0: Ouais, pour pas arrêter.
1: C'est quoi le titre qu'il avait
2: attends,
1: mis?
2: Attends, il l'a viré là, il l'a acheté.
3: Attends,
1: je sais plus, c'est quoi, Rodi?
0: C'est ça.
1: Quoi, quoi? C'est quoi, dis-le, c'est quoi, dis-le,
0: c'est,
1: quoi, quoi
0: c'est Docteur Crotte avec élargis ton trou, je vais mettre le suppôt. Alors tu me mets pas d'elle.
1: Bah attends, je vais le trouver l'autre.
0: Oh ta gueule.
1: Je suis en train de le chercher,
0: ouais,
1: il bouge pas.
0: Fais ton boulot correctement, après on discute.
1: Bah attends, bah je le trouve, je le trouve.
2: Mettez le disque là.
1: Je crois que c'est ça, c'est
4: mais
1: ça.
4: Mais pas Podel, hein.
1: Mais non, je mets autre chose.
0: Ouais, bah maintenant que tu l'as balancé, moi je vais passer pour un con quand tu...
4: Non, mais pas Podel.
2: On va rectifier en direct.
0: C'est terminé. Toi, la semaine prochaine, je te veux pas.
4: Hein?
0: Toi, la semaine prochaine, t'es viré.
4: Hein, pourquoi?
0: T'es viré, c'est tout.
4: Ouais, mais attends, et après, moi, comment je fais, je te dis, pour amener la nourriture?
0: Je m'en fous, t'es viré!
1: Mais attends, pourquoi tu veux le virer?
4: Et la nourriture?
1: Mais Gérard, attends, je comprends pas.
5: On est des pépitos!
1: Oh, Gérard! Ah,
5: regarde!
4: Parce que là, je...
1: C'était 700!
0: Arrête tes conneries, quoi.
4: Parce que, ouais, mais bon, moi, si j'ai plus de thunes, je peux plus amener la bouffée.
0: Mais
4: puis,
0: alors, j'en ai rien à foutre!
4: Puis je tombe en déprime. Qu'est-ce que tu veux?
1: À la fin du disque, on fera la rectif. À la fin du disque, on fera la rectif.
4: Ouais.
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7: Et voilà, donc spécialement dédié à Sandy, c'était pour toi. Donc c'était pas du tout Docteur Crotte avec élargis ton trou. Je vais te mettre le suppôt parce que je sais pas ce qui s'est passé. On a eu Faudel et puis mais maintenant on vient de s'écouter. Je peux être la fête. Donc Manu, si c'est pour me donner des disques pourris, ça sert à rien.
1: Ah, moi je cale les disques qu'on me dit de caler. Hein.
7: Bah ouais, mais dans ces cas-là, c'est à toi de voir, c'est tout. Donc on reprend. Donc c'est la suite des débats. Donc toujours Manu. Fildar et Apolline au standard.
8: Ouais.
7: Et Rigo toujours sur www.fr.
9: Tout à fait. Et il y a Cannabis qui dit bonjour à sa sœur Alexandrine.
7: Eh ben, on lui fait un coucou. Voilà. Alors, donc, Mamour, t'as compris la question. Allô? Merci,
10: ouais.
7: Manu.
10: Bah ouais, je t'écoute, ouais.
7: Donc, t'as entendu la question avant?
10: Bah ouais, j'ai entendu.
7: Bon, alors.
10: Bon ben alors moi je pense que déjà d'une part moi je voulais savoir un truc, c'est par rapport si tu veux quand on veut faire médecin de nuit, est-ce que quand on va à la fac de médecine il faut suivre les cours la nuit ou est-ce qu'on a et si on les suit le jour est-ce qu'on a moins de chances de devenir comme ça médecin de nuit?
7: Non alors, mais attends Mamour, déjà pour commencer ouais. C'était pas la question.
10: Bah, donc, ça s'en rapproche quand même.
7: Non, parce que la question, ça sera la numéro 7 et je pense que ça sera la dernière parce qu'après, il faudra attaquer le deuxième débat sur les positions.
10: Ouais.
7: Et donc, alors, la question, c'était le métier de médecin de nuit existe-t-il et est-il un travail plus de jour que de nuit? Bah, voilà la question.
10: Écoute, moi, je trouve que par définition, on va dire que non quand même. Parce que sinon, médecin de nuit, si tu bosses pas la nuit et que tu bosses le jour, il n'y a pas de raison à ce que tu t'appelles médecin de nuit. Et
7: ouais, mais
10: l'inverse est vrai aussi, quoi. Si tu es médecin de jour, sur ta voiture, il y a marqué médecin de jour, pas médecin de nuit.
7: Ah non, pas.
10: Ah, bah, moi, je peux te dire, là, pour reprendre l'exemple que je t'ai donné quand j'avais appelé le 15, ils étaient tous partis en boîte et tout, ils étaient partis avec une voiture où il y avait marqué médecin de jour, c'était en pleine nuit, et les mecs, ils se sont fait un peu refouler à l'entrée de la boîte à cause de ça.
7: Ok. Petite sirène. Avant, peut-être une question plus importante, non?
9: Ouais, c'est assez important. Il y a Davy One qui te demande si les médecins de nuit sont fluorescents pour être vus la nuit, justement.
7: Bah, ils ont le gyrophare et puis ils ont un truc comme les pompiers.
9: Ouais, mais leur blouse, c'est une blouse fluorescente, phosphorescente qui se voit la nuit.
7: Bah, disons, elle est blanche et puis ils ont un blouson où derrière, t'as une bande jaune.
11: Ouais, comme Starsky et Hutch.
7: Ouais, tu t'écrases, toi, s'il te plaît, merci. Donc, c'était qui posait cette question?
9: C'était Davy One.
7: Donc, je pense que j'y ai répondu. Donc, petite sirène pour toi.
12: Pour moi, je te dirais que, et c'est la vérité, qu'en fait, les médecins de nuit travaillent la nuit parce qu'ils sont moins compétents que les médecins de jour. Et en fait, on les fait travailler la nuit pour que ça se voit moins.
7: Non, mais attends, tu peux préciser pourquoi qu'ils sont moins compétents?
12: Parce qu'ils sont arrivés en général dernier de leur promo. C'était les mecs qui branlaient rien sur les bancs de la fac. Et ils ont quand même eu leur diplôme. Et on les a foutus la nuit, comme ça, ça se voit moins.
7: Non, bah ça, attends, ils sont aussi compétents que les médecins de jour, hein, les médecins de nuit. Hein.
12: Ah non.
7: Parce que si t'as un problème, ils viennent te voir quand tu les appelles. Et ils t'emmènent, si c'est le 15 ou le 18, ils t'emmènent tout de suite.

0: sur l'hôpital et après c'est les médecins aux urgences qui gèrent ce que t'as.
1: Bah justement, tu vois, c'est pas lui qui s'occupe de toi, c'est les médecins de l'hôpital.
0: Non mais il constate déjà ce que t'as quand tu l'appelles.
1: Ouais, bah ça sert à rien qu'il vienne.
0: Si par exemple tu fais une foulure à la jambe.
1: Ouais.
0: Comme moi je me suis fait il y a un mois.
1: Mm-hmm.
0: Donc j'ai appelé le 15, ils sont venus. Ils l'ont constaté, mm-hmm. et ils m'ont dirigé sur l'hôpital où j'habitais.
1: Ils t'ont pas plâtré sur place.
0: Ah bah non, bah ils ont constaté ce que j'avais.
1: Ça veut dire que le médecin, il n'était pas capable de te plâtrer.
0: Ah mais de toute manière, ils n'ont pas le nécessaire sur eux pour plâtrer.
2: Ouais, bah,
0: parce que c'est les hôpitaux.
2: Direct,
0: parce que ils ont pas les moyens de te perdre une radio sur place.
3: C'est des nazes, hein.
0: Ouais, bah c'est des nazes, mais heureusement qu'on les a. Parce que sans eux, je me demande ce que tu ferais quand tu serais malade.
4: Et Gérard, sur IRC, on me dit pourtant...
0: Moi, t'es jamais malade, abruti.
2: On peut les soigner tout seul comme Rambo. Hey,
0: touche du bois avant de dire que t'es jamais malade. Oui,
4: ouais, donc en fait sur IRC ils me disent qu'ils peuvent faire les radios sur place vu qu'ils ont des lunettes infrarouges pour voir la nuit.
0: Non. Ça,
4: Comment ils font alors pour voir de nuit?
1: Ils te mettent devant une bougie.
0: Mais des radios sur place, c'est
2: un hypo dans le derrière.
0: Bon, ta gueule toi.
3: Sur Minitel, on me dit qu'en Belgique c'est pas le 15 qu'il faut faire mais c'est le 69.
4: Ah, on m'a dit aussi.
0: Bon, les questions bidons sur le Minitel, c'est pas la peine.
4: Hey, vous êtes combien là?
3: 856 maintenant que j'ai dit.
4: Putain, ils sont plus que nous.
2: Bravo, Madu.
3: Ça cartonne. 36-15 code.
5: On est combien sur internet?
4: Bah, on est que 765.
3: Oh, la honte.
4: Je sais pas ce qui se passe.
0: Non, mais de toute manière, en ce moment, l'IRC, je crois qu'il déconne parce qu'on sait que demain, c'est une journée spéciale IRC et tout.
5: Gérard, à la place de Mamour qui est parti se coucher, on accueille Bronchiotte justement qui est en train de se refaire la voix là. Bonsoir.
6: Oui, bonsoir.
2: Salut.
0: Salut.
6: Bonsoir à tous.
5: Bronchiotte.
6: Bonsoir.
5: Il y a 21 ans.
6: Oui.
0: Bah, tu reprends une liste.
5: Ok, je te fais une liste.
0: Aspro, pour toi la question.
7: Ouais. Gérard?
0: Oui.
7: Bah moi en fait si tu veux je fais une fac de médecine comme je t'ai déjà dit et je me prépare à être médecin de nuit et je peux t'assurer que pour un petit peu abonder dans le sens de la petite sirène qu'on est préparé à bosser la nuit. Moi je vois ça fait 4 ans que je suis en fac de médecine, je suis en deuxième année, bon j'ai un petit peu de retard.
1: Tu sors tous les soirs?
7: Hein?
1: Tu sors tous les soirs?
7: Non, toutes les nuits je bosse l'anatomie du corps humain masculin.
1: D'accord.
7: D'ailleurs Gérard, j'aimerais bien visiter ton anatomie un jour.
2: Tu bosses?
0: Bon alors Aspro, t'arrêtes de me dire des conneries, c'est terminé parce que là t'es en train de me prendre pour un con.
7: Oh pas du tout, parce que je suis sûr que t'as une belle anatomie mon petit.
0: Ouais
7: Gérard.
0: Bah alors ton petit Gérard, comme tu dis, t'emmerde et dis au revoir. Bonne nuit.
7: Bon mais je te fais un gros bisou ma salope.
0: Ouais bah toi-même gros espèce de gros con.
7: Ah ma petite couille.
0: Allez hop,
7: oh,
0: au revoir.
7: Oh il est mignon que tu s'énerves.
0: Allez hop, au revoir celui-là.
7: Oh quelle salope.
0: Ta gueule pédé.
7: Oh je t'en prie dis donc mon petit coco, t'oses pas avouer ton homosexualité à l'antenne?
0: Tu fais ton boulot là?
5: Non je le cherche.
6: Il m'excite lui.
7: Tu vas pas nous faire croire qu'avec la moustache qu'elle a, Sandy c'est pas un mec?
0: Eh hey, Sandy à ton merde espèce de gros con.
5: Je l'ai trouvé.
2: Collègue d'Olivier.
0: Alors,
4: Gérard, vite fait, avant sur IRC, il y a Bretzel. Il demande si un médecin de nuit pourrait être payé plus, il ferait pas mieux d'être médecin dans l'espace où il fait tout le temps nuit.
0: Là, je vois pas du tout la question. Hein. Ah. Bouillotte,
3: il la voit pas. Hein.
0: Bouillotte.
6: Non, oui. Gérard, j'ai donné des millionnaires à Pauline devant la radio. Est-ce qu'elle te les a donnés?
0: Oh, alors Bouillotte,
6: c'est pas moi, Gérard.
0: Oh, ça commence à bien faire là, vos conneries.
5: C'était Aspro juste avant de partir.
6: C'est pas moi, Gérard.
5: C'était pas Bouillotte. Hein.
0: Eh, ça commence à bien faire là vos messages personnels. Hein.
6: Pas moi Gérard, non, bon, moi Gérard jouait.
0: De toute manière, je pense que.
6: Allô.
0: Une heure et demie, on va couper vite.
6: Bah non, hein.
8: Non, vas-y, GG.
6: Gérard.
0: Alors, Bouillotte.
6: Ouais. Donc, moi je pense que. Moi je pense pas que les médecins de nuit sont plus incapables que les médecins de jour. Au contraire, je pense que tout le monde doit être compétent pour ce métier. Donc, je crois que c'est clair.
0: Mmh.
6: Tout à fait. Au niveau de la déontologie du problème indirect.
9: Du vécu.
6: Voilà, tout simplement. Okay.
0: Mais
6: de toute façon, on ne pourra pas changer la politique des effarfrettes.
9: C'est clair, les chiffres, on leur fait dire ce qu'on veut d'abord.
6: Très bien.
0: Bon, tu sais qui c'est qui parle là derrière?
9: C'est Bronchiotte, c'est le nouveau venu, tu m'as même pas dit bonjour.
0: Ouais, ben je t'écoute.
9: Ben écoute, moi aussi je fais des études de médecine, donc comme tout le monde, je vais être médecin légiste. Mmh. Donc il faut savoir que nous on travaille donc quand même pas mal la nuit. Parce que parce que les choses pas belles elles se passent la nuit, donc c'est là qu'on récupère du matériel pour s'entraîner à travailler quoi.
0: Mm-hmm.
9: Et voilà, ça charcute sévère quoi.
0: D'accord.
5: Gérard.
1: Je me ferais bien charcuter.
5: C'est justement à la place de Aspro que j'ai viré, on accueille une fille qui s'appelle... Attends, bah, je l'ai noté, je suis con. Pro du sexe, 20 chaud, ans, en fait. Et qui habite à Arras. Ouf. Et la fréquence, c'est 96.2.
1: Bonsoir.
0: Bonsoir.
2: Salut.
1: Ça va?
5: J'ai bossé, Manu, tu peux mettre le son de la télé maintenant?
3: Ouais, d'accord.
0: T'éteins ton micro et vous m'éteignez la...
1: Excellent, le concert.
3: Attends, elle a une rose dans la chatte.
5: Oh là là, elle a une rose dans la techa. Oh non, mais merde.
8: Mais non.
9: Elle va faner, t'inquiète.
0: Voilà, donc alors, qui c'est qui a pas répondu? Ben, Pro du sexe.
1: Bah oui, alors je pense que vraiment les médecins de nuit sont complètement aussi compétents que les médecins de jour. Surtout qu'ils vont souvent... la nuit, il y a quand même des gens qui ont des maladies bizarres. Hein. Mm-hmm. Ils ont sûrement à se déplacer dans des quartiers un peu chauds.
8: Merci.
1: Donc ils doivent sûrement voir des choses assez impressionnantes. Et même, je sais même que les médecins de nuit sont plus compétents que les médecins de nuit.
0: Ah, Pauline, tu fais gaffe, t'arrêtes, parce que tout à l'heure, ça va mal se terminer.
10: Qu'est-ce
0: pourquoi
10: que j'ai encore fait, Gérard?
0: Ton micro, t'éteins.
5: Tu jouis, non, c'est pas l'heure.
2: Mais jouiez pas.
4: On tire la rose de ta tête.
9: T'arrêtes de te mettre des doigts.
10: Ouais.
0: Bon, alors... conclusion du débat parce
5: que non.
10: Continue, vas-y.
2: Vas-y,
0: non, je veux pas le savoir.
5: Attends, ça fait même pas une heure qu'on a fait.
0: Ta gueule,
2: vas-y,
0: toi.
2: Gérard, continue.
0: Parce que tout à l'heure, je vais t'éclater. Ok, c'est pas, profites-en pas parce que Max, c'est pas là pour foutre ta merde.
2: Oh là là.
0: Hein? Alors, dernière question. Y a-t-il plus de femmes que d'hommes exercent le métier de médecin de nuit? On demande ça bronchiote.
9: Ouais, bah écoute, ouais, on parle pas trop des infirmières de nuit, hein, quand même. Moi, je pense que les femmes, tu sais le problème. Mm-hmm. Hein, on va pas faire de misogynie, comme d'habitude, hein, mais les femmes, la nuit, ça roupille, parce qu'il y a de la feignasse, quand même.
8: Oh, et
9: voilà.
0: Ouais, tu veux préciser la
9: fin de ta... Il y a rien à préciser, c'est comme ça. Les hommes sont plus courageux, donc plus d'hommes, plus la nuit.
0: C'est exactement ça. Mais alors, je peux te confirmer qu'une chose, c'est que dans la police, t'as autant de femmes que d'hommes qui travaillent. Et dans les pompiers, c'est pareil. Alors ne prends pas les gens pour des cons.
2: Ah oui, mais on ne peut pas comparer un policier.
9: Hein, CRS, par exemple.
0: Oui, il y en a.
9: Ouais, il y a 50% de nanas au GIGN aussi, il n'y a pas de problème.
0: Ouais, alors prends pas les gens pour des cons, d'accord?
9: Non, mais les filles, je vous kiffe, hein, je déconne.
0: Ouais, tu t'écrases un peu maintenant.
9: Pour la tchatch,
0: petite sirène.
3: Gérard, excuse-moi, sur Minitel, il y a Skunkman qui nous dit qu'en fait, il y a plus de meufs que médecins de nuit qui piquent dans les portefeuilles des vieilles, dans les porte-monnaies.
0: Alors lui, il va se faire...
3: Okay.
0: Hop.
8: Il piquait des médecins dans mon hôpital.
0: Ta gueule.
8: Il piquait des consultations dans mon porte-monnaie.
1: Allô,
0: alors, je vous préviens, le standard, que ce soir, vous n'allez pas me casser les couilles longtemps.
5: Bien sûr, si vous voulez joindre le standard fun, on a dit 0803-0805, vous êtes free, antenne
1: libre. Gérard,
2: c'est très cool.
0: Petite sirène.
1: Oui, Gérard, il y a plus d'hommes que de femmes, parce qu'en fait, la nuit, c'est moins sécurisant, donc les femmes, elles ont peur. Mm. Donc les femmes, elles sont dans les hôpitaux. Donc si vous voulez voir de belles infirmières, eh ben, venez la nuit dans les hôpitaux.
0: Eh ben, alors moi, je peux te dire une chose, qu'il y a des femmes qui travaillent de nuit. Dans le 15, il y a des femmes qui travaillent de nuit.
1: Oui,
0: je suis désolé.
1: Dans le 15e. Il y en a moins.
0: Non, quand t'appelles le 15, il y a des femmes qui travaillent de nuit. Et ça, je suis désolé. C'est pas la peine d'essayer de. Non, mais il y a pas la peine. C'est pas la peine d'essayer de préciser les infirmières, hein, parce qu'on fait des médecins de nuit. C'est pas, c'est tout. Parce que les débats sur les infirmières, j'en ai déjà assez fait. Et j'en referai plus.
9: Ouais, mais t'es nu sous ta blouse.
1: Ouais.
0: Bon, alors vous, pro du sexe.
1: Ouais, bah alors à mon avis, ouais, je suis d'accord avec,
0: Petite sirène.
1: Je suis d'accord avec Petite Sirène. En fait, c'est très dangereux la nuit. Hein. Comme je disais tout à l'heure, on croise des gens qui sont assez bizarres quand même la nuit.
5: Ils sont armés les médecins, de toute façon les médecins de nuit, ils ont une arme, non?
1: Ouais, bah oui, c'est connu quand même.
8: Obligé.
1: Mmh. Ah ouais, c'est clair. Et donc c'est pour ça qu'il y a plus d'hommes, mais il y a quand même pas mal de femmes, et elles, limite, elles sont plus...
0: Bouillotte.
2: Ouais, bah écoute, moi je pense que effectivement il y a beaucoup plus d'hommes qui bossent la nuit, parce que les femmes, c'est vrai que c'est quand même des vraies feignasses.
9: Et voilà.
1: Oh,
2: je suis
1: oui.
2: tout à fait d'accord.
0: Alors attends, Bouillotte, je vais te dire une chose, que les femmes, c'est pas des feignasses, parce qu'elles sont aussi capables de conduire un camion et de conduire un bus, ok? Alors je vais te dire une chose, que toi, t'es un connard.
2: Mais non, Gérard,
0: t'es un connard. Tu es un connard.
1: Gérard, on n'est pas tous des camionneuses.
0: Non, mais il y a autant de femmes qui conduisent des camions et qui sont infirmières et qui travaillent de mais nuit. Alors, Bouillotte, tu fermes ta gueule, t'es un connard.
6: Est-ce que tu sors toujours ton exemple des routiers?
0: Et alors
6: ouais, mais moi, t'as que ça comme référence.
9: Non, moi, j'ai une copine qui est bûcheronne, hein, c'est pareil. Là,
0: ouais, voilà. Mon cul.
6: Et moi, des femmes qui bossent la nuit, j'en vois tous les soirs sur le trottoir, mon ami.
10: Exactement.
0: Ouais, ben alors.
9: Et c'est des morceaux.
0: Ouais, ouais, bah c'est des putes, c'est pas pareil.
6: Oh, on donne pas de prénom.
0: Voilà. Donc, existe-t-il une école pour apprendre cette profession de médecin de nuit, Bouillotte?
6: Bah écoute, moi je pense que, ouais, effectivement, ouais. Ouais, ouais, des écoles, médecin de nuit, high school, ouais, ouais, je dirais,
0: ouais. Ouais, bah, allez,
4: justement, Gérard, à propos des études des médecins, il y a Davy One sur l'IRC, il demande si les médecins de nuit ont suivi leur cours à l'université de nuit ou est-ce qu'ils ont étudié dans le noir.
0: Non, mais il y a des écoles pour ça, donc faut
1: mais ils s'entraînent à faire des piqûres dans le noir, hein, quand même.
6: Ouais, dit, c'est faut ça. Pas prendre des aveugles, hein, parce que ça craint un peu.
0: Bon, toi, t'arrêtes un peu avec tes conneries parce que tu commences à me gonfler.
6: Oh, tiens.
0: Ok. D'accord,
4: et sinon,
0: Tony.
4: Et sinon,
6: okay,
4: y a...
6: c'est génial, je trouve des carottes dans le cul, ça va être génial.
0: Ouais, alors,
5: non, mais c'est pas Tony.
0: C'est... Non, presque pas.
1: C'est
0: presque
1: pas.
0: Tony.
1: Pas,
0: non,
1: Tony.
0: Non. Alors arrêtez vos conneries au standard, vous avez.
5: Tu sais ce qu'on va faire,
0: Tony.
5: Tony.
0: Tony.
5: Va faire
0: Tony.
5: Attends,
0: vous avez choisi.
10: Mais non, Gérard.
0: Vous avez choisi. Vous avez choisi.
5: Attends, Gérard.
0: Non.
5: Il rabatte ton caca tout de suite, on va l'appeler en direct.
0: Quoi, je rablasserai mon caca si je veux. Ouais, écrase pas. Tu écrases.
4: Il ramassera son caca si
0: tu veux. Tu t'écrases, d'accord?
3: Il ramasse son caca.
0: Non, mais attends, tu te crois où là pour m'engueuler comme ça?
10: Mais t'as vu comment tu me parles?
6: Ah, j'aime quand tu
0: te parles comme je te parlerai comme je veux.
10: Ouais, c'est ça, genre.
0: Ok? Ça te plaît pas, c'est le même prix.
10: Ok.
4: Bon, Gérard, sinon il y a Obi-Wan qui est médecin, il va porter plainte contre toi car tu dévalorises la profession.
0: Non, je la dévalorise pas du tout. Alors, Produit Sexe.
11: Produit Sexe, oui, bah c'est moi. Et ben, je pense que il n'y a pas d'école pour les médecins de nuit. Mais en effet, ils ont pris des cours du soir, mais c'est tout. Quoi. À mon avis, ils s'entraînent comme tout le monde. Sauf que oui, comme l'a dit tout à l'heure Petite Sirène, à mon avis, ils sont d'abord vachement entraînés à faire des piqûres dans le noir.
0: D'accord. Petite Sirène, donc toi?
12: Moi, je conseille la faculté de médecine, quand même.
11: Bah oui,
12: et puis après, une petite spécialisation dans les arts martiaux et gardiennage pour s'habituer à travailler la nuit.
0: Ok. Bronchiotte?
9: Ouais, bah écoute, moi, l'école, je la connais bien parce que je l'ai fait. Donc, sans trop vouloir anticiper sur ces questions, il y a quand même deux filières. Il y a une première filière qui t'apprend comment accoucher en moins de 10 minutes, par exemple.
0: Ouais, bah justement. Ouais, alors, attends, tu peux.
9: Il y a une autre filière qui t'apprend, en fait, c'est un petit peu une filière à la fois taxi, comment accompagner les nanas et les. À l'hosto. En gros, c'est ça, tu vois. Mm-hmm. Sans vouloir trop anticiper vers le futur proche dans un avenir.
6: Antérieur.
11: Lointain.
9: Voilà, tout à fait.
0: D'accord. Bon, donc on va faire la dernière. Et un médecin de nuit demandera-t-il des agios sur un chèque impayé? Et on va s'écouter les à moitié.
3: Non, on s'écoute pas de disque là.
5: Non, mais pas de disque. On fait la conclusion.
9: On va s'écouter les ambulanciers sodomites avec mets-moi ton gyrophare dans les fesses et fais péter la sirène.
0: Et toi, tout à l'heure, je crois que
9: voilà, c'est parti.
3: Il me demande une sirène, je mets une sirène. Hein.
0: Toi, t'es vraiment con. T'es plus con que lui.
9: Gérard ?
6: Ouais, c'est Starkey, tu me copies ?
9: Oh, je te copie, Roger.
5: Allez, on répond à la question.
9: Gérard ? Alpha, Tango, Charlie, Loulou.
4: Ok, sur IRC, il y a monsieur Denui, qui est médecin, qui aimerait bien que t'arrêtes de dire tes conneries quand même.
0: Ben, si ça y plaît pas, ben c'est le même prix. Donc, dernière question, un médecin de nuit demandera-t-il des agios sur un chèque impayé? On va demander ça à Bouillotte.
6: Ouais, je pense que ouais.
0: C'est tu clair. Peux préciser?
6: Bah écoute, les médecins de nuit, ils sont trop payés, quoi, donc faut forcément qu'ils fassent ça, ouais.
0: Déjà une chose. Faut bien.
6: Oh là là, Pauline, ça suffit de mettre des fingers dans le derrière.
10: Oh. T'aimes ça?
5: Gérard, t'as déjà pété deux casques.
10: Reviens, Gérard, reviens.
4: Max, il mate le film.
3: Allez, ça y est.
10: Gérard s'est barré.
5: T'as maté le film.
4: Vas-y, à peau comble.
5: Non, mais t'es en train de mettre le film de cul et.
9: Bah, tu joues un coup et l'autre il se casse.
11: Il y a du cul sur Canal en plus.
0: Non, ils vont pas arrêter, vous me faites chier là au standard.
9: Attends, on se termine, c'est bon là.
0: Hein?
3: Arrêtez de.
0: Là, ça... Ouais, hey, Max, c'est terminé, moi. Là, ça commence à bien faire. L'autre, il fait des conneries, et puis elle, c'est pareil. Alors, faudrait peut-être arrêter, hein. Ceux-là, il y en a ras-le-bol maintenant.
13: Plus personne qui appelle, regarde.
0: Ouais, bah, plus personne appelle. Pourquoi? Parce qu'ils sont pas capables de gérer un standard. Ouais, regarde ça. Regarde l'autre abruti qui est renifle comme un porc.
4: Manu, vous êtes combien sur Minitel? Parce que nous, on est plus de 630.
0: Non, non, mais je crois que là, ça
3: combien va être... 630.
4: Ouais, et vous?
3: 858.
4: Ah, ah, ah. Putain, ils sont encore plus que nous.
0: Ouais, bah, ils ont intérêt de rappeler, parce que lui, il va rester au standard, et toi, tu vas dégager. Toi, je veux plus te voir ici. Fait. Donc, un médecin de nuit demandera-t-il des agios sur un chacun payé? On va demander ça à Bouillotte.
2: Te dire, ouais, je pense que, ouais, parce que, je te disais, les médecins de nuit sont beaucoup trop payés pour le travail qu'ils font.
9: C'est clair.
0: Donc, non, mais attends, déjà, il y a une chose qu'il faut bien préciser, c'est de savoir si déjà, quand vous l'appelez, de lui demander s'il prend les chèques ou les cartes bancaires.
2: Ah bah oui, ouais, tout à fait, ça c'est clair, parce qu'on ne fait pas confiance aux escrocs. Hein.
0: Non, mais parce que déjà...
2: De nos jours, quand même.
9: C'est des vautours.
2: Exactement, tout à fait, je suis tout à fait d'accord avec cet individu qui parle au téléphone.
9: Je suis tout à fait d'accord, c'est des vautours.
2: Voilà,
9: ça pense qu'à la thune, ça fait ce métier pour rouler en cabriolet, aller jouer au golf tous les week-ends.
2: Exactement, voilà, parce que ça veut se payer des vacances à Disneyland Paris.
9: Voilà, tout ça parce que ça a fait 10 ou 12 ans d'études, et ça se permet de charcuter les gens.
2: Voilà, pour mettre deux pansements et...
0: Ouais, ça y est, Bouillotte.
2: Faut pas pousser mes maisons les
0: enfants. Bouillotte, tu t'écrases.
9: Tout ça pour toi faire...
0: Et Bronchiotte aussi, tu t'écrases.
9: Ouais, c'est de la couture, elle peut me les faire les points de suture.
2: Ah oui,
0: petite sirène.
14: Oui Gérard, ça s'est arrivé effectivement, il y a aussi eu des médecins qui ont porté plainte et ça s'est fini au tribunal.
0: Non mais moi, comme j'ai bien dit, déjà, faudrait savoir s'ils acceptent les chèques et les cartes bancaires. Parce que normalement, tu as cité RMI,
5: si tu as...
0: toi, t'éteins ton micro et tu
5: fermes. C'est une question.
0: Tu la fermes, ils prennent pas les chèques resto, d'accord? Alors, t'éteins ton micro, tu fais ton boulot au standard.
5: Les travelers, okay. Les travelers chèques.
9: Les tickets déchets, ouais.
0: Sur toi, tu ferais mieux d'aller faire travelot, ça vaudra mieux que d'être
5: travelot. Ouais.
0: Ok. Les
5: pas travelot.
0: Va gagner ta croûte sur un trottoir. Ça vaudra mieux.
3: Par contre, pour des croûtes, ils peuvent.
0: Petite sirène.
14: Oui, Gérard. Donc, je te disais que ça s'était terminé au tribunal.
0: Ok, pro du sexe.
14: Ouais, bah,
0: pour
14: déjà,
0: finir.
14: À mon avis, ils acceptent les cartes bleues et les chèques.
0: Ouais, mais est-ce qu'ils ont l'appareil avec eux?
14: Bah
0: pas
14: oui,
0: tous.
14: Toujours.
0: Non, pas tous.
14: Ah, bah alors, pas tous.
3: Pas si. Tous. Ils l'ont là, tu sais, en bandoulière, là, comme les flics, le revolver.
0: Bon, ouais. Écrase,
14: pour
3: dégainer.
5: Si, je te dirai, c'est juste pour te dire que dans certains taxis, ils l'ont le.
3: Ah ouais,
5: dans les taxis G-Sexe.
0: On parle pas des taxis, on parle des médecins de nuit, espèce de con!
9: Oh là là là là là!
5: Mais ils ont la carte!
0: Alors, ta gueule!
13: Mais il a raison, Gérard, putain!
9: Tranquille.
0: Alors, conclusion du débat. Moi, la conclusion, elle va être vite faite, hein. Ça, je peux vous le dire, ce soir. C'est la broutille de Fildar qui est revenue, donc c'est la vraie merde.
9: Le fat comeback.
0: Donc, grâce à lui, on a perdu du monde sur l'internet. Donc, merci Fildar.
3: 1047 sur Minitel.
5: Y a pas de quoi.
0: Bravo, non, mais
3: 1047. Bravo, j'applaudis les gars sur Minitel. 1047.
0: Non, mais moi, parce sur l'internet, on a perdu.
4: Bah, on était 630 et il y a Alan Clark qui est parti, donc on n'est plus que 629.
0: Merci, Pilda. Donc, conclusion du débat, Bouillotte.
2: Ouais, conclusion, un débat encore sans queue ni tête, comme toi. Et...
0: Voilà, moi, je t'en mets
2: un
0: dans le
2: cœur. Je voulais dire un produit sexe que je te kiffe.
9: Oui.
2: Voilà.
0: Alors, produit sexe.
14: Oui, bah alors écoute, moi j'ai pas assisté au débat, à tout le débat, donc je peux pas te dire si j'étais bien ou pas. Donc j'ai aucun avis à donner.
5: T'inquiète pas, j'étais naze.
14: Ouais, c'est bah, mon avis, ouais.
0: Toi, tu fermes ta gueule et t'éteins ton micro, d'accord? C'est la dernière fois que je te le dis.
5: C'est faux.
0: Petite sirène.
9: C'est faux.
14: Oui, Gérard, bah moi je trouve que c'était un débat intéressant parce qu'il fallait en parler, c'est un problème. Je voulais aussi dire que Max faisait super bien du rameur et que effectivement je kiffe les pattes.
9: C'est clair.
0: Attends, tu fais du rameur où, toi?
9: Et moi, les gros barbus, on
0: dirait. Ah, parce que tu regardais en même temps. Tu nous as écoutés, t'as regardé M6?
14: Ouais. Bon, je l'ai enregistré, donc je vais le regarder tout à l'heure.
9: C'est pour ça qu'elle jouit.
0: Ok, Bronchiotte.
9: Ouais, bah écoute, débat très intéressant. Moi, je pense que t'as bien fait de l'aborder. T'as pris des risques et je pense qu'il fallait le faire. Et puis bah écoute, je sais pas, si tu connais un médecin nuit ou de jour, tu lui demandes qu'il te mette un ou deux coups de bistouri là pour t'enlever les 2-3 steaks hachés que t'as dans le cou et puis c'est bon quoi.
0: Alors moi je t'emmerde, espèce de petit con, voilà.
2: Ouais,
0: voilà ma conclusion pour toi, tu vois. Conclusion sur l'IRC.
4: Alors,
5: pas terrible. Hein.
4: Conclusion sur l'IRC, bah ouais, pas grand monde, hein, décidément.
5: Il y a deux, trois personnes.
4: Ouais, il y a des gens qui se cassent.
5: En famille, c'est pour ça.
0: T'éteins ton micro avant que tu prennes mon casque dans ta gueule.
5: C'est pas ton casque en plus.
0: Ouais, ben le mien il est naze, alors fais gaffe.
4: Donc, Turpentine est rentrée de Marseille, donc elle se permet de dire que ton débat il avait ni queue ni tête comme toi.
3: On me le dit aussi sur Minitel.
4: Voilà.
0: Toi t'écrases,
3: non,
0: tu
3: c'est
0: t'écrases
3: vrai.
0: Pour
3: On
0: l'instant.
3: On me dit aussi mieux vaut se taper un vieux médecin de nuit qu'un vieux routier.
0: Ouais, bah, moi,
4: deux jours.
0: Je l'emmerde. Ouais.
4: Deux jours, ouais. Ah, bah, c'est exactement la même.
3: Même la
4: Sinon, il y a Isti qui dit la nuit tous les Gérards sont aigris. Il a pas tort. Et il y a Père Fouras qui dit à Rip que officiellement il a pas le droit de faire rentrer des gens dans son école, mais si c'est Aurélie, c'est bon.
0: Ok. Donc, moi, conclusion, merci Fildar de ta revenue de la semaine.
15: Bravo.
0: T'as foutu ta merde. T'as foutu. Manu, ça suffit.
3: Je suis fier de lui. Moi, j'ai kiffé ce qu'il a fait.
4: Sinon, j'ai encore une petite conclusion intéressante. C'est Kleenex qui dit que tu es à la médecine, c'est que les hémorroïdes sont à ton cul.
0: Moi, je l'emmerde.
15: Bravo.
4: C'est bien dit.
0: Donc, pour le retour de Fildar, ça a été de la merde. Apolline, t'as pas été capable de pouvoir l'épauler.
10: Comme d'hab.
0: Apparemment, au lieu de prendre les gens standards, t'écoutais, tu foutais rien, tu t'amuses avec ton micro. Donc, si c'est pour venir le jeudi...
5: Jouir.
10: Mais Gérard, tu me souviens, c'est comme ça.
0: Si c'est pour venir le jeudi faire des merdes, c'est pas la peine de venir.
10: Okay.
0: Tu fais ton boulot la semaine. Déjà, la semaine, t'es pas capable de trouver des auditeurs. Donc, il y en a ras-le-bol.
10: T'es pas là la semaine, t'en sais rien.
0: Non, je suis pas là, mais j'écoute.
10: T'écoutes, t'écoutes mal.
0: Ouais, j'écoute mal, tu trouves rien du tout.
5: Tu peux tricoter un pull à Gérard.
0: Le deuxième débat va porter sur les positions. Et on va s'écouter les pédicures qui sentent avec leur stéthoscope le pipi. J'espère que c'est les bons trucs parce que sinon, Manu ou Fildar, vous allez morfler.

0: parce que moi-même je n'arrive plus à suivre. Donc on a Gérard de Suresnes,
1: ouais,
0: qui est peut-être un imposteur. En face de nous, on a Françoise qui, elle, a reçu une cassette d'un auditeur sur lequel, sur cette cassette, il y a donc Gérard qui est en train de...
1: De parler de mes avocats, donc de Jim, Constant,
0: d'accord.
1: Arnett,
0: alors là,
1: petit chapeau en rouge.
0: Là, il se pose un problème, c'est qu'on a une autre personne qu'on essaie de joindre qui, elle, se revendique être le vrai Gérard et que donc le Gérard qu'on a en ce moment sur l'antenne serait l'imposteur. Alors on va vérifier. Allô ?
2: Allô ?
0: Oui, allô ?
2: Allô ? Bon, attends, l'autre, là, le...
3: Non, attends, quand je t'appellerai Potiam, tu sortiras du lit, d'accord ?
2: Mais toi, tu fermes ta gueule, d'accord ?
0: Ah, alors, là, attendez.
2: Là, tu vas fermer ta gueule.
0: Bon, alors...
2: Toi, tu vas fermer ta gueule, d'accord ?
0: Gérard, on avait dit, qu'est-ce qu'on a dit la dernière fois ? On avait dit qu'on ne s'énervait plus, parce que...
2: Lui, déjà, il va fermer sa gueule, parce que c'est un faux.
0: Bah, alors, on va vérifier, parce que j'arrive plus à savoir. Qui est le vrai, qui est le faux ? Je sais plus.
3: Tu sais ce qu'il dit, le brut ? Il dit les 5 lettres. D'accord ?
2: Ouais, ta gueule, toi. Va te faire foutre t'es d'Aix-en-Provence, d'accord ?
0: Va te faire foutre, t'as compris ?
2: Alors, comme ça, t'es tout de suite servi, maintenant.
0: Allô ?
2: Bon,
0: alors, qui le voit, Gérard ?
2: Ouais, chez moi.
0: Bon, Gérard, on a en face de toi un imposteur, t'es là ?
2: Ouais, j'écoute, là.
0: Ah, c'est l'imposteur ?
2: Ah, c'est l'autre cave.
0: Bah attends, mais qui est le vrai ? Bon, bref, il y a Françoise qui est également avec nous.
1: Ouais, je suis là.
0: Bon, Françoise, devant ton micro, s'il te plaît.
1: Ouais, je suis là.
0: Alors, comment vérifier qui est le vrai, qui est le faux parmi les deux Gérard, là ?
1: Ben, je viens d'en parler un, je sais pas, en attendant qu'on nous repasse sur l'antenne. J'étais en train de parler avec un certain Gérard, mais lequel, j'en sais rien.
2: Mais pour l'instant, moi, je veux dire une chose, tu vois, Françoise ?
1: Oui, je t'écoute, hein.
2: Ouais, ben pour l'instant, t'étais en train de parler avec le faux.
0: Ça, c'est le faux Gérard, ça. Ça, c'est le faux Gérard qu'on vient d'entendre, c'est ça ?
2: Non,
3: la voix, attends.
2: Attends, dis-moi les débats que j'ai fait jeudi.
0: Alors ?
1: Quel débat que t'as fait jeudi ?
3: C'était sur Bill Clinton.
0: Ouais.
3: Et le décalage horaire.
0: Ah, c'est le vrai Gérard !
4: C'est lui le vrai !
0: Ah, c'est le vrai Gérard. C'est le vrai Gérard.
2: Mardi, quel est le thème ? Des conseils qu'on m'a donnés.
3: Ah. Je peux pas te le dire, sinon tu vas dire que...
2: Non, alors vas-y maintenant. Vas-y, parce que tu m'as pas fait sortir de mon lit à n'importe quelle heure, toi, abruti. Alors toi, tu fais partie d'Aix-en-Provence. Alors tu m'attends, tu vas dire maintenant le thème des conseils qu'on a fait mardi.
0: Alors je vais te dire, ça m'étonnerait que le mec qui vient... Non mais le mec qui pose des... qui demande à poser des questions, à mon avis c'est le faux Gérard, parce que le vrai Gérard, je lui ai demandé de se calmer, et le vrai Gérard il est calmé, et celui qui s'énerve là c'est le faux Gérard. Je le sais.
5: Ouais.
0: Parce que j'avais demandé à ce que Gérard se calme, et apparemment, ça je peux vous le dire, maintenant je le sais en direct live, le mec qui s'énerve et qui demande quel était le thème du débat, à mon avis celui-là c'est le faux, parce qu'il continue à s'énerver, et comme j'avais demandé à Gérard de se calmer, ça il n'y a que lui qui pouvait savoir ce que ça s'est passé, ça s'est passé en privé.
2: Alors vas-y, toi, celui d'Aix-en-Provence.
0: Alors toi, t'es le faux Gérard, là, celui qui vient de parler.
2: C'est ça, non.
3: Je suis de Suresnes, abruti.
0: Ça, c'est le vrai Gérard, ça.
5: Ouais.
0: Parce que lui, il vient...
2: Ok, alors salut.
0: Voilà. Ah, bah, alors, voyez, c'était le faux Gérard.

0: pas trop d'argent.
1: Oui.
0: Et surtout pas le plastique.
1: T'as déjà vu des bijoux en plastique?
0: Ouais.
1: Ouais, des bagues à 3 balles, là.
0: Ouais, à 3 balles, 3 sous.
2: Comme celle que t'avais, Gérard, te rappelle, au doigt?
1: Non, mais ouais, comme Karina, là.
2: Comme toi aussi.
1: Non, moi, c'est pas du plastique que j'ai sur la main.
2: C'est 10 balles, ça coûte 10 balles.
1: Ouais, non, mais... Bon, on s'en fout de ce que j'ai sur la main.
3: Non.
1: Oui?
3: Slub.
1: Oui, mais je t'écoute.
3: Bah alors moi, j'avais plein de bijoux, mais je les ai tous perdus à la mer.
1: Mais comment que t'as fait pour les perdre?
3: Bah, c'est-à-dire que quand tu vas te baigner, tu ressors et en fait, ils y sont plus et tu fais pas attention.
1: Déjà, une pour commencer, en principe, tu peux pas te baigner avec des bijoux.
3: À la mer, si, mais bon, faut faire attention à ces bijoux, quoi, mais bon...
1: Ouais, mais t'as certains bijoux. Je vois ce que tu veux dire, les bijoux de famille qui
3: non,
1: sont dans...
3: Si,
1: t'as les bijoux de famille qui sont entre les jambes. Ça, on appelle ça des bijoux de famille. Je suis désolé, on appelle ça des bijoux de famille pour les nanas avec qui on vit.
3: Attends, je regarde. Non, c'est bon, c'est encore là.
1: Ah ouais, ben, tant mieux pour toi.
3: Ouais.
0: Ah,
1: très vite. Oui.
0: Moi, j'aime bien les bijoux en argent, tout ce qu'en argent. Surtout les bagues... Surtout celle que Max a au pouce, quoi, tu vois.
1: Mmh. Ouais, mais il y a quand même un problème là-dessus, je pense que ça doit être pour les nanas même. Je pense que c'est plus pour les nanas. Est-ce que il n'y a pas de l'allergique sur ça?
0: Ah non, moi personnellement, non. Pour les bijoux en plastique, si.
1: Non, mais des bijoux en plastique, tu peux pas avoir une allergique aux bijoux en plastique.
0: Si, ça fait des boutons, ouais.
1: Non, en principe, c'est pas les bijoux en plastique, c'est plutôt du plaqué or qui font des boutons ou autre.
0: C'est vrai. Ouais, je suis d'accord avec toi.
1: Donc, petite friandise une fois, petite...
0: Oui,
1: bon, tu te réveilles, s'il te plaît,
0: oui,
1: merci.
0: Oui. Écoute, je suis la Castafiore, moi, j'adore les bijoux. J'adore baigner dans les bijoux. J'adore les bagues, les bracelets, les rats de cou, les gourmettes, les boucles d'oreilles, tout ça.
1: Mmh.
0: Et j'adore ça. Et voilà, quoi.
4: Et alors?
1: Ouais,
0: Gérard.
1: Oui.
0: Donc voilà, quoi.
1: Ah, c'est tout?
0: Bah, écoute, je sais pas, mais moi, j'aime bien. Tu connais Place Vendôme à Paris?
1: Merci, je connais Paris. T'as pas besoin de citer les places.
0: Ouais, bah, Place Vendôme, c'est...
1: Pas de marque.
0: C'est mon coin préféré, là-bas, à cette...
1: Ouais, t'achètes toutes les saloperies qui se vendent pas cher.
0: Ben, Gérard, tu connais Place Vendôme?
1: Je viens de te dire oui. Tu as pas commencé à me les gonfler.
3: Oh, il t'a dit oui.
0: Ok.
2: C'est là où il y a les puces, non, Gérard, Place Vendôme?
1: Ouais. Non. Là où il y a les puces, c'est du côté du... bien sûr, sur Rennes. Toi, tout à l'heure, tu as perdu sur Rennes, tu vas rentrer chez toi si tu te réveilles pas. Puis vous allez couper un peu les sons des radios parce que ça commence à être pénible un peu, là.
2: Gérard, excuse-moi de te déranger, on accueille donc un nouveau, c'est Monsieur Mazur.
5: Oui, bonsoir, c'est Monsieur Mazur à l'appareil.
6: Bonsoir, Monsieur Mazur.
0: Bonsoir, Monsieur Manu.
5: Bonsoir, Monsieur Thierry.
6: Total respect.
5: Bonsoir, Mesdemoiselles. Bonsoir,
0: Monsieur Mazur.
5: Oui, alors, je crois comprendre que c'est un sujet sur les bijoux, n'est-ce pas?
0: Oui.
5: Je voudrais savoir, Monsieur Thierry, votre opinion en ce qui concerne les boules de geisha.
1: Non, il n'y a pas de Monsieur Thierry. Il n'y a pas de Monsieur Thierry.
5: Je suis navré, mais le garçon standard m'a dit Monsieur Thierry, donc...
6: Thierry.
1: Bon, oh non, là, ça commence à bien faire, là, il y a un son pas possible.
6: Comme c'est bizarre.
1: Là, on a un son. Alors, tu réponds à la première question, Mazur, ou pas du tout?
5: Oui, écoutez, je ne sais pas, on m'a dit, c'est un débat sur les bijoux, j'ai une question à poser sur les boules de geisha, je voudrais simplement avoir votre opinion.
1: De quoi?
5: Votre opinion.
0: C'est ta question.
5: Sur les boules de geisha.
1: C'est quoi, ça?
5: Des boules
1: c'est
5: de
1: quoi
5: geisha.
1: Ça
5: oui, boules. Eh bien, n'est-ce pas, c'est un bijou national japonais, comme tout le monde le sait.
6: Oui.
1: Non, mais ça, je vois pas le rapport avec les bijoux qu'on porte au doigt.
5: Ah, bah écoutez, on ne les porte pas, les boules de geisha ne se portent pas au doigt, mais je peux vous garantir que ce sont des bijoux, Monsieur Thierry.
1: Non, mais je m'appelle pas Monsieur Thierry, d'accord. Merci.
5: Allô.
1: Oui, non, bonne nuit.
5: Allô.
1: Allô.
7: La bouche magique, est-ce que je pourrais répondre à la question?
1: Ouais.
7: Alors, moi, je suis fils d'un grand émirat arabe. Et si tu veux les bijoux, j'en ai partout chez moi et je sais pas quoi en faire, à vrai dire.
1: Ben, tu les revends pour faire du fric, hein. C'est tout ce que je peux te dire.
7: Je vais les revendre et j'en ai toujours. Et mon frère, il s'appelle Jody Al-Fayed.
1: Bon, et... alors, c'est bon, celui-là.
7: Quoi?
1: Bonne nuit, bonne nuit, bonne nuit.
2: Qu'est-ce qu'il a dit, Gérard?
4: Eh, mais c'est peut-être vrai, Gérard, hein?
1: Non, non, mais on commence pas à s'amuser à citer. Non, non.
7: On dit frère, mais en fait, ça veut dire en fait très proche ami.
1: Non, non, mais ça.
7: Il n'y a pas de lien des parentés, en fait, si tu veux.
5: Ah oui.
1: Ouais,
5: d'accord.
1: Mais faudra peut-être pas commencer à jouer non, là-dessus.
5: C'est un peu comme les galeries Al-Fayed, alors.
7: Voilà, c'est la même chose, en fait.
5: D'accord.
1: Bon, alors, Fildar, s'il te plaît. Tu veux. Fildar. Fildar.
2: Il écoute pas l'émission.
1: Non, mais lui, je crois que.
5: Monsieur Thierry, vous n'avez pas répondu à mes questions concernant les boules de geisha. Je voudrais simplement avoir.
1: Bon, Fildar, pour. Bon, Fildar, tu as déjà commencé à dire à
2: Thierry.
1: À bout de Machi. Il n'y a pas de nommé Thierry ici, d'accord.
2: D'accord.
1: Donc, tu commences à les camer tous les deux.
2: D'accord.
1: Ça va vite commencer parce que si vous voulez que ça se termine bien,
2: ouais.
1: Alors qu'on commence pas à s'amuser sur des conneries.
5: Ah, c'est
1: d'accord.
5: Sûr,
1: d'accord.
7: Gérard.
1: Oui, c'est qui?
7: C'est Slob.
1: Oui.
7: Est-ce que tu as des bijoux, toi?
1: Jusqu'à maintenant, j'ai essayé d'en porter, mais je suis allergique à certains bijoux.
5: Alors,
4: tu as une bague au doigt, non?
1: Oui, mais j'ai une bague au doigt, mais...
4: Non,
1: Sandy. Hein?
4: Sandy.
1: Sandy, oui.
2: Pardon, merci.
1: Oui, Sandy, elle a une bague au doigt.
5: Oui.
2: Comme elle est baguée comme les pigeons.
4: Gérard.
1: Oui.
4: Gérard.
1: Oui. Oui.
4: Tu dois offrir quoi comme bijoux à ta femme?
7: Des bijoux de famille.
4: Des
1: non.
4: Bijoux de famille.
1: Non, le...
4: Des bagues en plastique.
1: Hein?
5: Des boules de geisha.
1: Voilà, alors.
5: Justement, est-ce que votre amie Stéphanie est intéressée par les boules de geisha, monsieur Thierry?
1: Bon, déjà, une, monsieur Mazur. Il n'y a pas de Thierry, il n'y a pas de Stéphanie, écoutez, d'accord? Alors, bonne nuit pour vous, au revoir.
5: Désolé, non, je suis absolument navré au standard. On me dit, l'animateur s'appelle Thierry, je suis complètement respectueux, je vous vois.
1: Non, ça m'étonne pas de Fildar, donc, Fildar, tu...
7: Mais pourquoi Fildar tout de suite?
4: Manu?
1: Qui c'est qui s'amuse là avec un truc?
5: Ah, je crois reconnaître le son de boule de geisha. Elles ont un son.
1: Non, non, tu vas.
4: Métallique.
1: Oui.
4: J'ai une question.
1: Oui.
4: Des petites friandises.
1: Oui.
4: Je voulais savoir, est-ce que tu penses que les bijoux d'hommes sont plus excentriques que les bijoux de femmes?
1: Comment ça?
4: Est-ce que tu penses que c'est.
1: Plus... Bon, qui c'est qui s'amuse avec ce bordel là?
7: Ouais, dis donc, qui c'est là?
4: Est-ce que tu penses qu'il y a plus de fantaisie, il y a plus de sentiments, il y a plus de choses?
1: Comment? Mais dans quel sens?
7: Pourquoi?
1: Non, mais non, il n'y a pas des pourquoi, d'accord?
4: Gérard,
1: bon, qui c'est qui s'amuse avec son tatou, là?
7: Pourquoi?
1: Bon,
2: Je suis en train de voir qui c'est, Gérard. Je
1: ouais,
2: pas...
1: t'es en train de voir, tu t'occupes parce vachement que... du standard, toi. De manière, tu fais les deux débats au standard, ça va t'apprendre.
5: Parce que je crois que les bijoux, c'est un débat de fond qui est, ma foi, très intéressant. Je propose de recadrer un peu le débat.
7: Je crois, oui, je suis d'accord avec
4: idée, monsieur. Gérard, tu m'as répondu?
1: Ben, moi, j'arrive pas à comprendre ta question, déjà, pour commencer.
4: D'accord, je te répète, est-ce que tu penses que les bijoux que portent les hommes?
1: Oui.
4: Est-ce que tu penses qu'ils sont plus excentriques que ceux que la femme porte?
1: Mais non, mais. Ah, mais attendez!
4: C'est parce que tu penses que.
5: Allô?
1: Bon, Fildar!
8: Quoi?
1: Tu prends ta place et tu t'écrases un peu, s'il te plaît.
8: Quoi?
1: Tu prends ta place là!
8: C'était moi? Je suis pas avec ma mère, moi! Fais ton débat, Gérard, allez!
1: Ouais, ta mère, on en a rien à foutre!
2: Gérard, j'ai un petit sondage pour alimenter ton débat. On nous dit que 85% des gens n'ont qu'une alliance comme bijou, que 10% des gens mettent l'alliance au majeur et que 5% préfèrent alliance ethnique. Qu'est-ce que t'en penses?
1: Ouais, mais là, on va pas commencer déjà avec des sondages bidons.
2: Non, non.
5: Monsieur Thierry, vous souffrez?
1: Bon, Mazur, ça suffit. Ça commence à bien faire.
4: Réponds à la question, toi, Gérard.
1: Bon, moi, de manière, est-ce que je possède des bijoux? Bon, ben, pour l'instant, je peux dire que oui, parce que Sandy m'a acheté des colliers, donc je les ai pas mis ce soir.
7: Gérard.
2: Antipus hein. Non, avec son nom, la petite boucle, pour pas qu'il se perde.
9: Gérard. Ils sont comment, tes colliers?
1: C'est des colliers comme un Lala.
9: Ah, d'accord, ok.
5: Avez-vous tenté le bijou Prince Albert, monsieur Thierry?
1: Oh, il n'y a pas de monsieur Thierry Mazur, ok?
4: Vous vous trompez, monsieur.
5: Monsieur Mazur.
1: Bon, alors, monsieur Mazur, vous dégagez, vous me faites pas brère. Hop, bonne nuit à vous.
4: Allez, au revoir.
1: Voilà, non, bonne
5: je
1: nuit.
5: Je comprends pas. C'est un débat sur les moutons ou sur les bijoux, il faut le savoir.
1: Non, sur les vaches.
5: Ah bon, bah écoutez.
10: Non, mais Gérard.
1: Quoi?
10: C'est Slub.
1: Ouais.
10: Ouais, sois pas agressif, j'ai rien dit.
1: Non, mais c'est pas toi.
10: Ah, excuse-moi alors.
1: J'écoute ta question.
11: Gérard?
1: Bon, Snob, tu veux poser une question? Tu réponds, s'il te plaît. Bon, qu'est-ce que vous faites, là?
11: Gérard, Stéphanie. Oh,
10: tu m'écoutes?
1: Ah ouais, mais arrête de les couper, parce que toi, tu as dégagé, tu vas faire ton bordel de l'autre côté, toi. Tu vas voir ton studio, là, à côté.
2: Gérard, on va peut-être reprendre...
1: Oui.
10: Le débat.
11: Non.
1: Quoi, non?
10: Bah attends, mais j'ai ma question, moi.
12: Monsieur Gérard, continuez votre débat.
2: Reprends les auditeurs dans l'ordre et avance, parce que là...
1: Qu'il se calme. L'autre, là, tu vas me le calmer.
2: Non, mais vas-y, reprends.
1: Donc, Fanny, t'as répondu à la première.
11: Ouais, mais j'ai une question pour toi.
1: Alors, vas-y.
11: Pour certaines personnes, leur corps est un bijou.
1: Tout à fait.
11: Ils mettent des piercings. T'en as, toi?
1: Non, mais ça, la question des piercings...
11: C'est des bijoux, hein.
1: Ouais, mais on va y venir au fur et à mesure, ok?
11: Ok.
1: Bon, alors, Aphrodite.
11: Oui.
1: T'as répondu?
11: Oui, j'ai répondu.
1: Petite friandise.
11: Oui.
1: Pareil, t'as répondu?
11: Ouais, j'ai dit que je suis la Castafiore.
1: D'accord. Sleb?
10: Ouais, j'ai répondu, mais j'avais une question et tu m'as pas laissé poser ma question.
1: Bah, dis.
10: Alors, c'est le cas que Sandy t'a offert.
1: Bon, alors, Fuldar, tu déconnes. Fuldar, tu dégages, je veux plus te voir. Allez, hop!
2: Il a rien fait, Gérard, c'était moi. J'ai coupé l'insert et j'ai pas fait exprès, désolé.
1: Donc, alors, répète ta question pour la dernière fois.
10: Encore? Mais je vais pas faire que répéter, hein.
1: Bon, allez, hop, c'est bon, t'as. Abou Chami, là.
10: Abou Chami, j'ai répondu à la question déjà.
1: Ouais, Mazur?
5: Alors, moi, je souhaiterais à monsieur Gérald de savoir ce que vous pensiez des boules de geisha.
13: Gérard, t'es trop naze.
1: On en a rien à foutre, ok, bonne nuit.
5: C'est un bijou comme.
1: Mais on en a rien à foutre.
5: Je ne comprends pas pourquoi. Je ne souhaitais pas répondre à cette question, c'est pas.
1: Alors, moi, je voudrais bien poser mes questions, donc vous fermez un peu votre clapet. Et il n'y a pas de monsieur Thierry, ok? D'accord? Et puis là, tu vas t'occuper un peu plus du standard comme il faut, parce que sinon tu vas gerber.
5: Absolument.
13: Oh, Gérard, ta gueule!
1: Mais moi, je t'emmerde, pétasse.
10: Gérard, n'hésitez pas à la casser, celle-là.
1: Ouais, bah, t'insulte pas, t'essayes de savoir qui c'est qui s'amuse à passer sur les gens, ok?
5: Ne vous laissez pas faire, monsieur Gérard.
10: Ne vous laissez pas faire, exactement, monsieur
1: Donc,
10: Gérard.
1: Donc, dépensez-vous.
11: Bon, Gérard, continue.
13: Oh, Gérard, ta gueule!
1: Pilar, tu vas te manier de t'occuper du truc.
8: Ouais.
1: Dépensez-vous de l'argent.
5: Allez-y, monsieur Girard, posez votre question.
1: Je m'en fous, j'ai jusqu'à 5 heures, je peux faire des blancs.
2: Ah non, pas de blancs.
1: Alors tu choisis qui c'est qui s'amuse à faire le con et c'est tout.
2: Je choisis au pif.
1: Non, mais il n'y a pas de tu choisis au pif, tu essayes de savoir qui c'est, d'accord?
2: Bon, 2 secondes avant, Girard, avant de recommencer, on a Slub est parti, on accueille TT7 à la place.
1: Non mais attends, Snob il était mieux que les deux autres caves de fin.
2: Bah oui, mais il devait partir.
1: Ah bon?
2: TT7.
11: Bonsoir.
10: Mais c'est pas TT7, c'est PP7.
2: Ah, PP7, pardon.
10: Ouais. Bonsoir, Fildin.
1: Donc,
10: bonsoir, Manu.
1: Bonsoir.
10: Bonsoir,
1: Star System. Bonsoir.
10: Et bonsoir, Gérard, et bonsoir, Apprendi.
13: Tes débats, ils sont inintéressants.
11: C'est long.
1: Alors, aimez-vous, dépensez-vous de l'argent pour un bijou de valeur?
13: N'importe quoi.
5: Le débat a démarré, là.
1: Bon, alors, le débat, il a démarré.
5: Ah, d'accord.
1: Où tu vas te réveiller?
5: Non, mais monsieur Girard...
1: Où tu vas te casser?
5: Je vous
13: n'importe
5: écoute.
13: N'importe quoi.
1: Alors, si ça plaît pas, celle qui dit n'importe quoi, tu dégages, tu raccroches ton téléphone et tu m'emmerdes pas.
11: Oh, tu peux pas reposer ta question, Gérard?
5: Oui.
13: Ah, c'est à chier.
1: Bon, Fuldar, tu te démerdes.
8: Mais c'est qui? Je sais pas.
1: Tu te démerdes.
2: Mais pas sur les autres.
1: Te démerdes, comme tu veux.
2: Je vais trouver, continue.
1: Donc, je reprends la question, dépensez-vous de l'argent pour un bijou de valeur? On va demander à Fanny.
11: Moi, non, on me les offre.
1: D'accord.
10: La bouche.
13: Gérard, ta gueule.
1: La tienne, pétasse.
2: Gérard, t'insulte pas. Pas de...
1: Non, mais attends, dans ce cas-là, l'autre, il fait son boulot comme il faut, il dégage du studio.
2: Pas de marque.
1: Donc,
13: Gérard, ta gueule, ta...
8: Ah.
2: Oh. Bien joué, Fildar, sur le coup.
8: Merci.
2: Numéro 1.
10: Bien joué.
1: Donc, Fanny.
11: Ouais, j'ai répondu.
1: Donc, Aphrodite.
11: Moi, on me les offre, c'est pareil, quoi, les bijoux.
1: Ouais, mais ça me dit pas qui c'est qui vous les offre, hein, parce que c'est bien de dire.
11: C'est
1: de reprendre amis, constamment la question que, qu'on vous pose.
11: Hein. C'est des amis, leur anniversaire, par exemple. Moi, c'est mes chéris.
1: Mmh.
11: C'est mes hommes qui me les offrent.
1: D'accord. Petite chérie ?
8: Petite friandise !
11: Oui, mon petit chéri aussi, petit chéri. Oui, écoute, moi, c'est simple. À chaque fois que j'ai envie de me faire un petit plaisir, je fonce dans un magasin, bijoux, et puis je m'achète ce que je veux. Donc voilà, quoi, je m'achète des colliers, des bagues ornées de pierres précieuses. Et puis...
10: Tout à fait, oui.
5: Et
10: vous, monsieur Gérard, qu'est-ce qui vous dérange ?
11: Qu'est-ce qui se passe ?
8: Joyeux anniversaire, Gérard !
11: Non.
1: Bon,
5: PT7. Joyeux anniversaire, monsieur Gérard.
10: PT7
1: Bon, tu réponds à la question ou pas ?
10: Ouais, bah surtout hors saison, on peut trouver des bijoux, mais beaucoup moins chers. Il m'est arrivé, moi, par exemple, quand je suis parti, c'est rare hein, que je pars avec un ami à la pêche au crabe cet été en avion. Et on a trouvé un bijou, mais on ne sait pas du tout la valeur.
1: Mmh.
10: Alors, va savoir pourquoi il n'a pas de valeur actuellement, je sais pas.
1: D'accord.
10: Est-ce que toi, sur photo, si je t'envoie la photo, tu pourrais me dire d'où l'origine et pourquoi, quel rapport peut-être avec le crabe et son prix?
1: Non, mais attends, je vois.
14: Allez Gérard, montre-nous tes fesses. Allez Gérard, montre-nous ton cul.
10: Donc je te disais, est-ce que ça a un rapport avec le crabe?
1: Je te préviens, Pildar, où tu fais ton boulot comme il faut.
8: C'est ma fête, hein.
2: Voilà.
1: Bah, où tu fais ton boulot comme il faut, monsieur, je m'arrache pour de bon.
10: Pardonnez-moi, monsieur Gérard, s'il vous plaît. Quelles sont ces personnes qui vous demandent de montrer votre postérieur?
1: Vous, pour l'instant, vous la fermez, je vous ai pas appelé pour
2: chambre. Gérard, excuse-moi, il y a une question Minitel. C'est Max Biaggi qui te demande, qui nous dit que pour aller en boîte, tu te mets des CD autour du cou, en guise de bijoux. Est-ce que c'est vrai?
1: N'importe quoi.
10: Oui, c'est vrai, j'ai eu l'occasion de vérifier. Monsieur Gérard porte bien plein de CD autour du cou lorsqu'il va à la loco.
1: Qui?
10: Monsieur Gérald.
1: Non, mais qui confirme?
13: Comment?
10: C'est Abouch. Enfin, vous pouvez m'appeler Mohamed si vous voulez. Plus rapide. Mais à part ça, moi, j'ai toujours pas eu ma réponse, GG.
1: Ben, moi, je peux te dire qu'une chose, que ça dépend des bijoutiers, combien que tu les as achetés.
10: Ah oui, non, mais d'accord. Mais,
1: moi, oh, y a pas de commande derrière, ok?
10: D'accord, mais. Non, mais c'est peut-être d'accord. Mais.
5: Pourquoi?
10: Environ 1500 francs.
1: Bon, Fildar.
8: Ouais.
1: C'est la quatrième fois que je te le dis. Ou tu me payes un standard bien.
8: Potable
1: ou tu dégages.
8: Ok.
1: Donc, monsieur Mazur.
5: Oui. Alors, écoutez, moi, j'ai pour habitude de fréquenter les grands bijoutiers de la place Vendôme. Mais la dernière fois que j'ai acheté un bijou à ma femme, n'est-ce pas, j'ai dépensé 1,75 franc. Vous savez, ces gentils petits colliers ornés de bonbons de forme ronde.
10: Ouais, mais Mazur, ils sont deux derrière toi.
5: Allô?
10: Donc, moi, je crois pas trop que Mazur, ça commence avec un M.
1: Non, ça commence avec un quoi, alors?
10: Ah, mais c'est... Tu vois, mais on dérive, là, on parle des bijoux, et lui, il nous parle...
5: Oui, bah, écoutez, non, je suis absolument désolé, non, mais j'ai le droit, j'ai tout autant le droit...
13: Ça pue la transpi. Ah, l'odeur d'Adidas, c'est désagréable.
10: Et puis, elle, de toute façon, elle a une voix de pétasse...
5: Oui, alors là, je suis bien d'accord.
10: Là, au standard.
5: Je suis vraiment bien d'accord. Mais, excusez-moi, mais j'ai tout aussi le droit de m'exprimer sur les colliers.
1: Ah bah, dégage. Dégage, ça vaudra mieux.
5: Que ce monsieur
13: tu veux vraiment être con pour aimer Sardou, hein.
10: Ouais, non, mais d'accord, Sardou, ok, les bijoux, ouais, mais Mazur, il dégage.
5: Mais attendez, je vois pas pourquoi j'irais m'en aller. Moi, je suis tout à fait dans le sujet.
1: Tu pourrais reprendre les commandes du débat, Gérard, s'il te plaît. Mazur, tu te tais, s'il
5: monsieur
1: te plaît.
5: Gérard, écoutez, je suis
1: Mazur, tu te tais.
11: Gérard.
1: Mazur, tu te tais.
11: Gérard.
1: Oh, vous vous calmez, s'il vous plaît.
5: Autour du cou, il y a de jolis colliers.
1: Bon, Mazur, dort.
10: Tout de suite, on parle des couilles, ouais.
11: Gérard.
1: Celui qui s'amuse avec sa musique, il arrête parce que ça commence à bien faire.
10: Ça doit être monsieur Mazur, ils sont deux
11: Gérard.
10: Derrière.
1: Mazur, qui c'est qui parle là?
11: C'est petite friandise.
1: Vas-y.
11: Est-ce que je peux poser une question à monsieur Mazur?
5: Mais oui.
0: Je voudrais savoir votre question parce que j'ai rien compris à votre question.
1: Non, mais c'est les.
5: Alors, la question, justement, moi, je.
1: Non, non, non, mais.
5: Je voulais effectivement savoir si. Pourquoi est-ce qu'on me disait de dégager alors que j'étais complètement dans le sujet, alors que le monsieur qui a dit, qui a parlé de crabe.
15: Mais ça n'a rien à voir, vous êtes deux derrière.
0: Expliquez-nous.
5: Eh bien, tout à fait, moi, j'avais démarré justement avec l'exemple des boules de geisha et je pense que c'est un sujet vraiment intéressant. J'attends d'ailleurs la réponse de Monsieur Girard. Et...
0: Bah vas-y, j'ai répondu lui.
5: Des boules de geisha, Monsieur Girard.
1: Non mais déjà, celui qui met de la musique, arrête. Ça commence à me prendre la tête.
5: Monsieur Girard, les boules de geisha, s'il vous plaît.
1: Les boules de geisha, j'en ai rien à foutre, t'es collier à deux balles, là, c'est écoutez. Des trucs... Oh, tu la fermes maintenant, s'il te plaît, merci.
15: Bon, Monsieur Girard, c'est à vous, je m'achille, là, je commence à m'énerver, là. Est-ce que je pourrais répondre à la question, s'il vous plaît?
0: Oui, s'il vous plaît.
15: S'il vous plaît, là, il y a quelqu'un là?
16: Tu gères un peu le débat, Gérard?
1: Ouais, non, mais toi, tu as géré. Rien, tu as géré. Tu as géré que celui qui s'amuse à mettre de la musique arrête un peu parce que ça commence à me gonfler. Je vais durer jusqu'à 5 heures du matin.
15: Donc, Gérard, tu as géré.
1: Voilà, c'est quoi ça?
15: Eh, hey, GG, c'est PP7.
16: T'entends quelque chose, celui-là?
15: Je peux te demander.
1: Non, mais vous entendez rien. Oh, arrête. Hey, tu veux.
16: Quoi?
1: Je te dis, tu fais les deux débats, tu as perdu quelque chose de botable ou pas?
16: Mais c'est pas moi, j'ai rien fait, j'entends rien, il y a rien du tout.
1: Tu envoies un disque?
16: Ah bah non, pas tout de suite, on peut pas.
1: Si, t'envoies un disque.
16: Bon.
15: Monsieur Gérard.
1: Non, pour l'instant, vous allez réfléchir.
16: Tu vas poser ta question, ils vont y réfléchir, et on va envoyer le disque.
1: Aimez-vous les femmes à bijoux? Voilà.
16: À quoi? Les femmes à quoi?
1: Les femmes à bijoux! Les oreilles, c'est comme le cul, ça se lave.
16: Ça veut dire quoi? Explique avant d'envoyer les disques. Oui. Explique-leur la question, comme ça, ils pourront bien réfléchir.
1: Tu connais pas les femmes qui ont des bijoux, toi? Non.
16: Des bijoux de famille aussi?
1: Oh putain, mais t'es complètement
16: ça, c'est des travelots,
1: toi.
16: C'est des travelots, Gérard, hein, ça. Ça veut dire quoi, alors? Qu'est-ce que c'est, une femme à bijoux?
1: Une femme à bijoux, c'est celle qu'on porte constamment sur elle.
16: Ouais.
1: Et toi, tu dégages. Okay. Toi, je vais plus te voir.
17: Je vais où, à la SPA?
1: Ouais, tu as la société protectrice des animaux, tu vas aller rejoindre ton alligator. Allez hop. Bonne nuit pour toi.
16: Gérard, peut-être que tu vas rappeler les numéros où les auditeurs peuvent te joindre et le Minitel aussi.
1: Donc alors, vous pouvez toujours nous appeler au 0803-08-5000 et 0870-5000 et toujours le 3615 Code Fun Radio, rubrique directe, et on met
16: ça.
1: Ah ouais, on met ça.
16: Ça c'est ça avec les
18: City Underground.
1: C'était le bon parce que avec toi au standard, c'est pas évident. Donc on récupère Fanny une fois, Fanny deux fois. Merci Manu de mettre les
16: annonces. Pardon.
19: C'est Fanny.
1: Donc Fanny.
19: Oui.
1: Ok. Bonsoir. Rebonsoir.
19: Rebonsoir GG.
1: Aphrodite.
19: Oui. Rebonsoir.
1: Petite friandise.
19: Bonsoir.
1: PT7.
20: Il y a plus PT7, c'est Start à la place.
1: De quoi?
20: C'est plus PP7, c'est Start à la place.
1: Bon, Fildar, s'il te plaît, c'est quoi ce bordel là?
16: Ah, j'ai oublié de te l'annoncer, excuse-moi.
20: C'est Start.
16: Start.
1: Ah, d'accord, mais il faudrait peut-être le préciser.
20: Bah, il y a précisé, Start, c'est mon nom.
1: Donc, Abou Chami.
20: Abou Chami, oui, bonsoir Gérard, je vous entends.
1: Et Mazur.
21: Bonsoir Monsieur Béjart.
1: Bon, Mazur, tu as déjà commencé par m'appeler Gérard et tu as te calmer un petit peu.
21: Ah, excusez-moi, vraiment, je suis navré. J'ai cru que votre nom était Thierry Béjart, n'est-ce pas, comme le
1: bon, garçon. Alors, je crois que...
21: Autant pour moi, ne vous énervez pas. Autant des erreurs, ça arrive.
19: Gérard ?
21: Qu'est-ce qui se passe ?
19: Gérard ?
1: Oui ?
19: C'était quoi le titre du disque, s'il te plaît ?
1: C'est un petit Mickey d'Assy.
19: Ouais ?
1: Avec un petit burin pour un caca dur, voilà. Et je le répète pas constamment.
21: Et on peut le trouver dans le commerce.
17: C'est potable.
21: Qu'est-ce qui se passe là?
1: Bon, troisième question. Vous avez compris la question?
17: Non,
1: mais faudrait pas prendre les gens pour des cons, hein. Alors, aimez-vous les femmes à bijoux?
17: À bouche, ma chérie.
1: Alors, vas-y.
17: Ah oui, j'adore les femmes à bijoux. Comme ça, au moins, si tu veux, on passe le temps avec, quoi. On sait quoi faire avec. On achète des bijoux et encore des bijoux. Et puis voilà.
1: D'accord.
17: Quand on en a marre de baiser, ben c'est les bijoux.
1: Ouais, non mais...
19: Moi, je suis pas d'accord, hein.
17: Moi, je suis d'accord.
1: Qui est pas d'accord?
19: Petite friandise.
1: Vas-y.
19: Écoute, moi, je pense que les femmes à bijoux, je les trouve premièrement très coquettes. Ce sont de grandes coquines et je vois pas... Je vois pas ce que ça a à voir là-dedans, quoi. Que dit le garçon?
1: Bon, celui qui s'amuse à roter, reste poli ou il dégage?
19: Ouais, s'il vous plaît.
21: Oui, rotez poliment.
3: Moi, je crois que j'ai trouvé la réponse à la question, c'est Start.
1: Oui.
3: Je peux répondre ?
1: Vas-y.
3: Je te remercie. Je crois que les femmes à bijoux, elles sont plus à bijouterie qu'autre chose, hein, quand je les vois.
1: Dans quel sens ?
3: Bah, plus, je pense comme toi, hein, surtout.
1: Non, si tu peux pas répondre à la question que je viens de te demander.
3: Mais si, tu dis, aimez-vous les femmes à bijoux ? Je te dis, plus à bijouterie.
1: Mais je te demande dans quel sens ?
18: Le sens inverse de l'aiguille d'une montre.
1: Si bon, je vais de l'avant.

0: Ouais.
1: Absolument. Vous savez, justement, à ce sujet, M. Mazur à l'appareil, qu'il existe des clips sexe pour hommes assez fabuleux.
2: Avec la Mazur, vous commencez à me les gonfler. Écoutez, sérieusement.
1: Mais justement, si ça gonfle trop, n'accrochez pas de clip parce que ça risque de vous faire très mal.
2: Bonne nuit. Comme ça, vous répondrez
1: à qui tu dis bonne nuit?
2: À Mazur.
1: Ah, d'accord. Attendez. Bonne nuit, Monsieur Mazur.
2: Allez, hop.
3: On a retrouvé Aphrodite. Hein.
2: Donc, Aphrodite.
4: Oui, tu peux me répéter la question?
0: Non.
1: Est-ce que vous avez déjà vu des femmes à bijoux?
4: Est-ce que j'ai déjà vu des femmes à bijoux?
2: Oui.
4: Ouais, ma mère.
2: Ah bah voilà.
1: Ouais, mais comment elle est, ta mère?
4: Je l'ai en face, là, elle est pas terrible.
1: C'est-à-dire?
4: 80 kilos, hyper grosse, pas belle.
1: Ouais, voilà. Mais précise son nom.
2: Celui qui veut en savoir trop, tout à l'heure, tu vas dégager au standard.
3: Il y a encore Max Dadji sur Minitel qui nous dit que toi, les femmes à bijoux, tu t'en contrefous. Ce que tu préfères, c'est les femmes à lunettes.
2: Je vois pas.
4: Femme à quéquettes.
2: Mais attends, tu commences à te taire, toi.
4: Oh.
2: Ouais, il n'y a pas de O.
3: Et on nous dit qu'au Pakistan, il existe des cotons-tiges en or pour porter en bague.
2: Alors ça, tu vois, cette merde-là, c'est pas la peine de les lire.
3: Ok.
2: D'accord.
3: Pas de problème.
2: Donc, Fildar, t'as quelqu'un d'autre à la place de Mazur?
3: Ouais, Coussin d'Air, il a 25 ans, il appelle de l'île de la Réunion.
1: D'où il appelle? C'est Coussin d'Air, à la Réunion. Ah, d'accord.
4: Bonsoir.
1: Ça va. Il doit faire chaud à la Réunion. Hein?
2: C'est pas le thème du débat.
1: C'est carrément l'hiver, là, en ce moment. Il fait 32 degrés. Écoutez, le début du débat. Non, je crois que c'était un truc sur la nourriture créole, c'est ça?
2: Tu vas déjà aller voir Fildark pour commencer.
3: C'est un débat sur les bijoux, voilà, il le sait, mais on peut continuer.
1: Non, c'est en raison du décalage avec la Réunion, hein. il y a quand même plus 12 chez nous. Ah, c'est mieux.
2: Aphrodite.
1: Ah, c'est toujours elle qui répond.
2: Aphrodite!
4: Oui.
2: Bon, tu réponds à la question, là, où tu travailles?
4: Là, au standard, c'est bon. Bon, tu peux la répéter?
3: C'est Fildar au standard, mais c'est pas grave.
2: Fildar, tu commences à me les gonfler, hein. Non, il n'y a pas d'aller, d'accord?
1: GG.
2: Tu as travaillé ou sinon tu vas prendre la lourde?
1: C'est start. Je voulais savoir si toi tu tombais amoureux d'une femme qui portera jamais de bijoux, qu'est-ce que ça te ferait?
2: D'une autre manière, une femme sans bijoux, c'est pareil, hein. Tu peux y en acheter quand tu la connais bien et c'est tout.
1: Ouais, mais généralement, tu vas en acheter où? Dans une bijouterie, mais tout seul?
2: En principe, oui, pour y faire la surprise.
1: Ah, d'accord, mais dans quel sens?
2: Dans quel sens? Tout à l'heure, tu vas te prendre mon sens, tu vas retourner au standard, toi, Brouti.
3: Tu peux aussi aller à la foire du trône, hein, pour acheter des bijoux.
2: Ouais, foire du trône, tu veux? Arrête un peu tes conneries, toi. Occupe-toi de faire ton standard correctement. Ouais, Fanny.
4: Gérard?
2: Fanny.
1: À la Réunion, il y a des très jolis petits bijoux, vraiment, qui sont faits à base de, d'écailles de cramouille. C'est vraiment des bijoux absolument somptueux pour offrir à des dames.
2: Ouais, c'est ça. Et surtout qu'on peut faire, on peut offrir des cornes de rhinocéros ou d'éléphant.
1: Il y a pas de rhinocéros à la Réunion. Le problème, c'est que. Mais en tout cas, là, ces petits bijoux là avec les écailles de cramouille, c'est vraiment splendide.
2: Mmh. Donc, Fanny, tu avais une question à me poser?
4: Ouais. Sandy, c'est une femme à bijoux?
2: Alors, je vais te dire une chose. Elle va te répondre sur les bijoux, elle va pas te répondre sur ta deuxième question pourrite.
4: Non, moi j'ai posé la première, pas la deuxième.
1: Et puis d'ailleurs, on ne dit plus quéquette, mais bite. GG, c'est ça.
2: On laisse répondre Sandy, s'il vous plaît, merci.
5: Donc, je vais répondre à sa question, à je sais plus c'est quoi.
2: Fanny.
5: À Fanny, oui, je porte une gourmette et puis une bague.
1: Ah ouais.
4: Et Gérard?
2: Moi, je porte simplement
4: une montre Cartier.
2: Non, je porte une montre.
4: De marque.
2: Je porte une montre et une bague, c'est tout.
1: Ouais, mais Sandy, tu voudrais pas que Gérard il t'offre, si par exemple il t'offre un bijou avec ton nom, ça te ferait plaisir?
5: De quoi?
1: Si par exemple Gérard il t'offrait un bijou mais qu'avec ton nom dessus.
5: Bah, j'accepterais parce que je suis amoureuse de lui et puis je l'aime.
1: Et toi, par exemple, même si c'est ce que tu viens de dire.
4: Waouh!
1: Ah, bah bravo! Et même si c'était sur une chevalière, parce que c'est petit quand même, on peut pas voir tellement le nom là.
2: Non, mais sur une chevalière, tu fais graver les deux initiales, c'est-à-dire GS.
3: Ouais. Et puis, ça dépend de la taille du doigt aussi.
2: Sur une chevalière.
1: Et pour la chevalière, il faut faire de l'équitation, c'est.
2: Et pour la chevalière, faudra peut-être que tu réfléchisses à ce que je viens de dire. Que les chevalières, il n'y a pas besoin de monter sur un cheval, espèce d'abruti.
1: Pourtant, moi, c'est pas

0: dit, on m'a toujours dit, nous ici à La Réunion, on monte sur des chevaux pour porter des chevalières. Hein,
1: c'est ça.
0: Mais ça, c'est de l'histoire ancienne.
2: Ouais, c'est ça remonte à l'histoire. Hein.
1: Donc, qui c'est qui voulait poser une question?
0: C'est moi.
3: Bah, elle est à côté de toi, la grosse.
1: La grosse, ça t'emmerde.
4: Exactement, je t'emmerde, connasse.
2: Gérard.
5: Excusez-moi, avant de vous poser des questions, on accueille Fleur Danus à la place d'Abou Machin.
6: Oui, bonsoir Gérard, bonsoir tout le monde.
2: Bonsoir.
6: Salut,
2: ça va?
6: Ouais, ça va, tranquille.
2: Gérard.
1: Je t'écoute.
2: Je voulais te poser une question. Je voulais savoir, ne penses-tu pas que une femme avec plein de bijoux n'est-elle pas précieuse?
1: Dans quel sens?
3: Eh bien,
1: prétentieuse. Oh, tu restes poli avec ta gueule, toi, pétasse.
2: Ouais, exactement. Donc, je te disais, Gérard, ne la trouves-tu pas précieuse, prétentieuse? Qu'en penses-tu?
6: Ouais, voire un peu pétasse, en clair.
2: Non, pas du tout, non.
6: Non.
2: Vous n'avez pas compris.
1: Non, je vois pas du tout le rapport, là, avec la femme au bijou.
6: Gérard, j'ai pas entendu
2: la question, GG. Ça n'a rien à voir avec ça, mais c'est une question que je te pose. Une femme avec plein de bijoux, des colliers, des bagues, des bracelets... Ne penses-tu pas qu'elle est précieuse?
1: De toute manière, t'en vois souvent, hein, des femmes comme ça.
2: Mais
1: ça,
2: c'est...
1: Ça, non, mais...
6: Non, mais...
1: Tu me laisses répondre, s'il te plaît, ou quoi, là?
3: Il est où,
6: non, mais... Je viens d'avoir une idée.
1: Le bulldog, il t'emmerde.
2: Quelle est ton idée?
6: Je peux poser ma question, Gérard?
1: Mais attends, toi, tu as déjà essayé de savoir qui c'est qui s'amuse à traiter les gens de bulldog?
7: Ah oui?
1: Ok? Ouais,
6: probablement.
1: Oui. Mais ça va être maintenant.
7: Ah oui?
1: Sinon, tu...
7: Dans quel sens?
1: La lourde.
7: Dans quel sens?
5: Et pourquoi?
6: Est-ce qu'on peut mettre des bijoux à un bulldog, en fait?
1: Non.
6: Non, on peut, pourquoi est-ce qu'on peut pas?
3: C'est moi, Sandy.
4: T'es vraiment une petite conne, toi, hein?
7: Ouais.
4: T'as rien à foutre que de faire des conneries.
2: C'est pas Fleur, c'est une conne.
6: Bon, c'est Fleur Danus, est-ce que je peux parler de bijoux?
4: D'abord, je suis pas un chien.
1: Vas-y. Oh, tu fais quoi, là? Oh, tu travailles? Je te tiens, là, maintenant.
2: Ouais, te laisse pas faire, Sandy.
1: Tu vas travailler ou quoi?
5: Gérard, calme-toi.
6: Ouais.
5: On va éviter. Tu vas éviter de taper Phil.
1: Tu dégages.
6: Gérard.
1: Dehors.
3: Je m'appelle Sandy. C'est moi, Sandy.
1: Bon, allez, moi, j'arrête.
5: Alors, genre, attendez, les auditeurs. Attendez 30 secondes.
8: Qu'est-ce qui se passe?
1: Attends, tu te merdes avec lui, là.
8: Mais attends, mais lui... Mais tu te marres, Gérard, aussi.
1: Il fait son bordel. Qu'est-ce que c'est que ce merde, là? Il laisse passer n'importe qui.
8: Bah tu la vires, elle.
7: Ouais, bah je vais la trouver, ouais.
1: Bah tu vas la trouver, tu trouves rien.
8: Bon.
1: Connard.
8: Non, mais c'est la raison, t'as parlé, t'as gueulé. Sandy, parle ton micro, allume.
2: C'est peut-être Sandy qui fait
8: ton micro, on n'entend rien.
4: Non, j'ai traité la fille de connasse, quoi.
8: Bah, approche ton micro, qu'on entende ce que tu dis.
4: J'ai traité la fille de connasse.
8: Eh bah c'est très bien, mais attends.
1: Non, mais toi, tu te démerdes.
7: Bah oui, je vais trouver.
1: Mais vite fait.
7: Ah oui, vite.
8: Non, mais il y a Karine aussi qui peut aider, hein, Gérard. Hein,
1: elle ne fout rien, Karine, elle est nulle. Sale, nulle, 2-0.
7: Elle est là pour glander ou quoi?
1: Non, attends, tu fais quoi là?
8: Elle a les 24 lignes, on a dit.
1: Tu fais quoi là avec le combiné ici?
8: Connard. Demande-lui de prendre sur les 24 lignes, putain.
1: Ça commence à bien faire, Phil Dard.
7: Regardez l'heure qu'il est, il faut dire jusqu'à 5h, 6h même, on a dit.
1: Karine.
5: 6h30, je crois.
1: Karine, tu me prends. Tu prends la ligne et tu me prends sur des 24 lignes.
5: Fildar, t'as qu'à prendre Karine sur les 24 lignes, ça peut être sympa.
1: Ouais. Ouais, ben ça, je le sais qu'on sera pas arrivé jusqu'à 5h. Hein.
5: Déjà qu'on n'est pas parti. Tiens, Gérard, j'ai une petite brève. On nous dit qu'en 1985, un Hollandais a fait monter la Joconde du musée du Louvre sur une bague, mais elle est tombée, elle s'est cassée la cheville. Qu'est-ce que t'en penses?
1: Tes trucs comme ça, qu'est-ce que tu me parles des trucs comme ça?
5: Bah, je sais pas, c'est une info. Hein.
6: Ah oui, non, moi j'étais là, j'étais présent d'ailleurs, hein, j'étais en vacances là.
2: Et dès qu'elle met du synthol.
6: À Paris, et c'est vrai que j'ai vu ça, c'était très impressionnant. Hein.
9: Ouais, mais tu nous fais chier avec tes vacances.
6: Oui, mais je sais, je te fais chier, écoute. Qu'est-ce que tu veux que je te dise? Moi j'essaie d'alimenter le débat, d'apporter des trucs, tu vois, un peu le soleil.
9: Ouais, parce plus que tu l'alimentes le débat, plus il est gros et plus t'es gros.
6: Petit bisous, pépère. Petit bisous, pépère.
9: Je veux plus le savoir, moi.
6: Petit bisous, pépère.
9: Ça me fait pas plaisir ce que tu me dis.
6: Oui, je sais.
1: Bon, s'il vous plaît. Merci.
9: Mais pose ta question, toi, mieux.
1: Ouais, si t'es pas content, tu retournes au standard, toi, ça me fera des vacances.
6: GG, c'est Fleur Danus, est-ce que je peux répondre à la question?
1: Vas-y.
6: Donc moi, je voudrais parler d'un bijou que tout le monde connaît, c'est le cœur de l'océan. C'est un diamant que portait Kate Winslet quand elle était jeune.
2: Titanic.
9: Non, pas du tout, ça n'a rien à voir. Et donc, ensuite, quand elle était plus vieille, elle l'a lancée dans l'océan. Donc, ça a fait le cœur de l'océan. Et j'ai vu ce documentaire au cinéma, et 17 millions comme moi l'ont vu. Et c'est un diamant qui coûte la peau du cul, hein, faut le dire.
8: Bon.
9: Et qui a été taillé dans une pierre selon Louis XVI. Ouais, c'est bien, précise ton nom. C'est le Fleur d'Alus. Ah bah voilà.
2: Ouais, mais t'as bon, sorry. Gérard.
9: Ah, c'est Élisée Moulinet.
8: Allô, Fleur d'Alus. On se calme, Fanny.
2: Fanny, ouais, tu iras chercher le cœur de l'océan pour samedi.
10: Je paye ma dette à la société. Enfin bref, j'ai que ça à foutre dans la journée. Alors,
2: Élie, tu la fermes.
10: Allez, au plaisir.
2: C'est salut.
9: Ouais, salut. Ça va vous coûter cher en production.
8: Bon, Fanny, tu voulais poser une question?
2: Oui, j'entendais là le cœur de l'océan.
9: Oui, c'est moi.
2: Ouais.
8: Mmh. Bon, Fleur d'Anus, tu t'écrases, s'il te plaît, merci.
9: Allez, tu dors. Hein.
2: Gérard, tu vas le chercher pour samedi?
8: J'irai mettre le.
2: Au bout du monde. Putain, on est envahis.
9: Ah, c'est le bordel là, c'est le bordel.
8: C'est quoi là, Fulard?
11: C'est, je sais pas, je cherche.
8: Ah ouais, tu cherches vachement là.
11: Ah ouais. Cherche la réponse.
8: Tu cherches vachement, t'es en train de marquer des numéros de téléphone pour faire chier le monde encore.
11: Mais non, j'ai en 5 lettres petit homme qui parle avec une voix bizarre.
9: Eh, Gégé, tu peux poser ta prochaine question.
8: Oui.
2: S'il te plaît, je vais te dire une
9: chose. Le débat, il peut avancer là un peu.
8: Non, mais Manu. Quand je suis au champ, c'est bien évolué. Oui, Gérard, je t'écoute. Ouais, t'essayes de voir parce que sinon tu vas pas faire la deuxième réa.
11: Ben, et qu'est-ce que tu veux que je voie, moi, je peux.
9: C'est quelqu'un de la radio qui s'amuse.
11: Je peux rien voir du tout, là, Gérard, moi.
9: Gérard, arrête de chanter et fais le débat, s'il te plaît.
8: Donc, seriez-vous prêt
9: à quoi?
8: À vous faire un piercing.
9: Oui, mais un piercing, c'est pas un bijou.
8: C'est non, quoi, c'est quoi, connard?
2: C'est un bijou. Aphrodite, tu veux répondre, Aphrodite? C'est quoi un piercing?
9: Un piercing.
8: C'est quoi ça, Gérard? C'est celui qui se lave les dents va se laver les dents en dehors de.
12: En dehors du débat.
8: En dehors.
9: Alors, Gérard, moi j'ai une question à te poser là.
8: Vas-y.
9: Je voudrais savoir, à ton avis, quand on a un piercing là dans la langue, est-ce qu'on peut se laver les dents?
2: Oui, mais c'est quoi un piercing?
9: C'est, tu sais, quand tu trous, en fait.
2: C'est vrai, Gégé?
8: Un piercing, c'est ce que les nanas se mettent sur le nez ou sur le nombril ou sur la langue.
9: Ou sur une balle, et ça donne un coup de balle.
11: Excusez-moi tout le monde, il y a une dépêche AFP qui vient de tomber.
2: Ah.
11: Et on vient d'apprendre que le dénommé Monsieur Gérard de Suresnes aura un piercing en forme de camion de 30 tonnes au bout du gland. Et l'information a été confirmée par la grosse Christine. Gérard, je te donne la dépêche.
12: Attends. Je sais pas si c'est vrai ou pas.
2: C'est pour ça qu'il a du mal à marcher.
9: Ouais. Tu vois, vers l'avant quand tu marches.
8: Tu vois, parce que ça, c'est des trucs que vous avez fait cet après-midi. Ça.
11: Ah non, elle est tombée là, la dépêche.
8: Bah oui, c'est ça, elle est tombée, connard.
9: Et dis-moi.
8: Et toi, t'es pas tombé du lit ce matin, non?
2: Bah,
8: t'as des conneries comme ça.
9: Et quand Gérard.
8: Donc, on va demander à Fanny.
2: Ouais.
8: Fanny.
2: T'as dit que le piercing, c'était pour le nom pour les femmes et pour les hommes, ça s'appelle comment?
8: Ben, pareil.
11: Putain, Gérard.
2: Pareil, ok.
9: Gérard,
2: Aphrodite, elle peut répondre?
8: Non, mais attends, on va laisser finir Fanny.
2: Vas-y. Ouais, moi j'ai vu que
8: certaines. Oh, celui qui se mouche, s'il vous plaît, merci. Cela vous commence à me gonfler. Je sens que ça va pas durer jusqu'à 5h du matin comme prévu.
2: Mais si.
8: Non mais attends, tu fais quoi là? Tu t'amuses à quoi là, Fildar, s'il te plaît?
2: Au tennis.
8: Ah ouais, au tennis, pour l'instant, t'es même pas capable de gérer un standard. T'es vraiment con, hein.
11: C'est pas évident, hein. Tu t'amuses, toi?
8: Ah oh, ouais. Ouais, t'es en train de gérer le standard quand on te demande quelque chose, t'es en train d'écrire. Donc, Fanny.
2: Ouais, tout dépend de la personne, le look. Parce qu'il y a des personnes à qui ça va,
9: et
2: il y a des personnes à qui ça va pas.
9: Qu'est-ce qu'elle dit, n'importe quoi, là?
8: Non, c'est Karine au standard et elle a raison.
9: Alors, moi, je peux, c'est coussin d'air, là.
8: Non, il n'y a pas de coussin d'air.
9: Non, mais
2: Aphrodite,
9: c'est juste...
2: elle peut répondre?
8: Alors, Aphrodite.
2: Alors.
8: Bon, Manu,
11: pardon. Je suis désolé, vraiment. Non, je te jure, je suis désolé. Non, sans déconner.
8: Manu, tu commences à me l'écraser aussi, toi.
11: Je suis désolé.
8: T'es comme Pildar, vous êtes deux connards ensemble, hein. Heureusement que
11: j'ai désactivé. Écoute, regarde. Vas-y, parle.
8: Ouais, heureusement que c'est les vacances. Hein.
11: J'ai désactivé. Hein.
9: Est-ce que les Nickel. Connards peuvent se faire du piercing?
8: Donc, on va demander à
13: nos candidats sont concentrés.
8: Aphrodite.
2: Oui, alors moi j'en ai un au niveau du sein, on va dire.
13: Nos candidats sont concentrés. Nos candidats sont concentrés.
2: Et un au nombril.
14: D'accord.
9: Gérard, c'est Fleur Danus. J'aurais une question à te poser.
14: Non, bah attends, pour l'instant, on va laisser continuer les gens.
9: D'accord.
14: Donc, petite friandise.
2: Oui, écoute, Gérard, très sincèrement, moi, je trouve que le piercing, c'est ringard.
15: Ah non, c'est pas vrai, ça.
2: Non, mais je peux continuer, s'il te plaît.
14: Non, mais moi, je peux te dire, moi, je vais te couper avant que tu
2: non,
14: conduises.
2: Non, mais je t'ai pas expliqué, Gégé.
14: Non, mais moi, je peux te dire.
2: C'est toi qui te la ferme, ok?
14: Ouais, vous vous calmez, là, toutes les trois, là. Sinon, je vais en saquer une au hasard.
5: Vas-y, Gérard.
14: Oui. Non, mais quand vous me laisserez les auditeurs,
5: ben, ils sont là, les auditeurs.
14: Mais qu'est-ce que j'ai fait? C'est pas moi. Allez hop, réfléchissez à la question. Moi, je demande à Max qui vient ici.
2: Non, mais je
14: là, tous les deux, vous allez dégager.
2: Non, vas-y, Gégé, vas-y, réponds-moi.
14: Donc, tu disais que c'était.
2: Moi, je dis que le piercing, c'est ringard.
14: Et pourquoi? Mais non, moi, si c'est bien porté, non, c'est pas ringard. Désolé.
2: Non, j'explique, Gégé.
5: Explique, Gérard, pourquoi c'est ringard. Après, tu expliqueras à Aphrodite.
14: Non, bah, c'est pas Aphrodite, c'est petite friandise. Ah, bah, expliquez maintenant.
2: Dans la
14: allez hop, vous me faites chier.
5: Réponds, ouais.
2: Oui, écoute, moi, sincèrement, je pense que les gens qui portent des piercings, je pense qu'ils veulent marquer une différence.
14: Dans quel sens?
2: C'est-à-dire que c'est comme.
14: Non, mais là, c'est tous les deux.
2: C'est
14: tous les deux, là.
9: C'est tous les deux.
7: Aussi,
5: hein. Ouais. Non. Elle est pas innocente.
15: Bah, couper, hein. Gérard, il faut qu'elle explique. Hein.
14: Non, mais tu permets, il y a Max qui vient d'arriver. Moi, je commence à en avoir ras-le-bol des deux.
1: Oh, Max, ta gueule, toi. D'accord. Ah non.
5: Bon, moi, je propose une chose.
14: Non, mais cherche.
5: Felda, quand est-ce que tu travailles? Moi, je propose une chose. On va mettre le standard ici, comme ça, Karine, elle fait le standard et l'area.
14: Non.
7: Par contre,
14: tu le vires, lui.
5: Mais qu'est-ce que j'ai fait? J'ai rien fait.
14: Mais tu pues.
5: Mais j'ai rien fait.
14: Tu pues.
5: Ok. Hein? Tu pues l'Adidas ou un truc. Ça sent.
14: Lui.
5: Ça pue depuis tout à l'heure, là.
14: Toi, tu l'as dégagé. Hein, parce que qu'est-ce que tu fais, là?
7: Je t'ai mis le 10, mais c'est le 10.
14: Ah ouais. Et ça, tu t'amuses à quoi, là?
7: Mais c'est tes auditeurs.
14: Ah ouais, c'est les auditeurs.
15: Regarde, c'est pas des auditeurs, c'est
7: Fanny,
15: des
7: auditeurs.
15: Tout ça. Que tu rappelles après.
14: Ah ouais.
7: Alors?
14: Non. Donc, vous réfléchissez à la question.
5: Non, mais attends, ça se passe bien. Moi, le débat, j'écoute, c'est un peu le bordel, mais ça va qu'on comprend. En tout cas, moi, j'ai appris des trucs. Je savais pas que le piercing, c'est vrai que c'est un bijou. Je suis d'accord avec Gérard. Le piercing est un bijou.
14: Voilà. Donc, on va reprendre la question juste après. On va s'écouter un petit poussé.
5: Ah, bon, mais attends, c'est combien? C'est toutes les 10 minutes, une mini disque?
14: Ah, toutes les demi-heures. Toutes les demi-heures.
5: Hein. Encore 5 minutes, on peut prendre une question.
14: Non, on laisse finir. Donc, petite friandise. Eh, tu me le mets comme il faut, toi, le. Tu me mets
5: le double son. Ok, c'est parti.
2: Je continue ma lancée, GG.
9: Gérard.
2: GG.
14: Celui qui a du monde derrière se calme.
9: Gérard, t'as un piercing au cerveau ou quoi? Attends.
14: Oh non. Attends, cherche-le.
13: Concentré.
14: Va le chercher.
7: Ouais, bah oui, j'y vais.
2: Voilà, je réponds, GG.
15: Bon, tu peux la laisser finir, Gérard.
2: Ouais, s'il te plaît.
14: Vas-y.
9: On a vraiment rien à foutre des auditrices, hein, Gérard.
2: GG, voilà, je continue sur ma lancée. Je pense que. En fait, ils veulent mettre une différence, quoi. Tu vois? C'est-à-dire qu'il y a une sorte de mur. C'est comme s'ils voulaient dire, moi, je suis comme ça, et toi, tu es l'autre.
14: Non, mais de toute manière, un piercing, ça vaut combien à l'heure actuelle?
2: Tu comprends, t'as pas écouté.
14: Mais je te demande combien coûte un piercing à l'heure actuelle.
2: À peu près 1000 balles.
14: Tous en même temps.
15: Sans patate.
9: 1500 francs.
14: Alors, attends. Attendez. Qui vient? Qui c'est? Attends. Qui a dit 1500?
9: C'est moi, 1500 francs suisses même.
14: Qui, moi?
9: Coussin d'air.
14: Coussin d'air, 1500 francs, d'accord.
9: 1500 francs suisses, parce que moi, je connais une fille, elle s'est fait un piercing là sur le ventre, elle a payé 1500 francs suisses, et tout ça pourquoi? Pour aller draguer des acteurs de cinéma et rien ne marche.
15: C'est ta copine.
14: S'il vous plaît.
9: Je peux te dire que là, maintenant, elle trimballe son truc.
14: Coussin d'air, tu te calmes.
9: Tu peux citer son nom?
14: Fleur Danus.
9: Ouais. Ah, je crois pas. Tant pis.
14: Fleur Danus.
9: Ouais. Donc, moi, j'aimerais te poser une question. J'aimerais savoir.
15: Et réponds d'abord à la question.
5: On te demande le prix d'un piercing, Fleur Danus.
14: Le prix.
5: Non, s'il vous plaît, pas tous en même temps parce qu'on s'entend plus, on comprend rien là.
9: Ouais, c'est vrai.
2: Je réponds.
9: Non, les Fleur Danus. C'est Fleur Danus.
14: Fleur Danus, combien?
9: Bah, ça dépend si c'est plaqué or, si c'est en or, si c'est en argent.
14: Donne un prix, si c'est tout. Argent, si c'est bon, Fleur Danus, bonne nuit, allez hop.
9: Qu'est-ce qu'il y a?
14: Non, donne un prix, vas-y.
9: Un prix, 2000.
14: Voilà.
9: Bien, c'est mon dernier.
15: Aphrodite, moi j'en ai fait des piercings. Et bon, ça vaut entre 200, 300 francs quoi. Ouais.
6: Ça a mal été fait parce que des vrais piercings, t'en trouves pas à moins de 1200 francs.
16: Fanny,
15: n'importe quoi.
16: Mais Fanny.
15: Moi, je dis comme Aphrodite, c'est par là, normalement. Moi, personnellement, je l'ai fait 300 balles, quoi. C'est avec du métal chirurgical. Ouais, c'est
6: ça. Non, mais moi, j'aimerais bien savoir le nom de la pétasse qui s'est fait un piercing sur le ventre.
16: Le nom de la pétasse, ça t'emmerde, toi, connard.
4: Ouais. Gérard, est-ce que je peux répondre?
15: Moi, j'en ai au niveau du sein.
5: Attendez, les auditeurs. Attendez, les auditeurs.
16: Petite friandise.
15: Oui, écoute, entre 500 et 1000. Ouais.
16: Donc entre 500
15: et 1000
16: 500
15: francs.
16: Et 1000 francs.
5: Sur ouais. Minitel, on nous dit quand même entre 300 et 500 francs.
16: Attends. Ouais. Qui c'est qui nous reste, Star?
6: Ouais, mais t'es ou pas?
7: c'est le directeur technique là, qui met des sons là.
15: Oui.
16: Oh, c'est ça, c'est lui, Gérard. C'est toi.
5: C'est lui, Gérard.
16: Star.
6: En euros?
16: Non, en francs, abruti. Tout à l'heure, tu es allé faire l'euro dans ton lit, toi.
5: Ouais, mais pourquoi?
16: Star, une fois! Star! Star, une fois!
5: Star, deux fois!
16: Star, trois fois, ouais, bonne nuit, j'ai vendu! Ouais!
4: Bon, Gérard, je peux répondre?
15: Qu'est-ce qu'il a comme ça?
6: Tu vas faire l'euro dans ton lit?
5: C'est vrai que c'était drôle ce que t'as dit, GG. C'était hyper drôle, mais.
6: Excusez-moi, faut que j'aille pisser, j'en peux plus.
16: T'essayes de.
5: Mais quoi, de savoir quoi? Moi, je sais rien, moi.
16: Tu demandais de me virer Star, toi.
5: Je sais rien, moi.
16: Donc,
4: moi, je voulais dire que j'ai un piercing au nez. Et j'ai payé 200.
17: Bah, elle est à côté de toi, la grosse?
4: J'ai payé ça 200 francs.
16: La grosse, ça t'emmerde, connasse.
4: Exactement, je t'emmerde. Donc moi, je voulais dire que j'ai un piercing sur le nez, j'ai payé ça 200 francs. Moi, tu vas te la fermer ou c'est moi qui vais te gerber?
6: Ouais. C'est pas mal, ça aussi. Je vais pas comprendre.
4: Ah bah, si t'es pas content, tu vas voir ailleurs.
15: Casse-la, Sandy, casse-la.
16: Alors donc, personne n'a été capable de me donner entre 200 et... Entre 200 et 300, hein.
15: Moi, je te l'ai dit.
4: En soi, moi, c'est ce que je vais payer.
17: Aussi. Alors déjà, ça dépend si... Non, mais tu l'as payé 200 francs quand tu l'as fait poser.
4: Ouais, quand je l'ai fait poser.
17: Moi j'ai payé beaucoup plus cher, mais avec la pose plus l'anneau. Et après, effectivement, quand tu l'achètes, tu payes entre 300 et 400 francs. Mais il n'y a pas un prix exact, ça dépend des magasins dans lesquels tu vas.
6: C'est remboursé.
17: Ça varie.
6: C'est remboursé par la sécu ou pas?
17: Et puis, toi, tu l'as fait au nez, moi j'ai fait au nombril, donc c'est déjà différent.
4: Mais moi, je vais bientôt faire un nombril aussi pour faire plaisir à Gérard.
17: Ah bon, pourquoi ouais, Gérard, ça t'intéresse?
4: Je lui en ai parlé, puis je pense qu'il a.
5: Et les auditeurs, 30 secondes, laissez-le répondre.
17: C'est vraiment pourri.
4: Et toi, t'es vraiment pourri.
16: Pétasse.
4: Exactement, t'es vraiment pourri de toi-même.
5: Hein, Gérard, donc ça te plaît, toi, les piercings au nombril? Explique-nous un peu, parce que...
17: Bah, elle est à côté de toi, la grosse.
16: La grosse, ça t'emmerde.
5: C'est pas grave. Gérard, tu peux répondre
16: à... Bah, moi, si elle s'en fait un au nombril, moi...
4: Putain, mais elle comprend rien, celle-là, ou quoi?
16: Je crois qu'elle a oublié de se laver les oreilles ce matin, cette connasse.
15: Ouais, c'est le cas,
16: et donc...
15: Mais Gérard?
16: Ouais.
15: Je voulais savoir, mais moi, je pensais avant... Que le prix dépendait de la partie du corps.
16: Non, il n'y a pas...
15: Non, du tout.
16: Y a, ça n'a rien à voir avec la partie du corps.
4: Si, je crois que c'est plus cher au nombril, quand même.
15: Non. Aphrodite, Gérard?
16: Oui.
15: Tu peux répondre? Aphrodite, moi j'en ai fait
18: un. Ouais, mais tu m'interromps pas, s'il te plaît, ok?
15: Tu peux répondre? Gérard, une fois, deux fois...
16: Non, mais je t'écoute, mais j'attends. Je voudrais bien savoir qui c'est ce connard qui s'amuse à mettre n'importe quoi. Ouais. Hein, Olivier?
15: C'est Olivier d'après.
5: Comme par hasard, il arrive dans le studio, les sons s'arrêtent. C'est bizarre. Ouais, c'est douche. Ah, tu vois, il repart, ça reprend.
15: Ça, c'est Max. Donc,
16: Gérard... Non, c'est pas Max.
6: Ben non, Max, c'est un bijou.
5: Excusez-moi, à la place de Star, on accueille Monsieur Chaud Arty.
16: Merci à toi, Filda.
5: Tiens, Gérard, prends l'affiche. Vas-y, continue ton débat.
16: Accueille le Gérard.
5: Vas-y, tu peux l'accueillir. Bonsoir. Dans les débats. Dans les débats du jeudi soir.
19: Qui voulait participer au débat?
5: Gérard, alors Gérard.
19: Vas-y Francky, c'est bon bon bon.
16: Oh, le dernier arrivé là, tu fermes ta gueule s'il te plaît, merci.
19: Vas-y Francky, c'est bon bon bon. Vas-y Francky.
15: Bon, il va retourner au standard lui, hein.
16: Voilà, comme ça au moins on sera tranquille. Donc Aphrodite et Fanny, bon ben apparemment vous êtes à peu près dans les bons tarifs.
15: Ouais,
16: alors l'autre.
6: Jordanus, non.
15: Mais tout dépend de la grosseur du bijou, hein. Ouais, tout à fait, ouais, c'est vraiment plus ça.
18: Qui dit maintenant, maintenant?
15: Mais non, mais non.
18: Là, ça va pas crescendo, là.
16: Bon, je pense que...
15: Et tu peux répondre, toi, Gérard?
16: De quoi?
15: Réponds à la question.
16: Non, mais quand celui qui sera amusé à mettre sa musique de merde...
15: Mais ton idée de la prog.
18: C'est quand même vachement mieux que Michel Sardou, hein.
16: Mais Michel Sardou, il t'emmerde, connard.
18: Oh ben ça, je crois pas, parce que je l'ai rencontré personnellement, il m'emmerde pas du tout.
5: Gérard, on va peut-être mettre un disque.
7: Ouais.
5: Hein, donc tu vas poser la question, et tout
16: non
5: ça,
16: mais
5: et tout
16: on,
5: ça.
16: Non, on va rester sur la question du piercing.
5: On va rester sur la question du piercing, ils ont pas tous répondu.
16: Non.
5: Ok. Ma fil d'art, c'est quoi le disque, là?
16: Donc c'est un petit poussé avec un stérilet à la foire du trône. Et vous pouvez toujours nous appeler au 0800 308 5000, 0800 70 5000, et toujours le 3615 Copen Radio, rubrique directe. 0800 308 5000, 0800 70 5000, et toujours le 3615 Copen Radio, rubrique directe.
5: Qui cartonne fort ce soir d'ailleurs, puisqu'il y a 65 connectés en ce moment même.
16: Ah ben, c'est bien ça, 65 connectés. Ouais.
5: Faut qu'on tape la barre des 100 hein, ce soir, Gérard.
16: Je crois que depuis à peu près 3 ans, mais je pense que ça va continuer. Ouais, on en veut d'autres, hein, des déconnectés. Donc on va récupérer Coussin d'air.
18: Ouais.
16: Fanny.
18: Toujours en direct de la Réunion.
16: Fanny.
15: Oui, je suis là.
18: Ça a camaché, Gérard.
16: Aphrodite.
15: Présente.
16: Petite friandise.
15: Bonsoir.
16: Chouarty.
18: Tout à fait.
16: Et qu'est-ce qui nous manque?
5: Fleur d'anus et coussin d'air.
18: Bah, coussin d'air, non, je suis là, coussin d'air, en direct de la Réunion. Fleur d'anus, vient d'arriver.
16: Voilà, donc c'est bon.
18: Mais Gérard, je voulais préciser sur mon nom.
16: Ouais.
18: Tu peux m'appeler seulement Arty.
16: Bon, non, mais c'est bon. Donc, on reprend la dernière. Donc, je vais abréger vite fait. Normalement, le prix d'un piercing, ça, personne pourra en démentir. Normalement, ça coûte entre 2 et 500 balles.
18: Hein, non.
16: C'est tout. Stop.
18: Gérard.
16: Non, mais ça y est, on a. Non,
18: Gérard, écoute-moi.
16: Coussin d'air.
18: Si tu payes ce prix-là, tu te fais arnaquer parce que il faut le prix d'un piercing, c'est 1500 francs.
16: Ah ouais.
18: Si tu le payes entre 200 et 500, tu te fais entuber vraiment.
15: Non, ouais. C'est des instruments non stérilisés, hein.
18: Absolument.
16: Non.
18: Tu vois bien que Sandy, bah voilà, elle a enflé.
16: Attends, toi. Sandy, elle connaît avec connard.
18: Tu n'as pas été stérilisé, faut pas déconner non plus.
16: Alors, tu dégages, Fleur d'anus, tu dégages. Fleur d'anus, tu dégages.
18: Eh, ta femme, j'ai une affection, c'est pas possible.
16: Et
18: nous, on croyait que tu lui avais soufflé dedans, mais non, finalement.
16: Tu me les calmes un peu, là. Merci. Donc,
15: Mais Gérard, GG.
16: Oui, je t'écoute.
15: Penses-tu que les instruments pour faire des piercings doivent être stérilisés ou pas?
16: Normalement, oui.
15: Mais est-ce que tu penses que c'est bien?
16: De toute manière, tu peux pas faire un piercing non stérilisé, ma petite.
15: Bah si.
16: Ah
15: bah
16: oui. Bon, alors si t'attrapes des boutons ou autre, c'est normal.
15: Mais Sandy, oui, elle a fait.
16: Ouais, mais ça a été stérilisé, hein.
15: Mais
16: Gérard.
15: Non, les boutons.
16: Gérard, elle a pas de boutons, connasse.
18: Les boutons, et Gérard, parce que Gérard, moi je suis étudiant, je sais coussin d'air, je suis étudiant en médecine, et je peux te dire que les boutons de Sandy, ça a rien à voir avec le piercing, c'est plutôt l'acné.
4: Alors, excuse-moi, je peux te dire que moi, j'ai pas de boutons sur la figure.
18: Non, mais peut-être pas sur la figure, mais tu dois certainement en avoir sur les fesses, parce que tu...
4: Bah oui, c'est ça, les fesses, c'est des fesses de bébé, espèce de con.
16: Hé, connard! Connard!
15: Ouais!
16: Hé, connard de... Hé, fleur d'anus!
7: Non, c'est coussin d'air.
16: Hé, coussin d'air!
18: Oui, Gérard.
16: Je serais que toi, j'irais m'en mettre un sur le bout de la queue pour savoir si c'est stérilisé.
18: Je vais me mettre quoi? Une... Samedi sur le bout de la queue?
16: Non, tu iras te mettre un piercing en forme de taureau et abruti.
18: Ah bah oui, comme ça je pourrais faire concurrence avec ton piercing en forme de camion sur ta bite.
16: Mais attends, avec un camion comme moi, je veux te dire, on s'amuse avec un camion comme toi, on se fait chier. Bon, quatrième.
5: Avant Gérard, Fleur d'anus est partie, comme tu l'as viré, et on accueille Kaira.
20: Bonsoir tout le monde, bonsoir Lascar.
16: Non, attends, toi, fil d'art, quand je te demande de me virer quelqu'un, tu me demandes pas de changer de nom derrière, s'il te plaît.
15: Non, c'est un trablo.
16: Ouais.
15: C'est un trablo.
18: J'ai pas bien compris, c'est Arty.
15: C'est pour ça. Bon, qu'est-ce que tu penses des piercings?
16: Cinquième question, je m'en fous, mais je vous ai...
20: Ah, si. Moi, je vous ai dit que j'ai fait un piercing à ma Fatima. Et elle, pareil que ta femme, elle a enflé. C'est une infection maintenant. Elle pèse 80 kilos. Donc voilà quoi, il faut pas.
2: Ouais, comme ma mère quoi.
20: Faut pas faire ça.
16: Ouais. Moi, je connais des trucs qui pèsent 200 kilos.
20: Ouais, mais on va pas parler de ta Rome.
16: Ma Rome, elle t'emmerde, connard.
2: Moi, Sandy, elle pèse 200 kilos.
16: Et Sandy, elle t'emmerde.
4: Je pèse 55 kilos.
18: Ah, c'est juste le bras droit alors.
16: Le métier de bijoutier vous attire-t-il?
2: Comment?
16: Ouais, comment tu te laves les oreilles, s'il te plaît, merci.
18: Est-ce que vous vous êtes déjà fait tirer par un bijoutier? C'est la question.
16: Ah, est-ce que tu t'es fait tirer par une taupe, toi? Je crois que tu t'es, toi, à mon avis, je crois que tu t'es fait tirer par un éléphant.
18: Bah, réponds, Sandy.
16: Sandy, elle va pas te répondre parce que c'est moi qui pose les questions. Le métier de bijoutier vous attire-t-il? Si oui, comment?
18: Bah, écoute, il m'attire. C'est Arty.
16: Oui.
18: Il m'attire dans un sens plutôt positif. Parce que si je fais le métier de bijoutier, c'est que j'ai un métier.
16: Bah oui, mais est-ce que ça t'attire? Est-ce que tu vois beaucoup de monde qui vient t'acheter des montres, des bagues, des gourmettes, des chevalières ou autres?
8: Des glaces.
16: Des glaces, toi tu fermes ta gueule parce que quand. Toi tu vas aller réparer ta glace dans ta bagnole dans un bijoutier, toi, broutier.
18: Ouais, Gérard.
5: Et deux dans le bijoutier. Hein.
18: Tu dis ça les attire, mais faut pas confondre les bijoux et les aimants non plus.
16: Non, mais je te pose la question.
18: Oui.
16: Donc, est-ce que t'es prêt à fabriquer des montres, des bagues ou autre?
18: Bah, par exemple, oui. Ouais. En tout cas, les montres, ça dépend à quelle heure. Gérard, en parlant de bijoux, j'aimerais savoir si c'est vrai que pour l'anniversaire Sandy, tu lui as offert une muselière en argent.
16: Et toi, pour ton anniversaire, tu sais ce qu'on va t'offrir?
2: Ouais, Sandy.
16: Non, on va lui offrir une tétine. Comme ça, il fermera sa gueule toute l'année.
2: Ouais, on l'applaudit.
16: Donc, Gérard, Fanny.
18: Ouais, j'ai répondu, je crois, mais je peux compléter?
16: Non, je demande à Fanny maintenant.
18: Tu complètes
2: pas les bijoux, non?
20: C'est pas tout.
18: Ah, voilà, en fait.
20: Vas-y, on t'écoute.
16: J'ai demandé à Fanny qui réponde.
2: Ouais, bah si on arrêtait de me couper.
16: Je souhaite une chance.
2: Arrête tout de suite.
20: Comment ça, wesh, la femme.
18: Fanny, on peut te
20: poser une question. Comment ça, wesh.
16: J'en connais un tout à l'heure qui va se prendre un verre de café dans. C'est le coin du museau, bien bouillant. Oh. Il va comprendre sa douleur. Non, c'est toi. C'est toi qui s'amuse à couper les gens. Donc, Fanny, reprends parce que j'ai pas tellement compris parce que le fil d'art, il s'amuse avec le standard.
2: Tu peux répéter la question, s'il te plaît?
16: Le métier de bijoutier vous attire-t-il?
2: Non.
16: Et dans quel sens, pourquoi non?
2: Non, parce que moi je préfère les porter que les fabriquer.
16: Ah oui, mais si un jour tu te maries avec un bijoutier, tu seras bien obligé de voir comment qu'il les fabrique.
5: Mais pourquoi?
16: Bon, toi avec tes pourquoi, tu fermes ta...
5: Ouais, mais si tu veux, mais comment il les fabrique alors? Comment?
18: Pourquoi? Ouais.
5: Ça fabrique quoi en plus?
16: Aphrodite.
2: Non.
5: Mais pourquoi non?
16: Mais attends, c'est toi qui... tu veux faire les débats, toi?
5: Ouais, j'aimerais bien, mais c'est pas le problème, non? C'est parce que je m'intéresse. Ouais. Non,
2: mais oui, laisse-le parler quand même. Ouais, c'est toi ton standard, Manu.
16: Manu, ça va pas être facile.
18: Manu,
16: il s'occupe de ça, Réa. Moi, je me... Manu. Bon, qui c'est qui s'amuse avec le téléphone?
18: C'est moi. Manu.
5: Oui, je suis là.
18: Ouais, pourquoi tu t'intéresses?
5: Même moi, je me demande à l'heure qu'il est là. Pourquoi je m'intéresse à ça?
18: Mais Gérard, t'as pas répondu à la question.
2: Ouais, mais les auditeurs m'ont pas répondu encore.
16: Maintenant, tout le monde a pas répondu. Petite friandise.
2: Oui, écoute, Gérard, très sincèrement, moi, ce métier me frustre.
16: Et dans quel sens?
2: pour moi, c'est de la frustration perpétuelle, continuelle.
16: Mais je vois. Mais dans quel sens?
2: Mais à droite. C'est-à-dire que... Comment t'expliquer, Gérard?
16: Attends, petite friandise, parce que l'autre il se marre comme un perdu. Non. Si c'est une question bidon, c'est pas la peine.
5: Non, c'est pas une question, c'est une affirmation. C'est Albert sur Minitel qui nous dit Gérard a une diarrhée mentale, dès qu'il a une idée, c'est la merde.
16: Et ça te fait rire de dire ça comme ça à l'antenne, toi?
5: C'était pas moi?
16: Non, c'est toi qui lis les messages Minitel. Donc, petite friandise.
2: Oui, écoute, Jésus, c'est comme si tu adores le chocolat et que tu tenais un magasin de chocolatier.
5: Il faut rien, Karine, regarde, elle dessine.
16: Non, pour l'instant, Karine, elle est en train de chercher des gens pour le deuxième débat parce que je crois que ça va aller vite.
18: Et Gérard, Karine, elle est super bonne. C'est vrai.
16: Bon, start.
2: Gérard, j'ai pas répondu.
20: Elle est nebout, Karine.
18: Elle paraît qu'elle est super bonne.
0: c'est genre blonde.
21: Pas Start, c'est chaud, artichaut.
0: Non, c'est, moi, il y a aussi Start.
22: Elle a un cumé.
16: Bon, Star.
0: Oui.
16: Non, chaud, je veux dire.
0: Karine, aussi.
16: Oh, vous calmez, s'il vous plaît, maintenant.
0: La question, c'était si je voulais...
16: Le métier de bijoutier vous attire-t-il? On se dépêche, là.
0: Bah non, parce que j'ai choisi une autre voie.
16: D'accord. Coussin d'air. Coussin d'air, une fois.
0: Le métier de bijoutier, comment te dire? En fait, non, pas tellement. Pas tellement, parce que je trouve que... D'abord, le bijoutier, c'est le dernier à porter les bijoux. Là, les bijoux que lui, il fait, tu les vois sur les CRS, tu les vois sur les routiers, qui portent beaucoup de colliers et de petits diamants, comme ça, pour faire efféminé. Et je trouve que non, je préfère pas faire bijoutier.
16: D'accord.
22: Pose-moi la question, moi, c'est Kaira, je veux m'intégrer. Vas-y, pose-moi la question. Pose-moi la question, pourquoi, c'est quoi, ça?
21: C'est celui qui a remplacé Fleur d'Anus.
16: Bah, vas-y, maintenant, réponds.
21: Bah, note-le.
22: Tu me fais quoi, là? Tu me fais quoi? Pose-moi la question, là.
16: Oh, tu parles correctement et tu réponds maintenant à la question.
22: Ouais, moi, je voulais dire qu'avec avec mon cousin Zoubir, on tape des bijouteries.
16: Bon, allez. Non,
21: bah, attends, ça peut être intéressant, genre.
22: Vous rigolez comme ça? Vous foutez de ma gueule, c'est ça?
21: Vas-y, on rigole pas. C'est tranquille.
22: Je tape des bijouteries avec mon cousin Zoubir. Après, je repense à...
16: Toi, ça peut rire, Abrout, connard. Bon, allez, c'est bon, ça y est.
22: J'ai percé le fameux, elle m'a fait, ouais, pour plaire à mon mec, je vais mettre un piercing sur mon nez. Je fais, ok, la grosse, je te perce. Voilà. Ok, c'est tout, c'était une anecdote, voilà.
16: Ah, c'est bien. tu restes poli, t'arrêtes de roter, merci.
23: Ouais, on rote pas dans cette émission.
22: Vas-y, je rote pas, je m'intègre, c'est tout.
16: Savez-vous comment sont fabriqués les bijoux?
22: Oui.
23: Mais t'as pas répondu, Gégé.
24: Allez, toi, réponds.
16: Moi, le métier de bijoutier, ça m'intéresse pas du tout.
21: Mais dans quel sens?
16: Parce que ça m'intéresse pas, c'est tout. Il y a pas de, dans quel sens, ça m'intéresse pas.
21: Elle est bidon, ta réponse. C'est naze comme réponse.
16: Ça m'intéresse pas, non. Ça m'intéresse pas. C'est mon droit, si ça m'intéresse pas, c'est tout. Il y a pas des pourquoi, il y a pas des comment. Oh, tu fermes ta gueule, tu t'occupes du standard.
21: Ouais, mais pourquoi il devrait s'occuper du standard?
16: Et toi, tu t'occupes de l'arrière et tu t'écrases.
0: Dans quel sens ça t'intéresse pas et pourquoi?
23: Et dans le sens d'une aiguille d'une montre.
0: Et si oui, pourquoi?
16: De toute manière, ça m'intéresse pas. Point final, à la ligne.
0: Pourquoi?
16: Mais ça, c'est trop dangereux.
0: Et comment?
16: Oh, ta gueule avec tes comment?
0: Pourquoi?
16: Ta gueule.
22: Vas-y, faut que tu fasses un taf, là.
23: Pourquoi?
16: Bon, Manu,
21: Fildar. Oui, je suis là.
16: Fildar, c'est la première fois, et c'est la première et dernière que je te dis de me calmer.
22: Qu'est-ce qu'il y a?
16: Sinon, tu te prends le café dans la gueule. C'est clair et net, maintenant.
23: Non, c'est plus vert de coca, là. On a viré.
22: Alors, sinon... Pourquoi t'es violent comme ça? Alors,
16: savez-vous comment sont fabriqués les bijoux?
0: Oui.
16: Qui?
23: Moi.
16: Oui, moi, donne ton nom.
0: Coussin d'air.
16: Vas-y.
0: J'ai vu une fois un marteau et un burin, et tu tailles.
16: Un marteau et un burin. Alors, pour toi, les bijoux, les alliances sont fabriquées
0: bien
16: avec
0: sûr.
16: Un marteau et un burin.
0: Bien sûr, à la
16: base. Ouais, non, mais attends, allez, coussin d'air.
0: Je t'explique. À La Réunion, on a plein de plages avec des calais et beaucoup de réunionnais. Le week-end, ils vont prendre le marteau et le burin et ils fabriquent les bijoux à partir des galets qui sont sur la plage.
16: Non, mais attends, des bijoux en or.
0: Ça donne des bijoux qu'on vend dans les bijouteries les plus. Les
16: coussin
0: plus
16: d'air du monde. Coussin d'air. Je te repose bien la question. Est-ce que tu crois que les gens vont porter des bijoux de galets?
0: Oui. Mais écoute, bien sûr, s'ils sont assez cons pour les acheter, ils vont les porter, hein.
16: Ah bah ça, y a que chez vous qui sont cons pour les acheter, hein. Je suis désolé.
0: Attends, les Réunionnais, ils savent totalement. Non, je parle par exemple des Français, spécialement. Ça marche très très fort, paraît-il, la Suresne. Et bon, qu'est-ce que tu veux que je te dise? C'est comme ça.
16: Non, mais moi, je peux te démentir que...
0: Si, moi, j'y suis pour rien, s'il y a un pourcentage énorme de connards à Suresnes qui achètent des bijoux qui sont taillés à partir de galets, moi, j'y suis vraiment pour rien.
16: Et tu sais que le pourcentage de connards qui habitent à Suresnes, ils t'emmerdent aussi.
21: Ouais. Parce que moi, j'ai vu un couple à Suresnes qui avait des boucles d'oreilles en galets.
16: Un couple.
21: Un couple de deux.
0: Mais cependant, c'est très élégant, hein, faut pas croire.
16: Arty. Attends, si t'es pas content, toi, tu dégages. Toi, on va parler français avec toi. Je parle aussi bien le français que toi et je t'emmerde.
22: Pourquoi tu me parles comme ça? Toi, je t'attends à la t-shirt, toi, tu vas voir.
16: Tu m'attends à la t-shirt. Va te faire sauter.
22: Tu vas voir, toi.
16: Allez, retourne chez toi.
22: Moi, je suis une descente, je te nique.
16: Moi aussi, je te nique.
0: Ah, vous êtes pédé, alors.
16: Allez, vas-y, Arty.
0: Oui.
16: Marty, pour toi.
1: Alors seulement pour moi et pas pour les autres, on peut cueillir des fleurs.
16: Non bon, alors attends. Maintenant tu vas me sortir qu'on fabrique des bijoux avec des fleurs.
1: Bah écoute, on peut même
3: manger par la queue
1: des fleurs pour un repas. Hein.
16: Ah bon?
1: Ah oui, tout à fait. Écoute, les fleurs, on peut faire aussi...
16: Non, mais c'est bon. Ça y est, c'est bon.
1: On peut faire fleuriste aussi avec des fleurs.
16: Ouais. Petite friandise.
3: Écoute, Gérard, moi je pense que c'est la création. Hein. Un bijou, c'est à partir d'un dessin. C'est à partir
10: je vous souhaite bonne chance.
3: Gérard.
16: Je t'écoute.
3: Ah, j'ai été coupé là.
16: Non, mais je t'écoute.
10: Je vous souhaite bonne chance.
3: Je dis, c'est de la création tout ça.
1: Ah, mais dans quel sens?
3: Mais c'est-à-dire que.
16: Déjà, savez-vous comment qu'on fait pour fabriquer des bijoux?
1: Oui, mais pourquoi?
16: Bah, attends, pour l'instant, toi et ton pourquoi tu vas te la fermer?
3: Mais je peux répondre.
16: Moi, je te demande, est-ce que vous savez comment qu'on fabrique des bijoux?
3: Oui, à partir de dessins.
16: Ah oui, à partir de dessins, d'accord. Et...
3: C'est comme un tableau.
16: Oui, c'est comme un tableau. Oui. Et comment qu'on les fait?
3: Bah avec des outils.
16: Oui.
3: Mais la base, GG, c'est un dessin.
16: Mmh. Ouais, mais oui, GG... mais...
1: Pourquoi
16: oh, 5 minutes, les... attendez. Non,
3: bah, oui.
16: Je vais répondre à la petite friandise. D'accord, c'est à base de dessin. Mais ça, tes dessins, je commence à en avoir plein le cul. On le sait que c'est à base de dessin.
3: Ouais.
16: Mais alors maintenant, je te demande, est-ce que tu sais, à part les outils et les dessins, comment que c'est coulé?
3: C'est des grandes bassines avec de la fonte, tout ça,
11: c'est
3: non
11: des louches.
16: Non.
11: C'est comme le chocolat.
16: Bon, alors déjà, pour commencer...
1: C'est comme à la télé.
3: C'est comme où on prépare le pain, je crois, non?
1: Vas-y, Gérard, pose-moi la question.
3: Vas-y, Gérard, je t'écoute.
1: Je vais m'intégrer, moi aussi, vas-y.
16: Donc, les bijoux sont fabriqués, on les coule dans un moule.
1: Mm-hmm. Ouais, mais dans quel sens?
16: Oh là, dans quel sens, tout à l'heure, tu vas voir dans quel sens qu'on retourne au standard, toi. Donc, c'est fabriqué dans un moule... C'est coulé, c'est mis à 50 ou 100 degrés plus que le pain. Et après, c'est ressorti, c'est préparé par des personnes qui sont compétentes pour ça, pour faire ce métier-là. Et c'est eux qui les font. Et les alliances à l'heure actuelle qu'on trouve dans les bijouteries, que ce soit les bracelets de montre ou autres, même les colliers, c'est eux qui les fabriquent. Et je peux vous dire une chose, qu'à l'heure actuelle, un bijou, si vous voulez vraiment offrir un bijou à quelqu'un que vous aimez, vous n'en avez pas pour, comme on m'a dit, même pour un piercing ou autre. À l'heure actuelle, si vous voulez payer un bon bijou pour quelqu'un que vous aimez, vous mettez à peu près 10 000 balles. Au-dessus de 10 000 balles, peut-être que vous aurez quelque chose de plus bien, mais ça va être très dur.
21: Il y aura peut-être les raisins avec.
16: Donc voilà.
3: Ouais,
16: c'est pareil, hein.
3: Mais c'est rare.
16: Oui.
3: Gérard.
1: Ah mais Gérard, comment ça se fait qu'on fait des bijoux?
3: Mais Gérard, c'est on utilise quoi? On utilise des marteaux?
21: Mais oh, téléphone.
10: Je vous souhaite bonne chance.
16: Donc pour cette histoire,
3: Gérard,
16: on utilise des marteaux et on utilise des petits tournevis qui sont adéquates pour ça.
1: Moi, je le disais tout à l'heure, à la réunion, on prend un marteau et un burin, tu voulais pas me croire.
16: Oui, mais on prend pas un marteau et un burin
1: mais
16: pour ta
1: bien sûr. Tu viens de dire on prend le marteau et le
16: oui, mais ça c'est pour tailler sur ce qui ressort du four qui a été
1: boulangé. Je parlais comme ça, écoute. Non, mais franchement, tu vois maintenant que j'ai raison, on prend le burin, on prend un marteau et puis on taille.
3: Mmh. Gérard, où on trouve les matériaux?
16: Ah ben ça, les matériaux, c'est aux fabricants de bijoux de savoir comment qu'il fait pour les trouver.
1: Oui, mais pourquoi?
16: Non mais attends toi avec tes pourquoi et tes comment et...
1: Mais pourquoi là, tu fais quoi toi
3: Gérard.
16: Oui.
3: Gérard, t'as dit tout à l'heure qu'on utilisait un marteau, mais est-ce que c'est le même que le marteau du menuisier?
16: Non, c'est un marteau spécial qui est en bijouterie.
1: À ce sujet-là, je voulais dire aussi que moi j'utilise le marteau pour refaire les numéros de mobilette. Après je les retape et je les vends. Je les vends normal, je fais du commerce moi aussi, putain. Ah. Je suis aussi français que toi, merde.
16: Moi je t'emmerde. Donc, faites-vous de l'allergie au toc.
3: Ouais.
1: Ah ouais.
16: Alors attendez, je précise, que ça soit le toc, l'argent, ou l'or, ou le plaqué. Ou le plaqué.
1: Ok.
16: Parce qu'il y a beaucoup de personnes qui sont allergiques au plaqué or et à l'argent.
3: Alors, Aphrodite.
16: Oui.
3: Alors moi, je mets que de l'argent, donc je suis pas allergique. Non, je suis pas allergique.
1: Coussin d'air.
16: Non mais attends, coussin d'air, tu laisses aller...
1: Je crois que tu avais fini. Chouarty.
3: Fanny.
16: Oui.
1: Coussin d'air.
16: Coussin d'air, tu la fermes s'il te plaît pour la troisième fois.
21: Non, merci. Demande à qui, Gérard? Demande.
16: Fanny, voilà.
3: Ouais, avec le plaqué.
9: Oui.
11: Je deviens rouge, mais vif.
9: Non, mais plaqué or, hein, je te dis.
11: Non.
12: Mais pose la question à Pierre.
11: Tout ce qui est chaud, je viens rouge, quoi. Rouge, j'explose.
9: Ouais, mais dans ce cas-là, si vous avez quelque chose en plaqué or, je pense qu'à mon avis, ça va vous faire des traces noires.
12: Pourquoi
11: noir?
21: Ça, c'est quand tu t'essuies pas aux toilettes.
9: Toi, t'as des questions cons, si j'y répondrai même pas.
21: Non, c'est quand c'est en bronze, les toilettes.
9: Bon, Aphrodite.
21: Gérard, t'as pas 2 francs pour un café, s'il te plaît?
9: Non, c'est pas marqué banque.
21: Et 5 balles pour un coca non plus.
9: Aphrodite.
11: Et je t'ai répondu, hein.
9: Donc, petite friandise.
11: Oui, écoute, GG, c'est une question d'allergie, donc en fait, ta peau ne tolère pas un certain matériel.
9: Mmh.
11: Donc, je pense que c'est un phénomène chimique, quoi. Donc, c'est bactériel, tout ça, hein.
9: Bah oui, mais ça dépend si c'est...
11: Mais ça dépend des bactéries.
9: Déjà, une question que je vais poser à tout le monde, et je pense que...
12: Je peux répondre à la question, au moins.
9: Bon, attends, tu permets, toi, s'il te plaît, merci.
12: Attends, pourquoi, toi? Moi, je voulais dire que j'étais pas allergique au toc, mais c'est les flics, les enculés, là. Ils me tapent avec des bottins.
21: Ouais. Ok, je le calme. Vas-y, Gérard.
9: Donc, c'était avec qui? J'étais avec...
21: Non, tu voulais poser une question à tout le monde.
9: Ouais. Donc, moi, je vais vous demander, est-ce que vous savez comment qu'on reconnaît de l'or au toc?
12: Oui, moi, avec les dents d'air, coussin d'air.
9: Vas-y.
12: Bah, c'est-à-dire le doc, c'est un médecin qui fait de la radio.
9: Et... Le toc, connard.
21: C'est pas gentil de traiter Christian de connard.
12: Bon, il est reconnaissable parce qu'il porte, je crois, un stéthoscope.
11: Oui.
12: Et quand tu es malade, eh bien, il vient, il te le met là sur la poitrine et puis voilà.
13: C'est le toc et Rimmel.
9: Donc, oui. Je répète.
13: Le toc et Rimmel, moi je connais l'émission.
9: Je répète.
12: Tu connais, c'est bien comme émission.
9: À quoi reconnaît-on l'or au toc?
12: À sa voix. On le reconnaît à sa voix.
9: Oh, oh.
14: Bulldog.
9: Le bulldog, il t'emmerde.
11: Fanny.
25: Mais faut l'enlever là.
11: Fanny.
9: Ça commence à me casser.
25: Non, parce qu'ils ont l'impression qu'ils sont pas à l'antenne, c'est pour ça.
9: Alors, je répète la question. À quoi reconnaît-on du toc à l'or?
12: À sa voix.
9: Fanny.
11: Fanny avec du mercure.
9: Non.
11: Si. Non. Si tu mets du mercure sur l'or, normalement ça fond. Sinon, c'est pas sonné.
9: Attends.
11: Aphrodite. Eh bien, tu mets de la javel, c'est pas?
9: Non plus.
11: De la
9: non, petite friandise.
11: Moi je pense que c'est une réaction chimique.
9: Non plus.
11: Tu mords dedans, quoi, je sais pas.
9: Non.
11: Bon.
21: Gérard.
9: Arty.
21: Il y a une réponse sur Minitel. On nous dit que l'or c'est jaune, alors que le plaqué c'est jaune.
9: Non.
21: Qu'est-ce que t'en penses?
9: Il y en a aucun de tous les auditeurs qui est capable de me dire à quoi qu'on reconnaît l'or au toc.
11: L'or il est poinçonné.
9: Ah voilà enfin. Voilà enfin une question que j'attendais.
12: Oui, moi je voudrais savoir, il est poinçonné par qui?
9: Par un poisson.
12: Par un
9: dessus, pour savoir si c'est... Oh! Au lieu de te marrer comme un perdu. Bon, tu me le casses. Allez,
21: vas-y Gérard, dessus.
9: Donc dessus, il y a une espèce de poisson.
21: De poisson rouge?
9: Non, c'est un poisson qui est dessus et on sait si c'est de l'or ou du toc. Le toc n'est pas poinçonné, tandis que l'or est poinçonné par un petit poisson.
21: Bravo! Okay. Et ça rime à quoi les lilas là-dedans?
12: Gérard, c'est coussin d'air. Puisqu'il y a un poisson sur l'or, le vrai, c'est-à-dire tu peux l'acheter qu'en avril.
9: N'importe quoi, toi. Je m'y attendais à cette question.
11: Non, réponse.
9: Je m'y attendais, de manière, je vois pas le rapport avec un poisson d'avril sur une alliance. Hein.
12: Pourquoi?
11: Ouais.
9: Non, il n'y a pas de pourquoi, parce que des poissons, d'accord.
12: Comment ça, dans quel sens?
9: Ouais, vous commencez à me les gonfler, hein.
12: Dans quel sens aussi?
13: Je voudrais raconter une anecdote qui m'est arrivée.
11: Ouais, vas-y.
13: Dans ma banlieue, il y avait un mec qui m'avait demandé 100 lagots d'or. Et ce que je lui ai fait, c'est que je lui ai refourgué 100 lagots de toc. Et le mec, il me recherche partout. Le mec, il me recherche partout, jamais il me trouvera. Jamais. Avec mes potes, on l'a tout refourgué, on a blanché l'argent.
9: Ça y est, t'as fini la...
13: J'ai fini, je t'en
12: Mais comment tu as fait pour blanchir de l'or?
13: C'est-à-dire que moi, je fais appel à des fondations.
12: Ouais.
13: Notamment la fondation Fun Radio.
12: Ouais.
13: Qui
9: tu le sacs.
21: Et tu reprends le débat, c'est toi le chef.
9: Donc.
13: C'est toi. Tu m'arrêtes quand tu veux, je veux dire.
9: Pour l'instant, tu te tais. Non, mais c'est bon.
13: Zarma, tu vas pas te la prendre comme ça, quoi, je veux dire. Tu m'arrêtes et puis voilà, je m'arrête.
9: Bon, bah, tu te tais, c'est tout. Ok. Alors, pensez-vous que les bourgeoises
16: en font trois avec leurs bijoux.
23: Comment?
16: Bon, celle qui s'amuse à prendre son pied quand je pose des questions, ça vaudra mieux.
21: Tu les excites. Hein.
6: C'est ma femelle entre.
18: Ah, c'est vraiment une petite cochonne, celle-là.
4: Gérard.
7: Alors, démonstration.
6: Il faut poser ta question, là, qu'est-ce que t'attends?
23: Gérard, tu peux poser ta question, s'il te plaît?
16: Pensez-vous que les bourgeoises en font trois avec avec leurs bijoux?
23: On comprend rien, Gérard.
18: Je sais pas ce que tu lui fais, mais tu lui fais bien, en tout
23: cas.
16: Tu travailles!
23: Merde.
21: Mais elle meuf, elle jouit, j'y peux rien.
16: Toi, tu as travaillé.
21: C'est pas grave si je me suis endormi, quoi.
16: Ouais, tu as travaillé tout à l'heure, tu vas voir.
18: Gérard, excuse-moi, Gérard.
16: Oui.
18: Gérard, c'est Coussin d'air. Je voudrais juste savoir, est-ce que tu pourrais demander à la jeune fille qui jouit là, de continuer parce qu'il faut que je me finisse là. Hein.
16: Ouais, bah tu vas te finir que on va faire la conclusion.
25: Gérard. Qui jouit dans le téléphone, c'est quoi ce son de merde?
16: Alors.
25: Putain, c'est le directeur du son là.
16: Il fait rien.
21: C'est... Directeur du son, lui dit.
6: Le bordel, c'est quoi ça?
16: Oh là là. Donc, conclusion du débat.
23: Mais non.
16: Conclusion, c'est moi qui commande, je rattaque le deuxième à 2h. Conclusion.
21: Ça va être une super conclusion, il y a 25 minutes de conclusion.
23: Non,
25: le prochain, il n'est pas à 2h. Hein.
16: Mais là, à quelle heure? Il est tout de suite.
25: On y va, hein.
16: Donc, non, conclusion. Conclusion!
23: Les bourgeoises!
25: Allez, oh! Gérard!
23: Tu peux répéter la question? Les bourgeoises aiment-elles les bijoux?
16: Voilà!
23: Bah, tu peux la répéter toi-même, s'il te plaît!
16: Non, mais t'as très bien compris, là, maintenant
23: que. C'est ça?
16: Bon, et conclusion, parce que vous me prenez la tête.
23: Attends, on n'a pas compris.
16: Toi, tu as déjà commencé par te calmer, parce que ça commence à bien faire que tu coupes tout le monde aussi.
6: Ouais, moi, je voudrais
23: répondre. Mais il est lui, elle était aidée hein, pour avancer au débat. Hein.
6: Bon, allez! La question. Moi, j'aime pas les bourgeois, moi, je les dépouille.
16: D'accord, ok, c'est bien. Alors, ça, c'est ta conclusion. Ouais, coussin d'air.
18: Alors, moi, j'aime bien, je vais te dire, parce qu'on est très chaud, nous, ici, à La Réunion.
16: Ouais.
18: Moi, j'aime bien les bourgeoises quand elles sont couvertes de bijoux et qu'elles sont complètement à poil et que tu les prends pas derrière et ça fait cling, cling, cling.
16: D'accord. Coussin d'air.
18: Ouais.
16: Tu crois pas qu'on ferait mieux de leur mettre une cloche au cou pour comme ça on pourra les suivre de plus loin?
18: Ça c'est con parce que
16: qui est passé mais on a oublié des cloches hein.
18: Ah bah ça c'est vrai, Gérard.
16: Il y a des cons qui sont partis mais les cloches elles sont restées comme au standard hein.
18: Excuse-moi, ça c'est super envoyé ça.
16: T'as pas écouté, c'est dommage pour toi.
6: Excuse-moi, monsieur de La Réunion, t'es où? T'es dans le 95, c'est ça?
16: Conclusion s'il vous plaît.
6: C'est où ça La Réunion?
16: La Réunion, c'est dans le département 974.
6: Ok, d'accord.
16: Donc, c'est pas du tout dans le 95, comme tu m'y as de dire.
23: Je sais pas. La Réunion, c'est en Afrique.
6: À quelle heure? Je connais que la banlieue.
16: Allez, conclusion.
25: Chacun leur tour, allez.
16: Fanny.
23: Conclusion, bijoux, super.
16: D'accord. C'est tout?
23: Bah ouais.
16: Je vous signale que c'est la semaine prochaine, on va faire un débat sur l'amour. Alors faites-moi confiance sur l'amour, vous allez en prendre plein vos oreilles.
18: L'amour avec du poil autour.
16: Wow. Il y a l'amour avec du poil autour et l'amour sans. Et faites-moi confiance que là, je vais vous poser des questions sur des positions. Vous avez intérêt de vous réveiller parce que ceux qui vont pas vouloir réagir vont gerber sec.
18: Ah ouais.
16: Donc, Fanny, ta conclusion, t'as dit l'amour, c'était bon. Les bijoux, c'était bon. Donc pour toi, débat sur les bijoux. Allô?
18: Mais tu parles à qui?
21: Tu parles à qui là?
16: À Fanny.
21: Elle vient de répondre, on en a Aphrodite là. Tu
16: alors
21: suis pas,
16: Aphrodite
21: là.
23: Alors je veux dire que le débat était nul.
16: Nul là-bas.
23: Passer le bonjour à Mickaël, David.
16: Non, c'est bon, t'es bonjour, bonne nuit. Alors petite friandise.
23: Oui, écoute, débat fort intéressant. Le monde des bijoux est fascinant. Et je trouve que Gégé, tu as mis de la lumière dans ce débat.
16: D'accord.
23: Voilà.
16: Arti.
14: J'ai bien aimé le débat, alors pourquoi?
16: Bah oui, dis pourquoi.
14: D'accord. Alors petit A, parce que toi t'as été excellent, parce que tu nous as appris d'où venait la différence entre le plaqué, l'or, le toc, etc. Ça c'était pas mal.
16: Mmh.
14: Petit B, parce que les meufs, pour une fois, elles participaient.
16: Ouais.
14: Petit C, parce qu'il n'y a pas eu trop d'habituels.
16: Ouais.
14: Petit D, parce qu'on n'a reconnu personne.
16: Et petit E, maintenant c'est bon, on a compris ta conclusion. Coussin d'air.
18: Oui.
16: Coussin d'air.
18: Oui, c'est à moi. Écoute, moi je suis ravi par le débat sur les bijoux. Et j'aimerais ajouter, comme je viens d'une île où la population créole est quand même représentée en majeure partie, que les bijoux, c'est bon pour le moral. C'est bon pour le moral.
16: Ouais, bah ça...
18: Avec moi, c'est bon, bon.
16: C'est bon, bon. Bon. Non, mais ça, hé, hey, coussin d'air.
18: Un bijou dans le cul, tu verras, ça fait du bien, c'est bon pour le moral.
16: Coussin d'air.
18: Bon,
16: coussin d'air. C'est bon, bon.
2: Qu'est-ce que tu nous fais
16: de bon, bah, c'est bon, tu me calmes le coussin d'air maintenant. Qui c'est qui nous reste?
21: Kaira.
2: Et qu'est-ce qu'il nous a fait, la coussin d'air? Il a chanté. Ouais, moi, je voudrais faire une case dédiée, là, à tous mes topos de Sarcelles.
16: Ouais.
2: Et je voulais dire que si jamais il y a quelqu'un qui veut acheter des scooters.
21: Ouais. Y a non, on s'en fout, Kaira, on veut une conclusion sur les joubis.
2: Sur les joubis?
21: Ouais, les joubis.
16: Ouais.
2: Putain, là, tu me colles, là, enculé. Non,
16: il n'y a pas d'enculé.
2: Putain, alors les.
16: Eh, on dit pas putain.
2: Les bijoux, bah, moi, je les tape, moi. Donc, Il y a pas de problème, quoi, je veux dire. Si jamais il y a quelqu'un qui veut des scooters ou des jouets.
16: Ouais, ben c'est bon.
2: Il y a pas de souci, quoi.
16: D'accord.
2: Puis j'embrasse tout le monde.
16: Ouais, ben moi aussi, on t'embrasse. Allez, donc, conclusion, bon, ben.
21: La tienne.
16: Ben moi, mais conclusion, donc, je pense que j'ai pu donner des renseignements sur les bijoux. La fabrication, comment que c'était fabriqué, comment qu'on reconnaissait de l'or et tout.
21: Jacques.
16: Donc, c'est pas évident parce qu'avec un abruti qui dort au standard. Donc sinon, ben, je pense que le deuxième, on va essayer de le mener aussi bien que le premier. Et là, c'est sur la chanson française. Alors donc, comme on en a un qui venait de l'île de la Réunion, j'espère qu'on va pouvoir finir. Et puis on va pouvoir lui faire plaisir.
25: Une chanson de là-bas, Blur.
16: Ouais, voilà, une chanson.
21: Ouais, bah,
16: donc on va demander. On va demander à Miss, là, si elle pouvait faire sa conclusion, si elle est d'accord avec moi, comment sont fabriqués les bijoux.
5: Bah, ma conclusion, c'est que bah, j'adore les bijoux, moi, et puis j'adore en porter, et puis que le débat, il était bien.
16: Non, mais est-ce que tu es d'accord avec moi de reconnaître de l'or au toc?
5: Bah oui, je suis d'accord avec toi, on peut reconnaître avec un poinçon.
16: Voilà, donc c'est ce que je voulais dire, c'est ce que je voulais savoir.
21: Merci,
16: donc,
5: il n'y a pas de quoi.
21: Grâce à toi, on a encore avancé un peu plus dans la conclusion, on est d'accord.
16: Grave. Donc, l'heure, donc on va s'écouter. Ouais. Manu, tu mets un... Merci.
21: J'ai rien fait.
16: L'heure, donc on s'écoute l'heure avec une montre, c'est mieux pour avoir l'heure, c'est simple. Alors là, j'espère que c'est un bon titre, ça s'est signé Fil d'art. Et donc, le deuxième débat, c'est sur la chanson française. Et on se retrouve tout de suite après au 0803 08 5000 et 0870 5000 et toujours le 3615. 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

0: remix, si vous voulez le remix.
1: Bah, ils n'auront rien du tout. Il n'y aura plus rien.
0: Non, parce que c'est une idée, ça. On pourrait vraiment faire un disque.
1: Non, il n'y aura rien de sorti. Je ne sors rien.
0: Mais pourquoi tu fais pas un truc, un album, une préparation de truc?
1: Non, je ne ferai rien. Je ne ferai rien.
0: Avant que tu t'en ailles.
1: Non.
0: Non? Vraiment?
1: Je ne ferai rien du tout.
0: Vraiment? Attends. Ça. Là, mais écoute, là, c'est fort quand même.
2: Je vais faire un bisou le soir avant de dormir. Je vais faire un bisou dans le cou.
0: Non, t'aimes pas.
2: Je vais faire un bisou avant d'aller travailler.
0: Genre, on le met son casque et il sort son micro, il veut plus parler.
2: Laisse-moi.
0: Allez, écoute, là.
2: 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Laisse-moi. Je vais faire un bisou sur tes bras. Laisse-moi. Je vais retourner le soir quand.
0: Non? Bon, alors on arrête.
1: Oui, c'est pas le problème des auditeurs, c'est...
0: Si, quelque part, parce qu'il y en a tellement...
1: Non, mais c'est pas le problème des auditeurs, parce que les auditeurs, ils vont te le demander sans arrêt, toi tu vas le passer, puis ils vont faire des cassettes, et ça va être revendu comme l'autre à 100 balles. Et je vais rien voir du tout.
0: Ah bah et moi alors, tu vois qu'on voit quelque chose, nous, fin de radio, et quand même... Non mais attends, et de toute façon...
1: Non, ça regarde pas les autres, ça c'est un truc entre nous à gérer, et tu vas t'en occuper quand tu pourras. C'est tout.
0: Je vais essayer de faire très vite, tu vois. Dès tout à l'heure, dès que je peux là, mais vrai. Oh, non, mais ce qui serait intéressant, c'est dommage, c'est de le passer au moins une fois en entier pour que.
1: Non, ça sert à rien parce que ça va être copié.
0: Mais
1: si, ça va être copié, les gens ils attendent que ça. Sur nos Minitel, ils l'ont demandé tout à l'heure, ils attendent que ça, de le repasser pour le copier et de le revendre. Donc c'est pas la peine. Et après, tu vas recevoir des tas de lettres en disant, ouais, comme quoi que le truc a été vendu. Alors, non, pas d'accord. Oui, il est hors de question que tu le passes.
3: Exclusivité, je vous coupe. J'ai le directeur de la maison de disques qui a sorti le CD, qui voudrait te parler.
1: Non, mais c'est bon, moi je veux pas y parler.
3: Si, si, bah juste, il voudrait s'expliquer avec toi, donc non, je te le passe, il s'appelle Didier.
1: Ouais, ben...
3: Didier, t'es avec nous?
4: Oui.
3: Bon voilà, écoute, tu as Gérard, donc expliquez-vous maintenant, Gérard, qu'est-ce qui se passe?
1: Bon, c'est quoi cette histoire là?
4: Oui, ben voilà, Gérard, nous avons donc écouté vos textes.
1: Il n'y a pas de mais non mais moi je veux le savoir.
4: Non mais vous le saurez au moment voulu, vu que justement vous allez quand même toucher vos points de royalty.
1: Ouais, quand? La semaine des 4 jeudis, quand il y aura un dimanche, c'est ça?
4: Non mais vous comptez quand même bien toucher les 2 francs.
1: Attendez, vous allez vendre 2 francs, ça? Non mais vous me prenez pour un con quoi là?
4: Non mais vous comptez bien prendre 2 francs sur 3 millions de ventes disques vendus.
1: Ouais, espèce de petit con là.
4: Mais non, monsieur.
1: Bah, y a pas de nom, messieurs, mais moi je vous emmerde. Je veux dire, vous n'allez pas vendre des trucs comme ça sans mon accord, ok?
3: Gérard, pas d'insulte, s'il te plaît.
1: Vous n'avez pas à vendre des trucs comme ça.
4: Non.
1: Mais hier, je vous ai pas signé de contrat. On est bien d'accord.
4: Non, mais nous avons signé un contrat.
1: Non, mais vous avez signé un contrat avec qui?
4: Avec la personne qui chante.
1: Avec la personne qui chante. Mais la personne concernée qui chante. Ok, mais c'est quand même sur mes trucs à moi. Alors, il est hors de question que ça continue.
4: Donc, ce qu'on peut faire, est-ce qu'on peut s'appeler Gérald?
1: Non.
4: Non?
1: Non, de toute manière, maintenant que ça a été passé sur la radio, maintenant, vous vous démerdez.
4: Oh là là.
1: Ah bah y'a pas d'eau là.
4: Et comment je pourrais faire alors?
1: Ah bah vous vous démerdez.
4: Vous pouvez passer à la maison 10 demain?
1: Mais moi je passe nulle part.
4: S'il vous plaît.
1: Non, je passe nulle part, vous allez vous faire foutre.
0: Non, juste à la télé alors.
4: Vous avez râpé.
1: Bah je veux pas le savoir maintenant. Maintenant que ça a été diffusé à la radio, maintenant vous vous démerdez.
4: Oui mais enfin monsieur...
1: Non mais y'a pas d'enfin monsieur, maintenant vous vous démerdez.
4: Y'a même pas de compromis, rien.
1: Vous vous démerdez.
4: Je me débrouille alors.
1: Vous avez moins d'un mois pour arrêter vos conneries.
4: Moins d'un mois, donc on peut quand même le mettre sur le
1: marché. Non. Non. En parlant de rappeur.
4: Oui.
1: T'as jamais mangé un manche
5: de
1: bonne
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0: Pas de disque alors.
4: Oui, voilà.
0: C'est un scandale.
4: Il voudrait... Mais non, messieurs, mais écoutez, en concert, c'est un carton.
0: Calme-toi, Gérard, mais assis-toi.
4: En concert, c'est un carton. Je pense que ça, c'est le tube de l'été.
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0: Laurette, t'as 29 ans, toi, et tu nous appelles de Nantes.

0: contre, ce que je vais vous demander, une chose, je ne veux pas entendre un Larsen. Donc, s'il y a un téléphone qui sonne, c'est pas la peine. Okay. D'accord?
1: Ok, il n'y a pas de problème.
0: Donc, sur le web, il va se présenter tout seul et il va donner, parce que moi, je suis incapable de dire le web.
2: Esteban. Alors,
0: tu donnes le site internet, s'il te plaît.
2: Funradio.fr.
0: C'est tout?
2: Rubrique Gérard.
0: Ah, dis donc!
2: Non, t'as ta rubrique maintenant. Tu sais que t'as ta rubrique maintenant, Gérard.
0: Ah, Max? Max, s'il te plaît.
3: Non, Gérard, enchaîne.
0: Non, il n'est pas encore l'heure. Max, s'il te plaît.
3: Il est minuit et demi.
0: Non.
3: Gérard.
0: Bon, à l'area, vous avez monsieur Pedro.
3: Bonsoir, Gérard.
0: Le roi de Pedro.
4: Ouais.
3: Merci, public.
0: Merci au public. Donc, alors, on accueille Leslie.
5: Salut.
0: Salut à toi.
5: Ça va, tout le monde?
0: Et toi?
5: Ça va.
0: Merci pour la semaine dernière de pas vouloir m'avoir parlé aux antennes.
5: Je suis timide.
0: Comment?
5: Je suis timide.
0: Ouais, t'es timide, mais je me soigne.
5: Mais t'inquiète pas, je vais me rattraper.
0: Non, tu me laisses un peu plus de son. Hippolyte.
6: Salut Gérard, salut tout le monde.
0: Attendez, je donne les fréquences. 101.9 pour l'Estagne, donc c'est Paris.
5: Paris, ouais.
0: Donc, toi, c'est Bourg...
6: Bourg-Troude, 110.10.
0: Mais attends, ça existe cette fréquence?
6: Bah oui, ça existe.
0: Ouais, et la main de ma soeur dans la culotte d'un zouave, elle existe?
6: Bah j'en sais rien, demande-lui. Non mais c'est 110.
0: Tu la fermes? Ok.
6: Oui, monsieur.
0: Jacques, comment? Oui, monsieur. Eh, tu commences pas, hein, ok?
6: Bah c'est... Oui, j'ai pas.
0: Jacques Langue-Fourré,
7: bonsoir tout le monde. 119.9 à Broutin-Fion, bonsoir Gérard.
0: Voilà, bonsoir à toi.
7: Bonsoir.
0: Et Boudin Rouge, comme par hasard, qui est encore là.
7: Ouais,
0: Danière, 101.9. Alors, ouais. Comme Max est là. Max, s'il te plaît.
7: Salut, Max.
0: C'est mon débat.
7: Salut, Max.
0: Attendez, bonjour, s'il vous plaît. Coupe-moi les auditeurs, merci. Max, tu peux dire comment que ça se fait qu'il y a un site internet à mon nom maintenant?
2: Non, c'est pas un site internet, c'est simplement une rubrique.
0: Ah, voilà.
2: Attention.
0: Donc, c'est une rubrique.
1: C'est une rubrique. Et une rubrique, exactement.
0: Voilà, c'est une rubrique. Ouais. Donc, peut-être qu'on va faire le site internet de Gérard.
1: J'ai pas dit que c'était l'aircon.fr. J'ai dit que c'était funradio.fr, rubrique Gérard.
0: Dans ces cas-là, oui. Donc, alors, avant de commencer, donc, on a salué tout le monde. Oh, Pedro, si ça te dérange pas.
3: Quoi, merci. Je gère, vas-y, continue, mais fais ton débat, toi.
0: Non, mais attends, on va quand même saluer tous ceux qui travaillent, donc, les agents de sécurité, les chauffeurs routiers, les chauffeurs de taxi, les infirmières, et bien sûr, sans oublier...
3: Les piliers de bar.
0: Non, les chauffeurs de bus, parce qu'il faut pas... Non, Gérard. Non mais attendez, si vous coupez la lumière, moi je vais pas pouvoir travailler, d'accord? Parce que là, j'ai bien l'intention d'aller très loin cette nuit. Donc je voulais quand même saluer un chauffeur de bus, et malheureusement, il est sur une ligne que je vais revoir demain. Donc je lui fais un petit coucou quand même, me l'a dit.
8: On s'en fout des bonjour, y a pas de...
0: Donc voilà, voilà, mais non mais si.
3: Gérard, c'est question, si. Vas-y, commence.
0: Voilà.
3: Il est l'heure.
0: Donc alors... Le débat porte sur les jalousies, râteaux et lapins. Alors, qu'est-ce que la jalousie pour vous? On va demander à Ophélagne. Allô? Merci. Ophélagne!
7: C'est pas d'Ophélagne.
6: C'est une nouvelle, elle vient d'arriver.
5: Hippolyte,
9: Gérard.
0: Hippolyte. Merci. Cécile.
6: Tu dois connaître mon cousin Casimir.
0: Ouais, tout à l'heure, je vais connaître ta soeur qui va aller sucer une bite, d'accord?
7: Oh là là.
0: Tu vas pas commencer à me casser les couilles!
6: Gérard, je suis
0: ok! Attends! Tu vas pas me casser les couilles!
7: Ça va être chaud.
6: Mais c'est pas toi que j'ai appelé Casimir, c'est mon cousin qui s'appelle Casimir.
0: Ouais, mais ta soeur, elle s'appelle, la main de ma soeur.
3: Ok, c'est bon.
0: Okay.
3: Gérard, du calme.
1: Gérard,
3: c'est bon.
1: Gérard, moi, j'ai déjà un chiffre au début du débat. La fois dernière, t'avais démarré à 2840 auditeurs. Là,
2: Pour commencer, t'es à 4111 auditeurs. Dès le début.
0: Par contre, Cécile.
2: T'en as rien à voir.
8: Gérard.
0: Cécile.
2: T'en as rien à foutre.
0: Non, mais t'éteins ton micro, s'il te plaît. Par contre, attendez, avant qu'on commence, Non, mais de toute manière, faut bien que je mette les choses au clair. Avec le site internet, il y a un problème qui va se poser. Le site internet, faut bien se dire une chose, que les questions, je veux qu'ils aillent en rapport avec le débat. S'ils n'ont pas un rapport avec le débat, ce n'est pas la peine de les poser.
3: Ok, Gérard.
0: D'accord.
3: Ok, vas-y, pose ta question. Il faudrait commencer, Gérard. Hein, ça fait 5 minutes.
0: Oui, mais ça y est, j'ai mis les choses au clair. Donc, on y va. Alors, qu'est-ce que la jalousie... qu'est-ce que la jalousie pour vous? Donc, j'avais demandé... Hippolyte.
6: Oui, c'est moi. Eh ben, écoute, la jalousie, pas forcément dans un couple. C'est en fait quand on a envie de posséder ce que quelqu'un d'autre possède. C'est un sentiment malsain.
0: Ah non, mais attends. Pour toi, la jalousie, c'est quoi?
6: C'est un sentiment malsain.
0: Pour toi, pour toi. Pour toi, la jalousie, ça représente quoi? Vraiment.
6: Bah, c'est pas bien. Je comprends pas ce qu'il faut que je te dise.
0: Non, mais attends. Bon, ok. Attends. De toute manière, on en reparlera. Boudin rouge.
9: Bah moi, c'est un peu pareil, quoi. Si tu veux, c'est pas bien. Je vois qu'il y a un mec qui a un truc que j'ai pas. Bah ça m'énerve, quoi.
10: Genre sa meuf. Hein.
9: Mais pas forcément, quoi. Ça peut être n'importe quoi, tu vois. Ça peut être, une voiture, un demi.
0: Non, attends, tu parles pas de demi, d'accord? On parle pas d'alcool, ok?
9: Ouais, j'ai pas parlé de ça, c'est toi qu'on parle là. J'ai pas dit un demi de quoi, on est d'accord?
11: Un demi d'eau?
0: Non, mais c'est bon, non, c'est toi qui viens d'en parler,
9: on
0: ok?
9: On est d'accord.
0: Non, mais c'est bon! Alors, Boudin rouge, au revoir! Merci!
2: Gérard, il y a réaction par rapport au débat.
0: Ouais.
2: Il y a le petit Robert qui nous dit que dans jalousie, il y a un A et un E comme Gérard. Fin de mon intervention.
0: Non, mais ça, de toute manière, je ne réponds pas là-dessus. Un quoi que tu m'as dit?
10: Un
2: G. Oui. Un A. Message du petit Robert qui dit que dans jalousie, il y a un A et un E comme Gérard. Je coupe mon micro.
0: Ouais, mais je vois pas du tout le rapport. Jacques,
11: Longue Fourrée.
0: Longue Fourrée.
11: Écoute, en fait, la jalousie, c'est quand les gens, ils sont pas prêteurs, en fait. C'est quand, en fait, ils ont des trucs et ils veulent pas les prêter aux...
0: Attendez 5 minutes, s'il vous plaît. Personnes. 5 minutes.
3: Alors, on va combler, bien sûr, on va discuter à la place de Gérard, qui est en train de taper la discute. Ça va bien, les auditeurs?
10: Ça va bien, et toi, Pedro?
3: Ouais, ça va d'enfer.
11: Qu'est-ce qu'il fait, là, pendant ce temps?
3: Gérard est en train de draguer, ouais, voilà. En plus.
10: Attends,
3: c'est bon, Gérard?
0: Non, mais tu me fais une grosse...
3: Non, mais putain, mais Gérard.
0: D'accord?
3: Allez, Gérard.
0: Non, mais je demandais. Donc, on accueille Philippe Bouvard. Ah! Bouvard RTL 101.9. Ouais! On se calme. Je vais prendre le voir là. Hop, voilà, merci.
11: C'est quoi ce travail?
0: Philippe Bouvard, de toute manière, c'est Cécile qui t'a pris au standard. Bon alors, Philippe Bouvard.
12: Oui.
0: Alors.
12: Monsieur Cousin, bonjour.
0: Non, monsieur Cousin, il est...
11: Il n'est pas là.
10: C'est pas monsieur Cousin.
0: S'il te plaît.
12: Allô?
0: Merci.
11: Pas de cousin ici.
12: Monsieur Gérard C, qui nous envoie des questions.
0: Non, je t'envoie rien. Je t'envoie rien du tout, Bouvard.
12: Bon, déjà, vous allez me donner du monsieur Bouvard, quand même.
0: Bah, du monsieur, si je veux, d'accord.
13: Son Altesse Philippe Bouvard. Allez.
12: Monsieur le auditeur, bonsoir.
0: Monsieur Bouvard, vous répondez à la question. Bon, monsieur Bouvard, une fois, monsieur Bouvard, deux fois.
12: Posez-moi votre question que j'y réponde avec plaisir, allez-y.
3: Vas-y Gérard, pose-la ta question.
0: Qu'est-ce que la jalousie pour vous?
3: S'engueuler.
12: Bien écoutez, la jalousie est un sentiment...
0: Putain
12: malsain, je dirais, un sentiment honteux que nous éprouvons tous un moment ou un autre.
0: Ouais, c'est ça. Merci. Merci, monsieur Bouvard. Jacques Langue Fourré.
8: Je t'ai déjà répondu, mais tu m'as coupé la parole, tu m'écoutes.
0: J'accueillais Philippe Bouvard, soi-disant.
8: Tu t'es occupé à brancher la nénette.
0: La nénette, tu permets. Allez, au standard. Alors, tu vas aller la revoir. Tu vas aller la revoir. Tu fermes ta gueule et je te dis au revoir. Hop, au revoir. Langue Fourré, Cécile.
2: Gérard, en attendant, on a plein de réactions.
0: Ah, alors vas-y, donne, attends, ça, tu vas me le virer. Alors, les réactions, je veux les avoir tout de suite. Allez!
14: L'érection, tu veux l'avoir tout de suite. Ah bon?
3: Tu vas avoir l'érection tout de suite, mon
0: gars. Les réactions, pas l'érection! Cécile!
2: Christophe de Chavannes est en lui.
0: Quoi, Christophe de Chavannes? Non, il n'existe pas. Je m'appelle pas Christophe de Chavannes.
3: Bon, Gérard, le débat.
0: Bon, alors, vas-y, les réactions.
2: Alors, on nous dit qu'il faudrait que tu remettes un fil à ton micro.
0: Hé, parle devant ton micro.
2: On nous dit qu'il faudrait que tu remettes
0: non,
2: un fil...
0: Non, mais attends, parce que là, il y a un problème, là.
15: Est-ce qu'il y a moyen de faire un débat, là?
0: Oui, non, attends, Leslie, s'il te plaît, merci.
15: Question de madame Leslie.
0: Oh, Philippe Bouvard, ta gueule. Merci. Réaction internet.
2: On nous dit qu'il faudrait que tu remettes un fil à ton micro, que ce serait plus facile pour aller le récupérer quand tu te le mets dans le cul.
0: D'accord, ça, ouais.
2: T'as voulu dire. Est-ce que tu sais ce que ça veut dire, Gérard en polonais?
0: Ça veut dire quoi?
2: Gérard, bah Philippe.
0: Gérard Philippe, ouais.
2: Et sinon, on a encore beaucoup de réactions. Un auditeur, Laurent de Petit Guillaume, qui nous demande pourquoi.
0: Pourquoi quoi?
2: Bah pourquoi.
0: Quand il sera décidé à répondre, il répondra.
3: Vas-y, réponds à la question, Gérard.
15: Ouais.
0: Donc pour toi.
15: Moi, c'est par exemple quand il y a une meuf qui tourne autour d'un mec que tu kiffes, quoi.
0: Ouais.
15: Ça te fait pas plaisir, donc tu peux être jaloux.
0: Okay.
15: Par exemple, ton mec, il rentre chez toi le soir, il te raconte tout ce qu'il a fait dans la journée avec ses collègues féminines, ça t'énerve, quoi.
0: Ouais, non, mais faut...
15: T'as envie de lui prendre la tête et de l'éclater en deux, c'est bon.
0: D'accord. Bah, de toute manière, faut dire une chose. Qu'est-ce que la jalousie pour vous? Donc, on en a discuté tout à l'heure avec Max, on en a vaguement parlé comme ça, en direct.
15: Je t'ai trouvé brillant.
0: Ah, parce que t'as écouté, de toute manière, t'as dit que tu voulais me parler en antenne, quoi. N'est-ce pas?
15: Ouais, on va voir.
0: Ouais, ça va être chaud. Non, mais c'est bon, derrière. Non, parce que de toute manière. Les lines, ça fait des.
15: Attends, tu recommences pas, quoi. Les lines, je veux pas.
0: Hein. Non, mais attends, tu permets, s'il te plaît?
15: Oh. Tu dis bien mon nom, c'est tout.
0: Les lines. C'est alors. Ça? Ok, donc alors qu'est-ce que la jalousie pour vous? Donc en fin de compte, la jalousie, faut bien se dire une chose, c'est que les mecs, les trois quarts du temps, vous allez pas dire que vous n'êtes pas jaloux de votre nana. Ça, et les nanas, vous êtes toutes pareilles. Vous êtes autant jaloux que nous. Alors, ne confrontez pas.
15: Mais tu réponds pas à la question là.
0: Bah si.
15: Bah non.
0: Bah la jalousie, qu'est-ce que la jalousie pour vous? En fin de compte, vous êtes toutes jalouses. Parce qu'on a quelqu'un.
15: Ouais.
0: Et les nanas sont jalouses parce qu'elles peuvent pas nous avoir. Okay. C'est ça le problème.
16: Oui, enfin, en l'occurrence, elles ne peuvent pas vous avoir.
0: Ouais, mais merci Bouvard.
15: C'est vrai qu'il y en a qui sont pas dans la misère humaine, quoi.
0: Ouais. Ouais, non, mais de toute manière, il y a certaines personnes qui ont des problèmes pour avoir des
16: pour
0: nanas.
16: Par exemple.
0: Non, mais pas comme moi. Attendez, s'il vous plaît. C'est pas parce que je fais de la radio que je peux me faire facilement des nanas. C'est faux.
16: La preuve.
17: Si, quand même, un petit peu quand même, Gérard.
0: Qui Attends, Pedro.
2: Non, je disais peut-être la radio fait pas qu'aider parce que le physique compte
0: un peu aussi. Non, de toute manière, c'est pas parce que... Non, mais de toute manière, ça je l'ai dit tout à l'heure, c'est pas parce que tu fais de la radio que tu peux automatiquement tomber amoureux de quelqu'un. C'est faux.
16: Ouais.
0: C'est faux.
16: Puis,
0: ça faut bien. Non, mais il y a pas l'odeur. Attendez, laissez-moi finir.
14: Oui, mais Gérard.
0: Oui, ça c'est...
14: Assume ton succès quand même.
10: que je comprends pas, toi, c'est que c'est
0: non, mais, de toute manière, j'assume mon succès. Ça fait deux semaines.
8: Assume ta gueule aussi.
0: Alors, toi, tu vas te enculer.
10: Ce que je comprends pas, c'est
0: Jacques,
10: que. Toi,
0: Jacques, non, le pourri, au revoir. Au revoir. Terminé.
14: Gérard, je suis désolé, mais Jacques Langfouré, tu l'as déjà jeté?
0: Non. Non, j'avais viré Boudin.
2: On a une réaction.
0: Oui, réaction.
2: Alors, pseudo Actarus qui demande si on peut être jaloux d'un objet, parce que lui-même, il a divorcé avec sa femme, parce qu'il l'a retrouvé avec son astéroïde dans le cul.
0: Attends, tu peux me redonner ton nom, s'il te plaît, à l'antenne?
2: Esteban.
0: Je vais dire une chose, que c'est même pas la peine de lire tes sondages. Les sondages,
2: c'est
0: je
2: pas
0: les
2: un
0: veux.
2: Sondage, c'est une
0: non,
2: question.
0: Non, mais la question, c'est là que je les veux. Là, s'il te plaît.
2: Parce que je les prends pas là, je les recopie là.
0: Non, mais même. Ça, c'est ce que tu viens de faire. Donc,
2: c'est ça, érotique.
0: Comment? Je
10: prendrais bien un corneau figure.
0: Non, mais attendez. Le prochain. Attendez.
12: Bien un corneau figure.
0: Attendez, je vous préviens d'une chose. Attendez, s'il vous plaît!
8: Tu mets un coup de rétro-anus.
0: Je préviens d'une chose.
12: Rotolargue.
0: Je préviens d'une chose.
8: Oh merde. Un peu la gueule de Rigel quand même.
0: Bon, bah ça commence. Alors, vous commencez comme ça. Je sens que le débat va se terminer.
3: Sus. Bon, l'auditeur qui a mis la musique derrière, qu'il arrête, c'est très bien.
8: Tu
3: merci.
8: Tu sortiras avec Vénusia, toi.
0: Comment?
10: Voilà, ce que je te disais, c'est que je comprends pas, c'est que t'as une belle gueule, t'as une belle voix, t'es pas con, je comprends pas que tu te fasses pas des meufs, quoi.
8: C'est faux.
0: Qui parle?
10: Qui parle? Bah, laisse-la.
17: Bah, y'en a qu'une fille.
0: Ouais, non, mais, faut vous dire une chose. Que j'ai une belle gueule, j'ai une belle voix, et si j'ai pas de nana, c'est grâce aux nanas. Et Philippe Bouvard, tu fermes ta gueule.
10: Mais t'oublies de dire que t'es pas con aussi.
0: Eh ouais, mais malheureusement, c'est que vous les nanas. Mais attendez, les nanas, arrêtez de nous prendre pour des cons,
8: ouais,
0: d'accord?
10: Mais non, mais c'est impressionnant.
0: Arrêtez de nous prendre pour des cons. On n'est pas des marionnettes, d'accord? On vous prend pas pour des marionnettes. Oh.
2: On n'est pas du show business.
0: D'accord? Merci. Non,
10: pas entre hommes.
12: Merci.
0: Voilà.
12: Bonsoir Gérard.
0: Gorbitchov.
8: Oui, bonsoir, je viens d'arriver, c'est Gorbitchov.
0: Donc tu veux répondre à la question?
8: Oui, c'est 118 à Saint-Sulpice dans le Pô.
0: Ouais, mais je m'en fous.
8: Oui, moi je veux répondre à la question. J'étais tout à fait d'accord avec toi, les femmes elles nous prennent pour de la viande et en fait sous la viande il y a un cœur.
0: Non, mais de toute manière, attendez.
8: Oui, on n'est pas que des sexes de 30 cm, je veux dire, il y a un petit cœur qui va.
0: S'il vous plaît. Moi, je vais vous répondre.
8: Ouais.
0: Il y a des cœurs à prendre à l'heure actuelle sur la Terre.
8: Il n'y a pas que ça à prendre.
0: Hein. Mais faut bien se dire une chose. Que ce n'est pas à nous. Ce n'est pas à nous de faire le premier pas.
10: Pourquoi?
0: Ce n'est pas à nous, les hommes, de faire le premier pas. Parce que vous, les nanas, vous nous prenez pour des cons.
2: Ouais, mais
0: alors, les nanas, s'il te plaît,
2: Esteban.
0: Esteban, l'internet, tu me coupes ton micro, merci.
17: Je suis entièrement d'accord avec toi, Gérard, y'en a marre.
0: C'est qui parle?
17: C'est Hippolyte, je suis entièrement d'accord avec toi.
8: On est tous d'accord, hein. Il faut que ça.
0: Non, mais de toute manière, Gérard. Faut arrêter. Parce qu'on n'est pas une marionnette, nous.
10: Quoi,
0: on est des êtres humains. Vous êtes.
17: Il faut arrêter de jouer avec nous, les filles.
0: Oh,
17: c'est pas possible.
0: C'est moi qui parle. Laissez-moi finir.
12: J'ai une question à poser. C'est Philippe Bouvard.
0: Oh, putain.
12: Faudrait savoir à partir de quel pourcentage de prothèses on se considère encore un être humain.
0: Bouvard, au revoir.
12: Ah,
0: merci.
10: Philippe.
0: Voilà. Philippe. Alors, donc, je disais. Pour répondre à Gorbitchov,
12: ouais.
0: À Hippolyte, qui est toujours là, et Leslie.
10: Ouais.
0: Donc,
12: ouais.
0: Arrêtez de nous prendre pour des marionnettes. On n'est pas un jouet. Faut bien se dire une chose, on n'est pas un jouet. Vous n'êtes pas un jouet. Dans ces cas-là, arrêtez de nous prendre pour des cons.
10: Mais les meufs, elles peuvent dire pareil. Hein.
8: Attends, dis-le, Gérard, qu'on n'est pas des objets sexuels, quand même.
0: Mais de toute manière, si on veut une nana, si on veut faire une vie, c'est qu'on a besoin de quelqu'un pour être heureux dans la vie. Mais pas nous emmerder.
11: Bravo, GG, je tiens à dire aux femmes que si ça continue, il serait possible qu'on s'occupe plus d'elles et qu'on reste en
0: train de. Mais de manière.
11: Et ça, ce qui est là. Mérité, il faut leur dire.
0: C'est qui?
11: C'est Gorbatchev.
0: Ouais. Mais de manière. Non, mais écoute-moi.
11: Entre nous,
0: ouais.
11: C'est tout.
0: Non, mais de manière, ce qui va se produire un de ces quatre matins, bientôt.
11: Ouais, un de ces quatre matins.
0: Non, j'ai jamais dit un de ces quatre matins.
11: Ça faille, quand même.
0: Moi, je dis bien. Et ça, c'est la première question. Et on va continuer parce qu'on va pas s'éterniser là-dessus. Mm-hmm. Faut bien se dire une chose, c'est que les nanas, arrêtez de nous prendre pour des cons. On n'est pas des objets, on n'est pas
11: des meubles.
0: Hein?
11: On n'est pas des meubles.
0: Alors, arrêtez de nous prendre pour des cons. Après, on discutera avec vous. Mais arrêtez de nous prendre pour des cons. Parce que les nanas, de toute manière, les nanas, vous êtes toutes pareilles.
18: Ouais,
0: d'accord. Vous êtes toutes pareilles.
14: Il y en a qu'une
0: au standard. Hein? Mais de manière, vous êtes toutes pareilles. Vous êtes toutes pareilles. Vous êtes des chiennes.
11: Ouais,
0: et vous êtes pas capables.
18: Gérard, tu baisses.
0: Vous êtes pas capables de nous dire.
15: Bonsoir.
0: Vous êtes pas capable de nous dire.
15: Bonsoir.
0: Comment qu'on peut vous aider.
11: Ouais.
0: D'accord, on veut vous aider, on veut vous apporter ce que vous avez besoin. Mais
18: Gérard,
0: aidez-nous.
18: Gérard, tu baisses.
0: D'accord.
18: Gérard, tu baisses beaucoup là.
15: Ah, Gérard, t'as besoin de te vider les couilles surtout.
11: Nous, on veut leur donner quoi en fait. On veut leur donner et voilà, c'est tout.
0: Ouais, mais de manière, elles veulent rien savoir, c'est tout. François Beyrouth.
19: Oui, bonsoir, c'est François Beyrouth.
11: Bonsoir François.
19: Bonsoir.
0: Cécile.
14: Oui, Gérard.
0: Non, attends, 5 minutes, tu me coupes les auditeurs, merci. Cécile.
14: Oui.
0: T'es bien gentille. Mais je te demande pas une feuille par auditeur comme ça. Je te demande.
3: Gérard, tu verras ça pendant
18: le. Non. Mais t'es une salope.
0: Oh. Comment?
3: Ah Hervé.
0: Attends. Je peux entendre ce qu'on vient de dire.
3: Oui, bien sûr, on va passer la vidéo.
18: Je me demandais si elle avait des clopes.
0: Ah non, mais j'avais compris une salope.
3: Non, mais. Bon, Gérard, on va revenir au débat. Tu vas passer peut-être à la question suivante parce que ça fait 20 minutes que tu poses la même.
0: Bah oui, mais de toute manière, je veux répondre.
3: Allez, vas-y, réponds. Réponds et on passe à la suivante.
0: Alors.
3: Vas-y, réponds.
0: Non, mais ça y est, je viens de répondre.
11: Non, alors vas-y. On n'est pas de la viande.
0: Voilà, d'accord. On n'est pas de la viande, donc.
17: On n'est pas des meubles.
0: Non, mais de toute manière, faut bien se dire une chose. On n'a qu'une nana. Mais c'est bizarre. Au standard, Cécile.
14: Oui, Gérard.
0: Est-ce que c'est possible d'avoir des réactions de plus de nanas que de mecs?
18: J'ai une question pour toi, Gérard,
0: oui.
18: Directement liée à la jalousie. On nous demande, par exemple, toi, Gérard, concernant la jalousie, si toi tu es jaloux quand on traite un autre mec de con.
0: Alors, ce qu'il faut bien dire. Attends, tu fermes ta gueule.
11: Voilà, moi, ouais.
0: Merci,
18: Gérard a raison.
0: Merci. Donc voilà. Donc je réponds. Comme on a coupé les auditeurs.
18: Vas-y.
0: Donc alors, non, mais tu réponds pas en direct, tu laisses tomber. Donc je réponds à la personne. C'est qui cette personne?
18: Selan Sebo Kelo Nex.
0: Alors je lui réponds, on n'est pas des cons, mais faut arrêter que les nanas croivent qu'on est des cons. Quoi, en fin de compte, croivent.
18: Un croit.
0: Ouais, croit. Ou bon.
14: Quelle belle grenouille.
3: Bon Gérard, vas-y.
0: Bon. Donc, faut arrêter de nous faire croire n'importe quoi.
18: Non, croive.
0: Non, mais il y a des nanas qui nous font croire n'importe quoi.
18: Croive.
0: Mais qu'elles arrêtent. Parce que faut pas nous promettre la lune. On n'est pas des objets. Donc, arrêtez les nanas, s'il vous plaît.
18: Ok. Vous avez entendu le jeu de mots de Gérard. On n'est pas des objets.
0: Gérard,
18: ouais,
0: voilà.
18: Gérard, quel beau jeu de mots.
0: Il l'a fait exprès en plus.
3: Bon, Gérard, passe à la question suivante, il serait temps.
0: Alors, pensez-vous que les femmes...
19: Je voudrais bien qu'on m'accueille, je viens recentrer le débat là.
0: François Beyrouth,
19: bonsoir.
0: Ouais, bonsoir.
19: Ça va bien?
17: Bonsoir François.
11: M'a demandé la une hein, quand même.
17: Ça mène un bon score.
0: Comment? Bonsoir.
19: Oui, je suis là, bonsoir.
0: Eh, on parle pas de politique, le premier que j'entends parler de politique, je le vire.
19: Rien
0: à attends, j'ai faim moi.
3: Non mais tu feras ça après s'il te plaît.
0: Eh putain, je mange à quelle heure?
3: Tu mangeras pendant le disque. Vas-y Gérard, pose ta question suivante qu'on y aille.
0: Comment?
3: Gérard, vas-y, pose ta question.
0: Alors Hippolyte, au revoir. Hop. Hippolyte, au revoir.
3: Allez, au revoir Hippolyte, et vas-y, pose ta question maintenant.
0: Alors, pensez-vous que les femmes posent plus de lapins que les hommes? On va demander à François Beyrouth.
19: C'est assez mitigé comme comme bilan. Il faut savoir que bon, c'est vrai que les femmes quand même, de par leur pulsion sexuelle, sont plus propices à poser des lapins que les hommes. Parce que nous, les hommes, c'est vrai qu'on est un petit peu plus romantique, on a ses fleurs bleues, on adore cuisiner, faire le ménage.
0: Non mais c'est bon.
19: On n'est pas pareil quoi. Mmh. Ouais, c'est vrai.
0: Gorbitov.
11: Ouais, je suis d'accord. C'est vrai qu'on est on est fleurs bleues, on est feuilles de rose, tout ça. Nous quand même les mecs, on est des romantiques.
19: C'est clair.
11: Et puis ouais non voilà, je pense que comme disait l'analyste qui vient de s'exprimer, les femmes, enfin nous on est plus dans l'abstention au niveau de ce genre de trucs quoi en fait.
0: Ok. Les slides.
15: Alors c'est quoi qu'ils vont faire chialer les deux autres, ils rêvent parce que c'est pas du tout ça en fait, c'est les filles. Les filles les fleurs bleues. Je crois qu'il y en a aucune qui se permettrait ça, quoi. Alors, donc les mecs, vous êtes des gros salauds.
19: Quelle habillage.
15: Dans ce domaine.
0: Oh, s'il vous plaît.
11: Attends,
0: s'il vous plaît.
11: Oh,
0: s'il vous plaît.
11: Attends, tu peux pas.
0: S'il vous plaît. Non, non, mais attendez. Oh, tu permets.
18: On a Jean-Pierre Gaillard qui nous dit que l'action Vivanti Universal est en baisse de 37%.
0: Ah. On s'en fout, la politique, je veux rien savoir.
18: Et Carlon Dumestre est arrivé premier, mais il y a photo. C'était Pierre
0: Brest.
18: Non,
0: mais c'est bon, on en a rien à foutre. Des trucs comme ça, je m'en bats les cacahuètes. Non, mais je m'en fous.
11: Ouais. Est-ce que toi tu peux répondre? Est-ce que toi t'as eu plus de lapins par des filles ou par des garçons?
0: Non, mais
11: dans ta vie.
0: Cécile, attends, tu permets?
18: Il va faire plus loin à Marseille demain.
0: Cécile?
14: Oui, Gérard.
0: J'ai demandé des nanas, pas des mecs.
14: Oui, je suis désolée, mais les filles n'appellent pas en force.
0: Alors, les filles, je vous demande de vous mobiliser. Parce que là, le standard.
3: Il explose.
0: Vous appelez, s'il vous plaît. Et prends des appels et reste pas 3 heures au téléphone parce que ça fait déjà un quart d'heure que je te vois et tu restes constamment avec la même personne.
18: Attends, non, on a une touche pour changer, Gérard. Je
0: non, mais on accueille Fino.
19: Salut, Gérard. Salut, tout le monde.
15: Salut, Fino.
11: Salut, Fino.
0: Cécile.
19: J'adore ce que tu fais, Fino.
0: Ouais. Cécile.
14: Oui, Gérard.
0: 101.9, ça a retrouvé.
14: Oh, excuse-moi.
15: T'as la musique?
0: Hein?
11: Je kiffe ta truc.
0: 101.9. Allez, donc, Gérard. Tu réponds à la question, s'il te plaît, merci.
19: Laquelle question, Gérard?
0: Pensez-vous que les femmes posent plus de lapins que les hommes?
19: Oui. C'est des sales races, c'est des chiennes.
15: Putain, mais attends, je peux pas...
0: Attends. Laisse-lagne. Attendez. Laisse-lagne.
15: Quoi?
0: Laisse tomber, je vais vous défendre.
19: Ouais, parce que moi, je cautionne pas, il y a des filles...
0: Je vais défendre le sexe féminin. Donc, Fino, tu réponds. Et après, je vais m'occuper de...
15: Après, tu le tâches, lui. Hein.
0: Ouais, non, mais t'inquiète pas, je vais m'en occuper. Il y a pas de problème pour ça, laisse-lagne.
19: Yes, tu déchires.
0: Non, tu fermes ta gueule.
19: Elles jouent beaucoup trop avec nous, les filles. C'est pas normal. Il faut qu'elles arrêtent de nous prendre pour des objets, comme tu disais tout à l'heure. Et oui, je dis que oui, elles nous posent beaucoup trop de lapins.
0: Alors, faut bien se dire une chose.
19: Ouais,
0: maintenant que t'as répondu à la question,
19: oui.
0: Tu dis que c'est les nanas qui nous posent plus de lapins que les mecs. Alors moi, je vais te dire que c'est faux.
19: Ouais. Et pourquoi?
0: Parce que c'est 50-50.
15: Exact.
19: Yes.
0: Y a autant de mecs que de nanas qui nous posent des lapins.
11: Ouais, mais attends,
0: s'il vous plaît, laissez-moi finir. Y a 50-50. Laisse-moi aller. Et ils vont se taire. Ils vont. Non, tu permets. Donc c'est 50-50. Et faut bien vous dire une chose dans la tête. Nous les hommes, on est là pour donner du bonheur aux femmes.
19: C'est clair.
0: Les femmes, attendez, les femmes.
15: Là, ça te donne pas du bonheur.
0: Les femmes sont là pour nous donner de l'affection, de la tendresse, des câlins. D'accord. Nous, on est là pour leur donner ce qu'elles ont besoin.
19: Du plaisir.
0: Donc, en fin de compte, ce qu'il faut bien se dire dans sa tête.
19: Ouais.
0: Hein? On est jeunes. Tout le monde a besoin de quelqu'un dans sa vie.
19: Je suis sûr que Gérard, t'es comme moi, tu offres sans problème une demi-heure de cunilingus à toutes les filles que tu rencontres.
0: Alors je vais te dire une chose.
18: Gérard, un point sur le nerf.
0: Merci.
18: Parce qu'on vient de passer une limite. On est à 9998. Ce qui est dommage parce qu'à deux près, on passait les 20 000.
3: Ah oui, c'est clair, ouais. 9998 plus 2 dit 20 000.
0: T'es sûr de 9998? Ouais. À deux près, on passait les 20 000.
3: Bah ouais, tu sais pas calculer
18: ou quoi? J'ai fait maths sup, Gérard, et c'est ça.
3: C'est ça.
0: Chez moi, c'est 10 000, hein. C'est pas, ouais, c'est pas 20 000.
18: Hein. D'accord, si Gérard, tu suivais le débat.
19: Moi, j'ai été Gérard, je vais brancher mon Minitel. Sus.
0: Donc, alors, donc, je réponds. Je réponds à la personne là qu'a voulu
18: J'avais quand même un truc internet. Hein.
0: Oui.
18: Question de Hannibal Lecter qui demande attends, quand est-ce que tu peux lui bouffer le cul.
0: Non, non, alors là, je vais te dire une chose. C'est pas des trucs internet. Ton papier, tu me le fous à la poubelle. D'accord?
19: Des fèves au beurre je avec veux, un délicieux carré de vigne.
0: Parce que là... Oui, oui, on va mettre un disque après.
20: Bon, on mettra... revient dans le débat, là.
0: Non, mais... Hey.
19: Est-ce que tu peux répondre
0: non, mais attends, oui, laisse-l'aille. Laisse-l'aille. Attendez, s'il vous plaît. Laissez parler, laisse-l'aille. Merci. Ouais.
15: Je voulais savoir si un jour, on dirait que, je sais pas, dans jusqu'à 4-5 ans, bon, tu trouves pas de neuf. Mm-hmm. Est-ce que, par exemple, t'envisagerais de devenir hétéro?
0: Non.
19: Non, aussi, non, jamais. T'as bien raison.
20: Gégé, c'est Gorbitchov. Je te repose la question de tout à l'heure, tu m'as pas répondu. Est-ce que toi, t'as pris plus de râteaux par des hommes ou par des femmes, toi?
0: J'ai pris plus de râteaux par...
18: Des chiens.
0: Par des nanas que par des mecs, d'accord?
3: T'en as pris par des mecs?
0: D'accord?
3: T'en as pris par des mecs?
18: Gérard, tu serais jaloux, Gérard, tu serais jaloux de voir ton mec
0: non, mais
18: coucher avec un autre?
0: Ça
18: t'exciterait?
0: Non, mais de manière...
20: C'est un mec qui te mettait un râteau, en fait.
0: Et mon poing dans ta gueule, toi.
20: Ou une pelle, ou un truc comme ça.
3: Non, mais ouais, Gérard, t'as dit que tu t'étais pris plus de râteaux par les nanas que par les mecs.
0: Fino et Gorbatchev.
19: Ah non, c'est pas moi, c'est pas Fino, hein. C'est pas François Birot non plus. Moi, je suis
0: François,
19: venu pour recentrer.
0: François, au revoir.
20: Qu'est-ce qui se passe?
0: François, au revoir.
3: Au revoir.
20: Désolé, mon pote.
0: Merci.
18: On baisse, comme hein, ça. Gérard, on baisse, hein. On est à 5111.
0: Mais même, de toute manière, faut bien se dire une chose. Que je réponds à la question de Leslie. Qu'il faut bien se dire une chose, qu'en fin de compte, c'est pas nous qui posons plus de lapins, c'est vous les nanas.
19: Ah, c'est ce que je disais, c'est donc bien 60-50.
0: Donc, oui, ben oui, c'est ce que j'ai dit, ouais. On est à 50-50, mais faut pas
19: non,
0: tout nous...
19: 60-50 plus les filles.
0: Non, non, non, non, non, non, non, non, faut pas dire que c'est les nanas, parce qu'en fin de compte, non, non, attendez, faut bien se dire une chose, que nous, quand on donne des rendez-vous, on est à l'heure. Voilà. Les nanas ne sont...
15: Quand on donne des rendez-vous, on n'y va pas, c'est tout.
0: Voilà. Donc, vous nous posez des lapins.
15: Non, mais c'est
0: alors,
15: pour éviter d'arriver en retard.
0: Oui. Mais alors, pourquoi que vous nous posez des lapins quand on vous donne des rendez-vous?
15: C'est peut-être parce qu'on...
0: Alors, maintenant, attendez.
20: Peut-être à cause de ton physique.
0: Alors, Gérard, s'il vous plaît.
21: Gérard, on nous pose une question au standard. Les drag queens, c'est dans le quoi? C'est dans les 50 ou 60 pour les lapins?
0: Ça, c'est dans les travaux, j'en ai rien à foutre.
21: Ouais, ils posent pas de lapins, alors?
0: Encore pénitien.
19: Bonsoir.
18: Il y a Maître Capello qui demande si t'es fâché avec les voyelles.
0: Alors, je vais te dire une chose. Tu commences pas.
20: Pourquoi?
0: Hein, il est déjà 1h02. On va faire une pause. Tu vas m'arrêter ton bordel de merde et tu vas me prendre les gens sur le net qui ont un rapport avec le débat. Donc, je réponds. Pénitien.
19: Bonsoir Gérard.
0: Comme par hasard, encore toi. Encore toi.
19: J'appelle de Festaï Lagnol, toujours.
0: Ah ouais. Ouais, encore toi, comme par hasard, t'étais là.
19: J'ai tellement aimé ton débat sur la chirurgie esthétique que je me suis dit, pourquoi pas débattre avec toi.
3: Chirurgie néphrétique.
0: Alors maintenant tu vas te taire.
19: Très bien.
0: Il y en a qu'une qui va pouvoir ouvrir un peu son bec pour savoir si elle est d'accord avec moi sur les 50. Tu fermes ta gueule, s'il te plaît. D'accord. Donc, on va... Pénitien, tu la fermes?
19: Ah non, c'est pas Pénitien. Regarde, c'est pas la même voix. 1, 2, bonsoir.
0: Ouais, bah tu fermes ta gueule. Ouais. Parce que je t'ai reconnu, d'accord?
15: Bon,
0: merci.
15: J'ai cru comprendre que tu voulais que je te réponde, c'est ça, on va aller plus vite, là.
0: Non, mais toi, Leslie.
15: Ouais.
0: Et on va demander à raccrocher le téléphone 5 minutes. Et entre toi, Leslie, plus... Cécile qui est au standard.
15: Ouais, moi je l'appelle Céline si ça te gêne pas.
0: Ouais, bah Céline ou Cécile, je m'en fous.
18: Il y a Chantal Goya qui nous dit que ce matin elle s'est pris un lapin par un chasseur.
0: Ouais, et la même sœur dans la culotte d'un joueur. Et là, tu sais, un lapin.
18: Il est bon.
0: Le connard
18: bon.
0: De sur le net, c'est bon. Alors, Cécile.
22: Oui, Gérard.
0: Donc avec les signes, vous allez nous répondre à la question.
22: Oui.
0: Est-ce que c'est vous ou nous qui vous posons plus de lapins? Donc je vous laisse toutes les deux hors antenne discuter.
3: Gérard, c'est un débat à l'antenne, s'il te plaît.
0: Ouais, non mais
3: si tu veux faire un débat hors antenne, on fait autre chose, hein.
0: Non mais c'est bon, ça y est.
22: Non mais Gérard, elle était vraiment bonne, hein.
19: Tu mettrais bien une cartouche.
18: Quel troublion.
0: Hey, Toi, je t'ai envoyé chez Evan tout à l'heure, hein. D'accord.
3: Ah, c'était drôle.
0: Tu vas aller voir. Tu vas aller voir Evan.
18: On dirait Laurent Broumède.
0: Mais c'est pas là. Elle a fait une niasse d'Evan là.
3: Hein, bon, Gérard, on en a
0: alors,
3: le débat.
0: Donc je demande à Lestagne et à Cécile de répondre à la question. Même les mecs, si vous voulez répondre, oui. N'hésitez pas de poser une question. Vous répondrons et moi, je vous répondrai.
17: Si on veut répondre, on n'hésite pas à poser une question, promis.
4: Okay, Gérard.
20: Okay. Il est quelle heure, Céline, s'il te plaît?
0: Non, tu fermes ta gueule, tu demandes pas quelle heure il est.
18: Carlan Dumestre est effectivement arrivé première. Il n'y a pas photo.
0: Merci. Ça, on en a rien à foutre. La politique, j'en fais pas, d'accord?
18: Les Red Breast, c'est les chevaux.
0: On s'en fout!
18: Pas ceux qui aiment les chevaux.
0: Merci, allez, hop. L'internet, hop. Attendez, stop! Stop! Hop, merci. Cécile, tu coupes ton micro. Merci.
18: Cécile, coupe ton micro.
3: Bon, Gérard.
0: Ouais, toi, tu vas l'ouvrir. Toi, tu vas ouvrir ton micro. C'est la dernière fois que je te le dis. Les questions cons. Et déjà, ça. Hop.
3: Il va t'en foutre une, fais gaffe.
0: J'en veux pas. Maintenant, c'est là qu'on travaille. D'accord?
3: Bon, Gérard.
0: C'est pas avec ça.
3: Tape-le si tu veux.
0: Ok. Non, je...
18: Le dernier qui m'a parlé comme ça, il m'a pris comme une chienne.
0: Ouais,
3: Il y a de la révélation, hein.
0: Non, mais moi, il y en a une qui a voulu jouer au con. Elle s'est pris deux claques dans sa gueule. D'accord?
17: Je crois qu'elle a perdu avec toi.
18: Ouais, mais moi, je connais hyper bien le directeur d'antenne. Et si tu me frappes,
0: si tu veux. Si tu veux, tu demandes à Max qui me vire, ok? Y a pas de problème. Si tu veux faire ta loi dans mes débats, tu le dis. Tu prends ta loi. Si tu veux faire la loi, dans ces cas-là, je te donne le blanc.
18: Gérard, je t'aime bien. C'est ça qui est dommage, c'est parce que je t'aime bien en plus.
0: Non, mais il y a un truc qu'il faut se dire. C'est moi qui commande.
3: Bon, Gérard.
0: Donc
3: le débat.
0: Le débat, c'est moi qui le fais. Donc je veux pas des questions. Comme tu viens de me sortir.
3: Bon, continue. D'accord. T'en étais avec Leslie, vas-y. Avec Leslie, pardon.
0: Alors Leslie, c'est Cécile. Donc, pour vous, pensez-vous que les femmes posent plus de lapins que les hommes? Donc, Cécile.
5: Oui, Gérard, moi, je pense comme toi. Je pense que c'est 50-50 et qu'on y est tous pour quelque chose.
0: Ah, donc, vous reconnaissez? Attends, les slides. Les slides.
4: Ouais, c'est pareil. Écoute, moi j'en ai posé aussi, hein, je l'avoue. Mmh. Hein, mais bon, ça, quand tu vois, enfin quand t'arrives et que tu vois la gueule du mec, tu dis, c'est pas possible, quoi.
17: C'est bien qu'elle soit sincère.
0: Donc, alors, en fin de compte, Cécile, tu peux rallumer ton micro, il n'y a pas de problème. De toute manière, même que il y a des auditeurs. Donc, vous voyez, en fin de compte, ce que je voulais dire.
4: Ouais.
0: Donc, vous voyez qu'en fin de compte, on a deux filles quand même, une fille au standard, une fille à l'antenne.
4: Ouais.
0: Hein? Donc, en fin de compte, elles reconnaissent que c'est 50-50.
4: Mm-hmm.
0: Donc, vous voyez?
17: Donc,
0: ce qu'il faut se dire.
4: On a bien fait passer un quart d'heure.
0: Ce qu'il faut dire, en fin de compte, c'est nous qu'en prenons plus.
17: Ah, voilà, parce qu'elles admettent que c'est 50-50, c'est le, oui.
22: Genre, est-ce que ça t'est déjà, c'est pénitien, une question de pénitien. Est-ce que ça t'est déjà arrivé de poser des râteaux à une fille?
0: Non, jamais.
17: Mais
0: de toute manière, même que j'arrive peut-être un quart d'heure ou une demi-heure en retard, c'est vrai que de toute manière, en principe, c'est rare que je suis rarement arrivé à la bourre sur le truc.
20: Quand t'en tiens une, tu la lâches pas, quoi.
0: Faut bien se dire une chose. Et ça, le problème est là, c'est qu'en fin de compte, quand une nana nous donne un rendez-vous, en principe, c'est le mec qui arrive toujours un petit peu avant.
20: Attends, GG, tu donnes des rendez-vous plutôt en plein air ou à l'intérieur, dans des restos, dans des
0: trucs comme ça,
20: plutôt dehors?
0: Non, je donne toujours en plein air. Ouais. Voilà. Bon, alors, stop. Terminé. On n'en parle plus.
18: On a juste une question qui est sérieuse. On te demande la différence entre jalousie, parce qu'on en a parlé tout à l'heure, entre jalousie et possessivité.
0: Ah, mais ça, je l'ai dit tout à l'heure. Ça, c'est les nanas. Il y a des nanas qui sont trop jalouses. Nous, on est trop possessifs. Donc, faut pas confondre.
17: C'est
0: la jalousie. On est jaloux, on est possessif.
18: Ouais, mais il demande où est l'ambiguïté.
17: Et il y a le bon chasseur,
18: les deux termes.
17: Et le mauvais chasseur.
0: Voilà.
17: La même chose.
0: Voilà, c'est
17: pas
0: tout.
17: Pas confondre.
0: Voilà.
17: D'accord.
0: Faut pas confondre tentacule et encule ta sœur.
17: Exactement. Attends,
0: voilà.
18: Encule ta tante.
0: Ta sœur.
20: Non. Ta mère.
3: Non, Gérard, pose ta question.
17: C'est drôle avec ta sœur.
0: Merci.
3: Bon, Gérard, pose la question suivante. On va écouter un peu de musique et on va revenir.
0: Alors, la question. Merci de... Ah non, je croyais qu'il était coupé mon micro. Non, mais il n'est pas coupé. Alors, y a-t-il plus de lapins par téléphone qu'autrement? Alors, je précise. Y a-t-il plus de lapins par téléphone qu'autrement? Donc, lettre, net et vice-versa. Okay. Donc, on se retrouve tout de suite...
3: On écoute quoi?
0: Et on va s'écouter, ben, au pays de Candide, Babar. À tout de suite au 0825 08 5000.
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0: Et voilà, donc toujours la suite du débat de Gérard. Donc, sur le net...
18: nous sommes, tu veux un point?
0: Voilà, un petit point quand même sur l'internet.
18: Alors le point de l'internet, nous sommes actuellement à 5193.
0: 5193.
18: C'est beaucoup moins que la dernière.
3: Ouais, c'est deux fois moins. Hein.
18: Parce que les gens disent que tu parles trop de ton expérience personnelle, ne recentres pas le débat. Voilà, en gros, c'est les questions. Je te lis.
0: Faut bien se dire une chose. Qu'il faut bien que je réponde quand même aux auditeurs.
18: Internautes. Hein? Aux auditeurs internautes.
0: Donc, sur le net et quand même ceux qui nous appellent. Donc, on a pas répondu.
18: Mais t'as pas répondu à la question.
0: Bah de quoi?
18: Bah la question qui te demande si toi-même t'avais déjà vécu une jalousie profonde avec quelqu'un de Gironde.
0: Mais de Gironde? J'ai jamais eu quelqu'un de Gironde.
18: Bon bah alors je lui réponds que c'est un con alors.
0: Voilà, tu réponds pas et c'est tout.
3: Bah, Gérard, je crois que t'avais quelque chose à faire avant.
0: Donc on venait de s'écouter au pays de Babar de Candy. De Babar, voilà. Alors question... Un petit point sur le sondage. Donc, pourquoi la jalousie est-elle une perte de couple? Ah, pour le couple. Alors, 85%, ça coûte cher en vaisselle. Bah, ça, c'est vrai, parce que quand les nanas nous cassent la vaisselle...
7: ah bon?
0: Faut pas dire que toujours les mecs. Hein, Cécile? Cécile?
23: Oui, Gérard.
0: Hein? Vous savez casser la vaisselle?
23: Mm-hmm.
0: Hein? Vous savez la faire, mais en cassant les verres.
3: Il y a deux chiffres, Gérard, vas-y.
0: Donc, 51%, on préfère le jacuzzi que la jalousie, je vois pas le rapport.
7: Ouais.
0: 29%, combien ça coûte de se refaire faire le nez? Alors ça, hop, terminé. On va s'arrêter là.
7: Les gencives, ouais.
0: 12%. À cause des cheveux blancs, bah ça, de toute manière, tout le monde a des cheveux blancs.
7: Des cheveux gras, par exemple.
0: Blanc, connard.
7: Gras.
0: Alors, Fino, les pénitiens, oui. Au revoir.
18: Il y a Gargamel.
0: Au revoir.
18: Il y a Gargamel qui dit qu'il te déchirerait bien le schtroumpf.
0: Gargamel, il va se faire enculer, il va rester avec ses schtroumpfs. Il va pas me casser le cul, voilà.
3: Pas comme d'habitude. Justement,
0: alors, 5%, mon mari vient de me quitter. Vous êtes cruel. Alors là, je ne comprends pas. 5%, mon mari vient de me quitter, vous êtes cruel. Alors, faut bien se dire une chose. Déjà,
7: ouais.
0: Je vais répondre à ce sondage de 5% de mon mari vient de quitter, vous êtes cruel. Donc, en fin de compte, ce n'est pas nous qui vous quittons. C'est vous, en fin de compte. C'est vous qui nous laissez tomber. Mais c'est vous qui demandez le divorce à 50-50. Vous voulez. Mais attends, laisse l'aille.
23: Attends, tu dis n'importe quoi là. C'est
0: quoi? Alors attends, la question, on y va tout de suite. La question, est-ce que pour vous la jalousie des parents entre eux peut-elle perturber la vie des enfants, s'il y en a?
3: Vas-y,
0: alors vas-y.
7: Je comprends rien au cul.
3: Vas-y, repose la question.
0: Est-ce que la jalousie des parents entre eux peut-elle perturber la vie? Peut-elle perturber la vie des enfants, s'il y en a?
7: Ouais.
0: Donc on va revenir sur les 5%
3: qui
0: disent qui disent que mon mari vient de me quitter. Vous êtes cruel. Alors là, faut bien se dire une chose.
20: C'est solo.
0: Oui, alors, qui c'est que j'ai?
20: Il y a Gorbitchev, toujours.
0: Gorbitchev?
20: Ouais.
23: Bonsoir, Gorbitchev.
20: Bonsoir.
0: L'Estagne?
18: Sus.
0: L'Estagne est, et maintenant, tu peux, merci. T'atteins ton micro si ça te dérange pas.
18: Bah, je parle pas.
0: Merci.
3: Allez, Gérard.
0: Alors, on accueille, l'Estagne, Gorbatchev, Laurent Ruquier.
2: Bonsoir, c'est.
0: Ah non!
2: C'est Laurent Ruquier.
0: Ah non!
20: Quoi?
3: Bon, Gérard, vas-y.
0: Et monsieur Mazur, je vous préviens, monsieur Mazur.
2: Oui, bonsoir, c'est monsieur
0: Mazur. Non, mais monsieur Mazur, attendez. Monsieur Mazur, c'est moi qui commande.
20: Monsieur Mazur.
0: Monsieur Mazur.
2: Écoute, je suis tout oui.
0: Alors, je vous préviens, vous commencez pas comme ça.
2: Mais comment?
0: Parce que je vous préviens d'une chose.
2: Mais expliquez-vous une chose.
0: Que je viens. Je veux bien que vous participez dans les débats, mais...
20: Dans le CAM.
0: Vous éternisez pas sur les questions, ok?
2: Tout à fait, je suis tout à fait d'accord.
0: En demande entendeur, merci.
20: Bonsoir, monsieur Mazur.
2: Oui, bonsoir.
0: Alors, la question, est-ce que la jalousie des parents entre eux peut perturber la vie des enfants, s'il y en a? Donc, c'est pour répondre à 5%... À 5% de la jalousie, mon mari vient de me quitter. Vous êtes cruel. Alors, les canards, c'est bon. Tu arrêtes. Et c'est bon.
20: Oh,
0: d'accord.
20: C'est le premier tour.
0: Bon, alors, je préviens d'une chose.
20: Tu te mets dans ton cul, les canards.
0: Et ta mère, je vais te l'enculer, ok?
20: Oh là, chaud.
0: Alors, Gorbitchev, au revoir!
2: Question de crado cousin.
0: Ta gueule! Ta mère va se faire enculer aussi, toi!
23: Oh là là, et tu peux plus respecter avec les mères quand même, maintenant qu'on n'encule pas la tienne.
0: Ok! Alors, pour l'instant, c'est moi qui commande!
23: Ouais, mais t'as pas insulté les mères.
0: C'est moi qui commande! De manière, je n'ai pas de famille, d'accord? Alors, vous allez pas me casser les couilles!
23: Et alors, ça te permet.
0: Vous allez pas me casser les couilles!
2: Non, mais on voit
0: qu'il y a bien! Il y a bien une chose qui pourrait bien se mettre dans la tête. Moi, mon nom de famille, vous l'oubliez. Et si j'entends encore ça, ça va mal se terminer, ok?
23: Tu oublies la famille des autres aussi, t'as pas...
0: Ouais, non, mais attends. Je respecte les gens,
23: non,
0: d'accord? Mais
23: pas.
0: faut respecter celui qui vous pose la question, d'accord?
23: Sa mère, faut
2: respect total
23: pas.
2: Sur Fun Radio.
0: Comment?
2: Respect total.
23: Bah, allez, enquille ta question.
3: Vas-y, enquille ta question, ouais, vas-y.
0: Alors, les slimes, pour toi.
23: Les parents, j'ai rien compris à ta question. Tu pouvais m'expliquer.
0: Alors, est-ce que la jalousie des parents entre eux, entre le mari et la femme,
23: ouais,
0: peut perturber la vie des enfants s'il y en a une.
23: S'il y en a une quoi?
0: S'il y en a.
23: De quoi?
2: Les questions.
0: Bah,
2: cours,
0: des enfants.
23: Des enfants.
0: Mmh. Et on accueille Brune connard.
20: Bonsoir, c'est Berlus connard.
2: Bonsoir,
20: oui, bonsoir,
2: monsieur
20: Gérard, j'appelle de Lâche-la-Purée-sur-Yvette, j'ai 32 ans et c'est 117.7 FM.
0: Non, c'est 101.9, connard.
20: Ah, pardon, 101.9, tu as raison.
3: Non, arrête de donner leur nom de famille et vas-y.
2: Bonsoir, connard.
20: Bonsoir, c'est Berlus, connard.
2: Bonsoir, monsieur connard.
20: Bonsoir tout le monde.
0: Ah, ça y est.
20: Bonsoir, l'équipe.
0: Donc, l'Estagne.
23: Ouais.
0: Donc, t'as bien compris la question.
23: Alors, attends,
0: ça par rapport aux 5%. Mon mari vient de me quitter.
23: Ton mari vient de te quitter?
20: Ouais.
0: Non, mon mari vient de me quitter, donc je parle pour les nanas.
20: C'est célibataire.
0: Oh, mais merde! Vous allez me...
2: Laissez-le enchaîner. Il a que ça dans la vie.
20: On peut te sentir le cul, bon. Alors.
2: Laissez-le, ça
0: allez, hop! On passe à la question suivante, comme ça, vous allez comprendre comment que ça va faire.
20: Attends, Gérard, j'aurais voulu répondre, c'est Berlus connard.
0: Non, tu réponds pas à celle-là.
23: Mais non, mais si t'as compris la
9: Gérard,
23: question,
9: les sondages.
0: Non, les sondages, je les finirai tout à l'heure. Alors la question c'était, y a-t-il plus de lapins par téléphone qu'autrement, net,
2: oula,
0: et vice versa?
20: Ouais,
2: l'alcool c'est un fléau.
0: Ouais, ouais, non mais
20: alors, c'est
0: quand les bandes d'abrutis arrêteront de se prendre pour des gaillards au téléphone, hein, Tony Arnett et Goldo. Je vous ai reconnu. Et les slangs, tu t'appelles pas les slangs, c'est Mégane, d'accord?
23: Parce que t'as même pas confiance en des auditeurs, c'est pas bien.
0: Ouais, non, mais de manière, je vous ai reconnu.
23: Ils sont morts.
0: Alors arrêtez, je vous ai reconnu depuis la semaine dernière. Arrêtez, arrêtez de me prendre pour un con.
22: Rien à voir.
0: Arrêtez.
9: Je m'appelle Jean Berlusconi.
0: Ouais, c'est ça, ta mère. Et ta mère va se faire enculer. Alors tu dégages, terminé. Allez, tous les habituels dehors. Les habituels dehors.
18: Il y a Goldberg qui demande si t'as été jaloux des autoroutes, Gérard, lorsque t'as vu Sandy se faire enculer par un routier. Mais je sais pas qui c'est.
0: Merci, je t'avais bien précisé que je voulais pas entendre ces questions-là. Merci d'avance sur le net. Et toi, t'es encore plus con que ceux qui posent des questions. Alors, Cécile.
18: J'ai pas compris.
0: Cécile.
18: Moi non plus.
14: Oui, Gérard.
0: Faut bien se dire une chose.
14: Oui.
0: Que tous ceux que je viens de virer.
14: Ouais.
0: C'est les habituels, je ne les veux pas.
14: D'accord, Gérard.
3: Non, mais c'est un filtre.
0: On va remettre un disque,
3: non,
0: et c'est tout.
3: Non, il n'y a pas de disque, il n'y a pas de disque, Gérard.
0: Si, il y a un disque.
3: Non, il n'y en a pas.
0: Il y a un disque.
3: Il n'y a pas de disque, Gérard.
0: Si.
18: Ils sont 212 hein, sur le net, 212.
0: Mais je m'en fous.
3: Non, Gérard, il n'y a pas de disque.
0: Il y a un disque.
14: Gérard.
0: Il y a un disque et c'est tout. Mais et putain, vous allez pas me casser les couilles encore.
18: Tu veux qu'on chante?
0: Mais
18: on chante, Pedro.
3: On a plus
0: que... Non, non, vous arrêtez, s'il vous plaît.
3: On n'a pas le choix, il faut chanter, là, on a rien.
0: Terminé.
22: La musique...
23: Amène-nous à l'antenne.
0: Bon,
23: oui.
0: Terminé.
22: La musique...
0: Ah, vos gueules.
18: Non, mais tu vas trop loin, après, c'est...
0: Eh, hey, t'arrêtes un peu.
3: Je fais rien.
0: T'arrêtes tes conneries. D'accord, on met un disque. Maintenant, vous me reprenez tout le monde. Vous me remettez des nouveaux, et pas les habituels.
18: On va les avoir maintenant. C'est bon, c'est calme.
0: Hein. Parce que Goldo, Arnett et tout ça, je n'en veux pas. Les Lang, tu sais ce qui c'était?
18: Non.
0: C'était Mégane.
18: Mais
0: non. Si, c'était Mégane.
18: On nous demande si les Italiennes
0: non,
18: sont
0: non,
18: plus
0: non,
18: jalouses.
0: Non. C'est bon, j'en ai rien à foutre.
18: Si, on va revenir sur le débat maintenant. Est-ce que les Italiennes, à ton avis, sont plus jalouses voilà. que les autres?
0: Sur les autres, oui.
18: En moyenne Europe.
0: En moyenne,
18: aux
0: oui.
18: autres nationalités, ouais.
0: Par contre, tu me prends du monde et des nanas. Parce que là, ça commence à bien faire, hein. Alors, tu mets un disque.
18: Mais non, mais on va pas
0: mettre
18: de disque
0: maintenant. Si, bah si. Mais attends, mais j'ai personne. Mais j'ai personne. J'ai personne.
18: Sur le net, là, on est remonté. Depuis que Gérard a resitué un peu le débat, on est remonté, on est passé de 212 à 7116.
0: Ouais,
18: Gérard. Et 110.
0: Et là, faut bien se dire une chose. Que là, je réponds à toutes les questions qu'on me pose. Alors, Leslagne est toujours là? Leslagne!
14: Elle est partie, Gérard.
0: Ah,
14: on accueille Sabrina.
3: Bah, tu veux plus lui parler?
0: Non, non, bah, attends. Leslagne. Sabrina, pardon. Sabrina.
3: Attends pour moi, autant pour moi.
0: Autant Sabrina. Pour
12: moi.
0: Bonsoir.
12: Bonsoir, ça fait longtemps que j'attends, je suis contente de te parler.
0: Ah, ben, bah, merci. T'appelles d'où?
12: J'appelle du Havre.
0: Bah, de toute manière, je vais avoir ta fiche tout à l'heure.
12: 78-8.
0: Ok. Bah, de manière... Voilà. Oui, merci. Et toi?
12: Ça va.
0: Donc, t'as compris la question?
12: Non, c'est qu'il y a eu un peu de bruit, là, quand même, entre les deux.
0: Non, non, mais de toute manière, j'ai viré tous les habituels, parce que c'était les habituels, donc je les avais reconnus. Et déjà, la semaine dernière, c'était pareil. Alors, y a-t-il plus de lapins par téléphone qu'autrement? Alors, c'est-à-dire les lettres, le net et vive voix, par exemple, par téléphone, tu vois?
12: Bah ouais, parce que bon, c'est quand même plus facile de poser un lapin au téléphone, par exemple, plutôt que d'aller voir la personne et lui dire, bah, excuse-moi, mais je te pose un lapin, quoi.
0: Mmh.
12: Tu vois?
0: Non, mais...
12: La démarche d'aller lui dire, c'est que déjà tu vas le voir, donc tu lui poses pas vraiment un lapin.
0: Mmh. Joseph...
13: Bonsoir.
0: Joseph 101.9 de Bourg-le-Roi.
13: Bonsoir, c'est Joseph Stallone, Bourg-le-Roi 101.9.
12: Bonsoir Joseph.
13: Bonsoir, bonsoir tout le monde, bonsoir Gérard.
0: Bonsoir.
13: Bonsoir. Est-ce que tu peux répéter ta question? S'il te plaît.
0: Tu commences pas à dire, tu peux répéter. D'accord? La question c'est, y a-t-il plus de lapins par téléphone qu'autrement? Alors je précise, lettre, net et vive voix.
13: D'accord. Eh ben moi, je suis d'origine russe.
0: Mmh.
13: Nous, on fonctionne encore un petit peu avec le télégramme. Je ne sais pas si tu connais un petit peu le télégramme.
0: Non, je connais pas.
13: Moi, je me souviens.
0: Attends, 5 minutes, 5 minutes, Joseph.
13: Oui.
0: On accueille Polo.
16: Oui, bonsoir, c'est Polo.
0: Non, Cécile, s'il te plaît.
14: Oui, Gérard.
0: Là, je vais te dire une chose. Ce n'est pas la peine de les reprendre et de les faire passer sous d'autres noms.
22: Ça n'a rien à voir.
14: Mais alors, ils n'ont rien à voir.
18: Il a reconnu l'écriture. Il a reconnu l'écriture.
14: Eh oui, je suis désolée.
23: Ça fait longtemps qu'on attend. Hein.
0: Non, mais...
18: On ne le fait pas, Gérard. C'est un pro de la radio.
0: Non, mais de toute manière, faut bien se dire une chose. Arrêtez de me prendre pour des cons. D'accord, Joseph et d'accord, Polo.
8: Ah, pas du tout, hein.
0: Si.
18: T'as le droit de vivre, Gérard.
0: Non. Arrêtez vos conneries. Arrêtez vos conneries, je vous ai reconnu, d'accord?
8: Ouais, j'ai appelé pendant une heure.
0: Ouais, c'est ça. Et la main de ma sœur dans un culotte d'un homme, tu l'as appelé?
23: C'est vrai, j'étais en scène avec eux avant.
0: Non.
14: Bravo, les

0: Non, on va peut-être revenir un peu sur le débat. Tu vas reposer tes questions, tu vas y répondre toi et tu vas récupérer les gens et ensuite tu vas leur demander, ok?
1: Non mais on a personne. On bah, a tu, que réponds, Sabrina.
0: T'as posé une question.
1: Alors, donc, y a-t-il plus de lapins par téléphone qu'au trône?
0: Alors, vu que les gens a priori ont pas l'air de la comprendre, tu vas répondre toi et comme ça ils vont répondre après. Alors vas-y.
1: Alors, la question, la réponse, c'est y a-t-il plus de lapins par téléphone qu'autrement net et bizarre et vive voix. Donc là, je réponds à la question comme Pedro vient de me le demander. Mm-hmm. En fin de compte, toi tu fermes ta gueule, je t'ai dit au revoir. Patrick, pardon. Patrick Dur.
2: Oui. Allô, soir. Allô.
1: Oui.
2: Ouais, c'est Patrick.
3: Bonsoir Patrick.
2: Oui, bonsoir. Bonsoir Patrick.
4: Allô Patrick.
2: Bonsoir Patrick. 98
1: 16.
2: Bonsoir. Bonsoir. Ça va?
1: Non mais là, je crois que je vais pas continuer le débat comme ça. Je ne vais pas continuer, Cécile.
2: Qu'est-ce que se passe-t-il?
3: Gérard, crois-moi, c'est vraiment des auditeurs qui m'ont appelé.
1: Attends, tu permets?
3: Oui.
1: Je me lève.
3: Et je te bouscule.
0: Nicolas,
1: je vais te dire une chose.
3: Il y a
1: toutes les lignes qui sonnent et apparemment vous prenez personne derrière.
3: Mais si, qu'est-ce qu'il fait Hervé, Gérard?
0: Ils sont en train de rappeler des gens. Gérard,
5: une jeune fille au téléphone.
1: Ah ben prenez-moi des filles parce que les mecs merci.
0: Gérard, réponds à ta question et ensuite on y va.
1: Donc la question, c'est y a-t-il plus de lapins par téléphone qu'autrement, c'est-à-dire net et vive voix. Alors donc il y a Patrick Dur et Sabrina.
3: Ouais.
1: Les autres, je leur ai dit au revoir.
2: Non, on est toujours là, Joseph Stallone.
1: J'ai dit.
2: Révolutionnaire bolchevique.
4: Mais les immigrés, ils ont pas la parole quand même. Qu'est-ce que ça veut dire?
1: Cécile.
3: Mais c'est bien quand il y a des garçons.
6: Oui, Gérard, je t'écoute.
3: Un peu jalouse et je veux pas d'autres filles.
2: On nous boycotte parce qu'on a un accent, en fait. On nous boycotte parce qu'on a un petit accent.
1: Ta gueule!
2: C'est pas bien en ce moment.
1: Attends. Je vais te dire une chose, toi.
2: Tu vas
1: la fermer ta gueule.
2: Okay.
1: Et maintenant je te dis au revoir.
2: Non.
0: On lui dit au revoir.
1: Ok.
2: Non.
1: Au revoir. Terminé.
2: Pas d'accord.
1: Alors
0: bon Gérard, t'as toujours pas répondu à ta question. Alors vas-y.
1: Donc la question.
0: Vas-y, t'es tout seul. Y a plus personne. T'es tout seul. Alors vas-y.
1: Si, y a Sabrina.
0: Bon, tu la veux Sabrina?
1: Bah Sabrina va répondre. En attendant qu'on aille une autre fille. Sabrina.
0: Ok, elle est plus là. Donc vas-y, réponds-toi.
3: Oui.
0: Ah bah elle est là.
1: Ah bah si, elle est là. Sabrina.
3: Ta question c'était quoi déjà?
1: Bah attends, tu viens de l'entendre.
3: Non, j'ai eu un big bip.
1: Alors y a-t-il plus de lapins par téléphone qu'autrement, lettre et net et vive voix?
3: Je t'ai dit tout à l'heure que valait mieux le faire par derrière, quoi, parce que bon, c'est quand même un acte assez lâche, quoi.
1: Mmh.
3: Donc, moi je me vois pas aller voir quelqu'un pour lui dire bah voilà, je viens, mais en fait je te pose un lapin, je rentre chez moi, quoi.
1: Non mais alors ouais. Donc. Toi, par courrier, tu serais pas d'accord,
3: non,
1: ni par téléphone.
3: Un texto, un mail, un coup de fil, hop, non, bah désolé, finalement, non, quoi.
1: Donc, même par vive voix, tu serais pas capable?
3: Non, pas capable.
1: Mais pourquoi?
3: Parce que j'oserais pas le regarder dans les yeux pour lui dire, quoi. Donc si je viens, c'est que je viens vraiment et je vais juste au bout, quoi.
1: Et par exemple, si la personne, ça fait, admettons... 4 ou 5 ans que t'es avec la même personne.
3: Ouais.
1: Tu serais capable de lui dire en face?
3: De quoi? Un lapin?
1: Ouais.
3: Mais tu peux me dire ce que tu définis par le lapin? Parce que j'ai l'impression qu'on parle pas de la même chose, là.
1: Non, mais y a-t-il plus de lapins?
3: Ouais.
1: Attends, on accueille Marie, 22 ans de Paris 101.9.
3: Salut Marie.
7: Salut. Il y a juste un truc, Christine Bouquetin, qui demande si tu préfères pas aux gros lapins les grosses vaches.
1: Je préfère les gros cochons, les grosses vaches qu'aux porcs.
7: Ouais. Ok.
1: Donc elle va se faire foutre celle-là. Donc Marie, 22 ans.
8: Oui, bonsoir.
1: Bonsoir Marie. Et donc t'as entendu la question, non?
8: Oui, j'ai tout entendu, oui.
1: Mmh. Donc alors pour toi?
8: Pour moi.
1: Mmh.
8: Oui.
1: Mais Sabrina, te gêne pas si tu veux réagir aussi ce que va dire Marie, hein.
8: J'écoute Marie. Oui, tu voudrais que je réagisse sur quoi exactement? Sur le râteau ou sur le lapin?
1: Non, y a-t-il plus de lapins par téléphone qu'autrement? C'est-à-dire, par lettre, net et vive voix. Donc, Sabrina disait, juste avant que t'interviennes à l'antenne, qu'elle disait que elle, alors, tu peux le redire, Sabrina, pour Marie, s'il te plaît.

0: disais, quand je pose un lapin à un mec, c'est par texto ou par téléphone parce que je veux pas me retrouver en face de lui. Mais je crois que Gérard, t'as pas compris parce que tu me disais si t'es depuis 4 ou 5 ans avec le mec, est-ce que tu lui poses un lapin? Mais un lapin, c'est, tu lui poses un mec que tu connais pas, quoi. Tu
1: bah
0: ouais,
1: pas
0: avec depuis 4 ans.
2: Oui.
1: Ouais, mais admettons que la personne, ça fait 4-5 ans que tu sors avec le même mec.
0: Ouais.
1: Un jour ou l'autre, t'en as marre.
0: Ben,
1: comment tu y annonces?
0: Bah, je lui dis en face.
1: Donc lui, il se prend un râteau.
0: Mais non, c'est pas un râteau, ça fait 4 ans qu'on est ensemble.
1: Mmh.
0: Un râteau, c'est quand tu dragues une meuf et qu'elle t'aige, c'est tout.
1: Mmh. D'accord. Ah, une Belge. Natch.
3: Ouais, Gérard.
1: Ça va?
3: Ça va bien, toi?
4: On va couper ta radio, par contre. Hein.
1: Ouais, baisse un peu la radio derrière, parce que j'ai des échos. Donc, t'as entendu la question?
3: Pardon?
1: Est-ce que tu as entendu la question?
3: Non, j'ai pas entendu la question.
1: Bon, alors, c'est la dernière fois que je la répète.
3: Ouais, vas-y.
1: Y a-t-il plus de lapins par téléphone qu'autrement, lettre, net et vive voix?
3: Par téléphone, je crois, non?
1: Par téléphone, lettre et vive voix.
3: Ouais, par téléphone. Les filles, elles sont pas capables de dire en face. Elles sont trop couillonnes, franchement, pour aller trouver un mec et dire « Ouais, moi, je veux pas te voir et tout ça. » Elles le font par téléphone.
1: Sabrina et Marie, n'hésitez pas à intervenir. Hein.
5: Non, on va pas lui couper la parole. Elles sont trop couillonnes, mais c'est tout simplement qu'on va pas foutre un lapin en y allant. C'est complètement débile.
0: Moi, non, je pense plutôt que c'est les mecs qui sont trop couillons parce que certains en face, c'est une idée de mec, ça.
1: Non mais attendez, pourquoi vous nous mettez tout de suite en jaune? Pourquoi?
0: Attends, depuis le début on s'est traité de salope, de
1: connasse. Non, attendez.
0: Donc
1: attendez.
0: On a peut-être le droit de vous critiquer un petit peu aussi, quoi.
1: Ouais, mais
3: les filles elles sont salopes hein, en amour.
1: Ouais, non mais attends, Nat.
3: Ouais.
1: Nat.
3: Ouais.
1: Attends, moi je vais quand même prendre un peu la défense du sexe masculin.
0: Ah, ça change.
1: Non, mais de toute manière, je vais prendre la défense des deux parties. Faut bien se dire une chose, que ce n'est pas que nous qui vous posons des lapins. C'est vous les plus. La plupart du temps, c'est vous les nanas qui nous posez des lapins. Me dites pas le contraire, parce que je vous dirais que c'est faux. Hein? Parce que moi, des lapins, j'en ai eu. Hein? Depuis le temps que je travaille sur avec Max, hein, ça va faire bientôt 7 ans, voire 8 ans. Et en 8 ans de temps, je me suis fait avoir 6 lapins dans la gueule.
4: Oh,
1: alors
4: putain,
1: le lapin,
4: ça se reproduit vite. Hein.
1: Le lapin, je l'aime bien, la moutarde, mais sans la peau. Alors il faut
6: mais
1: bien.
6: Mais vu l'état de tes dents, t'as pas chopé la myxomatose.
1: Mais il faut bien se dire une chose. Que maintenant, si j'ai demandé tout à l'heure, j'ai passé une annonce, on verra si Véronique me rappellera. Mais faut bien se dire une chose, que pour ça, Nat,
4: sus.
1: Nat.
3: Ouais.
1: T'es où là?
4: Elle est sur la route, j'ai l'impression. Hein. Tu vas récupérer Nat et tu vas délire.
3: Je vais rentrer chez moi, je serai dans 5 minutes.
1: Ah non, mais là, je peux pas.
4: On va récupérer Nat, 2 secondes, on va récupérer Nat. On la récupère.
1: Morissette, Perpignan, bonsoir. Morissette.
7: Oui.
1: Et t'es sur la route aussi, toi?
7: Eh oui, je suis routière.
1: Tu peux t'arrêter si ça te dérange pas?
7: Ben, tu sais ce que c'est les impératifs de livraison, hein?
1: Ouais, non, mais essaye de t'arrêter pour, si tu veux participer au débat, essaye de t'arrêter, s'il te plaît.
7: Bah, si je peux m'arrêter, je m'arrête. Prochaine partie, d'accord?
1: Ok, dans ces cas-là, on va s'écouter. Ah bah si, j'ai dit, on finit dans
6: Gérard, oui. Tu baisses de plus en plus là.
4: Tu baisses de plus en
1: plus.
4: Non
1: mais
4: hein.
1: Même.
6: Tu perds quasiment 200 auditeurs à la micro.
1: Non mais il faut bien dire une chose, que le problème est que ce débat, je le connais. Et donc, si je baisse, ce n'est pas grave. Mais il faut bien dire une chose, que ce débat-là, je le mènerai du bout, du début jusqu'à la fin.
4: Jusqu'à la
1: et
4: fin.
1: Et je répondrai aux questions que les auditrices me poseront. D'accord? Faut bien se dire une chose, que là, je veux prendre je défends les deux parties. C'est-à-dire, nous, plus les nanas. Il y a Cécile au standard.
6: Bravo,
1: ouais
6: Gérard!
1: Ouais ouais ouais
6: ouais ouais ouais ouais. T'as un sacré mec, toi, quand même. Hein.
1: Donc, je disais, c'est pas parce que il y a que Cécile au standard et sur le net Mais faut bien se dire une chose, que je dépends les deux parties. Donc, faut pas nous dire que c'est de notre faute à chaque fois. D'accord? Non, non, mais même. Faut bien se dire une chose. Faut arrêter de nous dire que c'est nous qui vous prenons pour des cons. D'accord? Parce que vous nous prenez pour des cons. Vous, les nanas, vous nous prenez aussi pour des cons.
7: Oh, mais vous, les mecs aussi, vous empêchez pas pour nous prendre pour des cons, des fois.
1: C'est qui? C'est
7: Morissette.
1: Oui, Morissette.
7: Ben oui.
1: Ouais, mais t'es encore pas arrêté.
7: Je n'ai pas de parking, je peux pas m'arrêter sur des zébras, n'importe où, quoi.
1: Non, mais...
4: Pas sur l'autoroute.
1: Non, mais essaye de trouver un parking, Morissette.
7: Je cherche, mais je suis pas sur l'autoroute, là, j'ai pris la nationale, tu vois.
1: Bon, ok.
7: On
1: n'est
7: pas là pour parler de la route.
2: Gérard.
1: Oui.
2: Je voudrais te dire quelque chose, c'est Marie qui parle.
1: Oui, Marie.
2: Très franchement, tu crois pas que c'est plus sympa si la fille te fout un lapin et à la rigueur, tu vois, il vaut mieux ça qu'avoir une fille en face de toi qui est complètement désagréable et hypocrite parce qu'elle se sent pas bien. Donc à la rigueur, il vaut mieux qu'elle te voit pas du tout.
1: Alors là, je suis d'accord avec ce que tu dis. Je suis d'accord avec toi. Par contre, Morissette, s'il te plaît.
7: Oui.
1: Morissette.
7: Oui.
1: Là, je vais te forcer de demander à Cécile qu'elle te reprenne parce que là, c'est impossible pour moi.
6: Hein. Une question du furet qui vous demande si après t'avoir pris un lapin, tu seras capable d'en manger le soir même.
1: Non. Ah non, il est hors de question.
6: D'accord, ok.
1: Cécile.
8: Oui, Gérard.
1: Morissette, tu la jettes pas.
8: D'accord.
1: Tu lui demandes qu'elle essaye de trouver un coin pour s'arrêter pour qu'elle puisse
8: Je la prends tout de suite.
4: Hein? Ok, Gérard, c'est très très très bien. Donc tu as posé peut-être la question suivante.
1: Non, mais attends, parce que Marie, tu voulais me poser une question.
6: On nous demande c'est quoi le comble d'un lapin.
1: Non, mais c'est bon.
6: Un râteau dans le cul.
1: Voilà. Et de manière. Et quel est le comble du jardinier,
6: Gérard?
1: Non, quel est le comble du jardinier?
8: De se mettre tout nu devant ses tomates pour les faire rougir.
1: Ben non, c'est de se prendre un râteau dans le cul.
4: D'accord.
1: Avec les dents.
4: Ok, ok, ça c'est du vécu.
1: Attends, Gérard. Cécile.
4: Gérard, je vois que c'est du vécu.
1: Stop. Attends, Cécile.
8: Oui, Gérard.
1: T'es au courant de l'histoire du jardinier? Qu'est-ce qu'est vert et qui monte et qui descend?
8: Gérard, je pense que le débat est plus intéressant.
4: Ouais. Ok. Quand on a
1: un
4: débat,
1: petit pas dans un ascenseur.
4: C'est super drôle.
1: Ouais, Cécile.
6: Bravo.
4: Gérard, on est mort derrière.
1: Faut le dire une chose.
6: Bravo, quelle bonne blague.
1: L'histoire de la tomate, tu dois connaître parce que tu dois être dans un jardin et donc.
4: Bon, Gérard, vas-y. Gérard, vas-y, allez.
1: Marie. Non, Marie.
7: Non.
1: C'est qui m'avait posé une question?
7: Marie.
1: Ouais, bah Marie, donc oui. Tu m'avais posé quoi? Parce que comme on a débordé là, je me souviens même plus.
7: Non, je disais tout simplement, tu préfères pas que quelqu'un, une fille, te foute un lapin que de rester en face de toi et d'être désagréable avec toi et d'être hypocrite parce qu'elle est pas bien, tout simplement.
1: Bon, alors, là, je vais te répondre franchement.
7: Oui.
1: Je vais te répondre franchement. Là, c'est vrai que je préfère que la nana ne vienne pas. Parce que si elle est pas belle, autant pour moi qu'elle ne vienne pas du tout.
7: Non, mais même à part la beauté.
1: Non, mais de manière, faut bien se dire une chose. C'est que nous, à l'heure actuelle, nous, on recherche pas des super canons. Vous êtes bien là? Oui, Sabrina.
7: Tu pourrais me passer Céline, parce que j'entends mal l'auditrice à côté, je l'entends pas, en fait.
1: C'est qui?
7: Je pourrais voir Céline. Bah, je sais pas, tu lui parles, mais je l'entends pas.
1: Céline,
7: s'il te plaît.
1: C'est Sabrina?
7: Voilà.
1: Sabrina, Céline, tu peux reprendre Sabrina parce qu'elle n'entend pas l'auditrice.
8: D'accord, je la reprends tout de suite.
1: Merci. Donc pour Marie, donc Morissette, on l'a. Non, on l'a toujours pas. Nat, non plus. Bon bah ok. Donc pour te répondre, Marie.
7: Oui.
1: Donc en fin de compte, comme je viens de te dire, si la personne est moche, autant dans ce cas-là que nous, on vous pose un lapin. C'est bon. Ça ne sert à rien qu'on se dépêche, qu'on perde du temps pour venir vous voir. Mais ça ne servira à rien. Parce qu'on va perdre notre temps. Si c'est pour une histoire comme ça, juste bonjour, tu vas bien, tout ça. Et puis derrière qu'on nous dise c'est bon, il y a rien en retour. C'est même pas la peine qu'on se déplace. Parce qu'en fin de compte, on va se déplacer pour rien.
7: Ouais.
1: Hein? Donc c'est pour ça. Mais ce qu'il y a, c'est ce qu'il faut se dire aussi, c'est que vous, ou quand on vous appelle, ou quand on vous écrit, faut bien se dire une chose, que les trois quarts du temps, vous n'êtes pas capable de nous répondre aussi.
6: Gérard, tu régresses.
9: Bon, Gérard.
1: Oui.
4: Gérard, on s'endort.
6: Hein. Gérard, c'est nul.
1: Oui, Sabrina. C'est nul. Bah, non, mais c'est bon.
6: Non, mais c'est nul.
1: Non, mais attends, c'est nul.
6: C'est nul.
1: Je réponds. C'est tout, j'ai le droit de faire en ce que je veux.
6: On comprend pas, t'articules pas. On peut recentrer sur le débat aussi.
1: Sabrina,
6: on demande ça au standard. Ah non, c'est tout le monde s'endort, les gens appellent
1: plus. Ah mais merde, vous me faites chier, je fais ce que je veux.
9: Il a raison, Esteban, c'est nul. Et puis moi, j'allais me coucher parce que bon, franchement, t'es pathétique, quoi.
1: C'est qui?
9: Faire une meuf par téléphone.
1: C'est qui?
9: C'est ridicule, c'est Sabrina, donc.
1: Bah, va te faire foutre, au revoir.
9: C'est moins con quand t'as les couilles.
1: Va te faire enculer, salope.
6: Il y a des gens qui te conseillent
4: mais
6: de boire.
4: Comme ça, arrête de gueuler comme ça, les filles m'ont pas appelé, tu veux des filles et tu leur parles comme ça.
6: Il y en a qui disent que tu devrais refaire gogo.
1: Terminé pour Sabrina. Comme ça, ça y apprendra à vouloir jouer, à jouer comme ça. Donc,
10: Gérard?
1: Marie. Oui, Marie.
10: Non, c'est Morissette qui est venue.
1: Morissette, ça y est, t'as arrêté?
10: Ça y est, je suis arrêtée, oui.
1: Donc c'est bon, t'as compris ma réponse?
10: Oui, plutôt, oui.
1: Alors, qu'est-ce que t'en penses, toi? Est-ce que t'es d'accord avec ce que j'ai dit ou est-ce que t'es d'accord avec ce que Marie m'a posé comme question en premier?
10: Bah, disons que moi, je trouve que déjà si on téléphone à quelqu'un pour poser déjà si on téléphone, c'est pas poser un lapin, c'est on prévient.
1: Mmh.
10: Poser un lapin, par contre, c'est quand on donne rendez-vous à quelqu'un mais qu'on se pointe pas là, c'est poser un lapin.
1: Mmh.
10: Donc je suis à moitié d'accord.
1: T'es à moitié d'accord avec Marie ou avec moi?
10: Avec toi, parce qu'en fait, toi, tu dis que quand on t'appelle, c'est te poser un lapin. Mais c'est pas poser un lapin si on t'appelle pour te prévenir qu'il y a annulation de rendez-vous, par exemple.
1: Mmh. Mmh. Ouais, mais moi, par contre, parce que, par exemple, admettons qu'on... Par exemple, je prends mon cas. Je t'appelle toi, Morissette. Je prends toi. Je t'appelle. Tu me dis, je viens tel jour.
10: Oui.
1: D'accord? Je t'appelle, je te dis, bon, bah, ok, on se donne rendez-vous à tel endroit. Je t'appelle pendant 2-3 jours. Et après, j'ai plus de nouvelles de toi.
10: Oui.
1: Donc, tu me rappelles pas. Donc, qu'est-ce que je fais? Est-ce que je dois considérer ça comme un lapin ou pas?
6: On nous demande d'où vient l'expression poser un lapin. D'où vient l'expression poser un lapin? C'est tu pousses le bouchon un peu trop loin.
1: Et oui, alors? Bah, de toute manière, ils ont... Mon Pedro, ça suffit.
6: Réponds.
1: Bah quoi?
6: Réponds à la question. D'où vient l'expression poser un lapin?
1: Alors, poser un lapin, c'est-à-dire que c'est les nanas qui nous les posent, ce n'est pas nous.
6: Non, mais d'où mais ça vient?
1: D'où ça vient? Bah, ça vient de l'expression comme ça, c'est
6: ouais,
1: tout.
6: Mais elle a été inventée par quelqu'un.
1: Bah, j'en sais rien.
6: Bah,
1: je
6: faut
1: n'en
6: savoir.
1: Sais rien.
6: Tu dis que t'as préparé ton débat.
1: Je n'en sais rien.
6: Bah, faut savoir.
1: C'est tout. D'accord? Merci d'éteindre le micro. Voilà. Nat.
10: Ouais.
1: Marie. Marie.
4: D'ailleurs, on est en train d'apprendre au standard parce qu'elle avait sa radio, on est en train de lui dire.
1: Ah, c'est Marie qui
6: on
1: avait...
6: On nous dit que c'est plus facile de poser un lapin qu'un cochon une vase parce que c'est beaucoup plus lourd.
1: Et c'est beaucoup plus lourd de se faire enculer que de se faire baiser.
6: Aussi.
1: Hein?
6: Non, il paraît que c'est la même chose.
1: Ouais, bah, tu prends pas beaucoup de personnes au standard, toi.
4: Ouais, ça sera revenu sur ta paye, hein.
6: C'est moi qui retrouve toutes les filles, c'est un scandale, quand même.
1: Ouais, bah, c'est pas la paire,
4: C'est un scandale?
6: Morissette, c'est qui l'a trouvé? C'est moi, t'as qu'à lui demander.
1: Morissette?
10: Oui?
1: C'est qui t'a trouvé?
10: C'est qui m'a trouvé? Ben, c'est lui qui vient de dire.
1: Ah, c'est celui
6: Merci
1: qui...
6: Merci, Morissette, je t'aime.
10: Qui c'est qui a dit ça?
1: Moi, c'est l'autre standard.
4: Gérard, on va peut-être poser une autre question.
1: Alors,
4: parce
1: la question,
4: que là,
1: donc,
4: là, je crois
1: c'est
4: on
1: bon.
4: On a fait le tour.
1: Là,
4: on a écouté une chanson.
1: On a fait le tour de la question. Alors, la prochaine question est. Alors, est-ce que. Alors là, je reprends le truc du sondage des 5%. Donc, pour Marie, Morissette, gros Joule, là.
11: Ouais, Gérard.
1: T'es là?
11: Bah ouais, je suis là, ouais.
1: Et Djad. Nat.
12: Ouais.
1: Donc, alors, écoutez bien la question. Est-ce que la jalousie des parents entre eux peut perturber la vie des enfants s'il y en a? Vous avez bien compris la question?
11: Tout à fait.
1: Donc, on va s'écouter. Si je retrouve ma fiche.
4: On a le temps, Gérard. Vas-y, prends ton temps.
1: Donc,
4: vas-y.
1: C'est oui. dans un voiture jaune de Philippe Risotto. Et on se retrouve tout de suite après au 0825 08 5000. Et pour les Belges, si je me trompe pas, je l'ai même pas.
4: 3 secondes, 2 secondes, 1 seconde.
1: Je l'ai même pas, je vous dirai ça tout à l'heure.
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1: Et voilà, donc on venait de s'écouter dans sa voiture jaune de Philippe Risotto. Et voilà, donc suite et fin du débat. On va pas dire suite et fin du débat, parce que pour l'instant on est bien parti. On est combien sur le net s'il vous plaît,
4: Esteban.
6: On est.
1: Esteban, non mais si t'as allumé ton micro.
4: Ah mais il est ouvert.
6: Il a raison, il a raison, il est ouvert. Ils sont 115.
1: Non.
4: Oh là là, Gérard. C'est la honte.
6: Non, ils sont 115.
4: Je crois qu'il faut recadrer le débat en fait.
1: Non mais là, faut bien se dire une chose. Que c'est vrai que je parle. Beaucoup. Mais faut bien se dire une chose.
6: On nous dit de remettre Jean-Pierre Descombes au débat.
1: Là. Non.
4: Et c'est dire, hein. Bon, Gérard, je crois qu'il te restait des sondages à faire, donc tu vas les terminer peut-être.
1: Non, mais je les finirai tout à l'heure, donc.
13: S'il te plaît, Gérard, les sondages.
4: Allez, les sondages avec les auditeurs. Les auditeurs sont là. Ok, il faudrait couper la radio, les auditeurs.
1: Allô. Allô, Nat.
14: Oui.
1: T'es arrêté?
14: Non, je suis toujours sur on.
1: Non, mais tu conduis plus là. Tu t'es arrêté.
14: Non, je suis chez moi. Ok. Non, monsieur.
1: Marie.
14: Oui.
1: Gros Joule.
15: Ouais, je suis toujours là, toujours chaud.
1: Et Morissette?
16: Toujours là.
1: Baisse un peu la radio là, Morissette.
16: Bah, elle est pas allumée.
1: À mon avis,
13: Gérard, c'est un souci portable.
6: Il y a Caméléon qui demande si un lapin peut se prendre avec un râteau.
1: Oui, tout à fait.
4: C'est-à-dire, explique-nous, Gérard.
6: Explique le concept.
4: Parce que tu dis oui,
1: Non, mais attends, et si t'allumais ton micro correctement? Et puis, de toute manière.
4: Gérard, on fait de la radio là, on fait pas de la télé, donc il faut que.
6: Il a niqué l'écran.
4: Ah, t'as niqué l'écran?
6: Il a niqué l'écran.
4: Putain, t'as copulé. Allez, vas-y, Gérard.
1: Non, mais c'est pas grave.
4: Explique.
6: Non, ça fait deux fois que tu me niques l'écran. Hein.
1: Ouais, non, ça fait pas deux fois.
6: Bah, si, deux fois, garde.
1: Ouais, mais de manière, faut bien le mettre comme il faut.
6: Il fait pssst, pssst.
1: Et c'est tout.
6: Il fait pssst.
13: Gérard, les sondages, s'il te plaît.
4: Allez, les sondages.
1: Alors, donc, pourquoi s'il te plaît là? Attends, y a rien de prévu entre nous, d'accord? Merci. Ok, Cécile.
6: C'est ma copine. Il y a petite Lapine qui dit que ses parents sont jaloux et en plus il y a un lapin à la maison. Comment elle faut qu'elle fasse? Comment faut-il qu'elle fasse?
1: Alors comment faut-il qu'elle fasse? Eh ben, fait le lapin à la moutarde. Et puis c'est bon.
6: Ouais. Ah, c'est de la blague. Ouais. Oui. Yeah. Crisandi qui nous dit
1: merci,
6: que ça y est,
1: Pedro.
6: Gérard, il bande.
1: Mais de rien. Alors là, je vais te dire une chose, Pedro.
4: Oui.
1: Que tu vois que la semaine dernière, c'est bien toi qui faisais le bordel. Je viens de te voir un instant.
4: La corde de brume.
1: Ouais,
4: j'ai pas caché.
1: Alors, les Français pensent que... Alors, les Français pensent que la jalousie est... Alors, 91%. Haribo, c'est bon la vie. Alors là, c'est même pas la peine de... Qui c'est qui m'a sorti ça? Cécile.
13: Oui, Gérard.
1: C'est toi qui m'as sorti ce torchon.
4: Ça vient d'internet,
13: c'est pas
4: Gérard.
13: Un torchon, c'est un internet.
4: Oh putain, Gérard.
1: Ouais, mais apparemment.
4: Ok. Super, Gérard.
6: Il y a Noël Montperret qui demande si Gérard t'as plus de dents depuis que tu t'es pris un râteau dans la gueule.
1: comment qu'il s'appelle?
6: Montperret.
1: Montperret.
6: Noël Montperret.
1: Alors Noël Montperret, tu demanderas à ta mère. Si ACP couper ses poils de sa chatte pour que tu la baisses derrière. Voilà.
4: Ah, c'était drôle. Attention. Hein.
6: Moi, j'ai pas compris, c'était trop simple.
1: Les pourcentages. Arrête, hein. 91% Haribo, c'est bon la vie. 75% arrête ton cher Bénure. Je vois pas le rapport avec ça, avec les débats. 51% c'est bon pour le moral, c'est bon pour c'est bonbon. Ça m'étonne pas. Alors, non, mais de toute manière, n'ayez crainte. Rigole bien, Morissette. Rigole bien, Marie. Rigole bien, Nat. Non, mais rigolez bien. De toute manière, celle qui a fait ce torson, elle va m'entendre parler du pays tout à l'heure.
4: Ah, on va t'entendre.
6: Il y a Prends une douche qui demande si un lapin peut poser un râteau.
1: Il y a Prondouche, tu lui demanderas qu'il ferme sa gueule et quand je parle, j'aime pas qu'on me coupe la parole. Merci.
6: Je te couperai plus la parole.
1: Donc,
6: je te promets, alors, je te couperai plus la parole.
1: Bah alors, t'éteins ton micro.
6: Je le ferai plus. Bah j'éteins mon micro, mais je te couperai plus la parole. Je vois pas pourquoi je te couperai la parole.
1: Alors.
6: J'ai aucune raison de te couper la parole.
1: Alors, tranquille, le chat. Tranquille, le chat dans la machine à laver. Tranquille, le chat dans la machine à laver.
6: La parole, moi, Gérard.
1: Allez, tu mets un l'autre, ok?
4: Gérard, enchaîne. Il reste des sondages, je crois.
1: Ouais, non, mais là.
4: Mets-lui une claque. Vas-y.
1: Non.
16: S'il te plaît, Gérard, les sondages. On s'occupera d'Esteban après.
1: Ouais, non, mais attends. Toi, c'est toi qui m'as sorti ça, cette espèce de torsion de merde.
17: Les sondages.
1: Ta gueule, toi, là-bas. Ta bouche, ça t'a.
6: C'est les mêmes sondages que pour les présidentielles, donc c'est quelque chose de sérieux.
1: La présidentielle, je m'en bats les couilles. Les présidentielles, je m'en bats les couilles. De toute manière.
6: Mais c'est la même institution, même pour le cinéma.
1: Il faut te dire une chose, que les présidentielles, que tu sois de droite, de gauche ou de.
6: J'ai pas parlé de présidentielles,
1: tu seras concu. On sera concu et on en chiera. Ok, terminé. On s'en fout de celui qui va passer au deuxième tour.
17: Pas bien.
1: On s'en fout, de toute manière, on va en chier. Et on a payé, c'est pour en chier. Voilà. Et c'est pas terminé. Et le deuxième tour, il est pas encore fini. Alors, le chat dans la machine à la baisse.
6: Il y a Noël, ma mère, qui vient de voir passer un lapin avec un râteau dans le cul.
1: Non mais je veux te dire une chose. Tu es là maintenant. Non.
6: Je suis pas payé, moi, pour faire ce débat. Alors, je vois pas pourquoi tu t'énerves comme ça. C'est vachement vexant. Putain, moi, quand je t'entendais à la radio, j'étais quasiment amoureux de toi.
1: Et là,
6: je suis là maintenant. Et tu me parles comme à une merde.
1: Et attends, tu permets, c'est moi qui commande encore.
16: Gérard,
6: ouais, mais c'est vexant.
1: Non. Mais attends, si t'es pas content, tu laisses le net et tu rentres chez toi. D'accord?
17: Là, un peu de
16: Maître Gérard, le sondage.
1: D'accord, c'est pas l'eau.
18: Regarde, la preuve, tu m'entends? Ça change rien.
1: Ah bah alors.
4: Bon Gérard.
1: Ok.
4: Fini les sondages.
1: Gérard. Bien, non mais attends, tu permets?
4: Non.
16: Maître Gérard, le sondage.
1: C'est moi.
18: Cela dit, on est à
6: 11 000 sur le web. On est à 11 000, mais si ça t'intéresse pas, donc d'accord, je le dis pas.
1: Non mais 11 000, ok. Mais faut bien te dire une chose, que pour l'instant, c'est moi qui commande lors de mes
16: Maître
1: débats.
16: Maître Gérard, le sondage.
4: Le sondage, Gérard.
1: C'est bon.
6: Gérard, je te présente mes excuses.
1: Ok, merci.
19: Pourquoi attendez?
1: Alors, 2%, on va rater... Notre avion, désolé. Céline. Alors Céline, alors attendez, je vais demander à Céline pourquoi.
16: De lire les sondages, je veux bien.
1: Non, mais pourquoi on va rater notre avion, désolé.
16: En fait, quand j'ai interrogé ces gens, ils m'ont dit désolé, on va rater notre avion. Donc 2% des gens que j'ai interrogés.
1: Attends, tu permets? Toi, tu arrêtes. Oh.
6: Il y a Gérard qui s'énerve, il est en train de frapper Pedro.
4: Arrête, j'ai rien.
6: Il y a Camélon qui demande si tu préfères te gratter avec un lapin ou te fouetter avec un râteau.
1: Je préfère me prendre un râteau que ça.
6: Et voilà, alors, et quand t'as la répartie, on remonte à 12 716.
1: Voilà.
6: Alors, bravo Gérard.
1: Gérard, bravo.
18: Gérard O'Queen.
1: Par contre, Pedro.
4: Oui.
1: T'es vraiment un con. Ah parce que maintenant, je sais que c'est toi qui me saccages tout. Ah d'accord? Bon.
16: C'est bien constructeur de jouer Kinder.
1: Oh. Toi là-bas.
17: Aïe, aïe, aïe.
1: Donc, on va terminer avec les sondages et après, on va continuer le débat. De toute manière, oh là, déjà. Oh merde. les sondages,
4: le mec qui réalise.
1: Putain, déjà 2h du matin, mais... Ouais, mais de toute manière, on va
4: arriver en retard au bureau après, ouais, vas-y.
1: Non, mais de toute manière, après, c'est...
4: C'est Simon.
1: Tu prendras un petit peu plus tard, mais c'est pas grave. Alors, quels sont les hommes célèbres connus pour la jalousie? Alors, 85%, John Lennon.
16: Oui.
1: Pornichet, pour 62%. Alors, si... Il y en a une, de manière, elle va m'entendre chanter du pays. Bon, je vais encore m'en prendre à la standardiste. Malgré qu'on n'a plus Karine, mais on va maintenant je vais m'en prendre sur Céline.
2: Bon, Gérard, continue.
1: Non, mais attends. Eh, enculé, ta mère, toi.
19: Allez, Gérard.
1: Alors, il y a 35% à se planquer, là. Allez, planquer. Plutôt,
6: Non, elle me suce, Gérard.
1: Plutôt le chien de... Plutôt le chien... Ta gueule, ta mère, toi, ok. Alors, gros Jules. Bonne nuit.
19: Bonne nuit.
1: Va t'en enculer, hop, bonne nuit. Et alors, plutôt le chien de Gérard. Merci, Cécile, hein. Pour cette putain de 35% pour
20: c'était
1: moi.
20: C'était Gérard Lanvin.
1: Ouais, c'est ça, t'as raison. 15% anonyme, 7% David ne sera pas jaloux de Thomas. Moi, ça, j'en ai rien à foutre du love.
6: Manière David. Chris Andy qui demande si Gérard t'es prêt à payer un lapin pour te faire mettre un râteau dans le cul.
1: Je préfère m'acheter un lapin que de me mettre un râteau dans le cul.
19: Ah, ben ça, c'est sûr, hein.
1: Bah, attends, comment que t'es au courant, toi?
19: Oh, ben je sais pas, ça dépend des goûts après tout, hein.
1: Eh, baisse un peu de la radio derrière toi, s'il te plaît.
19: Elle n'est pas allumée, Gérard.
1: Alors donc, je termine. Qu'aimez-vous dans la jalousie? Alors, 85%, une claque et ça repart. Non, mais en principe, moi, j'aurais mis un Mars et ça repart.
4: Pas de marque.
1: Deux doigts valent mieux qu'un, ça, je m'en bats les couilles.
4: Attends, c'est quelque chose.
1: Noir, c'est noir, il n'y a plus d'espoir, je m'en fous. 25% caprice, c'est fini, pourquoi pas. Et 10%, mais pourquoi est-il si méchant? Parce que quoi? Je n'en sais rien. Ça, c'est des sondages à la Cécile. Mais ce n'est pas grave. Alors, on reprend la suite et la fin du débat. Hein, parce que, faut quand même y penser. Alors, est-ce que la jalousie des parents entre eux peut perturber la vie des enfants s'il y en a? Alors, on va demander à Nat.
21: Ouais, moi, je pense que oui. Parce que si les parents, ils sont jaloux, ça n'arrête pas de gueuler. Et puis les enfants risquent de le devenir aussi. Qu'est-ce que t'en penses?
1: Ok. Non, mais donc, pour toi, c'est oui.
21: Ouais.
1: Hein? Ok. Marie.
22: Oui.
1: Donc, pour toi?
22: Bah, évidemment, oui, c'est dangereux. Parce que si par exemple, la mère ou alors le père trouve que la mère gagne plus de fric, donc il est plus jaloux, il est jaloux de sa femme, ça met une mauvaise ambiance dans la famille, et puis voilà, quoi.
6: Gérard, on nous demande, il y a Bishop qui nous demande si après, est-ce qu'on peut être jaloux en prenant un râteau juste après un lapin?
22: Oula.
1: Attends, tu peux me répéter la question parce que
6: est-ce qu'on peut être jaloux en prenant un râteau juste après un lapin?
1: Bah, de toute manière, si tu te prends un râteau ou un lapin, ça revient au même.
6: Non. Bah, se prendre manière, un râteau, c'est un refus. Lapin, c'est un animal.
19: C'est une expression aussi.
1: Ouais, je pense aussi, mais je vois pas trop le rapport de. Je vois
6: est-ce
1: pas.
6: Que les râteaux peuvent poser des est-ce que les râteaux peuvent oh puis j'ai fait merde.
1: Ouais, d'accord.
6: Est-ce que les râteaux posent des lapins aux pelles? Question de Gérard Montebuleux.
1: Ouais, ben ça, je réponds même pas à ça. Donc, Marie, pour... Bon, alors...
20: Porte-la une tasse de Citavar.
1: C'est pour ça qu'elle s'était planquée, parce qu'elle s'est dit, elle va se faire encore engueuler par moi, et ça m'étonnera pas. Pocantas.
23: Oui, salut Gérard, je suis trop content d'être avec toi ce soir. Bonsoir.
1: T'es une nana.
20: Mais oui, Pocantas, c'est une fille.
1: C'est pas vrai que tu m'as trouvé quatre nanas pour finir le débat.
20: Oui, Gérard.
19: Bah, c'est pas beau, ça.
1: Oh, bah pour une fois que ça travaille bien au standard. Pas toi. Toi, t'es bon à rien, toi.
6: Mais c'est moi qui trouve les nanas, c'est un scandale, non, j'en ai marre, je vais plus bosser avec toi si ça continue.
1: Eh, qui c'est qui commande ici, qui c'est le boss, c'est moi.
6: Oui, mais c'est qui trouve les nanas, c'est moi.
19: Ah, GG, sois sympa parce qu'il est sympa au standard.
1: Oh, c'est bon les nanas, on se calme.
23: Non, c'est pas vrai, moi, c'est Cécile qui m'a trouvé.
1: Ah, c'est Cécile, voilà. Et voilà, Marie, qui c'est qui
6: la
1: t'a
6: chose.
1: Trouvé?
6: Il y a la chose. PTBS non, qui demande si Gérard, t'es jaloux des lapins parce
19: non,
6: qu'ils ont
19: moi,
6: des dents.
19: Non, je vais le défendre parce que c'est lui qui m'a trouvé, c'est Morissette qui parle. Hein.
1: Ouais, Morissette.
19: Moi, je vais le défendre parce que c'est lui qui m'a trouvé et je suis bien content d'être avec toi, GG.
1: Alors, donc Morissette, c'est le mec.
19: Comment?
1: Redis ton nom.
6: Hervé.
1: C'est Hervé qui t'a trouvé. Pocantas, voilà. C'est qui?
23: C'est Cécile.
1: Marie.
22: Moi, c'est un garçon qui m'a eu et c'est une fille qui m'a rappelé.
1: Ah, donc t'as eu Hervé, mais c'est Cécile qui t'a rappelé, ah, c'est
4: Céline.
1: Ça
4: Céline.
22: Oui.
1: C'est, ouais, Cécile ou Céline.
23: Caroline,
1: et pourquoi pas?
4: Bon, Gérard, je crois qu'il faut revenir un peu au débat.
1: Nat, qui c'est
6: Gérard,
1: qui t'a...
6: On baisse.
20: Gérard, le débat.
1: Nat, qui c'est qui t'a... tu permets, Cécile. Eh, on n'est pas dans un avion. On dit pas, Gérard, le débat. Attention, nous allons atterrir dans moins de 10 minutes. D'accord.
6: Ouais,
1: je m'en fous. 22 Gérard. Je m'en fous de l'heure.
6: Suze, Gérard.
1: Je m'en fous de l'heure.
4: Il avale.
1: Quoi, j'avale quoi? J'avale rien du tout.
4: C'est pas moi.
22: Allô?
1: Nat, qui c'est qui t'a sélectionné?
4: Gérard, on s'en tape un peu. Gérard, on s'en tape.
1: Nat, qui c'est qui t'a sélectionné?
22: Cécile.
1: Voilà. Donc, 3 pour Cécile et une pour l'autre.
22: Oh.
6: Alors, Gérard, putain!
4: Bon, Gérard.
1: Dans 20 minutes.
6: Oui, c'est ça, ouais, 20 minutes.
1: Attends, tu peux recommencer, Cécile?
4: Tu t'es fait gauler, Cécile. Bon, Gérard, il y a un débat, je crois qu'il faut poser une question et que les gens interviennent, vas-y.
1: Alors, non, mais ça y est, la question,
6: Gérard,
1: tout le monde baisse,
6: hein.
1: Non, tout le monde l'a compris, là, la question. Alors, Nat.
22: Oui.
1: Donc, pour toi?
22: Oui.
1: Alors, est-ce que la jalousie des parents entre eux peut perturber la vie des enfants? Sylviana.
22: Oui, énormément. De trop, franchement, ouais, à fond.
1: Hum? Mmh. Ouais, bon, de toute manière, je sais pas quel âge que t'as. 22, là, les flics, merci.
4: Ah,
1: donc, toi, t'es
4: Sus.
1: Non, mais c'est bon, vous arrêtez là, s'il vous plaît.
4: Bah, ça va.
1: Ouais. Non, là-bas, le micro, là. Le voyant est allumé.
4: Aval.
6: Tu m'entends?
1: Le voyant rouge est allumé. Tu m'éteins, le voyant.
0: Le voyant est allumé, je l'ai vu, hein.
1: Merci. Quand je, donc, pour toi, Nat.
22: Oui.
1: Donc, toi, t'as 22 ans. Est-ce que t'as déjà des enfants?
22: Eh non, pas encore.
1: Non, pas encore. Est-ce que t'as un copain?
22: Non plus.
1: Non plus. Ah, bah, décidément,
22: Gérard, il n'y a pas que
3: ça. Non, c'est rien que pour toi, hein.
23: Moi non plus, j'ai pas de copain, Gérard. C'est Pocahontas.
1: Ouais, non, mais attendez. S'il vous plaît. Voilà. Les papiers là-bas, vous me les retirez de... Merci. Alors,
0: allô
1: Marie.
0: Allô?
1: Marie.
22: Oui.
1: Donc, pour toi?
22: Quoi?
1: Bah, la question. Ah, ben, tu m'avais dit.
22: Ah, ouais.
1: Pocahontas.
23: Oui, et ben, moi, je trouve que tout dépend qui est jaloux de qui. Quand le père est jaloux de la mère, ça va à peu près, mais il arrive des moments où la mère est jaloux du père, et où les enfants, en fait, il arrive souvent que les enfants soient amoureux de leur mère ou de leur père, et donc à ce moment-là, il y a une jalousie malsaine qui s'installe entre les gens, et je pense que ça peut être catastrophique pour un couple. Enfin, voilà ce que je voulais dire.
6: Il y a Caméléon qui demande si les lapins peuvent rouler des pelles au râteau.
1: Non, mais ça, j'en ai rien à foutre.
6: Et est-ce qu'il vaut mieux poser un râteau ou prendre un lapin?
4: Dans le cul.
6: Gérard, des questions qui arrivent comme ça. Moi, je te l'ai dit, tu veux pas répondre.
1: Non, mais je réponds pas.
6: Mais tu baisses.
1: Mais même, je réponds pas sur des questions de merde. C'est tout. C'est des questions pour moi. Ta gueule, va pas enculer, toi, connard.
6: Ah, Gérard, en rapport avec la semaine dernière, est-ce qu'on peut être jaloux d'un lapin monocouille?
1: Et tu lui demanderas, est-ce que sa mère, elle va se faire enculer au bois de Boulogne? Alors, Morissette, pour finir.
22: Oui.
1: Donc, pour toi.
22: Mais moi, je voulais dire que quand c'est les parents qui sont jaloux, ça peut devenir grave pour les enfants.
1: Mmh.
22: Parce que les enfants, eux, voient ça au quotidien. Et ils peuvent croire que ça. Ils le prennent comme si c'était naturel, en fait. Et eux, ils deviennent après par la suite jaloux. Mais ils le voyaient pas par le mal, en fait. Ils le portent en eux comme si c'était naturel.
1: Ah, donc, tu reviens sur. Avec Pocahontas, sur ce qu'elle disait.
22: Oui, carrément.
1: En gros, ouais.
6: Il y a Jeff qui demande, est-ce que Gérard, tu penses qu'un lapin peut tuer par jalousie des parents avec un râteau?
4: Faut répondre, Gérard.
6: Et est-ce qu'une pelle peut être jalouse d'un râteau par Kaiser?
1: Tu demanderas si sa mère a un râteau dans le cul ou dans la chatte.
6: Et est-ce qu'un fou psychotique peut tuer un râteau avec un lapin?
1: Bon. Hop, terminé, je réponds plus aux questions d'Internet parce que là, c'est de la merde. Hein.
23: Tu as bien raison, Gérard.
1: Alors, Pocahontas. Tu as quel âge, s'il te plaît? Parce que là, toi, tu m'as posé...
23: J'ai 26 ans.
1: 26. Est-ce que tu as des enfants?
23: Non, j'ai pas d'enfants, Gérard.
1: D'accord. Morissette.
4: T'es castré? Oui.
0: Ouais.
1: Morissette.
22: Allô? Oui.
1: Donc toi, est-ce que tu as des enfants?
22: Non, pas encore.
1: Non. Marie, non plus? Non. Et Nat, non plus, hein, c'est bien ça.
21: Non, toujours pas.
1: Bon, alors
21: j'ai
1: moi,
21: un chien,
1: je...
21: si tu veux.
1: Comment ?
21: J'ai un chien.
1: Tu cherches ?
4: Non, elle a un chien.
20: Elle a un chien.
4: Elle a un chien.
1: Non, mais...
4: non, mais c'est pour toi, peut-être, le chien.
1: Non, mais je ressemble pas à un chien, moi.
4: Sus.
1: Ah. Merde. Tiens. Mmh. Donc, je vais répondre quand même. Moi, je peux. Est-ce que je vais vous répondre ? De toute manière, ça va être la fin. Bon, ça y est ! Tu fermes ta gueule, Pedro, d'accord ? L'internet est éteint.
20: Gérard, c'est terminé. De recommencer le débat.
4: Vas-y.
1: Donc, je réponds sur la question pour tout le monde, pour Nat, Marie, Pocanta. Pocanta, c'est Morissette.
4: Okay.
1: Donc, alors je préviens que le prochain qui dit encul, je coupe mon micro et je m'arrache.
22: Entre
1: et je ne répondrai
22: Gérard,
1: pas.
22: Gérard,
1: oui.
22: Entre parenthèses, c'est le seul garçon qui t'a dit ça, hein.
1: Ouais, mais de toute manière,
20: Mais tous
23: les garçons, c'est tous des mal polis, moi, j'ai toujours dit.
22: Ça, c'est clair.
23: Ils sont rustres.
1: Ouais,
22: c'est
1: non, mais.
22: C'est une fille qui t'insulterait comme ça, hein. T'as vu, il a recommencé, en plus.
1: Ouais, non, mais de toute manière, c'est Simon.
23: Mais c'est qui fait ça?
1: Simon, tu fermes ta gueule. Merci.
0: Je suis ventriloque, m'en fous.
1: Bon, Simon, c'est terminé maintenant, d'accord?
20: Gérard est prié de recommencer le débat.
1: Attends, on n'est pas dans un avion, d'accord? Tant que Simon arrêtera pas ses conneries.
4: Mais c'est pas lui, je te promets, je te jure, c'est pas lui.
1: Attends,
4: regarde dans le studio, regarde
1: dans
4: le studio.
1: Bien sûr, il s'est barré.
6: Il y a un test qui demande si c'est à cause des râteaux et des lapins que tu es devenu un alcoolique sodomite.
1: Je ne réponds pas à des questions de merde!
20: Gérard est prié de recommencer le débat.
1: Donc, Simon, tu arrêtes tes conneries, s'il te plaît. Merci. Donc, je réponds à vous, Nat, Marie, Pocantas et Morissette. Donc, en fin de compte, le problème qui se passe, c'est est-ce que la jalousie des parents entre eux peut perturber la vie des enfants? Oui. Et je vais vous dire pourquoi. Parce qu'en fin de compte, ce qu'il faut bien se dire dans la tête, c'est que lorsque vous êtes en couple, qu'il y a des enfants, automatiquement, il y a une jalousie s'il y a des enfants. Mais faut bien dire une chose. Faut bien vous dire une chose. C'est pas parce que on dit toujours les nanas, mais c'est vrai qu'il faut nous, faut qu'on assume 50-50. En fin de compte, nous aussi, on est 50-50 responsables de ce qui se passe.
22: Gérard,
23: c'est très beau ce que tu viens de dire, Gérard.
22: Je veux te dire,
1: oui,
22: chez les enfants, là où ça va
1: arriver,
22: c'est qui les frères et sœurs.
1: C'est qui qui parle?
22: C'est Morissette.
1: Oui, Morissette.
22: Ce que je veux dire, les enfants, le premier âge où ils connaissent la jalousie, si jamais arrive un petit frère ou une petite sœur, tu vois.
1: Mais là, c'est vrai que là-dessus, je suis d'accord avec toi. C'est vrai que s'il y a un petit frère ou une petite sœur, automatiquement, les parents, la mère ou le père.
0: Putain, mais arrêtez de roter, c'est dégueulasse.
1: Oh, ta gueule, ferme ta gueule un peu, toi, enculé. Bon, maintenant, vous allez arrêter ici. Vous allez me laisser faire mon débat tranquille. Et Simon, tu vas fermer ta gueule.
20: Gérard, nous allons devoir conclure.
1: Mais allez, je vais conclure, la main de ma soeur dans la culotte d'un zouave. Donc, je réponds à Morissette. En fin de compte, s'il y a un frère ou une petite soeur, c'est vrai que le problème se pose. En fin de compte, c'est que automatiquement le père ou la mère va être branché tout de suite sur le deuxième venu. Donc automatiquement, si c'est une fille, la fille sera épargnée de l'histoire. Mais faut bien se dire une chose, qu'il y a 50-50 des deux côtés. Faut bien se dire une chose, que nous, on est aussi responsables que vous, les filles.
23: C'est très clair, Gérard, j'ai tout compris, bravo.
22: Gérard?
6: Il y a Franck VIP qui demande, Gégé, est-ce que t'as pensé à pas faire d'enfant?
1: Bah, de toute manière, j'ai eu une fille et je la revois pas. D'accord? Merci, on de bon entendeur. Salut pour la question.
22: Gérard?
1: Oui?
22: J'ai une dernière question.
1: Oui?
22: Avant qu'on...
1: Bah, on va faire la conclusion, là, parce que...
22: Non, mais ne prends pas mal.
1: Non, mais je t'écoute.
22: Franchement, si tu fais ce débat-là, c'est que ça doit te tenir à cœur. T'es d'accord avec moi?
1: Oui, je suis d'accord.
22: Qu'on ne reçoit pas des râteaux tous les jours et des lapins.
1: Non, mais je suis d'accord avec toi. C'est qui? Attends, c'est Morissette?
22: Non, c'est Marie.
1: Oui, Marie.
22: Donc, ça veut dire que toi, tu t'en reçois quand même pas mal.
1: Bah, jusqu'à présent, je me suis pris plus de lapins que de râteaux. De toute manière, je me suis pris des deux côtés. Hein.
22: Gérard.
1: Attendez.
23: T'as raison, Gérard.
1: Attendez, 5 minutes. Marie, oui.
22: Oui, mais tu t'es peut-être pas demandé, bon, c'est aussi de la faute des filles, mais tu t'es peut-être pas demandé si de ton côté, il y avait quelque chose qui allait pas, ou ta présentation, ou je sais pas, il y a peut-être quelque chose aussi.
1: Ah ben, pour l'instant, jusqu'à maintenant, je réponds à ta question. Nat, si t'as une question, ou pour Quentin, c'est Morissette, ou si vous avez une question à me poser.
23: Non, je t'écoute comme un livre ouvert.
1: Je réponds à Marie. Donc, c'est pas parce que là, ce soir... De toute manière, ça fait 2 semaines que je viens bien habillé. C'est pas pour ça que dans les
6: pas ce soir, Gérard, pas ce soir.
1: C'est pas pour ça que je reprends pas de débat avant je sais pas quand. Mais c'est pas pour ça que si j'ai lancé un appel tout à l'heure, ça veut dire que je risque de me prendre encore un râteau ou peut-être me faire poser un lapin.
22: Oui, mais les appels que tu fais, toi, c'est pour des filles de 23 ans, 26 ans. Et il faudrait peut-être chercher aussi les filles de ton âge, peut-être que ça marcherait mieux.
1: Non mais
22: c'est pas les mêmes attentes, hein.
1: Non mais
22: c'est
1: non.
22: C'est trop de sélection, Gérard.
1: Non, faut bien se dire une chose. Que ce que je recherchais, c'était pour essayer, comme vous avez besoin, comme nous on a besoin, vous avez besoin de tendresse, de câlins, d'affection, tout ça. Ça, je le comprends très bien chez vous. Nous aussi, on a besoin de ça. Hein?
22: Mais faut pas être aussi sélectif. Hein.
1: Oui,
22: sinon,
1: non.
22: Ça n'arrivera pas. Hein.
1: Non, mais attends, je suis pas sélectif. Je n'ai pas encore. Non.
22: Gérard, hein.
1: Et pour l'instant.
22: T'as écouté hier. Hein.
1: Non, mais j'ai sélectionné encore personne. Pour l'instant.
22: Presque. Hein. Même
1: pour
22: moi,
1: l'instant.
22: Appeler, c'était pas plus la peine. Hein.
1: Qui?
22: C'est Morissette qui parle.
1: Oui, Morissette.
22: Moi, j'ai voulu appeler quand j'ai vu que tu sélectionnais tout le monde. Je me suis dit, bah, c'est bon après.
1: Ah non. Alors là, je vais te dire une chose. Dans ces cas-là, c'est pas moi. Tu n'as pas voulu que tu passes, c'est Pedro hier, d'accord?
22: Ouais, moi aussi, il m'a raccroché au nez hier. J'ai voulu appeler, il m'a raccroché au nez.
1: Allez, voilà.
23: C'est la faute de Pedro Gérard.
6: Genre, il y a Brontos qui demande est-ce que ta mère s'est déjà fait brouter le minou par un gros lapin?
4: Oh putain, ça va mal se finir. Gérard, je crois qu'il y a une conclusion à faire.
6: Ouais, mais il y a des tas de gens qui demandent, Gérard, ça fait 40 fois qu'ils demandent.
20: Nous allons devant.
23: Gérard, c'est un vrai gentleman, j'en suis sûr. Ouais, il n'écoute pas.
6: Mais Gérard, il est au maximum au niveau internet,
4: Gérard.
6: Il est à 13 816.
4: On est à 13 816. Alors Gérard, ce qu'on va faire, c'est qu'on va conclure, parce que Max m'a appelé pour me dire qu'il fallait conclure. Il ne faut pas rester.
1: 13 816. Donc voilà.
4: Donc Gérard, la conclusion, et on va y aller.
1: Nat, pour toi, c'est vrai qu'on... Merci pour le Larsen. C'est vrai qu'on n'a pas fait beaucoup de questions. J'ai voulu répondre sur toutes des questions qui étaient très importantes. Mais de toute manière, ce débat-là sera à refaire très prochainement.
4: Ouais, dans 5 ou 6 ans. Alors Gérard,
1: donc,
4: la conclusion.
1: Nat, ouais. Pour toi, qu'est-ce que t'en as pensé? Si t'as écouté depuis le début. Hein.
4: Si t'es pas endormi. Hein.
22: Pas depuis tout le début.
1: Non mais qu'est-ce que t'en as pensé de par exemple je sais pas sur les questions qu'on m'a posées que j'ai répondu.
22: Les questions qu'on t'a posées, franchement, elles étaient nulles à chier, mais par contre ce que t'as répondu, c'était extra. Moi j'ai adoré, franchement, c'était trop excellent. J'aimerais juste que t'en fasses ça, je te ressens direct, hein. C'était excellent, franchement, c'était génial. C'était une bonne idée, ça change un peu parce qu'on n'entend jamais ça nulle part. C'est vraiment génial.
1: D'accord. OK, ben je te souhaite une bonne soirée.
6: Bishop, il y a Bishop qui dit Gérard, ton débat c'est un pet de lapin.
1: Ouais ben c'est bon. Maintenant je fais la conclusion avec les auditrices.
4: Vas-y, termine ta conclusion parce que
1: le
4: Simon net attend.
1: Terminé. Bah Simon il attendra. Marie.
22: Oui.
1: Donc pour toi.
22: Écoute, moi dans l'ensemble je trouve ça bien. Mais très franchement, je trouve que tes questions étaient pas super.
1: Pourquoi?
22: Mais t'as répondu bien aux questions que les auditeurs te posaient.
1: Ben non, c'est pas les auditeurs, c'est les auditrices. Hein.
22: Oui, les auditrices, d'accord.
1: Parce qu'en fin de compte, c'est vrai que c'est vous qui êtes en jeu, parce que c'est vous qui nous posez plus de lapins qu'autre chose. Hein.
22: Ouais, bon, on va pas en venir.
1: D'accord. Ok, bon bah je te souhaite une bonne nuit.
22: Merci.
1: Et puis ben peut-être dans 15 jours, 3 semaines, on sait pas.
22: Oui.
1: Ok.
22: Bien sûr.
1: Bonne nuit.
22: Bonne nuit.
1: Pour qu'on le passe.
23: Eh ben moi Gérard, j'ai trouvé ce débat magnifique. Je trouvais qu'on sentait toute la sensibilité de l'homme que tu es. Par contre, je trouve ça vraiment dommage que tu t'énerves autant. Vraiment, ça m'a gâché mon plaisir.
1: Ben, dans quel sens que...
23: On sent que t'es un homme très sensible, tu as une sensibilité à fleur de peau et tu demandes que des câlins. Mais tu es très énervé à l'antenne et tu as envoyé chier tout le monde. Et vraiment, je trouve ça pas bien, Gérard.
1: Non mais attends, Pocantas.
23: Oui.
1: Je peux te reparler en antenne si ça te dérange pas.
4: On fera ça en antenne, Gérard, vas-y, la dernière personne.
1: Et Morissette, oui. Pour finir.
3: Mais moi, j'ai trouvé qu'il y avait quelques questions qui étaient pas mal.
1: Mmh.
3: Bon, après, d'autres qui étaient un peu inutiles.
1: Mmh.
3: Mais sinon, en gros, c'était un super débat. J'étais super contente d'avoir ce soir puisque je t'ai pas eu hier.
1: Mmh.
3: Et si c'était à refaire, je le ferai.
1: Donc, tu veux que je te parle en antenne?
3: Si tu as le temps.
1: Bah, il n'y a pas de problème.
4: Gérard, ta conclusion maintenant.
1: Donc, je te récupère en antenne. Cécile.
4: D'accord. Non, on va lui dire.
6: Juste un auditeur.
1: Cécile.
6: Kaiser qui nous dit que pour éviter les lapins, vaut mieux les tuer à coups de râteau.
1: Bon, mais c'est bon. J'en ai rien à foutre. C'est même pas ça. Cécile, s'il te plaît.
4: Ok, Gérard. À la suivi, fais ta conclusion.
1: Non, attends, tu permets.
4: Non.
20: Cécile, s'il te plaît.
1: Tu me laisses Pocantas et Morissette en antenne.
6: C'est fait. Déjà
1: merci.
6: Gérard.
1: Donc, alors, conclusion du débat. Alors, ce que j'arrive pas à comprendre. Dans la nouvelle équipe, et ça, vous pouvez maintenant allumer vos micros, le site internet, on termine sur combien, s'il vous plaît?
6: Alors, ça dépend si ce que tu vas dire sur moi, c'est gentil ou pas.
1: Non, mais je veux savoir sur combien de personnes qu'on termine.
6: On est à presque, ouais, c'est ça.
4: On y est presque, ouais.
1: Non, mais le chiffre.
6: Ah, le chiffre.
1: Bah oui.
6: Ah.
4: Voilà.
1: Non, mais quand tu veux, hein.
4: Il faut qu'il compte un par un.
6: 13 000 tourons, ouais.
1: Enfin. Un débat. Alors, là, je peux vous dire une chose. Quand même, Pedro.
4: Oui.
1: Pour une fois, t'as bien travaillé.
4: Ah, pour une fois.
1: Au standard. Je n'ai pas à me plaindre. Ça a été bien.
4: Oh là là.
1: Sur le net, par contre.
4: Ça craint du boudin.
1: À un moment donné, c'est vrai que. Par moment donné, ça virait.
6: Je suis que le transcripteur des questions des auditeurs.
1: Non mais ça.
6: Et qui ce soir voulait que tu fasses le lapin avec un râteau dans le cul.
1: Merci pour le Larsen. Merci Pedro.
4: De rien.
1: Donc, enfin, c'est vrai que on n'a pas été jusqu'au bout des questions parce que c'est vrai que.
4: On s'est bien débat...
5: Bravo,
4: Gérard.
5: Bravo,
1: C'est vrai que le débat était très long et que en fin de compte on me posait des questions donc j'étais obligé de répondre donc je m'excuse auprès des auditeurs si le débat n'a pas été jusqu'au bout mais de toute manière il sera à refaire jusqu'à très prochainement donc sur ce vous allez passer la nuit avec Simon et on va s'écouter pour quoi pour finir
4: tiens je vais te donner la fiche tiens vas-y tu vas le lire. J'ai une annonce à faire, vas-y, lis le titre et j'ai une annonce à faire.
1: Et j'aime la gym de ça sur ton ville, sur ton lit, surtout au lit. Et voilà, je vous dis à très bientôt. Bonne nuit.
4: Et 0825 08 5000 si vous voulez récupérer des places pour le spectacle de Bruno Salomon qui aura lieu demain au théâtre Trévis. À demain à 20h30, vous pouvez appeler 0825 08 5000, il y a des places à retirer.
1: Voilà.
4: Et voilà,
1: donc,
4: et tout de suite.
1: Bonne nuit à tous.
4: Bonne nuit tout de suite, c'est Simon que vous retrouvez.
1: Pour la nuit sans bip avec
4: sans bip.
1: Cécile.
20: Avec Céline.
1: Avec
20: Hervé.
1: Céline
4: bonsoir
1: et Hervé,
4: tout le monde.
1: Et surtout.
20: Oui, Gérard.
1: Et je veux entendre les Daft Punk. Je veux les Daft Punk pour dédicace pour moi.
20: Je dédicace les Daft Punk à Gérard.
1: Voilà, ouais, mais je les veux.

0: Mais qui sont ces cons, les joueurs, vous voulez dire?
1: Oui, les joueurs. Oui, tous les joueurs. Que ce soit à droite, à gauche, ou machin, très chouette.
0: Mm-hmm.
1: N'importe qui. Qui se battent pour un ballon. Moi, négatif. J'en ai rien à foutre. Je veux pas en entendre parler. Voilà. Pas mon coup de gueule. Voilà.
0: Bien, écoutez, j'en ai pris note, ma foi. C'est votre point de vue.
1: Ah ouais, c'est mon point de vue. Allez, je m'appelle Françoise.
0: Très bien, Françoise.
1: Voilà,
0: j'en ai pris note. Vous vouliez rajouter autre chose?
1: Négatif.
0: Négatif?
1: Ouais, négatif.
0: Négatif, donc, pour le football, n'est-ce pas?
1: Ah, le football, je préfère le football... Parce que c'est... C'est violent.
0: Attendez, je ne vous suis plus. Vous préférez le football ou vous n'aimez pas le football?
1: J'adore le football. Parce que c'est violent. J'adore les trucs violents.
0: Là, je ne comprends plus rien. Vous aimez le football parce que c'est violent?
1: Voilà. Non, parce que... voir des gens qui
0: se battent pour un ballon, vous l'avez déjà dit, oui.
1: Pour un ballon, mettre un but, machin. Hein. Mm-hmm. Par contre, au foot, au rugby, par contre, c'est plus violent. C'est vraiment violent. C'est que ils veulent absolument mettre le but.
0: Écoutez, j'ai du mal à vous suivre.
1: Aïe, aïe, aïe.
0: J'ai du mal.
1: Aïe, aïe, aïe, aïe, aïe, aïe, aïe. Bon. Ah, oui, je pourrais vous rappeler?
0: Si vous voulez.
1: D'accord, je vous rappelle.
0: Bien. Écoutez,
1: d'accord, je vous rappelle.
0: Bonsoir.
1: Bonsoir.
2: Oh bah oui, alors là, Françoise, bravo. Là, je crois que les programmes de TF1 vont changer d'ici lundi, hein, Françoise.
1: Bah, j'ai essayé, mais... C'est vrai, c'est une chaîne, c'est dégueulasse.
2: Bon, alors, on va rappeler la chaîne. On va peut-être pas tomber sur la nana, parce que des fois, ça change. Mais ouais. on va demander directement à parler, d'accord?
1: Ouais, si
2: on a on a le numéro directement du standard, donc tu dis, voilà, c'est moi qui ai appelé tout à l'heure et tout, et puis tu y vas, t'attaques. Hein.
1: Donc, je vais essayer, hein.
2: Tu dis que tu veux plus de football et que tu veux du patinage artistique.
1: Non, pas du tout.
2: Qu'est-ce que tu veux comme sport? Qu'est-ce que t'aimes bien?
1: Du judo.
2: Et ben voilà, bah tu dis que tu veux
1: du karaté.
2: Et ben tu dis que tu veux du karaté.
1: Et du
2: catch à casa. Et du catch à casa, voilà. Allez Françoise. Allez Françoise.
0: D'accord, bonsoir.
1: Bonsoir, je m'appelle Françoise.
0: Oui.
1: C'était pour le coup de gueule là.
0: Ah, mais vous m'avez déjà appelé tout à l'heure.
1: Bah oui, bien sûr.
0: Oui, c'est toujours pour le football, ce coup de gueule.
1: Oui. Est-ce que vous pouvez... Oh merde. Disons que je vous ai insulté.
0: Pardon?
1: Je vous ai insulté et
0: non,
1: puis...
0: pas du tout, pas du tout.
1: Et puis je m'excuse quand même. Hein. Et puis en même temps...
0: Et puis on n'a pas élevé les cochons.
1: Et je voudrais qu'on mette du rugby sur... TF1,
0: oui.
1: Au lieu de
0: passer du football,
1: Ouais.
0: Bien.
1: Une fois de temps en temps.
0: Bien.
1: Du rugby, une fois de temps en temps.
0: Une fois de temps en temps, bien.
1: Mais le plus, je voudrais que ce soit la boxe.
0: Vous aimez les
1: sports? Le 4-4.
0: Pardon?
1: Le 4-4.
0: Ah bon?
1: Ah ouais. On n'en met pas assez souvent.
0: Pas assez souvent, bien. Écoutez, rugby, catch,
1: ouais.
0: Boxe, bon, c'est parfait.
1: Ah ouais, ce serait parfait pour moi.
0: Mais en deuxième
1: partie, pour moi, hein. Vis-à-vis de moi, hein. Je sais pas les gens s'ils approuvent. Mais... moi, j'adore. Moi, je me défoule devant ma télé.
0: Ah bon?
1: Ah oui. Devant ma télé, je me défoule. Si, ouais, c'est ça. Vas-y. Allez. Aïe, aïe, aïe. Voilà.

0: but, machin, en voiture, en voilà, en voiture, en voilà. Ils ont en plein la tête. Nous les femmes, on en a ras-le-bol.
1: Bien. Écoutez, j'ai pris note de votre appel en tout cas.
0: D'accord.
1: Eh bien. Bonsoir.
0: Bonsoir.
1: Au revoir.
0: Au revoir.
2: Françoise ?
0: Oui ?
2: Tu as été merveilleuse.
0: Voilà.
2: Eh ben, je t'embrasse, mon amour.
0: Attention, ta gueule, toi.

0: T'es ouf.
1: Gérard, peut-être commence la définition d'obésité.
2: Voilà, dans le dico.
0: Je m'en doutais. Rien qu'entendre déjà les bonjours et rien qu'à voir les noms, ça m'a semblé bizarre.
1: Il a raison.
0: Ouais. Alors donc, il est hors de question d'avoir les mêmes, donc on reprend au standard
2: ça
0: et c'est tout.
2: Ça sera retenu sur ta paye. Hein.
1: La définition d'obésité par Gérard.
0: Obésité de obèse annule, accule du grec. C'est quoi ce truc là? Allez, vas-y, sur le chat là, parce que c'est bon. Voilà.
3: G2, c'est du grec.
0: Vas-y, tu
3: G2
0: le dis.
3: G2 anus.
0: Bah non, mais vas-y.
3: Et du Maroc, bah lis-le, et du Maroc, après c'est simple.
0: Alors, IT, exemple. C'est quoi là? Non, mais c'est même pas du français. Vas-y, lis-le, parce que c'est pas du tout du français.
1: Donc, obésité, mais écoute-moi aussi. Hein,
0: mais j'écoute.
1: De ombèse à cul du grec, j'ai deux anus, et du Maroc, IT, l'exemple, IT, il fait chaud.
0: Ah bah, hein.
1: Complexe du syndrome de Jean-Paul Bacroum, qui surpasse en kilos le poids idéal du normal. Mmh. Donc, exemple, pas toi, avec ma mère, j'obésité le château de Versailles, c'est bien bio. Voilà.
0: D'accord, bon. Eh ben apparemment, c'est vachement bien le thème de l'obésité.
1: Ah bah c'est l'obésité.
2: Pas grave.
0: Ouais bah, grave de chez grave. Donc on est combien sur le site internet www.
1: On commence mollement, hein, comme une bite. Mollement, on démarre à 216.
0: Bon bah ça va, c'est sur le chat, non?
2: Ouais.
1: C'est sur le chat, ouais.
0: Ah bah si des fois Aurélie veut réagir, il n'y a pas de problème, on pourra répondre à ses questions, hein, il n'y a pas de problème, elle me l'a dit tout à l'heure. Donc voilà. Donc ben pour l'instant on n'a pas grand chose donc
2: lance le téléphone déjà.
0: Donc vous pouvez toujours nous appeler au 0825 08 5000 et pour les Belges au 033 08 5000.
4: Ça va être bon là.
0: Et donc sur le site internet www.funradio. Donc c'est sur le chat donc vous pouvez y aller donc on vous attend n'hésitez pas. Voilà,
1: une petite lettre.
0: Oui. Alors on va lire
1: d'une fan, il y a la photo derrière.
0: Alors je m'appelle Karine, j'ai 29 ans, je suis blonde et je suis rasée de... Je suis ravie de te rencontrer, car tu es beau et gentil, même si les beaux se trouvent cons, bêtes, tu peux... Ah, oh, je sais pas comment qu'elle est écrit, mais bon...
1: Je pense que c'est tu pu.
0: C'est tu pu concentré... tête de bite, mais je veux te rencontrer si je vois ma photo. Alors, voyons voir la photo de ce machin de truc de merde, de putain de chien de... Ouais, d'accord. Hop !
2: Qu'est-ce qu'il y a ? Fais voir. C'est
0: un mec.
2: Allez,
0: hop, la photo poubelle terminée. Des photos comme ça, j'en veux pas. Et voilà, j'avais oublié de dire. Donc, si vous voulez m'écrire, n'hésitez pas. Vous mettez à l'intention de Gérard. Donc, 22 rue Bayard, dans le 8e arrondissement.
2: Et puis, même adresse pour envoyer de l'encens aussi.
0: Et donc, même pour... Alors, j'ai salut à toi, c'est Sophie. Je suis top modèle. Merde, je vais y arriver ce soir. Tu as la plus belle voix de la FM.
1: La photo.
0: La photo, c'est encore un cum. Hop, poubelle. Voilà. Eh ben, ça commence bien les débats ce soir avec des photos, du courrier con. Ben. Au standard, je peux savoir.
2: Céline, est-ce que ça avance?
0: On peut savoir?
5: Ça avance. Laisse-moi un peu de temps.
2: Il y a combien de personnes là qui sont à l'antenne?
5: J'en ai déjà trois.
2: Trois. Bon, peut-être leur dire bonjour.
0: On va déjà prendre ces trois personnes.
2: Allez, on y va.
0: Allô.
6: Bonjour.
7: Allô.
0: Wow.
6: Allô.
2: Alors, présentez-vous, calmez-vous, chacun par un.
6: Alors bonsoir, c'est Gradouble, j'appelle de Toulouse, 118-8, bonsoir.
0: Bonsoir, bonsoir. Gradouble.
6: Gradouble.
0: Bon, tu vas pas commencer, sinon on va faire comme tout à l'heure.
6: Bonsoir, pas du tout, c'est Jabba le Hutt.
0: Pour l'instant, je t'ai pas encore appelé Potchamp, quand je t'appellerai Potchamp, tu te sortiras dessous de lui, toi.
6: Ah.
0: Ok. Et t'attendras d'avoir les neurones bien débouchés pour que tu dises bonsoir. Donc le premier, c'est Gradouble, hein?
6: Oui, tout à fait, c'est ça.
0: Donc Gradouble. Ah bah c'est bon, j'ai l'affiche. Merci Céline. Alors, Jabalot 112 de Bordeaux.
6: Jabalot, oui, bonsoir.
0: Bonsoir. Gros plein de soupe de Paris 101.9.
8: Ouais, salut GG.
0: Gradou.
6: Oui, ouais. Gradouble.
0: Et Sandra 82 de Bu... Roussillon sur Sedan, c'est ça?
4: Roussillon sur Sedan, 97.8. Bonsoir Gérard.
0: Bonsoir.
6: Bonsoir.
0: Bon, alors maintenant on va quand même attaquer le débat parce qu'on est quand même un petit peu à la bourre, mais ouais. Ça, fallait s'en douter avec.
4: Avec les autres connards, là.
0: Bah ouais, avec les auditeurs qui avaient rien à faire dans mes débats. Déjà, vous voyez, je commence déjà à plus avoir de voix.
6: Il faut qu'ils arrêtent de squatter. Hein.
0: Ouais. De quoi?
6: Les auditeurs.
0: De quoi? Ça veut dire quoi, ça?
4: Non,
0: c'était. Ça veut dire qu'il faut. Ah bon? Ok. Donc, alors, première question, pourquoi refuse-t-on à certaines personnes obèses, pourquoi refuse-t-on certaines personnes obèses dans les transports? Voilà. Alors, on va demander à Jabalote. Eh, celui qui commence Attends, Jabalote. Je préviens tout de suite. Le premier qui commence à dire des conneries, je vous préviens que ce soir, disons maintenant, je n'ai pas l'intention de me laisser marcher sur les pieds.
6: Et vous avez raison. Tu es le maître, Gérard.
0: D'accord. Ouais, c'est moi qui commande. Alors, faites gaffe quand même à ce que vous allez répondre aux questions que je vous pose. D'accord?
4: D'accord.
0: Alors, pourquoi refuse-t-on certaines personnes obèses dans les transports? Donc, Jabalote, j'étais avec toi.
6: Oui. Alors, pour répondre à votre question, Gérard, je dirais que les transports en commun ne sont pas équipés pour recevoir...
0: Je ne parle pas des transports en commun, ne commencez pas à me bouffer les questions.
4: De quelle sorte de transport tu veux parler, Gérard?
0: Je vais m'expliquer après. Attention.
6: Oui.
0: Je recommence. Ah. Le premier qui vient de dire camion, il va se prendre... Un coup de mitraillette.
6: Alors, il faudrait que vous fassiez une énumération des mots que vous ne voulez pas entendre.
7: Ouais.
0: Non, c'est moi qui commande.
4: Oui, ou alors c'est énumérer simplement les transports en question, parce que si on ne peut pas parler des transports en commun...
0: Non, mais justement, on va en parler des transports en commun, c'est vrai, parce qu'on parle de transport, mais c'est vrai.
6: Vous pourriez préciser?
0: Tu permets que je réponde à Sandra?
6: Oui.
0: Ça te dérange pas?
6: Non.
0: Et puis d'une manière, tu prendras bien ta voix, Monsieur Mazur, d'accord?
6: Bonsoir, c'est Monsieur Mazur.
0: Alors Monsieur Mazur, il m'avait semblé vous avoir dit la semaine dernière que je ne voulais plus de vous dans mes débats.
6: J'estime que c'est un débat qui est
0: ouais,
6: tout
0: mais
6: à
0: moi,
6: fait.
0: Moi j'estime que c'est moi le patron. C'est moi le patron, c'est moi qui commande encore.
2: Gérard, je crois que c'est pas le vrai Monsieur Mazur.
6: Non,
2: c'est pas le vrai.
0: C'est lequel?
5: C'est un imposteur.
2: Ouais, c'est un imposteur, ce n'est pas lui.
6: J'ai voulu vous faire une blague, monsieur Gérard.
0: Non. Ouais, mais de manière, commencez pas à me les gonfler, parce que sinon, vous allez gerber. Donc, pour répondre à la question de Sandra, donc c'est vrai, on va parler des transports en commun. Mais, transports en commun, je m'explique, métro, train et...
4: Et l'avion?
0: Donc t'as dû entendre, t'as dû regarder le débat, l'émission... avec Julien Courbet, alors.
4: Oh, bien sûr.
0: Ah bah voilà, bah donc justement, c'est pour ça que je faisais allusion à ça. Donc, Jalabote.
6: Oui.
0: Tu vas attendre, on va laisser parler Sandra, alors.
6: Très bien.
4: T'es mignon.
0: Sandra.
4: Oui.
0: C'est pas la peine de...
6: De mentir. De
0: m'envoyer des fleurs, d'accord?
4: Non, mais j'ai trouvé ça gentil de me laisser parler au début.
0: Bah ouais, parce que t'es la seule femme, alors. Ouais. Malheureusement.
4: Je trouve que Julien Courbet, c'est un grand homme de télé, déjà, et c'était une très belle émission qu'il a fait. Mmh. Et je crois qu'il devrait y en avoir plus sur toutes les télés. Mmh. Et on n'a pas le droit de refuser la place aux gens.
0: Mmh. Non, mais de toute manière, attendez. Parce que, donc, t'as regardé l'émission, mais t'as pas écouté l'émission qu'il avait fait le matin même?
4: Sur RTL?
0: Ouais.
4: Non.
0: Ah bah c'est dommage parce que je l'ai écouté et je peux vous dire une chose que j'en suis outré.
6: Moi
7: qu'est-ce qui s'est passé?
4: Parler de quoi?
0: Non, mais on va laisser finir Sandra et après vous allez poser, je vais vous répondre.
4: Okay. Bah, c'est tout ce que je veux dire. Je sais qu'il y a des compagnies qui ont voulu faire payer une grosse dame deux sièges parce qu'elle en prenait deux. Mmh. Et ça, c'est pas normal.
6: C'est inadmissible.
4: Il y a la dignité humaine là-dedans, le respect de la personne.
0: Eh, hey, Jabalote. Jabalote.
6: Oui.
0: Eh, hey, tu te calmes ou sinon je te dis au revoir.
7: Il a rien dit, là.
0: Non, mais moi, il se calme. Ok? Bah, ce soir, vous allez pas me casser le débat, d'accord?
7: Oh, t'es énervé ce soir.
0: Oui, hein. mais je vous préviens, vous allez pas me casser. Vous allez pas me casser le débat.
7: Ok, c'est pas le but.
0: D'accord? Merci.
7: C'est pas dans nos habitudes. Hein.
0: Bah, non, mais pour l'instant, moi, je vous préviens. Parce que ce débat-là. Je veux atteindre plus de 15 000 sur le net.
4: Wow.
6: Vous allez y arriver.
0: Ta bouche.
6: Tu veux mettre
0: Gradou.
6: Oui.
7: Gradoub.
6: Non.
0: Ah, ça suffit là.
7: Ah, attention. Écoute, ouais, moi je trouve qu'il y a des véhicules en fait. Ça dépend du véhicule, si c'est adapté ou pas.
0: Non, mais ça, les véhicules, on va en parler. Non, alors, on commence.
7: Hey, c'est une question de
0: pour place. Pour l'instant, on n'a pas parlé des véhicules, on parle des transports. Donc, vous n'avez pas encore les questions. Et je ne tolérerai plus une personne qui posera une question avant que je la pose.
7: Bon, alors, excuse-moi. Alors, en ce qui concerne les transports sans véhicule, effectivement, ça peut être problématique, hein, quand même. Hein. Surtout s'il n'y a pas de véhicule.
0: Gradouble !
7: Oui ?
0: Tu me prends pour un con ou tu m'y laisses ?
7: Bah non, c'est pas le genre de la maison, attends.
0: Alors, je vais te dire une chose.
7: Pourquoi ?
0: Comme tu me prends pour un con,
7: eh
0: ben moi, je vais te laisser aller faire dodo. Au revoir !
7: Bah arrête !
2: Mais non, Gérard, arrête, attends.
0: Au revoir !
2: Bah, au revoir.
0: Non, mais attends.
7: Il y a de l'abus.
0: C'est quand même moi encore qui commande, il est pas capable de répondre aux questions qu'on lui pose. Alors, si c'est des mecs qui ne savent pas répondre aux questions, ouais. Ils restent chez eux.
7: Pas de bon
0: terminé.
4: Il rentre chez lui, il travaille.
0: Il va voir si sa mère a baise.
7: Voilà.
0: Gros plein de soupe.
8: Ouais, c'est moi.
0: Ouais, c'est moi. Fais gaffe à ce que tu vas dire, parce que toi, t'es sur la sellette.
8: Non, je reste sérieux, Gérard. Gérard, je suis là. Non, je t'écoute, Gérard.
0: Non, mais attends, tu me prends pour un con, là.
8: Oh, où tu es? Désolé, Gérard, non.
0: Alors, Céline, s'il te plaît. Tu me prends gros plein de soupe.
2: Gérard, calme-toi un peu.
0: Non.
2: Vas-y tranquillement.
8: Gérard, on se contrôle.
5: Oui, Gérard, je t'écoute.
2: Vous aussi, les auditeurs, arrêtez.
8: Gérard, pour calmer le débat, j'aimerais répondre à la question.
0: Voilà. Pour l'instant, Jalabotte, tu vas te taire.
8: Très bien.
0: Bon, on va demander un gros plat de soupe.
2: Voilà.
0: Qui retourne au standard.
2: Voilà.
0: Il va demander à Céline comment qu'on fait dans mes débats.
2: Voilà, nickel.
0: Ok, tu récupères. Si c'est pas comment qu'on fait. Eh ben, il revient pas. Et
2: vas-y, continue, enchaîne avec le débat, on
0: donc,
2: est là pour ça.
0: Jabalote, pour terminer.
8: Alors moi, je voudrais d'abord dire que je n'étais pas du tout d'accord avec ce qu'a dit Gradoub et Gros Plein de Soupe.
0: Non, mais Gradoub, je l'ai viré, Gros Plein de Soupe,
8: il a... Et vous avez bien fait.
0: Attends, Jalabotte.
8: Oui.
0: Gros Plein de Soupe, il a même pas répondu parce qu'il m'a demandé de lui répéter la question. Et donc, il y a que Sandra maintenant.
8: Voilà, et moi, Jabalote. Je dirais, moi, que les transports ne sont pas faits pour accueillir des personnes volubiles. Et donc, j'aimerais lancer un appel à l'administration, justement, pour faire des efforts pour ces personnes-là qui méritent, comme tout le monde, d'être véhiculées, d'aller au boulot et de ne pas souffrir de leur handicap.
0: Mais donc, apparemment, donc, tu reviens pas sur ce que disait Sandra.
8: Je reviens, je la rejoins.
0: Sandra,
8: tu es
0: toujours là ?
4: Oui, bien sûr.
8: Je vous rejoins, Sandra.
0: Il faut bien se dire une chose. Que l'émission, moi, j'ai pas pu la voir malheureusement parce que là où que je suis, j'ai pas de.
4: C'est ballot.
0: J'ai pas la télé malheureusement, mais j'ai écouté vaguement ce qui s'était passé le matin. Attendez, avant que je continue, mayonnaise.
7: Oui, bonsoir.
0: 117.7 Quimper.
7: Bonsoir, c'est mayonnaise. Bonsoir tout le monde.
0: Donc t'as entendu la question
7: sur le problème des transports, je crois.
0: Voilà. Enfin quand même des auditeurs qui arrivent à comprendre les questions que je pose. Ah, c'est rare, c'est rare.
4: Vivez sur un brancard.
7: Est-ce que je dois y répondre tout de suite?
0: Oui, parce que je voudrais quand même répondre après moi.
7: Moi, je suis de votre avis, monsieur Gérard. J'ai effectivement suivi les émissions qu'il y a pu avoir sur les diverses chaînes de télévision.
0: Il y a eu que sur la première, malheureusement.
7: Il y a eu aussi monsieur Jean-Luc Delarue. Hein. Je sais pas
4: si vous avez suivi. Il est éjaculé sur les infirmiers.
7: Un petit peu l'actualité de l'obésité, mais de la rue aussi.
0: Ouais, hein. Mais avec de la rue, ça remonte assez loin, ça. Hein. Je l'ai vu, ça, mais ça remonte assez loin, hein, tout ça. Hein.
7: Et effectivement, je cautionne effectivement ce que vous dites. Mmh. Au niveau des transports, il y a effectivement un problème. Hein. Effectivement, on ne peut pas demander à une personne de payer un surplus, une surtaxe en fonction de son poids.
4: Il ne se faisait que devant le Big Bill.
0: Non, mais ce qu'il y a... mayonnaise.
7: Ça se fait pour les bagages.
0: Non.
7: De là comparer une personne obèse à un excédent de bagages, je ne pense pas que...
0: Attendez, parce que là, je réponds quand même à la question à Sandra, parce que là, apparemment, mayonnaise, je veux dire,
7: oui.
0: Apparemment, tu t'en vas un peu loin, là. C'est pas ce qui s'est passé... Et ça, Sandra pourra me le confirmer après si elle veut.
4: Ouais.
0: C'est que, d'après ce que j'ai entendu dire, moi, parce qu'ils en ont parlé, c'est que la personne a carrément été refusée de monter dans l'avion malgré qu'elle avait son billet d'avion dans les mains. Elle a été refusée.
8: C'est non responsable.
0: C'est vrai, Sandra, ou pas?
4: Ouais, c'est dégueulasse. Moi, ça m'a dégoûté de prendre l'avion.
0: Et je peux vous dire que ça a été dit le matin même sur l'antenne. Et même moi, j'ai été outré d'entendre ça.
7: C'est indécent, hein.
1: Il y a Tuffer qui a une question et il demande s'il peut la poser.
0: Ben, si c'est une question par rapport à l'obésité, oui. Si c'est une question qui a pas le rapport avec certaines personnes, il n'y a pas de problème. Ils peuvent poser les questions.
1: Ici. D'accord, donc il va la poser plus tard.
9: Ici, ah, bon, c'est samedi.
7: Oh, oh, oh.
0: Je sens que tout à l'heure, ça va encore mal se terminer.
2: Bon, qui a dit ça? C'est pas bien.
9: Il y met que des grosses.
0: Alors, je m'en doutais, à chaque fois qu'il y a des débats comme ça, je sais qu'à chaque fois c'est pareil, on me balance des conneries. Et ça, je commence. Ta gueule!
2: Arrête. Du calme, Gérard.
9: Il avait deux passions, les hôpitaux et la
0: chambre. S'il vous plaît, arrêtez. Bon, passion.
2: Voilà, je les ai coupés deux secondes. Calme-toi, Gérard. Les auditeurs, calmez-vous. Céline, occupe-toi d'eux.
0: Non, c'est pas les auditeurs, c'est quelqu'un d'autre.
2: Ah bon, c'est qui?
0: C'est quelqu'un d'autre, quelque part, qui s'amuse à balancer des sons.
2: Ah bon?
0: Alors ça, il y en a ras-le-bol. C'est simple, on est à la première question. Il est à peine 1h du matin. Ça va aller vite. Je le sens que ça va aller très vite ce soir.
2: Mais non, ça va pas aller vite. Calme-toi, c'est... Gérard, on va les calmer au standard.
0: Donc, non.
2: Reviens à ta question.
0: Non, il me faut les auditeurs en air.
2: Ils sont là.
0: Donc, pour en finir avec ce qu'on disait... Il y avait quand même Nathalie Pelloneau et quand même quelqu'un d'un service public, d'un hôpital, qui était là pour dire quand même ce qu'elle avait à dire. T'es d'accord avec moi, Sandra?
4: Comment tu l'as appelée?
0: Nathalie Pelloneau.
4: Je crois pas, hein.
0: Celle qui était avec Julien Courbet jeudi?
4: Ouais, je crois pas que ça s'appelait comme ça.
8: Hein. C'est Nathalie Fellationo.
4: Voilà.
0: Ah, ouais, oui. Mais de toute manière, on s'en fout. De toute manière, aujourd'hui, ils l'ont appelé Pitching Ball. Alors, on l'appellera Pitching Ball et puis c'est tout.
8: Allez, hop.
0: Donc voilà.
1: Il y a OVNI7 qui pose une question. Toi qui as l'habitude des grosses, Gérard, est-ce qu'elles font le poids au lit?
0: Alors, cette question-là.
4: Ils montaient sur moi, c'est tout.
0: Et ta mère a monté sur ton père?
9: Il avait les chicots de Félicien. Un vrai
0: pied
9: jaloux.
0: Bah
7: bon,
2: non, Gérard, du calme.
0: Non. J'ai bien l'impression
2: que ça se passe bien.
0: Gérard, ça a mal se terminer.
2: Le débat est super, Gérard.
0: Pour répondre à sa question.
1: D'accord.
0: Donc, c'est l'histoire des grosses dans le plumard, c'est ça?
1: Exactement.
0: Donc, si elle aime bien coucher avec un mec, avec un maigre, c'est son problème. Ce n'est pas le mien. Moi, ce qui est de question de coucher avec une grosse, j'ai eu ma douleur.
2: T'as eu ta dose, ouais.
0: Donc c'est bon maintenant. Point final. Barre.
1: Donc en fait, t'as déjà couché avec un homme.
0: Non, avec une femme, pas avec un homme.
1: Ah pardon, excuse-moi.
0: Faut pas confondre la main de ma sœur dans la culotte d'un zouave.
1: Ouais.
0: Et encore, je suis poli parce qu'il y a des hommes qui écoutent.
7: Ouais, bravo.
0: Il y a quand même Kadok qui écoute, je sais pas quel âge qu'il a le pauvre, alors faudrait que je sois poli qu'on m'a demandé. Donc voilà, on a fait le point sur la première.
8: En dessous d'un quintal, ça l'excite pas, Gérard.
0: Comment?
8: Tu disais au-dessous d'un quintal, ça doit pas t'exciter.
0: Tu peux préciser là ce que tu dis là?
8: Je veux dire des filles au-dessous d'un quintal.
0: C'est-à-dire?
8: Ça doit pas t'exciter.
0: C'est-à-dire
8: au-dessous d'un quintal.
4: Un quintal, ça fait 50 kilos.
8: À peu près, à peu près.
7: À peu près.
0: Attendez, déjà, je fais 50 kilos.
4: Ouais.
0: Alors, faut quand même pas confondre la main de ma sœur dans le cul d'un zouave et ton tacul et on cule ta sœur, toi.
4: Ah, quand même. Pas le rapport.
0: Ouais, bah attends, j'ai déjà donné, alors c'est bon. Moi, plus de 50 kilos, j'en veux pas, hein, grave.
7: Monsieur Gérard.
0: Oui, c'est qui?
7: Vous, c'est Mayonnaise. Vous préféreriez une fille un peu trop maigre ou une fille un peu trop grosse, vous deux?
0: Moi, je cherche, de toute manière, c'est pas le thème du débat. Oui. Le thème du débat, c'est l'obésité. J'ai toujours dit que je recherchais une personne de mon poids, terminé, on arrête sur ça. Ok, clair, net, précis.
7: Donc 50 kilos, quoi, à peu près.
0: Voilà.
7: D'accord.
0: Alors, combien pèse environ une personne obèse? Jalabot.
8: Alors ça peut varier énormément, ça peut aller, vous considérez obèse à partir de combien de kilos vous, monsieur Gérard?
4: 70
8: kilos. Alors à partir de 70 kilos, c'est vrai que c'est énormément obèse, mais pour moi...
0: Jalabot.
8: Oui.
0: Mais gaffe parce que tu dis comme non.
8: Ah non, mais c'est pas
0: parce
8: moi.
0: Parce que tout à l'heure, tu vas te prendre un coup de mitraillette.
7: On parle de poids, là.
8: Oui.
4: 110 kilos.
8: Vous me posez la question sur le poids, je vais essayer de vous répondre.
0: 110 kilos, pas 110 kilos.
8: Ah oui, bah, ça va de 90, donc jusqu'à plus soif, hein, jusqu'à plus manger. Hein, c'est-à-dire 110, 120, 130.
0: Ah, ça est haut.
8: Oui.
0: Qui c'est qui commande, là?
8: C'est vous.
0: Oh, bon, Mayonnaise.
7: Effectivement, là, je pense qu'on atteint des poids considérables. Ça peut monter très haut, hein. Ça peut monter à 200 voire 210 kilos quand même.
0: Hein. Ah,
7: ça peut monter, il y a des gens qui peuvent monter.
0: T'as déjà vu une personne qui faisait 210 kilos, toi?
4: Ouais.
7: Bah ouais, et là je veux dire que ça fait quand même un morceau, hein. Je sais pas si t'imagines.
0: Attends, imposant, attends 210 kilos, non mais attends, tu te rends compte de la personne
6: une, attends, déjà une, c'est pas mal, mais t'imagines deux, ça fait un bestiole.
0: Non mais attends, tu te rends compte de... Non mais attends, tu te rends compte de ce que tu dis là?
6: Bah oui, je sais, mais c'est énorme, on est dans l'excès là, attention, on est dans l'excès. Hein.
0: Attends,
6: c'est normal,
0: tu rigoles, 210 kilos,
6: consultez le livre des records.
0: Non, mais attends,
6: ça peut monter plus.
0: Non, mais attends, mayonnaise, attends, là je suis pas d'accord avec toi.
4: Mais
0: attends.
4: Ça va jusqu'à 250 ou 180 kilos. Hein.
0: Bah non, mais pourquoi pas 500 kilos si tant que tu y es, toi Sandra.
4: Non, n'exagère pas, mais t'as pas regardé l'émission, tu peux pas savoir.
0: Non, mais attends, Non, mais attendez.
6: C'est parce que, attends, Gérard, c'est parce que ces gens-là, tu les vois pas dans la rue.
0: Non, mais attends, j'en croise quand même quand je viens à la radio. J'en croise régulièrement là où que je suis. Attendez, 210 kilos, non, mais attends, tu vois le morceau que c'est?
6: Bah ouais,
4: c'est énorme.
0: Bah attends, déjà, pour prendre l'avion, c'est même pas la peine.
4: Ça dépend si tu fais 1m60 ou si c'est un mec qui fait 2m10. Hein.
6: Bah ouais, c'est
0: ouais
6: sûr.
0: Non, mais attends, déjà, moi je suis 1m70 pour 50 kilos, non, laisse tomber.
6: Le beau gosse, c'est bien proportionné.
0: Bah, hein, de quoi, Sandra?
4: T'es pas un exemple, t'es pas obèse. On peut pas
1: Justement, on a une question de Gérard Mandebulo qui demande, Gérard, peut-on dire que 50 kilos de conneries, c'est de l'obésité?
0: Non, c'est pas de la connerie. Puis lui, c'est 50 kilos de payer le chat Open Radio. Okay. Et ben, il peut continuer parce que maman va débourser. Qu'est-ce qui vous arrive là-bas, là?
2: Non, ils étaient morts de rire.
0: Qu'est-ce qui t'arrive, Céline, là?
3: Elle a fait une bonne blague, la MR.
0: Ah ouais. Donc, Sandra, pour terminer.
4: Ouais.
0: Ah bah, ça y est, je crois que tout le monde a fait le tour de la question.
4: Oui, on a fait le tour.
0: Hein. Bah, moi, tout le monde, j'avais...
10: On a fait le tour des grosses, là.
6: Alors, en même temps, faire le tour de 210 kilos, ça prend du temps.
0: Non, parce que moi, j'avais entendu des gens sur lors de l'émission.
6: Ouais.
0: Bon, c'était entre 150, 140, voire 160 au plus. Mais j'ai pas eu l'occasion d'entendre 210 kilos quand
10: mais,
0: même.
10: Oui, mais Gérard.
0: Ouais. Attendez, qui c'est?
10: Djabalot.
0: Attends.
1: Une question de Carlos Amoal qui demande, est-ce que si on est obèse sans capote, c'est risqué?
0: Mais je vois pas le rapport, qu'est-ce qui va me faire chier? Ce mec! Je vais prendre le truc de Jean-Pierre Coffre. Qu'est-ce qui vient me faire chier celui-là?
10: Mais les grosses, c'est de la merde.
0: S'il a envie de baiser sans capote avec 210 kilos, c'est son problème! Mais qui vient ne pas me casser les couilles dans mon débat!
4: Ok, Didier.
10: Le coup Florent, sur Fun Radio.
1: Bien.
6: Ok, l'imitateur.
0: Voilà!
6: Bon, Gérard,
0: oui.
6: c'est mayonnaise.
0: Non, Jalabat, il voulait
6: pas. Oui, excusez-moi.
10: Oui, j'aimerais savoir, Gérard, comment ça se passe pour ces gens-là? Comment ça se passe quotidiennement, quoi, pour aller faire les courses?
0: Je sais pas, moi, j'ai jamais eu l'occasion de voir des personnes comme ça. Mais je sais pas comment qu'elles arrivent pour faire leurs courses. Hein.
10: Est-ce qu'elles sont équipées, je veux dire, parce que ça doit être dur de se trimballer toute cette barbaque. Qu'est-ce que t'en penses?
4: Est-ce qu'il y a des caddies spéciaux?
0: Ben ça, je sais pas, je te dis, comme je dis à Jalabot et puis à Mayonnaise et puis à comme je vous dis, je ne sais pas, parce que j'ai pas l'occasion d'en voir, moi.
6: Vous, monsieur Gérard, enfin toi, si je peux vous tutoyer, n'est-ce pas?
0: C'est qui?
6: C'est Mayonnaise, hein.
0: Ouais.
6: Est-ce que je peux vous tutoyer? Oui.
0: Oui, de toute manière, je vous tutoie, alors allez-y.
6: D'accord. Toi, ton seuil de tolérance, ton poids maximum au niveau d'une fille, ça montera à peu près jusqu'à combien? Parce qu'on a une petite marge de tolérance quand même.
0: Mais je viens de le dire, là, depuis tout à l'heure, t'as pas entendu?
6: T'as dit 50 kilos, mais est-ce que c'est entre 50 et 100 kilos?
0: Non, 100 kilos, laisse tomber. C'est bon, je me fais.
6: Est-ce que tu te sens prêt, toi, à assumer une femme forte?
0: Non, j'ai donné, hein.
6: Ouais, c'est du travail.
0: Ah non, mais même, laisse tomber, j'en ai connu une, elle s'appelait Christine. Ouais. Laisse tomber, sans vous mentir.
2: Ouais. Elle pesait combien?
6: Allez, combien?
0: Sans vous mentir, elle faisait 120 kilos et Max, il l'a vu à Neuilly.
6: Ouais, bah
0: alors,
6: ouais.
0: Laisse tomber. Merci, j'ai donné. Maintenant, je recherche entre 50 et 60, pas plus. Ça me suffira.
10: Ouais, mais t'imagines, elle tombe dans l'escalier.
0: Attendez, pas tous en même temps.
6: C'est mayonnaise.
0: Ouais.
6: Au niveau du...
0: Mayonnaise,
6: oui.
0: Il y a quand même une fille, il faudrait peut-être la laisser parler.
6: Toi qui as vécu un petit peu apparemment le cas, comment ça se manie au niveau du lit quand ça fait 120 kilos? Je veux dire, comment tu manœuvres? Est-ce qu'il faut un truc, un tractopelle?
0: Là, je vais te dire une chose.
6: Non.
0: Là, je peux vous dire une chose, que j'étais pensé de rehausser le plumard,
6: ouais,
0: avec deux matelas.
6: Ouais.
0: Parce que le lit commençait à faire du bateau. Mais ça y est, c'est tout terminé.
6: Attendez, est-ce que c'est pas un peu dangereux pour la santé éventuellement, pour le dos?
0: Pour moi, oui. Pour moi, oui, ça a été dangereux. Hein.
6: Ah, c'était dangereux.
4: Quand t'étais en dessous?
0: Ah bah, surtout quand elle était sur moi, laisse tomber. Ah ouais, je commence à m'étouffer. Hein.
4: Ça te faisait pas jouir?
0: Ah non, ça me faisait pas jouir du tout. Qu'est-ce que l'obésité? On va faire une pause musicale là et je donne des sondages. Qu'est-ce que l'obésité? Alors 92% pensent que c'est le jeu de société de Ronald. Hein, de Ronald.
10: McDonald.
0: Bah non, moi, non, mais moi, c'est ce que j'ai. 72% pensent que c'est un phénomène typique américain. 52% pensent que c'est la marque de vêtements. Donc, je citerai pas le nom de la personne parce que c'est un chanteur. 22% pensent que c'est une maladie héréditaire. Bah, ça m'étonnerait.
9: Dans ton cul.
0: Et ta mère.
9: Il s'auto-suçait.
0: Et 7% pensent que c'est ressembler à machin, donc je citerai pas les noms. Tant que j'y suis, je vais continuer.
5: C'est un dessin animé, le dernier, Gérard.
0: Ouais, non, mais
2: c'est
0: même,
2: Donald Duck ou un truc comme ça, non?
0: C'est Moby Dick.
2: Alors, c'est célébrité.
0: Quel est le genre de personne à être le plus prospice à l'ov... Hein, quoi?
10: Le plus prépuce
7: à l'ovulation.
0: Propice à l'obésité. Prépuce. Donc 80% des surniriens.
10: Et bon,
0: Gérard. Surmérien, 71% les neurologues, 51% les gérontophiles, 31% les chiropracteurs. Oh là, putain, fois qu'on fait des débats.
7: Mais c'est bien pour ton vocabulaire, c'est bien, ça te fait travailler un peu, c'est pas plus mal.
10: 10% les tripotes.
0: Celui qui vient de me dire ça, je lui dis au revoir, j'ai la botte. Au revoir!
10: C'est pas moi, monsieur Gérard.
0: Je veux pas le savoir! Voilà, comme ça va plus vite. Et 11%, les onologues, voilà. Donc, voilà, ça c'est fait. Donc, on va
1: y a
0: poser
1: Bubu
0: la question.
1: Il y a juste Bubu. Attends. Qui demande, oui. Combien tu pèses sans tes kystes.
0: Putain!
2: Bon, Gérard, du calme, Gérard.
1: J'ai un point. Alors, sur le net, on est 5555.
2: Voilà.
0: Alors, 5555. Alors, je réponds à la question de l'internaute.
2: Bubu.
0: Ça fait 50 fois que je lui dis que je fais 50 kilos. Kyste ou pas, j'ai plus de kyste. Alors lui, s'il a des kystes aux couilles, qu'il aille se les faire couper. Voilà.
2: Alors,
0: un taxi.
5: Voilà.
0: Un taxi a-t-il le droit de refuser? Merci les auditeurs de me laisser parler. Je pose la troisième question et je crois qu'on va pas finir à deux. Si, on va.
2: Tu as posé ta question, Charles.
0: Finir à deux heures. Un taxi a-t-il le droit,
2: voilà,
0: de refuser une personne obèse? Et on va s'écouter. 1m63, 62 kilos de surimier. On se retrouve tout de suite après au 0825 08 5000.
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0: Et voilà, rebonsoir à tous. Donc je rectifie, c'est Céline qui me l'a dit et j'avais pas vu. C'était 1m63, 162 kilos, voilà, de surimier. Donc vous pouvez toujours nous appeler, pardon, vous pouvez toujours nous appeler au 0825 08 5000, donc Céline et Hervé qui sont standards. Pour les Belges, 033 08 0825 08 5000. Céline, si ça te dérange pas, tu peux prendre des appels au lieu de dormir sur le...
2: Laisse-la faire sa sieste, c'est bon.
0: Sur le bureau.
2: C'est pas grave.
0: Et donc, sur le chat www.funradio.fr, donc vous pouvez toujours y aller. Il y a...
1: Esteban
0: qui est, donc voilà. Donc,
1: avec une petite question.
0: Oui.
1: De Carlos Samuel qui demande, est-ce qu'une prostituée obèse peut l'hyposucer?
0: Alors, je réponds tout de suite qu'il y a des prostituées qui sont obèses, et ça c'est vrai, et malheureusement, on peut rien y faire là-dessus. Bon, hyposucer, je pense pas, non.
1: Okay.
0: Donc, voilà, donc j'espère que... On est combien là maintenant, après la pause?
1: 7111.
0: Ah, 7111, ah bah, c'est bien. Donc, j'espère que on va atteindre les 15 000 comme j'avais demandé, mais je pense que ça sera pesable. Apparemment, sur le chat, ça a l'air de bien se passer. J'ai vu qu'il y avait du monde. Il y a même quelqu'un que je connais que je reverrai tout à l'heure. Donc voilà. Donc Hervé, Céline, Pedro toujours à l'arrière. Donc ouais. Voilà. Donc la question c'est, un taxi a-t-il le droit de refuser une personne qui est obèse? Et on va demander ça à Yann Sodo
10: de Tatouane.
0: Tatouane 115, bonsoir.
10: Bonsoir. Bonsoir Gérard, bonsoir l'équipe, bonsoir Pedro, bonsoir Stéphane.
0: Et donc on
10: bonsoir
0: a toujours...
10: Céline, bonsoir Hervé.
2: Salut Yann Sedeau.
12: Bonsoir.
0: On a toujours.
12: Bonsoir.
0: Ça y est.
2: Bon week-end.
0: Yann.
2: Tu fais des beaux sons trompés.
6: Bonsoir.
0: Oh Yann.
6: Oui.
0: On se calme. D'accord, c'est moi qui commande encore.
6: Ouais, c'est très dur de vous avoir, Gérard.
0: Eh bien, c'est bien. Il y a d'autres personnes.
6: Oui.
0: Il y a d'autres personnes qui
6: essayent. Je voulais dire, si vous me le permettez, aux personnes qui essayent de passer dans les débats, qu'il faut insister. Ouais. Ça fait une demi-heure.
0: Ouais, mais de toute manière, vous avez une voix qui est très charmante, c'est celle de Céline. Alors, n'hésitez pas d'appeler.
6: C'est vrai qu'elle est charmante.
0: Il y a Hervé.
2: Hervé aussi.
0: Voilà.
6: Hervé est charmante aussi.
3: Oui, je suis très charmante, merci.
0: Putain, c'est vraiment des charmes ce soir. Donc on a Jabolote, on a Mayonnaise et Sandra. Donc la question, un taxi a-t-il le droit de refuser une personne obèse? Et j'étais en train de demander à Yann Sedeau.
6: Oui, les taxis doivent prendre tout ce qui se présente, hein, que ce soit obèse, maigre, tout ce qui passe.
0: Dans ce cas-là.
6: Oui.
0: Je m'excuse de te couper, Sandra va revenir, va tout de suite réagir derrière toi.
6: Oui.
0: Donc pourquoi que dans les avions, les personnes ont été refusées?
4: Parce que...
0: Mais attends Sandra, je demande à Yann, parce qu'il n'était pas là lors de la première question.
6: Ouais, c'est ça qui me laisse perplexe, parce que les avions, normalement, quand on paye sa place, déjà que c'est très très cher une place d'avion, je comprends pas qu'ils soient refusés, refoulés comme ça.
0: Dans ces cas-là, donc toi tu dis que dans un taxi ils ont le droit, mais alors moi je te
6: rejoins là-bas. J'ai dit qu'ils avaient pas le droit dans les taxis.
0: Mais alors dans ce cas-là.
6: C'est des clients comme à part entière, quoi.
0: C'est des clients comme nous.
6: Exactement.
0: Donc pourquoi? C'est pour ça que je pose la question. Un taxi a-t-il le droit de refuser?
6: Non, dépend du taxi.
0: Pourquoi? Attends, Mayonnaise, oui.
6: Ça dépend du taxi, regarde.
0: Pourquoi?
6: Si c'est un gros monospace,
0: ouais.
6: La personne, elle a de la place, elle peut s'installer. Je sais que le cas est rare, mais imagine le taxi, c'est une Twingo.
0: Ouais. Mayonnaise.
6: Oui, pas de marque. Ah oui, pardon.
0: Merci.
6: Imagine, c'est une toute petite voiture.
3: De merde.
6: Alors imagine comment la personne, elle va arriver à se charger dans la Twingo.
0: Bon, Mayonnaise.
6: Pardon.
0: Mayonnaise. Attends, tu permets?
6: C'est difficile de donner un exemple.
0: Je te signale une chose.
6: Oui.
0: Je t'entends encore une fois. Si t'es une marque, tu sais ce qui va t'arriver.
6: Je vais retourner au standard.
0: Non, tu vas retourner chez toi.
6: Tu vas te faire Punto. D'accord.
0: Tu vas aller faire Tang.
6: Bon. Ok.
2: On l'ignore.
0: Pas tout de suite. Encore. Sandra.
4: Ouais. Eh ben en fait, pour répondre à ta question, c'est parce que les sièges d'avion sont pas assez larges.
0: Il ouvrait
4: des Heineken avec son anus.
6: Mais
4: si, c'est vrai, hein, les sièges d'avion sont pas assez
2: Comment
4: larges.
2: Comment tu sais ça d'abord?
4: T'as déjà pris l'avion pour aller... Mais non, mais c'est parce que ça se sait, c'est tout. T'as déjà pris l'avion pour aller à New York.
0: Je l'ai pris pour aller à New York, je l'ai pris pour aller à Cannes.
4: Eh ben t'as vu que les sièges ils sont pas larges, à moins que tu sois allé en première.
0: Non.
6: Dans la soute à bagages.
0: Ouais, c'est ça. Alors, Mayonnaise.
2: Avec les animaux.
6: Bah, attention, Pierre, en deux voix, là, voyons.
0: Attention, parce que j'ai pas l'intention. Il reste à peine trois quarts d'heure d'émission de débat, alors attention.
6: Ah bah oui.
4: Sentez le chien.
0: Donc, alors, Sandra, donc pour toi, un taxi, donc il a le droit ou il a pas le droit?
4: Évidemment qu'il a pas le droit de refuser quelqu'un.
0: Ça revient presque à la première question. Donc, pourquoi est-ce que les avions, certaines compagnies refusent? En fin de compte, on veut pas citer de marque, mais moi je vais pas me gêner de le dire parce que je peux me permettre. De manière, même le CSA, de toute manière, ils diront rien. Je peux me permettre. Je peux vous dire une chose, que la compagnie qui a fait ça, c'est Air France.
4: McDonald's.
0: Mayonnaise, au revoir. Au revoir. Mayonnaise, au revoir.
4: Oui, c'est pas cher, géant, casino.
6: Désolé.
0: Donc voilà, alors j'ai la botte pour finir avec cette question.
6: Non, je pense que j'ai
13: vu en Fiat, l'ancien.
6: Il a été viré. Il a été viré, Jabalot.
0: Non, c'est pas Jabalot qu'on vient de virer, c'est Mayonnaise.
14: Non, mais tu as viré Jabalot tout à l'heure, Gérard. Il reste gros plein de soupe.
4: Rover.
0: Oh non, non.
6: Bonjour, Gérard. J'ai compris les règles.
0: Il est revenu, lui.
6: J'ai tué le maître, Gérard.
0: Il est revenu, gros plat de soupe, depuis tout à l'heure.
14: Je l'ai briefé, Gérard, il n'y a aucun problème.
0: Il est briefé depuis...
6: Là, je suis prêt, là.
0: Il est briefé déjà, la troisième question.
14: Il est prêt pour
0: toi. Mais ma parole, les neurones, faut te les laver, mon grand, hein.
6: Gérard, j'ai compris les règles, là. Là, c'est OK.
4: Il jouillait dans son cul.
0: Il a blavé.
4: Il ravalait son sperme.
6: Gamin.
0: Bon, alors, gros plein de soupe, on y va, parce que je vais pas m'endormir sur...
2: Approche-toi du micro, Gérard.
10: Pose-moi ta question.
0: Ah non, allez, hop,
2: bonne nuit. Ah non, Gérard, il est prêt.
1: Gérard, calme-toi. Gérard, calme-toi.
0: Gros plein de soupe. Au revoir.
14: Gérard, s'il te plaît, garde-le.
0: Non. Attends. Ce qui vient de se passer. Non.
12: Mais calme-toi, ça sert à rien.
0: J'ai dit grand plat de soupe, au revoir. Je vais demander qu'il réfléchisse aux questions. Je n'ai pas demandé. Tu peux me répéter la question, donc voilà.
2: Gérard, écoute-moi.
0: Terminé.
10: Gérard, t'as raison.
2: Bon, deux secondes. Gérard, on va le rebriefer au standard.
0: Allez hop, terminé, il va participer au débat si j'ai envie. Donc il est bon, il reste au standard.
2: C'est bon, il peut repasser dans deux minutes.
0: Non, il reste au standard, terminé. Alors
2: on y retourne. Allez, Gérard, la question.
0: Y a-t-il plus de personnes obèses en France ou à New York? On va demander à Yann.
2: Tu veux que tu leur poses la question?
10: C'est vrai.
0: Justement, on en a parlé tout à l'heure. Donc,
4: Ça un peu à chier tes questions quand même.
10: Moi, je trouve pas.
4: Je suis vachement déçue parce que j'ai attendu plein de temps au standard au téléphone et puis pour tomber sur un débat aussi pourri. Moi, je veux dire,
10: c'est merde.
0: Alors Sandra,
4: Au revoir,
0: bonne nuit. Allez,
2: mais non, mais console-la.
0: Non, allez hop, terminé.
2: Allez,
0: vous me virez tout ça.
1: Sois cool quand même avec les auditeurs. Elle pleure. Attends, du respect. Essaie d'avoir du respect.
10: Moi, je pense à ma mère qui fait du
0: tricot. Ta gueule.
1: Pense à les couper toi aussi de temps en temps. Putain.
10: Mais t'es là.
1: Mais non, mais quand même, j'entends pas. Qu'est-ce qu'il y a, Gérard? Pourquoi tu t'énerves?
0: Putain, mais c'est quoi ce
1: truc? C'est bien, attends.
0: Putain, mais l'autre espèce de poufiasse là qui se met à chialer parce qu'un poireau depuis je sais pas.
1: Mais attends, mais
0: attends, mais les questions à la calée père, merde.
1: Gérard,
0: chier celle-là.
1: Tu sais le nombre d'auditeurs que tu fais?
0: Bah j'en peux là on est.
1: Non mais sur internet c'est quoi? On est doit être à 9000, non? On en est où là?
13: On est à 9552,538.
1: 9552. Et sur on fait plus de 8 ou 10 millions de. Attends mais les gens ils crèvent d'envie de te parler.
0: Ouais bah de toute manière ils ont qu'à les prendre là au standard au lieu de dormir aussi.
1: Non mais c'est des fans.
13: Pardon, t'es gentil, on dort pas, on en prend.
0: Hein. Non mais j'en connais une là.
13: C'est mesquin.
2: C'est méchant. Bon Gérard, on va peut-être reprendre le débat. Tu vas reposer ta question. On va
0: je suis
2: tourner.
0: Pas un
2: Gérard,
0: sage, d'accord. Je vais pas dans un zoo, d'accord. Céline.
2: Non, TV. Bon alors Gérard.
0: Parce que les grignotes, c'est dans un zoo. Si tu allais dans un zoo.
14: Je t'imite,
0: dans...
14: Gérard.
0: Ouais, non, mais tu vas dans le bureau en face.
14: Je t'imite.
0: Ouais, bah tu vas voir avec Evan si tu m'imites.
2: Bon Gérard, on peut y retourner.
0: Donc Sandra.
2: Sandra
0: une fois, Sandra deux fois.
2: Non, elle est au standard, c'est pour ça.
14: Elle est partie, Sandra. Tu l'as fait pleurer, elle veut plus de toi.
0: Tant mieux. Ah bah comme ça, ça. Ah bah,
2: t'es un beau salaud, hein.
0: Et toi, t'es bien une pute.
2: Eh oh.
13: Ah non, ça c'est moi, Sandra.
2: Eh oh, pas de nom de famille. Hein.
0: Toi, t'es bien une pute pour piquer les nanas des autres, d'accord? Donc, question sur. Vos gueules derrière, merci.
13: Alors, on a une question de Noël, 45 ans, de divorcé, 5 enfants.
0: Non, on n'en a rien à foutre, c'est pas un débat.
13: Il demande s'il faut prendre des cours d'apnée pour faire un cunnilingus à une femme obèse.
0: Quoi?
13: S'il faut prendre des cours d'apnée pour faire un cunnilingus à une femme obèse.
2: Tu sais ce que c'est l'apnée?
13: C'est arrêter de respirer, quoi. Tu fais un débat sur les obèses et tu sais pas faire des cunnilingus
0: attends,
13: obèses. T'es sorti avec une grosse, tu lui as bouffé la chatte.
0: Mais attends, mais tu me parles de quoi là?
2: De tes ex.
10: Je plonge dans leur cul avec un tuba et des palmes.
0: Ah bah toi tout à l'heure, allez au revoir. Vous me faites chier.
2: Oh non, arrête.
0: Vous me faites chier, vous me reprenez des autres personnes au standard. Allez hop, terminé.
2: Mais non, Gérard.
0: C'est.
2: Eh Gérard, en qui?
10: Réponds aux questions, Gérard.
2: En qui sur la question?
0: Non, mais c'est qui là qui a? Non, mais j'ai pas la liste alors.
14: Gérard, il y a trois nouvelles personnes. Il y a Fist Burger qui vient de Brooklyn.
0: Non,
14: 116.6. Ensuite, il y a Wet Watcher de Rennes.
0: Je sais lire encore.
10: Pas sûr.
0: Et ta mère, elle sait lire toi?
10: Allô, Gérard? Allô, Gérard?
14: Oui, ma mère, elle sait lire.
0: Et c'est pas à toi que je m'adresse.
2: Et mieux que toi.
10: Gérard.
0: Alors, Fist Burger.
10: Fist Burger.
0: De Brooklyn.
10: Brooklyn.
0: Ouais, Brooklyn, Gérard, vas-y.
10: 116.6.
0: Wet Watcher.
15: Salut, bonsoir.
0: De Rennes.
15: Bonsoir tout le monde.
0: Et Biteboul.
10: De salut, Gérard. Rennes.
0: Ta fréquence, connard.
10: 114.8.
16: Enculé.
10: 114.8, GG.
0: Et le procès qui me dit enculé, il va aller enculer sa mère.
10: Faut pas te dire d'enculé.
16: Oh là.
7: Oh
2: là là, calmez-vous. Parce que là, attendez, il a un truc à côté de lui, il va me l'envoyer dans la gueule. Alors arrêtez.
10: Gérard, j'ai une question. Gérard, j'ai une question.
0: Vas-y. C'est, ouais, c'est comment ton nom?
10: Moi, c'est Billy Boule. Gérard, moi, je suis anorexique. Est-ce que je dois grossir pour aller en Grèce?
0: Billy Boule.
10: Oui, Gérard.
0: Billy Boule.
10: Oui, Gérard.
0: T'es vraiment con.
16: Il faisait des vagues.
0: Mais con, plus con que toi, je meurs. Alors, je te dis...
2: Oh, bah,
0: mais
2: non, il vient d'arriver,
13: dis
2: Gérard.
13: Dis pas ça, dis pas ça.
14: Non,
13: tu
14: non,
13: as
14: non,
13: tout.
14: Non, non, Gérard, s'il te
2: mais
14: plaît.
2: Mais non, il vient d'arriver.
0: Non, non, non.
14: Gérard, Gérard, sérieusement, s'il te plaît, il est intéressant.
0: Non, non, mais attends.
14: Allez. Donc,
10: il est bien, il est bien.
0: Ouais, bah attends, c'est pas toi qui commande encore. La question, voilà. Y a-t-il plus de personnes obèses en France ou à New York? On va demander à... Voilà. Tiens, Billy Boule.
10: Comme par hasard.
0: Oh!
10: Oui, Billy Boule.
0: Une fois, deux fois.
2: Non, non, il est là.
14: Il
2: est là, Gérard.
10: Il y en a plus à New York.
0: Eh, putain! Eh, les zorones! C'est comme le cul, ça se lave!
10: Tu dis ça parce que je suis homosexuel du cul, Gérard?
0: Non, mais je crois que tu dois être homosexuel des oreilles. Ah, parce que là, tu commences à me gonfler. Sérieusement.
10: Tu mets ta petite bite dans mon oreille.
0: Allez, hop, dégage. Hop, au revoir. Allez, hop.
10: Voilà.
0: Comme ça va plus vite, il comprendra tout de suite les questions. Bah, what watcher
15: problème. Ouais, ben écoute, moi je crois que c'est à New York. Hein, mmh. Parce que à New York, il y a plus d'Américains qu'en France.
0: Yeah. Et, bah, New York, en principe, il y a des Américains.
15: Bah ouais, c'est pour ça qu'il y a plus d'Américains qu'en France. Mmh. Et comme les Américains, ils sont plus gros que les Français, bah, il y en a plus à New York.
0: Ouais,
15: c'est
0: non,
15: QFD,
0: mais.
15: C'est tout.
0: Ouais, mais ce qu'il faut se dire, c'est que là-bas, il faut voir aussi ce qu'ils mangent. Hein. C'est pas comme nous en France. Hein.
10: C'est clair.
0: Fit Burger.
10: Fist Burger, bah justement, tu vois, ils bouffent des trucs bien gras.
0: Mmh.
10: Ils bouffent des chips. Des trucs comme ça, alors que nous, on a une nourriture saine.
0: Non, non, des chips, ça m'étonnerait parce que je
10: crois...
0: Non, non, attends,
10: attends,
0: moi j'y étais, donc je peux te dire que des chips, j'en ai pas mangé. Hein.
10: Si, ou tu manges du pot-corn, ou quand tu es au cinéma, tu manges du pot-corn.
0: Ouais, à l'arrière, ouais. Ouais, mais dans les salles. Ouais, c'est vrai, dans les salles de cinéma, ouais.
10: Bah ouais, alors que nous, en France, on mange des trucs.
0: Trololo 101.9.
10: Ah bah alors.
17: Oui, bonjour Gérard.
0: Ouais, prends ta. Putain, mais. Eh non, mais,
10: eh. Je préviens.
0: Non, non, mais attendez. Je préviens tout de suite.
13: Pas de ségrégation, Gérard. Pas de ségrégation.
0: Je préviens tout de suite au standard.
10: On prend les voix débiles aussi, hein, c'est bon, vas-y.
17: Gérard, je suis homosexuel, je viens de Paris et je m'appelle Courlolo, donc.
10: Waouh.
18: C'est Bully Bill.
17: Salut Bully Bill. J'aime bien les boules.
10: C'est la copine d'Hervé.
18: J'aime bien les billes.
17: Ah, non, pas les billes. Les boules.
0: Alors, Boule et Bill.
18: Gérard, ah non, on est 9114.
0: 5 minutes.
14: Gérard, Boule et Bill, tu l'as déjà viré.
0: Non,
14: on ne peut pas le virer.
0: Non, non, non. Alors, Boule et Bill vient de revenir.
2: Non.
14: Non, non, il est parti. C'est envolé. C'est envolé, là.
0: Gros Lolo, tu vas faire une chose. Tu viens de dire un truc qui ne me plaît pas. Tu viens d'insulter une personne du standard. Donc, tu vas retourner la voir. Et elle va te dire au revoir. Tu te démerdes.
10: Voilà.
17: Il a insulté.
13: Non, ouais, c'est possible
17: de faire
13: un débat. J'ai pas entendu.
0: Manque de peau.
10: Possible de faire un débat.
15: Tu l'es pas.
0: Alors, gros Lolo, tu retournes au standard et tu te démerdes avec Hervé, c'est tout. Moi, je te veux pas dans mes débats. Voilà, terminé. Alors,
10: Je peux finir, GG.
0: Ouais.
10: C'est Fist Burger. Hein. Donc, on parlait des chips et du pot-corn. Alors que nous, en France, on reconnaît quand même, en France, on a une nourriture qui est vachement plus saine. Quand même. Quand même, on mange des trucs, on mange du coucou, des merguez, des trucs comme ça, ça fait moins grossir, quoi.
0: Hein bah, à New York, tu manges ça?
10: Non, chez nous, en France, dans nos régions septentrionales. On mange différemment que si t'étais dans le Bronx ou à Harlem, quoi, c'est clair.
19: Des tripes de porc, des gencives de porc.
10: Voilà, des tripayous, des trucs bien, des oreilles de cochon, plein de trucs. Hein.
15: Des pieds de cochon panés.
0: Non, non, mais moi, je peux vous dire une chose, que ce qu'ils mangent là-bas, je peux vous dire une chose, que derrière, vous avez encore faim.
19: C'est clair.
10: Ah ouais?
0: Oh ouais, bah, c'est pas du tout la même nourriture que chez nous, déjà, pour commencer. Ouais,
18: c'est quoi la différence, Gérard?
0: Oh non, mais là-bas, c'est vraiment... c'est pas à dire que c'est un fake, mais...
10: c'est bien mieux, quoi.
18: Mais là-bas, tout est neuf et tout est large,
0: non, non,
18: quoi.
0: Non, ouais,
18: c'est
0: non,
18: un libre
0: même...
18: continent sans nuage.
0: Non, mais même, je peux te dire une chose, que là-bas, laisse tomber, c'est presque imbouffable, la bouffe, hein. Moi, j'ai mangé un truc là-bas sur place.
15: On s'imagine pas.
0: Je peux te dire une chose que.
19: C'est pour ça que t'es allé là-bas.
0: Ta gueule!
10: Est-ce que t'as eu la tourista à cause de la nourriture locale là-bas?
0: Non, je pense que ce que tu veux dire.
2: La tourista, c'est faire du tourisme.
18: Mais là-bas, tout est sauvage, hein, Gérard.
0: Non, bah, là-bas, c'est vrai que par rapport à chez nous, c'est pire, hein, là-bas.
15: Oui, mais tout est possible à notre âge.
0: Bah oui, mais. Ça m'étonnerait, ma grande. Donc voilà!
18: C'est un petit cordonnier.
15: D'avoir la force et la foi.
0: Alors pourquoi, ah voilà là, donc pourquoi que les personnes obèses sont-elles mal vues par les gens?
19: J'ai pas répondu à la question là.
7: Ah dommage, ah bah attends.
19: C'est Yann Todo.
7: Ah bah c'est Yann, bah oui Yann, t'as oublié
19: Yann Todo là, je suis là, hein. Bonsoir. Je me présente, je m'appelle Yann Todo. Je voudrais bien participer.
14: Oui Gérard.
0: Il sort d'où celui-là?
14: Lequel?
19: Bah, Yann Todo, je suis là.
0: Ah, Yann Todo,
7: il est là depuis tout à l'heure.
19: Je suis là depuis le début.
14: Hein. Mais il est là depuis le début Gérard, des bêtises, enfin.
7: Essaye de suivre.
2: T'as de la merde dans les yeux, toi.
0: Oh, faudra peut-être me mettre les fiches correctement. Hein.
14: Mais arrête de boire, Gérard.
0: Bah, attends, c'est bon avec ce que vous me payez à boire.
2: Oh, ça va.
14: Faut pas le dire.
0: Ah, en fait, non, mais c'est vrai. Je voulais quand même remercier. Oh, ta gueule, toi, pétasse.
14: Gérard, on n'insulte pas les fans, s'il te plaît.
0: Donc, c'est pour toi que j'insulte d'abord. Je vais te remercier pour le taboulé que tu m'as payé ce soir. Voilà. J'avais oublié de le faire au
2: lèche-cul.
14: Merci de me foutre la honte, Gérard.
2: Fayotte, lèche-cul.
0: Ah bah ouais, c'est normal. C'est normal. Tout à l'heure, quand je suis arrivé.
18: En plus, du payer du Nyglandil.
0: Tout à l'heure, elle m'a croisé, elle m'a demandé si j'avais mangé. Je lui ai dit non, donc c'est pour ça qu'elle m'a payé du taboulé.
2: Tu ne pouvais pas lui payer des chewing-gums à la menthe.
0: Voilà.
18: Une question de Landru qui demande s'il peut être considéré comme anorexique parce qu'il a bouffé le cul d'un obèse.
0: Non, pas du tout.
18: D'accord.
0: Donc voilà. Par contre, t'as pensé à faire ma dédicace à ma copine?
2: T'as qu'à se dédier.
18: Ça arrête pas.
0: Donc, faudrait qu'elle.
18: Elle te remercie, elle te fait de gros bisous là où tu veux.
0: Non, mais elle a pas une question à me répondre, à me poser, non?
18: Non, pour l'instant, non.
0: Bon, bah, de toute manière, ça viendra tout à l'heure. Donc voilà. Alors. Merci. Alors, j'ai joué. Allô?
7: Quoi? Allô?
0: J'ai joué?
16: Joe, c'est moi, le pansement des héros.
0: Putain, mais...
16: Qu'est-ce que ça veut dire?
0: Oh là là, hey, je pensais à une chose, là.
7: Ouais.
0: Faudra peut-être qu'on pense à, dans 4 minutes à mettre une zikmu.
2: Eh ben, elle est calée, hein, je t'attends, mon grand.
0: Ben, la question, pourquoi les...
2: Non, Gérard, attends, on y va dans 4 minutes, la question, donc tu fais celle-là.
0: Attends, on va faire celle-là.
2: Allez.
0: Ouais. Pourquoi que les gens, les personnes obèses, sont-elles mal vues par les gens? Et on va demander à Fitzburger.
7: C'est une question de différence, hein. C'est comment ça quand les gens sont différents, ils ont du mal à
0: faire accepter. Pourquoi que les gens...
7: Parce qu'ils sont différents des autres gens.
0: Alors explique-toi un peu.
7: Parce qu'ils sont différents.
19: Précise.
7: Ils sont pas pareils. C'est un synonyme en fait de différent si tu veux.
0: D'accord. Ça y est.
7: J'ai pas fini. Donc en fait si tu veux, ils ont des points qui font qu'ils sont pas pareils. C'est ça que ça veut dire. S'ils étaient pareils, ils auraient des similitudes. Tu peux l'écrire sur ton petit bout de papier.
0: Ouais, c'est bon. Va, fous-toi bien de ma gueule, alors maintenant.
18: Voilà. Gérard, écrit similitudes.
0: Non, mais c'est bon.
18: Qu'on se marre un coup.
0: Non.
14: Allez, Gérard.
0: Similitudes. Vous gueulez, j'ai arrêté le débat, c'est pas parce que Max. Ta gueule, t'as nassé une pute. Je vous préviens, c'est pas parce que Max est parti que vous allez me faire chier. Parce que sinon, moi, j'arrête dans 2 minutes.
2: Ah non, sinon, ça va sentir mauvais, laisse tomber.
0: Okay.
18: Question de Landru qui demande pourquoi ce sont toujours les grosses qui sont obèses.
0: Pose la question à Céline, elle va répondre.
2: Mais toi, t'as de l'expérience déjà, alors viens pas parler.
13: C'est une grosse?
0: Bah, je dis pas grosse, mais bien enveloppée, c'est tout. Voilà.
2: Et t'as l'enculé, toi, t'as vu comment tu lui parles?
0: Ta gueule, toi.
18: Elle a du charme.
2: Eh oh.
0: D'accord.
2: Sérieux, t'as vu comment tu lui parles?
0: Ta gueule.
2: C'est quoi ce manque de respect?
0: Ta gueule. D'accord.
2: Ouais, d'accord.
0: Merci.
2: Même pas peur.
18: Elle s'en va, hein, bravo. Bravo.
13: Bien joué, Gérard.
18: Elle s'en va.
2: Elle a dit que tu pouvais aller te faire enculer.
0: Hey, Watt Watcher.
20: Sans déconner, comment tu lui parles, t'es qu'un bâtard.
2: Franchement, t'as vu comment...
0: Hey, toi, t'es une grosse pute, hein, au revoir.
20: C'est ta mère, la grosse pute. T'as vu comment tu parles à Céline?
0: Attends, toi, je te chope en antenne.
2: Attends, Gérard, mais reviens.
18: Gérard est en train de se diriger vers le téléphone.
2: Il sait pas. Gérard, retourne au micro.
0: Attends, la grosse pute là.
19: Allez, vas-y.
0: Gérard. Attends, la grosse pute là de Wet Watcher.
2: Allez, pas de nom de famille d'abord. Alors t'arrêtes.
0: Eh, Wet Watcher, t'es une grosse salope, alors au revoir.
2: Non,
13: un instant, si Céline pouvait revenir avec les feuilles, ça serait vachement sympa parce que je suis en galère au standard.
2: Gérard, allume ton micro déjà.
0: Voilà. C'est simple.
2: C'est simple.
0: Ça va être simple, dans 10 minutes, le débat est clos.
13: Non, c'est simple.
0: Non.
18: Non, c'est 2 heures, Gérard.
0: Non. De toute manière, c'est pas vous qui allez me commander, d'accord?
2: Si, je t'assure.
0: Non, parce que Max est parti, c'est moi maintenant qui va commander.
2: Ouais, c'est ça.
0: D'accord?
2: D'accord, on lui dira.
18: Il y a une question de Pitbull qui dit faut rouler les grosses dans la farine pour savoir de quel côté elles mouillent.
0: Ouais, c'est ça. Pitbull, il va se faire enculer, il va voir si son chien, il
18: mouille. Il lui mord la queue. Voilà. Il y a pensé, cochon.
8: Ouais, ouais. Alors, on va s'écouter.
2: Attends, Gérard, pose ta question avant qu'on y aille.
18: Un petit point net, non? Juste avant ça, Gérard. On a passé la barre des 10 000. On est à 10 916.
21: Yes.
18: C'est joli, non?
2: C'est énorme.
21: Bravo, reste calme.
2: Kilo.
8: Donc voilà, alors pourquoi les personnes obèses sont-elles mal vues par les gens? Et on se retrouve tout de suite après au 0825 08 5000. Et donc on s'écoute Slim Fall de Javaltou. À tout de suite.
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2: Gérard, c'est quand tu veux. Hein. Une fois, deux fois.
8: Voilà. Et voilà, donc suite et fin des débats. De toute manière, c'est les dernières questions et ça va être terminé parce que ça commence à m'énerver. Donc voilà. Donc alors, pour Céline, je m'excuse, voilà, terminé.
2: Non, tu t'excuses.
8: Je ne veux pas le savoir.
2: Tu t'excuses bien.
23: Gérard, tu ne veux pas qu'on parle de toi, donc tu ne parles pas des autres.
2: Voilà. Merci. Excuse-toi comme il faut.
8: Dans ces cas-là, les gens n'ont pas à dire ce qui se passe.
23: Je ne te parle pas de toi, Gérard, alors ferme ta gueule.
8: Bah, dans ces cas-là, la semaine prochaine, on changera d'équipe.
2: Gérard,
23: tout à fait.
2: Gérard, excuse-toi pour ce que t'as dit. Tu dis juste m'excuse.
18: Ça mérite des excuses.
8: Terminé. C'est tout, c'est fait, clair, net et précis maintenant.
2: Tu vas te faire insulter, bon, tant pis.
8: De toute manière, tu vas mettre des jingles. Et si tu mets des jingles, je dis au revoir à tout le monde et c'est terminé. D'accord? Parce que maintenant, je sais qui c'est qui met les jingles. C'est toi. Ok?
2: Tu me fatigues, enchaîne.
8: Ouais, si je veux, c'est pas toi qui vas me commander. C'est pas parce que Max est pas là que tu as
18: que
8: commandé.
18: Que les souris dansent.
8: Hein?
18: Que les souris dansent.
8: Parce que à chaque fois, c'est toutes les semaines, c'est pareil. Alors maintenant, la semaine prochaine, ça va se passer autrement. On va garder que les mecs qui sont corrects sur le net. Parce que apparemment, sur le net, c'est pas eux qui font le bordel. À chaque fois, c'est chez vous et le standard. Donc, je vais changer d'équipe et c'est tout. Voilà. Donc, comme ça sera fait. Donc, suite et fin du débat. Donc, il est 35, ça tombe bien, à moins le quart, on arrêtera. Alors, pourquoi que les personnes obèses sont-elles mal vues par les gens? Oui, mal vues par les gens. Donc, alors, je sais même plus qui c'est qu'on a. Alors, on a Albran.
24: Boulébile.
20: Albran, ouais, bonsoir.
8: Mais je voudrais bien savoir. Qu'est-ce qu'il faut encore là, le Boulébile?
24: Allez, vas-y.
8: Alors, Boulébile, je crois qu'on t'avait dit au revoir, il me semble.
20: Ok, au revoir.
18: Il n'y a, voilà. a pas Boulébile.
20: Hop là.
18: Hein.
8: Ah bah si, apparemment.
18: Il n'y a pas, pas Boulébile.
8: Bah, ils viennent de le dire. Donc, Yann.
23: Non, Gérard.
25: Ouais, Yann, je suis là, bonsoir.
8: Watcher, non, elle n'est plus là, elle.
25: Non.
8: Donc, qui c'est qui... Bon, alors, donnez-moi.
25: Il y a Fist.
23: En fait, on va leur demander de se présenter, je pense que ça sera plus simple.
25: Il y a Fistburger, toujours, Fist.
8: Ouais.
25: Fist.
8: Ouais, fils de Brooklyn.
25: Brooklyn, ouais, bien ouais. sûr. Salut, c'est Yann Sodo.
8: Ouais.
25: Salut Yann.
8: Salut. Bon.
25: Salut.
8: Et Albran.
20: Albran, ouais.
8: Albran.
20: De Lille, bonsoir tout le monde.
25: Bonsoir. Et... Bonsoir.
8: Et normalement
23: Il y a G.I. Joe, normalement.
25: Et voilà.
8: G.I. Joe.
25: Et de Paris.
8: Bonsoir, voilà,
20: Joe.
8: Ok.
20: Bonsoir, G.I. Joe.
8: Bon, oui. Ok, bon, bah voilà, donc vous avez entendu la question?
25: Oui.
20: Oui.
8: Donc, alors, je la répète quand même. Donc, pourquoi Que les personnes obèses sont-elles mal vues par les gens? Donc on va demander à Albran, pardon.
20: Albran, non.
8: Ah, Albran, pardon,
20: excusez-moi. Je veux dire en anglais, parce qu'elles sont plus grosses que les autres, et donc étant plus grosses, elles se font plus remarquer.
8: Mm-hmm.
20: Et les gens, ils n'aiment pas les gros, c'est un peu des cons, mais bon, ils n'aiment pas les gros, quoi.
8: Ouais, non, mais je comprends pas, mais pourquoi qu'elles sont... c'est ça que j'arrive pas à comprendre.
20: Pourquoi qu'elles sont plus grosses que les autres?
8: Non, mais pourquoi qu'elles sont, elles sont aussi mal vues que ça?
25: Bah ouais.
20: Je sais pas, faut demander aux gens qui les voient mal, toi. Quelle est ta réaction quand tu croises une grosse?
8: Bah moi, personnellement, j'en vois, comme j'ai dit tout à l'heure, je sais pas si t'as écouté...
20: Vaguement, ouais, j'étais hors antenne.
8: Donc, attends, on va en discuter tout à l'heure.
20: Non, continue.
8: Non, mais attends, on va laisser parler quand même, on va laisser réagir et... t'inquiète pas, Je vais répondre à ta question aussitôt après, d'accord?
20: Bien volontiers.
8: Donc Yann?
25: Bah moi je trouve personnellement qu'elles sont pas trop mal vues les grosses, je les trouve assez joviales, assez souriantes, je trouve qu'elles sont dans le délire, donc pour moi non, je les considère pas comme des personnes à part.
8: Mm-hmm.
25: Je vois en elles des femmes, hein, avant mm-hmm. tout.
8: Ouais, non mais, ok.
25: Ouais,
8: voilà. Yann, donc c'est toi qui viens de répondre, Gijo.
25: J'ai un bon point là. G.I. Joe, Gérard.
8: J'ai
25: un bon point.
8: G.I. Joe.
25: G.I. Joe. Alors moi, je pense très honnêtement que les grosses ne sont pas mal vues. C'est les gens qui les regardent ont peur de l'indifférence.
8: Non, mais je parle pas. Attention, ouais. Pas uniquement que les femmes. Hein. Attention, ouais. Faut pas tout.
25: Ouais.
8: Mais,
0: Je parle des deux sexes. Hein.
3: Absolument.
0: Attention, parce que là,
3: on ne
0: peut pas faire allusion que sur une personne. Hein.
3: Bah non.
0: Je suis allusion sur les deux personnes. Hein.
3: Oui, il n'y a pas de sexe faible.
0: Non, il y a les deux. Il y a les deux, d'accord.
20: C'est comme les animaux, hein. Un chien obèse, c'est pas très gros, c'est pas très beau, je veux dire. Donc tu peux très bien mal voir un chien obèse.
25: Quoi. Ouais, mais ils sont sympas aussi, ils sont joviaux, ils sont bien, c'est qu'on peut les taper, ils ne courent pas après, quoi.
0: Non, mais attendez, pas tous en même temps. Fitch, c'est bon pour toi
3: Moi, je pense qu'il y a quand même un phénomène qu'on néglige, c'est il y a peut-être un petit peu de jalousie aussi, quand même.
0: Mais pour... Dans quel sens que tu veux dire ça?
3: Dans ce sens-là, de nord-sud, il y a peut-être un petit peu de jalousie dans le sens où t'es envieux, en fait. T'es envieux un petit peu.
0: Attendez 5 minutes, je demande une question.

0: Bah, on les voit pas si mal alors.
1: C'est de la physique élémentaire,
2: apparemment, c'est ce que les réactions qu'on a au standard. Donc moi.
1: Mais je cautionne.
2: Bah, je peux pas aller contre ce que les personnes nous disent au standard.
3: Ouais, parce que moi on m'a dit que tu mets une obèse ou un obèse derrière un arbre et un ou une anorexique, t'as plus de chances de voir l'obèse, donc elle est mieux vue.
4: Ça c'est vrai. Perso, Gérard, c'est Yann Sodo, tu préfères les grosses ou les maigres?
2: Ah non, mais hey. Ça y est,
1: il arrive.
2: Non, mais c'est bon, je vais pas m'éterniser sur ma vie privée. Vous en saurez plus en temps et en heure.
4: Ah oui, j'ai entendu avec Christine.
1: Ouais, tout à fait.
4: Et après Christine, il y a eu.
2: Vous en entendrez plus en temps et en heure.
1: Ouais, GG.
2: Il y aura une libre antenne spéciale.
1: Sur Internet, de toute façon.
4: Spéciale
1: Christine.
4: Il y aura un historique de tes boudins, donc.
5: Ça va chier, au hasard.
2: Au hasard, Zidjo, au revoir.
4: Désolé.
2: Et voilà, manque de peau parce que c'était sa voix que j'avais entendue.
5: Ouais. Ah, pas de chance.
1: C'est fils, pour revenir à mon histoire de la jalousie là, avec les obèses, est-ce que toi, par exemple, tu disais tout à l'heure que toi, tu manges pas beaucoup. Par exemple, soir, t'avais juste mangé un petit taboulé. Est-ce que toi, t'es jaloux quand tu vois une personne obèse en te disant qu'elle mange bien, qu'elle va souvent au restaurant, que tu vois des trucs
2: non,
1: comme ça?
2: Non, pas spécialement. De manière, chacun mange à sa faim. Hein.
1: Ouais. Tu crois que chacun mange à sa faim dans ce bas monde?
2: Ben, de toute manière, ça dépend des revenus qu'ils ont, c'est tout. Hein.
1: Ouais, bah ouais.
5: On va pas nous faire chier. Hein.
1: Voilà.
2: Hein. Donc, chacun.
6: Ça dépend aussi de l'état des dents.
2: Non, mais ça. Ouais,
6: l'état des dents de la personne. Si la personne a les dents pourries, par exemple, les dents bien pourries.
5: Comme certaines ici.
2: Ouais.
5: Certaines.
1: GG, est-ce que tu peux être obèse si tu manges que de la purée ou de la soupe ou des trucs comme ça, justement?
2: Non, quand même pas, parce que là.
1: Si t'as pas beaucoup de dents.
2: Non, je pense pas.
0: Des sucettes au caca.
1: Ouais.
2: C'est ça qui vient de dire ça.
1: Ah, c'est vrai que les sucettes, ça fait grossir, hein.
0: Bah oui.
2: Puis ça abîme les
1: dents, hein. Ça ruine les chicots, quand même.
0: Ça ruine les chicots, ouais.
5: Ah. Gérard, tu peux parler, là.
2: Non,
7: ça s'est introduit dans la ligne, je sais pas comment s'est passé.
1: Qu'est-ce qui se passe, là?
7: Qu'est-ce qu'il y a? Il y a Monsieur Mazur,
5: il y a Monsieur qui est là.
4: Bonsoir, Monsieur Mazur.
5: Bonsoir.
8: Oui, allô, bonsoir, c'est Monsieur Mazur à l'appareil. Allô, m'entendez-vous?
5: Qu'est-ce qui est importable?
2: Il y a un problème, là. Qui est importable?
8: Eh bien, écoutez, ce n'est pas moi.
5: Ah, c'est bien là-bas, Gérard. Retourne-toi, là, c'est bien là-bas, je crois.
2: Non.
5: T'as pas portable?
2: Qui est importable?
1: Lève un bras, là.
0: Je
8: crois
0: que c'est de la base, monsieur.
8: Allô,
2: Monsieur
8: Mazur.
2: Boulébile.
5: Du calme. Non, Gérard, du calme.
6: C'est bon, il n'y a plus le portable.
2: Voilà. Ça commence à me gonfler, monsieur Mazur. Je ne veux plus vous entendre.
8: Mais attendez, je suis pour rien.
0: Jouillet dans son cul.
1: Bonsoir, monsieur Mazur.
8: Oui, bonsoir, chers amis. Bonsoir.
1: Vous allez bien?
8: Oui, tout à fait. Je vous salue.
1: Vous arrivez tard ce soir.
0: Il crachait dans les yeux.
1: On y va.
8: Écoutez, oui, j'étais tout à fait occupé. Je vous prie de bien vouloir m'en excuser. D'ailleurs, Monsieur
2: Mazur,
8: comment dire, je me permettrai de vous faire observer que je vous ai écouté un peu plus tôt et j'ai cru ouïr un imposteur, n'est-ce pas? Quelqu'un qui se faisait passer pour ma personne.
2: Monsieur Mazur, pour l'instant, c'est moi qui pose les questions et c'est moi qui dit qui prendra.
8: Eh bien, absolument, Monsieur Gérard.
2: D'accord.
8: Je vous écoute, bien sûr.
1: Tout à fait.
2: Alors maintenant, vous allez répondre aux questions et
8: absolument.
2: Vous n'allez pas vous éterniser.
8: Tout à fait.
2: Parce que dans moins d'un quart d'heure, j'arrête, parce que ça commence à me gonfler sérieusement.
8: Tout à fait, monsieur Gérard.
2: Clair, net et précis.
8: Absolument.
1: C'est cela, oui.
8: Trick.
6: Question de Mad Max qui demande, est-ce que 110-100 kilos valent mieux que 110 kilos?
2: Je répondrai pas à cette question.
9: Question de monsieur Bâtard.
2: Question de monsieur de ta mère.
1: On parle pas des mamans.
6: Gérard, un point sur le net.
5: Gérard, un point sur le net.
6: On est à 12 916.
2: De manière, c'est
6: bien, c'est une bonne moyenne. Hein. Ta moyenne est à 2.
2: Non, la moyenne, c'était 15 000.
5: 2000.
2: De manière, il est moins le quart, donc ça va être la fin du débat, comme ça va être terminé.
5: Non, Gérard, je t'assure que non.
8: Poursuivez.
5: Oh, tu vas encore morfler, toi, vas-y.
2: C'est moi qui commande. De manière, si Max, il écoute, il m'appelle sur la ligne directe, je dis j'arrête, c'est tout.
5: J'arrête.
0: Niquez des manouches.
5: Voilà.
2: Voilà, ça continue, alors c'est Pedro, donc...
5: Ah bah non.
2: Question, la question est claire, nette et précise, donc terminez le débat, conclusion.
5: Non, il n'y a pas de conclusion.
6: Non, il n'y a pas de conclusion, c'est trop tôt.
2: Il y aura conclusion.
5: Non, il y a un disque qui est là, il ne peut pas partir.
2: Il y aura conclusion.
6: Le question.
2: Non, il y aura conclusion du débat.
1: Question.
2: Non,
5: c'est allez, pas les auditeurs, demandez les questions.
2: Non,
6: une question de Carlos Amoal qui demande est-ce que les cabines téléphoniques sont des portables pour obèses?
2: Non, il a...

0: Il y a hors de question que je réponde sur des conneries. Terminé.
1: Gérard, ressente le débat.
0: Je ne répondrai pas à cette question. Terminé. Mais
1: je te demande pas de ça. Je te demande de te recentrer sur le débat.
2: Allez,
1: de prendre en considération les centaines de milliers de personnes qui t'écoutent.
0: Non, mais même.
1: Moi, qui attendent ta réponse.
0: Il est hors de question que je réponde à cette question qui ne vaut rien.
2: Alors, pose une question, toi. Pose une bonne
0: manière,
2: question.
0: C'est la dernière. Et ça sera tout. Voilà.
1: Posez une bonne question.
2: Allez.
0: Ce sera la dernière.
3: Gérard, il y a Max qui veut te parler de la téléphone. Viens, on va meubler, on va raconter des conneries.
0: Je reviens, n'ayez crainte.
2: Non, on n'a pas qu'il y ait pas.
4: Il est parti où, là ?
1: Gérard se lève dans un costume.
2: Il se lève.
1: Tati ?
2: Il se lève.
1: Il prend le téléphone.
0: Ouais, Max ?
2: Ouais.
0: Non, mais j'arrête, hein, parce que c'est le bordel. Je préfère te prévenir tout de suite. Hein.
1: On t'entend pas, Gérard, ça sert à rien de faire ça.
0: Mais de toute manière, l'autre, il fait écouter toute la conversation à tout le monde, donc tu vois comment que ça se passe.
4: Mais moi,
0: de toute manière,
1: Gérard, tu passes pas l'antenne.
0: De débat. Donc, moi, je fais une question et je fais la conclusion.
1: Oh mon Dieu, oui, quelle odeur.
0: L'autre, il recommence, tu vois. Là, il te met le haut-parleur, vas-y, tu vois. Alors, tu le reprends. Tu reprends Pedro. Là, regarde. Ça y est, il l'a mis. Et en plus, il met le micro pour que tout le monde entende.
5: Il y aura des avertissements pour tout le monde demain.
0: Voilà, terminé. Attends, je te le repasse, Pedro, parce qu'il est en train de se foutre de ta gueule.
1: Max, t'es dur, hein.
0: J'arrête.
6: Je trouve ça dur et vachement crédible.
1: Une question de Carlos à moi, là, vraiment. Est-ce que les obèses voulant participer au débat peuvent utiliser des téléphones cellulites? Il a pas entendu.
0: Non, j'ai pas entendu, justement.
1: Alors, une question de Carlos à moi, est-ce que les obèses voulant participer au débat de ce soir peuvent utiliser des téléphones cellulites?
0: C'est-à-dire, cellulite, téléphone portable? Non.
1: Des portables.
0: Okay. Il est hors de question que les personnes passent avec des téléphones portables dans les débats. Et ça, c'est ce que j'ai horreur d'entendre. Et ça, je peux rien dire parce que apparemment, sur les trois quarts des auditeurs qu'on a eu, on a eu des auditeurs avec des portables.
2: Qu'est-ce que tu te fous dans ton cul?
0: N'est-ce pas au standard?
7: Non, c'est vrai, parce qu'en fait, plus les gens vont et plus ils ont des portables.
0: Ben oui, mais le seul problème qu'il y a, c'est qu'avec un téléphone portable, on les entend pas, parce que les trois quarts du temps, on croit qu'ils nous entendent, et en fin de compte, comme les trois quarts du temps, ils n'ont pas de batterie, donc automatiquement, c'est le bordel.
7: Ouais. Je suis d'accord avec toi, Gérard.
0: Les auditeurs, merci, vous restez, vous allez vous calmer.
2: Est-ce que vous pouvez
0: vous allez vous calmer?
2: Parce que si tu veux
0: merci.
1: Quoi? Qu'est-ce
2: que t'as? Question de monsieur Cousin. Est-ce qu'on peut considérer les poteaux de but comme des cotons-tiges pour obèses?
0: Alors, au revoir à toi, Yann Sodo.
2: Pourquoi?
0: Merci. Voilà, terminé pour lui.
8: Boulet Bill.
2: Allez, petite question, là. Allez.
0: Donc, c'est la dernière.
2: Attends, on va voir.
0: C'est pas vous qui commandez. D'accord.
2: Oui, allez-y, monsieur.
3: Ouais, c'est le chef, allez.
0: Maintenant, non, tu me l'as
2: coupé. C'est vous qui commandez, monsieur.
0: Monsieur Mazur, merci.
3: Voilà.
0: Donc, quand Céline aura terminé avec l'auditeur au standard, je vais y parler. Oui,
6: on a une question au standard. Qu'est-ce qui est plus gros qu'un obèse?
0: Qu'est-ce qui est plus gros qu'un obèse?
3: Deux obèses.
0: Hein.
6: Merci.
0: De toute manière, c'était pas une question, c'était une charade. Donc, c'est bon, Céline.
1: Bravo!
3: Ouais,
1: charade.
0: Céline, s'il te plaît, Céline, c'est bon, ça y est. C'est...
3: Gérard, on va peut-être y retourner là.
0: Non, attends, tu permets?
1: Il y a Gégé Ricane qui demande, Gérard, est-ce qu'on peut acheter une obésité sur Internet et en euros?
0: Non. Non, merci. On ne peut pas acheter des gens sur Internet et en euros. Donc, voilà. Merci, Esteban. Donc, merci Pedro.
3: Ah ben j'y peux rien, c'est les auditeurs.
0: Tu peux me couper ton micro? Non mais je te demandais, merci. Donc alors, je voulais dire, pour ce qui s'était passé tout à l'heure avec Céline, s'il te plaît, tu m'écoutes. Pour ce qui s'était passé pour tout à l'heure, je te présente toutes mes excuses.
7: Merci.
3: Bravo,
7: Gérard.
3: Bravo.
0: Voilà.
3: Quel homme.
0: Mais je préfère dire que je ne veux plus que ça se reproduise dans les débats. On est bien d'accord.
3: Mais tu sais qu'elle allait pleurer.
7: Hein.
0: Non mais attends. Pedro, pour l'instant, c'est pas toi qui commandes dans mes débats.
3: Mais c'est vrai, mais elle allait pleurer, je le dis.
0: De toute manière, c'est moi qui commande.
3: T'as été méchant.
0: Je m'excuse et c'est tout. Ça y est.
7: Surtout que Gérard, à mon avis.
0: L'incident est clos. Point final.
1: C'est la preuve, Elephant Man a un cœur.
0: Voilà.
1: C'est
0: parce que tout gentil que je suis, mais tout con que je peux être. N'est-ce pas, Pedro?
7: C'est évident.
3: Ouais.
1: C'est ce que t'as dit, c'est la plus grande vérité depuis tous tes débats. Surtout la fin.
3: C'est le premier truc intelligent que t'as dit.
0: Faudra bien se mettre dans la tête que...
3: Faut y aller là, Gérard.
0: Ouais, ben voilà. Ouais. Donc on va terminer là-dessus. Voilà.
3: Allez,
0: alors, les personnes obèses vont-elles plus souvent au restaurant? Ben non, ben ça, on en a discuté assez tout à l'heure, des restaurants... Voilà. Ça, c'est une question et je pense que...
4: Olbran.
0: Pete Burger et Monsieur Mazur.
8: Brun.
9: Oui.
0: Pete Burger.
9: Oui, je suis là. Bah oui.
0: Monsieur Mazur.
10: Oui, je suis là, tout à fait.
0: Merci de répondre quand je demande si vous êtes là. Parce que,
10: absolument, c'est exact.
0: Ça y est, je pose la question, c'est la dernière.
10: Bien sûr.
0: Les employeurs ont-ils le droit de refuser une personne obèse dans leur établissement? On va demander à Monsieur Mazur. Et pas trop long, s'il vous plaît.
10: Eh bien, écoutez, je dirais...
0: Et celui qui s'amuse avec le réveil, arrête!
10: Oui, tout à fait. Eh bien, écoutez, je dirais que non, au regard de la loi, on n'a pas le droit de refuser une personne en fonction, n'est-ce pas, de son handicap physique.
0: Ouais, mais dans quel sens, alors?
10: Dans quel sens? Eh bien...
0: Écoutez, oui, j'écoute.
10: Je vous dirais que, par exemple, l'obésité peut être considérée dans certains cas comme un handicap physique.
0: Mmh.
10: Ne plus passer à travers certaines largeurs de portes.
0: Mmh.
10: Parce qu'il faut savoir, bien entendu, que nombre d'établissements, bien malheureusement, ne sont pas équipés pour recevoir les personnes qui ont une surcharge pondérale, n'est-ce pas?
0: D'accord. Fitz Burger.
11: En même temps, je suis d'accord avec ce qu'a dit M. Mazur.
0: Mmh.
11: En même temps, le chef d'entreprise a tous les pouvoirs au sein de son établissement, quand même.
0: Ouais, d'accord. Donc,
11: tu connais le proverbe « Pierre qui roule n'amasse pas mousse », ça veut bien dire ce que ça veut dire, quoi.
0: Mm-hmm.
11: C'est-à-dire, chacun, tu vois, il fait ce qu'il veut, quoi.
0: Mm-hmm.
11: Je suis d'accord avec Monsieur Mazur, mais c'est quand même à nuancer, tu vois.
0: Mm-hmm.
11: Parce que voilà, il y a aussi ce côté-là qu'il faut prendre en compte. Je veux dire, faut pas le négliger, quoi.
0: Mm-hmm.
11: Et je pense que t'es d'accord avec moi, quoi. T'es d'accord avec moi, non?
0: C'est dans le studio d'à côté, ça.
11: Bon, ça t'empêche pas d'être d'accord avec moi.
0: Ouais, mais moi, je suis pas trop d'accord avec les employeurs, malheureusement.
11: Ouais, non, mais ça...
0: Non, mais bon.
11: On va pas rentrer là-dedans. Hein.
0: Non, mais de toute manière, c'est mon point de vue, c'est tout. Hein.
11: Ouais,
0: Olbran, pour finir.
4: Eh bien, en fait, les employeurs, ils ont pas le droit de faire de la discrimination.
0: Mmh.
4: Comme similitude, c'est dur à dire.
0: Mmh.
4: Donc, en fait, on peut porter plainte... si on a été victime de discrimination.
11: Oui, c'est vrai.
4: Bon, il faut aussi...
0: Attends, 5 minutes, Olbran, je crois qu'il y a une question importante.
4: Mais je suis sûr qu'elle est super importante en plus.
0: Une question internet intéressante ou pas?
6: Non, on nous dit juste que les obèses roulent mieux que les gens de poids
4: plus
6: acceptable.
11: Ouais.
6: Donc pas très intéressante. Sinon, on est 12.
4: Bien le coup de maintien.
11: Ah, oh là.
6: Hein? 12 000, pardon.
0: Ah bon, 12
6: je suis folle ce soir.
11: Les chaleurs.
0: 12 personnes sur internet, ça m'aurait semblé. Et puis donc, pour terminer,
4: oui.
0: Olbran, attends, on a, le magicien.
4: Ok.
0: Pour finir.
12: Bonjour Gérard.
11: Bonsoir.
0: Le magicien.
12: Oui, c'est moi. Gérard.
11: Oh là.
12: Gérard, c'est le magicien. Gérard.
0: Eh, t'es tout de ma gueule là?
12: Pas du tout.
11: Ah, y a un blanc.
12: Je suis une personne de petite taille obèse, Gérard.
11: Ah, tu cumules toi.
0: Bon, hey. Tu vas demander à Céline comment qu'on participe dans mes débats, ouais. D'accord?
12: Je suis debout, Gérard. Monsieur Gérard, pourrais-je me permettre de vous poser une question, s'il vous plaît? Ne s'agirait-il pas de... Je suis debout.
3: Oh là là, qu'est-ce qui se passe? Attends, on va les mettre en attente deux secondes. Hein. Voilà. Bon, Gérard, tu voulais peut-être dire quelque chose?
0: Non, je voulais que Olbran a terminé et puis le magicien lui dit au revoir.
3: Bon, bah alors.
12: Je suis debout, Gérard.
3: Voilà.
0: Au revoir, le magicien.
3: On lui dit... Bah, ça y est, on lui a dit au revoir, je crois, le magicien.
0: Donc Olbran, pour finir la question.
4: En fait, je voulais terminer en disant que...
3: Attends, on va... Hop, voilà, c'est géré.
0: Vas-y, ouais, Olbran.
3: Vas-y, ma chérie.
4: Ouais, je voulais terminer en disant qu'il y a certaines professions où il faut quand même être assez lucide. Je veux dire, si tu fais 120 kilos et que tu présentes pour une place d'hôtesse de l'air, on ne prendra pas, quoi.
11: Ouais.
0: Bah ouais, mais ça, de toute manière, on en a parlé tout à l'heure, je crois, dans la
4: non.
0: première...
4: Tout à l'heure, on a parlé des gros qui prenaient l'avion. Là, on parle des hôtesses de l'air obèses et ça n'a rien à voir.
11: Ouais, mais regarde.
4: Mais elle, c'est parce qu'elle doit faire passer entre les
11: allées. GG.
0: Mais Pedro, on peut savoir qui c'est qui s'amuse à mettre les infos?
3: Les infos de?
1: Les infos de quoi?
0: Bah, je sais pas, j'ai des retours d'infos, ça commence à m'énerver.
3: T'entends des voix, toi.
0: Alors donc, Anapine pour finir. Et on va faire la conclusion du débat.
13: Oui, bonsoir Gérard, bonsoir l'équipe, c'est Anapine. J'appelle de Saint-Quentard en Vaseline.
0: Bonsoir.
13: 118.
11: Que la force soit avec toi, hein, quand même.
13: Yes.
0: Tu réponds quand tu veux.
13: La question, là, j'étais
0: les employeurs ont-ils le droit de refuser une personne obèse dans l'établissement? Les informations dans les oreilles, ça suffit.
13: C'est quoi, c'est RMC, c'est quoi?
0: Alpine.
13: Ouais, Alpine. Donc moi je dis que non, les employeurs doivent embaucher, mais doivent pas faire de discrimination selon le poids,
10: sauf dans ton cul. Ni le physique.
0: Monsieur Mazur, restez poli quand même.
10: Ouais, écoutez, je n'ai rien dit.
4: Mais t'aimerais que ce soit Monsieur Mazur qui dit ça. Hein.
0: Ah. Donc, alors moi, je vais répondre à la question.
10: Ouais.
8: La foutre en tant que la question.
0: Alpine.
10: Ah bah non.
13: Bah non plus, hein.
0: Attention à ce que vous dites.
7: Manière,
0: c'est fini, alors c'est simple.
1: Une question d'Anakin Skywalker qui demande: est-ce qu'un gros steward peut être considéré comme un obèse de l'air?
0: Oui, parce que justement, c'est ce que Holbrand disait, des personnes qui sont obèses, qui travaillent comme hôtesse de l'air ou comme steward, je sais pas comment ils font pour...
10: Hôtesse de l'air,
0: connard.
10: Hôtesse de l'art, c'est du bacon.
0: Et ta mère, c'est quoi?
10: Arrête de parler de ma mère, on va parler de la tienne, ça va mal finir.
0: Alors, au revoir. Allez, hop, Alpine.
10: J'ai débarqué, j'ai claqué ta gueule, toi, ça va mal se passer. Hein. Tu reparles une fois de ma mère, je te jure, je t'arrache ton dernier chicot. Je te fais
0: Pidgeur, au revoir.
3: Ah, t'as laissé ouvrir des bouts.
10: Pour moi, c'est la vie, tu vas pas comprendre.
0: Pidgeur, au revoir.
3: Voilà, c'est on va lui dire au revoir. On va lui dire au revoir.
0: Donc voilà, donc la question. Ouais, ben j'ai répondu.
13: T'as
0: répondu.
13: Je veux ton dernier chicot, je fais la collection de fossiles, moi.
0: Eh, Anapin, je t'ai dit au revoir.
13: Ah non plus, hein. Moi je suis là, moi je squatte, laisse tomber, je suis bien.
3: Bon, alors, encore, ouais.
1: Gérard, t'as une dent qui bave.
0: Donc alors, là, donc c'est la fin du débat. Comme
3: mais
0: ça,
3: non, c'est
0: ça,
3: pas la fin, c'est pas la fin.
0: C'est la fin du débat.
3: Ça mènera la semaine prochaine.
1: Gérard, t'as une dent qui bave.
0: C'est la fin du débat.
4: Il est moins 5, t'as
0: déjà
4: fait
0: ça. Non, c'est la fin du débat, je fais la conclusion et c'est tout.
13: Mais attentif,
4: monsieur Mazur, il a fait quelque
0: chose. C'est terminé.
3: Il a fait 3000 km, monsieur Mazur, pour venir vous parler.
13: Oui, bonsoir, c'est monsieur Mazur à l'appareil.
0: Bonsoir, c'est Bill. Le débat est clos.
13: Ah non.
0: Le débat est clos.
3: Pose ta question.
4: Pose ta question, on perd du temps là.
7: Je suis debout.
0: Il est hors de question que je termine
7: moi
0: comme
7: j'avale.
0: Ça.
13: Il faut faire une question là.
0: Non. Le débat est clos.
10: C'est dernière, là.
0: Pas ta dernière. Le débat est clos.
3: Bon, calmez-vous. Gérard, on va conclure. Les auditeurs, on va conclure. Allez, on y
0: Anapin.
3: Va.
1: Anakin Skywalker qui dit comme quoi la conclusion du débat serait comme quoi un homme maigre peut faire un débat lourd.
0: Eh ben, c'est bien. Exactement. Non, mais c'est Anakin de la radio que j'ai demandé. Anapin.
13: Ouais, bah alors je voulais revenir un petit peu sur l'accident de tout à l'heure. Bon, t'as fait tes excuses, donc c'est bien, Gérard. Mais il faudrait pas profiter trop de ton pouvoir pour faire des choses incohérentes. Et sinon, j'ai trouvé que c'était un bon débat. On a parlé avec respect des gens obèses et je trouve ça bien. Et je voulais saluer tout le monde et une bonne soirée à tout le monde.
0: Merci. Bonsoir.
13: Bye.
0: Roger Sussard.
1: Merci.
10: Alors Roger Sussard, j'arrive pour la conclusion. Hein. Mmh. Bah, j'ai écouté ce débat avec attention, c'était un bon débat. J'ai retenu, j'ai noté une phrase où tu disais tout gentil je peux être, tout con je suis. Je suis d'accord avec toi, je pense que t'es plus que tu peux être en fait. Et puis voilà, et puis ton secret pour la forme, parce que c'est vrai que toi t'es pas épais quand même, c'est un petit verre solitaire et je sais que ça marche bien parce que voilà.
0: Ok.
10: Voilà.
1: Une question de Carlos Samuel qui demande: est-ce qu'on surfe deux fois plus vite quand une obèse mouille sur le net?
0: Non. Albran.
1: Ok.
4: Bah écoute, moi j'ai pas trouvé que c'était un bon débat. T'as gueulé, t'as posé des questions pourrites. Et en plus, j'ai cru les reconnaître, je crois que tu les avais déjà posées. Donc je suis franchement déçue là, de me coucher si tard pour si peu. Donc voilà, je te dis.
0: Alors, Holbran.
4: Vas-y, insulte ma mère, vas-y.
0: Non, mais tu peux, tu peux me dire quand le débat a été fait.
4: Oh, t'as fait le même sur les régimes, il doit y avoir 2 ans. T'as
13: la
4: fait
13: boulimie.
4: Comme
13: la boulimie, ouais, la boulimie, ouais.
0: Alors, je peux vous dire une chose.
10: Par contre, à l'époque, t'insultais pas notre mère, à l'époque.
0: Hein, je peux vous dire une chose.
1: Ouais,
0: je peux prévenir, je peux dire une chose, que ça m'étonnerait que ça fait 2 ou 3 ans que j'ai fait des débats comme ça, parce que ça fait plus de 3 ans que je n'étais plus avec Max. Donc, alors, vous vous trompez.
13: Oui,
0: ça,
13: c'est vrai.
0: Voilà, terminé. Absolument. Monsieur Mazur, pour finir.
13: Eh bien, écoutez, je n'ai qu'une chose à déplorer, monsieur Gérard, n'est-ce pas, c'est d'avoir eu autant de difficultés pour arriver au standard. Il faut comprendre que je suis une personne très très occupée.
4: Oui.
0: Albrecht, c'est terminé.
12: Je regrette d'avoir été voir les filles ce soir et de n'avoir plus participé.
0: C'est bon, c'est terminé. Attendez, monsieur Mazur,
3: attendez.
12: Bien avant.
3: Gérard, je vais t'expliquer un truc. Quand quelqu'un parle, il faut arrêter de le couper, il faut le laisser terminer.
0: Non, mais j'avais dit à Albrecht de terminer.
3: Donc, monsieur Mazur va conclure.
0: Donc, monsieur Mazur, pour finir.
12: Oui, donc je disais bien entendu que n'ayant malheureusement pas pu écouter le débat dans sa totalité, n'est-ce pas, ce que je déplore en premier lieu, car je le répète, j'étais bien occupé à aller voir des filles de joie qui me procuraient quelques plaisirs sensuels, eh bien je dirais que ce débat, n'est-ce pas, était des plus intéressants, parfaitement maîtrisé, une fois de plus, par votre talent, votre verve, n'est-ce pas. Et Dieu sait que vous en avez une petite de verve, mais en tout cas, bravo. Voilà.
0: Merci, monsieur Mazur.
12: Alors, bien entendu, je poursuivrai en disant que l'obésité est un vrai problème de société.
0: D'accord.
12: Problème de société, n'est-ce pas, qui...
0: Monsieur Mazur, au revoir.
1: Non, mais c'est un problème de société qu'il faut soulever.
3: Oui,
1: Gérard.
12: D'après ce que j'entends, bien entendu, ce ne sont que des suppositions vécues avec une personne, n'est-ce pas, qui était victime de surcharge pondérale.
1: Mais tu supputes, Non mais va plus loin parce que ça intéresse Gérard.
0: Non, c'est bon.
12: Bien entendu.
1: Ça intéresse Gérard. Vas-y. Continue.
12: Bonjour, n'est-ce pas, bien entendu. Alors un problème de société qui malheureusement est beaucoup moins évoqué dans les journaux télévisés que par exemple l'insécurité. Les personnes âgées, y en a-t-il des obèses, y en a-t-il des maigres? Eh bien, c'est l'éternel problème que se pose le genre humain tout au long de ce siècle, monsieur.
0: Monsieur Mazur, au revoir.
12: Le siècle de l'internet,
0: monsieur Mazur,
12: le siècle du portable.
0: Monsieur Mazur. Bon, ça y est, ouais.
3: Pardon.
0: Donc, conclusion de l'internet avec le sondage.
1: Alors, il y a beaucoup de gens, 97%, demandent quand est-ce que tu fais enfin un débat sur les obèses.
0: Non, mais ils ont qu'à s'ouvrir les neurones, je viens de le faire.
3: Je crois que M. Mazur a quelque chose à rajouter, attends.
0: Non,
1: M. Mazur.
12: Oui, tout à fait. Donc, je
0: Monsieur
12: vous
0: Mazur,
12: bien entendu, l'obésité est en train... fondement même dans notre...
3: Non, mais c'est vrai.
0: Bon, ça suffit.
3: Faut pas couper les gens, quand même.
0: Ça suffit, maintenant.
3: Ouais.
0: N'en profite pas.
3: Ouais, allez.
0: Monsieur Mazur, au revoir.
3: Bah, alors, parle.
1: Est-ce que je peux poser une question sur qui tu sais?
6: On a une réaction standard. On nous dit, si tu fais intervenir des gens, t'as le monsieur Mazur.
3: Qu'est-ce que tu fais? Tu les mets tous à l'antenne, là. Arrête.
6: Putain, c'est pour qu'ils réagissent.
3: Arrête, Gérard, appuie sur...
1: Ah, une question sur Sandy.
0: Ouais, mais j'attends à toi. J'ai dit tout le monde au revoir.
1: Mais finis le débat, t'as pas conclu.
0: C'est terminé.
1: Les gens demandent quand est-ce que commence le débat sur les obèses.
0: Bon, allez hop, terminé. De toute manière, demain...
1: Il n'y a pas eu de débat sur les obèses.
0: Max a prévenu que demain, il y aura une réunion et je viendrai pour la fin.
3: Réunion au sommet.
0: Donc voilà, terminé.
3: Bon, Gérard, je t'ai donné le titre de la chanson. T'as pas conclu, par contre, je crois.
0: Ouais, conclusion, de toute manière, c'est à chaque fois, c'est toutes les semaines, c'est pareil. Vous m'avez saccagé le débat.
1: On avait une question sur Sandy, je peux pas la poser.
0: Non, il est interdit.
1: Il demandait si elle s'appelle Athènes parce que c'est la capitale de la Grèce.
0: Mais bon, c'est tant mieux. Bah, il garde sa conclusion.
1: Il a pas blanc de rue.
3: Laisse tomber la comparaison.
1: On n'a pas Mazur.
0: Non, c'est terminé.
3: Si, je crois, regarde, attends.
0: Non, mais c'est bon, c'est terminé. On termine combien sur le net?
1: Eh ben, on termine à cause de tes énervements et les gens attendaient enfin un débat sur l'obésité. Il n'a pas eu lieu ce soir. Bah, du coup, on est à 812.
0: Ouais, c'est ça. C'est ça. Je vais te croire.
1: Bah, regarde, hein.
0: Non, mais de manière.
1: Tu crois qu'il y a beaucoup de monde?
0: Non, mais j'y crois plus. Allez, hop, terminé. Donc, voilà, c'est la conclusion. Donc, là, vous allez retrouver Lucky pour la nuit.
3: Et puis je crois qu'il y a quelqu'un qui veut dire un mot.
0: Non,
1: attends. 8120.
0: Sarcutage en bénol de l'hypo, sanction. Au revoir, bonne nuit à tous.

0: Ah ben, tu vas faire ce que je te dis, c'est tout.
1: Non, mais j'arrête, Gérard, on y va.
0: Non, non.
1: Et 2h20, il reste une demi-heure, allez.
0: Un village. Non, non, mais qu'est-ce qu'il a fait? Non, non, qu'est-ce qu'il a fait? Il s'amuse à balancer un CD comme ça au hasard. Non,
2: pas moi. Ce n'est pas moi.
0: Alors Avinas.
2: Par contre, je voudrais dire à Max qu'à la fin du reportage sur les Stones, il y a un mec qui s'est poignardé par un Hells Angels.
0: Hein. Bon, Avinas.
2: Non mais c'est vrai. Hein,
0: Avinas, tu réponds à la question, tu gerbes.
2: D'accord. Alors moi, je pense qu'il faut voir les radios dans un phénomène de mondialisation. Je pense que tu peux pas dire le contraire. Et ça, c'est encore une fois la faute du gouvernement. Et voilà, on a ce qu'on a mérité. C'est tout.
0: Je te demande, existe-t-il des radios dans les pays ou autres?
2: C'est bien pour ça que je
0: parle. Alors je vois pas ce que tu me parles de gouvernement.
2: C'est bien pour ça qu'on parle de la mondialisation et de la parité homme-femme. C'est pour ça, Gérard.
0: N'importe. Non, mais t'es vraiment con.
2: Référence à tes dires, cher ami.
0: Ouais, ben je crois que t'as pas compris la question, ça vaudra mieux. Non, non, mais je répète plus les questions, pour venir, ça sert à rien. Ça sert à rien.
2: Il y a quand même un mec qui se fait poignarder parce qu'il sort un feu.
0: Oh, Avinas, sort, revoir. Allez hop, terminé.
3: Gérard, sur IRC, ils aimeraient que tu répètes ta dernière question parce qu'ils l'ont pas entendu avec les histoires qui viennent de se passer.
0: Alors, pour les gens de l'IRC, existe-t-il des radios dans les pays ou autres? Voilà.
2: Ou autres.
0: Donc, Albinas, c'est terminé pour toi, je ne veux plus t'entendre.
3: Bah, à ce propos, il y a Belge Boris, il dit qu'en Belgique, les radios belges sont interdites parce qu'il n'y a pas d'animateur. Et justement, il voulait savoir si on peut en créer une avec juste un micro et un lecteur CD.
0: En Belgique, c'est vrai.
1: Il y a des problèmes au niveau de
0: la... Non, mais en Belgique, ils nous écoutent avec un décalage d'une journée, je crois. C'est...
1: Non, une semaine.
0: Non, une journée.
2: À moi.
4: Non, c'est une semaine et une journée.
3: Ouais, puisque,
0: bon, en Belgique, j'y ai été, et c'est vrai que là-bas, ils ont des problèmes pour nous écouter. Ils nous,
3: non,
0: écoutent,
3: Gérard,
0: ils nous écoutent avec des décalages.
3: Une semaine, parce que depuis tout à l'heure, les auditeurs belges...
0: Salut. Oui, je te préviens. Attends,
1: ouais, c'est sympa, Rémi, c'est sympa,
3: parler, Gérard. Ouais, franchement, sympa.
0: Je suis en train, Gérard.
1: Rigo, il parle et tu coupes.
3: En train de te parler.
0: Vas-y, Rigo.
3: Bah, en fait, j'ai des auditeurs belges sur IRC, et depuis tout à l'heure, ils me parlent des 35 heures. Et
0: non, mais ça...
3: En ce moment, ils entendent le débat des 35 heures en Belgique.
0: Non, mais c'est vrai qu'il y a un décalage par rapport en Belgique, par rapport à nous. C'est vrai qu'ils ont du mal à nous écouter. C'est un auditeur que je connais, qu'on avait fait des soirées à Namur. Mmh. Lui, il m'a bien précisé qu'il écoutait plein de radios avec un décalage d'une journée. Mmh. Donc, c'est pas par moi. Donc, prochaine question. Alors, qui a inventé la radio et à quelle époque et où? Donc,
3: Gérard, pour revenir aux autres pays, il y a Seigneur qui me dit que la radio en Suède, elle est cryptée. Et il faut un décodeur, tu vois, comme Canal Plus.
0: Non,
3: Suède.
0: Non, mais je pense pas. Faudrait que je voie avec
1: un technicien.
0: Non, faudrait savoir si on a toujours les cartes ou qu'il y a toutes les fréquences avec tous les pays.
1: Bon, pas ici, on les a laissés à Neuilly.
0: D'accord. Donc, qui a inventé la radio? À quelle époque? Et où? Et on va demander ça à Victouz ou Victouz, je sais plus.
5: Victouz.
0: Ouais, Victouz. Alors, donc, toi?
5: Je pense que c'est... Je sais pas, je crois que c'est Monsieur Becquerel. Et c'était dans les années 1920, à la naissance du télégramme.
0: Non, je pense que le télégramme, il n'a pas été un... je pense que le télégramme, il a été inventé bien avant. Hein.
5: Oui, mais en fait, c'est avec les progrès du télégramme, ils ont réussi à faire des ondes radio et ils ont inventé la radio.
0: Mmh. D'accord.
3: Oui. Sur IRC, il y a Yankee, il dit qu'il ne sait pas qui c'est qui a inventé la radio, mais il est sûr que tu es en train de la mener à sa perte.
0: Non, pour l'instant, non. Pour l'instant, je suis pas en train de l'amener à sa perte, parce que sinon, je serais pas là tous les jeudis à faire péter l'audimat. Et on est combien, s'il te plaît?
3: Alors, l'IRC, c'est pas l'audimat, Gérard, je voulais que tu le saches.
0: Ouais.
3: Et on est 9985.
5: Bravo.
0: 9985.
3: Et je dis à Sego que oui, c'est en modérette.
0: Ouais, ben, je pense que j'espère qu'on va peut-être atteindre les 10 000 aujourd'hui.
1: Oh ouais, putain, se le fait, les mecs, allez.
0: Ouais, toi, on dit pas putain, d'accord. Et je répète une dernière fois, celui qui emmerde Sandy est prié de lui lâcher la grappe.
2: C'est lui qui emmerde Sandy.
0: Et toi, tu fermes ta gueule, pour l'instant, je t'ai pas appelé pot de chambre. Quand je t'appellerai pot de chambre, tu sortiras de sous le lit. Donc, celui qui emmerde Sandy au téléphone est prié de raccrocher.
3: Ils me demandent tous la taille de la grappe de Sandy.
0: Eh ben, quand on pourra l'avoir au téléphone, ça me fera bien plaisir parce qu'elle veut participer à ce débat-là. Et malheureusement, à cause de petits cons, on ne pourra pas la faire participer.
4: Et peut-être qu'elle joue avec son combiné, Gérard.
0: Non. Sandy, si tu m'écoutes, donc t'essayes de raccrocher, tu raccroches celui qui t'emmerde, parce qu'on essaye de joindre depuis le début des débats. Donc, je t'en prie, raccroche. Tu réponds plus, tu raccroches, et c'est tout. Et on essaye de te joindre. Donc, Karakoé.
5: Ça fait tellement longtemps qu'on a posé la question. Qui a inventé la radio? Voilà, c'est ça.
6: Et à quel endroit et où?
5: Alors, à et quel endroit il me semble que c'était aux États-Unis, dans la guerre, dans la révolution industrielle.
0: Non,
7: t'as tout faux, là.
5: Ah bon? Ah ben, je sais pas. Ah.
4: Bon, on accueille Ginny, Gérard, 30 ans de Paris.
5: Salut Gérard.
0: Salut Ginny.
5: Bonsoir.
0: À la place de qui?
7: Bonsoir Ginny.
0: À la place de... Alvinas. Voilà. Alvinas. Donc 101.9.
7: GG, j'ai pas répondu à la question, c'est Samuel.
0: Ouais, ben, pour l'instant, c'est pas toi qui m'adresse.
7: Ah, mais tu m'avais oublié, chouchou.
0: Non, je suis pas ton chouchou, alors arrête, parce que tout à l'heure, tu vas dégager aussi, toi.
7: D'accord.
0: Donc, Karakoé.
5: Ouais, ben moi, on me dit que c'est pas ça, alors je sais pas.
8: Si c'est ça,
0: Bon, d'accord. Karakoé, bonne nuit, au revoir pour toi, c'est terminé, comme ça tu me prendras pas pour un con. Hop,
5: hein,
0: terminé, au revoir. Au revoir. Samzel.
7: Ben moi, je pense que, mais à tout hasard, je sais pas, Jean-Marc Morandini, 1849.
0: Alors là, je peux pas te dire. Hein.
7: Non, c'est pas Jean-Marc Morandini?
0: Non, je pense pas.
7: Bah bon, je croyais.
0: Ok. Ginny,
5: tu peux répéter, Gérard, s'il te plaît?
0: Je crois que on l'a assez répété, cette question, donc tu réponds.
7: Mais Gérard, est-ce que tu sais la réponse, toi, quand même? Arrête de nous tenir en haleine.
0: Samzel, tu t'écrases, s'il te plaît.
7: Non, mais je voulais juste savoir si t'avais la réponse.
0: Tu t'écrases. Je n'ai pas de réponse à donner à ça, donc c'est à vous d'essayer de... Avec votre tête de...
7: Tu peux chercher dans le dico?
0: Ouais, bah tu cherches dans le dico, tu vas voir qui c'est qui a inventé la radio, d'accord?
5: Okay.
0: Alors, Ginny.
5: Qui c'est qui a inventé la radio, en quelle année?
0: Voilà.
5: Et où?
0: À quelle époque et où?
3: Ou autre?
5: N'importe quoi, tu t'en fous. Je crois que c'est un dieu grec. Voilà.
0: Ouais.
5: Dans les années 1800. Mais alors, je sais plus son nom, hein.
0: D'accord.
6: Ouais. À la place de Karakoé, on accueille Miguel Debois.
9: Oui, bonsoir. Bonsoir, c'est Miguel Debois.
5: Bonsoir, Miguel.
9: Bonsoir à tous.
0: T'appelles d'où?
9: J'appelle de Bordeaux sur 108.7.
0: C'est bien parce que j'ai déjà un auditeur de Bordeaux et Bordeaux c'est 96, c'est pas 108.7, d'accord?
9: J'appelle de Clermont-Ferrand.
0: Toi, tout à l'heure, tu as appelé.
9: Je veux pas dire d'où
0: tu as arrêté de me dire des conneries d'où t'appelles. Tu donnes ta fréquence correctement et tu fermes ta gueule.
6: Je viens t'expliquer pourquoi.
9: Et je suis une star, je suis Miguel Debois, je veux pas qu'on me reconnaisse.
0: Bon, alors...
9: Parce que j'ai travaillé à Fun, Gérard, souviens-toi de moi, Miguel.
0: Voilà, réponds.
9: Ça va, GG, on est parti à New York ensemble.
0: Réponds à la question.
9: Oui, tout à fait. Moi, je pense qu'effectivement, il faut voir le problème dans ce sens-là. Je pense que c'est pas la peine du tout de tourner autour, surtout quand on connaît pas la question.
5: Ouais, mais c'est en quelle année?
9: Donc, je pense que ça devait se situer, merci, vers le début du siècle, je dirais, à peu près. À peu près au moment de la révolution industrielle, quoi.
5: Et tu crois que c'était qui?
9: Je sais pas, j'ai entendu parler des mecs genre, je sais pas, Thomas Edison, tout ça, mais bon, c'est vieux, quoi, j'ai pas de papier, je peux pas vérifier, je peux pas te dire.
5: Ouais, puis ils sont morts maintenant.
9: On doit pas m'avancer, voilà, on va pas aller ouvrir des cercueils, c'est pas Yves Montand, donc bon, voilà, quoi.
5: Ok.
0: Miguel Debois, tu as hâte de dire des conneries, parce que ça commence à bien faire.
9: Tu viens de New York, GG?
0: Tu commences à te calmer, d'accord. Alors, existe-t-il des écoles pour être radiologue? Et on va demander ça à...
5: Allô?
0: Victouze.
7: Allô?
5: Allô? Putain, mais ça répond pas, j'en ai marre.
0: Allô, Victouze.
9: Toutouze.
5: Allô?
7: Quelqu'un?
5: C'est quoi ce...
7: Allô,
5: il y en a marre.
7: Allô?
5: Gérard?
7: Allô?
9: Non, mais il est parti le blaireau là, allô.
7: Il est parti, non?
5: Ça c'est incroyable, il fait chier les gens, il ne nous écoute même pas.
0: Ah, Victouze.
5: Allô,
0: Victouze, une pointe, Victouze, deux points. Oh,
5: allô.
0: Il est là, Victouze. Il est là, Victouze. Vous êtes là, vous nous entendez?
5: Allô, Fildar.
0: Oui, vous m'entendez?
5: Ça va, Fildar?
0: Ça va, ça va.
9: Il est où le déchet?
0: Il est là, Gérard.
5: Allô.
0: Bon, je sens que ça va être terminé.
7: Non, allô.
0: Non, vous l'entendez là.
9: On entend le débris là, c'est bon.
0: Ça y est, c'est bon.
7: Ah, c'est bon, on entend le débris.
0: Victouze.
5: Oui, Gérard.
0: Pour toi, la question.
5: Je sais plus ce que c'était ta question. Je suis désolé, Gérard.
0: Alors, existe-t-il des radios pour être... existe-t-il des écoles pour être radiologue?
5: Il y a comme... Ouais. C'est comme les écoles de DJ, sauf que t'es pas DJ, t'es radiologue.
0: D'accord. Oui. Non, j'écoute.
5: T'apprends à mixer différemment sur les boutons.
0: Ouais.
5: Et à parler dans le micro.
0: D'accord. Michael Debois.
8: Ouais, bah écoute, je suis tout à fait d'accord, mais je pense qu'avant de faire des écoles d'animateurs radio ou des écoles de DJ, tout ça, faut déjà faire l'école... Qu'est-ce qui se passe, là, il y a une émeute?
0: Non,
8: ou quoi?
0: C'est Gérard qui tape Manu, c'est pas grave.
5: Arrête de taper Manu.
0: Ouais, tu t'écrases, toi, la poupiasse.
5: Il t'a rien fait, Manu.
0: Tu t'écrases, la poupiasse.
8: Allez,
0: on prend le débat, allez, Gérard.
3: Bon, Gérard, pour calmer le débat, il y a Belge Boris, il explique qu'en fait, pour être radiologue, faut suivre un stage chez Jean de Debert.
0: Non, c'est Jean de Nevers.
3: De Nevers, pardon.
8: J'aime pas trop qu'on me coupe pour dire ce genre de conneries. Rigole.
0: Alors, si t'es pas content, tu vois, Miguel de Bois, moi je te dis au revoir, salut. Non, c'est terminé. Voilà, ça me fait.
7: Oui, alors donc, faut-il faire une école de radio? Est-ce bien indispensable? Je ne sais pas. Peut-être. Il faudrait peut-être se calquer sur ton expérience. As-tu fait une école de radio, Gérard, pour en arriver au niveau où tu es?
0: Non, j'ai pas fait, je te coupe 5 minutes, je n'ai pas fait d'école pour être où je suis à l'heure actuelle comme assistant d'antenne de Max.
7: Oui, tu as le feeling, tu le sens bien.
0: Non, ça. Mais ce qu'il y a, c'est que... Bon, toi, tu fermes ta gueule, d'accord? Espèce de trablot. Ok. Donc, qu'est-ce que je disais?
7: Tu disais qu'il a pris sur le tas.
0: Attends, ça me gêne.
4: À la place de Miguel de Bois, on accueille Tabata Crash.
5: Ouais, bonsoir.
7: Bonsoir, Tabata. Oui.
5: Salut, ouais. Tabata. Salut. Ah,
0: encore un trablot.
5: Non, je crois pas, non.
0: Ouais, mon cul. T'appelles d'où?
5: Je vais vérifier.
0: T'appelles d'où?
5: J'habite à Lyon.
0: La fréquence?
5: La fréquence, 94.5.
0: Ouais, ben dis donc, tu prends mieux de passer le dimanche soir, ou au moins on aurait des chocs sur l'antenne. Qui c'est que j'avais... Samzan, ouais.
7: Ouais, donc je te demandais si t'avais un peu appris sur le tas, quoi.
0: Ben disons, non, j'ai pas appris sur le tas. Ce qu'il y a, c'est que j'ai appelé d'une cabine, et puis après, avec Max, on a sympathisé, puis c'est tout. C'est maintenant, là où j'en suis, c'est grâce à lui, et... Je peux pas, il peut pas dire le contraire, il est là dans les studios. C'est grâce à lui si maintenant je suis assistant d'antenne et que je viens tous les jeudis faire des débats et le dimanche avec Sandy on fait des conseils. Voilà.
6: D'ailleurs, on a plus Canal, si tu pourrais régler l'antenne.
3: Ouais, s'il te plaît.
0: Toi, attends, Rigaud, 5 minutes. Toi, Fildar, tu fermes ta gueule une bonne fois pour toutes. D'accord?
3: Okay.
0: Rigaud?
3: Oui, il y a Zizi tout dur, il te demande si t'as sucé ou si tu t'es fait enculer pour faire de la radio.
0: Non, je rentre pas dans un bureau le cul en arrière. Je m'appelle pas Manu.
3: Il me précise que donc tu rentres avec la bouche en avant.
0: Non plus. J'irai pas jusque là. Alors Tabata.
5: Oui. Eh bien écoute, je pense, moi par exemple, moi j'ai d'abord fait du porno, hein, tu vois.
0: Ouais, ça on le sait que tu fais du porno. Et rien qu'à t'entendre parler, ça se voit.
3: C'est clair.
5: Ça se voit, ouais, c'est gentil, ouais. Et enfin en tout cas, j'ai fait du porno et ensuite ça m'a servi à rentrer dans la radio, quoi.
0: Ah ouais.
5: Disons que j'ai joué plutôt de mes relations.
0: Mmh. T'es rentré le cul en arrière pour te faire défoncer par le patron.
5: Par exemple, oui.
0: Ginny.
5: Ouais, moi je pense qu'il vaut mieux faire une école, quoi, mais tu peux faire des stages, genre à la foire du trône. Mais bon, c'est vrai que tu sais, l'école, ça peut te donner des conseils au niveau technique, quoi, ce qui manque un peu des fois à l'émission.
0: Non, mais je pense qu'il n'y a pas besoin de, d'école pour faire de la radio. Hein.
10: Parce que. Non. Il n'est jamais trop tard pour apprendre. Hein.
0: Non, mais de toute manière, il n'y a pas besoin d'école. Parce que, bon, hein, c'est ouais, un truc qu'il faut essayer. Ouais, bon, ouais. Moi, je vois que ça fait depuis 95 que je tourne. Que je suis avec Max. Et puis maintenant, si j'arrive le jeudi à faire des débats, à part qu'il y a deux cons qui foirent tout, mais sinon, c'est pas.
10: Parce que toi, tu le considères comme un animateur.
0: Ben, disons, le jeudi, c'est moi qui commande. La semaine, c'est Max. S'il décide d'arrêter, comme il a fait hier, c'est hier soir à minuit et demi, parce qu'il n'y avait pas de sujet valable, donc c'est son problème. Hein. Moi, si je vois qu'un jour les débats se passent mal,
11: tu as déjà fait,
0: je fais comme j'ai pris une poignée à Neuilly, je me casse et puis terminé. Hein, et
3: sur IRC, il y a Moulinex et Radinsky qui invitent Apolline au carnaval de Tournai le 12 et le 13 mars.
11: Sympa.
0: Donc, tu peux. C'est pour toi, c'est pas pour moi.
11: Gérard, ça.
10: Ouais, bah ouais.
11: Gérard, j'ai un message Minitel de.
0: Non, mais alors ça, j'en ai rien à foutre. Ok. Est-ce que les
11: ouais, je voulais savoir en fait si je venais aussi ce week-end.
0: On n'arrive toujours pas à la joindre. Non, bah, c'est pas grave pour elle.
11: Tu peux pas, Dimitri.
0: Bon, toi, tu vas te faire foutre avec tes messages personnels parce que j'en ai un ras-le-bol. Fildar, c'est la dernière fois que je te dis d'arrêter de me faire chier, d'accord? Donc, est-ce que les femmes ou animaux sont acceptés dans une radio? Donc, en parlant d'animaux, il y a un Casimir et puis un espèce de crapaud. Voilà. Donc, on va demander à la Victouze.
10: Est-ce que les femmes et les animaux sont acceptés dans les studios?
0: Sont acceptés dans une radio?
10: Mais c'est misogyne ta question.
12: Complètement.
7: Non, mais je suis un peu d'accord avec Gérard quand même sur le fond de la question.
10: Oh, quand même pas, quand même.
7: Mais quand même si.
10: C'est comme
0: bon,
10: ça qu'il y a des filles qui viennent dans une radio.
0: Bon, hop. Samzel.
7: Ouais.
0: Non, Tabata.
12: Bon, écoute, je suis complètement choquée par ta question. Là, c'est mettre les femmes sur le plan des animaux.
7: Enfin, dans ton cas, ma chère Tabata.
12: Oui, bon, écoute, bon, évidemment, moi, je suis un petit peu particulière dans le film, mais bon, on peut pas mettre toutes les femmes sur le même plan, écoute, déjà, et pas les animaux non plus, hein.
0: Non, mais de manière, il y a...
12: Les hommes sont à mettre sur le plan des animaux, ça, oui, mais, non, mais pas les femmes.
0: Non, mais il y a des femmes qui sont animatrices de radio sur différentes radios, oui.
12: Oui,
6: Je voulais te dire qu'à la place de Victouze, on accueille le phoque.
8: Oui, bonsoir.
7: Bonsoir le phoque.
8: Oui, bonsoir à tous.
7: Bonsoir.
8: Oui, bonsoir, ce n'est pas ça, là.
0: Salut le phoque, t'appelles d'où?
8: Oui, bonsoir, j'appelle de Paris, 101.9, bonsoir.
0: Ok. Donc, pour toi, la question?
8: Bah écoute, je pense que les animaux, ce n'est pas sale.
0: Mmh.
8: Donc, à part pour des raisons de salubrité, je ne vois pas pourquoi on les interdirait dans les radios.
11: Et est-ce qu'ils sont utiles, Gérard, dans les radios, les animaux, ou pas?
0: En te regardant, je crois que si c'est pour faire des conneries, oui, ils sont utiles. Hein.
3: En tout cas, Gérard, sur IRC, à Yankee, il dit qu'on accepte bien les animaux. La preuve, fun, un singe parlant le jeudi soir.
0: Mmh. Ah ouais, mais ça, le singe parlant, c'est qui?
3: Yankee.
0: Pour Yankee, le singe, il te dit merde. Voilà. Samzel.
7: Bah écoute, non, je pense pas que c'est indispensable d'avoir des femmes ou des animaux.
0: Ouais, mais précise quand même le fond de ta pensée.
13: Non, ça vit au Queen.
0: Précise de ta pensée.
7: Je sais pas, ma pensée, non. J'ai pas envie de préciser.
0: D'accord.
7: Non, mais très clairement, parce que bon, il y a, je sais pas, tu vois, quelle femme pour mettre à ta place, déjà, tu vois, très clairement.
0: De toute manière, à ma place, ça m'étonnerait qu'on mettrait une femme, à part Sandy à ma place, mais...
7: Mais même Sandy n'arriverait pas à tenir les rênes face aux hordes d'auditeurs déchaînés.
0: Je vais te dire une chose, que Sandy, elle arrive très bien à se démerder, très bien le dimanche pour faire ses conseils. La preuve, la semaine dernière, il y a 15 jours, on a eu un petit problème, je suis parti, et elle a très bien continué les conseils sans moi.
7: Oui, mais là, ce soir...
0: Alors, Ginny, non, ça y est, c'est terminé, on...
7: Ginny.
10: Oui, bah, je pense que les femmes sont peut-être acceptées, mais les animaux, je vois pas où tu vas en venir. Hein.
0: Ben non, mais c'est justement moi qui ai trouvé cette question-là avec Sandy.
7: Ah, bon,
10: c'est un con.
0: Avec des petits crabes.
10: Je
0: donc toi, t'es quoi, espèce de Casimir de mes deux, là? Alors, pensez-vous que l'on peut avoir plusieurs contrats sur une radio? On va demander à...
7: Le
0: Poc.
7: Le Poc.
13: Quand j'ai vu l'autre fois, il avait le slip tout jaune.
7: Oh là là.
0: Le Poc.
7: Oh. C'est le Poc.
0: Le Poc.
7: Oui, c'est le Poc, tu m'entends?
13: C'est une horreur.
7: Oh là là là là. Tu m'entends, mon GG, c'est le Poc.
0: Je t'écoute.
9: Oui, donc je voulais dire, avoir plusieurs contrats sur plusieurs radios, c'est pas sale.
0: Mmh. Non, mais je te demande...
9: Je pense qu'il y a beaucoup d'animateurs qui jouent ce petit jeu.
0: Ouais, tu peux.
9: À passer sur plusieurs radios en même temps. Mmh. Et je voudrais pas entrer dans une quelconque polémique, parce que sinon tu vas encore t'énerver, parce que tu vas dire qu'on fait référence à des trucs.
0: Ouais.
9: Donc je vais citer personne, sans parler de Europe 1, de Europe 2 ou de RTL ou rien du tout, voilà.
0: Ah bah, de toute manière, là, à l'heure actuelle, on se trouve dans les studios d'RTL, d'RTL et d'RTL 2. C'est pour bien préciser que si je fais un débat sur les radios, c'est pour bien préciser que toutes les autres radios essayent maintenant de copier sur Pone Radio pour faire de la libre antenne ou des...
11: RTL 2, Europe 1, tout ça.
0: Tabata, pour continuer.
14: Ouais, bah, alors, à mon avis, oui, il y a des gens qui ont plusieurs contrats. Et moi, j'aimerais demander à Axel Duroux s'il a une petite place pour moi, qui m'accepte dans son bureau une petite heure.
9: Il y a déjà du monde qui attend, ma chérie. Hein.
14: Ah oui, mais bon.
9: C'est gentil. Hein. Oui, tout à fait, parce que moi, je suis... Hein, voilà, donc...
0: Bon, Samzaël.
7: Ouais, bah écoute, moi, j'ai un contrat sur Fun, déjà. Hein.
0: Mmh.
7: C'est largement suffisant.
0: D'accord. Ginny.
15: Ouais, je pense que tu peux avoir plusieurs contrats, mais bon, après, c'est à toi de peser les conséquences, quoi.
0: Mmh. Okay.
9: Ouais, tu passerais, toi, puisque tu dis que RTL et RTL 2, c'est la même maison. Toi, tu passerais sur RTL ou sur RTL 2 ou pas?
0: Non, pas du tout, parce que je suis bien sur Fun Radio, donc je vois pas pourquoi j'irais...
11: Même s'il te proposait plus?
0: Non, mais même. C'est peut-être la même maison, mais c'est pas la même direction.
9: Je veux dire, t'aurais le même badge et t'irais toujours dans la même cassette, donc ça changera pas grand-chose.
11: Le même café.
0: Mais de toute manière, moi, je viens que le jeudi, donc j'ai pas eu l'occasion de manger à la cafette.
9: Attends,
0: Rigo.
9: Attends, GG.
0: Attends, 5 minutes, le proxy. Une question hier, c'est avant.
3: Ils aimeraient bien entendre la fin de la question du Vioc.
9: Ouais, ben voilà, si Philippe Bouvard, il t'invite pour, je sais pas moi, remplacer Amanda Lear aux grosses têtes.
0: Je crois pas, hein. Parce que je m'appelle pas, je suis pas Trablo pour faire ça.
9: Carlos.
0: Non plus. Okay. Bon, ça y est,
6: je voulais juste te dire que Samzel était parti se coucher et qu'à la place, on accueillait Bruno 12.
0: Alors, Bruno, bonsoir.
16: Ouais, salut Gérard, je m'appelle Guy.
0: Tu t'appelles Bruno.
16: Je t'ai vu.
0: Ouais, tu m'as vu où?
16: Je te veux.
0: Ouais, bah alors tu vas te coucher, au revoir. Allez hop.
6: C'était une fille, Bruno.
0: Non.
6: Allez, une fille, Bruno Doux.
0: Non, c'est un trablo. Tu me la dégages.
14: Non, Gérard.
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14: Gérard, je suis pas un garçon.
0: Bon, conclusion du débat. On arrête.
14: Non, vas-y, fais une question, Gérard.
0: Non, c'est la fin, c'est la conclusion.
14: Mais non, regarde, il en reste des questions.
0: Non,
14: intéressant en plus.
0: Moi, je veux pas le savoir.
9: Il reste un quart d'heure.
14: J'ai fini ton débat, putain.
0: Oh, et je t'emmerde, toi.
9: Attisez pas le feu, les filles.
0: Ok.
14: Quoi?
0: attention, parce que tout à l'heure, ça va gerber vite fait, là, au standard.
14: Est-ce que je peux revenir à ta question?
0: La dernière question, comment peut-on définir les fréquences de radio terminées? Ça sera la dernière.
9: Non.
11: Alors, allez-y, répondez. Hein.
0: Le foc.
9: Alors, les fréquences de radio, c'est très simple. Ça marche un petit peu comme la CB. Je sais que t'es calé. Il y a un nombre de canaux définis. À ce moment-là, tu prends le nombre total, tu fais une division, tu calcules par rapport au nombre de radios, et voilà, chacun a sa place.
0: Je veux dire une chose, qu'il y a plusieurs fréquences, j'ai pas toutes les fréquences en tête, mais il y en a pas mal. Hein.
9: Regarde, comment ça se fait que sur Paris, par exemple, tu captes Fun sur 101.9 seulement, alors que tu captes Sky de 95.2 jusqu'à 97.5, tu captes Sky. Comment ça se fait qu'ils ont une plage plus large?
0: Non mais attends, parce que là, il faut bien se dire une chose, hein, parce que Fun Radio a un émetteur, c'est vrai que, comme j'ai fait allusion tout à l'heure à la Belgique, ils ont un décalage d'une journée. Hein, c'est vrai que dans certains pays, on ne peut pas capter Fun comme on veut.
9: Oui, mais pourquoi
11: c'est une parabole?
0: Il n'y a pas besoin de parabole, c'est question de satellite, c'est tout.
9: GG, regarde, pourquoi?
11: Tu sais qu'en Afghanistan, il y a encore Arthur, hein.
0: La gueule, toi,
3: Gérard, celui-là, il y a Davey One, il aimerait bien que tu donnes toutes les fréquences de Fun Radio ville par ville.
0: Mange-toi,
3: À chaque fois qu'il y a un auditeur qui passe, tu notes la fréquence, donc t'auras pu
11: Bouvieux, sur 1.1 FM.
0: Dans ta région de merde, ils captent Fun. Surtout qu'ils sont même pas capables d'appeler, c'est des connards dans ta région à 3.
9: Respect.
0: Y a aucun Troyen qui est capable d'appeler Fun Radio.
6: Ils t'attendent devant là.
0: T'as raison, t'as espèce de travelot, va. Tabata.
18: Oui, pour avoir une fréquence, en fait, c'est à partir de 89, un truc comme ça, jusqu'à 108.
0: Un peu plus même, je dirais.
18: Ouais, je dirais même 110.
0: Non, parce que là, toi, t'es sur 94.5, et l'auditeur d'avant, il y a un auditeur, je sais même plus sur...
18: Ah non, c'est 115, entre tout ça.
6: C'est moins action.
0: Non, mais il y a plusieurs fréquences, et ça, je pourrais confirmer toutes les fréquences, si je pouvais.
3: Gérard, sur IRC, il y a Père Fouras, qui est troyen, qui n'a pas du tout aimé ce que tu viens de dire, et il va venir te casser les dents tout de suite.
0: Ça, c'est rapide, on n'aura pas beaucoup c'est de boulot. Toi, tu fermes ta gueule, toi. D'accord. Qui c'est qui reste? Ginny, pour finir.
19: Ouais, pour les fréquences, t'appuies sur le bouton, tu vois, puis maintenant, il recherche automatiquement.
0: Ouais, c'est pour finir.
20: Mais t'as que 9 questions, ça.
0: C'est la 10e.
3: C'est sans bouillir.
0: C'est la 10e.
9: T'appuies sur le bouton, ça gicle. Hein.
0: Non, mais ça dépend sur quelle fréquence que vous voulez, sur quelle radio vous voulez vous mettre. Hein.
6: Ça dépend de l'heure aussi,
0: Ça dépend de l'heure et ta connerie, toi.
6: Non, c'est vrai.
0: Il hein. Ouais, n'y a pas d'heure pour
18: en manger. Pour en manger du bâton de berger.
0: Ouais, c'est ça.
3: Tabata.
0: Je crois que celle-là, elle est vraiment calée.
9: Le foot, mon petit Ron.
18: Absolument pas.
0: Bon, conclusion du débat.
21: Ah, oh non.
0: Le fuck.
9: Bah attends, GG, il reste encore 10 minutes, là, on continue.
0: Non, c'est terminé. Il reste même pas 10 minutes. Il reste.
9: C'est pas ça.
6: Tourne la tête, tu vas voir. Il est quelle heure, là, mon Dieu? Il est 51.
0: Voilà, non.
21: Vas-y.
0: Non, regarde, t'as vendu la déconne. Le fuck.
9: Oh là là, GG, c'est pas bien de finir plus tôt le débat.
0: Merci.
9: Même si ça s'est bien passé, moi je dis que c'est pas une bonne idée.
0: Ouais.
9: Donc je dis que tu vas nous trouver une petite question dans ta cervelle, là, vite
6: fait. Surtout qu'il y en avait 11 des questions,
0: Gérard. Ouais,
9: il en manque une.
0: Non.
9: Si, je l'ai vu par-dessus ton épaule sur le papier, il en manque une.
0: Non, il y en a plus.
9: Il y en a une que t'as pas fait, là.
0: Non, elles sont toutes faites, les questions.
9: Si, vas-y, file-la, montre-lui, là, celle-là. Là.
0: Non, elles sont toutes faites, les questions. Donc, la fois que la conclusion.
9: Ah, on va trouver une question, là.
0: Non, je te dis,
6: si vous avez des questions.
9: Alors voilà, moi, GG, je voudrais savoir pourquoi, maintenant que c'est une seule maison, Fun, RTL, RTL2,
0: ouais.
9: Pourquoi les trois, elles mettraient pas leur fréquence juste côte à côte pour être plus fort, parce que c'est très bien qu'à 3 contre 1 on est toujours plus fort.
0: Mais de toute manière, qui sait que parce qu'on n'a toujours pas eu les sondages par rapport à la presse, donc j'aurais bien voulu savoir si oui.
20: Il y a un auditeur qui demande si c'est possible d'écouter la radio à la télé en fait.
0: Alors là, je vais te dire une chose,
3: on m'a demandé si on pouvait l'écouter par CB.
0: Ça par la CB, c'est faisable en mettant ton mic devant les haut-parleurs.
20: Ouais, et à la télé. Genre.
6: Et moi, j'ai sur le Minitel, j'ai mon...
0: Toi, pour l'instant, tu fermes ta gueule. Avec ton cousin, tu fermes ta gueule, d'accord?
6: Non, c'est ma cousine.
0: Non, mais moi, j'ai
6: un sondage d'RTL2.
0: Elle va se faire sauter par toi, ok?
6: Elle a le sondage d'RTL2, ça t'intéresse ou pas?
20: Ouais, donc est-ce que c'est possible d'écouter la radio à la télé?
0: Faut avoir du bon matériel.
6: Faut du matos, hein, putain.
0: Pour pouvoir écouter la radio à la télé.
20: Toi,
0: Matus,
20: alors.
0: Il y a certains trucs. Toi, tu dégages parce que tout à l'heure, je vais t'éclater. Tu dégages. Tu dégages de là. Tu
20: t'approches pas de Gérard.
0: Tu dégages. Je suis assis.
20: Allô?
0: Ouais.
9: Mawashigiri, vas-y.
6: Bon Gérard, t'écoutes un peu ce qu'on te dit.
0: Tabata, conclusion.
18: Ouais, bah écoute, c'était un débat intéressant. Je suis déçue d'être arrivée qu'à la fin. Mais...
9: Non, on continue.
0: Non, de manière, c'est fini.
18: Mais Gérard, continue. Je suis sûre que t'as une question encore.
0: Okay. Non, il n'y a plus de questions.
18: Ouais.
9: Et si, bien sûr.
18: Si, j'en ai.
0: De quoi? Alors, vas-y.
18: Tu as déjà fait du cybersexe?
0: Quoi?
18: Non, rien.
0: Ouais, d'accord. Je crois que ta question, elle a ni queue ni tête comme toi.
18: Ah ben, moi, j'ai pas de...
0: Ginny.
18: Gérard, est-ce qu'il Gérard, je débat ici des radios pour les enfants.
6: On n'est pas tout en même temps.
0: Tabata, tu t'écrases!
18: Moi, j'ai rien dit, là.
0: Ginny.
18: Eh ben, le débat était pas mal, mais comme d'habitude, il manquait quelques questions, genre... Faut approfondir.
0: Ouais. Bah ouais, mais je pense que le débat sur la radio, on l'a assez approfondi.
18: Ouais, c'est bâché un petit peu.
9: Le phoque.
0: Peut-on...
9: Le phoque, s'il te plaît, mon ami.
21: Petit cochon. Viens, mon petit cochon.
9: Gérard, c'est le phoque.
0: Oui.
9: Je peux faire ma conclusion?
0: Je crois que tu l'as déjà fait, mais avant. Non,
9: j'ai posé une question tout à l'heure, c'est pour ça.
0: Non, c'est peut-on. Quoi? Qui c'est qui a écrit ça, ça?
9: Vas-y.
0: Peut-on écouter la radio à la mer ou à la montagne ou autre? À la mer, à la montagne, oui. Parce qu'avec un maladeur, tu peux très bien écouter la radio à la plage.
11: Mais le sel, ça l'abîme. Hein.
0: Mais non, avec un baladeur, tu ne l'abîmes pas, espèce de con.
3: Gérard, vite fait, il y a Kleenex sur IRC, il dit à Sandy qu'elle arrête de l'appeler.
0: Alors Kleenex, il va se faire foutre parce que Sandy, depuis tout à l'heure, on n'arrive pas à l'avoir. Bah, donc,
3: apparemment, c'est parce qu'elle n'arrête pas d'appeler Kleenex.
0: Non, elle ne connaît pas. Alors, sur l'IRC, arrêtez de... par contre, je reprécise encore ce que j'ai dit hier. Arrêtez de me dire que c'est soit Rigaud ou Manu ou Fildar ou Max ou Apolline qui vous donne mon numéro parce que c'est pas vous, êtes des menteurs.
1: Olivier,
0: vous êtes des menteurs. Vous êtes des menteurs. Vous êtes tous des menteurs. C'est ça, vous êtes tous des menteurs. Alors moi je vais vous dire une chose, que maintenant celui qui m'appelle, son numéro est retransmis directement au commissariat de police. Maintenant, je ne peux plus faire chier avec des petits cons.
9: Tu balances tout le monde à la bade.
0: Ouais, ben, moi, je t'emmerde, ok. Alors, en de bon entendeur, salut.
9: Ouais,
0: Non, ça y est, c'est terminé. Conclusion, c'est terminé.
9: Allô, Gérard. Conclusion, mon GG.
0: Donc, pour moi, la
3: quelques conclusions de l'IRC, quand même, avant que tu donnes ta conclusion, je pense que c'est...
1: Gérard. Ferme ta gueule.
0: Bon, et hop, tu me les vires tous, là, maintenant, comme ça, je serai tranquille.
3: Il y a David Wan, il dit que, comme il habite en Belgique, il donnera sa conclusion demain soir à cause du décalage.
11: Ah, il a bien fait, il a raison.
0: De manière, demain soir, il n'y a pas de libre antenne.
11: Non, mais tu viendras, toi, exprès.
0: Tu te mets le doigt dans le cul, toi, pour con.
1: Allez,
21: Gérard.
0: Pas
21: il le fait,
3: genre. Il y a la conclusion de Turpentine.
0: Ouais, que le débat n'avait ni queue ni tête comme moi, donc j'en ai rien à foutre.
3: J'ai rien à dire à ma place.
0: Il y a un gros sympa qui tousse. Et on était combien pour finir?
3: On a fini à 9980 à 18.
0: Bah ouais, mais c'est pas grave. Donc, conclusion du débat.
11: Gérard, il y a ma soeur sur Minitel qui dit putain, c'est con à deux près.
0: Bah ta soeur, tu iras lui
11: les caresser, oui, bien sûr. Ouais. C'est les fesses.
0: Donc, conclusion du débat.
21: La radio.
0: Non, ça y est, c'est terminé. Conclusion. Pour moi, la conclusion, c'est que.
9: Gérard.
0: Ta gueule.
9: Est-ce que je peux faire ma conclusion?
21: Bon, allez. Ça, c'est ma conclusion, moi non plus.
0: Terminé, c'est fini.
21: Gérard, ça, c'est ma conclusion.
9: Tu finis ton travail, sinon, t'auras pas tous tes tickets resto.
0: Ça y est, c'est terminé. Il n'y a plus de conclusion par les auditeurs. Ça y est, c'est terminé.
21: Je voulais dire à mes potes de fun que je les kiffe.
9: Voilà.
21: À mon pote Goldo de fun et à mon pote Ahmed de fun et à mon pote Tony de fun. Alors moi c'était pas...
0: Ouais, c'est ça.
9: C'est bien que tu aies fait un débat sur la radio parce que t'es quand même un bras cassé, il faut le dire.
0: Et moi je t'emmerde.
9: Et je voulais te dire qu'il y a quand même des keufs qui te cherchent pour délit de sale gueule sur la bande FM. Donc si je te donne un conseil, vas-y planque-toi, trace.
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24: Il est 1h39 sur Adré, www.adré.fr. C'est la nuit spéciale GG, j'espère que vous passez quand même une bonne soirée et une bonne nuit. Alors on a reçu des messages au julien@t-1.fr. Donc le message c'est « Salut toute l'équipe, ça va, GG me manque, mais grâce à vous, son esprit reste dans mon cœur. » Pierre alias Pyrose. Alexandre qui nous demande si on n'est pas originaire de La Réunion. Eh ben non, je suis désolé de te l'apprendre, on est de Marseille. Le Squall, quel bel hommage de cet auditeur Cédric. Le débat était trop long, le pack de 33 y est passé. Oui, c'était Cédric, hein, l'auditeur un peu bourré de tout à l'heure. C'est dans l'esprit GG remarque, trinquant à sa mémoire, sur Adré. Tu as raison, on va le faire, on va prendre une 33, nous aussi, on va se bourrer la gueule pour tenir. Il faut que tu passes, je sens pas bon le remix de Dr Willy et plus de double son dans des débats, ça trouve le cul. Ensuite, le Squall, le morceau remix des poèmes de GG, si vous l'avez, je vous l'envoie. Eh ben écoute, je l'ai trouvé. Michael Cull qui m'écrit un message sur GG, Alors, bonjour ou bonsoir, je ne sais pas quelle est la formulation la plus appropriée. Dans le topic, un truc, en fait, il me parle d'un topic de webgg.net sur lequel il a laissé un son qu'on n'a pas passé tout à l'heure, donc une radio qui rendait hommage à GG. On va le passer, c'est Diva FM, on le passe dans 2 minutes. Alors, un message aussi de Le Squall, faut tenir les mecs, dernière nuit spéciale GG, ça le mérite. Alors, je suis seul hein, dans les studios, c'est là, c'est parti se coucher, il n'a pas tenu, bah, je suis quand même là. Alors, un autre message de Laurent Grassin, alors merci pour consacrer ta nuit à GG. Et cette antenne, notre pote. Tiens bien l'antenne, Julien, et encore un gros pouce à Gérard qui a rythmé toute mon adolescence. Je lui dois plusieurs litres de larmes de fou rire. Big up à la bête. Et Le Squall, j'ai lié que toi pour nous tenir aussi tard, éveillé. Respect, Le Squall. Désolé, j'ai du mal à lire, hein. Je suis un peu fatigué, faut pas m'en vouloir. Et puis un message qui nous arrivait sur le même panel de Isa, 36 ans, de la Marne. Je voudrais que vous passiez ce message à l'antenne de suite pour l'hommage que vous rendez à GG. GG, tu es un homme exceptionnel et tu le resteras pour toute ta jeunesse actuelle, tu vas nous manquer et on n'est pas prêt de t'oublier, repose-toi en paix et surtout n'oublie pas, on se retrouvera tous un jour là-haut et crois-moi, tu devras nous faire un très bon débat, repose-toi en paix, on pense à toi, tu nous manques. Et bah oui, vous laissez également vos messages julien@t-1.fr pour les mails. Vous pouvez bien sûr intervenir en direct 0870 360 360 pour le téléphone ou sinon par le Mpanel www.adre.fr rubrique Mpanel. En ce qui nous concerne, on va s'envoyer le son de Diva FM.

0: Donc pour ceux qui ne connaissaient pas, trois sites pour découvrir ou pour redécouvrir. Premièrement, fungerard.fr.fm, fungerard, fungerard.fr.fm. Ensuite, gérarddesuresnes.com, Gérard comme Gérard, de Suresnes, Suresnes.com. Et webgg.net, webgege.net, net. Donc tout de suite un remix de sur Gérard pour ceux qui connaissaient pas et pour ceux qui connaissaient, et on se retrouve juste après.
1: On va pas passer le remix puisqu'on va le passer nous dans notre version et pas avec ce son pourri. Donc on s'écoute tout de suite le remix de Gérard, Mabenz, et puis on revient tout de suite après.

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Le remix de Sur Gérard sur le fond de ma Benz de Joesta. Et puis là, comme promis à tout le monde un peu sur le chat qui m'avait demandé, on va s'écouter le remix des poèmes de GG. N'oubliez pas de venir nous rejoindre sur le chat www.webgg.net, rubrique chat.

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1: Le remix de Surgérard avec les poèmes de GG. N'oubliez pas de me lâcher vos messages julien@t-1.fr pour les mails. Je les lirai juste après le débat tant attendu sur Lady Di. Vous pourrez également m'appeler pendant le débat donc au 0870 360 360 ou bien me laisser un message Mpanel au www.adré.fr rubrique Mpanel. Et voici le débat tant attendu. Je vous laisse pour une heure et quelques de plaisir. C'est le débat sur l'affaire Lady Di.
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5: Et voilà, bonsoir à tous. Bonsoir Manu, bonsoir Fildar et bonsoir Lucas.
6: Bonsoir mon pote. Gérard.
5: Donc débat sur l'affaire Lady Di. Donc en espérant que ça va mieux, ça va se passer comme d'habitude. Manu, tu commences pas tes conneries, s'il te plaît. Merci. Donc en espérant que ça va se passer aussi bien que d'habitude, Rigaud n'est pas là malheureusement parce qu'il doit aller pour...
6: C'est quoi son...
7: Parce que demain il a cancer avec les soncailles.
5: Voilà, donc ça sera une case sur l'internet. Alors je préviens tout de suite les gens sur l'internet. Allez-y mollo parce que tu... déjà Anka...
7: Elle y connaît rien.
5: Elle y connaît rien. Alors tu me retires ton stylo et ton papier, je te dis je ne veux pas de ça.
8: Mais toi t'en as bien.
5: Non, non, mais moi c'est pas, moi c'est pas pareil, d'accord? Alors toi, tu me vires toute ta saloperie.
7: Gérard, il est minuit 2, tu commences à hurler.
5: Ouais, non, mais je commence parce qu'elle a pas encore compris comment que je travaillais.
7: Et tu peux lui dire gentiment, elle est nouvelle.
5: Alors, pour ça, on va accueillir
7: El Pilonos.
5: El Pilonos.
9: Hola, que tal? Bonsoir tout le monde.
5: Salut, Saint-Marie.
9: C'est El Pilonos, j'ai 25 ans, c'est 90 FM au Sainte-Marie de la Mer.
5: Ok, salut à toi.
9: Bonsoir.
5: Merco 2000.
9: Bonsoir, c'est Merco 2000.
5: 26 ans, Paris 101.9. Pacquerboul, 23 ans, Tours, 102.8. Max sera à Tours ce vendredi.
7: Pam pam.
5: Oh, pam pam. Non, au secours.
7: Oh, pardon, j'ai fait une inversion.
5: Connard. De manière, je le dirai après. Lady, 25 ans, Paris, 101.9.
7: C'est Lady, mais bon, c'est pas grave. Hein. Si tu le prononces à la française, t'as le droit.
9: Ouais.
5: Paris 101.9, bonsoir.
10: Bien.
5: Qu'est-ce que ça peut te foutre?
10: Savoir si elles vont bien ce soir.
5: Oh ouais, tu commences pas toi, tu vas travailler parce que sinon je vais te dire bonne nuit tout de suite.
10: Je suis réveillée, ça va.
5: Oh, tu fermes un peu ta gueule quand je parle, d'accord?
10: Mais
5: si ça va, tu t'écrases.
7: Hein,
5: tu t'écrases.
7: Non, GG,
10: il est fou.
9: Eh,
5: je te préviens toi, Lydie là. Un conseil que je te donne, tu vas.
10: Ça va, merci.
5: Ouais, mais moi un conseil que je te donne, tu vas te calmer tout de suite ou sinon je vais te dire au revoir d'entrée.
7: C'est vrai, calme-toi un peu.
5: D'accord.
10: Calme-toi.
5: Non, mais c'est toi qui vas te calmer, d'accord?
10: Calme-toi.
5: Oh, alors, première question, qu'est-ce... toi, tu fermes ta gueule aussi.
9: Ok, il est violent.
5: D'accord, Père Kierboul.
10: Mais j'ai rien dit.
5: Non, c'est Mère
7: Gérard, c'est pas grave.
5: On alors, qu'est-ce que l'affaire Lady Di? On va demander à Lady.
10: L'affaire Lady Di? C'est l'affaire Lady.
5: Bon, allez, bonne nuit à toi. Allez, hop, bonne nuit.
10: Qu'est-ce que l'affaire Lady?
5: Bonne nuit, Gigi.
10: Bah, c'est l'accident, hein.
5: Oh putain, mais elle est con celle-là ou quoi? Allez, hop, au revoir.
7: C'est ça, Gigi.
5: Allez, au revoir, hop.
10: C'est ça, c'est
5: Terminé. Allez, hop, au revoir. Allez, terminé, comme ça, ça va plus vite avec moi. Pacquerboul.
10: Pacquerboul, ouais.
5: Ouais.
10: Alors, l'affaire Lady Di, sérieusement, hein. Mmh. C'est l'histoire de Lady Di qui sortait avec Dodi.
9: Mmh.
10: Et bon, bah, il s'est passé un truc. Mmh. Et en fait...
9: Qu'est-ce qui s'est passé?
5: Mirko.
10: Attends, mais on va le dire après. On va pas dire tout le débat maintenant.
9: Ok.
10: Et bah, ça se termine mal parce qu'ils ont fini dans un poteau, c'est pour l'Alma.
9: Ouais.
5: Ok. Mirko 2000, pardon.
9: Ouais, bah donc l'affaire des Didi, bah en fait, on essaie de prouver que c'est un complot, en fait.
5: Comment?
9: Donc c'est pas sûrement un accident.
5: Mm-hmm. Ouais, mais ça,
9: c'est quelqu'un qui a saboté les freins, qui a foutu une plaque de verglas.
7: Peut-être, oui.
9: Pour l'instant, c'est possible.
5: Non, mais attends, ça, on va en discuter plus tard, et t'as pas besoin de parler de plaque de verglas, d'accord?
9: Ok.
8: Ok, bon.
11: Surtout le 31 août, quoi.
9: Ouais,
8: c'est la limite quand même.
9: Mais c'est pour ça que je dis que c'est un complot.
8: Ouais, ouais, c'est ça.
9: Dans les mythes,
8: ils en ont mis un extrême. Elle est piquée.
9: Elle est pilonne. Si, c'est vrai qu'en fait, il y a eu un problème. Donc en fait, il faut savoir essayer de déterminer c'était quoi le problème, mm-hmm. parce que en fait, il y aurait peut-être des journalistes qui seraient concernés quoi.
8: Mm-hmm. Mais, Parker, attends cinq minutes là. Parker.
10: Oui.
8: Eh, tu t'écrases un peu quand les gens, quand l'auditeur parle, d'accord?
10: Ah, mais c'est pas moi, je crois que c'est l'autre qui était encore là.
8: Non, l'autre elle est plus là, elle est partie.
10: Ah, je suis pas sûr. Hein.
8: Ouais, moi je te dis que si. Ok. Alors, le pilonos.
9: Ouais, parce que moi, en fait, l'autre jour, Yérou à la télé, qu'aux infos, il disait qu'il y avait eu un non-lieu. Un non-lieu pour les paparazzis qui étaient sous les motos. En fait, il y a eu un non-lieu.
8: Quand t'as entendu
9: C'était avant-hier, je crois.
8: Ah, c'est. C'est bizarre parce que on en a pas, j'en ai pas eu des échos. Hein.
9: Bah écoute, tu te renseignes et puis tu verras.
8: Ouais, ben je verrai ça.
9: Oui.
11: C'est un peu tard, le débat commence.
8: Non mais on en refait
11: comme d'hab.
9: On en refait.
8: Non, on en refait plus, c'est le dernier. Ça fait le deuxième, donc ça sera le dernier.
9: C'est le deuxième,
8: je sais ce que je dis.
11: Ouais, c'est parce qu'il l'a répété celui-là dans sa tête.
9: Ouais.
8: Non,
9: mais le premier, c'est sur les paparazzi, tu confonds tout, c'est pas grave, c'est l'alcool, c'est rien.
8: Merco. Merco,
11: ouais, au revoir. Non, c'est pas Merco, mais bon, c'est pas lui.
8: C'est lui.
9: C'était pas moi. Ah, c'est pas lui, je confirme. Non,
8: ouais, c'est qui pas
9: moi. C'est moi, mais bon.
8: Qui est toi?
9: On se demande.
8: C'est qui toi?
9: C'est qui ça?
8: Tu donnes ton nom et vite fait.
10: Allez,
9: donne ton nom, s'il te plaît.
11: Allez, donne ton nom.
8: Allez, hop, tu lui dis. Tu lui dis au revoir, terminé.
9: Moi, c'est Marcel. Bonsoir, c'est René.
8: Ta gueule, toi, pour l'instant.
12: Bon, c'était juste pour dire qu'on est déjà 7000. Hein.
8: Ouais, mais t'as pas... J'ai compris. Quand voilà. Tu parles, t'as pas besoin de faire ça, ok?
9: Quand on a besoin...
8: Quoi?
9: La prochaine question?
11: Attends.
9: Ah, oui.
11: Attends, Manu. Oui, je voulais accueillir chauffeur masqué, bonsoir.
13: Oui, bonsoir, bonsoir à tous, bonsoir Fidou.
11: Salut.
13: Bonsoir Manu.
11: Bonsoir.
13: Bonsoir Anne-Claire.
8: Fréquence, d'où t'appelles?
13: J'appelle de Sodo sur Facochère, c'est dans le Vercors, 105.4.
8: Et tu fous de ma gueule ou tu prends le train, toi?
13: Pas du tout, c'est un petit village.
8: Donc, quelle fréquence?
13: C'est 105.4.
10: Bonsoir, chauffeur mystère.
13: Voilà, on peut la choper sur la colline aussi.
8: T'as raison. Donc, t'as entendu la première question?
13: Tout à fait, c'est l'affaire des Didi, hein? Uh-huh. Si. D'accord. Alors, bon, c'est une tragédie, Gérard. C'est
9: une tragédie humaine.
13: Humaine. C'était un couple princier qui allait au Ritz, je crois, ou à l'hôtel, et qui a pris ce body tunnel. Et puis on connaît la suite, Gérard.
8: Non, mais de toute manière, c'est pas qui allait au Rix, comme tu dis, là.
13: Non,
8: Rix.
13: Jeter les muets.
8: Non, mais ils sortaient du restaurant.
9: Et toi, t'as une théorie?
8: Non.
9: Non.
11: Non, il n'y a rien.
9: Pas grand-chose, à part une fois et d'autres fonctions.
11: Bon, alors, c'est bien ça. C'est quoi, en fait, ton histoire, en fait, Gérard? Qu'est-ce que tu penses, en fait, pour toi, qu'est-ce que c'est l'affaire Les Didi?
8: Cette histoire,
11: pour expliquer un peu aux auditeurs.
8: Non, mais cette histoire, ça commence à bien faire parce qu'on en parle constamment. Ouais. Donc maintenant, il faudra que ça se termine et c'est pour ça que.
11: Non, mais oui, mais. Non, c'est quoi l'histoire Les Didi? Qu'est-ce qui est le vrai début de l'histoire?
8: Mais le truc, c'est que, bon, ils ont été au restaurant. Oh, ta gueule, toi.
11: Oui, donc.
8: Donc, ils sortaient du restaurant et bon, ça
11: s'est... Pourquoi ils étaient en train de dîner en fait en tête à tête au Ritz?
8: Voilà, et après quand ils sont ressortis, bon, ils ont pris la voiture, on ne sait pas exactement avec
11: ce qui s'est passé.
8: Ce qui s'est passé trop exactement, bon, on sait qu'il y a eu l'accident et après, bon, ben. On verra ça
11: pendant le débat.
8: Un autre jour.
11: Voilà. On a remis un peu en fait dans le contexte, maintenant on va essayer d'approfondir un peu le truc.
8: Alors, croyez-vous que les journalistes en ont dit trop? Et on va demander à chauffeur.
13: Je pense qu'ils ont oublié des trucs parce qu'à certains moments il y avait certaines pistes. Enfin, il paraît qu'il y avait des gens sur la route. Je sais pas si t'as entendu ça, Gérard.
8: Mmh.
13: Comme des vendeurs ambulants de yaourts, tu sais, des types assez crasseux.
8: Bon, alors chauffeur masqué.
13: Non, pas du tout.
8: Tu fermes ta gueule, c'est moi.
13: Voici la carte.
8: Au revoir. Allez. Celui-là, il aura répondu vite fait à vos questions. Parker Bull.
10: Oui. Je pense en fait que les journalistes en ont beaucoup dit, mais en fait, ils savaient rien, quoi. Donc, ils ont brassé beaucoup de merde, et puis ils ont fait beaucoup de photos, ils ont fait pas mal de thunes, et puis résultat, on n'en sait pas plus, quoi. T'as d'autres questions?
8: Pas pour l'instant. Pour l'instant, tu réponds à celle-là, après on verra les autres. C'est pas la pomme de l'hiver qui a planté l'internet.
11: Non, c'est parce que...
12: Non, c'est pas ça, c'est parce que je suis trop près avec le micro.
11: Oui, quand elle allume son micro, ça fait un bruit bizarre.
8: Mercos 2000.
9: Bah écoute, j'ai oublié la question, un petit trou de mémoire, ça reste de temps en temps.
8: Tu te fous de ma gueule ou quoi, là?
9: Est-ce que les journalistes en ont dit trop? Bah écoute, non, pas spécialement, ils ont dit ce qu'ils avaient à dire. Et puis voilà, ils ont diffusé quelques photos un peu hardcore, on va dire. Mais c'est tout.
8: Ouais, ben, ok. Elle est... Ouais.
9: Bah moi, je pense que, comme il était dit tout à l'heure, il y a au non-lieu, donc ils sont pas coupables, hein. Ils sont pas coupables, hein. La justice l'a tracé.
8: Je te demande si les journalistes en ont dit trop, je te demande pas l'histoire des motos qui suivaient.
9: Ah bon, excuse-moi, moi je pense que non. Honnêtement, on aurait pu faire une double page de plus.
11: Mais vous pensez pas que les journalistes, en fait, pour vendre leurs journaux, justement, ils en disent plus qu'ils n'en savent?
8: Oh, 5 minutes là,
11: Gérard répond, excusez-le.
8: Donc, pour moi, les journalistes, à mon avis, ils en ont dit beaucoup de trop et ils ont voulu essayer d'en dire trop, beaucoup. Ils ont, en fin de compte, sur cette histoire-là, bon, ça a été une décatombe pas possible.
11: Si vous avez écouté tout à l'heure, vous savez ce que ça veut dire, décatombe.
9: On a le Mexique.
8: Et donc, ce qui s'est produit, c'est qu'ils ont voulu faire des pages entières de journaux comme ils ont fait.
11: Ils mentent.
8: Mais en fin de compte, de toute manière, on ne sait toujours pas exactement les causes exactes de l'accident. Tout ça, donc pour moi, ça a été un truc vite fait, bien fait, ça a été piraté. Ça a été piraté et donc les journalistes, ils en ont dit beaucoup de trop sur...
11: Comment ils font pour inventer des trucs s'ils sont pas sûrs?
8: Mais non, ben tu penses, comme ils ont machiné sur des bandes, ouais. Donc automatiquement... Donc quand ça a été dit en direct
9: c'est Chirac à la cassette.
8: Ta gueule toi.
9: Moi je crois que c'est capitaine
8: Crochet. Mercos 2000 au revoir.
11: Mais par contre Gigi, pour revenir aux journalistes qui inventent sur des sujets qu'ils connaissent pas, t'es un peu journaliste.
8: Ouais,
11: parce
8: mais
11: en
8: ça...
11: fait tes débats, tu t'inventes, tu connais rien et tu fais des débats. Donc
8: Non, mais ça sur cette histoire-là, on va pas s'éterniser jusqu'à 2 ans.
9: Ouais, est-ce que tu crois que toutes les vérités sont bonnes à dire?
8: Mais de toute manière là sur cette histoire-là, ça a été ils en ont fait trop même.
11: Mais c'était quoi l'histoire des bandes? J'ai pas compris.
8: C'est quand ils ont été sur les lieux, donc ils ont essayé d'en savoir un peu plus vis-à-vis des responsables qui étaient sur place et en fin de compte.
11: De quoi?
8: Les secours, donc ils ont interrogé des flics et les pompiers qui étaient sur place et tout. Donc ils ont voulu en savoir exactement. Et eux derrière, bon, quand ils ont pris les unes de leurs journaux, ils en ont rajouté.
11: Ah, donc, c'est leur job.
8: Ouais, mais d'accord, c'est leur job, mais ils n'ont pas besoin d'en rajouter comme ils ont fait. C'est tout.
9: Et quand il n'y a pas de guerre au Kosovo, faut bien trouver des sujets, quoi.
8: Ouais, mais attends, mais de toute manière, là, sur une histoire comme ça, faut... Ouais. On parle de journalistes, donc il y a même un bouquin qui est sorti là-dessus et que là-bas en Angleterre ils sont pas d'accord.
11: Ah bon, c'est quoi le truc?
8: Je sais plus, j'ai pas le titre du. C'est le truc sur l'IDD là.
11: Tu l'as lu?
8: Non, mais il est pas. Ouais. Non, c'est là-bas en Angleterre.
11: Ah, oui.
8: Ouais, qui c'est qui voulait rajouter un mot là?
9: Ouais, c'est El Pilonov.
8: Ouais.
9: Il voulait savoir si tu penses que c'est normal parce qu'en Angleterre il faut payer pour aller visiter la tombe de l'IDD.
8: Ouais, c'est ce que j'ai entendu dire, ouais.
9: Je voulais savoir si tu trouvais que c'était normal.
8: Pour moi, non, parce que c'était quand même une personnalité...
9: Une grande femme.
8: Une grande femme qui a fait quand même qui a fait beaucoup. Parker ?
10: Oui ?
8: Si ça te dérange pas...
10: Quoi ?
8: Si on te dérange, tu le dis, hein ?
10: Bah, j'écoute.
8: Non, mais pour l'instant, vous êtes que deux à l'heure actuelle.
11: Non, j'ai Conchita aussi qu'on peut accueillir. Bah. Bonsoir.
8: Ah, Conchita ?
10: Oui, allô, Gérard ?
8: Ouais, Conchita.
10: Bonsoir, moi je voudrais apporter mon témoignage parce que... Oui.
11: C'est lui le chef, hein.
8: T'appelles d'où?
10: Pardon. Je suis de Paris, j'ai 32 ans.
8: Ouais, mais je m'en fous.
10: Je suis femme de ménage au Ritz et je voudrais apporter mon témoignage.
8: J'ai pas besoin de savoir que t'as 32 ans et que t'es femme de ménage au Ritz, d'accord? Parce que ça me regarde pas du tout.
10: Non, mais
11: c'est son témoignage, c'est important. Ouais, elle travaille au Ritz.
8: C'est-à-dire, qui c'est qu'on a d'autre?
11: Bah, c'est tout pour l'instant.
8: Conchita, tu permets que je termine de demander à Manu si on a d'autres personnes?
10: Oui, monsieur.
8: Bon, merci. Donc, on était avec El Pironos, Marqueur.
5: Et donc Conchita, tu voulais dire. Donc Pasteur maintenant Boule, on va te... Ouais, Pasteur Boule, pardon.
10: Je tiens à préciser quand même.
5: Ouais, ouais bon. Donc Conchita. Oui. Alors.
10: Je voudrais apporter mon témoignage parce que je suis femme de ménage au Ritz. Mmh. Et j'ai fait leur chambre après leur départ. J'ai découvert quand même des godes, des bouts chinois, et ça m'a choqué énormément. Oh.
5: C'est ça. Tu
10: pour... Je suis pas sûr, monsieur.
5: Non, non, mais il y avait pas.
14: T'as dû te tromper de chambre.
5: T'as dû te tromper de chambre, mais il y avait. Il y avait pas du sperme sur les draps et elle avait quelque chose.
10: Ça m'étonnerait.
5: Ça commence à bien faire ces histoires. Donc on parlait des journalistes, on parle pas de sa chambre. On en a rien à foutre.
10: Je me suis trompé, monsieur.
5: Qu'est-ce que vous pouvez nous rapporter de plus que...
14: Non, parce qu'en fait, vous étiez au Ritz, vous travaillez au Ritz depuis l'affaire.
10: Depuis l'affaire, exactement.
14: Donc vous les avez vus, en fait, au Ritz.
10: Ben, exactement, mais on ne me croit pas apparemment. Donc...
14: Non, mais ça, c'est bon, dans la chambre, c'est personnel.
5: Non, apparemment, ils ont pas dormi au... Ils ont été mangés.
14: Oui, voilà.
5: Ils n'ont pas dormi.
14: Bah, oui.
5: Ils ont dit n'importe quoi, comme Chita.
10: Ils ont quand même déposé...
5: Non, c'est faux.
14: Non, parce qu'ils sont partis en voiture, donc...
5: Non, ils ont pas dormi.
10: C'est peut-être la chambre.
15: Ils ont pas dormi, ils ont couché ensemble.
5: Ils ont pas dormi.
15: Ils ont niqué comme des bêtes.
10: Donc, avant de manger, peut-être.
5: Non, plus. Parce qu'ils ont...
14: Qu'est-ce qui s'est passé? Parce qu'ils comprennent rien, les gens, là.
5: Non, mais avec... On était avec El Pirono. Ouais, donc tu voulais dire tout à l'heure, parce qu'on a été coupé.
15: Moi, il prouvait qu'ils en faisaient un peu beaucoup pour un simple accident. Moi, je sais qu'en Youl, il y a Sœur Marie-Thérèse, elle est tombée en mobylette, et personne n'en a parlé.
5: Ouais, on disait...
14: On parlait de la tombe et que c'était payant.
5: Voilà, on parlait de ça et justement...
14: Ça va où, l'argent?
15: Est-ce que tu crois qu'il faudrait faire payer le pont de l'Alma?
5: Non, attends, El Pirono... Non, on va revenir là sur ce que tu disais là, sur l'histoire de la tombe, parce qu'on parlait de ce qu'elle faisait quand même. Faut dire que quand même, ce qu'elle avait fait au départ, donc à l'heure actuelle, c'est toujours, ça continue toujours les...
14: Elle faisait quoi, les
5: personnels
15: et tout ça, là.
5: Ouais, c'est toujours repris par quelqu'un. Hein, ça,
14: c'est un joueur de foot, non, maintenant?
5: Non, je sais plus, je sais pas qui c'est.
14: Mais si, c'est un joueur de foot.
5: Ouais, il me semble aussi.
14: Elle faisait quoi? Ah, elle allait déminer, je sais pas trop où. C'est David Ginola, non?
5: Ouais, voilà. Ouais. Mais l'argent, d'après ce qui a été dit, maintenant, ça reste à vérifier, à voir. Ouais. C'est à prendre avec des pincettes. Donc, en principe, l'argent qu'ils ont récolté sur les tombes, pour aller, quand ils faisaient voir sa tombe, comme tu disais, là, El Pironos. Donc, apparemment, l'argent qu'ils récupèrent, c'est justement pour les associations qu'elle a fait.
15: Et moi je sais que, parce qu'en fait, là, c'était la Toussaint, c'était Halloween, donc c'était la fête des morts. Il y a des gens qui proposent de mettre la tête de Lady Di comme emblème de Halloween à la place de la citrouille.
5: Mais arrête de dire des conneries là-dessus. Arrête de dire n'importe quoi. Tu m'écoutes là?
15: C'est une symbole.
10: Là, c'est compliqué. Je voulais quand même dire que je suis pas d'accord de faire payer les tombes.
5: Mais c'est en Angleterre. Là-bas, ils font ce qu'ils veulent. C'est leur problème.
15: Est-ce qu'on pourrait avoir un ingénieur de chez Mercedes quand même pour essayer de comprendre?
5: Non, mais ça, et puis quoi encore?
15: Spécialisé dans l'ABS ou je sais pas.
5: Non.
10: Qu'est-ce que t'en penses, toi?
5: Mais moi, je viens de dire ce que j'en pensais, c'est tout. Je suis pas d'accord, c'est tout.
10: Mais t'as pas dit pour les journalistes.
5: Mais sûr, tu travailles là, Conchita.
10: Mais j'ai arrivé, Gérard.
5: Non, mais Conchita, la madame, elle est pas là, hein. La madame, elle est sous le paillasson, d'accord. On en a assez parlé de l'histoire des journalistes.
14: Gérard, ça a été dit tout à l'heure. Pourquoi, donc, s'ils font payer en Angleterre, pourquoi nous, on met pas un péage entre le début et la fin du tunnel?
15: Merci, Manu.
5: Mais ça, de toute manière, j'en sais rien.
14: Tu vois, comme un truc d'autoroute, quoi. Tu payes 75 balles pour passer dessous, et voilà.
5: Non, mais ça, j'en sais rien. Ça, tu demandes ça au ministère des Transports ou à la DDE.
14: Comme ça, au moins, il pourrait refaire le pylône, quoi.
5: Mais ça y est, il a été refait, ça n'empêche pas que tout le monde va se rendre.
14: Non, mais c'est dégueulasse, ils mettent des fleurs, des autocollants.
5: Mais non, mais tout le monde se rend sur le lieu de l'accident à chaque fois, donc on va...
15: C'est dangereux, quoi, un tunnel, quand même.
14: Tu y es allé, toi, ou pas?
5: Non, moi, ça m'intéresse pas du tout, et puis je m'en fous complètement.
15: Fou,
10: mais tu faisais caca dans du pylône quand t'as...
5: Mais toi, tu fermes ta gueule, au revoir, hop. Tu as associé les boules ailleurs.
8: Voilà, terminé pour toi, Parker. Voilà, comme ça, ça va plus vite. Alors, quelle heure elle est?
16: Comment bon. Ça va
8: Alors, attendez. Attendez.
17: Oh là, chaud, gros dossier.
8: Alors. On va demander à NK les questions qu'il y a sur l'internet. Alors, on en est où sur...
17: devant ton micro quand même.
8: On en est où sur les questions?
12: Alors, déjà, ils veulent tous savoir si t'étais sous le pont de l'Alma le soir de l'accident.
8: Je viens de dire non. Non mais attends, ça fait deux questions qu'on pose.
12: Non, j'y suis pas. J'y suis pas,
8: j'y ai pas été. Donc, j'ai pas été sur le même quand l'accident.
12: Ce soir-là, tu y étais pas.
8: Bon, l'accident, quand il y a eu l'accident, je n'y étais pas.
12: Non mais depuis
8: minuit 20, ça fait 20 minutes que le débat a commencé. Depuis 20 minutes, depuis 20 minutes, t'es en train de branler rien à foutre. On m'a ramené ton papier. De merde.
12: Bah ouais, mais comme
8: qu'on en a rien, qu'on s'en fout.
12: Voilà, je suis un peu bloqué, tu vois.
8: Mais alors, mais dans ce cas-là,
17: devant ton micro, ma couille.
8: Putain, mais c'est pas vrai de travailler avec toi, hein. C'est impossible de travailler avec toi. Impossible.
12: Tu peux continuer ou pas?
8: Impossible.
12: C'est impossible.
8: Ah ouais, mais pour moi, c'est impossible de travailler avec quelqu'un comme ça.
17: T'as d'autres questions, Anka, sur internet ou tu te branles encore?
12: Oui, j'ai d'autres questions.
16: Bien.
12: C'est un rapport, il demande si...
17: pas de nom de jeune fille, oui. Tu te souviens. Ouais. Voilà.
12: Il demande si la nouvelle voiture de Gérard, en fait, c'est une Fiat Uno blanche qu'on lui aurait donnée.
15: Ok, ben bah continue à branler, Anka.
8: Continue à branler sur l'internet et puis ça vaudra mieux que de dire des conneries qui tiennent pas debout, d'accord? Je t'ai bien dit, je t'ai bien précisé au début du débat que je ne voulais pas de saloperie de...
12: Oh, en avant, on est 9448 sur internet.
17: En plus, la blanche, la voiture, elle est grise, alors.
8: 9448.
18: Elle est métallisée ou pas?
8: Et ta sœur, elle est métallisée ou pas?
18: Ma sœur, non.
8: Bon, alors, tu la fermes.
17: Elle est métallisée.
8: Tu la fermes.
18: Toi aussi.
8: Alors, quand tu t'as...
18: C'est pas moi,
8: De toute manière, c'est toi la seule pute qu'il y a, alors quand tu...
18: C'est un mec qui a pris une voix de nana.
8: Ouais, c'est ça, alors quand tu t'as, moi
18: c'est
8: je...
18: C'est pas ma voix, hein.
8: Ouais, c'est ça, quand tu t'as.
18: Oh là, la bassine, entre les grossesses, digne d'un don.
8: Qu'est-ce que c'est que ce bordel encore? C'est Christine hier, ça.
18: Savez-vous quand est la chatte? À la mode. Savez-vous quand est la chatte? À la mode de chez nous.
8: Ouais, d'accord.
17: Oh, là, un petit clin d'œil pour ton ex.
8: Elle était vraiment mieux que ta nouvelle. Bon, on peut dire...
18: Des abricots, ça ressemble à quoi?
17: Une couille, une paire de couilles, un sexe.
8: Bon, vas-y, ouais. Manu. Manu, ouais.
17: Oui, on accueille Poussy Alfayette, bonsoir.
8: Salut, Poussy.
15: Salut, tout le monde.
8: T'appelles d'où?
15: De Villainville.
8: La fréquence
15: 97.8.
8: Villainville. Et après, Manu?
17: Attends, tu veux juste...
8: Oui, on accueille aussi Popo Rizzi. Bonsoir.
19: Oui, bonsoir à tous.
17: Bonsoir
19: Popo. C'est dur de vous choper au standard. Hein.
8: Ouais, Popo Rizzi.
19: C'est la folie. Oui, bonsoir Gérard. Bonsoir Popo.
8: Popo Rizzi, t'appelles d'où la fréquence?
19: Moi, j'appelle de Calinette sur Sodo. C'est 105.7.
8: Et je te préviens, toi.
19: Oui.
8: Un conseil que je te donne, tu dis encore une connerie comme ça, je te prends même pas, je te dis au revoir tout de suite.
19: D'accord. Même pas. Hein.
8: D'accord.
19: Non, mais c'est un petit amour dans le Wisconsin, j'ai le droit quand même.
8: D'accord, alors bonne nuit, au revoir. Ah, mais il rien dit,
19: Gérard. Un petit village.
8: Là, la fréquence.
19: Je te l'ai dit, c'est 105.7, Gérard, calme-toi.
15: Bonsoir les Calinois.
19: Bonsoir.
17: On pourrait faire un petit sondage là pour essayer de faire un petit résumé de tout ce qu'on a dit déjà depuis tout à l'heure.
8: Alors, avez-vous
19: de quoi?
17: Gérard, vas-y.
8: Manu. Manu.
17: Oui.
8: Celui qui vient d'arriver là, Popo Rizzi.
17: Oui.
8: Tu peux lui expliquer c'est quoi le thème du débat parce qu'apparemment il est dans les nuages celui-là.
17: C'est Lady Di, Popo Rizzi. Voilà.
8: Bah, je sais pas, Manu.
18: La bassine entre les grosses.
8: Bon, allez, puis avec ça, merci. Alors, avez-vous déjà entendu parler de Lady Di? Alors, 59% des gens disent qu'ils ont déjà entendu, mais en anglais seulement, ça m'étonnerait.
17: Bah non, mais ne parlez pas français, Lady Di.
8: 34% disent qu'ils l'ont seulement vu, c'était dans un bowling à l'ALMA. Alors ça, c'est vraiment des sondages de merde. Alors maintenant, oui. les sondages du jeudi, on va plus les faire, ça ira encore plus vite pour moi. 20% des gens disent qu'ils étaient durs de l'entendre.
17: Non mais j'ai pas compris, répète.
8: 20% des gens disent que c'était dur, qu'il était dur de l'entendre après l'accident. Donc elle était morte, donc on pouvait pas l'entendre. Donc alors, hop,
17: Mais Gérard,
8: hop, t'arrives.
17: Ah bah non, il vient de passer là,
8: j'ai sondage. Il n'y a plus de sondage, et c'est terminé. Allez, hop.
17: Par contre, GG, excuse-moi, j'ai un truc super important là. Tu sais que dans la semaine, on t'avait dit qu'on allait essayer de retrouver en fait Trevor Jones, le garde du corps de.
8: T'as le garde du corps ou le chauffeur?
19: L'amnésiaque, les deux là.
17: Non, non, non, parce qu'il y en a un des deux qui est.
8: Non, non, non, le garde du corps, c'était. C'était Alpi.
17: Non, mais ça, c'était l'amoureux, Gérard. Gérard, ça c'était l'amoureux, c'était l'amant de Lady Di, ça.
8: Ouais, le garde du corps, c'est
17: l'amant de Trevor. C'est Trevor Jones et ouais. On l'a retrouvé. Bon,
19: ah,
17: tu fais bien attention parce que bon, tu vois, il parle un peu français mais pas beaucoup. Donc, tu vois, il parle aussi anglais, donc c'est un peu chaud. Trevor Jones.
19: Il a la mâche en fracassé quand même, attention. Salut l'amnésiaque.
8: Ta gueule, toi. T'appelles d'où?
19: Oh non, il va pas faire long.
8: Oh là là là là.
17: Attends, laissez-le parler.
8: Non, je l'ai mis tout seul, il est tout seul. T'appelles d'où?
20: Hello. May I am I on radio?
17: Oui, vous êtes sur Fun, bonsoir oui. Trevor.
8: Gérard, parle-lui, oh. Hello. Bonsoir, la fréquence où vous appelez, putain, mais non, je
17: mais il est
8: non, non, non, là, je vais pas pouvoir prendre un mec comme ça, moi, c'est pas possible.
17: Il va parler, possible. Vous parlez un peu français, Trevor.
20: Ah oui.
17: Voilà.
20: Hello.
17: Bonsoir.
8: Oh là, non, non, terminé, allez, hop. Au revoir, au revoir, au revoir, allez.
17: Mais Gérard, non, mais attends.
8: Non,
17: on a fait des pieds et des
8: non,
17: mains.
8: Non, non, non, allez, hop.
17: Pour la voir.
8: Non, non, non, j'en ai rien à foutre. Non, non, non, ça, non, allez, laisse tomber, allez. Ouais, c'est bon, c'est bon.
17: Au revoir,
21: au revoir.
17: Mais
21: écoute-moi.
8: Gérard,
21: on est tous ensemble depuis qu'il est arrivé.
17: Oui, allô.
20: Mr. Cousin.
17: Oui, c'est ce cousin, oui.
8: Ta gueule, toi, PD.
17: Il traduit.
8: Allez, allez, hop, terminé, au revoir. Hop, au revoir. Au revoir.
20: What?
8: Attends, merde.
21: Gérard, on est deux fois plus nombreux depuis qu'il est arrivé sur IRC.
8: Non, mais rien à foutre, tu fermes ta gueule, toi, je vais dire au revoir. Hop, terminé.
17: Attends, on est
8: ensemble.
20: Mais je t'avais pas vu.
17: On s'est pris la tête, j'ai dit qu'on l'écoutait. C'est dans les
8: gueules. Mais j'ai un peu débat. Putain, merde. Tu le dégages.
17: D'accord, d'accord.
8: Putain, mais
17: c'est Max,
8: j'en ai rien à foutre. C'est tout.
17: C'est la direction qui dit.
8: Non, j'en ai rien à foutre. C'est moi qui commande.
17: Eh ouais, mais bon,
8: j'en veux pas, c'est tout.
17: Non, mais Trevor Jones, merde.
8: J'en veux pas et c'est tout.
17: Ça fait trois semaines qu'on est sur le coup.
8: Non, il n'y a rien à foutre.
21: C'est une exclusivité mondiale.
8: Oh ta gueule, toi.
21: Bah écoute.
8: Oh ta gueule. Non, mais ça, petit avec ça, hein.
20: Le pauvre.
8: Bon, et on envoie un disque, on reprend après.
20: Non, non.
8: Hey, les disques là.
17: Bah, deux secondes, ça arrive.
8: Ouais, ben, ça doit arriver tout de suite.
17: Bon,
8: ouais,
17: pose la question. Attendez, il va poser la prochaine question avant de lancer le disque, quand même.
20: Ouais, quand même, ce sera agréable.
8: Alors, la question, c'est comment s'est déroulé exactement l'accident. Et on se retrouve tout de suite après avec deux. On va s'écouter Dodo Alfayette. Alfayette avec j'ai tout perdu, ma mère Go, mon Bob et mon gosse. Et on se retrouve tout de suite après pour la suite du débat sur la perte du CD.
22: Eh bien, il y en a, il paraît que t'es une tête dans ton genre, hein.
17: Ouais, c'est pas sûr, hein.
8: Eh ben non. C'est fini pour toi, Bianca, hein. Tu t'en vas de la
21: fermer. Il y a quand même une petite pression.
8: Non, non, non, mais moi je te dis tout de suite.
21: Un truc
8: Tu permets, c'est moi qui commande, d'accord. Je viens de te dire que tu faisais plus partie des studios parce que j'ai regardé la webcam dans le bureau. Tu t'es roulé un patin avec Marco.
21: En plein continu. Tu étais en train de boire un café dessus.
8: Non, mais je vais te dire une chose, j'ai regardé la webcam.
17: La webcam.
8: C'est lui qui était avec nous la semaine dernière, il y a 15 jours.
17: Qui, Mathieu?
23: Julien.
17: Oh, je sais pas, faudrait lui demander.
8: Il est là, à côté. Si...
21: Je crois qu'il veut plus bosser.
8: Si,
17: il finit un truc et il va nous rejoindre.
21: Non, pendant une semaine après.
8: Non, moi je viens de te dire que...
17: Ouais, je vais l'appeler. On vient d'écouter quoi alors là?
8: On vient de s'écouter Dodo Alfayette avec j'ai tout perdu, ma mère Co, mon Bob et mon gosse. Voilà.
17: Mathieu, si tu nous entends, tu peux venir rejoindre l'équipe ce soir.
8: Ah ouais, j'ai demandé à Max et il est d'accord. Donc, Anka, c'est terminé.
17: Anka, tu peux retourner au standard.
8: Non, même pas au standard.
21: Julie, on part. Si Anka part, on part aussi. C'est écrit là.
8: Ouais, c'est écrit. Tu vas te rouler un patin. Dans les couloirs, j'ai plus besoin de toi dans l'équipe. Au revoir.
17: Salut Mathieu, ça va bien? Salut à toi, bonsoir.
8: Tu t'appelles comment?
21: Je vais avec lui pour lui montrer.
8: Il connaît mieux que toi le site internet. Alors, okay.
21: Gérard, avant de partir, parce que je me sens quand même vachement concerné par ce débat, je vais simplement...
17: Ah bah, excuse-moi, on se fait la bise.
21: Ajouter un truc, c'est que t'as pas traduit le dit en français.
8: Hop dehors, toi, maintenant.
17: Ça veut dire quoi, madame
21: Ça veut dire femme morte.
8: Ben, c'est ça, t'as raison. Allez, bonne nuit.
21: Salut, Mathieu, ça va.
8: Allez, au revoir. Au revoir.
21: Ça va mieux qu'on
17: est
21: avec toi.
17: Je crois qu'il faut que tu casses.
8: Ouais, bah voilà. Au revoir maintenant. Hop, dehors.
0: C'est un petit peu fort pour toi, mon petit gars.
21: Là, t'as la souris, tu peux...
8: Non, mais attends, il connaît mieux le boulot que toi, dehors.
21: Voilà.
19: Ah, la welcome.
8: Dehors.
17: Elle est dehors, Anka, tu te bagnes.
8: Oh putain. Tu passes.
19: Elle a vomi.
17: Non, Anka voulait lui mettre...
8: Tu te casses.
17: Anka lui a fait une petite tape amicale sur l'épaule, il lui en a retourné.
19: Non mais... Attends, elle a déboîté l'épaule aussi.
8: Bon, alors, pour cent, expliquer El Pirogos.
17: El Pilonos.
19: Hombre.
8: Poussy.
19: Oui, bonsoir Sildar, bonsoir Manu, bonsoir
17: Mathieu
19: Michel.
17: Bonsoir Poussy.
19: Bonsoir.
8: Poporis.
19: Oui, non, c'est pas Poporis, c'est Poporis.
8: Quoi?
19: Poporis.
8: Ouais, j'ai compris. Oui. Bon, la question, vous l'avez entendue, donc.
19: Non.
8: Qui
19: glousse.
8: Bon, toi,
19: Il est pas dinde.
8: Bon, Manu, tu m'attrapes Tu m'attrapes Poporis.
19: Monsieur Cruzan. C'est Monsieur Jones on the phone. Are you here? Monsieur Cruzan.
8: Merde à toi, je t'emmerde.
19: Non, mais attends,
8: c'est très bon. J'en ai rien à foutre, il se tire.
19: I have some
8: Manu, tu me retires ça de l'antenne, s'il te plaît.
17: J'ose pas, tu vois, ça me fait...
8: Tu me retires ça de l'antenne, s'il te plaît, je ne continuerai pas le débat.
19: Je peux pas te parler, pas bien.
8: Non.
17: Tu vois, il fait des efforts.
19: Je français mal, mais...
8: Je m'en fous, on va le laisser parler tout le long du débat.
17: Est-ce que vous avez un truc à dire sur Diana Trevor? Rapidement, parce que Gérard doit faire son débat.
19: Ah oui, je dire des choses sur
8: Gérard, j'en ai rien à foutre, je n'en veux pas sur l'antenne. Je n'en veux pas sur l'antenne.
19: Monsieur Cruzan.
8: Je n'en veux pas sur l'antenne.
19: Monsieur Cruzan.
8: À trois, je me tire. Merci. Mais tu lui dis au revoir complètement, je ne veux plus sur l'antenne. Okay. Voilà. Alors,
17: Monsieur Cusin.
8: Toi, tu fermes ta gueule.
17: J'ai pas dit ton nom, j'ai dit Cusin.
8: Ouais, ouais. Alors, la question avant le 10, parce qu'il y en a qui n'ont pas compris, c'est comment s'est déroulé exactement l'accident. Et on va demander à Poporizzi, là, je sais pas quoi. Là.
19: Oui, Gérard. Bah, de par mon métier, parce que je suis un paparazzi, toi t'appelles ça paparazzi, mais c'est paparazzi, hein, le terme technique, j'ai pu tirer quelques photos, en fait, du carnage, hein, on peut appeler ça comme ça. Il y avait des morceaux de chair partout, hein, du sang princier un petit peu sur les pavés, un petit peu partout. Et donc, les photos sont un peu floues, mais ce que j'ai vu, Gérard, je veux pas te choquer, hein. Non mais c'était ça ressemblait à une fellation, si tu veux, hein.
8: Fais-toi bien de la gueule du monde, toi.
19: Bah écoute, et même il paraît que ces derniers mots c'était tu préviens quand tu craches.
8: Ouais, moi je te préviens que je te dis au revoir.
19: Non, mais
8: moi je te dis au revoir.
19: Gérard,
8: je te dis au revoir. Je te dis au revoir. Voilà,
17: ça y est.
8: Hop.
17: Alors, GG, on a quelqu'un qui voulait réagir, donc on accueille Monsieur Mazur. Bonsoir.
1: Oui, bonsoir Monsieur Gérard, c'est Monsieur Mazur.
17: Bonsoir.
1: Comment allez-vous Monsieur Gérard? C'est un plaisir de vous réentendre.
8: Ouais, moi ça me fait pas plaisir parce que vous avez encore saccagé le débat comme d'habitude.
1: Bon, écoutez, non, ça s'est très bien passé.
8: Je vous laisse une demi-heure d'antenne, pas plus. Hein.
1: Absolument, je suis d'accord.
8: Donc, la question, vous l'avez entendu,
17: Gérard, merci.
8: Vous avez entendu la question?
1: Absolument pas, j'étais au standard, monsieur Gérard.
8: Alors, comment s'est déroulé l'accident? Et c'était, je demandais à monsieur Pouzzi.
19: Pouzzi.
8: Non!
19: Non, Pouzzi. Alors, Pouzzi El Fayed, s'il te plaît.
8: Pouzzi, j'en ai rien à foutre.
19: Ok. Bah écoute, les conditions de l'accident, moi j'aurais entendu dire qu'il y a quelqu'un qui a laissé un morceau d'acajou sous le pont de la Marne, près d'un poteau, un but de rotule.
8: Bon, et Pouzzi, au revoir.
19: Et qu'il avait...
8: Au revoir. Allez hop, terminé. Tu lui dis au revoir, terminé. Comme ça, ça va aller plus vite avec moi. Ça va aller plus vite, hein, ce soir. Celui qui s'amuse avec ça est prié d'arrêter. Merci.
2: Ah, c'est très lourd.
3: Dindadon.
8: Ouais, ben on s'en fout de celle-là. Ouais, Manu.
2: Je voulais accueillir Madame Paul. Bonsoir.
4: Oui, bonsoir.
6: Bonsoir, madame.
4: Bonsoir, tout le monde. Bonsoir, Gérard. Bonsoir, Manu. Bonsoir,
8: Tapaldo.
2: Bonsoir, madame.
4: Bonsoir. Bonsoir,
8: mes pattes. Tapaldo.
4: J'appelle de
8: Rissorangis. 101.9. Putain, mais quand je demande Tapaldo, tu peux me donner la fréquence, ça m'évitera de.
2: Ah, tu sais, t'as fait les marchés.
8: Qui c'est qui nous reste?
4: C'est ta mémoire, tu devrais me remercier.
8: Toi, tu commences à te la fermer parce que tout à l'heure, tu vas retourner d'où que tu deviens.
6: T'as compris la macrène?
8: Elle est pironos. Elle pironos. Elle pironos, bah tiens à toi alors.
6: Elle pironos, bah moi il
8: Attends. Je répète pour Madame Paul et Monsieur Mazur la question.
4: Merci.
8: C'est comment s'est déroulé exactement l'accident. Donc elle pironos.
6: Alors moi j'ai entendu dire que le gars qui conduisait là, les chauffeurs, il avait consommé des produits.
4: Il avait mangé des croustichots, ouais.
6: Tout à fait, parfait. Plus de l'alcool, plus des médicaments, et qu'il y avait du sexe à l'arrière, et que bah, ça, tu sais, c'est cocktail, hein.
8: Non, mais ça...
6: Si, c'est explosif à chaque fois, c'est boum, hein.
8: Bon, on verra.
6: Bah forcément, hein, quand tu... Hein, tu sais bien comment ça
8: se passe. Madame Paul.
4: Oui. Ça reste un mystère. Moi, je m'en tiens à ce qui a été édité dans les journaux et ce qui a été dit à la télévision. Alors, il y a les paparazzis, mais bon, ils ont été acquittés. Ils ont
6: pas pris
4: la bagnole. Moi, je pense que c'est un suicide.
8: Je peux signaler d'une chose que celui qui s'amuse avec la radio derrière est prié d'arrêter.
2: Non, ça me gonfle.
8: Sérieusement.
2: On a trouvé le problème, c'est un peu de standard. Je peux accueillir quelqu'un vite fait, entre-temps. On accueille Lady Lespousse. Bonsoir.
6: Et si je t'avais dit combien je t'aimais, mon frère? Et si je t'avais dit mettre les beuges dans cette terre?
8: Ça te dérange pas de dire bonsoir que de dire des conneries?
6: Je suis à l'antenne.
8: Oui, tu es à l'antenne.
6: Salut Gérard, salut tout le monde.
24: Oui, bonsoir monsieur NTM.
6: Bonsoir.
8: T'appelles d'où?
6: J'appelle de Saint-Denis.
8: 101.9.
6: Et j'ai trop une boîte de l'escar.
24: Ouais,
6: c'est clair.
8: Toi, tu vas commencer à te calmer parce que sinon je vais te dire au revoir tout de suite. Toi. Ça va aller vite là.
6: Très bien.
2: Bah, Gérard, justement, avant qu'on continue, il y a Mathieu qui m'a amené en fait des petits sondages très intéressants et là pour une fois pas des conneries. Donc il y a une question qui a été posée. Que doit-on faire quand les paparazzi vous traquent comme les Didi? Donc 73% des gens répondent qu'il faut mieux se cacher. 31% demandent ce que tu ferais toi.
8: Non mais attends, tu vas pas dire que c'est Mathieu parce que t'as demandé la feuille à Manu, donc alors pour l'instant tu fermes ta gueule.
2: Mais non.
8: Non mais là tu
2: Mathieu, c'est bien toi qui viens de l'aller.
8: Non. Parce que c'est Manu qui
2: c'est parce que Mathieu l'avait mis là.
8: Non. Non, je suis désolé. Donc, j'en ai rien à foutre. Madame Paul,
2: depuis qu'il a une voiture, c'est
8: Madame Paul. Madame Paul.
4: Oui.
2: 17% me demande si
8: j'aimerais
2: être un paparazzo.
8: Ta gueule.
4: Mais moi, le sondage de Fildar m'intéresse.
8: Moi, le sondage, il m'intéresse pas. Tu réponds à la question, Madame Paul, et je te dis au revoir.
4: Pas grave, t'écoutes pas, nous, ça nous intéresse.
8: Alors, Madame Paul, au revoir, allez hop.
6: À mon avis, cette caisse, elle fonctionne au charbon.
8: Allez hop, terminé celle-là. Enculé, pétasse.
2: Madame Paul, ok.
8: Voilà. Alors, elle a dit, je sais pas quoi là.
6: Ouais, l'escousse. J'ai pas trop entendu ta question, Gérard.
8: Comment s'est déroulé exactement l'accident?
2: Et avant, 20% des gens pensent qu'il faut coucher avec eux pour être tranquille.
8: Et 50% dit que tu fermes ta gueule, toi, espèce de gros con.
2: Je voulais juste continuer.
8: Tu fermes ta gueule.
2: D'accord.
8: Mathieu, oui.
2: Ouais, sur internet, j'ai une supposition de Raynor qui dit comme quoi la Mercedes aurait dérapé sur un chargement de yaourt abandonné au milieu de la route. Alors, je sais pas.
8: Non, mais ça, c'est des conneries. Donc,
2: Mathieu, limite quand même. Mathieu, limite.
8: Non, mais c'est bon.
2: Heureusement que c'est nouveau. Hein.
8: On s'en fout. De toute manière, il y a 15 jours, il avait fait du bon boulot sur le débat des catastrophes.
2: Alors, comment a lieu cet accident? On va avancer un peu.
8: Lady.
6: Bah, écoute, moi, je pense qu'ils ont bu un petit coup de pro et puis que voilà, ils se sont pris un pilon. Quoi. Ouais, je l'avais dit hier soir et c'est comme ça que ça s'est passé, pas vraiment. Quoi.
8: Monsieur Mazur.
24: Ben, écoutez, à mon goût, je pense que c'est une vitesse excessive qui est mise en cause, bien entendu, parce que d'après les informations que j'ai eues, personnellement, ils roulaient à plus de 80 à l'heure, ce qui est quand même excessif. Je vous rappelle que la limitation de vitesse en milieu urbain est limitée à 50 à l'heure.
8: Alors, les causes de l'accident exact, pour l'instant, tout le monde apparemment a dit comment que ça s'était déroulé, mais donc, en fin de compte, oh là là là là, le Larsen, c'est grave de chez grave. Donc, les causes exactes de l'accident, donc on a tout le monde a à peu près dit que c'était un... D'après ce qui avait été dit, donc comme M. Mazur disait, donc c'est une vitesse excessive, ça c'est vrai, mais pas 80 km/h, et pas comme M. Mazur disait, mais un peu plus. Et pour dire une chose, que d'après les rapports d'autopsie, les rapports d'alcoolèse faits sur le chauffeur, roulait avec plus de 2,8 g d'alcool dans le sang. Donc, apparemment, c'est tout ce qu'on a pu savoir de
7: quoi,
8: ça.
7: À 2,8 g, tu tiens ou pas?
8: Non, toi, déjà.
7: Tu as même une barrique.
8: Non, non, mais même, déjà,
7: c'est bien. Tu prends
8: une main, À 2,8 g, tu peux pas contrôler ta voiture, déjà.
7: Mais comment on peut se prendre un pylône
8: excuse-moi,
7: mais. À 2,8 g, tu peux contrôler ta connerie ou pas?
8: Toi, à 2,8 g, tu peux contourner ta salope?
7: Oh la manne!
8: Manu, tu voulais rajouter quoi?
9: Je voulais. Parce que moi, franchement, dans ce truc-là. Si ouais. Je peux me permettre, ce que j'ai pas compris, c'est comment on peut se prendre un pylône quand c'est tout droit. Même non. Si on va à 600, tu vois, quand c'est tout droit, c'est tout droit.
7: T'as une super caisse pour la 600.
8: Ouais, non, mais attends, déjà, faut aller voir déjà dans l'état que la bagnole, ils l'ont retiré. Hein. Parce que vu.
11: Mais fallait voir l'état du chauffeur surtout.
8: Ouais, mais il était à. Comme je viens de dire, il avait 2,8 g d'alcool et la bagnole, elle était carrément pliée.
9: Ouais, non, mais avec
8: 2,8 g d'alcool dans le sang, de manière, il pouvait pas contrôler.
7: Mais comment ça se fait qu'il l'a laissé conduire s'il avait 2,8 g? Ça se voit quand même. Quand toi t'es bourré, on le voit.
8: De manière, ça se voit. De manière, tu vois tout.
7: C'est bon, vas-y, je l'ai coupé, vas-y.
8: Donc, manière, à 2,8 g, de toute manière, à la vitesse qu'il allait, il pouvait pas contrôler la voiture.
7: Mais pourquoi ils l'ont laissé? Conduit.
8: Ta gueule un peu avec tes pourquoi, tu me fais chier.
7: Alors vas-y.
8: D'accord.
7: Ah oui.
8: Donc, de toute manière, il était déjà pas au restaurant quand ça s'est passé parce que
7: il était où?
8: Bah, il était parti ailleurs. Donc,
7: ils l'ont rappelé dans la rue.
8: Ils l'ont rappelé au moment de
7: partir. Pourquoi?
8: C'est de là que l'accident est venu. Après, c'est tout.
7: Pourquoi ils l'ont laissé conduire?
8: Mais merde, avec ta gueule, avec tes pourquoi, tu me fais chier, puis c'est tout. D'accord. Alors, tu fermes ta gueule maintenant avec tes pourquoi, tu m'emmerdes.
7: Genre, imagine, t'as les Didier et Dodi qui sont derrière. Ils voient bien que devant, le mec qui conduit, il est bourré, quoi.
8: Mais tu peux pas le savoir.
7: Mais si, tu peux le savoir. Il est là.
9: Non, mais Gérard, le truc. C'est que bon, ils avaient quand même une grosse voiture, une Mercedes pour pas citer la marque.
7: Ouais, mais
9: tu te plantes pas avec une Mercedes,
7: non, mais R14.
9: D'accord,
8: tu te plantes. Mais R14, à t'emmerde, espèce de gros con.
9: Ah, pardon, moi je disais ça comme ça, c'était un exemple.
8: Tu fermes ta gueule, espèce de gros con.
7: Avec une Clio ou ce que tu veux.
9: Non, mais attends, c'est une GTL.
8: Ça
9: renvoie ça, c'est chaud.
8: Et toi, tu fermes ta gueule. Des questions IRC parce que vous me faites chier là tous les deux.
13: Ouais, une super question, mais là c'est très grave, c'est une rumeur comme quoi Mercedes en fait aurait fait exprès donc d'exploser les Didi.
8: Non, de toute manière.
9: Tu peux pas dire ça, Mathieu.
8: Donc voilà.
9: Tu étais nouveau, mais vas-y mollo quand même.
13: Ok, d'accord.
8: C'est tout ce qu'on peut.
9: On est pas couvert.
8: C'est tout ce qu'on peut dire de ce qui se passe, comment que c'est déroulé l'accident.
9: Le pylône, la Merco, le chauffeur ou toi?
8: Merde.
7: Non, voilà. Mais donc c'est le chauffeur en fait. Non, toi tu penses que c'est le chauffeur parce qu'il était ivre.
8: C'est de la faute du chauffeur, c'est tout.
7: Donc c'est pas de la faute de l'élément extérieur.
8: Il pouvait pas contrôler sa voiture, c'est tout. On va pas s'éterniser sur ça.
9: Mais il n'y a pas à la contrôler, c'est une ligne droite, Gérard.
8: Mais attends, mais comment ça, même sur une ligne droite, de manière, tu peux pas contrôler sa voiture. Il peut pas contrôler sa bagnole et c'est tout.
11: Ça ressemble à un attentat kamikaze quand même.
8: Oh là là, putain. Ouais, tu es là.
7: Attends, il y a quelqu'un de la sécurité, excuse-nous, qui rentre.
14: Bonsoir.
7: Une voiture
14: quand on se fait déconner, je sais pas qui elle est.
7: Ah, c'est quoi?
8: C'est des conneries, ça.
11: C'est quoi la plaque?
8: Mais ta gueule.
7: Il y a une R14 qu'on doit se faire des
8: paniers. Non, c'est des conneries.
11: Balancez la plaque.
8: Celle-là, je vais te balancer, toi.
7: Merci beaucoup. La plaque, elle est dans sa jambe.
13: Je suis arrivé, elle était dans le hall, là. C'est du sale.
8: Ladi.
11: Ouais.
8: C'est toi qui viens de sortir des conneries comme ça?
11: Non, c'est pas du genre.
7: C'est qui? Que quoi? Qui a dit quoi?
8: C'est bien, hein, bizarre.
7: C'est pas moi.
8: Non, mais c'est bien tes conneries.
7: Ah, c'est bien, il y a les secours qui arrivent, c'est bon, il n'y a pas de problème.
8: C'est bien tes conneries, hein. D'accord. Bon. Question IRC avant.
7: Matthews.
13: Une question, est-ce que si elle s'était pris un autre pylône, ça aurait été pareil?
8: Pareil.
7: Mais c'est pas moi, c'est les auditeurs, ils respirent comme des bœufs.
8: Bon, tu me les calmes un peu là.
13: Elle s'est pris quand même le 13e pylône.
8: Ouais, mais justement, on va en parler, mais ça,
7: il n'y a pas un signe, Gérard.
13: Ouais, superstition, tout ça.
8: Non, mais ça, de toute manière, comme on vient de dire, il roule à plus de 2,8 g d'alcool, tu peux pas contrôler le truc. Il pouvait pas contrôler sa voiture, et je comprends pas pourquoi ils l'ont laissé conduire.
9: Toi, par exemple, en camion, quand t'as été à 6 grammes,
8: Bah attends, même à
9: 6 il y avait de la neige, mais bon.
8: Mais à 6 grammes, attends, espèce de connard, va.
7: Non, mais il a mis des skis sous les roues.
8: Oh, allez, vous me faites chier. arrêter avec vos conneries. Bon,
9: est-ce je peux accueillir juste une auditrice vite fait. Excusez-moi tout le monde, on accueille Cosette. Bonsoir.
5: Bonsoir.
10: Oui, bonsoir, Gérard.
24: Bonsoir, madame Cosette.
10: Est-ce que
8: je peux... Oui. Fréquence.
10: Ma fréquence, 103.9.
8: Ta fréquence sexuelle, c'est quoi, putain?
10: Sexuelle, c'est 380 degrés.
8: D'accord. Okay. Ouais, plus tard, tes questions, tu fermes ta gueule et puis c'est tout. Cosette.
10: Donc, je voudrais réagir parce qu'en fait, le père d'Al-Sayed, a dit que c'était un assassinat. Parce que c'est vrai que quand elle va tout droit, quand une voiture, elle va tout droit, et ben, c'est vrai que c'est difficile de se planter, même si t'es bourré. Donc, en fait, ça a été organisé, ça a été un assassinat, en fait. C'est ce que pense le père d'Al-Sayed.
8: Ouais, mais ça, c'est ce qu'ils pensent eux, mais de toute manière, par rapport. Vu l'état de la bagnole, en toute manière, l'expertise, on ne sait pas ce que ça a donné, l'expertise de la voiture.
9: Je crois que ça a été un peu caché d'ailleurs.
8: Ah oui, mais justement, c'est ce qu'on disait. Donc les journalistes en ont dit trop, mais ils n'ont pas dit exactement après comment que ça s'était déroulé.
9: Non, parce que justement, en fait. Parce qu'en fait,
10: c'est caché.
8: Ça a été vite. Pour moi, personnellement, je réponds tout de suite à sa question. Pour moi.
9: Je voulais ajouter un truc par rapport à ce que tu allais dire, c'est que la police, en fait, ou ceux qui ont fait l'expertise de la voiture, ils n'ont pas dit les vraies raisons de l'accident.
24: Ouais, attendez les gars, si je peux me permettre de vous dire un truc,
8: c'est qui?
24: Attends, c'est El Pilonos, j'ai perdu mon accent, mais c'est toujours moi. C'est secret défense tout ça, les gars.
8: C'est ce que j'allais dire. Non mais même de toute manière, ce qu'il faut dire, c'est que ça a été vite bouclé en moins de deux, parce que à l'heure actuelle, on ne sait toujours pas.
12: C'est Adrénaline, il est actuellement 2h36, j'espère que vous passez quand même une bonne nuit, c'est le but de la manœuvre. Alors on va faire un petit coucou du côté du chat, alors avec Pouce au Mystère, Dodo, éponyme, JC Bouilly, Helmut, Josian, 22h, 3h, Julien Fréquence Plus, moi-même, Malekis, Max Zach, Michel Lopez, Mister Cousin, Mister Moustache, Nimba, No One, Papa de Web GG, Pitbull Mystère, Pucelle Mystère, RZQRRR, SKC Squall et Woké. Alors pour nous joindre sur le chat, c'est très très simple, www.webgg.net, rubrique chat. Et puis continuez à me laisser vos messages email, julien@t-1.fr. Et on continue avec le débat sur l'affaire Lady Di.
8: Non, c'est faux.
9: Mais il paraît qu'elle est dans un endroit à Paris.
8: Non,
9: c'est une fourrière à Paris.
8: C'est pas
9: okay. Mais il paraît, donc c'est pour ça que je dis.
8: Ça, tout le monde peut dire qu'elle est dans Paris, on ne sait pas où. De toute manière, ça a été vite bouclé, donc cette histoire-là...
9: Il la cache. Pourquoi il la cache?
8: Parce qu'ils ont voulu boucler l'affaire vite fait, comme Cosette a dit. De toute manière, on ne sait pas l'expertise exacte de la voiture.
9: C'est quand même bizarre.
15: Une info, une vraie, c'est que le chauffeur qui les a conduits, c'est pas leur chauffeur officiel.
24: Ouais.
15: En fait, c'était un remplaçant, c'est ça?
8: Comme non, c'était non, c'était...
24: Mr. Cousin.
8: Oh putain, merde.
24: Je sais où le voiture se trouve.
15: Ah, monsieur Trevor, elle est où la voiture?
9: Ça peut être intéressant.
24: Monsieur Emmanuel m'a rappelé.
8: Hop, terminé, je me tire.
9: Mais non, Gérard,
8: je me vire. Maintenant, tu me retires de l'antenne. Et tu lui as raccroché le nez, je ne te vois plus sur l'antenne.
9: Bah d'accord.
8: Clair, net, précis.
9: Il savait où était la voiture, merde.
8: J'en ai rien à foutre.
9: Alors, est-ce qu'il peut te le dire hors antenne, Manu, monsieur Trevor?
8: Je peux pas le savoir. De toute manière, je réponds à Cosette, comme tout le monde. Oui.
10: Je voudrais dire aussi que le père d'Al-Sayed a proposé une grosse somme d'argent pour retrouver...
8: Ouais, pour retrouver la fameuse voiture blanche.
10: Exactement.
8: Ouais, mais ça, pour l'instant, comme personne ne sait exactement... comment que ça s'est déroulé, parce que sur la carrosserie de la bagnole, bon, c'est vrai qu'il y a toujours encore cette histoire qui est bizarre.
10: Il y a un doute, hein.
8: Il y a toujours.
9: Par contre, Gérard, donc moi je viens de reprendre Monsieur Trevor
8: Jones
9: en antenne, donc. Mais bon, tu vois, j'ai du mal à le croire. Il me dit que l'épave de la voiture sera dans une cave cité Carnot, donc bon.
24: Impossible.
8: Manu, tu fermes ta gueule parce que tu...
9: Moi,
8: je vais te dire une chose, ça me fait pas rire du tout avec tes conneries, d'accord? Alors maintenant, tu vas fermer ta gueule pour une bonne fois pour toutes. Jusqu'à la fin du débat. Voilà. Tu vas t'occuper.
24: Votre gueule, monsieur Manu, votre gueule.
8: Monsieur Manu, vous restez poli, sinon je vous dis bonne nuit. Vous.
24: Absolument, je parlais à monsieur Manu, je prenais votre défense, monsieur.
8: Bon,
24: votre gueule, monsieur Manu.
8: Alors, pour finir avec cette histoire de comment s'est déroulé l'accident. Donc, comme Cosette disait, le père de Dodi, donc donne une grosse récompense pour retrouver cette fameuse voiture blanche qui,
9: soi-disant,
8: est à l'origine de l'accident.
9: Peut-être.
8: Bon,
9: ouais.
15: mais c'est que des soi-disant, c'est chiant, on sait rien. Ouais, en fait.
8: On sait rien pour
15: c'est l'enquête.
8: Non, mais l'enquête, elle est bouclée parce qu'on n'en entend plus parler à l'heure actuelle. Donc l'enquête, elle est bouclée. Attendez.
13: Oui, il y a Dirda Lada là, sur le net qui dit comme quoi la trace blanche, ça serait peut-être une trace de sperme.
15: Mais non, mais c'est des conneries encore.
8: Voilà, Mathieu, là, c'est trois bourses quand même.
13: Je connais pas trop.
5: Oui, je pense quand même qu'il y a de la mafia derrière tout ça.
8: Mais c'est sûr. Non, mais
15: on parle de la mafia nanterroise.
8: Ta gueule, toi, espèce de putain.
15: Mais quoi? Monsieur putain, s'il vous plaît. Monsieur,
8: ouais. Tu vas fermer ta gueule un peu, là, maintenant.
5: Tu m'as insulté, Gérard.
8: C'est pas moi, c'est Fildar. C'est qui, là, qui parle?
16: C'est le Pilonos.
8: Ouais.
16: On parle de mafia et de magouille. Il faut quand même savoir, tu parles de grosses sommes d'argent, que le père de Al Fayed, il vient quand même de s'acheter un club de foot en Angleterre.
8: Non, non, mais attends, c'est pas
16: comme
8: moi qui en parle.
16: Hasard,
8: non, non, mais attends, Pierrot.
16: Attends, laisse-moi finir. Et que, comme par hasard, l'entraîneur, c'est gentil Ghana, c'est un Français, comme par hasard.
8: Non, mais attends, c'est Cosette qui disait ça.
16: Mais comme par hasard.
5: C'est pas vrai, elle a passé
8: Mais non, mais c'est faux, alors.
5: C'est faux, hein.
16: Mais non, je...
8: C'est faux.
24: Oui, c'est-à-dire qu'elle a fait beaucoup de coïncidences.
8: Non, non, non. Voilà, non, mais ce qu'il y a, et on va pas s'éterniser sur ce question-là, parce que sinon on va plus avancer. Donc, pour en terminer...
16: Il y a aussi une histoire de blanchiment de cash.
8: Bon, allez, au revoir, toi. Allez, hop, terminé. Hop là, El Pilonos.
18: 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Mon deuxième est errant. Mon tout est un président de la République mort.
15: Ah, merci Ramzi.
9: GG, on peut accueillir quelqu'un vite fait?
8: C'est l'autre, c'est pas la peine.
9: Ah non, c'est pas l'autre, c'est Lady Dianal.
8: Quoi?
9: Lady Dianal.
5: Bonsoir.
24: Bonsoir Madame Anal.
5: Bonsoir Monsieur le Major. Bonsoir Gérard. Bonsoir,
8: vous appelez d'appel d'où?
5: Elle me dit même pas bonsoir à Mandar, bonsoir tout le monde.
8: Bonsoir.
24: Sans trois
8: fois. Oh là, Monsieur Major, s'il vous plaît, merde.
5: Gérard,
8: ouais,
5: est-ce que tu pourrais dire à Anal de me dire bonsoir parce qu'elle m'a oublié?
8: Elle a dit Anal, t'as oublié.
5: Bonsoir chérie, mais j'ai oublié ton prénom.
8: Cosette. T'appelles d'où?
5: 103.8.
8: Tout à l'heure c'était 103.9, maintenant c'est...
15: Ah oui, mais ça change,
5: c'est
15: pas...
5: C'est Anal qui parle, c'est pas Cosette. Hein.
8: Ouais, non, mais je demande à Anal justement, sa fréquence.
5: 103.8.
8: D'accord. Bon, alors pour en finir avec cette histoire, parce qu'on va voir, parce que là c'est
5: lourd.
8: Cosette m'a dit que, comme c'est elle qui avait lancé le débat, le truc là-dessus, donc en fin de compte, on ne sait toujours pas... ce qui s'est passé, s'ils ont retrouvé la fameuse voiture blanche, et d'après ce que El Pironos là, nous disait, que soi-disant que les journalistes étaient blanchis, à mon avis, je sais pas, parce qu'il y a eu quand même beaucoup de...
5: Il y a des doutes, hein.
8: Il y a eu beaucoup de trucs qui ont été...
15: Franchement, je pense qu'on ne saura jamais, moi, j'ai dit. Hein.
8: Non, mais ça, de toute manière, tu le sauras pas. Alors,

0: ce qu'elle t'a dit. Hein, mais
1: j'ai l'écho de Gérard, oui.
0: C'est ça. Mais ça, tout ça, c'est des conneries. Donc, à votre avis, comment les gens ont réagi après la nouvelle là? Donc, on va demander à...
1: La nouvelle, c'est-à-dire la mort, enfin, ouais. L'accident.
0: Bah oui, bah, la nouvelle...
1: Quand on a appris l'accident, on ne savait pas encore qu'elle était morte.
0: Non. Non, mais ça, on va...
2: C'était elle, en fait, au début.
0: Ah ouais, mais... Si, tout le monde le savait, parce que tout le monde l'avait repéré, parce que comme Cosette t'a disait, fallait voir aussi tous les journalistes qui l'ont suivi après. Hein.
2: Ah ben non, mais
0: quand
2: même,
0: tu pourras
2: avoir un gros média.
0: Hein. Mais ça, ils ont voulu aller un peu trop loin sur la vie privée de la Didi. Hein.
2: Ouais, mais les sauveteurs, quand ils sont arrivés, ils ne savaient pas que c'était elle.
0: Bah apparemment, si. Hein.
2: Ah si, c'est un
0: assassinat. Bah si, parce qu'ils l'ont suivi dès qu'ils sont... Qu'est-ce que c'est que ce bordel là?
3: Putain, mais
0: ça, ça commence à bien faire ces conneries là.
2: Gérard,
0: ouais.
2: Moi je voudrais répondre à cette question parce que.
0: C'est qui? Ah, mais merde! Putain, mais. Mais vous êtes deux PD là, vous allez me saboter le débat ce soir ou quoi?
3: On a rien fait.
0: Bon, allez, tu me vires l'a dit là, de 101.9 là.
4: Non, c'est pas moi, Gérard.
0: Terminé,
4: c'est pas moi.
0: Au revoir, allez.
4: Au revoir,
0: au revoir.
1: Allez, il est parti.
0: Alors, qui c'est qui voulait rajouter une chose là sur la question là?
2: Alors moi, je voudrais répondre à la question.
0: Qui?
2: C'est Cosette. Lorsque j'ai entendu à la radio, j'étais effectivement dans ma voiture en train de revenir de mes vacances de l'Espagne. Mmh. Et j'ai entendu, donc c'était 31 août.
0: S'il te plaît,
1: c'est pas moi qui plaît, Manu, mais la mousse.
2: Et donc j'ai entendu effectivement qu'elle venait d'avoir un accident. Mmh. Et lorsque je l'ai entendu, ça m'a fait un choc. Mmh. Que j'ai failli me prendre la voiture d'en face et j'ai eu de la chance quand même. Hein.
0: Ah, tu veux déjà réagir à votre avis, comment les gens ont réagi après la nouvelle?
2: Moi j'ai réagi comme ça.
0: Ah d'accord, je croyais que tu voulais réagir, tu voulais rajouter quelque chose sur la question 3, c'est pour ça que...
2: Non, on est passé cette question, on va pas y revenir quand même.
0: Ouais.
2: Là-dessus. Mmh. Donc ouais. L'idée que j'ai réagi très très mal, c'est-à-dire que j'ai failli moi-même avoir un accident. Mmh. Et j'ai de la chance, je me suis pas pris le... J'étais pas sous un pont, moi j'étais sur l'autoroute, hein. Mmh. Je revenais de mes vacances d'Espagne.
5: Monsieur Gérard, permettez-moi d'intervenir.
0: Non, monsieur Mazur.
2: Non, mais laissez-moi terminer quand même, soyez poli. Et donc je revenais de mes vacances de l'Espagne, et effectivement, j'ai eu une réaction vraiment très très brutale. Mmh. Et donc, je pense que d'autres personnes ont eu cette réaction aussi. Hein. Après, ça dépend des choix, des pensées, des avis, des...
1: Mmh. Mais ça, quand on a appris la nouvelle, moi, parce qu'on était en Corse avec Max, on se disait, mais c'est pas possible. Si on n'y croit pas.
2: Non, mais exactement, exactement.
0: Mais tout le monde n'y a pas cru, mais c'est quand on a vu l'état de la bagnole, bon, personne n'y a cru aussi.
1: Non, on voit l'état de ta bagnole.
0: Mais ta gueule, à faire avec ma bagnole, tu verrais celle de ta mère, ils y ont esquinté les clés, ils y ont esquinté.
1: Je sais.
0: Non, ils y ont mal après sa bagnole.
2: Oh là là!
0: Qui c'est qui vient de dire ça là?
1: C'est bizarre.
2: Bah, Cosette,
0: c'est
2: pas cool.
0: C'est bizarre cette histoire.
6: Eh bien, gamin, il paraît que t'as une tête dans ton genre, hein!
0: Alors, la Diana là!
1: Diana,
2: moi je réagis, j'en avais rien à foutre en fait, parce que j'étais en plein drame sentimental.
0: Bon bah d'accord, alors si t'en avais rien à foutre.
2: Non mais attends, je vivais quelque chose de dramatique dans ma vie, donc si tu veux la mort de Lady Di, je m'en foutais un peu. Bon c'est après hein, que je me suis rendu compte. Mais sur le coup ça m'a rien fait.
0: Et ça t'a rien fait? Tu faisais quoi avant? Quand t'as su ça?
2: En plein drame sentimental.
0: C'est-à-dire?
2: Je viens de me faire guélard, j'ai autre chose à penser qu'à la mort de Lady Di.
0: Ah bah d'ailleurs, c'est pas mal, toi. Ouais, Manu. Manu!
7: Oui, quoi?
0: Un auditeur?
7: Oui, Elton Jean, bonsoir.
8: Oui, bonsoir à tous. Bonsoir Gérard. Bonsoir Monsieur Mazur. Bonsoir Monsieur Jean. Bonsoir les filles, bonsoir Tito.
1: D'accord. Bon salut Elton Jean.
8: Elton Jean, chanteur à texte.
1: Oui, cantal, tout ça, cantal.
0: J'ai un précoce!
8: C'est 105.3.
0: Quand je demande les fréquences,
8: excuse-moi, Gérard,
1: c'est instinctif, vous arrivez à l'antenne, la fréquence, boum, on n'a pas de temps là.
0: Voilà le temps, Jean, là, tu veux.
8: Oui, alors je veux réagir, en fait, tu veux me parler de la réaction que j'ai eue.
0: À votre avis, comment les gens ont réagi après la nouvelle?
8: Bah, en fait, il me semblait que c'était un dimanche, moi je me suis réveillé, j'ai mis la télé, bon, il parlait de ça sur France 2, je crois.
0: C'est pas la peine de préciser les chaînes de télé, et puis c'était pas un dimanche, c'était un samedi.
8: C'était un samedi?
1: Ouais, je suis pas sûr.
8: J'étais sorti un vendredi soir la veille, je m'étais un petit peu torché la gueule.
0: Ouais, bah ça change pas.
8: Pour tout te dire, Gérard. Et en fait,

0: Bon, vendredi, j'ai vu ça le matin, donc j'ai pas été choqué du tout. J'ai zappé sur la 6 et j'ai acheté un lot de poils.
1: Bon, alors, moi, je vais te dire une chose.
0: Non, mais, écoute, tu me demandes.
1: Non, mais attends. Je t'ai dit, tu ne cites pas les chaînes téléphoniques, les chaînes d'antenne. Donc, dans ces cas-là, comme tu as acheté des poils, bah, eh ben, écoute, tu sais ce que tu vas faire. Tu vas aller te faire cuire une omelette et je te dis au revoir.
0: J'ai subi une fricassée en regardant sur le
1: Au revoir.
2: Mais justement, par rapport à ce qu'il disait, parlant d'M6, parce que nous, on a récupéré
1: un sondage
2: où il y a 33% des gens qui ont pris la nouvelle.
1: On s'en fout !
2: Grâce aux 6 minutes d'M6. Et il y a 23% des gens qui répondent qu'ils l'ont appris sur Skyrock.
1: Il y a 50% des gens qui disent que vous êtes deux connards.
2: Mais c'est vrai, c'est des infos.
1: Vous me faites chier avec ça.
3: Gérard, c'est Cosette.
1: Oui.
3: C'est vrai que la plupart des gens dormaient. Ceux qui allumaient la télé ou avaient la radio l'ont appris par rapport à la radio et à la télé.
1: Ouais, mais non, mais ça, pour
2: bien veux-tu qu'ils l'apprennent autrement?
3: Oui. Bah oui.
1: Mais même, vu alors que ça s'est passé, de toute manière, tout le monde l'a su dans le journal de la nuit.
3: Moi, j'étais dans ma voiture, c'était 3h du matin.
2: Ouais, mais dans la télé quand même.
3: La radio.
2: Non mais attends, journal de la nuit, c'est pas la nuit. Non, le mec qui est à Marseille.
1: Et les flashs. Et les flashs d'info.
2: C'est sur la télé ou la radio.
4: Ça s'est passé beaucoup plus sur le matin que ça. Hein. Ça s'est passé vers 5h. Hein. Parce que moi je me souviens, il y a eu le flash de Laurent Bosset à Fun.
1: On s'en fout.
4: À 5h30.
1: Bon, Manu.
4: J'étais là.
1: Manu, tu fermes ta grosse gueule.
4: Non, mais c'est
1: tout.
4: Non, mais
1: tu fermes ta grosse gueule.
4: C'est pas de la vanne.
1: Tu fermes ta grande gueule.
4: D'accord. Sinon, il y a 18% des gens qui répondent que tu devrais te dénoncer.
1: Et il y a 18% qui disent que t'es un gros con parce que je t'ai dit fermez ta gueule.
4: D'accord.
1: Voilà. Monsieur Mazur.
3: Bravo.
2: Monsieur Mazur.
0: Oui, alors écoutez, je pense que comme la majorité des Français vaquaient à leurs occupations lorsque le drame est arrivé, moi-même, j'étais tranquillement à la maison, je dégustais quelques sushis, ruches ou froid d'abord.
1: Monsieur Mazur.
0: Monsieur Gérard.
1: Un conseil que je vous donne.
0: Absolument.
1: Si, parce que c'est comment réagissent les gens, donc on va en parler. Monsieur Mazur, encore une connerie comme ça, en précisant ce que vous avez dit, monsieur Mazur.
0: J'ai juste donné mon adresse, écoutez.
1: Ouais, ben, dans ce cas-là, au revoir.
0: Au revoir. Qu'on ne donne pas la vôtre, je trouve que vous pourriez...
1: Au revoir.
4: Une demi-heure, il est arrivé à minuit 26, il est 1h03, c'est nickel.
1: Au revoir. Voilà, il continuera demain. Donc, alors, moi, je vais dire un truc vite fait parce qu'on va pas
2: s'y terminer.
1: Donc, cette semaine, dans une revue, donc, psychiatrique anglaise, le taux de suicide a augmenté de 17% dans les mois qui ont suivi le drame. Cette augmentation atteignant 33% chez les femmes et jusqu'à 44% parmi celles entre 25 et 44 ans. Voilà. Entre l'Angleterre et le Pays de Galles.
2: Alors tu veux dire qu'après la mort de Lady Diana, les gens se sont plus suicidés.
1: Oui.
2: Parce qu'ils étaient trop malheureux.
1: Voilà.
3: Parce qu'ils ont perdu.
1: Oui.
3: C'est surtout psychomatique.
1: Oui,
3: hein.
1: Oui, ouais, mais ça, il y a 17% des gens, donc parmi elles, il y a une augmentation de 33% chez les femmes et jusqu'à 40% parmi celles de entre 24 et 44 ans, entre l'Angleterre et au Pays de Galles. Hein.
3: Est-ce que tu as pensé au suicide, Gérard?
1: Non, personnellement, moi non.
3: Oui, moi non plus. Hein.
1: Donc voilà, alors, on va se faire une pause musicale, mais on se retrouve après pour la suite. Hein.
3: Gérard?
1: Oui.
3: Juste avant, mais pourquoi tu t'as pas pensé au suicide?
1: Non, parce que moi, ça m'intéresse. Moi, personnellement, je m'en fous.
3: Et pourquoi?
1: Bah, moi, personnellement, je...
2: Ça t'a pas fait plus de mal que ça.
1: Moi, ça m'a fait ni chaud ni froid, puis c'est tout. Hein.
3: Non, pourquoi tu l'avais comme
1: ça? Ah, non, pas du tout. Hein. Non, mais moi, ça m'a rien fait. Hein.
2: C'était quand même une belle femme.
1: Ouais, mais d'accord, mais personnellement...
2: Il a pleuré pour Dodi. Hein,
1: non, même pas.
2: Il a pleuré pour la voiture.
1: Merci pour le Larsen. Un disque, et puis on se retrouve.
2: Oui,
1: on va se retrouver après.
2: Avec plaisir.
1: Oui, mais si je pouvais avoir la fiche.
2: Bah ouais, attends.
1: Donc, alors, la question 5, c'est pensez-vous que la pote vient du chopper, et on va se retrouver tout de suite après.
2: Ah bah, je pense qu'on
4: va la sauter.
2: Non, saute là, parce qu'on en a parlé tout à l'heure.
1: On est déjà venu dessus.
2: Ouais.
1: Alors, donc, ça va aller encore plus vite. Alors, en 6, pensez-vous qu'il est facile d'être une personne célèbre et d'être harcelé de cette manière par les paparazzi? Et on va s'écouter Patrick Dupont de l'Alma avec l'ABS en option. C'est con, hein, tout de suite.
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1: Et voilà, donc on venait de s'écouter Patrick Dupont de l'Alma avec l'ABS en option, c'est qu'on... Donc on récupère...
5: Donc c'est le débat toujours sur les dix, voilà. Bien sûr, l'affaire, hein, l'affaire. Gros dossier, comme dirait Gérard.
1: L'affaire, donc, l'affaire Lydie, donc c'est la suite. Hein. Donc on recueille Cosette.
5: Attends, excuse-moi, c'est moi.
1: Cosette.
3: Oui.
1: Rebonsoir.
3: Rebonsoir, Gérard.
1: La Didi Anal.
3: Ouais, rebonsoir,
5: Gérard. Et donc on a aussi Dicis la pute. Bonsoir.
6: Ouais, bonsoir.
3: Bonsoir, Dicis.
6: Bonsoir tout le monde, c'est Dicis la pute. Bonsoir, GG.
1: Bonsoir. T'appelles
6: Alors on écoute Fun sur 119.9, c'est sur Mon Pilon sur Blédo. Bonsoir tout le monde, bonsoir l'équipe.
5: Salut.
6: Salut.
5: Salut, Dicis.
6: Salut.
3: Donc, ma grande.
1: Alors,
6: Monsieur Cousin. Hello.
3: C'est moi.
6: This is Trevor. Monsieur Cousin. You hear me?
3: Gérard.
1: Hey.
3: Si tu veux que j'essaie de discuter, traduire.
1: Non, ça m'intéresse pas. Donc.
5: Ah, mais si tu peux traduire, oui, ce serait bien que tu puisses traduire ce que dit Trevor rapidement. Oui, vas-y. Au moins, Trevor, allez-y. Come on, girl.
6: Hello.
3: What do you want?
6: Is there someone to translate?
3: Do you want to fuck me? Yeah.
6: Who?
3: Yeah.
6: To fuck who?
3: Yeah.
5: Allez-y, Monsieur Trevor, laissez de vous.
6: Yeah. Parce que j'ai problème le mâchoire.
5: Yes, oui, on le sait, oui.
3: Yes.
6: Yeah. So, I wanted to say to Monsieur Cousin.
3: Yes. Et
6: ça,
3: Monsieur Cousin.
6: Oh, Cousette.
5: Voilà, et hop. De quoi? Qu'est-ce qu'il a dit, Cousette?
3: Il t'explique en fait qu'il est tout à fait d'accord avec nous, que c'est un sujet de médias. Hein.
5: Oui.
3: Voilà, et c'est vraiment un assassinat pour lui. Hein.
1: Ouais, bah peut-être. Bon, on
6: s'en fout. Monsieur Cousin.
1: Bon, c'est la dernière fois que je.
6: R14, Monsieur Cousin.
3: Voilà, votre sujet est très intéressant, Monsieur Gérard.
6: J'ai acheté R14.
5: Oui, Monsieur Trevor. Merci beaucoup. Merci, Monsieur Trevor.
1: On n'en a rien à foutre, il se tire.
6: Il veut t'acheter ta femme, putain.
1: Toi, tu la fermes parce que tout à l'heure, quand tu as retourné au standard, vite fait, toi.
6: Il a dit R14.
1: Allez, hop, dis-y pute.
6: Oh, bah non.
1: Dis-y pute, au revoir. Hop, terminé pour toi.
5: J'ai quelqu'un d'autre, vous avez quelqu'un sous le coude. Starpute, bonsoir.
3: Bonsoir, Starpute.
6: Bonsoir.
5: Ça tourne autour de la pute. Hein, ouais. Ah bah, je ne sais pas, c'est pas ma faute.
1: Fréquence.
5: On va penser à d'autres noms.
6: 85.7.
1: Putain, quand je dis bonsoir, que je demande les fréquences, je veux que ça arrive vite parce que je ne veux pas m'éterniser là-dessus.
6: Ok, les gars.
1: Bon, alors la question c'est, pensez-vous qu'il est facile d'être une personne célèbre et d'être harcelé de cette manière par les paparazzi, Starpute?
6: Bon, écoute...
1: Pour ça va plus vite.
6: Exactement. Bah ouais, je pense que c'est ça ennuyant, tu vois. Parce que bon, t'as des journalistes
1: aussi. Non mais, parles un peu plus fort. Tu parles mieux devant toi.
6: Je pense que c'est assez chiant d'avoir toujours des paparazzi qui courent derrière toi, en moto, en voiture. C'est intenable, la longue, quoi.
1: Mmh. Ouais, mais en fin de compte, tu reviens, comme on disait tout à l'heure, sur l'histoire de comment s'est déroulé exactement l'accident, en fin de compte. Hein.
6: Voilà.
1: Et sur l'histoire aussi des journalistes. Donc, je te demande autrement comment que ça s'est passé.
6: Comment ça s'est passé? Bah, ils sont harcelés, c'est tout.
1: Bon, ok. La Didi Anal.
3: Je pense que c'est normal. Parce qu'ils ont une vie publique et que tout le monde doit savoir ce qu'ils font.
1: Ouais, mais c'est un peu compliqué. Cosette.
3: Oui, alors moi je dirais qu'en fait, les stars sont harcelées par les paparazzites. Parce que surtout, les paparazzites les traitent les stars de chiennes de garde. Je sais pas si tu as entendu ça à la télé.
1: Mmh.
3: Elles sont traitées de chiennes de garde.
1: Ouais,
3: alors,
1: mais ça...
3: ce sont que des stars publiques.
1: Ouais, mais ça, de toute manière, ça a toujours été comme ça, hein, maintenant.
5: Et pourquoi? Parce qu'on est connu, tu vois, on est obligé d'être harcelé par les mecs qui prennent en photo.
1: Mais ça, c'est dégueulasse, on n'y peut rien, malheureusement.
5: Toi, t'es un peu connu, déjà, et tu vois, il y a des mecs qui prennent en photo sur ton boulot et qui balancent ça sur des sites.
1: Ouais, mais ça...
5: C'est chiant, on a plus de vie privée.
3: On va t'appeler chien de garde après, mais c'est toi, Gérard.
1: Ouais, mais ça, de toute manière, on peut rien y faire contre ce lascar qui s'amuse à faire des conneries comme ça, et c'est tout. Hein. Ouais, Mathieu.
2: Ben justement, moi j'ai une question, comme toi, t'es quand même connu, quoi, Fun et tout. Bah, savoir si toi, dans ta R14, t'étais jamais harcelé et tout par des paparazzi.
1: Pour l'instant, jusqu'à maintenant, non.
6: Donc,
3: paparazzi.
1: Star pute. Starpute.
7: Oui, oui.
1: Un conseil que je te donne.
7: Oui.
1: Tu arrêtes de dire les noms du magazine ou sinon je vais te dire au revoir tout de suite, quoi.
7: Très bien.
1: Ok.
7: Très bien.
1: Bon. Alors, qu'est-ce que... J'en étais où là-dessus? Bah, j'avais répondu que c'était un peu dégueulasse.
3: C'est donc, comme moi, en fait. Hein.
1: Ouais. Manu.
2: Oui, je voulais accueillir à la place de Dici de la pute, Benjamin Dutour. Bonsoir.
7: Oui, bonsoir.
3: Bonsoir, Benjamin.
7: Bonsoir, messieurs. Bonsoir, bonsoir mesdames. Monsieur. Bonsoir, tout le monde. Bonsoir. C'est Benjamin Dutour. J'appelle de Paris, 139. Je suis ingénieur technico-commercial chez Mercedes France.
1: Ah, bah, c'est bon.
7: J'appelle car je ne suis pas très, très, très content de la tournure que prennent les événements.
3: Ah.
7: Il faut savoir, monsieur Gérard, que vous prenez quand même de gros risques à parler de cette histoire. Parce qu'il y a une instruction judiciaire en cours.
1: C'est bizarre parce que personne, on n'en entend plus parler de ça. Hein.
7: Il faut savoir que c'est toujours aux assises, monsieur Gérard. Hein. Et donc je pense que la tournure que prend votre débat ne fait pas vraiment une bonne publicité pour l'image de Mercedes France.
2: Mm-hmm. On a justement, vous pouvez peut-être expliquer votre
1: question. Manu, c'est pas toi qui fais les débats, c'est moi.
2: Ah d'accord, pardon. Je me suis emporté,
7: excusez-moi. Monsieur Gérard, nous tenions, moi je vais vous expliquer quelle est la position de Mercedes France au sujet de ce malheureux incident. Donc,
2: s'il vous plaît, oui.
1: Allez, tu fermes ta gueule. Une bonne fois pour toutes.
7: Monsieur Gérard, pour nous, le problème vient de la rupture d'un joint défectueux de l'ABS. Est-ce que vous savez ce qu'est l'ABS, monsieur Gérard?
2: C'est un en ligne droite.
1: Oh, ta gueule, Manu.
2: Ça peut pas arriver, un truc comme ça.
1: Manu, Benjamin, pour l'instant, c'est moi qui commande le jeudi, donc
7: pas... Attention, monsieur Gérard, je ne suis pas en position de force en ce moment.
1: Benjamin, Benjamin, bonne nuit, au revoir.
2: Benjamin, la
7: pute.
2: C'est Benjamin du tour. Benjamin du tour.
1: Au revoir.
2: Non, mais est-ce qu'on peut se demander comme question, c'est en fait... Est-ce
1: que
2: c'est
1: pas... On s'en pour...
2: Non, mais je suis d'accord.
1: Je vais pas revenir, je vais pas passer le restant de la...
3: Monsieur Gérard, ce qui est intéressant, c'est savoir, monsieur Mercedes, pourquoi il n'y avait pas d'airbag.
1: On va pas revenir sur comment s'est déroulé l'accident.
2: Mais non, c'est pas ça le problème.
1: Si, mais ça, on va pas s'éterniser là-dessus, j'en ai ras le bol.
2: Monsieur Dutour, excusez-moi deux secondes. Est-ce que c'est pas, en fait, comment je pourrais dire, une espèce de complot d'autres marques de voitures contre vous
7: Non. Apparemment, d'après ce qu'a révélé notre enquête balistique...
1: Ouais, c'est ça, votre enquête balistique, et pourquoi pas mon cul
7: Écoutez-moi, monsieur Gérard.
1: Oh, mais merde.
7: Il faut savoir que la boîte noire a parlé, parce que...
1: Ouais, la boîte noire, elle n'existe pas dans les Mercedes, elle est dégagée, en
7: bas. Au revoir.
1: Au revoir.
7: Le chauffeur faisait une
1: avec votre connerie, au revoir.
2: Moi, je voulais savoir si elle avait les vitres électriques.
1: Et ta soeur, elle a les vitres électriques.
3: Combien de chevaux?
1: Oh, ta gueule, toi. D'accord.
3: Oh, sois gentil.
1: Bon, maintenant, c'est terminé avec cette histoire, parce que je commence à en avoir plein de cul des connards qui...
2: Ça, généralement,
1: plein de comme ça. Bon, est-ce que le troisième...
2: On en était où, là?
1: À la septième.
2: C'était quoi la question où on était là?
8: Célébrité.
1: Ah oui.
2: Non, mais ça c'est intéressant ça.
1: Ah oui. Mais ça y est, c'est fini.
2: Mais pourquoi?
1: Oh, tu fermes ta gueule et pourquoi tu me fais chier, d'accord?
8: Moi j'ai une histoire avec, donc là sur internet, avec la famille royale.
2: S'il te plaît Mathieu,
8: donc de la part de Easy Love, donc comme quoi il y aurait le prince Charles qui aurait eu aussi un problème, lui c'est ça en carrosse, il serait fait bouffer les couilles par un cheval.
1: Ouais, c'est des conneries.
2: Oh Mathieu, t'es nouveau, tu sais pas encore.
1: Allez, septième. Est-ce que le troisième poteau de l'Alma est la cause de la mort de Ladidi?
2: Ladidi.
1: Starpute.
2: Bon, écoute, moi, je pense pas, déjà.
1: Ta gueule, à toi, gros con.
2: D'accord.
9: Moi, j'aimerais bien savoir ce qu'on pense Manu, en fait.
1: Bon, toi, tu fermes ta gueule ou je te dis au revoir, toi?
3: Eux, ils répondent jamais.
1: Non, mais eux, ils n'ont rien à dire. Ils font leur boulot au standard et c'est tout. C'est avec vous que je discute, c'est pas avec eux.
3: Mais ils ont des idées aussi.
1: Non, mais eux, quand ils actent, c'est pour dire des conneries, alors.
3: Moi, je suis d'accord avec Gérard. Hein. Moi, je vais répondre à la question.
9: Non, toi, tu as terre.
1: Starpute, c'est pas toi qui commande, d'accord? Ou sinon, tu as dégagé.
9: Ok, la putain.
1: Ok, alors ça, putain, au revoir. Allez, hop. Alors,
2: excuse-moi, tu as viré Starpute, hein, tu as bien fait. On accueille donc Momo à la place, bonsoir.
10: Oui, bonsoir, c'est Momo, bonsoir à tous.
3: Bonsoir Momo.
1: Fréquence.
10: Ça va bien, c'est 105.4.
1: Combien?
10: 105. Point 4. Voilà.
1: Alors
10: les Didi, comment ça se passe?
1: Oh, alors, putain, mais il va s'affirmer sa gueule, lui. Il va pas commencer parce que sinon il va retourner au standard tout de suite. Puis.
10: Autant pour moi, Gérard.
1: Cosette, alors c'est toi qui voulais réagir tout de suite?
3: Tu peux répéter la question, s'il te plaît, parce qu'avec tout ce brouhaha, j'ai rien compris.
1: Est-ce que le 13e poteau de l'Alma est la cause de la mort de Lydie?
3: Mais bien sûr que non, c'est la voiture blanche qui est la cause.
1: Mmh. Ouais, mais ça, on en a assez parlé tout à l'heure. Hein.
3: Ah oui, bah moi je suis pas d'accord, c'est pas la cause.
10: Moi, si je peux me permettre, Gérard.
1: Attends, pour l'instant, je sais pas adresser la parole.
3: C'est pas le 3e poteau qui a fait que son cerveau a sauté. Hein.
1: Non, mais ça, de toute manière. y a des trucs on va en parler
3: bien
1: là.
3: Avant, hein.
1: On va en parler là tout de suite après cette question là. Alors donc on verra bien.
3: D'accord.
1: On verra bien exactement comment ça s'est déroulé parce donc.
3: Ah, je pense qu'elle a été quand même éclatée de partout. Hein. C'est horrible à dire, mais je pense qu'on voyait plus son visage ni ses seins ni plus rien. Hein.
10: De la bouillie royale. Hein,
3: ah oui, c'était dilaté complètement. Ah, oui. Royal Ken.
1: Merci pour la pub. Anal.
3: Oui, bah moi je pense que c'est effectivement l'écrasement de la princesse dans la voiture, quoi.
10: Il n'y avait pas de renfort action, on leur a dit à Mercedes.
1: Eh non, Momo.
10: Oui.
1: Tu t'écrases.
10: Non mais Gérard, t'es pas d'accord avec moi que Mercedes, des fois, enfin, sans citer les marques, hein.
1: Dire, ouais, bah pour l'instant, tu viens de citer les marques, alors tu prends bien te taire.
10: Est-ce que t'es pas d'accord avec moi que deux fois ça manque un petit peu de sécurité, qu'ils auraient dû faire des renforts axiaux, des renforts latéraux, des airbags
3: pour les passagers
10: arrière. Parce que c'est abusé quand même.
5: Non, mais ils auraient surtout dû mettre des airbags au poteau, quoi.
10: En plus. Parce que maintenant, le poteau, c'est n'importe quoi.
1: Il ferait mieux de mettre un airbag sur ma gueule,
5: je sais. Voilà.
3: Mais non, c'est bien ce qu'il a dit, Manu.
1: Alors, Momo, au revoir.
10: Non, pas du tout.
1: Au revoir.
10: On a imité ma voix.
1: Non, mais c'est terminé, au revoir.
10: Une voix de fille.
1: Au revoir. Merci, je comprends pas, il continue tous les
8: balles. Ouais, j'ai donc sur le net Lady Mitchell qui me dit comme quoi c'est donc ça serait des mines qu'elle avait dans le coffre en fait par rapport à son association et en frappant le poteau ça a explosé.
1: Non, c'est pas du tout ça, donc ça a rien à voir. Y a personne d'autre, hein.
5: Si, j'ai quelqu'un. Mais tu me cries dessus.
1: Bah alors.
5: On accueille donc Monsieur X, bonsoir.
11: Oui, bonsoir Monsieur Cussin, bonsoir tout le monde.
3: Bonsoir Monsieur X.
1: Fréquence. Eh, tu parles plus fort devant ton micro.
11: Alors, je ne suis pas censé dire...
1: Tu donnes ta fréquence.
11: Je ne peux pas, bon d'accord, je vais quand même...
3: Ravire-le, les nuls.
11: 102.8.
1: Alors, donc 102.8, tu veux réagir à la question?
11: Bah écoute, effectivement oui, puisque dans la fillette blanche, c'était moi.
1: Bon, ouais, allez, hein.
3: Oh, envire-le.
1: Allez, hop, bonne nuit, parce que... Allez, bonne nuit. Je vais pas faire... Au revoir, j'ai dit. Manu, tu me le retires de l'antenne, s'il te plaît, merci.
5: Oh là là.
3: Je sais pas ce que t'en penses.
1: Ben moi, personnellement, ce qui s'est produit, on ne sait pas si c'est vraiment... Ouais, mais Fulder, c'est sympa, le double...
5: Excuse-moi, c'est pas moi.
1: Donc, en fin de compte, l'histoire du 13e poteau, pour moi, c'est pas... C'est pauvre, en fin de compte. Ce qu'il y a, c'est que, d'après ce qui a été dit, on en revient encore sur... comment...
3: Avec moi, quoi.
1: Ben, disons pas, je suis d'accord avec toi, ouais, bien sûr, mais ce qu'il faut dire, c'est qu'on revient encore sur cette question... par rapport à la question 3, comment s'est déroulée exactement la question. Donc, en fin de compte, on va pas encore s'éterniser.
3: Ouais.
1: Donc, alors, on va pas... Il y a quelqu'un d'autre, Manu?
5: Ouais, j'ai du monde.
1: Bah,
5: donc, on a Gustave Durand, c'est toi. Hein. Donc, on y va, Gustave Durand.
12: Bonsoir.
3: Bonsoir.
1: Salut,
3: Gérard.
1: Salut, la fréquence.
12: Oh, hop, on a, j'appelle de Paris.
5: Ouais, donc, on a aussi Jean Poulpe. Bonsoir, Jean Poulpe.
1: Poulpe.
12: Bonsoir à tous, bonsoir. C'est 105.4. Voilà,
1: d'accord.
12: On me l'a demandé. C'est charmant de voir.
1: Donc, pour en finir avec l'histoire, là, donc, Jean Poulpe et Gustave, là.
12: Jean Poulpe, ben, il y a un P. Hein.
3: Oh.
12: Oui, bon, celui qui dit oh là là, faudrait la virer. C'est pas très bien. À mon avis, elle est frustrée.
1: Je vous demande de répondre aux questions. Je vous demande pas de vous occuper si je vire les deux nanas ou pas.
12: On était au standard, on n'a pas trop entendu ta question en fait.
1: Alors, est-ce que le 13e poteau de l'Alma est la cause de la mort de la Didi?
12: Jean-Poulpe, si je peux me permettre. Jean-Poulpe, j'ai la parole. Vas-y.
3: Bon, oh là là.
12: Moi, je te dis, Gérard, que pour moi, ce pilier est maudit. Hein. Le 13e pilier du pont d'Alma est maudit.
3: T'as vu, je pense que le numéro 13 répond pas à la question. Hein.
12: Non, mais je vais répondre à la question. Non, je disais que donc ce pilier était maudit parce que pas plus tard qu'hier, j'étais en scooter, Gérard, et devine qui j'ai vu là-bas. C'est Stéphane Bern en train de prier devant le 13e pilier. Et c'est devenu n'importe quoi. J'ai vu des autocollants Camel Profi.
1: Bon, allez, Jean-Paul, au revoir.
12: Sur le 13e pilier,
1: il
12: y a des mains qui collent, il fait n'importe quoi.
5: C'est vrai qu'il y a beaucoup de gens à l'endroit du pont, en fait.
1: Au revoir.
5: Où il y a la flamme.
1: Jean-Paul, au revoir.
5: C'est un peu un lieu culte, hein. Non, c'est vrai.
12: Non, mais il a raison, Gérard.
1: Non.
5: Ok.
12: Non, mais pourquoi?
1: Non, mais Jean-Paul, au revoir.
12: Mais pourquoi t'as abusé, là?
1: Non.
12: J'ai des trucs à dire, moi.
1: Bon, alors, tu te dépêches, parce que j'en ai eu ras-le-bol, là.
12: Je te disais que dans le pilier, il y avait des autocollants. C'est devenu un pèlerinage de fanatiques. C'est n'importe quoi. Franchement, c'est n'importe quoi, maintenant. J'allais dans ton sens, Gérard. Hein. Moi j'adore,
1: Gustave.
12: J'adore ta femme, j'adore ta voiture. Hein.
1: Bon bah moi je te dis au revoir, allez hop.
3: T'es garé où ?
1: Gustave ?
11: Oui, bah écoute, poteau ou pas, hein, deuxième poteau ou pas, je pense que s'il était pas là, de toute façon, il serait pris le mur d'à côté ou une voiture. Donc,
1: Ça,
11: le résultat serait le même. Hein.
1: Bah oui.
11: Ouais. Voire pire.
1: Gérard ?
11: Tu aurais pu rentrer dans le CR14.
1: C'est maintenant, mais qu'est-ce que tu veux dire ?
11: Hein, qu'est-ce qu'il vient ?
1: Non, mais Fildar, tu commences à me faire chier. Pensez-vous que les secours auraient pu sauver... Oh là, tu fermes ta gueule, Gustave !
11: Ah, pardon.
5: En Cosette.
1: Non, non, c'est pas Cosette, elle ne servirait pas.
5: Mais si, c'est elle.
1: Je ne la virerai pas. Parce que Manu, depuis tout à l'heure, il me fait voir des piches.
3: C'est Cosette, c'est pas vrai, c'est moi.
5: C'est vrai que Gérard, il a bien kiffé sur Cosette.
1: Depuis tout à l'heure, Manu, il a... Oh, me dirai pas.
3: Connard.
1: Oh.
5: Bon, qu'est-ce qu'il a dit, Manu ? Qu'est-ce qu'il t'a dit, Manu ?
1: Manu, il a répondu,
5: elle se foutait de ta gueule.
3: Non, non, c'est pas vrai.
5: Alors, il a bien craqué sur toi, Cosette, Gérard. Tu sais que s'il n'était pas avec sa grosse, il me
1: donne pour
5: un. Je t'ai dit, mais moi, je peux pas t'en dire autant.
1: Moi, je te dis ta gueule.
5: T'as bien kiffé sur sa voix quand même, hein. T'es vraiment un porc.
1: Huitième question, pensez-vous que les secours auraient pu sauver la Didi s'ils avaient été plus rapides ? Gustave ?
11: Non, je pense pas. Et une fois que le choc est arrivé, la médecine, bon, il n'y a même pas rien faire.
1: Non mais je te parle pas de la médecine, je te parle de secours.
11: Non, tout de suite, c'est pas possible. Elle était dans le commun, elle est morte quelques heures après, c'est ça ?
5: J'ai l'impression que les secours sont pas arrivés très rapidement en fait. Ouais, c'est pour ça le souci en fait qu'on se pose avec Germain.
1: Non mais ça, de toute manière, on va en savoir plus.
11: C'était peut-être des secours leader press, hein, je sais pas.
1: Allez hop, au revoir Gustave, ça t'apprendra de citer des marches. Hop. Au revoir. Alors, Cosette.
3: Ouais. Eh ben, moi je dis les secours, ils auraient mieux fait de pas t'y coller avant, hein, comme toi, parce que comme ça,
1: j'aurais
3: pas mouru. Ah
1: bah tu vois,
5: ce coup-là.
1: Tu vois ce que je te dis ? Au revoir. Qui c'est qu'on a maintenant là ?
5: Eh ben, on a toujours Lady Diana, les gens poulpes.
1: Non, je l'ai dit au revoir à celui-là.
5: Non, mais non. Il est cool, quoi.
11: Je suis toujours là.
5: Pas de problème avec Jean Poulpe.
11: Ah, ça se passe bien.
1: Bon, alors tu réponds à la question, je te dis au revoir pour le vrai.
11: Le problème avec la question, je vais t'expliquer ça vite fait, Gérard, c'est que j'ai été repris par Manu juste au moment où tu l'as posé.
5: Non, c'est vrai,
1: Pensez-vous que les secours auraient pu sauver les Didi s'ils avaient été plus rapides ?
11: Ah ouais, ils ont mis trop de temps, ça c'est vrai, Gérard, hein, franchement. C'était mal indiqué en plus.
1: Je te signale.
11: Il y avait le bordel dans Panama.
1: Ouais, je te signale, à 3h du matin, alors que c'est arrivé, il n'y avait personne sur la route. Hein. Donc alors arrête de dire des conneries.
11: Bah c'est rare, il y avait beaucoup de témoins, tu sais, ça a fait...
1: Non mais attends, de toute manière, tout était... Dès qu'il y a eu l'accident, tout était bouclé. Hein.
5: Je crois qu'en plus, l'ambulance qui est venue en fait sur les lieux était un hôpital qui était vachement plus loin qu'un hôpital qui...
1: Non. Ce qu'il y a, c'est qu'on va laisser parler la Diana, et puis après on va répondre.
3: J'ai des choses à dire. Mmh. En fait, moi j'ai entendu, et c'est vachement vrai, que s'ils l'avaient emmenée tout de suite à l'hôpital, s'ils n'avaient pas essayé de la soigner sur place, elle aurait été vivante.
1: Non, mais ce qu'il y a, c'est que ce qui s'est produit, donc pour moi, ils sont arrivés assez rapidement, parce que de toute manière, ils sont obligés. Et donc, il n'y avait personne à 3h du matin sur les routes, comme me dire Jean Poulpe. Ce qui s'est produit, c'est qu'en fin de compte, elle n'est pas morte sur le coup, et elle est morte pendant son transfert à l'hôpital. Elle est morte pendant son transfert à l'hôpital, donc ils ont essayé de la réanimer sur place, et elle est morte pendant son transfert à l'hôpital.
5: Excuse-moi, Gérard, pourquoi tu parles de transfert, elle joue pas au foot.
1: Ok, Manu. Aïe. Voilà ce qu'on pouvait dire sur ça.
11: Une vanne de D2.
1: Voilà ce qu'on pouvait dire sur les secours.
13: 450 francs pour la voiture de M. Cusin.
11: C'est une affaire, c'est une flambie mobile.
1: Bon, Manu, je sais pas d'où il vient. Je le remets encore une seule fois. Je casse mon sol, je me casse.
5: D'accord,
1: j'arrête dans 1h30.
13: La voiture de Monsieur Cusin.
11: Mais quand il y a eu
3: la voiture de M. Cusin.
1: Putain. Bon.
11: Il y a yaourt au gosse, Gérard.
1: Alors, Jean Poulpe, au revoir.
11: Dealer de yaourt.
1: Voilà, comme ça.
2: Ah, mais on est bien avec des Lady Diana, on est solo, on est bien.
5: Mais Cosette, elle est où, Cosette?
2: Mais Cosette, elle est partie, elle l'a traité d'alcoolique.
1: Non. Mais si... Manu, un conseil que je te donne, tu fais ton boulot, tu me retrouves des auditeurs rapidement.
5: Bah, j'ai Dodi, t'avais bien kiffé sur Cosette quand
2: j'ai
5: même.
2: J'ai Dodi Lafayette.
1: Non, j'en ai rien à foutre, tu me le retires ou sinon j'arrête le débat et je donne l'antenne à.
5: T'es con quoi, je viens de le prendre, il est jamais passé.
1: Non, tu l'as déjà pris.
14: Non.
1: Mais non,
14: c'est qui?
1: Dodi Lafayette. Mais non, tu peux le dire avant?
5: Tu peux ou pas?
1: La fréquence.
14: Zoomer, c'est Dodi Lafayette, c'est 117.7 à Glavieux-sur-Faisan, bonsoir.
1: N'importe quoi, c'est la fréquence.
14: 117.7.
1: Et c'est du quel côté?
14: Stéphane, c'est dans Lyon-Maritime.
1: Dans Lyon?
14: Dans Lyon-Maritime.
1: Dans Lyon-Maritime.
14: Tout à fait, oui. La partie côtière.
1: Ouais, tu te voudrais bien de ma gueule, tu te voudrais pas de ma gueule un peu.
14: Attends, révise un peu ta CO et puis.
1: Tu vois.
5: Il y a l'hôtel de la plage là-bas.
14: Bah, tout à fait, Lyon-Maritime, j'y reprends une carte ce soir en rentrant.
1: Tu sais, ça allez, ouais, ferme.
5: Il en fait plein des cartes dans son pieu.
14: Écoute, c'est ce que je dis quand même.
1: Bon, on verra, je contrôlerai la fréquence.
14: Vas-y, contrôle.
1: Parce que Lyon.
14: Lyon-Maritime.
1: Ouais, c'est ça.
14: Bon, n'y a-t-il
1: pas eu un sabotage sur la voiture de Lady Di. Ouais, mais putain, c'est encore. On en revient
5: on tourne en rond là.
1: On revient sur la question 3, donc on va encore s'éterniser là-dessus.
5: Et c'est quoi la prochaine après?
1: La prochaine.
5: C'est la combien?
1: C'est la 10.
5: Oh putain, merde.
14: C'est la combien?
5: C'est quoi la suivante? Parce que...
1: Est-ce que les normes de sécurité du pont de l'Alma sont valables?
5: Ah, c'est une bonne question, ça fait bien ça.
1: Par rapport au pont, au poteau au milieu. Par rapport
5: aux autres ponts où il n'y a pas de poteau, on en a parlé tout à l'heure.
1: Ouais, par rapport à l'autre pont, pont des Invalides, voilà.
2: Je vais accueillir quelqu'un pour répondre à cette question avec les autres, parce qu'ils sont deux. Mmh. Donc on va accueillir Fiat Pousseau, bonsoir.
15: Salut Gérard, bonsoir Fiat. Bonsoir tout le monde.
3: Bonsoir, Fiat.
1: Salut.
15: Bonsoir.
1: Fréquence
15: 101.4.
1: Hey. Quand tu dis bonsoir, tu donnes ta fréquence, comme ça va plus vite pour moi, d'accord?
15: Excuse-moi, pas de problème.
1: Donc la question, est-ce que les normes de sécurité du pont de l'Alma sont valables par rapport au poteau au milieu, donc par rapport à l'autre, au pont, par rapport à d'autres ponts?
5: Par rapport à d'autres ponts, il y a le pont des Invalides qui est pas loin.
1: Pont des Invalides, voilà. Alors,
5: j'ai compris la question, Gérard doit l'expliquer.
15: On va improviser, oui. T'inquiète.
1: Fiat Pousseau,
5: c'est une question intéressante en plus.
1: Oui. Fiat Pousseau.
15: Écoute, je dirais que les normes de sécurité, elles doivent être réglementaires. Mais bon, dans un tunnel comme ça, tu passes pas à 80, quoi. Déjà, c'est ça qu'il faut voir.
1: De toute manière, on en a assez discuté tout à l'heure, il allait quand même assez vite, hein, d'accord? Manu, oui.
2: Oui, juste un quatrième auditeur, hein, pour compléter le tableau, on accueille Oxmo Porcino, bonsoir.
16: Bonsoir à tous.
17: Bonsoir Oxmo.
16: Salut Gérard, la parcelle.
17: Oxmo.
16: C'est toi.
1: Fréquence
16: 105.
17: C'est toi.
16: Tout rond, tout frais.
1: Bon alors, Fiat Pousseau, donc on en était avec toi.
15: Ouais, bah donc moi je disais qu'en fait, c'est pas que totalement les normes de sécurité, quoi. Faut pas juste rouler.
1: Ouais, non, mais ce qu'il y a, c'est que... Il roulait pas doucement, c'est pas ça.
5: C'est pas ça le plus important. Le plus important, c'est pourquoi sous ce pont, il y a des poteaux au milieu. Les autres, il n'y en a pas.
1: Attends, moi, je peux te dire qu'il y en a du côté du... Sur le pont, là, qui rejoint la porte Maillot. Il y en a, hein. Il y en a des poteaux sur celui qui sort du boulevard Pereire. Il y en a aussi là-dedans.
5: C'est un mur en ciment.
1: Ouais,
5: c'est pas pareil.
1: Je te dire une chose,
5: c'est pas pareil.
1: Non, mais le virage est quand même assez grave aussi là. Le mec qui sort.
15: Attention, il conduit maintenant, il sait de quoi il parle.
1: Ouais, ben tu te tais pas.
5: Attends, il est en deuxième, il va pas plus loin.
1: Ouais, c'est ça. Fiat, alors toi.
15: Moi, j'ai déjà répondu deux fois, là. C'est bon, tu te
1: Osmo.
15: Ouais, pour moi, les normes de sécurité étaient à la hauteur de l'événement. Franchement, pour moi...
1: Pourquoi? Pourquoi il y a des poteaux? Pourquoi il y a des poteaux sur ce putain de pont?
15: C'est un problème de déco, ça. Qui a fait le pont? Est-ce qu'on a un nom, là?
1: Non.
5: Ben non.
1: On sait pas qui a construit le pont. Hein.
15: À mon avis, c'est un complot. Hein.
5: On sait qui dort dessous, mais on sait pas qui les construit. Ouais.
1: À mon avis, Gérard sera pas contre moi, je suis sûr.
15: Non.
1: C'est que c'est un vieux pont.
15: Ouais.
1: Et qu'ils ont pas fait, tu vois, il y a pas...
5: ils n'ont pas la même structure, en fait, les nouveaux ponts, que le pont de l'Alma. Donc ils sont obligés de le renforcer au milieu avec des poteaux.
1: Exactement. Ouais, mais pour dire une chose, que celui qui a été construit là, il n'y a pas longtemps et qui a été inauguré, il a été refermé parce que les normes de sécurité ne correspondaient pas aussi.
7: Celui de...
1: T'es con, toi, ou quoi?
7: Et si, pour les normes de sécu, tout ça, il n'était pas aux normes.
1: Eh, celui qui vient de se construire, là?
7: Non, c'est pas le problème,
5: c'est pour la bibliothèque, ça.
7: Dans Carville, ou?
1: Non, il y en a un, là, qui vient de se construire,
5: c'est pour aller sur l'île Burée, ça, mais ça n'a rien à voir.
7: La ligne Maginot?
1: C'est bon, on va pas s'éterniser. Dodi?
7: Écoute, c'est vrai que, comme disait Philou, il m'a coupé la wind sous le pied, c'est un problème de structure. Il faut savoir que quand même un pont ça tient pas tout seul. Faut quand même être réaliste. Je sais que toi t'as pas forcément des notions d'architecture très poussées, mis à part la cabane. Mais c'est vrai qu'il faut que ça tienne quand même. Faut quand même voir qu'il y a du trafic sur le pont, parce que toi tu parles en dessous, mais faut voir au-dessus aussi.
5: Ah, il y a de la route.
7: Voilà, il y a de la biroute au-dessus, donc forcément il y a du trafic, il y a du passage, donc il faut renforcer en dessous. Hein. Ça me paraît logique, malheureusement.
5: Mais pourquoi il y a des poteaux?
7: Parce que à la base ils voulaient faire un mur, mais ils se sont dit on va gagner un pont, on va juste faire des poteaux. Quoi. En fait, ça fait un mur avec un trou.
1: Mais pourquoi? Oh, ta gueule, toi!
3: D'Alianal,
1: là.
3: À mon avis, pour répondre à celui-là, il y a des poteaux pour soutenir le pont.
7: Bah oui.
5: Mais pourquoi? Il n'y en a pas.
1: Non mais c'est ça la vraie question.
3: On fonctionne de la même façon.
7: Il y a moins de trafic sur l'autre pont, donc il y a moins besoin de soutien.
5: De manière, il y a cette question. Excusez-moi si je peux me permettre. Est-ce que c'est pas la mairie de Paris qui aurait fait ça exprès?
7: Est-ce que tu parles de Tibéri là, Manu?
3: Oula, tu vas loin, Manu.
1: Ouais, Manu, tu ferais mieux de fermer ta gueule et ça va
7: loin.
1: Question, sur l'IRC.
8: Ouais, j'ai une autre possibilité, moi.
5: Ok, Mathieu. Mais pourquoi en fait il y a des poteaux?
1: Ta gueule!
7: 18 âges, ok, Michel, comme tout le monde.
1: Merci.
5: Non mais c'est bon, Mathieu, c'est bon.
8: Ok, d'accord.
7: Ouais, je peux y aller. Laisse tomber, ça sent le clavier.
1: Toi, tu fermes ta gueule ou je te dis au revoir? Je vais pas...
5: Bon, bah, vas-y, Mathieu, on va pas attendre 2 heures.
8: Lady tout ce qu'il pense, qui me dit donc en fait, ça serait la machine à faire des pointillés sur les routes qui aurait déconné. Et au lieu de faire des petits pointillés, ça fait des gros pointillés.
1: Non, ça n'a rien à voir avec l'histoire des ponts.
7: Toi, Gérard, pour redevenir un petit peu sérieux, t'aurais fait le pont comment?
1: Moi, j'aurais rien fait du tout.
5: Non, mais ce qu'il faut se poser comme question.
1: Attends, vous allez fermer vos gueules, les auditeurs, c'est moi qui commande. Mais pourquoi elle s'est crachée sous le pont de l'Alma?
5: Non mais c'est pas compliqué à comprendre. Pourquoi elle est tombée et elle a eu l'accident sous le pont de l'Alma et pas sous le pont des Invalides?
1: Parce qu'il y a des poteaux.
5: Voilà. Pourquoi il y a des poteaux donc?
1: Et pourquoi tu as fermé ta gueule?
7: Elle sera morte noyée.
1: Et toi tu fermes ta gueule?
7: Attendez les mecs, un truc qu'il faut penser, c'est que le dessus du pont a été fait avant le dessous. À la base c'était un pont du dessus.
1: Allez, ferme ta gueule.
7: GG, sois rallye, c'était un
1: pont. Allez, terminé.
7: C'est une taupe, cacodane.
1: Alors pensez-vous que tu vas la faire, les...
3: Frère Jacques, couilleux plate, voilà la bassine, entre les gauvesses,
1: Et alors, on va s'écouter Steve Austin Mini avec un poteau, ça va 13, bonjour.
5: Quoi, oh là là, dur. Vas-y, reprends-le avec des...
1: Steve Austin Mini avec un poteau, ça va 13, bonjour les dégâts. Et on se retrouve après pour la suite.
5: Répète la question.
1: Et la question, c'est pensez-vous que l'affaire Lididi est une affaire classée? Et on se retrouve après pour la suite et la fin du débat.
17: Pourquoi connard?
1: Allez, hop dehors.
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17: Nous rejoignons Gérard.
1: Et voilà, on venait de...
5: Oh, c'est chaud, ça.
1: Fudlard, c'est pas la peine d'en profiter parce que le chef, il est parti. Hein.
5: Ah bon, il est parti? Je savais même
1: pas. Donc, on vient de s'écouter Steve Austin Mini avec un poteau, ça va. 13, bonjour les dégâts. Donc,
5: on en a parlé.
1: Osmo, bon, rebonsoir.
7: Bonsoir, ça va bien?
1: Fiat Pousseau.
7: Ouais, c'est plus comme nom. Salut, connard.
1: Au revoir.
7: Ah, c'est dommage.
1: Au revoir.
7: En direct, hein.
1: Ah, voilà. Terminé.
5: Le mur.
1: Dodi, 117. Dodi, rebonsoir.
7: Alors, t'as vérifié, c'est bien ça, t'as vu? Ça.
1: Et Davianal pour finir.
3: Oui, Davianal, oui, rebonsoir.
1: Et donc, la question, c'est pensez-vous que l'affaire Lididi est une affaire classée? Donc, Osmo.
5: La vérité est d'ailleurs, Gérard.
7: Non, pour moi, c'est pas classé, hein, et ça sera jamais classé. Hein. Il y a eu des trucs bizarres quand même dans cette affaire.
1: Hein. Non, mais de toute manière, faut Dodi.
7: Ouais, bah écoute, non. Bah, l'instruction est en cours, hein, donc on peut pas dire que c'est classé. Hein. On n'a pas encore tous les éléments.
1: Bah, on verra.
5: Moi, je pense qu'on les aura. Franchement, je pense qu'on les aura jamais.
2: c'est niqué. De toute façon, on ne saura jamais vraiment ce qui s'est passé.
1: Ouais, ouais, mais attends,
15: ça sera un peu comme l'affaire Kennedy, en fait.
1: Ouais, voilà, ouais, Dodi.
3: Ouais. Attends, 51.
1: Voilà, Daddy Cool.
15: Ouais.
1: Daddy Anan, là.
3: Oui.
1: Donc, pour toi
3: c'est pareil, on ne saura jamais, quoi. Mais ça ne pourra jamais être dit. Ou alors, je pense qu'on sera mort quand ça sera dit, quoi. Elle me trouble, hein.
15: Tout le monde, hein, elle est immonde.
1: Ce qu'il faut dire pour moi personnellement, c'est une affaire qui a été vite bouclée parce qu'on n'en entend plus parler.
2: Ils peuvent pas en fait donner le
19: à mon avis, ce serait trop
2: la solution, énorme, quoi.
1: Mais ouais. Mais même, de toute manière, ils ont toujours pas retrouvé cette fameuse voiture.
2: Si elle trouve, ils l'ont retrouvé, ils veulent pas te le dire.
1: Non, mais même, à mon avis,
15: on sera le dernier au courant.
1: Non, mais même,
2: en plus, t'as changé de numéro de portable, donc.
1: Non, mais même, ils ont.
3: Il a repeint la voiture, en plus.
15: Ils ont nettoyé.
1: Ils l'ont carrément. Pour moi, ça a été une affaire vite bouclée. Donc, apparemment, on ne saura jamais les causes exactes de l'accident.
15: Et pour toi, Gérard, c'est qui?
1: Ouais, t'as une théorie, toi. Personnellement, de toute manière, ils sont toujours à la. On n'en entend plus parler pratiquement de
2: cette affaire. Ils attendent un peu que ça se tasse, tu vois.
1: Non, mais même.
2: Ils vont sortir ça dans 6 mois.
1: Non, excusez-moi si je peux me permettre, mais bon, pourtant, c'est bien tassé. Hein.
15: Ouais,
1: mais c'est.
15: On prend pas des vertèbres de GG quand même.
1: Osmond.
15: Non, c'est pas moi. C'est pas lui.
1: Alors,
15: Dodi. Non plus.
1: C'est toi.
15: Au revoir.
1: Bab Dodi, au revoir.
15: C'est pas
1: moi. Au revoir, Dodi.
2: Mais pour revenir à ce que tu disais, toi, ta thèse personnelle.
1: Personnellement, ça a été
2: Gérard, ils viennent te chercher, fais gaffe.
1: Ta gueule un peu, Manu, s'il te plaît, merci. Profitez-en pas que Max est parti pour foutre votre merde pour finir.
2: Ça n'a rien à voir, Gérard. Non, mais sérieusement, pour moi, quoi.
1: Non, mais personnellement, ça a été vite terminé.
2: Non, mais ça, oui, on a compris. Mais toi, tu privilégies quoi?
15: C'est
2: la Mercedes, c'est le poteau.
1: On ne sait pas, c'est quoi.
15: T'as un avis, t'es obligé, t'as un cerveau, t'as un avis.
1: Mais même, de toute manière, on en a assez discuté sur la troisième, donc pour nous, pour moi personnellement, ça vient de l'histoire avec le chauffeur, et puis il y a ce fameux Fiat aussi qui a pas été retrouvé.
2: C'est le chauffeur qui est décédé ou c'est le garde du corps?
1: Le garde du corps.
2: Non, c'est le chauffeur.
1: C'est le chauffeur qui est décédé.
15: Le garde du corps, on l'a eu tout à l'heure.
1: Non,
2: le garde du corps, c'est Trevor Jones. Si.
1: Non.
2: Il y a qui était devant à droite, à la place du mort, généralement, et c'est pas vrai.
1: Donc, c'est terminé. Terminé, on a fini là-dessus. Ouais,
8: j'ai Vachelidi qui pose une question. Est-ce qu'un pro du volant aurait pu éviter l'accident?
1: Non, je pense pas.
2: C'est vrai, c'était peut-être pas un bon chauffeur.
15: Est-ce qu'il avait son permis?
1: On sait pas.
2: Si je peux me permettre une boutade, c'était peut-être le frère Sénat.
15: Ou son cousin.
1: Les deux. Manu, tu fermes ta gueule. Et Osmo.
15: Oui. Ah non, c'est pas moi encore, le plus calme.
1: C'est Dodi, là, je t'ai dit.
15: Mais
1: dit,
15: non, c'est pas moi, bah
1: si,
15: non.
1: C'est toi que je viens d'entendre, donc non. Au revoir.
15: Je suis en descente.
2: Ça y est.
1: Dernière question.
2: Je voulais te poser une question, Gérard, excuse-moi. Si par exemple, enfin, donc, si tu dis que c'est le chauffeur, en fait, tu vois qui...
15: Je vois où tu veux en venir.
2: Si c'est le chauffeur qui est responsable, mais j'ai envie d'aller au fond de cette histoire.
15: Oui, mais il faut.
2: Si c'est le chauffeur qui est responsable, donc c'est sa famille qui doit payer au chauffeur.
1: Ouais. Mais non, mais de toute manière, ça coûte cher un pilier.
2: Putain, mais personne paye là-dessus. L'histoire, elle est...
1: Qui paye les pots cassés, merde? L'affaire a été classée, c'est tout, on en reste là.
2: Mais toi, en tant que pilier de bar, tu dois...
1: Doit-on parler encore de cette affaire en ce moment? Et ça sera la dernière question.
2: Et pour cela, on accueille Mister Cocktail. Bonsoir.
1: Salut, la fête est plus folle.
2: Allez, pour finir, une devinette.
20: Mon premier est une mythe.
1: Mitterrand.
20: Mon tout est un président de la République mort.
1: Mister Cocktail, t'as fait quoi?
2: La fête est plus folle, Mister Cocktail.
1: Profitez-en.
15: Alors, 102.7, j'appelle à San Francis, près de comique. C'est trop drôle.
1: Tu peux répéter ta fréquence, connard?
15: 104.2, wouhouhou!
21: Pêche-toi, connard.
1: Dernière question, doit-on parler encore de cette affaire en ce moment? On va demander à Mister Cocktail.
15: Et c'est pas possible de parler de cette affaire, parce que c'est pas très... Ok. Non, je pense qu'on va pas en parler de cette affaire, genre, hein, c'est close.
1: Je pense aussi.
15: Ouais.
21: Oui, je pense qu'on continuera à en parler parce que c'est quand même une belle femme, hein, qui est morte. Hein.
1: Ouais, mais est-ce qu'il faut en reparler ou est-ce qu'il faut que ça reste classé, cette histoire?
21: Non, je pense qu'il faut en reparler tant qu'on saura pas qui est-ce qui l'a tué et pourquoi.
1: Bon, ok. Et Dodi, pour finir. Lady Anal. Lady Anal.
0: Lady Anal, d'ailleurs. Moi, je pense qu'on en reparle. La preuve, c'est qu'on le fait en ce moment. Et non, on ne devrait plus en parler.
1: Non, mais de toute manière, c'est le deuxième débat qu'on fait sur ce...
0: Non, le premier.
1: C'est le deuxième.
0: Tu n'as jamais voulu qu'on en parle.
1: Si. C'est vrai, le deuxième qu'on fait.
5: Non, c'est vrai que tu n'as jamais voulu en parler.
1: Si, on est...
5: En fait, ce qu'il faudrait maintenant, c'est qu'on attende en fait d'avoir des nouvelles sur cette affaire pour refaire un débat.
1: Ah non,
5: pour approfondir encore. Plus creuser, quoi.
19: On a retrouvé la bagnole ou...
1: Non, non, mais de toute manière, c'est terminé. Donc,
5: pour la conclusion, on accueille Lady Harry.
22: Bonsoir.
1: Bonsoir. Oui. C'est pas dit de me repasser un auditeur, j'attends, il y a un
22: monsieur à dire.
5: Ouais, attends, il y a Mathieu.
22: Bonjour. Michel.
1: Oh, ta gueule.
22: Michel.
1: Hey, tu me le coupes là.
22: Bonsoir.
1: Merci.
23: Il y a Lady que des conneries qui dit, comme quoi, au musée Tussaud, paraît-il que Lady, elle a sa statue là-bas et elle est encore normale. Il trouve que c'est un scandale.
1: De quoi?
23: Au musée Tussaud.
1: C'est où ça?
23: Mais genre, il y a des poupées en cire de toi, par exemple.
1: Bah, n'importe quoi. Par contre, moi, ce que je comprends pas, c'est...
5: J'ai pas compris. Et elle est en taille normale.
23: Visiblement, mais elle est pas esquintée, quoi. Normalement, il devrait lui donner des coups de poing dedans et tout.
1: Ouais, c'est ça. Un
5: accident.
1: Mais c'est qui c'est qu'on accueille là pour la conclusion?
5: Lady Harry.
22: Bonsoir GG.
1: Salut.
22: Alors on écoute Fun sur 116.6 et à Chancre sur Anthrax. Bonsoir.
1: Donc tu réponds pas à la dernière question.
22: Je peux vous la répéter ici?
1: Doit-on parler encore de cette affaire en ce moment et ça sera la fin du débat?
22: Moi je pense que cette affaire, elle est comme le Didier, elle est morte et enterrée, donc il vaut mieux pas remuer quoi. C'est suffisamment triste, je sais que c'est la fête des morts, que tout ça, que c'est l'occasion d'évoquer un petit peu tout ce milieu-là, quoi. Mais bon, ils sont des morts où ils sont.
24: Mais tu t'es prise pour Stéphane Bern, Gérard, ou quoi?
1: Non, mais c'est... Non, alors, conclusion du débat...
22: Tu rigoles, il est moins 10, là, on continue.
1: Non, c'est terminé.
22: On tire un quart de ticket resto.
24: Donc... Une question bonus, là, pour faire...
1: C'est terminé, j'ai dit.
22: Attends, en plus,
1: excusez-moi.
22: Tu rentres en caisse, donc tu seras chez toi plus tôt. Donc,
5: j'avais juste une question à poser à Gérard, c'est...
1: Vous fermez vos gueules, un peu?
22: Oui, bien sûr, t'es gourdin, ça fout.
1: Gérard.
22: Il commence à faire froid et ça glisse.
0: C'est gourdin.
5: Gérard. Excusez-moi les auditeurs,
22: oui,
5: de vouloir approfondir encore un peu plus ce débat.
1: Mais moi tu commences à me casser les couilles, moi j'ai dit que c'était terminé, donc tu vas
5: pas me casser les couilles. C'est une simple question rapide, c'est pas méchant.
22: Ouais.
5: Tu vois, Lady Di, elle avait deux enfants avec le prince Charles, c'était le prince Philippe ou le prince je sais plus quoi là.
22: Prince William.
5: Et moi, tu vois, ma mère, elle décède dans un accident de voiture comme ça. Je me pose des questions, tu vois. J'essaie d'approfondir l'enquête. Est-ce que tu crois que ses enfants essaient de savoir vraiment la raison de... Enfin, du pourquoi, du comment?
1: Mais lui, il a fait une conférence.
0: Bonne question.
1: Oh ouais, tu le coupes là.
5: J'ai posé la question à Gérard. Hein.
22: Ouais, bon.
1: Le prince William, ça fait une déclaration à la presse en disant qu'il n'en veut plus en entendre parler. Et le bouquin, il ne veut pas qu'il paraisse.
22: Il a surtout dit qu'il voulait bouffer la chagade de Britney Spears. Hein,
1: c'est ça. Arrêtez un peu de dire n'importe quoi. Arrêtez de dire des conneries.
5: Mais pour revenir sur une question qui m'a plutôt intéressé et qu'on n'a pas développé assez à mon avis, c'est au niveau des piliers.
1: Oh ta gueule avec tes piliers, tu
22: veux
1: continuer d'aller voir dans un terrain de rugby s'il n'y a pas des piliers pour ta gueule. Terminer les conclusions.
22: La
1: diarrhée.
0: J'ai une question à te poser encore.
1: Ouais. Mais vite fait parce que c'est la fin alors.
22: Il y a le temps.
5: Attends, si le temps qui démarre, il est mal à 14 pour au moins une de 15.
1: Ta gueule,
5: à la manivelle.
1: Avec ta 205.
22: Oh,
1: ma gueule!
0: A ton avis, si Lady Di et Dodi n'étaient pas morts, ils seraient mariés, qu'est-ce qu'ils seraient devenus?
1: Normalement, c'était prévu qu'ils se marient aussi. Donc.
22: Il fallait quand même qu'il y ait divorce avant.
1: Ouais, mais ça, c'est. On ne sait pas exactement.
5: Mais je commence chez les rois.
0: Jacques, courrier.
1: Bon, tu arrêtes ça, putain, s'il te plaît.
5: C'est pas moi.
1: Si, c'est toi, tu m'as un peu chier celle-là.
5: Tu
1: arrêtes parce que ça m'énerve.
5: Oui, et je voulais dire, comment ça se passe au niveau du divorce? Parce que ça n'a jamais été prononcé en fait avec le prince Charles.
1: Bah on sait pas. Si ça a déjà été prononcé.
5: Non. En fait c'est toujours sa femme.
22: Il est veuf.
1: Non, maintenant il est veuf et c'est tout. Donc pour terminer.
22: Non, pas du tout.
1: Mais tu fermes ta gueule, c'est moi qui commande.
0: Savez-vous pas que la chatte à la mode? Savez-vous pas que la chatte à la mode?
1: Bon, bah, ça mise à l'excel là.
24: Elle était bonne au lit, Gérard.
1: Qu'est-ce que ça peut être foutre,
24: voilà, mais je me renseigne.
1: Daniela, quelle conclusion de ce débat?
4: Oui, eh bien, Gérard, j'ai trouvé que c'était un débat de merde. Excuse-moi.
24: Pour changer.
4: Quand même, rouler à 190 sous le pont de la main, t'aurais pu éviter de picoler, quoi.
1: Toi, le prochain coup, tu te mordras comme
4: ça. Non, mais attends, à l'autopsie, ils ont retrouvé des vieux poils de moustache tout bouclés sur la saglade de Lady Di.
24: Fais
4: gaffe, ils vont te retrouver, hein.
1: Allez, hop, au revoir, salut.
24: On peut se laisser ta beuge en polystyrène.
1: Repéré.
24: Ouais, non, c'était un bon débat, Gérard. On a bien appris qui était Lady Di, on a bien cerné sa mort. Moi, je dirais pour ma part que Lady Di était une femme quand même qui s'occupait de la Croix-Rouge, qui s'occupait des enfants, donc c'était
6: de manière
24: mauvaise, cette femme.
6: Elle déminait quand même.
24: Oui, il faut mettre ça sur le compte du destin.
4: Ouais.
24: C'est tout, Gérard.
6: La fatalité.
24: Ni plus ni moins, toi, tu peux bien te scratcher avec ta R14 en livrant des flambises aux gens de la Croix-Rouge.
1: Au revoir, Mister Cocktail.
6: Bon, bah, écoute, c'était un bon débat, je trouve, hein, malgré la seule question que j'ai tapée.
4: Ouais.
6: Mais non, j'en ai appris beaucoup plus sur les Didi. Et moi, je voudrais savoir si avec la R14, on t'a vendu des tickets de bus.
1: Au revoir.
6: Ok.
1: La diarrhée.
24: Moi, l'autre fois, Gérard, j'ai trouvé un rat dans mon yaourt.
1: Au revoir.
6: C'était un bon débat, c'était un...
1: Pardon,
6: c'est moi. On m'a dit que tu m'as fini.
1: Vas-y.
6: C'était un bon débat, mon GG. J'espère que tu le referas pas quand même d'ici 2-3 ans. Tu fais tourner un petit peu. Si ça intéresse quelqu'un, j'ai une fête ou nous blanche à vendre, donc vous écrivez tous au boîte postale 13e qui traite ça. Vous laissez la suite.
9: D'accord, merci.
1: Bonne nuit.
9: Merci à toi, bonne bourre.
6: Bonne bourre.
1: Comme dirait Max, bonne bourre.
6: Conclusion. Bon, à ta grosse.
1: Va t'enculer.
6: Okay.
1: Ah, voilà. Mathieu, pour terminer, conclusion de l'IRC.
23: Avec 9200 internautes. Et...
9: Ouais, pas mal. Hein. Pour un débat chaud.
1: Ce qu'il faut dire, aussi, on n'a pas, il n'y avait pas beaucoup de monde parce que pourquoi j'avais. Oh, ça suffit là. Ce qu'il faut dire, c'est que comme c'était les vacances, donc on n'a pas eu beaucoup de monde, on aurait pu avoir un peu plus de monde que ça sur le site. Hein, parce que là, il faut dire que c'était les vacances de la
9: Toussaint. Hein.
1: Donc voilà, donc conclusion de l'IRC pour
23: garder la
1: mienne.
23: J'ai pas de poteau qui me dit comme quoi c'est triste et tout. Il propose une minute de silence pour Lady.
9: Ouais, mais après, la bande de tour, elle part. C'est le bordel.
1: C'est ça le problème, on aurait bien voulu le faire.
9: T'es dans le métier, Mathieu.
1: Mathieu, un jour tu sauras, quand tu auras la bande, tu vas te partir dans la gueule.
23: Il y a Starsky qui dit, bonne conclusion, le béton français est plus dur que le métal allemand.
1: D'accord. Donc, qu'est-ce que j'ai à dire de ce débat? Pour moi, c'était...
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25: J'espère que vous passez un bon début de nuit. Il est 3h35 sur Adré. www.adré.fr. C'est l'adresse de notre site internet. C'est la nuit spéciale jugée. Elle s'achève bientôt. Et on va finir sans beauté avec la lecture du courrier par Gérard. C'était un moment fort hein, des débats de Gérard. Lâchez-moi vos derniers messages, je les lirai à la fin de l'émission. julien@t-1.fr ou alors par Mpanel www.adré.fr rubrique Mpanel.
1: Bon mon petit GG, on va parler dans un instant donc de ce fameux grand moment, mais juste avant... On va parler d'autre chose. Tenez, on parlait maintenant, on peut peut-être le faire maintenant. Hein
26: non, j'ai vu, c'est pas la peine de le dire à l'antenne.
9: Non, mais c'est un truc...
26: Non. J'ai vaguement regardé, alors donc il est hors de question qu'il passe ça à l'antenne.
9: Je te rends ta jambe que j'ai retrouvé dans une poubelle. Arrêtez, commencez pas, il est venu en bon esprit.
26: Moi je te dis non.
9: Mais ça je le lis pas, je vais dire
26: monsieur
9: ça, Gérard. Mets ton casque, Gérard. Ça, c'est sa jambe. C'est une jambe en bois de mannequin. Pour expliquer aux auditeurs, c'est une jambe en bois de mannequin qu'on veut lui donner parce que c'est comme il a plus sa jambe bionique, bien sûr, c'est parfait. Et à chaque fois, il veut pas de cette... Alors...
26: Non, mais ça sert à rien de le lire, j'ai vaguement vu, donc ça m'intéresse pas que tu lises ça.
9: Mais non, mais là, je lis...
26: En
9: courrier, mais tu permets,
26: Il y a une fausse signature, donc...
9: Non, on s'en fout la signature, je dis pas la signature. Là, je suis en train de lire le bilan et l'analyse des débats par Starsky Productions. Donc, c'était sur le thème des routiers, la CB, c'est ce que tu as fait la semaine dernière, le jeudi 31 août.
26: Ah ouais, exact. Oui.
9: Donc, il a duré 2 heures, il y a eu 12 questions, l'animateur c'était Gérard, au standard Anne Cafildar et à Manu, Internet Rigo, voilà, tout est précis. Alors, les auditeurs participants, il y a eu Monsieur Mazur, il y a eu Martini, il y a eu Jackie, il y a eu Petit petit poussin, YL, petit pouce, monsieur Ricardo, Michel, Pourx, Tarturk, Michel Méguet, Meignet, pardon, Gastro Liquide, Gastro Solide, Pourcy Walker, Mister Jolo, Poussy de Jéhovah, Absolute Pousca, Dev Superstar, El Château et Gomez. Il y avait pas mal de monde.
7: Tous ces gens-là sont passés dans le départ de ça.
9: Mais vas-y, il n'y a pas de nom de famille, il n'y a rien.
7: Alors, mets-toi là-bas plutôt. Parce
26: donc, viens avec moi, Phil, viens.
9: Ça sent la rose.
26: Non, mais de toute manière, ce qu'il faut dire, c'est que tous les noms qu'il a annoncés, ils ne sont pas passés sur l'antenne, donc t'es un menteur.
9: Non, attends,
26: je suis désolé, j'ai des piches, et tous les noms que t'as annoncés ne sont pas passés. Déjà, Gastro Liquide et...
9: Gastro Solide.
26: Gastro Solide, c'était sur les thèmes de CB.
9: C'est ça, les CB, les routiers, c'est ce qu'il dit, c'est le dernier débat que t'as
26: Il y a des noms qui sont pas passés sur l'antenne, d'accord?
9: Alors, avant le débat, Gérard fait le point sur l'organisation du débat, il ordonne aux auditeurs de ne pas téléphoner d'un portable et de bien répondre aux questions qui seront posées uniquement deux fois maxi. Ça, c'est normal. Voilà. Donc, vocabulaire de Gérard. Donc, Gérard a dit en moyenne 70 fois non. Donc ça fait une toutes les minutes, une fois non toutes les minutes, 63 fois ouais, 14 fois ben, 44 fois 6 fois bon ben ça y est, il a dit aussi 18 fois oh, 7 fois 7 fois bonsoir, 10 fois merci, 4 fois s'il te plaît, 6 fois ta gueule, 54 fois au revoir, ça c'est ton must, 5 fois oh là là, et 8 fois je vais te dire une chose. Attention, les temps sont arrondis, d'accord? Gérard a engueulé Manu 18 fois, soit une fois toutes les 6 minutes, Anka 12 fois, soit une fois toutes les 10 minutes, et Rigo rien. Pas normal. Et toi? Justement, la médaille du plus grand emmerdeur du Star System revient à Fildar avec 23 engueulades avec Gérard. Donc en moyenne, Gérard a engueulé Fildar une fois toutes les 5 minutes.
7: Ah, c'est balèze.
9: Donc j'ai eu le cachet. Comme quoi j'étais
7: on fera mieux la prochaine fois, t'inquiète.
26: Ouais, mais ça m'étonnerait.
9: Ça m'étonnerait, faut que ça se calme ça d'ailleurs. Donc, bilan du débat, thème les routiers, la CB durée 2 heures, ok. Donc, conclusion de Gérard, standard, merde. Réa, catastrophique, internet, bien. Anka, nul. Fildar et Manu, le bordel. Reproche par Gérard, bordel complet. Reprise des auditeurs déjà passés sous un autre nom. Conclusion des auditeurs participants, pour certains très bien. Bonne rentrée et bon début. Pour d'autres, déjà vu, pas nouveau. Sur internet, on termine à 9833 connectés.
7: Oh là là, bravo, on applaudit.
9: Voilà. Quand même, tu te souviens de ce chiffre-là, t'avais fait 9 heures. Donc, l'analyse du débat par Starsky, donc très bon débat, bon fou rire. Merci Manu pour les jingles inédits, merci Fildar pour les petits sons d'ambiance. Anka n'a rien foutu.
26: Ça changera pas.
9: Elle se coiffe, elle dessine pendant les débats. Durant le débat, un remix de Gérard a été diffusé, merci l'équipe. Les auditeurs ont été drôles et sympas. A noter aussi une manifestation de Fildar et Manu pour que Gérard lise les sondages. Engueulade, connerie à la carte, merci Fildar d'être venu. Merci Gérard quand même pour ce moment de bonheur. Prochain débat le 22 septembre.
7: Oui, qui portera sur les JO.
26: Non, je crois le 22, c'est le 21.
7: Le 21, ouais, sur les JO. Hein,
9: ouais.
7: Donc c'est très bientôt.
9: D'accord. On a reçu aussi un nouveau magazine qui s'appelle France Poire.
26: Mais ça t'amuse à le lire.
9: Et quoi, j'ai rien lu encore.
26: Je t'ai dit qu'il fallait pas lire. J'ai interdit tout le courrier à l'antenne. Maintenant, tu la fermes et c'est tout.
9: Clair,
26: net et précis.
9: Excusez-moi, vous pouvez ouvrir les portes, j'ai les yeux qui pleurent. Arrête de
26: te fumer la
9: cuve, je te jure, c'est
26: noir. Toi, tu fermes ta gueule et c'est tout.
9: Vas-y, c'est dit.
26: Toi, tu fermes ta gueule.
9: Bon, je lis pas le courrier, je lis seulement les petites annonces qui sont dans le magazine. J'ai droit à ça.
7: Alors vas-y,
9: c'est pas personnel.
7: Bon, pour voir si les mecs vont trop loin. Parce que ça reprend comme avant et Gérard commence à en avoir ras-le-bol, il va y avoir des ultimatums. Vas-y.
9: Alors, la visite touristique de Paris ne passera pas par le pont de l'Alma cette année. Un couple dont la femme est d'une forte corpulence est passé par là. La femme est coincée entre deux pylônes et une forte odeur d'alcool a rempli la zone dans un rayon de 180 mètres.
26: Sanglier mystère encore.
9: Cette même odeur se retrouve parfois au relais Carnot, dans les toilettes de la loco, à Suresnes et au foyer. Je conseille donc à toute personne vivant sur les lieux d'évacuer le plus rapidement possible. Le responsable du centre de désintox des Alpes a décidé de céder son établissement suite à une déprime. Il aurait pris cette décision après le séjour d'un cas désespéré venant du 80+.
26: Ah mais non !
9: C'était même pas tes courriers ça. C'est chiant. Bon, dernière annonce. La gendarmerie de Suresnes recherche activement un couple d'exhibitionnistes qui arpentent les rues de Suresnes en montrant leurs attributs.
7: C'est pas grave de montrer ses couilles, j'y reviens.
26: Ah, enfin, ceci dit, il te demande d'arrêter aussi.
9: Mais attends, en plus, l'homme pourrait bénéficier de circonstances atténuantes pour cause de petites queues.
7: Mais
26: Oh putain, la BD sont
11: mal.
26: T'es nul.
11: Fildar, présente tes excuses tout de suite.
9: Ah, mais je m'excuse pour les gens qui ont fait ça. Hein.
26: C'est quoi ça, ce que t'as dans la. Non, mais c'est quoi?
9: Et tu jamais. Mais ça, c'est des vieux trucs qu'on a en photo que
7: je voyais et c'était fait pour.
9: Voilà, donc.
11: Bon, la photo planquée parce qu'il est en train de tout déchirer là.
26: Qu'est-ce que tu dis, Gérard?
9: Attends, il est en train de
7: faire. Il a raison de foutre à la poubelle, non, ça va trop loin.
9: Mais ce qui est bien, c'est qu'il ne fait pas chez lui, mais il fait ici, c'est déjà ça.
7: Il a pas chez lui d'un autre côté. Donc.
9: Bah, tu sais, la pochette, tu peux la déchirer, on s'en fout, on en fait une.
26: Manu, ouais, tu me donneras ce que t'as
9: là-bas, c'est vrai.
26: Pardon?
9: Ça lui appartient pas, ça vous appartient pas.
26: Tu me donnes ça.
9: Attends, il y a ça à mettre à la poubelle aussi.
7: C'est quoi?
26: J'ai rien.
3: Tu leur prends les fléchettes quand même.
7: D'accord. Ah, ouais. Tu vas voir, je vais le donner aux avocats.
9: Ouais, mais de toute façon, c'est pour porter peinte, hein.
26: Ah non, mais
9: on va porter peinte.
7: Alors.
26: C'est lui qui est peint. Peinté.
9: Il y a des trucs hein, que j'ai pas lu, c'était perso. Il y avait des noms, alors j'ai rien fait moi.
7: Qu'est-ce que c'est que ça FG?
9: Attends, mais attends, il y a des... Attendez.
7: Oui, il y a des nouveaux magazines.
9: Non,
7: la question c'est que... Attendez,
9: c'est une note interne de Fun, c'est Victor qui l'a
7: fait. Non, mais en plus, non, ce que j'aime pas du tout, c'est que les auditeurs utilisent le logo de Fun Radio.
9: Bah ouais, carrément.
7: Ça, c'est illégal, hein, Gérard.
26: Non, mais moi, de manière, c'est simple, 21, il n'y a pas de débat, c'est tout.
7: Non, monsieur...
26: Non, il n'y a pas de débat tant que ça continue.
7: Non, mais ça va s'arrêter.
26: À mon avis, pour l'instant, ça recommence, donc c'est terminé. Donc c'est niet pour le 21, c'est tout terminé.
9: Non, mais dis pas ça.
26: Terminé.
9: C'est pas ça pour moi.
26: Terminé, c'est tout.
9: Bah, arrête de dire des bêtises.
26: Le branleur qui s'amuse à faire ça, qui arrête tout de suite, c'est tout. Maintenant, il y en a ras-le-bol. Et toi, Pildar, con comme t'es, tu ferais mieux pas de le lire à l'antenne.
7: Bravo.
26: C'est tout.
9: Il n'y a pas eu de nom de famille, rien eu.
26: Même. T'as pas à lire le courrier comme ça à l'antenne, il t'appartient pas. C'est tout.
9: C'est des petites annonces, ça te concerne pas.
7: Enfin, même. Quand même, attends, je suis désolé, là, quand tu vois, par exemple, qu'il y a un catalogue officiel de FG,
26: ouais.
7: Entrée 2000, GG D'Agostino.
9: Ah, ça,

0: C'était la lecture du courrier par notre ami Gégé de Suresnes. C'est la soirée de Gégé, c'est la nuit de Gégé. Vous m'écrivez vos derniers messages julien@t-1.fr ou bien par SMS en envoyant adré et votre message au 610-71. Pour se détendre un peu, après on va se finir l'émission avec la deuxième partie de la lecture du courrier, on va s'écouter une musique qui est en fait plus une parodie qu'autre chose. Je sais pas si vous vous rappelez, dans le Club Dorothée, il y avait les muscles avec Eric, machin et tout. Je vous laisse écouter et apprécier, ça va nous détendre.
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1: Ça va hurler parce que là maintenant on est en train de se foutre de ma gueule à moi aussi, en plus de Gérard. Il y a un truc qui s'appelle Pokémax.
2: Oh là là.
1: Alors il y a des jeux, des trucs, on peut gagner 2000 euros, enfin bon n'importe quoi. Donc il y a des gens qui pensent qu'ils vont se faire de l'argent sur mon dos. Donc je vais le lire tout à l'heure. Et il y a un autre, donc la même personne qui s'amuse à faire ça, donc le FG Core et le Wonder L avec les logos de Fun Radio. FG Core, catalogue officiel, FG Core, rentrée 2000. Gérard, dis-le, moi je vais lire le mien, mon document, et ça va servir de document de preuve. Alors là, je peux vous assurer que celui qui a écrit ça, ça va chier.
2: Ça va chier.
1: Écoutez.
2: Ah vas-y,
3: Lille qui est en premier.
1: Alors, grâce au Pokémax, les jeunes auditeurs apprendront tous à s'amuser et à se faire plein de cadeaux pour la rentrée. Effectivement, il y aura des boosters, des paquets de cigarettes, ainsi que des euros à 150 francs l'euro, plus des jeux de cartes Pokémon à 150 000 euros, ainsi que 100 euros gagnants standard.
2: Eh bien, moi.
1: La règle du jeu, écoutez bien, toute personne qui appelle ayant raccroché deux fois par manière consécutive de deux personnes assemblées, se verront offrir automatiquement un paquebot emballé pour deux personnes, instinctivement diffusé après orientation. Veuillez vous adresser à y est l'adresse de Fun Radio.
3: Et derrière, t'as encore autre chose.
1: Alors, chaque joueur propose à la table de 5 cartes Pokémon au standard d'une évolution permanente, restant après le retrait des points de vie Pokémon à une valeur absolue par X au carré de la racine de cheveux. Le total divisé en cartes de chaque 97 de neurones en lisant les règles divise les ingrédients de factoriser expliqués au plus haut. D'accord, ok, ben ça je le garde comme preuve.
4: Par contre, c'est vrai que la règle est simple.
5: C'est limpide.
1: Alors, l'autre. Alors écoutez bien, donc c'est le catalogue. Non mais dis-le, vas-y.
3: Catalogue FG Core, mais de toute manière la première partie je ne la lirai pas parce que c'est en anglais, j'y comprends que.
1: C'est pas grave, dis-le quand même.
3: Donc deuxième partie.
1: La première partie, dis-la quand même.
3: C'est marqué, c'est ça, GG d'Agostino, les holophiles du 15e break.
1: C'est pas de l'anglais ça.
3: Non, c'est pas de l'anglais, mais vous savez très bien qui c'est, d'accord. Alors foutez-vous pas de ma gueule. Ok, toi t'éteins ton micro quand je parle parce que ça te regarde pas. C'est pas toi qui es concerné. Donc après GG avec George Michael Fun Me Off Beaver Hugo. Donc
1: fuck.
3: Ouais ben je t'ai dit de fermer ta gueule, ok.
1: Plus là,
3: c'est... On se demande si c'est pas toi qui est en train de faire des petites saloperies derrière mon dos.
1: Non, parce que j'ai les mêmes, regarde.
3: Hein, parce que c'est bizarre ces histoires.
1: Mais non.
3: Ah, parce que c'est bizarre, il y a une semaine. Quoi, ça pue et dans ce cas-là, tu dégages, tu vas à l'avenue de Badvan là dans ton McDo. Ok, alors tu me casses pas les
1: couilles. Lis la suite du catalogue.
3: Hein?
1: Si c'est en anglais, laisse tomber si on passe à autre chose.
3: Alors, les films. Alors, Pitbull Mister et l'alcoolo enragé. Donc, apparemment, ils veulent parler de moi avec Sandy. Alors,
1: oh,
3: Pitbull Mister, contre-attaque. Donc, apparemment, vous voulez parler de Sandy qui s'amuse à ça.
1: Qui attaque.
3: Hein? Pitbull Mister dans le break du 15e. Donc, vous voulez parler d'Henri. Alors, maintenant, ça commence à me casser les couilles avec le 15e, ok. Claire note. Claire net et précis.
1: Claire note.
3: Oh,
5: il se passe un truc là.
4: Ah, il vient de voir sa jambe passer toute seule, GG, et il est pas content.
5: On est attaqué dans le studio. Oula.
4: Et il va s'en servir comme du bat de baseball sur Marc et Marco.
1: Il y a Marc et Marco qui travaillent sur Fun et qui ont ramené la jambe en bois qui servait à l'époque, pardon, à Gérard de courir. Et malheureusement, ils l'ont voulu ramener dans les studios. L'autre, il s'est mis à courir.
3: Gérard, ils sont cons, putain, ils font chier.
4: Ah, c'est clair.
3: L'autre, s'il veut rentrer, il se démerdera, il a plus de cartes.
5: Ah.
1: Comment ça, il n'y a plus de carte? Carte quoi?
4: Carte orange.
1: Il n'y a plus qu'une carte orange à quelqu'un. C'est bon, tu peux coller ta photo dessus, c'est déjà ça de gagner.
3: Donc.
1: Alors, relis tout.
3: Alors, Pitbull Mister et l'alcoolo enragé, donc ils veulent parler de moi. Pitbull Mister contre-attaque, donc ils veulent parler de Sandy. Pitbull Mister dans le break du 15e, donc ils veulent parler d'Henri, et donc ça commence à me casser les couilles. L'amour du clito risque, donc on sait pas ce que ça veut dire. Documentaire en visite des trous noirs du tonneau de bière. La vie sexuelle des Pitbull. Donc vous voulez parler de Sandy, donc c'est bien. Voyons, on va essayer de savoir qui c'est qui fait ça, parce que les feuilles, c'est pas
1: des photocopies. C'est la première partie.
3: Ouais. C'est des originaux.
1: C'est voir la première partie, fais voir.
4: Je crois qu'il y a un GG Presley ou un truc.
1: Alors, moi je vais vous lire GG d'Agostino, alors les zoophiles du 15e break. GG et George Michael, fuck me off before you go.
3: Non, mais ça, de toute manière, c'en est un qui s'amuse à jouer avec. Donc, s'il s'amuse avec comme ça, ben, ça va aller vite. Hein. Pour le 21, on va voir si on fait quelque chose. Hein. Parce que moi, pour l'instant, tant que ça s'arrêtera pas, je ne continuerai pas.
1: Là, ça me fait rire tellement que le mec, il va être mal si je le chope. GG Presley, avec Love Me Thunder, Love Me True.
3: Non, mais ça vous fait rire, mais. Tant qu'on s'attaque pas à votre vie privée, vous en avez rien à foutre.
4: Moi, c'est parce que ça m'énerve, privée, que je rigole.
3: La vie privée des autres, ça vous en avez rien à foutre. La vôtre, vous en avez. Vous, ça vous fait rien, mais tant que c'est sur moi, vous en lavez les mains. Vous en lavez les mains.
1: Gégéto, ça va. Attention, Gégéto, qui est pas beau. Timothy Foucault.
4: Oh là,
1: c'est du zouk ça. Alors, Laurent Graphique de Garnier, 202 flics de bouche.
3: Non mais elle se prévient. Non mais elle se prévient Max, tu rigoles.
1: Attends, mais je rigole pas.
3: Elle se prévient. S'il parle de Garnier, à mon avis, ils veulent parler de Laurent Garnier.
4: Non, mais
3: fais gaffe toi. Fais gaffe parce que je me demande si c'est pas vous qui essayez de faire des conneries derrière mon dos.
1: Il y a marqué Laurent Graphique de Garnier.
3: Ouais, non, mais attends.
1: De Big Babouche.
3: Eh, soi-disant que ça aurait été envoyé, comme par hasard, on n'a pas les enveloppes. On n'a pas d'enveloppe pour savoir d'où ça vient.
1: Dalida. Non. Attendez, parce que là, ça va loin. Dalida, là, dire la dada.
6: Oh là là.
1: GG l'amouroso. La chanson qui te donne envie. Et de gratter la mandoline. Alors, vilaine fermière, sodomatique-moi, GG 16-00-64. M et GG, le complexe de la corne flash. Pardon. Mais donc, effectivement. Les documentaires aussi. Alors, tiens, bah, alors là, putain, le mec, il va aller loin.
3: Mais les documents, je viens de les lire.
1: Ah, relis les documentaires, là, en bas.
3: Donc, alors, c'est la visite du trou noir d'un tonneau de bière, la vie sexuelle des pitbulls, la cure de désintoxication des putois alcooliques avec une jambe de bois. Alors là. Toi, espèce de gros porc, tu ferais mieux de fermer ta grande gueule.
4: Ouais,
3: ça vaudra mieux.
4: Les poiries.
3: Hein? Parce que ça, c'en est qui se sont amusés ici, parce que c'est pas du courrier envoyé, c'est du courrier.
1: Ici. Bah, attends, mais
3: c'est pas du courrier envoyé, c'est du courrier fait ici et qu'ils ont changé les logos. Je suis désolé, c'est pas du courrier envoyé.
1: Bon, il y a un bulletin trimestriel également, non Gérard, adresse Pont-sur-Aisne, terminal 2. Quand t'es en terminal toi?
3: Non,
4: c'est la rame du bus.
1: Parce que t'étais en terminal 2 et nombre d'absences 365 jours. Ça paraît beaucoup quand même dans une année. Alors, tu me dis si c'est vrai ou pas. Alors, c'est sur 20 les notes. Mathématiques, 3,14. Alors après, il y a les appréciations du professeur. Problème de conversation. Français, 7 sur 20. Élocution, apocalyptique. Géographie, histoire, 2 sur 20. Concept de l'Europe, mal acquis. Anglais 1 sur 20, parle anglais comme une vache.
7: Qu'est-ce qui se passe, Gérard?
4: Je sais pas, il pète les plombs, tu vas m'en dire. Il arrive pas à ouvrir la porte.
7: Hey. Oh, tu t'amours, toi! Tu t'amours, David Cray!

0: tellement extraordinaire qui est visuel. Pour accéder au studio, il y a deux portes sas, et il y en a une qui était fermée, il y en avait qui tenait la porte de l'autre côté, et Gérard tapait dedans, c'est des quadruples vitrages, et on l'a écouté.
1: T'as compris, toi? Parce que tu veux la carte orange, tu viendras me voir.
0: Fais voir si c'est sa carte orange.
1: Tu vois, mais t'entends.
2: Ah non.
0: Fais voir.
3: Non. De toute façon, il s'en fout, il rentre jamais chez lui.
2: Non.
3: Il dort à la radio.
2: Pourquoi là, tu vas retirer ce que t'as planqué.
1: D'accord.
2: Il va retirer ce que t'as planqué tout de suite.
0: Putain.
3: Va chercher la jambe tout de suite. Va chercher la jambe.
2: Il était planqué là derrière.
1: Je n'ai rien planqué là.
0: Allez.
4: Voilà, c'est sur ce fond de gros bordel radiophonique que je vais vous souhaiter une très bonne nuit. Il est 4h pile, d'ailleurs on va se lancer un petit top horaire, c'est parti.
0: Voilà, donc faut que ça m'a bien fait rire.
5: On est bien d'accord. Ah mais là on a pleuré de rire pour les gars.
0: Gérard, on va essayer d'ouvrir la porte, en train de hurler alors.
4: Bonne nuit à tous, il est 4h du mat sur Adré.
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4: J'espère que vous avez passé donc une bonne nuit, une bonne soirée avec nous. C'était une nuit spéciale GG qu'on s'est fait ce soir. Je vais lire les derniers messages qui me sont arrivés sur le julien@t-1.fr. Alors, bordel, on a les tympans explosés, mais qu'est-ce que c'est bon? Tu prends quoi pour tenir toi? Ben moi, ça va, je tiens, ne vous inquiétez pas. Alexandre, avec l'objet du message, c'était respect. Il est plus de 2h30 et tu tiens toujours le micro, respect de mon côté. C'est une pure merveille, encore une fois, merci pour cet hommage, respect à toi, Julien. Ben, je te remercie, Alexandre. Le squal, casse dédié pour mes potes de galère d'IRC ce soir, plus Mystère et Nimba, et ben on leur fait un petit coucou. Merci pour la soirée, c'était bien sympa. Cet hommage à Gérard. La conclusion de cette soirée, c'est que tu nous manques, GG. Puis le squal qui nous dit merci Julien et son acolyte pour cette nuit de folie, GG repose en paix, dédicace à Max et le Star System un petit peu quand même. Le squal et Laurent Grassin qui nous dit bon mon Julien, organise-nous et pour GG surtout une prochaine nuit 100% GG. C'est vraiment un bon esprit ce soir, on a même eu des relents de poivreau, on t'aime GG et je te fais de gros bisous sur le clito de Sandy. Et ben voilà, tous les messages sont passés. On va remercier webgg.net qui nous a aidé dans l'organisation et qui nous a prêté bien sûr le chat pour ce soir. On va remercier tous ceux du forum, tous ceux qui nous ont écoutés ce soir, qui ont tenu jusqu'à 4h du mat quand même. Et puis moi je vous souhaite une très très bonne nuit et puis on se retrouve bientôt. En ce qui me concerne moi, vous pouvez me retrouver chaque jour de 17h à 20h sur Fréquence Plus 106.6 FM en Belgique à Andenne. Je vous souhaite une bonne soirée, bonne nuit.
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0: n'y a pas de
1: abruti,
0: Gérard.
1: Quoi.
0: Gérard, comment est-ce que tu écris abruti?
1: Oui, et ben nous abruti. Bon,
0: Non, mais sérieusement, oui, très très sérieusement, Gérard.
2: G-E-R-A-R-D, voilà.
1: Moi, bon, sinon, j'ai...
0: Gérard écrit bisous sans S.
3: Il y a Sinus sur Minitel qui dit Gérard est une petite bite dans un petit monde.
1: Qui?
3: Sinus.
0: Ah, j'aurais pas
1: Finus.
0: Aimé.
1: Hein. Ah, bah, c'est bon. C'est bien, Finus, t'as raison. Alors, êtes-vous influencé par la mode? Alors, on va commencer par Julia.
0: Ouais, alors, moi, je veux dire que je suis pas du tout influencé par la mode.
1: Pourquoi?
0: J'aime bien la mode, mais j'aime bien avoir ma propre mode. Mmh. C'est-à-dire que je suis pas du tout ce qui se passe en ce moment.
1: Ouais.
0: Je m'habille à ma façon.
1: Mmh.
0: Et moi, j'ai une époque préférée. Mon époque préférée, ben, c'est les années 30.
1: Non, attends.
0: Quoi?
1: Julia.
0: Oui.
1: Donc, je t'ai posé une question.
0: Oui.
1: Pourquoi n'es-tu pas influencée par la mode? Maintenant, tu vas me répondre, s'il te plaît, à la question.
0: Bah, elle a répondu, non?
4: Bah, j'ai répondu, hein.
5: Mais elle est en train de répondre, hein.
0: Non, Gérard...
5: Bah, si tu veux, Gérard, tu fermes ta gueule, là.
0: Alors, pourquoi? Attends.
1: Voilà. Eh, le premier Gérard. Qui... Eh, attendez.
5: Gérard,
1: entre
5: ferme
1: nous
5: ta
1: gars...
5: gueule.
1: Oh!
3: Non, mais attendez, parce que ça va charter, là, sinon.
1: Eh, entre nous gars et Steph, vous allez commencer par être poli. Sinon, vous allez gerber, je vais prendre que des nanas sur le premier débat.
0: Non.
1: Le premier débat, j'ai pas envie de m'énerver.
0: Ah, donc, c'est tout.
1: Non, c'est pas mon tatou qui sonne. En devant ton entendeur, salut.
5: Bien sûr, c'est pas ton tatou, c'est lequel alors?
0: Bon,
1: c'est celui de mes soeurs qui bat les mains, qui bat les cuisses d'un catcheur. Ok, en devant l'entendeur, salut pour toi. Alors,
0: voilà. Julia, j'ai pas fini.
1: Julia.
0: Oui.
1: Donc moi, je te posais la question, pourquoi n'es-tu pas influencée par la mode?
0: Pourquoi? Parce que j'ai envie d'être originale et j'ai envie de m'habiller comme les autres, donc je m'habille à ma façon.
1: D'accord.
5: C'est quoi ta façon?
0: Ah-ha.
1: Non mais attendez! Attendez, laissez finir...
5: Ouais, non mais moi j'aimerais bien savoir c'est quoi ta façon de s'habiller.
1: Oui mais de toute manière, c'est qui pose cette question?
5: Là c'est Nougat de Montélimar.
1: Oui ben Nougat, tu vas le savoir tout de suite, tu me laisses finir avec...
5: Ok, tu veux.
1: Et alors, Johanna.
5: Je t'aime.
0: Oui, ben moi, écoute.
1: Non, il n'y a pas de je t'aime, d'accord.
0: Gérard, si tu m'écoutes pas, c'est pas la peine.
1: J'écoute, Johanna.
0: Bon, alors, moi, je suis influencée par la mode, si tu veux. Mais j'ai du mal à trouver des vêtements à la taille, parce que je mesure 1m20 et 1m20 de large. Donc, Oh, et ça va, hein, j'ai le droit de faire de l'humour, moi aussi.
1: On se calme, là, les deux navets. Bon, mais Manu, tu me calmes les deux navets, là. Tu me calmes Nougat et Steph, hop.
3: Allez, tu reviens sur des vagins.
1: Allez, donc Johanna.
0: J'ai du mal à trouver des vêtements à ma taille.
1: Pourquoi?
0: Bah, je te l'ai dit, je suis pas très grande et je suis un peu ronde pour être gentille, voilà.
3: Comme Gérard.
0: Voilà, bah, je te ressemble un peu en fait.
1: Ouais,
0: il y a une marque de vêtements qui me plaît beaucoup en ce moment et qui est très à la mode, c'est la marque Gérard. Donc voilà, ils font casquette, t-shirt, sans faire de pub, hein. Casquette, t-shirt, jeans, tongs, ils font aussi du parfum. Donc voilà, je suis très fanatique de cette marque.
1: Okay.
0: Je sais pas si tu connais, hein.
4: Ok.
1: Non, pour l'instant, je connais pas. Carole.
6: Alors moi, je suis là. Je suivais la mode de très près.
1: Ah, abruti, au lieu de regarder une minitale.
6: Tu me laisses répondre ou non?
3: Oui, qu'est-ce qu'il y a?
1: C'est quoi ce bordel, là? Dès que je demande à Carole, ça y est, j'ai déjà deux sons.
3: J'ai deux sons.
1: C'est Carole. C'est le premier débat, j'ai déjà deux sons. C'est pas bon.
3: Carole,
6: donc,
3: Christine.
6: Oui,
1: c'est Carole, pour l'instant, c'est pas Christine.
3: Ok. C'est marqué, sur c'est marqué.
1: Non, mais sur Minital, s'il parle de Christine, enculé.
3: Enculé.
1: Hop.
6: Oh.
1: Hop. Au lieu de bouffer tes clémentines, tu calmes les deux lascars.
3: C'est bon, calme, continue ton débat, Gérard. Ça parlait de chiottes.
1: Carole.
3: Ça parlait de chiottes au
0: bon moment. Donc, avant, je suivais la mode de très près, mais depuis que je te connais, Gérard, comme tu es assez original, j'essaie de m'habiller comme toi. Voilà.
6: Comme moi, alors.
5: Avec les t-shirts Politic Lover.
0: Avec les t-shirts Politic Lover, Tibitri, etc.
3: C'est pareil.
0: Mais j'ai du mal à trouver.
1: D'accord. Stéphanie.
3: D'accord.
0: Oui. Alors, moi.
1: Stéphanie.
0: Oui, j'écoute. Je suis là.
1: Oh
6: oui, mais tu réponds. Bon, bah alors moi, je suis...
1: Non, non, attends, Stéphanie, c'est pas toi que je m'adresse.
3: Ah, si, c'est à Stéphanie.
1: Ouais, mais attends, toi, tu calmes les deux sons, d'accord?
3: Les deux sons.
1: Okay. Bon, Stéphanie, je t'écoute.
6: Oui, donc moi, je ne suis pas très la mode, mais par contre, j'ai deux piercings que j'ai fait pour mon petit plaisir personnel.
1: Non, non, attends, Stéphanie.
6: Oui.
1: Stéphanie.
6: Où ça?
1: Non, non, mais Stéphanie.
6: Oui.
1: Le truc des piercings, c'est pas pour tout de suite, d'accord?
6: Ah bon, bah moi, non, je suis pas la mode, alors.
1: Quoi?
6: Non, je ne suis pas la mode.
1: Attends, Stéphanie, commence pas à monter sur tes grands chevaux.
6: Oh, voilà.
1: On va y arriver.
6: Mais non, je m'habille normalement, je suis pas
1: la mode. On va y arriver.
6: T'es énervée, là, Stéphanie. Hein?
1: Merci, elle est énervée.
6: Bah, parce que t'arrêtes pas de crier, Gérard. Non, je suis très calme.
1: Ouais,
6: non,
1: bah attends, de toute manière, on va y arriver. Alors... La question qui est bête et méchante, et ça, c'est si tu pouvais le faire voir, tu le fais voir en gros.
3: Mais voilà. Tu fais de la radio, Gérard, je te rappelle aussi.
6: C'est pour qui?
1: T'as pas besoin de me l'arracher? Les t-shirts Ricky Martin sont-ils à la mode?
5: Non, pas du tout.
3: Parce que Gérard a un t-shirt Ricky Martin sur lui, il faut quand même le dire.
1: Voilà, c'est pour ceux qui sont dehors et... qu'ils regardent et ceux qui sont dans les studios aussi.
5: Et ils sont quoi? C'est pas du tout à la mode, les t-shirts Ricky Martin.
1: Alors, qui c'est qui parle comme ça?
5: Là, c'est Nougat.
1: Ouais, alors Nougat, pourquoi?
5: Bah, je veux dire que c'est ridicule, quoi. Déjà,
1: c'est ridicule.
5: Martin est moche, il chante mal.
1: Ouais.
5: Donc, bah, c'est pas à la mode, quoi.
1: D'accord.
6: Oui, mais qu'est-ce qu'il est beau, Ricky Martin?
1: Ouais, mais...
5: Là, oui.
1: Attendez.
5: Oh non, il est trop beau.
1: Attends, Nougat.
5: Ouais.
1: Nougat, je vais te dire une chose, tu vois.
5: Ouais.
1: Eh ben, du Ricky Martin, tu vas entendre. J'ai essayé de m'arranger, mais avant la fin du débat, tu vas entendre Nundo Stress, ça t'apprendra.
5: Ou sinon, tu vas entendre
1: son nouveau CD. Ouais.
5: Trop fort.
6: Non, mais Gérard,
1: donc,
6: Gérard,
1: Julia.
6: C'est Johanna, oui. C'est pas la peine d'essayer de mettre un t-shirt de Ricky Martin, tu seras jamais aussi beau que lui, de toute façon.
1: Il n'y a pas besoin d'être aussi beau que lui.
6: Oh non, mais il n'y a aucun problème avec toi.
1: Manière, alors Stéphanie,
6: oui.
1: Stéphanie, toi qui m'as vu déjà à la loco.
6: Oui, je t'écoute.
1: De manière, il y a une autre Stéphanie dans les locaux. De manière, je pense qu'on va pouvoir lui donner un petit peu la parole aussi.
6: Oui.
1: Pour savoir ce qu'elle pense.
3: Sur Minitel, il y a une question sur la mode.
1: Oui.
3: Il y a quand même une question sur la mode, donc c'est important. Gégé, que penses-tu de la mode des godes à la loco?
1: Alors là, je vais te dire une chose, tu vois.
3: Jean-Luc.
6: C'est pas vrai.
1: Non, mais là, cette question-là, je ne répondrai pas.
6: Ça va, Jean-Luc?
1: Au bon entendeur, salut.
6: Bah, ça va, écoute, j'essaye de te joindre depuis quelques jours.
1: Stéphanie, tu peux répondre à la question que je viens de te poser?
6: Mais t'es naturel, t'es comme tout le monde, t'es comme toi, comme tout le monde.
5: Arrêtez avec les tatous, là.
6: Faut arrêter de faire un truc sur la loco, là, c'est des conneries, hein.
1: Ok.
6: Moi, je suis tout le temps à la loco et faut arrêter, quoi.
1: Donc, on va demander à la Stéphanie qui est là, qui a répondu, de savoir comment qu'elle m'a trouvé. Quand on est à la loco, allez.
3: Gérard.
1: Enfin, si, réponds.
3: Non, tu continues ton débat, après, plus tard.
1: Donc tu réponds après.
3: Voilà.
1: Ok. De toute manière, tu vas répondre sur les
3: questions. Tu continues ton débat.
4: Si tu continues avec les gens, on les vire des studios. On est là pour faire de la radio, pas pour les trois gugus qui sont dans le studio.
1: Alors, doit-on tête.
5: Je peux pas répondre, moi.
6: Non, mais moi, je peux pas répondre.
5: Et moi non plus, je peux pas répondre.
1: Attendez. Qui c'est qui a pas répondu, là?
6: Carole,
1: vas-y.
5: Hein?
6: C'est quoi la question?
1: Non, attends, c'est quoi la question? Non, mais faut vous dépêcher les oreilles.
3: Il faut dépêcher les oreilles.
5: Moi, Steph, je veux bien répondre.
6: Gérard, c'est quoi la question, s'il te plaît? C'est pour Carole, ton amour.
1: Les t-shirts Ricky et Martin sont-ils à la mode? Et tu veux dire, t'es pour mon amour, d'accord?
3: D'accord.
1: Tu sors avec Samir et tu restes avec Samir. En deux bandes d'entendeur, salut.
6: Attends, Gérard, rectification. Je ne sors pas avec Samir. Il me plaît pas.
1: Ah bah alors dans ce cas-là, tu te débrouilles, tu trouves quelqu'un d'autre,
3: mais...
6: Mais c'est toi,
1: la dernière roue du carrosse.
6: C'est qui, Samir? C'est pas. On va tout savoir. Hein. Gérard, je me suicide si tu veux pas m'épouser.
1: Non mais attends,
3: La deuxième voix, tu te calmes. Je l'ai calmée, la deuxième voix. Tu m'as demandé de la calmer.
1: Donc, les suicides.
3: Non, la deuxième voix, tu te calmes.
6: Gérard.
1: Manu, tu fais
6: Gérard.
1: Mais oui, quoi, qu'est-ce qu'il y a, Gérard? Carine, à mon secours! Continue ton débat, Gérard. Non, non, c'est pour Cyril. Tout va bien, tout le monde est calme. Tout le monde t'écoute, alors vas-y, continue. Ou alors Carole.
4: Ou alors Carole.
6: Alors écoute, déjà, je sors pas avec Samir, c'est toi que je veux, d'une. Et de deux, les t-shirts Ricky et Martin sentent de plus en plus Adidas. Donc tu sais, ils vendent les t-shirts avec le parfum Adidas. Hein.
1: Mm-hmm.
6: Et je trouve que c'est la mode en ce moment, surtout à la loco. Il y a, j'ai vu plein de gens avec les t-shirts Ricky Martin.
5: Je peux rajouter quelque chose?
6: Oui.
5: Ça sent aussi la crème à raser.
6: Oui.
5: Puisque j'ai rarement mes aisselles.
1: Ça sent pas non plus.
5: Un petit peu quand même.
1: Ça sent pas non plus la crème.
6: Le sperme.
1: Oui.
6: Le sperme,
1: bon, alors,
2: Gérard, c'est Stèche, je peux répondre.
1: Oui.
2: Alors, moi, je veux dire à propos des t-shirts. Donc, les t-shirts Ricky Martin, sur toi, ça fait formidable. Hein,
1: ouais.
2: Enfin, non, je déconne.
6: Ayo, ouais.
2: Non, je déconne.
1: Non, mais laissez-le parler.
6: Non, bah, évidemment,
1: il n'y a pas de paillot. Il n'y a pas de paillot de manière.
6: C'est tout.
2: Hypocrite seulement.
1: Hypocrite, de toute manière, les hypocrites, je les aime pas.
6: Ouais, mais non,
1: si c'est pour m'insulter derrière sur mon tatou, c'est pas la peine. En avant entendeur, salut Steph.
6: Non, il a pas répondu.
1: Allez, on accouche.
2: Et ton t-shirt Ricky Martin, bon, bah, c'est un peu démodé, je dirais, mais.
1: Bon, celui qui s'amuse avec ça, là, ça commence à bien faire. Mais alors, Steph, tu te réveilles, s'il te plaît, parce que tout à l'heure, tu vas dégager.
2: Voilà, des t-shirts Ricky Martin, ça peut, je dirais, comme les t-shirts des Toby Free.
1: D'accord, ah ben alors Steph, bonne nuit, pour l'instant tu comprends pas le thème du débat. Stéphanie,
5: allez casse-toi Steph.
1: Non mais attendez, j'ai pas mes règles, pour l'instant j'ai pas encore viré ma QT.
3: Il y a Rosebud,
1: Attendez.
5: Putain, il gueule ce soir, Gérard.
1: Ouais, il gueule. Pour l'instant, vous allez m'écouter quand on me pose une question minutale, d'accord?
5: Ok, vas-y, pose ta question.
1: Question minutaire.
3: Il y a Rosebud sur Minitel qui te demande si c'est vraiment à la mode de se faire prendre à la loco par Ricky Martin dans les shots.
1: Alors lui.
6: Bah moi je veux bien.
1: Bonne nuit, on devrait m'entendre, salut.
5: Il dégage déjà.
1: Voilà.
3: Il dégage, oui.
1: Donc, vous voulez peut-être que je vous donne ma réponse?
6: Oui.
1: Ah, mais c'est vrai.
6: On attend que ça depuis longtemps.
1: Ah, mais c'est vrai, je vous ai pas répondu sur la première question.
6: Ah, oui,
1: je suis influencé par la mode.
3: Laissons parler, Gérard.
1: Mais moi, je vais vous dire une chose, que j'adore les nanas qui sont bien habillées.
6: Ah, c'est vrai?
1: Donc, je suis influencé par la mode quand c'est bien porté.
6: Attends, Gérard. La dernière fois, t'as dit...
1: Stop! Pour l'instant, vous laissez finir. Ok.
6: La dernière fois, t'as dit que t'aimais pas voir les ventres.
1: Ah, non,
6: Gérard, tu es un menteur.
5: Je peux dire, Nougat?
1: Mais attends, Nougat, pour l'instant, tu t'es... Attends, Nougat, tu t'es...
5: Ok.
1: Qui c'est qui vient de dire que je voulais pas voir les ventres?
6: Carole.
1: Carole.
6: Bah c'est vrai,
1: Toi, Carole, toi ça suffit, toi...
5: Comment ça?
6: Quoi? Mais non, tu regardes pas,
1: c'est quoi, là, ce bordel là, mon Manu? Tu travailles en ce moment, ou merde?
3: Mais Gérard, que veux-tu que je fasse?
1: Tu me prends celui qui ronfle, là.
3: C'est pas vrai, hein.
1: Voilà, regarde ça.
3: Mais je crois que c'est une nana,
1: c'est une nana qui va ronfler.
3: Ouais, bah attends, bah oui, je suis désolé.
1: On va pas les gens pour des canards sauvages.
3: Je suis devant le standard, je crois que c'est Stéphanie. Hein.
1: Non, c'est pas Stéphanie.
3: Il y a Zahorab sur Minitel qui dit que pour Gérard, la mode, c'est jouer à pousse caca dans les chutes de la loco.
1: Allez, de bon entendeur, salut pour lui.
6: Stéphanie, là, je ronfle pas. Il a pas tort.
1: Qui c'est qui dit ça?
6: C'est Steph, là, je ronfle pas, moi.
1: Non, attendez, là, c'est une nana qui m'a dit dans les chiottes de la loco, ouais.
6: Mais non,
1: c'était un mec qui se faisait passer.
6: Ouais,
1: il y a un mec qui
6: fait des yoga derrière.
1: Il y a un mec qui
6: fait du yoga derrière.
1: Il essaye
6: de se détendre, faut le comprendre.
1: Oui,
6: tout à fait, ouais.
1: Punaise, shot tout à l'heure, au standard, tu vas te prendre une baffe, hein.
6: Allez,
1: hop!
6: Gérard, calme-toi! Gérard, reviens au débat,
3: on
6: t'est un peu une tondeuse à gazon. C'est
1: ton
3: Gérard,
1: amour qui
3: reviens sur le débat.
1: Donc, je répondais.
3: Non, je vais calmer la deuxième voix.
1: Donc, je répondais à la première, à la question numéro 2, êtes-vous
6: à faire? Je veux bien venir tondre mon gazon, toi qui fais ça.
1: Tu la calmes ou c'est moi qui vais la calmer au standard?
6: Allez, Gérard, vas-y.
1: Fais gaffe! Je suis capable de le faire!
6: Chiche!
1: Est-ce que tu payes un petit... Oh,
7: l'antenne, alors bon,
1: Karine,
7: ton débat.
1: Karine, tu viens à mon secours.
0: Mais non,
1: Karine,
0: mais
1: tu vas venir à mon secours. Donc, je répétais, je suis pour le truc du débat. La première question, est-ce que je suis un plan, c'est pas la mode. Oh, c'est quoi là, ce bordel, Manu?
0: C'est pas Manu.
1: Voilà, écoute.
0: C'est pas Manu. J'ai compris, c'est parce que c'est Halloween. C'est Halloween. Les fonctions, mais...
1: Manu,
0: Gérard, c'est pas Manu.
7: Stéphanie, elle a quelque chose à te dire.
0: Gérard, c'est Stéphanie. Oh, c'est la fonction de la loupe.
1: Oh, Gérard, oh, c'est nul ton débat.
0: Gérard, c'est Stéphanie.
1: Attends, mais qu'est-ce qu'il fait lui, on s'en a.
0: Gérard, tu reviens. Gérard, c'est Stéphanie, ce n'est pas Manu qui fait ça.
3: Gérard, vas-y.
0: Gérard.
1: Karine, tu viens au standard, s'il te plaît.
3: Non, mais
0: Manu, là,
3: tu reprends le débat, Gérard. Vas-y, c'est quoi la question?
1: Donc, je disais que sur la mode, je suis influencé, ça dépend comment que c'est porté.
0: Ok, d'accord.
3: D'accord.
0: Bien, super.
3: Et quelle est ta position vis-à-vis de l'Adidas?
1: Non, ça n'a rien à voir.
3: Non, mais c'est une question militaire, c'est pour ça.
1: Non, mais je répondrai pas là-dessus.
3: D'accord.
0: Ok, je peux répondre, moi, sur l'Adidas?
1: Non, tu répondras pas.
0: Parce que l'Adidas, ça sent vachement bon.
1: D'accord.
0: Surtout quand on met de la bouteille.
3: Bon, tu vas, Gérard? Tu reprends un peu?
1: Donc,
0: Gérard.
1: Donc sur les t-shirts Ricky Martins, moi, j'aime bien les porter.
0: Ouais.
1: Et ça, personne me l'empêchera. Et j'adore Ricky Martins. Maintenant, s'il y en a que ça leur plaise pas, c'est le même prix.
3: D'accord.
1: Donc,
0: Gérard, est-ce que tu crois que c'est une façon d'attirer les filles?
1: Qui c'est qui pose cette question?
0: Julia. Oui.
1: Non, mais de toute manière, il n'y a pas besoin d'avoir un t-shirt pour attirer les filles. Hein.
0: GG,
1: c'est
0: d'autres atouts pour attirer les filles,
1: à part
0: ton t-shirt.
1: Eh oh!
0: GG, c'est Johanna.
1: Cyril.
0: GG. Oh là là.
1: Gérard. Non, mais là, je vais arrêter.
0: Gérard.
1: C'est pas. Mais il arrête, lui.
0: Oh là là.
1: Gérard,
0: tu reviens?
1: Mais
5: ça, c'est
1: oh,
5: pas un
1: super.
5: Mec.
1: Gérard, celui qui fait la mouche, ça y arrête.
0: Non, c'est pas pour Gérard. C'est pas pour la loco.
1: Alors, on va poser la question numéro 5. De toute manière, on va mettre un disque. Si.
0: Non, je pose
1: la question et on revient.
0: Laisse-nous parler un peu.
1: Comment?
0: Non, mais c'est bon, laisse tomber. Ok.
1: Donc, doit-on être à la mode? Et on va écouter, c'était Glace 2, Boule, avec attention, la chasse. Voilà.
8: Dans lesquels elles sont.
1: Donc c'était,
3: Glace 2,
1: Boule, et attention, la chasse,
3: non,
1: voilà.
3: Non, c'est pas ça. Attention,
1: J'ai la chiasse.
3: Voilà.
1: Donc on reprend le thème du deuxième, le thème du débat, donc on va reprendre Julia.
0: Oui, bonsoir Gérard.
1: Rebonsoir. Johanna.
0: Bonsoir Gérard.
1: Carole.
0: Bonjour, est-ce Gérard?
1: Nougat.
9: Bonjour Gérard.
1: Steph.
10: Oui, bonjour.
1: Stéphanie.
11: Bonsoir Gérard.
1: Rebonsoir.
11: Rebonsoir.
1: Donc alors la question. Bon, hé.
0: Mais non, mais non, arrête. Gérard.
1: Bon, Manu. Tu commences déjà par gérer. Tu leur dis dès qu'on l'a en automne, on joue pas avec de la guitare.
0: Bon, j'étais vraiment un peu plus gentil avec toi. Gérard, c'est Julia. Écoute-moi.
1: Oui.
0: Concentre-toi sur le débat et n'écoute pas ce qui se passe à côté. C'est ouais. Julia.
1: Alors maintenant.
0: Hein?
1: Maintenant, je vous pose la question.
0: Vas-y.
1: Pourquoi les filles se font plus de plus en plus de piercings? Alors, Julia, tu vas répondre, s'il te plaît.
0: Gérard, est-ce que ça a un rapport avec la mode?
1: Oui.
0: Ah, d'accord. Lequel?
1: Ben, de toute manière, je te dirai.
0: Ben, vas-y.
9: Je vais te dire ouais.
1: Bon, alors, Julia, s'il te plaît, tu réponds.
0: Ouais, ben, à mon avis, c'est parce que, je sais pas, moi, c'est bête, mais parce que c'est la mode, c'est tout, c'est un phénomène de mode.
1: Mm-hmm.
0: Mais qu'est-ce que tu veux répondre à cette question? Et j'en ai rien, tu sais. Hein?
1: Ouais, de toute manière, apparemment, t'en as rien à foutre.
0: Mais non, j'en ai rien à foutre. C'est gentil, hein. Mais attends, mais, je sais pas, moi, à ton avis, la réponse à ça, c'est quoi?
1: Bah, tu verras, je te la donnerai.
0: Bon, bah, vas-y, attends la suite, on attend.
1: Non, mais je vais continuer. Johanna?
0: Oui. Bah écoute, je pense que c'est parce qu'il y a des chanteurs qui sont percés et du coup tout le monde veut ressembler, je sais pas moi, à Prodigy ou... Voilà, tu vois. Puis de toute façon, la mode, c'est ce qui se démode, donc dans quelques temps, les piercings, ça sera ringard.
1: Ouais, d'accord.
0: Comme Ricky Martin.
1: Ouais, ok. Ricky Martin, pour l'instant, il a pas de piercing, hein, d'accord.
0: Oui, mais on a fait comme, on
1: n'a pas rien à dire. Il a un piercing,
0: il a un piercing. Mais c'est vrai qu'il en a un piercing.
1: Oh, vous arrêtez avec ce guitare.
0: Gérard, tu es pas malade ou...
5: Oh, ta gueule, toi, la toute.
1: Toi, tu retournes au sol, ça t'apprendra de salir avec les nanas. Hop, tu prends celui qui vient d'insulter.
3: Il est parti. Ah, sur Minitel, au sujet de la mode, il y a Zuck qui dit « Moi, j'ai le même look que Gérard, je m'habille comme les déchiens, je me lave deux fois par an. » Et il y a une question, qu'est-ce qui fait la queue de poisson sous le pont de l'Alma à Lady Di?
1: C'est
3: Schumacher.
1: Non, mais là, je répondrai pas là-dessus. Donc c'est clair et net, je réponds même pas, de toute manière il a répondu de lui-même à la question.
3: D'accord.
1: De toute manière c'est une question qui tient pas debout. Donc
0: comme toi.
1: Merci. Merci pour celle qui vient de dire ça. Donc Carole.
0: Alors moi je trouve que les piercings ça dépend de la personne.
1: Mm-hmm.
0: Il y en a ça va, il y en a ça va pas.
1: Mm-hmm.
0: Et sinon ça dépend où ça se met. Sur le nez c'est mignon.
1: Mm-hmm.
0: Sur le nombril, c'est mignon, mais par contre, sur les sourcils, c'est pas beau. Quoi.
1: D'accord.
0: Ou sur la lèvre aussi, c'est pas grave.
3: Gérard. Mmh. On a Julien à la place de Nougat et Nicolas à la place de Steph.
0: Salut Julien. Salut Julien.
1: C'est bon.
0: Ah ouais, d'accord.
1: Hop. Qu'est-ce que tu fais maintenant?
3: Voilà, bah, c'est bon.
5: On a Nicolas.
1: Salut Nicolas.
0: Salut Nicolas. Bonsoir Nicolas.
1: Salut Nicolas. Julien, pour l'instant, il n'est pas là.
0: Ah, pardon. Mmh.
1: Donc, Nicolas, si tu pouvais, si tu as entendu la question.
7: Ouais, j'ai entendu.
1: Donc, si tu peux répondre.
7: Alors, moi, déjà, le piercing, je trouve que c'est pas que pour les filles, parce qu'il y a aussi beaucoup de mecs en ont.
1: Mmh.
7: Et le piercing, c'est vrai que c'est de plus en plus répandu, mais bon, je trouve ça bizarre, quoi, personnellement.
1: D'accord.
0: Tu ferais un piercing ou pas?
7: Ça dépend où.
0: Le téton, il y a des mecs qui sont percés le téton.
7: Non.
0: Sur le gland?
7: Ouais, mais non.
1: Stéphanie?
10: Oui? Bah moi non, moi je trouve que le piercing c'est assez sympa. Moi personnellement j'en ai fait deux, pour mon plaisir personnel.
0: Où ça?
10: Bah j'en ai un sur le nez qui est tout petit, donc assez discret, et un sur la langue.
0: Et sur la langue ça te gêne pas?
10: Non, ça me gêne pas du tout, et honnêtement c'est génial.
0: Comment?
1: Bon, je commence à en avoir ras le bol.
0: J'entends rien.
12: Nous sommes dans une caverne, Gérard.
0: Gérard, fais pas attention au bruit, tu t'en fous, tu fais ton débat, ok?
12: Nous sommes dans un château.
1: Non, mais de toute manière, je ferai pas un débat sur 200. Olivier, merde.
0: Gérard,
1: oh, tu travailles ou quoi, là?
3: Manu, c'est le bruit du fantôme.
1: Non.
0: C'est pas Manu, t'as arrêté.
3: Quoi, c'est moi?
1: C'est toi, tu déconnes avec les machines, d'accord?
0: Mais non, c'est pas lui, Gérard.
12: C'est pas Manu.
1: Attends, s'il te plaît.
0: C'est les connexions, supervision, des téléphones.
1: Bon.
0: Bah, Gérard.
3: Gérard, ça y est, on a Julien.
0: Ah.
3: Il est là.
13: Non, ça va.
1: Julien, bonsoir.
13: Salut, ma couille.
0: Bonjour, Julien.
1: Tu restes poli, s'il te plaît, pour commencer.
0: D'accord. C'est un petit nom affectif, Gérard.
13: Bah oui.
0: Bonsoir,
12: c'est
0: Julien.
12: Mignon, c'est tout mignon.
1: Déjà, Julien, tu me le prends, il a quelqu'un d'autre derrière lui. Hop.
0: T'es gonflé, Julien.
1: Ah, oh. Comme ça va plus
0: clair. Bon, on avance, hein.
1: Ouais. Bon, alors moi, je vais vous parler d'une chose. Donc, je vais dire les piercings.
0: J'avais pas fini, mais bon, ça va.
1: C'est qui?
0: C'est Stéphanie.
1: Oui, Stéphanie, je t'écoute.
10: Oui, bah non, je sais pas, j'en étais sur mon piercing à la langue. Quoi.
1: Ouais.
10: Quelqu'un m'a posé une question.
0: Ouais, pour emballer.
10: Ouais, non, mais c'est très bien.
1: C'est vrai. Attends, Stéphanie.
10: Pardon?
0: J'enlève ou pas?
10: Non, j'enlève pas, non, pas du tout, non.
0: Ouais, mais ça gêne personne.
10: Non, ça gêne pas du tout. Enfin, moi, je suis tombée sur des mecs à qui ça a plu et apparemment, ça plaît à pas mal de personnes, mais faut essayer, quoi.
0: Mais si tu sors avec un mec,
10: elle
0: a l'air percée aussi.
13: C'est déjà le débat sur les kleps, là, ou...
10: Non.
1: C'est pas le débat sur les kleps, pour l'instant.
0: Gérard, il est gentil, il nous écoute, pour
10: l'instant. Ouais.
0: T'as un
1: piercing
0: aussi? Non, mais je vais essayer avec toi, si tu veux.
1: Moi, je vais vous dire une chose.
0: Oui, désolé, mais non.
1: Oh, vous m'écoutez, s'il vous plaît.
0: Oui, vas-y, Gérard.
1: Donc, moi, j'aime bien les piercings.
0: Ouais.
1: Mais pas personnellement, c'est pas la peine de me dire sur le nombril. De toute manière, sur le nombril, d'accord, c'est bien.
13: Est-ce que c'est vrai que t'as un piercing sur le coccyx?
1: Pourquoi t'as un piercing sur... tu crois pas que t'as oublié une vis dans ta tête?
6: C'est vrai qu'il y a un piercing sur le cerveau.
1: Donc alors, Nicolas ou Julien, vous dégagez au standard, vous allez voir...
13: Ok, Gérard, c'est Nicolas.
6: Gérard.
1: Ouais.
6: C'est Carole.
13: Petite question.
1: Carole, je t'écoute.
6: On m'a dit que t'avais un piercing sur le cerveau, c'est vrai ou pas?
1: Hey, on t'a pas dit que t'avais un piercing, c'est le coin de...
13: Attention, humour.
6: Non, j'en ai un sur le clitoris, par contre.
1: Ah ouais, eh ben...
13: Oula, ça doit faire mal, non?
6: Non, ça va.
1: Non, mais je vais te dire une chose, c'est pas moi qui est...
6: Ok, d'accord, passons à la suivante.
1: C'est pas moi qui...
6: Ok. Bon, c'est bon, pose ta question suivante, Gérard.
13: C'est Nicolas.
1: Non, mais moi, je voudrais bien répondre.
6: Mais ça y est, t'as répondu, Gérard. Merci.
1: J'ai pas encore répondu à la question. Okay. Donc moi, je préfère les nanas qu'on ait piercing, qu'on les voit moins.
6: Ouais.
1: Parce qu'à l'heure actuelle, maintenant, tout le monde se met des piercings, que ce soit les nanas ou les mecs.
6: Ouais.
1: De manière, on en voit de plus en plus.
6: Uh-huh.
1: Il y en a qui s'en font mettre sur le nez.
6: Uh-huh.
1: Il y en a qui s'en font mettre sur les cils.
6: Sur les tétons aussi, Gérard.
1: Il y en a qui s'en font mettre sur les tétons. Ça, c'est pour les nanas. Mmh. Il y en a qui s'en font mettre sur la bite, ça, c'est vrai.
13: Alors, qu'est-ce que tu veux? Tu veux la peine de mort? Tu veux quoi?
1: Non, mais moi, je vais vous dire une chose. Que là... Alors, moi, je préfère une nana qui a un piercing à la rigueur sur le nombril.
6: Mmh.
1: Ça vaudra mieux.
13: Et toi, Gérard?
1: Oui.
13: Et toi, est-ce que tu te ferais un piercing?
1: Non.
13: Jamais?
1: Non, parce que je vais vous dire une chose, parce que ça fait trop mal.
6: Mais pas vrai. Oh là là, ça fait pas mal. C'est pas vrai. C'est
14: Stéphanie qui parle. On a Marguerite à la place de Julien.
6: Quelle poule mouillée, hein, ce GG.
1: Marguerite, bonsoir.
6: Ah, j'aurais pas aimé, Gérard. Ah, mais il s'en fout, bonsoir. De toute façon, il a l'habitude maintenant. Ouais, c'est vrai.
1: Marguerite, bonsoir.
6: Oui, bonsoir. Bonsoir, Marguerite. Alors, moi, je voulais dire que j'avais un piercing à l'oreille. Oui. Marguerite, c'est un nom de vache.
15: Oui, je suis pas l'oreille.
1: Non, non. C'est bon. Non.
6: Pas grave, Gérard, pas grave.
16: C'est quoi ce bordel?
1: Bon, alors donc, Marguerite, tu voulais rajouter quelque chose à la question?
6: J'ai un piercing à l'oreille.
15: Donc, ouais, bah, ça me tournait pas beau, hein. À l'oreille.
6: C'est beau un piercing.
1: Ah
15: non, à l'oreille.
1: Ah non, mais attendez, il n'y a pas besoin.
16: À l'oreille, c'est hard quand même.
1: Non. À l'oreille maintenant.
16: Bah, ça fait mal.
13: Gérard, est-ce que c'est vrai que t'as eu un piercing au cou et que ça s'est enflammé et que maintenant t'as un kyste?
1: Bon, Nicolas, tu me le vire.
16: Alors lui, il dégage.
1: Nicolas,
13: non, c'est Julien.
16: En plus, tu dis n'importe quoi, c'est même pas vrai.
1: Dégage.
6: C'est pas grave, allez, continuons.
1: Donc, moi, je vais vous dire une chose, un piercing à l'oreille, pour une nana, je pense pas que ça se passe mal.
6: Mais si, c'est très joli sur le lobe.
1: Non, mais... Une nana qui a un piercing sur l'oreille, je suis désolé, ça fait moins mal que d'en avoir un sur le nombril, ou sur la langue, ou sur la lèvre.
6: Mais quand même, avoir les deux oreilles percées, c'est hard. Hein,
1: c'est qui
15: Moi, j'ai pas mal, moi, sur la langue.
1: C'est qui vient de dire ça?
6: De quoi?
1: Stéphanie.
6: Oui.
1: Donc toi, t'en as un sur la langue.
15: Ouais, personnellement, j'ai pas mal. Hein,
14: Gérard
15: pas.
14: Oui, on a Jérôme à la place de Julien.
6: Salut Jérôme.
13: Bonsoir Jérôme. Bonsoir les filles, bonsoir ma testicule.
1: fais gaffe si c'est les mêmes qui changent de nom. Hein.
13: Non,
1: c'est pas les mêmes, j'ai
13: rien à voir.
1: Je te le dis tout de suite. Hein.
13: Rien à voir, j'ai pas la même voix.
1: Comme par hasard.
13: J'ai pas du tout la même voix.
6: Non, ouais. Pas du tout.
1: Donc, je vais finir avec Stéphanie.
6: Oui.
1: Stéphanie.
6: Oui.
1: Ou même Johanna, Julia,
6: oui,
1: Carole et Marguerite.
6: Oui,
1: si des fois vous avez regardé, il y a eu un clip il n'y a pas longtemps sur...
13: j'ai vu aussi sur la poupée Barbie, là.
1: Prends ta gueule, toi. Oh, tu me les viens, là. Hein. Tu me viens ça.
6: Je voudrais répondre
1: quand même quelque chose. Oh, c'est quoi là?
6: Gérard, calme-toi.
14: Voilà, Gérard.
6: Détente.
1: Donc,
14: Bon, allez, moi. Gérard, il n'y a plus que Stéphanie là.
1: Non, c'est quoi là?
14: C'est quoi ce bordel?
6: Mais je suis là, moi.
14: Il n'y a plus Stéphanie.
6: Oui.
16: Ça va peut-être de là.
6: Ouais, non, mais c'est Stéphanie là.
1: Non, c'est pas Stéphanie qui s'amuse à
6: mais
1: ça.
6: Mais non, c'est pas moi.
1: Donc, moi, je vais Stéphanie, Marguerite. Carole, oui. Johanna et Julia.
6: Oui.
1: Est-ce que vous avez vu le un reportage avec le mec. Je crois que c'est un groupe.
10: Ouais.
1: Je crois que, non, mais je crois que c'est un chanteur de je sais pas quel groupe.
10: Ouais.
1: Qui a un piercing. Qui a un piercing. Qui a un piercing.
17: Ouais, c'est pas là. Ouais, c'est pas là. Ouais, c'est pas là. Ouais, c'est pas là.
10: Ouais.
1: Oui. Oh, tu réveilles un peu là.
10: Oui.
1: Qu'est-ce qui se
10: passe? Mais calmez-vous là, putain, oui.
1: Bon.
10: C'est
1: devant vous. Oui. Je répète la question.
10: Ouais, vas-y. Alors,
1: est-ce que vous avez vu le mec avec le piercing? Oh, vous arrêtez!
10: Eh, Manu, c'est quelque chose, merde.
16: Non, reprends le débat, Gérard. Reprends le débat.
1: Donc, je voulais répondre sur la question des piercings. Donc, je voudrais que Julia, Johanna, Carole et Stéphanie, Marguerite me répondent sérieusement.
10: Plein de réponses, Gérard.
1: Donc, est-ce que vous avez vu le clip avec le fameux mec qui a un piercing juste sur le bout de la lèvre?
10: Ouais, on a vu.
18: Moi, alors,
10: j'ai pas vu. Oui, on a vu, alors. Oui,
18: Prodigy,
10: alors.
1: Est-ce que vous croyez que c'est...
19: Question.
1: Et la question, c'est... Pourquoi les pantalons pattes d'éléphant ne sont-ils plus à la mode aujourd'hui?
16: Ok, voilà. Merci.
1: Et toi, tu dégages avec ta caméra derrière moi, s'il te plaît.
16: Gérard, c'est quand tu veux.
1: Donc, je pense que vous venez d'entendre deux disques. Bon, ben...
16: Les Beatles.
1: Hein?
16: Les Beatles.
1: Les Beatles, bon, ben, si on veut. Ben, moi, j'ai pas eu ce que j'avais sous les yeux, donc... Bon, maintenant, au standard, qu'est-ce
19: qu'on a? Oui.
1: Qu'est-ce qu'on a?
19: On a Marguerite, Johanna, Carole, Jérôme, Guillaume et Stéphanie.
20: Gérard, attends un petit peu avant de commencer le débat, change la cassette, là.
1: Non, mais dans ce cas-là, tu dégages.
20: Attends.
1: Bonne nuit, tu dégages,
10: Gérard,
1: tu changes de cassette.
10: Gérard,
1: calme-toi. On demande leur salut.
10: Cool.
1: Jérôme, ils changent pas de cassette. Oh, c'est quoi, là?
10: Bon, GG, concentre-toi et pose une question.
16: Il est dans une fête, là. Il y a quelqu'un qui est dans une fête.
1: Bon, allez.
10: Max,
1: mais
10: non, c'est pas grave, putain. Eh, mais foutez la paix à Max,
1: là,
10: putain, quand c'est pas Max, c'est Manu.
1: Tu viens voir un peu au
10: standard
1: ou j'appelle Karine en urgence?
10: Gérard, calme-toi, s'il te plaît.
16: Manu, il y a Max qui te parle.
19: Manu,
16: je crois qu'il est pas content.
1: Manu,
16: il y a Max.
10: Mais laissez Manu tranquille.
19: Oh. Manu, oui, tu m'entends?
21: Ouais.
19: C'est bien, continue.
16: Ok.
1: C'est bien, continue.
20: Vas-y, Manu.
1: D'accord. Et si continue comme ça, moi, j'arrête. C'est peut-être deuxième
16: Gérard.
1: Débat.
16: Allez, Gérard, reprends ton débat. C'est quoi la question? La différence d'âge, non?
1: Non, c'est pourquoi les pantalons pattes d'éléphant ne sont-ils plus à la mode aujourd'hui? Alors, maintenant...
10: Julia.
16: Manu.
10: Elle est plus là, c'est pas grave.
1: Ouais, c'est quoi là?
10: Elle est partie.
19: C'est Marguerite, Gérard.
16: C'est Marguerite.
1: Oui, la pièce de cul.
16: Julia s'appelle Marguerite maintenant.
1: Ah bon, c'est bizarre, on avait Julia tout à l'heure.
16: Mais elle a été remplacée par Marguerite. Je te l'ai dit, Gérard, tout à l'heure.
1: Oh là,
10: c'est quoi? Bon,
16: tu me fais
10: plus
16: dessus. Bon, allez, Marguerite, ouais, on y va.
10: Oui.
1: Bon, Marguerite.
10: Oui.
1: Alors
10: moi, je voulais dire que c'était fini la mode des pantalons à patès, parce que les braconniers en Afrique, ils ont tué tous les éléphants pour avoir l'ivoire, et puis maintenant, ils n'ont pas d'éléphants pour faire des pantalons, c'est tout.
1: Ouais, d'accord. Ok. Carole. Johanna, pardon.
10: Oui, merci, Gérard. C'est pas gentil pour Carole. Écoute, laisse-la passer avant moi.
1: Non, Johanna.
10: Bon, écoute, ça se fait plus, c'est tout. Je trouve que c'est pas très joli, voilà.
1: Mm-hmm.
10: Les gens se sont rendus compte un jour que les pattes d'Ève, c'était ridicule, et ils se sont dit, ah, c'est horrible, et ils les ont jetés à la poubelle. Voilà.
1: Ok. Carole.
10: Je peux répondre.
1: Carole?
10: Alors, c'est plus à la mode, parce que tout simplement, c'est plus à la mode, et que maintenant, la mode, c'est les piercings, c'est les t-shirts de Ricky Martin, etc., etc., les tongs et les couleurs, voilà.
1: Ok. Stéphanie?
22: Non, moi, je pense que c'est encore à la mode, parce que dernièrement, j'ai été en rêve samedi soir, et j'ai vu pas mal de nanas habillées avec un pantalon patef, quoi.
10: Oui, mais c'était une soirée de disco. Pour les gothiques?
22: Non, pas du tout, non. C'était la soirée des énervés, je pense que il y en a pas mal qui doivent connaître.
10: Okay,
22: et
10: d'accord.
22: Beaucoup de nanas étaient habillées avec ce style-là, quoi. Donc, je pense que c'est pas... Je pense que c'est encore à la mode, hein.
1: Ok. Jérôme?
20: Vas-y, me saoule pas. Moi, j'ai appelé la radio parce que ma radio, elle marche pas, quoi. Donc, c'est pour ça que j'appelle. Donc, vas-y, continue.
1: Bon, allez, hop. Jean, tu me le dégages quand il serait derrière celui-là. Allez, hop. Oh, c'est quoi, là?
22: Pas grave, Gérard. Passons là. Et toi, Gérard, pourquoi c'est plus la mode?
1: Ah non, mais moi depuis une fois...
22: Tes pantalons pas de zèle,
1: non, mais attendez, moi maintenant je vais vous répondre. Je vais répondre à Johanna, Carole et Stéphanie et Marguerite.
22: Oui.
1: Donc une...
22: Vas-y, vas-y. Donc est-ce que les pantalons à pas de zèle, ça te sert pas un peu les couilles?
1: Une fois... Bon, qu'est-ce que je te dis, Jérôme, tu me le dégages.
22: Mais
1: personne passe au-dessus les autres.
4: Il est pas parti. Jérôme, c'est Guillaume.
18: Il est parti, Jérôme.
1: Eh ben, Guillaume, tu le vires.
18: Ben, écoute-le, 30 secondes.
1: Non, mais tu le vires, c'est quoi, là, ce cirque?
22: Mais il a le droit de faire erreur.
1: Voilà. Donc, mais c'est quoi ce bruit?
22: Allez, Gérard, là, arrête
1: de merde,
22: Gérard.
1: Tu as travaillé au standard ou je vais carrer à ta place?
22: Gérard, cool. Pas concentré. Gérard, cool.
1: Bon, donc, je vous disais qu'au début... Oh, Olivier, là, ça passe! Oh, Olivier, là, ça passe! Oh, Olivier, là, ça passe! Oh, Olivier, là, ça passe! Oh, Olivier, là, ça passe! Oh, Olivier, là, ça passe!
22: Le cri du
4: jeu. Je sais pas ce qui s'est passé. Remets ton casque. C'est parti. Je sais pas ce qui s'est passé.
1: Non, mais tu as arrêté tes conneries, toi, d'accord?
4: Je suis désolé.
1: Donc, je disais...
22: Oui.
4: Ah, qui c'est qui fait psst?
1: Je disais donc que je répondais à Johanna Carole. Oh, c'est fini le bruit derrière!
22: Gérard, réponds, on va jamais finir.
20: C'est simple, c'est autre chose.
22: Passe à la question suivante si tu peux pas répondre à celle-là.
1: Faut-il se faire.
22: Gérard,
1: et ça commence à bien faire, Olivier!
22: Mais concentre-toi, GG.
1: Ça commence à bien faire, Olivier!
20: Allez, pose ta question, GG.
1: Bon, toi, tu dégages, je sais pas appeler.
22: Gérard!
1: Oh, c'est quoi la merde?
22: Allez, Gérard, ça connaît,
1: tu viens, s'il te plaît.
22: On t'applaudit, Gérard.
1: Karine!
4: Bon, allez, reprends le débat. Gérard, vas-y. Oh,
1: donc, ouais. Je réponds quand même sur la sixième.
4: On se calme un peu, là. Gérard répond sur la sixième.
1: Donc, au début, je portais des pantalons, hein, pas de défense, ça, c'est vrai.
4: Donc, en sixième, c'est
1: une fois...
4: C'est quand t'étais en sixième, ça.
1: Une fois... Une fois...
20: Ringard.
1: Bon, le ringard, tu dégages que tu me fais pas chier. Allez, Gérard.
4: Non, soyez cool,
1: Gérard. Donc, une fois... Une fois, je suis venu en jean à la radio.
4: Ouais.
1: Wow. Et Max a dit, t'es mieux en jean.
4: T'es beau. Il avait dit, t'es beau, je crois.
1: Maintenant, je ne porte plus que des jeans. Et quand je vais à la loco, je suis en jean et en t-shirt.
4: Donc, c'est pour
22: et avant, tu portais quoi, Gérard?
4: C'est pour
22: avant,
4: plaire à Max.
18: Gérard?
1: Avant, je portais des pantalons à pattes d'éléphant.
22: Parce que tu veux dire qu'il y a un an, tu mettais encore des pattes d'éléphant.
1: Hein. Oui.
22: Et on t'avait pas dit que c'était terminé.
1: De toute manière, j'ai toujours un pantalon de velours en pattes d'éléphant et je ne le mets plus. Maintenant, quand je vais aller à la loco,
22: c'est ça?
1: Quand je vais aller à la loco, je suis en jean et Stéphanie peut pas me démentir.
22: Oui, c'est moi aussi, Carole.
1: Et Carole non plus peut pas démentir.
22: Ouais. Mais le t-shirt, tu ne le gardes pas longtemps.
1: Comment?
22: Le t-shirt, tu ne le gardes pas longtemps à chaque
1: Gérard?
22: Fois.
1: Oui,
22: bah,
18: on accueille Patrick à la place de Jérôme.
22: Salut Patrick.
20: Salut Patrick. Bonsoir, c'est de la folie pour vous avoir en standard. Ouf, c'est la galère.
22: Ah bah oui, moi j'ai deux heures.
20: Ah ouais, c'est bien. Hein.
22: Gérard, c'est quoi la marque de tes jeans?
1: Pour l'instant, je peux pas te dire.
22: Bah, regarde.
20: C'est Emmaüs, non?
1: Je sais pas si derrière tu peux le voir, là.
22: C'est pas Goliomane, hein?
1: Non, mais
22: non,
1: si, tu peux, si tu peux.
4: Tu peux faire de la radio, Gérard, je te rappelle aussi.
1: Non, mais attends.
4: Non, mais oui, j'attends, mais là, j'attends justement, j'attends.
1: Non, je sais pas. Un Levi's? Voilà, c'est un Levi's.
22: Ah, la marque, Gérard. Bravo.
1: C'est pour plaire à Tmonier.
4: C'est pour plaire à Max, en fait, que tu mets des
1: chiens. Non, Tmonier, c'est pas pour plaire à Max spécialement. Depuis qu'il m'a dit que j'étais mieux en jean, ben maintenant, j'essaye d'avoir que des jeans. Donc, c'est pour ça, si on pouvait m'envoyer.
20: Tu mets des jeans parce que tu les enlèves plus vite, non? C'est pas vrai. Ouais.
1: Mais qu'est-ce que ça peut te foutre, toi?
22: Gérard, si t'avais dit de te mettre en jupe, parce que tu mettrais que des jupes.
1: Non.
4: Sur le Minitel, il y a Zeug qui dit, mais à la loco, c'est des jeans spéciales Trouduc.
20: Non, bah, lui, j'y réponds. Avec une fermeture derrière.
22: Gérard, tu veux un jean?
1: Comment?
22: Tu veux un jean?
1: C'est
22: quelle taille?
1: C'est qui me pose?
22: Carole.
1: Ouais, ben si tu peux m'envoyer des jeans 40, ça fait comme un... Ouais, taille 40, si ça fait comme ta lettre qui arrive dans 3 semaines.
22: Bah, je suis désolée, je l'ai envoyé. Hein. C'est un problème de la poste. Alors tu vas à la poste, hein, tu verras bien. Et ta pointure de chaussures, c'est quoi si on veut te faire les cadeaux?
1: 43.
22: 43.
1: Non, moi, mais c'est qui vient de poser cette question? Qui c'est qui vient de poser la question sur
22: la pointure, c'est Johanna.
1: Johanna, d'accord.
2: Et ton anniversaire, c'est le 17 juin, donc je me prépare.
20: Achète-lui des tongs.
2: Bah écoute, justement, c'est ce que je voulais faire, mais il n'y a plus de surprise maintenant.
20: Vous, des Charentaises, ça peut le faire aussi, la Charentaise.
1: Stéphanie, toi, oui, tant qu'on y est pour l'anniversaire, qu'est-ce que tu vas m'offrir?
20: Un god.
2: Une paire de sabots.
1: Comment?
2: Grosse surprise.
1: Là, ça va être une
2: grosse surprise. Non, je te réserve une grosse surprise. Est-ce que tu veux de la lingerie féminine, Gérard?
1: Non, merci.
2: Gérard?
1: Oui.
2: Ça tombe quand ton anniversaire? 4 jours.
22: 7 juin.
1: L'année prochaine?
2: Oui, mais 4 jours.
1: Je vais te le dire tout de suite.
2: Et après, un mardi.
1: C'est un mercredi.
2: Non, c'est un mercredi.

0: derrière. Eh, Stéphanie, là, du 78, garde-moi du champagne, s'il te plaît.
1: Ok, ça va 44.
0: Pas de problème, Attends, Ed, c'est quoi son code?
2: Je te copie.
0: 444, no problem, je te copie.
1: 1378 à 2000.
0: Donc, faut-il se faire teindre les cheveux pour atteindre la mode? Alors, Carole, tu m'as dit que tu allais te faire teindre en doré.
3: Allô,
0: moi, bon, tais-toi, t'as pas raison, je t'appellerai pas de chambre, tu sortiras dessous
3: le lit. Non, mais quand même.
0: Je t'appellerai pas de chambre, tu sortiras dessous le lit, toi, le lascar.
3: Ouais, mais lascar, tu vois.
2: Super voilà, marrant, quoi. Gérard.
3: Tu es poli, tu me dis bonsoir.
0: Là, t'as qu'à te réveiller, ok?
3: Je me suis réveillé, la preuve, je te parle. Alors, bonsoir, Gérard.
0: Bon, salut, donc.
4: Salut, Thierry.
3: Salut, Thierry.
0: Merci. Donc, Carole.
2: Oui, je pourrais te peindre les cheveux en doré aussi un petit peu.
0: Quoi?
2: Les petites mèches dorées.
0: C'est-à-dire?
2: Pour toi.
0: Oh non, mais moi...
2: pour rigoler. Allez.
0: Non, mais moi je reste avec mes cheveux comme ils sont.
2: Mais demain, c'est Halloween.
0: Non, mais moi, de toute manière, Halloween, c'est pas dit que j'y aille demain, la soirée Halloween. Hein.
2: Ah, c'est dommage, alors. On aurait passé une belle soirée.
0: Ouais,
2: t'aurais pas besoin de te déguiser, c'est ça qui est bien.
0: Non, mais de toute manière, pour l'instant, je sais pas si j'y vais. Vous verrez ça tout. Je vous dirai ça tout à l'heure.
2: C'est dommage, il y a un pour
0: à la fin du deuxième débat. Donc, Johanna.
2: Oui. Oui, se teindre les cheveux, ça peut être à la mode, mais il faut se teindre aussi en bas, parce que sinon, ça fait un peu dépareillé, quoi.
0: Ouais. Attends, Johanna.
4: Ah, oui.
0: Johanna.
2: Oui.
0: Il n'y a pas besoin de se faire teindre des cheveux, plus la foufoune pour plaire à un mec.
2: Oui, mais enfin, pour être totalement à la mode.
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0: Donc, je répondrai à Johanna. Donc, Johanna, je vois pas pourquoi que tu éteins les cheveux, plus le bas.
2: Oui, mais enfin, quand t'es toute nue, ça c'est ridicule d'avoir les cheveux bleus et ce que je pense, pas bleu, quoi.
0: Non, mais attends, Johanna. Ouais, les mecs, vous la fermez, s'il vous plaît, derrière, parce que tout à l'heure, vous allez dégager vite fait, bien fait.
4: Ça va être vite fait. N'est-ce pas, hein?
0: Bon.
2: Continue, Gérard.
0: Dégagez. Les mecs, vous dégagez, je réponds au nana. Donc, Johanna, donc, il n'y a pas besoin de se faire teindre la foufoune en bleu. Ça sert à rien du tout. Pour plaire à un mec, t'as pas besoin de te faire teindre la foufoune.
2: Oui, mais enfin, si ça me plaît à moi.
0: Ouais, peut-être. Mais si ton copain n'est pas d'accord.
2: Oh, il a intérêt à être d'accord, parce que sinon, il gicle, hein.
0: Non, mais attends. De toute manière, ton copain, il gicle, d'accord. Mais alors, dans ce cas-là, tu vas en prendre combien comme ça?
2: Oh, il y en a à qui ça plaît beaucoup. Il faut sortir le dimanche.
1: Tu prends combien de giclées?
0: Non, mais attends.
2: Je l'attendais.
0: Mais Johanna,
2: oui.
0: Sans indiscrétion.
2: Oui.
0: Parce que à l'heure actuelle.
2: Tu prends des giclées.
0: Est-ce que t'as déjà eu des giclées et des lapins?
2: Des lapins? Des giclées, oui,
0: Olivier,
2: mais des lapins.
0: S'il te plaît.
2: Non. Oh, ça raccroche.
0: Elle a raccroché. Bon.
2: Au revoir.
0: C'est qui a raccroché?
2: C'est pas Johanna, je suis toujours
3: là. C'est pas Marguerite.
0: C'est pas ton truc, là.
2: C'est pas Stéphanie.
0: Ouais, oh.
2: C'est pas Marguerite. Non.
3: Bon, allez, Gérard, gère ton débat, s'il te plaît.
2: Et on continue.
0: Bon,
2: Gérard,
0: allez.
2: Sixième question. Gérard.
0: Oui.
2: C'est qui, là?
0: Stéphanie,
2: continue.
0: Stéphanie, tu m'as pas répondu, toi.
2: Tu m'as pas posé la question.
0: Je te la pose.
2: Non, je pense pas utile de se teindre les cheveux. Bon, je pense autant rester naturel et par contre, suivre la mode au niveau des vêtements, oui, peut-être.
1: Et okay. Le parfum.
2: Voilà.
0: Non, mais le parfum, de toute manière, là-dedans, il a rien à voir. Le parfum, je vois pas ce qu'il a à faire dans la mode.
2: Non, pas le rapport non plus, mais bon.
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0: Quand je t'appellerai Ricky Martin, tu sortiras du cul du rat.
1: Et t'as vu, quand je l'appellerai trou du cul, il sortira du cul de sa mère.
2: Oh là là.
0: Ah non, ça c'est vulgaire. Ah non, ça c'est vulgaire.
3: Mal poli ce soir.
2: Oui.
1: Alors, la prochaine question. Pensez-vous.
3: Gérard, c'est Thierry, j'ai pas répondu.
1: Non, ben pour l'instant, tu vas la fermer, toi, un peu.
3: Gérard, j'ai été très poli jusqu'à maintenant. Je n'oblige pas à devenir désobligeant.
1: Non, je t'écoute, dépêche-toi.
3: Je voudrais dire que c'est bien de se teindre les cheveux en gris, comme ça, ça reflète avec les néons en boîte et c'est marron.
1: D'accord.
2: Ouais, tout à fait.
1: Qui c'est qui voulait réagir aussi encore? Il y a une fille.
2: Marguerite.
1: Qui?
2: Marguerite.
1: Oui, Marguerite.
2: Moi, je voulais dire que le cheveu, le vêtement, c'est la même chose, et quand on change de vêtement, on change de couleur. C'est normal.
1: Non, mais là, je vois pas du tout le rapport. Parce que moi, je change de t-shirt tous les jours.
2: T'as
0: une perruque,
2: mode,
0: toi, Gérard? C'est une perruque que t'as?
1: Non.
0: Oh, c'est une perruque.
3: Je le vois d'ici.
1: Tu la fermes, toi, d'accord?
2: Elle est de travers.
3: C'est une grève.
1: Qui c'est qu'on a? Joanna, est-ce qu'elle est toujours là?
2: Oui, je suis
0: oui,
2: toujours
0: elle est
2: là,
0: Gérard.
1: Ah ben, Joanna, c'est toi qui me posais une question sur les trucs bleus, là?
2: Ouais, enfin, bon, je crois qu'on a fait le tour de la question. Oui, oui, tout à fait.
1: Bon, alors maintenant,
2: oui.
1: Bon, ça commence à bien faire, celui qui fait des conneries.
3: Ouais, sérieux, ça commence à bien faire.
1: Bon, toi, tu dégages. Bonne nuit.
3: Bonne nuit, Thierry.
1: Allez hop. Tu me vire, lui.
0: Me vire, l'autre.
2: Cinquième question.
1: Alors, non, alors, dixième.
0: Deuxième.
1: Dixième.
2: Attends, on est à la six.
1: Mais Olivier, ça commence à bien faire, s'il te plaît.
0: Bon, la deuxième voix, tu te calmes. Tu sais, j'ai calmé la deuxième voix.
1: Non, non, on en est à la 7.
2: La deuxième voix au standard.
1: Maintenant.
2: Bon, la question.
1: Pensez-vous que les musées sont en main dans le nom? Oh, tu tiens le
0: pointeur.
1: Quoi? Oh, tu as connu le cul, la bigoule là.
0: Je sais pas ce qui se passe.
1: Oh, tu sors rien, toi.
0: Olivier, qu'est-ce qui se passe là?
4: Mais je sais pas.
2: Mais non, c'est ta voix qui mute.
0: Ça marche, hein?
4: Olivier.
2: Oh là là. Bon, Gérard,
1: pensez-vous que les mini-jupes sont à la mode?
2: Pardon? Je crois.
1: Pensez-vous que les mini-jupes sont à la mode et on va mettre un Ricky Martins?
0: D'accord.
2: Ouais.
0: Non, non, je suis désolé.
1: Bon, c'était mon caca sans bon avec canard WC. Donc vous venez d'écouter ça, donc on récupère Marguerite. Marguerite, bonsoir.
2: Bonsoir, Gérard. Bonsoir,
1: bonsoir.
2: Marguerite.
1: Johanna.
2: Bonsoir, Gérard.
1: Bonsoir,
2: bonsoir.
1: Carole.
5: Bonsoir, mon trésor.
1: Bonsoir, ma chérie.
2: Waouh.
1: Maxime.
2: Oh, non. Gérard, moi aussi, je veux...
1: Maxime.
3: Salut, Gérard.
1: Oh là là, c'est encore les mêmes, ça. Hein.
2: Salut, Maxime.
1: Guillaume.
2: Maxime, joli.
1: Guillaume.
2: Salut, Guillaume.
1: Salut, comment qu'elle s'appelle celle-là, 744.
2: Oh, Gérard,
1: bonsoir mon 744. Bonsoir mon 744.
2: Bonsoir Gérard.
0: Gérard, faudrait peut-être expliquer aux auditeurs c'est quoi 744.
2: C'est Stéphanie.
1: Ouais, mais ça c'est des codes. Comment? Alors déjà, Guillaume et...
3: C'est Guillaume, c'est moi qui ai dit ça.
1: Vous retournez au standard, ça vous apprendra de...
3: Non, c'est pas Maxime, c'est moi, c'est Guillaume.
1: Hop. Au standard, on vous apprendra.
6: Pardon.
3: C'est
6: et
3: pas
6: moi,
3: Maxime.
6: Tu dis pas bonsoir.
1: Bonsoir, Non, bonsoir, c'est pas Macaille. C'est pas... C'est ni Macaille, ni Macrapette. J'y ai pas encore donné de surnom.
2: Cafrole.
1: Comment?
2: Cafrole.
1: Non, c'est pas une casserole. C'est pas une casserole qui est au standard, justement.
2: Poussin
1: elle s'appelle
2: bleu.
1: Karine.
2: Qu'est-ce que tu penses de Poussin Bleu?
1: Ah.
2: Ma fleur.
1: Alors, essayez de me donner un surnom avant qu'on...
2: Ma choupette.
3: Bâtard.
0: Non, ça c'est pas gentil. On ne traite pas Gérard Bâtard.
1: Arrête. Tu me diras Guillaume et...
3: Gérard, je t'ai trouvé un surnom.
1: Guillaume et Maxime, tu
4: attends,
1: me le vires. Guillaume et Maxime, tu me les vires là, il y a trop de bruit.
3: Gérard,
1: c'est
6: Gérard, j'ai trouvé un surnom, moi aussi.
1: Il y a trop de monde.
6: Comment ça, il y a trop de monde?
1: C'est quoi là, ce bruit?
4: Ils sont partis, Gérard.
1: Bon, alors Marguerite, qu'est-ce que tu donnes comme surnom à...
6: À qui? À toi.
1: À Karine. À Karine qui est au standard, qui soutient Manu l'abruti.
6: C'est pas un abruti.
0: Manu. Parce que quand on traite d'abruti, t'es pas content, donc
4: merci à tous.
6: Il est très aimable, Manu.
5: Non, il est très très très gentil. Et efficace en plus.
1: Bon alors, trouvez un surnom pour Karine.
6: Karine la maline.
1: Karine Lamanine.
6: Moi, j'en ai un pour toi.
1: Attendez. Marguerite, t'as dit ?
6: Karine Lamanine.
1: Alors, attends, je vais marquer.
6: Je vous marque, en t'entend.
1: Maline.
6: On est vachement dans le débat, là.
1: Ouais. Et Johanna ?
6: Soleil couchant sur la prairie.
1: Soleil ?
6: Non, ouais. Soleil couchant sur la prairie.
1: Ouais, soleil couchant, je vais pas mettre...
6: C'est dans la prairie, c'est
1: pas mal. Carole ?
6: Ma choupette, Dizine.
1: Choupette. Oh, tu me calmes ce bruit, c'est... Vous me calmez ce bruit, s'il vous plaît.
3: Je suis sûr. Merci. Que c'est Guillaume.
7: Ça vient pas du standard.
1: Non, mais Maxime et Guillaume, pour l'instant, c'est pas à vous que je m'adresse, donc...
3: Gérard...
4: Excuse-moi, c'est Fildar, on a un problème avec la ventile. C'est le bruit que t'entends. Donc on va essayer de réparer, merci.
1: Ouais, non, mais...
3: Gérard, comme oui surnom, j'ai trouvé...
1: Stéphanie.
6: Oui. Je sais pas du tout, je sais pas.
3: Je sais pas, c'est très joli.
1: Je sais pas.
6: J'ai trouvé un surnom pour toi, mais pas pour Karine.
5: Ou alors, ah ouais, c'est quoi pour lui?
6: GG, le roi du strip.
5: Le roi du strip, waouh.
3: C'est tard. GG.
6: Non, mais Max, attends, si t'écoutes, tu vas comprendre.
1: Stéphanie.
6: Oui. Non, mais j'imagine, moi.
1: Oh, tu me dis. Oh.
6: Oui.
1: Oh, abruti, là.
3: Tu te calmes.
1: Eh, je vais mettre Max à ta place, hein.
6: Gérard. Est-ce qu'on peut parler, putain, merde?
1: Oh, tu travailles?
4: Qu'est-ce qui se passe?
6: Oh là là, il y a un blanc.
1: C'est quoi ce bordel là?
3: Manu le gamin, c'est un vrai voyou, hein.
6: Bah arrêtez de l'insulter, le pauvre, il est tout mignon, il est grand.
7: Il est gentil, Manu.
6: Il est tout.
7: On va peut-être essayer de retourner au débat maintenant.
1: Oui, mais attends.
7: On prend le débat et puis d'accord, on réfléchit à un surnom au fur et à mesure.
6: Mmh. Voilà.
1: Stéphanie, tu m'as donné quoi comme surnom, toi, ce que tu viens de dire vite fait avant?
6: Non, ça ne vexe pas. Hein. GG, le roi du strip.
1: Bon, bref.
6: T'as compris pourquoi?
1: Bon, tu me diras ça tout à l'heure.
6: Non, mais Max, il est là, il va comprendre.
1: Non, mais tu me diras ça tout à l'heure.
6: Mais me demande à Max, il va comprendre.
1: Non, ok, c'est pas grave,
6: revenons.
3: Tu me diras ça tout à l'heure.
6: Oui.
1: Non, parce que je retire mon t-shirt tous les vendredis, c'est ça?
6: Non, c'est pas pour ça. Je te dis, il va comprendre, Max. Donc, les mini-jupes sont à la mode.
1: Alors, pensez-vous que les mini-jupes sont... Bon, tu te tais, toi, s'il te plaît, derrière, merci.
3: C'est désagréable, hein.
1: Donc, pensez-vous que les mini-jupes sont à la mode?
6: Non.
1: Et alors, qui, non?
6: Carole.
1: Alors, Carole?
6: Parce que déjà, à la loco, il n'y a plus de nanas qui mettent des mini-jupes à ras du cul, hein.
1: Mmh.
6: Parce qu'on va les traiter de salopes, alors elles en mettent plus, quoi.
1: Exactement. D'accord. Alors attends, moi je vais dire, avant que je pose la question à Johanna et à Marguerite et à Stéphanie.
3: Et à Maxime.
6: Et à Guillaume.
1: Donc moi je vais te dire une chose, Carole.
6: Mmh.
1: C'est vendredi.
6: Mmh.
1: Je vais te dire une chose, que les nanas,
6: ouais,
1: les mini-jupes, elles étaient à ras des genoux et on leur voyait leurs culottes.
3: Ah, oh, c'est pas ça, Gérard, ça t'en est pas?
6: Ouais, d'accord, mais t'as bien aimé regarder, Gérard.
1: Ah, mais ça...
6: Bah oui, comme tous les hommes, hein.
1: Gérard, comme tout le monde, hein.
6: En mini-jupe. Bah ouais, hein.
1: Oh. Non, donc...
6: Et toi, Gérard, en mini-jupe?
1: Non. Johanna, pour toi?
5: Oui, bah je crois que c'est revenu à la mode cette année.
1: Mm-hmm.
5: Mais bon, pas pour sortir le soir, je pense que juste la journée avec des petits collants et tout, c'est mignon, quoi.
1: D'accord.
5: Tu aimes les filles en mini-jupe, Gérard?
1: Qui c'est qui pose cette
5: question? Bah Johanna, tant qu'on y est.
1: Bah, pourquoi pas?
5: Ouais, mais après, si elle se promène avec toi, tu voudras pas qu'elle se promène en mini-jupe.
1: Non, mais ça...
5: Alors, t'aimes pas, voilà.
1: Non, pour l'instant, j'ai pas dit que j'aimais pas.
5: Si, j'ai pas dit avec que... des collants ou avec des bas?
1: Non, j'ai pas dit que j'aimais pas. Pour l'instant, j'ai pas trouvé encore la personne avec qui j'allais sortir.
5: Si.
1: Qui?
5: Moi.
1: Qui, toi?
5: Moi, Carole.
1: Non, mais attends, pour l'instant, Carole...
3: Regardez, Carole.
5: C'est un ordre, Gérard.
1: Comment?
3: Encore avec toi.
1: Ouais, ok. Donc...
3: Gérard, GG, mon pote GG.
1: Stéphanie?
6: Oui, ben moi non, je pense que ouais, je pense que ça revient à la mode tout doucement, mais bon, effectivement, pas pour aller en boîte, quoi.
4: Mm-hmm.
6: Parce que bon, c'est pas évident de bouger quand t'es en mini-jupe, et puis bon, c'est clair qu'après tu passes facilement pour une salope ou une allumeuse.
5: Et puis quand t'es assise pour écarter les jambes, c'est pas...
6: Voilà, c'est pas évident.
4: Ouais,
3: t'écartes pas les jambes
6: Non,
1: ok,
6: oui.
1: Ok. Bon,
3: j'ai,
1: bon,
3: j'ai...
1: Non, mais attendez, moi je vais vous répondre.
6: Et moi je peux répondre.
1: Marguerite.
6: Marguerite.
1: J'étais obligé, Marguerite.
4: Vas-y, Marguerite,
6: alors
4: réponds.
6: Alors moi, j'allais le dire.
3: Allez, Marguerite.
1: Marguerite, j'étais obligé, vas-y.
6: Oui, bah oui, tu pourrais, t'es pas gentil. Moi j'aime les jupes en cuir noir, avec des grandes bottes noires, des cuissards.
1: Non, mais je te parle de mini-jupes.
6: SM, un peu sado, quoi. SM.
1: Marguerite.
6: Oui, c'est vrai.
1: Marguerite.
6: Oui.
1: Je te parle des mini-jupes.
6: Mais moi aussi, Gérard. Je te parle des mini-jupes en cuir noir avec des grandes
5: cuissardes.
1: Ouais, d'accord.
3: Les mecs, ils peuvent parler.
1: Je crois que tu vas plutôt du côté sadomaso.
6: Sadomaso aussi.
1: Ouais, vas-y, Maxime. Maxime, ouais, tu travailles, s'il te plaît.
3: Je pense que les filles, elles sont quand même d'accord avec moi. Je suis sûr que ça tirait vachement bien les mini-jupes à toi,
6: ouais,
3: Gérard.
6: Bien sûr. Moi, je suis pas d'accord du tout en pantou.
3: Faut que tu t'épiles quand tu mets des mini-jupes.
1: Ouais, c'est vrai, bien.
3: Je t'ai vu au fucking Blue Boy, épile-toi, mon gars.
1: Oh, tu t'écrases.
3: Non, mais je suis sûr que ça t'ira bien.
1: T'écrases.
6: Ouais, Gérard, oh.
1: Voilà, il y a une question minutieuse maintenant.
4: Il y en a deux, en fait. Il y a Ricky Martin qui demande d'abord pourquoi tu as déclaré sur Europe 1 que tu faisais cocu Françoise.
3: Avec Christine.
5: Hein, c'est vrai qu'on s'est tous posé la question, on n'a pas osé te le demander. C'est dégueulasse, Gérard.
4: Alors, Gérard, la réponse.
1: Alors là, je vais dire une chose, que celui qui s'amuse à poser des questions comme ça, et j'en ai ras-le-bol... Mon tout m'éteint.
3: Eh, t'en as pas marre de dire qu'une seule chose?
1: Mais t'as pas comme...
6: Bonjour.
1: C'est toi qui joues, ok?
6: T'en as pas marre de dire qu'une seule chose, et j'ai compris.
3: Ouais, c'est vrai, quoi.
4: Ça y est, je crois.
3: Il est tout le temps là, comme un gogol, je vais te dire une chose.
1: Non, non, mais moi, je te mets, tu dégages.
4: Pour Europe 1, c'est vrai.
6: On n'est pas là pour critiquer.
4: C'est faux. Et il y a aussi Gérard. Es-tu toujours en mini-jupe le vendredi soir à la loco?
3: C'est clair, c'est il s'épile pas, gros coup.
6: Mais est-ce que c'est vrai que t'as pris des culottes de Françoise le mardi de l'anniversaire de Max?
1: Qui c'est qui pose sa question bidon?
3: Et que t'as fait des infusions avec?
1: Non, mais la nana qui vient de dire ça.
3: C'est vrai que t'as fait des infusions avec?
1: La nana qui vient de dire ça, tu répètes, s'il te plaît.
6: Oui. Alors, tu répètes... C'est vrai que tu te les mets sur la tête la nuit?
1: Qui c'est qui vient de dire ça?
3: Christine.
6: Carole. Non.
1: Carole de bon entendeur, salut!
6: Salut, Opel. Salut. Et ton parfum, c'est pas du jus de culotte de Françoise?
5: Ouais. Non, mais genre, il sent le poisson, c'est pour ça qu'il attire les chats.
6: Ah, d'accord. Claire,
3: tu sens le poulpe.
6: Tu sens le thon?
5: Tu vas vous abuser, là.
6: Le boudin noir.
1: Manu! Bon, les conclusions. Conclusions, parce que les 2h31, c'est bête. Parce qu'il y avait une autre question.
4: Alors vite fait, on répond à la dernière question après la conclusion, parce que là...
1: Et croyez-vous que les portes jartées sont devenues à la mode aujourd'hui?
6: Ouais.
1: Non.
3: Grâce à toi, oui.
1: Merci pour le bip-bip.
6: Okay, Gérard,
1: oui.
6: Ce que tu ne sais pas, c'est que toutes les filles ont des portes jartées en dessous des jeans, hein.
5: Ça, c'est secret de femme.
6: C'est secret de femme.
1: Non, mais qui c'est
6: Carole.
1: Carole, ouais.
6: Carole,
1: mais...
6: pas le dire.
1: Carole, alors vas-y.
6: Bah, je t'ai répondu, genre.
1: D'accord, ouais. T'as répondu.
6: C'est vrai que
1: Marguerite.
6: Moi, Marguerite, elle porte des bandes d'appel et viens les voir quand tu veux. Voilà.
1: Bon.
6: Et elle aime ça, quoi. Voilà.
1: D'accord.
6: J'affoue.
1: Carole.
6: Ouais, moi aussi, pareil, j'aime ça et j'aime bien fouetter aussi.
1: D'accord.
6: Tu me prêteras, Carole?
5: Ouais, moi j'adore les portes d'hertel aussi. D'accord. Ça très, très sexe, très joli et très, très sensuel.
6: On fêtera les godes aussi ou pas?
5: Oui, tant que tu veux. Tant
6: ok,
5: que tu veux.
6: D'accord.
1: Maxime! Voilà.
6: Hé, hey, Johanna, oh!
1: Johanna!
6: Attends, moi, sous mon pyjama, j'ai donc des portes d'hertel. Je trouve ça très joli aussi.
1: Ok.
6: Bon, et toi, Gérard?
1: Non, hein?
3: Et les mecs, Gérard, t'es quand même un petit peu méchant.
6: former les pantjartels.
1: Non, mais moi, on jouera en deux nanas avec les pantjartels. On de bon entendeur, salut, voilà.
3: Ouais, ils préfèrent les mecs avec les pantjartels.
8: C'est clair, pas épilé.
1: Non, non, mais de toute manière, le deuxième débat, vous allez voir comment ça va se terminer.
6: Ok, conclusion.
1: Donc, comment tu parles ? Maxime et Jérôme, vous... Maxime et Guillaume, de toute manière, je vous veux plus, je vous ai reconnus. Oh, en de bon entendeur, salut.
6: Il
1: n'y
6: a pas autre chose qu'en de bon entendeur, salut, Gérard.
1: Alors, conclusion. Donc, Marguerite, qu'est-ce que tu as pensé du débat ?
6: Je pense que si de grands créateurs comme Jean-Paul Gaultier ou Karl Marx, etc., nous ont entendus, je pense que la mode de l'année prochaine va changer.
9: Il y a Freud aussi.
6: D'accord. Freud, oui. Excuse-moi.
1: Johanna ?
10: Bah, moi, je trouve que la mode, c'est important parce que je suis mannequin chez Cachalot. Mmh. Donc, je suis vraiment la mode et ça m'a beaucoup intéressée comme débat. C'est pour ça que j'ai voulu appeler et j'ai appris beaucoup de choses. Et
1: d'accord.
10: J'espère que tu suis la mode aussi parce qu'on est toujours beau quand on est à la mode.
11: Je suis pas du tout la mode, j'en ai rien à foutre.
3: Bah, t'es bon.
10: Toujours la poésie, Gérard, avec toi.
1: Carole ?
6: Alors, je trouve que le débat s'est bien passé. Et que c'était bien, donc moi je vais essayer de m'habiller comme toi, et demain je vais essayer de m'habiller comme toi.
9: Voilà. Tu vas faire un carton.
1: Non mais attends, pour l'instant je t'ai pas dit...
6: Tu prêteras un t-shirt Ricky Martin ?
1: Non mais Carole,
6: ouais.
1: Je t'ai pas dit que j'allais aller à la loco demain encore. Hein.
6: Bah j'espère hein, alors.
1: Oh non mais ça vous rêvez. Non mais vous rêvez là.
6: Non mais je sais pas prier, en fait rêvez. Tu veux y aller.
10: Pourquoi ?
1: Maxime ?
3: Ouais Gérard ?
1: Conclusion ?
3: C'était de la merde.
1: D'accord, ben, si t'es pas content, tu dégages. Hop,
3: ok, ok.
1: Bonne nuit.
6: Au moins, il est honnête, lui. Bonne
1: nuit.
6: Au
1: moins, Guillaume.
8: Ouais, alors la mode de l'an 2000, c'est comme GG, c'est le tong, le futal ringard, le t-shirt de Ricky Martin crado, les cheveux gras, le piercing dans l'anus, la
6: pédale.
1: Et ta connerie, dans ta poche, tu la dégages si tu dévas. Ok. Et on a bon entendeur, salut. Stéphanie.
12: Oui.
1: Stéphanie.
12: Moi, j'ai trouvé le débat assez intéressant. Mm-hmm. Mais honnêtement, très bordélique.
8: Mm-hmm. Je laisse pas parler les mecs.
12: Mais autrement, c'est assez sympa.
10: Donc, il est à deux bon entendeur, salut, il y en a vraiment.
8: Il y en a marre.
1: Gérard, moi, je vais vous dire une chose. C'est moi qui commande. Lui, tu me le vires, je le veux pas comme ça à l'arrière.
9: Que j'ai fait.
3: Eh, Gérard.
9: J'ai rien fait là. Au standard, là, il y a des poules, là, c'est quoi?
1: C'est bizarre. Avec Arnold, tu fais pas le bordel et avec moi, tu fais le bordel.
7: Mais non.
9: Je sais pas pourquoi.
6: Mais
9: hein,
6: attends, c'est pas ta faute si t'arrives pas à gérer les débats.
1: Bon, c'est pas Karine qui fait les poules. Hein.
9: Gérard, tu fais ta conclusion ?
1: Donc la conclusion, bon ben, c'est bête parce que j'ai reconnu certaines personnes qui ont l'habitude de passer régulièrement. Sinon, ça s'était pas trop mal passé. Les nanas, vous avez réagi comme je voulais. C'est ce que j'attendais. Donc, je suis contente de vous.
9: France 3.
6: Merci, Gérard. I love you, Gérard.
1: Je suis assez content. Ouais, c'est France malgré... 3.
6: I love you too, Michou.
1: Malgré que Max avait dit que j'allais avoir un maximum de mecs, et ben malheureusement, il s'est trompé. Il s'est mis le doigt dans le nez. Donc, j'ai eu plus de nanas sur le premier débat. Donc, comme vous avez bien réagi, les Marguerite, Johanna, Carole et Stéphanie, ben, vous allez rester sur le deuxième débat.
6: Ouais.
1: Donc, alors, le deuxième débat. Le deuxième débat, c'est sur les animaux domestiques. Yes. Alors, la première question, doit-on avoir un animal domestique avec soi ?
6: Oui.
1: Et donc, on va mettre
9: Ricky.
1: Ricky Martins.
6: Ouais.
1: Cool. Donc, on a écouté Ricky Martins en premier, et après, c'était... c'est une caisse ouverte. Je sais pas ce qu'il m'a mis, Fildar, mais c'est pas grave. Fildar ?
9: Non, c'était pas marqué ça. Lise qui a marqué, là.
1: C'était les sadomaso, ça me fait mal avec le cisquen...
9: Le sphincter.
1: Sphincter ouvert, c'est ça ?
9: Ouais.
1: Ok. Donc, tu me prépares, tu me marques mieux pour les prochains disques. Okay,
9: pas de problème, GG.

0: répondu ce qu'elle a voulu, la vieille, il s'est barré. Il est parti, hein.
1: Mais il va revenir. Il revient toujours.
0: Son micro, là, je parle dans le micro.
1: Il revient toujours.
0: Dans le micro de Gérard, sinon. Non.
1: C'était bien la chaîne.
2: Ah ouais.
1: Il y a pas mal de messages Minitel en plus qui demandent à Gérard de revenir.
2: Ah
1: donc...
2: oui, j'ai...
1: Gérard
3: reviens.
1: Gérard
0: Tubir,
1: personne ne peut me remplacer.
0: Non, Tubir, je vais mettre Manu à ta place, ça vaudra mieux.
2: Impossible.
0: Ah ben, tu vas faire ce que je te dis, c'est tout.
1: Non, mais j'arrête, Gérard, on y va.
0: Non.
1: Et 2h20, il reste une demi-heure, allez.
0: Un village. Qu'est-ce qu'il a fait? Il s'amuse à balancer un CD comme ça au hasard.
3: Ce n'est pas moi.
0: Alors, Avinas.
3: Par contre, je voudrais dire à Max qu'à la fin du reportage sur les Stones, il y a un mec qui s'est poignardé par Hells Angels. Hein.
0: Bon, Avinas.
3: Non, mais c'est vrai. Hein, c'est
0: Avinas, vrai. Tu réponds à la question, tu gerbes.
3: D'accord. Alors, moi, je pense qu'il faut voir les radios dans un phénomène de mondialisation. Je pense que tu peux pas dire le contraire. Et ça, c'est encore une fois la faute du gouvernement. Et voilà, on a ce qu'on a mérité. C'est tout.
0: Je te demande, existe-t-il des radios dans les pays ou autres?
3: C'est bien pour ça que je...
0: Alors je vois pas ce que tu me parles de gouvernement.
3: C'est bien pour ça qu'on parle de la mondialisation et de la parité homme-femme. C'est pour ça, Gérard.
0: N'importe. Non, mais t'es vraiment con.
3: Référence à tes dires, cher ami.
0: Ouais, je crois que t'as pas compris la question, ça vaudra mieux. Non, mais je répète plus les questions, de manière, ça sert à rien. Ça sert à rien.
3: Il y a quand même un mec qui se fait poignarder parce qu'il sort un
0: feu. Oh, Abina sort, quoi. Allez hop, terminé.
4: Gérard, sur IRC, ils aimeraient que tu répètes ta dernière question parce qu'ils l'ont pas entendu avec les histoires qui viennent de se passer.
0: Alors, pour les gens de l'IRC, existe-t-il des radios dans les pays ou autres? Voilà.
3: Ou autres.
0: Donc, Albinas, c'est terminé pour toi, je ne veux plus t'entendre.
4: Bah, à ce propos, il y a Belge Boris, il dit qu'en Belgique, les radios belges sont interdites parce qu'il n'y a pas d'animateur. Et justement, il voulait savoir si on peut en créer une avec juste un micro et un lecteur CD.
0: En Belgique, c'est vrai...
1: Il y a des problèmes au niveau
0: d'un... Non, mais en Belgique, ils nous écoutent avec un décalage d'une journée, je crois. C'est...
1: Non, une semaine.
0: Non, une journée.
3: À moi.
5: Non, c'est une semaine et une journée.
4: Ouais, puisque c'est
0: ça, Gérard. En Belgique, j'y ai été, et c'est vrai que là-bas, ils ont des problèmes pour nous écouter. Ils nous écoutent avec des décalages.
4: Une semaine, parce que depuis tout à l'heure, les auditeurs belges...
0: Salut. Oui, je te préviens. Attends,
1: c'est sympa, Rémi, c'est sympa, Gérard.
4: Ouais, franchement sympa.
0: Je suis en train, Gérard.
1: Rigo, il parle et tu coupes.
4: Je suis en train de te parler.
0: Vas-y, Rigo.
4: Bah, en fait, j'ai des auditeurs belges sur IRC et depuis tout à l'heure, ils me parlent des 35 heures. Et
0: non, mais ça.
4: En ce moment, ils entendent le débat des 35 heures en Belgique.
0: Non, mais c'est vrai qu'il y a un décalage par rapport en Belgique, par rapport à nous. C'est vrai qu'ils ont du mal à nous écouter. C'est un auditeur que je connais, qu'on avait fait des soirées à Namur. Lui, il m'a bien précisé qu'il écoutait plein de radio avec un décalage d'une journée. Donc, c'est pas par moi. Donc, prochaine question. Alors, qui a inventé la radio et à quelle époque et où? Donc, je répète.
4: Pour revenir, Gérard, pour revenir aux autres pays, il y a Seigneur qui me dit que la radio en Suède, elle est cryptée. Et faut un décodeur, tu vois, comme Canal+.
0: Non, non, mais je pense pas. Faudrait que je voie avec
1: un technicien.
0: Non, faudrait savoir si on a toujours les cartes ou qu'il y a toutes les fréquences avec tous les pays.
1: Bon, pas ici, on les a laissés à Neuilly.
0: D'accord. Donc, qui a inventé la radio, à quelle époque et où? Et on va demander ça à Victouze ou Victouze.
6: Victouze.
0: Ouais, Victouze. Alors, donc, toi?
6: Je pense que c'est... Je sais pas, je crois que c'est Monsieur Becquerel. Et c'était dans les années 1920, à la naissance du télégramme.
0: Je pense que le télégramme, il n'a pas été... je pense que le télégramme, il a été inventé bien avant. Hein.
6: Oui, mais en fait, c'est avec les progrès du télégramme, ils ont réussi à faire des ondes radio et ils ont inventé la radio.
0: D'accord.
4: Sur IRC, il y a Yankee qui dit qu'il ne sait pas qui c'est qui a inventé la radio, mais il est sûr que tu es en train de la mener à sa perte.
0: Non, pour l'instant, non. Pour l'instant, je suis pas en train de l'amener à sa perte, parce que sinon, je serais pas là tous les jeudis à faire péter l'audimat. Et on est combien, s'il te plaît?
4: Alors, l'IRC, c'est pas l'audimat, Gérard, je voulais que tu le saches.
0: Ouais.
4: Et on est 9985.
6: Bravo.
0: 9985.
4: Et je dis à Sego que oui, c'est en modérette.
0: Ouais, ben, je pense que j'espère qu'on va peut-être atteindre les 10 000 aujourd'hui.
1: Oh ouais, putain, se le fait, les mecs, allez.
0: Toi, on dit pas putain, d'accord. Et je répète une dernière fois, celui qui emmerde Sandy est prié de lui lâcher la grappe.
3: Celui qui emmerde Sandy.
0: Et toi, tu fermes ta gueule, pour l'instant, je t'ai pas appelé pot de chambre. Quand je t'appellerai pot de chambre, tu sortiras de sous le lit. Gérard, donc celui qui emmerde Sandy au téléphone est prié de raccrocher.
4: Ils me demandent tous la taille de la grappe de Sandy.
0: Eh ben, quand on pourra l'avoir au téléphone, ça me fera bien plaisir parce qu'elle veut participer à ce débat-là. Et malheureusement, à cause de petits cons, on pourra pas la faire participer.
5: Et peut-être qu'elle joue avec son combiné, Gérard.
0: Non. Sandy, si tu m'écoutes, donc t'essayes de raccrocher, tu raccroches celui qui t'emmerde, parce qu'on essaye de joindre depuis le début des débats. Donc, je t'en prie, raccroche. Tu réponds plus, tu raccroches, et c'est tout. Et on essaye de te joindre. Donc, Karakoé.
6: Bah, ça fait tellement longtemps qu'on a posé la question. Qui a inventé la radio? Voilà, c'est ça.
1: Et à quel endroit et où?
6: Alors, à quel endroit? Il me semble que c'était aux États-Unis, dans la guerre, dans la révolution industrielle.
0: Non,
3: t'as tout faux, là.
6: Ah bon? Ah ben, je sais pas.
5: Ah. Bon, on accueille Ginny, Gérard, 30 ans de Paris.
6: Salut Gérard.
0: Salut Ginny.
6: Bonsoir.
0: À la place de qui?
3: Bonsoir Ginny.
0: À la place de... Alvinas. Voilà. Alvinas. Donc 101.9.
3: J'ai pas répondu à la question, c'est Samuel.
0: Ouais, ben, pour l'instant, c'est pas toi que je m'adresse.
3: Ah, mais tu m'avais oublié, chouchou.
0: Non, je suis pas ton chouchou, alors arrête, parce que tout à l'heure, tu vas dégager aussi, toi.
3: D'accord.
0: Donc, Karakoé.
6: Ouais, ben moi, on me dit que c'est pas ça, alors je sais pas.
2: Si c'est ça, monsieur.
0: Bon, d'accord. Karakoé, bonne nuit, au revoir pour toi, c'est terminé, comme ça tu me prendras pas pour un con. Hop, hein, terminé, au revoir, au revoir, au revoir. Samzel.
3: Ben moi, je pense que, mais à tout hasard, je sais pas, Jean-Marc Morandini, 1849.
0: Alors là, je peux pas te dire. Hein.
3: Non, c'est pas Jean-Marc Morandini?
0: Non, je pense pas.
3: Bah, bon, je croyais, je sais plus, pas.
0: Ok. Ginny.
6: Tu peux répéter, Gérard, s'il te plaît?
0: Je crois que on l'a assez répété, cette question, donc tu réponds.
3: Mais Gérard, est-ce que tu sais la réponse, toi, quand même? Arrête de nous tenir en haleine.
0: Samzel, tu t'écrases, s'il te plaît.
3: Non, mais je voulais juste savoir si tu avais la réponse.
0: Tu t'écrases! Je n'ai pas de réponse à donner à ça, donc c'est à vous d'essayer de... avec votre tête de...
3: Tu peux chercher dans le dico?
0: Ouais, bah tu cherches dans le dico, tu vas voir qui c'est qui a inventé la radio, d'accord?
3: Ok.
0: Alors, Ginny.
6: Qui c'est qui a inventé la radio, en quelle année?
0: Voilà.
6: Et où?
0: À quelle époque et où?
4: Ou autre?
6: N'importe quoi, tu t'en fous.
7: Je crois que c'est un dieu grec.
6: Voilà.
7: Dans les années 1800. Mais alors, je sais plus son nom, hein.
0: D'accord.
1: Oui. À la place de Karakoé, on accueille Miguel de Bois.
8: Oui, bonsoir. Bonsoir, c'est Miguel de Bois.
6: Bonsoir, Miguel.
8: Bonsoir, bonsoir à tous.
0: T'appelles d'où?
8: J'appelle de Bordeaux sur 108.7.
0: Ah ouais, alors c'est bien parce que j'ai déjà un auditeur de Bordeaux et Bordeaux c'est 96, c'est pas 108.7, d'accord?
8: J'appelle de Clermont-Ferrand.
0: Bon, toi tout à l'heure tu as appelé.
8: Je veux pas dire d'où
0: tu vas. Tu as arrêté de me dire des conneries d'où t'appelles. Tu donnes ta fréquence correctement et tu fermes ta gueule.
1: Je viens t'expliquer pourquoi.
8: Je suis une star, je suis Miguel de Bois, je veux pas qu'on me reconnaisse.
0: Bon, alors.
8: Parce que j'ai travaillé à Fun, Gérard, souviens-toi de moi, Miguel.
0: Réponds.
8: Ça va, GG, on est parti à New York ensemble.
0: Réponds à la question.
8: Oui, tout à fait. Moi, je pense qu'effectivement, il faut voir le problème dans ce sens-là. Je pense que c'est pas la peine du tout de tourner autour, surtout quand on connaît pas la question.
6: Ouais, mais c'est en quelle année?
8: Donc, je pense que ça devait se situer, merci, vers le début du siècle, je dirais, à peu près. À peu près au moment de la révolution industrielle, quoi.
6: Et tu crois que c'était qui?
8: Je sais pas, j'ai entendu parler des mecs genre, je sais pas, Thomas Edison, tout ça, mais bon, c'est vieux quoi, j'ai pas de papier, je peux pas vérifier, je peux pas te dire.
6: Ouais, puis ils sont morts maintenant.
8: On doit pas m'avancer, voilà, on va pas aller ouvrir des cercueils, c'est pas Yves Montand, donc bon, voilà quoi.
6: Ok.
0: Miguel Debois, tu as hâte de dire des conneries parce que ça commence à bien faire.
8: Tu viens de New York, GG?
0: Tu commences à te calmer, d'accord. Alors, existe-t-il des écoles pour être radiologue? Et on va demander ça à...
6: Allô?
0: Victouze.
3: Allô?
9: Allô ?
3: Allô ?
9: Allô ? Putain, mais ça répond pas, j'en ai marre.
0: Big 12 !
3: Toutouze !
9: Allô ?
3: Quelqu'un ?
9: C'est quoi ce... ce...
3: Allô ?
9: Allô, il y en a marre.
3: Allô ?
9: Gérard ? Gérard ?
3: Allô ?
10: Allô ?
3: Ah, mais il est parti le blaireau là, allô ?
10: Il est parti, non ?
9: Ça c'est incroyable, il fait chier les gens, ils nous écoutent même pas.
0: Victouze !
9: Allô ?
0: Victouze, une pointe, Victouze, deux points. Oh !
3: Allô ?
0: Il est là, Victouze ! Il est là, Victouze ! Vous êtes là, vous nous entendez ?
9: Allô ?
0: Allô ? Oui, vous m'entendez ?
9: Ça va, Fildar ?
0: Ça va, ça va.
3: Il est où le déchet ?
0: Il est là, Gérard.
9: Allô ?
0: Bon, je sens que ça va être terminé.
3: Non, allô ?
0: Non, vous l'entendez, là.
3: On entend le débris, là, c'est bon.
0: Ça y est, c'est bon.
10: Ah, c'est bon, on
3: entend le débris.
0: Victouze !
9: Oui, Gérard.
0: Pour toi, la question ?
9: Je sais plus ce que c'était ta question, je suis désolé, Gérard.
0: Alors, existe-t-il des radios pour être... existe-t-il des écoles pour être radiologue ?
9: Il y a comme... Ouais. C'est comme les écoles de DJ, sauf que t'es pas DJ, t'es radiologue. T'apprends...
0: Oui ? Non, j'écoute.
9: T'apprends à mixer différemment sur les boutons.
0: Ouais.
9: Et à parler dans le micro.
0: D'accord. Michael Debois ?
3: Ouais, bah écoute, je suis tout à fait d'accord, mais je pense qu'avant de faire des écoles d'animateurs radio ou des écoles de DJ, tout ça, faut déjà faire l'école... Qu'est-ce qui se passe, là, il y a une émeute ou quoi ?
0: Non, c'est Gérard qui tape Manu, c'est pas grave.
9: Arrête de taper Manu.
0: Ouais, tu t'écrases, toi, la poupiasse.
9: Bah, il t'a rien fait, Manu.
0: Tu t'écrases, la poupiasse.
3: Allez,
0: on prend le débat, allez, Gérard.
4: Bon, Gérard, pour calmer le débat, il y a Belge Boris, il explique qu'en fait, pour être radiologue, faut suivre un stage chez Jean de Debert.
0: Non, c'est Jean Denebert.
4: Denebert, pardon.
3: J'aime pas trop qu'on me coupe pour dire ce genre de conneries.
0: Alors, si t'es pas content, tu vois, Miguel Debois, moi je te dis au revoir, salut. Non, c'est terminé. Voilà, ça nous aide.
10: Oui, alors donc, faut-il faire une école de radio SB indispensable? Je ne sais pas. Il faudrait peut-être se calquer sur ton expérience. As-tu fait une école de radio, Gérard, pour en arriver au niveau où tu es?
0: Non, j'ai pas fait, je te coupe 5 minutes, je n'ai pas fait d'école pour être où je suis à l'heure actuelle comme assistant d'antenne de Max.
10: Oui, tu as le feeling un peu, tu le sens bien.
0: Non, mais ce qu'il y a, c'est que...
1: C'est ça.
0: Bon, toi, tu fermes ta gueule, d'accord? Espèce de trablo. Ok. Donc, qu'est-ce que je disais
9: Gérard,
10: tu disais qu'il a pris sur le tas.
0: Attends, ça me vient le dé.
5: À la place de Miguel Debois, on accueille Tabata Crash.
11: Ouais, bonsoir.
10: Bonsoir Tabata. Oui.
11: Salut ouais. Tabata. Salut. Ah,
0: encore un trablo.
11: Ah non, je crois pas, non.
0: Ouais, mon cul. T'appelles d'où?
11: Je vais vérifier.
0: T'appelles d'où?
11: J'habite à Lyon.
0: La fréquence?
11: La fréquence, 94.5.
0: Ouais, ben dis donc, tu ferais mieux de passer le dimanche soir, ou au moins on aurait des chocs sur l'antenne. Qui c'est que j'avais... Samzan, ouais.
10: Ouais, donc je te demandais, je t'avais un peu appris sur le tas, quoi.
0: Ben disons, non, j'ai pas appris sur le tas, ce qu'il y a, c'est que j'ai appelé d'une cabine, et puis après, avec Max, on a sympathisé, puis c'est tout, c'est maintenant, là où j'en suis, ben, c'est grâce à lui, et... Je peux pas, il peut pas dire le contraire, il est là dans les studios. C'est grâce à lui si maintenant je suis assistant d'antenne et que je viens tous les jeudis faire des débats et le dimanche avec Sandy on fait des conseils. Voilà.
1: D'ailleurs on a plus Canal, si tu pourrais régler l'antenne.
4: Ouais, s'il te plaît.
0: Attends Rigo, 5 minutes. Toi, Fildar, tu fermes ta gueule une bonne fois pour toutes. D'accord ?
4: Okay.
0: Rigo ?
4: Oui, il y a Zizi tout dur, il te demande si t'as sucé ou si tu t'es fait enculer pour faire de la radio.
0: Non, je rentre pas dans un bureau le cul en arrière. Je m'appelle pas Manu.
4: Il me précise que donc tu rentres avec la bouche en avant.
0: Non plus. J'irai pas jusque là. Alors Tabata.
11: Oui. Eh bien écoute, je pense, moi par exemple, j'ai d'abord fait du porno, hein, tu vois.
0: Ouais, bah ça on le sait que tu fais du porno. Et rien qu'à t'entendre parler, ça se voit.
4: C'est clair.
11: C'est gentil, ouais. Et enfin en tout cas, j'ai fait du porno et ensuite ça m'a servi à rentrer dans la radio, quoi.
0: Ah ouais.
11: Disons que j'ai joué plutôt de mes relations.
0: T'es rentré le cul en arrière pour te faire défoncer par le patron.
11: Par exemple, oui.
0: Ginny.
12: Ouais, moi je pense qu'il faut vaut mieux faire une école, quoi, mais tu peux faire des stages, genre à la fin du trône. Mais bon, c'est vrai que tu sais, l'école, ça peut te donner des conseils au niveau technique, quoi, ce qui manque un peu des fois à l'émission.
0: Non, mais je pense qu'il n'y a pas besoin de, d'école pour faire de la radio. Hein.
12: Parce que... Non, mais... il n'est jamais trop tard pour apprendre. Hein.
0: Non, mais de toute manière, il n'y a pas besoin d'école. Parce que bon, hein, c'est un truc qu'il faut essayer. Ouais, bon, moi, je vois que ça fait depuis 95 que je tourne... Que je suis avec Max. Et puis maintenant, si j'arrive le jeudi à faire des débats, à part qu'il y a deux cons qui foirent tout, mais sinon, c'est pas...
12: Parce que toi, tu te considères comme un animateur.
0: Ben, disons, le jeudi, c'est moi qui commande. La semaine, c'est Max. S'il décide d'arrêter comme il a fait hier, c'est hier soir à minuit et demi, parce qu'il n'y avait pas de sujet valable. Donc, c'est son problème. Hein. Moi, si je vois qu'un jour les débats se passent mal,
13: tu as déjà fait,
0: je fais comme j'ai pris une poignée à Neuilly, je me casse et puis terminé. Hein, et...
4: Sur IRC, il y a Moulinex et Radinsky qui invitent Apolline au carnaval de Tournai le 12 et le 13 mars.
13: Sympa.
0: Donc, tu peux. C'est pour toi, c'est pas pour moi.
13: Gérard, j'ai un message Minitel de.
0: Non, mais alors ça, j'en ai rien à foutre. Ok. Alors, est-ce que les
13: ouais, je voulais savoir, en fait, si je venais aussi ce week-end.
0: On n'arrive toujours pas à la joindre. Non, bah, c'est pas grave pour elle.
13: Tu peux pas, Dimitri.
0: Bon, toi, tu vas te faire foutre avec tes messages personnels, parce que j'en ai un ras-le-bol. Fildard, c'est la dernière fois que je te dis d'arrêter de me faire chier, d'accord? Donc, est-ce que les femmes ou animaux sont acceptées dans une radio? Donc, en parlant d'animaux, il y a un Casimir et puis un espèce de crapaud. Voilà. Donc, on va demander à la Victouze.
12: Est-ce que les femmes et les animaux sont acceptées dans les studios?
0: Sont acceptées dans une radio?
12: Mais c'est misogyne ta question.
14: Complètement, mais...
10: Non, mais je suis un peu d'accord avec Gérard quand même sur le fond de la question.
12: Quand même.
10: Quand même, si.
12: C'est comme ça qu'il y a des filles qui viennent dans une radio.
0: Bon, hop. Samzel.
10: Ouais.
0: Tabata.
14: Bon, écoute, je suis complètement choquée par ta question, là. C'est mettre les femmes sur le plan des animaux.
10: Enfin, dans ton cas, ma chère Tabata...
14: Oui, bon, écoute, bon, évidemment, moi, je suis un petit peu particulière dans le film, mais bon, on peut pas mettre toutes les femmes sur le même plan, écoute, déjà, et pas les animaux non plus, hein.
0: Non, mais de toute manière, il y a...
14: Les hommes sont à mettre sur le plan des animaux, ça, oui, mais, non, mais pas les femmes.
0: Non, mais il y a des femmes qui sont animatrices de radio sur différentes radios, oui.
14: Oui,
1: Je voulais te dire qu'à la place de Victouze, on accueille le phoque.
15: Oui, bonsoir.
10: Bonsoir le phoque.
15: Oui, bonsoir à tous.
10: Bonsoir.
15: Oui, bonsoir, ce n'est pas ça, là.
0: Salut le phoque, t'appelles d'où?
15: Oui, bonsoir, j'appelle de Paris, sur 1.9, bonsoir.
0: Ok. Donc, pour toi, la question?
15: Bah écoute, je pense que les animaux, ce n'est pas sale. Donc, à part pour des raisons de salubrité, je ne vois pas pourquoi on les interdirait dans les radios.
13: Et est-ce qu'ils sont utiles, déjà, dans les radios, les animaux, ou pas?
0: En te regardant, je crois que si c'est pour faire des conneries, oui, ils sont utiles. Hein.
4: En tout cas, Gérard, sur IRC, à Yankee, il dit qu'on accepte bien les animaux, la preuve, fun, un singe parlant le jeudi soir.
0: Ah ouais, mais ça, le singe parlant, c'est qui?
4: Yankee.
0: Pour Yankee, ben Yankee, le singe, il te dit merde. Voilà. Samzel.
10: Bah écoute, non, je pense pas que c'est indispensable d'avoir des femmes ou des animaux.
0: Ouais, mais précise quand même le fond de ta pensée.
16: Ça vit au Queen.
0: Précise de ta pensée.
10: Je sais pas, ma pensée, non. J'ai pas envie de préciser.
0: D'accord.
10: Non, mais très clairement, parce que bon, il y a... Je sais pas... Tu vois, quelle femme pour mettre à ta place, déjà, tu vois, très clairement.
0: De toute manière, à ma place, ça m'étonnerait qu'on mettrait une femme, à part Sandy à ma place, mais...
10: Mais même Sandy n'arriverait pas à tenir les rênes face aux hordes d'auditeurs déchaînés.
0: Je vais te dire une chose, que Sandy, elle arrive très bien à se démerder, très bien, à se démerder très bien le dimanche pour faire ses conseils. La preuve, la semaine dernière, il y a 15 jours, on a eu un petit problème, je suis parti, et elle a très bien continué les conseils sans moi.
10: Oui, mais là, ce soir...
0: Alors, Ginny, non, ça y est, c'est terminé,
10: Question suivante, allez.
0: Ginny.
12: Oui, bah, je pense que les femmes sont peut-être acceptées, mais les animaux, je vois pas où tu vas en venir. Hein.
0: Ben non, mais c'est justement moi qui ai trouvé cette question-là avec Sandy.
12: Ah, bon,
0: avec des petits crabes. Donc toi, tais-toi, espèce de Casimir de mes deux, là. Alors, pensez-vous que l'on peut avoir plusieurs contrats sur une radio? On va demander à...
10: Le Foc.
15: Le Foc.
16: Quand j'ai vu l'autre fois, il avait le slip tout jaune.
15: Oh là là.
0: Le Foc.
15: Oh, c'est le Foc.
0: Le Foc.
15: Oui, c'est le Foc, tu m'entends?
16: C'est une horreur.
15: Oh là là là là. Tu m'entends, mon GG, c'est le Foc.
0: Je t'écoute.
15: Oui, donc je voulais dire, avoir plusieurs contrats sur plusieurs radios, c'est pas sale.
0: Mmh. Non, mais je te demande...
15: Je pense qu'il y a beaucoup d'animateurs qui jouent ce petit jeu.
0: Ouais, tu peux.
15: À passer sur plusieurs radios en même temps. Mmh. Et je voudrais pas entrer dans une quelconque polémique, parce que sinon tu vas encore t'énerver, parce que tu vas dire qu'on fait référence à des trucs.
0: Ouais.
15: Donc je vais citer personne, sans parler de Europe 1, de Europe 2 ou de RTL ou rien du tout, voilà.
0: Ah bah, de toute manière, là, à l'heure actuelle, on se trouve dans les studios d'RTL, d'RTL et d'RTL 2. Si, justement, c'est pour bien préciser que si je suis un débat sur les radios, c'est pour bien préciser que toutes les autres radios essayent maintenant de copier sur plein de radios pour faire de la libre antenne ou des...
13: RTL 2, Europe 1, tout ça.
0: Tabata, pour continuer.
17: Ouais, bah alors à mon avis, oui, il y a des gens qui ont plusieurs contrats. Et moi, j'aimerais demander à Axel Duro s'il a une petite place pour moi, qu'il m'accepte dans son bureau une petite heure.
15: Ouais, attends, il y a déjà du monde qui attend, ma chérie. Hein.
17: Ah oui, mais bon.
15: C'est gentil. Hein. Oui, tout à fait, parce que moi, je suis... Hein, voilà, donc...
0: Bon, Samzaël.
10: Ouais, bah écoute, moi, j'ai un contrat sur Fun, déjà. Hein.
0: Mmh.
10: C'est largement suffisant.
0: D'accord. Ginny.
18: Ouais, je pense que tu peux avoir plusieurs contrats, mais bon, après, c'est à toi de peser les conséquences, quoi.
0: Mmh. Okay.
15: Ouais. Tu passerais, toi, puisque tu dis que RTL et RTL 2, c'est la même maison. Toi, tu passerais sur RTL ou sur RTL 2 ou pas?
0: Non, pas du tout, parce que je suis bien sur Fun Radio, donc je vois pas pourquoi j'irais...
13: Même si tu proposais plus?
0: Non, mais même. C'est peut-être la même maison, mais c'est pas la même direction.
15: Je veux dire, t'aurais le même badge et t'irais toujours dans la même cassette, donc ça changera pas grand-chose.
13: Le même café.
0: De toute manière, moi, je viens que le jeudi, donc j'ai pas eu l'occasion de manger à la cafette.
15: Attends, Gégé.
0: Attends, 5 minutes, le proxy. Une question hier soir, bon.
13: Ils aimeraient bien entendre la fin de la question du Vioc.
15: Ouais, ben voilà, si Philippe Bouvard il t'invite pour, je sais pas moi, remplacer Amanda Lear aux grosses têtes.
0: Non, tu vois, je crois pas, hein. Parce que je m'appelle pas, je suis pas Trablo pour faire ça.
15: Carlos.
0: Non plus. Ok, bon, ça y est, oui.
1: Je voulais juste te dire que Samzel était parti se coucher et qu'à la place on accueillait Bruno 12.
0: Alors, Bruno, bonsoir.
19: Ouais, salut Gérard, je m'appelle Guy.
0: Non, tu t'appelles Bruno. Hey, tu te connais.
19: Je t'ai vu.
0: Ouais, tu m'as vu où?
19: Je te veux.
0: Ouais, bah alors tu vas te coucher, au revoir. Allez hop.
1: C'était une fille, Bruno.
0: Non.
1: Allez, une fille, Bruno Doux.
0: Non, c'est un trablot.
17: Bruno,
0: c'est
17: Gérard.
0: Tu me la dégages.
17: Non, Gérard.
20: Vous écoutez RTL 2.
17: Gérard, je suis pas un garçon.
0: Hein. Bon, conclusion du débat. On arrête.
17: Non, vas-y, on fait une question, Gérard.
0: Non, c'est la fin, c'est la conclusion.
17: Mais non, regarde, il en reste des questions.
0: Non,
17: intéressant en plus.
0: Non, mais moi, je veux pas le savoir.
15: Il reste un quart d'heure.
17: Tu finis ton débat, putain.
0: Oh, et je t'emmerde, toi.
15: Attisez pas le feu, les filles.
0: Ok. attention, parce que tout à l'heure, ça va gerber vite fait, là, au standard.
17: Est-ce que je peux répondre à ta question?
0: La dernière question, comment peut-on définir les fréquences de radio terminées? Ça sera la dernière.
15: Non.
13: Alors, allez-y, répondez. Hein.
0: Le foc.
15: Alors, les fréquences de radio, c'est très simple. Ça marche un petit peu comme la CB. Je sais que t'es calé. Il y a un nombre de canaux définis. À ce moment-là, tu prends le nombre total, tu fais une division, tu calcules par rapport au nombre de radios, et voilà, chacun a sa place.
0: Je veux dire une chose, qu'il y a plusieurs fréquences, je n'ai pas toutes les fréquences en tête, mais il y en a pas mal. Hein.
15: Regarde, comment ça se fait que sur Paris, par exemple, tu captes Fun sur 101.9 seulement, alors que tu captes Sky de 95.2 jusqu'à 97.5, tu captes Sky. Comment ça se fait qu'ils ont une plage plus large?
0: Non, mais attends, parce que là, il faut bien se dire une chose, hein, parce que Fun Radio a un émetteur, c'est vrai que, comme j'ai fait allusion tout à l'heure à la Belgique, ils ont un décalage ouais, d'une journée. Hein, c'est vrai que dans certains pays, on ne peut pas capter Fun comme on veut.
15: Oui, mais pourquoi
0: c'est une parabole?
13: Une parabole.
0: Non, mais ça, il n'y a pas besoin de parabole, c'est question de satellite, c'est tout.
15: GG, regarde, pourquoi?
13: Tu sais qu'en Afghanistan, il y a encore Arthur, hein.
0: La gueule, toi, le matin.
13: Gérard, celui-ci, il y a Davy One, il aimerait bien que tu donnes toutes les fréquences de Fun Radio ville par ville.
0: Ouais, bah alors là...
13: Mais rapido, mangue-toi, on a dit.
0: Mangue-toi,
13: Gérard. À chaque fois qu'il y a un auditeur qui passe, tu notes la fréquence. Donc t'auras pu.
0: Bouvieux sur 1, sur 1.1 FM. Et dans ta région de merde, ils captent Fun. Surtout qu'ils sont même pas capables d'appeler, c'est des connards dans ta région à 3. Respect. Y'a aucun Troyen qui est capable d'appeler Fun Radio.
2: Ils t'attendent devant là,
0: ils sont. Hein ils sont, t'as raison, toi. Espèce de travelot, va. Bah. Tabata.
21: Oui, bah alors pour avoir une fréquence, en fait, il y a. C'est à partir de 89, un truc comme ça, jusqu'à 108.
0: Un peu plus même, je dirais.
21: Ouais, je dirais même 110.
0: Non, parce que là, toi, t'es sur 94.5, et l'auditeur d'avant, il y a un auditeur, je sais même plus sur...
21: Ah non, c'est 115, en tout cas,
2: ça. C'est moins.
0: Non, mais il y a plusieurs fréquences, et ça, je pourrais confirmer toutes les fréquences, ouais. Si je pouvais.
22: Gérard, sur IRC, il y a Père Fouras, qui est troyen, qui a pas du tout aimé ce que tu viens de dire, et il va venir te casser les dents tout de suite.
0: Ah, ça c'est rapide, on n'aura pas beaucoup de boulot. Toi, tu fermes ta gueule, toi. D'accord. Qui c'est qui reste? Ginny, pour finir.
23: Ouais, bah, pour les fréquences, bah, t'appuies sur le bouton, tu vois, puis maintenant, on les recherche automatiquement.
0: Ouais, c'est pour finir.
24: Mais t'as que 9 questions, ça.
0: Ah, c'est la 10e.
22: C'est sans bouillir.
0: C'est la 10e.
15: T'appuies sur le bouton, ça gicle. Hein.
0: Non, mais ça dépend sur quelle fréquence que vous voulez, sur quelle radio vous voulez vous mettre. Hein.
2: Ça dépend de l'heure aussi, ça dépend de l'heure.
0: Ça dépend de l'heure et ta connerie, toi.
2: Non, c'est vrai.
0: Il n'y a pas d'heure pour
21: en manger. Pour en manger du bâton de berger.
0: Ouais, c'est ça.
22: Tabata.
0: Je crois que celle-là, elle est vraiment calée.
15: Hein. Foot, mon
21: mais non, absolument mais non pas.
0: Bon, conclusion du débat.
25: Ah, oh non.
0: Le fuck.
15: Bah attends, GG, il reste encore 10 minutes, là, on continue.
0: Non, c'est terminé. Il reste même pas 10 minutes. Il reste.
15: C'est pas ça.
2: Bah, tourne la tête, tu vas voir. Il est quelle heure, là, mon Dieu? Il est 51.
0: Voilà, non.
2: Vas-y. Non, regarde,
0: t'as pendu la déconne. Le fuck.
15: Oh là là, GG, c'est pas bien de finir plus tôt le débat.
0: Merci.
15: Même si ça s'est bien passé, moi je dis que c'est pas une bonne idée.
0: Ouais.
15: Donc je dis que tu vas nous trouver une petite question dans ta cervelle, là, vite.
2: Surtout qu'il y en avait 11 des questions, ouais, Gérard.
15: Non. Il en manque une.
0: Non.
15: Oui. Je l'ai vu par-dessus ton épaule sur le papier, il en manque une.
0: Non, il y en a plus.
15: Il y en a une que t'as pas fait, là.
0: Non, elles sont toutes faites, les questions.
15: Si, vas-y, file-la, montre-lui, là, celle-là. Là.
0: Non, elles sont toutes faites, les questions. Donc, le point, la conclusion.
15: Ah, on va trouver une question, là.
0: Non, je te dis,
2: si vous avez des questions.
15: Alors voilà, moi, Gégé, je voudrais savoir pourquoi, maintenant que c'est une seule maison, Fun, RTL, RTL 2,
0: ouais.
15: Pourquoi les trois, elles mettraient pas leur fréquence juste côte à côte pour être plus fort, parce que c'est très bien qu'à trois contrats on est toujours plus fort.
0: Mais de toute manière, qui sait que parce qu'on n'a toujours pas eu les sondages par rapport à la presse, donc j'aurais bien voulu savoir si oui.
24: Il y a un auditeur qui demande si c'est possible d'écouter la radio à la télé en fait.
0: Alors là, je vais te dire une chose, vraiment.
22: On m'a demandé si on pouvait l'écouter par CB.
0: Ça par la CB, c'est faisable en mettant ton mic devant les haut-parleurs.
24: Ouais, et à la télé. Genre.
2: Et moi j'ai sur le Minitel, j'ai mon.
0: Ouais, bah toi tu.
24: Non, mais
0: toi, pour l'instant, tu fermes ta gueule avec ton cousin, tu fermes ta gueule, d'accord.
2: Non, c'est ma cousine.
0: Non, mais moi j'ai
2: un sondage d'RTL2.
0: Elle va se faire sauter par toi, ok.
2: Elle a le sondage d'RTL2, ça t'intéresse ou pas?
24: Ouais, donc est-ce que c'est possible d'écouter la radio à la télé?
0: Faut avoir du bon matériel.
2: Ah, faut du matos, hein.
15: Putain.
0: Pour pouvoir écouter la radio à la télé.
24: Quoi comme
0: matos
24: alors?
0: Ben, il y a certains trucs. Toi, tu dégages parce que tout à l'heure, je vais t'éclater. Tu dégages. Tu dégages de là. Tu
24: t'approches pas de Gérard.
0: Tu dégages.
25: Je suis assis.
21: Allô?
0: Ouais.
15: Ma Washigiri, vas-y.
2: Bon Gérard, t'écoutes un peu ce qu'on te dit.
0: Tabata, conclusion.
21: Ouais, bah écoute, c'était un débat intéressant. Je suis déçue d'être arrivée qu'à la fin. Mais...
15: Ah non, on continue.
0: Non, de manière, c'est fini.
21: Mais Gérard, continue. Je suis sûr que t'as une question encore.
0: Okay. Non, il n'y a plus de questions.
21: Ouais.
15: Et si, bien sûr.
21: Si, j'en ai.
0: De quoi? Alors, vas-y.
21: T'as déjà fait du cybersexe?
0: Quoi?
21: Non, rien.
0: Ouais, d'accord. Je crois que ta question, elle a ni queue ni tête comme toi.
21: Ah ben, moi, ouais, j'ai pas de...
0: Ginny.
21: Gérard, Gérard, le débat était des radios pour les enfants.
2: On est pas tout en même temps.
0: Tabata, tu t'écrases!
21: Moi, j'ai rien dit, là.
0: Ginny.
21: Eh ben, le débat était pas mal, mais comme d'habitude, il manquait quelques questions, Gérard. Approfondir.
0: Ouais. Ben ouais, mais je pense que le débat sur les radios, on l'a assez approfondi.
21: Ouais, c'est
15: le phoque.
0: Peut-on...
15: Le phoque, s'il te plaît, mon ami.
25: Mon petit cochon. Viens, mon petit cochon.
15: Gérard, c'est le phoque.
0: Oui.
15: Je peux faire ma conclusion?
0: Je crois que tu l'as déjà fait, mais avant.
15: Non. J'ai posé une question tout à l'heure, c'est pour ça.
0: Non, c'est peut-on... qui c'est qui a écrit ça?
15: Vas-y.
0: Peut-on écouter Peut-on écouter la radio à la mer ou à la montagne ou autre? À la mer, à la montagne, oui. Parce que, avec un maladeur, tu peux très bien écouter la radio à la plage.
2: Mais le sel, ça l'abîme. Hein.
0: Mais non, mais avec un baladeur, tu ne l'abîmes pas, espèce de con.
22: Gérard, vite fait, il y a Kleenex sur IRC, il dit à Sandy qu'elle arrête de l'appeler.
0: Alors Kleenex, il va se faire foutre parce que Sandy, depuis tout à l'heure, on n'arrive pas à la voir. Donc,
22: apparemment, c'est parce qu'elle n'arrête pas d'appeler Kleenex.
0: Non, elle ne connaît pas. Alors, sur l'IRC, arrêtez de par contre, je reprécise encore ce que j'ai dit hier. Arrêtez de me dire que c'est soit Rigaud ou Manu ou Fildar ou Max ou Apolline qui vous donne mon numéro parce que c'est faux, vous êtes tous des menteurs.
23: Rigaud.
0: C'est ça, vous êtes tous des menteurs. Alors moi je vais vous dire une chose, que maintenant celui qui m'appelle, son numéro est retransmis directement au commissariat de police. Ouais. Maintenant je ne peux plus me faire chier avec des petits cons.
15: Hein? Non, tout le monde à la bad.
0: Ouais, ben moi je t'emmerde, ok. Alors, en de bon entendeur, salut.
15: Ouais,
0: pour... Non, ça y est, c'est terminé. Ouais.
15: Allô,
0: conclusion,
15: Gérard.
0: C'est terminé.
15: Conclusion. Allô, Gérard. Conclusion, mon GG.
0: Donc, Gérard, pour moi,
22: j'ai quelques conclusions de l'IRC quand même avant que tu donnes ta conclusion. Je pense que c'est.
15: Gérard. Ferme ta gueule!
0: Bon, et hop, tu me les gardes tous là maintenant, comme ça je serai tranquille.
22: Il y a Deviwan, il dit que comme il habite en Belgique, il donnera sa conclusion demain soir à cause du décalage.
2: Ah, il a bien fait, il a raison.
0: De toute manière, demain soir, il n'y a pas de libre antenne.
2: Non, mais tu viendras toi exprès.
0: Ça, tu te mets le doigt dans le cul, toi, ton con.
15: Allez,
23: Thomas.
22: Il y a la conclusion de Turpentine.
0: Ouais, que le débat n'avait ni queue ni tête comme moi, donc j'en ai rien à foutre.
22: J'ai rien à dire à ma place.
0: Il y a un gros Saint-Pierre qui tousse. Et on était combien pour finir?
22: On a fini à 9980 à 18.
23: Mais...
0: Bah ouais, mais c'est pas grave. Donc, conclusion du débat.
2: Gérard, il y a ma soeur sur Minitel qui dit putain, c'est con à deux près.
0: Bah ta soeur, tu iras lui
2: les caresser, oui, bien sûr. Ouais, c'est les fêtes.
0: Conclusion du débat.
23: La radio.
0: Non, ça y est, c'est terminé. Conclusion. Pour moi, la conclusion, c'est que.
15: Gérard.
0: Ta gueule.
15: Est-ce que je peux faire ma conclusion?
23: Bon, allez. Passez ma conclusion, moi non plus.
0: Terminé, c'est fini.
23: Gérard, j'ai passé ma conclusion.
15: Tu finis ton travail? Sinon t'auras pas tous tes tickets resto.
0: Ça y est, c'est terminé. Il n'y a plus de conclusion par les auditeurs.
23: Ça y est, c'est terminé.
0: C'est terminé.
23: Je vais dire à mes potes de fun que je les kiffe.
15: Voilà.
23: À mon pote Goldo de fun et à mon pote Armette de fun et à mon pote Tony de fun. Alors moi c'était pas.
0: Ouais, c'est ça.
15: C'est bien que tu aies fait un débat sur la radio parce que t'es quand même un bras cassé, il faut le dire.
0: Et moi je t'emmerde.
15: Je veux dire qu'il y a quand même des keufs qui te cherchent pour délit de sa gueule sur la bande FM. Donc si je te donne un conseil, vas-y, planque-toi, trace.
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6: Il est 1h39 sur Adré, www.adré.fr. C'est la nuit spéciale GG. J'espère que vous passez quand même une bonne soirée et une bonne nuit. Alors on a reçu des messages au julien@t-1.fr. Donc le message c'est: salut toute l'équipe, ça va, GG me manque, mais grâce à vous son esprit reste dans mon cœur. Pierre alias Pyrose. Alexandre qui nous demande si on n'est pas originaire de la Réunion. Eh ben non, je suis désolé de te l'apprendre, on est de Marseille. Le Squal, quel bel hommage de cet auditeur Cédric. Le débat était trop long, le pack de 33 y est passé. Oui, c'était Cédric, hein, l'auditeur un peu bourré de tout à l'heure. C'est dans l'esprit, GG remarque, trinquant à sa mémoire, sur Adré. Tu as raison, on va le faire, on va prendre une 33 nous aussi, on va se bourrer la gueule pour tenir. Il faut que tu passes, je sens pas bon le remix de Dr Willy et plus de double son dans des débats, ça te roule le cul. Ensuite, le Squal, le morceau remix des poèmes de GG, si vous l'avez, je vous l'envoie. Eh ben écoute, je l'ai trouvé. Michael Cull qui m'écrit un message sur GG, 2 sur GG. Alors, bonjour ou bonsoir, je ne sais pas quelle est la formulation la plus appropriée. Dans le topic, un truc, en fait, il me parle d'un topic de webgg.net sur lequel il a laissé un son qu'on n'a pas passé tout à l'heure, donc une radio qui rendait hommage à GG. On va le passer, c'est Diva FM, on le passe dans 2 minutes. Alors, un message aussi de Le Squall, faut tenir les mecs, dernière nuit spéciale GG, ça le mérite. Alors, je suis seul, hein, dans les studios, c'est là, c'est parti se coucher, il n'a pas tenu, bah, je suis quand même là. Alors, un autre message de Laurent Grassin, alors merci pour consacrer ta nuit à GG. Et cette antenne, notre pote. Tiens bien l'antenne, Julien, et encore un gros pouce à Gérard qui a rythmé toute mon adolescence. Je lui dois plusieurs litres de larmes de fou rire. Big up à la bête. Et Le Squall, je n'y ai que toi pour nous tenir aussi tard, éveillé, respect, Le Squall. Désolé, j'ai du mal à lire, hein. Je suis un peu fatigué, faut pas m'en vouloir. Et puis un message qui nous arrivait sur le même panel de Isa, 36 ans, de la Marne. Je voudrais que vous passiez ce message à l'antenne de suite pour l'hommage que vous rendez à GG. GG, tu es un homme exceptionnel et tu le restes.

0: Eh ouais, salut les loulous, c'est Roderick sur Diva FM 100.5. La radio qui est bien. Je prends l'antenne, mais avant toute chose, je voulais vous faire part de ma tristesse. Vous connaissez peut-être Gérard Cousin, alias Gérard de Suresnes, qui quelques années auparavant faisait des débats sur Fun Radio la nuit. Eh bien, Gérard est décédé mardi 10 à l'hôpital de Montluçon. Si vous voulez réagir à cette nouvelle, donc pour ceux qui ne connaissaient pas, trois sites pour découvrir ou pour redécouvrir. Premièrement, fungerard.fr.fm, fungerard, fungerard.fr.fm. Ensuite, gerarddesuresnes.com. Gérard, comme Gérard, de Suresnes, S-U-R-E-S-N-E-S.com et webgg.net, W-E-B-G-E-G-E.net, N-T. Donc tout de suite, un remix de sur Gérard, pour ceux qui connaissaient pas et pour ceux qui connaissaient. Et on se retrouve juste après.
1: On va pas passer le remix puisqu'on va le passer nous dans notre version et pas avec ce son pourri. Donc on s'écoute tout de suite le remix de Gérard Mabenz et puis on revient tout de suite après. Okay.

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Le remix de Sur Gérard sous le fond de ma Benz de Joestar. Et puis là, comme promis à tout le monde un peu sur le chat qui m'avait demandé, on va s'écouter le remix des poèmes de GG. N'oubliez pas de venir nous rejoindre sur le chat www.webgg.net, rubrique chat.

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1: Le remix de Sur Gérard avec les poèmes de GG. N'oubliez pas de me lâcher vos messages julien@t-one.fr pour les mails. Je les lirai juste après le débat tant attendu sur Lady Di. Vous pourrez également m'appeler pendant le débat donc au 0870 360 360, ou bien me laisser un message Mpanel au www.adré.fr rubrique Mpanel. Et voici le débat tant attendu. Je vous laisse pour une heure et quelques de plaisir. C'est le débat sur l'affaire Les Didi.
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3: Allez, je reviens. Une chose, celui qui s'amuse à balancer des conneries en remix derrière, il va virer. Quel est le... Vous arrêtez, s'il vous plaît.
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4: Tout de suite, nous rejoignons Gérard.
5: Et voilà, bonsoir à tous. Bonsoir Manu, bonsoir Fildar et bonsoir.
6: Bonsoir, bonsoir mon pote. Gérard.
5: Donc débat sur l'affaire Lady Di, donc en espérant que ça va mieux, ça va se passer comme d'habitude. Manu, tu commences pas tes conneries, s'il te plaît, merci. Donc en espérant que ça va se passer aussi bien que d'habitude. Rigaud n'est pas là malheureusement parce qu'il doit aller pour
6: c'est quoi son parce que demain il a cancer avec les soncailles.
5: Voilà, donc ça sera un cas sur l'internet. Alors je préviens tout de suite les gens sur l'internet, allez-y mollo parce que tu déjà Anka,
6: elle y connaît rien.
5: Alors tu me retires ton stylo et ton papier, je te dis je ne veux pas de ça.
7: Mais toi t'en as bien.
5: Non mais moi c'est pas, pareil, d'accord. Alors top. Okay. Tu me vires toute ta saloperie.
6: Gérard, d'accord. Il est minuit 2, tu commences à hurler.
5: Ouais, non, mais je commence parce qu'elle a pas encore compris comment que je travaillais.
6: Et tu peux lui dire gentiment, elle est nouvelle.
5: Alors, pour ça, on va accueillir
6: El Pilonos.
5: El Pilonos.
8: Hola, que tal? Bonsoir tout le monde.
5: Salut, Saint-Marie.
8: L'équipe, c'est El Pilonos, j'ai 25 ans, c'est 90 FM au Sainte-Marie de la Mer.
5: Ok, salut à toi.
8: Bonsoir.
5: Merco 2000.
8: Bonsoir, c'est Merco 2000.
5: 26 ans, Paris 101.9. Pacquerboule.
7: Pacquerboule,
5: 23 ans, Tours, 102.8. Max sera à Tours ce vendredi.
6: Pam pam.
5: Non, au secours.
6: Oh, pardon, j'ai fait une inversion.
5: Connard. De manière, je le dirai après. Lady, 25 ans, Paris, 101.1.
6: C'est Lady, mais bon, c'est pas grave. Hein. Si tu le prononces à la française, t'as le droit.
8: Ouais.
5: Paris 101.9, bonsoir.
9: Ça va bien.
5: Qu'est-ce que ça peut te foutre?
9: J'aimerais bien savoir si elles vont bien ce soir.
5: Oh ouais, tu commences pas, toi, tu vas travailler parce que sinon je vais te dire bonne nuit tout de suite.
9: Je vais réveiller, Gérard.
5: Oh, tu fermes un peu ta gueule quand je parle, d'accord?
9: Mais c'est ça va,
5: oh, tu t'écrases. Tu t'écrases,
6: non, GG, quand même.
9: Il est fou.
5: Je te préviens, toi, Lydie, là. Un conseil que je te donne,
9: merci.
5: Ouais, mais moi, un conseil que je te donne, tu vas te calmer tout de suite, ou sinon, je vais te dire au revoir d'entrée.
6: C'est vrai,
9: d'accord,
6: calme-toi un
9: d'accord.
6: Peu.
9: D'accord. Calme-toi.
5: Non, mais c'est toi qui vas te calmer, d'accord.
9: Calme-toi.
6: Enchaîne.
5: Bon, alors, première question, qu'est-ce... toi, tu fermes ta gueule aussi.
8: Ok, il est violent.
5: D'accord, Père Kierboule.
9: Mais j'ai rien dit.
5: Non, c'est Mère
6: Gérard, c'est pas grave.
5: On alors... Qu'est-ce que l'affaire Lady Di? On va demander à Lady.
9: L'affaire Lady Di? C'est l'affaire Lady.
5: Bon, allez, bonne nuit à toi. Bonne nuit. Allez, hop, dernière. Allez, hop, bonne nuit.
9: Qu'est-ce que l'affaire Lady?
5: Bonne nuit, Lady Di.
9: Bah, c'est l'accident, hein.
5: Oh putain, mais elle est con celle-là ou quoi? Allez, hop, au revoir.
6: C'est ça, Gigi.
5: Allez, au revoir, hop.
9: C'est ça, c'est l'accident.
5: Terminé. Allez, hop, au revoir. Allez, terminer, comme ça va plus vite avec moi. Parker Boule,
9: ouais. Alors l'affaire Lady Di, sérieusement. Hein. Mmh. C'est l'histoire de Lady Di qui sortait avec Dodi.
8: Mmh.
9: Et il s'est passé un truc. Mmh. Et en fait.
8: Qu'est-ce qui s'est passé?
5: Mirko.
9: Attends, mais on va le dire après. On va pas dire tout le débat maintenant.
8: Ok.
9: Et ça se termine mal parce qu'ils ont fini dans un poteau sous pour l'Alma.
8: Ouais.
5: Ok. Mirko 2000, pardon.
8: Ouais, l'affaire Lady Di, en fait, on essaie de prouver que c'est un complot, en fait.
5: Comment?
8: Disons que c'est pas sûrement un accident.
5: Mm-hmm. Ouais, mais ça,
8: quelqu'un qui a saboté les freins, qui a foutu une plaque de verglas.
6: Peut-être,
8: oui. C'est possible.
5: Non, mais attends, ça, on va en discuter plus tard, et t'as pas besoin de parler de plaque de verglas, d'accord?
8: Ok.
4: Ok, bon.
10: Surtout le 31 août.
8: Ouais,
4: c'est la limite quand même.
8: Mais c'est pour ça que je dis que c'est un complot.
4: Ouais, bah c'est ça.
8: Dans les mises, voilà.
4: Ils en ont mis exprès. Elle est piquée.
8: C'est vrai qu'en fait, il y a eu un problème. Donc en fait, il faut savoir essayer de déterminer c'était quoi le problème, parce que en fait, il y aurait peut-être des journalistes qui seraient concernés, quoi.
4: Parker,
7: oui.
4: Hey, tu t'écrases un peu quand l'auditeur parle, d'accord?
7: Mais c'est pas moi, je crois que c'est l'autre qui était encore là.
4: Non, l'autre elle est plus là, elle est partie.
7: Ah, je suis pas sûr.
4: Ouais, moi je te dis que si. Ok. Alors, El Pilonos.
8: Ouais, parce que moi, en fait, l'autre jour, voyez-vous à la télé, qu'aux infos, ils disaient qu'il y avait eu un non-lieu. Un non-lieu pour les paparazzis qui étaient sous les motos. En fait, il y a eu un non-lieu.
4: Quand t'as entendu
8: C'était avant-hier, je crois.
4: Ah, c'est... C'est bizarre parce que j'en ai pas eu des échos. Hein.
8: Bah écoute, tu te renseignes et puis tu verras.
4: Ouais,
8: bah
4: je verrai ça.
8: Oui.
10: C'est un peu tard, le débat commence. Hein.
4: Non mais on en refait plus, c'est le dernier. Ça fait le deuxième, donc ça sera le dernier.
8: C'est le deuxième,
10: je sais ce que je dis. Parce qu'il l'a répété celui-là dans sa tête.
8: Ouais.
4: Non,
8: mais le premier, c'est sur les paparazzi, tu confonds tout, c'est pas grave, c'est l'alcool, c'est rien.
4: Merco.
10: Merco,
4: ouais,
10: c'est non, c'est pas Merco, mais bon, c'est pas
4: lui. C'est lui.
8: C'était pas moi. Ah, c'est pas lui, je confirme.
4: Non, ouais, c'est qui?
8: C'est moi, mais bon.
4: Qui, ah, toi?
8: Ça, on se demande.
4: Qui, toi?
8: Mais c'est qui, ça?
4: Tu donnes ton nom et vite fait.
7: Allez,
8: donne ton nom, s'il te plaît.
10: Allez, donne ton nom.
4: Allez, hop, tu lui dis. Hop, tu lui dis au revoir, terminé.
8: Moi, c'est Marcel. Bonsoir, c'est René.
4: Non, ta gueule, toi, pour l'instant.
11: Bon, c'était juste pour dire qu'on est déjà 7000. Hein.
4: Ouais, mais t'as pas... J'ai compris. Quand voilà. Tu parles, t'as pas besoin de faire ça, ok?
8: Quand le Gérard,
4: quoi?
8: C'est une question?
10: Non, mais attends.
8: Ah oui.
10: Attends, Manu. Oui, je voulais accueillir chauffeur masqué, bonsoir.
12: Oui, bonsoir, bonsoir à tous, bonsoir Fidou.
10: Salut.
12: Bonsoir Manu.
10: Bonsoir.
12: Bonsoir Anne-Claire.
4: Fréquence, d'où t'appelles?
12: Alors, j'appelle de Sodo sur Facochère, c'est dans le Vercors, 105.4.
4: Et tu fous de ma gueule ou tu prends le train, toi?
12: Pas du tout, c'est un petit village.
4: Donc, quelle fréquence?
12: C'est 105.4.
7: Bonsoir, chauffeur mystère.
12: Voilà, on peut la choper sur la colline aussi.
4: T'as raison. T'as entendu la première question?
12: Tout à fait, c'est l'affaire des Didi, hein?
7: Si.
12: D'accord. Alors, c'est une tragédie, Gérard. C'est
8: une tragédie humaine.
12: Humaine. C'était un couple princier qui allait au Ritz, je crois, ou à l'hôtel, et qui a pris ce body tunnel. Et puis on connaît la suite, Gérard.
4: Ah ouais, mais de toute manière, c'est pas qui allait au Rix, comme tu dis, là.
12: Non,
4: Rix. Non, mais il sortait du restaurant.
8: Et toi, t'as une théorie?
4: Non.
8: Non.
4: Non, il y a rien.
8: Pas grand-chose, à part une fois, de fonction.
10: Bah alors, c'est bien ça. C'est quoi, en fait, ton histoire, en fait, Gérard? Qu'est-ce que tu penses, en fait, pour toi, qu'est-ce que c'est l'affaire Les Didi?
4: Pour
10: expliquer un peu aux auditeurs.
4: Non, mais cette histoire, ça commence à bien faire parce qu'on en parle constamment. Ouais. Donc maintenant, il faudra que ça se termine et c'est pour ça que...
10: Non, mais oui, mais... Non, c'est quoi l'histoire Les Didi? Qu'est-ce qui est le vrai début de l'histoire?
4: Mais le truc, c'est que, bon, ils ont été au restaurant. Oh, ta gueule, toi.
10: Oui, donc.
4: Donc, ils sortaient du restaurant et bon, ça
10: s'est... Pourquoi ils étaient en train de dîner, en fait, en tête-à-tête au Ritz?
4: Voilà, et après, quand ils sont sortis, bon, ils ont pris la voiture, on ne sait pas exactement avec
10: combien...
4: Ce qui s'est passé trop exactement. Bon, on sait qu'il y a eu l'accident et après, bon, on verra ça
10: pendant le débat.
4: Un autre jour.
10: Voilà. Voilà. Alors, on a remis un peu, en fait, dans le contexte. Maintenant, on va essayer d'approfondir un peu le truc.
4: Alors, croyez-vous que les journalistes en ont dit trop? Et on va demander à chauffeur...
12: Je pense qu'ils ont oublié des trucs, parce qu'à certains moments, il y avait certaines pistes, enfin, il paraît qu'il y avait des gens sur la route, je sais pas si t'as entendu ça, Gérard, comme des vendeurs ambulants de yaourts, tu sais, des types assez crasseux.
4: Bon, alors, chauffeur masqué, tu fermes ta gueule, c'est moi qui...
12: Voici la
4: carte. Alors, au revoir.
12: Voici.
4: Au revoir. Au revoir. Allez. Celui-là, il aura répondu vite fait aux questions. Parker Bull.
7: Oui. Je pense en fait que les journalistes en ont beaucoup dit, mais en fait, ils savaient rien, quoi. Donc, ils ont brassé beaucoup de merde, et puis ils ont fait beaucoup de photos, ils ont fait pas mal de thunes, et puis résultat, on n'en sait pas plus, quoi.
4: Mm-hmm.
9: T'as d'autres questions?
4: Pas pour l'instant, tu réponds à celle-là, après on verra les autres. C'est pas la pomme de lumière qui a planté l'internet.
10: Non, c'est parce que...
11: Non, c'est pas ça, c'est parce que je suis trop près avec le micro.
10: Oui, quand elle allume son micro, ça fait un bruit bizarre.
4: Mercos 2000.
8: Bah écoute, j'ai oublié la question, un petit trou de mémoire, ça arrive de temps en temps.
4: Tu poules ma gueule ou quoi, là?
10: Est-ce que les journalistes
8: en ont dit trop? Bah écoute, non, pas spécialement, ils ont dit ce qu'ils avaient à dire. Et puis voilà, hein, ils ont diffusé quelques photos un peu hardcore, on va dire. Mais c'est tout.
4: Ouais, ben, ok. Ouais.
13: Bah moi, je pense que, comme il était dit tout à l'heure, il y a eu non-lieu, donc ils sont pas coupables, hein. Ils sont pas coupables, hein. La justice, elle a tracé.
4: Non, mais je te demande si les journalistes en ont dit trop, je te demande pas l'histoire des motos qui suivaient.
13: Ah bon, excuse-moi, moi je pense que non. Honnêtement, on aurait pu faire une double page de plus.
10: Vous pensez pas que les journalistes, en fait, pour vendre leurs journaux, justement, ils en disent plus qu'ils n'en savent?
4: Ouais, cinq minutes, là.
10: Gérard répond, excusez-le.
4: Donc, pour moi, les journalistes, à mon avis, ils en ont dit beaucoup de trop et ils ont voulu essayer d'en dire trop, beaucoup. Sur cette histoire-là, bon, ça a été une décatombe pas possible.
10: Si vous avez écouté tout à l'heure, vous savez ce que ça veut dire, décatombe.
13: On a le lexique.
4: Et donc, ce qui s'est produit, c'est qu'ils ont voulu faire des pages entières de journaux comme ils ont fait.
10: Ils mentent.
4: Mais en fin de compte, de toute manière, on ne sait toujours pas exactement les causes exactes de l'accident. Tout ça, donc pour moi, ça a été un truc vite fait, bien fait, ça a été piraté. Ça a été piraté et donc les journalistes, ils en ont dit beaucoup de trop sur...
10: Comment ils font pour inventer des trucs s'ils sont pas sûrs?
4: Mais non, ben tu penses, comme ils ont machiné sur des bandes, ouais. Donc automatiquement... Donc quand ça a été dit en direct.
13: Ça c'est Chirac à la cassette.
4: Ta gueule toi.
13: Moi je crois que tu es pas une
4: cochonne. Mercos 2000, au revoir.
10: Mais par contre Gigi, pour revenir aux journalistes qui inventent sur des sujets qu'ils connaissent pas, t'es un peu journaliste.
4: Ouais,
10: parce
4: mais
10: en
4: ça...
10: fait tes débats, tu t'inventes, tu connais rien et tu fais des débats. Donc c'est
4: Non mais ça sur cette histoire là, on va pas s'éterniser jusqu'à 2 ans.
13: Ouais, est-ce que tu crois que toutes les vérités sont bonnes à dire?
4: Mais de toute manière là sur cette histoire là, ça a été ils en ont fait trop même.
10: C'était quoi l'histoire des bandes, j'ai pas compris ce que...
4: Mais non, c'est quand ils ont été sur les lieux, donc ils ont essayé d'en savoir un peu plus vis-à-vis des responsables qui étaient sur place et en fin de compte
10: de quoi?
4: Les secours, donc ils ont interrogé des flics et les pompiers qui étaient sur place et tout, donc ils ont voulu en savoir exactement, et eux derrière, bon, quand ils ont pris les lignes de leurs journaux, ils en ont rajouté.
10: Job.
4: Ouais, mais d'accord, c'est leur job, mais ils n'ont pas besoin d'en rajouter comme ils ont fait. C'est tout.
13: Et quand il n'y a pas de guerre au Kosovo, il faut bien trouver des sujets, quoi.
4: Ouais, mais attends, mais de toute manière, là, sur une histoire comme ça, on parle de journalistes, donc il y a même un bouquin qui est sorti là-dessus, et que là-bas en Angleterre, ils sont pas d'accord.
10: Ah bon, c'est quoi le truc?
4: Je sais plus, j'ai pas le titre du... c'est le truc sur l'IDD, là.
10: Tu l'as lu?
4: Non, mais il est pas... Ouais. C'est là-bas en Angleterre.
10: Ah, oui.
4: Ouais, qui c'est qui voulait rajouter un mot, là?
13: Ouais, c'est El Pilonov.
4: Ouais.
13: Il voulait savoir si tu penses que c'est normal, parce qu'en Angleterre, il faut payer pour aller visiter la tombe de l'IDD.
4: Ouais, c'est ce que j'ai entendu dire, ouais.
13: Je voulais savoir si tu trouvais que c'était normal.
4: Pour moi, non, parce que c'était quand même une personnalité...
13: Une grande femme.
4: Une grande femme qui a fait quand même... qui a fait beaucoup. Parker ?
14: Oui ?
4: Si ça te dérange pas...
14: Quoi ?
4: Si on te dérange, tu le dis, hein ?
14: Bah, j'écoute,
4: je... Non, mais pour l'instant, vous êtes que deux à l'heure actuelle.
10: Non, j'ai Conchita aussi qu'on peut accueillir. Ah. Bonsoir.
4: Ah, Conchita ?
14: Allô, Gérard ?
4: Ouais, Conchita.
14: Bonsoir, moi, je voudrais apporter mon témoignage parce que...
4: Attends,
10: c'est lui le chef, hein.
14: Pardon. Je suis de Paris, j'ai 32 ans.
4: Ouais, mais je m'en fous.
14: Je suis femme de ménage au rite et je voudrais apporter mon témoignage.
4: J'ai pas besoin de savoir que t'as 32 ans et que t'es femme de ménage au RIX, d'accord ? Parce que ça me regarde pas du tout.
10: Mais c'est son témoignage, c'est important. Ouais, elle travaille au RIX.
4: C'est-à-dire, qui c'est qu'on a d'autres ?
10: Bah, c'est tout pour l'instant. Conchita,
4: tu permets que je termine de demander à Manu si on a d'autres personnes ?
14: Oui, monsieur.
4: Bon, merci. Donc, on était avec El Pironos, Marqueur. Et donc, Conchita, tu voulais dire. Donc, maintenant, on va te. Ouais, Pasteur Boule, pardon.
9: Je tiens à préciser quand même.
4: Ouais, bon. Bah, donc, Conchita.
9: Oui.
4: Alors.
9: Je voudrais apporter mon témoignage parce que je suis femme de ménage au Rix. Mmh. Et j'ai fait leur chambre après leur départ. J'ai découvert quand même des godes, des bouts chinois. Et ça, ça m'a choqué énormément.
4: C'est ça. Je t'assure,
9: monsieur.
4: Non, mais il y avait pas.
15: T'as dû te tromper de chambre.
4: T'as dû te tromper de chambre, mais. Il y avait pas du sperme sur les draps et elle avait dormi quelque chose.
13: Ça m'étonnerait.
4: Ça commence à bien faire ces histoires. Donc on parlait des journalistes, on parle pas de sa chambre. On en a rien à foutre.
9: Je suis trompé, monsieur.
4: Alors, qu'est-ce que vous pouvez nous rapporter de plus que...
15: Parce qu'en fait, vous étiez au Ritz, vous travaillez au Ritz depuis l'affaire.
9: Depuis l'affaire, exactement.
15: Donc vous les avez vus, en fait, au Ritz.
9: Bah, exactement, mais on ne me croit pas apparemment. Donc...
15: Non, mais ça, c'est bon, dans la chambre, c'est personnel.
4: Non, apparemment, ils n'ont pas dormi. Ils ont été mangés.
15: Oui,
4: ils
15: voilà.
4: Ils n'ont pas dormi.
15: Bah, oui,
4: n'importe quoi, comme Chita.
9: Ils ont quand même déposé...
4: Non, c'est faux.
15: Non, parce qu'ils sont partis en voiture, donc...
4: Non, ils ont pas dormi.
9: Ah, c'est peut-être la chambre.
16: Ils ont pas dormi, ils ont couché ensemble.
4: Ils ont pas dormi.
13: Ils ont niqué comme des bêtes.
9: Donc, avant de manger, peut-être.
4: Non, plus. Parce qu'ils ont.
15: Qu'est-ce qui s'est passé? Parce qu'ils comprennent rien, les gens là.
4: Non, mais avec. On était avec El Pirono. Ouais, donc tu voulais dire tout à l'heure, parce qu'on a été coupé.
13: Moi, ils prouvaient qu'ils en faisaient un peu beaucoup pour un simple accident. Moi, je sais qu'un jour, il y a Sœur Marie-Thérèse, elle est tombée en mobilette, bah, personne n'en a parlé.
15: On parlait de la tombe et que c'était payant.
4: Voilà, on parlait de ça et justement,
15: ça va où l'argent?
13: Est-ce que tu crois qu'il faudrait faire payer le pont de l'Allemagne?
4: Non, attends, et puis. Non, on va revenir là sur ce que tu disais là, sur l'histoire de la tombe, parce qu'on parlait de ce qu'elle faisait quand même.
13: Il faut dire que quand même,
4: ce qu'elle avait fait au départ, donc à l'heure actuelle, c'est toujours, ça continue toujours les...
15: Elle faisait quoi, les personnels et tout ça, là.
4: Ouais, c'est toujours repris par quelqu'un, hein, ça.
15: C'est un joueur de foot, non, maintenant?
4: Non, je sais pas qui c'est.
15: Mais si, c'est un joueur de foot.
4: Ouais, il me semble aussi.
15: Elle faisait quoi?
4: Elle allait déminer, là, je sais pas trop.
15: C'est David Ginola, non?
4: Ouais, voilà. Ouais. Mais l'argent, d'après ce qui a été dit, maintenant, ça reste à vérifier, à part. Ouais. Hein, ça à prendre avec des pincettes. Donc, en principe, l'argent qu'ils ont récolté sur les tombes, pour aller, quand ils faisaient voir sa tombe, comme tu disais, là, El Pironos. Donc, apparemment, l'argent qu'ils récupèrent, c'est justement pour les associations qu'elle a fait.
13: Et moi je sais que parce qu'en fait là c'était la Toussaint, c'était Halloween, donc c'était la fête des morts. Il y a des gens qui proposent de mettre la tête de Lady Di comme emblème de Halloween à la place de la citrouille.
4: Mais non mais arrête de dire des conneries là-dessus. Arrête de dire n'importe quoi. Tu m'écoutes là.
13: C'est une symbole.
9: Là, c'est compliqué. Je voulais quand même dire que je suis pas d'accord de faire payer les tombes.
4: Mais c'est en Angleterre. Là-bas, ils font ce qu'ils veulent. C'est leur problème.
13: Est-ce qu'on pourrait avoir un ingénieur de chez Mercedes quand même pour essayer de comprendre?
4: Spécialisé
13: dans la DS ou je sais pas.
4: Non.
9: Qu'est-ce que t'en penses, toi?
4: Mais moi, je viens de dire ce que j'en pensais, c'est tout. Je suis pas d'accord, c'est tout.
9: Mais t'as pas dit pour les journalistes.
4: Mais si, tu travailles là, Conchita.
9: Mais je viens d'arriver, Gérard.
4: Non, mais Conchita, la madame, elle est pas là. Hein. La madame, elle est sous le paillasson, d'accord. on en a assez parlé de l'histoire des journalistes.
15: Gérard, ça a été dit tout à l'heure. Pourquoi, donc, s'ils font payer en Angleterre, pourquoi nous, on met pas un péage entre le début et la fin du tunnel?
13: Merci, Manou.
4: Mais ça, de toute manière, j'en sais rien.
15: Tu vois, comme un truc d'autoroute, quoi. Tu payes 75 balles pour passer dessous, et voilà.
4: Non, mais ça, j'en sais rien. Ça, tu demandes ça au ministère des Transports ou à la DDE.
15: Comme ça, au moins, il pourrait refaire le pylône, quoi.
4: Mais ça y est, il a été refait. Ça n'empêche pas que tout le monde va se rendre.
15: Non, mais c'est dégueulasse. Ils mettent des fleurs, des autocollants.
4: Mais non, mais tout le monde se rend sur le lieu de l'accident à chaque fois. Donc,
15: Tu y es allé, toi, ou pas?
4: Non, moi, ça m'intéresse pas du tout. Et puis, je m'en fous complètement.
13: Mais tu faisais
4: caca
13: dans du pylône quand t'as
4: l'air.
13: Mais
4: attends, tu fermes ta gueule. Au revoir. Hop. Tu iras sucer les boules ailleurs. Voilà, terminé pour toi, Parker. Voilà, comme ça va plus vite. Alors, quelle heure elle est?
15: Comment ça va?
4: Alors, attendez.
13: Allô?
3: Alors. Attendez.
15: Oh là, chaud, gros dossier.
3: Alors. On va demander à NK les questions qu'il y a sur l'internet. Alors, on en est où sur...
15: devant ton micro quand même.
3: On en est où sur les questions?
11: Alors déjà, ils veulent tous savoir si t'étais sous le pont de l'Alma le soir de l'accident.
3: Je viens de dire non. Non mais attends, ça me fait deux questions qu'on pose.
11: Non, j'y suis pas allé.
3: Donc j'ai pas été sur le même quand l'accident.
11: Ce soir-là, tu y étais pas.
3: Bon, l'accident, quand il y a eu l'accident, je n'y étais pas.
11: Non mais depuis
3: minuit 20, ça fait 20 minutes que le débat a commencé. Depuis 20 minutes, t'es en train de branler rien à foutre. On m'a ramené ton papier. De merde.
11: Bah oui, mais comme
3: qu'on en a rien, qu'on s'en fout.
11: Voilà, je suis un peu bloqué, tu vois.
3: Mais alors, mais dans ce cas-là,
15: devant ton micro, ma couille.
3: Putain, mais c'est pas vrai de travailler avec toi, hein. C'est impossible de travailler avec toi. Impossible.
11: Tu peux continuer ou pas?
3: Impossible.
11: C'est impossible.
3: Ah ouais, mais pour moi, c'est impossible de travailler avec quelqu'un comme ça.
15: T'as d'autres questions, Anka, sur Internet ou tu te branles encore?
11: Oui, j'ai d'autres questions.
15: Bien.
11: C'est un rapport, il demande si...
15: pas de nom de jeune fille, hein, oui. Tu te souviens. Hein, ouais. Voilà.
11: Il demande si la nouvelle voiture de Gérard, en fait, c'est une Fiat Uno blanche qu'on lui aurait donnée.
13: Ok, ben bah continue à branler, Anka.
3: Continue à branler sur l'Internet et puis ça vaudra mieux que de dire des conneries qui tiennent pas debout, d'accord? Ils ont bien dit, ils ont bien précisé au début du débat que je ne voulais pas de saloperie de...
11: En attendant, on est 9448 sur Internet.
15: En plus, la blanche, la voiture, elle est grise, alors.
3: 9448.
16: Elle est métallisée ou pas?
3: Et ta sœur, elle est métallisée ou pas?
16: Ma sœur, non.
3: Bon, alors, tu la fermes.
15: Elle est métallisée.
3: Tu la fermes.
16: Toi aussi.
3: Alors, quand tu t'as...
16: C'est pas moi,
3: De toute manière, c'est toi la seule fille qu'il y a, alors quand tu...
16: C'est un mec qui a pris une voix de nana.
3: Ouais, c'est ça, alors quand tu t'as, moi
16: c'est
3: je...
16: C'est pas ma voix, hein.
3: Ouais, c'est ça, quand tu t'as.
17: Oh là la bassine, entre les grossesses, digne d'un don.
3: Qu'est-ce que c'est que ce bordel encore? C'est Christine hier, ça.
17: Savez-vous quand t'es la chatte, à la mode, savez-vous quand t'es la chatte, à la mode des chénons.
15: Ouais, d'accord.
3: Oh là là,
15: un petit clin d'œil pour ton ex.
3: Elle était vraiment mieux que ta nouvelle. Bon, on peut dire...
17: Deux abricots, ça ressemble à quoi?
15: Une couille, une paire de couilles, un sexe.
3: Bon, vas-y, ouais. Manu. Manu, ouais.
15: Oui, on accueille Poussy Alfayette, bonsoir.
3: Salut, Poussy.
18: Salut, tout le monde.
3: T'appelles d'où?
18: De Villainville.
3: La fréquence
18: 97.8.
3: Ouais. Et après, Manu?
15: Attends, juste...
3: Oui, on accueille aussi Popo Rizzi. Bonsoir.
19: Oui, bonsoir à tous.
15: Bonsoir.
19: Popo. C'est dur de vous choper au standard. Hein.
3: Ouais. Popo Rizzi.
19: C'est la folie. Oui, bonsoir Gérard. En Popo.
3: Popo Rizzi, t'appelles d'où, la fréquence?
19: Moi, j'appelle de Calinette sur Sodo. C'est 105.7.
3: Je te préviens, toi.
19: Oui.
3: Un conseil que je te donne, tu dis encore une connerie comme ça, je te prends même pas, je te dis au revoir tout de suite.
19: D'accord. Je même pas. Hein.
3: D'accord.
19: Non, mais c'est un petit amour dans le Wisconsin, j'ai le droit quand même.
3: D'accord, alors bonne nuit, au revoir.
19: Un petit village.
3: Là, la fréquence.
19: Je te l'ai dit, c'est 105.7, Gérard, calme-toi.
18: Bonsoir les Calinois. Bonsoir à eux.
15: On pourrait faire un petit sondage là pour essayer de faire un petit résumé de tout ce qu'on a dit déjà depuis tout à l'heure.
3: Alors, avez-vous
19: de quoi?
15: Gérard, vas-y.
3: Manu. Manu.
15: Oui.
3: Celui qui vient d'arriver là, Popo Rizzi.
15: Oui.
3: Tu peux lui expliquer c'est quoi le thème du débat, parce qu'apparemment il est dans les nuages celui-là.
15: C'est Lady Di, Popo Rizzi. Voilà.
3: Bah, je sais pas, Manu.
17: La bassine entre les grosses.
3: Bon, allez, tu le gardes.
15: Voilà, j'ai ça, merci. Pour ça.
3: Alors, avez-vous déjà entendu parler de Lady Di? Alors, 59% des gens disent qu'ils ont déjà entendu, mais en anglais seulement, ça m'étonnerait.
15: Bah non, mais parlez pas français, Lady Di.
3: 34% disent qu'ils l'ont seulement vu, c'était dans un bowling à l'Alma. Alors ça, c'est vraiment des sondages de merde. Alors maintenant, oui. les sondages du jeudi, on va plus les faire, ça ira encore plus vite pour moi. 20% des gens disent qu'ils étaient durs de l'entendre.
15: Non mais j'ai pas compris, répète.
3: 20% des gens disent que c'était dur, qu'il était dur de l'entendre après l'accident. Donc elle était morte, donc on pouvait pas l'entendre. Donc alors, hop.
15: Mais Gérard,
3: hop, t'arrives.
15: Ah non, il vient de
3: prendre la tige
15: du sondage.
3: Il n'y a plus de sondage et c'est terminé. Allez, hop.
15: Par contre, GG, excuse-moi, j'ai un truc super important là. Tu sais que dans la semaine, on t'avait dit qu'on allait essayer de retrouver en fait Trevor Jones, le garde du corps de...
3: Le garde du corps ou le chauffeur?
19: L'amnésiaque, les deux là.
15: Non, parce que il y en a un des deux qui est...
3: Non, le garde... Le garde du corps, c'était...
15: C'était l'amoureux, Gérard. Gérard, ça c'était l'amoureux, c'était l'amant de Lady Di, ça.
3: Le garde du corps,
15: c'est Trevor Jones, et on l'a retrouvé, bon. Tu fais bien attention, parce que bon, tu vois, il parle un peu français, mais pas beaucoup. Donc, tu vois, il parle aussi anglais, donc c'est un peu chaud. Trevor Jones.
18: Il y a la mâchoire fracassée quand même, attention.
19: Salut l'amnésiaque.
3: Ta gueule, toi. T'appelles d'où?
18: Oh! Ah, il va pas faire l'air.
3: Oh là là là là.
15: Attends, laissez-le parler.
3: Non, je l'ai mis tout seul, il est tout seul. T'appelles d'où?
20: Hello. May I... Am I on radio?
15: Oui, vous êtes sur fun. Bonsoir, Trevor.
3: Gérard, parle-lui, oh. Hello. Bonsoir, la fréquence où vous appelez. Putain, mais oh,
15: Non,
3: je vais pas pouvoir prendre un mec comme ça, moi, c'est pas possible.
15: Il va parler. Possible. Vous parlez un peu français, Trevor.
20: Ah oui.
15: Voilà.
20: Hello.
15: Bonsoir.
3: Voilà, non, terminé. Allez, hop. Au revoir. Allez,
15: Gérard. Mais non, mais attends.
3: Non.
15: On a fait des pieds et des mains.
3: Non, allez, hop.
15: Pour la voir.
3: Non, j'en ai rien à foutre. Laisse tomber, allez.
20: Au revoir.
3: Attends, oh merde!
21: Gérard, on est deux fois plus nombreux depuis qu'il est arrivé sur IRC.
3: Non, mais rien à foutre, tu fermes ta gueule, toi, je vais dire au revoir! Hop, terminé!
15: Attends, on s'est.
3: Non!
20: Mais je t'avais dit.
15: On s'est pris la tête, j'ai dit qu'on l'écoutait. C'est dans l'école.
3: Oh, mais j'ai un peu débat! Putain, merde! Tu le dégages!
15: D'accord!
3: Putain, mec!
15: C'est Max, il.
3: J'en ai rien à foutre! C'est tout!
15: C'est la direction qui dit.
3: Non, j'en ai rien à foutre! C'est moi qui commande.
15: J'en veux pas, c'est tout.
3: Non,
15: mais Trevor Jones, merde.
3: J'en veux pas et c'est tout.
15: Ça fait 3 semaines qu'on est sur le coup.
3: Non, y'a rien à foutre.
21: C'est une exclusivité mondiale.
3: Prends ta gueule, toi.
21: Bah, écoute.
3: Prends ta gueule. Non, mais ça, vous pétiez avec ça, hein. Bon, et on envoie un disque, on reprend après. Les disques, là.
15: Bah, deux secondes, ça arrive.
3: Ouais, ben, ça doit arriver tout de suite.
15: Bon, je pose la question. Attendez, il va poser la prochaine question avant de lancer le disque, quand même.
18: Ouais, quand même, ça sera agréable.
3: Alors, la question, c'est comment s'est déroulé exactement l'accident. Et on se retrouve tout de suite après avec on va s'écouter Dodo Alfayette. J'ai tout perdu, ma mère Go, mon Bob et mon gosse. Et on se retrouve tout de suite après pour la suite du débat sur la perle liquide.
22: Eh bien, gamin, il paraît que t'es une tête dans ton genre, hein.
15: Ouais, c'est pas sûr, hein.
3: Eh ben non. C'est fini pour toi, Yannka, hein. Tu t'en vas de la
21: fermer. J'ai quand même une petite pression.
3: Non, mais moi je te dis tout de suite. Tu permets, c'est moi qui commande, d'accord. Je viens de te dire que tu faisais plus partie des studios parce que j'ai regardé la webcam dans le bureau. Tu t'es roulé un patin avec Marco.
21: Tu étais en train de boire un café dessus.
3: Non, mais je te dis une chose, j'ai regardé la webcam.
15: La webcam.
3: C'est lui qui était avec nous la semaine dernière, il y a 15 jours.
15: Si, Mathieu.
23: Non, Julien.
15: Julien.
23: Oh, je sais pas, faudrait lui demander.
3: Il est là à côté. Si...
21: Je crois qu'il veut plus bosser.
15: Il finit un truc et il va nous rejoindre.
21: Non, pendant une semaine après.
3: Non, moi je viens de te dire que...
15: Je vais l'appeler. On vient d'écouter quoi alors là?
3: On vient d'écouter Dodo Alfayette avec J'ai tout perdu, ma mère Co, mon Bob et mon gosse. Voilà.
15: Mathieu, si tu nous entends, tu peux venir rejoindre l'équipe ce soir.
3: Ah ouais, j'ai demandé à Max et il est d'accord. Donc, Anka, c'est terminé.
15: Anka, tu peux retourner au standard.
21: On part si Anka part, on part aussi.
3: Eh ben...
21: Voilà, c'est écrit là.
3: Eh ben, tu vas te rouler un patin. Dans les couloirs, j'ai plus besoin de toi dans l'équipe. Au revoir.
15: Salut Mathieu, ça va bien? Salut à toi, bonsoir.
3: Tu t'appelles comment?
21: Je vais être avec lui pour lui montrer.
3: Il connaît mieux que toi le site internet. Alors, okay.
21: Gérard, avant de partir, parce que je me sens quand même vachement concernée par ce débat, je vais simplement...
15: Ah, excuse-moi, on se fait la bise.
21: Ajouter un truc, c'est que t'as pas traduit le dit en français.
3: Hop dehors, toi, maintenant.
15: Ça veut dire quoi, madame...
21: Ça veut dire femme morte.
3: Ben, c'est ça, t'as raison. Allez, bonne nuit.
21: Salut Mathieu, ça va?
3: Allez, au revoir.
21: Ça va mieux qu'on
3: est...
15: Oh! Je crois qu'il veut que tu casses.
3: Ouais, bah voilà. Alors, au revoir maintenant. Hop, dehors.
24: T'es pas fort pour toi, mon petit gars.
3: Non, mais attends, il connaît mieux le boulot que toi. Il connaît mieux le boulot que toi dehors.
21: Voilà.
4: Deux.
19: Ah, la welcome. La welcome. La welcome.
4: Dehors.
10: Elle est dehors, Anka, tu te bagnes.
4: Oh putain.
19: Elle a vomi.
10: Non, non, Anka voulait lui mettre...
4: Tu te casses.
10: Anka lui a fait une petite tape amicale sur l'épaule et lui en a retourné.
19: Non, mais attends, elle a déboîté l'épaule aussi.
4: Bon, alors, pour son extérieur, El Pirogos.
10: El Pilonos.
4: El Pilonos.
19: Hombre.
4: Poussé.
19: Oui, bonsoir Fidard, bonsoir Manu, bonsoir
10: Mathieu,
19: Mathieu
10: bonsoir
19: Michel.
10: Bonsoir Poussé.
0: Bonsoir, bonsoir.
19: Bonsoir, bonsoir.
4: Poporis.
19: Oui, non, c'est pas Poporis, c'est Poporis.
4: Quoi?
19: Poporis.
10: Poporis.
4: Ok, j'ai compris. Oui. Bon, la question, vous l'avez entendue, donc elle
19: s'arrête. Non, non.
4: Eh, vous, eh, voilà. Eh, celui qui rigole comme...
19: Qui glousse.
4: Bon, toi,
19: C'est pas dinde.
4: Bon, ce, Manu, tu m'attrapes le... Tu m'attrapes Poporis.
19: Il est de
4: retour.
19: Monsieur Cousin. Monsieur Cousin. C'est Monsieur Jones on the phone. Are you here? Monsieur Cousin.
4: Merde à toi, je t'emmerde.
19: Non,
10: mais attends, c'est très bon.
4: J'en ai rien à foutre, il se tire.
19: I have some
4: Manu, tu me Manu, tu me retires ça de l'antenne, s'il
19: te plaît.
10: J'ose pas, tu vois, ça me fait...
4: Tu me retires ça de l'antenne, s'il te plaît, je ne continuerai pas le débat.
19: Je peux pas te parler, pas bien.
4: Non.
10: Tu vois, il fait des efforts.
19: Je français mal, mais...
4: Je ne continue pas le débat. Moi, je m'en fous, on va le laisser parler tout le long du débat.
10: Est-ce que vous avez un truc à dire sur Diana Trevor? Rapidement, parce que Gérard doit faire son débat.
19: Ah oui, je vais dire des choses sur...
4: Gérard, j'en ai rien à foutre, je n'en veux pas sur l'antenne. Je n'en veux pas sur l'antenne.
19: Monsieur Cousin.
4: Je n'en veux pas sur l'antenne.
19: Monsieur Cousin.
4: À trois, je me tire. Oh, merci. Et tu lui dis au revoir complètement, je ne veux plus sur l'antenne.
10: Okay.
4: Voilà. Alors,
10: Monsieur Cusin.
4: Toi, tu fermes ta gueule.
10: J'ai pas dit ton nom, j'ai dit Cusin.
4: Ouais, ouais.
19: Mais donc, t'as bien fait de le dire, Gérard. C'est
4: un... Alors, la question avant le disque, est-ce qu'il y en a qui n'ont pas compris, c'est comment s'est déroulé exactement l'accident. Et on va demander à Poporizzi, là, je sais pas quoi. Là.
19: Oui, Gérard. Bah, de par mon métier, parce que je suis un paparazzi, que toi t'appelles ça paparazzi, mais c'est paparazzi, hein, le terme technique. Mmh. Bah, j'ai pu tirer quelques photos, en fait, du carnage, hein, on peut appeler ça comme ça. Il y avait des morceaux de chair partout, hein,
0: la boucherie,
19: du sang princi un petit peu sur les pavés, un petit peu partout. Et donc, bon, les photos sont un peu floues, mais ce que j'ai vu, Gérard, je veux pas te choquer, hein. Je crois qu'il
10: non mais dis, sauf c'est un sauf t'as pas dit, hein.
19: Non mais c'était, ça ressemblait à une fellation si tu veux, hein.
4: Fous-toi bien de la gueule du monde, toi.
19: Bah écoute, et même il paraît que ces derniers mots c'était, tu préviens quand tu craches.
4: Ouais moi je te préviens que je te dis au revoir.
19: Non,
4: moi je te dis au revoir.
19: Gérard,
4: je te dis au revoir.
19: J'ai mes sous.
4: Je te dis au revoir. Voilà,
10: ça y est.
4: Hop.
10: Par contre, GG, on a quelqu'un qui voulait réagir, donc on accueille Monsieur Mazur. Bonsoir.
1: Oui, bonsoir Monsieur Gérard, c'est Monsieur Mazur.
10: Bonsoir.
1: Comment allez-vous, Monsieur Gérard? C'est un plaisir de vous réentendre.
4: Ouais, ben moi, ça me fait pas plaisir parce que vous avez encore saccagé le débat comme d'habitude.
1: Bon, écoutez, non, ça s'est très bien passé.
4: De toute manière, je vous laisse que une demi-heure d'antenne, pas plus. Hein.
1: Absolument, je suis d'accord.
4: Donc, la question, vous l'avez entendu,
10: micro, Gérard, merci.
4: Vous avez entendu la question?
1: Absolument pas, j'étais au standard, monsieur Gérard.
4: Écoutez, alors, comment s'est déroulé l'accident? Et c'était, ça demandait à monsieur Pouzzi.
1: Pouzzi.
4: Non!
1: Non, Pouzzi. Alors, Pouzzi El Fayette, s'il te plaît.
4: Pouzzi, j'en ai rien à foutre.
1: Ok. Bah écoute, les conditions de l'accident, moi j'aurais entendu dire qu'il y a quelqu'un qui a laissé un morceau d'acajou sous le pont de la Marne, près d'un poteau, un buderot de nude.
4: Bon, et Pouzzi, au revoir.
1: Et qu'il avait...
4: Au revoir. Au revoir. Allez hop, terminé. Tu lui dis au revoir, terminé. Comme ça va aller plus vite avec moi, ça va aller plus vite, hein, ce soir. Celui lui qui s'amuse avec ça et prier d'arrêter. Merci.
15: Ah, c'est très lourd.
17: Dis-donc.
4: Ouais, bah on s'en fout de celle-là.
15: Hop,
4: ouais, Manu.
15: Je voulais accueillir Madame Paul. Bonsoir.
0: Oui, bonsoir.
2: Bonsoir, madame.
0: Bonsoir, tout le monde.
15: Bonsoir,
0: bonsoir Gérard. Bonsoir, Manu. Bonsoir,
4: T'appelles d'où ?
15: Bonsoir, madame.
0: Bonsoir.
4: Bonsoir, mes pattes. T'appelles
0: d'où ? J'appelle de Rue-sur-Ingis.
4: 101.9. Putain, mais quand je demande t'appelles d'où, tu peux me donner la fréquence, ça m'évitera de...
15: Ah, tu sais, t'as fait les marchés.
4: Qui c'est qui nous reste ?
0: C'est ta mémoire, tu devrais me remercier.
4: Toi, tu commences à te la fermer, parce que tout à l'heure, tu as retourné d'où que tu deviens.
2: T'as compris la macrène ?
4: Elle est pironos.
2: Elle
4: pironos. Alors, elle pironos, bah tiens à toi alors.
2: Elle pironos, bah moi il
4: faut. Attends. Je répète pour Madame Paul et Monsieur Mazur la question.
0: Merci.
4: C'est comment s'est déroulé exactement l'accident. Donc elle pironos.
2: Alors moi j'ai entendu dire que le gars qui conduisait là, les chauffeurs, il avait consommé des produits.
0: Il avait mangé des croustichots, ouais.
2: Tout à fait, pas fait. Plus de l'alcool, plus des médicaments, et qu'il y avait du sexe à l'arrière, et que bah, ça, tu sais, c'est cocktail, hein.
4: Non, mais ça...
2: Si, c'est explosif à chaque fois, c'est boum, hein.
4: Bon, on verra.
2: Bah forcément, hein, tu sais bien comment ça se passe.
4: Madame Paul.
0: Oui. Ça reste un mystère. Moi, je m'en tiens à ce qui a été édité dans les journaux et ce qui a été dit à la télévision. Alors, il y a les paparazzis, mais bon, ils ont été acquittés. Ils ont
2: pas trouvé
0: la bagnole. Moi, je pense que c'est un suicide.
4: Je peux signaler d'une chose que celui qui s'amuse avec la radio derrière est prié d'arrêter.
15: Non, ça me gonfle.
4: Sérieusement.
15: On a trouvé le problème, c'est un problème de standard.
4: Je peux accueillir quelqu'un vite fait, entre-temps.
15: On accueille Lady Lescousse. Bonsoir.
2: Et si je t'avais dit combien je t'aimais, mon frère. Et si je t'avais dit, même pas les beuges. On va te faire.
4: Ça te dérange pas de dire bonsoir que de dire des conneries.
2: Je suis à l'antenne.
4: Oui, tu es à l'antenne.
2: Salut Gérard, salut tout le monde.
5: Oui, bonsoir monsieur NTM.
2: Bonsoir.
4: T'appelles d'où ?
2: J'appelle de Saint-Denis.
4: 101.9.
2: Et j'ai trop une boîte de l'escar.
5: Ouais,
2: c'est clair.
4: Toi, tu vas commencer à te calmer parce que sinon je vais te dire au revoir tout de suite. Toi. Ça va aller vite là.
2: Très bien.
15: Gérard, justement, avant qu'on continue, il y a Mathieu qui m'a amené en fait des petits sondages très intéressants et là pour une fois pas des conneries. Donc il y a une question qui a été posée. Que doit-on faire quand les paparazzis vous traquent comme les Didi ? Donc 73% des gens répondent qu'il faut mieux se cacher. 31% demandent ce que tu ferais toi.
4: Non mais attends, tu vas pas dire que c'est Mathieu parce que t'as demandé la feuille à Manu, donc alors pour l'instant tu fermes ta gueule.
15: Mais non.
4: Non mais là tu
15: Mathieu, c'est bien toi qui viens de l'aider.
4: Non. Parce que c'est Manu qui...
15: Parce que Mathieu avait mis ça.
4: Non, je suis désolé. Donc, j'en ai rien à foutre. Madame Paul.
15: Depuis qu'il est une voiture, c'est
4: Madame Paul. Madame Paul.
0: Oui.
15: 17% me demande si
4: j'aimerais
15: être un paparazzo.
4: Ta gueule.
0: Mais moi, le sondage de Fildar m'intéresse.
4: Moi, le sondage, il m'intéresse pas. Tu réponds à la question, Madame Paul, ou je te dis au revoir.
0: Pas grave, t'écoutes pas, nous, ça nous intéresse.
4: Alors, Madame Paul, au revoir, allez hop.
2: À mon avis, cette caisse, elle fonctionne au charbon.
4: Allez hop, terminé celle-là. Enculé par le pétasse.
15: Madame Paul, ok.
4: Voilà. Alors, il a dit, je sais pas quoi là.
2: Ouais, l'escousse. J'ai pas trop entendu ta question, Gérard.
4: Comment s'est déroulé exactement l'accident ?
15: Et avant, 29% des gens pensent qu'il faut coucher avec eux pour être tranquille.
4: Et 50% dit que tu fermes ta gueule, toi, espèce de gros con.
15: Je voulais juste continuer.
4: Tu fermes ta gueule.
15: D'accord.
4: Mathieu, oui.
15: Ouais, sur internet, j'ai une supposition de Raynor qui dit comme quoi la Mercedes aurait dérapé sur un chargement de yaourt abandonné au milieu de la route. Alors, je sais pas.
4: Non mais ça c'est des conneries donc
15: Mathieu, limite quand même. Mathieu limite. Hein.
4: Non non mais c'est bon.
15: Heureusement que c'est nouveau. Hein.
4: On s'en fout de manière, il y a 15 jours il avait fait du bon boulot sur le débat des catastrophes.
15: Alors comment a lieu cet accident ? On va avancer un peu.
4: Lady.
2: Écoute, moi je pense qu'ils ont bu un petit coup de pro et puis que voilà, ils se sont pris un pilon, quoi. Voilà, je l'avais dit avant et c'est comme ça que ça s'est passé, pas autrement. Quoi.
4: Monsieur Mazur.
5: Ben écoutez, à mon goût, je pense que c'est une vitesse excessive qui est mise en cause, bien entendu, parce que d'après les informations que j'ai eues, personnellement, ils roulaient à plus de 80 à l'heure, ce qui est quand même excessif. Je vous rappelle que la limitation de vitesse en milieu urbain est limitée à 50 à l'heure.
4: Bon. Alors, les causes de l'accident exact, pour l'instant, tout le monde apparemment a dit comment que ça s'était déroulé, mais donc, en fin de compte, oh là là là là, le Larsen, c'est grave de chez grave. Donc, les causes exactes de l'accident, donc on en a, tout le monde a à peu près dit que c'était un... D'après ce qui avait été dit, donc comme M. Mazur disait, donc c'est une vitesse excessive, ça c'est vrai, mais pas 80 km/h, comme M. Mazur disait, mais un peu plus. Et pour dire une chose, que d'après les rapports d'autopsie, les rapports d'alcoolèse faits sur le chauffeur, roulait avec plus de 2,8 g d'alcool dans le sang. Donc apparemment c'est tout ce qu'on a pu savoir de
15: quoi,
4: ça.
15: À 2,8 g tu tiens ou pas?
4: Non, toi, déjà.
15: Tu as même une barrique.
4: Non, mais même déjà
15: c'est dur. Tu prends une main, il paraît. Ouais.
4: À 2,8 g tu peux pas contrôler ta voiture déjà.
15: Mais comment on peut se prendre un pylône qui
4: est... Excuse-moi. Ouais, mais
15: à 2,8 g tu peux contrôler ta connerie ou pas?
4: Toi à 2,8 g tu peux contourner ta salope. Manu, tu voulais rajouter quoi?
15: Je voulais, parce que moi franchement dans ce truc là. Si ouais. Je peux me permettre, ce que j'ai pas compris, c'est comment on peut se prendre un pylône quand c'est tout droit. Même non. Si on va à 600, tu vois, quand c'est tout droit, c'est tout droit.
10: T'as une super casse pour aller à 600.
4: Ouais, non, mais attends, déjà, faut aller voir déjà dans l'état que la bagnole, ils l'ont retiré. Hein. Parce que vu.
18: Mais fallait voir l'état du chauffeur surtout.
4: Ouais, mais il était à. Comme je viens de dire, il avait 2,8 g d'alcool et la bagnole, elle était carrément pliée.
15: Ah, ouais, non, mais avec
4: 2,8 g d'alcool dans le sang, de manière, il pouvait pas contrôler.
10: Mais comment ça se fait qu'il l'a laissé conduire s'il avait 2,8 g? Ça se voit quand même. Quand toi, t'es bourré, on le voit.
4: De manière, ça se voit. De manière, tu vois tout.
10: C'est bon, vas-y, je l'ai coupé, vas-y.
4: Donc, de manière, à 2,8 g, de toute manière, à la vitesse qu'il allait, il pouvait pas contrôler la voiture.
10: Pourquoi ils l'ont laissé conduire?
4: Mais
10: pourquoi?
4: Mais de manière, comme
10: mais il... pourquoi? C'est ça la question.
4: De ta gueule un peu avec tes pourquoi, tu me fais chier.
10: Alors vas-y.
4: D'accord.
10: Ah oui.
4: Donc, de toute manière, il était déjà pas au restaurant quand ça s'est passé parce que
10: il était où?
4: Bah, il était parti ailleurs, donc
10: ils l'ont rappelé dans la rue.
4: Ils l'ont rappelé au moment de
10: partir. Pourquoi?
4: C'est de là que l'accident est venu. Après, c'est tout.
10: Ils l'ont laissé conduire?
4: Mais merde, avec ta gueule, avec tes pourquoi, tu me fais chier, puis c'est tout. D'accord. Alors tu fermes ta gueule maintenant avec tes pourquoi, tu m'emmerdes.
10: Genre, imagine, t'as les Didier et Dodi qui sont derrière. Il voit bien que devant, le mec qui conduit, il est bourré, quoi.
4: Mais tu peux pas le savoir.
10: Mais si, tu peux le savoir. Il est là.
15: Non, mais Gérard, le truc, c'est que bon, ils avaient quand même une grosse voiture, une Mercedes pour pas citer la marque.
10: Ouais, mais
15: tu te plantes pas avec une Mercedes, une
4: R14.
15: D'accord,
4: tu te plantes. Mais R14, attends, merde, espèce de gros con.
15: Ah, pardon, non, je disais ça comme ça, c'était un exemple.
4: Tu fermes ta gueule, espèce de gros con.
15: Avec une Clio ou ce que tu veux.
10: Non, mais attends, c'est une GTL.
4: Ta gueule.
10: Ça renvoie ça, c'est chaud.
4: Et toi, tu fermes ta gueule. Des questions IRC parce que vous me faites chier là tous les deux.
6: Bah, une super question, bah, là c'est très grave, c'est une rumeur comme quoi Mercedes en fait aurait fait exprès donc d'exploser les Didi.
4: Non, de toute manière.
10: Tu peux pas dire ça Mathieu.
4: Donc voilà.
10: Tu étais nouveau mais vas-y mollo quand même.
4: Ok d'accord. C'est tout ce qu'on peut.
10: On est pas couvert.
4: C'est tout ce qu'on peut dire de ce qui se passe, comment que ça s'est déroulé l'accident.
10: Ça viendrait. Vas-y.
4: Le pylône, la Merco, le chauffeur ou toi?
10: Merde.
15: Non, voilà. Mais donc c'est le chauffeur en fait.
10: Toi, tu penses que c'est le chauffeur parce qu'il était ivre.
4: C'est de la faute du chauffeur, c'est tout.
10: Donc c'est pas de la faute d'éléments extérieurs.
4: Il pouvait pas contrôler sa voiture, c'est tout. On va pas s'éterniser sur ça.
10: Mais il y a pas à contrôler, c'est une ligne droite, Gérard.
4: Mais attends, mais comment ça, même sur une ligne droite, tu peux dire, tu peux pas contrôler sa voiture, il peut pas contrôler sa bagnole et c'est tout.
18: Ça ressemble à un attentat kamikaze comme ça.
4: Oh là là, putain. On fait chier là.
10: Attends, il y a quelqu'un de la sécurité, excuse-nous, qui rentre. Bonsoir.
7: Une voiture qui est en train de se faire détonner, je sais pas qui elle est.
10: Ah, c'est quoi?
4: C'est une R14. C'est bien,
10: bizarre, c'est pas moi.
4: Non, mais c'est bien tes conneries.
10: Ah, c'est bien. Bon, il y a les secours qui arrivent, c'est bon, il n'y a pas de problème.
4: C'est bien tes conneries, hein. D'accord. Bon. Question IRC avant.
10: Matthews.
6: Une question, est-ce que si elle s'était pris un autre pylône, ça aurait été pareil?
4: Pareil. Oh,
10: mais c'est pas moi, c'est les auditeurs, ils respirent comme des bœufs.
4: Bon, tu me les calmes un peu là.
6: Elle s'est pris quand même le 13e pylône.
4: Ouais, mais justement, on va en parler, mais ça, de
10: manière... Il n'y a pas un signe, Gérard?
6: Ouais, superstition, tout ça.
4: Non, mais ça, de manière, comme on vient de dire, il roule à plus de 2,8 g d'alcool, tu peux pas contrôler le truc. Il pouvait pas contrôler sa voiture, et je comprends pas pourquoi ils l'ont laissé conduire.
10: Toi, par exemple, en camion, quand t'as été à 6 grammes, tu contrôles.
4: Mais attends, mais
10: il y avait de la neige, mais bon.
4: Mais à 6 grammes, attends, espèce de connard, va.
10: Non, mais il a mis des skis sous les roues.
4: Oh, t'as vu,
15: continuez avec vos conneries. Bon, est-ce je peux accueillir juste une auditrice vite fait, excusez-moi tout le monde, on accueille Cosette, bonsoir.
8: Bonsoir.
9: Oui, bonsoir Cosette.
8: Gérard.
9: Bonsoir Madame Cosette.
8: Est-ce que
15: je peux... Oui. Fréquence.
9: Ma fréquence, 103.9.
8: Ville.
15: Ta fréquence sexuelle, c'est quoi, putain?
9: Sexuelle, c'est 380 degrés.
15: D'accord. Okay. Ouais, plus tard, tes questions, tu fermes ta gueule et puis c'est tout. Cosette.
9: Donc, je voudrais réagir parce qu'en fait, le père d'Al-Sayed, il a dit que c'était un assassinat. Parce que c'est vrai que quand une voiture, elle va tout droit, et ben, c'est vrai que c'est difficile de se planter, même si t'es bourré. Donc, en fait, ça a été organisé, ça a été un assassinat, en fait. C'est ce que pense le père d'Al-Sayed.
15: Ouais, mais ça, c'est ce qu'ils pensent eux, mais de toute manière, par rapport. Vu l'état de la bagnole, en toute manière, l'expertise, on ne sait pas ce que ça a donné, l'expertise de la voiture.
10: Je crois que ça a été un peu caché d'ailleurs.
15: Oui, mais justement c'est ce qu'on disait. Donc les journalistes en ont dit trop, mais ils n'ont pas dit exactement après comment que ça s'était déroulé.
10: Non, parce que justement,
15: ça a été vite. Pour moi, personnellement, je réponds tout de suite à sa question. Pour moi,
10: je voulais ajouter un truc par rapport à ce que tu allais dire, c'est que la police, en fait, ou ceux qui ont fait l'expertise de la voiture, ils n'ont pas dit les vraies raisons de l'accident.
9: Ouais, attendez les gars, si je peux me permettre, vous oubliez un truc.
15: C'est qui?
9: Attends, c'est El Pilonos, j'ai perdu mon accent, mais c'est toujours moi. C'est Secret Défense tout ça, les gars.
15: C'est ce que j'allais dire. Ce qu'il faut dire, c'est que ça a été vite bouclé en moins de deux, parce que à l'heure actuelle, on ne sait toujours pas.
12: C'est Adrénaline, il est actuellement 2h36, j'espère que vous passez quand même une bonne nuit. C'est le but de la manœuvre. Alors on va faire un petit coucou du côté du chat, alors avec Poussou Mystère, Dodo, éponyme, JC Bouilly, Helmut, Josian, 22h, 3h, Julien Fréquence Plus, moi-même, Malekis, Max Zach, Michel Lopez, Mister Cousin, Mister Moustache, Nimba, No One, Papa de Web GG, Pitbull Mystère, Pucelle Mystère, RZQRR, SKC Squall et Woké. Alors pour nous joindre sur le chat, c'est très très simple, www.webgg.net, rubrique chat. Et puis continuez à me laisser vos messages email, julien@t-1.fr. Et on continue avec le débat sur l'affaire Lady Di.
15: Non, non, c'est faux.
10: Mais il paraît qu'elle est dans un endroit à Paris.
15: Non,
10: une fourrière à Paris.
15: Je sais pas.
10: Oui, mais il paraît, donc c'est pour ça que je dis.
15: Ça, tout le monde peut dire qu'elle est dans Paris, on ne sait pas où. Et de manière, ça a été vite bouclé, donc cette histoire-là...
10: Il la cache. Pourquoi il la cache?
15: Parce qu'ils ont voulu boucler l'affaire vite fait. Comme Cosette a dit, de toute manière, on ne sait pas l'expertise exacte de la voiture.
10: C'est quand même bizarre.
15: Une info, une vraie, c'est que le chauffeur qui les a conduits, c'est pas leur chauffeur officiel.
9: Ouais.
15: En fait, c'était un remplaçant, c'est ça?
9: Comme
15: non, ça. C'était... Oh putain, merde!
9: Je sais où le voiture se trouve.
15: Ah, monsieur Trevor, elle est où la voiture?
10: Ça peut être intéressant.
9: Monsieur Emmanuel m'a rappelé.
15: Hop, terminé, je me tire.
10: Mais non, Gérard, deux secondes.
15: Tu me vire! Maintenant, tu me retires de l'antenne! Et tu lui as raccroché le nez sur le vent. Je ne veux plus sur l'antenne.
10: Bah d'accord.
15: Clair, net, précis.
10: Il savait où était la voiture, merde.
15: J'en ai rien à foutre.
10: Alors, est-ce qu'il peut te le dire hors antenne, Manu, monsieur Trevor?
15: Je peux pas le savoir. De toute manière, je réponds à Cosette. Oui.
9: Je voudrais dire aussi que le père d'Al-Sayed a proposé une grosse somme d'argent pour retrouver.
15: Ouais, pour retrouver la fameuse voiture blanche.
9: Exactement.
15: Ouais, mais ça, pour l'instant, comme personne ne sait exactement. Comment que ça s'est déroulé, parce que sur la carrosserie de la bagnole, bon, c'est vrai qu'il y a toujours encore cette histoire qui est bizarre.
9: Il y a un doute, hein.
15: Il y a toujours.
10: Par contre, Gérard, donc moi je viens de reprendre Monsieur Trevor
15: Jones
10: en antenne, donc. Mais bon, tu vois, j'ai du mal à le croire. Il me dit que l'épave de la voiture serait dans une cave cité Carnot, donc bon.
9: Possible.
15: Manu, tu fermes ta gueule parce que tu.
10: J'y crois pas.
15: Je vais te dire une chose, ça me fait pas rire du tout avec tes conneries, d'accord? Alors maintenant, tu vas fermer ta gueule pour une bonne fois pour toutes. Jusqu'à la fin du débat.
10: Tu vas t'occuper.
15: Votre
9: gueule, monsieur Manu, votre gueule.
15: Monsieur Major, vous restez poli, sinon je vous dis bonne nuit, vous.
9: Absolument, je veux parler à monsieur Manu, je prenais votre défense, gueule, monsieur Manu.
15: Alors, pour finir avec cette histoire de comment s'est déroulé l'accident. Donc, comme Cosette disait, le père de
10: Dodi,
15: donc donne une grosse récompense pour retrouver cette fameuse voiture blanche qui,
10: soi-disant,
15: est à l'origine de l'accident.
10: Peut-être.
15: Bon,
10: ouais.
15: c'est que des soi-disant, c'est chiant, on sait rien. Ouais, en fait.
4: On sait rien pour
15: c'est l'enquête.
4: Non, mais l'enquête, elle est bouclée parce qu'on n'en entend plus parler à l'heure actuelle. Donc l'enquête, elle est bouclée.
15: Attendez.
6: Oui, il y a Dirdalada là, sur le net qui dit comme quoi la trace blanche, ça serait peut-être une trace de sperme.
15: Mais non, mais c'est des conneries encore.
11: Voilà, Mathieu, là, c'est trois bourres quand même.
6: Je connais pas trop.
13: Oui, je pense quand même qu'il y a de la mafia derrière tout ça.
15: Mais c'est sûr.
4: Non, mais c'est. Ouais.
15: On parle de la mafia.
4: C'est qui?
15: On parle de la mafia nantairoise.
4: Nantairoise. Ta gueule, toi, espèce de putain!
15: Mais quoi? Monsieur putain, s'il vous plaît.
4: Tu vas fermer ta gueule un peu, là, maintenant.
13: Tu m'as insulté, Gérard.
4: C'est pas moi, c'est Fildar. C'est qui, là, qui parle?
14: C'est le pilonote.
4: Ouais.
14: On parle de mafia et de magouille. Il faut quand même savoir, tu parles de grosses sommes d'argent, que le père de Al-Fayed, il vient quand même de s'acheter un club de foot en Angleterre.
4: Non, non, mais attends, c'est pas
14: comme
4: moi qui en parle.
14: Hasard,
4: non, mais attends, Pierrot.
14: Attends, laisse-moi
4: finir.
14: Et que, comme par hasard, l'entraîneur, c'est Jean Tigana et c'est un Français. Comme par hasard.
4: Non, mais attends, c'est Cosa qui disait ça.
14: Non, mais comme par hasard.
13: C'est pas vrai, il a pas fait un.
4: Mais non, mais c'est faux, alors.
13: C'est faux, hein.
14: Mais non,
4: C'est faux.
14: Ça a fait beaucoup de coïncidences.
4: Non, non, non. Non, mais ce qu'il y a, on va pas s'éterniser sur ce question-là, parce que sinon, on va plus avancer. Donc, pour en terminer.
14: Il y a une histoire de blanchiment de cash.
4: Bon, allez, au revoir, toi. Allez, hop, terminé. Hop. Hop là, El Pilonos.
16: Mon premier est une mythe. Mon deuxième est Téhéran. Mon tout est un président de la République mort.
15: Ah, merci Ramzi.
20: GG, on peut accueillir quelqu'un vite fait?
4: Si c'est l'autre, c'est pas la peine.
20: Ah non, non, non, c'est pas l'autre, c'est Lady Dianal.
4: Quoi?
20: Lady Dianal.
13: Bonsoir.
25: Bonsoir, madame Anal.
13: Bonsoir, monsieur le Mazur. Bonsoir, Gérard. Bonsoir,
4: vous appelez d'Abaldou?
13: Bonsoir, Amandar. Bonsoir, tout le monde.
4: Bonsoir. Sans trois
25: fois. Monsieur Mazur.
4: Oh là là, monsieur Mazur, s'il vous plaît, merde!
13: Gérard,
4: ouais,
13: est-ce que je pourrais dire à Anal de me dire bonsoir parce qu'elle m'a oublié?
4: La Diana, t'as oublié.
13: Chérie, mais j'ai oublié ton prénom. Cosette.

0: Moi j'ai dit. Hein.
1: Non mais ça, de toute manière, tu le sauras pas. Alors,
0: c'est la mafia nantaise.
1: Bon, ta gueule, toi, tu me fais chier.
2: Question suivante, s'il te plaît.
1: Alors, ouais, mais peut-être. Ah, ouais, mais ouais, on va passer à l'autre. À votre avis, comment.
0: Qu'est-ce qu'il y avait? Pourquoi? C'est quoi le problème?
1: Non, la Dianale, elle a pas répondu, elle.
0: Ah, t'as quelque chose à rajouter, les Dianales?
2: Non, pas du tout. Lady Dianale.
0: Pardon, Lady Dianale.
1: Donc, tu voulais rien rajouter d'autre à ce que Cosette avait.
2: Non, je pense que t'as fait le tour de la question, mais moi, je vois plus un complot de la reine, mais.
1: Non, mais ça, on pense.
0: Ça,
1: tout
0: on
1: le monde.
0: En
1: tout le monde pense
2: que
1: tout le monde pense que il y a eu quelque chose, mais bon, on ne sait pas. Hein.
2: Est-ce que oui, il paraît qu'elle est enceinte en plus.
1: D'après ce qu'elle t'a dit, hein, mais.
0: J'ai l'écoute de
1: oui. C'est ça. Mais ça, tout ça, c'est des conneries. Donc, à votre avis, comment les gens ont réagi après la nouvelle là? Donc, on va demander à
0: la nouvelle, c'est-à-dire la mort, enfin, ouais. L'accident.
1: Bah oui, ben la nouvelle.
0: Quand on a appris l'accident, on savait pas encore qu'elle était morte.
1: Non. Non, mais ça, on va.
2: C'était elle en fait au début.
1: Ah ouais, mais si, tout le monde le savait, parce que tout le monde l'avait repéré, parce que comme Cosette a dit, fallait voir aussi tous les journalistes qui l'ont suivi après. Hein.
2: Ah bah non, oui, mais
1: c'était
2: pour avoir un gros média. Hein.
1: Bah ouais, mais ça, ils ont voulu aller un peu trop loin sur la vie privée de la Didi. Hein.
2: Ouais, mais les sauveteurs, quand ils sont arrivés, ils ne savaient pas que c'était elle.
1: Bah apparemment, si. Hein.
2: Ah si, c'est
1: bah, si, parce qu'ils l'ont suivi dès qu'il a
2: Dès qu'ils sont...
1: Oh, qui sait, qu'est-ce que c'est que ce bordel là?
0: Putain, mais
1: ça commence à bien faire ces conneries là.
2: Gérard,
1: ouais.
2: Moi je voudrais répondre à cette question parce que.
1: C'est qui? Ah, mais merde! Putain, mais. Mais vous êtes deux PD là, vous allez me saboter le débat ce soir ou quoi?
0: Je n'ai rien fait.
1: Bon, allez, tu me vires l'a dit là, de 101.9 là.
3: Non, c'est pas moi, Gérard.
1: Terminé, au revoir.
0: Allez, il est parti.
1: Alors, qui c'est qui voulait rajouter une chose là sur la question là?
2: Alors moi, je voudrais répondre à la question.
1: Qui?
2: C'est Cosette. Lorsque j'ai entendu à la radio, j'étais effectivement dans ma voiture en train de revenir de mes vacances de l'Espagne. Mmh. Et j'ai entendu, donc c'était le 31 août.
1: Gérard, s'il te plaît,
0: c'est pas moi, s'il te plaît, Manu, mais mec, la moche.
2: Et donc j'ai entendu effectivement qu'elle venait d'avoir un accident. Mmh. Et lorsque je l'ai entendu, ça m'a fait un choc. Mmh. Que j'ai failli me prendre la voiture d'en face et j'ai eu de la chance quand même. Hein.
1: Ah, tu veux déjà réagir, à votre avis, comment les gens ont réagi après la nouvelle? Donc,
2: moi j'ai réagi comme ça.
1: Ah d'accord, je croyais que tu voulais réagir, tu voulais rajouter quelque chose sur la question 3, c'est pour ça que...
2: Non, on est passé cette question, on va pas y revenir quand même,
1: on va pas passer
2: là-dessus. Mmh. Donc l'idée que j'ai réagi très très mal, c'est-à-dire que j'ai failli moi-même avoir un accident. Mmh. Et j'ai eu de la chance, je me suis pas pris le... J'étais pas sous un pont, moi j'étais sur l'autoroute, hein. Mmh. Je revenais de mes vacances d'Espagne.
4: Monsieur Gérard, permettez-moi d'intervenir.
1: Attends, monsieur Mazur.
2: Non, mais laissez-moi terminer quand même, soyez polis. Et donc je revenais de mes vacances de l'Espagne, et effectivement, j'ai eu une réaction vraiment très très brutale. Et donc, je pense que d'autres personnes ont eu cette réaction aussi. Hein. Après, ça dépend des choix, des pensées, des avis, des...
0: Mmh. Mais ça, quand on a appris la nouvelle, moi, parce qu'on était en Corse avec Max, on se disait, mais c'est pas possible. Si on n'y croit pas.
1: Non, mais
2: exactement.
1: Mais tout le monde n'y a pas cru, mais c'est quand on a vu l'état de la bagnole, bon, personne n'y a cru aussi.
0: Non, on voit l'état de ta bagnole.
1: Mais ta gueule, après, avec ma bagnole, et tu verrais celle de ta mère, ils y ont escarté les clés, ils y ont escarté.
0: Je sais.
1: Non, mais ils y ont mal après sa bagnole.
2: C'est une pute. Oh là là.
1: Qui c'est qui vient de dire ça?
0: C'est bizarre. Bah, Cosette, c'est pas cool.
1: C'est bizarre cette histoire.
5: Tu dis, un gamin, il paraît que t'as une tête dans ton genre, hein.
1: Alors la Dianale.
2: Bah moi je réagis, j'en avais rien à foutre en fait, parce que j'étais en plein drame sentimental.
1: Bon bah d'accord, alors si t'en avais rien à foutre.
2: Non mais attends, je vivais quelque chose de dramatique dans ma vie, donc si tu veux la mort de Lady Di, je m'en foutais un peu. Bon c'est après hein, que je me suis rendu compte. Mais sur le coup ça m'a rien fait.
1: Et tu réagis, ça t'a rien fait, tu faisais quoi avant? Quand t'as su ça?
2: En plein drame sentimental.
1: C'est-à-dire?
2: Je venais de me faire guélard, j'avais autre chose à penser qu'à la mort de Lady Di.
1: Ah bah d'ailleurs, c'est pas mal, toi. Ouais, Manu.
6: Oui, quoi?
1: Un auditeur?
6: Oui, ouais, Elton Jean, bonsoir.
7: Oui, bonsoir à tous. Bonsoir Gérard. Bonsoir Monsieur Mazur. Bonsoir Monsieur Jean. Bonsoir les filles, bonsoir
0: Philo. D'accord, bon salut Elton Jean.
7: Elton Jean, chanteur à texte.
0: Oui, comme ça, tout ça, comme d'abord.
1: J'apprécie.

0: 5.3.
1: Quand je demande les fréquences, c'est instinctif, vous arrivez à l'antenne, la fréquence, boum, on perd pas de temps là. Voilà le temps, Jean, là, tu veux...
0: Oui, alors je veux réagir, en fait, c'est, tu veux me parler de la réaction que j'ai eue
1: À votre avis, comment les gens ont réagi après la nouvelle?
0: En fait, il semblait que c'était un dimanche, moi je me suis réveillé, j'ai mis la télé, bon, ils parlaient de ça sur France 2, je crois.
1: C'est pas la peine de préciser les chaînes de télé, et puis c'était pas un dimanche, c'était un samedi.
0: C'était un samedi?
1: Oui, je suis pas sûr,
2: Ah, si.
0: J'étais sorti un vendredi soir, la veille, je m'étais un petit peu torché la gueule.
1: Ça change pas.
0: Pour tout te dire, Gérard. Et en fait, bon, vendredi, j'ai vu ça le matin, donc j'ai pas été choqué du tout. J'ai zappé sur la 6 et j'ai acheté un lot de poils.
1: Bon, alors, moi, je vais te dire une chose.
0: Non, mais attends.
1: Je t'ai dit, tu ne cites pas les chaînes téléphoniques, les chaînes d'antenne. Donc, dans ces cas-là, comme t'as acheté des poils, sais ce que tu vas faire. Tu vas aller te faire cuire une omelette et je te dis au revoir.
0: Je me suis fait une fricassée en regardant sur le
1: Au revoir. Hop.
3: Justement, par rapport à ce qu'il disait, parlant d'M6, parce que nous, on a récupéré
1: un sondage
3: où il y a 33% des gens qui ont pris la nouvelle.
1: On s'en fout !
3: Grâce aux 6 minutes d'M6. Et il y a 23% des gens qui répondent qu'ils l'ont appris sur Skyrock.
1: Il y a 50% des gens qui disent que vous êtes deux connards.
3: Mais c'est vrai, c'est des infos.
1: Alors vous me faites chier avec ça.
2: Gérard, c'est Cosette.
1: Ouais.
2: C'est vrai que la plupart des gens dormaient. Ceux qui allumaient la télé ou avaient la radio l'ont appris par rapport à la radio et à la télé.
1: Ouais, mais non, mais ça,
3: comment veux-tu qu'ils l'apprennent autrement?
2: Bah oui.
1: Mais même, vu alors que ça s'est passé, de toute manière, tout le monde l'a su dans le journal de la nuit.
2: Moi, j'étais dans ma voiture, c'était 3h du matin.
3: Ouais, mais
2: c'était
3: à la télé quand même.
2: La radio.
3: Non mais attends, journal de la nuit, c'est pas la nuit, sur la télé ou la radio.
4: Ça s'est passé beaucoup plus sur le matin que ça, ça s'est passé vers 5h. Hein. Parce que moi je me souviens, il y a eu le flash de Laurent Bosset à Fun.
1: On s'en fout.
4: À 5h30.
1: Bon Manu,
4: j'étais là.
1: Manu, tu fermes ta grosse gueule.
4: Non mais c'est
1: tout. Tu fermes ta grosse gueule.
4: C'est pas de la vanne.
1: Tu fermes ta grande gueule.
4: D'accord. Sinon il y a 18% des gens qui répondent que tu devrais dénoncer.
1: Et il y a 18% qui disent que t'es un gros con parce que je t'ai dit fermer ta gueule.
4: D'accord.
1: Voilà. Monsieur Mazur.
3: Monsieur Mazur.
5: Oui, alors écoutez, je pense que comme la majorité des Français vaquaient à leurs occupations lorsque le drame est arrivé, moi-même, j'étais tranquillement à la maison, je dégustais quelques soucis, ruche ou froid d'abord.
1: Monsieur Mazur.
5: Monsieur Gérard.
1: Un conseil que je vous donne.
5: Absolument.
1: Si, parce que c'est comment réagissent les gens, donc on va en parler. Monsieur Mazur, encore une connerie comme ça, en précisant ce que vous avez dit, monsieur Mazur.
5: J'ai juste donné mon adresse, écoutez.
1: Ouais, ben, dans ce cas-là, ben, au revoir.
5: Au revoir. On ne donne pas la vôtre, je trouve que vous pourriez...
1: Au revoir.
4: Une demi-heure, il est arrivé à minuit 26, il est 1h03, c'est nickel.
1: Au revoir. Voilà, il continuera demain. Donc, alors, moi, je vais dire un truc vite fait parce qu'on va pas
3: s'éterniser.
1: Donc, cette semaine, dans une revue, donc, psychiatrique anglaise, le taux de suicide a augmenté de 17% dans les mois qui ont suivi le drame. Cette augmentation atteignant 33% chez les femmes et jusqu'à 44% parmi celles entre 25 et 44 ans. Voilà. Entre l'Angleterre et le Pays de Galles.
3: Alors, tu veux dire qu'après la mort de Lady Diana, les gens se sont plus suicidés.
1: Oui.
3: Parce qu'ils étaient trop malheureux.
1: Voilà.
2: C'est tout psychomatique.
1: Mais ça, il y a 17% des gens, donc parmi elles, il y a une augmentation de 33% chez les femmes et jusqu'à 40% parmi celles de entre 24 et 44 ans, c'est entre l'Angleterre et au Pays de Galles.
2: Est-ce que tu as pensé au suicide, Gérard?
1: Non, personnellement, moi non.
2: Oui, moi non plus.
1: Donc voilà, alors, on va se faire une pause musicale. Mais on se retrouve après pour la suite. Hein.
2: Gérard,
1: oui.
2: Juste avant, mais pourquoi tu t'as pas pensé au suicide?
1: Non, parce que moi, ça m'intéresse. Moi, personnellement, je m'en fous.
2: Et pourquoi?
1: Moi, personnellement, je...
3: Ça t'a pas fait plus de mal que ça.
1: Moi, ça m'a fait ni chaud ni froid, puis c'est tout. Hein.
2: Non, pourquoi tu l'avais comme ça?
1: Non, pas du tout. Hein. Non, mais moi, ça m'a rien fait. Hein.
3: C'était quand même une belle femme.
1: Ouais, mais d'accord, mais personnellement...
3: Il a pleuré pour Dodi. Hein.
1: Non, même pas.
3: Il a pleuré pour la voiture.
1: Merci pour le Larsen. Un disque et puis on se retrouve après.
3: Avec plaisir.
1: Oui, mais si je pouvais avoir la fiche.
3: Bah ouais, bah attends.
1: Donc alors, la question 5, c'est pensez-vous que la poudre vient du chopper et on va se retrouver tout de suite après.
3: Ah bah, je pense qu'on
4: va la sauter.
3: Non, saute là parce qu'on en a parlé tout à l'heure.
1: On est déjà venu dessus.
3: Ouais.
1: Alors, donc ça va aller encore plus vite. Alors, en 6, pensez-vous qu'il est facile d'être une personne célèbre et d'être harcelé de cette manière par les paparazzis? Et on va s'écouter Patrick Dupont de l'Alma avec l'ABS en option. C'est con, hein, tout de suite.
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1: Et voilà, donc on venait de s'écouter Patrick Dupont de l'Alma avec l'ABS en option, c'est qu'on... Donc on récupère...
3: Donc c'est le débat toujours sur les Didier, voilà. Bien sûr, l'affaire, hein,
1: l'affaire.
3: Gros dossier, comme dirait Gérard.
1: L'affaire les Didier, donc ça, c'est la suite, hein. Donc on recueille Cosette.
3: Attends, excuse-moi, c'est moi.
1: Cosette.
7: Oui.
1: Rebonsoir.
7: Rebonsoir, Gérard.
1: La Didier Anal.
7: Ouais, rebonsoir,
3: Gérard. Et donc on a aussi Dicise la pute. Bonsoir.
8: Ouais, bonsoir.
7: Bonsoir, Dicise.
8: Bonsoir tout le monde, c'est Dicise la pute. Bonsoir, GG.
1: Bonsoir.
8: Alors on écoute Fun sur 119.9, c'est sur Montpellier sur Blédo. Bonsoir tout le monde, bonsoir l'équipe.
3: Salut.
8: Salut.
3: Salut, Dicise.
8: Salut.
7: Donc, ma grande.
1: Alors,
8: Monsieur Cousin. Hello.
7: C'est moi.
8: This is Trevor. Monsieur Cousin. You hear me?
7: Gérard.
1: Hey.
7: Si tu veux que j'essaie de discuter, traduire.
1: Non, ça m'intéresse pas. Donc,
3: mais si tu peux traduire, oui, ce serait bien que tu puisses traduire ce que dit Trevor rapidement. Oui, vas-y. Monsieur Trevor, allez-y, come on, girl.
8: Hello.
7: What do you want?
8: Is there someone to translate?
7: Do you want to fuck me? Yeah.
8: To?
7: Yeah.
8: To fuck who?
7: Yeah.
3: Allez-y, Monsieur Trevor, laissez de vous.
8: Yeah. Parce que j'ai problème le mâchoire.
3: Yes. Oui, on le sait, oui.
7: Yes.
8: Yeah. So, I wanted to say to Monsieur Cousin.
7: Yeah.
8: If
7: Monsieur Cousin.
8: He wants to sell his car.
1: Voilà, et hop.
3: De quoi? Qu'est-ce qu'il a dit, Cosette?
7: Il t'explique en fait qu'il est tout à fait d'accord avec nous, que c'est un sujet de médias. Hein.
3: Oui.
7: Voilà, et c'est vraiment un assassinat pour lui. Hein.
1: Ouais, bah peut-être, bon, on s'en fout.
8: Monsieur Cousin.
1: Bon, c'est la dernière fois que je...
8: I'm very interested in buying...
1: Bon.
7: Oui, donc c'est très intéressant.
8: R14, R14, Monsieur Cousin.
7: Voilà, votre sujet est très intéressant, Monsieur Gérard.
8: J'ai acheté R14.
7: J'ai acheté R14.
3: Oui, Monsieur Trevor. Merci beaucoup. Merci, Monsieur Trevor.
1: On en a rien à foutre, il se tire.
8: Il veut t'acheter ta femme, putain.
1: Toi, tu la fermes parce que tout à l'heure, toi, tu as retourné au standard vite fait, toi.
8: Il a dit R14.
1: Allez, hop, dis-y pute.
8: Oh, bah non.
1: Dis-y pute, au revoir. Hop, terminé pour toi.
3: J'ai quelqu'un d'autre, vous avez quelqu'un sous le coude. Star pute, bonsoir.
7: Bonsoir, Star pute.
8: Bonsoir.
3: On tourne autour de la pute. Hein, ouais.
4: Ah bah, je ne sais pas, c'est pas ma faute.
1: Fréquence.
3: On va penser à d'autres noms.
8: 85 points, peut-être.
1: Putain, quand je dis bonsoir, que je demande les fréquences, je veux que ça arrive vite parce que je veux pas m'éterniser là-dessus.
8: Ok, les gars.
1: Bon, alors la question c'est, pensez-vous qu'il est facile d'être une personne célèbre et d'être harcelé de cette manière par les paparazzi, star pute?
8: Bon, écoute...
1: Bon, ça va plus vite.
8: Exactement. Bah ouais, je pense que c'est assez ennuyant, tu vois, parce que bon, t'as des journalistes...
1: Non mais, tu parles un peu plus fort, tu parles mieux devant toi.
8: Que c'est assez chiant d'avoir toujours des paparazzi qui courent derrière toi, en moto, en voiture, c'est un plâme la longue, quoi.
1: En fin de compte, tu reviens comme on disait tout à l'heure sur l'histoire de comment s'est déroulé exactement l'accident, en fin de compte. Hein.
8: Voilà.
1: Et sur l'histoire aussi des journalistes. Donc, je te demande autrement comment que ça s'est passé.
8: Comment ça s'est passé? Bah, ils sont harcelés, c'est tout.
1: Bon, ok. La Didi Anal.
7: Je pense que c'est normal. Parce qu'ils ont une vie publique et que tout le monde doit savoir ce qu'ils font.
1: Ouais, mais c'est un peu compliqué. Cosette.
7: Oui, alors moi je dirais qu'en fait les stars sont harcelées par les paparazzis parce que surtout les paparazzis les traitent les stars de chiennes de garde. Je sais pas si tu as entendu ça à la télé.
1: Mmh.
7: Elles sont traitées de chiennes de garde.
1: Ouais,
7: alors
1: ça...
7: ce sont que des stars publiques.
1: Ouais, mais ça de toute manière ça a toujours été comme ça, hein, maintenant.
7: C'est dégueulasse.
3: Et pourquoi? Parce qu'on est connu. Tu vois, on est obligé d'être harcelé par les mecs qui prennent en photo.
1: Mais ça, c'est dégueulasse. On n'y peut rien, malheureusement.
3: Toi, t'es un peu connu déjà, et tu vois, il y a des mecs qui prennent en photo sur ton boulot et qui balancent ça sur des sites.
1: Ouais, mais ça,
3: c'est chiant, on a plus de vie privée.
2: On va t'appeler chien de garde après, méfie-toi, Gérard.
1: Ouais, mais ça, de toute manière, on peut rien y faire contre ce lascar qui s'amuse à faire des conneries comme ça, et c'est tout. Hein. Ouais, Mathieu.
6: Ben justement, moi j'ai une question, comme toi, t'es quand même connu, quoi, fun et tout. Ben, savoir si toi, dans ta R14, t'étais jamais harcelé et tout par des paparazzi.
1: Pour l'instant, jusqu'à maintenant, non.
8: Paparazzi.
1: Star pute.
8: Oui, oui.
1: Un conseil que je te donne.
8: Oui.
1: Tu arrêtes de dire les noms du magazine ou sinon je vais te dire au revoir tout de suite, toi.
8: Très bien.
1: Ok.
8: Très bien.
1: Bon. Alors, qu'est-ce que j'en étais où là-dessus? Bah, j'avais répondu que c'était un peu dégueulasse.
2: Donc, comme moi en fait.
1: Ouais. Manu.
3: Oui. Je voulais accueillir à la place de Dici la pute Benjamin Dutour. Bonsoir.
8: Oui, bonsoir.
2: Bonsoir Benjamin.
8: Bonsoir messieurs. Bonsoir mesdames. Bonsoir tout le monde. Bonsoir, j'appelle de Paris, 129, je suis ingénieur technico-commercial chez Mercedes France.
3: J'appelle
8: car je ne suis pas très très très content de la tournure que prennent les événements. Il faut savoir, monsieur Gérard, que vous prenez quand même de gros risques à parler de cette histoire, parce qu'il y a une instruction judiciaire en cours.
1: C'est bizarre parce que personne, on n'en entend plus parler de ça. Hein.
8: Il faut savoir que c'est toujours aux assises, monsieur Gérard. Hein. Et donc je pense que la tournure que prend votre débat ne fait pas vraiment une bonne publicité pour l'image de Mercedes France.
3: Justement, vous pouvez peut-être expliquer.
1: Manu, c'est pas toi qui fais les débats, c'est moi.
3: Ah d'accord, pardon. Je me suis emporté, excuse-moi.
8: Monsieur Gérard, nous tenions, moi je vais vous expliquer quelle est la position de Mercedes France au sujet de ce malheureux incident. Donc,
3: s'il vous plaît, oui.
1: Allez, tu fermes ta gueule. Une bonne fois pour toutes.
8: Monsieur Gérard, pour nous, le problème vient de la rupture d'un joint défectueux de l'ABS. Est-ce que vous savez ce qu'est l'ABS, monsieur Gérard?
1: Ça peut pas arriver un truc comme ça. Manu, Benjamin, pour l'instant, c'est moi qui commande le jeudi, donc
8: pas. Pas en position de force en ce moment.
1: Benjamin, bonne nuit. C'est Benjamin Dutour. Au revoir.
3: Non, mais ce qu'on peut se demander comme question, c'est en fait...
1: Non,
3: mais je suis d'accord.
1: Je vais pas revenir, je vais pas passer le restant de la...
2: Gérard, ce qui est intéressant, c'est savoir, monsieur Mercedes, pourquoi il n'y avait pas d'airbag.
1: On va pas revenir sur comment s'est déroulé l'accident.
3: Mais non, c'est pas ça le problème.
1: On va pas s'éterniser là-dessus, j'en ai ras le bol.
3: Monsieur Dutour, excusez-moi deux secondes. Est-ce que c'est pas, en fait, comment je pourrais dire, une espèce de complot d'autres marques de voitures contre vous?
8: Non. Apparemment, d'après ce qu'a révélé notre enquête balistique...
1: Ouais, c'est ça, votre enquête balistique, et pourquoi pas mon cul?
8: Écoutez-moi, monsieur Gérard.
1: Oh, mais merde!
8: Il faut savoir que la boîte noire a parlé, parce que...
1: Ouais, la boîte noire, elle n'existe pas dans les Mercedes, elle est dégagée, au revoir!
8: Le chauffeur faisait une...
1: Et votre connerie, au revoir!
3: Moi, je voulais savoir si elle avait les vitres électriques.
1: Et ta soeur, elle a les vitres électriques?
2: Combien de chevaux?
1: Oh, ta gueule, toi! D'accord.
2: Oh, sois gentil.
1: Bon, maintenant, c'est terminé avec cette histoire, parce que je commence à en avoir plein de cul des connards qui
3: généralement,
1: comme ça. Bon, est-ce que le troisième...
3: On en était où, là?
1: À la septième.
3: C'était quoi la question où on était, là?
6: C'était Brité.
3: Ça, c'est intéressant, ça.
1: Mais ça y est, c'est fini.
3: Mais pourquoi?
1: Oh, tu fermes ta gueule avec tes pourquoi tu me fais chier, d'accord?
6: Moi j'ai une histoire avec, donc là sur internet, avec la famille royale.
3: S'il te plaît, Mathieu,
6: donc de la part de Easy Love, donc comme quoi il y aurait le prince Charles qui aurait eu aussi un problème, lui c'est ça en carrosse, il serait fait bouffer les couilles par un cheval.
1: Ouais, c'est des conneries,
3: hein, Mathieu, t'es nouveau, tu sais pas encore.
1: Allez, septième, est-ce que le treizième poteau de l'Alma et la cause de la mort de la Didi.
3: Bon, écoute, moi, je pense pas, déjà.
1: Ta gueule, à toi, gros con.
3: D'accord.
8: Moi, j'aimerais bien savoir ce qu'on pense Manu, en fait.
1: Bon, toi, tu fermes ta gueule ou je te dis au revoir, toi?
2: Eux, ils répondent jamais.
1: Non, mais eux, ils n'ont rien à dire. Ils font leur boulot au standard et c'est tout. C'est avec vous que je discute, c'est pas avec eux.
2: Mais ils ont des idées aussi.
1: Non, mais eux, quand ils actent, c'est pour dire des conneries. Alors,
2: moi, je suis d'accord avec Gérard. Hein. Moi, je vais répondre à la question.
8: Non, toi, tu as terre.
1: Starput, c'est pas toi qui commande, d'accord? Ou sinon, tu as dégagé.
8: Ok, la putain.
1: Ok, alors sors plus tard, regarde. Allez, hop. Alors,
3: excuse-moi, tu as viré Star Pute, hein, tu as bien fait. On accueille donc Momo à la place, bonsoir.
9: Oui, bonsoir, c'est Momo, bonsoir à tous.
2: Bonsoir Momo.
1: Fréquence.
9: Ça va bien, c'est 105.4.
1: Combien?
9: 105.
0: 99.4. Voilà. Alors les Didi, tout ça, comment ça se passe?
1: Oh alors, putain, mais il va s'enfermer sa gueule, lui. Il va pas commencer parce que sinon il va retourner au standard tout de suite. Puis.
0: Autant pour moi, Gérard.
1: Cosette, alors c'est toi qui voulais réagir tout de suite?
2: Tu peux répéter la question, s'il te plaît, parce qu'avec tout ce brouhaha, j'ai rien compris.
1: Est-ce que le 13e poteau de l'Alma est la cause de la mort de Lydie?
2: Mais bien sûr que non, c'est la voiture blanche qui est la cause.
1: Mmh. Ouais, mais ça, on en a assez parlé tout à l'heure. Hein.
2: Ah oui, ben moi je suis pas d'accord, c'est pas la cause.
0: Moi, si je peux me permettre, Gérard.
1: Attends, pour l'instant, je sais pas adresser la parole.
2: C'est pas le 3e poteau qui a fait que son cerveau a sauté. Hein.
1: Non, mais ça, de toute manière, il y a des trucs on va en parler
2: bien
1: là
2: avant, hein.
1: on va en parler là tout de suite après cette question là alors donc on verra bien
2: d'accord.
1: On verra bien exactement comment ça s'est déroulé parce donc
2: je pense qu'elle a été quand même éclatée de partout hein. C'est horrible à dire mais je pense qu'on voyait plus son visage ni ses seins ni plus rien hein.
0: De la bouillie royale hein,
2: ah oui c'était dilaté complètement royal ken
1: merci pour la pub Anal.
2: Oui bah moi je pense que c'est effectivement l'écrasement de la princesse dans la voiture quoi.
0: Il n'y avait pas de renfort action, on leur a dit à Mercedes.
1: Eh non Momo.
0: Oui.
1: Tu t'écrases.
0: Non mais genre, t'es pas d'accord avec moi que Mercedes des fois enfin sans citer les marques hein. Je dirais,
1: ouais bah pour l'instant tu viens de citer les marques, alors tu conviens de te taire.
0: Est-ce que t'es pas d'accord avec moi que deux fois ça manque un petit peu de sécurité, qu'ils auraient dû faire des renforts axiaux, des renforts latéraux, des airbags pour les passagers arrière hein. Parce que c'est abusé quand même.
3: Non mais ils auraient surtout dû mettre des airbags au poteau quoi.
0: En plus. Parce que maintenant le poteau c'est n'importe quoi.
1: Il ferait mieux de mettre un airbag sur ma gueule,
3: je sais. Voilà.
2: Mais non, c'est bien ce qu'il a dit, Manu.
1: Alors Momo, au revoir.
0: Non, pas du tout. On a imité ma voix.
1: Non, mais c'est terminé, au revoir.
0: C'était une voix de fille.
1: Au revoir. Merci, je comprends pas, il continue.
6: Ouais, j'ai donc sur le net Lady Mitchell qui me dit comme quoi ça serait des mines qu'elle avait dans le coffre en fait par rapport à son association et en frappant le poteau ça a explosé.
1: Non, c'est pas du tout ça, donc ça n'a rien à voir. Y a personne d'autre, hein.
3: Si, j'ai quelqu'un. Mais tu me cries dessus.
1: Bah alors.
3: On accueille donc Monsieur X, bonsoir.
10: Oui, bonsoir, bonsoir Monsieur Cussin, bonsoir tout le monde.
2: Bonsoir Monsieur X.
1: On t'entend pas. Tu parles plus fort devant ton micro.
10: Alors, je ne suis pas censé dire...
1: Tu donnes ta fréquence.
10: Je ne peux pas, bon d'accord, j'ai quand même...
2: Envire-le, les nuls.
10: 102.8.
1: Alors, donc 102.8, tu veux réagir à la question?
10: Bah écoute, effectivement oui, puisque dans la fillette blanche, c'était moi.
1: Bon, ouais, hein.
2: Oh, envire-le.
1: Allez, hop, bonne nuit, parce que... Bonne nuit. Je vais pas
10: perdre... Possible,
1: au revoir, j'ai dit. Manu, tu me le retires de l'antenne, s'il te plaît, merci.
10: Oh là là.
2: Je sais pas ce que t'en penses.
1: Moi, personnellement, ce qui s'est produit, on ne sait pas si c'est vraiment... Ouais, mais Pildor, c'est sympa, le double...
3: Excuse-moi, c'est pas moi. Hein.
1: Donc, en fin de compte, l'histoire du 13e poteau, pour moi, c'est pas vrai. C'est faux, en fin de compte. Ce qu'il y a, c'est que, d'après ce qui a été dit, on en revient encore sur comment...
2: Avec moi, quoi.
1: Bah, disons pas, je suis d'accord avec toi, ouais, bien sûr, mais ce qu'il faut dire, c'est qu'on revient encore sur cette question par rapport à la question 3, comment s'est déroulée exactement la question. Donc, en fin de compte, on va pas encore s'éterniser.
2: Ouais.
1: Donc, alors, on va pas... Y a quelqu'un d'autre, Manu?
3: Ouais, j'ai du monde.
1: Bah,
3: donc on a Gustave Durand, c'est toi. Hein. Donc on y va, Gustave Durand.
11: Bonsoir.
2: Salut, bonsoir.
1: Salut, la fréquence.
11: Oh, j'appelle de Paris.
3: Ouais. Donc, on a aussi Jean Poulpe. Bonsoir, Jean Poulpe.
11: Bonsoir à tous, bonsoir. C'est 105.4.
1: Voilà, d'accord.
11: On me l'a demandé. Quel charmant de voix.
1: Pour en finir avec l'histoire là, donc Jean Poulpe et Gustave là.
11: Jean Poulpe, ben il y a un P. Hein.
2: Oh là là.
11: Oui, bon, celui qui dit oh là là, faudrait la virer. C'est pas très bien. À mon avis, elle est frustrée.
1: Je vous demande de répondre aux questions, je vous demande pas de vous occuper si je vire les deux nanas ou pas.
11: On était au standard, on n'a pas trop entendu ta question en fait.
1: Alors, est-ce que le 13e poteau de l'Alma est la cause de la mort de la Didi?
11: Jean Poulpe, si je peux me permettre. Jean Poulpe, j'ai la parole, vas-y.
2: Bon, oh là là.
11: Moi je te dirais, Gérard, que pour moi ce pilier est maudit. Hein. Le 13e pilier du pont de l'Alma est maudit.
2: T'as vu, je porte le numéro 13. Ça répond pas à la question. Hein.
11: Non,
0: non, mais je vais répondre à la question.
2: T'inquiète. Oh là là.
0: Non, je disais que donc ce pilier était maudit parce que pas plus tard qu'hier, j'étais en scooter, Gérard, et devine qui j'ai vu là-bas. C'est Stéphane Bern en train de prier devant le 13e pilier. Et c'est devenu n'importe quoi. J'ai vu des autocollants Camel Profi.
1: Bon, allez, Jean-Paul, au revoir.
0: Sur le 13e pilier,
1: il y a
0: des mains qui collent, il fait n'importe quoi.
1: Au revoir.
12: C'est vrai qu'il y a beaucoup de gens à l'endroit du pont, en fait.
1: Au revoir.
12: Où il y a la flamme.
1: Jean-Paul, au revoir.
12: C'est un lieu culte, hein. Non, c'est vrai.
0: Non, mais il a raison, Gérard.
1: Non.
12: Ok.
0: Non, mais pourquoi?
1: Non, mais Jean-Paul, au revoir.
0: Mais pourquoi t'as abusé, là?
1: Non.
0: J'ai des trucs à dire, moi.
1: Bon, alors, tu te dépêches, parce que j'en ai un ras-le-bol, là.
0: Je te disais que dans le pilier, il y avait des autocollants. C'est devenu un pèlerinage de fanatiques. C'est n'importe quoi. Franchement, c'est n'importe quoi, maintenant. J'allais dans ton sens, Gérard. Hein. Mmh. Moi, j'adore, j'adore ta femme, j'adore ta voiture. Hein.
1: Bon, bah, moi, je te dis au revoir. Allez, hop.
2: Et t'es garé où? T'es garé où?
1: Gustave.
13: Oui, bah, écoute, poteau ou pas, hein, 13e poteau ou pas, je pense que s'il n'était pas là, de toute façon, il serait pris le mur d'à côté ou une voiture. Donc,
1: le résultat
13: serait le même. Hein.
1: Bah, ouais.
13: Voire pire.
1: Mmh. Gérard?
13: Gérard,
1: tu
13: rentres dans le
1: mercato. Qu'est-ce que tu viens?
13: Hein, qu'est-ce que tu
1: viens? Non, mais Fildar, tu commences à me faire chier. Pensez-vous que les secours auraient pu sauver... Oh, tu fermes ta gueule, Gustave!
13: Ah, pardon.
12: En Cosette.
1: Non, c'est pas Cosette, elle ne virerait pas.
12: Mais si, c'est elle.
1: Je ne la virerai pas. Parce que Manu, depuis tout à l'heure, il me fait voir des piges.
2: C'est Cosette, c'est pas vrai, c'est moi.
12: C'est vrai que Gérard, il a bien kiffé sur Cosette.
1: Depuis tout à l'heure, Manu, il a
2: raison.
1: Oh, regarde un peu.
2: Connard.
12: Bon, qu'est-ce qu'il a dit, Manu? Qu'est-ce qu'il t'a dit, Manu?
1: Manu, il a répondu,
12: elle se foutait de ta gueule.
1: Non,
2: c'est pas vrai.
12: Il a bien craqué sur toi, Cosette, Gérard. Tu sais que s'il n'était pas avec sa grosse, il
1: m'aurait bien de prendre.
12: Je t'ai dit, mais moi, je peux pas t'en dire autant. Mais je peux pas t'en dire autant.
1: Moi, je te dis ta gueule.
12: T'as bien kiffé sur sa voix, quand même. T'es vraiment un porc.
1: Huitième question. Pensez-vous que les secours auraient pu sauver la Didi s'ils avaient été plus rapides? Gustave.
13: Non, je pense pas. Et une fois que le choc est arrivé... La médecine, bon, il n'y a même pas rien à faire.
1: Non, mais je te parle pas de la médecine, je te parle de secours.
13: Non, tout de suite. C'est pas possible. Elle était dans le coma, elle est morte quelques jours après, c'est ça?
12: J'ai l'impression que les secours sont pas arrivés très rapidement, en fait. Ouais, c'est pour ça le souci, en fait, qu'on se pose avec Germain.
1: Non, mais ça, de toute manière, on va en savoir plus.
13: C'était peut-être des secours leader press, hein, je sais pas.
1: Allez, hop, au revoir, Gustave, ça t'apprendra de citer des marches. Hop. Au revoir. Alors, Cosette.
2: Ouais. Eh ben, moi je dis les secours, ils auraient mieux fait de pas t'y coller avant, hein, comme toi, parce que comme ça,
1: Cosette, au revoir.
2: Elle n'aurait pas mouru.
1: Bah tu vois,
12: au revoir,
1: bah,
12: Cosette,
1: tu vois,
12: ce coup-là.
1: Tu vois ce que je te dis? Au revoir. Qui c'est qu'on a maintenant, là?
3: Eh ben, on a toujours Lady Diana, les gens poulpes.
1: Non, je l'ai dit au revoir à celui-là.
3: Il est cool, quoi.
0: Je suis toujours là.
3: Pas de problème avec Jean Poulpe.
0: Ah, ça se passe bien.
1: Bon, alors tu réponds à la question, je te dis au revoir pour le vrai.
0: Le problème avec la question, je vais t'expliquer ça vite fait, Gérard, c'est que j'ai été repris par Manu juste au moment où tu l'as posé.
12: Non, c'est vrai,
1: Pensez-vous que les secours auraient pu sauver les Didi s'ils avaient été plus rapides?
0: Ah ouais, ils ont mis trop de temps, ça c'est vrai, Gérard, hein, franchement. C'était mal indiqué en plus.
1: Je te signale.
0: Il y avait le bordel dans Panama.
1: Ouais, je te signale, à 3h du matin, alors que c'est arrivé, il n'y avait personne sur la route. Hein. Donc alors arrête de dire des conneries.
0: Bah c'est rare, il y avait beaucoup de témoins, tu sais, ça a fait...
1: Non mais attends, de toute manière, tout était... Dès qu'il y a eu l'accident, tout était bouclé. Hein.
12: Je crois qu'en plus, l'ambulance qui est venue en fait sur les lieux était un hôpital qui était vachement plus loin qu'un hôpital qui...
1: Non. Ce qu'il y a, c'est qu'on va laisser parler la Diana, et puis après on va répondre.
2: J'ai des choses à dire. Mmh. En fait, moi j'ai entendu, et c'est vachement vrai, que s'ils l'avaient emmenée tout de suite à l'hôpital, s'ils n'avaient pas essayé de la soigner sur place, elle aurait été vivante.
1: Non, mais ce qu'il y a, c'est que ce qui s'est produit, donc pour moi, ils sont arrivés assez rapidement, parce que de toute manière, ils sont obligés. Et donc, il n'y avait personne à 3h du matin sur les routes, comme me dire Jean-Poulpe. Ce qui s'est produit, c'est qu'en fin de compte, elle n'est pas morte sur le coup, et elle est morte pendant son transfert à l'hôpital. Elle est morte pendant son transfert à l'hôpital, donc ils ont essayé de la réanimer sur place, et elle est morte pendant son transfert à l'hôpital.
3: Excuse-moi, Gérard. Pourquoi tu parles de transfert, elle joue pas au foot.
12: Ok, Manu. Aïe. Aïe, aïe, aïe. Voilà ce qu'on pouvait dire sur ça.
14: Une vanne de D2.
12: Voilà ce qu'on pouvait dire
3: c'est
12: sur...
3: Vrai, la... Je dirais DH, mais...
12: C'est vrai. Voilà ce qu'on pouvait dire sur, sur les secours.
14: 450 francs pour la voiture de M. Cusin. C'est une affaire, c'est une flambie mobile.
12: Bon, Manu, je sais pas d'où il vient. Je le remets encore une seule fois. Je casse mon monde, je me casse.
3: D'accord,
12: j'arrête dans une heure et demie.
14: Voiture de Monsieur Cusin.
15: Mais quand il y a du yaourt, mec, là. Cachère de Michel Tino.
12: Putain.
14: Bon. Il y a du yaourt au gosse, Gérard.
12: Alors, Jean-Poule, au revoir. Au revoir.
14: Dealer de yaourt.
12: Voilà, comme ça.
3: Non, mais on est bien avec des, Lady Diana, on est solo, on est bien.
12: Mais Cosette, elle est où, Cosette?
3: Mais Cosette, elle est partie, elle l'a traité d'alcoolique.
12: Non. Mais si... Manu, un conseil que je te donne, tu fais ton boulot, tu me retrouves des auditeurs rapidement.
3: Bah, j'ai Dodi Lafayette. T'avais bien kiffé sur Cosette, quand
12: j'ai
3: même.
12: J'ai Dodi Lafayette. Non, non, j'en ai rien à foutre, tu me le retires ou sinon j'arrête le débat et je donne l'antenne à...
3: T'es con, quoi, je viens de le prendre, il est jamais passé.
12: Non, non, tu l'as déjà pris.
14: Non.
12: Mais non,
14: non,
12: Dodi Lafayette. Mais non, tu peux le dire avant.
14: Tu peux ou pas
12: La fréquence.
14: Zoomer, c'est Dodi Lafayette, c'est 117.7 à Glavieux-sur-Cézanne, bonsoir.
12: N'importe quoi, cette fréquence. Bah,
14: 117.7.
12: Et c'est du quel côté?
14: C'est fun, c'est dans Lyon-Maritime.
12: Dans Lyon?
14: Dans Lyon-Maritime.
12: Dans Lyon-Maritime.
14: Tout à fait, oui.
12: Ouais,
14: la partie côtière.
12: Ouais, tu te voudrais pas de ma gueule un peu.
14: Attends, révise un peu ta CO et puis...
12: Ouais, tu vas...
3: Il y a l'hôtel de la plage là-bas.
14: Bah, tout à fait, Lyon-Maritime, j'y reprends une carte tout en rentrant.
12: C'est ça, allez, ferme.
3: Il en fait plein des cartes dans son pieu.
14: Écoute, c'est ce que je dis quand même.
12: Bon, on verra, je contrôlerai la fréquence.
14: Bah, vas-y, contrôle.
12: Parce que Lyon...
14: Lyon-Maritime.
12: Ouais, c'est ça.
14: Bah oui.
12: Bon, pas eu un sabotage sur la voiture de Lady Di. Ouais, mais putain, c'est encore. On en revient
3: un peu même. On tourne en rond là.
12: On revient sur la question 3, donc on va encore s'éterniser là-dessus.
3: Mais c'est quoi la prochaine après?
12: La prochaine,
3: c'est la combien?
12: C'est la 10.
3: Oh putain, merde.
14: C'est la combien?
3: C'est quoi la suivante? Parce que...
12: Est-ce que les normes de sécurité du pont de l'Alma sont valables?
3: Ah, c'est une bonne question, ça. Faites bien ça.
12: Par rapport au pont, au poteau au milieu.
3: Par rapport aux autres ponts où il n'y a pas de poteau, on en a parlé tout à l'heure.
12: Ouais, par rapport à l'autre pont des Invalides, voilà.
3: On va accueillir quelqu'un pour répondre à cette question avec les autres, parce qu'ils sont deux. Mmh. Donc on va accueillir Fiat Pousseau, bonsoir.
16: Salut Gérard, bonsoir Fiat. Bonsoir tout le monde.
2: Bonsoir Fiat.
12: Salut.
16: Bonsoir.
12: Fréquence
16: 101.4.
12: Hey. Quand tu dis bonsoir, tu donnes ta fréquence, comme ça va plus vite pour moi, d'accord?
16: Excuse-moi, pas de problème.
12: Donc la question, est-ce que les normes de sécurité du pont de l'Alma sont valables par rapport au poteau au milieu, donc par rapport à l'autre, au pont, par rapport à d'autres ponts?
3: Par rapport à d'autres ponts, il y a le pont des Invalides,
12: pont
3: qui est pas loin.
12: Pont des Invalides, oui. Voilà. Alors,
3: vous avez compris la question ou j'ai rien dans l'expliquer?
16: On va improviser, oui. T'inquiète.
12: Chat Pousseau,
3: c'est une question intéressante en plus.
2: Oui.
12: Tap Pousseau.
16: Je dirais que les normes de sécurité, elles doivent être réglementaires. Mais bon, dans un tunnel comme ça, tu passes pas à 80, quoi. Déjà, c'est ça qu'il faut voir.
12: De toute manière, on en a assez discuté tout à l'heure, il allait quand même assez vite, hein, d'accord? Manu, oui.
3: Oui, juste un quatrième auditeur, hein, pour compléter le tableau, on accueille Oxmo Porcino, bonsoir.
17: Bonsoir à tous.
18: Bonsoir Oxmo.
17: Salut Gérard, la parcelle.
2: Oxmo.
17: C'est toi.
12: Fréquence
17: 105.
2: C'est toi.
12: Tout rond?
17: Tout rond, tout bon, tout frais.
12: Bon alors, Fiat Pousseau, donc on en était avec toi.
17: Ouais, bah donc moi je disais qu'en fait, c'est pas totalement les normes de sécurité, quoi. Faut pas juste rouler.
12: Ouais, non, mais ce qu'il y a, c'est que... Faut dire que...
3: Oui, vas-y.
12: Il roulait pas doucement,
17: pas rouler bourré, quoi.
3: C'est pas ça le plus important. Le plus important, c'est pourquoi, sous ce pont, il y a des poteaux au milieu. Ce sont les autres, il n'y en a pas. Bande de blaireaux.
12: Si. Attends, moi, je peux te dire qu'il y a des... Il y en a du côté du... Sur le pont, là, qui rejoint la porte Maillot. Il y en a, hein. Il y en a des poteaux sur celui qui sort du boulevard Pereire.
3: Mais c'est sûr, on trouvera toujours un pont avec des poteaux.
12: Il y en a aussi là-dedans.
3: Pas des poteaux, c'est un mur en ciment.
12: Ouais,
3: c'est pas pareil.
12: Je te dire une chose,
3: c'est pas pareil.
12: Non, mais le virage est quand même assez grave aussi là. Le mec qui sort.
17: Il conduit maintenant, il sait de quoi il parle.
12: Ouais, bah tu te tais pas.
3: Attends, il est en deuxième, il va pas plus loin.
12: Ouais, c'est ça. Fiat, alors toi.
17: Ouais, moi je t'ai déjà répondu deux fois là, c'est bon, tu
1: te Osmo.
0: Ouais, pour moi les normes de sécurité étaient à la hauteur de l'événement. Franchement pour moi.
12: Pourquoi voilà. Pourquoi il y a des poteaux
1: quoi. Il y a des poteaux sur ce putain de pont.
0: C'est un problème de déco ça. Qui a fait le pont? Est-ce qu'on a un nom là?
1: Non,
12: ben non.
1: On sait pas qui c'est qui a construit les ponts.
17: À mon avis, c'est un complot.
12: On sait qui dort dessous, mais on sait pas qui les construit.
17: Ouais.
12: À mon avis, Gérard sera pas contre moi, je suis sûr.
17: Non.
12: C'est que c'est un vieux pont.
17: Ouais.
12: Et qu'ils ont pas fait, tu vois, ils ont pas la même structure en fait les nouveaux ponts que le pont de l'Alma. Donc ils sont obligés de le renforcer au milieu avec des poteaux.
1: Non, mais il faut dire une chose, que celui qui a été construit là il n'y a pas longtemps et qui a été inauguré, il a été refermé parce que les normes de sécurité ne correspondaient pas aussi. Hein. Celui de.
17: Non,
1: mais je te parle pas. Putain, mais t'es con toi ou quoi?
17: Si, pour les normes de sécu, tout ça, il était pas aux normes.
1: Et celui qui vient de se construire là?
17: Non,
12: c'est pas le problème, c'est pour la bibliothèque ça.
0: Pas Carville ou?
1: Non, il y en a un là qui vient de se construire, c'est pour aller sur l'île Burée ça, mais ça n'a rien à voir.
17: Imaginons.
1: Non, bon, c'est bon, on va pas s'éterniser. Dodi.
17: Ouais bah écoute, c'est vrai que comme disait Philou, il m'a coupé la weed sous le pied, c'est un problème de structure. Il faut savoir que quand même un pont ça tient pas tout seul. Faut quand même être réaliste. Je sais que toi t'as pas forcément des notions d'architecture très très très poussées, mis à part la cabane. Mais c'est vrai qu'il faut que ça tienne quand même. Faut quand même voir qu'il y a du trafic sur le pont, parce que toi tu parles en dessous, mais faut voir au-dessus aussi.
12: Ah il y a de la route.
17: Voilà, il y a de la biroute au-dessus, donc forcément il y a du trafic, il y a du passage, donc bah il faut renforcer en dessous. Hein. Ça me paraît logique malheureusement.
12: Mais pourquoi il y a des poteaux?
17: Parce que à la base ils voulaient faire un mur, mais ils se sont dit on va gagner un pont, on va juste faire des poteaux. Quoi. En fait, ça fait un mur avec un trou.
1: Mais pourquoi? Ta gueule, toi!
7: D'Alianal,
1: là.
7: À mon avis, pour répondre à celui-là, il y a des poteaux pour soutenir le pont. Mais...
17: Bah oui.
12: Mais pourquoi? Il n'y en a pas.
1: Putain, mais vous me faites chier.
12: C'est ça la vraie question.
7: On suit de la même façon.
17: Il y a moins de trafic sur l'autre pont. Donc il y a moins besoin de soutien.
12: Mais de manière, il y a cette question. Excusez-moi si je peux me permettre. Amen à. Est-ce que c'est pas la mairie de Paris qui aurait fait ça exprès?
17: Est-ce que tu parles de Tibéri, là, Manu?
7: Oula, tu vas loin, Manu.
1: Ouais, Manu, tu ferais mieux de fermer ta gueule et ça va mieux.
12: On va loin,
1: mais. Question, sur l'IRC.
6: Ouais, j'ai une autre possibilité. Moi,
12: ok, Mathieu. Mais pourquoi, en fait, il y a des faux.
1: Ta gueule!
17: Bisutage. Ok, Michel. Comme tout le monde.
1: Merci.
12: Non mais c'est bon Mathieu, c'est bon.
6: Ok d'accord.
17: Ouais, tu peux y aller. Laisse tomber, t'attends le clavier.
1: Toi tu fermes ta gueule ou je te dis au revoir, je vais pas.
12: Bon bah vas-y Mathieu, on va pas attendre deux heures.
6: Lady tout ce qu'il pense qui me dit donc en fait ça serait la machine à faire des pointillés sur les routes qui aurait déconné. Et au lieu de faire des petits pointillés, ça fait des gros pointillés.
1: Non, ça n'a rien à voir avec l'œil du soir.
0: Toi Gérard, pour redevenir un petit peu sérieux, t'aurais fait le pont comment?
1: Moi j'aurais rien fait du tout.
12: Non mais ce qu'il faut se poser comme question.
1: Attends, tu vas fermer ta gueule, les auditeurs, c'est moi qui commande. Mais pourquoi elle s'est crachée sous le pont de l'Alma?
12: Non mais c'est pas compliqué à comprendre. Pourquoi elle est tombée et elle a eu l'accident sous le pont de l'Alma et pas sous le pont des Invalides?
1: Parce qu'il y a des poteaux.
12: Voilà. Pourquoi il y a des poteaux donc?
1: Et pourquoi tu as fermé ta gueule?
0: Elle sera morte noyée.
1: Et toi tu fermes ta gueule?
7: Ouais.
17: Attendez les mecs, il y a un truc qu'il faut penser, c'est que le dessus du pont a été fait avant le dessous. À la base c'était un pont du dessus.
1: Bon allez, ferme ta gueule.
17: GG, sois ravi, c'était un
1: pont. Allez, terminé.
0: C'est une taupe, cacodade.
1: Alors pensez-vous que l'affaire les.
7: Frère Jacques, couilleux.
1: Et alors, on va s'écouter Steve Austin Mini avec un poteau, ça va 13, bonjour.
12: Quoi, oh là là, dur. Vas-y, reprends-le avec des...
1: Steve Austin Mini avec un poteau, ça va 13, bonjour les dégâts. Et on se retrouve après pour la suite.
12: Répète la question.
1: Et la question, c'est pensez-vous que l'affaire Lady Di est une affaire classée. Et on se retrouve après pour la suite et la fin du débat.
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1: connard?
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1: Et voilà, on est dans...
12: Oh, c'est chaud ça.
1: Fudler, c'est pas la peine d'en profiter parce que le chef il est parti. Hein.
12: Ah bon, il est parti? Je savais même
1: pas. Donc, on vient de s'écouter Steve Austin Mini avec un poteau, ça va. 13, bonjour les dégâts. Donc,
12: on en a parlé.
1: Osmo, bon, rebonsoir.
0: Bonsoir, ça va bien?
1: Fiat Pousseau.
0: Ouais, c'est plus comme nom, salut connard.
1: Au revoir.
0: Ah, c'est dommage.
1: Au revoir.
0: En direct, hein.
1: Ah, voilà.
12: Le mur.
1: Dodi, 117. Dodi, rebonsoir.
0: Alors, t'as vérifié, c'est bien ça, t'as vu?
1: Et Davianal pour finir.
2: Oui, Davianal, oui, rebonsoir.
1: Et donc, la question, c'est pensez-vous que l'affaire Lididi est une affaire classée? Donc, ben, Osmo.
12: La vérité est d'ailleurs, Gérard.
0: Non, pour moi, c'est pas classé, hein, et ça sera jamais classé. Hein. Il y a eu des trucs bizarres quand même dans cette affaire. Hein.
1: Non, mais de toute manière, Dodi.
8: Ouais, bah écoute, non. Bah, l'instruction est en cours, hein, donc on peut pas dire que c'est classé. Hein. On n'a pas encore tous les éléments.
1: On verra.
12: Moi, je pense qu'on les aura. Franchement, si je pense qu'on les aura jamais. C'est niqué, de toute façon, on ne saura jamais vraiment ce qui s'est passé.
8: Ça sera un peu comme l'affaire Kennedy, en fait.
1: Daddy Cool, là.
2: Oui.
1: Donc, pour toi
2: c'est pareil, on ne saura jamais, quoi. Mais ça ne pourra jamais être dit. Ou alors, je pense qu'on sera mort quand ça sera dit, quoi. Elle me trouble, hein.
0: Tout le monde, elle est immonde.
1: Ce qu'il faut dire pour moi personnellement, c'est une affaire qui a été vite bouclée parce qu'on n'en entend plus parler.
12: Ils peuvent pas en fait donner
3: à mon avis, ce serait trop
12: la solution, quoi.
1: Ils ont toujours pas retrouvé cette fameuse voiture.
12: Si elle trouve, ils l'ont retrouvée, ils veulent pas te le dire.
1: En
12: plus, tu as changé de numéro de portable, donc.
1: Il
2: a repeint la voiture en plus.
1: Ils l'ont carrément. Pour moi, ça a été une affaire vite bouclée. Donc, apparemment, on ne saura jamais les causes exactes de l'accident.
0: Mais pour toi, Gérard, c'est qui?
8: Ouais, t'as une théorie, toi.
1: Personnellement, de toute manière, ils sont toujours à la. On n'en entend plus parler pratiquement de
12: cette affaire. Ils attendent un peu que ça se tasse, tu vois.
1: Non, mais même.
12: Ils vont sortir ça dans 6 mois.
1: Excusez-moi
12: si je peux me permettre, mais bon, pourtant, c'est bien tassé. Hein.
8: Ouais,
1: mais c'est.
8: On parle pas des vertèbres de GG quand même.
1: Osmo.
0: Non, c'est pas moi.
8: C'est pas lui, donc.
1: Alors,
8: Si,
1: c'est toi.
8: Au revoir.
1: Bab Dodi, au revoir.
8: C'est pas
1: Wam.
12: Mais pour revenir à ce que tu disais, toi, ta thèse personnelle.
1: Personnellement, ça a été
12: Gérard, ils viennent te chercher, fais gaffe.
1: Ta gueule un peu, Manu, s'il te plaît, merci. Profitez-en pas que Max est parti pour foutre votre merde pour finir.
12: Ça n'a rien à voir, Gérard. Non, mais sérieusement, pour moi, quoi.
1: Non, mais personnellement, ça a été vite terminé.
12: Non, mais ça, oui, on a compris, mais toi, tu privilégies quoi?
0: C'est la mafia.
12: C'est la Mercedes, c'est le poteau.
1: On en a assez discuté sur la troisième, donc pour moi personnellement, ça vient de l'histoire avec le chauffeur, et puis il y a ce fameux Fiat aussi qui a pas été retrouvé.
12: C'est le chauffeur qui est décédé ou c'est le garde du corps?
1: Le garde du corps.
12: Non, c'est le chauffeur.
1: C'est le chauffeur qui est décédé.
8: Le garde du corps, on l'a eu tout à l'heure.
1: Non,
12: le garde du corps, c'est Trevor Jones.
8: Si.
1: Non.
12: Il y a qui était devant à droite, à la place du mort, généralement, et non, quoi, c'est pas vrai.
1: Donc, c'est terminé, Terminé, on a fini là-dessus. Ouais,
6: j'ai Vachelidi qui pose une question. Est-ce qu'un pro du volant aurait pu éviter l'accident?
1: Non, je pense pas.
12: C'est vrai, ça se trouve, c'était peut-être pas un bon chauffeur.
8: Est-ce qu'il avait son permis?
1: On sait pas.
12: Si je peux me permettre une boutade, c'était peut-être le frère à Sénat.
8: Ou son cousin.
1: Et Manu, tu fermes ta gueule. D'accord. Et Osmo.
0: Oui. Ah non, c'est pas moi encore, je suis tout calme.
1: Eh, c'est Dodi là, je t'ai dit.
0: Mais non, c'est pas moi.
1: C'est toi que je viens d'entendre, donc au revoir. Au revoir.
0: Je suis en descente.
12: Ça y est.
1: Dernière question.
12: Je voulais te poser une question, Gérard, excuse-moi. Si par exemple, si tu dis que c'est le chauffeur en fait. Tu vois qui...
0: Je vois où tu veux en venir.
12: Si c'est le chauffeur qui est responsable, mais j'ai envie d'aller au fond de cette histoire.
0: Oui, mais il faut.
12: Si c'est le chauffeur qui est responsable, donc c'est sa famille qui doit payer au chauffeur.
1: Ouais. Mais non, mais de toute manière,
12: ça coûte un pilier.
1: Putain, mais personne paye là-dessus. L'histoire, elle est...
12: Qui paye les pots cassés, merde.
1: L'affaire a été classée, c'est tout. On en reste là.
12: Mais toi, en tant que pilier de bar, tu devrais
1: être... Doit-on parler encore de cette affaire en ce moment? Et ça sera la dernière question.
12: Et pour cela, on accueille Mister Cocktail. Bonsoir.
1: Salut. La fête est plus folle.
12: Allez, pour finir, une devinette.
20: Mon premier est une mythe.
1: Léa
20: Mitterrand. Manteau est un président de la République mort.
12: C'est pas arrêt dur.
2: Balladur.
1: Mister Cocktail, t'as fait quoi?
12: La fête est plus folle. Mister Cocktail.
1: Profitez-en.
8: C'est le genre de point 7 de San Francis, près de comique. C'est trop drôle.
1: Tu peux répéter ta fréquence, connard?
8: 104.2, wouhouhou!
0: Pêche-toi, connard.
1: Et dernière question, doit-on parler encore de cette affaire en ce moment? On va demander à Mr. Cocktail.
5: Ah, c'est pas possible de parler de cette affaire, parce que c'est pas très... Ok, ok. Ouais, non, je pense qu'on va pas en parler de cette affaire, genre, c'est close.
1: Ben, je pense aussi.
5: Ouais.
1: Osmo?
21: Oui, je pense qu'on continuera à en parler, parce que c'est quand même, c'était quand même une belle femme hein, qui est morte. Hein.
1: Bon, mais est-ce qu'il faut en reparler ou est-ce qu'il faut que ça reste classé, cette histoire?
21: Non, je pense qu'il faut en reparler tant qu'on ne saura pas qui est-ce qui l'a tué et pourquoi.
1: Bon, ok. Et Dodi, pour finir. Dodi Anal.
22: Lydie Anal. Lydie Anal, d'ailleurs. Moi, je pense qu'on en reparle. La preuve, c'est qu'on le fait en ce moment. Et non, on ne devrait plus en parler.
1: Non, mais de toute manière, c'est le deuxième débat qu'on fait sur ce...
22: Non, le premier.
1: C'est le deuxième.
22: T'as jamais voulu qu'on en parle.
1: Si. C'est vrai, le deuxième qu'on fait.
12: Non, c'est vrai que t'as jamais voulu en parler.
1: Si, on est là.
12: En fait, ce qu'il faudrait maintenant, c'est qu'on attende en fait d'avoir des nouvelles sur cette affaire pour refaire un débat.
1: Ah non,
12: pour approfondir encore. Plus creuser, quoi.
23: On a retrouvé la bagnole ou...
1: Non, non, mais de toute manière, c'est terminé. Donc, pour
12: la conclusion, on accueille Lady Harry.
24: Bonsoir.
1: Bonsoir. Oui. Je n'ai pas dit de me repasser un auditeur, j'attends, il y a un monsieur
24: à dire. Bonsoir.
12: Oui, attends, il y a Mathieuse.
1: Bonjour.
24: Bonsoir. Mathieu,
1: ta gueule.
24: Bonsoir.
1: Hey, tu me le coupes là.
24: Bonsoir.
1: Merci.
6: Il y a Lady que des conneries qui dit, comme quoi, au musée Tussaud, paraît-il que Lady, elle a sa statue là-bas et elle est encore normale. Il trouve que c'est un scandale.
1: De quoi? Où?
6: Au musée Tussaud.
1: C'est où ça?
6: Il y a des poupées en cire de toi, par exemple.
1: N'importe quoi. Par contre, moi, ce que je comprends
12: pas, c'est compris. Elle est en taille normale.
6: Visiblement, mais elle est pas esquintée, quoi. Normalement, il devrait lui donner des coups de poing dedans et tout.
1: Ouais, c'est ça.
6: Accident.
1: Mais d'accord. Qui c'est qu'on accueille là pour la conclusion?
12: Lady Harry.
24: Bonsoir, GG. Alors on écoute Fun sur 116.6 et à Chancre sur Anthrax, bonsoir.
1: Donc tu réponds pour à la dernière question.
24: Est-ce que je peux me la répéter, s'il te plaît?
1: Doit-on parler encore de cette affaire en ce moment et ça sera la fin du débat?
24: Moi je pense que cette affaire, elle est comme les Didier, elle est morte et enterrée, donc il vaut mieux pas remuer quoi. C'est suffisamment triste, je sais que c'est la fête des morts, que tout ça, que c'est l'occasion d'évoquer un petit peu tout ce milieu-là, quoi. Mais bon, laissons les morts où ils sont.
21: Mais tu t'es prise pour Stéphane Bern, Gérard, ou quoi?
1: Non, mais c'est... Non, alors, conclusion du débat...
24: Tu rigoles, il est moins 10, là, on continue.
1: Non, c'est terminé.
24: Il y a un quart de ticket resto.
21: Donc une question bonus, là, pour faire...
1: C'est terminé, je dis.
24: Attends, en plus, tu rentres en caisse, donc tu seras chez toi plus tôt.
12: J'avais juste une question à poser à Gérard, c'est...
1: Vous fermez vos gueules un peu.
24: Oui, bien sûr, t'es gourdin, ça fout. Attention, il commence à faire froid et ça glisse.
12: Gérard, excusez-moi les auditeurs,
24: oui,
12: de vouloir approfondir encore un peu plus ce débat.
1: Non, mais moi, tu commences à me casser les couilles. Moi, j'ai dit que c'était terminé, donc tu as
12: pas
1: me
12: casser les couilles. C'est une simple question rapide, c'est pas méchant.
24: Ouais.
12: Tu vois, Lady Di, elle avait deux enfants avec le prince Charles, c'était le prince Philippe ou le prince je sais plus quoi. Là.
24: William.
12: Et moi, tu vois, ma mère, elle décède dans un accident de voiture comme ça. Je me pose des questions, tu vois. J'essaie d'approfondir l'enquête. Est-ce que tu crois que ses enfants essaient de savoir vraiment la raison du pourquoi, du comment?
1: Mais lui, il a fait une conférence.
22: Bonne question.
12: J'ai posé la question à Gérard. Hein.
24: Ouais, bon.
1: Le prince William, ça fait une déclaration à la presse en disant qu'il n'en veut plus en entendre parler. Et le bouquin, il ne veut pas qu'il paraisse.
24: Il a surtout dit qu'il voulait bouffer la chagade de Britney Spears. Hein,
1: c'est ça. Arrêtez un peu de dire n'importe quoi. Arrêtez de dire des conneries.
12: Excusez-moi, mais pour revenir sur une question qui m'a plutôt intéressé et qu'on n'a pas développé assez à mon avis, c'est au niveau des piliers.
1: Mmh. Oh, ta gueule avec tes piliers, tu veux...
24: C'est
1: d'aller voir dans un terrain de rugby s'il n'y a pas des piliers pour ta gueule. La diarrhée.
22: Une question à te poser encore.
1: Ouais. Vite fait parce que c'est la fin, alors.
24: Il y a le temps.
12: Attends, le temps qu'il démarre, il est mal à l'heure 14, pour moi, une petite quart d'heure.
1: Ta gueule,
12: à la manivelle, alors.
1: Avec ta 205.
22: À ton avis, si Lady Di et Dodi n'étaient pas morts, ils seraient mariés, qu'est-ce qu'ils seraient devenus?
1: Normalement, c'était prévu qu'ils se marient aussi. Donc...
24: Il fallait quand même qu'ils divorcent,
1: ouais, mais ça, c'est... On ne sait pas exactement,
12: mais... Comment chez les rois? grave.
4: Bonjour Jacques Couilleux.
1: Bon, tu arrêtes ça, putain, s'il te plaît.
12: C'est pas moi.
1: Si, c'est toi, tu m'as apprécié celle-là.
12: Alors, tu arrêtes. C'est...
1: Non, tu arrêtes parce que ça m'énerve.
12: Oui, et je voulais dire, comment ça se passe au niveau du divorce? Parce que ça n'a jamais été prononcé en fait avec le prince Charles.
1: Non, on sait pas. Si, ça a déjà été prononcé.
12: Non.
1: Bon, bah.
12: En fait, c'est toujours sa femme.
24: Il est veuf.
1: Non, maintenant, il est veuf, mais c'est tout. Donc, pour terminer.
24: Non, pas du tout.
1: Tu fermes ta gueule, c'est moi qui commande.
4: Savez-vous pas que la chatte à la mode,
1: Bah, avec celle-là.
24: Elle était bonne, Olivier, Gérard.
1: Qu'est-ce que ça peut te foutre, connard?
24: Non, mais je me renseigne.
1: La Dianelle, quelle conclusion de ce débat?
22: Oui, eh bien, Gérard, j'ai trouvé que c'était un débat de merde. Excuse-moi.
24: Pour changer.
22: Et, quand même, rouler à 190 sous le pont de la main, t'aurais pu éviter de picoler, quoi.
1: Toi, le prochain coup, tu te mordras comme
22: ça. Non, mais attends, à l'autopsie, ils ont retrouvé des vieux poils de moustache tout boutonnés sur la taglade de Lady Di.
24: Ces
22: gars, ils vont te retrouver, hein.
1: Allez, hop, au revoir, salut.
24: On peut pas laisser ta bœuf en polystyrène.
1: Franchement.
24: Repéré. Ouais, non, c'était un bon débat, Gérard. On a bien appris qui était Lady Di. On a bien cerné sa mort. Moi, je dirais pour ma part que Lady Di était une femme quand même qui s'occupait de la Croix-Rouge, qui s'occupait des enfants. Donc c'était
9: pas
24: une mauvaise cette femme.
9: Elle déminait quand même.
24: Oui, il faut mettre ça sur le compte du destin.
22: Ouais.
24: C'est tout, Gérard.
9: La fatalité.
24: Ni plus ni moins. Toi, tu peux bien te scratcher avec ta R14 en livrant des flambises aux gens de la Croix-Rouge. Sur le destin, Gérard. Ni plus ni moins.
1: Au revoir, Mister Cocktail.
24: Bon, bah écoute, c'était un bon débat, je trouve, hein, malgré la seule question que j'ai tapée. Ouais. Mais non, j'en ai appris beaucoup plus sur les Didi. Et moi, je voudrais savoir si avec la R14, on t'a vendu des tickets de bus.
1: Au revoir.
24: Ok.
1: La diarrhée.
24: Moi, l'autre fois, Gérard, j'ai trouvé un rat dans mon yaourt.
1: Au revoir.
24: C'était un bon débat, c'était un...
12: Ah pardon, c'est moi.
24: On m'a dit que... C'est pas fini.
12: Vas-y.
24: C'était un bon débat, mon GG. J'espère que tu le referas pas quand même d'ici 2-3 ans. Tu fais tourner un petit peu. Si ça intéresse quelqu'un, j'ai une chatoune blanche à vendre, donc vous écrivez tout. C'est boîte postale, 13e. Vous connaissez la suite.
12: D'accord, merci.
1: Bonne nuit.
12: Merci à toi, bonne bourre.
24: Bonne
1: bourre. Comme dirait Max, bonne bourre.
24: Bonjour à ta grosse.
1: Va pas enculer.
24: Okay.
1: Ah, voilà. Bien. Mathieu, pour terminer, conclusion de l'IRC.
10: Avec 9200 internautes. Et...
12: Ouais, pas mal. Pour un débat chaud.
1: Ah ouais, bien. Ce qu'il faut dire aussi, il n'y avait pas beaucoup de monde parce que pourquoi j'avais. Oh, ça suffit là. Ce qu'il faut dire, c'est que comme c'était les vacances, donc on n'a pas eu beaucoup de monde, on aurait pu avoir un peu plus de monde que ça sur le site. Hein, parce que là, il faut dire que c'était les vacances
12: c'est
1: de la
12: vie. Hein.
1: Donc voilà, donc conclusion de l'IRC pour
10: Gabriel. J'ai pas de poteau qui me dit comme quoi c'est triste et tout. Il propose une minute de silence pour Lady.
12: Ouais, mais après, la bande de trous, elle part. C'est le bordel. C'est ça le problème, on aurait bien voulu le faire.
1: T'es dans le métier, Mathieu.
12: Un jour, tu sauras quand tu auras la bande, tu vas te partir dans la gueule.
10: Il y a Starsky qui dit, bonne conclusion, le béton français est plus dur que le métal allemand.
1: D'accord. Donc, qu'est-ce que j'ai à dire de ce débat? Pour moi, c'était...
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25: J'espère que vous passez un bon début de nuit. Il est 3h35 sur Adré. www.adré.fr, c'est l'adresse de notre site internet. C'est la nuit spéciale jugée, elle s'achève bientôt et on va finir sans beauté avec la lecture du courrier par Gérard. C'est un moment fort, hein, des débats de Gérard. Lâchez-moi vos derniers messages, je les lirai à la fin de l'émission. julien@t-1.fr ou alors par mpanel www.adré.fr rubrique mpanel.
1: Bon, mon petit GG, on va parler dans un instant donc de ce fameux grand moment, mais juste avant, on va parler d'autre chose. Tenez, on parlait maintenant, on peut peut-être le faire maintenant, hein. Non, j'ai vu, c'est pas la peine de le lire à l'antenne.
12: Non, mais c'est un truc...
1: J'ai vaguement regardé, alors donc il est hors de question qu'il passe ça à l'antenne.
12: Non, je te rends ta jambe que j'ai retrouvé dans une poubelle. Arrêtez, commencez pas, il est venu en bon esprit.
1: Mais moi je te dis non.
12: Mais ça je le lis pas, je vais dire les casques, Gérard. Mets ton casque, Gérard.
7: C'est une jambe en bois de mannequin. Pour expliquer aux auditeurs, c'est une jambe en bois de mannequin qu'on veut lui donner parce que c'est comme il a plus de sa jambe bionique, bien sûr, c'est parfait. Et à chaque fois, il veut pas de cette... Alors...
9: Non, mais ça sert à rien de le lire, j'ai vaguement vu, donc ça m'intéresse pas que tu lises ça.
7: Mais non, mais là je lis en courrier, mais tu permets,
9: Il y a une fausse signature, donc...
7: Mais on s'en fout de la signature, je dis pas la signature. Là, je suis en train de lire le bilan et l'analyse des débats par Starsky Productions. Donc c'était sur le thème des routiers, la CIBI, c'est ce que t'as fait la semaine dernière, le jeudi 31 août.
9: Ah ouais, exact.
7: Et donc il a duré 2 heures, il y a eu 12 questions, l'animateur c'était Gérard, au standard Anne Cafuldar et à Manu, Internet Rigo, voilà, tout est précis. Alors les auditeurs participants, il y a eu Monsieur Mazur, il y a eu Martini, il y a eu Jackie, il y a eu Petit Poussin, YL, Petit Pouce, Monsieur Ricardo, Michel, Pourx, Tarturk, Michel Meignet, Gastro Liquide, Gastro Solide, Pourcy Walker, Mister Jolo, Poussy de Jéhova, Absolute Pousca, Dev Superstar, El Château et Gomez. Il y avait pas mal de monde.
9: Tous ces gens-là sont passés dans le débat de ça.
7: Mais vas-y, il n'y a pas de nom de famille, il n'y a rien.
9: Alors,
7: mets-toi là-bas plutôt.
9: Parce donc, plus, non, viens avec moi, Phil, viens.
7: Donc, ça sent la rose.
9: Non, mais de toute manière, ce qu'il faut dire, c'est que tous les noms qu'il a annoncés, ils ne sont pas passés sur l'antenne, donc t'es un menteur.
7: Attends,
9: je suis désolé, j'ai des piches, et tous les noms que t'as annoncés ne sont pas passés. Déjà, Gastro Liquide et...
7: Gastro Solide.
9: Gastro Solide, c'était sur le thème de CB.
7: C'est ça, les CB, les routiers, c'est ce qu'il dit, c'est le dernier débat que t'as
9: Il y a des noms qui sont pas passés sur l'antenne, d'accord?
7: Alors, avant le débat, Gérard fait le point sur l'organisation du débat, il leur donne aux auditeurs de ne pas téléphoner d'un portable et de bien répondre aux questions qui seront posées uniquement 2 fois maxi.
9: Ça c'est normal.
7: Voilà. Donc vocabulaire de Gérard. Donc Gérard a dit en moyenne 70 fois non. Donc ça fait une fois non toutes les minutes, 63 fois ouais, 14 fois ben, 44 fois 6 fois bon ben ça y est. Il a dit aussi 18 fois oh, 7 fois 7 fois bonsoir, 10 fois merci, 4 fois s'il te plaît, 6 fois ta gueule, 54 fois au revoir, ça c'est ton must, 5 fois oh là là, et 8 fois je vais te dire une chose. Attention, les temps sont arrondis, d'accord? Gérard a engueulé Manu 18 fois, soit une fois toutes les 6 minutes, Anka 12 fois, soit une fois toutes les 10 minutes, et Rigo rien.
9: Pas normal.
7: Et toi? Justement, la médaille du plus grand emmerdeur du Star System revient à Fildar avec 23 engueulades avec Gérard. Donc en moyenne, Gérard a engueulé Fildar une fois toutes les 5 minutes.
9: Ah, c'est balèze.
7: Donc j'ai eu le cachet. Comme quand j'étais
9: là. La prochaine fois, t'inquiète.
7: Ouais, mais ça m'étonnerait.
9: Ouais, ça m'étonnerait. Faut que ça se calme, ça d'ailleurs.
7: Donc, bilan du débat. Thème les routiers, la CB durée 2 heures, ok. Donc, conclusion de Gérard, standard merde. Réa catastrophique, internet bien. Anka nul. Fildar et Manu, le bordel. Reproche par Gérard, bordel complet. Reprise des auditeurs déjà passés sous un autre nom. Conclusion des auditeurs participants. Pour certains, très bien. Bonne rentrée et bon début. Pour d'autres, déjà vu, pas nouveau. Sur internet, on termine à 9833 connectés.
9: Oh là là, bravo, on applaudit.
7: Voilà. Pas mal, tu te souviens de ce chiffre-là, t'avais fait 9 heures. Donc l'analyse du débat par Starsky, donc très bon débat, bon fou rire. Merci Manu pour les jingles inédits, merci Fildar pour les petits sons d'ambiance. Anka n'a rien foutu.
9: Rien. Mais ça changera pas.
7: Elle se coiffe, elle dessine pendant les débats. Durant le débat, un remix de Gérard a été diffusé. Merci l'équipe. Les auditeurs ont été drôles et sympas. A noter aussi une manifestation de Fildar et Manu pour que Gérard lise les sondages. Engueulade, connerie à la carte, merci Fildar d'être venu. Merci Gérard quand même pour ce moment de bonheur. Prochain débat le 22 septembre.
9: Oui, qui portera sur les JO.
7: Non, je crois le 22, c'est le 21.
9: Le 21, ouais, sur les JO. Hein,
7: ouais.
9: Donc c'est très bientôt.
7: D'accord. On a reçu aussi un nouveau magazine qui s'appelle France Poire.
9: Non, mais ça t'amuse à le lire.
7: Et quoi, j'ai rien lu encore.
9: Non, mais je t'ai dit qu'il fallait pas lire. J'ai interdit tout le courrier à l'antenne. Maintenant, tu l'as fermé, c'est tout. C'est clair, net et précis.
7: Excusez-moi, vous pouvez ouvrir les portes, j'ai les yeux qui pleurent. Arrête de
9: te faire la clameau,
7: je te jure, c'est
9: toi, tu fermes ta gueule et c'est tout.
7: Vas-y, c'est.
9: Toi, tu fermes ta gueule.
7: Je lis pas le courrier, je lis seulement les petites annonces qui sont dans le magazine. J'ai le droit à ça.
9: Alors vas-y,
7: c'est pas personnel, c'est
9: pour voir si les mecs vont trop loin. Parce que ça reprend comme avant et Gérard commence à en avoir ras-le-bol, il va y avoir des ultimatums. Vas-y.
7: Alors, la visite touristique de Paris ne passera pas par le pont de l'Alma cette année. Un couple dont la femme est d'une forte corpulence est passé par là. La femme est coincée entre deux pylônes et une forte odeur d'alcool a rempli la zone dans un rayon de 180 mètres.
9: Sanglier mystère encore.
7: Cette même odeur se retrouve parfois au relais Carnot, dans les toilettes de la loco, à Suresnes et au foyer. Je conseille donc à toute personne vivant sur les lieux d'évacuer le plus rapidement possible. Le responsable, une autre petite annonce. Le responsable du centre de désintox des Alpes a décidé de céder son établissement suite à une déprime. Il aurait pris cette décision après le séjour d'un cas désespéré venant du 92.
12: Ah mais non ! Oh putain, oh, c'est pas vrai, c'était même pas tes courriers ça.
7: C'est chiant. Bon, dernière annonce. La gendarmerie de Suresnes recherche activement un couple d'exhibitionnistes qui arpentent les rues de Suresnes en montrant leurs attributs.
12: C'est pas grave de montrer ses couilles, j'y reviens. Ah, enfin, ceci dit, te demande d'arrêter aussi.
7: Non, mais attends, en plus, l'homme pourrait bénéficier de circonstances atténuantes pour cause de petites queues.
12: Mais
7: Oh putain, la BD sur
14: Man.
7: Arrête, t'es nul.
14: Childar, présente tes excuses tout de suite.
7: Ah, mais je m'excuse pour les gens qui ont fait ça. Hein.
12: C'est quoi ça, ce que t'as dans la. Non, mais c'est quoi.
7: Et tu l'avais pas. C'est des vieux trucs,
12: c'était fait pour.
7: Voilà, c'est donc.
14: Là, faut tout planquer parce qu'il est en train de tout déchirer, là.
12: Qu'est-ce que tu fais? Qu'est-ce que tu dis, Gérard?
7: Attends, il est en train
12: de faire. Il a raison de foutre à la poubelle,
7: ça va trop loin. Mais ce qui est bien, c'est qu'il ne fait pas chez lui, mais il fait ici, c'est déjà ça.
12: Il a pas chez lui d'un autre côté, donc.
7: Bah, tu sais, la pochette, tu peux la déchirer, on s'en fout, on en fait une.
9: Manu, ouais. Tu me donneras ce que t'as
7: là-bas, c'est roi.
12: Pardon?
7: Ça lui appartient pas, ça vous appartient pas.
9: Tu me donnes ça.
7: Attends, il y a ça, mettez à la poubelle aussi.
12: C'est quoi?
9: J'ai rien.
14: Tu dois reprendre les fléchettes quand même.
12: D'accord. Ouais. Tu vas voir, je vais le donner aux avocats.
7: Ouais, mais de toute façon, c'est pour porter peinte. Hein.
9: Ah, non, mais merde.
7: On va porter peinte.
12: Alors.
9: Ah, c'est lui qui est peinte. Peinté.
7: Il y a des trucs que j'ai pas lu, c'était perso. Il y avait des noms, alors j'avais rien fait moi.
12: Qu'est-ce que c'est que ça FG? Attends, il y a des mecs. Attendez.
7: Oui, il y a des nouveaux magazines.
12: Non, on rigole pas. La question, c'est que. Attendez.
7: Ah, c'est une note interne de Fun, c'est Victor qui
12: l'a. Non, mais en plus. Ouais. Non, ce que j'aime pas du tout, c'est que les auditeurs utilisent le logo de Fun Radio.
7: Bah ouais, carrément.
12: Ça, c'est illégal, hein, Gérard.
9: Non, mais moi, de manière, c'est simple, 21, il n'y a pas de débat, c'est tout.
7: Non, monsieur.
9: Non, il n'y a pas de débat.

0: PG d'Agostino. Ah, c'est le remix.
1: Ouais, attends. Attends, on va rigoler là.
0: Bah ouais. C'est quoi, t'es un lag, là?
1: Je crois que personne n'a encore compris dans l'équipe que quelqu'un avait envoyé un CD que personne n'a fait écouter. Ah bah, on va rigoler.
2: C'est vrai, s'il a fait vraiment pas un pote, un frère, un cousin.
0: Gérard est parti récupérer un CD, donc GG d'Agostino, les zoophiles du 15e break. GG avec George Michael, fuck me up before you go.
3: Fuck me up before you go.
0: Françoise, dans un instant, on revient avec toi. Tu bouges pas, ma chérie?
4: Non, non, ça va.
0: Merci d'être avec nous. Ne bougez surtout pas. Attention, le dernier quart d'heure va être très très chaud. 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
3: est... Voilà, alors, c'était la lecture du courrier par notre ami GG de Suresnes. C'est la soirée de GG, c'est la nuit de GG. Vous m'écrivez vos derniers messages, julien@t-1.fr, ou bien par SMS en envoyant adré et votre message au 610-71. Pour se détendre un peu, après on va se finir l'émission avec la deuxième partie de la lecture du courrier, on va s'écouter une musique qui est en fait plus une parodie qu'autre chose. Je sais pas si vous vous rappelez, dans le Club Dorothée il y avait Les Musclés avec Eric machin et tout. Je vous laisse écouter et apprécier, ça va nous détendre.
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0: Appelle le standard au 0870 360 360. 0870 360 360.
1: Ça va hurler parce que là maintenant on est en train de se foutre de ma gueule à moi aussi, en plus de Gérard. Il y a un truc qui s'appelle Pokémax.
2: Oh là là.
1: Alors, il y a des jeux, des trucs, on peut gagner 2000 euros, enfin bon, n'importe quoi. Donc, il y a des gens qui pensent qu'ils vont se faire de l'argent sur mon dos. Donc, je vais le lire tout à l'heure. Et il y a un autre, donc, la même personne qui s'amuse à faire ça, donc le FG Core et le Wonder L avec les logos de Fun Radio. FG Core, catalogue officiel, FG Core, rentrée 2000. Gérard, lis-le, moi je vais lire le mien, mon document, et ça va servir de document de preuve. Alors là, je peux vous assurer que celui qui a écrit ça, ça va chier.
2: Ça va chier.
1: Écoutez.
2: Ah, vas-y,
3: Lille qui est en premier.
1: Alors, grâce au Pokémax, les jeunes auditeurs apprendront tous à s'amuser et à se faire plein de cadeaux pour la rentrée. Effectivement, il y aura des boosters, des paquets de cigarettes, ainsi que des euros à 150 francs l'euro, plus des jeux de cartes Pokémon à 150 000 euros, ainsi que 100 euros gagnants standard.
2: Eh bien, moi.
1: La règle du jeu, écoutez bien, toute personne qui appelle ayant raccroché deux fois par manière consécutive de deux personnes assemblées, se verront offrir automatiquement un paquebot emballé pour deux personnes, instinctivement diffusé après orientation. Veuillez vous adresser à y est l'adresse de Fun Radio.
3: Voilà. Et derrière, t'as encore autre chose.
1: Alors, chaque joueur propose à la table de 5 cartes Pokémon au standard d'une évolution permanente, restant après le retrait des points de vie Pokémon à une valeur absolue par x au carré de la racine de cheveux. Le total divisé en cartes de chaque 97 de neurones en lisant les règles divise les ingrédients de factoriser expliqués au plus haut. D'accord, ok. Ben ça, je le garde comme preuve.
4: Par contre, c'est vrai que la règle est simple.
5: C'est limpide.
1: Alors, l'autre... Alors, écoutez bien. Donc, c'est le catalogue... Non, mais lis-le, vas-y.
3: Catalogue FG Core, mais de toute manière, la première partie, je ne la lirai pas parce que c'est en anglais, j'y comprends que.
1: C'est pas grave, dis-le quand même.
3: Donc, deuxième partie.
1: La première partie, lis-la quand même.
3: C'est marqué, c'est ça, GG d'Agostino, les holophiles du 15e break.
6: C'est pas de l'anglais, ça.
3: Non, c'est pas de l'anglais, mais vous savez très bien qui c'est, d'accord. Alors, foutez-vous pas de ma gueule. Ok, toi, t'éteins ton micro quand je parle parce que ça te regarde pas. C'est pas toi qui le concerné. Donc après GG avec George Michael Fun Me Off Beaver Hugo. Donc
6: fuck.
3: Ouais ben je t'ai dit de fermer ta gueule, ok.
1: Oui, là, parce que,
3: on se demande si c'est pas toi qui est en train de faire des petites saloperies derrière mon dos.
1: Non, parce que j'ai les mêmes, regarde.
3: Hein, parce que c'est bizarre ces histoires.
1: Mais non.
3: Ouais, parce que c'est bizarre, il y a une semaine. Quoi, ça pue et dans ce cas-là, tu dégages, tu vas à l'avenue de Bagram là dans ton McDo. Ok, alors tu me casses pas les couilles.
1: Lis la suite du catalogue.
3: Hein?
1: Si c'est en anglais, laisse tomber si on passe à autre chose.
3: Alors, les films. Alors, Pitbull Mister et l'alcoolo enragé. Donc, apparemment, ils veulent parler de moi avec Sandy.
1: Ah bon?
3: Pitbull Mister, contre-attaque. Donc, apparemment, vous voulez parler de Sandy qui s'amuse à ça.
1: Qui attaque.
3: Hein? Pitbull Mister dans le break du 15e. Donc, vous voulez parler d'Henri. Alors, maintenant, ça commence à me casser les couilles avec le 15e. Ok. Claire note. Claire net et précis.
1: Claire note.
5: Oh, il se passe un truc là.
4: Ah, il vient de voir sa jambe passer toute seule, GG, et il est pas content.
5: On est attaqué dans le studio. Oula.
4: Et il va s'en servir comme du bat de baseball sur Marc et Marco.
1: Il y a Marc et Marco qui travaillent sur Fun et qui ont ramené la jambe en bois qui servait à l'époque, pardon, à Gérard de courir. Et malheureusement, ils l'ont voulu ramener dans les studios. L'autre il s'est mis à courir.
3: Gérard, ils sont cons, putain, ils font chier.
4: Ah, c'est clair.
3: L'autre s'il veut rentrer, il se démerdera, il a plus de carte.
5: Ah.
1: Comment ça, il n'y a plus de carte? Carte quoi? Carte orange. Il n'y a plus qu'une carte orange à quelqu'un. C'est bon, tu peux coller ta photo dessus, c'est déjà ça de gagner.
3: Donc,
1: alors, relis tout.
3: Alors, Pitbull Mister et l'alcoolo enragé, donc ils veulent parler de moi. Pitbull Mister contre-attaque, donc ils veulent parler de Sandy. Pitbull Mister dans le break du 15e, donc ils veulent parler d'Henri, et donc ça commence à me casser les couilles. L'amour du clito risque, donc on ne sait pas ce que ça veut dire. Documentaire en visite des trous noirs du tonneau de bière. La vie sexuelle des pitbulls. Donc vous voulez parler de Sandy, donc c'est bien. D'ailleurs, on va essayer de savoir qui c'est qui fait ça, parce que les feuilles, c'est pas
1: des photocopies. C'est la première partie.
3: C'est des originaux.
1: C'est voir la première partie, fais voir.
6: Je crois qu'il y a un GG Presley ou un truc.
1: Alors, moi je vais vous lire GG d'Agostino, alors les zoophiles du 15e break. GG et George Michael, fuck me off before you go.
3: Non mais ça, de toute manière, c'en est un qui s'amuse à jouer avec. Donc s'il s'amuse avec comme ça, ben ça va aller vite. Hein. Pour le 21, on va voir si on fait quelque chose. Hein. Parce que moi, pour l'instant, tant que ça s'arrêtera pas, je ne continuerai pas.
1: Là, ça me fait rire tellement que le mec, il va être mal si je le chope. GG Presley, avec Love Me Thunder, Love Me True.
3: Non mais ça vous fait rire, mais tant qu'on s'attaque pas à votre vie privée, vous en avez rien à foutre.
4: Moi, c'est parce que
3: la vie privée des autres, ça vous en avez rien à foutre. La vôtre, vous en avez, vous ça vous fait rien, mais tant que c'est sur moi, vous en lavez les mains. Vous en lavez les mains.
1: Gégéto, ça va. Attention, Gégéto qui est pas beau, Timothy Foucault.
4: Oh là, je suis du zouk ça.
1: Alors, Laurent Graphique de Garnier, 202 flics de bouche.
3: Non mais elle se prévient. Elle se prévient, Max, tu rigoles.
1: Attends, mais je rigole pas.
3: Elle se prévient. S'il parle de Garnier, à mon avis, ils veulent parler de Laurent Garnier.
4: Non, je suis en point.
3: Mais fais gaffe toi. Fais gaffe parce que je me demande si c'est pas vous qui essayez de faire des conneries derrière mon dos.
1: Il y a marqué Laurent Graphique de Garnier.
3: Ouais, non, mais attends.
1: Oh, de Big Babouche.
3: Eh, soi-disant que ça aurait été envoyé, comme par hasard, on n'a pas les enveloppes. On n'a pas d'enveloppe pour savoir d'où ça vient.
1: Dalida. Non. Attendez, parce que là, ça va loin. Dalida, là, dire la dada. Oh là là. GG l'amouroso. La chanson qui te donne envie. Et de gratter la mandoline. Alors, vilaine fermière, sodomatique-moi, Matt GG 16-00-64. M et GG, le complexe de la corne flash. Pardon. Mais donc, effectivement. Les documentaires aussi. Alors, tiens, putain, le mec, il va aller loin.
3: Il est mal. Mais les documents, je viens de les lire.
1: Ah, non, relis les documentaires, là, en bas.
3: Donc, alors, c'est la visite du trou noir d'un tonneau de bière, la vie sexuelle des pitbulls, la cure de désintoxication des putois alcooliques avec une jambe de bois. Alors là... Toi, espèce de gros porc, tu ferais mieux de fermer ta grande gueule.
4: Ouais,
3: ça vaudra mieux.
4: Je n'ai point ri.
3: Hein? Parce que ça, c'en est qui se sont amusés ici, parce que c'est pas du courrier envoyé, c'est du courrier.
1: Ici. Bah attends, mais
3: c'est pas du courrier envoyé, c'est du courrier fait ici et qu'ils ont changé les logos. Je suis désolé, c'est pas du courrier envoyé.
1: Bon, il y a un bulletin trimestriel également, non Gérard, adresse Pont-sur-Aisne, terminal 2. Quand t'es en terminal toi?
3: Non,
4: c'est la rame du bus.
1: Parce que t'étais en terminal 2 et nombre d'absences 365 jours. Ça paraît beaucoup quand même dans une année. Alors, tu me dis si c'est vrai ou pas. Alors, c'est sur 20 les notes. Mathématiques, 3,14. Alors après, il y a les appréciations du professeur. Problème de conversation. Français, 7 sur 20. Élocution, apocalyptique. Géographie, histoire, 2 sur 20. Concept de l'Europe, mal acquis. Anglais 1 sur 20, parle anglais comme une vache.
2: Qu'est-ce qui se passe, Gérard?
4: Je sais pas, il pète les plombs, tu vas m'en
5: mousser.
4: Il arrive pas à ouvrir la porte.
2: Hey, putain. Oh, tu t'amours, toi! Tu t'amours, David Cohen! Putain!

0: extraordinaire qui est visuel. Pour accéder au studio, il y a deux portes sas, il y en a une qui était fermée, il y en a une qui tenait la porte de l'autre côté, et Gérard tapait dedans, c'est des quadruples vitrages, et on l'a écouté.
1: T'as compris toi? Parce que tu veux la carte orange, tu viendras me voir.
2: Carte orange, ouais.
0: Fais voir si c'est la carte orange.
3: Non.
4: Pourquoi il s'en fout, il rentre jamais chez lui. Il dort à la radio.
3: Pourquoi là, tu vas retirer ce que t'as planqué.
1: D'accord.
3: Il va retirer ce que t'as planqué tout de suite.
0: Putain.
4: Va chercher la jambe tout de suite. Va chercher la jambe.
3: Il était planqué là derrière.
1: Il n'a rien planqué là.
0: Allez.
5: Voilà, c'est sur ce fond de gros bordel radiophonique que je vais vous souhaiter une très bonne nuit. Il est 4h pile, d'ailleurs, on va se lancer un petit top horaire. C'est parti.
0: Voilà. Donc, faut que ça se mette.
6: Bien fait rire.
0: On est bien d'accord. Ah, mais là, on a pleuré de rire pour les quatre. Gérard, on va essayer d'ouvrir la porte en train de hurler.
5: Bonne nuit à tous. Il est 4h du mat sur Adrien.
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5: J'espère que vous avez passé donc une bonne nuit, une bonne soirée avec nous. C'était une nuit spéciale GG qu'on s'est fait ce soir. Je vais lire les derniers messages qui me sont arrivés sur le julien@t-1.fr. Alors, bordel, on a les tympans explosés, mais qu'est-ce que c'est bon? Tu prends quoi pour tenir, toi? Ben, moi, ça va, je tiens, ne vous inquiétez pas. Alexandre, avec l'objet du message, c'était respect. Il est plus de 2h30 et tu tiens toujours le micro. Respect de mon côté, c'est une pure merveille. Encore une fois, merci pour cet hommage. Respect à toi, Julien. Ben, je te remercie, Alexandre. Le squal, casse dédié pour mes potes de galère d'IRC ce soir, Puce Mystère et Nimba, et ben on leur fait un petit coucou. Merci pour la soirée, c'était bien sympa. Cet hommage à Gérard. La conclusion de cette soirée, c'est que tu nous manques, GG. Puis le squal qui nous dit merci Julien et son acolyte pour cette nuit de folie, GG repose en paix, dédicace à Max et le Star System un petit peu quand même. Le squal et Laurent Grassin qui nous dit bon mon Julien organise-nous et pour GG surtout une prochaine nuit 100% GG. C'est vraiment un bon esprit ce soir, on a même eu des relents de poivreau, on t'aime GG et je te fais de gros bisous sur le clito de Sandy. Et ben voilà, tous les messages sont passés. On va remercier webgg.net qui nous a aidé dans l'organisation et qui nous a prêté bien sûr le chat pour ce soir. On va remercier c'est tous ceux du forum, tous ceux qui nous ont écoutés ce soir, qui ont tenu jusqu'à 4h du mat quand même. Et puis moi, je vous souhaite une très très bonne nuit. Et puis on se retrouve bientôt. En ce qui me concerne, moi, vous pouvez me retrouver chaque jour de 17h à 20h sur Fréquence Plus 106.6 FM en Belgique à Anden. Je vous souhaite une bonne soirée, bonne nuit.
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0: Francis et ses petites crottes, avec un C comme le caca. 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
1: Pardon. 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
0: Je préfère.
2: Et après, madame Catherine.
3: Ouais, salut, Vera.
4: Monsieur Catherine.
3: Salut à toutes. Ouais, Catherine. Mais c'est monsieur Catherine.
2: Monsieur Catherine, 21 ans de Lyon, on ouais, peut écouter Fun Radio sur 89.5
3: Tout à fait.
2: Ouais, ça m'étonnerait.
3: Ouais, pourquoi?
2: Ça m'étonnerait.
3: 89.5 en stéréo, mon ami.
2: Ouais, en stéréo, en stéréophonique, c'est ça?
3: Mégahertz.
2: Oui, alors pour l'instant, tu vas te taire, d'accord?
3: Ok, Michel.
2: je pense que tu vas pas durer longtemps, toi non plus.
0: Copyright.
2: Bon, alors,
5: c'est pas grave, elle va les calmer, on y va. Pose ta première question, Jean.
2: Alors, première question. Avez-vous déjà voyagé? Si oui, où? Si oui, où et quand et comment? Donc, on va demander à RATP.
1: Ouais, alors, ben moi, mon plus grand voyage, c'était quand je suis allée à Disneyland Paris.
2: Ouais.
1: Donc, j'ai utilisé le RER. Voilà.
2: Mmh. Non, mais et où?
1: Ben, à Disneyland, à Marne-la-Vallée, quoi.
2: Non, mais et comment? En RER?
1: Bah en RER A, je crois.
2: Ouais, non, mais...
1: Bah attends, t'as un RER, on prend le RER, ça fait un voyage, quoi.
2: Ouais, mais t'as pas besoin de préciser Disneyland, je te demande, avez-vous déjà voyagé? Si oui, où et quand et comment? T'as pas besoin de dire Disneyland, tu peux préciser...
1: Bah c'est Marne-la-Vallée, quoi.
2: Ouais, mais tu peux préciser d'autres villes?
1: Ben, t'as aussi, ben, quand je suis allée aussi à Villejuif,
2: c'est... Ouais, non, mais c'est bon. Air France, si elle s'est calmée avec les gens qui étaient derrière.
6: Bonsoir, je suis calmée. Moi, je suis allée une fois à Bruxelles, en train.
2: Ouais.
6: Et une fois en Thaïlande, en avion.
2: Ah, voilà. Et donc...
6: c'était vachement bien.
2: Bon, non, mais tu penses quoi des voyages, toi?
6: Je pense que ça forme la jeunesse.
2: Ouais, mais vu l'âge que t'as, 20 ans, je pense que tu dois suivre. T'as encore des études.
6: Ouais, je fais encore des études, mais je vais encore voyager, donc j'ai pas fini de grandir. Hein.
2: Ouais, non, mais je pense. Oh là là, Manu, si, s'il te plaît, si on pouvait me baisser un tout petit peu le retour.
5: Baisse-le.
2: Non, mais le retour. Ouais. Non, bah. Ouais, parce que après.
5: Non. C'est dans ton cas, Gérard.
6: Bah ouais.
2: Celui derrière qui s'amuse à dire ouais, il va se calmer.
7: Bah, Gérard.
2: Oui, Rigo.
7: Sur IRC, il y a Lampiote qui te demande si.
2: Merci.
7: Bravo, Apo.
5: Apo.
4: J'ai rien fait, attends.
2: Non, mais c'est bon, celui
7: ça
2: qui a raccroché. Celui qui a raccroché.
5: Non, mais c'est personne qui a raccroché, c'est le standard qui.
2: Ah non, mais attends,
4: ouais,
2: hey.
4: Hey,
2: Manu. Qui... Manu.
7: C'est
2: oui.
7: Arrivé, Gérard, c'est arrivé il y a deux jours.
5: Oui, mais Gérard, non, mais, oui. Hey.
2: Manu.
5: Oui.
2: Enfin, Manu,
5: oui, mais c'est pas de ma faute, là, Gérard, j'ai rien fait.
7: Je voulais juste, on va profiter de cette pause pour que je te pose une petite question IRC. Il y a Lampiote qui te demande si tu considères que tu voyageais quand tu descendais à ta cabine pour faire tes poèmes.
2: Non, je voyage pas pour faire mes poèmes dans ma cabine. Donc, je vois pas le rapport.
7: Ouais, et sinon, il y a Moulinex qui te demande si tu crois aux vies antérieures.
2: Il peut préciser sa question ou pas?
7: Je pense qu'il peut, on va attendre qu'il précise.
2: Okay.
7: Sinon, on peut peut-être profiter de ça pour sortir un petit sondage tout de suite. Vu
5: ouais,
7: que,
5: et les auditeurs sont de retour. Hein. Non,
7: ah,
5: okay. Ça y est.
7: Ah bon, bah, c'est bon, on peut reprendre alors.
2: Là,
7: ouais.
2: Ah ben, donc,
5: je ne sais pas ce qui s'est passé. Hein.
2: Donc, RATP, toi?
1: Ouais, mais j'ai déjà répondu, j'ai
2: Donc, petite...
1: Mais j'ai jamais voyagé, alors, tu sais.
2: Hein. Oh, comment?
1: Mais tu sais, j'ai jamais voyagé beaucoup, alors, pour parler de ça, de voyages que j'ai fait, c'est dur.
2: Non mais alors attends, t'as jamais...
1: Non mais
2: attends, moi une question que je vais te poser.
1: Ok, ouais. Hein.
2: Pourquoi qu'on te sélectionne si t'as jamais voyagé?
1: Je m'intéresse beaucoup au voyage et que j'ai fait beaucoup de voyages, mais antérieurs et beaucoup de voyages...
7: Postérieurs.
1: Ouais, non, postérieurs, voilà, exactement.
2: Non mais attends, si t'as jamais voyagé ni rien, ça sert à...
0: Pas la peine.
2: Mais je vois pas pourquoi qu'on te sélectionne, hein.
1: Bah parce que
2: non mais moi voyages, non mais moi je voudrais des gens parce que là 20 19 22 21 je pense que ça c'est des étudiants et les étudiants n'ont pas beaucoup voyagé.
5: Ça n'empêche pas Gérard.
2: Petite grotte, ouais, petite grotte.
4: Écoute, moi je suis pas du tout étudiant, je suis fils de diplomate.
2: Donc, ouais, Tony.
4: Ah non, pas du tout. Ah non.
2: Goldo.
4: Ah non, non plus. Non, c'est clair. Moi je suis fils de diplomate, donc je te disais. Et donc j'ai beaucoup voyagé, je suis un grand voyageur. Donc j'ai fait des safaris au Kenya en jeep.
2: Ouais, ben c'est bon, Goldo. Non, mais c'est bon, Goldo, on t'a reconnu. Au revoir.
8: C'est Goldo.
2: C'est Goldo. Au revoir.
5: Allez, vas-y.
8: Voilà, il est parti.
2: Au revoir.
7: Ça y est, il est parti.
2: Terminé pour lui.
7: Gérard, sur IRC, il y a Choco Bogol qui te demande si tu estimes qu'on voyage quand on regarde une chaîne documentaire Voyage, par exemple, Voyage.
6: Ouais, par exemple, la pub, fais-moi.
2: Bon, donc je vais répondre, c'est qui? C'est en IRC. Hein,
7: Chocobo Gold, oui.
2: Bon, donc c'est vrai que il y a pas mal de trucs qu'on peut regarder sur des chaînes. Bon, c'est vrai, sur les chaînes Voyage, pour l'instant, j'ai pas vu ça sur le Cap, parce que je l'ai pas, j'ai pas les moyens. Mm-hmm. Donc, mais je pense que on peut trouver des voyages
5: pas chers.
2: Si, faut quand même trouver un voyage, ça te coûte pas loin de 10 000 francs. Hein.
7: Ça dépend où
2: tu veux aller.
5: Ouais, voilà.
7: Ouais, parce qu'il y a l'Empiote, elle te dit que en fait, tu pourrais vendre tes poèmes pour t'offrir ton premier voyage, à savoir prendre le métro.
2: Ah non, mais ça, moi, je vendrais pas mes poèmes pour faire un voyage. Ça nuance.
5: Et puis, t'as déjà voyagé, toi, en plus.
2: Ouais, j'ai déjà été à New York, j'ai été en Belgique, cette semaine, tu vas, Rigo.
7: Ah ouais.
2: Donc, ce week-end. Donc, toi, tu y vas. Oui, on accueille.
8: Oui, alors à la place de Petite Crotte, on accueille Billet d'avion, 29 ans, de Biarritz.
2: Oui, bonsoir. Attention.
3: Bonsoir.
2: Attends 5 minutes.
3: Bonsoir.
2: Je préviens. Non, mais s'il vous plaît, 5 minutes. Je te préviens, Apolline.
8: Oui, Gérard.
2: C'est pas la peine d'essayer de les reprendre et de me dire on accueille machin si c'est pour reconnaître les mêmes voix. Okay. Parce que là, si c'est pour faire ça, c'est pas la peine. Dans ce cas-là, je demande à Olivier qui prenne le standard. On est
8: salut,
2: bien d'accord
8: là.
2: Donc alors c'est
8: billet d'avion.
2: Alors billet d'avion, bonsoir.
3: Bonsoir.
2: Donc t'appelles de
3: Biarritz.
2: Biarritz, tu peux me donner la fréquence, s'il te plaît ?
3: 107.6.
2: 107.6. Ok. Alors donc, pour toi, la question...
3: Écoute, moi, j'ai voyagé effectivement dernièrement à New York.
2: Ouais.
3: New York aussi.
2: Wow.
3: Donc, j'ai été avec une blonde dont je tirais le nom. Et, ouais. Et voilà, et je suis sorti en boîte et c'était super.
4: T'es fourré ?
3: Voilà.
2: Monsieur Catherine.
9: Oui, donc ben moi j'ai donc voyagé. Vu que je m'appelle Monsieur Catherine, donc je suis parti au Brésil me faire opérer.
2: Ouais. Tu me prendrais pas pour un con ?
9: Absolument pas.
2: Non, mais tu m'y laisses.
9: Catherine Matoche.
2: Ouais, c'est bizarre parce que tu t'appelles Monsieur Catherine.
9: Oui,
2: tu
9: pars Monsieur au Brésil. Catherine, donc je suis allé me faire opérer au Brésil.
2: Non, mais attends,
9: Gérard, laisse-moi répondre.
2: Ouais, attends, tu permets, c'est moi qui commande le jeudi, d'accord ?
5: D'accord.
9: D'accord.
2: Donc, tu pars au Brésil pour te faire opérer.
9: C'est vrai.
2: Hein, pour faire un corps de femme.
9: Ah oui.
2: Hein,
9: oui.
2: Et pour l'instant, t'es une voix d'homme. Alors, me prends pas pour un con.
8: C'est possible,
9: Gérard,
8: ça.
9: Tu m'as pas laissé finir.
3: Tu peux pas changer ses cordes vocales.
6: Ah, non, mais écoute. Aussi, elle a une voix d'homme.
9: Gérard, au début, je m'appelais Catherine.
2: Ouais.
9: Je suis allé me faire opérer. Maintenant, je suis un homme. Donc,
2: ouais.
9: C'est pour ça, c'est monsieur.
2: Ouais.
9: D'accord. Donc, moi, j'ai passé. Donc,
2: Et pourquoi pas mademoiselle?
9: Mais parce que je t'ai dit que je changeais de sexe.
2: Ouais, c'est ça.
9: Et donc, en fait, maintenant, donc, j'ai passé 2 semaines au Brésil, donc là-bas, j'y étais 7 jours sur 7.
2: Ouais.
3: C'est l'ex d'Olivier, en fait. Non
2: ouais, alors, au revoir, terminé.
9: C'était
2: pour lui.
9: Polo. C'était Polo.
2: Ouais, ben voilà. Ah, voilà. Alors, Polo, Ah, bah justement.
10: Ah, bah oui.
2: Justement, tiens. Le monsieur Polo qui s'amuse à marceler tous les jours au téléphone.
6: C'était Polo.
2: Alors là, là celui-là, ouais. Tu vas me garder son numéro et tu le transmets en Max. Et Max, s'il pouvait venir, et on va s'amuser.
10: Et on peut reprendre le débat un peu,
7: s'il te plaît, parce que
6: on
7: Gérard.
6: On va revoir Apollo et on reprend le débat.
7: Ouais, sur IRC, il y a Yankee qui te demande si c'est vrai que le seul voyage que t'as fait, c'était pour aller au bar en face de chez toi et qu'après tu te croyais sur la lune.
10: Non. Et on me dit aussi sur le Minitel que on te demande si t'as l'impression de voyager quand tu fais l'amour, t'as pas l'impression de te retrouver dans les montagnes rocheuses.
2: Quand je fais l'amour, pas du tout non plus.
10: Ah ok.
2: Donc deuxième question. Combien dépensez-vous pour faire un voyage en euros? Alors on va demander ça à Air France.
6: Alors par exemple moi quand j'étais en Thaïlande. Oui, Gérard.
2: Ouais, mais je t'écoute, Air France.
6: Vous savez, quand j'avais été en Thaïlande, ça m'avait coûté 18 000 francs. Donc, tu multiplies par 6, ça fait à peu près 70 000 euros.
2: Ouais, d'accord. De toute manière, moi, j'ai un petit truc à préciser sur ça. Hein.
10: Précise.
2: Donc, moi, je peux dire une chose. C'est malheureux parce que Françoise n'est pas parmi nous pour le débat.
6: Mm-hmm. On peut lui faire un bisou quand même. C'est un bisou à Françoise. Hein, quand
2: voilà.
6: Même.
2: Donc, tout le monde lui fait un bisou parce que bisous, c'était sa fête il n'y avait pas longtemps. Donc, on lui fait des gros bisous
6: d'ailleurs,
2: et on fait des gros bisous.
6: Voilà.
2: Et on fait des gros bisous à Bibi.
6: Non.
2: Quoi,
6: je sais
2: non
6: pas. Je sais pas. On la connaît moins, hein.
2: Ouais ben Bibi, moi je te fais des gros bisous ma puce. Donc moi je peux dire une chose, c'est que j'ai regardé un truc à midi et un voyage à 29 160 francs. Moi vous savez combien que ça coûte en euros pour aller à Tahiti et tout ça?
6: Non.
9: Vas-y.
2: En euros.
10: Ouais. Vas-y.
2: Non mais si.
10: Ah c'est la question.
2: Non mais.
6: Ah d'accord. Okay.
2: Non mais si quelqu'un pouvait me le dire.
6: Ah non,
10: mais je sais pas.
6: Euros.
2: Ça coûte 4 455 euros.
6: C'est tout?
2: Oui.
6: C'est dingue, hein?
10: C'est que dalle.
6: Ouais. C'est pas cher. Ouais,
7: mais c'était bon, combien en francs? Combien en francs?
2: Et en France, ça coûte 29 000.
7: Ah, c'est vachement moins cher en euros, en fait.
6: C'est beaucoup
10: ouais,
6: moins cher
10: c'est super
6: en
10: intéressant.
2: Oui, ouais, je suis d'accord avec toi.
7: Bah ouais.
2: Parce que j'ai regardé à midi, je sais pas.
10: C'était quoi?
2: C'était dans juste ce prix.
10: Ah bah oui, bah évidemment.
2: C'est lapin. Et je vais te dire une chose, que la nana, elle a gagné le voyage à 29 160 francs et le voyage en euros, parce qu'ils ont en dessous, c'était marqué en francs normal et en euros.
10: C'est
2: et
10: vrai.
2: En euros, ça coûtait 4 455 francs euros.
8: C'est un attrape-nigo, ça, Gérard?
2: Non, c'est pas un attrape-nigo, c'est vrai. Parce que je vais te dire
10: un
2: une chose...
10: Benoît.
2: Parce que je vais dire une chose, le mec qui a gagné la bagnole, en euros, ça coûtait 7000 francs. Et la bagnole, elle valait plus de 175 000, je sais plus combien.
7: Donc Gérard, c'est pas pour reparler de l'euro, mais quand l'euro arrivera, les voyages seront beaucoup moins chers.
10: Donc ce sera le moment, en fait, de voyager. Il vaut mieux attendre que l'euro arrive avant de partir.
2: Ben disons, le problème qui est, c'est vrai que en euros, ça va être le problème parce que tout le monde n'est pas encore prêt pour l'euro, même les personnes âgées, parce qu'en fin de compte, c'est les personnes âgées qui vont être le plus atteintes là-dedans. C'est pas
10: mais
2: nous.
10: Mais c'est vrai.
2: Parce que nous...
6: Pas à l'antenne. Hein.
9: Allô,
6: l'antenne.
10: Si, vous êtes en
2: l'antenne. Si, vous êtes, oui, vous êtes encore à l'antenne.
9: Allô.
2: Mais non, mais pour l'instant, je réponds... Moi, allô, s'il vous plaît.
9: Allô.
10: Vas-y.
2: Merci.
10: Vas-y.
2: Donc je réponds. Donc c'est vrai que la plupart du temps, ça va être les personnes âgées qui vont avoir du mal de pouvoir se diriger là-dessus. Donc bon, on revient sur le
7: c'est
2: débat.
7: Il y a une petite question de Vanilla sur IRC.
2: Oui.
7: Elle voulait savoir si on peut amener ces animaux en voyage, genre bulldog, thon, dinosaure, etc.
2: Ben justement, c'est une question qu'on va poser. Donc
8: Gérard, à la place
7: tu répondras
8: de
7: tout à l'heure, ok.
8: Oh, pardon, Gérard, à la place de Monsieur Catherine, on appelle René Covolo, 26 ans de Brest.
9: Bonsoir.
2: Attention.
8: Oui, Gérard.
9: Allô, Gérard.
2: Attention.
9: Bonsoir.
2: Attention.
9: Bonsoir.
2: Ne t'amuse pas.
9: Allô.
2: T'amuses pas.
9: Allô,
2: parce que j'ai vu que tu le prenais. T'amuses pas à dire que c'est un nouvel auditeur.
8: Non, il y a pas de problème. Écoute sa voix, tu verras, Gérard.
2: Donc, monsieur.
8: Covolo.
9: René Covolo.
2: René Covolo.
9: Covolo.
2: Ouais, ben moi je t'appellerai René. T'appelles d'où?
9: De Brest.
2: Fréquence
9: 95.4.
2: Ok.
9: Et à Brest, tout le monde monte.
2: Ouais. Et à mon leçon, tout le monde descend.
9: Ok.
2: Okay. Alors, RATP. Donc, ouais, pour toi, la question.
1: Bah alors, à mon avis, bah moi, tu sais, mes voyages, c'est pas vachement payant. Donc, moi, c'est à peu près 7 euros. C'est pas cher, hein.
6: C'est pas cher. Hein.
1: C'est clair, mais j'ai trouvé des super agences, moitié prix et tout. Donc, 7 euros, c'est vraiment pas mal du tout. Hein.
2: Ok. Billet d'avion.
11: Ouais, bah moi, pour le voyage aux États-Unis, en sachant que le triangle du carré des côtés de l'hypoténuse est égal au triangle du carré de l'angle droit de pi fois 12, on peut... Ah, si, j'ai la table des matières.
2: Oh, vous arrêtez les habituels, vous arrêtez là.
11: Ok, Lascar.
2: Lascar, au revoir. Terminé pour les habituels. Je crois que Apolline, tu pourras pas faire les 10 questions.
8: Pourquoi, Gérard?
2: Non, on va demander à Olivier. Olivier, s'il te plaît.
8: Attends, mais Gérard, je t'en trouve d'autres. Il y a pas.
2: Non, je demande à Olivier là.
10: Il va arriver. Vas-y, continue.
2: Olivier.
10: Non, mais continue, Gérard.
2: Monsieur René.
9: Alors, donc moi, j'étais parti au Vietnam.
11: Et ça Olivier, c'est vrai que tu pètes au lit.
2: Bon, et hop.
8: C'est qui lui?
2: Non, mais c'est qui t'essayes d'écouter.
1: Toujours Polo.
2: Non, mais là, Olivier.
10: Vas-y, Gégé.
2: Donc, René.
9: Oui, donc moi, je te dis...
7: Olivier, il est avec son pote. Hein.
2: Ouais, mais attends, moi, dans
8: mais
2: ce cas-là, moi...
8: Je...
2: Non, mais moi, je passe pas comme ça.
10: Vas-y.
2: Bon, René, tu réponds ou pas?
9: Bah, écoutez, j'essaye de répondre depuis tout à l'heure, mais tout le monde m'interrompt.
2: Bon, alors, tu réponds maintenant.
9: Bien. Donc j'étais parti donc au Vietnam, ça m'avait coûté à peu près 6,95 €.
1: Ah, pas mal non plus, hein. Pouh, pas cher, hein.
6: Tu veux dire que pour aller au Vietnam, c'est le même prix que pour aller voir Mickey?
9: Ouais, exactement, ou alors pour c'est le même prix que pour aller au marché, par exemple.
6: C'est fou.
1: Vas-y donc.
2: Bon, moi j'ai un sondage là, vas-y. Ouais. En plus, je sais pas qui c'est qui m'a fait les photocopies, mais là, on voit que dalle, hein. Alors, pour ou contre les voyages, 41% des gens sont pour, si c'est pour voyager. 32% des gens sont pour si c'est pour voyager. C'est quoi, là, ces sondages, là? Le premier sondage, alors...
7: C'est quoi? Qu'est-ce qu'il y a?
2: Non, c'est rien que si c'est pour voyager...
10: Dis les pourcentages, sinon c'est pas intéressant.
7: Je comprends pas.
2: Mais non, mais 17% des gens sont pour si c'est pour voyager. Et 10% des gens sont pour si c'est voyager. C'est quoi, là, ces sondages?
1: Je comprends pas, moi.
2: Moi non plus.
7: Demandez à Pau, je sais pas, moi.
2: C'est quoi, là? Au lieu d'essayer de dire aux gens qui sont de voir, c'est pas la peine.
8: Non, j'ai quelqu'un d'autre là.
2: Non, il y a pas quelqu'un d'autre.
8: Regarde Gérard, écoute.
2: Non, mais moi je peux le savoir.
8: Voilà, à la place de Air Inter, on accueille aller-retour 22 ans de Nantes.
2: Ouais.
9: Ouais,
2: aller-retour que
10: dans ta gueule.
2: Ouais.
6: Oui, je t'écoute.
2: Aller-retour.
6: Ouais. Tu peux répéter la question, Gérard?
2: Voilà.
8: Je lui ai dit. Hein. Voilà, c'est pas grave, elle a entendu. Vas-y.
2: Non, mais moi je répète plus la question. Donc tu réponds ou tu réponds pas?
9: Et Gérard, c'est vrai que tu couches avec Big Bill.
2: Et ta mère accouche avec qui?
6: Combien ça coûte en euros?
1: Voilà.
6: Combien ça coûte en euros? 76.
2: Bon, d'accord. Aller-retour, je crois que. Ça va pas là. Hein.
6: Bah pourquoi?
2: Non, parce que je crois que pour l'instant t'es en train de te foutre de ma gueule.
6: Bah non.
2: Non, tu prendrais pas le train?
6: Ah bah non.
2: Non plus?
6: Non plus.
2: Bah alors tu réponds à la question correctement.
6: Vas-y, pas déjà.
2: Bon alors. Non, allez hop. Terminé pour aller-retour, comme bon, ça,
7: J'ai une bonne question de Davy One sur l'IRC. Il demande si les gens qui voyagent en première classe arrivent avant ceux qui voyagent en deuxième classe.
2: Pareil, parce que ça dépend.
1: Mais si, ils arrivent plus vite parce qu'ils sont à l'avant du train.
7: Pareil, parce qu'ils sont en première classe.
1: Exactement.
6: Ça dépasse.
2: Bon, on va continuer.
7: Ils s'en foutent.
2: Non, je m'en fous pas.
10: Devant ton micro, Gérard, s'il te plaît.
2: Troisième question.
7: Un petit problème de son, là, je crois.
10: Ça vient du standard, en fait. Tu vas voir. Hop là, voilà.
7: Ouais, ça y est, c'est réglé.
10: Voilà, donc faut plus rappeler les gens sur la ligne 7. Voilà. Bah, okay. C'était juste pour Apolline.
8: Okay.
10: On y va.
2: Alors donc, ouais, mais alors là, c'est bien parce que...
12: Vas-y. C'est
2: bon. Donc, seriez-vous prêt à offrir un voyage à votre copine par amour? On va demander ça à RATP. RATP.
12: Attends, je sais pas lesquels c'est, Gérard.
7: Manu est en gérer le standard.
2: Oh non, mais...
12: Vas-y.
8: Vas-y, Gérard, c'est bon.
2: Eh, vous remettez tout le monde...
12: Ça y est.
8: Pose la question à quelqu'un d'autre.
2: Non, je répète.
13: Gérard, je peux répondre?
2: RATP.
11: Gérard, c'est Air France, peut répondre.
2: Attends, Air France, tout à l'heure c'était une nana, maintenant c'est un mec.
11: Mais non, c'était un mec, j'ai jamais été une fille.
12: C'est parce qu'il y avait Air Inter, il y avait Air Inter et Air France, c'est pour ça, Gérard, on y va.
2: Ouais, non, mais... Eh, faudrait peut-être me faire des fiches correctement là, hein, non, au mais, standard. Hein.
8: Mais Gérard, on a changé, on te l'a dit.
2: Non mais faudrait peut-être me changer les fiches avec les nouvelles fréquences. Hein. Alors.
12: Pose ta question, Gérard, et on va reprendre tranquillement.
4: Vas-y, Trace.
2: Donc seriez je t'emmerde, toi, connard.
12: Vas-y.
2: Donc seriez-vous prêt à offrir un voyage à votre copine par amour? On va demander ça à RATP. Oh là là. Eh, c'est quoi la soirée?
8: Bah Gérard, c'est une erreur, mais c'est pas grave, continue.
2: Je continue pas comme ça. Hein. Avec le bordel, je vais pas attendre 10 000 connectés.
7: Non, Gérard, c'est en train de monter, donc on va essayer de se calmer. Là, il y a un petit problème technique qui va être résolu bientôt.
2: Ouais, bah
7: on
2: dans ce cas-là...
7: Calme, Gérard. On est 6 758.
11: Oh, bravo.
7: Donc c'est pas mal. Il y a quelques problèmes. Qu'est-ce que je voulais dire?
2: Oui, une question, non?
7: Si, il y en a plein. Alors attends, je vais voir.
2: Tu me donnes un disque, on fait un disque. Et,
7: y a, Gérard, tiens, il y a une petite question pour toi. Tu m'écoutes? Il y a Bretzel qui te demande comment tu imagines les voyages dans le futur.
2: Justement, c'est une question qu'on allait poser.
12: On va poser après, c'est ça?
2: Ouais, justement, c'est une question. Partiriez-vous sur une planète pour voyager? Donc, c'est la question numéro 5. Donc là, on va toujours garder la 3. Il est 0h53 et j'espère qu'on va avancer rapidement sur ce débat-là, parce que je voudrais pas tout foiré, et je voudrais qu'on atteigne les 10 000. Il y avait autre chose à
12: dire. Non, il y avait une question Minitel. On me demande, toi, où est-ce que t'aimerais voyager? En fait, ton rêve. Là où t'aimerais aller, ton rêve.
2: Ah, mon rêve, c'est d'aller avec,
12: On sait avec qui, mais bon, où?
2: Bon, mon rêve, ça serait de partir à Tahiti.
12: Mm-hmm.
2: Et l'île Maurice.
12: Et c'est quoi qui te fait...
2: Non mais parce que je vois des images souvent, faut dire que la mer elle est vachement bleue, donc ça me fait kiffer à mort.
12: On me dit aussi sur Minitel par contre que si tu vas là-bas, elle sera peut-être un peu moins bleue.
2: Ceux qui s'amusent à dire ça sur Minitel, ça sert à rien.
12: Que tu pourrais faire fondre la barrière de corail, on me dit.
2: Ouais, ben ça, laisse tomber, c'est même plus la peine.
12: Ok.
2: Donc, on répète la troisième question et après je ne
12: on la répétera répète plus. On sait, vas-y.
2: Hein? Seriez-vous prêt à offrir un voyage à votre copine par amour? Et on se retrouve tout de suite après, à offrir un voyage à votre copine par amour. Et donc, on va demander ça à aller-retour. Voilà, merci.
4: Au secours! Aidez-nous!
12: Bah ouais, je sais pas ce qui se passe. Hein.
2: Oh non, mais là, je crois que. Là, il y a des gros problèmes.
12: Bah attends, on va.
2: Oh non, mais
12: on va gérer, mais je sais pas. Olive.
14: Ma poule.
12: Bah oui, on s'inquiète pas,
8: Olive,
12: mais bon.
8: Olive, viens. Bon.
12: C'est quand même bien le bordel.
2: Et donc, on accueille.
12: Non, pour l'instant, on va essayer de les accueillir un par un déjà. Vas-y.
8: Voilà.
2: Bon, il appelle d'où aller-retour.
8: Bon.
12: Non.
2: Bon, là, je crois que. Non, mais. Non mais là je crois qu'on va pas pouvoir continuer comme ça. Max, il va te dégoûter.
7: On va arranger le problème. Deux minutes, bon, tu parles, tu meubles.
2: Ouais, non mais moi je peux pas meubler.
7: Je peux meubler, il y a pas de problème. Hein. Il y a Belge.
2: Alors
7: sur IRC, il y a Belge Boris qui nous a transmis un petit sondage. 84% des gens pensent que voyager rend intelligent. 85% ne pensent plus depuis qu'ils ont voyagé. Et 86% pensent au TGV Suresnes-Bruxelles. Et encore 87%, décidément, pensent que Suresnes est un très bon lieu de vacances. Qu'est-ce que t'en penses ?
2: Non, de toute manière, le mieux pour partir en vacances, c'est Tahiti, même voire la Belgique. Hein.
7: Mm-hmm.
2: Donc, parlez pas de la banlieue parisienne, c'est tout ce que j'ai à vous dire. Voilà. Donc,
10: c'est qui qu'on a à l'antenne, là ? Il y a quelqu'un, là. C'est qui ? Comment il s'appelle ?
2: Alors,
8: on a aller-retour, 22 ans de Nantes.
2: Alors, tu peux me donner ta fréquence de Nantes ?
13: 108.2.
2: Attends, là il y a un petit problème. Il y a un petit problème. Tout à l'heure c'était un mec et maintenant c'est une nana. Il y a un gros malaise. Ils sont à deux là chez eux.
10: Ah, il y a malaise.
13: Quoi?
2: Il y a malaise.
8: Non.
2: Donc ta fréquence
13: 104.3.
2: 104.3. Ok. Donc la question, je te la répète pas. Tu l'as très bien compris.
13: Ok, voilà, pour ma copine, enfin, ou pour mon copain, tu vois.
2: Ouais.
13: Si j'ai les moyens, ouais, je lui offre un voyage dégriffé.
2: D'accord. Et tu peux. Non, mais tu peux préciser quand même.
13: Bah, écoute, je vais sur Minitel, je compose 36-15, j'ai des réducs. Et si c'est pas trop cher, je l'achète. Si c'est trop cher, il se le paye.
2: Ouais, d'accord. On va accueillir.
8: On a René Covolo.
14: Oui.
8: Qui est toujours là.
14: C'est re-moi. Rebonsoir Gérard.
2: À la place de qui ?
8: Bah, c'est parce qu'on a un problème, donc il y a lui, il peut te répondre à la question. Vas-y GG.
2: Bon alors René, 95-4.
14: À Brest.
2: Ouais.
14: Voilà.
2: Donc alors vas-y.
14: Peut-on offrir un voyage par amour ?
2: Ouais.
14: Bah écoute, oui, non, moi je pense que bien sûr, on peut tout offrir par amour, pas qu'un voyage.
2: Non mais moi je te demande un voyage, c'est tout. Ça,
14: tu demandes en fait oui la destination idéale en fait aussi.
2: Mais non mais je te demande est-ce que seriez-vous prêt à offrir un voyage à votre copine par amour ?
14: Bien sûr.
2: Je te demande pas si c'est autre.
14: Par amour je serais prêt à tout pour elle bien sûr. Elle s'appelle Robert et.
2: Bon, d'accord.
14: Formidable.
2: Ouais,
14: non, écoute-moi Gérard, non bien sûr, je peux lui offrir un voyage par amour, je peux l'emmener où elle veut. Par amour, on peut tout faire, tu le sais.
2: Ouais. D'accord, je vois pas du tout ta réponse. Billet d'avion. Billet d'avion.
10: À peau.
2: Billet d'avion.
15: Il arrive.
2: Bon, bah, billet d'avion est plus là.
10: Si, il doit être là, normalement.
8: Non, il y a eu un problème, il a raccroché, donc on va accueillir Antoine.
14: Alors.
2: Antoine.
8: Voilà.
2: Antoine, 20 ans, Toulouse, 103-1.
16: Oui, bonsoir, 103 à Toulouse, bonsoir à tous.
2: Bon,
16: Bonsoir.
2: Bon, ça y est, je t'ai posé la question, donc tu réponds.
16: Ouais, alors moi je l'ai entendu la question, et est-ce que je serais prêt à offrir un voyage pour amour ? Moi je pense qu'il faut pas aller jusque-là quand même.
2: Pourquoi ?
16: Faut pas exagérer, bah déjà les filles, je sais pas, on leur tient la porte, tout ça, la galanterie.
2: Donc, ben ça, c'est... Non mais attends, moi je te coupe Antoine, ouais. Moi je vais te dire une chose, que c'est normal que tu ouvres une porte à une nana par galanterie.
16: Ouais, mais justement, déjà,
10: ça c'est beau, ça c'est beau Gérard.
16: C'est magnifique. Déjà que tu leur ouvres la porte, que tu leur offres des fleurs, tu leur...
2: Ouais, merci.
16: Allô.
2: Oui, je t'écoute.
16: Donc je te disais, déjà que tu leur payes le ciné, le resto et tout ça, tu vas pas en plus...
2: Attends, Antoine. Pour l'instant, moi, j'ai jamais offert un cinoche ou un resto. Hein.
16: Non, mais ça, ouais, non, mais ça, c'est un tort. Ça, c'est un tort. Mais moi, je veux dire, par amour, non. Pour lui prouver, tu vois, mes sentiments les plus profonds et les plus distingués, ouais.
2: Ouais.
16: Mais par amour, je pense qu'il faut pas aller jusque-là quand même.
2: D'accord.
16: Faut pas tout mélanger. Faut pas mélanger le plaisir et le travail, tu vois, par exemple.
2: Ouais, mais faut pas mélanger tentacule et encule ta sœur.
16: Aussi.
2: C'est ça ?
8: Bravo, Gérard.
7: Bravo.
16: On parle pas de la famille.
2: Ok.
7: Ouais. Gérard ?
2: Oui.
7: Sinon, sur IRC, il y a Davy One, il te demande si quand tu fais caca dans un avion, c'est pas dangereux pour les gens qui sont en dessous.
2: Ah bah ça, j'ai jamais essayé de faire caca pour
7: de
2: savoir
7: quoi,
2: si...
7: De quoi, d'être dessous d'un avion quand il y a quelqu'un qui fait caca ?
2: Ah non, vu à l'altitude qu'il est, on peut pas savoir. On va récupérer aller-retour si c'est calmé.
8: Non, il est parti.
2: Il est parti.
8: Ouais, il s'est cassé.
2: Ah bon, donc il nous reste plus que Antoine, billet retour et René.
8: Et Air France.
13: Et Air France, bonsoir Gérard.
8: Ouais, elle est revenue, c'est parce qu'avec le problème technique, elle était partie, mais elle est revenue, c'est bon.
2: Bon alors, pour toi, Air France ?
6: Ben moi j'aime beaucoup mes copines, mais alors de là à leur offrir des voyages, je sais pas. Je préférerais offrir un voyage à mon mec, quoi, et partir avec lui.
16: Mmh.
2: Non mais celui qui fait c'est pas toi, c'est moi qui.
16: Mmh.
2: C'est moi qui commande, d'accord?
6: Non mais ça veut dire qu'ils sont d'accord avec moi.
16: Mmh. Tout à fait, oui.
14: Oui.
2: Bien ouais, sûr. Mais. Bon, tu peux préciser la.
6: La
2: fin de... Non, mais la fin de ta pensée.
16: Mm-hmm.
6: Bah, la fin de ma pensée, c'est que j'adorerais partir en voyage avec mon copain aux Bahamas, par exemple, au paradis fiscal. Seulement, on n'a pas trop de thunes, donc on va attendre un peu et puis on va se payer le voyage de notre jeunesse.
14: Ouais. Ah, mais toi, tu dis ça parce que tu ramènes jamais le chibre à la maison.
6: Bah ouais, il est chez lui, le chibre.
2: Ouais, d'accord. Ok. Donc, quatrième question. Moi, je suis prêt à offrir un voyage à ma femme si j'avais les moyens, mais malheureusement j'ai pas les moyens pour lui offrir.
10: Et tu l'emmènerais où?
16: Tu l'emmènerais où ta femme, Gégé?
10: Gégé, il te parle, les auditeurs.
14: C'est bon, les animaux ne sont pas dans les avions, c'est n'importe quoi.
16: Gérard.
2: Moi je serais prêt à offrir un voyage à ma femme à Tahiti, voir la Guadeloupe, mais pour l'instant.
16: Manu, tu peux pas lui arranger le coup pour Tahiti?
2: Derrière.
16: Bah je sais pas, c'est pour toi, Gégé. Hein.
14: Sur les billets d'avion aller-retour sur la banquise.
2: Les habituels, vous avez commencé à vous calmer.
16: Ah non, attends, on a galéré une heure au standard. Hein,
2: ouais, mais de toute manière, je crois. Qui c'est qui m'a choisi ça?
10: Ah mais regarde pas, je suis à l'arrière.
8: C'est des gens qui ont été choisis au standard.
2: Ah ouais.
8: En cours de soirée, donc il y a aucun problème.
2: Et non mais je crois que j'avais bien précisé et Max avait bien précisé. On en a marre des habituels.
10: Mais il y en a
2: donc,
10: pas.
8: Mais il y en a pas, Gégé.
16: Il y a pas d'habituels.
2: Non, presque pas. Presque pas.
17: Pas moyen de gueuler. Il y a pas d'habituels.
2: Ouais ben c'est ça. Alors vous allez fermer vos gueules et pour l'instant c'est tout. Mm-hmm. Ok. Rigo, question.
7: Oui, il y a F de Babouin sur l'IRC qui te demande s'il faut aller faire vérifier ses vaccins chez le vétérinaire quand tu pars en voyage.
2: Ça dépend où tu pars. De toute manière, il n'y a pas besoin de se faire vacciner pour partir. Hein.
7: Ah, si, y a
10: tu
7: des...
10: dis que ça dépend où?
2: Ah non, non.
7: Ah, si, okay.
2: Ah non. Si tu pars en dehors, si tu pars dans des pays vraiment chauds, oui, il te faut des vaccins. Mais sinon, si tu pars sur la Guadeloupe ou autre, Tahiti, tout ça, t'as pas besoin de vaccins.
7: Mm-hmm.
2: Hein?
7: Mm-hmm. Ah, mais tu peux partir n'importe où en voyage.
2: Ouais, mais t'as la Guadeloupe, t'as la Martinique, t'as Tahiti, je sais pas, t'as pas mal de voyages, mais t'as pas besoin de te faire vacciner pour aller à Tahiti ou autre. Hein.
7: Mm-hmm. Et sinon, tout à l'heure, il y a quelqu'un, excuse-moi Manu, qui me demandait si déménager, est-ce que déménager, c'est voyager?
10: Voilà, ça revient à la question militaire. Aller se promener en forêt près de chez soi ou tout ça, ça revient à voyager.
2: Non, mais ça, déménager, tu peux très bien déménager. C'est sûr. Si tu déménages, par exemple, pour un boulot, c'est sûr que tu voyages. Parce que si tu pars, par exemple, de Paris pour aller à la Guadeloupe faire une émission de radio, donc, t'es obligé de déménager, donc tu voyages.
10: Mm-hmm.
2: Hein? Oui.
10: Non, mais c'était. T'as répondu à la question.
2: Donc, où aimez-vous partir en voyage? Alors, 25% en Bretagne, car il fait toujours beau. En ce moment, il fait pas toujours beau. Merci à Pauline de gueuler encore plus fort dans le téléphone. 20% en Normandie car il y a toujours du soleil en ce moment, pas trop. 20% en Loire-Atlantique car le temps est toujours superbe, c'est faux. 25% partent chez eux par an car c'est toujours bon.
10: On n'a rien compris Gérard, refais-le.
2: Non mais 25% partent chez leurs parents. Car c'est bon, c'est toujours bon de manger gratuit. Alors moi, je peux vous dire une chose, qu'à l'heure actuelle, là où qu'il faudrait aller, c'est du côté de Apolline, s'il te plaît. On se calme, t'as pas besoin de crier. Non, parce que moi, quand je parle... quand je parle, on t'entend.
8: Bon, je vais faire des efforts.
2: Et donc, alors... moins fort. Donc, je disais, en ce moment, où qu'il fait bien, où qu'il fait bon d'aller, c'est sur la Côte d'Azur, à Nice. À Nice, à l'heure actuelle...
14: On est en antenne, là?
2: Non, vous êtes sur l'antenne. Vous êtes sur l'antenne.
14: Excuse-nous, Gérard.
2: Vous êtes sur l'antenne. Et à l'heure actuelle, à Nice, il fait...
18: il fait beau.
2: Il fait beau et les gens peuvent se baigner. Et il fait plus de 20 degrés. Même sur...
19: Voyage, on va boire du champagne.
2: Ouais, je sens que tout à l'heure ça va chauffer.
19: Piquez donc dans mon agence.
2: Manu, je vais te dire une chose.
18: C'est pas moi.
2: Tu me retires tout de suite cette merde. Ok.
10: Merci les gars, c'est pas moi Gérard. C'est pas grave, reprends.
20: Gérard, c'est pas moi non plus. Hein.
2: Alors quels sont? Alors là, moi je t'emmerde, espèce de fils de pute.
16: Non, c'était une fille. Quels sont?
10: Vas-y, la question,
2: alors,
10: Gérard.
2: Quels sont les moyens de transport pour voyager?
20: Le vélo.
2: Et alors, Air France.
21: Bah, si tu voyages loin, plutôt préférer l'avion au bateau.
2: Ouais.
21: Ça arrivera plus vite.
16: Parle pas du Titanic.
21: Non.
2: Bon, alors toi, tu fermes ta gueule. Quand je t'appelle la prochaine, tu sortiras de sous le lit, toi.
20: Ok, Michel.
2: Ok, pour l'instant, maintenant, vous allez attendre, parce qu'il y a des questions IRC. D'accord. Ça vous apprendra, les habituels.
21: Moi, je conseille quand même aux gens de voyager en voiture.
2: Ouais. Bon, allô, tu t'écrases, Air France.
20: Allô.
21: Bah, ouais. Je peux te parler, non?
2: Non, allô, pour l'instant, tu t'es, il y a des questions IRC.
21: Ah,
7: Je vais commencer par quelque chose qui n'est pas une question. C'est Aïsti qui dit que ce serait bien que tu apprennes à voyager par la pensée, mais il faudra encore que tu saches penser.
2: De toute manière, quand je fais mes poèmes, je pense à faire des voyages et justement, bientôt, je vais refaire des poèmes pour les auditrices et surtout pour ma bibi. Voilà, point final à la ligne.
7: Ok. Tu peux roter, il n'y a pas de problème.
8: Sympathique ça, Gérard, sympathique.
7: T'es dégueulasse, c'est pas grave. T'es dégueulasse, mais on s'y fait.
2: Ouais.
7: Sinon, il y a Roadrunner, il dit qu'il part en vacances avec un routier de Suren en Thaïlande. Est-ce que c'est dangereux?
2: Alors, avec un routier de Suren, s'il pense à moi, c'est pas la peine parce que.
7: Non, il me dit qu'il pense pas à toi, à un autre routier qui habite Suren.
10: T'es pas le seul routier.
2: Il y a plusieurs routiers. S'il part en Thaïlande, il a intérêt d'avoir un passeport. C'est tout. Une autre question.
7: Mais il demande si c'est dangereux de partir en Thaïlande en camion.
2: Parce qu'il y a plusieurs personnes qui partent avec des routiers en Italie, en Allemagne ou autre. Hein. Après,
7: il y a Davy One qui te demande si c'est dangereux d'aller aux toilettes quand un Boeing fait un looping.
2: Bon alors Davy One. comment que c'est?
7: Davy One.
2: Davy One, arrête tes conneries parce que j'en ai ras le bol de tes questions parce que je sais ta conclusion, ça aura ni queue ni tête. Alors en de bon entendeur, salut.
7: Ok.
2: Alors pour ça, on va demander à René.
22: Comme d'hab, ouais, c'est clair.
2: René,
16: c'est parti là.
2: René!
22: Oui. Tu peux répéter la question?
21: Locomotion préférée.
16: Voilà.
22: Mon moyen de locomotion préféré? Oh bah moi j'aime beaucoup le train, parce que je voyage souvent en train.
21: Mm-hmm.
22: Je fais des allers-retours Brest-Paris, Paris-Brest. J'ai pas fait exprès, mais c'est vrai.
2: Bon, là vous allez arrêter parce que là vous commencez à me casser les bonbons. Parce que là c'est rien que des habituels.
16: Oh,
2: alors je commence à en avoir ras-le-bol!
21: Pas du tout.
2: Qui mais c'est non, qui m'a choisi? Non, c'est des habituels. Qui m'a choisi ça?
21: C'est
8: des gens qu'on a choisi au stand.
2: Non. C'est des habituels. C'est des habituels. Alors, Apolline.
8: Ok, j'ai retiré Air France.
2: Non. Oui. T'as 5 minutes.
23: Olivier, sinon.
2: T'as 5 minutes pour me trouver d'autres auditeurs.
8: Ça marche.
2: Et sur les lignes. Manu, tu m'envoies un disque.
10: Ah, tout de suite?
2: Ouais.
10: Ah non, il n'y a pas de disque tout de suite.
2: Non.
10: C'est pas possible.
2: Si. Non, je veux pas le savoir. Je veux plus vous entendre.
22: Mais je suis nouveau, moi.
2: Non.
22: Mais écoute-moi.
2: Non.
22: Mais écoute-moi.
2: Non, alors, Apolline.
16: Alors, on va écouter les autres.
2: Non.
16: Avec Défonce-moi là sous ta bagage.
2: Alors défonce-moi là-dessous ta bagage. Je sens que vous allez me casser les couilles. Donc le débat va s'arrêter.
18: Non.
2: Manu.
10: Oui.
2: Tu me balances
10: un disque.
2: Tu balances le disque.
10: Il est 1h13.
2: Je veux pas le savoir.
10: Ah puis il y a le téléphone chez les gens là.
2: Non mais moi je veux pas le savoir.
10: Aïe. Alors c'est quoi le disque?
2: Le disque, c'est les fourmis voyages. Mm-hmm. Avec souffle-moi dans les fesses, j'ai la migraine. Et on se retrouve après au 0803 08 5000.
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2: Et voilà, bienvenue au 0803 08 5000. Donc vous êtes toujours sur Fun Radio. Donc c'est les débats de Gérard et donc Rigo qui vous attend sur l'internet www.fr. On était 7022. J'espère que avant la fin du premier débat, on va atteindre les
3: 10 000. On sait, tu l'as répété 15 000 fois.
2: Non, je voudrais atteindre à la fin du premier débat au moins les 8 000 ou 8 500. À la rigueur, je serais content aussi. Donc toujours Apolline au standard, mais donc on va continuer comme ça et toujours Manu.
3: Ouais.
2: À la Raya.
3: Bonsoir.
2: Alors pour ça, donc la question c'était.

0: horriblement cher. Donc il va falloir économiser encore pas mal.
1: Mmh, d'accord. Pour ça,
2: Airlines.
1: Ouais, Airlines. Pour pas préciser la compagnie qui nous accompagne pour aller à New York. Tu réponds maintenant?
0: Ouais, oui, tout à fait. Ouais. Donc United Airlines, bonsoir. Donc j'appelle de Lille.
1: Ouais, tu peux donner ta fréquence si ça te dérange pas.
0: 104.2.
1: Ok. Donc vas-y, réponds.
0: Donc oui, je pense que partir sur une autre planète, ce serait bien. Par exemple, je sais pas, bon, la Lune, ça a déjà été fait, donc autant abandonner l'idée.
3: Pluton, c'est pas mal, hein.
0: Pluton?
3: Ouais, Pluton, plutôt
1: non,
3: pas
1: non,
3: mal.
1: Non, mais vous laissez parler les gens, s'il vous plaît, merci.
0: Oui, donc...
1: Bon, United, bonsoir.
0: Non, c'est pas moi.
1: RATP, tant
4: oui,
1: pis.
4: Bonsoir.
1: RATP, Bordeaux.
4: Oui, oui, c'est moi.
1: Ta fréquence?
4: Alors, c'est 94.5.
1: 94.5.
4: 5. Ouais.
1: C'est bizarre parce que tout à l'heure on t'avait dit au revoir et tu reviens toi.
0: C'est une imposte, c'est
2: non. Non, lui a pas dit au revoir, Gégé, c'est
0: quoi. Pas faire.
1: Non. Non mais attends.
0: On l'a eu en antenne, c'est
1: s'il vous plaît. Maintenant, je vais dire à Pauline. RATP, pour l'instant, tu testes, s'il te plaît. Apolline, quand je te dis de me virer les gens, de m'en reprendre d'autres, c'est pas la peine de la garder.
2: Non, mais Gégé, c'est parce que c'est quand il y a eu le problème technique, en fait, ça a raccroché.
1: Je ne veux pas le savoir. Quand je dis au revoir à une
4: Gégé,
1: personne.
4: Je me demandais de répondre, je me suis fait.
1: Quand je dis au revoir à une personne, je ne veux plus la entendre. Je ne veux plus la voir.
4: Je n'avais pas dit au revoir, Gégé.
5: Gérard, excuse-moi de te couper, mais là, il faut y aller parce qu'il est 1h20 et après, il va avoir le deuxième débat, quoi.
1: Alors, réponds à la question.
4: Ouais, eh ben alors moi, j'aimerais aller sur Vénus, parce que c'est la planète de l'amour.
1: D'accord. Ouais, ben, je crois que tu iras sur Vénus dans ton lit. Au revoir pour toi. C'est terminé pour de bon, ce coup-là. Je veux plus t'entendre.
5: Mais elle a rien dit de mal, là. Hein.
1: Non, mais même...
5: Elle a bien répondu à ta question et tu l'as dit. Alors, je comprends plus, quoi.
1: Non, c'est terminé. Hop. Antoine, 25 ans de Toulouse, ta fréquence, s'il te plaît.
6: C'est 104.3.
1: Oui, alors donc, bah pour
6: écoute,
1: toi.
6: Les voyages spatiaux, moi, je suis pour, parce que je pense qu'il faut que l'humanité avance.
1: Mm-hmm.
6: Et moi, je pense que je me dirigerais plutôt vers une planète, pas la Lune, tout ça, plutôt vers Uranus, voilà.
1: Ouais, non, mais sur une planète, ça veut dire pas spécialement, parce que tout le monde fait illusion au signe astrologique. Mm-hmm. Donc, on n'a pas besoin de faire de voyage sur des planètes, sur les signes astrologiques. Ça ne sert à rien.
6: Ouais, mais ça n'empêche pas d'aller faire un petit tour vers Uranus.
0: Ouais, ou Mayanus.
1: Ouais, mais regardez ceux qui partent constamment dans l'espace. Ils vont où on sait pas.
6: Si,
1: on sait pas.
6: La station Mir, voilà.
1: Ouais, mais voilà, il y a sur Mir, mais ils vont pas sur Vénus ou autre.
0: Attendez. Gérard.
1: Oh,
0: Gérard.
1: 5 minutes. Il y a une question IRC, peut-être.
7: En fait, il y a Alan Clark qui dit que tu es aux voyages spatiaux ce que Jackie Armstrong a été pour les Martiens en posant le pied sur Neptune.
1: Non, pas spécialement.
7: Mais pas t'en penses quoi, toi, du voyage de Jackie Armstrong sur Neptune?
1: Non, c'est vrai que c'était bien. Il a fait quelque chose que personne n'aurait pu faire à sa place. Hein.
7: Ah, c'est sûr.
1: Donc, sixième question.
2: Gérard, à la place de RATP, Gérard, on accueille TWA. 27 ans de Tours.
0: Il s'est craché.
1: Attention, le prochain qui dit ça, je vire tout le monde et j'arrête le débat.
8: Bah, j'ai rien dit, je dis bonsoir.
1: Ouais, non, mais attends, TWA.
6: TWA, je t'exposerai bien la boîte noire.
1: Bon. Alors, tu me vires, Antoine.
8: Ah, c'est pas moi.
1: Je veux pas le savoir. Je veux pas le savoir aiguë, au hasard.
8: J'ai une voix aiguë.
0: De toute façon, il y a une boîte canard normalement. Alors
1: TWA. Ta fréquence, s'il te plaît.
8: 102.8.
1: Ok. Donc, pour toi, la question.
8: Moi, en fait, la planète, ça m'est un peu égal. Ce qui m'importe, c'est plutôt la pesanteur et surtout faire l'amour en apesanteur.
1: Ouais, mais
8: la destination, je m'en fous un peu. C'est le voyage qui va compter pour moi, quoi. Il paraît que c'est vraiment top.
1: Non, mais de toute manière, je pense pas que... De toute manière, je voulais poser une question là-dessus.

0: Êtes-vous prêt à faire l'amour quand vous voyagez? De toute manière, ça sert à rien parce que tout le monde va me dire tout le monde va me dire oui, donc ça m'intéresse pas.
1: Non, donc, moi je te dis non.
0: Ouais, ben un ministre peut-il partir voyager plusieurs fois dans le mois? On va demander ça à Terminus. Attends, Terminus. Question hier, c'est priorité.
1: Terminé. Ah, excuse-moi.
2: Il traînait la patte comme ça, c'est comme un petit cannibale, et il puait du slip.
3: Gérard.
0: Je sens qu'il y en a qui vont morfler.
3: Moi, je sens une odeur, mais.
1: Gérard.
0: Olivier. Ouais. Tu t'écrases, s'il te plaît.
3: Je m'écrase, mais c'est juste pour te dire qu'on accueille Carlos.
1: Oui, bonsoir.
3: À la place d'Antoine.
4: Salut, Carlos.
1: Bonsoir.
3: 24 ans.
1: J'appelle Denis, j'ai 24
5: Papa
1: ans.
5: Papayou, les.
1: Non, j'aime pas trop ça, c'est pas drôle.
0: La fréquence.
1: Et c'est 117.5 à Nice qu'on écoute Top Fun.
0: Ouais, ben là, ça m'étonnerait, 117.5, je te crois pas.
1: Ah, si, tout à fait.
0: Non.
1: Vérifie.
0: Bon, mais il y a une question IRC plus importante
6: que
0: toi.
6: C'est un petit sondage qui a été réalisé par Chocobo Gold. Voudriez-vous faire un voyage avec Gérard de Suresne? 101 personnes ont répondu oui, mais il faudrait les payer très cher. 102 ont répondu oui, mais qu'avec sa photo. 21% ont dit qu'ils aimaient bien Gégé, mais ne voudraient pour rien au monde voyager avec lui. Et 1% a répondu qu'il en avait rien à foutre des débats.
0: Eh ben, c'est bien. Pourquoi voyagez-vous? Donc, le sondage, la personne qui a fait un sondage comme ça, j'en ai rien à foutre. Donc, pourquoi voyagez-vous? Donc, 46%. Je voudrais bien que celui qui a un micro allumé l'éteigne. Parce que quand je fais les sondages, j'aime pas trop. Donc 46% parce qu'ils ont gagné un voyage sur Fun Radio. Ça, c'est vrai que j'en ai gagné un. 24% parce qu'ils n'aiment pas ça. Donc je vois pas le rapport. 19% parce que c'est trop dur de trouver une plage dans un jardin. Alors une place dans un jardin, je mettrais plutôt une piscine. Et 8% parce que sinon il ne voyagerait pas. Alors là, je sais pas.
7: Bah si.
8: Ah si, c'est vrai ça.
7: C'est vrai. Pourquoi est-ce qu'il voyage? Parce que sinon il voyagerait pas.
0: Ouais, mais sinon.
8: C'est juste pour le fait de voyager.
0: Bon, enfin bref. Je veux bien. Et puis le dernier sondage, et puis on va conclure. Là, on va s'arrêter à. On va s'arrêter à la 7e et puis après je fais la conclusion parce que il y a le deuxième débat. Alors trouvez-vous les voyages trop chers? Donc 42% des gens travaillent chez Air France donc ne payent pas, ça c'est vrai. 34% des gens payent parce qu'ils en ont en vélo. Mais attends, qui c'est qui m'a trouvé ça là?
8: Un pot.
0: Hop. Allez hop!
4: Poubelle!
8: Allez, c'est même pas grave, pas. On y va.
0: Alors, sixième. Donc, un ministre peut-il voyager plusieurs fois dans le mois? On demande ça à Carlos.
1: Oui, mais Gérard, tu m'as oublié.
5: Non.
0: Tais-toi, toi!
5: Allô, Gérard? C'est Carlos à l'appareil, laissez parler les gros. Donc,
0: Carlos, tu te dépêches parce que je commence à en avoir ras-le-bol là. Non, mais je commence à en avoir ras-le-bol parce que plus ça va et
8: moins ça va.
5: Bon, je peux répondre. C'est bon.
0: Mm-hmm. Alors vas-y.
5: Ok, parce que sinon je peux attendre encore. Hein.
0: Accouche.
5: Ok, t'es sûr, hein?
0: Allez.
5: Bon, d'accord. Je vais y aller. Je vais pas tarder à y aller là.
0: Bon, TWA.
5: Je réponds, c'est Carlos.
0: Non, Carlos, terminé. Tu me prends pour un con.
5: Gérard, je te disais, donc c'est Carlos. Si tu as suivi l'actualité, je sais pas si t'as remarqué, mais quand même les politicards, donc les ministres.
1: On est en antenne là.
5: Mais non. Les politiciens, donc les ministres, ça a quand même tendance à aller se planquer à l'étranger quand ça a piqué de la thune.
4: Tout le monde est à l'antenne.
1: Ah, okay.
0: Bon, alors, Carlos, terminé.
5: Mais qu'est-ce que j'ai dit?
6: C'est TWA, je crois.
4: Ouais, c'est pas Carlos, GG.
0: Bon, alors, tu vires TWA parce que j'en ai ras-le-bol. Tu vires TWA. Je veux pas le savoir, moi, j'en ai ras-le-bol d'entendre.
5: Ah non, pas elle.
1: Pas de marge, Gérard.
0: Je m'en fous.
5: Eh, les gars du
0: club. Qui c'est qui s'amuse à me prendre des marques d'avion? Eh, Pauline!
4: Qu'est-ce qu'il y a, Gérard?
0: Oh merde, allez hop!
6: Bon, Gérard.
0: Conclusion.
6: Attends.
0: Merci à Pauline.
6: Juste avant, pour te calmer, je voulais juste te dire que sur IRC, alors attends, faut que je retrouve, il y a Désir LS qui dit voyage, voyage, plus loin que la nuit et le jour, voyage, voyage.
0: Non, non, mais moi, c'est terminé, tu peux dire au revoir aux auditeurs.
4: Attends, on va attendre la conclusion.
0: Non, non, non, moi c'est terminé, je travaille plus comme ça. Une heure et demie, de manière, là c'est le bordel. Là c'est le vrai bordel, c'est le vrai bordel. Tu me prends n'importe quoi, toi.
4: Mais Gérard.
0: Attends, Carlos TWA, Unitaniaga Terminus, tu me prends des
9: mais
0: des
9: là, compagnies. Ils sont bons, ils sont bons.
0: Non, non, non, non, non.
9: Ils sont très bons.
0: Non, non, non.
9: Ils
0: terminus.
9: Sont bons.
0: Terminé, terminé, terminé.
9: Qu'est-ce qu'il y a? Putain, mais ils sont bons, moi j'écoute, c'est bon.
0: Non, non, un peu que de la merde. C'est son premier débat, ça sera le dernier.
9: Bon, bah, dégage, pour Olivier. Alors, comment on fait? On la passe à l'arrière?
0: On met Manu au deuxième débat et
6: Olivier.
0: Ah bah. Olivier à l'arrière.
6: Si, c'est mieux.
9: On peut peut-être la mettre en tant qu'assistante d'Olivier au standard.
0: Non, non,
9: plus...
0: non, non.
9: Non, mais on la met plus responsable.
4: Bah voilà,
9: non,
4: non. Gérard.
0: Non, non, non. Ça cherche pas midi à 14h. Ce soir.
9: Tu le trouveras pas.
0: Je t'ai demandé de me faire du bon boulot.
4: Mais c'est ce que je
0: tu
4: fais.
0: Non, tu me fous de la merde. C'est de la merde que tu me fous.
9: Donc, c'est un débat pour les hommes, attention, il faut être dur hein, dans ce métier, hein, surtout pour les hommes.
0: C'est pas la première fois que tu te fais engueuler par moi.
4: Ah bah donc, ça c'est clair.
8: À mon avis, ce sera pas la dernière.
4: Ouais, je crois aussi, ouais.
0: Ouais, ben, t'as jusqu'au mois de juin. Hein? Alors, en de bon entendeur...
9: Salut.
0: Mets-toi sur tes gardes.
9: Ah bah, en de bon entendeur.
0: Mets-toi bien sur tes gardes. Rigo.
6: Oui, pour finir, un petit sondage de Devitou. Sur l'IRC, sondage effectué auprès de la maison de retraite de Soissy sous Montmorency, 12% des pensionnaires, ouais, 12% des pensionnaires aimeraient voyager sur leur tricycle, 26% des pensionnaires n'aiment pas les voyages sauf à Suresnes, 52% des pensionnaires se sont fait coincer à la douane pour trafic de coton-tige.
0: Bon, ouais, ben, bah, je veux bien.
6: Et sinon, il y a Yankee qui t'offre un aller simple vers l'enfer.
0: Ouais ben, je veux bien aller à l'enfer, comme ça je serai tranquille. Conclusion des débats, donc terminus.
1: Eh bien, c'était sympathique, mais le voyage, bon, c'est vrai que c'est une notion qui est tout à fait relative. Et je souhaite dire que bon, le voyage est quand même réservé à une certaine clientèle. Et je pense qu'il faut quand même avoir quelques moyens pour pouvoir voyager, à moins d'être comme toi, Gérard, et d'aller à New York ou en Belgique au frais de Fun Radio.
0: Ah non, mais attends, New York, ça c'est un voyage qui a été offert
1: par Fun Radio.
0: Ouais, mais que j'ai gagné avec Sandy pour aller voir en avant-première. Non, non, mais attends, terminus. C'est un voyage qu'on a gagné pour aller voir en avant-première le film de Godzilla.
1: Oui, mais bon, c'était quand même bien, c'était un peu du piston.
0: Ah non, c'était pas du piston. Ça nuance parce que on peut demander à Max. Non, mais on peut demander à Max qui peut revenir pour confirmer. C'était pas du piston. Hein.
1: Non, c'était des coups de butoir, je te dis.
0: Non.
1: Hein. Mais tu es parti combien de temps là-bas? Une semaine?
0: On est parti le dimanche et on est revenu le mercredi matin. Je pense que Manu, quand on faisait...
1: Le matin.
9: Tout à fait,
1: ouais,
9: oui.
1: Mais donc, bon, c'était... Il dure 2 heures, il dure pas...
0: Non, mais attends.
1: C'est 1h07.
0: Oh! Terminus, s'il te plaît.
1: Oui.
0: Je réponds à ta question. Donc, on est revenu le mercredi matin. Il était à peu près quelle heure
8: Oh là, il devait être, si je me souviens bien, 8h31 et 45.
0: Non, vous avez terminé l'émission.
8: Ah bon?
0: Ouais.
8: 9h42.
0: Ouais, 9h42.
1: Ouais. Mais Gérard,
0: on a eu des petits problèmes.
1: À la douane. Gérard?
0: Oui. C'est qui parle?
1: Et la Belgique,
0: c'est qui?
1: J'ai fait d'autres voyages.
0: C'est qui parle?
1: Bon, c'est Terminus.
0: Ouais, Terminus.
1: Je voulais savoir si, à part la Belgique
8: et Florène
1: et les États-Unis, tu avais fait d'autres voyages.
0: Non.
1: Non?
0: United.
1: Oui? Allô?
0: United.
1: Gérard est un privilégié.
0: United.
1: Oui, je suis là.
0: Conclusion.
1: Donc. Qui c'est qui a roté là?
0: Oh là là! C'est quoi là?
4: Mais oui, Gérard, bah, ils répondent, vas-y!
0: Non, mais attends, c'est quoi là?
1: Attends, Gérard, c'est United Airlines. Donc je vais répondre à ta conclusion, donc je vais faire ma conclusion. Donc moi, je pense, donc, ton débat était très très bon. Ceci dit, il n'y avait pas assez de questions donc pour approfondir le sujet.
0: Bon ben, il n'y avait pas assez de questions parce que les auditeurs, quand on vous pose des questions, quand je demande quelque chose, vous me répondez à côté.
1: C'est
0: alors, hop, terminus. Unité.
4: Terminus, il est barré.
0: Oui. Conclusion. Il n'y a même pas de terminus.
1: Bon, Carlos. Je peux faire ma conclusion, Gérard?
0: Bon, allez, faites-moi les conclusions, là, parce que j'en ai ras-le-bol.
1: Donc, Carlos, moi, je trouve que tu as bien fait de faire un débat sur les voyages, parce qu'il faut redonner le goût aux gens de visiter des pays. Je pense que toi, t'as déjà été pas mal visité. Et je voulais aussi savoir si ta chérie, t'allais l'emmener en lune de fiel ou en lune de chienne, voilà.
0: Carlos?
1: Oui.
0: Ma chienne a ton merde.
1: Non, beau, ta chérie.
0: Ma chienne a ton merde.
9: T'as dit ma chienne.
1: Ta chérie en lune de fiel ou en lune de chienne?
0: Ouais, bah alors ma chienne, tu vois.
9: Mais non, c'est ça qu'il a dit.
0: Il y a chienne dedans.
1: C'est bon, quoi, toi?
9: Oui, mais c'est pas.
0: Attends, je suis con, et va te faire foutre, d'accord?
10: Ok, Michel.
0: D'accord.
10: Copyright?
0: TWA.
1: Copyright.
10: Pas de marque.
0: TWA.
10: Pas de marque.
0: Bon, au revoir.
7: Ouais, au revoir, ouais.
0: Bon, alors donc.
4: Non, c'est bon, TWA.
0: Non,
7: c'est pas bon.
0: C'est pas bon, il va pas répondre, donc bonne nuit à lui. Donc, conclusion sur l'IRC.
7: Alors,
0: Non,
7: pas la conclusion de Turpentine, parce qu'elle est pas là.
0: Ah.
7: Donc, je vais donner la conclusion de Yankee et de Devitou en hommage à Turpentine. Ton débat, il avait ni queue ni tête comme toi.
0: Ouais, bah ça m'aurait étonné.
7: Et sinon, il y a Père Fouras qui a donné une conclusion intéressante. Il disait, en fait, il dit à Rip qu'officiellement, il n'a pas le droit de faire rentrer des gens à l'école, mais ça passe pour cette fois. Si c'est Aurélie, ça passe.
0: Ok.
7: Et j'aimerais que tu dises bonjour à des gens qui t'écoutent.
0: Ah, bonsoir aux gens de Réseau Mania. Donc, bonsoir à vous. Donc, puis même tous les gens de Belgique. J'espère qu'on en a quand même sur.
7: Ah, il y en a énormément, ouais.
0: On en a, hein.
7: Ouais.
0: Donc on leur souhaite un petit coucou donc là où vous allez aller ce week-end. Donc voilà. Tu peux repréciser la salle.
7: La salle en Belgique, je sais plus du tout où c'est à Pont-de-Rome
9: à 40 km de Namur,
7: 40 km de Namur et une centaine de kilomètres de Liège. Allez, on enchaîne ta conclusion, Gérard.
0: Donc ma conclusion, c'est dommage parce que j'ai voulu te laisser une chance et puis apparemment ça a foiré. Donc c'est pas grave. Donc on peut savoir juste avant de balancer les disques combien qu'on est.
7: On est 8723 et hop, on y va, on enchaîne.
0: 8723.
4: Voilà.
0: Et donc,
4: le disque,
0: c'est les détritus font leur valise avec marée des fesses. C'est un range CD. Et on se retrouve après pour le deuxième débat qui va porter sur les Star TV. Vous pouvez toujours nous appeler au 0803 08 5000. À tout de suite.

0: En de bon entendeur, salut. Bonsoir, connasse. C'est impossible.
1: Non.
0: Ouais, ben, tu vas te calmer, d'accord, tout de suite.
1: Ok.
0: Donc, t'as entendu la question?
1: Oui.
0: Bon, alors, tu peux répondre?
1: Bien sûr, que ça, alors, je te dirai que...
0: Hey, je vais te dire une chose. Au revoir. Donc, vous retrouvez des auditeurs, je veux pas ça.
2: Allez,
0: hop. Je ne travaille pas comme ça. Au revoir. Au revoir. Au revoir. Au revoir. Il n'y a pas de deux secondes. Au revoir. Dans ces cas-là, on parle de caparazite.
1: Ils enchaînent les disques comme Charlie Gals, hein.
3: Question de monsieur Bâtard.
4: Il m'en fait zéro.
0: Il est con, il est là.

0: la mer l'hiver, sincèrement. Mais la campagne, non.
1: Ouais, mais tu peux préciser.
0: Bah, c'est-à-dire que quand tu vas sur les côtes du Cotentin, par exemple, ou en Bretagne, en hiver, t'as pas tous ces touristes à la con, là, autour, et... Non, c'est bien, c'est pas tout raide.
1: Ah, bah oui, Brest, c'est pas la campagne, si.
0: Mais non, mais...
2: Mais pour toi, qu'est-ce qu'est la campagne?
1: Non, mais la campagne, c'est vrai que...
2: C'est quoi la campagne?
1: Faut bien préciser, c'est que t'as plusieurs endroits...
0: Non, mais...
1: Oh, on me laisse parler, merci, je réponds à la question que Fulder me pose, d'accord? Donc, c'est pour préciser, la campagne, t'as différents coins. Par exemple, t'as vers chez toi, c'est un peu la campagne aussi.
2: Ouais.
1: Je dirais plus, parce que j'ai quelqu'un qui habite là-bas, je citerai pas son nom. Du côté de Thierry, c'est carrément la campagne, la campagne complète. Pour que tu passes à peu près 20-30 bandes pour faire tes courses. Hein.
2: Ah ouais, carrément.
1: Ah ouais.
2: T'as pas de route, t'as rien, t'as pas de, de cabine.
1: Cabine téléphonique, faut mieux avoir le téléphone chez soi, tu vois.
2: Il y a du courant.
3: Ils ont l'eau au moins, l'eau courante.
2: Ouais, l'eau, le téléphone, la télé. Ils peuvent faire caca, tout ça.
1: Mais par contre, ils ont du mal à capter Fun Radio dans certains endroits.
4: Gérard.
1: Oui, Rigo.
4: Sur IRC, il y a Titeuf qui demande si les McDo à la campagne sont meilleurs que ceux de la ville du fait qu'on tue les vaches sur place.
2: C'est trop con.
1: Non, mais tu vois, justement, alors là, je vais pas y répondre tout de suite à elle. Parce que c'est la.
2: Sec.
1: C'est qui c'est un mec
4: Titeuf.
1: Titeuf, c'est un mec, ça, ouais.
4: Je sais pas.
1: Personne n'a pu me donner la fréquence de Limoges encore. Hein. Donc, c'est pas grave.
2: Oh, les Limougeuses hein.
1: Alors, auriez-vous trouvé l'âme sœur à la campagne ou autre, plus les villes? Donc, alors, je précise, c'est de trouver la personne avec qui vous voulez vivre, soit à la... Oh, merci, Meule de Foin, tu as commencé par te calmer.
5: Non, mais c'est pour moi, c'est quelqu'un qui m'appelle.
1: Tu as commencé à te calmer, moi, je te dis.
5: Mais c'est pas moi.
1: Tu te calmes.
5: D'accord.
1: Ou sinon, moi, je vais te calmer au standard. Claire, net, précis.
0: Ça te va pas la voix de Claire.
6: Tu peux préciser ta question, là, Gégé?
7: Ouais, c'est un peu trop, ta question, ouais. Comprends rien.
1: Alors, avez-vous trouvé l'âme sœur à la campagne ou autre? Plus ville. Alors, je précise.
5: C'est des mathématiques,
7: là.
5: C'est des mathématiques, c'est même plus une question.
1: Bon, alors, toi, tu dégages, tu m'énerves. Allez, hop, au revoir.
4: Gérard, sinon.
1: Meule de Foin terminé.
4: Gérard, sur IRC, il y a Wanobi qui te demande à partir de quoi une campagne devient-elle une ville?
3: Ah, bonne question, ça.
1: Alors, ça, justement, j'ai pas pu réfléchir et je pensais que. Je pouvais avoir des sondages, et les sondages...
2: Ah, mais tiens, ils sont là.
1: On les a pas.
2: Mais si, on les a
3: préparés. J'ai sorti. Bien sûr que si.
1: Donc, qui c'est?
6: Tiens, Gégé.
1: Alors, le premier, non. Débat sur l'euro, mais j'en ai rien à foutre, débat sur les routiers, c'est
2: merde, ça.
6: Tu t'es trompé, les filles.
1: Ah, je
6: t'ai
1: trompé. Oh là là là là, celui-là.
2: Excuse-moi.
1: Ville. Ville est portable. Qui c'est qui vient de dire Tony, là?
2: Je sais pas, je vais gérer.
1: Faudrait peut-être pas commencer à me prendre pour un con parce que ça commence à bien faire.
4: Gérard, sur IRC, il y a Yankee qui dit que une ville, c'est à partir du moment où tu y es pas, sinon c'est une caverne.
1: Je pense aussi, oui. Je pense. Oh là là,
4: ça doit être le micro, ça encore.
2: Ouais, ouais. C'est le micro, Rigo, voir, Gérard.
1: Alors,
2: ah ouais, en plus, c'est ça.
6: Ouais.
2: Ah là là, le son de merde. C'est bon, c'est arrêté là.
3: Ah, vas-y, débranche.
1: C'est pareil.
2: C'est bon.
5: On n'entend plus.
0: On est à l'antenne.
2: Gérard. Ouais.
1: Non, mais attends, Meule de Foin.
2: De Fion.
1: Meule de Fion, c'est fini pour toi.
2: Non, je l'ai calmé.
5: Je me suis calmé.
1: Ouais. Alors donc, il y a un petit sondage là que j'ai. Ouais. Donc il y a 51% des personnes qui aiment la ville pour la bouffe et les prostituées. Je vois pas du tout le.
3: C'est plus facile de trouver une pute en ville.
1: T'en as quand même aussi à la campagne, mais te dire où, je peux pas te dire.
4: Bah, ouais.
3: Oh, allez,
2: t'as des coins.
1: Non,
3: je connais bien 2-3 coins à pute.
4: Arrête, Gérard.
1: Non.
5: À Montigny-le-Bretonneux.
1: Bon, alors, hop, terminé. Allez, hop. Terminé.
2: Non, mais ça se trouve,
1: Terminé.
5: Une pute, ok, à Montigny-le-Bretonneux.
1: Allez, c'est terminé pour lui. Au revoir.
5: Non, j'ai sommeil.
1: Au revoir. Ben, va dormir. Voilà, comme ça, on sera tranquille.
0: Allô, je suis sur antenne, non?
1: Avez-vous trouvé l'âme sœur à la campagne ou autre, plus les villes? Alors, je précise ma question, c'est qu'en ville, vous pouvez trouver quand même quelqu'un que vous aimez, Donc l'âme sœur, c'est pour faire votre votre vie avec. Ouais. À la campagne, c'est pareil. Ou autre. Donc je précise, c'est-à-dire à l'étranger. On est bien d'accord. Vous avez bien tous compris le sens de la question.
0: Oui, Gérard.
6: Ouais.
1: Alors,
0: allez, filles.
1: Petit suppôt.
0: Alors, deux trucs. J'ai rencontré deux personnes. Déjà, mon amie d'enfance, elle habite Paris. Et comme j'ai habité à Paris, elle est restée là-bas. Moi, je suis en province, donc je monte souvent. Et la femme de ma vie, actuellement, avec qui je suis, elle est d'Angleterre. Mais je te dirai pas d'où. Et ouais, donc, je la vois souvent.
1: Non, mais précise quand même.
0: Non, je peux pas.
1: Mais précise.
0: Non, il y a le... Je peux pas. Il y a le standard derrière et tout, je peux pas.
1: Bah attends, mais...
0: Je peux pas, c'est tout.
1: Mais attends, de toute manière, tu peux préciser quand je te demande des précisions, précision.
0: Si je précise, ça va être tout raide après.
1: Bon, bah d'accord, dis plutôt que t'as pas envie d'en parler, c'est tout.
0: Ouais, voilà.
1: Ok, HLM.
2: Excuse-moi, Gérard.
1: Attends, 5 minutes.
2: Excuse-moi, HLM. À la place de Moldefion, on accueille Jean-Guy, 21 ans, du Puy-en-Velay. Bonsoir.
1: Ah. Jean-Guy, bonsoir.
8: Bonsoir, c'est Jean-Guy.
6: Bonjour.
1: Ouais, quel âge ?
8: 27 ans.
1: 27 ans et puis en blé ?
8: Ouais, c'est ça.
1: Et.
8: C'est nouveau, ça.
1: La fréquence ?
8: 92.7.
1: Ok.
4: Oh, Gérard, oui. Sinon, il y a Lia sur IRC, elle dit qu'elle mouille grave pour toi.
1: Oh, bah, ça, je m'en fous. Voilà.
0: Jean-Guy, t'as intérêt à pas être raide.
1: Hein. Hey, sur l'IRC, s'il vous plaît, j'attends. Et même sur le Minitel, Manu, tu pouvais regarder un peu.
2: Mais
1: j'attends toujours la fréquence de Limoges.
2: Bah oui, mais ils disent 206.1, 412.6.
4: Bon, 206, on me l'a donné, Gérard, tout à l'heure. On me l'a donné, je vais la retrouver. Faut que je remonte. Vas-y, prends un auditeur, je te dis tout de suite.
1: HLM.
6: Je suis en train de répondre, moi.
1: HLM.
6: Alors, moi, j'ai rencontré mon âme sœur à Paris, hein, donc en ville.
1: Mmh.
6: Et donc, d'ailleurs, je fais un gros bisou à Rip.
1: D'accord. Non, mais.
0: Bonjour.
1: Non, mais ça, toi, tu te tais derrière, d'accord?
0: D'entrée.
1: Alors, la Noirode.
9: Ouais, j'attends mon tour depuis tout à l'heure.
1: Non, mais attends, et la Noirode, je te pose, maintenant c'est à toi de parler, maintenant tu réponds, t'attends pas ton tour, je pose les questions, je demande à qui ça me fait plaisir. Comment ?
9: Tu me parles meilleur, hein.
1: Ouais, c'est
0: Noirode.
1: Bon, alors tu dégages, allez hop, la Noirode, au revoir.
9: Non !
1: Allez hop, pas de faire foutre, hop, terminé.
9: Mais je t'emmerde, hein.
1: Moi aussi ! Pétasse !
2: Arrêtez,
10: on la vire.
1: Terminé pour celle-là. Alors, Jean-Guy ?
8: Ouais.
1: À toi.
8: Moi j'ai rencontré l'âme sœur au bord de la mer parce que je vais toujours au bord de la mer. Parce que j'aime pas la montagne ni la campagne.
1: Ouais.
8: Et j'ai rencontré, mais elle était beaucoup plus vieille que moi. Elle avait 63 ans. Elle était informaticienne et j'ai rencontré au bord de la mer et c'était l'idylle totale, quoi.
1: Ah d'accord.
8: Tout
1: okay.
8: Dans les dunes, le soleil tranquille, quoi.
2: Tout raide.
0: Tout raide. Comme je suis le seul mousquetaire, je suis le seul à le dire, quoi. Tout raide.
1: Ok.
10: La mer, c'est la ville ou la campagne? Je me suis toujours posé la question.
1: La mer, c'est plus du côté de Brest. Et à mon avis, je pense que ça devrait être.
2: Et admettons, si tu prends à Marseille, c'est pas la mer, c'est la ville alors.
1: Marseille, c'est une ville donc.
4: Gérard, tout à l'heure, Satanas, je crois que c'était Satanas sur l'IRC, il disait qu'en fait, la campagne, c'est où finit le RER.
1: Le RER, il finit à Château de Vincennes.
10: Mais. Le RER, il finit à la ville ou à la campagne alors
1: Attends. Oh merde, je viens de me planter. Le RER, il finit pas à Château de Vincennes, il termine à, je sais plus où là, dans une cambrousse, Marne-la-Vallée.
10: Donc à la campagne.
4: Joinville-le-Pont, je crois.
1: Ouais, même Marne-la-Vallée pour aller à Disneyland Paris. Ça y est, tout le monde a répondu.
6: Oui.
1: Bon, à part la Noirode, parce qu'on l'a virée.
2: Ouais, on l'a virée et à la place, j'ai trouvé String en fleurs, une demoiselle, bien sûr, qui a 20. Non, Pauline, coupe le micro, il n'y a pas de problème. Qui a 24 ans et qui appelle de chez elle, salut.
1: Salut String.
11: Allô, Gégé.
1: Oh là. Ouais, ouais, mais.
11: Oh, Gégé, ça va.
2: Calme-toi un peu au début, hein. T'es pas obligé de jouer comme ça direct, hein.
1: Non, mais tu vas jouer sur les portables tout à l'heure, toi. J'ai l'impression parce que.
0: Elle doit trafiquer, elle.
1: Ouais. Alors.
4: Gérard, enfin la fréquence de Limoges.
1: Ouais, bah maintenant qu'on a
2: viré... Moi, sur Minitel, on me dit 8.6.
4: Ah, moi, on me dit 92.2.
1: Ah bon. Moi, je contrôlerai parce que j'ai les fréquences à la maison.
4: Ok.
1: Donc, j'ai un bouquin sur toutes les fréquences de Fun Radio, donc
2: Il y a un mec qui a sorti un livre. Tu l'as sur ta cheminée, le bouquin?
1: Sur les fréquences? Non, c'est un bouquin avec que j'ai acheté. Ce bouquin dessus, c'est la cassette La vérité si je mens.
4: Sur IRC, on me demandait si tu lisais ce livre en faisant l'amour.
1: Non, pas du tout.
2: Pendant une heure ou deux?
1: Bon, Pildard, tu te calmes après le nouveau matos, là, ou quoi? L'autre, il est en train de s'en prendre après le micro et c'est tout juste si Apolline, elle se le prenait pas dans la gueule.
10: Ouais, vrai.
2: Elle aime ça.
1: Non, alors, quel métier ou job vous auriez aimé faire à la campagne qu'en ville? Alors, je précise, parce qu'on va me dire, je comprends pas le thème de tes questions.
3: Ouais.
1: Hein? Donc, le boulot.
3: Attends, Gérard, je comprends pas le thème de tes questions.
1: Bon, bah, toi, pour l'instant, t'es à l'AREA, tu te tais.
3: Ok, d'accord.
1: Ok?
3: D'accord.
1: Bon, on va demander un petit suppo.
0: Ouais, ouais. Bah, moi, je vais être plouc et je vais élever des grosses dindes.
1: Tu peux préciser, là, parce que être plouc. Attends, être plouc et élever des grosses dindes.
0: Ouais.
1: Et tu veux parler de quoi en parlant de grosses dindes? Tu veux parler de qui en parlant de grosses dindes?
0: Non, des dindes fermières.
1: Ouais, mais tu peux préciser le fond de ta pensée?
2: Le fond de sa pensée, c'est que bon, il est en campagne et bon, il a envie de fourrer des grosses dindes, c'est tout.
1: Ouais.
2: Attends, c'est toi qui es vicieux, hein. C'est toi qui es vicieux.
1: Non, mais attends, je me doute à peu près de qui veut parler. N'aie crainte, je sais de qui veut parler.
0: Ça ressemble à un débat que j'avais fait déjà, ouais, c'est vrai.
1: Ouais.
0: Non.
1: Ouais, HLM.
6: Oui, alors ben moi, si j'étais à la campagne, j'aimerais être fermière parce que j'adore me traîner dans la boue avec les cochons.
0: Ah yes.
1: Il y a pas que les cochons. Il y a les poules, les vaches, les moutons.
6: Moi, ce que je préfère, Gégé, c'est les cochons.
1: Ben parce que t'es une grosse truie.
10: Oh,
1: voilà. Bah si. Ouais, t'es une grosse truie. Voilà. Ouais, terminé. Jean-Guy.
12: Ouais. Ben moi j'aurais aimé plutôt être pêcheur, genre pêcheur de moules ou d'huîtres, des trucs dans le...
0: Non, ça aurait été plus marrant de dire de thon, mais bon.
1: Ouais. Bon alors toi tu dégages, hop. Petit support terminé. Terminé. Pêcheur de thon, tu vas te faire foutre, allez hop. Dégage à toi, au revoir. Hop, terminé là.
3: Ça y est, il est viré.
1: Non, mais il repasse pas sous un autre...
4: Non, mais Gérard, par contre, il y a Davy One sur l'IRC, il dit que c'est bien que tu saches de quoi tu parles, au moins t'en es conscient.
1: Ouais, parce que elle va me dire encore tout à l'heure, lors de la conclusion de débat, mon débat n'a ni queue ni tête comme toi.
4: Ah, c'était pas la même personne.
1: Ouais. On sait jamais.
4: Non, mais il prend les mecs pour des femmes et ça a dû lui poser des problèmes.
1: Ouais, on sait jamais avec elle. Oui.
10: Je voulais poser une question. Dans le roman de Victor Hugo, le rat des villes et le rat des champs, toi, t'es plutôt pour le rat des villes ou le rat des champs?
1: Rat des goûts.
3: C'est naze.
1: HLM, t'as répondu. Oui, Jean-Guy.
12: Ouais. Mais moi j'ai répondu, moi c'était plutôt pêcheur, des trucs comme ça. Parce qu'il y en a marre des pêcheurs qui sont cuits à la mer. On a aussi le droit de pêcher en campagne. Je vois pas, il n'y a pas de raison quoi. Il y a des étangs, il y a des lacs, il y a des fleuves, il y a tout ce qu'il faut pour pêcher. Et je vois pas pourquoi ce serait dégueulasse qu'il y aurait que des pêcheurs à la mer. Moi je suis pour les pêcheurs en campagne. Il faut remonter
6: ça.
1: Non mais moi de toute manière, moi je suis d'accord avec.
12: T'es d'accord avec moi?
1: Oui, mais parce que moi aussi j'adore la pêche. Hein.
12: Bah oui.
1: Donc
12: tu trouves pas qu'on devrait plus pêcher dans les campagnes qu'au bord de la mer? La mer c'est pour les touristes.
6: C'est clair.
1: Ouais, mais ça c'est pour ceux qu'ont l'habitude de partir, qui partent le matin sur un coup de 3 ou 4 heures du matin, puis qui rentrent pas avant midi pour vendre leurs poissons.
12: Exactement,
1: sur.
12: Exactement. C'est des vrais, des authentiques.
6: Non mais le mieux c'est la pêche à la montagne quand même. Hein.
1: Ah bon, la pêche à la montagne. Alors c'est qui dit ça?
6: C'est HLM.
1: Alors HLM, vas-y précise. Parce que là, je vois pas la pêche à la montagne.
6: Bah si, dans les lacs de montagne.
1: Ah ouais, tu pêches quoi dans les lacs de montagne? Et tu diras aux blaireaux qui sont derrière toi qui se calment.
6: Il y a personne derrière moi.
3: T'as jamais pêché un ours en montagne, Gérard?
1: Non.
3: La pêche à l'ours, tu connais pas?
1: Non.
6: Et la pêche au dahu aussi, hein?
1: Non plus.
12: Et la pêche au routier?
1: Non, je m'y attendais à ta connerie, toi.
3: Il est con.
4: Gérard, sur IRC, il y a Belge Boris, il te demande si la Belgique, c'est la ville ou la campagne, du fait que c'est près de la mer et c'est pas à Paris.
1: Hein? Alors là, attends. Je veux pas critiquer, mais là, je crois que sa géographie ferait mieux de la réapprendre, parce que
2: c'est
1: la Belgique.
2: C'est où?
1: La Belgique a jamais été à côté de la mer, hein.
2: C'est où?
3: C'est où alors?
1: Je ne pense pas.
12: C'est faux.
1: Je pense pas que ça soit à côté de la mer, la Belgique. Il ferait mieux de regarder dans sa carte géographique, hein.
2: Ouais. Et Jean-Seb, excuse-moi, à la place.
4: Si, il confirme.
1: Ah, il confirme? Eh ben, ouais. Ça m'étonnerait, hein.
2: À la place de Meuldefion, on accueille Jean-Seb.
1: Non, attends.
2: Non, excuse-moi, à la place de Petit Suppo. À la place de Petit Suppo. Excuse-moi, on accueille Jean-Seb. Salut.
13: Ouais, bonsoir à tous.
6: Bonsoir.
1: Salut, Jean-Seb.
13: Bonsoir.
1: T'appelles d'où?
13: J'ai bien travaillé mes voix, moi. J'appelle de Caen.
1: De Caen, dans le Calvados.
13: Calvados, ouais.
1: La fréquence, t'en sais rien?
13: Si, je sais.
1: Vas-y.
13: 87.
1: Ouais, ça m'étonnerait.
13: Ça, je te le dis.
1: Ouais, ouais. Donc, alors, pour toi.
13: Ouais. Est-ce que tu pourras me répéter la question parce que j'étais en antenne, s'il te plaît.
1: C'était quoi déjà?
6: La 3. Qu'est-ce que tu voudrais faire comme métier à la
1: voilà.
6: campagne?
1: Quel métier ou job vous auriez aimé faire à la campagne ou à la ville?
13: Bah, moi, ça m'aurait bien plu d'être fermier quand même.
6: Ah, comme moi?
13: Ouais, d'élever les bêtes.
6: Ouais, se traîner dans la bouse.
13: On aurait fait l'amour dans la bouse tous les deux.
6: Voilà.
13: Ça t'aurait plu?
6: Dans la bouse surtout, ouais.
13: C'est bon ça.
1: Ok.
13: Ça t'excite, hein.
1: Bon, petit string.
14: Ben, moi, j'aurais voulu être une dinde. J'aurais voulu être une dinde, comme ça, ben, l'autre, il aurait pu m'enfourcher, quoi.
1: Non, mais attends, l'autre, tu... Attends, qu'est-ce que c'est... Oh, hey, t'as pas fumé un pétard, là?
13: Je crois que c'est moi, j'ai trop de succès, là, ce soir.
1: Non, mais t'as pas fumé un pétard?
14: Ah non, moi, je fume pas, hein.
13: Écoute, Gégé, elle veut que j'enfourche, je laisse la dire.
1: Bon, ben, c'est pas grave.
13: Ah, ouais.
1: Moi, j'ai un petit sondage, là, 34% des... aime la campagne pour le plaisir animalier, ça c'est vrai, en plus. 12% ne voient pas la différence entre les deux, là je vois pas. Je vois pas, et pour finir, 10% aimeraient qu'il y ait des villes à la campagne. Voilà, je sais pas.
4: Gérard,
1: oui.
4: Sur IRC, il y a Satanas qui te demande si on peut voler aussi facilement dans les FNAC de la campagne que dans les FNAC de Paris.
1: Ah, ben ça, de savoir, faudrait déjà qu'on aille des gens qui habitent à la campagne, mais là on en a pas beaucoup.
3: Bah t'as déjà fait toi, tu connais.
1: Ouais, mais des FNAC là-bas, j'en ai pas vu. Hein.
4: Parce qu'il y a Arnett sur l'IRC, il m'a dit qu'il t'avait vu voler 50 CD à la FNAC de Paris, il voulait savoir si tu arrivais aussi en province.
1: Bon, alors lui, il va se faire sauter, ça va être clair et net pour son matricule, il va pas nous faire chier toute la soirée avec ça.
3: Gérard, on me demande aussi sur Minitel s'il y a plus de thunes dans les porte-monnaies des filles à la campagne qu'en ville.
1: Alors là, je réponds pas parce que ça va faire rapport avec Christine. Alors là, c'est qui?
3: C'est Clem.
1: Clem, eh ben Clem, moi je t'en merde. Au respect que je te dois.
13: Alors,
1: d'après vous, à la campagne, sont-ils plus hypocrites qu'en ville? Et on s'écoute Jean-Michel Valmont avec Viens me mettre ta grosse loco dans mon petit tunnel noir et avant.
3: Ouais, vas-y Gérard, t'es le meilleur. Tes débats ils tuent. On va battre tous les records ce soir.
1: Ben là, pour l'instant, juste avant la pause, on a fait un petit point IRC, on était déjà à 6542, alors que la semaine dernière, à cette heure-ci, on n'avait même pas atteint les 6000. Hein. Donc, alors là, on récupère pour ça HLM.
4: Oui. Avant de reprendre les auditeurs, j'ai un petit sondage qu'on vient de m'envoyer, je peux le lire. Donc, sondage de Davy One sur l'IRC, préférez-vous courir nu en ville ou à la campagne? 15% préfèrent aller bronzer sur les plages belges, 22% disent que de toute façon Paris c'est la capitale de la Belgique, 4% font de l'alpinisme en Belgique mais uniquement en campagne, et 26% regardent le Big Bill dans leur grange, 14% prennent le RER B en cultivant des haricots.
1: Ouais, ben c'est pas mal.
3: Excuse-moi, juste j'ai un message sur Minitel pour Davy One d'ailleurs de Manu qui dit juste mais je comprends pas.
1: Non, bon, bah, si t'arrives pas à le comprendre, c'est pas de ma faute. Donc, pour ça, on récupère HLM.
15: Oui, déjà, oui.
1: Rebonsoir.
15: Rebonsoir.
1: Jean-Guy.
16: Ouais.
1: Rebonsoir.
16: C'est encore moi.
1: Petit string.
17: Ouais, je suis là.
1: Rebonsoir. Ça te dérange quand je te dis rebonsoir?
17: J'ai dit bonsoir, Gégé, excuse-moi.
1: Ah non, mais faudra peut-être.
18: Oui.
1: Faudra peut-être vous réveiller, hein. Et Jean-Seb.
19: Ah, bonsoir.
1: Ouais, bonsoir à toi. Donc, la question, d'après vous, les gens sont à la campagne, sont-ils plus hypocrites qu'en ville? On va demander ça à ben Jean-Seb.
19: Ouais, bah oui, à la campagne, en fait, c'est plus réduit comme personne, donc ça parle plus, c'est dans les petits villages, donc c'est rempli de potins, et donc les personnes parlent plus qu'en ville, c'est sûr, parce que là, en ville, les gens se dénigrent mutuellement, ne se parlent pas.
1: Non mais est-ce qu'ils sont plus hypocrites
19: oui,
1: ou
19: tout à
1: pas
19: fait. Ils sont plus, oui, ils sont plus hypocrites à la campagne qu'en ville, c'est sûr.
1: Mm-hmm.
19: Ouais.
1: Merci Fildar.
18: Oh merde,
1: non mais
20: Fildar.
19: Qu'est-ce qu'il a fait? Qu'est-ce qu'il a fait?
1: Non mais c'est rien, c'est un combiné qui vient de tomber. Donc petit string.
17: Ben moi je pense un peu comme l'autre.
18: Oui merde.
17: Je crois qu'il a raison, hein, parce que à la campagne les gens ils parlent.
19: Ben, je suis sûr si je te propose de coucher tu viens tout de suite.
1: Bon s'il vous plaît Jean-Seb.
19: Ouais.
1: Tu te calmes?
19: Non, mais M-kiff.
1: Tu te calmes?
17: Oui.
1: Bon, ouais, petit string.
17: Non, mais écoute, Gégé.
1: Bon, tu réponds à la question, c'est tout. Tu réponds pas à l'autre. C'est moi qui pose les questions le jeudi, d'accord?
17: D'accord, Gégé, d'accord.
1: Bon.
17: Ben, moi, je crois que ouais, les gens à la campagne, ils parlent beaucoup sur toi. Surtout, ils parlent sur toi, quoi, en fait. Et surtout quand c'est petit, ben, plus c'est petit, et plus ils parlent. Hein.
4: Qu'est-ce qu'il y a, Gérard?
1: Allez, bonne nuit, parce que là, je crois qu'il y a la
13: pomme.
1: Non, non, mais à la campagne, on parle jamais de moi. Celui qui fait le mouton de derrière, je le calmais. Jean-Guy?
15: Ouais. Moi, je dirais que, ouais, c'est vrai qu'à la campagne, les gens parlent beaucoup plus que les autres, mais je dirais que les gens de la ville sont pas hypocrites, mais hypercrites.
13: Excellent.
15: Hypercrites, c'est-à-dire, c'est le contraire d'hypocrite.
13: Bravo, t'es un killer, Berthier.
15: Ah ouais, non, attention, hein, j'ai fait de la philo, quand même.
13: T'es un boss, toi.
10: Ouais, quand même.
15: Donc, Gérard, si tu m'entends, si tu me comprends, si tu vois ce que je veux dire, hypercrites... Le contraire d'hypocrite.
1: Non mais merci, je suis quand même pas con à ce point-là pour savoir ce que ça veut dire. Hein. Ouais, non mais moi je te dis, je suis quand même pas con à ce point-là pour savoir ce que ça voulait dire. Ok.
13: Tu m'as déçu, Batman.
1: HLM.
10: Oui, bah alors écoute, moi je suis allé à la campagne, j'ai croisé personne, alors je peux pas te dire s'ils sont hypocrites ou pas. Hein.
1: D'accord. Moi, je peux vous dire une chose, que je connais des gens qui habitent à la campagne. Ouais. Ils sont pas comme sur la région parisienne ou autre, parce qu'il y en a beaucoup. Plus en région parisienne, c'est des hypocrites.
2: Et par rapport... Pourquoi ils sont plus hypocrites en campagne?
1: Non. Ils sont moins hypocrites en campagne qu'en région parisienne.
2: Pourquoi?
1: C'est tout.
10: Bah ouais, il n'y a personne, alors ils n'ont pas été hypocrites.
1: Quoi, c'est faux?
13: C'est faux.
1: C'est faux? Alors, pour l'instant, tu t'écrases. Okay. D'accord?
13: Okay. C'est faux.
1: Tu t'écrases.
13: Dans quel sens?
1: Bon, toi, tout à l'heure, tu vas retourner au standard, tu vas voir, je vais te faire comprendre dans quel sens que tu vas t'écraser. Que tu vas aller écouter le restant des débats dans ton Walkman. Non,
4: mais Gérard.
13: Explique pourquoi à la campagne, on fait moins de...
1: Bon, bah c'est tout.
4: Non,
1: attends.
4: Mais laisse-le, il te pose une question.
13: Ouais, explique pourquoi à la campagne, on est plus hypocrite qu'en ville, s'il te plaît.
4: Bah ouais.
13: C'est intéressant.
4: De quoi?
13: T'inquiète. Pour moi, fais pas...
1: Ouais, non, mais je reconnais ta voix, donc t'inquiète pas.
13: Mais non,
1: donc,
13: mais tu plaisantes ou quoi?
1: Oui. Bon, tu crois que...
13: La question, s'il te plaît.
1: Ouais, alors tu peux préciser.
13: Ouais, bah pourquoi tout à l'heure t'as dit à la campagne ils étaient plus hypocrites qu'à la ville. Moi, je demande des explications.
1: Non, ils sont moins hypocrites à la campagne qu'en ville.
13: Alors pourquoi ils sont moins hypocrites à la campagne?
1: Parce que quand tu viens de, par exemple, tu dis que t'es de la région parisienne, t'es bien vu. Tandis que quand t'en as qui
13: faux,
1: viennent.
13: C'est faux, parce que moi je suis allé en Bretagne, on m'a traité de tête de chien. Parisien tête de chien, parigot tête de veau.
1: Ouais, alors c'est pour ça que t'habites à Caen et tu dis que t'habites la région parisienne.
13: Je suis originaire de Paris.
1: Eh ben alors, moi aussi, et quand je vais à la campagne, on peut-être pas parisien de parisien tête de chien et parigot tête de veau.
13: Moi,
1: ok.
13: Moi, oui.
1: Ouais, bah peut-être toi, parce que t'as peut-être une sale gueule.
13: Ouais, c'est
1: d'accord, Tony.
2: Gueule, hein.
13: Ouais. Non, tu fous, tu te trompes là.
1: Ouais, je me trompe, c'est ça, t'as raison. Tu crois que je t'ai pas reconnu, Jean-Seb?
13: Jean-Seb, non.
1: Ouais, tiens, mon cul. Tu t'appelles pas Tony?
13: Non,
1: presque pas.
13: Tu t'appelles de quand, t'as qu'à...
1: Mais oui, c'est ça. Prends mon cul pour une tasse à café avec un anse. Prends mon cul pour une tasse à café avec un anse. Prends mon cul pour une tasse à café avec un anse, ok?
13: Je te dis que non.
1: Bon, bah moi, je te dis que si, maintenant, ok?
13: Bon, bah
1: en de bon entendeur, salut.
13: T'as répondu à ma question.
1: Bon, bah alors, c'est bon. Rigaud.
4: Oui, il y a Satanas sur l'IRC qui te demande si les paysans sont obligés d'apprendre à leurs vaches à faire leurs besoins dans le caniveau comme les chiens en ville.
1: Ah non, bah ça, les vaches apprennent leurs besoins où qu'elles veulent. Pas comme les chiens qu'il faut que tu les mettes, que tu les forces, parce que maintenant c'est vrai, et ça c'est une bonne question de Satanas, c'est vrai qu'à l'heure actuelle, les chiens, faut qu'ils passent leurs besoins dans le caniveau, parce que sinon, faut que tu prennes une espèce de sacoche de merde, un petit sac pour ramasser pour ramasser leurs besoins. Et moi, je vais te dire une chose, que maintenant, dans Paris, t'as des motocrottes qui doivent ramasser ça. Fais-moi confiance.
2: Oh putain.
1: Toi, le mouton, tu as la fermée, toi.
2: Et moi, j'ai entendu dire qu'il y avait certains paysans qui amenaient leurs vaches sur Paris. Ils étaient obligés de les tenir en laisse.
10: Ouais.
2: Et ils avaient interdiction de les faire chier.
1: Attends. Non, viens pas confondre le débat, parce que là on n'est pas parti sur le débat sur la grève des agriculteurs. Parce
2: non, que si tu veux, c'est pas ce qu'il dit. Quand ils veulent faire leur caca, les vaches à Paris ou en région parisienne, elles sont obligées d'avoir une laisse.
1: Non.
2: Parce que les motocrottes ne peuvent pas aspirer la crotte de vache d'un seul coup. Ça les
1: bouche. Attends, mais pour voir ce qu'ils font quand ils chient, laisse tomber l'angoisse. Hein.
2: Il y a une ville en région parisienne exprès pour les cacas de vache et tout
4: ouais.
2: ça.
4: Ouais, j'ai vu.
2: Une
4: ça.
2: Espèce
4: ouais,
2: de
4: ouais,
2: grand parc.
4: Caca police.
2: Je sais ouais, pas. Non, caca Ludoland.
1: Bon, donc c'est plus. Oh, tu vas.
4: Gérard, il y a Esti qui pose une question, mais je comprends pas. Il me dit, est-ce que Gérard doit son état naturel après avoir été élevé par un troupeau de bœufs par un chien appelé Dégage.
1: Alors là, je vais te dire une chose, toi, Lascar, tu ferais mieux de fermer ta gueule parce que c'est toi qui es élevé par un troupeau de cochons.
4: Et Perforas, il demande si t'es plutôt Gérard Desville ou Gérard Deschamps.
1: Les deux.
2: Débile. Gérard Débile.
16: Allô, Gérard.
2: Pardon.
15: C'est bon, ça.
1: Non, ouais,
15: c'est
1: toi, tu vas te prendre.
16: Gérard, à la place de. Je sais plus quoi, fleur de string ou string en fleur, on accueille Jean-Yvon.
15: Ok.
1: Jean-Yvon, bonsoir.
18: Ouais, salut mon GG. Ça va ?
15: Salut Jean-Yvon.
1: T'appelles d'où ?
18: Bonsoir à tous, j'appelle de Toulouse.
15: Bonsoir.
1: Tu es fréquence Toulouse ?
18: 117.5.
1: 117.5 ?
16: Non, 107.5.
15: Ouais.
18: Ouais.
15: 97.5, non ?
1: Tony, tu t'écrases, je viens de te dire.
15: Je te dis que je m'appelle Jean-Seb.
1: Ouais, ben bah, moi je te dis que tu te fais passer pour Tony et que tu t'appelles pas Jean-Seb, ok ? Alors maintenant, tu vas te mettre sur Tony. Maintenant, je t'ai reconnu. Ça fait 3 fois que tu me fais le coup. Alors
15: T-O-N-Y.
1: Comment ?
15: T-O-N-Y.
1: Ouais, et ben, t'as intérêt de te calmer parce que normalement, j'aime pas trop que tu passes dans mes débats.
15: Bah écoute, je m'excuse pour la dernière fois.
1: Non, mais moi, je vais le dire une chose. Tu vas pas t'imposer dans mes débats, c'est moi qui commande, d'accord ? Parce que sinon, tu vas dégager.
16: Bon, ben maintenant, on continue.
1: Ok ?
15: Pas de problème.
1: C'est un conseil que je te donne. Un conseil averti en vaut deux. Alors, tu réponds correctement aux questions et tu te tais, ok ?
15: Ok.
1: Et
15: okay.
1: Tu t'amuses pas à vouloir couper la parole aux autres.
15: Pas de problème.
1: Ok ?
15: Ok. Jean-Tony.
1: Alors, a-t-on des spécialités de cuisine entre la campagne et la ville ? Alors, je précise. À Strasbourg, c'est la spécialité, c'est la choucroute.
15: Ouais.
1: À Troyes, c'est l'andouillette de Troyes.
16: Ah bah oui, bah c'est clair.
1: Parce qu'il y a un Troyen. Il y a un Troyen dans les studios.
16: Dieu sait ce que j'ai fourré de l'andouillette, hein, je te jure.
1: Et je crois que pour accompagner l'andouillette, je sais pas si t'as eu l'occasion d'en manger, il me semble que c'est avec des pommes, le fruit.
16: Ouais, non, des pommes cuites, ouais.
1: Le fruit qu'on mange
16: De la pomme,
1: en
16: la
1: dessert.
16: Pomme, ouais.
1: La pomme cuite. Moi, je vais te dire une chose, que j'en ai mangé.
16: Ouais.
1: Oh.
16: C'est bon.
15: C'est bon. Si, c'est bon.
16: Non, mais c'est aphrodisiaque. C'est aphrodisiaque.
1: Moi, je préfère manger une bonne choucroute bien faite.
16: Bonne chatte.
1: Une bonne choucroute. Tu vas à Strasbourg, tu manges une choucroute, là, t'es gavé pendant au moins.
16: Ah bah oui, non, mais c'est sûr, mais c'est parce que
1: 15 jours, 3 semaines.
16: Tu bouffes trop de saucisses aussi.
4: Gérard, c'est la campagne là-bas ?
1: Oh là, il y a un arsène pas possible. Ou à Strasbourg ?
4: Ouais.
1: Non, c'est plus la ville.
20: C'est pour le vélo, pour avancer, mais là, le costume, franchement, c'est
16: notre. Il y a un mec qui met la télé.
1: Allô ?
15: C'est quoi ça ?
4: Alors, c'est bon. Pas Technomax, ça ?
1: Non, pas encore, c'est. Si
16: ça parle. Non, mais c'est pas le problème. Vas-y, fais.
1: Hey putain, mais il a éteint la télé, ça boutrise. Je vais
16: en faire
1: des
16: débats,
1: c'est pas. Alors, Tony.
20: Ouais,
1: Tony.
15: Ouais.
1: Oh, qui c'est qui s'amuse, là ?
20: C'est qui, la bordel ?
15: C'est pas possible que je mette cette émission.
1: Alors, Tony.
15: Ouais. Non, c'était pas moi. Ouais.
16: Ah oui, c'est ça.
1: Oh, tu réponds !
15: Il n'y a rien dans la radio, il n'y a rien dans la télé.
1: Bon,
16: je fais quoi ? Je gère le cas.
1: Tu le vires.
20: 99, Technomax avec Costume Merde.
1: Ah là, bravo.
20: Je peux pas. Non, pas avec
1: bon,
20: toi.
1: Bon, ouais, attends, je gère.
20: Je peux pas, je suis désolé.
1: Non, il faut gérer là.
16: Je gère.
15: Allô ?
1: Alors, Jean-Yvon.
15: Je suis à l'antenne là ?
1: Ouais.
20: Moi, ouais, GG, tu m'entends ?
1: Mais oui,
20: ouais,
1: bah, on t'écoute.
20: Ok, bah, c'est Jean-Yvon. Donc, moi, j'ai été récemment à Marseille. Donc, on m'a montré du savon de Marseille.
1: Non, mais la spécialité de Marseille, c'est la bouillabaisse.
20: Ah, bah, je sais pas, moi, je connaissais le savon. J'ai été aussi à Avignon. On m'a montré le pont.
1: À Avignon, c'est à Toulouse, c'est. Je crois que si je me trompe pas.
20: Toulouse, c'est les saucisses, hein, ça, je peux te le dire.
1: Ouais.
20: Y a pas de problème. Donc j'ai vu le pont d'Avignon, je sais pas qu'est-ce qu'il y a d'autre à Lille, il doit y avoir les mines de charbon, tout ça.
1: Non mais attends, toi pour l'instant, si je te demande des spécialités.
20: Bah je sais pas, bah, c'est des spécialités, je veux dire le savon
1: attends,
20: de Marseille, c'est connu à travers le monde.
1: De quoi ?
20: Le savon de Marseille, c'est connu dans le monde entier, c'est la spécialité de Marseille.
15: Le pont aussi, hein. Le pont d'Avignon, on y danse tous en rond là.
20: Voilà.
1: Bon, Tony et Jean-Yvon, vous fermez vos gueules.
15: Bah écoute, tu nous poses la question, on te répond.
1: Non, pour l'instant, c'est pas à Tony que je me suis adressé. Alors je viens de te le dire. C'est la dernière fois que je te le dis, sinon tu vires.
15: Non mais t'as quelque chose contre moi là, hein, je le sens bien.
1: Hein. Oui, non mais tu sais ce que j'ai contre toi. Et ça, je suis rancunieux.
15: Rancunier, c'est parce que
1: rancunier,
15: c'est
1: transitif. Non, mais moi je suis rancunieux.
15: On le conjugue, c'est rancunier.
1: Bon alors, Tony, terminé pour toi, au revoir.
15: Attends,
1: allez.
15: Je te donne un conseil.
1: Non. Allez hop, terminé ce coup-là.
20: La Saint-Valentin, j'ai.
1: Non, je veux pas le savoir, la Saint-Valentin, c'est dimanche. Hop. Jean-Guy.
21: Ouais. Alors, moi donc, je suis du Puy-en-Velay. Et la spécialité du Puy-en-Velay, c'est de manger au fond d'un puits des pommes de terre ou des tomates, enfin des légumes, dans le noir, en communauté, donc tout le village au fond d'un puits, voilà.
1: Non mais en viande.
21: En viande, mais il n'y a pas de viande au Puy-en-Velay, il n'y a pas.
1: Oh si, je pense. Hein.
21: Ah non. tous les animaux sont interdits là-bas.
1: Ah bon?
21: Ah oui.
20: Sauf les blaireaux.
21: Sauf les blaireaux, évidemment. Mais c'est que des légumes, des choses comme ça, c'est au naturel. Hein.
1: Question IRC.
4: Oui, question de Nymphette. Alors, est-ce que l'exode rural dû à un surendettement majeur des exploitations agricoles vis-à-vis de la concurrence étrangère influencerait le marché international s'orientant vers une production plutôt industrielle qu'agricole?
1: Attends, mais c'est pas du tout le thème du débat là qui
4: vient. Ah bah si, exactement.
1: Si, justement.
4: Ah ouais, les exploitants agricoles vis-à-vis de la concurrence étrangère et la production industrielle.
2: En plus, vis-à-vis de l'euro.
1: Ah ouais.
4: Mais ça, là, c'était en sinon, pourquoi et dans quel sens l'euro?
1: Non, parce que là, la question, elle est quand même. Ça va être dur à y répondre parce que là, c'est vrai. Bon, tu te tais, toi, derrière.
20: Attends, je vais te traduire. Les bouseux, ils font quoi? Voilà ce que ça veut dire.
4: Écoute, il va t'expliquer.
20: Voilà, les bouseux de nos jours, GG, ils font quoi maintenant?
1: Bah dis.
20: Bah je t'écoute, non, je te pose la question. C'est le résumé de la question IDRC traduit en GG, quoi.
2: Sur le Minitel, on me dit, regarde le Big Bill.
1: Bah alors lui, sur Minitel, il ferme sa gueule.
20: Non, mais c'est vrai. Tu crois que le Big Bill, il récolte ses champs de maïs lui-même ou il se fait aider
1: Attends, le Big Bill, il fait ce qu'il veut, d'accord?
2: Alors à la place de Tony, on accueille Petfouf.
5: Salut GG.
1: Salut.
5: Ça va?
1: Je sais pas, j'ai pas regardé ce matin.
20: Ouais. Salut Petfouf.
5: Salut.
1: Alors, question, qui c'est qui a pas répondu? HLM.
5: Oui, ben moi, écoute, il paraît que la spécialité à Paris, c'est une bonne levrette avec une crème renversée. Et ouais. Un steak de vache folle.
1: D'accord. Qui c'est qui s'amuse à mettre la télé à fond quand il est au téléphone? C'est personne, comme d'hab. C'est jamais personne.
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1: Donc alors, Petfouf.
4: Gérard.
1: Attends 5 minutes, Petfouf.
4: Sur IRC, il y a Vertige qui dit à chaque mat, quand on a 13 ans et 3 poils au cul, on s'écrase.
1: Il veut parler pour qui, lui, là?
4: Bah, je sais pas, il parle entre eux.
1: Ah bon, c'est pas mal.
2: C'est super.
1: Rigolo. C'est bien. Non, mais elle est bien, la question.
4: Non, mais donc, je croyais qu'il parlait de toi quand il parlait de 13 ans. Donc...
1: Ouais, bah, ça m'étonnerait que j'aille 13 ans. Hein. Ça m'étonnerait que j'aille 13 ans. Pour toi, Petfouf?
5: Ben, moi, je pense que la spécialité du pays, c'est les saucisses.
1: Ouais, mais t'es d'où, toi?
5: Moi, j'habite à Strasbourg.
1: Ah ben, à Strasbourg, c'est la choucroute.
5: Ouais, mais dans la choucroute, il y a des saucisses.
1: Ouais, t'as des saucisses, t'as du jambonneau, t'as tout ça.
5: Non, moi, je suis pas d'accord avec toi, Gérard.
1: Ah bon?
5: Parce que dans la choucroute, il y a du chou.
1: Non. Mais attends, tu me parles de la saucisse, moi je te parle pas de légumes, je te parle de viande, qu'est-ce qu'ils mettent? Ils mettent bien du jambonneau.
20: Il y a de la croûte aussi.
21: Il y a ouais, du chou et de la croûte.
5: Il y a de la croûte
1: et
5: du
1: pull. Ouais, ouais.
20: Toi, tu t'y connais plus.
1: Oh là là là là là. Qui ça? Elle est réveillée ou quoi, là, elle?
2: Bah oui, Petfouf. Hein, t'es réveillée.
5: Tu te réveillais?
1: Ouais, bah on le dirait pas, hein.
5: Mais si, Gérard, tu te réveillais?
1: Ça y est, vous avez terminé vos conneries derrière?
20: Moi, la chèvre.
1: Alors donc, tout le monde a répondu, donc je vais faire un petit sondage avant de poser la sixième question. Il est quelle heure? Il est 1h20. À 1h30, on fait une pause musicale. Pizarre. Non, mais tu essaies de me les calmer, là? Parce que je croyais que tu m'avais dit que ce soir, tu allais me faire du bon boulot. Pour l'instant, tu es en train de me foutre un peu de merde.
2: Mais non,
1: pour l'instant, à moins que ça soit...
2: C'est Manu.
22: Elles sont éteintes, les télés, comment tu veux que ça vienne de là?
1: Alors, si vous habitez en ville, qu'aimez-vous? Donc, 43% aiment le chocolat et la cerise dénoyautée. Ah,
2: donc, c'est vrai.
1: Non, du chocolat dénoyauté, t'as
2: non, et la cerise dénoyautée.
1: Bon, la cerise, à la rigueur, je vois, mais du chocolat, non. Hein.
2: Non, mais c'est pas le chocolat qui est dénoyauté, c'est la cerise.
1: Ah bah, je suis désolé, moi, c'est marqué « aime le chocolat et les cerises dénoyautées ». Alors, j'ai jamais vu du chocolat dénoyauté.
4: Mais non, des cerises dénoyautées.
1: Ouais, mais aime le chocolat et les cerises dénoyautées. Ouais, donc, le chocolat, il est pas dénoyauté.
4: Bah non.
1: 35% aiment pouvoir se déplacer en string. Fildar, t'éteins ton micro, s'il te plaît. 14% aiment bien quoi? On n'en sait rien.
2: Aime bien la question.
1: Ah ouais?
2: C'est quoi la question?
1: La question, c'est si vous habitez en ville, qu'aimez-vous?
2: Eh ben, ils aiment bien habiter en ville.
1: Bon, ben, ils pourraient préciser quand même. Aimer 10% aimerait que je puisse... Que je pisse sur ma femme. Alors là...
2: Oh non!
1: Celui,
2: oh
1: là là. Qui c'est qui a été me chercher
2: ça? Putain, Rigo.
1: Oh non, t'abuses!
4: De quoi?
1: Qui c'est qui a été me chercher un sondage?
2: T'as pas fait attention ou quoi,
4: j'ai
2: Rigo?
4: Une faute de frappe ou quoi?
1: Non, c'est pas Rigo.
2: Rigo, il vient de dire, c'est moi.
4: Je t'assure que c'est moi. J'ai tapé, j'ai recopié, j'ai pas fait attention.
1: Celle-là,
4: la... 10% aimerait que tu pisses sur ta femme, ouais, ça craint.
1: Non, ça, ouais, craint. Ça craint même beaucoup. Hein.
2: Plus ça pue.
1: Hein, Rigo ?
2: La pisse, ça pue en plus. Hein.
1: D'habitude, tu me fais du bon boulot, mais là, je crois que tu m'as mis de la merde. Hein, hein ? Alors.
2: Il t'en a mis où de la merde ?
1: T'en as mis de la caca. Bon, tais-toi, toi.
2: Manu.
1: Donc, alors, partiriez-vous à la campagne ?
2: Oh !
1: À la campagne.

0: Bon alors, vas-y.
1: Ben alors, écoute, moi, j'aimerais bien partir à la campagne, mais excuse-moi, mais ta question, là, elle m'inspire absolument pas, quoi.
2: J'ai une question à la con, hein.
0: Alors, qui c'est qui vient de dire ça?
2: C'est moi.
0: Qui?
2: C'est Jean-Guy.
0: Eh ben, Jean-Guy, tu retournes voir Fildar au standard.
2: Mais attends, mais c'est quoi cette question de merde?
0: Non, tu
2: parles que de la campagne, de la ville, tu parles ni de la montagne, ni de la mer. Bah, franchement, c'est chiant, quoi.
0: Attends, la campagne ou la ville, c'est les débats qu'on a choisis maintenant. Si ça vous plaît pas, c'est le même prix.
3: Ouais, c'est
0: dans ces cas-là, vous appelez pas. On vous sélectionne pas, ok?
2: Tous les goûts et toutes les couleurs, ce sont dans la nature. Tu peux pas.
0: Si on a décidé de faire les campagnes ou les villes, c'est ça. C'est tout, point final à la ligne. Si ça te plaît pas, les questions, tu raccroches et tu nous fous la paix.
2: Mais non, mais.
0: Tu réécoutes le reste.
2: Je ne comprends pas, c'est tout.
0: Eh ben alors tu ne comprends pas. Eh ben si tu comprends pas, ben tu réponds pas à la question. C'est tout. Si t'as pas envie de répondre, tu le dis tout de suite. On prend d'autres personnes.
1: Mais moi, ok. En vacances, moi je vais partir en Martinique, ni à la ville ni à la campagne. Hein, donc.
4: Ah ouais, les îles, c'est quoi? C'est la campagne ou les villes? C'est une bonne question ça de HLM.
0: C'est pas la campagne ni les villes. C'est carrement
4: les
0: mers.
4: C'est le Dom-Tom.
0: C'est des territoires d'outre-mer.
4: C'est le Dom-Tom. Ça veut dire quoi d'ailleurs?
3: Dom-Tom.
0: Les Dom-Tom, c'est territoire d'outre-mer.
4: Les Dom-Tom.
1: Ouais.
0: Territoire d'outre-mer. Là où il y a eu pas mal de.
4: Il y a eu Dominique et Tom. Il y a eu Thomas là-bas.
0: Ouais, ben. Il est encore là,
3: direct.
0: Jean-Guy? Non, bah, c'est vrai qu'il a pas, il veut pas répondre. Jean-Yvon, non, mais c'est bon pour toi. Tu veux pas répondre, donc Fildar, il va te récupérer au standard.
4: Tu peux le caresser un peu au standard.
0: Et c'est tout. Hop. Jean-Yvon.
3: Ouais, tu m'entends, ouais. Donc, moi, je pars ni à la campagne, ni à la mer, tout ça. Je voudrais savoir ce que tu penses des gens qui partent à l'étranger. Parce qu'il y a quand même beaucoup de gens qui partent à l'étranger, même si c'est pas les tomes. Donc, voilà, je te soumets la question, et voilà.
0: Mais ça, c'est vrai que maintenant, tout le monde, c'est vrai, la question, elle est bien posée.
3: Bah, bien sûr.
0: Non, parce que c'est vrai que... Non, mais je te remercie. Non, parce que maintenant, c'est vrai
3: c'est
0: que...
3: Vrai
0: alors,
3: c'est
0: non, mais, non, mais maintenant, il y en a... Oh, s'il vous plaît, vous...
3: Non, mais c'est vrai, c'est une bonne question.
0: C'est vrai que... Oh, vous me laissez répondre.
3: Non, mais merci, Gégé, merci. Du compliment, merci.
0: C'est vrai que maintenant, tout le monde...
3: C'est une bonne question.
0: Bon, alors, Jean-Yvon, tu la fermes.
3: Non, mais merci, je te remercie du
0: Bon, bah, tu la fermes, je vais répondre à ta question, d'accord?
3: Je suis touché, ça fait pas longtemps que je suis arrivé, et déjà, j'ai une bonne question, c'est cool, quoi.
1: Ouais, c'est vrai.
3: Ouais.
1: T'as de la chance, toi.
3: Ouais, ça le fait, hein, putain.
1: Ouais.
3: J'ai droit à un point?
0: Pour l'instant, vous avez le droit à vous taire et que je réponde.
3: Ok, mais merci. Hein.
4: Excuse-moi, Gégé, en attendant, j'ai trouvé quelqu'un pour remplacer Jean-Guy. C'est Jean Biscotte, bonsoir.
0: Ouais, mais attends, t'amuses pas. Parce que là, apparemment, t'as pas repris grand monde.
4: Mais si, regarde, j'ai pris tous ces gens-là. Regarde, j'ai tout ça.
3: Biscotte, c'est pas le même d'entrée.
4: C'est toi, Jean Biscotte?
3: Ouais, clair. Ouais, je vais te casser, toi, Jean Biscotte.
5: Bonsoir.
4: Voilà.
3: C'est pas toi.
4: Allez, on y va.
0: Donc, pour répondre à...
5: Oh, j'ai pas dit bonsoir.
0: Bon, bah, tu permets, ça.
5: Bonsoir, Paris, bonsoir, rigole, mal rasé.
0: C'est à toi,
6: Gérard. Est-ce que je suis mal rasé?
0: T'es comme moi, un petit peu, ouais.
6: Non, je suis pas comme toi, merde.
0: Un petit peu. Donc, alors, pour répondre à la question à Jean-Yvon.
3: Oui, tout à fait. Merci d'ailleurs de me dire que c'est une bonne question, merci.
0: Donc, alors, pour te répondre, c'est vrai que maintenant.
3: Ouais.
7: Oh, Gérard, je te kiffe.
3: Qui c'est ça?
5: Eh, Jean-Guy, dégage.
3: C'est Jean-Guy, ça encore?
5: Ah, ouais.
0: Allez, il est encore là, lui?
4: Non, là, il y a Jean Biscotte, Jean-Yvon, HLM et Petfouf.
0: Et donc, c'est tout?
6: Ouais. Gérard, en attendant, sur IRC, il y a Turpentine qui te demande, quand t'es allé à la campagne, est-ce que t'as déjà trait une vache?
0: Non.
3: Et tiré une dinde.
0: Alors toi, tirer la dinde, t'emmerdes de ma dinde, d'accord?
6: Ouais, je demande aussi si t'as suissé un cheval.
0: Non plus. Doucement.
3: Comment tu crois qu'il a perdu une dent?
0: Attends, qui c'est qui vient de dire ça?
4: Ah, c'est pas ça.
5: Non, je sais pourquoi. C'est pas
0: qui c'est qui vient de dire ça?
3: Maquet, c'est Pablo. Polo. C'est Pablo, il travaille à France Télécom.
0: T'as raison, mon con.
3: Oui. Pablo Polo.
4: C'est pas grave, on sait pertinemment que c'est vrai. Donc vas-y, Gérard, continue.
0: Alors pour finir, c'est vrai que maintenant, pour répondre à sa question, et en espérant qu'il va pas me recouper encore une deuxième fois, sinon il va dégager pour
3: non,
0: de bon.
3: Pas du tout, je vais pas te couper, vas-y, Gérard.
0: Donc c'est vrai que maintenant, il y a plus de Français qui partent à la campagne, à l'étranger. Savoir pourquoi, ça... Peut-être que là-bas, c'est moins cher que sur Paris, ça c'est vrai, parce qu'à New York, j'ai eu l'occasion de le voir, c'est vrai que c'est moins cher. Même à la campagne,
4: c'est pas la campagne, New York.
0: Ouais, mais d'accord, mais
4: la
0: c'est quand même
4: campagne.
0: C'est quand même moins cher que...

0: que sur Paris et même à la campagne, t'as beaucoup de personnes qui veulent vivre à la campagne. Pourquoi ? Parce que c'est moins cher.
1: Mais non.
0: C'est moins cher que sur Paris.
1: Non, on m'a toujours dit que la campagne c'était plus cher justement.
0: Non.
1: Parce que
0: non,
1: comme tu trouvais pas facilement les aliments, les épiciers, les
0: mais ouais,
1: du cirque et tout, ils...
0: Non, mais t'as des camions qui viennent pour te donner du pain, tout ça. T'as des camions qui passent régulièrement.
1: Ah ouais. Donc, c'est du pain qui vient de la ville.
0: Bah oui.
1: Ah, donc il est périmé.
0: Non, c'est du pain que les boulangers font à la campagne. Même à la campagne, il n'y a pas beaucoup de bureaux de poste hein, par rapport à la région parisienne ou autre. Hein.
2: Non, mais Nicolas sur IRC, il dit que c'est pas moins cher qu'à Paris, mais ça pue pas le GG à la campagne.
0: Ouais, bah ça, il dit ce qu'il veut, lui.
1: C'est naze, l'Internet, ce soir.
0: Hein. Non, c'est pas naze, à part qu'il y a des petits cons qui disent des conneries, mais c'est pas grave.
1: On est combien, là?
0: Petfouf, avant, on va finir la question, et après, juste au moment de...
1: Attends, je fais ce que je veux.
0: Ouais, attends, tu fais ce que tu veux, c'est moi qui commande le jeudi, d'accord? C'est mes débats, c'est pas les tiens, d'accord? Toi, t'es là pour faire ton standard, c'est tout.
2: Et Gérard Perfouras, il te demande, c'est quoi la capitale de la campagne?
0: Mais y'en a pas. Y'en a pas, Perfouras, qu'est-ce que tu vas me chercher?
1: Il est vieux, Perfouras, ouais. il sait pas ce qu'il fait.
0: C'est plus ce qu'il dit.
1: Oh, merde.
0: Alors, Petfouf.
3: Allô, c'est Jean-Pierre.
4: Gérard.
0: Ouais.
4: Gérard, moi je voulais te demander si quand tu partais à la campagne, et ben t'apportais des cotons-tiges.
0: C'est qui vient de dire ça?
3: Ta mère. Oh là là là là.
0: C'est qui vient de dire ça?
3: C'est HLM.
0: Partiriez-vous à la campagne ou à la ville pour les vacances?
3: Partiriez-vous à la campagne ou à la ville
0: pour les vacances?
3: La ville.
0: Bah,
3: d'entrée
0: tu peux...
3: de jeu.
0: Ouais, mais précise.
3: Bah, d'entrée de jeu.
0: Mais précise.
3: À Paris, moi, d'entrée. Je vais voir, je vais me balader et tout. Je vais voir mes potes de la radio.
1: Je vais casser les couilles.
3: Et après,
1: des gens.
3: Je vais voir un petit tour. Mais bon, là, je peux pas le dire, sinon ça va être tout raide.
0: Non, mais moi, je peux vous dire une chose. Je préfère partir en vacances à la campagne que.
1: Pourquoi justement? Et tu vas où chez G quand tu pars en vacances à la campagne?
0: J'en sais rien encore, je sais pas.
1: Ah, t'es jamais parti?
0: Si.
1: Jamais à la campagne.
0: Si, je suis parti une fois avec
1: au
0: Henri.
1: Au bois de Boulogne, au moins, il y a de la verdure.
0: Ouais, au bois de Boulogne.
1: Il y a des vaches à traire aussi.
0: Tu peux y aller, toi, au bois de Boulogne, ils te recherchent.
1: Ah, okay, super. Mais
0: il te recherche. Il te recherche.
2: C'est Roberto qui lui a dit qu'il te cherche.
1: Ah, okay.
0: Non, mais il te recherche. Hein. Donc, Rigo, avant le petit disque.
1: Tu peux le caresser un peu, ça.
0: le nombre de personnes sur l'IRC.
2: Alors, j'ai toujours pas moyen de vérifier, donc je vais demander qu'on me dise qu'on est. Alors, on est.
0: Il y a un Manu, problème, s'il te plaît.
1: Il y a un problème avec ton micro, Rigo.
2: C'est pas...
0: Qu'est-ce qui se passe, c'est Manu.
1: C'est con.
2: Alors on est 6985, je remercie LGM, le Gérard Masqué.
0: 6900, ouais,
2: et ça arrête pas d'arriver.
1: C'est pas mal, non ? C'est bien.
2: Ça arrête pas d'arriver.
0: Ouais, 6900, tout à l'heure on était 6542, là 6900, donc c'est pas mal.
4: Ah ouais, ça monte.
0: Et donc là on va s'écouter Aldo, l'écolo avec « C'est pas de ma faute, mon caca est recyclable ». Et la question, c'est pensez-vous que la campagne est moins chère qu'en ville ? Justement, j'en ai parlé tout à l'heure et on se retrouve tout de suite après. Donc, sur « Ville ou campagne », on récupère pour ça HLM.
4: Oui, c'est moi.
0: Bonsoir. Qui c'est que j'ai mis Jean-Guy, il est toujours là?
1: Non, c'est Jean-Yvon.
0: Jean-Yvon.
5: Oui, bonsoir.
1: Tu l'as mis aussi, hein.
5: Direct.
1: À tes oreilles, tu les as tous mis.
0: Donc Jean-Yvon.
5: Bonsoir à tous. Bonsoir à toutes mes admiratrices.
0: Ouais, bah c'est bon, Pet Foot.
4: Ouais, tu es là,
0: Gérard. Et Jean Biscotte.
6: Oui, bonsoir Paris, bonsoir Sébastien Douy.
4: Bonsoir.
0: Alors, la question c'est, y a-t-il plus de naissances à la campagne qu'en ville ou autre?
6: Plus de? Ouais, Gérard, je voulais juste te demander, est-ce que tu penses que...
0: Oh, voilà, est-ce que je pense que... Ben, ça c'est super.
1: Je les ai
2: raccrochés.
1: Je les ai direct.
5: C'est un mec du 9-4. Hein.
0: Là, c'est du zéro. Alors, non mais c'est bon, tu peux me retirer la...
6: Bureau.
0: Voilà, merci.
6: Répète ta question, s'il te plaît, Blaireau.
0: Blaireau, il t'emmerde. Alors, toi, fais gaffe parce que tu vas pas finir le débat.
6: Ok.
0: Alors, HLM.
4: Oui, alors, écoute, moi, je suis sûre qu'à la campagne, comme ils ont rien à foutre, ils baissent comme des porcs, alors il doit y avoir trop de naissances, quoi.
0: D'accord, donc ça me donne pas grand-chose. Hein.
4: Ouais.
0: Bon, ouais, celui qui dit... Attends, HLM. Celui qui s'amuse à faire... tu te calmes.
1: Je gère.
4: Non, mais j'ai.
0: Voilà, encore un.
1: Putain, merde.
2: Gérard, sur IRC, il voulait que tu répondes à la question, est-ce que tu penses que.
0: Ouais. Tu penses quoi à queue?
7: Il jouait pas.
0: Manu, s'il te plaît. Manu, s'il te plaît, on arrête avec ça. Il y en a ras-le-bol maintenant de cette histoire.
1: J'ai rien fait.
0: Parce que ce grosse connasse, maintenant, elle a bien joué. Parce que la gamine de 16 ans qui a téléphoné... Non, non, je dois pas le savoir. La gamine de 16 ans qui a pêché Sandy, maintenant, on est harcelé avec ces bandes de cons. Et arrête de me couper mon micro quand je parle. Ok? Parce que moi, j'ai mes comptes à régler.
2: Bon, Gérard.
0: Alors, la gamine de 16 ans, à premier de se calmer.
2: Gérard.
6: Des livres.
0: Hein? Parce qu'à 16 ans, si on est con, c'est pas de ma faute.
2: Faut pas que tu oublies, Arnaud. Hein.
1: Ouais, je sais, mais.
4: J'ai terminé ma réponse, là.
0: Alors, donc, pour toi, HLM.
4: Ben, moi, je te disais qu'il y avait beaucoup plus de naissances qu'à la campagne.
0: Mais tu peux me préciser?
4: Ben, de la campagne, il y a plus de naissances à la campagne qu'en ville, quoi.
0: Ouais, mais attends, à la campagne, je vais te dire une chose, que les maternités sont quand même assez loin. Par exemple, si tu habites à 30 bornes de la ville...
4: C'est eux, hein, tu sais, ça naît
0: comme un cheval ou un chien ou une vache.
5: Bah oui.
4: Bah ouais, non mais
5: c'est clair, c'est clair.
0: Ouais. Ok.
5: Allez, suivant, allez hop.
0: Toi, tu t'écrases, d'accord?
5: D'accord.
0: Bah maintenant, comme tu ouvres ta gueule, tu vas répondre.
5: Et devine qui t'es.
0: C'est Arnette.
5: Non, raté.
2: Ah, Arnette, il est là.
5: C'est pas Arnette, c'en est un des quatre autres.
2: Il est sur IRC.
0: Ouais, bon, tu réponds.
5: Ouais, c'est Jean Biscotte. Ouais, c'est Jean Biscotte. Moi, j'habite dans la campagne, malheureusement. Et je vois qu'il y a plus de naissances chez les ploucs que chez les citadins.
0: Ok.
5: Voilà. Des naissances. Attends, j'ai pas fini. Des naissances un peu bizarres parce que j'ai mon voisin là. Il allait.
6: Il s'appelle comment, là?
0: Bon, ouais, t'as du monde derrière, au revoir. Au revoir, Jean Biscotte.
8: Au revoir. Ah, mais tu t'en vas, non?
0: Pas de fouf. Pas de fouf.
9: Ah oui, Gérard, excuse-moi.
5: Allô?
9: Ouais.
5: Je suis à l'antenne.
0: Non, pour l'instant, c'est pas à toi de parler.
9: C'est pas à moi de parler.
0: Bon, pas de fouf, allez.
9: Ouais, bah moi, je crois que les gens à la campagne, eh ben, ils font plus l'amour parce qu'ils peuvent faire l'amour dans les sangs.
4: En plus, ouais.
9: Et ils peuvent faire l'amour dans leur grange.
6: T'as un poil plus bien sur la langue. T'as un poil plus bien sur la langue, toi.
0: Ta gueule, toi.
5: Et il en manque plus qu'un, là.
0: Oh là là, allez hop. Bon, ouais, de toute manière, on fait conclusion, c'est tout.
6: Oh non,
1: attends, GG.
0: Non, non, je veux pas le savoir.
5: Oh
0: attends, tu me calmes, les bandes de connards, là, les habituels, là. L'habituel, là, qu'on a.
1: Mais il n'y a pas d'habituel.
0: Non, il n'y a pas Goldo, là. Non. Non, il n'y a pas Goldo, là.
6: J'ai
5: oublié 40 bars, quoi, je suis vert.
0: Hein, 40 bars.
5: Ah, merde.
0: Ah, ouais. Et qui c'est qui t'a demandé de passer?
5: Polo.
6: Non, mais il n'est pas connu.
0: Ouais, c'est ça.
5: D'Artagnan, moi, je suis le quatrième.
0: Ouais.
1: Bon, on y va, Gérard.
0: Donc, Jean-Yvon, pour terminer.
10: C'est la fête de la musique.
5: Pas connu, attention.
0: Bon, allez, hop. Terminé, conclusion.
1: C'est bon, j'ai géré, vas-y.
0: Alors, Jean-Yvon.
11: Oui, je suis à l'antenne.
1: Ouais.
11: Non, parce qu'il faut que je fasse vite, parce que ma mère va violer, sinon.
0: J'en ai rien à foutre, tu réponds.
11: Alors, c'est mieux à la campagne.
0: Ouais, bah alors, dégage, allez hop.
11: J'habite dans la campagne, je récure des trucs et cabines téléphoniques.
0: Oui. Ouais, c'est ça, allez.
11: Je
0: allez hop, tu vas aller récurer ton lit. Allez, dégage. Dégage.
10: Et puis rentrer nos doigts dedans.
0: Eh putain, mais
2: oh, c'est chaud. Ils vont rentrer ses doigts dans ton fion, c'est chaud.
1: Non, c'est dégueulasse. Oh merde, j'ai zappé quelqu'un.
0: Bon, allez, tu es.
1: C'est bon.
5: Allô.
0: Alors, dernière question.
1: Oui, t'as l'antenne.
2: Avant que tu poses ta dernière question, il y a Père Fouras qui en a une sympathique sur l'IRC. Il te demande, est-ce qu'on pourrait faire Interville à la campagne?
0: Je pense que c'est faisable, oui. Bah, faudrait voir ça avec Jean-Pierre Foucault.
2: Mais ce serait intercampagne alors.
0: Bah oui.
2: Interville.
0: Bah oui, mais ça dépend d'eux. Hein.
5: Interbouzeux.
0: Donc la dernière question.
5: Vas-y.
0: Y a-t-il plus de secouristes à la campagne qu'en ville?
10: Gérard.
0: Ce sera la ta gueule. Là, ça sera la dernière question.
5: Oh non.
0: Ça sera la dernière question.
5: Pourquoi, GG?
0: Ça sera la dernière question du débat, c'est tout. Alors, HLM.
4: Bah alors, écoute, moi, je suis sûre qu'il y a trop de secouristes à la campagne parce que les chutes de grange et les chutes de cheval, c'est vachement dangereux quand même. Hein. Donc, il doit y avoir vachement de secouristes.
0: Ok. Jean-Yvon.
5: Ouais, bah écoute, a priori, c'est vrai qu'il y a plus...
10: C'est la fête de la musique.
5: Il y a plus
10: d'acteurs. Boire du champagne.
5: Ta gueule, Jean-Pierre.
10: Écartez ton vieux fion.
5: Rentre chez ta mère, Jean-Pierre.
10: Tu refais nos doigts dedans.
4: En cul, ton cul.
5: Là, il y a Jean-Pierre, là.
0: Eh oh, HLM, tu restes un peu poli, s'il te plaît.
12: Ouais.
0: Merci. Parce que toi, tu as dégagé. Alors, pour HLM, terminé, au revoir. Ouais, déjà que t'as fait presque la moitié du débat et tu t'es pas réveillé comme on te l'avait dit. Donc,
1: c'est pas normal.
0: Ouais. HLM, au revoir.
7: Au revoir.
0: Bonne nuit.
12: Salut Caroline.
0: Ouais. Donc.
12: C'est Jean-Yvon, je peux continuer.
0: Vas-y.
12: Ouais, donc je te disais, effectivement, il y a plus d'accidents. Le problème, c'est qu'il n'y a pas assez de médecins. Donc, moi, j'ai souvent vu à la campagne des gens se faire soigner par des vétérinaires. Et je sais pas si t'as déjà vu un accouchement pratiqué par un vétérinaire, mais ça cogne.
0: Non.
12: Je sais pas si t'imagines le cordon ombilical déchiré aux dents.
13: Non, c'est trop tard.
12: Castration à la main, comme pour les boucs. Voilà. Et tout ça remboursé par la Sécu, bien sûr.
0: C'est ça, t'as raison. Pas de fouf, pour finir.
12: Jean-Yvon,
0: c'est terminé.
12: Jean-Biscotte.
0: Jean-Biscotte, pour l'instant, c'est pas toi que je m'adresse.
12: Et c'est vrai que c'est
0: pouf.
12: Qui t'a brûlé ta verrue dans le cou.
7: Pas à parler.
0: Bon, alors, Biscotte,
12: non,
0: tu dégages.
12: C'est l'autre, c'est pas moi.
7: Non, c'est à moi.
0: Oh, tu travailles ou quoi, toi?
14: Tu réponds à ma question, oui ou merde.
0: Bon, allez, hop.
15: Non, Gérard, merde.
0: Non.
1: Rien.
12: Oh là là.
0: C'est attends, Jean-Biscotte qui parle sur Pet Pouf, l'autre adore à moitié. Alors, tu calmes. Bon, Pet Pouf.
7: Oui, Gérard. Oh, moi, je crois qu'il
16: allô, Gégé, est-ce que tu m'entends, Gégé, s'il te plaît?
7: Gérard.
16: Allô, Gégé, est-ce que tu m'entends, Gégé, s'il te plaît?
0: Pète fou pour la troisième fois.
16: Bon, la CTX, s'il te plaît. Il y a une boîte à flash sur la 4 au niveau d'Angers, Gégé, s'il te plaît. Merci.
0: Allez, terminé, conclusion, parce que moi, vous me faites chier.
16: Gégé, s'il te plaît, on ne conclut pas, s'il te plaît.
0: Ouais, c'est quoi?
15: Gérard, arrête.
16: Gégé, s'il te plaît.
15: Non, mais c'est le cahier d'un poilu, merde.
16: Je suis avec toi ce soir. On est là tous les deux. C'est Jean-Claude qui remplace Jean-Guy. On est là tous les deux ce soir.
15: Et quoi? Arrête, Gérard.
0: Ah, Gérard! Eh putain, vous deux, je vais vous niquer là! Espèce de PD, va!
15: Vas-y, t'es un PD!
0: C'est pas vrai!
1: Ouais, vous abusez, putain, c'était bien!
15: T'es un petit PD, Manu!
0: Moi aussi!
15: Oh non!
0: Ah, t'as compris?
1: Mais il a rien fait!
0: Non! Je lui demande de calmer les gens, il fait rien!
15: Mais j'arrive pas à les trouver!
0: T'arrives à rien foutre!
15: Merde alors!
0: Tu vas dire des conneries!
1: Combien de connectés quand même?
15: 12 000!
2: On a dépassé les 7000, on est 7243.
1: La folie!
2: 7243.
0: Ouais, c'est bien pour la conclusion, donc je pense que les 8000, on va le faire lors du deuxième débat.
1: Ah, c'est bon!
0: Alors, conclusion du débat, donc qui c'est qui reste?
16: Est-ce que je passe toujours à l'antenne, s'il te plaît?
1: Ouais! Allez, c'est bon, on y va.
0: Allô, conclusion.
1: Ouais.
12: Et j'ai pas répondu, moi.
0: Non, mais moi, je m'en fous, c'est conclusion.
12: Oh là là là là là. J'ai pas répondu.
0: C'est conclusion.
12: Eh, mais Jean-Biscotte, j'ai pas répondu à la question. Après, on dit conclusion.
0: Non, moi, je dis conclusion.
12: Pose-moi la question, bordel.
0: Conclusion.
12: Mais ça te fait quoi de pas poser la question, là? Vas-y.
0: Moi, je te demande la conclusion du débat, c'est tout.
12: Ça peut te foutre.
0: Bon, alors, dans ce cas-là, au revoir.
12: Ah, tu as pas voulu me la reposer, vas-y.
0: Alors, au revoir.
1: Ouais.
0: Pète pouf.
7: Ouais. Oui, moi pour conclure, je voulais dire que la campagne, c'est bien parce qu'il y a des petits animaux et qu'il y a des petits gens qui font l'amour dans les sangs. Et moi, je trouve ça très très mignon.
0: D'accord. Jean-Yvon.
12: Ouais, écoute, c'est bien que t'aies parlé de nos amis les agriculteurs et les éleveurs.
16: C'est les CTI.
12: Ouais. Oh là. Je peux continuer, GG?
0: Ouais, vas-y.
12: Ouais, donc je voulais dire que dans tous les troupeaux, il y a une brebis galeuse. Et voilà, c'est tout. Je pense qu'avec ton chien de berger, tu dois faire des miracles. Voilà.
0: Alors, mon chien de berger, tu peux préciser, le chien de berger?
12: Non, je crois que j'ai pas besoin de préciser. Tout le monde a dû comprendre.
0: Ouais, alors je vais te dire une chose, que c'est la dernière fois que tu passeras dans mes débats, toi.
12: Mais pourquoi?
16: Ouais, moi je voudrais conclure, là, s'il vous plaît. Il y a Jean-Claude qui voudrait conclure, s'il vous plaît.
0: Quoi?
16: Vous m'écoutez?
1: Non, Jean-Guy, c'est Jean-Guy là.
16: Ouais, c'est Jean-Guy, mais Jean-Guy c'est Jean-Claude et Jean-Claude c'est Jean-Guy. Bon, je voudrais conclure un petit peu sur la campagne et la ville là, parce que toutes ces histoires c'est bien joli. Mais la campagne à la ville à la campagne, qu'est-ce que c'est? Qu'est-ce que c'est sinon que la campagne à la ville ou la mer à la montagne? C'est ce que je voulais dire un petit peu sur ces histoires là, quoi.
0: Ok.
16: Vous comprenez un petit peu?
0: Ouais, on a compris, c'est bien.
16: Non, mais c'est ça qu'il faut dire, quoi.
0: Ouais, non, mais c'est bon, on a compris.
16: Non, mais c'était la parole de la soirée, je veux dire, parce que là on parle, on n'arrête pas de parler alors que là on est là, quoi. Ouais, GG.
0: C'est qui?
16: Eh, tu m'entends?
0: Ah, c'est qui?
16: Je vais te lancer un STX, s'il te plaît, là.
0: Non, il y a HLM, elle est plus là.
1: Et? Elle est là?
7: Oui, je suis là.
0: Ah, t'es encore là, toi?
7: Bah ouais.
0: Je croyais que je t'avais dit au revoir à toi.
1: Tu la rappelles.
2: Elle peut conclure. Quand même.
0: Voilà. Donc, alors, conclusion.
4: Eh ben, écoute, la ville c'est génial, la campagne c'est génial, mais les débats sont nazes, quoi.
0: Eh ben, dans ce cas-là, prochain coup, on t'appelle pas, puis c'est tout.
4: Bah, c'est clair.
0: Hein?
4: Ouais.
0: Ok, alors, de bon entendeur, salut.
4: Ouais, salut.
0: Voilà, conclusion l'IRC.
2: Alors, il y a plein de conclusions sur l'IRC, je vais en lire quelques-unes. Alors, il y a Rip qui dit que. En fait, normalement, ils n'ont pas le droit, officiellement, ils n'ont pas le droit de faire rentrer des gens dans leur école, mais ils ont fait une exception pour une copine à eux.
0: Mmh.
2: Et bah ok, c'est pas grave. Et Perforas, il faisait la même. Et sinon, il y a Turpentine qui m'a forcé à dire que ton débat, il avait ni queue ni tête comme toi.
0: Bah alors, Turpentine, je commence à en avoir ras-le-bol. Donc, deuxième débat porte sur les portables. Et Turpentine, ta conclusion, tu pourras te la carrer où que je pense.
17: Ouais.
0: Donc, alors, le deuxième débat qui va porter sur les portables, mais comme j'ai pas de fiche, donc.
1: Attends que Manu trouve les auditeurs.
0: Moi, par contre, j'ai qu'une chose à dire sur le. Pour la conclusion, c'est dommage que t'as foutu un peu ta merde, toi, à la fin.
1: Ah non, c'est pas moi, c'est les auditeurs, j'essaie
0: de
1: trouver.
0: Non, mais t'as pas essayé de trouver parce que sinon si. Ça aurait été fait depuis le début.
1: Mais non, c'est pas ça.
0: Hein, quand on te demande quelque chose, tu t'en fais qu'à ta tête.

0: Ok.
1: Gérard, excuse-moi, on accueille une autre fille, c'est Barbie Girl, elle a 18 ans, elle appelle de Marseille.
2: Bonsoir Barbie Girl.
3: Salut Gérard.
2: Bonsoir Barbie Girl.
0: Oh là là là, Barbie Girl, radio, la radio.
3: Oh, je suis décalé là.
4: Oui.
0: La radio.
2: Décalé. Boubou, il aime bien les Space Girls.
0: Ouais, Boubou, tu la fermes. Ok.
2: Tu dis pas à Boubou de la fermer là.
0: Oh ouais.
2: Mais dis ouais.
0: Tu as commencé par toi, la fermer s'il te plaît, merci.
2: Bon bah.
0: Alors, premier débat sur la gourmandise.
2: D'accord, alors.
0: Oh. Ouais, Fildar, tu commences à calmer Bouboule. Barbie Girl, tu as déjà baissé ta radio.
5: Ça fait 15 mois que je lui dis.
0: Hein? À quel moment êtes-vous le plus gourmand? Jean-Luc.
2: Bonsoir Gérard. Tu vas bien?
0: Bon, tu réponds à la question, on n'a rien à foutre des bonsoirs, c'est
2: fini. Alors, je t'écoute, Gérard, je t'écoute.
0: À quel moment êtes-vous le plus gourmand?
2: Oui.
0: Bon, alors, Jean-Luc, tu vas aller voir Fildar au standard, comme ça tu vas pas commencer...
2: J'entends pas la question, Gérard.
0: T'entends pas? Allô? Ben t'inquiète, déboucher les oreilles.
2: Bon, Gérard, Poirot, j'enchaîne, allô?
0: Sandrine.
6: Oui?
0: À quel moment êtes-vous le plus gourmand?
6: Entre 15h15 et 15h20.
0: C'est-à-dire?
6: Bah, entre 15h15 et 15h20.
0: D'accord. Je vois pas du tout le rapport avec la question.
6: Non, c'est pas grave.
0: Bouboule.
2: Bouboule, il a pas bien compris la question. Qu'est-ce que tu dis par vers quelle heure?
0: À quel moment êtes-vous le plus gourmand?
2: Eh ben, c'est au moment où, quand mon ventre à moi, il fait groum groum à l'intérieur, j'ai faim.
0: C'est-à-dire
6: quand il a faim, quoi.
2: Mais Gérard, gourmand, c'est quoi exactement? C'est quand t'as vachement faim que tu veux manger ou pas?
0: Ben en principe, t'es gourmand parce que t'as pas faim.
6: Bah
2: je
6: oui.
2: Sais pas. Moi, des fois, oui.
6: Bah oui.
2: Des fois, j'ai pas faim, je me dis qu'est-ce que je suis gourmand quand même, et puis je mange du chocolat. Et j'ai même pas ça.
0: Donc, Poirot?
7: Ouais, ben moi j'ai faim, je suis gourmand, fait entre 1h08 et 1h21.
6: Tu vois, ça le fait.
7: Et puis bon, si tu veux, en général, une fois que j'ai bien bouffé, des petits cuillères, des petits lus, ben, j'ai envie de dégueuler, et donc je vais aux chiottes, et puis bon, voilà quoi.
0: Et celle qui s'amuse en bailler, comme une carte. Bon, Fildar, s'il te plaît.
4: Qu'est-ce qui se passe?
1: Fildar est parti, je ne sais pas ce qui se passe.
0: Donc, coupe-ongle.
4: Alors moi, c'est tous les premiers samedis du mois.
0: Mais dans quel sens?
4: Bah, je suis gourmande, ça m'arrive.
2: T'as envie?
4: Tous les premiers samedis du mois.
0: Et dans quel sens?
4: Je suis gourmande, tu comprends, Gérard?
0: Mais
4: dans le sens où j'ai envie d'être gourmande.
2: Tu veux,
4: particulièrement
2: quoi?
4: Ce samedi-là, le premier jour du mois, quoi.
0: D'accord. Barbie Girl?
3: Moi, c'est tout le temps.
0: Non, parle un petit peu plus fort, ou sinon, je serais que toi, je parlerais pas du tout, je me la fermerais, parce qu'on t'entend très mal.
3: Moi, c'est tout le temps.
2: Tout le temps, elle a dit.
0: Ouais, mais Barbie Girl, ça fait deux fois que je te demande de parler plus fort devant ton combiné, s'il te plaît.
3: Mais je parle fort.
2: Bouboule, il aime bien les Barbie Girl.
3: C'est bon, là?
0: Voyons, hein, ça commence à être lourd, là. Hein.
5: Ah, c'est les auditeurs de Manu, ça. Hein.
0: C'est toi qui as été chercher ça?
1: J'ai rien cherché du tout, moi, je fous rien.
0: Voyons.
2: GG, c'est Poirot.
6: Est-ce qu'on a le droit de roter?
0: Non.
2: GG, je veux pas roter, je veux juste te poser une question.
0: Vas-y.
2: Je revois la belle. Bon, toi, c'est quand que t'es le plus gourmand?
0: La nuit.
2: La nuit? Avec Sandy?
0: T'as pas besoin de savoir si c'est avec Sandy ou pas.
2: Ou avec
6: non,
2: le
6: mais Gérard.
2: C'est Gérard. C'est une question que tu me répondras pas, c'est ça?
0: Voilà.
2: Bon, d'accord.
6: Mais Gérard, on parle pas de la même gourmandise, je crois.
0: Hein. Je te dis, je peux être gourmand dans la nuit si j'ai faim, oui.
6: Oh, et
0: gourmand
6: tu
0: de quoi, Gérard?
2: De quoi?
0: De
6: tu
0: tout.
6: Quoi?
2: De tout.
0: Je peux me taper des yaourts à 4h du matin, comme je peux me taper un steak.
6: Et des moules, non?
1: Et tu... steak yaourt?
0: Ouais, qui c'est qui s'amuse avec son combiné, merci.
6: Et des moules, t'aimes bien?
2: Et tu peux te taper Sandy aussi.
0: Bon, alors toi, tu as commencé par te calmer, s'il te plaît, merci.
6: Bah écoute, il a raison.
0: Si t'es pas contente, toi, tu as dégagé. D'accord?
6: Bah écoute, tu te la tapes bien, c'est normal, ta femme.
2: Y a pas de honte, hein?
6: Y a pas de honte, Gérard.
2: C'est naturel.
0: Oh. Bon, salut. Mais qui c'est qui s'amuse avec son téléphone?
6: On sait pas, on s'en fout. Deuxième question.
0: Attends, si t'es pas contente, toi, coupon ou Sandrine, tu vas dégager.
6: Ok, non,
2: c'est pas Sandrine. Je voulais rajouter quelque chose.
0: Je t'écoute.
2: Je voulais dire aussi que j'avais faim quand je passais devant les boulangeries ou quand vous voyez les gros gâteaux dans les vitrines.
6: Il est bien, Boubou, là.
0: Ouais, mais ça, c'est pas le thème, c'est pas le thème des questions, d'accord?
3: Bah, si, la gourmandise, c'est ça, Gérard. Hein.
0: Ouais, mais attends, pour l'instant, c'est pas le thème de mes questions, ok? Bah, merci.
3: Juste à quel moment?
0: Il y a une question, il y a une question Minitel, s'il vous plaît.
8: Non,
0: merci.
8: En fait, c'est pas une question, c'est Max Biaggi qui répond à la tienne de question. Il dit, moi, je suis gourmand aux heures des repas, tout simplement.
0: Ah. Mais moi, je suis tout à fait d'accord avec lui.
1: Ah non, c'est pas de la gourmandise à l'heure des repas.
2: Ouais, c'est normal.
0: Tu peux être gourmand pendant les repas et tu peux être gourmand après les repas.
3: Ouais,
8: donc,
3: d'accord.
8: Donc en fait, gourmand tout le temps.
0: Voilà.
8: Parce que si... Donc quand
0: t'as pas d'heure, hein.
2: Gérard.
0: Quoi?
2: C'est Boubou, là. Je vais rajouter une dernière chose sur la première question. Le matin à 11h, quand je regarde la télé, quand je vois qu'ils préparent la cuisine sur TF1 ou sur France 3, malgré qu'on n'a pas le droit de citer les 7, j'aime bien Sheldon Fan aussi.
0: De quoi?
2: Quand ils préparent la viande ou le poisson le matin à 11h, à la télé, ça donne faim aussi.
0: Ouais. Tu crois? Attends,
1: laissez répondre.
0: Hey, Bouboule!
2: Parce qu'il faut des émissions sur, comment dirais-je, la cuisine.
0: Oui, le matin à 11h.
9: Il n'y a pas marqué Bécaf, là, hein?
0: Voilà, oh, Bouboule!
2: C'est avec... Oui?
0: Bouboule!
2: Oui.
0: Le matin à 11h, tu dis?
2: Oui, à la télé.
0: Ouais, ben, tu feras mieux de regarder bien comme il faut ta montre, ça vaudra mieux parce que c'est à midi, hein? Ok?
9: C'est l'heure d'été, là.
0: Deuxième question.
2: D'accord, pour la deuxième question,
9: c'est voilà.
0: De quoi, Poirot?
9: Comment tu fais si jamais t'es gourmand mais que t'as pas faim?
0: Je vois pas le rapport, là.
9: Bah t'as si. Dit, ouais, bah, moi si. Je suis gourmand. Tu m'as dit je suis gourmand quand j'ai faim.
0: Mais ah ouais, mais même si t'as pas faim, tu peux être gourmand quand même.
9: Ah bon,
0: ouais.
9: Et comment ça alors?
0: Bah tu forces.
3: Tu manges et après tu gerbes.
0: Voilà.
9: Tu gerbes, ouais, d'accord.
3: Mais là, c'est pas la gourmandise.
9: Ça s'appelle la symétrique.
3: La boulimie, ça.
9: C'est quand t'es symétrique.
2: D'accord, ok. Yeah. Encore boubou. Vous voulez dire, moi, sur le vomi, j'ai pas de chèque, ça fait mal au ventre.
0: Oh, c'est bon. Lorsque vous faites des courses, achetez-vous des Kinder Surprise.
1: Par gourmandise, tu sais.
0: Par gourmandise, bien sûr, merci.
10: Oh là, Olivier,
0: tu vas pas t'amuser comme ça, toi.
1: Commence pas, Olive. Il est 1h10.
0: Donc, je répète la question parce qu'Olivier s'amusait. Lorsque vous faites des courses, achetez-vous des Kinder Surprise par gourmandise.
2: Oui, Poirot.
0: Ouais, bah, on va demander à Sandrine.
3: Ouais.
2: Comme par hasard.
0: Quoi, si t'es pas content, Poirot, c'est le même prix.
2: Non, d'accord.
0: Si t'es pas content, tu vas aller voir s'il y a des carottes avec tes poireaux. Joli.
9: T'as tué, là. Là, t'es mort, hein.
3: Ah, tu m'excites, Gérard.
2: Je suis cuit, là.
0: Donc, Sandrine.
3: Ouais, bah, moi, je les achète pas par gourmandise parce que j'aime pas le chocolat Kinder. Je les achète pour la surprise.
0: Ouais, mais le chocolat, t'en fais quoi?
3: J'aime pas le chocolat, donc je le mange pas, je le donne.
0: D'accord. Coupon ongles?
3: Alors moi, je préfère les carottes, les concombres et les moules, par gourmandise.
0: Non mais, t'as compris la question ou pas?
3: Ouais, les Kinder Surprise, ouais j'aime bien, je mange beaucoup de Kinder Surprise, et je grossis beaucoup, étant donné que je suis un gros ton, alors...
0: Un breton, tu
3: Ah, un breton.
0: Un breton, bah dis donc, 18
3: ans. Ouais, il y en a, hein, il en faut bien dans la vie. Hein.
0: Ouais, Barbie Girl.
1: Bien.
3: Moi, j'en achète tout le temps.
0: C'est dans quel sens?
3: Parce que j'adore le chocolat. Tu vas dans ton Barbie supermarché? Ouais.
0: D'accord.
3: Ouais.
0: On va demander à Poirot.
7: Ouais, ben bah, moi, si tu veux, c'est plutôt sur le Nutella. C'est la même marque, en fait, que Ferrero.
3: C'est pas le même chocolat.
7: On avait dit pas de marque, excuse-moi.
0: Non, mais Poirot, de toute manière, je t'ai repéré. Oui. Donc, t'as intérêt de te calmer.
7: Je me calme. Je dirais donc, sur les 40 bars, donc. Ouais, mais sinon, ouais.
0: Bon, Poirot, tu vas avoir fil d'art au standard, ça vaudra mieux pour toi.
7: Non, mais attends, j'ai.
0: Va voir Fildar au standard, s'il te plaît, merci, au revoir.
7: Indulgent, merde.
0: Bon, et c'est bientôt terminé, là, ou quoi, là?
7: Attends, je réponds. Jean-Luc, il a pas répondu, là.
0: Bouboule.
2: Oui, il voulait dire que chez Kinder Surprise, il les a achetés chez Monsieur Lepin.
3: Monsieur le...
0: N'importe quoi, celui-là.
2: Chez Monsieur Lepin.
0: Ouais, d'accord. Eh, hey, Bouboule, oui. T'as intérêt de bien écouter les questions et pas dire des conneries.
2: t'as dit dans les supermarchés, moi j'achète chez Monsieur Lepaille, sur Béjar.
0: Ouais, bah alors, si c'est pour dire des conneries, mon pote, tu vas raccrocher vite fait et on va prendre quelqu'un d'autre à ta place. Hein.
2: Mais je connais bien, il est chez le boulanger.
0: Ouais, c'est bien. Jean-Luc.
10: Oui, alors moi, en fait, ça fait à peu près 20 ans que j'achète des Kinder. Enfin, au début, c'était mon grand-père qui m'achetait des Kinder. Mmh. Alors, j'étais tout petit, on allait en bas à l'épicerie chez Monsieur. C'est pas Monsieur Lepaille, c'est Monsieur Ferrand. On allait à l'épicerie tous les deux.
0: Attends, Jean-Luc.
10: Oui.
0: Boubou, les poireaux, vous calmez tous les deux, s'il vous plaît, merci.
2: Oui, ça va pas la tête des cinglés ou quoi, il y a rien dit encore.
0: Et tout à l'heure, le cinglé, il va t'envoyer chier.
1: Il est lourd, Boubou, là.
2: Ouais, mais il y a des gens de il est lourd, Boubou.
0: Bon, Jean-Luc.
10: Et donc, depuis ce temps-là, je n'arrête pas d'acheter des Kinder. Tous les jours, toutes les semaines, j'ai mon petit Kinder.
2: Oui,
10: alors, d'abord, j'ouvre, j'ai le petit papier en aluminium, alors ça, je m'amuse. Bon, c'est pas très bon, mais je le mange quand même, parce que bon, je l'ai payé 4,50 €, je le mange. Et ensuite, bon, j'ai le petit truc jaune, alors ça, c'est marrant, ça. Mais moi, ce que j'aime pas, c'est ce qu'à l'intérieur, à chaque fois, ils foutent des trucs, c'est trop dégueulasse à bouffer, quoi, à l'intérieur.
7: C'est le goût de plastique, hein.
10: Ouais, encore que ça plastique, ça va, mais quand c'est des jouets en fer, quoi, j'aime pas trop, quoi.
0: Bon, voilà. Ça y est, Jean-Luc, t'as fini ta...
10: Oui, ça y est, j'ai fini.
0: T'as fini tes conneries.
10: J'ai rien en plus.
7: J'ai laissé les poireaux, je promets que je me calme.
10: Et toutes les semaines, je vais à l'hôpital.
0: Eh ben, c'est bien.
11: Gérard, c'est pas Bigger.
7: Ouais, si tu veux.
0: Il y a une question, là, parce que je voyais que tu te marrais comme un perdu, là-bas.
8: Ouais, c'est Alan Mann qui nous dit sur Minitel, Gérard fait ses courses sans Sandy parce qu'il y a assez de cajots dans les magasins. Mais c'est nul, quoi, en fait, parce que je viens de la comprendre seulement en l'exprimant, quoi.
1: Tu files un mauvais coton, Manu.
8: Non, je tricote.
0: Là, t'es en train de filer... T'es mal barré, toi, pour continuer. Hein.
1: Ouais.
0: Je sens que tu vas aller...
1: Et le 20, t'es pas sûr de venir.
10: Et là, c'est Jean-Luc. Moi, je dis quand même, quand t'offres un petit Kinder à une fille, c'est vachement sympa, quoi, je trouve.
11: C'est super sympa. C'est super chouette.
10: Mm-hmm. Voilà.
0: Okay.
10: Et toi, tu fais pas
0: Personnellement, moi, les Kinder, j'aime pas le chocolat, donc...
10: Mais pour offrir à quelqu'un, pour offrir à Sandy, par exemple.
0: Elle mange plus de chocolat non plus.
11: Ah. Pourquoi?
0: Elle mange plus de chocolat, il n'y a pas de savoir et pourquoi.
1: Mais
0: c'est
1: pourquoi?
0: Il n'y a pas de savoir.
1: Mais Gérard, deux secondes, je voudrais te poser une question quand même. T'aimes peut-être pas le chocolat, mais t'as dû en acheter des Kinder Surprise vu tous les trucs que t'as chez toi là. C'est bien, ça vient des Kinder, non?
0: Ouais, mais ça c'était au début.
1: Au début de quoi?
0: Au début qu'on est ensemble, maintenant il n'y en a plus.
1: Ah d'accord.
0: Voilà.
1: Tu manges plus de Kinder là.
7: GG, tant qu'on est dans la gourmandise là, c'est poireau. Il y a un enfoiré là en ce moment, il s'appelle Carambert, il arrête pas de me faire livrer des pizzas et vraiment je trouve ça dégueulasse.
0: Bon alors, Poirot,
7: quoi?
0: Tu vas aller voir Fildar pour de bon. Tu vas aller voir Fildar pour de bon.
1: Il est déjà venu me voir, il est déjà venu. C'est bon.
10: Gérard, c'est Jean-Luc. Est-ce que tu penses que les gens ils achètent plutôt le Kinder pour le chocolat ou pour le jouet? Ou pour les deux?
0: C'est plus pour la surprise, à mon avis.
11: Ah ouais, le chocolat.
10: Et donc,
11: aussi,
10: en fait, ça servira à rien qu'il pourrait faire un truc tout jaune avec un cadeau à l'intérieur, sans chocolat.
11: Mais il n'y aura pas la surprise, parce qu'elle est cachée, ta surprise.
10: Elle pourrait mettre du chocolat à l'intérieur de la surprise.
0: Donc, troisième question. Mangez-vous dans les rayons sans vous faire prendre par gourmandise?
7: Il y a un Nagano.
0: Bon, alors là, toi, avec ton Nagano, tu dégages, tu me fais pas chier. Ok, bon, bonne nuit.
11: On a entendu la troisième question, là, hein.
0: Mangez-vous dans les rayons sans vous faire prendre.
1: Mais qu'est-ce que tu veux que je fasse?
0: Ça commence à bien faire là, vous avez pas pu me faire chier, sinon je me casse. Ok.
1: Ouais, d'accord.
7: Il y a Boubou qui voulait dire un truc.
10: Carole, t'as une voix.
7: Boubou, il voulait dire quelque chose.
0: Mangez-vous. C'est Boubou qui la ferme.
10: Non, je rigole. Non, je t'aime bien quand même.
7: Oh, Carole, t'as une voix, putain.
11: Troisième question.
1: Vas-y,
7: Gérard. Pourquoi tu pourrais répondre à la troisième question?
0: Baboule, tu la fermes!
7: D'accord, je voulais juste...
11: Bon, je t'écoute, Coupongle, t'écoute.
0: Mangez-vous dans les rayons sans vous faire prendre par gourmandise?
11: Ouais, exactement.
0: Bon, celui qui s'amuse à siffler, toi, tu aimes déjà. Je vais dégager ton stylo. Le combiné, comme ça, je vais arrêter les conneries que tu fais. Ok? Et tu vas perdre le standard comme il faut.
1: Bah quoi?
0: D'accord?
7: Ouais! GG, je vais bien répondre sérieusement, là.
0: Donc, Jean-Luc.
10: Ouais, bonsoir. Je sais pas trop là. Salut Jean-Luc, je pourrais parler après?
0: Comme tu veux, Sandrine.
10: Merci. Réfléchis.
0: Sandrine.
12: Oui. Non, moi je vais dans les cabines d'essayage. Je mets 3-4 tablettes dans mes poches et
11: c'est fou dans la foule.
7: Il y
2: Y a Bouboui qui vous répond parce qu'il y a quelqu'un qui l'a trouvé bien.
0: Putain. c'est à qui cet auditeur de merde là?
1: C'est le mien, mais bon, il est gros et il voulait participer au débat de
0: ce matin. Ouais, non, mais qu'on a peut-être qu'il se calme un petit peu. Hein.
1: D'accord, mais sinon on accueille.
0: Sans indiscrétion, vous pouvez pas avoir des gens majeurs?
1: Bah quoi?
0: Hein, parce que 17 ans, faut quand même pas prendre les gens pour des cons. Ok?
2: Gérard, c'est à moi que tu parles?
1: Non, bon, c'est pas grave, on accueille Carré et Triangle, ils ont tous les deux 22 ans et ils appellent de géométrie.
11: Salut Carré.
2: Ouais, salut, hein.
11: Et Triangle.
2: Il y a Boubou qui voulait répondre à la question.
0: Dis-moi plutôt que c'est les deux qui sont partis en courant dans le studio de Réa. Ok, ça vaudra mieux.
13: Dans le studio de Réa.
0: Alors, Guaro.
11: C'est qui Réa?
0: Guaro.
2: Oui, il y a Boubou qui voulait répondre.
11: Réa, la Réa.
2: Attendez, c'est quoi?
0: Guaro.
2: Oui, je suis là.
0: Tu réponds s'il te plaît.
2: Oui, ça m'arrive, mais bon, si tu veux, quand j'ai une petite crise de faim, c'est au rayon sac poubelle, et si tu veux, après, ça fait des bulles, et dans l'estomac, bon, bah, c'est pas gêne, quoi.
0: Non, c'est mangez-vous dans les rayons sans vous faire prendre.
2: Ah oui, c'est facile. Tout le temps, moi, je me plante sous les sachets, tout ça, je nage dedans, tu veux, à chaque fois, ils me repèrent, mais bon, j'ai réussi à me barrer avant, quoi. Si je paye
0: non,
2: pas,
0: mais, Poirot.
2: Oui.
0: T'es sourd ou quoi, ou que tu le fais exprès?
2: Je veux répondre. Non, je déconne, Gérard, c'est Jean-Luc, j'ai trouvé. Que je vous réponde. Moi, je tiens à dire que la peine de mort a été abolie depuis longtemps.
0: Bon, alors, Jean-Luc, donc, tu dégages. Bonne nuit.
2: Tu peux pas te faire prendre si tu vois le dé. Tu peux pas te faire prendre si tu vois le dé. Tu vas en prison, mais tu ne peux pas prendre.
0: Bon, Jean-Luc, c'est terminé pour lui.
2: Il se fout de ta gueule, Jean-Luc. S'il te plaît, je vais répondre. C'est Bouboule.
11: Les passagers, en
2: dessous.
0: Les passagers, vous avez fermé vos gueules.
2: Bouboule, vous voulez dire que c'est.
1: Continue le débat, Gérard.
0: Coupe-ongle.
11: Oui, alors moi, j'ai une petite histoire, c'est quand j'avais 10 ans, et ben, j'ai mangé des cacahuètes, j'ai pris deux sacs, je les ai arrachés, j'ai mangé des cacahuètes, et après, je les ai mis en dessous de mes bras, et la caissière, elle m'a vue, elle est venue vers moi, et elle m'a dit, est-ce que t'as en dessous les bras? Et puis, je réponds, mais c'est rien, madame. Elle me dit, mais si, ouvre tes bras. Alors, j'ai ouvert les bras, et puis les sacs de cacahuètes, les paquets de cacahuètes sont tombés par terre.
2: Et ma biche.
11: Et après, ma biche. M'a foutu dehors.
0: Ok. Barbiger.
14: Moi, ça m'arrive tout le temps. Je me dirige vers tout ce qui est gâteau, chocolat.
0: Ok.
14: Les chocolat Barbie.
0: D'accord.
14: Ah non, chocolat Barbie, ça existe encore.
0: Bah, je peux vous dire une chose que jusqu'à maintenant, je me suis pas fait prendre, donc je voudrais pas me faire prendre un jour. Oui, Manu.
11: C'est un voleur, Gérard.
14: Est-ce que tu veux?
1: Excusez-moi, 30 secondes. Je voulais juste dire à Jean-Pierre qui est sur Minitel, qui raccroche, que Fildar va le rappeler tout de suite.
15: Bon Gérard, il sort toutes les bouteilles de whisky dans les rayons.
14: Bon ben.
2: Et je peux répondre.
14: Mais tu te diriges vers quoi toi, essentiellement?
11: Les rayons de produits hygiéniques.
0: Qui c'est qui vient de dire ça?
11: Ah, je sais pas moi.
0: Non, tu sais pas, alors tu vas commencer par être poli toi, parce que sinon tu vas dégager.
11: Gérard, tu confonds.
2: Oh, tu restes poli.
0: Ok.
14: Gérard,
0: vous avez pas commencé à me prendre la tête avec vos conneries.
2: Tu restes poli.
0: Ok.
15: Gérard, j'ai toujours pas répondu.
0: De quoi?
15: C'est Triangle, là, je suis avec Carré, on vient d'arriver, on n'a pas répondu.
0: Ben, allez-y.
2: Reste poli.
15: Hein? Tu restes poli. Non, mais...
0: vous tiens bien, s'il vous plaît, merci.
15: Tu peux gérer, Gérard, là, parce que j'ai l'impression qu'on va me couper dès que je vais commencer à parler.
0: Bon, alors, je t'écoute.
15: Ok, alors, ta question, c'était par rapport à la gourmandise dans les rayons.
0: Ouais. Mangez-vous dans les rayons sans vous faire prendre.
15: Dans les gourmandises.
0: Mangez-vous dans les rayons sans vous faire prendre.
15: Prendre
14: les rayons de vélo.
15: Ouais, voilà, c'est y a une auditrice qui vient de me comprendre. Moi, je répare des vélos et quand j'ai faim, je mange 2-3 rayons, quoi.
0: Non mais t'as compris la question?
15: Gourmandise uniquement.
0: T'as compris la question?
2: Oui, j'ai compris.
14: Gérard.
15: Attends, je te passe Carré.
2: Ouais, Gérard. Moi, je trouve qu'elle est un peu conne ta question.
0: Si. Bon alors, si t'es pas content, tu dégages. Comme ça ira plus vite.
14: Et Gérard, c'est pas Big Up, tu m'as pas répondu.
0: Bah, sur quoi?
14: Tu te diriges vers quoi? Vers quel rayon, essentiellement?
0: Bah, question, rayon nourriture.
14: Mais quoi? Les sucreries?
11: Les nourritures? Les gâteaux, les pâtes, les riz?
0: Non, question, plus vers les gâteaux.
11: Les gâteaux? Et ça veut dire que tu vas dans un magasin, tu vas au rayon gâteau, et tout le paquet, tu bouffes.
0: Bah, il y en a qui le font, hein.
11: Mais t'as pas honte, Gérard?
0: Mais il y en a qui le font. Il y en a qui le font. Stop, il y a une question Minitel, merci. Ouais,
1: c'est Fabio sur Minitel qui nous dit, toi Gérard, t'aimes bien voler dans les supermarchés parce que t'aimes bien te faire prendre par les vigiles.
0: N'importe quoi, celui-là. Lui, tu vois, des questions comme ça, Manu, je crois que faudrait mieux éviter de les poser.
15: Gérard, c'est Triangle, je peux te dire un petit truc?
0: Dépêche-toi.
15: Bah en fait, je voulais juste te dire que t'as le droit de goûter les produits dans les supermarchés, hein. C'est pas interdit.
0: Bah je le sais, hein, merci.
7: Et est-ce qu'on peut considérer la Loco comme un supermarché?
0: Est-ce qu'on peut considérer tes conneries comme de la merde?
15: Non,
0: ok. Alors, quatrième. Bon, celle qui se barre comme une vieille taupe, elle va se calmer.
1: Mais c'est pas grave, Gigi, si elle rigole, c'est que...
15: Allez, quatrième, là, Gérard, vas-y.
0: Oh, tu t'écrases, s'il te plaît, merci. Au poireau.
7: Oui,
1: on s'est reconnu. Donc, avant de poser la quatrième question, on accueille Soutif, il a 22 ans, il appelle de Bourges à la place de Jean-Luc.
15: Il y a Boubou.
7: Et bonsoir, Gérard.
15: Avant de poser la quatrième question,
7: Bouboule, je peux parler. Bouboule.
15: Tu veux du combien?
7: Tu peux dire bonjour.
0: Bouboule, tu me le sors, lui.
1: Ouais, je l'ai sorti.
0: Il commence à nous faire.
11: Soutif, vas-y, parle.
7: Oui, bonsoir, Gérard, bonsoir tout le monde.
11: Bonsoir.
0: Tu prendras ton nom correctement, d'accord?
11: À peine reconnu.
7: Wonderbra alors.
0: Ouais non mais tu as donné ton nom, hein, d'accord? Bon, comme il faut. Craigne. Ouais c'est ça. Donc quatrième. Peut-on être gourmand quand on est routier?
11: Voilà.
15: Pas
11: le rapport là.
0: Tu vois pas le rapport avec la gourmandise, non?
11: Bah non.
0: Non bah.
15: C'est pas le deuxième débat ça.
0: Comment?
15: C'est pas le deuxième débat ça.
0: Et alors, on peut être gourmand quand on est routier, je suis désolé.
11: Je suis d'accord avec Gérard.
0: Sérieux. Bravo, calmez s'il vous plaît, maintenant.
11: Explique le rapport. Okay,
1: Gérard, calme-toi, ils ont rien fait, là.
0: Barbie Girl.
11: Oui.
1: Vous répondez chacun à votre tour et vous répondez à la question, merci.
11: Oui, je pense qu'en étant routier, oui, on peut être gourmand.
0: Bon, Barbie Girl. Barbie Girl.
11: Oui.
0: Tu as déjà baissé un peu ta radio parce que ça commence à devenir lourd, les échos.
11: Mais ma radio est éteinte. Gérard, elle est éteinte, ma radio.
0: Je sais pas qui c'est qui a un écho derrière.
15: C'est pas Bouboule.
0: Bon, Bouboule, tu t'écrases, merci.
15: Et Gérard?
0: Il y a une question Minitel, on attend.
1: Non, c'est juste pour dire à coucou qui ou quelle raccroche son Minitel, on va la rappeler.
15: Alors, Bouboule, il voulait dire qu'il pouvait pas passer dans les rayons.
11: Pourquoi?
15: Il est trop gros, Bouboule.
0: Hein? Bon, Bouboule.
11: Tu roules?
0: Eh hey, Bouboule.
15: Oui.
0: La question, c'est pas ça.
15: J'ai attendu que tu m'appelles et t'as pas donné mon nom, alors...
0: La question n'est pas là.
11: Bon, je peux répondre tes coupons.
15: Je sais, puisque c'était la troisième.
0: Bon, alors Bouboule, tu dégages, je commence à en avoir ras-le-bol de toi. Allez, okay, bonne nuit.
1: Il t'a expliqué que t'avais pas voulu de lui à la troisième question, c'est pas grave, il va attendre la quatrième, donc vas-y, commence.
0: Ouais, mais il va pas commencer à me les gonfler longtemps non plus, lui.
1: Non, mais il était en colère, c'est tout.
0: Il va faire comme l'autre.
1: Parce que t'as pas fait le tour des auditeurs.
0: Donc,
1: on va demander à qui, Gérard?
0: On va demander à Coupongle.
11: Ouais, alors...
0: Je sens que tu as géré un peu ton standard mieux que d'habitude. Hein.
1: J'arrête pas.
11: Ok, Gérard. Donc, les routiers peuvent être gourmands, enfin... Moi, je dirais qu'ils sont gourmands au niveau sexuel parce qu'ils ont déjà plein de photos de femmes nues.
7: Dans
11: leur camion.
7: C'est des frustrés,
0: il
7: faut le dire.
0: Tu t'écrases un peu là, Tony, merci.
11: Bon, laissez-moi parler, s'il vous plaît. Et ils s'arrêtent à Porte de la Chapelle et puis ils prennent des prostituées.
0: Attends, Coupongle. Hey, Coupongle.
11: Oui.
0: Comment que tu peux le savoir vu que tu habites à Avignon?
7: Oui, mais Coupongle.
0: Boubou, tu vas t'écraser, s'il te plaît, merci.
11: Gérard, j'ai déjà été à Paris, moi.
0: Oh là,
11: ouais,
0: ouais. Oh, Coupongle.
11: Tu t'es fait prendre Porte de la Chapelle?
15: Eh, Bouboule, il voudrait dire que... Ah.
1: Par contre, excusez-moi tout le monde, celui ou celle qui a sa radio derrière, faut la couper impérativement. Quoi.
11: Ah, c'est pas moi.
1: Voilà, merci.
0: Donc, Coupongle, alors, tu me disais donc...
11: Bah, je disais que j'ai déjà été à Paris plusieurs fois, donc c'est
7: oui,
11: pas...
7: Oui, mais pourquoi? Pourquoi?
11: Bah, parce que je dirais que à Paris, il y a des travelots, il y a des...
7: Mais pourquoi?
11: Il y a tout, quoi, c'est super.
7: Tu viens à Paris pour voir les travelots?
11: Ouais.
7: Par gourmandise?
0: C'est eux qui commandent,
11: les femmes aussi.
7: Par gourmandise?
11: Ouais, par gourmandise.
7: Oh, des nanas. Ah bah, c'est bien, alors, si tu vas voir les travelots par gourmandise.
11: Et puis, je suis comment? Bah, en train.
0: Poirot.
7: Oui, bah.
0: Oh là là, mais qui c'est qui a sa radio derrière?
7: Poirot, t'es lourd hein, avec ta radio maintenant. Hein.
13: C'est pas moi. Pour moi, mon oncle, il est routier, il avale les kilomètres. Donc on peut dire qu'il est gourmand.
7: C'est bien. Voilà. Ouais, ça, c'est drôle alors.
1: Qu'est-ce que t'en penses, Gérard, de sa réponse?
0: Pour l'instant, je vais y répondre, mais après. Je vois pas.
7: Tu vois pas, je vois pas.
0: Oh là là, ça commence à bien faire.
7: Ouais. Moi, je vois pas le rapport.
0: Manu, t'arrêtes, s'il te plaît, un peu là. Hein.
1: Qu'est-ce que j'ai fait?
0: C'est celui qui s'amuse à répondre à ma place, ça va pas aller longtemps. Vous a... Dans ce cas-là, il prend ma place, moi je me casse. Hein, si ça
16: mais non, mais non. J'y pense,
0: c'est
16: poireau. Est-ce que t'es routier, est-ce que t'es gourmand?
0: Ça dépend sur les aires d'autoroute ce que tu peux acheter.
16: Et alors, pourquoi tu t'arrêtes? Et Jawa, une autre question comme ça. Pourquoi tu t'arrêtes aux aires d'autoroute?
0: Mais alors, parce que tu peux t'arrêter pour manger, ok?
16: Ouais, mais pourquoi les aires d'autoroute? Pourquoi on appelle ça comme ça?
11: Mais on n'appelle pas
0: les aires
11: de repos.
0: On n'appelle pas ça des aires d'autoroute, on appelle ça des aires de repos, ok?
11: Ok.
16: Oh, mais il y a quand même une différence entre une aire d'autoroute et une aire de repos.
0: Hey, quelle est la différence tu vas te casser et que tu vas me laisser continuer mon débat?
16: La différence, je l'ai trouvée bien avant toi.
0: Ouais, et ben, tu vois, la différence que tu as trouvée bien avant moi, c'est que tu as dégagé. Oui. Voilà.
16: Bravo.
0: Alors.
16: Je crois que tu t'approches. Oui, applaudissez. Permets-moi juste une chose avant de dégager, comme tu dis si bien.
0: Ouais, Poirot, tu dégages pour de bon. Poirot, tu dégages pour de bon, merci. Voilà.
16: Ok.
0: Donc, Boule.
16: Oui.
0: En espérant que tu as bien compris la question.
16: Ouais, mais ça m'embête un peu d'y répondre.
0: Bon, alors, tu veux pas y répondre?
16: Non, parce que c'est un peu délicat pour moi.
0: D'accord. On va demander à Sandrine.
11: Ouais. Les routiers, c'est des hommes comme les autres, hein, donc... Ils ont le droit d'être gourmands, ils ont le droit d'être feignants, ils ont le droit d'être cons, ils ont le droit d'être ce qu'ils veulent. Ils s'en foutent. C'est comme tout le monde.
0: Ok. Soutif ?
17: Oui, je suis d'accord, les gourmands sont des hommes comme tout le monde. Et donc, ils ont le droit de manger comme tout le monde.
0: Mmh. D'accord. Bon, on va poser la...
16: Est-ce que je peux ouvrir une parole alors ?
11: Et toi, Gérard ?
16: Et carré alors, Gérard ?
0: Bah moi, personnellement, comme j'ai fait de la route, j'ai été gourmand, ça c'est sûr, mais je me suis arrêté en...
16: Décembre.
0: Je me suis arrêté. Merci de me couper.
16: Pour venir de te route.
18: C'est pas les débats de...
0: C'est pas les débats à Fildar, c'est les miens, d'accord, alors maintenant... Oh !
16: S'il vous plaît, on
0: c'est moi qui commande encore.
19: J'ai rien dit.
16: Gérard.
19: Donc, Gérard,
11: s'il vous plaît.
19: J'ai rien dit, Gérard.
0: Hein ? Bah c'est ça, lui. Bon, qui c'est qui a sa radio derrière?
19: Non, je crois que c'est les parents qui se sont réveillés et sa gueule, je suis en train de gérer.
16: C'est Poirot.
0: Bon, alors on va s'écouter, on va faire la cinquième.
11: T'as pas répondu à la question?
0: Oui.
16: T'as pas répondu à la question?
0: Ah, bon.
19: C'est vrai.
0: J'ai été routier, ça, c'est pas la question, je vois pas pourquoi qu'elle est venue.
19: Écoutez, il y a une mère qui engueule l'auditrice.
11: Écoutez.
0: Non, mais.
16: Pourquoi tu téléphones Gérard?
11: Oh putain!
0: On dit pas putain, toi, la taupe là.
11: Excuse-moi, on dit maman travail.
19: Ah, bah voilà, c'est fini! Ouais.
0: Bon, alors.
16: Bonjour.
0: On pose la cinquième
16: non,
0: et on va.
16: Gérard, t'as pas répondu!
0: Ça y est, je viens de répondre!
16: Non, t'as pas répondu!
0: Ouais, oh!
11: Mais non, t'as pas répondu, Gérard!
0: J'ai répondu!
16: Mais parle-nous de toi un peu quand t'étais routier!
0: Oh, ouais, mais c'est pas le thème du débat!
16: Mais si!
19: Non! Okay,
0: bon, alors tu dégages, soutif! Tu me fais chier! Bonne nuit!
16: Gérard, est-ce que tu manges dans ton camion?
0: Oh là là!
19: C'est Manu, il les gère pas!
16: On a bien compris!
0: Non, mais c'est à toi de les gérer au standard aussi! Cinquième, faites-vous l'amour par gourmandise ou par nécessité? On s'écoute? Et on s'écoute les poèmes de GG.
19: Ouais.

0: bande de GG.
1: Gérard.
2: Et voilà, vous venez d'écouter les poèmes de GG qui seront bientôt en vente, mais pour l'instant, on n'en dit pas plus, c'est tout. Voilà. Donc, on récupère Soutif.
3: Salut.
2: Bon, salut. Tu te feras passer pour Tony, d'accord?
3: D'accord.
2: Comme ça ira mieux, hein?
4: C'est plus beau, Soutif.
2: Pour
5: Carole.
2: Hein? Ok. Alors, on va mettre Tony.
3: Comme mais ça, merci, ça me fait plaisir.
2: Ouais, non, mais comme ça, ça sera mieux. Hein, parce que c'est pas la peine d'essayer de changer de nom alors que qu'on t'a déjà reconnu depuis le début.
5: Justement.
2: Donc Sandrine.
5: Oui.
2: Double masse Fokker, là je sais pourquoi.
3: Ouais, ok. Vas-y tranquille quand même, j'ai déjà.
2: Donc coupe ongle.
5: Salut ma poule.
2: Et alligator.
4: Mais non, Alcor.
3: Oui, Alcor. Salut toi.
2: Ouais, tu réponds gentiment, s'il te plaît, qu'on te dit bonsoir. Ok,
3: reste cool, je t'ai dit.
2: Bon, si t'es pas content, Alcor.
3: Non, c'est pas moi.
2: Vous allez vous calmer parce que si vous êtes pas content, vous allez dégager vite fait maintenant.
3: Okay.
2: Ça va aller vite fait là maintenant.
3: Vis-à-vis de moi, d'accord.
2: Comment? Celui qui vient de dire le mot con.
3: Enchaîne.
6: Il a dit quel pont.
2: Donc alors, la question, vous l'avez très bien
3: et
2: compris.
3: Moi,
2: qui, toi?
6: Il y a carré et triangle, là oui, j'ai oublié de te les rajouter. Il y a carré et triangle, c'est les deux frères jumeaux.
3: Je suis tout seul, le triangle est parti au chiottes là.
6: Ah bah carré alors.
3: Ok, mais reste tout cool quand même. Salut, vis-à-vis de moi.
2: Donc peut-on.
3: Salut GG.
2: Bon, ça y est, les bons. Ouais, celui qui a sa radio qui est avec un portable, c'est pas la peine de continuer le débat. D'accord.
3: Ose pas le ton, mon ami.
2: Alors, où Où celui qui a un portable va au standard, le dit carrément, c'est avec un portable, on raccroche, on prend quelqu'un d'autre.
6: Ouais.
2: Et celui qui a la radio, la baisse pour de bon.
6: Ok.
2: C'est clair et net. D'accord?
3: C'est quoi la question, Gérard?
2: Alors faites-vous l'amour par gourmandise ou par nécessité?
3: Écoute, moi je vais te dire, je vais faire l'amour, mais simplement par envie, quoi.
2: Dans quel sens?
3: Dans quel sens? Bah écoute, déjà je commence par une petite levrette. Après, mais tu vois, enfin, je vais pas en rentrer dans.
5: Non. Vas-y.
3: Non. Tu veux, Gérard?
2: Non, mais tu pourrais préciser ton nom quand tu réponds à la question, s'il te plaît?
3: Ouais, c'est vrai ça. DMVF.
2: DMVF, ok.
5: C'est ton nom, ça?
2: C'est double masse Fokker.
3: Oh ouais, mais reste cool avec moi. Là.
2: Bon, alors tu réponds.
3: Ouais, mais c'est que je te dis.
2: Bon, d'accord.
3: Carré,
2: si t'es pas content, c'est le même prix, d'accord?
3: Non, tu t'oses pas le ton.
2: Bon, attends, alors dans ce cas-là, tu dégages Warfieldard. Hop. Comme ça,
6: il a rien dit, Gérard, là.
2: Attends, il va pas commencer, c'est pas lui qui commande, c'est moi, d'accord?
6: Non, mais il te dit,
2: j'ai le droit de dire ce que je veux.
3: S'il
2: n'est pas content, il raccroche. Ok?
3: Je raccroche, mais j'arrive.
2: Ouais, ben c'est ça. Donc, on sait que t'es dans le bureau.
3: Non, attends, je raccroche, mais j'arrive.
2: Alors, carré.
3: Oui, ben moi, je pense que ça dépend de la nécessité de faire l'amour.

0: Moi, je fais l'amour par nécessité et par gourmandise aussi. Parce que plus je fais l'amour, plus j'aime ça.
1: Et plus t'as faim.
2: Laurette.
0: Ok, super. Ok, d'accord.
2: Tony, si t'as du monde derrière, c'est pas la peine de continuer le débat.
0: Non, j'ai personne derrière moi. J'ai chez moi, tranquille.
2: Bon, c'est bizarre parce qu'il y a du monde qui ricane derrière toi.
1: Ouais, il y a du monde derrière toi.
0: Non, il y a personne. Il
1: y a du monde.
0: Donc, je voudrais parler un petit peu d'amour.
3: Vas-y, je t'en prie.
0: Alors, l'amour, c'est quand même un grand sentiment. Depuis la nuit des temps, hein, je veux dire, les hommes se sont aimés et ont fait d'autres hommes.
3: Et là, tu es excité, là?
0: Oui, oui, là, je me touche, là.
2: Mon Tony, tu...
0: Ah, là, je me touche plus, là.
2: Bon, alors, Tony, tu t'écrases, merci. Sandrine.
3: Ouais. Moi, ouais, je suis très gourmande d'amour, donc, ouais, enfin, par gourmandise, mais par envie, par tout ce que tu veux.
0: Et t'aimes...
2: Tony, s'il te plaît, tu te calmes. Merci.
0: Je voudrais lui poser une question par rapport au débat. Qu'est-ce que t'aimes mettre sur ton copain comme aliment?
2: Bon, alors, Tony, tu vas voir Fildar.
0: Non, mais c'est ça, la gourmandise.
3: Nutella, chantilly.
0: Hein. Ah, voilà, merci.
4: Et je suis sûr que vous voulez parler.
3: Pardon?
2: Fildar, s'il te plaît, t'essayes de me calmer, celui qui s'amuse, là.
3: Gérard, continue ton débat.
2: Donc,
3: Laisse tomber, Gérard, continue le débat.
2: Double face poker, là.
3: Double face poker?
2: Double masse.
1: Oh, ouais, fuck me, double face.
2: Double masse.
1: Tu
2: réponds, s'il te plaît, merci.
5: C'est une vraie question à laquelle je te répondrai pas.
2: Bon, alors...
0: Il a le droit. Ouais.
3: C'est pas grave.
0: Il a le droit.
2: Non, mais attends, double masse. Quand je t'appelle, t'es prié de répondre tout de suite, pas d'attendre. Ok, merci.
6: Excusez-moi. Ouais, avant de répondre, Coupongle, on accueille Boots. Il a 19 ans, il appelle de Poitiers.
2: Salut. À la
6: place de Poirot.
7: Bonjour, salut les filles, comment allez-vous? Bonjour Gégé,
2: bonjour tout le monde. Ben tiens,
7: tu vas répondre. Oui, ouais, vas-y, pose-moi la question.
2: Non, tu l'as très bien compris.
7: Ah ben non, j'ai pas entendu.
2: Mais je vais pas m'amuser, toutes les 5 minutes.
6: Il est au standard avec moi, désolé.
2: C'est qui?
6: C'est Boots.
2: Celui qui s'amuse à ça, ça commence à bien faire, hein. Alors, donc je te répète la question. Faites-vous l'amour par gourmandise ou par nécessité?
7: Ben moi, je pense que franchement, je fais l'amour plus par plaisir que par nécessité, ni par gourmandise, quoi.
3: Oh,
7: même si,
3: sensuelle,
7: bon, de temps en temps, c'est vrai que c'est par gourmandise.
2: D'accord. Question Minitel?
6: Non, juste pour dire à Yann, qui raccroche son Minitel, que Fildar va le rappeler tout de suite.
0: Vous avez combien de lignes aujourd'hui?
2: Ça te regarde pas.
6: On prend sur les 24 lignes, hein, maintenant.
0: Ah, d'accord.
2: Donc, on va demander à Coupongle.
3: Alors, moi, j'adore faire l'amour par gourmandise ou... Moi, tu m'amènes une femme, tu m'amènes un homme, je fais l'amour avec tout le monde, je fais des partout.
7: Moi, je viens de voir, ça me dérange pas.
3: Venez chez moi, la porte est ouverte, les jambes ouvertes.
2: Tu serais pas une cochonne un peu par hasard?
3: Oui, j'ai
2: l'impression, hein. Tu ferais pas ça par nécessité, plus par gourmandise, hein.
3: Ah, mais les deux, Gérard.
5: C'est une cochonne.
2: Alcor.
1: Ouais, bah moi, alors, c'est même pas de la gourmandise, c'est carrément de la boulimie, parce que j'adore les chattes.
2: D'accord. Je vois pas du tout le rapport avec la question.
1: D'ailleurs, je voulais savoir si tu pouvais me donner une ou deux recettes de cuisine.
2: Non.
1: Ça, tu vois,
2: les recettes de cuisine, t'appelles le mardi, tu demanderas à Françoise, elle te donnera peut-être la recette de la moule.
7: D'ailleurs, j'ai essayé les recettes de Françoise, elles sont vraiment parfaites.
2: Ouais. Lesquelles?
7: La moule fourrée, celle qu'elle donne régulièrement sur l'antenne.
2: Elle en a dit tellement que...
7: La moule faisandée.
2: Oh là là, vous calmez.
0: Le problème avec Françoise, c'est qu'elle flambe tout au rhum.
2: Bon, Tony, tu te tais, s'il te plaît, merci.
6: Donne une recette, toi, Gérard, si tu t'en...
2: Non. Moi, si je donne une recette à 1h41 du matin...
0: Tout le monde gère.
2: Je sais qu'il y en a qui sont peut-être en train de manger, qui vont gerber s'ils écoutent. Alors,
6: c'est l'heure.
3: Gérard, tu vas m'exciter si tu me donnes une recette
2: Coupongle, tu déjà, je vais pas t'exciter parce que j'ai pas envie de t'exciter, donc tu vas te calmer, s'il te plaît.
3: Tu vas te calmer, s'il te plaît. C'est bon, gueule pas, je t'entends.
1: Gégé, comment ça dépend l'allemand? Comment tu fais les asperges à la béchamel, Gérard?
2: Comment qu'on fait les spaghettis à...
3: À la chatmoule.
1: À la princesse Diana.
2: Bon, alors toi, tu dégages. Allez, hop, bonne nuit à toi, si je sais pas qui c'est, tu te démerdes.
6: Bon, alors, je vais le virer. Donc, on accueille Belle Plante à la place de Double Masse Fokker. Et Yann, qu'on vient de rappeler, qui était sur Minitel.
3: Bonsoir, Belle Plante. Salut, Belle Plante.
1: Salut.
0: Salut.
1: Salut.
0: Salut.
1: Salut. Salut. Salut. Salut.

0: Salut.
1: Bon, donc, je te répète ta question.
0: Merci.
1: Non, mais il n'y a pas de merci. Ok. Alors, faites-vous l'amour par gourmandise ou par nécessité, donc tu vas répondre.
0: Qu'est-ce que c'est que ce mec?
1: Bon, si t'es pas content, c'est le même prix. Non, on t'a été sur...
2: En euros, le prix?
1: Ouais, ça, on va pas commencer à jouer comme ça, sinon ça va être le débat dans un quart d'heure, il était
3: Gérard,
1: même pas un quart d'heure. Hein.
2: Gérard, je pense qu'ils ont pas compris la question parce qu'ils comprennent pas le mot nécessité. Est-ce que tu peux expliquer à tous nos auditeurs le mot nécessité? Merci.
1: Ouais, pour nécessité, tu peux faire l'amour par nécessité ou par gourmandise. Hein. Donc je vois pas le rapport avec la question.
4: Oui, d'accord. C'est quoi nécessité aussi, Gérard?
1: Bah, c'est tout. T'es bien, quand t'as envie de faire l'amour, tu le fais par nécessité.
4: Oui, mais ça veut dire quoi le terme
1: nécessité?
4: Mais
1: non, mais attends, ça veut dire quoi? T'es bien obligé de faire l'amour par nécessité. Donc tu vas pas me prendre me chier une pendule avec ce mot-là. Donc belle plante.
0: GG. Oui, mais je voulais savoir pourquoi tu parlais des aveugles et de cécité.
1: Bon, qui c'est qui vient de dire ça?
0: Double masse fucker.
1: Non, il est parti lui. Bon, Fildar, tu vas me les gérer un peu au standard parce que ça commence à bien. Ce soir. On est déjà à la cinquième.
5: Hein? Et toi, Gérard?
1: Ça a été le bordel.
2: Ouais, donc c'est à toi de répondre, Gérard.
1: Bah moi, j'ai répondu déjà à la question.
2: Bah non.
1: T'esquives
2: pas comme ça, Gérard. Tu n'as pas répondu.
4: Est-ce que toi, tu fais l'amour par gourmandise ou par nécessité?
1: Les deux.
4: Et pourquoi?
1: Non, il n'y a pas les pourquoi. Tu vas pas me faire chier avec tes pourquoi. D'accord.
5: Si, pourquoi, Gérard?
1: Tu vas pas me faire chier avec tes pourquoi.
2: Mais pourquoi?
1: On ta gueule, toi, là-bas. Voilà.
2: Et c'est pas une réponse, ça, ce que t'as donné. C'est naze.
1: Mais bah alors si c'est naze, c'est aussi naze que toi.
2: Bah non,
1: voilà.
2: Non, c'est vrai, c'est naze, ça pue.
5: Je suis d'accord avec quelqu'un.
6: Je suis d'accord.
1: La gourmandise est-elle un péché ou un oranger?
5: Oula, tu peux expliquer ta question.
0: Ah, okay, oui.
1: La gourmandise est-elle un péché ou un oranger?
5: Poupon, je veux bien répondre, mais je comprends pas le mot oranger. Gérard, est-ce que c'est toi qui as fait les questions?
1: Non, c'est... Si. Non, attends, il y en a un au standard qui vous a accueilli, qui se lave les mains, ouais. C'est lui qui les a pètes.
0: Non, mais on savait que c'était un jeu de mots foireux, là.
1: En plus, il y a l'aide de Manu, quand même.
5: Ah, ouais. Bravo, Manu.
2: Bon, on répond aux questions, alors, Coupongle.
1: Donc, Coupongle, tu sais pas ce que c'est, un oranger?
5: Non.
1: Tu manges jamais d'orange?
5: Ah si, bah,
1: bon, bah alors voilà.
5: J'ai deux grosses oranges sur moi, mais...
1: Ouais, bah on le sait que t'as deux grosses oranges, c'est deux gros seins, d'accord, c'est ça?
5: Ouais, exactement.
1: Bon, celui-là. Bon,
5: Je
1: veux
5: dire que je préfère manger des grosses oranges.
1: Ça commence à bien faire, là.
5: Hein. Bon, je peux répondre.
0: C'est alcool.
1: Ouais, bon, non, mais attends, pour l'instant, on demande à Coupongle.
5: Alors, je préfère manger les grosses oranges, là.
0: De 4 dixièmes de...
5: Et mon péché orangé, c'est la moule orange.
1: Hein?
5: Mon péché orangé, c'est la moule orange. T'aimes la moule, toi, hein?
1: Ouais, mais apparemment,
2: Et dans quel sens?
5: La donne, la tienne.
1: Hein. Non, mais apparemment, t'as l'air, d'être gourmande, toi, parce que
5: Gérard, je mouille, tu peux pas savoir.
1: Non, mais c'est bon, ok. Alcor, pardon.
0: Ouais, bah écoute, moi je sais pas, tu parles d'oranger, tout ça, moi je vais pas souvent dans les vergers, donc je sais pas.
5: Mais t'as... d'oranger.
1: Okay, vous calmez là, s'il vous plaît, merci.
0: Ouais, un peu de respect.
1: Donc, Alcor, donc toi, t'as pas l'occasion d'aller dans...
0: Dans les vergers.
1: Dans les vergers, mais tu peux être gourmand quand même en mangeant des fruits.
0: Bah ouais, mais si je vais pas dans les vergers, non, quoi.
7: Je peux réagir sur les...
1: Attends, Tony, s'il te plaît, merci.
0: Attends, je voudrais savoir ce que Tony a à dire, quand même.
7: Ouais, bien sûr, je voudrais qu'on parle des IVG aussi.
1: Alors, Tony, tu dégages tout de suite. Tu dégages tout de suite, je veux plus t'entendre.
0: Allez, hop.
1: Là, tu dégages.
0: Non, mais moi, je pense, franchement, c'est plutôt des citronniers. Déjà, il faut venir. Des citrons verts ou des
1: citrons... Ouais, tu s'amuses avec la radio derrière, merci.
5: Non, mais la forêt vierge, c'est beaucoup mieux.
0: Ah.
1: Boost.
8: Avec une moule.
5: Ah, exactement.
2: C'est Boost qui mettait la télé.
0: Oui, mais moi, je dis, vas-y, moi, je t'envoie la purée.
5: Oh, Sandrine, tu m'excites, là.
1: Boost.
0: Vas-y, si tu préfères.
1: Boost une fois.
0: Oui, bah c'est moi, je te parle. Eh, Boost, t'envoies la purée ou quoi? Je te dis que c'est plutôt un citronnier.
1: D'accord. Hein? Belle plante. Je vois pas le rapport, hein, Boost, avec l'oranger ou le péché.
0: Tu parles d'oranger, alors moi je te parle de citronnier.
1: Ouais, d'accord.
0: Citron vert.
1: Belle plante. Vert. Bon, ça y est, vous calmez, s'il vous plaît, merci. Belle plante.
7: Mais bah, je suis jamais parti en vacances.
1: Bon, alors, là, tu vois, t'es jamais parti en vacances. Oh, mais là, ce que tu vas faire, c'est que tu allais te faire cueillir des plantes ailleurs.
0: Eh, belle plante, tu fleuris ou pas?
3: Ouais, mais seulement compagnie de femmes.
5: C'est des... Bourgeonne.
1: Sandrine.
5: C'est des grosses.
1: Et pour toi?
6: Moi, je préfère les oranges. Hein,
5: mais... C'est bonne, hein?
6: Ouais, je suis bonne. J'ai une bonne orange, ouais.
8: Mmh. Hey, Gérard, est-ce que c'est vrai que t'as la figue toute desséchée?
1: Qui c'est qui s'amuse à dire ça?
8: Paul.
1: Non, mais attends, d'où tu te sors, ceux-là?
2: Paul? Je sais pas, c'est un mec qui est passé, c'est pas grave.
1: Non, mais là, va falloir peut-être...
2: Mais il reste pas longtemps, Paul, il passe.
1: Va falloir peut-être gérer, parce que la semaine dernière, c'était bien. Là, cette semaine, le premier, il est 1h47 et ouais. C'est déjà le bordel avec toi. Ouais.
5: Gérard et toi, Gérard.
8: Pas bien, là.
1: Donc, on va demander à Carré.
9: Et moi,
8: tu peux répéter la question?
1: Non, tu l'as très bien compris.
8: Donc, c'est à que moi, les oranges, j'aime bien ça.
1: Et les pêches?
8: Bah, je préfère celle de Sandy.
1: Bon, alors là, Carré, tu dégages. Bonne nuit à toi.
5: Bon, et toi, Gérard?
9: J'ai ces belles plantes. Je peux te poser une question avant que tu répondes?
1: Non, ben, on va demander à Tony.
9: S'il te plaît.
1: Tony.
9: Allez, s'il te plaît.
7: Non, mais bon, je voudrais bien écouter la question de...
1: Non, pour l'instant, tu vas répondre à la question que j'ai posée.
7: Ouais, donc moi, citronnier.
9: Ouais, j'ai fait.
1: Je t'écoute maintenant, belle plante.
9: Ouais, voilà. Je voulais savoir si ta question elle avait un rapport avec Hergé, les oranges bleues.
1: Non.
9: Pourquoi?
1: Je te parle pas d'oranger, je te parle avec les pêches.
9: Pourquoi? Ouais, mais les oranges bleues, pourquoi ça parlera pas?
1: Non, mais je vois pas du tout le rapport avec, avec la question.
9: Ouais, mais t'as...
1: Oh, vous nourrez!
9: Eh, on veut savoir si tu l'as lu, la BD, c'est tout.
1: Non, je lis pas les bandes dessinées.
9: Allô, quoi?
7: Allô.
5: C'est pas stéré.
9: Pourquoi, allô?
1: Bon, Fildar, s'il te plaît, t'essayes de me les calmer, là, ou pas?
5: Et Gérard,
2: parce qu'il y a Yann aussi, t'as oublié de marquer Yann.
1: Yann.
10: Yes.
1: Donc, pour toi?
10: Bah, moi, je pense que c'est mieux d'être sur des pommiers que sur des oranges.
7: Et pourquoi?
5: Comme Merlin.
1: Bon, Tony, s'il te plaît, pourquoi tu vas dégager, toi? Je sens que tu vas pas finir le débat, hein.
8: Vas-y, précise.
9: Eh, Yann, c'est belle plante, je peux te poser une question?
10: Vas-y.
9: C'est ouais, ton prénom, c'est pas un prénom breton?
1: Belle plante, tu vas fermer ton clapet, s'il te plaît, merci.
10: C'est russe.
8: Eh, belle plante, t'as besoin d'un rempotage, hein.
1: Oh, hey, Fildar, s'il te plaît, t'essayes de les calmer ou quoi, là?
8: Ouais. Tu peux répondre à la question, Gérard?
1: Vas-y, je t'écoute.
8: Non, mais toi, tu peux répondre?
1: Bah, j'ai déjà répondu, je crois.
5: Ah, non.
1: Bah, les gourmandises est-elle un péché ou un oranger? Pour moi, c'est plus un oranger qu'un péché.
8: Pourquoi?
1: Il n'y a pas de pourquoi, alors. Celui qui ne pêche avec ses pourquoi, il va se faire foutre.
5: Gérard,
7: en tout cas, moi, je pense que la gourmandise n'est pas un péché mortel. Hein.
5: Et Gérard, c'est coupon. Pourquoi tu te poses la question à toi-même avant de répondre?
1: Non,
8: on va s'envoyer en l'air avec
1: Sandy. On s'envoie
5: en l'air.
1: Bon, allez, Sandy, elle vous emmerde.
2: Bon, allez, je les ai enlevés.
1: Et toi, tu vas me les calmer maintenant.
2: On va reprendre ses esprits. Mais le problème, c'est qu'à chaque fois qu'on te demande de répondre à la question, tu dis... un oranger, et
1: puis... T'en as un qui dit n'importe quoi, t'as l'autre qui dit n'importe quoi, Sandrine a dit n'importe quoi, belle plante, c'est pareil, boost, c'est pareil, y a coupon qui répond correctement.
2: Et toi, tu dis rien.
5: Super.
2: Hein, toi, tu réponds.
1: Alors, quand je te demande de gérer quelque chose, tu vas le gérer. Et vite fait.
11: Réponds aux questions aussi qu'on te pose.
1: Hein? Parce que si tu veux pas répondre, si tu veux pas...
2: C'est Max à l'appareil, tu me vois là? Ouais. Oh, je suis là.
1: Bah je sais, je te vois, je suis pas bourré encore.
2: Non, mais je sais bien, j'ai jamais dit que tu l'étais, mais tu réponds pas aux questions.
1: Non, mais attends, quand t'en as, tu te coupes et que je demande à cet abruti là.
2: Mais celui qui te coupe, c'est Coupongle.
1: Non.
11: T'as les ongles trop longs.
1: Ouais, t'as raison. D'ailleurs, je sens que le deuxième
2: bébé. Bah, ça c'est clair.
1: Tu vas prendre ta caisse et tu vas te dégager.
2: Bah, ouais,
1: tu vas prendre ta voiture pourrite là.
5: Quel connard.
1: Voilà, bien dit. Bien dit pour celle que. C'est pour Pildar que tu disais ça.
5: Ouais.
8: C'est pour Gérard.
1: Bon, Tony, tu vas t'écraser. Ok.
11: Je vais raccrocher le nez.
9: Connard.
1: Et tout à l'heure, c'est moi, tu vas les virer tous. On va s'amuser, là.
9: En fait, tu dis que Coupong, il est sympa, mais il a quand même une gueule de pétasse.
5: Non, mais Coupong, c'est une femme, chérie.
8: Mais tu perds ton sang-froid, Gérard. C'est dommage. C'était bien.
1: Non, mais vous allez vous calmer, maintenant.
8: Mais c'est dommage.
1: D'accord.
8: C'est très, très bien.
1: Peut-on être gourmande?
9: Sinon, c'est belle plante. Je peux faire un tour de magie hein, pour calmer tout le monde.
8: Bon, Gérard, continue. Bon, allez, écoutez la question.
1: Peut-on être gourmand de tout ou de rien?
5: Quoi?
1: Quoi ? Peut-on être gourmand de tout ou de rien ?
8: Ah, très intéressant ça.
1: Alors que, comme c'est très intéressant, tu vas répondre.
8: Bah, c'est donc c'est Cercle qui apparaît. Peut-on être gourmand de tout et de rien ?
1: Voilà.
8: Moi, je pense qu'on peut pas être gourmand de rien parce que justement, si c'est rien, tu peux pas être gourmand.
1: Ouais, mais de tout ou de rien ?
8: Bah,
1: c'est le thème, c'est le, la
3: en
1: question.
3: Fait, bah, c'est un peu la parole en fait. Bah,
8: c'est un tout. C'est le truc de rien, tu prends un ensemble de plusieurs riens, ça sert à un tout de rien qui fait que tu peux pas être gourmand de tout de rien.
1: Et qui c'est qui a sa radio derrière ?
12: Mais t'as contenté.
3: Oh, c'est vieux.
1: Bon, eh ben vous allez réfléchir. Bon. Vous allez réfléchir à la question.
3: C'est j'y réfléchis, ça y est.
1: Non, non, mais vous allez réfléchir quand même.
3: Ça y est, j'ai trouvé.
1: Vous allez réfléchir. Vous allez réfléchir.
3: Moi, j'ai réfléchi. Ça y est, j'ai réfléchi.
1: Donc, on récupère Tony. Merci de me les mettre. Merci, Manu, de me les mettre en air, s'il te plaît.
2: Quoi
1: Pardon. On récupère Tony.
7: Oui, merci pour le gâteau, merci.
1: On récupère Sandrine.
5: Ouais.
1: Belle plante.
3: Ouais, on récupère la plus belle plante de la vie, bien compris.
1: Oh,
5: beau gosse.
1: Belle plante, s'il te plaît, tu te calmes, merci.
3: Je vais me calmer.
1: On récupère Alcor.
8: Yeah. Oui, je suis là, ouais.
1: On récupère Cercle.
13: Salut, c'est Manu, ça va, Gégé ? Ça va bien ?
8: Salut Stéphane, ça va, tranquille. Salut Stéphane. Ça passe.
1: On récupère... je demande à Cercle de répondre, s'il vous plaît, merci.
3: Eh, hey, tu tournes en rond.
8: Oui.
1: Cercle, tu réponds s'il te plaît quand on te parle.
3: Je
1: merci.
3: Suis là, minuit. Je suis là.
1: On récupère Boost.
14: Oui, je suis là.
1: Coupe l'ongle.
15: Salut.
1: Et Yann.
16: Toujours là.
3: Et Yann, c'est pas un prénom breton.
1: Bon,
8: Tony,
1: bon, tu te calmes s'il te plaît, merci.
16: Gérard, c'est un prénom yougoslave, non, Gérard ?
1: Bon, moi, Gérard, il t'emmerde.
3: Non, Gérard, c'est un prénom
16: de moi, Gérard, c'est plus sportif.
2: Bon, la question, Gérard.
1: Donc, peut-être gourmand de tout ou de rien. Voilà, c'était la question.
8: Boost,
1: tu me laisses finir, s'il te plaît, quand je pose la question.
8: Excuse-moi, s'il te plaît. Merci.
1: C'était la question qu'on avait posée juste avant de la coupure musicale. Uh-huh. Donc, Boost.
14: Ben moi, je pense qu'on peut être gourmand de tout ce qu'on aime, mais de rien de ce qu'on n'aime pas.
1: Ouais, mais dans quel sens tu vois ça, toi ?
14: Dans le sens inverse des aiguilles d'une montre.
1: Non, mais...
3: GG, ces belles plantes, tu l'écris comment, rien ?
1: Oh, merde, toi.
5: Rien. Aïe.
14: Avec un H aspiré à la fin.
3: Rien ou rien ?
1: Avec bon, belle plante, tu vas t'écraser, s'il te plaît, merci.
3: Ok.
1: Yann.
16: Bah, si t'es gourmand de tout, quoi, en fait, tu peux pas être gourmand de rien, autrement t'es gourmand, quoi.
1: Mais dans quel sens ? Parce que là, je vois pas du tout la réponse à la question.
16: Bah, plutôt vers la droite.
1: Ah bon. D'accord. Cercle une fois, cercle deux fois, cercle trois fois. Pas de nuit.
8: Ouais.
1: Adieu, j'ai vendu un, c'est bon, ça.
8: Bah, mais si.
3: Allez, laisse-toi une chance.
8: J'étais en train de tourner en rond, j'étais pas dans le bon sens.
1: Tout à l'heure, tu as tourné en rond, tu as retourné au standard.
8: Mais t'as déjà répondu tout à l'heure, je te ferai remarquer. Hein.
1: Non, t'as pas encore répondu.
2: Si, c'est lui qui a répondu en premier.
8: J'ai répondu,
1: non, c'est Boost.
8: Tu m'as demandé tout à l'heure, je t'ai parlé des ensembles de tout et de rien.
1: Ah, d'accord.
8: Bah ouais,
1: donc, encore.
8: T'as une tête de linotte, donc tu te souviens de rien.
1: Si ça te plaît pas, mon pote, c'est le même prix, d'accord ?
8: C'est pas ton pote, déjà.
1: Bon, alors, si ça te plaît pas, c'est le même prix.
8: C'est combien ?
1: Bon, alors, Cercle, tu vas aller voir Fil d'Art.
8: D'accord.
1: J'arrive. Voilà.
8: On accueille Triangle.
1: Tout à l'heure, tu as...
8: Bientôt carré.
1: Tu as te retrouvé vite fait au standard. Ok ?
3: Bah, je peux répondre.
1: Alcor.
8: Ouais, bah alors, le tout, le rien, bah alors il faut en revenir à la philosophie pakistanaise.
16: Mm-hmm. On t'écoute.
8: Je sais pas si GG est un peu au courant de ce qui se passe au niveau de la philosophie en ce moment. Alors, le tout, le rien, il faut savoir que d'abord c'est un ensemble. Un ensemble à grande diversité, mm-hmm. n'est-ce pas ?
16: Il le savait.
8: Il faut savoir qu'il y a quand même quatre directions principales, c'est-à-dire le haut, le bas,
1: bon, Alcor.
8: À droite, la droite et la gauche.
1: Alcor. Il
15: a oublié le milieu quand même.
1: Alcor. Alcor, une fois.
15: Oui.
1: Tu réponds à la question correctement sans nous faire un speech.
8: Donc alors le tout, le rien. Kierkegaard disait dans ses
1: œuvres. Bon alors qu'est-ce que Bogarde disait que tu dégages au standard et je peux t'entendre. Au revoir Alcor.
8: Non mais qui Bogarde parlait de Freud.
1: Alors belle plante.
3: Ouais. Bah écoute, je crois que quand j'ai envie de rien et que j'ai faim de tout, je crois que je préfère quand même la gourmandise de... Enfin du tout, si tu permets l'expression, si C'est-à-dire l'ensemble de tout ce que j'ai d'envie d'avoir faim. Et surtout quand j'ai pas faim, bah j'ai ni de gourmandise de rien ni de tout. Ça reste ne pas avoir faim de rien ni de tout.
1: Alors Sandrine,
2: moi j'ai rien compris Gérard.
1: Moi non plus. J'ai pas. J'ai...
14: Fait, c'est bien clair, moi. Je
1: ouais, bah,
5: moi j'ai compris. Hein.
1: Bon.
5: Moi, j'ai limpide. Gérard, c'est Paul. Je voulais
3: juste te dire que. Bah, en fait.
1: Sandrine, s'il te plaît.
14: On a pas faim, on a faim de rien.
1: Voilà.
3: Okay. Tout simplement.
1: De tout et de rien.
5: Voilà.
3: Et tu vois que t'es pas si bête.
1: Bon, alors Sandrine.
5: Ouais, en fait, le tout, le rien, tout ça, c'est hyper manichéen.
14: Et puis c'est vachement vague hein, quand même.
5: À définir. Je dirais plutôt vers les deux, moi.
1: Dans quel sens, vers les deux?
14: Vers l'arrière.
1: Tony, tu te calmes, s'il te plaît, merci.
14: Vers les deux, pas moi.
5: Vers l'avant. Vers l'avant, ouais.
1: D'accord. Bah tiens, Tony, comme tu avais envie de jacter, bah, tu vas répondre à la question.
14: Mais on est obligé de choisir entre tout et rien.
1: Bah oui.
14: Ah, bah je vais prendre tout.
17: Non, c'est vrai, il y a un milieu quand même.
1: Et celui qui répond à la place de Tony tout à l'heure va gerber.
14: Ouais.
1: Sec.
14: C'est vrai, bien joué, GG.
1: Ok, alors Tony, tu réponds correctement, s'il te plaît.
14: Ça, je le dis, moi.
17: Arrête de faire le chouchou, Tony.
14: Donc, bah oui, bah, je te dis, moi, tant qu'à faire, choisis tout.
1: D'accord.
14: Et t'aurais pu payer ton café, espèce de petit rapier.
1: Alors là, Tony, tu vas aller voir Fildar au standard, comme ça, je suis un rapia. Ok.
14: C'est belle plante.
1: Non, pour l'instant, belle plante, t'as assez répondu. On va demander à Coupongle.
5: Okay. Oui, alors moi, c'est quand c'est rien, c'est parce que je suis malade, je suis fatiguée, j'ai mes règles. Et quand c'est tout, et ben, c'est la fiesta, quoi. C'est tous les jours, que ça soit, voilà.
14: T'es en forme, quoi.
5: C'est tout, quoi. C'est un ensemble de tout et de rien.
1: Ouais, non, mais là, j'étais en train de discuter avec Fildar en même temps.
5: Ok, merci, super, on voit qu'on est content.
1: Non, mais c'est bon, j'ai à peu près compris. Donc,
5: Bah, alors, qu'est-ce que j'ai dit?
1: Ben, j'en sais rien, mais tu vas pas me la
5: raconter. C'est un enfoiré, parce que t'écoutes même pas les auditeurs.
1: Mais oh, si je suis un enfoiré, moi, je t'emmerde.
14: Ça y est, il m'a bien...
5: pas les auditeurs, nous, on t'écoute, le respect, ça existe, Gérard, hein.
1: Bon, non, attends, si t'es pas contente, bah, je peux...
5: Attends, écoute, je suis désolée, on t'écoute aussi,
1: Coupongle. Tu vas t'écraser, s'il te plaît.
5: Tu écrases toi-même. Oula.
1: Coupongle, tu dégages.
5: Attends, je me défends, j'ai le droit. Hein.
2: Attends, Coupongle, ce qu'on peut faire pour que Gérard se fasse pardonner, il va répondre à la question lui-même. Voilà. Alors écoutez-le.
1: Donc, peut-on être gourmand de tout et de rien? Bah, en fin de compte, on peut être gourmand des deux.
2: Ouais, mais alors,
1: non, mais il n'y a pas des pourquoi, d'accord, Coupongle?
2: Bah oui, mais Gérard, j'ai envie de te la poser, la question.
5: Alors.
2: Explique.
1: Non, mais tu peux être gourmand de tout et de rien.
2: Bah explique.
1: Donc, tu peux être gourmand, par exemple, si tu as quelque chose qui te donne envie de manger, tu y vas. Si tu n'as pas faim, tu y vas pas, c'est tout.
16: Dans quel sens?
1: Oh, dans quel sens? Comment?
5: Qu'est-ce que tu as faim de quoi?
1: Bah, de tout et de rien. Si un jour j'ai beaucoup faim,
14: je mange.
1: Oh, Tony, s'il te plaît, tu vas t'écraser maintenant. D'accord?
5: Par exemple, le hamburger, tu classes ça dans la catégorie tout ou dans la catégorie rien?
1: Ça dépend comment c'est fait. Je pourrais peut-être le classer dans la catégorie rien.
5: Mais et les boules?
1: Alors là, dans rien du tout parce que j'aime pas le poisson.
3: Et ces belles plantes.
1: Ouais.
3: Ouais, je voulais. Est-ce que je peux faire la conclusion de la question?
1: Non, mais pour l'instant, c'est pas. Alors belle plante, tu vas t'écraser parce que c'est pas le thème de. C'est
3: non,
1: pas
3: non,
1: la
3: conclusion.
1: C'est pas la conclusion.
2: Non, mais la conclusion de la question, pas du débat.
3: De la question.
1: Non, vas-y.
3: Ouais, je voulais dire que la gourmandise, c'était rien du tout.
1: Ben voilà.
5: Voilà.
1: Alors enfin, t'as quand même... t'as fallu attendre que tout le monde réponde pour répondre comme il faut à la question.
5: Ouais.
3: Ben ouais.
1: Non, dis donc, il t'en faut du temps, toi. Hein.
3: En fait, c'est quand t'as parlé du truc tout à l'heure, ça m'a éclairé. Je me suis dit, ah, c'est pas si con.
1: De quoi j'ai parlé?
3: Bah quand t'as dit le truc sur la gourmandise que toi t'en pensais, bah, je me suis dit ouais c'est pas bête ce qu'il dit.
1: Non mais attends,
2: con Gérard,
1: je vois pas du tout le.
5: Ah, tu traites de con ou quoi? Non je dis Gérard, c'est pas con sinon ça se saurait.
3: Bah ouais.
17: Ah bah ça se sait.
5: Ouais. Non mais plante verte.
3: Ouais.
17: Eh Gérard, j'ai faim de toi.
5: Oh quelle belle phrase.
2: Ouais, Gérard, qu'est-ce qu'il y a? Qu'est-ce qui se passe?
1: Ah c'est bon.
2: Il y avait quoi?
1: Non j'avais un petit problème. J'avais un problème d'un côté, c'est pas grave.
17: Eh GG, j'ai faim de toi, je peux te bouffer?
1: Non, tu vas te faire foutre. Alors êtes-vous gourmand pour avoir du poids?
5: Pourquoi? Oula.
1: Alors êtes-vous gourmand pour avoir du poids?
2: Explique.
1: Alors, Je vais expliquer quand même la question. Oui, c'est êtes-vous gourmand pour avoir du poids, c'est-à-dire quand vous allez dans un supermarché, mm-hmm. est-ce que vous vous arrêtez facilement devant le rayon et que vous mangez? Mm-hmm. Donc, à force de manger, vous prenez du poids.
5: Oui.
1: Bon, voilà.
5: Oui.
1: Donc, c'est êtes-vous gourmand pour avoir du poids?
5: Ah, ok, alors, on peut nous le refaire, là?
1: Donc, on va demander à Tony.
14: Je vais te dire, ouais.
1: Tony, ah, oui, tu réponds comme il faut, s'il te plaît, merci.
14: Êtes-vous gourmand pour... Ah, j'ai pas entendu, excuse-moi, j'étais ailleurs.
1: Êtes-vous... si t'es ailleurs, tu veux y rester ailleurs?
14: D'accord, mais répète-la moi, s'il
1: alors,
14: te plaît.
1: Alors, êtes-vous gourmand pour avoir du poids?
14: Êtes-vous gourmand pour avoir du poids?
1: Bon, si tu veux pas répondre, on va demander à Sandrine, hein.
14: D'accord, ouais. Mais j'ai réfléchi, puis je te rappelle.
1: Ouais, ben... Dans ces cas-là, tu vas réfléchir vite fait parce que je vais pas m'éterniser sur une question que t'as pas envie de répondre. Donc, Sandrine.
5: Ouais. Moi, en fait, quand je fais mes courses, hein, j'en achète pour au moins 10 kilos. Donc, j'ai quand même pas mal de poids.
1: Mm-hmm. Ouais, mais là, je vois...
14: Oh, le boudin.
1: Oh, hey, Tony, s'il te plaît, tu commences pas, d'accord?
14: Non, mais tu te rends compte que...
1: Non, mais pour l'instant, tu commences pas à foutre ta merde, ok?
14: Ouais, arrête, quoi.
5: Arrête un peu, Tony.
1: Donc, Sandrine, je vois pas du tout le rapport avec... Bon, tu me tiens, Tony.
14: C'est pas moi, là.
5: C'est pas lui.
1: Donc, je vois pas du tout le rapport avec... Je vois pas du tout le rapport avec la question.
5: Bah, j'ai pas trop compris ta question, hein. J'ai essayé d'y répondre au mieux, mais...
1: Donc, êtes-vous gourmand pour avoir du poids?
5: Bah, c'est ce que je te dis, ouais. J'achète au moins 10 kilos de course à chaque fois, donc c'est lourd à rentrer, donc ça fait du poids, ouais.
1: Ouais, mais t'es pas forcé d'acheter 10 kilos sans tous les jours?
5: Bah, je vais pas acheter 10 kilos tous les jours, je fais pas des courses tous les jours, je fais des courses toutes les semaines. Et 10 kilos, je te dis, ça fait lourd à ramener dans les sacs.
1: Bah, moi, je peux te dire une chose, j'ai fait des courses là récemment, uh-huh. Bah, j'avais pour plus de 10 kilos. Hein, ah, et ouais. J'y vais.
2: 10 kilos de quoi?
1: Il y avait de tout.
2: C'est-à-dire?
1: Je vais pas préciser.
14: Est-ce que ça a un rapport avec la question?
1: Oui, ça a un rapport avec la question parce qu'il y avait du chocolat dedans.
5: Le chocolat. Moi j'ai pris l'huile alors.
14: C'est de la merde de chien.
5: Ah, okay.
1: Bon, alors celui qui s'amuse encore à jouer avec son combiné de téléphone, il va se calmer ou il va dégager pour de bon maintenant.
14: Ça c'est géré, c'est belle
1: ça
14: plante.
1: Ça va être clair et net, précis.
14: Ouais,
1: donc
14: moi,
1: belle plante
14: que...
1: à toi.
14: Ouais, je voulais dire que c'était un peu gamin de jouer avec son téléphone.
1: Mmh. Non mais tu réponds à la question s'il te plaît, merci.
14: D'accord. Ah, j'ai un trou.
1: Mmh. Ouais, d'accord. Cercle.
5: Petit comme moi.
11: Non, Cercle, il est parti.
1: Cercle est parti. Donc, Boost.
14: Ouais, alors moi, je pense que pour perdre du poids, vaut mieux pas être gourmand. C'est pas pratique.
1: Mais dans quel sens? Mais tu peux être gourmand en...
14: Ah, ben alors, vaut mieux.
1: Pour avoir du poids. Et regarde, attends, Boost. Oui. Moi, je peux te dire une chose, je mange régulièrement de 2 à 3 fois par jour. Même dans la nuit, ça m'arrive de me réveiller puis de manger. Ouais, et c'est pas pour normal. Ça que je prends du poids.
14: Ah ouais, bah t'as de la chance, parce que moi,
2: je suis trop. C'est peut-être parce que tu fais beaucoup de sport à côté aussi, Gérard. Ouais.
1: Non, mais ça, le sport n'a rien à voir avec.
14: Ah bah,
1: non, mais c'est dans ces cas-là. Attendez.
2: Ça fait perdre du poids, quand même.
1: Oui, mais je vois très bien où tu veux en venir. Tu veux parler du sport en chambre.
2: Ah non, du tout. Moi, je pensais
1: je voyais ta question comme ça.
2: Je pensais que tu faisais du hockey sur glace, moi.
1: Ah non, mais il y a le sport en chambre aussi pour perdre du poids.
14: J'ai des statistiques...
1: Toi, tes statistiques, tu me fais chier.
14: Sur les yeux, et puis la sodomie, c'est 1200 calories par heure, quand même.
2: Et moi, je voulais poser une question. Est-ce que tu peux prendre du poids sans être gourmand?
1: Ça dépend de...
14: Ouais, il y en a qui sont mal constitués, qui assimilent tout et...
1: C'est à toi qu'on a posé la question?
2: Ouais, non, c'est à Gérard que j'ai posé la question. Alors,
1: s'il vous plaît, laissez répondre Gérard. Donc, tu peux répéter la question?
2: Est-ce qu'on peut prendre du poids sans être gourmand?
1: Ça dépend.
2: Explique.
1: Tu peux être gourmand et pas avoir de poids, comme prendre du poids et pas être gourmand.
2: Mais pourquoi?
1: Non, mais il n'y a pas des pourquoi, c'est tout. Moi je peux manger.
2: Donne un exemple alors, voilà.
1: Moi je mange le midi, je mange le soir normalement, et je peux me relever à 4h du matin, je remangerai. Et je prendrai pas de poids en plus.
2: Okay. Mais t'es pas gourmand alors. C'est peut-être parce que tu fais beaucoup caca.
1: Non, mais même.
14: Et ça élimine.
1: Non, mais ça.
14: Si vous faites sa merde, ça n'a jamais fait gagner du poids.
1: Bon alors Tony, tu dégages pour de bon, ce coup-là, c'est terminé pour toi, au revoir. Voilà, ça t'apprendra.
14: C'est belle plante, j'ai trouvé une solution à la question.
1: Non, pour l'instant, belle plante, tu vas attendre, on va demander un coupon gland.
5: Oui, alors, moi, je suis d'accord avec toi. C'est-à-dire que tu peux prendre du poids en étant gourmand, mais tu peux en perdre aussi en faisant du sport de chambre. Donc, étant donné que je suis très gourmande, je prends du poids. Et comme je fais beaucoup de sport de chambre, j'en perds aussi. Donc, je stabilise, si tu veux, le poids.
1: Ben, ça vient à ce que la question que Manu m'avait posée.
5: Ouais, mais pas tout à fait, parce que c'est-à-dire que moi, quand même, je suis gourmande, donc je mange beaucoup, je prends du poids, mais j'en perds après en sport de chambre. Donc, ça, je sais pas si t'as répondu à la même réponse.
1: Ben, si, j'ai répondu à peu près à la même question que Manu.
5: Donc, tu fais beaucoup de sport en chambre, alors?
1: Ben, moi, je peux très bien manger pour 4 ou 5, et je prendrai pas de poids, malgré que je fasse du sport
5: en
1: chambre.
5: Parce que tu feras du sport en chambre, donc. Oui, mais. Ça veut dire que tu prendras pas de poids.
1: Ouais, mais tu peux très bien prendre du poids sans faire du sport en chambre.
5: Ah, bah oui, je suis d'accord.
1: Tu peux très bien en perdre dans un autre sens aussi.
5: Ouais, ah, bah oui, en étant sédentaire, en regardant la télé.
1: Y a pas besoin de. Qui c'est qui s'amuse avec son téléphone?
18: Non, je vais t'asseoir en joint.
5: Carton.
1: Bon, tu le calmes, lui, là, parce que tout à l'heure, il va dégager celui-là. Yann?
16: Non, moi, tu sais, je suis plutôt lancé de disque, lancé de poids, ça me dit pas trop, quoi.
1: Non, mais t'as compris la question?
16: Non, on parle du sport.
1: Non, on parle pas du sport, on parle de la gourmandise.
16: Ah, tu peux répéter la question?
18: Compris, lui.
1: Non, mais attends, Yann, tu prendrais pas les gens pour des cons, là?
16: Ben non.
1: Non, je crois qu'à mon avis, tu les prendrais pas, mais tu les laisses.
16: Ben non,
1: mais t'as très bien compris, j'ai eu la question, parce que tout le monde a répondu, il y a que toi qui va falloir, à toi, qui va falloir que je répète la question. Ben, si t'as pas compris la question, c'est malheureux, moi je la répéterai pas. Voilà.
16: Ben moi, je préfère le lancer de disque, c'est pas de ma faute.
1: Donc, belle plante.
18: Alors voilà, en fait. Si tu crois que ta question est bien, bah, je dirais déjà oui, parce que c'est pas une question si conne que ça. Moi, je crois qu'on peut prendre du poids par gourmandise. Des fois, il y en a qui prennent du poids par gourmandise, hein, pour prendre du poids et pour être beau. Et puis, t'as des gens, quoi, par exemple, tu vois, dans certaines, par exemple, les sumo, et bah, eux, ils prennent du poids parce que bah, ouais, mais... c'est pour leur taf ou des trucs comme ça.
1: Non, mais attends, belle plante. Ouais. Là, tu parles de du sport là, le sino là, je sais pas quoi là.
18: Non mais j'élargis un peu la question.
1: Ça c'est leur carrure, hein. C'est leur sport, donc je vois pas. Non mais attends, belle plante. Ouais. Je vois pas du tout le rapport avec la question. Êtes-vous gourmand pour avoir du poids? Eux, c'est leur carrure pour faire ce sport. Donc je vois Non mais je vois pas la gourmandise là-dedans, ce qu'elle a à voir.
18: Mais alors est-ce que je peux rajouter quelque chose?
1: Vas-y.
18: Est-ce que tu trouves pas c'est un peu trop, je sais pas, superlatif.
1: Comment ça?
18: Bah, savoir un peu trop, je dirais alors, hyper superficiel, quoi.
4: Marque.
1: Non, mais il n'y a pas besoin d'être superficiel pour perdre du poids ou pour...
18: Mais si, quand t'es pas bien dans ta tête, tu peux perdre du poids, même si tu manges beaucoup.
5: Hein. Bah oui, hein.
1: Mais c'est la question...
5: C'est mental.
1: Mais la question, j'y ai répondu.
18: Oui.
5: Bon. Oui, mais non, mais c'est une supposition qui te fait.
1: Ouais, d'accord.
18: Ouais, mais tu trouves quand même ça superlatif.
1: Ouais, mais il n'y a pas besoin d'être superficiel pour avoir du poids ou pour être gourmand. Je vois pas du tout le
5: truc. Mais si, parce que quand t'es négatif dans ta tête, et ben, tu perds du poids.
1: Oui, ouais, mais attends, qui c'est qui vient de dire ça, là?
5: C'est moi.
1: Qui? Coupongle. Ouais, mais... Alors, moi, je repose la question dans l'autre sens. Ouais. Donc, si tu dis qu'on n'est pas bien dans sa tête, on peut perdre du poids. Mais quel est le rapport avec la gourmandise là-dessus?
5: Bah, parce que tu peux, c'est-à-dire que tu peux manger parce que t'es gourmand. Hein. Mais si t'es négatif dans ta tête, tu vas perdre du poids obligatoirement.
18: Je vais te donner un exemple.
5: Parce que je veux dire, tu peux être gourmand quand même.
1: D'accord.
18: Je vais te donner un exemple.
1: Ouais, belle plante.
18: Ouais. Par exemple, les repas que les astronautes ils ont, c'est juste des pilules et c'est pas ça pèse pas beaucoup. C'est quoi? C'est des microgrammes, quoi, tu vois? C'est super, super petit. Et ben en fait, ils prennent quand même du poids.
5: Ouais.
1: Ok. Tout le monde a répondu?
5: Ouais.
1: Boost a répondu?
18: Ouais, j'ai répondu.
5: Ouais.
1: Yann?
5: Ouais. Oui,
16: j'ai pas compris la question, Gérard. Hein. Faudrait que tu m'expliques.
1: De quoi?
16: La question, j'ai toujours pas compris.
1: Attends, qui?
16: Hein?
1: Qui a pas compris la question?
16: Bah, moi, Yann.
1: Non mais attends, Yann, tu tournes ma gueule ou quoi là?
16: Mais non, tu veux pas m'expliquer.
4: Tu prends le train là?
16: Tu vas arrêter au CP, hein, je suis pas allé plus loin.
1: Non mais tu te foutrais pas de la gueule. Mais Yann.
16: Ouais.
1: Yann, tu te foutrais pas de ma gueule là un peu?
16: Mais non, moi je t'ai dit je me suis arrêté au CP.
1: Non, tu dis non en plus, donc tu prendrais le train. Ça te coûte moins cher, c'est ça?
16: Pourquoi?
1: Ouais. Bon d'accord, merci pour celui qui s'amuse avec le téléphone. Donc
16: j'ai toujours pas compris la question.
1: Bon bah si t'as pas compris, tu vas demander à la pulle d'art, il va te la poser, tu vas lui répondre à lui. Hein?
18: C'est pas
1: Voilà, c'est pas con, bah, avec un con comme toi on s'amuse, avec un con comme moi on se fait chier. Avec un con comme toi on se fait chier, avec un con comme moi on s'amuse.
19: Voilà.
1: Ok.
17: C'est quoi la prochaine question là?
1: Alors, que pensez-vous du dicton qui dit j'ai le chocolat au bord de l'œuf pour être gourmand?
5: Oula.
1: Par gourmandise.
19: Non, répète, parce que là, j'ai rien compris.
1: Alors, que pensez-vous du dicton qui dit j'ai le chocolat au bord des lèvres par gourmandise?
5: Je comprends pas. J'ai compris.
1: Oui.
5: C'est coupongle.
1: Oui.
5: C'est-à-dire que t'as le chocolat au bord des lèvres, c'est ça? Bah, c'est-à-dire que tu peux mettre du chocolat sur tes lèvres et embrasser la personne qui va manger avec toi le chocolat en même temps. Et après, c'est quoi la suite?
1: Au bord des lèvres par gourmandise.
5: Par gourmandise, c'est-à-dire qu'elle va faire la main avec toi, avec du chocolat et tout, elle va te lécher partout avec du chocolat.
1: D'accord. Ok. Yann?
16: Bah, moi, je pense que c'est les nouveaux rouges à lèvres. Hein. Tu sais, le chocolat, maintenant, ils font tout. Hein.
1: Ouais. Attends. Là, je vais te reprendre. Alors, tu pourrais me dire où tu as trouvé du rouge à lèvres en chocolat?
16: Bah, c'est jamais, hein, ils font tout.
5: Ça existe, hein, Gérard. Hein.
16: Ça existe, hein. Ils font même à la cerise.
5: Même à la pêche, au coca, ça existe maintenant.
16: Ouais, ils font tout, hein. Tout ça pour avoir la gourmandise.
5: T'apporteras un rouge à lèvres, Gérard?
16: Ouais, c'est belle plante, tu peux répondre?
1: Boost?
17: Oui, alors moi, je pense que quand on commence à manger du chocolat, ça nous donne envie d'en manger, et là, c'est par gourmandise. Mais au début, c'était pas par gourmandise. Ouais. Tu vois ce que je veux dire?
1: Olivier, s'il te plaît, t'arrêtes de t'amuser avec les casques, merci!
19: Il est pas là, Gérard.
1: Ah, parce que là, ça commence à devenir insupportable. Hein.
19: C'est le directeur technique là, qui fait le con.
1: Là, ça commence à devenir insupportable. T'as un truc sur deux qui
19: On va le choper à la pause.
1: Donc, Boost?
17: Oui, alors moi, je dis que quand tu commences à manger du chocolat, ça te donne envie d'en manger encore plus, et là, c'est par gourmandise. Mm. Alors qu'au début, c'était pas par gourmandise.
1: Non, mais que pensez-vous du dicton qui dit « J'ai le chocolat au bord de lèvres pour gourmandise ».
17: Je crois que je sais. Moi, je vais te dire « ouais ».
1: Bon, bah, d'accord. Alors, si tu vas me dire « ouais », bah, moi, je vais te dire « bonne nuit, salut ».
17: Mais non, écoute, j'ai le droit.
1: Non, mais attends, tu réponds comme il faut à la question ou pas du tout?
17: Mais je t'ai répondu tout à l'heure.
1: Bon, belle plante.
16: Ouais, alors, pour t'expliquer, en fait, je crois que quand tu dis au bord des lèvres, en fait, je crois que c'est le précipice, c'est ce qui t'amène à aller plus loin, à se dire, est-ce que j'y vais, est-ce que j'y vais pas? Le chocolat, ça va représenter ce que t'as envie, et après, quand tu parles de gourmandise, c'est un tout. Ce qui fait que c'est soit tu tombes dans le précipice, ou soit...
19: N'importe quoi.
1: Non mais... belle plante,
16: ouais.
1: Belle plante,
16: ouais.
1: T'étais chercher ça où, là?
5: Dans un dictionnaire.
16: Non,
1: lui. T'es pas en train de lire un dictionnaire pour savoir les réponses, non?
19: Parce que là, t'as, oui, aussi, je pense.
1: Je crois que t'es en train de nous faire un roman depuis tout à l'heure.
16: Cite tes sources.
1: Alors, Sandrine.
5: Ouais.
16: C'est pas ça, Gérard.
1: Bon, c'est bon, belle plante, on a compris. Je commence à en avoir ras-le-bol parce que depuis tout à l'heure, on dirait que t'as un dictionnaire avec toi. Alors, on va demander à Sandrine.
17: Faudrait voir Gérard illustré, c'est pratique.
5: Moi, je préfère avoir de la chantilly au creux du nombril.
1: Non, mais je te parle du chocolat.
5: Ouais, mais moi, je préfère la chantilly au creux du nombril.
1: Bah, tu peux mettre de la chantilly avec du chocolat.
5: Non, mais sans chocolat.
1: Bah, t'es vraiment une cochonne, toi.
5: Ouais, c'est pas
1: Et
5: alors?
1: Et encore,
19: ouais, bon. Ouais, vas-y.
1: Et encore, je suis poli parce qu'il y en a qui te l'ont dit plus vite que moi.
5: Et moi, j'allais très bien avec sa chantilly.
17: Non, mais attends, là, t'es de cochonne.
1: Non, mais attends, celle-là. Celle-là, je me demande si c'est pas une petite allumeuse. J'ai l'impression.
17: Je me demande
1: de l'Ascar qui va être avec toi. Je me demande si tu vas pas lui tremper la bite dans de la chantilly ou du chocolat. Et après, tu vas lui sucer.
5: À
1: Sandrine que je parle comme ça.
17: C'est pas sérieux.
1: Ben c'est pas sérieux, si c'est sérieux. Je suis désolé, je réponds comme je veux.
19: Ouais,
17: Gégé, c'est Alcor.
16: Ça t'empêche pas d'être poli.
1: Ah, il est encore là, encore?
19: Ouais, il est
17: revenu. Ouais, je suis là, ouais. Je voulais savoir, tu parles déjà de quel type de chocolat? Chocolat au lait, chocolat noir, chocolat au riz, chocolat blanc?
1: Alors, du chocolat au riz, t'en as déjà vu?
17: Ouais,
5: les crânes de chocolat noisette aussi.
1: Voilà, d'accord.
17: Et dis-moi, c'est vraiment mon chocolat préféré, le chocolat au riz.
5: Ah ouais,
1: le seul crunch.
17: Tu sais que je suis encore plus gourmand, quoi.
5: Ah non, il est dégueulasse. Le nouveau crunch, il est dégueulasse.
1: Ah non, oh, s'il vous plaît, s'il vous plaît.
20: Je sais pas si vous avez vu cette pub où une jeune fille regarde enfin une série télé, puis
5: ouais,
20: elle fait crunch et tout s'écroule.
21: Gérard, pas de marque.
1: C'est bon, c'est pour celui qui s'amuse à dire ça.
22: Alors attends, c'est le corps, je finis. On parle de cacao, mais on pourrait peut-être parler de caca aussi un petit peu.
1: Bon ben, ça, du caca, pour l'instant, vous êtes en train de me faire de la catastrophe.
22: La cacastrophe.
23: Oh, la cacastrophe.
1: Yann.
24: Ouais.
1: T'as quand même pu
23: réfléchir
1: à la question.
24: Bah ouais, je me suis renseigné, tu sais, j'ai téléphoné à Jemais entre temps, et si, ils font des chocolats, ils font
1: bon, bah alors Yann.
24: Même au riz, hein, même au riz.
1: Bon, le Yann.
22: On parle pas de Côte d'Or.
1: Yann,
24: ouais,
1: j'ai l'impression que je crois que t'as encore pas compris la question.
22: Faut pas de poule, hein.
24: Oh là là.
5: Non, mais il va rechercher dans le micro, je crois.
24: C'est pas bien, j'aurais pas dû m'arrêter, c'est pas
21: des Bretons. Il faut que tu expliques la question un peu, Gérard, parce qu'ils sont là.
1: Que pensez-vous du dicton qui dit « J'ai le chocolat au bord des lèvres » pour gourmandise?
22: Moi, je pense pas, moi. Donc.
24: Pour gourmandise. J'ai compris.
1: Gourmandise.
22: Moi, je pense pas, moi. Donc.
24: Pour gourmandise. J'ai compris.
1: Ça y est, t'as quand même compris?
24: Ça veut dire qu'il a laissé le chocolat trop chaud, quoi. Ça lui a coulé sur les lèvres.
1: Et voilà. Enfin, il a quand même compris au bout d'un quart d'heure.
24: Gérard,
1: voilà. Bah, dis donc, il t'en a fallu du temps. On arrive à la dernière question.
22: Gérard, attends,
21: ça voulait
22: Gégé.
21: Dire.
22: GG, c'est Alcor. Je voulais savoir si je pouvais visiter ta turbine à chocolat.
1: Bon, alors toi, tu dégages, Alcor, je veux plus te voir du tout.
22: Oh,
1: je veux plus t'entendre, bonne nuit. Bonne nuit.
22: La pause, la pause.
1: Alors, pour terminer, la dernière question.
24: Attends, je peux rajouter quelque chose?
1: C'est qui?
24: C'est belle plante. En fait, je voulais dire qu'il y a une autre analyse au bord des lèvres. C'est qu'aussi...
21: Ça peut être le cul, non?
24: Non, ouais, c'est aussi le cul.
1: Hey,
24: en fait, ça dérive sur le sexe, parce que...
5: Les lèvres,
24: c'est pas vraiment
5: les
24: lesquelles que c'est, quoi, tu vois.
1: Bon, tu veux peut-être un petit dessin, non?
24: Ah oui? Non, j'en ai pas besoin.
21: Ce serait chouette, ouais.
24: Non, mais en fait, je voulais dire aussi que quand tu dis le chocolat au bord des lèvres, ça voulait dire par gourmandise, tu peux manger salement.
1: Bah, quand tu mets ça sur la chatte d'une nana, tu manges comment?
5: Flèche.
24: Non, mais c'est sale. En fait,
1: le dicton, c'est ça? C'est que si t'en mets sur les lèvres d'une nana, tu manges salement et c'est tout. Tu manges comme un cochon. C'est tout, terminé, stop.
24: Mais d'accord, ok, avec toi, mais seulement...
1: Non, avec moi, moi je t'en... Oh, non, il est une plante. Tu vas te faire sauter parce que je couche pas avec toi encore.
24: Mais non, c'est pas ça. Est-ce que tu crois qu'on peut pas retourner la question vis-à-vis des femmes?
1: Bah oui, attends, hein. qu'est-ce que je viens de dire à l'instant?
24: Non, mais toi, tu dis, tu réponds et tout ça sur ta vie privée, tout ça, enfin, on sait pas trop. Mais est-ce que tu crois que ça a un rapport avec les femmes?
5: Et est-ce que tu le fais, Gérard?
24: Est-ce que les femmes, elles pourraient pas répondre?
1: Est-ce que je le paye? Oui, je l'ai déjà payé.
5: Avec du chocolat?
1: Oui.
5: Et t'as
22: aimé? Ça dépend des lèvres, non?
1: Oui, j'ai aimé.
22: Ça dépend des lèvres.
1: Quoi?
22: Ça dépend des lèvres.
1: Ben moi, je te dis, je l'ai déjà payé, c'est tout terminé.
5: Mais est-ce que les lèvres sont assez épaisses ou fines?
1: Ben, elles sont normales.
22: Quelles lèvres?
1: Oh, quelles lèvres? Mais t'as pas 50 lèvres, t'as celle du milieu, d'accord, quand t'es avec la nana.
5: Lesquelles? Ah bon, toi t'en as au milieu?
1: Pas moi, espèce de...
22: Les femmes ont deux paires de lèvres.
5: Et oui, hein.
24: Moi, on me dit dans un institut que des fois, il y avait des femmes qui avaient, voire à 8 à 12 lèvres.
5: Exactement.
1: Ah ouais, dans un institut, on t'a pas dit que t'étais un peu con?
22: Wow. Non, c'était à l'école, je crois.
1: Alors,
22: non,
1: qu'est-ce que la gourmandise? Oh, c'est la dernière.
24: Écoute, à l'époque, il y avait encore des femmes qui avaient de la barbe.
1: Bon, belle plante, tu t'écrases un petit peu maintenant.
21: La question, Gigi.
1: La dernière question. Qu'est-ce que la gourmandise? Qu'est-ce que les gourmands disent?
5: Ouais, super.
24: Tu peux répéter?
22: Oula.
1: Qu'est-ce que les gourmands disent?
22: Très beau jeu.
5: C'est toi qui l'as écrit, genre?
21: Non, c'est Fildar et Manu qui ont quand même essayé de trouver une question comme ça.
24: La belle plante, je crois qu'en fait.
1: Oh, belle plante, tu commences à me les gonfler, alors Sandrine.
24: Mais non, mais ils disent quoi?
5: Bah, les gourmands disent plein de choses. Ils disent qu'ils ont envie de manger, disent qu'ils aiment manger. Les gourmands. Les gourmands disent plein de trucs, quoi.
1: Ouais. D'accord. Donc, ouais, maintenant, belle plante, comme tu voulais ouvrir ta gueule, maintenant tu vas l'ouvrir, et puis j'espère que tu vas pas faire un roman, parce que sinon je vais te couper vite fait.
24: Bah, la question, elle est simple, je crois que les gourmands disent quoi?
1: Bah, d'accord, oui. Ok.
24: Mais pour toi, les gourmands, ils disent quoi, Gégé?
1: J'en sais rien pour l'instant, tu vois.
24: Je pose la question, alors.
1: Bah, moi, je renvoie la balle, qu'est-ce qu'ils disent?
24: Bah, cette balle, elle est un peu lourde par rapport à la question.
1: Oh, écrase, toi.
24: Tu parles du poids.
1: Toi, pour un sang, belle plante.
24: Oui.
1: Tu dis que c'est lourd, mais toi, t'es encore plus lourd, hein, parce que t'es un peu starbé, toi. Boost. Boost.
0: Oui, ouais, moi je pense que les gourmands ils disent mmm, miam, miam, miam.
1: Voilà, ok, coupe-ongle.
6: Bah, qu'est-ce qu'ils disent les gourmands?
1: Bah, ils disent encore.
0: Miam, miam, miam.
6: Mais ils disent quoi?
1: Bah, ils disent encore du chocolat.
6: Ah, encore, oh oui. Encore, c'est ça?
1: Voilà.
0: Toujours okay. Encore.
1: Parce que comme les cochons, elles aiment bien en avoir encore, oh, bah, oui, on les bourre. Ça fait du chocolat, c'est du chocolat fourré bourré.
6: Oh, j'ai
1: Et Yann, pour finir.
24: Bah, moi, je crois que j'ai la bonne solution cette fois, je l'ai compris.
1: Bah, ça y est, bah, j'espère pour toi, parce que c'est la dernière question, on va faire la conclusion du débat maintenant.
24: Ah, parce que je crois bien qu'elle dit ça.
0: Le gourmand, je pense.
1: D'accord, Yann, tu peux dégager pour de bon.
24: Mais non,
1: tu prends même pas tu fais même pas la conclusion,
24: ah, bah,
1: c'est
24: non,
1: bonne
24: idée.
6: Non, mais Gérard, tu rôtes jamais?
24: C'est
6: non.
24: La bonne réponse.
6: C'est pas vrai, tu mens.
1: Ben pour l'instant, j'ai pas encore roté une seule fois. J'ai pas encore roté, si vous faites vrai.
6: La nature, on a droit de roter, péter.
24: Bah ouais.
1: Donc.
24: GG, c'est belle plante. En fait, j'y réfléchis. Mais je comprends pas.
1: Bon, tu comprends pas, bah tu vas faire la conclusion.
24: Non, mais tu dis, qu'est-ce que les gourmands disent? Et après, il y a quoi?
1: Ben après, il n'y a plus rien, c'est terminé, c'est
24: comment
1: la fin du débat.
24: Plus rien, je comprends pas, ça n'a pas de sens comme dernière question.
1: Et alors, c'était pour savoir qu'est-ce que tu allais répondre, espèce d'abruti.
6: Gérard, je peux te poser une question, c'est au coupe-ongle.
1: Ouais.
6: Bon, moi, je sais pas si tu as une copine, hein, c'est la première fois que je participe au débat. Ouais. Et ouais. Bon, si tu en as une, j'aimerais bien savoir si elle est
9: copine qui
6: elle bouffe.
1: Alors, celui qui vient de dire que c'est un ton, t'emmerde le ton, d'accord? Bravo.
6: Non, mais c'est pas moi, hein.
1: Non, je sais que c'est pas toi. C'est l'autre abruti qui prenait une voix de PD.
6: Je peux reposer ma question?
1: Vas-y.
6: Donc, c'est la première fois que je participe au débat et j'aurais voulu savoir, bon, si t'as une copine, bon, si t'en as pas, tu pourras pas répondre, mais si t'en as une, est-ce qu'elle est gourmande? Est-ce qu'elle...
1: Bah, elle mange normalement déjà. Pour commencer, on dit pas qu'elle bouffe, elle mange.
24: Elle mange pour quatre?
6: Non, mais est-ce qu'elle est gourmande sexuellement?
24: Elle avale?
1: Ça te regarde pas.
6: Bah, moi, je
1: non, attends, Coupong. Non, Coupong, c'est pas toi que je dis que ça la regarde pas. C'est l'autre abruti, ça le regarde pas. Et puis, si elle avale, c'est pas ton problème, c'est le mien, d'accord?
24: Elle est obligée d'avaler, tout ça.
1: Pour manger, je t'emmerde, Tony.
6: Non, mais c'était.
24: C'est pas moi, oh là là.
1: Ok.
19: Et quand tu manges, t'avales. Hein.
1: Voilà. Donc.
6: Parce que bon, si t'as pas de copine, moi, j'avale. Hein.
1: Non, mais t'inquiète pas, j'ai une copine. J'ai une copine et elle
19: avale grave.
6: Elle avale bien?
1: Elle fait ça comme il faut.
19: Elle avale.
1: Voilà, vous êtes rassurés. Donc, conclusion.
6: Oui. Des gorges profondes.
1: Conclusion, Tony. Oui. Tony.
0: Ouais, la conclusion, c'est est-ce que je peux revenir pour le deuxième?
1: Non, c'est terminé. Là, maintenant, je vire au fur et à mesure.
0: Ok, Gérard, à tout à l'heure.
19: T'inquiète pas, Tony.
1: Non,
10: mais je suis pas standard, moi.
1: Manu, c'est pareil, j'en veux pas. Hein.
6: Ah bon? Mais
1: tu reprends
6: Manu.
1: Pas les mêmes.
19: Pourquoi tu veux pas de moi?
1: Non, mais tu reprends pas les mêmes.
19: Ah.
1: D'accord. Donc Sandrine, pour toi.
6: Ouais.
1: Conclusion du débat.
6: Bah, ça s'est bien passé, bonne entente, et puis essayez la chantilly, vous verrez.
1: D'accord. Bah, je trouve que c'est pas mal. Moi, j'essaierai plus le chocolat que la chantilly.
6: Eh bah, ben, essaye.
1: D'accord. Donc belle plante. J'espère que tu vas pas me faire un speech.
24: Non, je voulais pas te faire un speech. Je voulais juste raconter une petite histoire qui m'est arrivée.
1: Non, il y a pas d'histoire. Tu fais conclusion. Il est 2h30. Tu vas faire la conclusion. Tu dégages. Ça va être clair et net.
0: Tu peux faire la conclusion, Boots. Ok.
1: Boots, pour l'instant, tu la fermes.
24: Donc en fait, la question, elle était simple.
1: Bon, la question, elle était simple. C'est où tu fais ta conclusion ou tu dégages.
24: J'y arrive. Laisse-moi le temps.
1: Tout à l'heure, tu vas arriver que je vais te faire dégager avant ta conclusion.
24: Ok. Y a pas de problème.
1: Y a pas de problème, alors bonne nuit, c'est bon, on a compris ta conclusion. Boost.
0: Je pense que la gourmandise n'est pas forcément un vilain défaut.
1: En principe, si.
0: Ah ben non, c'est pas explique, forcément
1: tu peux être gourmand. Tu peux avoir plusieurs défauts et être gourmand.
19: Pourquoi?
0: Oui, mais je dis que c'est pas forcément un vilain défaut. Ça peut être agréable d'être gourmand.
1: Bah oui, tu peux être gourmand. La gourmandise, ça a toujours été un vilain défaut.
0: Mais pourquoi?
19: Explique.
1: Bah
6: non.
1: Qui c'est qui n'est pas d'accord avec moi?
6: Moi
19: aussi.
1: Bon, attends, toi, pour l'instant, tu t'écrases. C'est pas à toi que. Toi, quand je t'appellerai, sors de sous la console, on verra si le pot de chambre il est propre. Donc.
0: Pourquoi ça?
1: Qui c'est qui me posait?
19: C'est moi.
1: C'était Boost.
0: Et pourquoi ça serait un vilain défaut?
1: Bah, si t'es gourmand, c'est un vilain défaut.
6: Mais non, je suis pas d'accord.
1: Qui est pas d'accord? Et pourquoi que t'es pas d'accord avec moi?
6: Parce que moi je suis gourmande et c'est pas un défaut parce que les mecs ils aiment ça et les nanas elles aiment ça aussi, hein, j'en redemande. Hein.
1: Et de toute manière, toutes les cochonnes elles demandent que ça. Hein.
6: Et pourquoi? Moi
0: je t'attends.
6: Je vois
0: pas le problème d'être cochonne.
1: Non, mais attends, de toute manière, mon cœur il est déjà pris donc c'est pas.
6: Excuse-moi alors.
1: Tu peux toujours attendre que je vienne te voir parce que je viendrai jamais te voir.
6: Je veux pas de toi, c'est pas grave.
1: Bah, heureusement que tu veux pas de moi. Puis moi, je veux pas de toi, moi, j'aime pas les cochonnes.
6: Je sais que tu es fidèle.
1: Moi, j'aime pas les cochonnes. Donc,
6: Ouais, mais par contre, t'aimes pas les cochonnes, mais t'aimes bien ta copine, apparemment, qui t'a dit qu'elle avalait, hein.
1: Bah oui, bah alors c'est normal.
6: Bah c'est une cochonne aussi, alors.
1: Non, mais c'est peut-être une cochonne vis-à-vis. C'est pas une cochonne.
19: C'est la sienne.
1: C'est pas une cochonne, même si c'est une cochonne, c'est ma cochonne à moi.
6: Ouais.
1: Mais personne n'y touche à ma cochonne.
6: Mais moi, tu sais, j'aimerais bien y toucher, hein.
1: Ouais, bah là, tu te toucheras bien ton kiki.
6: Bah là, je me touche, là.
1: Ouais, bah, touche-toi bien profond, voilà.
6: Ah, mais oui.
1: Donc, la conclusion, donc, moi, je vais faire ma conclusion. Donc, c'est dommage que les 5 premières ont foiré. Sinon, je pense que dans l'ensemble, ça s'est bien passé. J'espère que le deuxième se passera aussi bien.
19: Il n'y a pas de problème, c'est sur quoi, au fait?
1: Donc, ça sera sur les routiers.
19: Ah ouais!
1: Magnifique! Donc,
19: Là, j'espère que tu vas nous expliquer un peu quand même le débat, tout ça. Parce que bon, étant donné que tu as été routier, tu peux quand même nous expliquer un peu le débat. Hein.
1: Ça va dépendre des auditeurs qu'on va avoir. Parce que là, j'ai cru apercevoir qu'il y en a un qui voulait qu'on le rappelle. On ne les rappelle pas, eux. Ok? Donc, on va s'écouter les petits délinquants avec « Je vole toujours » du Nougat aux vieilles dames.

0: dans Paris.
1: Ouais, pour finir en beauté. Salut Coco, salut ma poule. Je l'imite mal, Malher, hein, excuse-moi.
2: Non, c'est nul. Hein.
1: Ouais, salut Coco, salut ma poule. Je fais Raymond Barre, tu veux. Ouf, ouf, ouf.
2: Non, c'est nul aussi. Hein.
1: Mais toi, tout à l'heure, je vais te prendre
2: ah ouais, une patte,
1: tu vas voir comment ça va être bien.
2: Ah ouais, tu vas prendre combien de fois?
1: Bah, 10 fois. Parce que avant.
2: Je suis pas, je suis désolé.
1: Non, moi, je préfère le.
2: Avant,
1: je
2: suis. Non, je préfère Gérard.
0: Ouais, quoi, qui me préfère?
1: Qui que quoi?
2: C'est Jennifer qui te préfère.
1: Qui préfère? C'est un peu sadomaso comme fille.
2: Et ta gueule, c'est Jennifer.
0: Eh, c'est bon, là, vous avez pas commencé.
1: Ouais, vous allez rester poli et vous allez laisser parler Gérard.
0: Ouais. Non, déjà, tu vas commencer par te taire, toi.
1: Écoute, s'il te plaît, je suis poli avec toi, alors tu
0: devrais te. Non, mais je te le dis gentiment, toi.
1: Oui, bah moi aussi.
0: Bon.
1: Bon, deuxième question.
0: Donc, on va commencer. Donc, le thème, c'est la fidélité.
3: Alors, moi, je m'appelle pas quelque chose déjà.
4: Gérard, moi, je préfère Fidel Castro.
3: Bah ouais.
4: On va choisir Letty, hein, entre nous. Hein.
2: Bon, venez, laissez parler Gérard. Hein. Bon. Allez, Gérard.
0: Alors, est-ce que la fidélité compte pour vous?
3: Je crois que toi, tu es fidèle à ta connerie. Non, mais Gérard, je pense
0: mais
3: que.
0: Mais la fidélité à quoi, Gérard? La à fidélité moi. Compte-t-elle pour eux?
5: Ouais, mais c'est quoi la fidélité? Moi, je m'estime si fidèle.
0: Ben, est-ce que, de toute manière, on y viendra petit à petit au terme des
2: Gérard,
0: questions
2: hein, oui. Est-ce que vous êtes fidèle Est-ce que toi, tu es fidèle
0: Ça dépend avec quelle personne.
2: Non, donc, il a déjà trompé.
5: Ouais, il a déjà trompé une fois sa main gauche avec sa main droite.
1: Une fois, Gérard, il a trompé son radio avec Skyrock.
3: Ouais, exactement.
4: Europe 1 aussi, avec Manet.
3: Avec Europe 1, je l'ai entendu, moi.
1: Ouais, toi aussi, Arnett, tu l'as entendu.
3: Ouais, clair. Mais tu l'as appelé juste après, Tony.
1: Ah ouais, c'est vrai.
3: C'est de la folie. Il est en train de draguer Malher en direct.
0: Ouais, c'est ça.
1: Il voulait se taper Uber et Malher en même temps.
0: C'est bien.
2: Bon, taisez-vous, laissez-le parler. Vas-y, Gérard.
0: J'attends que vous répondez à la question. Donc, est-ce que pour vous, la fidélité compte?
3: Oui, moi, ça compte pour moi parce que je fais la collection des points fidélité. C'est tout. OK?
0: Ouais.
2: Avec qui, chez qui, t'es abonné pas
1: avec 3 points, t'as une tasse, avec 4 points,
2: ouais,
1: t'as le code à Gérard.
2: C'est des menteurs, ça, ouais. Moi, ça compte parce que quand j'écoute mes grands bas de disques, j'aime bien avoir du bon son.
1: Exactement, la haute fidélité, c'est une bonne invention.
3: Je crois que c'est clair, quand même, faut le dire.
2: Est-ce que je peux prendre la parole?
0: Oui, donnez-vous.
5: Vas-y, cochonne, parle.
2: C'est quoi la
0: donnez vos noms. Taisez-vous, il y a la cochonne qui veut parler.
2: C'est Jennifer, et je suis pas la cochonne. Bon, Gérard, t'as vu comment il parle?
5: Attends, Jennifer, tu m'as dit que t'étais une salope en antenne, tu me l'as dit.
2: J'ai jamais dit que j'étais une salope, pauvre con, là.
1: Elle
2: parle à Florent.
1: Gérard,
2: tu me
0: On se calme.
3: Bon, tu vas rentrer chez toi, la cochonne, et puis tu vas
0: te. Bon, déjà, les cums, vous allez la fermer.
3: Non, hein.
2: Voilà, vous taisez Gérard. T'as vu comme il me parle?
0: Bon, alors je t'écoute, Jennifer.
2: Jennifer. Alors pour moi, la fidélité, ça compte vachement beaucoup. Parce que moi, je pense. Allô?
0: Oui, on t'écoute.
2: Parce que moi, je pense qu'en fait, dans un couple, il n'y a pas de fidélité, donc c'est pas bien, quoi.
0: Non, mais ça.
3: Trop fort.
2: C'est ce que je pense, quoi.
0: Ouais,
2: je pense
0: d'accord.
2: Vraiment ça, quoi.
0: Ouais.
3: C'est cool, tu sais penser.
2: Ouais.
3: Tu es un sweat comme fille.
2: Pardon?
3: Tu es un sweat, pas ton.
2: C'est vrai, j'ai. T'as remarqué, hein.
1: Mais heureusement que tu fais pas que penser que tu suces de temps en temps.
2: Sans déconner.
0: Et toi, Chloé, qu'est-ce que ça te dit, toi?
6: Non, moi, je suis pas pour la fidélité.
0: Pourquoi?
6: Parce que je pense pas que la sexualité soit quelque chose de super important dans un couple. Il y a vraiment d'autres choses. Personne n'est fidèle avec personne, de toute façon.
1: Ah, Chloé, c'est beau ce que tu dis, c'est pas comme Jennifer.
6: Oui, je t'emmerde. Dis ce que je veux d'abord. Faites sincère dans la vie, hein.
3: Oui, est-ce que t'embrasses avec la langue?
6: À qui tu parles?
1: À toi, face d'anus.
6: Face d'anus.
3: Bon, Gérard, moi, j'aimerais savoir...
2: Gérard, t'as vu comment il me parle, Fais d'année, je
3: dis... Oh, mais ta gueule,
2: je dis rien, Gérard.
1: Mais arrête, hein, de parler, ça sent le paix.
0: Bon, et là, qui c'est qui vient d'ouvrir sa grande gueule, là?
5: Gérard, il y a Jean-Philippe sur Minitel qui demande si t'as déjà trompé tes animaux.
3: Avec moi, oui.
0: N'importe quoi, toi. L'autre, sa question Minitel, ça n'a pas le rapport.
6: Gérard.
0: Oui.
6: Pourquoi t'as choisi ce sujet?
0: Parce que c'est un sujet que.
3: C'est un sujet qui est vachement intéressant pour lui parce qu'il est vachement fidèle à Robert
1: Gérard.
3: L'eau de Brésilien de Boulogne.
1: Gérard, pourquoi t'es venu au monde?
0: Qu'est-ce que ça peut te foutre à toi?
1: Bah, ça me fout rien, c'est pour ça justement.
0: Bon, bah alors, si tu poses cette question, je vois pas le rapport.
1: Tu me foutes justement pour nous faire rire et c'est réussi.
0: Voilà.
2: C'est clair.
0: D'ailleurs,
2: il te fait une proposition, il voudrait que tu
0: foutes. Non, mais.
1: Allez, viens foutre, Gérard.
2: Et Gérard, va le foutre. Tu t'appelles comment, toi, d'abord, celui qui veut te faire foutre?
1: Moi, je m'appelle Sex Machine.
0: Non, mais. Bon, bah maintenant, celui qui s'appelle Sex Machine, tu vas répondre à la question.
1: Vas-y.
5: Est-ce que tu suces?
1: Ah non, je suce pas, j'avale seulement.
0: Non, mais vas-y, alors.
1: Est-ce que je suce?

0: L'Irak lance des ultimatums, à la fin des ultimatums, il attaque l'Irak.
1: Et s'il te plaît, lance pas trop fort les ultimatums, parce que ça fait mal à chaque fois.
0: Tu vas attaquer l'Irak, Gérard.
2: Non mais je préfère vous avertir que l'ultimatum commence à partir d'aujourd'hui quand même. Faut quand même.
1: Un ultimatum de temps en temps ne fait mal à personne.
2: Hein. Ouais, non mais vous allez bien voir s'il va pas arriver à terme celui-là.
0: Gérard, toi, c'est plutôt iratum quand même. Hein.
2: Mais ouais, c'est ça, t'as raison quoi. Non mais combien de fois tu voudras que je vous dise quand on fait des débats que vous donnez vos noms quand vous parlez. Voilà, peut-être qu'on s'en fout, on reconnaît leur voix.
0: David Luigi.
3: Hey, Gérard, la preuve qu'ils ont pas passé assez souvent, t'arrives même pas à reconnaître leur voix.
2: Ouais, non, mais...
1: Après, tu dis Arnett, David, machin,
0: les mêmes,
1: ils passent tout le temps, toujours les mêmes, tu le reconnais même pas. T'es tout le temps.
2: Non, mais à force, je commence à en avoir marre, oui, d'avoir les mêmes. Bon, c'est pas
4: Gérard,
2: pareil.
4: C'est quoi la prochaine question?
0: GG, quatrième question.
2: Alors, êtes-vous fidèle à la personne que vous aimez?
4: D'accord.
2: Ça...
4: Hey, Gérard, si tu veux pas d'être avec tes questions, ça va plus, là.
3: Mais ouais, mais Gérard, ça...
4: Gérard, il y a combien de questions?
2: Il y en a 8.
3: Ça va pas cette question.
4: Wow. Gérard, cette question, c'est la même que la première que tu nous fais.
1: C'est un petit peu bébête, Gérard.
3: Et non, mais ça va pas cette question. Parce qu'à la limite, tu peux dire que t'es fidèle. Moi, je suis fidèle aux femmes. Ouais, n'importe non, laquelle, mais je suis fidèle.
4: Et toi, Florent, on sait très bien que t'es pas fidèle aux femmes. Qu'est-ce que tu chantes?
1: Ouais, toi, la cochonne, tu as commencé par
3: ça. Ouais.
4: Donc, la moi, la cochonne est en merde, ok? Dis ce qu'elle veut. Hein.
1: Ça rigole plus là.
4: Non, ça rigole plus, t'as remarqué
2: hein. Non, bah la cochonne là qui dit.
3: Gérard, tu l'insultes pas.
4: Gérard, tu me traites. Voilà, Florent, défends-moi, il traite de cochonne.
2: Non, bah attends,
3: tais-toi là, salope.
4: De toute façon, les mecs, c'est des enculés, c'est bien connu ça.
1: Bah oui.
2: Moi, c'est bon, toi, la pétasse, hein.
5: C'est clair.
4: Gérard, t'as testé, c'est ça que tu me traites de pétasse. Alors j'étais bonne, hein, t'as aimé.
2: Bon, attends, déjà, je te connais pas, ma cocotte.
4: Tu me connais pas, arrête un peu, c'est bon que t'avais l'autre soir.
2: Quoi?
3: Ah oui, tu la connais, Gérard.
0: Dis-moi, Jennifer, c'est quoi?
2: Attends, laquelle?
4: Eh, Gérard.
2: La cochonne, tu la connais, la cochonne.
4: Eh, chérie, tu me reconnais pas?
2: Mais attends, t'es qui, toi?
4: Je suis Jennifer.
0: Jennifer, c'est Tony. Est-ce que tu peux nous raconter tes soucis avant qu'on te raccroche?
4: Je sais pas. Quoi, René?
0: Pauvre tâche. Alors raconte-nous tes soucis parce que ça nous intéresse.
4: Ta gueule. Gérard, tu racontes ou pas?
2: Bon alors vas-y, raconte, accouche.
4: Accouche?
0: Tu peux pas accoucher, elle est
4: stérile. Eh ben, Gérard.
0: De suppositoire.
2: Oh là là. T'accouches la pétasse là.
0: Bon, on y va là.
4: La pétasse, ben là, je parlerai pas. Tu vois, Gérard, je parlerai.
2: Bon alors, si tu veux me parler en antenne, tu me parleras à la fin des débats.
0: Voilà.
2: Chloé.
6: Oui.
2: Bah toi, faudra peut-être te réveiller, ma chérie. Hein.
6: Bah, je sais pas, j'ai rien à répondre. Ta question revient, c'est la même chose que la première, je vois
1: oui,
6: pas.
1: C'est vrai, vous
6: en fait, c'est tautologie ce que t'es en train de dire. Hein, tu te bouffes la queue, quoi, parce que franchement.
2: Non, attends, je me bouffe la queue, dis donc, comment tu me parles, toi, la chienne?
6: Bah, attends, 30 secondes, hein. Franchement, je sais pas, on te donne un micro, t'as la chance de parler, et t'as vu comment tu insultes les gens. En plus, t'es hyper misogyne, parce que t'insultes que les filles et pas les mecs.
0: Mais Gérard,
6: on est les plus fragiles, c'est pour ça, Gérard. Tu t'en prends à nous, alors.
2: On n'entend plus rien.
4: On est gentil avec toi,
0: Gérard. Jennifer, t'es blanc, toi, hétéro, c'est normal. Jennifer, t'es blanc.
2: Vous la fermez, voilà. Arrêtez de parler en même temps, on comprend rien.
0: Je voudrais juste savoir si Jennifer est blonde.
4: Et comment tu sais que je suis blonde?
0: Ah bah parce que...
2: Elle est blonde, à mon avis.
0: C'est pas compliqué entre nous.
4: Ah ouais, je suis blonde.
0: Quand tu parles, t'es des conneries.
2: Ah. Bah, non mais attendez.
4: Ça veut dire les blondes elles sont comme, c'est ça?
0: Non mais tu devrais.
2: On sait pas, on a pas été voir.
0: Non mais tu devrais te prendre les cheveux en
4: bas. Ah, ta gueule, ferme-la un peu.
0: Non mais tu devrais.
2: Ouais, tu restes poli toi, la cochonne.
0: Je suis sûr qu'on va avoir une intelligence artificielle. Jennifer, tu dois être rousse, mimolette.
4: Non en fait, ouais, je suis blonde. Hein.
0: Bon Gérard, est-ce que je pourrais te trouer ta boîte à caca demain là?
2: Punaise, donc tu commences à me prendre la tête avec ces conneries.
0: Non mais il faudrait te prendre le cul. La boîte
6: Gérard,
0: à caca.
6: Oui. C'est toi qui as fait les questions?
2: Oui, c'est moi qui ai fait les questions. Pourquoi ça te gêne?
4: T'as mis combien de temps pour faire tes questions, Gérard?
2: Une semaine.
0: Non, mais il a été aidé, il est passé à la crèche.
4: Ouais.
3: Ah non, je vais vous demander juste un truc. Parlez pas tous en même temps, on comprend rien.
0: Ouais, c'est vrai, t'as raison.
6: Non, mais c'est Gérard qui fout le bordel, c'est à cause de ça.
2: Non mais attends, et toi la cochonne là, tu as déjà commencé par donner ton nom quand tu parles.
4: C'est moi d'accord, non, c'est Chloé qui parle.
2: C'est Chloé qui parle.
0: Chloé c'est la pute.
7: Moi Gérard, tout le monde pense pareil, t'es un blaireau hein.
2: Ouais, et ta bouche à toi.
7: Non.
2: Tu disais quoi Chloé?
0: Elle disait que tu puais du cul.
6: Non.
2: Tu disais quoi Chloé?
6: Ce que je disais?
0: Tu puais du cul.
6: À propos de quoi?
2: Bah je sais pas,
3: elle disait que t'avais une petite bite.
2: Hein?
3: Elle disait que t'avais une petite bite.

0: Ouais, exactement.
1: 2 cm
0: de pas,
1: avec l'érection.
0: Tout entière dans la bouche.
1: C'est un record.
2: J'ai non, mais déjà, faudrait peut-être que tu me connaisses.
3: C'est coucougnette avec.
0: Mais tout le monde te connaît, Gérard. Hein.
2: Ah ouais.
1: Gérard, GG, c'est Tony, est-ce que je peux te mettre le feu à la touffe?
2: Non, ben, toi, Tony, tu te tais pour l'instant. Gérard, je suis en train de parler avec.
1: Avec
0: Chloé.
2: Avec Chloé, là, voilà. C'est qui veut savoir quelque chose. Là. De quoi? Vas-y, je t'écoute.
1: GG, tu pensais que t'as des choses.
2: Regole derrière.
0: Qu'est-ce que tu as dit? Je t'ai pas entendu.
1: Ouais, elle voulait.
2: Tu voulais dire quoi?
1: Elle voulait savoir si t'avais un anus artificiel.
2: Bon, c'est bon, toi, tu te tais derrière.
0: Non, mais ce que je voulais dire.
2: Oui.
1: Tu peux du cul.
0: Ouais, c'est vrai, Gérard. Est-ce que tu fais du cul?
1: Non,
2: mais attends. Mais...
3: On parle de toi, Chloé.
0: Sérieusement.
2: Ouais, tu parles pour toi, hein.
3: Non.
0: Non, bah ça va, pas de problème.
1: Mais Gérard, est-ce que tu refoules de l'anus?
2: De quoi?
1: Est-ce que tu refoules de l'anus?
4: Je confirme.
0: Est-ce que tu t'es fait goder, GG?
1: Si, oui, c'est important. Ça. Dis-nous, là, Gérard,
0: ouais, c'est vrai.
1: Est-ce que tu fermes les yeux?
3: Ouais, mais laissez-lui le temps de répondre.
2: Déjà.
0: Non, de réfléchir déjà, après répondre.
2: Ouais, bah, je vais déjà réfléchir à la question bidon et con.
3: Ah non, elle est pas bidon.
0: Tienne, hein. Moi, je prends
3: exemple
0: sur toi, hein, GG.
3: Non, bah oui, voilà. Attendez, je vais vous demander une petite minute de silence.
1: Oui.
3: Car nous accueillons une ancienne conquête de Gérard.
1: Germaine.
0: Tout à fait.
3: Non. Germaine.
0: Tout à fait.
3: Bonjour, Germaine.
5: Bonsoir aux auditeurs et tristes fans radio.
1: Tu vas bien, Germaine?
5: J'appelle de ma petite bourgade de Moncle-sur-Loire. Dans la transatlantique, et je précise, je confirme même que Gérard, entre autres, a une toute petite bite.
0: Ah, tu vois, Gégé, quand je t'ai dit.
5: Ah oui, le soir de nos épousailles, il a fallu que je sorte le spaghetti, parce que j'ai...
2: Pris 2 minutes, hein,
1: non,
2: déjà.
1: Non, mais il y a un thème. Il y a un thème.
5: C'est quoi ta question, Gérard?
1: Les gars, c'est bien, c'est un thème.
2: Non, mais Gérard, j'aimerais
1: te poser une question. C'est quoi le but de tes débats, en fait?
2: Tu racontes une question, c'est tout.
0: De débattre.
1: Ah, d'accord.
2: Voilà.
1: En fait, il n'y a aucun but. Tu veux te faire embaucher à Fun Radio en passant sur Europe 1 et Skyrock, c'est ça?
2: Ça, t'as raison. Continue.
0: Tu es payé, Gérard?
2: Ça, vous regarde.
1: Tu rigoles ou quoi?
5: Alors, Gérard, tu répètes ta question.
1: Gérard,
5: qu'est-ce que c'était?
2: Germaine, tu commences à être souvent.
1: Elle est fidèle pour la même personne.
0: Mais répète la question, Germaine. Elle a une très jolie voix.
5: Il faut qu'on débatte. Alors, on va débattre.
2: Alors, répondez, Germaine. On vient de te poser la question, donc tu réponds maintenant.
5: Mais quoi, la question?
2: Êtes-vous fidèle à la même personne?
6: As-tu toujours été fidèle à Gérard?
5: Alors, moi, je dois dire que dès la première seconde, quand il avait répondu dans le chasseur français, j'étais fidèle.
1: Oui, Gérard, tu n'es pas hétéro.
5: On avait compris.
1: Gérard, et la prochaine fois que tu me suces, t'enlèves les dents, s'il te plaît, ça va faire mal.
2: Non, Chloé.
0: Oui.
1: Gérard, est-ce que tu peux épeler hétéro qu'on se marre?
2: Non, bah alors là, tu vas faire foutre, toi.
1: Hétéroc.
0: Hétéro.
1: Tu mets 2 H aspirés ou...
2: Je vais te dire une chose, Luigi, je vais te répondre à ta question.
1: Non, c'est Tony, là, hein, faut pas confondre, hein.
2: C'est Tony qui vient de dire ça?
1: Ouais, bon, on va dire ça alors.
2: Ouais, ben, tu vois, je vais te dire une chose, que ce que tu viens d'annoncer là comme connerie, je te répondrai pas, tu vois.
1: Oh mais non, Gérard, s'il te plaît, réponds-moi.
6: Gérard, il y a un autre Tony sur Minitel qui pose une question.
0: Par contre...
1: Ah là, Gérard, tu devrais nous répondre.
2: Gérard, réponds.
1: Parce qu'on sodomise tellement de fois que...
0: Ouais, oui.
1: Enfin, faudrait que tu nous dises, Gérard.
0: Et il sodomise les chèvres aussi, hein.
1: Ah oui, mais il se fait sodomiser pas.
2: Et Germaine, hein. Comme t'as une grande gueule, ben, tu vas répondre à la question. Ça t'apprendra de l'avoir ouverte.
5: Ah ouais, il y a une chose que je dois dire. Concernant la sodomie, ça n'est certainement pas avec Gérard que j'ai pu être contentée.
2: Eh ben, tu vois, je vais dire une chose.
5: En proportion, je préfère encore le taureau dans le champ.
2: Eh ben, dans ces cas-là, tu restes avec ton taureau et tu nous emmerdes pas.
5: Ben non, Gérard. Mais... Faut dire une chose, mademoiselle Chanès, pour revenir à ce que vous disiez avant.
0: Ouais.
5: Dans le cadre de quelqu'un comme Gérard,
0: ouais.
5: S'il n'y a ni la contentation, la substantation sexuelle,
2: Non, je te répondrai pas. Comme ça, t'es tranquille.
6: Bah non, mais si t'es fidèle à toi-même.
2: De toute manière, je réponds pas à ta deuxième question, comme ça va plus vite.
6: Pourquoi?
2: Parce que je vois pas le rapport.
6: Bah si.
1: Non, mais Gérard,
6: tu t'es jamais trompé. Tu t'es jamais trompé.
1: Tu t'es jamais sucé, Gérard. Gérard, c'est vrai que tu t'auto-suces.
2: Quoi?
1: C'est vrai que tu t'auto-suces.
2: Et ta connerie, tu te la mets où?
1: Et que tu branles avec les pieds.
2: Ouais, c'est
1: pour ça que t'as inscrit au Guinness Club, Gérard.
2: Oui, c'est ça.
1: Bah oui, Gérard.
2: Ouais, c'est bien.
1: C'est bien, Gérard.
5: Je vois pas comment il peut se branler avec son spaghetti, à moins avec une passe à épiler.
2: Moi, toi, la Germaine, tu commences à me les gonfler, hein,
5: non,
2: sérieusement.
5: Faut dire la réalité un peu, hein.
2: Ouais, ouais.
6: Et sur ces bonnes paroles, on va un peu réfléchir à la prochaine question, Gérard.
4: Il est phénoménal.
6: On finira avec ça.
1: Ah, oh, clair.
6: Promis.
1: Bon, Gérard,
6: la prochaine question, ça sera quoi?
2: Bon, bah, je vais prendre Je vais pas continuer sur la fidélité, je vais changer le truc. Comme je vois qu'ils veulent parler de cube, on va y aller sur la
1: cinquième. Non, GG, on peut parler de législatif.
2: Non.
1: Gérard, président.
6: On va faire un mélange. On va faire un mélange. La sodomie dans les législatives.
1: Voilà, directement. Gérard contre. Attends, je vois pourquoi tu dis que Sidonie va se présenter aux législatives. Moi, Gérard, je pense que tu devrais te présenter aux prochaines élections présidentielles.
0: Ouais, je suis d'accord.
6: On va y réfléchir, on revient tout de suite.
1: Gérard.
0: Oh, la galère. Je me répète. Non, je trouve que la Sodo, c'est pas suffisant. C'est pas ce que je dis.
2: Non, mais pourquoi?
0: C'est pas suffisant.
1: Parce que Sodo, c'est une abréviation, il faut rajouter.
6: Il y a CUNY, il y a la pipe aussi.
0: Oui, ben voilà.
1: Gérard.
2: Quoi?
1: Salut, c'est Orlando. Gérard?
2: Quoi?
1: Oui, salut, je voudrais t'expliquer une chose. Là, mon métier, c'est sodomiseur à domicile.
2: Non,
1: Gérard, laisse-moi te dire. Pas. Gérard, c'est un branleur de taureau, donc t'as rien à voir. J'ai même expliqué mon travail. Je vais chez les gens. J'emmène ma valise, j'ai tout ce qu'il faut pour participer avec eux. Ils me demandent ce qu'ils veulent et je les sodomise. Oui,
7: je les encule.
1: Voilà.
2: Et tu
1: serais pas un verbe, toi?
6: Attends, non, eh, arrête de dire des insultes, toi, là-bas.
1: Elle se lâche, hein, Julien.
2: Elle a le droit de répondre.
6: La semaine dernière, elle a dit enculé et elle recommence.
1: Ça y est, c'est l'été qui arrive, là, Julien. Bon, la sodomie, c'est un travail. C'est Julien, on essaye de faire un débat sérieux et toi, tu viens avec des mots vulgaires. Voilà.
2: Non, mais attendez,
6: on est tous polis
1: et puis Julie, elle vient de foutre le bordel dans le débat.
8: Quelle ambiance tu débats maintenant, on est tous sur une mauvaise humeur, c'est vachement agréable.
2: Mais parce qu'elle veut, Julie, ça va aller au standard. Si elle veut répondre aux questions, elle a le droit aussi.
1: Arrête de la défendre, Gérard, jamais tu te la feras.
2: Bon, bah, toi, tu vas faire.
1: Si, si, moi, c'est possible.
6: Il y a Vin sur Minitel qui demande à Julie s'il aimerait bien Sodom, Julie. C'est Vin qui demande.
1: Non, mais
2: pourquoi tu poses cette question-là?
6: Bah, il te pose une question, réponds.
2: Bah, sa question, c'est négatif et c'est tout.
1: Je crois pas.
2: Bon, t'abouses, toi, c'est pas toi qui.
1: Il respecte Julie quand même, hein.
0: Gérard.
2: Eh, vous commencez à être lourd, hein, aujourd'hui, les mecs, hein. Je vous le dis tout de suite, hein, les trois qui restent, vous commencez à être lourd.
1: Et Gérard, et ces attouchements moites au fond des voitures, quand tu n'avais qu'un seul rêve, entrer au FBI.
2: Non, mais c'est bien,
1: Gérard, je renifle ta chatte. Gérard,
2: c'était la lutte. T'as fini tes conneries?
1: Gérard, je renifle ta chatte. Les agneaux qui se sont égorgés, Gérard, tu t'en souviens pas? Vas-y, bouge, Gérard. Quand tu n'avais qu'une seule envie, entrer au FBI, je renifle ta chatte. Tu mouilles, Gérard.
2: Et t'es content de tes conneries?
0: Ouais, moi, je suis vulgaire.
1: Je suis assez fier. Je suis en train de palucher la raie de bouger, Gérard.
7: Et moi, je suis vulgaire, les gars.
1: Bah, renifler une chatte, ça veut rien dire. Hein. Si tout de suite, on le voit du côté un petit peu vulgaire,
2: ouais,
1: bon, d'accord.
7: Il serait bien, Arnett, Tony et compagnie, que nous revenions sur la sodomie.
1: Ah, voilà. Très belle phrase que voilà.
6: Le problème, c'est que si Gérard dit rien, ça va être dur, quoi.
2: Quand ils auront fini de dire leur conneries...
6: Eh ben, tu poses tes questions, tu t'imposes, c'est toi qui fais le débat.
1: C'est toi le boss, Gérard.
2: Bon, ta gueule, toi.
1: Vas-y, voilà. Gérard, voilà.
2: Ta gueule,
1: voilà. C'est bien, connard, continue, Gérard.
2: Alors, toi, mon pote Tony, tu retournes...
1: Ah, c'est pas moi, c'est Arnett.
2: Non, c'est bizarre, c'est toi que j'ai reconnu, Tony.
1: Non, c'est pas moi. Tu veux que je te le refasse, connard?
2: Eh ben, Gérard. Eh ben, c'est bien, tu retournes, tu vas voir Julio Standard, tu vas être poli.
7: Non, j'en veux pas.
2: Ah, eh ben, il rentre chez lui.
1: Aimez-vous
2: faire mal à la personne que vous aimez? Tiens, on va commencer par Chloé, comme elle est...
0: J'ai pas entendu la question.
2: Aimez-vous faire mal à la personne que vous aimez?
1: Moi, oui, Gérard.
2: Toi, ta gueule, c'est pas toi que je m'adresse.
6: Ouais, mais attends, Gérard, on fait un débat sur la sodomie. La sodomie, c'est pas forcément faire mal.
1: Ouais.
2: Là-bas, je m'adresse
1: c'est un
2: à
1: travail, hein.
2: Bon, ta gueule, toi aussi.
7: Mais parce que t'as déjà une nana qui t'a dit, oh oui, Gérard, fais-moi mal.
2: Non. J'avais... Encore heureusement.
6: Attends, sérieux, la sodomie, c'est pas faire mal, Gérard?
1: Ah oui, Gérard.
2: Ah, si, ça fait mal, comme Sénès l'a dit ou Audrey l'a dit.
1: Alors pourquoi tu le sais, Gérard?
2: Ta gueule, toi, quand ça s'appelle un pot de chambre, tu sortiras de sous le lit, toi.
6: C'est pas Audrey, c'est toutes les personnes qui font le débat. Ta question.
2: Alors, aimez-vous faire mal, même si on vous plaque après? Et ça sera la conclusion.
1: Orlando.
2: Vas-y, Orlando.
1: Oui, tu peux la reposer, s'il te plaît?
2: Tu l'as très bien entendu.
1: Non, j'ai pas... L'autre, il parlait.
2: Qui, l'autre? L'autre, il a un nom.
1: Ah, excuse-moi, Gérard.
2: Donc, je te l'ai posé, donc tu réponds.
1: Non, mais tu pourrais la poser à l'endroit, s'il te plaît.
2: C'est bon, tu l'as entendu.
1: De gauche à droite, parce que là, tu l'as dit de droite à gauche.
6: Non, en français, tu pourrais la poser en français.
1: Oh, s'il te plaît, Gérard, vas-y, si c'est possible.
2: Pensez-vous que ça lui fasse du bien à la nana?
9: On a dit en français.
1: Non, mais Gérard,
2: non, bah, c'est bon, on se parle assez français comme ça, ils ont déjà débouché les oreilles.
1: Je réponds. Gérard?
2: Ouais, c'est
1: bon. Ok, ben ouais, tu m'écoutes. Bon, si tu lui fais, si tu rentres, ta bite.
2: Eh ben, je veux dire une chose, que ta connerie comme, si tu dis des conneries comme ça, tu te les gardes, d'accord?
1: C'était, justement, comme tu parlais de la sodomie, je pensais que c'était rapport à ça, quoi.
2: Mais c'est ça, t'as raison. Donc, Chanaise pour toi?
0: Ouais.
1: Chanaise.
0: Est-ce que quoi? Mais t'es toujours avec la même question, Gérard. Pour la
2: journée,
0: c'est
2: la même
0: chose. Est-ce que t'aimes faire mal? On a répondu 4 fois, là.
6: En fin de compte, faites-lui plaisir. Il a posé 4 fois la même question, de façon différente, mais il s'en aperçoit pas.
1: Oh, pas mal, hein. Super top.
10: Il y avait même des réserves dans tes...
1: Exactement. Gérard, non, mais il faut être clair. On aimerait bien savoir plus de choses sur ta vie.
2: Bah, vous en saurez pas plus.
1: Mais non, mais on en... Si tu nous...
6: Ouais, vous prenez tous un papier, un crayon.
1: Voilà.
0: Ouais.
6: Donc, Gérard habite 30 rues. C'est pas ça?
2: Quand tu finiras tes conneries, continue.
1: Eh ben,
6: tu veux pas que j'aie ton adresse?
1: Oh, allez, l'adresse complète maintenant.
10: Ah oui. Gérard, ouais. Tu payes le café, là, je viens chez toi.
1: Ah ouais, tu comptes. Ah ouais.
0: Bon, on a porté croissant.
6: Ouais, non, mais vous venez à la radio, vous venez tous attendre Gérard à la radio, il viendra vous. C'est bon. 69 900 Poem City.
2: Voilà, t'as l'adresse maintenant. Donc, t'écris là.
6: Bon, on va peut-être arrêter là pour ce soir. Mmh. Hein? On va peut-être dédicacer une dernière chanson à Gérard.
1: Exactement.
6: Oh, si vous pouviez le voir. Il fait celui qui veut pas, mais il a un grand sourire, il est trop heureux.
1: Ah, c'est clair.
6: Bon, qu'est-ce qu'on fait maintenant, Gérard?
1: Bon, Gérard, on fait un débat sur les législatifs.

0: pas. Hein.
1: Je regarde pas du
0: tout.
1: Et le soir, je regarde sur Arte au nom de la loi
0: avec Steve McQueen.
1: Et le dimanche, je regarde les aventures de Vitek avec Claude Brasseur.
0: Ah oui.
2: Et ben,
0: je connais.
1: Quand ça passe, regarde aussi Frank.
3: Quel chômage ?
0: Oui.
1: Frank.
4: Je regarde
5: Grena
4: la grosse.
5: Alors,
0: c'est de la
5: caca série,
0: ça, non ?
4: Ouais, c'est de la caca.
5: Et toi, Françoise, tu nous as déjà expliqué, mais qu'est-ce que tu aimes le plus regarder comme série ? Bon, l'effet de l'amour, ok ?
0: Alors, automatiquement, l'effet de l'amour, Côte Ouest. À un moment, bon, c'était Dallas. Mais étant donné que nous sommes supprimés Dallas, bon, ils nous ont mis Côte Ouest à la place.
2: Ouais.
0: Sinon, Colombo,
2: Garrick,
0: oui.
1: Ils ont sucré Colombo, les salauds.
0: Ah, bah oui, mais ils nous ont mis à la place quand même. Ouais, non.
1: Oui.
0: Non, c'est pas pourri, ils font suivre la série. Hein.
1: Ça va être un groupe de Colombo.
0: Ouais.
2: François, c'est Fred là.
0: Oui, Fred.
2: Tu aimes bien Derrick.
0: Oui, bien sûr.
2: Et physiquement.
0: Comment?
2: Physiquement aussi ou pas?
0: Oui.
2: Ok.
0: Oui, exactement, mais je préfère quand même l'autre, celui-là qui est avec lui. Hein.
2: Non, le renard.
3: Ah,
0: le fan. Oui, voilà.
2: Le renard.
0: Non, pas le renard. Le renard, c'est une autre série. Hein.
2: Ah bon,
0: comment?
2: Roxy.
0: Non, pas Roxy.
2: C'est pas ça, non?
0: Non.
2: Le renard, non?
0: Non. Le renard, je regarde quand je peux. Hein.
3: Ah d'accord.
0: Et c'est pas tout le temps.
1: Donc, en fait, c'est le travail, je te pose une question.
0: Oui, bien sûr.
1: Tantôt, je regardais Côte Ouest.
0: Oui.
1: Et qu'est-ce que Gary et Valen refont ensemble du nouveau, là, je comprends pas.
0: Ah ben, je pourrais pas te le dire parce qu'aujourd'hui, et personnellement, je l'ai enregistré.
1: Ah.
0: Alors donc, demain matin, la première chose que je vais faire, c'est que je vais regarder Côte Ouest.
2: Et François, est-ce que Paige est célibataire?
0: Comment?
2: Est-ce que Paige est célibataire dans la série?
0: Paige.
2: Ouais, la blonde.
0: Oui, la blonde. Non.
2: Non.
0: Disons qu'elle est célibataire sans être célibataire. Hein. Donc, disons qu'elle cherche un peu partout où elle est.
2: Disons que c'est une question aussi.
0: Voilà, quand elle n'a pas de queue.
2: Je sais qu'il y a une mâchoire de giraffe, je ne sais pas comment il s'appelle. Eric, Bobby? Non, mais dans Côte Ouest.
0: Greg Sommer.
2: Ouais, comment tu le trouves,
0: Anthony? C'est pas mal.
2: Parce que moi,
3: Françoise?
0: Oui?
3: Ouais, c'est Céline.
0: Oui?
3: Je vais te dire, moi, je réponds à la question. Moi, j'aime bien les séries comme Le Prisonnier.
0: Oui, ça, c'est pas mal.
3: Et puis, j'aime bien, comment ça s'appelle, là, le film avec Amis Impossible. Et puis, j'aime bien Santa Barbara.
0: Oui. Mais il n'y est plus, hein, Santa Barbara.
3: Non,
0: mais
3: t'as
0: un
3: peu moins 6 ans, quoi.
0: Comment?
5: T'as fait au moins 6 ans que t'as pas su, Santa Barbara.
3: Mais tu sais qu'en fait, j'enregistre tous les épisodes de Santa Barbara et je me les repasse inlassablement.
0: Voilà, donc. Et t'es pas fatigué?
3: Non, je suis pas fatigué. Je regarde tout le temps. Et puis, c'est ça comme série. C'est ça, comment il s'appelle? La Côte Ouest, c'est ça?
0: Oui, Côte Ouest.
3: Voilà. Mais quand même, 14 saisons, ça fait long, hein.
2: Moi, François, c'est Tony, j'ai une question à te poser. T'as vu, tu regardais Supercopter?
0: Oui.
2: Il y a quelque chose que j'ai jamais compris, tu vois, enfin, je sais pas comment ça vous dit des noms quand même.
0: Oui.
2: Comment ça se fait que le Giro, il a un bout de shot et ça fait. Un truc comme ça.
1: Parce que au lieu de mettre de la chaîne, il mettait de la motule.
2: Ah, d'accord.
3: Non, mais ils n'avaient pas de fric pour doubler, donc c'est un jeune qui fait ça.
1: Est-ce que tu regardais, comment ça s'appelle, le juge et le pilote?
2: Ah, les voisins voisines.
3: Et en face,
0: oui.
3: Regardez l'homme qui
0: va aller
3: familial.
0: Ah, bien sûr.
3: Mais
0: oui. Ah oui, bah oui.
3: Il y a
0: déjà qui continue. Oui, je vais le dire, puisque ça fait partie de la même série.
2: Il a fait une série avec le boss Diallo, ou pas?
3: Ils ont pas fait
2: bien,
3: ils ont
2: des
3: chances.
0: Alors, on va passer quand même à la deuxième question.
1: C'est un gadget aussi, quand même.
0: Hein?
1: C'est pas mal.
0: Oui, mais c'est un dessin animé, hein. C'est bien pour les moments.
2: Ah ouais, François, c'est Fred, là.
0: Oui, Fred.
2: Juste pour dire que, moi, c'est Star Trek, je sais pas si tu connais.
0: Si, bien sûr.
2: Donc, j'aime beaucoup cette série, et aussi ce prisonnier avec Patrick McGowan, excellent.
0: Oui.
2: Et tu préfères l'homme qui valait les 3 milliards ou Gary physiquement?
0: Physiquement,
3: l'homme qui valait les 3 milliards.
0: Voilà, automatique, hein.
2: Avec
3: Major, je préfère
0: avec Major, hein.
3: Est-ce
0: que c'est bon, tu dis? Je pourrais pas te le répéter, hein.
1: François, tu t'en plais, monsieur Paul?
0: Avec Spock?
1: Ouais.
0: Ah, oui.
1: Ah, oui. Les oreilles?
0: Ouais, justement. Ah, mais pourquoi vous me coupez toujours ma parole, là?
3: Ils sont pas polis. C'est pas poli.
1: Ah, bien,
0: voilà.
1: Bon,
0: hein? C'est pas grave. Bon, là, vous êtes pardonné. Mais il faudra pas revenir.
1: On a tellement l'habitude avec Gérard.
3: Bon, mais c'est quoi la question?
0: Ben, justement.
3: Ouais.
0: Alors, quel genre de... Bon, automatiquement, je vais la sauter, celle-là, parce que vous avez pratiquement répondu sur celle-là.
3: Non, j'ai pas répondu. Bon,
0: quel genre de série regardez-vous?
3: Ouais.
0: Voilà. Donc, automatiquement, vous avez pratiquement tous répondu.
3: Non, moi, je t'ai pas répondu.
0: Vas-y, c'est qui?
3: Oui, c'est Sophie.
0: Sophie.
3: Moi, je regarde...
0: Ah oui? Non, Sophie.
3: Moi, je regarde... Je regarde toutes les séries qui m'empêchent de réfléchir. Hein. Donc, toutes les séries, les plus connes qui peuvent passer.
1: Mais
3: c'est méchant, là. Bah non, j'ai pas dit non.
0: Hein.
3: Ça sert à quoi, alors, de regarder une série, c'est pas intelligent. Ça m'empêche de réfléchir. Hein.
2: On va dire seulement les initiales AB.
3: D'ailleurs,
2: en parlant de ça, François, tu connais qu'elle divorce.
0: J'en ai entendu parler, mais non, on m'a dit que c'était pour Conan
2: Modelin. Non, c'est excellent, c'est la nuit, il faut être debout la nuit, donc il faut être drogué, et c'est excellent comme... c'est qu'en fait, Quel divorce, l'épisode qui passe le matin, il passe la nuit, en fait.
0: Oui, c'est en diffusé.
2: Avec le juge Bessière, et les deux beaux avocats.
3: Ouais, ils font les thèmes, François?
0: Oui?
3: Je vais te poser une question.
0: Oui, c'est qui?
3: C'est Céline.
0: Oui, Céline.
3: Je vais te dire, est-ce que les séries qu'on regarde?
0: Oui.
3: Je suis d'accord que c'est pas une perte de temps, qu'on réfléchit pas. On se divertit.
0: Ah oui, bien sûr.
3: Donc, qu'est-ce que t'en penses, hein? On se divertit, c'est quoi pour t'en regarder une série, quoi? Donc, je vais faire ça, ça nous fait du bien.
2: Quand tu regardes ce Secret Femme.
0: Oui. Oh là là, vous allez un peu trop vite, là, sur les bords, là. Laissez-moi vous poser mes questions, là, quand même. Hein.
1: Allez, c'est François.
0: C'est qui qui parle, là?
1: C'est Fred.
0: Fred.
1: Tu veux répondre?
0: Non, ne réponds pas. S'il te plaît. Non, mais j'aimerais bien que vous répondez sur la mesure.
1: Bah, qu'est-ce que tu dis, là?
0: Parce que je voudrais quand même pas que ça fasse comme les gars, hein.
1: C'est vrai, parce que tu sais, tu dis les prénoms, chaque prénom, à toi, à toi.
0: Ben oui, mais à toi, il faut déjà repérer...
4: Qui est sûr de Manu, quoi, le cochon. C'est tapé à la machine,
0: Manu, c'est juste le blague.
4: C'est tapé à la machine.
3: En face, vas-y, tout en musique, vas-y, à ta question.
2: Manu, mets-lui un double son pour cette gueule.
4: Tu veux?
2: Ouais.
0: Alors, troisième question, s'il vous plaît. Combien de temps excusez-moi.
3: C'est pas grave.
0: Combien de temps prenez-vous sur votre emploi du temps pour regarder vos séries préférées?
1: C'est une tramage de répondre.
0: Oui, bien sûr.
1: Bah alors, La Croisière Famille, ça dure une heure.
0: Oui.
1: Côte Ouest, ça dure une heure.
0: Oui.
1: Quatre divorces, ça dure une demi-heure. Steve McQueen, là aussi.
0: Oui.
1: Vidocq, ça dure une heure et demie. Donc, donc, on en est à 3h30, donc à peu près, 50 heures par semaine. Une trentaine d'heures par jour, hein. Ouais, bah oui, facile. Ouais.
0: Bon. Alors, vous n'avez pas tous répondu, là.
2: Hein. Mais Tony, je
0: peux
2: répondre.
0: Bien sûr, Tony.
2: Alors, moi, je conseille à tout le monde de regarder Marie et deux enfants sur M6.
3: Je
4: suis d'accord avec Tony, moi.
2: Ouais, c'est par rapport à, à Friends, parce qu'on compare toujours à Friends, franchement, c'est beaucoup mieux. Niveau humour, je pense.
1: C'est la rose qui fait différent de...
2: Non, c'est vraiment la bande, mais c'est plus le cas.
4: Tu connais cette série, François?
0: Non, pas du tout.
4: T'as jamais vu sur la
0: série, ça? Non.
4: C'est bien, faut que tu regardes.
2: C'est une heure moins.
1: C'est dimanche.
0: Ouais, mais à ce temps-là, moi, je suis en train de manger, hein. Ben non, parce que à ce temps-là, je regarde la rue de la Fortune.
2: Ouais.
4: C'est fini, ça, Françoise.
0: C'est tous les jours, je t'ai désolé.
4: Non, juste le prix.
0: Ah oui, le prix, la rue de la Fortune.
3: Tu regardes juste le prix,
0: ouais.
2: Tu gagneras jamais.
0: Si je participe.
1: Ah ouais, mais c'est chez toi, c'est chaud, quoi. Enfin, c'est le tramage, je vais te poser une question.
0: Oui, bien sûr.
4: Attends, le tramage, avant que tu poses ta question, on va accueillir un nouveau, il s'appelle David.
1: Salut David. Ouais, salut, je suis pas loin de vous.
0: Bonjour David.
1: Je peux poser ma question, mais travail à un moment de pensement. Ouais, vas-y, je suis pas dans la vidéo, donc je suis prioritaire, tu vois.
3: J'entends très très mal, hein.
1: Et je suis pas une merde, donc je vais quand même commencer. Hein, arrête de voir.
6: Excusez-moi.
0: Attendez.
1: C'est Manu ou pas?
0: Non, mais attendez.
5: Non, mais je vous dis, elle essaye de déchiffrer les questions de Manu.
4: Non,
0: ça n'a rien à voir, s'il vous plaît. Non, parce que là...
5: Alors
0: Si vous suivez plusieurs séries, arrivez-vous de confondre ou de mélanger les séries?
1: Ouais,
0: bien sûr.
1: Mais
0: c'est
1: Goldo, ouais. Tu peux confondre,
0: mais
1: regarde Côte-Ouest et Dallas, quoi. C'est les mêmes personnages.
0: Non, mais si par exemple tu regardes Côte-Ouest, c'est
1: vrai qu'on peut confondre quand même. Entre Côte-Ouest et Friends, ça se ressemble, les personnages, ils se ressemblent.
0: Voilà.
1: Non, c'est sûr, on peut confondre. Hein.
0: Non, mais est-ce que tu peux par exemple te rappeler de la série que tu viens juste de voir et si tu en regardes une qui suit
3: après
0: est-ce que ça tu comprends pas les deux séries en même temps?
1: Bah, tu peux changer les prénoms parce que de toute façon Bob il aime toujours John, Ken Lily, Ken Sandy, donc de toute façon c'est pour pareil.
6: Ça parle pas simple.
1: Ah oui, merde.
6: Ah,
5: on peut, il est pas là.
3: Moi, Françoise.
0: Oui.
3: Réponse de Céline.
0: Oui, Céline.
3: Oui, c'est-à-dire, moi, ouais, il m'arrive de me tromper parce que c'est vrai que les personnages, c'est toujours les mêmes personnages, c'est toujours les mêmes actions, c'est toujours, par exemple, comme dit le mec, là, c'est toujours John qui est amoureux de telle personne, etc.
0: Ouais.
3: Et on se serait trompé, hein. Donc, je trouve que c'est un peu dommage, quand même.
0: Oui.
3: C'est Sophie.
0: Oui, Sophie.
3: Oui, moi, j'étais complètement bluffée. Quand je regardais La Belle Famille sur la cuisse, j'avais toujours l'impression que Pamela allait débouler dans la cuisine avec sa mère. Et ça me bluffait parce que pour moi, c'est Bobby, quoi.
0: Bobby.
1: C'est aussi l'homme de la fantaisie dans l'hypothèque.
3: En plus, ouais, mais bon, c'est déjà plus ancien.
1: C'est vrai que hier, elle était palmée quand même. Et François, c'est Goldo, t'aurais préféré conduire la voiture de K2000 ou la moto de Tonnerre Mécanique?
0: K2000.
1: K2000?
0: Oui.
1: Ah, t'aurais préféré conduire la 430 commandant.
0: Pourquoi? Parce que j'adore la voix de Chute.
6: Regarde, François, t'aurais pas préféré de fauteuil roulant de l'homme de fer?
0: Non, pas quand même.
3: Françoise?
0: Oui. C'est qui là? C'est Céline?
1: Françoise?
0: Oui.
1: Ta gueule.
5: Non, mais ça c'est David dans l'artère, je vous dis tout de suite que c'est David.
1: Ouais, c'est David.
0: Hé, David, ta gueule avant la mienne, ça parle des étincelles.
6: Ouais. François, tu peux le lourder. Demande à l'air qui peut lourder.
1: Tu dis de mauvaisique, allez hop.
3: Non, pas ça.
1: Et une gueule.
0: Alors
5: ma chérie, tu donnes ton prénom, ça ne t'entend pas.
3: Céline, pardon.
5: Voilà.
3: Céline. Donc je voulais te dire, François, quand par exemple, quand Dallas, ils vont arrêter ça sur TF1, moi je vais pas y avoir une dépression nerveuse. Hein.
0: Ah bon?
3: Bah oui. Hein.
0: Alors
3: oui,
0: donc, ça fait exactement comme moi. Hein.
3: Ah bah oui, c'était terrible.
6: Moi j'ai eu la
3: chienne. C'est bien, pourquoi?
6: 3 jours de colique.
0: Eh, ça t'arrive de situer au cul?
6: Bien sûr. La jaquette de Dallas, justement.
3: Mais François, tu m'as pas répondu, là.
0: Vas-y.
3: Bah, qu'est-ce qui s'est passé quand tu m'as arrêté Dallas? Bah, il y a eu son père Barbara, tout de suite après.
0: Ah non, pas du tout, moi.
1: Il y a eu la mère, là.
0: Non, ils ont mis Côte-Ouest à la place.
3: Non, mais quel est ton sentiment? T'étais en colère, c'était comment?
0: Bah, j'étais très en colère. Disons que, bon, on se rattrape avec Côte-Ouest. Parce que c'est la même famille et c'est toujours les Win. Ils sont là.
1: François, c'est Goldo, est-ce que tu penses que Côte-Ouest est un bon ersatz de Dallas?
0: Je ne répondrai pas à la question.
5: François, c'est sexuel, ouais. Je parle pas d'alu, on parle pas de
1: ça. François, c'est très mal, je peux répondre.
0: Vas-y.
1: Oui, moi, il m'arrive de confondre, rien que dans l'épisode de la croisière fameuse de ce matin. Dans les passagers, t'avais
6: Jacques et Rose.
1: T'avais John Forsythe. Il y avait John Forsythe qui était de Dynastie, il y avait Lee Major et il y avait le mec qui fait Matt Houston.
6: Il y avait l'UST
1: qui est fantômé.
6: Il y avait l'UST.
0: Ah oui, mais c'est souvent que les Américains ils sont souvent dans n'importe quelle fonction.
5: Excuse-moi, j'ai une question pour François. Est-ce que tu trouves ça normal que certaines personnes que tu vois dans certaines séries, tu les retrouves dans d'autres avec un autre nom, une autre profession ou un autre truc?
0: Ah bah bien sûr.
5: trouves ça normal?
0: Ah ben oui, tout à fait normal. S'ils ont besoin de pognon, automatiquement, ils sont obligés de changer de nom.
5: Ah ouais, mais est-ce qu'ils changent de carte d'identité? Est-ce qu'ils sont obligés d'aller à la mairie pour changer de nom pour aller dans une autre série ou pas?
0: Ça, c'est une très bonne question, mais...
5: Non, peut-être tout à l'heure, on verra.
0: Ouais.
5: Donc, tu m'as toujours pas répondu pour ça.
0: Ben,
5: je sais pas, imagine-toi, tu serais dans une série, je sais pas, tu jouerais dans Dallas, et tu t'appellerais, je
6: sais pas,
5: non,
0: c'est du passé, maintenant.
5: Bon, Pamela. Imagine-toi, Pamela. Et après, tu te retrouves dans Bossa, c'est que tu t'appelles Barbara.
0: C'est pas crédible. Non.
6: Même tes interventions,
0: c'est
6: du caca.
0: Bon, elle est bien fort. Les noms, je ne les connais pas.
5: Tu connais quoi dans le film que les chats, c'est ça?
0: Voilà, exactement. Les chats, c'est bite, plutôt une bite. Hein.
1: Oh, ça devient vulgaire. Elle est chaude en Françoise.
3: On voit les bites françaises?
0: Non, tu les vois pas, mais tu t'imagines.
3: Donc c'est un travail très intellectuel. Hein.
0: Voilà, exactement.
3: Voilà, ça excite l'intellect. Hein.
0: Voilà. Et c'est pour ça, de temps en temps, tu arrives à te toucher.
3: Voilà, d'accord.
5: Tu es bien touché dans ce trait de femme, quand même.
0: Une seule fois.
1: Et t'as fait des photos?
0: Je peux pas me toucher et puis en même temps prendre les photos. Hein.
5: Et t'as épongé ou pas?
0: Je ne mouillais pas assez, hein.
1: Oh là là. François, c'est Fred.
0: Oui, Fred.
1: Est-ce que tu touches, par exemple, devant Drôle de Dame ou un autre...
3: Wonder Woman.
0: Non.
1: D'accord.
0: Non.
1: Je suis en train de prendre des notes et tout.
3: Parce que ça dépend, quoi. Ça dépend de la série, quoi.
0: Voilà, exactement.
3: Exactement.
0: Ouais.
1: Les filles de Freud, elles sont mal.
0: Non, je ne trouve pas. Les gens qui sont bien foutus.
3: Tu regardes pas cette série, Sandal?
0: Non.
3: Ah, d'accord.
0: Non, parce que ça tombe pas sur les mêmes choses que...
3: Ouais.
0: Bon, disons que je suis pas 24 heures sur 24 devant la télé, hein, parce que j'ai quand même autre chose à faire que regarder la télé, hein. Bah oui, quand même, parce qu'il faut quand même penser à manger, hein.
5: Mais elle tourne des séries chez elle aussi.
1: Amateur.
0: Gérard, je savais pas que j'avais changé de sexe en 17 ans.
1: Mais bon, c'est pas mal, je te pose une question.
0: Oui, bien sûr.
1: Pour toi, ce serait quoi la série télé idéale, avec quels acteurs, tout ça, quelle histoire, machin?
0: Moi, quand j'étais un petit peu plus jeune, j'aurais bien voulu tourner avec Midi. Je ne sais pas si tu connais, donc...
3: La main d'Anne Sébastien.
0: Voilà, exactement. Donc j'aurais bien voulu prendre la place de Véronique Jeannot.
1: T'aurais fait le chien.
0: Oui, pourquoi pas. Non, j'aurais pas fait le chien, j'aurais fait le chien.
1: Je connais pas la télé non plus. Dans Pause Café, c'est quoi?
0: Oui, Pause Café, c'est pareil que Véronique Jeannot.
3: C'est dans les 70, hein.
5: Faut que tu expliques, François, ça parlait quoi, Pause Café?
3: C'était en noir et blanc.
0: Non, c'était en couleur.
1: C'est
0: dans un café,
1: ouais.
0: Non, mais là, c'est Pause Café.
1: Ah, si, je me rappelle, moi, c'était l'assistante de ce social qui se faisait violer par des raquettes. Je me rappelle.
0: N'importe quoi, toi. Oui, bien sûr. Oui,
3: c'est
0: Céline.
3: Si tu devais vraiment choisir une série, une seule, hein, que tu aimes, que tu as des cheveux sur une île déserte, tu choisirais quoi?
0: Une seule série.
3: Ouais, une série, hein, parmi les vingtaines que tu regardes tout le temps, quoi.
1: Pyramide.
0: Manix.
3: Comment?
0: Manix.
1: Oh, c'est bien.
3: Ah, c'est bien.
0: Ou Starkey-Hot.
3: Starkey-Hot, ouais.
1: Ah, ouais. C'est aussi. Je déclote.
3: Et tu choisirais pas les feux d'amour?
0: Non.
3: Ah, ouais, Gaïver.
0: Ni Dallas.
3: Donc, Manix, ça s'appelle comment?
1: Manix.
3: Explique-moi un peu le résumé, je ne vois pas du tout.
0: Manix, c'est un détective privé qui enquête sur des meurtres ou qui enquête.
1: Ils ne trouvent jamais la solution,
0: Si, justement.
1: Ah bah non, en fait, c'est Colombo qui trouve les solutions.
0: Mais non.
1: Ils trouvent jamais, Manix ne trouve rien.
0: Manix, si.
1: Non.
0: Automatiquement, il se trouve toujours.
1: Ah oui, il se pendant 2000 épisodes.
0: Mais c'est qui parle là?
1: Non, mais c'est Fred, je crois que c'est Fred qui parlait là, ouais. Non, c'est le dos, il a raison, il y a des sondages qui ont fait Colombo, il a un taux de réussite, parce qu'il a eu un accident, quoi. Mais Manix, il merde beaucoup, quoi.
3: Ouais.
1: En ce moment, il trouve rien du tout, et vraiment, les mecs qui font les scénarios se posent des questions, il assure plus du tout. Mais Colombo, s'il a une technique à lui, c'est qu'il chope contre les criminels, c'est qu'il le fait chier tout l'épisode.
7: C'est un chien, c'est quoi?
3: Colombo, il a le chien.
1: Il a son chien, il a son imperméable, c'est des atouts, quoi.
7: Mais le chien.
3: Mais non, mais ça dépend du scénario, quoi. D'accord,
0: exactement.
1: Attendez, c'est le travail. En fait, Colombo, il a une technique, c'est qu'on le voit d'abord dans Colombo, le meurtrier tué la victime.
3: Mm-hmm.
1: Et Colombo, lui, il regarde à la télé.
3: Évidemment.
1: Il regarde à la télé, c'est sa quiétude.
3: Ah ouais, c'est
1: ça. Non, mais Colombo est saisi, il peut regarder à deux endroits en même temps.
3: C'est vrai. François, c'est vrai tout ça?
0: Oui.
3: Ah ouais, ça se passe comme ça.
0: Ah ouais.
1: Ah, François, c'est Colombo est saisi, il peut regarder à deux endroits différents.
0: Ah bien sûr.
1: Pas bien.
3: Comme Eric.
0: Comme Eric. Mais non, arrêtez de mettre toujours Eric, là. Je sais bien que c'est ma série préférée, mais quand même.
1: Ah, t'as vu? Et t'as vu le nouveau, le remplaçant de Eric, il paraît qu'on va l'appeler Pipeline.
0: C'est qui parle, là?
1: C'est Goldo.
0: Oui, Goldo.
1: Oui, je te disais, le remplaçant de Eric, il paraît qu'il s'appellera Pipeline, mais bon, c'est plus drôle.
0: Ça, c'est à voir, hein.
1: Bah,
0: Oui,
3: c'est Céline. Ouais, je veux te dire, qu'est-ce que tu... Donne-moi ton avis sur le scénario d'une série. Qu'est-ce que t'en penses?
1: Le scénario ou
3: Narda,
1: quoi?
3: Le scénario. Non, mais s'il te plaît, vous pouvez faire la réponse en
1: phase. Ok.
8: Allô. Parenthèse, automatiquement, je salue quand même Gérard.
9: Tu me déçois, t'as oublié une super série.
0: Laquelle?

0: Non.
1: Non. Mais comment c'est tiré si tu ne faisais peur ou pas dans la série?
0: Non, non, mais de toute façon, je ne connais pas cette série.
1: Mais si, avec la voiture orange.
0: Non. C'est cousin, là. Non, je connais pas, c'est même pas la peine d'en parler, je ne connais pas.
1: Ok.
2: Voilà. Ok. Bon, tu m'en as répondu, je pense.
1: Ouais, hein.
2: Oui. Ah, vous êtes toutes zéro, hein.
0: Non, j'ai pas entendu la réponse à ce oui.
3: Bah, moi, je regarde quand j'ai le temps, mais je regarde jamais les Simpsons le samedi et je ne sais pas quand ça passait.
0: D'accord.
1: François, c'est Goldo, je crois que j'ai une question intéressante.
0: Vas-y.
1: Comment tu fais, les filles, elles disaient regarder les séries le week-end, mais si tu veux regarder une série genre Les Feux de l'amour qui passe la semaine? Tu veux la regarder le week-end, comment tu fais?
0: T'enregistres sur la mesure.
1: Ah, ok. Moi, je la vois en direct, live, quoi.
4: C'est-à-dire?
1: Bah, live and direct, quoi.
4: Pour le critique, son nom.
1: Bah, en temps léger différé, quoi.
4: Ah, d'accord.
1: Tu vois?
4: Et sinon, François, est-ce que devient un Hulk?
1: Ouais, ah, excellent.
0: Ah ouais, tiens, pourquoi pas?
4: Mais disons que... C'est Allo.
1: Ouais.
0: Oui, allô.
4: Allô, tu me disais ça, t'as encore oublié une série.
0: Vas-y.
4: Sans rien, c'est bon.
0: Allô.
3: Allô. Allô.
0: Oui. Là.
1: Elle vient en
0: arrière. Mais, la dernière fois, tu me quittais le con, là. Oui,
3: Céline. Ouais, ouais. Mais tu me l'as pas parlé.
1: Sera la
0: route. Non, c'est qui quitte le con, là.
1: Sera la belle école.
0: Ouais, donc
2: je te dis. Ah,
0: vous
2: envoyez,
0: hein.
2: Bah, c'est en parlant de ça, François, il y a Roby qui nous dit sur Minitel, heureusement que c'est toi ce soir, c'est bien mieux, le niveau est bien plus haut.
3: Ouais, ouais, c'est vrai.
4: C'est ouais, c'est bien plus haut.
1: On peut te lâcher, ouais.
0: Oui, Céline.
3: Ouais, je peux te dire, mais tu ne vas pas parler des séries comme Juliesco et Navarro, quoi.
0: Bah, disons, quoi, c'est des séries, mais c'est pas des séries comme Les Feux d'amour, Côte Ouest, tout ça.
3: Pourquoi? Qu'est-ce que c'est en différence?
0: Disons que c'est une histoire complète. C'est sur la mesure, c'est des séries qui on en voit plus le goût.
2: D'accord.
0: Ah, ça c'est un
1: sens.
0: Oui, allô. Eh, allô, tu peux répéter ta question?
4: Oui, je te disais, t'as encore oublié une série, tu me dis.
0: Vas-y. Bah, dis laquelle?
1: La Lunette, tu parles toujours.
0: Bon, je ne sais plus à qui j'ai affaire, là. Hein. Il y en a un, à chaque fois, qui me dit... Pour le moment, il dit rien, c'est déjà pas mal.
2: Non. Bon, François, j'aimerais bien que tu répondes, toi, à la question.
0: Bon, vas-y.
1: Laquelle? Ah, c'est une question, François. Bon, tu parles des séries, mais...
0: C'est qui, là?
1: L'univers.

0: encore. Normal, François.
1: Je vais aller. Maintenant, arrêtez, hein.
0: T'as pas le bon bouton, aussi encore.
2: Sauf que t'es un peu trop...
1: Je suis un peu trop sérieux, c'est ça?
0: Non, un peu trop...
2: Eh, oui, t'es trop sérieux, mets-toi à poil.
0: T'es trop sexy, t'es trop sexy.
1: Ah, si tu veux, hein.
2: Ok.
1: Non, mais les odeurs, hein, il faut les laisser après.
0: C'est pas facile d'arriver à mieux, quand même.
1: Non, parce que les odeurs, merci, bonjour. Hein. Non.
3: Oui, elle a mis une culotte, mais elle n'a toujours pas répondu à la question, François. Ouais. J'attends qu'elle réponde.
0: Elle est
3: donc, à la question numéro 10, celle que tu vas me poser, à quelle heure regardez-vous ma série et quel jour? Mais toi, je pense que c'est tous les jours et à n'importe quelle heure.
1: Et à n'importe quelle heure. Ah. Donc, il n'y a pas de réponse, automatiquement, j'ai répondu.
3: D'accord, bon, j'ai
1: Alors,
3: elle va dire la question, c'est être un peu long. Hein.
1: Non, mais je suis en train de la chanter. On est à combien là?
3: La 11e.
1: La 11e.
0: Ah oui. Tu peux la répéter, on l'a pas entendu. Elle n'a pas
1: entendu. Ta gueule.
0: Oh,
3: vas-y, François.
1: Alors, si votre petit ami.
0: Oui.
1: Vous demanderait.
0: Oui.
1: Vous demanderait. Oui. De regarder. De ne plus regarder votre série, accepterez-vous?
4: De quoi?
1: Si
4: je peux répondre.
1: Oui, c'est...
4: Non, c'est...
1: Si votre petit ami... Écoutez.
0: La mission, c'est de rester sans François, c'est de sodomiser Sandy à la base.
4: On entend
1: pas. Arrêtez vos paroles avec Sandy, là.
3: Vas-y, François.
1: Si votre petit ami, que ce soit il, veut dire avec un E...
0: Je connais pas de il.
1: Bon, ta gueule.
3: Il avec un E...
1: Si vous...
0: Bonjour.
4: Ça
1: va, arrêtez, quoi! Elle vous gagne
0: les moteurs!
4: Vas-y, pose!
1: Bon, elle est merde! Moi, j'adore la merde, surtout quand elle est bien grasse!
4: On se peut poser la question, quand même?
1: Oui, avec plaisir! Alors, si votre petite amie!
4: Merde! Pas de poser la question, merde!
1: Si votre petit ami vous demanderait de ne plus regarder votre série, accepterez-vous?
0: Moi j'ai une seule image, je peux vous dire que c'est hyper drôle quand même. Je peux vous le dire.
4: C'est vrai? Française?
1: Oui, bien sûr, Céline.
4: Oui, mais on accepte quoi? J'ai pas compris.
3: Oh là là,
1: Céline.
4: C'est pas la question, hein.
1: C'est pas dit, là. Si par exemple, ton petit ami... Oui. Tu demandes de ne plus regarder par exemple
4: Fen. Ouais.
1: Est-ce que tu as merde.
4: Ah, j'ai compris.
0: Oui, c'est un peu, j'accepte. Moi je comprends rien à ta question avec des merdes partout.
1: Si t'as envie,
3: vous avez compris la question, par exemple.
1: Alors, répondez maintenant. Fred en premier.
0: Bon, Fred. Trois premiers.
1: Oui, vas-y, Fred.
0: Je le dis toujours, c'est ma voix qui te fait...
1: Qui te fait bander.
0: Ma voix te fait bander, ça. D'accord. Écoute, si mon jeu dedans, j'ai pas de petit ami, je peux t'aider, mais... Sur une île? Ouais, j'aime bien, ouais. Sur une île, et j'en aimerais faire très dans tes vidéos pour rater, quoi.
1: D'accord.
4: Et ben moi, s'il avait le culot de me demander ça, je crois que j'aurais le culot de lui demander de me faire regarder foot.
0: Voilà. Le culot pour regarder la télé.
1: Alors, Ultraman.
0: Oulala.
3: Non, Ultraman est parti à la place, on a Allo, je pense.
0: Allo.
1: Ouais. Alors, réponds.
0: Bah, seulement si on est plusieurs.
1: D'accord.
3: Allo.
1: Oui. Bon, allô, t'as répondu.
0: Non, pas vraiment.
3: D'accord.
0: Non, je voulais préciser quelque chose.
3: Non, je suis
0: encore vivant.
1: Bon, allô, t'as répondu.
0: Je n'ai pas les mots fichiers. Tu m'as dit, préciser quelque chose.
1: Mais oui, je dis.
0: Oui,
1: ça répond.
0: Oui, ben moi, c'est marié deux enfants, donc quoi qu'il arrive, c'est copine ou pas, c'est marié deux enfants.
1: Alors donc, tu n'accepterais pas que de sauter un épisode de cette série?
0: Ah non, je saute pas l'épisode et je saute pas...
3: Parce que t'aimes pas ça, Nana.
0: Attendez. De quoi? Est-ce que tu as une série en VO?
3: Oh, c'est mignon!
1: Bonhomme!
5: hiver, ouais, en hiver, ouais, mais en été, non. Ouais.
1: Et pourquoi?
5: Bah, parce que c'est comme ça, c'est une saison, tu peux rien, c'est avec le nom de la nature, hein.
2: Ah, mais j'ouvre une parenthèse.
5: Ferme-la,
4: ouais. Ouais.
5: Ça tombe à vite, hein.
1: Ouais, d'accord. Alors, tu ouvres?
4: S'il! Ouais. Écoute, moi, présentement, s'il ose me dire que je regarde plus ma série, par exemple, je sais pas, je regarde du Canada.
1: Ouais.
4: Je fouille pas, enfin, c'est clair.
1: D'accord.
2: Ouais, mais sur quel jour?
4: Attends, allô, tu peux t'exprimer, là,
1: je regarde.
5: On
1: se dit
5: bonjour,
1: t'as pas l'autre. Et toi, ton femme? Non,
4: mais
1: attends, tu vas répondre, toi, quand même.
4: Ouais.
1: Si mon mec me dit d'arrêter les feux d'amour, j'y vais, à ce moment-là, tu retires toutes tes matchs de foot, à ce moment-là, et puis, de toute façon, à ce moment-là, tu dégages, et puis voilà.
5: En fait, en fait, c'est Goldo, est-ce que
1: oui,
5: tu t'empêchais de regarder les feux de l'amour, est-ce que ça serait un 4 divorce?
1: Ah oui, un tout à fait.
5: Et donc tu pourrais faire la série 4 divorce?
1: Ah non, je pourrais pas la série de 4 divorce, mais disons que je préfère lui faire la gueule et puis le laisser mijoter là dans son petit coin comme à... Pas comme un canard, mais comme un connard.
5: Ouais, je voulais dire, si quelqu'un t'obligeait à regarder une série ce matin, qu'est-ce que tu ferais?
1: Ben, je ferais semblant de l'écouter, mais sans plus ni moins.
5: Non, mais si vraiment il t'enfermait dans une pièce et qu'il y avait que la télé et la série.
1: Ben, s'il y a que ça à faire,
5: Ben,
1: c'est pas grave.
5: Ouais, mais t'aimes pas un acteur.
1: Mais ça fait rien.
5: Ouais,
1: Étant donné qu'on veut me le faire fille, je suis bien obligée de le regarder, je lèverai les yeux au ciel, je me tournerai les pouces, des trucs comme ça, ou je me décrocherai le nez, ou je me gratterai la tête, ou les pieds.
5: Tu serais moins que si t'étais à la télé.
1: Voilà. Mais si tu peux pas l'éteindre, par exemple.
3: Voilà, t'es piégé, là, à l'eau, hein.
1: Et si tu peux pas débrancher?
5: Est-ce que tu
4: la casses?
1: Et si t'es enfermé à clé?
5: Tu te débrouilles pour
4: récharger. La télé.
5: Et François, est-ce que tu te toucherais pour passer le temps? Est-ce que tu pourrais passer à la
1: télé? Ça pourrait m'arriver.
5: Tu sens plus qu'elle arrête pas, hein, elle arrête pas.
3: Non, mais c'est pas pour ça.
5: Est-ce que tu pourrais jouer dans une série, François?
1: Oui.
5: Comme secrétaire.
4: Et t'as une
1: idée?
5: Pourquoi?
1: Je vais te répondre à ta question.
5: Tu me réponds.
1: Non, mais, d'accord.
5: C'est réel, hein?
1: Ouais, réel. Je pourrais tourner une série qui m'a fait rêver, c'est Emmanuel.
5: Ouais, non, tout de suite, des trucs dessus.
2: Je préférerais pas une série d'action ou un film qui collerait à la peau un personnage bien...
5: Un remix de drôle de dame avec François.
2: Non, et Emmanuel 7, la ménopause.
5: La phase finale. Choisis pour quelle chaîne, t'auras plus de chance de casting.
2: La phase finale.
4: T'aimerais bien jouer le rôle de Didi Mascol?
1: Non.
4: Non?
1: Non, non, non.
4: Ah, putain, avec un bon mec américain, t'aimerais pas?
1: Non.
4: Oh...
5: François, c'est...
1: Oui?
5: Tu crois que le canteur c'est pas trop violent?
1: Ta gueule!
5: Comme ça c'est clair. Il est toujours vivant, rien à dire.
4: Non, mais française!
1: Ouais,
4: c'est très cool.
1: Oui, c'est Céline!
4: Oui,
1: Céline.
4: Moi j'ai l'impression que t'aimes bien les séries à l'eau de rose, enfin, qu'on t'aime pas les trucs d'action.
5: À l'eau de rose?
1: Si, j'adore les trucs d'action, mais.
5: Tu préfères les séries alcoolisées quand même.
4: Non, mais c'est...
1: La personne qui a dit ça, elle va dégager au stand là, hein.
2: Non.
3: Si, je le dégage. Hein, je le dégage, François.
1: Tony.
5: C'est pas moi, François.
4: Bon, vas-y, François, réponds. Bon.
1: C'est la dernière fois, Tony, hein. Je te préviens, vis-à-vis de la salle, vous mettez une bonne fois pour toutes dans votre petite tête, hein.
5: Oui.
1: Que je me suis arrêté de boire, ça va faire 7 mois que j'ai arrêté de boire.
4: Bravo. On est fiers de toi.
5: C'est mieux maintenant.
1: Je suis très bien maintenant.
5: Non, mais c'est vrai, hein, c'est vrai.
4: Non, mais c'est très bien.
2: Et même si on te ferait ton pot en champagne.
1: Comment?
2: Si on te ferait ton pot en champagne.
1: Même. De toute façon, on ne m'a pas empêché de boire. Ouais. Je peux très bien boire. Mais l'inconvénient, c'est que ça ne me dit plus rien.
5: Ça ne te dit plus rien si jamais on te glisse un mot.
1: De quoi me glisser un mot?
3: On s'écarte du débat, c'est pas un débat sur la police, moi, qu'on est en train de faire.
5: Allez,
3: on s'entraide. Tu vas poser la question suivante et on va se laisser un petit
5: peu. Ouais, je vois la police, mais dans les séries télé.
4: Allô, t'es nul, hein.
3: Attention, Françoise, va dire la question.
1: Françoise?
3: C'est la 13, Françoise.
1: Ta gueule.
3: Eh,
1: on parle pas comme ça,
3: un cigare. Ok. Attention, ça c'est ma copine, elle-même.
1: Vous êtes-il arrivé? Ta gueule.
3: Vas-y, Françoise, mais n'écoute pas.
1: De prendre pour le héros de votre série préférée. Et on écoute indice, je ne sais pas lequel.
3: C'est KRS-One avec In the Sound of the Police, et on se retrouve juste après.
1: D'accord. Il annonce la chanson qu'on vient de passer. De police.
3: Pourquoi?
1: Parce que je préfère que ça soit toi.
3: D'accord. Alors c'est quoi la chanson? J'arrête, c'est fini dans 30 secondes, Eddie. Mais j'arrive pas à lire, la François, tu peux m'aider?
1: Non, je peux pas t'aider.
3: C'est KRS-One, c'est ça?
1: Voilà.
3: Comment? KRS-One?
1: Ah ouais, c'est ça.
3: D'accord. Et on est où, là?
1: On est à Fon.
3: Ouais, et c'est les débats de...
1: C'est les débats de Fonfane. Et non, de Gérard.
3: Pour une fois.
1: Pour une fois.
3: Et tant mieux.
1: Et tant mieux, ça fait du repos.
3: D'accord.
1: Pour tout le monde.
3: Vous pouvez toujours nous appeler au numéro. Hein,
1: vous pouvez pas... toujours m'appeler. Fulgar, donne le numéro, s'il te plaît.
3: Au 0803 0800 et 0800 70 5000.
1: Merci, Fulgar.
3: Et le ministère 36F, c'est radio, reprise direct. On laisse plein de messages à Françoise qui en demande hein, toujours. Hein, elle adore les messages, Françoise.
1: J'adore.
3: Les messages de cul, tout ce que je veux. Les messages sur les sans-culottes et tout.
1: Bon, alors maintenant...
3: On va accueillir tout le monde.
1: Bon, alors on accueille Fred.
6: Bonsoir.
1: Sophie.
7: Oui, bonsoir.
3: Allô.
1: Istaman.
3: Non, je crois pas.
1: Oui, c'est vrai.
3: Allô.
1: Allô.
6: Ouais.
1: Salut.
6: Salut.
3: Et on a un nouveau à la place de Boldo, c'est Arnette.
1: Arnette.
6: Ouais, salut la gueule.
1: Salut Arnette.
6: Ça va.
1: Tranquille, pénard.
6: Ok.
1: Céline.
8: Ouais, bonsoir.
1: Bonsoir.
3: Donc,
1: bon, alors, la question était,
3: vous êtes...
1: Vous êtes-il arrivé de faire l'amour pendant votre...
3: Non, c'est pas ça, c'est la suivante.
1: Ah bon, excuse-moi.
3: La question, c'est vous êtes-il arrivé de vous prendre pour le héros
1: de votre série préférée.
3: Voilà.
8: Ouais.
3: Donc, Fred.
6: Bah écoute, à part... ouais, le prisonnier, tu sais, je sais pas si tu connais le prisonnier, François.
1: Oui, bien sûr, c'est celui-là qui se fait... Par une boule, quand ils veulent s'évader. Et ils sont machinés par des numéros.
6: Exactement, voilà. Je suis un numéro, je suis un homme libre, ouais.
1: Voilà.
6: Bah ouais, j'ai une identification parfaite par rapport à ce personnage. Et moi, j'ai fait un séjour à Tours dans un asile psychiatrique.
1: C'est qui qui parle, là?
6: Fred.
1: Ah, Fred.
6: Et ça va mieux, maintenant, je suis guéri, quoi.
1: Ah bon?
6: Je suis plus numéro 6, je suis numéro 13, j'ai monté en méchant.
1: D'accord.
8: J'ai bien travaillé.
1: C'est déjà pas mal.
6: Ouais.
8: Mais j'ai pas en phase, hein?
1: Oui, c'est Céline.
8: Ouais, ouais.
6: Dis-moi, Céline, les années ont passé.
1: Oui.
8: Mais ça, j'avais jamais demandé, là.
1: Oui, Céline.
8: Pourquoi le prisonnier, il avait le numéro 6? J'ai jamais compris pourquoi.
6: Il avait pas de choix, je crois.
8: Parce que
1: ouais. Disons que... peut-être parce qu'il y avait le numéro 1, numéro 2, et après, c'est arrivé le 6ème, et puis voilà, il est resté sur le numéro 6.
6: Est-ce que le chiffre aussi, c'est le chiffre du diable?
1: Comment?
6: C'est le chiffre du diable aussi.
1: Ah, peut-être.
6: Non, c'est vrai,
1: je croyais que c'était le 9.
8: Non, c'est ça.
1: Ah bon?
3: Est-ce que tu crois que si le prisonnier avait eu un autre numéro, il aurait autant de succès?
1: Non, pas du tout.
6: Ouais,
1: parce que je trouve que le numéro 6, ça correspond, si tu rajoutes avec un 9, ça fait 69.
6: Allô, pas très sympa, allô.
8: Non.
6: Allô.
1: Oui.
6: J'écoute.
1: C'est qui là?
2: Allô?
1: Oui, allô?
2: Ouais, je trouve que c'est bien. Non, non, non, non, il a dit que t'es mal baisé, allô.
5: Ah non, c'est pas moi.
2: Ouais, c'est plutôt.
1: Non, mais il a pas été voir pour voir si tu lui étais mal baisé.
2: Non, mais de toute façon, tu n'es pas content.
1: Non, justement, j'y suis pas.
2: Pour le?
1: Alors, c'est difficile, hein.
3: Donc, la suite, c'est...
1: La suite, numéro 3.
3: Non, non, non, non, mais attends, ils vont pas tous répondre.
1: Ah oui, d'accord. Alors, bon, Fred, t'as répondu?
2: Oui.
1: Sophie, t'as répondu?
4: Non, non, je n'ai pas répondu.
1: Alors, réponds, c'est vrai.
4: Moi, en fait, je suis devenue très écolée grâce à MacGyver.
1: Oui.
4: Et c'est pas des conneries.
1: Oui.
4: Et je m'identifie, ouais, à MacGyver quand je bosse.
2: Maintenant, tu fais des gosses toi-même.
4: Je fais des gosses tout seul, avec de la poterie. Je fais la poterie anglaise et voilà.
2: Donc moi, cette année, je me suis fait pour culte. Il y a un mec, il est en face de moi avec ses
1: poches. Tu devrais te mettre au soleil, comme ça, tu pourras bronzer, pas rester en verre.
2: Non, mais j'ai une anecdote.
1: Vas-y.
2: Donc, j'étais sur la route, et ouais. J'ai croisé quelqu'un avec une voiture, avec les pleins phares.
1: Hein?
2: Et donc, je suis devenu vert, orage, et je l'ai coursé jusqu'au bout de la route.
1: Ah ouais, d'accord.
2: Voilà.
5: C'est vrai drôle.
2: Moi, j'ai une anecdote, c'est ça. Donc, c'est un lycée qui est dans le dos et qui est à la gueule.
1: Oui.
2: Voilà.
5: Ah ouais. Voilà. C'est génial.
1: On m'a posé la question que si j'aimerais bien avoir j'aimerais bien sortir avec un animal. Ouais, donc, j'ai dit le serpent.
5: Pourquoi t'as choisi un serpent?
1: Et que...
5: Elle est qu'il n'y avait pas de main.
1: On s'excuse, hein.
5: Bah, pardon, je suis désolé.
3: Bon, merci. Et François, c'est vrai, hein. Oui, Fred. T'as raison, alors, un serpent, c'est à peine moins, hein, confiance. Ah, bien sûr, c'est à peine moins.
5: T'as pas de pied non plus, hein. T'as pas de pied
1: non plus. T'as pas de pied
3: non plus. T'as pas de pied non plus. T'as pas de pied
1: non
3: plus. T'as
1: pas de pied
3: non
1: plus. T'as pas de
3: pied non plus.
1: T'as pas de pied non plus. T'as pas
5: de pied
1: non
5: plus.
1: Non, pas comme ça.
5: Attendez,
1: c'est
5: dîner.
8: Moi, je sais, c'est la femme de Victor Newman.
1: Ah, laquelle?
8: Je sais pas, la blonde, là.
1: Nikki?
8: Ouais.
1: Non, je préfère un AC.
8: Comment?
1: Je préfère un AC.
5: Est-ce que tu te imagines en toi-même en dire ça?
1: Ah non, pas du tout.
8: Pourquoi t'as mêlé?
1: Parce que j'aime pas.
3: Pourquoi tu t'identifierais à... Qu'est-ce que t'as dit? Ashley, c'est ça?
1: Oui, Ashley.
3: Il n'y a que Ashley qui t'identifierait?
1: Pas spécialement. Par exemple, dans la petite maison de la prairie, par exemple. Marie.
5: La petite maison.
3: Laquelle, Marie?
1: Marie, c'est la blonde, c'est celle qui est aveugle.
5: Aveugle, ouais. Ah ouais, mais alors pourquoi tu veux faire ça?
1: Parce que, disons que...
5: T'as des problèmes aux yeux?
1: Déjà, j'ai des problèmes aux... J'ai des problèmes de yeux, oui.
5: Lequel?
8: Trois sur trois lunettes.
1: Oui, pourquoi pas?
5: T'as combien les gauches? Ouais, alors pourquoi tu veux faire ça?
1: Sur chaque côté, j'ai 1,5. J'ai 1,5 par œil.
3: Donc tu veux te comparer à Marie, donc de la petite voix.
1: Voilà, parce que, non, c'est parce que je trouve qu'elle est marrante, et puis elle est triste, et puis
5: Un peu comme ça.
1: Voilà. Merci.
5: Ok.
1: Voilà.
8: Et c'est tout?
5: Ah, est-ce que je peux t'appeler Marie?
1: Oui, pourquoi pas. Marie française?
5: Non, ouais,
3: Marie française. Marie française, pouvez-vous poser la dernière question, s'il vous plaît?
1: La dernière question.
5: Oui.
1: Vous est-il arrivé de faire l'amour pendant votre série préférée? Ouais, d'un seul coup, François.
5: Moi, je sais pas si je vais pouvoir répondre. C'est pas possible, ça.
8: C'est trop.
5: Ouais, tu veux pas changer de question?
3: Non.
8: C'est trop personnel.
1: Eh ben justement.
5: Est-ce que toi tu peux répondre?
8: Moi ça m'est arrivé, ouais.
3: Qui?
5: Ceci.
8: Non, Sophie.
5: Sophie.
8: Devant une fille, ouais.
3: Et qu'est-ce que ça t'a fait alors?
8: Bah rien. Je pensais
3: peut-être. Tu regardais pas la série?
8: Non, il y avait
3: le son. Ah, d'accord.
8: Qui d'autre?
3: Ouais,
8: je réponds.
3: Ouais. Oui. Réveillez-vous les auditeurs.
1: Oui. Oui. Je veux dire.
8: Moi très sincèrement je peux pas.
1: Oui, pourquoi?
8: Quand je regarde une série qui me plaît bien, je suis en pleine série, je suis dans l'action, je peux pas m'occuper d'autre chose.
1: Et par exemple, tu regardes une série, ta série, au moment dans ta série, ils font l'amour. Est-ce que tu prendrais ton pied en même temps qu'eux?
8: Non, je crois pas,
1: non.
8: Non?
5: Non. Moi,
1: je vais me
5: chercher une bière.
1: Ils font pas la même
8: chose. Je pense qu'au personnage, je pense que c'est
5: pas dans les mots, pas moi.
1: Voilà. Répondez au fur et à mesure là, sur la question que je vous ai posée là.
5: Ouais, non, moi je baisse pas pour une série. Ou tu baisses ou tu fasses la série, mais c'est, tu fais pas les deux réponses. C'est comme boire ou conduire, faut choisir.
1: Il faut choisir. Voilà. C'est Fred ça.
5: Non, c'est Arnaud.
1: Oui, Arnaud.
5: Bon, voilà, c'est dit.
1: Bon.
5: Non, mais en plus je baisse pas parce qu'il veut pas baiser avec moi, donc il est. Voilà. Donc, Anthony, il n'y a pas moyen. Voilà. Je vais aller dans les cabarets.
1: D'accord.
5: Je veux dire.
1: Alors, je vais reprendre au départ. Alors, Tony.
5: Oui.
3: Il aimerait
1: pas. Tu viens de répondre.
3: Fred.
1: Fred.
5: Écoute, je suis en train de réfléchir, peut-être pour Rotterdam, ouais, ça m'est arrivé, ouais.
1: Oui.
5: Comme, avec ma nana qui est pas bien, j'ai imaginé qu'il y en avait trois, quoi, et là, je me suis fait comme un fou.
3: J'ai peut-être tapé Charlie,
1: Et pourquoi pas bosser?
5: D'accord?
8: Pourquoi pas, hein?
1: Pourquoi pas bosser?
5: C'est qui bosser?
1: Bosser, c'est celui-là qui bosse avec les filles.
5: François, t'as une perruque sur la langue, tout le temps, ou quoi?
1: Oui, pourquoi?
5: Ah, ok.
1: De ta vie.
8: Moi, c'est une grande importance.
1: Pour moi, c'est une grande importance.
5: Et tu pourras vivre sans?
1: Non.
5: Pourquoi?
1: Parce que justement, j'adore les séries, donc je pourrais pas vivre sans mes séries.
8: Et par exemple, si tu pars en vacances en Espagne, est-ce que tu amènes ta télé pour voir tes séries?
1: En principe, oui.
8: Tu amènes ta télé?
1: Ah oui, oui, j'emmène ma télé et mon magnétoscope.
5: N'aie pas, n'as-tu pas peur que ce monde virtuel ait une incidence sur ta vie?
1: Je n'ai pas compris. Vous pouvez répéter la question, s'il vous plaît.
5: N'as-tu pas peur que ce monde virtuel ait une incidence sur ta vie, ensuite,
1: Bon, allô.
5: Salut. Je réponds en antenne,
3: si ça te dérange pas. Ouais, tu me diras un mot, c'est super.
1: D'accord.
8: Mais franchement,
1: oui.
8: Je vais te dire, on peut pas vivre sans télé, d'ailleurs.
1: Non.
8: Oui ou non, tu peux vivre ou pas?
1: Non, moi je pourrais pas vivre sans télé.
5: Est-ce que tu crois qu'on peut survivre?
8: Exactement.
5: Réponds.
1: Moi, je ne pourrais pas survivre sans télé.
5: Françoise, professeur.
1: Ouais, la première chose que je fais quand je sors de mon lit, automatiquement, c'est la première chose que je fais.
5: Françoise, professeur de Mozilla, n'as-tu pas peur que les séries soient un temps échappatoire en ce monde virtuel?
1: Non.
5: Si on te donnait beaucoup d'argent pour pas regarder la télé?
1: Je m'en fous, alors là, complètement, mais je préfère regarder mes séries et regarder la télé, que d'être payé, avoir beaucoup d'argent, mais je préfère mes séries, non.
5: Et si on donnait beaucoup d'argent?
1: Je ne lâcherai pas mes séries pour de l'argent.
5: C'est ça.
1: Oui, arrête. Pendant
5: série,
1: je te dirais
5: après, tu
1: auras un
5: petit
1: code
5: avec Gérard.
1: Oh, non, merci. Ah, non, merci, hein.
5: Carrément.
1: Bon.
8: T'as raison.
5: Pour
1: regarde la télé, on regarde la télé.
2: Professeur Mito, mais tu n'as pas, pas peur que ton fils, à force d'avoir sa manque de maternité...
1: Exactement, tu retournes chez toi, comme dirait Gérard.
2: Mais il est dans les studios ou quoi?
1: Hein?
2: Il est caché dans les studios ou quoi, Gérard, là?
1: Non, non, il n'est pas caché, c'est un petit con qui fait passer la voix de Gérard.
2: C'est pas possible.
3: Ouais, je vais essayer de trouver quand vous faites la conclusion. François, vas-y dans la conclusion. Là,
1: alors, la conclusion pour tout le monde. Donc, Fred. Conclusion. Ta gueule, gueule.
2: Ouais, il va fermer sa gueule pour une fois, lui. Ça,
1: ouais. Et voilà, c'est un petit con qui met Gérard. Fred, ta conclusion.
2: Ouais, donc moi, c'est une conclusion en trois points.
1: Le Fred, t'accouche.
2: Le projet, c'est que tu maîtrises vraiment le sujet. En fait, tu connais bien tout ce qui est série télévisée. Et ça fait plaisir, donc tu maîtrises le sujet. Deuxième chose, ça fait très plaisir d'entendre une voix féminine. Et troisième chose, tu penses, quand t'as l'air célébré, réfléchis, quoi. Vraiment.
1: Et ton réfléchis, je préfère de l'air.
8: Sophie. Ouais.
1: Sophie.
8: Oui, beau départ, beaucoup mieux qu'avec Gérard.
1: Merci.
8: J'espère que tu vas continuer.
1: Non, vous êtes certain, ça durera en fait.
8: Non. Et, tu maîtrisais bien. C'était bien, c'était intéressant de parler avec toi, parce que tu sais de quoi tu parles, donc ça changeait un peu, et puis, c'était pas mal.
3: Allô?
2: Ouais.
1: Allô?
2: Ouais, c'était pas trop mal. Il y a eu des moments forts, c'est des moments creux aussi.
3: Allô?
2: Pas un moment, oui. Par moment, Françoise a débordé un peu, a insulté un peu les auditeurs, mais sinon c'était très sain. On a fait beaucoup de choses. On a fait aussi que le cœur des séries, ce n'était pas seulement parce qu'on n'a pas le droit de dire ou parce qu'il y a des problèmes qu'elle a encourus et subis. Et...
1: Bon, ben, ça brève.
2: Enfin, je voulais dire par là que les séries télé, c'était pas seulement.
1: Bon.
2: Oui, aussi. Et professeur Mito.
1: Tony.
2: N'as-tu pas peur j'ai un degré comme ça, ensuite, c'est un certain engrenage vis-à-vis de.
1: Tony.
2: Et ensuite, prendre la tâche Gérard, je pense que pas si bon.
3: Ouais, hop, moi j'arrête.
1: Oui. Bon. Ça y est, t'as fini, Tony?
2: Oui.
1: Bon. Soldo.
3: Il est parti, Tony.
1: Ah bon. Ah, merde. Ernest.
2: Ouais. J'ai remarqué que dans les séries, t'as fond dedans. Donc, la série, apparemment, c'est ton kiff.
1: Ouais.
2: Et, pour une fois, on n'entend pas une voix de chacal, on entend une belle voix de cheval.
1: C'est
2: bien sympa. Et puis bon, dimanche prochain, on change d'horaire, on arrive près de la Coupe du Monde. Comment?
1: On s'en fout?
2: Non, on s'en fout pas. Non, la Coupe du Monde, tout ça.
1: Moi, je m'en fous, moi.
2: Donc, je me suis acheté des fantaisies, bon. Puis, là, j'écoute la radio et c'est super.
1: D'accord.
2: Voilà.
1: Ok. Céline?
8: Ouais, écoute, moi, j'ai deux choses à dire.
3: Je vais vous regarder ça.
1: Céline?
8: Donc, premièrement, le sujet était très bien. Le série télé, ça fait partie de notre vie, hein.
1: Ouais.
8: On va vivre sans.
1: C'est
8: pas possible. Donc, notre intérêt, ça a besoin de se nourrir, de rêve.
2: C'est
8: et puis deuxièmement, débat très bien, t'as bien conduit ton débat.
1: D'accord.
8: Excellent, c'est excellent.
1: D'accord.
8: Ça fait du bien d'entendre une voix de femme, quoi.
1: D'accord.
8: Ouais.
3: Et t'as fait plus bien, toi, Françoise?
1: J'ai trouvé que c'était super.
3: Ouais. Ouais.
1: Et puis bon, j'espère que le deuxième débat va se dérouler pareil que le premier.
2: C'est ouais,
1: sûr. Le deuxième débat, ça sera chagrin d'amour. Sur tous les chagrins d'amour.
3: Sur la chanson?
1: Non.
3: Ah, sur les chagrins d'amour, les vrais.
1: Sur les chagrins d'amour, les vrais.
3: D'accord. Donc on va se retrouver dans un instant, hein, Françoise?
1: Oui, bien sûr.
3: On va mettre combien? Deux disques?
1: Deux disques, oui.
3: Ok, d'accord. Donc vous pouvez toujours nous appeler, hein, 0803, 0805000, 0805000, le Minitel, toujours Manu. 36-15, c'est un lieu de Rodrigue Direct, on attend beaucoup de monde. Ouais, on écoute quoi, Manu? On va bien savoir avec Françoise, quand même.
2: On écoute Daoul.
3: Ah ouais,
2: c'est bien. Le Daoul, t'aimes bien?
1: Oui, j'aime bien.
3: Oh, on va rester poussé.
7: Ok, point final à la ligne.

0: bonsoir à tous, bonsoir à toutes.
1: Bonsoir à tous. C'est Françoise.
0: Elle est débat de Françoise, exceptionnellement.
1: C'est toujours les débats de Françoise, exceptionnellement, aujourd'hui.
0: Bonsoir, en fait.
1: Comment?
0: Pourquoi c'est les débats aujourd'hui, en fait?
1: Parce que Gérard, il avait besoin de repos.
0: Ouais.
1: Donc, on m'a demandé et je l'ai fait avec grand plaisir.
0: D'accord, tu regrettes pas?
1: Ah non, pas du tout. On s'amuse très bien.
0: D'accord. Donc, vous pouvez toujours nous appeler, bien sûr, au 0803 0805 0870 Manu. Maintenant, c'est Manu le gamin en standard. Donc, vous pouvez aller le faire chier. Aussi, Minitel. 42 connectés, François, sur Minitel en ce moment. Donc, c'est certain, grave. Donc, vous pouvez toujours nous laisser des messages. Et on accueille des nouveaux auditeurs pour le nouveau débat qui est
1: Chagrin d'amour.
0: Chagrin d'amour.
1: Mais j'ai pas mes questions.
0: T'as pas des questions?
1: Non.
0: Elles sont où?
1: Je sais pas.
0: Mais elles sont standards. Manu, les questions là, Françoise, alors, ce chagrin d'amour. Mais là, de l'écoute, Manu, il est 0, hein. 0-0. 0-0-0-7, hein.
1: 0-0-7. Ouais. Bon, alors j'accueille Félix.
2: Bonsoir, Françoise.
1: Bonsoir, Félix. Sophie.
3: Bonsoir encore, bonsoir.
1: Tony.
4: Salut, Françoise.
1: Et Armel. Salut, Tony, il est là.
4: Salut, Brémoni. Bonsoir tout le monde.
1: Bonsoir.
4: Bonsoir.
1: Salut.
0: Bon, alors,
1: c'est
0: Céline.
5: Bonsoir,
1: François. Bonsoir.
0: Pardon, ton convidé, Céline, merci.
5: Bonsoir,
0: François.
1: Bonsoir, Céline.
0: François, entre-temps, on a retrouvé Gérard.
1: Entre-temps.
0: Tu peux lui dire bonsoir.
1: Bonsoir, Gérard.
4: Bonsoir, Gérard.
0: D'accord, d'accord, bon, on va continuer, vas-y, continue, François.
1: Bon, alors j'ai accueilli tout le monde là.
5: Ouais.
1: Oui, j'ai accueilli le dernier, c'était Gérard.
0: Ah, c'est pas grave, il va faire le débat avec nous, c'est
4: ouais,
0: bon.
4: Ouais, s'il vous plaît.
0: Voilà, tu peux poser la première question, François.
1: Alors, le sujet, c'est chagrin d'amour.
0: Mmh.
4: Ok.
1: Qu'est-ce qu'un chagrin d'amour?
4: Alors, je vais te répondre.
1: Oui, c'est qui là?
4: T'arrêtes.
1: Oui, en
4: chagrin d'amour, c'est quand tu pleures.
1: Oui.
4: Quand t'as plus d'amour.
1: D'accord.
4: Tu vois la délire un peu.
1: Ouais. Ok. Alors, Félix.
4: Écoute, moi, je dirais, tu peux m'appeler le chat, hein, si tu veux, t'appuies.
1: Oui, d'accord, le chat.
4: Le chagrin d'amour, c'est quand ton cœur, en fait, se craquelle et se fend en deux, quoi. Ça devient un jeu de mots. Tu vois.
1: D'accord.
4: Une déchirure qui m'y perde.
1: Ok. Sophie.
5: Ouais. Chagrin d'amour, c'est le truc le plus terrible qui t'est arrivé, je pense.
1: D'accord.
5: Ça te détruit, ça te ronge, c'est horrible.
1: Ok. Tony.
4: Moi, un chagrin d'amour, c'est quand j'ai un peu la vie.
5: Oh.
1: D'accord. Ernest.
4: Ben, j'ai répondu.
1: Ah oui, c'est vrai. Céline.
5: Ouais, ben, un chagrin d'amour, c'est quand ton cœur se brise.
1: D'accord.
5: Quand t'as mal au cœur, quand tu souffres, quand t'as mal.
1: D'accord. Voilà. Ok.
4: Et Gérard.
1: C'est très dur de perdre un chagrin d'amour.
5: Ouais.
4: C'est très dur de perdre.
1: Ah non, c'est très dur et ça déchire le cœur, ça c'est sûr.
4: Et c'est dur d'en trouver ou pas, François?
1: Ah non, pas du tout.
4: Pas du tout?
1: Non, non, parce que, bon, comme vous les cartons, vous dites une de partie, 10 de retrouver.
4: Ouais, c'est vrai.
1: Nous, on en fait autant. Hein.
4: Non, c'est pas vrai, ça.
1: Un de partie et 10 de retrouver aussi.
5: Ouais, c'est vrai. C'est vrai qu'en face des mecs, ils nous jettent comme des finesses, c'est vrai.
1: Ouais, exactement.
5: Ils nous jettent pas, nous on aime profond de notre
4: cœur. Ouais, c'est génial.
0: Françoise, tu m'excuses de lui parce que j'ai oublié d'aller aux toilettes et là j'ai vraiment envie, donc je vais vous laisser dans 3 minutes.
1: D'accord, Manu.
0: Il
4: va faire de la caca.
0: Tu peux t'accompagner aux toilettes? Allez, du chouette, s'il te plaît.
4: Oh, j'ai pas des copains. C'est pas caca.
0: Vas-y, continue, François.
1: Bon, deuxième question.
4: Bon.
1: Avez-vous déjà vécu un chagrin d'amour? Alors, le chat. Félix.
4: Si tu as vécu un chagrin d'amour,
1: oui.
4: Effectivement, non. Parce que déjà, j'ai un cœur de pierre et les femmes, tu vois. Ça c'est terminé, quoi. C'est une petite peur, en fait.
5: Non, mais dans quel sens?
4: Voilà.
5: Il y a plus
1: Dans quel sens?
4: Je sais pas, je veux dire, non, que j'ai une, tu vois, quand c'est, enfin, l'amour, c'est quelque chose de très fort.
1: Oui.
4: Tu vois. Et, vous, les femmes, vous comprenez pas, en fait, que, enfin, l'homme a des droits, si tu veux, sur la femme, que vous, vous avez pas, en fait.
1: Pourquoi, nous, on a pas de droits?
4: Si, vous avez des droits, mais nous, on est supérieurs, quoi, on est plus intelligents.
1: Ah, oui, alors,
6: Attends, mais moi, je sais pas ce que tu dis, parce que nous, les femmes, on est indépendantes.
5: C'est vrai. Non, bon. En phase.
1: Sophie.
5: Ouais. Est-ce que j'ai déjà vécu un chagrin d'amour? Non.
1: Non,
5: non. Non.
4: Parce que tu m'as pas, tu me connais pas encore.
5: Exactement. Non. Non, yeah. Non, je sais jamais, non.
7: Ah, bah, si, non, j'ai voulu la dépouiller, mais c'est pas l'autre. Bah ouais, dans son porte-monnaie, je voulais lui prendre 10 balles, hein, ouais.
1: C'est clair, rigole.
7: Ouais, bah, attends, c'est bien. Bon, c'est bon, continuez pas, sinon moi, je fais mes affaires, hein, je prends toutes mes affaires, il y a très lourd.
1: C'est bon, bien.
7: Il y a du monde derrière toi, Gérard. Ouais, bah, t'as du monde derrière toi, et j'ai reconnu les voix, c'est bon.
1: Tony.
4: Oui, j'ai eu un chagrin d'amour.
7: Ouais, Tony, comme par hasard,
4: je suis pas française.
1: Oui.
4: Il est en octobre 76.
1: Ouais, mais que ça joue pas tout le monde, hein.
4: Ah, pardon.
1: Est-ce que ça se voit pas trop loin?
5: Ouais.
4: Bon, bah, voilà, c'est bon.
1: Alors, Tony, est-ce que as-tu déjà vécu un chagrin d'amour?
4: Bah oui, il y a pas longtemps, François, était au courant, en plus.
1: Oui, bien sûr, je suis au courant.
4: Ouais.
1: Mais je peux pas la citer, hein.
4: Ouais, je peux pas la citer, là, c'est pas grave.
7: Allez, on la cite.
1: D'accord.
5: C'est quand t'es française?
4: Non.
1: Lorette.
5: Ah.
4: Oh, il a décollé, hein, là. Il a décollé, hein.
6: J'avais bu avant aussi.
4: Ouais, je crois, tu vois.
1: Ah, mais...
4: Là, vous êtes tiré dans mes chiottes et tout. Oui, bah, moi, je l'aime d'amour, oui. Il y a pas longtemps, il y a 2-3 ans, j'ai écouté la bande de fer. Et j'ai confirmé que c'était Gérard.
1: Donc, on a vécu une
4: aventure. Attends. Voilà, on a vécu une aventure très discrète.
8: Qui c'est qui vient de dire ça?
4: Ernest. Bah, Gérard, fais pas de semblant.
8: Qui c'est qui vient de dire ça?
1: Bon. Ernest.
4: Ouais, donc, j'ai vécu une aventure avec Gérard.
8: Et bah voilà, Gérard, bien sûr.
4: Il m'a brûlé
8: dans des rêves. Dans des rêves.
4: Il m'a brûlé le cœur pour aussi.
8: Bah, faut pas prendre des rêves pour des réalités, en fait.
4: Que beau, Gérard.
8: Ouais, je sais que je suis très désirable, je te donne envie, mais. Je suis encore homosexuel, hein.
4: Et des fois,
1: bon.
4: Avec le vrai Gérard,
1: c'est
4: un peu la sorte couscous.
1: Ah, vous écoutez, François, de ce soir, c'est pas les débats de Gérard, c'est les débats de François.
5: Oui, ça va être bon. Donc, ouais, moi, j'ai vécu un chagrin d'amour, ouais.
1: Oui, et comment ça s'est passé?
5: Eh ben, ça s'est passé comme tous les chagrins d'amour, ben, ça s'est passé très mal.
1: Oui.
5: Justement, comme ça, je voulais te dire, nous, les femmes, on aime beaucoup plus que les hommes, c'est d'accord.
1: Tout à fait d'accord.
4: D'accord.
5: Donc, vraiment, nous.
1: Ouais. Pourquoi on fonctionne? Parce qu'un jour, on est plus fidèle et plus câline.
4: N'importe quoi.
5: C'est plus câline, d'accord, avec Fantasme.
1: Voilà.
5: On est plus maternelle.
1: Oui, exactement.
5: Et après, de toute façon, elle vient toujours pleurer dans nos bras, hein.
8: Exactement.
1: Ah oui.
5: C'est
1: vrai,
7: Non, ok, pas de problème. Donc, moi, à l'instant près,
8: J'ai pas fait une cure d'alcool, mais j'ai fait une cure de coton-tige.
5: Mais, Gérard, tu as vécu dans quel sens, ton chagrin d'amour?
8: C'est pas des
5: débatteurs! Non, mais je peux demander une question à un auditeur, quand même. Tu as vécu dans quel sens?
8: Bah, comment ça, dans quel sens?
5: Bah, dans quel sens?
8: Bon, le bref.
5: Non, mais ça veut dire que, j'aurais pas
8: d'accord. Non, le bref, je fais jamais ça, moi.
5: Bon, d'accord.
8: Moi, c'est plutôt FDM.
1: Bon. D'accord.
8: Et tu vois, vous avez eu ma réponse. Et, Squid, la grosse?
1: D'accord.
4: C'est génial. C'est trop trop marrant.
8: Et t'assumes ta nouvelle vie d'homosexuel?
4: Ah, maintenant, tu vas super bien, je suis épanoui, quoi.
1: Non, d'accord. Sophie?
9: Oui?
1: T'as répondu?
9: Non, non, j'ai pas répondu.
1: Ah, attends.
9: Comment j'ai réagi? J'ai pas eu de chagrin d'amour, mais bon. Mais bon, j'ai réagi au chagrin d'amour de mes amis, et en général, c'est sur moi qui m'ai chialé, quoi.
1: D'accord.
9: Donc, ouais, tu réagis pas bien, parce que c'est bon plan, quoi. Autant pas avoir de mec, comme ça, t'as pas de chagrin.
1: Ok.
8: Ouais, Françoise.
1: Oui, Gérard.
8: Ouais, j'avais oublié, il n'y avait pas que les cotons-tiges, j'avais la branlette aussi.
1: Ah ouais, d'accord.
8: Mmh. J'avais le poignet.
1: Bah, dis donc, tu fais ça avec Sandy, hein, s'il te plaît.
8: Bah non, je fais ça avec moi.
1: Bon, d'accord, ok. Mmh. Ok. Mmh. Bon.
5: Tu réponds?
1: Céline. Céline, là, par rapport.
10: Céline, tu réponds?
5: Ouais. Ouais, mais je suis devenue insomniaque.
1: Ouais.
5: Et j'arrivais pas
10: trop
5: le sommeil, donc voilà. Et puis, je faisais comme un animal, j'allais dans mon coin et...
10: Tu
5: faisais caca
10: dans
5: ta
10: caisse quand même?
5: Non, pas du tout, j'allais dans mon coin et je
1: misérais
5: de mon chagrin,
1: quoi. D'accord.
5: Voilà.
1: Ok.
10: Et donc toi, Françoise, t'as répondu tout à l'heure comment as-tu réagi à ce chagrin d'amour?
1: Ouais.
10: Voilà, d'accord, ok. Bon, on passe à la suivante alors.
1: D'accord.
10: Ça vient pour le moment.
1: Depuis ce chagrin d'amour, avez-vous retrouvé l'amour?
8: Françoise, salut.
1: Félix.
4: Depuis le chagrin d'amour, est-ce que j'ai trouvé l'amour? Ouais. Avec une fille fantastique qui habite au bout du monde.
1: D'accord.
4: Voilà.
1: Sophie.
9: Oui. Ouais, j'ai retrouvé, ouais. Il habite moins ici, mais bon.
10: C'est bien.
9: 250 bornes.
10: Non, je crois qu'il était juste à côté de toi, c'est bon.
9: Non.
10: Ah, ok.
1: Yeah.
8: Ouais, je vais te laisser, Françoise, parce que là, je vais sauter sans lit. Et comme je suis un peu fatigué, mais elle m'attend dans le cul, là. Elle arrive, sans lit. Prépare le matos, hein.
1: D'accord, bien.
8: Ouais, si tu te donnes sans lit.
11: Allez, Gérard, c'est bon, jouer, là.
10: Gérard,
11: tu
10: kisses
11: Sandy sur la liste de ma part.
1: Non,
11: c'est bon,
1: là,
11: tu vas faire solo. Hein.
10: Qu'est-ce que tu
1: voulais
10: dire, Françoise?
1: Non, j'ai dit sa vie de couple, Gérard, on n'a pas besoin de l'entendre.
10: Exactement. Est-ce que tu crois que c'était des bases sur les chagrins d'amour qui va donner envie de faire l'amour avec Sandy ou quoi?
1: Ça se pourrait. Ça se pourrait.
10: Ah
1: quoi? Ouais. J'en suis même tout à fait sûr.
10: Et qu'est-ce que tu penses que ça va lui apporter, quoi? Ça va écouter ton débat alors qu'il va avoir une relation sexuelle avec Sandy?
1: Ben,
10: c'est un peu une question, je sais. Bon, voilà, moi, je vais poser maintenant à cette réponse, François.
1: C'est assez délicat. Hein,
10: pourquoi?
1: Disons que, bon, si ça pouvait... Si tu peux prendre un petit peu plus son pied à m'écouter mes débats, tant mieux pour Sandy.
10: Et ce qu'il devrait faire, c'est sauter Sandy avec la radio derrière, tu vois.
1: Voilà, ça lui donnera... envie encore plus de faire crac-crac avec Sandy, hein.
10: C'est clair, parce que il m'a dit que sa voix l'excitait beaucoup, et que ça l'aidait à bander.
4: Parce qu'il
10: va scotcher
4: le producteur
10: sur avec lui
4: et
10: sodomiser Sandy. Oh,
1: d'accord.
10: Pas trop non plus, Denis.
1: Salut.
4: Oui.
1: Bon, t'as pas répondu à la question, hein.
4: Attends, moi,
1: c'était pas la question, quand tu dis, mais.
4: Ouais, je sais.
1: Depuis ce chagrin d'amour, avez-vous retrouvé l'amour? Est-ce que tu l'as retrouvé?
4: Oui. Elle adore.
1: Elle adore?
4: Ouais, faut pas la réveiller.
10: Elle est dégonflée?
6: Ouais, exactement.
10: J'ai
6: mis dans une
10: patine
6: pour choper la
1: fuite,
6: là. D'accord.
10: Ta main droite, elle est ankylosée.
1: Arrête.
6: Tu peux répéter la question? C'est
1: bon. C'est lourd, hein.
10: Désolé, j'étais parti. Eh, prends un avocat, hein. L'avocat. Répète la question pour ça, parce que Boucher, Arlette, il est.
1: Ouais, il est bouché, hein.
6: Ouais, exact.
1: T'es pas sur Fiti non plus?
10: Donc.
1: Bon, tu veux que je te la répète?
6: Ouais, s'il te plaît.
1: Bon. Depuis ce chagrin d'amour, avez-vous retrouver l'amour?
10: Alors, François, excuse-moi, c'est Manu, c'est en arme,
6: hein. Ouais, vas-y, prends la parole, tranquille.
10: Oui, c'est pas grave. Pour remplacer Gérard, on accueille Stéphane Le Bourret.
1: Salut Stéphane.
12: Et François, elle est belle. Et François, elle est belle. Et Manu, il est beau. Et Gérard, le pacha.
1: Bon. Stéphane.
10: Il va peut-être avoir rien, il va répondre à la question.
1: Stéphane, tu peux me répondre à la question?
12: Je n'ai pas entendu la question. Est-ce que tu pourrais répéter la question?
1: Depuis ce chagrin d'amour, avez-vous retrouvé l'amour?
12: Mais quel chagrin d'amour?
1: Est-ce que tu as déjà eu un chagrin d'amour?
12: Ouais, j'ai un chagrin d'amour avec Sophie Marceau, dans mon dernier film que j'ai vu.
10: Pourquoi tu rigoles, Stéphane? François, est-ce que tu crois qu'on va avoir un chagrin d'amour avec Sophie Marceau? Mais je crois pas.
1: Ah non, pas du tout, hein.
10: Pourquoi?
1: On risque de s'emmerder, hein.
10: Ah bon?
6: Parce qu'elle est un peu froide.
1: Ouais.
6: Un peu surgelé, cette fille,
1: on peut
6: dire.
1: Bon, Arnette, t'as répondu, ouais.
6: Ouais, à fond dedans, ouais.
5: La vie continue, quoi. La vie est belle, la roue tourne, donc obligé, quand on a chagrin d'amour, on a retrouvé quelqu'un, quoi.
6: Ok. Non, la roue tourne pas ici, hein, je suis trompé dans la vie.
1: D'accord.
6: C'est pas la théorie.
5: Non, mais franchement,
1: oui, t'écoute.
5: La vie continue, quoi.
1: Ok.
5: Tu vas pas t'arrêter à l'âge de temps, oui, voilà, je souffre, et puis il faut continuer, quoi.
1: D'accord. Voilà. Alors, sixième question.
6: Ça va, Tim?
1: Restez en contact avec votre ex. Soit fille ou garçon, hein. Peu importe.
10: Vas-y, ma
1: vous
10: vous souvenez.
1: Non.
6: Je suis en contact avec.
1: Hein? C'est qui, là?
10: Donnez vos prénoms, les mecs, hein, quand même. Hein. Ça fait combien de temps que vous passez à la radio, hein?
6: Deux semaines.
1: Alors, Félix.
6: Alors, est-ce que j'ai gardé contact? Bah, écoute, non. Tu vois, j'ai coupé les ponts, carrément, et puis, j'ai balancé.
13: Non, vas-y, qu'on parle pas de ton.
6: Ouais, excusez-moi,
10: attends, on peut demander à François si on peut parler du pont de la Noire, tout ça.
6: Ouais, c'est
10: important. Personnellement.
1: Ça m'est égal.
10: Ouais. Oui, Charlie, les enfants.
6: On peut parler?
1: Non, Félix.
6: Ouais, pour terminer, donc voilà, j'ai coupé les ponts parce que il faut savoir retourner la page et voir autre chose après, quoi.
1: D'accord.
6: Faut pas être, tu vois, si le sentimentaliste fait de balle, tu vois.
1: C'est la
6: chose, toi, t'as vu? Là, François, toi, t'étais au bout du rouleau.
10: Pour toi.
1: Très bon. D'accord. Ernest.
13: Ouais, je coupe les ponts.
1: Tu coupes les ponts.
13: Comment?
1: D'accord. Ok. Céline.
5: Oui, oui, je réponds. Donc, écoute, comment dire. Il y a deux solutions, hein, je coupe les ponts.

0: c'est que j'ai un contact avec des ex, là. J'ai gardé des relations avec. J'ai gardé quelques relations avec Yves Simon, ouais.
1: Bon, d'accord.
2: D'accord.
1: Bon. À la suite.
3: Ça
0: serait
3: plus drôle,
0: mais je
3: sais qui, quoi.
1: Eh, hey, ferme.
0: Ta question,
1: pour ça. À la suite de ce chat dans l'amour, avez-vous envisagé de devenir oui ou filé?
0: Ouais. À cette question, vous allez réfléchir.
2: Attends, c'est
0: les questions à faire, ça. Ah oui, mais attends, il faut quand même un peu de cul dans les débats, on est d'accord,
1: François. Ah, tout à fait d'accord.
0: Il faut quand même un peu dans les débats. Ah oui, mais un chat dans l'amour, ça peut, arriver, ça peut venir d'un problème de cul, on est d'accord. D'accord. Donc vous allez réfléchir à cette question pour voir si vous écoutez un disque. D'accord ?
3: Un disque.
0: Un disque, c'est un super disque. Manu, c'est quoi ? Mais Manu, j'en sais rien, il fait le standard,
3: super. Ouais, non, mais c'est pas radio, là.
0: Non, ça y est, j'ai trouvé, c'est juste.
3: C'est gros radiologien et tout, je veux dire quoi ?
0: C'est une grosse caca, ça s'appelle Double 99, et le titre, c'est gros. Bravo,
3: Manu. Oh, je crois qu'il y a raison.

0: Enfin, voilà. Allô?
1: Allô?
0: Mais t'es là, vas-y.
1: Je ne suis plus rien.
0: Mais si, t'es là, c'est toujours les débats de Françoise.
1: C'est toujours les débats de Françoise. Et on continue sur les chemins d'amour.
0: C'est toujours sur Femme Radio, bien sûr, hein. N'ayez pas peur, Gérard n'est pas là ce soir parce qu'on lui a laissé un peu de repos.
1: Étonnamment, c'est pour toi qu'il était à la place.
0: D'accord. Et on a toujours une tripotée d'auditeurs, hein, des débiles, on peut le dire.
2: Ouais,
0: c'est ça, ils sont particulièrement débiles.
2: Ouais, des débiles, ouais.
0: Ouais.
1: Alors,
2: moi,
1: il y a...
2: comme une merde.
1: Voilà. Félix.
2: Parce que Tony, il est comme une bête, faut le dire.
1: Félix.
2: Salut, je suis là, pas de problème.
0: Tu peux être Félix.
3: Oui, je suis là.
1: Stéphane.
2: Alors, il veut pas dire.
1: Tony.
2: Salut, toi, je suis
1: Tony.
0: Avec une nana.
1: Ah non. Non. Moi, je trouve ça dégueulasse, ça, moi.

0: rentrer avec une nana, c'est pas dégueulasse
1: hein. Bah, disons que c'est une étalante, hein. C'est seulement une étalante, hein.
0: Ouais, mais c'est ce que je te parle aussi de, du mec et de la nana, l'expérience, juste s'asseoir. T'as la nana pour assouvir ton fantasme, et t'as le mec pour pas durer du plaisir.
1: Ouais.
2: T'imagines un peu?
1: Bon, on peut s'imaginer ça.
2: T'imagines un peu ta relation avec une autre fille, là, si tu es lesbienne ou pas, qu'est-ce que tu ferais?
0: Avec Gérard et Sandy.
2: Non, avec une fille, on va en parler avec une fille.
1: Bah, je sais pas.
2: Tu sais pas encore?
1: Non.
2: T'as dit qu'il n'y a pas bon sens?
1: Non.
2: D'accord.
1: Ouais. Je ne sais pas si c'est, si vraiment ça m'échauffait.
2: Bah, je vais lui faire,
1: en
2: fait.
1: D'accord, mais, si on dit ça, mais en fin de compte, ben, non, que je préfère faire l'amour avec un homme.
2: D'accord, même.
1: Oui, quand même.
3: Avec le bobby, oui.
0: Enfin?
1: Oui, Céline.
0: Ouais, je veux dire, donc en fait, t'as envie de tenter des expériences, quoi.
1: Voilà.
0: Mais si tu devais choisir une fille, parmi les séries télé que tu choisis avec moi.
1: Hein?
0: Si tu devais choisir une fille.
1: Pourquoi une fille?
0: Les séries télé que tu regardes choisir avec moi.
1: Alors, Victoria Principal.
0: Qui ça?
1: Victoria Principal.
0: C'est qui ça?
1: Pamela.
0: Ah, Pamela?
1: Ouais.
0: Pamela?
1: Ouais.
0: Et pourquoi?
1: Comme ça, parce qu'elle est belle.
3: Elle est bonne, hein? Elle est bonne, c'est celle-là. Pour elle, quelque chose, tu vois. La Françoise?
1: Oui.
2: Excusez-moi tout le monde. On accueille Amédée.
1: Comment ça va?

0: Alors là, François, question très intéressante, mais très difficile. Hein. Non, mais je crois pas, Je crois pas que je dirais une bonne sœur.
1: Tu pourrais, Céline, en plus, encore dire ça.
0: Quoi, en plus, ouais. Non, non, mais ça ne passe pas. Non, non, arrêtez, s'il te plaît. Non, je ne rentrerai pas dans les ordres.
2: D'accord.
1: Ouais. Justement, c'est pour ça que je vais te poser une question. Est-ce que les vierges peuvent avoir des chagrins d'amour?
2: Ah, pourquoi pas?
0: Oui, c'est la phrase. Hein.
2: Bah oui.
0: C'est platonique.
2: Automatiquement, oui, on peut avoir un chagrin d'amour, même en étant pucelle.
1: Mais à quelle heure aussi?
2: Pourquoi à quelle heure? Parce que tu regardes l'heure pour savoir si tu es pucelle ou si tu n'es pas pucelle.
1: Bah, généralement, oui.
2: Ah oui.
3: La première expérience, c'était quand et où?
2: Deux mois?
3: Oui.
1: C'est de la philosophie, bien sûr.
3: Bah, bien sûr.
0: Question existentielle. À quel âge?
2: Elle
1: a dit tout à l'heure 14 ans et demi, c'est ça?
2: 14 ans et demi.
3: Et ben?
0: Ah ouais!
3: Et dans les boîtes, toi aussi?
2: Non.
1: C'était chez lui, c'est quoi?
3: C'est elle.
2: Chez lui.
0: Ah ouais.
1: Et tu t'en souviens ça?
2: Ah oui.
1: Et c'était un...
2: Comme si c'était hier.
1: C'était un bon moment?
2: Ouais.
1: Et c'était pas fini en chaleur d'amour aussi?
2: Très mal.
1: Ah bon d'accord.
3: Ah ok.
1: Bah, tu
2: je préfère encore en parler.
1: Bon mais t'as raison.
0: Et Françoise?
2: Oui?
0: Je vais te dire comme le refrain de la chanson là.
2: Oui?
0: Tu penses que les histoires d'amour finissent mal en général?
2: Non.
1: Pourquoi?
2: Non.
1: Pourquoi?
2: Parce que t'as des histoires d'amour qui se finissent très très bien.
3: Ouais, mais comme la chanson, ça se finit mal.
2: Oui, mais en général.
3: En général, Françoise, est-ce que tu penses que c'est comme dans le de la chanson Eternal, The Mac, la Chaka, Eternal, The Mac, en Rawan?
2: Je ne connais pas.
3: Bon. On est dans le porto,
2: quoi. Ouais, complètement.
1: Et comment ça peut bien finir l'histoire d'amour? Tu peux m'expliquer? Parce que je comprends pas ça.
2: Tu pourrais par exemple.
3: Un mariage?
2: Un mariage.
3: Oui, mais ça suffit pas dans ce cas-là.
2: Tu continues toujours sur ton amour.
1: Ouais. Donc ça peut jamais se terminer en fait.
2: Bah non.
3: Donc
2: c'est
3: éternel.
2: Voilà.
0: Tu
2: restes avec ton amour.
0: Ok, ouais.
1: Ah ouais, d'accord. Même si c'est bien que la personne.
2: Voilà.
0: Non,
2: et de toute façon, même au fond de toi, de toute façon, on dit toujours ton premier, le premier amour, de toute façon que jamais tu ne laisseras pas de ta mémoire.
1: Ouais, c'est clair. On va dans une spéciale de Jim Tony. Ouais, c'est clair. On va peut-être penser à François pour remplacer Doug une fois par mois.
0: Ouais.
3: Je suis là, tu sais
2: imiter le Doug. Non, pas du tout, j'ai imité le Doug.
1: Tu peux imiter le Doug, s'il te plaît.
2: Non.
1: Tu sais pas imiter le Doug.
2: Non, pas du tout.
1: Ah bon.
2: T'avais juste répondu là.
1: Et toi, t'as pas répondu pour ça?
2: Bah, si, t'as répondu.
1: Non, mais à la question que t'as posée, c'était quoi déjà? Avez-vous pensé à rentrer dans les ordres dans la suite d'un chagrin d'amour? Toi, si un jour, tu vois un chagrin d'amour?
2: Je ne rentre pas ni dans les ordres.
1: Ni dans le désordre, c'est qu'on a testé ça.
2: Non, mais je rentrerai pas dans les ordres.
1: Tu pourrais faire aller où, toi?
2: Nulle part, mais c'est pas un truc que je verrais, hein, parce que j'ai vécu toute ma jeunesse dans les ordres, merci.
1: C'est-à-dire que tu aurais fait une bonne sœur?
2: Voilà.
1: Et ça se passe comment?
2: La plupart, si je trouve les bonnes sœurs, c'est que les guillemets.
1: Ah bon? Et t'as déjà vu des bonnes sœurs, ton de gazon?
2: Une fois.
1: Non,
2: c'est vrai, hein.
1: Sérieux?
2: Sérieux.
1: Ah, raconte-nous quand même.
2: Non.
1: Bah, c'est intéressant, ça. De toute façon, on a dit, ils nous écoutent pas. Hein.
2: Surtout pas les bonnes sœurs.
1: Alors?
2: Ah, disons que, on a vu, j'étais pas la seule,
1: ouais.
2: Mais on était plusieurs, donc il y avait souvent une sœur, elle attendait que tout le monde soit endormi pour aller voir l'autre sœur qui était juste à côté de sa chambre.
1: Ouais.
2: Et une fois on l'a piégé, parce qu'on était quand même gamine, on l'a piégé.
3: Avec un télescope.
2: Mais non, ça n'existait pas encore.
1: Une tarte à souris, non? T'as fait ta souris avec un morceau de fromage?
2: Non, mais disons que ce qu'on avait fait, c'est qu'on avait mis un genre de cuvette par terre.
1: Mm-hmm.
2: Et la bonne sœur, quand elle a voulu ouvrir la porte pour l'autre bonne sœur qui rentre dans sa chambre,
1: mm-hmm.
2: elle a mis les pieds dans la pote.
1: Ah, D'accord, donc elle était
2: merci la pote.
1: Elle était déjà mouillée, quoi.
2: Voilà.
4: Et bien, maintenant, on le sait, les bonnes sœurs sont des bouines.
2: Voilà, exactement.
3: Ben, j'ai été tiré au nom, là.
2: Bon.
0: Tu fais pas gaffe, non. Mais
2: Françoise. La quatrième question, là, s'il vous plaît.
0: Dernière, déjà.
2: Ouais, déjà.
1: Ta fille avec Françoise.
2: Votre sexualité a-t-elle changé depuis ce chagrin d'amour?
3: Non, puisque ça revient même à la première, à la question que t'as dit tout à l'heure.
2: Non, c'est complètement différent.
1: Ah, je vais expliquer, Françoise, la question, justement, s'ils comprennent pas.
0: Ouais, non, mais un peu bête.
2: Non, on n'a pas dit que c'était bête.
3: Non,
2: c'est parce que, bon, ta sexualité, si elle a changé, par exemple,
3: Est-ce que tu baisses plus comme un chacal ou alors plus romantique, quoi?
2: Voilà. Ah, non, mais est-ce que tu recherches, comment qu'on pourrait dire?
1: En fait, Françoise, je vais vous dire, parce que bon, j'ai envie de vous parler, ça. Laissez-moi faire, je sais le faire. Je crois que je suis mieux placé pour le faire. Alors, elle veut vous dire, en fait, que des fois, peut-être qu'avant, vous étiez avec une fille et que vous faisiez comme ça. Et qu'après, après le chagrin d'amour, vous avez fait autrement. Voilà, c'est ça.
3: Ok,
1: merci, c'est
2: bien.
3: Comic numéro 1.
1: Bon, tu me diras, oui. Je lui mettrai une tête.
2: Bon,
1: donc répondez, c'est quand même cool.
2: Félix.
3: Bah écoute, comme dit Tina, je crois que, non, sans déconner, ouais, je crois que tu dois changer radicalement, tu dois devenir plus chacal en un mot, quoi.
2: D'accord.
3: Mais d'un côté aussi beaucoup plus méfiant. Alors, à la fois chacal, mais aussi lapin. Voilà.
2: D'accord. Sophie.
0: Ouais. Moi, je
2: Sophie. Suis...
3: À fond dans la Sophie.
0: Sophie. Moi, je suis devenue plus salope et moins amoureuse.
2: D'accord.
1: Ça veut dire quoi?
0: Ça veut dire que j'étais pas amoureuse.
2: Ah oui, d'accord.
0: Mais j'étais plus salope. Moi, mais explique.
2: Est-ce que tu préfères en fait, plus salope que tu as être amoureuse?
0: Parce que j'étais plus salope et moins amoureuse. Voilà.
2: Mais est-ce que tu préfères rester maintenant salope? Faire souffrir les garçons, par exemple?
0: Bah là, je suis plus salope, mais bon, je suis toujours pas amoureuse, donc je le suis toujours moins.
2: Ah ouais,
1: Est-ce que t'es prête, à faire souffrir Félix, par exemple?
0: Excusez-moi,
3: bah quoi, écoute, j'ai conversation en rentrée.
0: Ah, d'accord.
3: Un cœur de pierre, Félix,
0: un cœur de pierre.
3: Et une gouine, je te rappelle. Un cœur de pierre, et dit en caoutchouc.
0: Exactement.
1: Ok.
2: Alors, Tony.
3: Attends, j'ai
1: dit, j'ai raison. Il y avait
2: Pierre-Sylvain. Ah oui, alors Pierre-Sylvain.
4: Et bien,
2: oui.
4: Et bien, dans mes relations, comment dirais-je, sexuelles, je suis beaucoup plus sportif, j'effectue effectivement des saltos triples boucles vrillées.
2: Avec
4: les coxelles.
2: Ok.
4: Aïe, j'ai répondu.
2: Alors, Tony.
1: Tony, répète ma
3: question.
1: Tony, il est bourré, c'est ça. J'ai l'impression qu'il
3: picote.
2: Non, sérieux. Ta sexualité, là.
3: Ouais.
2: Est-ce qu'elle a changé depuis ton chagrin d'amour?
3: Avec Laurette.
2: Oui, laisse Laurette tranquille.
3: De côté.
2: Ouais.
3: Non, ma sexualité, c'est toujours la même.
1: Comme avant.
3: Je me tape toujours des queues.
2: Ouais, ça m'étonne pas de toi.
1: Ça veut dire quoi, t'as fait des queues, François, j'ai un frou, là.
3: Non, je t'ai complété, donc.
2: Ben, t'as compris?
1: Ben,
2: ouais. Ben, s'il peut pas coucher avec Laurette,
1: ouais.
2: Automatiquement, il se
3: retire. Je suis en train de m'inviter, les comme ça,
2: il se retire, ça arrive.
1: Attendez, pour ce signe, parce que je comprends rien, mais c'est vrai.
2: Automatiquement, s'il peut pas coucher avec une aînée, il préfère avoir une queue à la face.
1: Il se laisse passer la queue, d'accord. Ah, la
2: non,
1: c'est
2: non, non, il préfère avoir une queue dans le cul. Hein. Oui, Tony.
3: Bon, je veux pas te faire dans le cul, moi.
2: Non, non.
3: Bon.
2: Non, mais dis donc, t'aimerais bien foutre ta queue ailleurs.
3: Bah, c'est clair.
2: Voilà.
3: Qu'est-ce que tu fais ce week-end?
2: Tu regardes la télé.
1: Ah, bon, du coup, elle a fait des capotes de son tenage.
3: Oh, la dérange pas, si tu regardes la télé en même temps.
2: Non. Bon, d'accord. Ahmed.
3: Ça change pas.
2: Ça change pas.
3: Voilà.
2: Bon. Céline.
0: Comment?
1: C'est Céline. Céline.
2: Céline.
1: Vas-y, ma tante.
0: Donc, est-ce que ma sexualité a changé Donc, être ou ne pas être amoureuse, telle est la question.
2: Ah oui, c'est tout?
0: Ouais, donc, la réponse, vous m'éditez la suite. Hein. La réponse? Ouais, je sais pas, être ou ne pas être amoureuse, c'est un gouvernement.
1: D'accord, il ne peut pas répondre, elle est vierge.
0: Ah oui, c'est vrai.
2: Ah oui,
0: c'est vrai. Non, mais attends, j'ai quand même une sexualité,
2: n'est-ce
0: pas, François?
2: Oui, oui, bien sûr.
0: Si l'heure que les biens ont une sexualité.
4: Oui.
2: Ah oui.
4: Je confirme la confirmation. Aguille. Les biens ont une sexualité sexuelle.
0: Mais quelle sexualité tu peux avoir,
4: non? T'as un mètre. Eh bien, une sexualité qui peut s'effectuer au 400 du mètre et sur un terrain de football avec une batte.
2: Mais il est éclaté, ce
0: client. Je comprends pas, c'est par équipe, hein.
3: C'est économique, hein, ce gars.
2: Ouais. Bon. La dernière question.
4: Ah non.
2: Êtes-vous devenu impuissant ou frigide à la suite de ce chagrin d'amour?
0: Ça, c'est une question à Gégé, ça.
2: Non, non, pas du tout.
3: Frigide, ouais.
2: Hein? C'est qui a le point, là?
1: C'est le bon nom, Tony. Arnès, je crois que c'est la Gwyn qui a dit frigide.
2: Alors, c'est Félix.
3: Vas-y, réponds, pétasse.
2: Félix.
3: Félix.
2: Félix.
3: Non, impuissant et frigide, non, ça c'est impossible.
2: Non, mais frigide, c'est pour nous, nous les femmes. Hein.
3: Oh ouais, je suis Gwyn, je le rappelle.
4: Frigide, chien.
3: Impuissant, c'est impossible, il suffit d'une voix pour m'exister, tout simplement.
2: D'accord. Sophie.
0: Oui. Moi, non, j'ai jamais été frigide.
2: D'accord.
0: J'étais impuissant, donc.
1: Est-ce que t'as été plutôt congélo?
0: J'étais plutôt congélo, ça m'est arrivé d'être armoire à glace, mais j'ai arrêté après.
1: D'accord.
2: Par la glace, sinon.
3: Ouais, je vais faire comme lui, hein, je prévois.
2: C'est qui suit après
3: Kerfula.
4: Eh bien, non, mes performances sexuelles sont toujours aussi hautes. J'effectue actuellement le record de levrette triée. Eh bien, mon record est actuellement de 10 minutes, 55 secondes. 12 centièmes.
2: D'accord. Ok.
4: Aïe. A répondu.
3: Aïe.
2: Tony.
3: En fait, on fait ma gueule, là.
1: Si elle a été frigide après un chagrin d'amour, parce qu'en fait, elle ne sait pas ce que c'est.
2: Ah ouais.
3: Voilà,
0: oui, mais si.
1: c'est le fait toute seule, quoi, tu vois.
0: Les
3: bières
0: dans une spécialité, je
3: confirme.
0: Comment tu fais,
3: Céline?
0: C'est
3: la pétasse de Fred, elle doit répondre à sa place. Fredo, elle est avec
0: une autre, là. Comment tu fais, Céline, hein, toute seule?
2: Je
1: n'ai
2: jamais...
1: Bon,
0: c'est pas nous.
1: Non,
0: c'est pas moi. On s'intéresse pas à moi.
3: D'accord,
0: c'est intéressant. J'ai l'impression
1: que vous avez la gêner.
3: Ouais,
0: pour... Je suis pas gênée, mais j'ai répondu.
2: Vas-y, bon. Alors... Comme c'était la dernière,
1: la dernière question.
3: Ok, bah écoute, François, c'était génial, sans déconner, vraiment bien de bien, ça fait plaisir qu'il y ait un peu de détente.
2: Ouais, d'accord.
3: C'est un étant, j'ai rappelé téléphone, mais bon, cela étant, les deux débats, très très bien, bravo à toi.
2: D'accord. Merci.
3: De rien.
2: Sophie.
5: Ouais, bah pareil, François, j'ai vu les débats de François, j'espère que ça va continuer longtemps, qu'on pourra y participer longtemps. Et puis, voilà, ouais, c'était intéressant, c'était très, très construit, très sympa.
3: Ok.
2: D'accord. Merci, Sophie.
5: De rien.
2: Qu'est-ce qui se
1: passe? Non, c'est Marc et Sophie, non. C'est Ursula. Merci pour la blague, c'est Ursula.
2: Merci, là.
4: Eh bien, oui, ce soir, on a pu apprécier les performances de la championne en débat coup de gueule de Françoise 4 cm et triple salto sur raquette au demi-centre 3 points.
2: Ouais.
4: Aïe. Effectivement, une bonne soirée en votre compagnie. Et François, j'aimerais vous... sur la table.
1: Ça veut dire quoi?
2: Il voudrait bien me faire craquage
4: sous la table. Aïe, conclusion terminée.
2: D'accord.
4: Salut. Demain.
2: Si on veut bien.
1: Voilà.
3: Ouais, tu es déjà. On n'avait pas parlé de ça. Là.
1: Anthony?
3: Ouais.
1: T'as oublié le téléphone avec Laurette ou quoi?
3: Non, ouais, c'est ça. Mon douche, ça s'est bien passé, Françoise.
2: Ouais.
3: Je suis fier de toi. Je trouve que tu t'en sors mieux que Gérard.
2: Ouais. D'accord.
3: Parce que t'es plus, t'es moins pire, plus t'es bien ici. Et donc, voilà, il faut que tu restes jusqu'à la fin de l'année, hein.
2: Ouais.
3: Et puis là, fais un gros bisou.
2: D'accord. Moi aussi. Ahmed?
3: Ouais, pareil que Anthony, moi je pense que tu déchires pas le point de vue des mains. Rien à dire. Donc, si tu m'en toi, en place, c'est l'âge de la bien, papa.
2: C'est bon,
3: je débarque chez toi, tu dis. Allez, Denis, on fait une défense.
2: Ouais, encore. Amène Laurette à ce moment-là.
3: Non, ce soir, on s'est fait chaud. Quoi, t'as dit?
2: Non, tu m'amènes Laurette.
3: Non, pas de Laurette.
2: D'accord, ok. D'accord. Céline.
0: Ouais, donc, tu vas très intéressant. T'as été génial, Françoise. Pour une fois, on se sent bien, quoi, c'est la détente totale. Et puis, j'espère que ça sera toi tous les jeudis. Hein. Ah bah, Gérard, on peut plus Gérard, il a pété un plomb, donc bon débarras. Et vive en face!
2: D'accord, merci. Oui.
1: Bon, je vais sûrement dire que Gérard, bon, il a pété un plomb, mais bon, il va peut-être se racheter la semaine prochaine, donc faut quand même lui redonner une chance, quoi.
2: Ah,
1: après, ça va venir, elle n'est pas née cette semaine, mais bon, je pense que Gérard reviendra la semaine prochaine, on verra ça la semaine prochaine. Si vraiment il fait les plombs, peut-être qu'on décidera, enfin, surtout Max, décidera peut-être de donner sa chance à François dans les débats. Qu'est-ce que t'en penses? Ça te dirait ou pas de faire les débats aussi?
2: Ouais, de temps en temps.
1: Parce que bon, là, tout le monde a fait la conclusion, ou pas?
2: Ah oui.
1: D'accord, bon, tu peux faire la tienne. Par rapport à ce que t'as dit ce soir, par rapport au débat.
2: Disons que la conclusion pour moi, j'ai trouvé ça super.
1: C'est vrai?
2: Ouais. Et c'est pas évident de faire quand même les débats.
1: Mmh. Et ça te plaît ou pas?
2: Ça me plaît.
1: Ça te plaît vraiment?
2: Ah ouais.
1: Donc si jamais Gérard se pète un plomb, on peut te rappeler, y'a pas de problème, tu reviendras.
2: Pas de problème, s'il y a Framboise pour m'aider.
1: Ah bon?
2: Mmh.
1: Bon bah c'est super, alors moi j'étais très content. Salut alors!
6: Oui.
1: Ta conclusion sur le débat avec Françoise, ton premier débat avec Françoise, c'est ce que t'entends?
6: Magnifique, j'en veux 1000 autres.
1: C'est vrai?
6: Ah, rien. Ah ouais.
1: D'accord, tu signes aussi toi?
6: Ah, je signe pour Françoise. Hein.
1: D'accord, bon bah Françoise, peut-être qu'on s'en verra.
6: Je veux plus de Didus. On a une seule Didus qu'on a.
1: On a envie de faire une surprise, hein. C'est une surprise de faire un cadeau avec notre Alexandre Alexandra, mais Olivier est incapable de le trouver.
6: J'ai que chanson populaire et c'est Philippe qui est incapable.
1: Incapable!
6: Alors, t'as fait un signe de la main. Voilà. Par contre, François, je veux juste un truc, t'as pas une double voix.
2: Non, pourquoi?
6: T'appelles radio.
2: Non.
6: Non, c'est Gérard qui est pas...
1: C'est clair.
6: Ah, mais c'est clair.
1: Donc voilà, donc on va vous laisser. Merci Françoise. J'espère à une prochaine.
2: D'accord, super.
1: De quoi? Tu veux un clôture quand même pour ce
2: Ah oui, quand même.
1: Parce qu'en fait, on va mettre un clôture, puis on va mettre un remix de Françoise, parce que c'est la coutume, généralement, à la fin des débats, on met un remix. Donc comme ce soir, c'est toi, on mettra un petit remix. Bon, tu trouves un truc, là, Olivier, là, un boîtier, là? On n'est pas aidé, hein, ça me dirait Max, c'est clair. C'est quelle plage? C'est quelle plage, Olivier?
7: La
1: plage 2, donc. C'est ça? Françoise?
2: Ouais,
1: on peut chanter un peu quand même.
2: Si vous voulez.
1: On peut chanter avec les auditeurs, est-ce que les auditeurs?
7: Non,
1: ils sont partis. C'est pas grave, on va chanter, vas-y.
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2: Là où

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0: Tiens, comme une chanson populaire.
1: Oh,
0: top.
1: Voilà. Bon, là, c'est un petit peu de survie. Donc, on va citer, on va laisser la place à Rousseau.
0: Hein?
1: Hein, pour, c'est quoi, Stéphane Tessu? Ouais. Avec pas mal de Bundy, c'est ça? Comme ça, vas-y, dis-le, c'est dit mieux que moi, vas-y.
2: C'est pour
1: qu'il
2: passe
1: de
2: Bundy.
1: C'est la Bundy, quoi. Bah, il y aura Janet Jackson, Cleopatra, le Bacchaz, et puis Kim Kennedy, tout ça, quoi. Enfin, c'est lui, quoi.
2: Ah, ouais,
1: bonne famille, salut, François.
0: Salut,
1: Pierre.
0: Salut,
1: Michel.
0: Ça, c'est impitoyable.

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Je suis désolée, hein. Je suis désolée, hein. Eh ben, on est désolé, moi aussi, madame, hein.

0: Parce qu'il y a,
1: ouais, il y a eu 1-0, ouais.
0: Non, mais ce qui s'était passé lors de la Marseillaise.
1: Ouais, ils l'ont chanté, hein.
0: Non, ils l'ont sifflé, ça a pas été
1: qui,
0: pareil.
1: Qui l'a sifflé?
0: Les supporters de Bastia, il paraît.
1: Ah bon?
0: D'après ce qui a été dit, hein, mais bon.
1: Ah, parce que tu l'as pas vu le match?
0: Moi, je l'ai écouté, mais bon.
2: Ah oui. Ben, c'est quoi le rapport avec
1: ouais, quel est le rapport avec le débat, le harcèlement?
0: Non, mais en attendant qu'on aille des auditeurs, parce
1: ah,
0: que
1: dire,
0: on a rien à dire.
1: Non, je crois qu'il y a des gens qui sont là, on va leur dire bonsoir peut-être.
0: Donc voilà, on va commencer. Bonsoir.
1: Là.
0: Allô.
3: Allô, bonsoir.
0: Bonsoir, c'est comment ton nom?
3: C'est Mario.
0: Bonsoir Mario, t'appelles d'où?
3: D'Alençon.
0: Fréquence?
3: 78.7.
0: Ok. Après?
4: Bonsoir.
0: C'est qui?
4: Javal.
0: T'appelles d'où?
4: Perpignan, 73.8.
0: Ah bah d'accord, merci.
3: Bonsoir,
0: elle est là.
4: Bonsoir Mario.
0: Donc le troisième c'est. Allô. Allô, le troisième.
5: Allô.
0: C'est qui?
5: MC Soulard, bonsoir, de Varis-sur-Oise, 119.9.
0: Et je te préviens. Je préviens tout de suite que ceux qui s'amusent à dire des conneries et à vouloir jouer les gros caïds ne vont pas faire long feu ce soir.
5: Qu'est-ce qui se passe?
0: Non, non, mais je vous préviens tout de suite.
5: Y a rien dit,
0: ouais, non, mais tu vas pas commencer à prendre ta grosse voix.
5: Ah non, non, mais pépère. Hein.
0: Ouais, ouais, ben tu vas voir, pépère, tout à l'heure, tu vas te la couler douce, le pépère. Hein.
5: Pépère, wesh, wesh.
0: D'accord. Ouais, ouais, ben tu commences déjà par te calmer.
5: Ok.
0: Ouais, parce que sinon, c'est moi qui vais te calmer d'une drôle de façon tout à l'heure.
5: Okay,
0: on peut savoir si le boum boum, il est toujours prêt.
5: Ah, j'aime
0: donc,
5: pas
0: tu vois,
5: trop.
0: Ouais,
5: j'aime
0: ben, ouais, ben, tu vois, c'est ça qui va se produire. Donc, harcèlement sexuel. Donc, on va commencer avec Mario et Javal et puis l'autre machin, là.
5: MC Soulard.
0: Bon, bah, voilà.
5: Oh.
0: Voilà, c'est bon, j'ai l'affiché. On a Boudin Rouge.
6: Ouais, salut.
0: Roubaix.
6: Pas Boudin.
0: Donc alors, première question. Si faut-il coucher pour avoir ce poste ou ce job? On va demander à Javal, tiens, comme c'est une femme.
4: Quel poste?
0: Ben, ceux de secrétaire.
6: Ah, hein, d'accord.
4: Tu peux resituer l'histoire, là?
0: Faut-il coucher pour avoir ce poste ou ce job?
6: Ben,
4: ça dépend si t'es compétente.
0: Mais je te demande si tu faut que tu couches avec le patron. Eh putain, mais... Et t'as mal quand tu fais des entretiens?
6: C'est dommage, Gérard, tu t'énerves, là.
4: Moi, ouais. J'essaie de t'expliquer que si t'es compétente, t'as pas besoin de coucher. Mais bon, si t'es aussi compétente au pieu, c'est à toi de voir, quoi.
0: Ouais, d'accord. Oh, bah, dis donc,
4: ça, c'est pas vraiment du harcèlement, hein, c'est toi qui décides.
0: Ah ouais, pour toi, ah bon. Donc, pour toi, faut pas coucher pour avoir la place.
4: Ah non, faut pas coucher.
0: Ah bah, dis donc.
4: Bah, sinon, tu seras prise pour ton cul, pas pour tes capacités.
0: Bah, ouais. À ton avis, si t'es pris pour ton cul, donc c'est du harcèlement?
4: Non, c'est pas du harcèlement.
0: Ah bon, alors. Ah bon, d'accord. Ok. Ah bah, dis donc.
4: C'est juste du favoritisme.
0: Ah ouais. Ah bah, alors, dis donc, si tu crois que pour toi, coucher n'est pas harcelé.
4: Non.
0: Ah bah, je sais pas ce qu'il te faut, toi.
5: Ah ouais. Bah, alors.
4: Moi, c'est pas comme ça que je conçois le harcèlement.
6: Pour toi, Gérard, est-ce que sodomiser, c'est tromper?
0: Et ta sœur? Et ta sœur, elle couche pour ça? C'est qui vient de dire ça? Qui vient de dire ça?
5: Pas grave.
0: Je préviens, qui a dit ça tout de suite?
5: Allez, on y va, là.
0: Mario?
6: Oui, bonsoir.
0: C'est alors, toi qui viens de dire ça?
6: Non, du tout, hein.
0: De manière, oui. je vais le savoir à la voix et il répondra même pas à la question.
4: Mais je comprends pas pourquoi tu t'énerves comme ça, parce que le harcèlement, c'est pas ça, quoi. Justement, le harcèlement, c'est pour aboutir à la coucherie, mais si tu couches tout de suite pour avoir le poste, c'est pas du harcèlement.
0: De toute manière, il y en a qui couchent pour avoir le poste plus facilement.
4: Oui, c'est pas du harcèlement sexuel, ça, monsieur.
0: Bon, d'accord, bah tu le prendras comme tu voudras, moi je te dis que c'est... D'accord, tu vas pas commencer à me gonfler les cacahuètes,
4: non, mais
0: toi.
4: Je te gonfle rien du tout, je t'explique juste que
0: ouais,
4: pour
0: non, mais,
4: moi, c'est pas du harcèlement.
0: Ouais, ouais, ben, ok. Ben, Mario.
6: Alors moi je pense qu'on n'est pas obligé de coucher pour avoir un poste. Déjà quand tu postules à un poste, c'est que t'as les compétences requises pour justement faire ce travail. Et je pense qu'après coucher c'est du bonus, quoi. Hein.
5: Ouais.
6: Si ça se passe bien dans l'entreprise, si tu trouves que la secrétaire quand elle t'apporte les photocopies en mini jupe elle te plaît, bah ouais, bah là tu la culbutes là direct. Hein.
0: Ouais non mais attends, il y a pas que ça.
6: Il y a l'amour aussi, c'est vrai, il y a l'amour.
0: Il y a pas que ça. MC Soulard.
5: Bah écoute, moi un poste de secrétaire en fait ça m'intéresse pas des masses, donc je pense pas que je ferais du harcèlement pour un poste de secrétaire. À mon avis ça vaut pas le coup. Pour des postes plus élevés, genre je sais pas, cadre ou cadre supérieur, là à la limite ça peut valoir le coup, mais pour un poste de secrétaire franchement ça vaut pas le coup de se faire bouillave, quoi.
0: Attendez 5 minutes. Par contre, ce que j'aurais bien aimé, et ça je lance l'appel maintenant, Parce qu'au fur et à mesure que je vais gerber les mecs, je vais essayer de faire un débat uniquement qu'avec des filles.
5: Ah bon?
0: Donc je préfère que ça...
6: Ok, d'accord.
0: Ça concerne plus les filles que les nanas, ce débat.
6: Ah, il y a des mecs qui sont harcelés, hein, chez
0: toi. Ouais, mais...
5: Bah ouais, quand même, attends. Est-ce que toi, Gégé, tu coucherais, toi, pour un poste de secrétaire, toi, dans ton cas?
4: Si t'avais une patronne.
5: Si t'étais harcelé, hein.
0: Non, mais attends, déjà, pour commencer...
6: Peut-être qu'il a pas les diplômes.
0: Et déjà, pour commencer, je suis pas une nana et j'ai pas l'intention de virer ma cutie.
4: Non, mais attends, il y a aussi des femmes qui harcèlent les hommes, c'est pas dans le sens.
0: Ouais, mais ça, de manière, les nanas qui harcèlent des hommes, c'est strictement pareil.
4: Voilà, imagine, tu postules pour un poste et la patronne, c'est une femme.
0: Mmh.
4: Et si elle te harcèle, tu acceptes ou pas?
0: Non.
4: Ben voilà, c'est ce que je te dis.
0: Bah attends, Céline, oui?
7: Non, rien, Gérard.
0: Non, mais c'était une question à poser parce que j'ai entendu là vaguement, mais je sais plus ce que tu disais.
7: Non, mais en fait, je me demandais entre homosexuels ce que ça faisait.
0: Bah, c'est pareil, hein, ça revient à peu près au même. Hein.
4: Et entre hétéros?
0: Bon, c'est bon, on a compris vos conneries. Boudin rouge.
8: Ouais. Ah, bah, moi, je crois c'est un peu joindre l'utile à l'agréable. Tu vois, t'arrives, tu postules. Bon, et puis, effectivement, comme il disait Mario, bon, bah, après, ça se passe bien. Voilà quoi, il y a des relations qui se tissent quoi, tu vois ce que je veux dire.
0: Mmh.
8: Et puis voilà, puis il y a des gens qui vont ensemble, c'est comme partout quoi, il y a pas qu'au boulot, il y a je sais pas moi dans le sport.
0: Non mais attends, dans le sport on va en venir.
8: Ah,
0: mais
8: bon,
0: je parle question lors d'un entretien d'embauche et tout ça.
8: Bah non, mais pas tout de suite à l'entretien, mais
0: Ouais, mais attends, parce que lors d'un entretien, bon,
8: ouais.
0: ce qu'il faut bien se dire, c'est que lors d'un entretien, lorsque la nana y va, faut bien dire une chose, en principe, elles y vont pas habillées en jean en vieux dégueulasse.
8: Ouais,
0: d'accord, j'avale là. Parce que apparemment, t'es à moitié. C'est toi qui a commencé à parler comme ça.
4: Pas forcément, mais
6: tu
4: peux aussi aller à un entretien pas habillé en salope. Hein. Il y a des gens qui s'habillent tout à fait correctement, sans forcément avoir un jean.
8: Alors, puis t'as des mecs hein, qui passent des entretiens d'embauche. Hein,
0: 5 minutes. Question internet, peut-être intéressante.
2: Ouais, j'ai avoir question de Mister Cousin qui te demande si pour un entretien, il faut venir avec un slip propre ou sale.
0: En principe, faut venir propre, pas dégueulasse.
2: En principe, mais est-ce que des fois, toi, t'es allé à des entretiens?
5: Non, lui, il va pas à des entretiens, non.
2: Ah ouais, d'accord.
0: Alors, Boudin Rouge.
5: Ouais.
0: Au revoir.
5: J'ai rien dit, moi.
0: Bah, je veux pas le savoir.
5: Bah, attends, bah non, mais j'ai
0: au
5: rien
0: revoir.
5: Dit.
0: Au revoir.
5: Tu
0: vas pas virer les
6: gens? C'est la nouvelle technique.
5: C'est peut-être pas lui. Hein.
0: C'est nouveau. Maintenant, ça sera comme ça.
6: Et toi, Gérard, est-ce que t'en as profité pour, vu ta position là de chef de débat, est-ce que t'en as profité pour harceler sexuellement dans les studios de Fun?
0: Alors, je vais vous dire une chose.
6: Une chose.
0: Que depuis que je travaille avec Max,
5: ouais.
0: Il ne s'est rien passé avec les responsables de Fun Radio.
5: C'est sûr.
4: Ils n'ont pas voulu.
0: C'est que bon, j'ai appelé Max comme ça et c'est tout.
5: Ouais, mais tu cherches un peu dans les couloirs quand même. Je veux dire, s'il y a des jolies filles, t'es pas contre en fait.
0: Non, mais attends, tu veux insinuer quoi? Tu veux dire? Attendez. Attends, qui c'est qui vient de me poser cette question?
5: Attends, GG, c'est M6 Soulard.
0: C'est qui?
5: C'est M6 Soulard. Je voulais rien insinuer du tout. Je dis, s'il y a une jolie fille à la radio, est-ce que ça t'empêche?
0: Non, mais, attends, tu crois que je vais rester? Tu crois que je reste? Jusqu'à 9h du matin pour voir les secrétaires. Non, mais tu rêves ou quoi, là?
5: Les standardistes, par exemple.
0: Bah, les standardistes, il y a que Céline qui travaille avec moi.
4: Bah oui, justement, pas dans un.
5: Bah ouais,
6: imagine.
0: De manière, faut bien vous dire une chose qu'avec Céline, il y a rien, elle a déjà quelqu'un, donc voilà, c'est tout.
6: Non, mais imagine, Gérard, t'es à la cafette, bon, là, coup de folie, tu bois une Heineken. Et là, il y a une standardiste qui passe, et franchement, tu la kiffes.
5: Attends,
6: tu la kiffes grave. Est-ce que tu irais la voir? Est-ce que tu la harcelerais? Comment ça se passe?
0: Non, je fais rien du tout, moi.
6: Ah bon?
0: On va accueillir Dev Superstar.
8: Superstar,
0: bonsoir.
8: Bonsoir. Ça va, Gérard?
0: Ça va.
8: Ok.
0: Donc, pour toi, avant qu'on continue la suite là de la conversation, parce que apparemment, je sais pas qui c'est qui a lancé ce petit question.
4: Pour une fois, c'est un débat.
5: C'est vrai, c'est un petit débat là quand même.
0: Ouais, non, mais faudra quand même qu'on accélère un peu, hein. Donc, Dev Superstar, pour conclure sur la première question,
8: ouais.
0: Faut-il coucher pour avoir ce poste ou pas?
8: Ou ce job? Complètement. Dans le cas d'une secrétaire, complètement.
0: Ah bah donc, tu reviens avec ce que je disais.
8: Ah bah complètement, non mais attends, bon bah tu les as vus un peu, hein, les secrétaires.
6: Moi, j'ai l'impression
8: que c'est pas par hasard, j'ai envie de dire.
6: Genre, c'est Mario. J'ai l'impression que t'as un petit peu l'image de la secrétaire un petit peu salope, alors que ça n'a rien à voir, Gérard.
0: Non, faut pas.
5: Il y en a des moches, quand même.
4: Il y a des moches, hein, et des connes,
6: hein. Il y en a qui ne connaissent pas, hein.
0: Ça, de toute manière, c'est chacun leur problème. C'est pas, c'est
5: pas. Il y a des vieilles, il y a des vieilles aussi.
0: Ouais, mais ça, c'est pas mon problème. Hein. Donc, pour revenir à, je sais pas qui c'est qui avait SMC Solar qui avait demandé comment que j'avais fait pour rentrer chez Fun, c'est ça?
5: En substance, on va dire quoi, ouais.
0: Bon, donc en fin de compte, bon, bah, moi, quand j'ai connu Max, c'était lors d'une cabine, et puis depuis, on a sympathisé. Et faut bien vous dire une chose, qui s'est rien passé entre nous.
5: Ah bah, entre les cadets et toi.
0: Non. Il y a rien eu. Donc c'est pour ça qu'on continue à faire des débats. Pour l'instant.
6: Attends, Gérard, excuse-moi, il y a rien eu, mais dans quel sens?
0: Dans le sens propre, si tu veux.
6: Ah oui, dans le sens propre, d'accord. Bah, je comprends. Ouais,
0: donc
6: normal,
0: voilà.
6: Normal.
0: Voilà, donc pour être clair avec MC Soulard, donc voilà, j'espère que j'ai été clair sur ta...
5: Ah bah oui, ça a été d'une clarté rapide.
0: Non mais c'est bon là, avec les téléphones là-bas, hein, s'il vous plaît, merci.
6: Mais même, tu peux le dire là, officiellement, même quand il t'a accompagné, c'est rien passé du tout, rien du tout.
5: Non.
0: Et puis ça, de manière, faut vous dire une chose. Que le travail et le boulot, ça fait deux.
5: Ouais, no job in job, t'as raison.
0: Le travail est là.
2: Ah bravo,
0: oh,
2: Gérard.
0: Oh là là, grave. Non, grave, c'est bon, rien.
5: T'as fait pipi?
0: Non, c'est bon, j'ai... Oh là là.
5: J'ai pipi à vous.
0: Non, mais c'est pas mal, je crois que je la reprends en couleur, celle-là, la prochaine. Non, mais c'est bon. Le harcèlement... Deuxième question.
5: Ouais.
0: Le harcèlement sexuel peut-il se faire par téléphone, courrier ou autre? On va demander à Mario.
6: Est-ce que tu peux répéter les...
0: Attends, parce qu'il y a peut-être une question internet intéressante, non?
2: Bah, ça aurait été juste avant, Gérard, on m'a demandé tout à l'heure, alors qui c'est Tomate qui me demandait si les harceleurs sexuels font les 35 heures.
0: Bah, de toute manière, pour les 35,
2: Et s'ils ont le droit de prendre des RTT de temps en temps pour harceler à la maison, quoi.
0: Ah bah, ils font ce qu'ils veulent, hein. S'ils veulent travailler 35 heures et puis qu'ils veulent poser des RTT pour aller baiser ailleurs, c'est leur problème, hein. C'est pas le mien, hein. Moi, de toute manière, pour l'instant, moi, j'ai pas encore trouvé chaussures. J'ai pas encore trouvé chaussures à mon pied, donc, c'est pour ça. À part des lapins qu'on m'a posés, mais ça, c'est pas grave, ça, c'est pas le thème. Ah bah si! Justement, poser des lapins et parler par le téléphone, justement, c'est la question. Le harcèlement sexuel peut-il se faire par téléphone, courrier ou autre? On va demander à Mario.
1: Ou vice versa.
6: Par courrier, c'est dur d'harceler, ouais. T'es d'accord avec moi? Parce qu'à la rigueur, si tu te sens harcelé par le poids des mots, bah tu jettes la lettre direct. Par téléphone, bon là c'est un petit peu plus chiant. C'est vrai que la nana peut t'appeler, peut te saouler ou le mec.
0: Comme le cas de Patricia tout à l'heure.
6: Exact, ouais, j'ai écouté.
0: Ouais,
6: Et c'est quoi le dernier truc?
0: Ou vice versa, par exemple, style internet, tout ça.
6: Dans le cas de vice versa, je suis pas d'accord.
4: Par Minitel.
0: Ouais, mais ça, maintenant, le Minitel, ça a été remplacé par le net, hein.
6: Ouais.
0: Ouais, mais c'est vrai. Attends, Jabal. Je peux te dire une chose qu'à l'heure actuelle. Je peux te dire une chose que jusqu'à maintenant. Jusqu'à maintenant. L'internet, c'est rare que t'en entends parler.
4: Oh là,
0: d'accord. Oh putain, mais et qu'est-ce qui m'arrive ce soir?
2: Qu'est-ce que t'as bu encore?
0: Oh là, je sais pas. Bon, j'avale, qu'est-ce que... Oh là
7: avale, Gérard, ça ira mieux.
0: Ah, ça m'a bien compris, grave.
1: Ça, ça colle dedans.
5: Vas-y, avale, comme à la loco.
4: Ah, c'est bien.
0: Oh, Mario.
5: Oh,
0: Mario.
5: Oui.
0: Au revoir.
5: Bah, rien à voir.
0: Au revoir.
4: Au revoir, Mario.
0: Alors lui, comme ça, il a vite fait continuer le débat, celui-là.
2: Gérard, j'en profite pour... alors déjà, un petit point pour le nombre de gens sur le net. On est 5512,
5: ouais,
2: ce qui est énorme. On est passé de 30 à 5512. Alors une question de Pine de Lapin qui nous demande si il faut légaliser ou non le harcèlement en France.
0: Bah justement, ça, c'est les questions qui vont arriver par la suite. Bon, pour l'instant, je vais pas y répondre parce qu'on va, ça va être la question numéro 5.
2: Alors j'ai une autre question dans celle-là, une question toujours de Mister Cousin qui est en pleine forme. Peut-on harceler quelqu'un avec des poèmes tout pourris?
0: Non, pas spécialement. Je vois pas du tout pourquoi harceler quelqu'un avec des poèmes tout pourris.
2: T'as déjà essayé?
0: Donc,
2: ou pas
0: Mister Cousin, tu vas te faire enculer. Et maintenant, tes prochaines questions.
5: Monsieur Cousin.
0: Ta gueule, toi.
5: Monsieur Gérard Bouzin.
0: Ta gueule. Ma mère a t'encule et moi je t'encule.
6: Okay. Oh. Et ton père, il s'est marié en bloc de travail.
0: Alors, Dev Superstar. Au revoir.
1: Mais non, arrête, il est sympa, attends, il plaisantait.
0: Je préviens, ma famille vous emmerde et moi avec.
8: Attends,
0: ta gueule.
8: J'ai absolument rien dit, je me permettrai pas.
1: Calmez-vous les auditeurs, calmez-vous.
0: Je préviens que le prochain qui dit ça, je lui nique sa mère derrière le...
7: Gérard.
1: On va finir en prison, Gérard, arrête.
0: Donc, j'avale pour toi.
1: Encore.
4: Eh ben écoute, tu peux te faire harceler par téléphone ou par courrier ou même par internet. Tu peux te faire harceler. Imagine, tu reçois 10 lettres tous les jours d'un mec ou d'une nana qui dit qu'il veut ton corps, machin, que si tu sors dans la rue, tu te feras attaquer. Enfin, tu vois, ça peut foutre les boules si tu es un tantinet sensible. Donc voilà, moi je pense que ça peut être du harcèlement moral avant d'être du harcèlement sexuel.
0: Ouais, mais par courrier tout, et autre, ou vice versa, par exemple, internet ou Minitel, comme tu disais
4: tout
0: si bien.
4: Tout pareil.
0: Ouais, tout pareil.
4: Et par téléphone de surcroît. Parce qu'en plus, t'entends la voix, t'entends la respiration, tout ça, c'est chaud.
8: Ouais, tu vas me faire jouer.
4: C'est pas fait pour. Moi, j'avale.
0: Ok, bah c'est bien, si t'avales, bah, avale bien profond. Alors.
4: C'est ce que je fais.
0: MC Soulard.
8: Ouais, moi.
0: Mais attendez, MC Soulard, avant que tu parles, on va accueillir Joël Star.
8: Joël Star, oui, bonsoir. J'appelle
0: Attends, Joël Star, avant que tu continues. Mm-hmm. Par contre, je reprécise. Ouais. Je voudrais que dans l'heure qui suive.
8: Des filles.
0: Il me faut des filles.
7: Ou des nanas.
0: Des cums.
8: Ouais, des cums. Des cums, tu vas en avoir, t'inquiète. On va pas mettre de la bite de 12.
1: Te baisse pas.
0: Il me faut de la chair fraise
8: de la foufoune.
0: Il me faut de la foufoune. Il me faut de la foufoune. Joe Star, donc oui. T'as entendu la question?
8: Oui, Joe Star, ouais, j'appelle de Saint-Denis.
0: Ouais, mais merci, j'ai compris. Ça y est, c'est bon.
8: Wesh.
0: On a compris.
8: Est-ce que tu peux me répéter la question? J'étais au standard avec Céline.
2: Céline, elle est tombée. Là.
1: Céline, elle est par terre.
8: Bah alors, qu'est-ce qui lui arrive?
1: Elle est tombée.
8: Ça va?
1: Elle a arrêté la chaise.
8: Va la relever.
0: Non, bonjour, Gaëlle. Qu'est-ce que c'est que ce bordel là ce soir?
8: Va l'aider.
0: Regarde un peu là.
1: Dépêche-toi, Gérard. Dans 5 minutes, on passe un disque. Hein.
0: Ouais, okay, alors, bien. MC Solar.
8: Oui, donc moi je te disais, une fois ça m'est arrivé en fait. Par la factrice, je me faisais harceler par la factrice. Elle venait me mettre des lettres dans ma boîte tous les matins. Ouais. Et en fait, c'était régulier, en fait, hein. Mais tous les jours. Et puis bon, ben, un jour, ça a changé, c'était un cum. Donc, en fait, ça
0: mais attends. Et pour toi, tu te fais harceler parce que ta factrice te mettrait du courrier tous les jours dans ta boîte aux lettres?
8: Bah ouais, t'as dit
0: par courrier. Mais t'es pas un peu taré ou quoi?
8: T'as dit par courrier aussi, ça marche par courrier.
0: Non, mais, tu crois que tu vas te faire harceler par une factrice, toi?
8: Bah ouais, attends, je la voyais, elle passait avec son vélo, là, avec sa petite casquette, elle mettait des lettres dans ma boîte tous les matins.
9: À la cochonne.
8: Attends, tu m'étonnes avec son petit truc bleu, là.
0: Non mais attends, mais... Et pour toi c'est harcelé.
8: Bah ouais, c'est du harcèlement par courrier.
0: Ah ouais, donc, alors parce qu'elle te met du courrier dans la boîte aux lettres, tu te fais harceler.
8: Bah c'est ça, attends, si c'est plusieurs lettres tous les jours, c'est du harcèlement, t'es d'accord?
0: Mais je demande quand j'ai crié, espèce de con.
8: Attends, mettez des colis des fois,
0: Oh là là là là, ouais, va te coucher, allez hop, au revoir toi. Allez, vas-y, dégage. Dégage.
1: Non, lui dis pas au revoir.
0: Au revoir.
1: Oh non, Gérard, non, je suis pas d'accord.
0: Au revoir. J'ai vu
1: que
0: tu...
1: Voilà. Je suis pas d'accord, Gérard.
0: C'est moi qui commande, tu lui dis au revoir.
1: Oh là là, d'accord.
0: Au revoir. Voilà, Dev Super ça.
10: Ouais, je suis là. Bah, moi, je suis complètement d'accord. Tu peux harceler par courrier, par internet, par Minitel, par téléphone, par tout ce que tu veux, par portable. Et même tu peux te pointer chez les gens, tu sais, faire pied de grue en face de l'immeuble où habite la personne que tu veux harceler. Puis tu te planques et tu surveilles ses moindres gestes. Ça s'est vu.
0: Ouais, non mais attends, parce que maintenant, comme je disais à Javal là depuis tout à l'heure, ouais. Bon, elle a me dit que le Minitel existe encore.
4: Bien
0: maintenant,
4: sûr,
0: il y en a plus. Ça se le maintenant, on en voit plus tellement.
10: Attendez,
0: parce que moi je peux vous dire, là à l'heure actuelle, il y en a plus du tout sur Fun.
10: Attends, excuse-moi. Non mais à Fun, d'accord, mais chez les personnes âgées, par exemple, elles sont pas mises à l'internet.
0: Le Minitel maintenant, ça se fait. Ouais, mais ça se fait de moins en moins.
10: Ah bah oui,
0: maintenant c'est le net.
10: Les personnes âgées, ça fait
0: maintenant. Oui, non, mais maintenant faut bien vous dire une chose, que maintenant c'est le net qui remplace le Minitel.
10: Ouais, c'est vrai, t'as pas tort.
0: Donc Joe Star pour finir là sur la question et après je répondrai quand même.
9: Bah c'est vrai que par courrier je me suis pas fait trop harceler, par téléphone non plus. Par contre physiquement, ouais, je me fais harceler par des billets de cité qui veulent coucher avec moi.
4: Vous êtes beau gosse, toi.
9: Ouais.
0: Non mais bon alors apparemment donc le harcèlement par courrier tout par téléphone, bon c'est vrai que par téléphone ça se fait souvent, hein.
10: Ah ouais.
0: Et ça, il y en a de plus en plus. Bon, par courrier. Oui. Oui, Jamal.
4: Est-ce que tu en es victime de harcèlement par courrier ou par téléphone ou...
0: Ben, par courrier, pas tellement parce que personne ne m'écrit.
9: Balance l'adresse, là, GG.
0: Non, non.

0: Siam Sopra-Croûte, là.
1: Hein? Le Siam Sopra-Croûte.
2: Voilà, c'est le Siam Sopra-Croûte, ça s'appelle du Kremlin Bicêtre dans le 9-4.
0: 101.9, merci.
2: 101.9, bien sûr.
3: Wesh,
2: bonsoir tout le monde.
0: Donc, alors, la question, tu veux y répondre vite fait avant que...
2: J'ai pas entendu, malheureusement, tu peux la rappeler vite fait, s'il te plaît.
0: Faut-il, le harcèlement sexuel, peut-il se faire par téléphone, courrier, etc., ou autre, ou vice-versa?
2: Vice-versa, en ce moment, c'est l'email qui cartonne quand même, c'est le net, hein, quand même, c'est l'an 2000, hein. L'an
0: 2000. 5 minutes, il y a une question.
2: Oh bah attends, voilà, une coupe directe.
0: 5 minutes, tu permets la priorité sur l'internet. Merci.
2: Bon sur l'internet, hein.
4: 6214 sur internet et on me demande, alors attends que je retrouve le truc, c'est Oslo le Belge qui demande si on peut choper des virus en se faisant harceler par mail.
0: Ça dépend.
5: Des vers.
0: Non, ça dépend.
4: Des virus, des maladies, des trucs comme ça.
0: Non.
4: Ça dépend ou non?
0: Non, carrément non, non. Non. Eh, on s'amuse pas à envoyer des boulettes là-bas. Combien que tu m'as dit? 6614?
4: 6214.
0: 214, ok. Donc,
5: Quand tu envoies des mails par internet, tu peux aussi envoyer des films ou des photos avec. Donc, si tu veux harceler quelqu'un, c'est le bon plan, quoi.
0: Ouais, d'accord, mais.
5: Tu envoies une photo dégueu, tu lui dis que tu veux lui faire ça et ça le fait bien.
0: Ouais, mais là, c'est quand même abusé.
5: Ah, bah, tu harcèles ou tu harcèles pas.
2: Bah, ouais, attends.
0: Ouais, d'accord. Donc, pour finir, Smiaïma.
2: Ça y est, le coup à croûte, ouais. Je t'avais dit, par les emails directs. Les emails, le courrier, c'est has-been, tout ça.
0: Ouais.
2: C'est fini le courrier.
0: Non. Bah attends, le courrier, ça existe encore, hein. Attends,
2: t'écris des lettres, toi, souvent ou pas?
0: Bah moi, j'écris, mais pour l'instant, personne répond. Alors donc, voilà, c'est tout.
2: T'écris à des gens ou
0: ça te regarde pas à qui j'écris, hein.
5: Non, mais tu pourrais écrire à la Sécu ou à la banque.
2: Ouais, c'est des administrations ou c'est des gens?
0: Non, c'est des personnes, c'est tout. Mais je vous donnerai pas les noms, ça vous regarde pas. Voilà.
5: Donc.
0: Comment?
5: On respecte ta vie privée.
2: Bah oui, totalement.
3: Ah ouais, complètement, mais ça c'est la première des choses à faire.
2: On respecte
3: l'anus des autres.
0: J'apprends bien que celui qui a dit qu'il avait même pas de timbre, il a intérêt de se calmer, d'accord?
6: Gérard, on va peut-être y retourner pour terminer là.
0: Faut-il être habillé sexy si le patron vous le demande? Et on va s'écouter. Ta gueule. Ouais. On va s'écouter une Jabal de GG Superstar et on se retrouve tout de suite après au 0825 08 5000 et 033 08 5000 c'est le net www.fanradio.fr. à tout de suite.
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0: Bonsoir à tous, c'est donc Yoga qui est à l'aria.
1: Yoda.
0: À l'aria.
6: Parce que j'ai toujours raison.
0: Simon qui est toujours sur le net www.funradio.fr. Donc on est combien là maintenant?
8: Attends, je regarde ça. Oh, ça a un petit peu baissé pendant le 10. 6004.
0: Bon, ça va. Bon.
8: Parce que t'étais plus là. Ah, ben justement, tiens, puisque j'ai la parole, il y a Seigneur qui me dit qu'il a un problème tous les jours au bureau parce qu'il se fait harceler par une certaine Cindy. C'est sa secrétaire et il m'a envoyé la photo. Regarde.
0: Non, mais c'est
8: regarde
0: bon,
8: la photo.
6: Regarde la photo de Cindy, elle est belle.
8: Regarde la photo,
6: putain. Terminé. Moi, j'aimerais bien me la faire, Cindy.
8: Il a pas de chance, hein.
0: Et toujours, Céline, qui vous accueille au 0825 08 5000 et pour les Belges au 033 05 08 5000.
6: Internet, c'est quoi l'adresse internet?
0: C'est www.funradio.fr.
6: Et sur le Minitel?
0: Le Minitel, il y en a pas. Connard. Voilà, donc, sondage.
6: Eh, dans ton cul, tu te calmes.
0: Ta gueule. C'est moi qui commande. Sondage. Qu'est-ce que le harcèlement sexuel? Alors, 92% pensent que c'est une simulation au sein de l'entreprise. Ça, c'est vrai. 72% pensent que c'est de la mise en place de la politique de retour des femmes au foyer. Ben, ça, non, j'y crois pas trop. 52% pensent que c'est le hobby préféré de Candy, je vois pas du tout le rapport. 22% pensent que c'est passé un agréable moment, ça, oui. Et 7% pensent que c'est une pratique que l'engagière niette.
8: J'ai rien compris, Gérard.
0: C'est pas grave. Donc, voilà, donc, suite du débat. Donc, question, c'était peut-il être sexy si le patron vous le demande, Jabal?
5: Eh bien, non. Moi, je suis contre ces méthodes. Je veux dire, si j'ai envie de m'habiller un jour en pantalon et que mon patron fait chier, il a qu'à venir travailler en string s'il est pas content, mais je refuse.
0: D'accord. Dev Superstar.
3: Bah, moi, je dirais que ça dépend par rapport aux lois du travail, quoi, qui régissent le monde du travail.
0: Mm-hmm.
3: Parce que sexy, parce que par exemple, si toi, t'es patron, ce que toi, tu vas pouvoir trouver sexy, peut-être qu'un autre patron, il trouvera pas ça sexy.

0: Mais moi, de manière...
1: Bah, c'est toi qui commandes dans ton émission, on est d'accord.
0: Bah oui, mais moi, de manière, je demande pas à la nana qu'elle s'habille sexy, j'en ai rien à foutre, elle s'habille comme un veuve.
2: Est-ce que t'appelles sexy?
1: Non plus, attends, je suis sûr que
0: si... On se calme un peu, là, il y a Jamal qui me disait...
2: Excuse-moi, non, mais ça dépend ce que tu appelles sexy. Est-ce que c'est juste mini-jupe ou petit tailleur? Un petit tailleur, c'est peut-être sexy. Ou c'est maquillage à outrance et,
0: maquillage, c'est bon. Pas une bombe...
1: Gérard, est-ce que c'est sexy? Est-ce que c'est quoi? C'est un décolleté, une mini-jupe, c'est ça?
0: Ouais, voilà, ce genre-là.
1: Porter ces fringues-là pour un patron d'entreprise, ça fait mauvais genre.
0: Non, mais pour une nana, je parle.
1: Ah, d'accord, oui.
0: Non, faut-il être habillé sexy si le patron vous le demande? Donc, je précise bien, c'est pour une nana.
1: Ouais.
0: D'accord, c'est pas pour les mecs.
1: Bah oui,
0: parce que le mec, il peut aller travailler en short.
2: Non, le haut de la chemise ouverte, c'est sexy.
0: Ah, bah ça, de manière,
2: dans les tuyaux, là, j'ai le haut de la chemise ouverte.
0: Bah, de manière, il y en a beaucoup, hein. Il y en a bien qui viennent travailler
3: en short.
4: Gérard, t'as le bas de la chemise ouverte, hein.
3: C'est vrai, hein.
0: Mais toi, t'as le bas de ta braguette qui souffle parce que t'es en train de piquer toutes les nanas des autres.
4: Ouais, c'est très drôle, hein.
0: D'accord. En de bon entendeur, salut, quand je passe des annonces, c'est toi qui me pique les numéros de téléphone, maintenant je le sais. Question internet.
5: Oui, question internet de Mister Cousin. Peut-on être sexy avec une moustache au milieu du visage?
0: lui, je lui ai dit qu'il allait se faire enculer par sa mère, ça ira plus vite.
4: Avec un gars de ceinture, ouais.
5: Ça lui a pas suffi, hein, visiblement.
0: Bah, je crois que, de toute manière, c'est même plus la peine de m'interrompre pour celui-là, j'y répondrai plus du tout, hein. Comme ça, il va aller vite. Joël Star.
6: Pour moi, il n'y a pas photo, tu vois, entre une fille qui se présente avec une belle jupe à fleurs, tu vois, des talons hauts, une belle petite fille et une fille qui se présente en jogging avec des baskets Leader Price, tu vois, pour moi, il n'y a pas photo. Hein.
0: Ouais. Hey, précise bien les marques, espèce d'abruti.
6: Des baskets à 2 euros. Des baskets à 2 euros.
1: À 2 euros.
6: Et des joggings à 3 euros.
0: Attendez. Attends, Joey Star. Je vais régler mes comptes avec le standard parce que à mon avis, je crois qu'elle a pété les plombs parce que son copain n'est pas là. Donc, Céline, s'il te plaît.
5: C'est toi qui
0: l'excite. On se calme.
6: Elle me chauffe aussi.
0: D'accord. On se calme et on répond correctement aux auditeurs. On ne rigole pas.
7: Oui, Gérard.
0: D'accord. Oui. Merci. Pedro, ça suffit avec tes sons. Cela, je viens de te voir faire. Il n'y a personne derrière.
8: Il jouait pas.
0: Ta gueule. Alors je préviens que si ça commence comme ça, ça va être très vite, il y aura plus de débat bientôt. Hein. Alors commencez pas à me casser les couilles avec des sons
7: pourris. Non Gérard, ne nous quitte pas.
0: Joël Star, t'avais fini de répondre ou pas?
6: Je te disais donc, tu vois, pour moi il n'y a pas photo. Entre une fille bien habillée, jupe à fleurs, et une fille en jogging, basket à 2 euros, il n'y a pas de photo. Quoi.
0: Ok.
2: Non mais tu peux être bien habillée et ne pas être sexy, enfin je sais pas.
6: Il n'y a pas photo, c'est tout.
2: Il n'y a pas photo.
6: Voilà.
0: D'accord. Siam.
1: Non, Sayan Soupacroute, tu peux dire mon nom correctement.
0: Si je veux.
1: Bah attends Gérald, moi je vais t'appeler Gérald. Alors Gérald, moi écoute, dans ma profession, moi je suis fossoyeur, donc en fait il y a un uniforme, donc les filles elles peuvent pas s'habiller sexy. Parce qu'après quand on creuse les trous et tout, tu imagines si la nana elle est, je sais pas, en petite mini-jupe et talons aiguilles, c'est pas pour bosser, tu vois, faut être dans une tenue adéquate qui correspond au travail que tu vas effectuer.
2: On peut mettre des bottes talons aiguilles. Hein.
1: Donc
0: creuser des trous, des bottes à talons aiguilles, je crois pas que ça le fasse.
6: Avec
0: hein.
6: le talon.
1: Mais bon, nous on a un uniforme, hein, donc en fait on n'a pas trop le choix, c'est réglementé tout ça, tu vois, c'est contingenté. Quoi.
0: Bah moi je peux vous dire une chose, que jusqu'à maintenant, bon, j'ai pas eu l'occasion de voir. De voir des femmes, si j'en ai vu une il y a pas si longtemps que ça, bon, pour aller se présenter, elle était en jean vert, bon voilà, c'est tout, hein.
1: Parce que toi tu travailles avec des manouches aussi, laisse tomber.
6: Non attends, GG, c'est super tendance le jean vert.
2: Il était vert parce qu'il était pourri.
1: Attends, c'est des bohémiennes ou quoi?
0: Siam. Au revoir.
4: Non, Gérard, je suis pas d'accord.
0: T'es pas d'accord, c'est moi qui commande, j'ai dit au revoir, c'est tout terminé.
4: Bon, on dit au revoir, on dit à bientôt, hein.
0: Hop, terminé.
6: Mais il faut respecter, c'est son kiff, c'est les gitanes, il faut respecter.
0: Bah fais gaffe, jouer ça parce que tu risques d'en faire autant.
6: Respect.
0: Mais je préviens tout de suite que j'ai pas l'intention d'entendre trop de conneries ce soir.
6: T'as bien raison.
5: C'est mal parti.
0: Ok, donc voilà. Question internet, non?
5: Non, juste un point, on est 7272 pour l'instant, à 1h07.
8: T'as même pas de poids là, ta teub.
0: C'est vrai. De toute manière, je préviens tout de suite que si j'entends encore un truc comme ça, ça ira pas jusqu'à 2h du matin. Ça ira jusqu'à 2h45, à 1h45 terminé. Donc, c'est un avertissement.
6: Oh, mais le mieux, c'est de pas y faire attention.
0: C'est un avertissement. Stony Buzik.
3: Non, Stony Buggy.
0: Ouais, mais qu'ils arrêtent de prendre des noms de chanteurs parce que ça m'énerve.
3: Bonsoir, mais c'est pas un chanteur.
0: Non, presque pas.
1: C'est Stony Buggy, la dune du Pilat, 118. Bonsoir tout le monde.
0: Salut.
6: Bonsoir.
0: Donc la question, tu veux y répondre?
1: Non. Ouais, tu peux me la rappeler vite fait?
0: Oh non, mais attendez.
1: Attends, c'est le standard, tout ça.
0: Mais de toute manière, avant que vous appelez le standard, vous écoutez les questions, ça va aller deux fois plus vite parce que je vais pas m'amuser à passer mon temps à vous répéter les questions.
1: Parce que j'étais charmé par Céline, en fait.
0: Bah, tu fermes ta gueule, je te répète la question.
1: Ok, je ferme ma gueule.
0: Faut-il être habillé sexy si le patron vous le demande?
7: Question de monsieur Cousin.
0: Ta gueule, ma mère a ton cul, connard.
6: Moi, c'est Loïc, mon sperme.
1: Moi, je pense, Gégé, qu'en fait, une femme se doit d'être sexy au quotidien, quand même.
0: C'est-à-dire?
1: Elle a pas besoin d'attendre que son patron lui demande. Elle doit être sexy tous les jours pour aller travailler.
4: Bah ouais.
1: Bah ouais.
2: Quelle bande de machos.
6: Mais non.
1: Bah si, c'est les femmes, nous, on peut venir en survêt, en vieille pompe et tout, mais les femmes, elles sont un peu sexy quand même.
0: Non, mais attendez, moi, c'est pas parce que je veux pas prendre la partie je vais prendre la partie des deux. D'ailleurs, apparemment, je crois que on veut tous se la jouer. Mais en fin de compte, si on veut tous la jouer, en fin de compte, on est perdant. Parce qu'en fin de compte, les nanas, c'est vrai que si on veut obtenir quelque chose de bon, faut qu'elles soient bien.
1: Ah oui, quand même.
0: Donc automatiquement, si le patron demande qu'elle s'habille sexy, si elle veut pas, elle est pas obligée d'écouter le patron. Et maintenant, si le patron est pas content, eh ben il a qu'à se faire encouler.
1: Non mais attends, Gégé, regarde, il y a des professions aussi, t'imagines?
0: Non mais attends, dans toutes les professions, t'as pas besoin d'être en mini-jupe, je suis désolé.
1: Si t'es ouvrière.
6: Et Gérard, j'ai une question à te poser, excuse-moi.
0: C'est qui?
6: C'est Dave, Superstar.
0: Ouais.
6: Question à te poser, je voudrais savoir si, par exemple, dans le cas d'une péripatéticienne, elle est obligée de s'habiller sexy.
0: Attends, comment tu veux...
6: Une péripatéticienne.
0: C'est quoi ça?
2: Pardon?
0: C'est quoi?
1: Une pute.
6: Une péripapépépute.
0: Oh non, mais attends, mais les putes, elles s'habillent comme aveugles.
6: Bah oui, mais attends, elles ont bien un patron, certaines.
0: Mais de toute manière, les patrons, tu sais où qui sont? Ils sont à l'étranger.
1: Ah bon?
0: Bah alors, on va pas parler de ça.
6: Attends,
0: dans ces cas-là...
2: Ils sont au Brésil, les patrons.
6: Ah, ils sont au Brésil, là-bas.
0: Mais ouais, mais attends, parce que c'est des mecs qui les font revenir. C'est les mecs qui les font revenir et puis qui empochent le pognon, c'est tout. Mais moi, pour répondre à la question de Jabal, là, parce qu'apparemment, vous dites que si... faut que ça soit sexy. Ah ben moi je peux vous dire une chose, que non, il y a pas besoin d'avoir quelqu'un de sexy dans.
1: Attends, Gégé, si t'es hôtesse de l'air, t'as envie de te faire servir toi dans l'avion par une meuf avec un vieux survêt orange.
0: Non mais attends, je précise pas hôtesse de l'air, attention. Attention. Attends, dans ces cas-là, tu prends les professions d'hôtesse de l'air. Donc est-ce que tu crois que les infirmières doivent être habillées sexy pour nous soigner?
1: Ah bah oui, moi ça aide. C'est la moindre des choses.
0: Parce que maintenant c'est terminé. On voit plus comme avant.
1: Elles sont classe, hein.
0: Non, prends pas ta voix de PD, toi, derrière.
6: Quelle voix de PD, où ça?
0: Bah, parce que j'en connais un tout à l'heure, s'il prend trop sa voix de PD, il va gerber.
1: Gégé.
0: Ouais.
1: Toi qui as fréquenté un peu.
0: C'est qui?
1: C'est Stony Buggy.
0: Ouais.
1: Toi qui as fréquenté un peu les hostos, ça a changé au niveau des infirmières? C'est plus que c'était ou quoi?
0: Ah non, maintenant c'est terminé, hein.
6: C'est terminé maintenant.
2: C'est quand même un mythe, hein, les infirmières, parce que franchement, vous regardez bien, elles sont pas toutes belles, hein.
0: Ouais, attends, ça dépend, parce que moi...
2: Aussi de la bonne vieille, toute conne...
0: Jabal.
2: Ouais.
0: Et moi, je vais te dire une chose, que quand j'ai eu mon accident, que c'était pas des vieilles. Oui, elles étaient mignonnes.
2: C'était la compensation, ça, parce que maintenant, t'es...
1: Ça, c'est la morphine.
0: Ouais, ouais, c'est ça.
2: Il faut quand même avoir du goût aussi, quoi, donc...
0: Jamal, reste quand même un peu poli, s'il te plaît.
2: Je suis poli, j'ai dit aucun gros mot.
0: Non, parce que sinon, je vais pas continuer à prendre... pour l'instant, tu es la seule femme.
2: Oui. Ouais.
0: Je ne vais pas continuer à prendre la défense des sexes faibles. Faut bien se dire. Ok. C'est bon là-bas, hein. Alors si le patron vous met la main au fait... Oh, c'est bon. Vous écoutez la question ou vous vous foutez de ma gueule?
6: Peut-être la fout dans le cul, là.
1: Ah, bah alors.
6: Bah, dis donc.
1: Bah, qu'est-ce qui se passe?
6: Qu'est-ce qu'il y a? Mais Pedro, la merde.
1: C'est des trucs qui partent
6: Pedro.
1: Plus, ou quoi? Qu'est-ce
0: que tu Pedro! Fous,
2: Pedro
4: mais des
6: doigts. Quoi? Abusé,
0: tu arrêtes un petit peu tes conneries
4: qu'est-ce
0: maintenant.
4: Qu'est-ce que j'ai fait?
0: Je te préviens, tu arrêtes!
4: Bande d'enfoirés, les auditeurs, j'ai rien fait.
1: Tu mets des trucs dans son cul quand même, c'est pas bien.
0: Bon alors, Joestar!
4: Joestar?
0: Au revoir!
4: Non, c'est pas Joestar, il a rien fait.
0: C'est qui?
4: Mais j'en sais rien, mais c'est pas lui, j'en suis sûr.
0: Mais pourquoi tu prends la défense des auditeurs? J'ai dit au revoir!
4: Bon, on lui dit au revoir.
0: Non, tu fermes ta gueule maintenant, au revoir! Hop, terminé.
4: Bon, d'accord. Oh. Bon, bah, désolé, hein, Joestar.
2: Des cotons-tiges dans son cul.
1: Ah, bah, tu vois, c'était pas Joey, hein.
4: Tu vois que c'était pas lui, c'était
0: non,
4: pas
0: non,
4: moi.
0: Non, mais même, j'en ai rien à foutre. De manière, ça commence à bien faire, c'est toutes les semaines que c'est comme ça.
1: Bon,
0: et je pense que ça va mal se terminer.
6: Non, allez, continue, Gérard.
0: Si le patron vous met la main aux fesses pour vous, c'est du harcèlement. On va demander à Stony Budzig. Est-ce que c'est du harcèlement?
1: Écoute, moi, je me fais rarement toucher le boule par mon patron, en fait.
0: Si le patron!
1: Bah, par mon patron, en même temps, s'il le faisait, c'est clair qu'à mon avis, il y aurait Anguille sous roche, tu vois, quand même.
0: C'est-à-dire?
1: Bah, à mon avis, il essaierait de me faire passer un message, quand même.
2: T'aurais pas une petite érec, quand même?
1: En même temps, non, je sais pas si je serais réceptif au message, tu vois.
0: Mm-hmm.
1: Mais ça, c'est chacun son truc, en fait. Je veux dire, toi, quand tu te fais toucher le drageau, est-ce que ça te ferait quelque chose si c'était par un gradé ou un truc comme ça?
0: Mm-hmm.
1: Ça te brancherait, toi, ou pas?
0: Non.
1: Non, toi, c'est pas ton kiff non plus.
0: Dame par derrière de Toulouse qu'on accueille. Bonsoir.
6: Oui, c'est J'aime par derrière. Toulouse, 103.
0: J'ai dit que je voulais des nanas pour la dernière demi-heure. Alors.
3: Oui, Gérard, mais je suis désolée, il n'y a pas assez de filles.
0: Ouais, bah, bien sûr.
4: Il n'y a que des mecs pour toi.
2: Gérard.
1: De
0: manière, c'est pas un débat pour les mecs, c'est un débat pour les nanas, normalement.
6: Oui, c'est une petite annonce, hein.
2: Non, mais faut écouter tous ces matchs aussi.
1: Bah ouais.
0: Ouais, mais de manière, si tu les écoutes bien, à force, ça
2: commence. Maintenant, on va savoir comment se défendre.
0: Bah voilà.
6: C'est nous qui harcelons, hein, c'est pas les filles.
1: Bah oui,
0: ouais.
1: Attends.
0: Ouais, mais manque de peau, c'est que souvent, il y en a aussi qui arrêtent pas de nous harceler.
1: Non, ça, c'est vrai.
4: Bah, tu te fais harceler, toi?
6: T'as des noms?
3: Mais Gérard est très sexe ce soir, il faut le savoir.
0: Non, bah ça, pour l'instant, j'ai pas encore. J'ai déjà dit tout à l'heure, j'avais pas ma chaussure à mon pied.
1: J'ai fait courser par des caisses dans la rue.
6: Bon, c'est beau.
3: C'est pour ça que ça pue.
6: Une tombe de 43.
4: C'est Céline.
5: Oh là là.
4: Ah, Céline, ça va se régler là.
1: Alors,
4: fais ton standard, Céline. Fais le standard.
0: Fais bien comme il faut ton standard, parce que je crois que la semaine prochaine, tu vas, ou dans 15 jours, tu pourras dire adieu
4: bureau,
0: à ta place de,
3: mais
0: du standard.
3: Gérard, moi.
0: Ouais, non, mais tu diras peut-être au revoir à la place lors des débats.
4: D'accord. On t'apprendra par dessus.
1: Adieu.
0: Dev.
6: Bah, moi, je dirais au niveau de la main aux fesses, si tu veux, que tout dépend un peu, d'abord, à quelle fréquence, au niveau des répétitions, hein, c'est-à-dire qu'une fois, bon, ça passe encore, mais plusieurs fois, ça peut devenir du harcèlement.
0: Mmh.
6: Et puis ensuite, je dirais que ça dépend de la région où tu mets la main. Si c'est le plus près de la nuit, et bah, le plus c'est considéré comme du harcèlement, moi, je dirais.
1: Ah, c'est clair.
6: Du harcèlement anal. Ouais.
0: J'aime par derrière.
6: Ouais. Moi, je suis assez d'accord avec Dev, ça dépend de la région où tu touches, tu vois, la région pubienne c'est plus poétique que la région anale, quoi, c'est clair et net. Mais bon, il faut pas trop tapoter non plus, c'est tout dans l'effleurage de la fesse, quoi, si tu veux.
0: D'accord. Et pour terminer, Jamal?
2: Eh ben, écoute, ça dépend, en fait, tu vois, il peut te frôler comme ça, ne pas faire exprès, bon, bah là, tu peux te poser des questions, bon, si c'est franchement la main dans la culotte, là, tu peux te demander, il n'y a pas franchement du harcèlement, là.
0: Non, mais même, faut bien se dire une chose, déjà, bon...
2: Non, mais la
6: il y en a qui vérifient, quand même, tu vois, pour savoir si vraiment c'est des
0: filles. Non, mais même, de toute manière...
2: Nickel,
0: mais attendez, faut bien vous dire une chose. C'est que déjà, même si le patron met la main aux fesses à une nana, pour moi, c'est du harcèlement pur et simple.
6: Attends,
0: dans ces cas-là, vous croyez pas que c'est du harcèlement? Si le patron demande toutes les 5 minutes à la secrétaire, vous m'avez envoyé mon papier, mademoiselle, vous m'avez réservé mon billet d'avion, vous pouvez me ramener un café, vous m'avez réservé une place au restaurant. Mais attends, mais les nanas commencent à en avoir ras-le-bol à la fin.
4: C'est du vécu, ça.
6: Non, mais attends, Gérard.
2: C'est pas le boulot de secrétaire.
0: Mais attends, ouais, mais c'est peut-être le boulot de secrétaire, mais il y a des limites. Mais
1: attends, Gégé, si c'est fait dans le respect de la nuit des autres, ça va. Hein.
0: Ouais, mais attends, toutes les deux ou trois minutes, il va s'amuser à téléphoner. Mademoiselle, vous avez pensé à me faxer ceci, cela? Non, mais attends. La secrétaire, elle a que deux mains, elle a pas 50 mains.
6: Hein. Non, mais Gérard, franchement, tu sais ce qu'on dit, hein, un petit doigt, ça engage à rien, ça entretient l'amitié.
0: Ouais, non, mais d'accord. Mais attends, mais quand tu vois ça, parce que moi, je vais te dire une chose.
6: Oui.
0: J'en ai entendu parler, et de manière que si vous avez vu le film,
6: Dans ton cul.
0: Promotion canapé, je peux vous dire une chose, que c'est pareil.
2: les restaurants.
0: Ah, c'est strictement pareil. Alors, quand tu vois l'autre, ah ben mademoiselle, vous pouvez pas vous pencher un peu plus. Oui, attends, mais ça veut dire quoi?
6: Ça veut dire quoi, ce genre de truc?
0: Mais ça, ouais, mais attends, mais pour moi, c'est du harcèlement. C'est du harcèlement, mais quand elle se fait piquer du pognon, tout ça, c'est pas. Et puis que l'autre, il la met ailleurs. Non mais attends, mais c'est pour moi, c'est strictement du harcèlement. Les nanas, les secrétaires ne sont pas payées pour faire la bonne. Elles sont payées pour faire le boulot de secrétaire, non pour dire que le patron lui dise « Ah ben mademoiselle, vous me réservez un billet d'avion, aller-retour et tout. » Ouais, mais c'est peut-être son boulot, mais elle est pas, elle est payée. En tant que secrétaire, pas comme une chienne. C'est tout. Elle est pas payée. Elle est pas payée comme une chienne, elle est payée en tant que secrétaire. Et parce que les trois tiers des patrons les prennent pour des chiennes.
6: Voilà,
0: et je suis désolé.
6: La main au pénis aussi.
2: Pas du tout.
0: Mais si, mais attends, Jamal, toi, tu travailles dans quoi?
2: Attends.
0: Tu travailles dans quoi?
2: Je suis secrétaire, je voulais pas te le dire.
0: Ah ouais, bah.
5: Comme par hasard.
0: Comme par hasard. Bah oui, alors, et tu subis pas ça?
2: Mais si, mais pourquoi?
0: Bon, bah alors, alors.
2: Mais on se suit sous les bureaux, et alors c'est amical.
0: Mais ouais, mais attends, mais ouais, dans ce cas-là, tu crois que t'appelles pas ça du harcèlement sexuel, toi?
2: Pas du tout.
0: Ah non, bah dis donc, je sais pas ce qu'il te faut,
2: attends,
0: alors.
2: Je serais harcelé si j'étais pas d'accord.
6: Des chocs faciales à la machine à café, c'est abusé.
0: Non, mais attends, faut quand même pas déconner. Et quand il vous dit que vous pouvez pas faire une demi-heure de plus, tu crois que c'est pas du harcèlement?
6: Mais c'est clair.
0: Non, mais oui, bien sûr. Et puis après, il va te demander, tu couches avec moi, et puis c'est bon.
6: Ouais, bah voilà.
0: Ouais, c'est bon, hein.
6: Oh là, ces patrons, ils sont incroyables.
0: De toute manière, les patrons, ils en profitent sur le sexe féminin.
6: Voilà.
0: Mais c'est tout. Les patrons, de toute manière, ils sont tous les patrons sont des cochons.
6: Ouais.
0: C'est tout.
6: Et ça va faire plaisir à Victor.
4: Bah, Victor, si tu nous écoutes.
6: Ça va faire plaisir à Victor.
0: Ouais, mais de toute manière, Victor, il a des cums pour travailler dans son équipe.
4: Ça veut dire quoi, ça?
6: T'es fou,
4: Gaël, si tu nous écoutes, aussi.
0: Question Internet.
5: Alors, question Internet, on est 8212. Et une question à propos des promotions canapé. Tout à l'heure, c'est Francis Gabon qui te demande ce que tu penses des promotions Petit Four.
0: Je vois pas le rapport avec le film que je viens de parler. Promotion Petit Four, ça existe pas chez moi.
5: Bah, c'est comme promotion canapé, mais
0: ouais, mais ça, c'est
6: Gérard, c'est pas la suite de promotion canapé. Mais Gérard, avec Sandy, c'était un peu promotion pouf.
0: Stony.
4: Ouais, je crois que c'est vrai, en fait, ça.
0: Au revoir.
6: Non.
0: Si.
6: Voilà, hop. T'as le droit à la mitraillette, t'as de la chance.
0: T'as le droit, ouais. Au coup de mitraillette. Que son âge, avant qu'on reprenne la question. De toute manière, tout le monde avait répondu à la question.
6: Ouais.
0: Donc, ok. Quelles sont les professions qui sont les plus prospices au harcèlement sexuel? Alors, 80%.
6: Prépuce.
0: 80% d'édagogues. Je sais pas ce que c'est. 70%
3: les pédagogues, Gérard.
0: Pédagogues, ouais,
4: monsieur. Alors, on dit des pédagogues.
0: 70% gérontologues. Oh, punaise, vous allez chercher des mots que ils sont durs pour moi à dire à 1h15 du matin. 50% les sinologues. 30% les taxidermistes. Voilà. Et 15% les péripatéticiennes.
5: Alors, tu peux nous dire, c'est quoi tous ces métiers?
0: J'en sais rien.
5: Explique-nous.
0: J'en sais rien du tout. C'est pas moi qui ai fait les sondages.
5: Tu dis des trucs.
0: C'est pas à moi qu'il faut s'adresser. Vous demandez là-bas à la standardiste. Elle va vous répondre de ce que c'est.
4: 0825-08-5000.
0: C'est Céline au 0825-08-5000. Donc, si vous voulez savoir ce que ça veut dire, tous ces noms-là, vous lui demandez parce que c'est.
4: Et on passe à l'antenne.
0: C'est honteux. Voilà.
4: Et on passe à l'antenne. Allez-y.
6: Gérard, donc, les taxidermistes, c'est les empailleurs de chauffeurs de taxi.
4: Ouais.
6: Oui, absolument.
4: Et c'est vrai, en plus.
0: Non, mais ça, chauffeur de taxi, c'était marqué dedans.
6: Et à ne pas confondre, d'ailleurs, avec les taxis-merdistes, qui sont des taxis très, très mal polis.
0: Ouais. Comment?
3: Les taxis-merdistes.
6: Oui.
0: Ouais. On accueille Cool Chienne, Vitry 101.9.
7: Vitry sur Chienne, bonsoir.
0: Vitry sur Chienne, espèce de con!
7: Bonsoir.
0: T'as compris, sale chienne?
7: Bonsoir,
4: Vitry. Tu parles pas à quelqu'un de ta famille, là, du calme.
6: C'est pas le secrétaire.
0: De manière, s'il me fait chier, ça va aller vite, lui.
6: C'est énervé, Gérard.
0: Allez, au revoir.
7: Ça
0: commence bien.
4: Arrête, il vient d'arriver.
0: Non, mitraillette terminée.
4: Oh putain, tu crains.
0: Ça y apprendra. Ça y apprendra d'être poli.
4: Arrête, mais il n'y a jamais des filles qui vont venir qui leur fait peur.
0: Ça y apprendra d'être poli avec moi avant que je lui dise bonsoir.
4: Attends, on va le calmer au standard et il va revenir.
0: Non.
4: Si, on va le calmer.
0: Non.
4: Si.
5: Gérard, pour calmer le débat.
0: Il n'y a pas on le calme au standard, il s'en va. Et tu le reprends pas sous un autre nom, Céline.
6: Faut quand même pas déconner.
3: Non, Gérard, t'inquiète pas.
0: Ouais,
5: pour calmer le débat, 30 secondes, une question très pertinente de Epsilon qui demande combien d'années il faut étudier pour devenir harceleur professionnel.
0: Il y a pas besoin de faire des études. Non, il y a pas besoin d'études.
2: Fous la honte à tout le monde.
6: Parce que là,
5: c'est les révisions en ce moment. Donc.
0: Non, mais il y a pas besoin de faire des études pour être pour harceler. Ça existe pas ça.
6: Tu penses qu'il y a pas un CAP pervers?
0: Non, pas du tout.
6: Même pas un BEP.
0: Non plus.
2: C'est beau un internet la nuit.
0: Ouais, faut, il y a du monde, hein. On était à 8212 et.
2: Il y a du beau monde.
6: Ah ouais, bien.
0: Et la semaine dernière, on était à 20716 quand j'ai fait la conclusion du débat sur le SM.
6: Mais tu déchires.
2: Pas mythos.
0: Donc voilà.
5: On en est loin, là.
0: Ouais, mais de toute manière, c'est pas grave.
6: Donc,
0: peut-on se suicider à cause d'un harcèlement sexuel? On va demander à. J'aime, Pardière.
6: Ouais. La contraction. Je pense que non, le suicide est un échappatoire à tout ça et c'est pas la bonne chose. Je crois qu'il y a des trucs pour justement porter plainte, genre les prodomes du cul, des délires comme ça, quoi. Là, tu portes plainte, tu dis bon bah mon patron.
0: Non, mais attends, commence pas à bouffer les questions, tu veux?
6: Pourquoi?
0: Parce qu'on va.
6: Il y a une question sur les prodomes du cul.
0: Non, mais il y a une question justement sur les histoires de plainte. Alors commence pas à me bouffer les questions.
6: Bon bah j'arrête là. Alors.
0: Merci.
6: Très bien.
0: Et on accueille Ragaphobique 117.7.
8: Bonsoir GG, c'est Ragaphobique.
2: Du Ragaphobique.
8: Bonsoir l'équipe, bonsoir les auditeurs.
4: Bonsoir, salut. Ça va bien?
8: Ça va?
4: T'as passé un bon week-end?
0: Le harcèlement sexuel.
4: Oh, bah, c'est bien alors.
0: Peut-on se suicider à cause du harcèlement sexuel? Donc je répète la question pour Ragaphobique qui était pas là.
8: Bah écoute, moi je pense qu'il faut pas tomber dans de telles extrémités.
0: De toute manière, c'était pas toi que je m'adressais. Hein.
8: Ah bah moi, j'étais chaud, je me barbe, là. Hein.
6: Est-ce que quelqu'un peut, dans le studio?
0: Donc, donc vas-y alors, Raga.
8: Moi, je dis qu'il faut pas en arriver, donc je te disais, de telles extrémités, parce que c'est dommage pour du harcèlement, quand même, alors qu'on peut passer un bon moment entre gens, tu vois, qui se comprennent. Et non, tu vois, on peut pas en arriver là. Autant faire prendre une cartouche qu'aller se foutre en l'air, quoi.
0: Ouais ben d'accord. J'aime.
8: C'est clair, non mais t'es d'accord avec moi.
0: Je répondrai tout à l'heure. J'aime.
6: Ouais, bah j'ai répondu hein.
0: T'as répondu?
6: Ouais.
0: Ah bon. Dame superstar.
9: Bah écoute, finir. Ouais, ce serait dommage d'en arriver jusque là quand même. Hein. Ça vaut vraiment pas le coup de se foutre en l'air parce que bon, on a eu une petite main aux fesses ou un tripotement de pénis quoi. Je trouve ça un peu ridicule. Rien,
0: Non mais d'accord. Jamal, pour finir.
2: Moi, je dirais d'abord qu'il faut que tu changes de taf avant de te suicider.
0: Pourquoi?
2: Bah comme ça, tu vois, si ça se trouve, ça vient de toi.
9: Bah ouais.
2: Harcelé parce que tu le cherches. Tu changes de taf et puis tu vois si on te harcèle encore et si ça vient de toi. Bah,
9: c'est peut-être toi en fait. C'est peut-être toi.
0: Non, mais attendez.
9: Ou alors avoir recours à la chirurgie esthétique pour, je sais pas, te raboter le cul ou un truc comme ça, tu vois, pour faire.
0: Eh, Raga,
9: c'est pas moi.
0: Je préviens tout de suite, c'est pas un débat sur la chirurgie esthétique, c'est un débat sur le harcèlement, d'accord? Ça n'a rien à voir du tout. Faut pas confondre tentacule et encule ta sœur.
9: GG, moi je te.
0: C'est qui?
9: C'est Ragaphobique. Moi, je te connais un peu. Est-ce que tu penses pas que c'est aussi peut-être éventuellement un peu toi qui provoque le toucher rectal éventuellement?
0: Non.
9: Tu as ta part de responsabilité dans tout ça.
0: Pourquoi? Non, mais pourquoi?
9: Il faut être deux quand même.
10: Choper des doigts avec son anus ventouse.
9: Là.
2: C'est quand même beau gosse.
9: Il faut être deux quand même.
0: Non, mais de manière, moi, je peux vous dire une chose que je sais pas si vous, y en a qui se suicident à cause de ça aux États-Unis.
6: Ah, mais
0: aux États-Unis, pour vous dire une chose.
9: C'est là-bas.
6: Aux États-Unis. Ou pas,
0: Gérard? Non, j'ai pas de chiffres.
9: Là-bas, c'est du harcèlement sexuel de compétition, c'est pas la.
0: Ouais, mais même. Mais attends, mais dans ces cas-là, si ça continue comme ça, ça viendra aussi chez nous, hein.
9: Tu crois? Ah, bah oui, parce que avec les transports aériens, c'est vite fait, hein.
2: C'est vrai. La Manche.
9: En même temps, on va pas s'embarquer là-dedans.
2: Maintenant, ça va vite, hein.
0: Ouais, mais ça, de toute manière, faut bien vous dire une chose, que c'est comme ça et c'est tout, voilà. Donc le harcèlement, justement, on parlait des États-Unis, Donc le harcèlement sexuel existe-t-il plus en France que dans les autres pays? Donc on va demander à Raga.
9: Écoute, moi je pense que ça existe un peu partout en Europe. Donc en fait, Europe, c'est-à-dire États-Unis, Canada, trucs comme ça, quoi. Plus.
0: Dans d'autres pays, pays. Hein.
9: Dans les dom-tom, tu sais, quand il fait chaud, tout ça, on a un peu, tu vois, on est en maillot de bain, la playa, tout ça. Donc bon, ça. Ça dérape toujours un peu plus facilement que chez nous. Je veux dire, si t'es chez les Inuits, t'as gros Esquimaux, les moufles et tout. Je veux dire, tu mets une paluche aux fesses avec les moufles, la nana, elle sent rien, quoi.
0: Alors, d'accord.
9: Si t'es là, un petit bikini ou un string, tu vois, bon, bah, tout de suite, voilà, quoi. Hein.
0: Jem?
6: Ouais, je pense qu'il y a plus de pervers aux États-Unis qu'en France, ouais.
0: Non, mais dans d'autres. Ouais, mais ça, de toute manière, que ça soit dans d'autres pays ou en France.
6: D'ailleurs,
0: hein,
6: bah, tu es au courant de ce qui s'est passé là avec Bill Clinton, quand même.
7: Bah ouais.
6: Qui a harcelé sexuellement sa stagiaire. Parce qu'on ne sait pas encore.
0: Ah, voilà, bah oui, bah, ça, oui. Voilà, voilà. Donc, voilà. Donc, quand je disais s'il y en a qui se suicident, ou quand je parle s'il y a du harcèlement sexuel plus en France que dans d'autres pays, donc voilà.
7: Attends,
0: donc,
7: enfin. Elle s'est suicidée, Clinton.
0: Ouais, non, mais d'accord. Mais
6: elle a sorti des bouquins.
0: Ouais, mais d'accord. Mais elle a quand même porté plainte pour harcèlement.
7: Mais c'est pas un suicide.
6: Elle a kiffé cette cochonne.
2: Clinton, il n'a pas été réélu. Hein.
0: Ouais, mais d'accord.
7: C'est vrai.
0: Dave Superstar.
11: Moi, je pense que là où il y en a le plus des harcèlements, c'est dans les pays où tu sais, les gens ont un peu le sang chaud, quoi. Les Latins, l'Italie, l'Espagne, le Portugal.
7: Ouais.
11: Tous les pays du pourtour.
7: Du pourtour.
0: Non, maintenant, Jamal, pour finir.
6: Pourtour plus bien.
2: Ben écoute, les garçons ont raison dans ce qu'ils disent, c'est que plus il fait chaud, plus t'en enlèves, et plus t'en enlèves, ben, plus ça donne envie, quoi.
7: Bah ouais.
0: Ben ça, en principe, oui, hein. Ça, c'est sûr. Hein.
7: Bon, bah,
0: donc, avant que je réponde, on va faire un... Comment on se suicide les femmes harcelées?
7: En se mettant la tête dans ton cul.
0: Alors, Dave.
7: Mais c'est pas moi.
4: C'est pas Dave. Non, c'est pas Dave, je suis sûr.
0: Je veux pas le savoir. Arrête de prendre la défense. Occupe-toi de me mettre la.
4: Bon, bah, au revoir.
0: Le prochain disque.
4: C'était un plaisir, Dave.
7: J'ai coulé, là.
0: Ouais, bah, au revoir.
6: Non, mais quel rapport, là? Pourquoi tu parles de suicide, là, sérieux, là?
7: Bah, ouais, c'est pas bien, ça.
0: De toute manière, ça existe, malheureusement.
2: Mais tu as pensé, toi, à te suicider?
0: Non, pas du tout encore.
7: Faudrait déjà que tu te fasses harceler, quand même, avant.
0: Bah, déjà, faudrait que. Ouais, bah, ça, on verra. Donc, comment. Oh, vos gueules. Comment on se suicide les femmes harcelées? Alors 90% en se bourrant de cachets comme une photocopieuse. Et ça, c'est vrai qu'il y en a qui prennent des cachets.
2: En sentant tes aisselles.
0: Ta gueule. 70% en s'empalant des râteaux de jardinier. Ça, je vois pas comment. 50% en se pendant avec du PQ dans le WC de l'entreprise. Alors ça, je me demande comment ils font. 30% en se branchant un vibromasseur de 550 watts. Ouais, mais ça, c'est bizarre parce que ça fait rappeler.
3: 550 volts.
0: Mmh. Je veux dire une chose.
3: Oui, j'ai
0: que le 10%, j'avais dit déjà que je ne voulais plus en entendre parler de cette histoire.
4: C'est
0: donc ils ne seront pas lus.
4: Quel 10%?
3: Gérard, tu vas gérer tes spaghettis.
4: Pas de censure, Gérard. Pas de censure, c'est des sondages.
0: Voilà, terminé.
3: En fait, le 10% était dit, je cite, par les spaghettis de Gérard au yaourt.
0: Non, mais ça, il est hors de question que des sondages comme ça soient faits. C'est tout. Voilà. Tant qu'on y est, on va continuer. Comme ça sera fait.
4: On va se terminer. Vas-y.
0: Alors, dans quel cas les femmes se sentent-elles harcelées? Alors, 91%. Ta gueule! 91%. Pedro, ça commence à bien faire maintenant. Ah, bah, moi, vous vous démerdez, il y a un disque dès que je finis les sondages.
4: Ok, vas-y, tu vas chanter.
0: 91%
4: alors.
0: Quand on leur fait camion. Ouais, bon, ça, c'est quand tu leur appuies sur les seins. 71% quand on leur refuse un ventilateur, je vois pas pourquoi, parce qu'ils ont trop chaud dans les bureaux. Et ça, c'est. Ta gueule! 51% quand on leur demande de passer sous le bureau, ça c'est peut-être vrai aussi. 31% quand le comité d'entreprise leur offre un fouet, donc je vois pas pourquoi. Et 11% quand elles passent leur temps à la photocopieuse, et ça c'est vrai, ça existe aussi dans les photocopieuses.
2: J'éjaculais pas.
0: Et pourquoi existe-t-il fréquent qu'une femme couche avec son patron, parce que... Alors 85% des secrétaires sont blondes, ça c'est vrai, parce que les trois quarts des nanas qui sont embauchées sont blondes ou brunes aux yeux bleus. 65% pensent que c'est difficile de penser à quoi, on n'en sait rien. 45% pensent que ça fait partie de leur travail, ça c'est faux. 25% pensent qu'il faut en vouloir pour pouvoir, je vois pas du tout pourquoi. Et 5% pour avoir quand même 5% pour avoir une augmentation, je crois que c'est un peu faible. J'aurais mis plutôt 90% pour une augmentation. Donc voilà. Voilà, oui.
3: T'as quand même peu d'estime en la gente féminine.
0: Ouais, ben, je suis désolé, ben, c'est comme ça, c'est tout.
7: C'est pas hétéro, c'est tout.
2: Mais c'est pas comme ça qu'il y aura une meuf, hein.
0: Bah, de manière, ça sera pas demain avec, j'en trouverai une, alors.
2: C'est en parlant comme ça que tu vas trouver une nana, hein.
0: Ouais, bah, ça, c'est pas ton problème,
7: il
0: c'est le mien, d'accord?
7: Mec, maintenant, il cherche un mec.
0: Et ta mère, elle cherche quoi? Elle cherche une femme?
4: Oh là là, c'était drôle. Drôle.
0: Alors, on va s'écouter.
6: Il est chiant.
0: On va s'écouter quoi? Griffe-moi de Bibi Chat. Et la question, ça existe-t-il un harcèlement que s'explique dans la musique, théâtre, etc.? Et on se retrouve tout de suite au 0803 ou 0805. tu te foudrais pas de ma gueule ou tu prendrais pas le train là?
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0: Et voilà, donc n'ayez crainte, c'était des règlements de compte avec Céline qui se passaient à l'instant. Oh, donc voilà. Donc on venait d'écouter Grégory Griffe-moi des Bibi Chat et donc voilà, donc suite et fin du débat. Donc alors la question c'est peut-on porter plainte pour harcèlement envers son patron et on va demander à
4: quelqu'un.
0: Non, j'ai déjà répété les numéros de téléphone où qu'on peut nous joindre au 0825 08 5000 et 0330 05 08 5000 et toujours sur le net.
5: Ils n'ont jamais à nous appeler si tu donnes le numéro.
4: Franchement, ils vont appeler notre radio là.
0: Et sur le net www.funradio, qui a toujours Simon qui vous attend pour et on est combien maintenant Simon?
5: 8901.
0: Oh. À l'instant. Ça suffit.
3: Je t'aime, Gérard.
0: Ça suffit de balancer des cochonneries.
3: Je t'aime.
0: Ouais, fais ton boulot correctement. Donc,
11: c'est lui qui va te balancer des cochonneries.
0: Ouais. Peut-on porter plainte pour harcèlement envers son patron? Et on va demander à Raga.
7: Raga phobique, évidemment que tu peux porter plainte contre ton patron s'il y a du harcèlement. Je pense que tu sais que le législateur a statué. Et qu'ils ont pris des mesures qui maintenant te permettent effectivement de porter plainte.
0: D'accord. Jam. Au lieu de balancer des cochonneries, qui c'est qu'on accueille à la place de Jouer Star?
3: C'est Monsieur Mazur.
5: Monsieur Mazur.
11: Monsieur Mazur à l'appareil.
7: Bonsoir, Monsieur Mazur.
11: Je salue particulièrement Mademoiselle Javad.
7: Bonsoir, Monsieur Mazur.
0: Ça y est, c'est bon, on a compris.
11: Gérard, quel plaisir de vous retrouver.
0: Salut.
7: Bonsoir.
0: Ça y est, c'est bon.
7: Salut.
0: Oh
11: ouais, mais attends, il nous salue.
4: Salut.
11: Pas.
0: Ça y est, j'ai dit maintenant.
11: Oui, ouais, salut. Bonsoir, Monsieur Mazur.
7: Bonsoir, Monsieur Mazur.
11: Oui, ça va très bien.
4: Ça va, t'as passé un bon week-end, toi?
11: Oui, très bien.
4: Bon, c'est cool, alors. On se fait une bouffe?
11: Oui, quand vous voulez, en effet.
4: Qu'est-ce qui se passe, Gérard?
0: C'est quand même moi qui commande, alors ça se calme un peu, là.
4: Ouais.
0: Gérard, sinon, il va virer.
4: Alors, on lui dira.
3: Le débat de Gérard.
0: J'aime pas
3: dire.
11: On croyait que t'étais parti, non?
7: Mais bonjour, la famille.
11: Ouais, alors, c'est vrai qu'on peut prouver, pour répondre à ta question, autant faudrait-il un tant soit peu le prouver, quoi, que t'as été harcelé sexuellement.
0: Mm-hmm.
11: Et là, alors, plusieurs choix s'offrent à toi. Alors, soit un caméscope numérique, soit la petite photo. Mais là, il faut prendre à l'instant précis où le patron passe soit la main, soit dans un cas plus extrême, se branle ou tu vois,
0: des
11: délires comme ça.
0: Ok, Monsieur Mazur.
11: Encore plus extrême, si tu veux.
0: Ouais, Monsieur Mazur.
11: Oui, écoutez, je rejoins tout à fait cet avis-là. En effet, il faut des preuves pour porter plainte, n'est-ce pas? Ne serait-ce que, par exemple, un morceau de prépu qui entrerait dans une zone érogène, par exemple. Il faudrait une preuve idéale, n'est-ce pas?
0: J'avale pour finir.
2: Eh bien, effectivement, tu peux apporter des preuves de ton agression, on peut appeler ça une agression. Seulement, les photos et les vidéos ne sont pas valables devant le tribunal. Ce n'est pas recevable, donc il faut trouver d'autres preuves par les collègues ou par tout ça. Mais en général, les patrons, c'est des petits malins, ils ne se font pas voir, ils ne font pas ça devant les autres. Donc toi, tu l'as dans le cul.
0: Alors donc, je reviens sur la question.
4: Et t'as le
0: Et je peux vous dire une chose, que ce qu'elle vient de dire, en fin de compte, c'est la vérité.
7: Ouais.
0: Et ça, il faut avoir des preuves vis-à-vis des collègues du travail. Mais il faut bien se dire une chose, que les collègues du travail, c'est bien gentil. Ouais. Ils vont vous dire oui, mais au moment de passer devant le tribunal, eh ben, ils vont se dégonfler. Attendez, monsieur Mazur, laissez-moi finir, merci. Et ce qui peut se passer, c'est que après que vous ayez porté plainte contre votre patron pour ça... Eh ben, quand vous allez reprendre, le patron va vous appeler dans son bureau et puis il va vous dire, puisque vous avez porté plainte contre moi, je vous dis au revoir. Et dans ces cas-là, la seule solution qu'il y a encore pour mieux se défendre, c'est d'aller directement au prud'homme pour exiger des droits.
11: Mais c'est long, non?
0: Non, les photos, comme elle vient de dire, Jabal, les photos ne serviront à rien.
7: Attends,
0: la seule preuve qu'il y a, c'est le témoignage des collègues de travail.
11: Oui, mais Monsieur Gérard, écoutez, c'est tout à fait compréhensible de la part d'un collègue de ne pas vouloir témoigner en votre faveur.
0: Oui, mais dans ce cas-là, s'il a assisté à la scène, il peut quand même témoigner.
11: Oui,
0: mais comme les trois quarts du temps, les collègues du travail, ils disent oui d'un côté, et derrière, c'est dégonflé. Ils diront oui pour faire plaisir au départ, mais au moment de passer devant le juge, eh ben ils seront pas là.
11: Oui, mais monsieur Gérard, vous-même, auriez-vous été témoigné pour l'un de vos collègues à l'encontre de votre patron et auriez-vous risqué
0: monsieur
11: votre,
0: Mazur,
11: votre emploi?
0: Faut pas commencez pas à me dire n'importe quoi, parce que déjà, une, je ne travaille pas pour un patron, d'accord.
13: Mais t'as déjà été témoin d'harcèlement, là?
0: Non, pas studios, du tout.
9: Ouais, mais
0: pas du tout.
9: GG, moi je reviens à l'histoire des photos.
0: Ah si, par contre, ouais, mais attends, tu permets? Il n'y a pas de haut, je m'appelle pas haut.
9: Ok.
0: D'accord, peu de chambre.
9: Tranquille.
0: Donc, j'ai été témoin d'un vol dans une caisse, j'ai voulu défendre la caissière, et en fin de compte, ça m'est retombé sur la gueule. Malheureusement.
9: T'as vu ta gueule, c'est normal.
4: On voit ce que ça donne, hein.
0: Alors,
9: gueule de tolard, là.
0: C'est qui? Alors, Jam et Raga, au revoir.
4: Mais non, ils
0: tous
4: sont
0: les
4: sympas,
0: deux,
4: arrête.
0: Tous les deux, au revoir. Hop, terminé, c'est moi qui commande. Au revoir.
4: Arrête de gueuler, Gérard, arrête de gueuler, c'est bon.
0: Au revoir, les deux. Les deux, on leur dira au revoir, terminé. Comme ça ira plus vite pour moi. Ça ira plus vite et je pourrai mieux continuer mon débat sans les entendre gueuler.
14: On va aller plus vite.
0: Donc monsieur Mazur, y a-t-il quelque chose à rajouter?
11: Non, absolument rien.
0: Et Jabal, donc pour toi, c'est...
14: Non plus.
0: C'est apparemment, t'es ok sur ce que j'ai dit?
14: En partie.
0: Parce qu'en fin de compte, la seule chose, c'est ça. Hein.
14: Ouais, mais j'ai quand même du mal à être entièrement d'accord avec toi.
0: Pourquoi?
14: Ça me fout les boules.
0: Pourquoi?
14: Parce que t'as dit des trucs, mais t'as aussi dit des trucs qui étaient pas vrais.
0: De quoi? Attends, moi je peux te dire une chose. Tu vois, si t'as des gens qui sont là, qui participent à la scène et qui sont appelés. Hey, ça suffit, oui?
4: Bah arrête, Zed.
0: Qu'est-ce qu'il y a?
4: Oh là là, moi
0: il
4: me regarde.
0: Faut arrêter un peu vos conneries là maintenant.
4: Non mais moi il me regarde.
0: Question internet.
5: Oui, une question internet, Gérard.
4: Ah, c'est incroyable.
5: On trouve combien on est 8612 pour tes petites stats et on me demande. Alors c'est Tomate qui me demande si le harcèlement sexuel est remboursable par la sécurité sociale.
0: Non, pas du tout.
5: Dommage.
0: Bah, c'est pas un truc qui se le rembourse, heureusement, parce que, dis donc, la sécurité sociale, elle serait loin. Hein.
5: Ça pourrait être intéressant, non?
0: Ouais, se faire rembourser pour harcèlement sexuel, grave. Ça me paraît bizarre, quand même. Celui qui... ça suffit, maintenant! Ça commence à bien faire, les conneries. Sachant que ça va pas être à 2 heures que je vais arrêter, c'est dans moins de 2 minutes, si ça continue.
5: Ça serait dommage, parce qu'on vient de monter, là, 8914.
0: Donc, pourquoi t'es pas d'accord avec moi, Jamal?
14: Mais vas-y, passe à la suivante. C'est pas
0: non, mais moi, je vois qu'on, pour l'instant, vous êtes que deux, je passerai à la suivante quand j'aurai d'autres personnes.
4: C'est vraiment une question de merde,
0: moi. Bah, attends, toi, si t'es pas content, tu restes à ton standard.
4: Ah merde, j'avais des
0: tu
4: micros.
0: Tu resteras à ton standard.
4: Excuse-moi, non, je croyais que j'avais pas de micro. Excuse-moi.
0: Jusqu'à minuit, après minuit, quand je ferai les débats, t'iras ailleurs. Et c'est tout. Comme ça ira plus vite.
14: Voilà.
0: Donc voilà. Donc en fin de compte, moi de manière, c'est ce que je ressens sur le truc de porter plainte contre son patron et c'est tout. Si t'es pas d'accord avec moi, Jabal, eh ben tant pis pour toi.
14: Pas d'accord.
0: Eh ben tant pis. Alors quand vous faites un numéro rose, un numéro de la personne rose, non même pas, je veux pas faire ça. Peut-on être harcelé dans des lieux publics? Oh, ça suffit maintenant!
4: T'arrêtes de me regarder, j'ai rien fait. Hein.
0: Tu commences à me casser les couilles, Pedro!
3: Le débat de Gérard doit recommencer.
4: Allez, Gérard, vas-y,
0: et celui qui arrête, quand vous arrêterez de faire vos conneries, vous me ferez signe!
4: Ouais, parce que sinon, c'est...
0: Ça commence à bien faire! Et Pedro, t'arrêtes!
4: Non, mais c'est vrai, sinon ils vont se battre.
0: Ça commence à bien faire!
14: Bon, pour répondre à ta question...
0: Ménénic, écoute sur...
3: Non, c'est Ménénic.
11: Ménénic.
0: Fréquence de Rouen.
11: Rouen, 104.57.
3: Non, pas Gérard, dur. Gérard, il n'y a pas de fréquence, c'est sur Internet, Rouen.
0: Rouen, c'est sur Internet, il n'y a pas de fréquence à Rouen.
3: Il n'y a pas encore de fréquence à Rouen,
0: ça
3: Gérard.
0: Ça m'étonnerait.
3: Gérard, tu te fous pas de ma gueule?
0: Non, je prends le train, ça coûte moins cher.
4: Oh là là.
0: Akenon Plon, Marseille, 116.6.
9: Bonsoir, Akenon Plon, bonsoir.
0: Et la question, oui, peut-on être harcelé dans des lieux publics? Donc, Jabal, comme il voulait répondre.
14: Effectivement, qui ne sait pas s'émettre une main au cul dans le métro?
0: Non, dans les lieux publics.
14: Bah, le métro, si c'est pas public. Voilà.
0: Ok, bah, c'est vite répondu, toi. On dirait que t'es pressé d'aller te coucher.
4: Ah bah, question de merde.
14: Non.
3: Question internet.
5: Gérard, question de Pine de Lapin qui demande si on risque de rencontrer des harceleurs dans les cabines téléphoniques.
0: Non.
4: C'est possible. Bah,
5: pourquoi non? Pourquoi non, Gérard?
4: Ouais.
0: Céline, ça suffit.
4: Je suis sûr qu'il y en a plein à Suresnes.
14: Ah, si, t'es Carnot.
0: Bon, alors, terminé sur le débat, terminé, au revoir.
4: Qu'est-ce que tu fais, Gérard?
0: Pedro, d'accord, tu commences à me casser les couilles. D'accord.
4: J'ai rien fait, Gérard.
0: Tu commences à me faire chier, y a personne à côté, y a que toi qui fais des conneries.
4: Qu'est-ce que j'ai fait?
0: La semaine prochaine, tu n'es plus là.
4: Qu'est-ce que j'ai fait, Gérard?
0: Max, tu reviens, s'il te plaît.
4: Qu'est-ce que j'ai fait?
15: Au foyer.
0: Tu vois, ta mère.
4: Tu vois que c'est pas moi, Gérard.
0: Non, non, moi, terminé, j'arrête, toi.
16: Mais non.
0: Non, non, c'est terminé.
15: Terminé.
0: Non, non, mais attends, y a personne. Il n'y a personne à côté, c'est le bordel ici.
4: C'est un auditeur.
16: C'est un son téléphone.
0: Ouais, non, mais de manière, je vire tout le monde.
16: Gérard, non, non, Gérard.
0: Tout le monde est viré, je prends des autres auditeurs. Tout le monde vire.
3: D'accord.
4: C'est qui le chef? Allez, c'est qui le chef? Ah merde, il y a
0: tout le monde vire et on va s'écrouler.
16: Qui le boss?
0: C'est moi, et tout le monde. Ouvre-toi, miam miam de Suzy Caca et les 40 fouetteurs, et on se retrouve, et les 40 fouetteurs, on se retrouve tout de suite après pour la suite et fin du débat.
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0: Oh, celui qui a sa musique, celui qui a sa musique derrière, arrête!
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17: Le morceau que tu nous as passé vers la fin, mais grave.
4: Gérard, quand tu veux, hein.
0: Ouais, bah, tu pourras me faire signe avant, merci.
4: C'est vrai que tu connais pas les jingles. Hein.
0: Bah non, parce que comme j'étais occupé à autre chose, donc voilà. Donc, suite et fin des débats, donc je viens de demander à Max, on va durer jusqu'à 10 et voilà.
4: Jusqu'à 3h du mat, ouais.
5: Tu peux finir ta clope, Gérard, s'il te plaît.
4: Ouais, tu peux la finir dehors.
3: Ça pue du cul.
5: Carrément.
0: Voilà. Donc, on va aller jusqu'à 2h10 et puis on verra. Donc voilà, alors on accueille Dr B 101.9 de Paris.
18: Bonsoir à tous, bonsoir l'équipe, bonsoir les auditeurs.
5: Salut.
3: Bonsoir.
4: Salut, ça va bien?
18: Ça va et toi?
4: Hey, t'as passé un bon week-end?
18: Ouais,
3: ouais,
18: super.
3: C'était bien.
4: Bon, c'est une bouffe?
18: Si tu veux.
4: Ouais, cette
0: et
4: semaine.
0: Jossus Poitiers 84.2.
18: J'ai défilé le macro.
0: Bonsoir.
4: Salut.
15: Bonsoir tout le monde.
4: Ça va?
0: Donc
4: ouais, c'est cool.
15: Et vous?
4: Donc Gérard, vas-y, éteins ton portable, arrête de passer des coups de fil perso.
3: On éteint les portables.
4: Éteins ton putain de portable. C'est Marlène qui t'envoie des trucs aussi à toi.
18: Le Alcatel de 2 kilos,
0: c'est abusé. Ta gueule, toi, Docteur B, parce que tout à l'heure, tu as gerbé, vous avez pas commencé à me casser les couilles. Je vous préviens d'entrer. Tu commences à te calmer, toi, parce que sinon, tu as dégagé vite fait, toi.
15: Je peux pas,
0: je voyais
15: pas.
0: Eh, ça suffit ou quoi, là?
18: Vas-y, enchaîne, grosse cochonne.
0: Mais ta mère, c'est une grosse pute! Alors, question. Peut-on être harcelé dans les lieux publics? On demande à Dr. B.
18: Dans les lieux publics, c'est très dur parce que, comme tu le disais tout à l'heure, Gérard, il y a beaucoup de témoins. Donc, c'est moins facile. À la rigueur, il faut harceler dans des pièces, tu vois, assez fermées, genre des bureaux, ou tu vois, un truc fermé, quoi. On peut pas te voir.
0: D'accord. Tu peux baisser ta radio si ça te dérange pas.
18: J'ai pas de radio moi.
0: Ça t'a un son pourri hein. Jossus.
15: Bien sûr.
4: C'est une révélation.
15: Écoute, moi je pense que effectivement tu peux te faire harceler, mais c'est pas du harcèlement quoi. C'est juste on touche le cul, mais c'est pas tout le temps le même qui te touche le cul quoi.
0: Mmh. Ouais, et pour toi c'est pas du harcèlement.
15: Non, c'est pas du harcèlement. C'est juste, on touche le cul, quoi.
0: Donc, on accueille grand-mère...
4: Faire un café.
19: Non, c'est Grand Monster Flash.
0: Bonsoir. Grand Monster Flash, bonsoir.
15: Bonsoir, Monster Flash.
0: Coussin d'air, Dijon, 97.3.
19: Oui, bonsoir, c'est Coussin d'air.
4: Merci les bruitages.
19: Bonsoir, Coussin d'air.
4: Salut, ça va?
19: Grand Monster Flash.
0: Bonsoir, c'est bon.
4: Salut.
0: Vous répondez. Alors, la question, tout le monde l'a compris, j'espère?
19: Oui, les lieux publics.
0: Voilà.
19: Écoute, y avait des amoureux qui se décotaient sur les bancs publics, ok. À part ça, jardin public, gare, cimetière, enfin, tu sais, tous les endroits où tu te promènes le week-end, en fait, quoi.
0: D'accord, non, mais attends, c'est qui vient de répondre, là?
3: Grand Monster Flash.
0: Et t'as déjà été harcelé dans un cimetière, toi, connard?
19: Non, mais c'est un lieu où je me promène le week-end, donc ça pourrait éventuellement arriver, quoi.
0: Putain,
18: Gérard,
0: mais...
18: tu dois harceler de la clocharde dans les décharges.
0: En coussin d'air, au revoir.
4: Non, mais Gérard, j'ai rien dit, il reste pas beaucoup de temps. Vas-y, on les garde, c'est bon.
0: Non. Mais je préviens que le prochain qui mettrait... De manière, je sais qui c'est, Docteur Debé, au revoir.
4: Mais non.
0: Terminé,
4: je suis pas d'accord.
0: Si, c'est moi qui commande.
4: Bon, d'accord, bon, au revoir, hein, c'était un plaisir.
15: Au revoir.
0: Mais voilà, ça y apprendra d'être poli avec moi.
4: Ah, c'est vrai que t'as tué avec les gens.
19: Ouais, attends.
0: Si ça te plaît pas, Pedro, Tu gardes le standard de 23h jusqu'à minuit et demi quand voilà. Je ferai les débats et après tu iras voir ailleurs.
4: Et après,
0: si
4: tu feras ta
0: réa.
4: Hein? Après, d'accord? Tu feras ta propre réa.
0: Je trouverai du monde, t'inquiète
4: ouais,
0: pas.
4: Mmh. Okay. Ouais, ils se battent pour venir.
19: Tu mettras les bruitages toi-même.
0: Ouais, voilà, donc, on sait qui c'est qui met les bruitages ouais, maintenant. C'est ça, t'as raison.
20: Question de monsieur Cousin.
21: N'éjaculez pas.
0: Bon, je sens que ça va même pas être 2h05, ça va être 2h pile, là.
19: Allez, on y va, on trace.
0: Y a-t-il
19: allez.
0: Des revues sur le harcèlement sexuel? On demande à Coussin d'air.
20: Y a-t-il des quoi?
4: Des quoi, ouais.
0: Des revues!
20: Oh
0: revues.
20: Non, il n'y a pas de revues. Il y a des articles dans les journaux, mais pas de revues spécialisées, quoi.
0: Ah ben, je pense, ça m'étonnerait, hein, à mon avis.
20: Ah ben, non, il n'y en a pas. Moi, j'ai jamais vu un truc qui s'appelle Harcèlement Magazine, par exemple.
0: Ouais, mais je pense qu'à mon avis, il doit y avoir quand même des revues.
20: Vu que le harcèlement est interdit par la loi, ça m'étonnerait qu'il y ait des revues. Hein.
0: Ouais, d'accord. Bon, ben, pour toi, ouais. Grand Master Flash.
19: Ouais, moi, je pense qu'il y en a qui circulent un peu sous le menton, quand même. Hein. Des revues sur le harcèlement, ça circule un peu sous le menton, en underground, en loose day, quand même. Donc, c'est comme tout, hein, si t'en cherches, tu finis par en trouver, hein, ça, tout se trouve, hein. Mm-hmm. T'es d'accord avec moi, ça circule sous le menton, GG.
0: Personnellement, moi, j'ai pas encore trouvé de, comme disait Coussin d'air, ça m'étonnerait vu que c'est interdit par la loi, donc on verra bien.
19: Ouais, mais en illégal, tu vois, justement.
0: Donc, ok, je suis pour terminer.
21: Eh bien, moi, je crois qu'il n'y a pas de revue spécialisée pour ce sujet-là, tu vois, mais je pense qu'il y a pas mal de gens qui doivent s'exciter, en lisant des trucs genre Pantouze ou des trucs comme ça, tu vois, ou Voici, s'exciter sur les stars ou les filles à poil, quoi.
0: Mmh. Et je recrache de Bordeaux.
22: bonsoir à tous, bonsoir l'équipe.
4: Il y a pas Java là aussi dans le coin,
22: bonsoir.
4: Là.
0: Non, il y a longtemps que je leur ai dit au revoir à tous.
22: Ah, c'est dommage. Elle plaisait bien, Java.
0: Je préviens quand même une chose. Non, mais attendez.
19: Ah, c'est pas mal,
0: je préviens
19: déjà.
0: Quand même une chose, Céline. C'est pas la peine que les mecs ils s'amusent à prendre des noms comme ça lors des débats à chaque fois parce que sinon ça va pas.
4: Ouais,
0: ça
4: ils sont
0: pas
4: grillés aller. Là.
19: Bah, c'est pour mettre Gérard. Un peu de
4: lourd. On les a grillés.
3: Ouais.
0: Non. Parce que,
19: c'est pour détendre. Un
0: bah,
19: peu
0: ouais.
3: Ça détend l'atmosphère, Gérard.
4: Ouais, ouais. Ça te détend les poils.
22: Moi je me suis fait harceler toute la journée, et j'ai besoin de détente. Hein.
19: Ah bah oui, c'est un exutoire quand même.
0: Ouais, c'est ça. Fous-toi bien de ma gueule, toi.
4: Oh, c'est pas notre genre.
3: Recrache.
4: Ouais,
3: bon.
0: Donc, pour toi, je recrache.
22: J'étais en grande discussion avec Céline et j'ai pas entendu la question.
19: Ah, ça
0: putain, mais vous me faites chier de répéter les questions.
22: Parce que moi, quand j'arrive à l'antenne, je coupe
0: la radio. Y a-t-il des revues sur le harcèlement sexuel?
22: Pas à ma connaissance. Mais par contre, c'est une bonne idée, ça. Et c'est une bonne question, Gérard, parce que il pourrait y avoir ouais, des petites, justement, des romans photos où tu verrais. Une secrétaire se faire harceler par son patron.
21: Avec des conseils.
22: Le courrier des lecteurs.
0: Non mais comme disait Coussin d'air, de toute manière, vu que c'est déjà interdit par la loi, je vois pas pourquoi qu'ils feront des revues comme ça.
19: Des petits conseils comme ça, quoi, tu vois.
0: De toute manière, faut bien vous dire une chose, que c'est interdit. C'est strictement interdit.
19: C'est pas parce que c'est interdit que c'est introuvable.
0: Ouais, mais attends, de toute manière, ça m'étonnerait que tu trouves des revues là-dessus. Hein.
21: Il y a plein de trucs qui sont interdits et que tu trouves quand même. Hein,
0: mais d'accord, mais ça, ça dépend des gens qui veulent les imprimer. Hein.
19: On va dire ça comme ça, alors.
21: C'est sûr, moi, toi, t'imprimes.
0: Ouais, c'est ça. J'imprime quoi?
19: Pas grand-chose.
21: Les magazines.
0: Ah ouais, c'est moi qui imprime les magazines. Non, mais t'es complètement taré, toi, ma pauvre. Hein.
21: Ah non, pas du tout.
0: Je crois qu'il te manque une case. Hein.
21: Peut-être.
0: Ouais.
3: Question Internet.
0: Simon.
23: Question de Mister Cousin, une question personnelle.
0: Non, mais
23: pour une fois, c'est une proposition pour une revue permettant de harceler les gens au téléphone. Il propose l'annuaire téléphonique. C'est vrai que c'est quand même une bonne façon pour les harceler. Quoi.
3: Mais c'est vrai, Gérard, tu te rends pas compte.
4: À la tracée, ouais.
0: Non, mais je crois que les questions sur le net adviennent surtout avec lui. Il s'amuse à prendre mon nom de famille, c'est pas mal.
20: Question de Monsieur Cousin.
0: Ta gueule, ta mère.
20: Harcelé par la DAS.
0: Et ta mère, oh là, je vais te dire une chose. Dans deux minutes, j'arrête, c'est terminé. Maintenant,
4: Gérard,
0: j'ai rien à foutre, j'ai dit dans deux minutes, j'arrête, c'est la dernière question terminée.
19: C'est la console qui déconne.
0: Existe-t-il une association pour nous aider en cas d'harcèlement sexuel? On va demander à Coussin d'air.
20: Moi je pense que oui, il doit exister un truc du genre SOS harcèlement ou quelque chose comme ça.
0: Mm-hmm. Mm-hmm.
20: J'ai pas le nom exact, hein, mais à mon avis ça doit exister, quelqu'un qui vient en aide aux gens qui se font harceler un peu partout, dans la rue, dans le boulot.
0: Non, parce que, ouais, d'accord. Ok, bah, de toute manière je répondrai après. Grand Master.
19: Grand Minster, ouais, écoute, c'est vrai que c'est pas facile pour nous les hommes quand même d'être harcelés. Et on aurait bien besoin d'un petit soutien psychologique.
1: Ouais, parce qu'on n'est pas des gos de Miché, merde.
19: Donc, ouais, non, moi j'en connais pas perso, mais je suis preneur. Hein.
0: Et je recrache.
1: Moi j'ai eu connaissance de certaines associations justement d'harcelés anonymes. Et à ce que je sais, c'est vraiment, c'est comme les francs-maçons, quoi. On n'en parle pas trop. C'est des sociétés secrètes et c'est très tabou.
6: Ouais, en même temps, je vois pas ce que viennent foutre les ouvriers du bâtiment là-dedans. Hein.
0: Ouais, mais je me le demande. J'insiste pour terminer avant que je réponde.
21: Bien sûr. Écoute, quand tu vas porter plainte, la police est obligée de donner le nom des associations qui peuvent te défendre gratuitement.
0: Ouais, donc on revient sur l'histoire des.
4: Les 35 heures.
0: Peut-on porter plainte pour harcèlement envers son patron?
21: Mais ça, c'est une chose acquise, évidemment. Mais je te dis, quand tu portes plainte.
0: Ouais.
1: Dans tes débats, c'est génial.
21: T'es pas obligé de porter plainte.
0: Mais si, de toute manière, faut mieux porter plainte comme ça.
21: Ah, mais il y en a qui aiment ça quand même.
0: Ouais, mais chez les nanas, oui, il y en a pas mal qui doivent aimer ça, oui.
21: Bah ouais, je suis.
1: Gérard, quand tu te faisais harceler, là, parce que j'ai eu, je t'écoute, je suis un de tes grands fans, à un moment, tu te faisais harceler sur ton tatou, est-ce que t'as porté plainte?
0: Non, parce que le tatou, il est parti à la poubelle et comme ça, je suis tranquille.
1: Ou par sur le portable?
0: T'éteins le micro, s'il te plaît.
4: Son micro,
3: hein. Mon micro est pas allumé.
0: Ouais, non, mais c'est pas la peine de prendre un combiné qui est à moitié cassé pour,
4: C'est un sans fil.
0: Ça suffit, là, un peu, là.
4: Ah, putain.
0: Question internet, après, je répondrai.
23: Je vais te faire juste un petit point. On est 9617. Tout à l'heure, on est descendu très bas tout à l'heure quand t'as gueulé, mais là, c'est remonté, là. On approche des 10 000, hein. Peut-être les
4: 10 000. Il faut que tu me frappes pour.
0: Donc, alors, existe-t-il une association pour nous aider en cas d'harcèlement sexuel? Et ça, je pars pour les nanas, parce qu'en fin de compte, c'est les nanas qui sont le harcelé le plus que les hommes. Oh, ça suffit, oui! Ça commence à bien faire maintenant.
8: Je ne pas.
0: Bon, de toute manière, c'est simple, il est 2h, je réponds à la question, fais la conclusion et ça sera terminé.
3: Gérard, jusqu'à 2h10.
0: Non, ça sera terminé comme ça.
4: Ouais, mais éteins ton micro quand tu fais des...
0: Comme ça ira plus vite. Donc, existe-t-il des associations pour nous aider en cas d'harcèlement sexuel? Pour les nanas, oui, parce que de toute manière, comme disait Jossus, c'est vrai, que quand on porte plainte, ils nous donnent un numéro de téléphone. Mais, faut bien vous dire une chose.
1: C'est que tu te le fous dans ton cul.
0: Ta gueule, toi, connard, grand master.
4: C'est quelqu'un qui a pris sa voix. Je te promets, Gérard.
0: Au revoir.
4: Non, moi je...
0: Au revoir.
4: Bon, bah d'accord.
3: Au revoir.
4: Non, bah tant pis.
3: Au revoir.
8: Il m'a aspiré les couilles.
0: Donc, je disais pour Jossus, donc apparemment, et pour toutes celles qui sont à l'écoute et qui veulent pas appeler pour ce débat-là qu'on tord. Donc, en fin de compte, il y a des associations qui existent. Et malheureusement, c'est que les trois quarts du temps, les nanas ont peur de porter, ont peur de d'appeler. Pourtant, c'est des numéros de téléphone vert. C'est des bénévoles qui répondent. Et les gens qui appellent sont dans l'anonymat total. Les bénévoles ne donneront pas ni le nom de la, ni le nom, ni l'adresse, ni le numéro de table de la personne qui appelle, justement pour dire comme quoi qu'elle a été harcelée. Et donc.
1: T'as un numéro, Gérard?
0: Non, j'en ai pas. Et donc, ça revient
21: à... Parce que les bénévoles, c'est pas des gens qualifiés. S'ils étaient qualifiés, ce serait...
0: Ouais, non, mais même, de toute manière, faut bien se dire une chose, qu'il y a des associations qui existent, et malheureusement, c'est que, on n'en entend pas assez parler. C'est tout.
8: C'est comme une
0: chienne. Je sais pas pourquoi que tu me redonnes un auditeur alors que c'est fini, hein.
3: Bah, il voulait faire la conclusion, alors je l'ai pris.
21: Allez, encore une question.
3: Il a suivi le débat depuis le début.
21: Bah oui.
0: Frottis Family, pour terminer.
19: Bonsoir, c'est la Frottis Family.
21: Bonsoir,
1: Frottis. Salut, ça va?
19: L'appel de Marseille, 144. Bonsoir tout le monde.
3: Bonsoir.
4: Salut. Bonsoir. Ça va bien?
23: Salut.
4: T'as passé une bonne journée?
0: Bon, ça y est, ouais.
4: Quoi? Bah, on dit bonjour, on est gentil.
3: On est poli.
0: Attends-le. Donc, ça sera la dernière question. Comme ça ira plus vite. Et après, ben, on verra s'il y aura un débat par la suite. On verra ça.
4: Oh non.
0: On verra ça.
4: Oh.
23: C'était mieux.
0: Alors, c'est simple.
4: Oui.
0: Comme il y a un connard d'auditeur qui vient de dire Gérard à la DAS, on fait la conclusion.
4: Ouais.
0: Et donc, je vais dire.
3: 7 minutes pour faire la conclusion. Nous avons 7 minutes.
0: Harcèlement, le harcèlement, qu'est-ce que ça veut dire? Harcèlement sexuel.
4: Chronomètre.
0: Invite amoureuse. un sens. Oh, t'arrêtes avec ça maintenant.
4: On a un chronomètre.
0: Ta gueule.
4: Non, d'accord.
2: Il se masturbait sur son brancard.
0: C'est pas moi. De manière, c'est simple, c'est terminé.
3: Brancard.
0: Donc harcèlement, le harcèlement sexuel, donc invite amoureuse, instance est répété, pratiqué par un supérieur qui abuse de son pouvoir et action d'être harcelé, tir de harcèlement. Voilà, terminé. Conclusion du débat, coussin d'air. Terminé. Comme ça, ceux qui s'amusent à faire des conneries arrêteront, et celui qui a dit que je venais de la DAS aura compris ses douleurs. Terminé.
2: Mais c'est pas vrai. Allez,
0: conclusion. Conclusion.
19: C'est une erreur de parcours.
0: Conclusion.
3: Bah ouais.
0: Terminé. Je
2: m'asturbais sur le Big Bill.
0: Conclusion. Protip Family.
19: Et pas tout de suite, GG.
4: Pas tout de suite.
0: Conclusion.
4: Encore 5 minutes, Gérard.
0: Conclusion.
4: Pas à peine de gueuler. Arrête.

0: question.
1: Une question.
2: Tu fermes ta gueule, c'est moi qui commande.
3: Non, Gérard, il faut la conclusion.
4: Non, il faut la conclusion. On peut pas conclure le disque qui part pas sinon.
2: C'est toutes les semaines que vous me faites chier.
4: Bah, me regarde pas moi.
2: Ouais, non, mais c'est tout le monde.
5: On est presque à 10 000, Gérard. On est presque à 10 000.
2: Conclusion.
4: Balance-moi un truc dans la gueule, on va atteindre les 10 000.
2: Conclusion.
0: Allez, la dernière.
2: Conclusion.
0: Pour le fun, allez, une dernière fois.
2: Va t'enculer!
6: Vous l'attendez
2: bien.
4: Bon, les auditeurs. Du calme.
2: Conclusion!
4: Voilà, maintenant, allez-y, posez.
3: Conclusion.
4: Demandez une question, allez-y.
0: Allez, une petite question,
4: Ah merde, non, la conclusion, pardon.
0: Non, attends, moi je dis.
4: La conclusion!
3: Non, Gérard, la conclusion!
2: Conclusion! Vous allez tous vous faire enculer.
4: C'est ça la conclusion?
3: On aime ça.
5: Allez, GG.
4: C'est pas grave.
5: GG, presque 10 000, allez.
4: Bah écoute, Gérard, c'est pas grave, ils vont faire la conclusion.
5: Tu veux pas finir à 9 990?
4: Allez, ok, bah allez, les
2: c'est la conclusion, c'est tout.
0: On boycotte la conclusion, on veut une question.
2: On veut conclusion.
0: Une question. Une petite question.
2: Va dire
0: une dernière pour la route.
2: Ta mère.
0: Une petite dernière, là. Allez,
2: allez, au revoir à tout le monde. Bonne nuit.
4: Essaie. Non, non, non, Gérard.
3: Non, Gérard, non, c'est la conclusion.
2: Ta gueule, ils veulent pas la faire.
4: Je décide.
2: Ta gueule.
4: D'accord, j'ai Gérard, c'est bon, je les ai coupés. Gérard, t'as fait une
2: donc, c'est conclusion.
4: Écoute-moi, Gérard. T'as fait une heure et demie de débat, maintenant, il faut faire une conclusion.
2: Conclusion.
4: Ok, on fait la conclusion.
0: Attends.
4: Avec une petite question avant. Non, non.
2: C'est moi qui commence, j'ai dit conclusion.
4: D'accord, conclusion, m'envoie pas un truc, je t'en prie.
0: Petite question, là. Petite question vite fait, là. Hop, sur le pouce,
2: d'accord. Alors, tu l'as dit, tout
4: ça. Bon.
3: Non,
4: vas-y,
3: non, Gérard,
4: Gérard,
3: on fait la conclusion. S'il vous plaît, les auditeurs, nous faisons la conclusion.
4: Ok, les auditeurs, on va aller en conclusion, là. Faut pas rester, hein.
0: Pas de conclusion, mais on veut une question.
4: Non, non.
3: Non, non, non, ça marche pas comme ça. Conclusion.
2: Tu coupes tout le monde, c'est terminé.
3: Je ne coupe personne, je veux une conclusion, Gérard.
5: Moi, j'ai plein de conclusions, Gérard.
2: De toute manière, c'est conclusion et c'est tout, le débat est clos.
4: Hors antenne, Céline va récupérer ceux qui vont faire.
2: Ils veulent tous des questions, de toute manière, c'est terminé.
4: Il y en a peut-être qui veulent pas, donc on va les récupérer.
2: Il est 2h10, de toute manière, c'est terminé.
4: Non, il est 2h07, c'est 30
2: secondes. Non.
4: Alors, l'horloge RTL, et donc, en fait, ce qu'on va faire, c'est que, on va les récupérer, on va voir ceux qui veulent faire une conclusion, après on les met à l'antenne, ok?
2: Voilà,
4: on va prendre les conclusions internet d'abord.
5: En attendant, on va faire ta conclusion, si
2: sur le net.
4: Sur le net,
5: sur le net, d'accord. Alors, première, j'en ai plusieurs. Hein. Conclusion de Mister Pif Paf qui dit « Gérard, ferme ta gueule et va te coucher ». Deuxième conclusion, Evil Ghost qui aimerait bien venir te harceler chez toi en chiant sur ton palier. Mais bon, vu que t'as plus de chez toi, ça va être dur. Ensuite, conclusion de Juge de Lyon qui dit qu'il se fait régulièrement harceler par un vilain boiteux moustachu qui squatte son poste de radio pour faire des débats risibles, des poèmes minables et des conseils pitoyables et qu'il aimerait bien porter plainte. Conclusion aussi de Pine de Lapin, le harcèlement est à la victime, ce que tu es à tes auditeurs, planque-toi GG, on sort le déo. Et dernière conclusion d'Epsilon, attention, gueuler pendant 2 heures de suite sur l'équipe peut être considéré comme du harcèlement Gérard, et il conseille à Pedro même de porter plainte.
4: Ah bah,
2: il fera ce qu'il voudra, de manière s'il porte plainte, Gérard. Il aura tout faux.
4: J'aime faire de là-dessus.
2: Et on termine
3: Gérard.
5: On termine à 10 024.
2: Ah bah voilà.
3: Et nous avons les auditeurs qui vont nous faire une conclusion.
4: Voilà, ils vont tous faire la conclusion.
2: Alors, Jimmy.
4: Allez, on commence, on y va les auditeurs.
2: Allô, personne répond.
4: Si, si, ils vont
0: répondre. Une petite question.
7: Allô, une petite question.
4: Non, pas de question, les auditeurs.
3: Pas de question, les auditeurs.
4: Arrêtez.
0: Non, on fait la conclusion.
4: Sérieusement, la conclusion. Voilà, lui, il a envie.
3: Coussin d'air, vas-y, donne-nous la conclusion.
7: Moi, j'ai trouvé que c'est un débat assez intéressant. Bon, on a appris quand même pas mal de trucs. Et moi, maintenant, j'y réfléchirai à deux fois avant de foutre une main au cul, ou un doigt, ou un bout de prépu à une collègue de bureau, quoi.
2: Ouais, ok.
4: Tu devrais aussi, hein.
2: Je suis pour finir.
6: Bah écoute, moi je suis très déçu que t'aies passé une dernière question, donc je vais pas te faire conclusion, mais je suis quand même, quoi.
2: Eh bah tant mieux. C'est bien.
6: Et pas toi, je suis pas les mecs crades qui puent. Non, non,
2: eh bah moi je t'emmerde, connasse. Moi je t'emmerde. Je t'emmerde, au revoir.
4: Ouais, t'as bien raison.
2: Au revoir, ta gueule. Ta gueule. Qui c'est qui nous restait?
8: Jos Cochon.
6: Il y a
8: la Frotti Family, toujours
3: Frotti
8: là.
3: Frotti Family,
4: ouais.
8: Bah écoute, c'était un bon débat. Je pense que l'équipe a été bien, les auditeurs, le standard, l'AREA. Bon, toi, t'as été minable comme d'habitude.
2: C'était pas content, c'est le même prix.
8: Non, mais c'était un bon débat. Et puis voilà, à part ça, bah, pas grand chose. Fais-toi toujours harceler par les clébards, là, tu sais, quand ils viennent se frotter contre ta jambe, j'ai vu que tu kiffes bien.
2: Et toi, va te faire harceler par ta mère et au revoir.
8: Et puis je te souhaite une bonne
4: soirée. Ça, c'est de la répartie.
2: Au revoir. Voilà, hop, terminé.
3: Il y a Je Recrache aussi.
2: Et Je Recrache pour finir.
9: Ouais, pas pour finir, ouais. Moi je dirais que bon, bah, c'est un véritable exploit de faire une heure et demie sur le harcèlement avec des questions aussi pourraves. Donc je te félicite, Gérard. Et j'espère que tu feras d'autres thèmes de débat parce que, et là, il y a la Coupe du Monde qui arrive quand même. Et je voulais aussi dire que ça se fait pas de siffler.

0: et la Marseillaise, et que Chichi a raison.
1: Mais moi, voilà. Je t'emmerde.
0: Ok, d'accord, t'emmerdes Chichi, donc.
1: Mais moi, je t'emmerde, connard.
0: Ok, c'est moi, Zob. T'es
1: d'accord
0: minable.
1: Pauvre con, va. Allez, au revoir. Donc voilà, conclusion du débat, c'est comme toutes les semaines, c'est le bordel.
2: Non, c'était bien.
3: C'est pas le bordel. Vrai, Gérard,
2: moi j'ai kiffé. Hein.
1: Ça a été
3: moi
1: le bordel.
3: Aussi, j'ai kiffé, Pedro.
2: Ouais, moi j'ai bien kiffé.
1: Non, c'est bien. Ça a été le bordel. Ah, Simon, donc, il y en a qu'un qui a bien travaillé, c'est Simon sur le net.
2: Comme l'escu.
1: Il y a que ça qui fonctionne bien.
3: Il y a du favoritisme.
1: Parce que là, toi, Céline.
3: Oui, Gérard.
1: Je vais te dire une chose, que ce combiné-là, ça t'a laissé constamment. Devant, t'avais ton micro constamment allumé.
2: Elle n'a pas fait exprès.
3: Ah, c'est pas vrai.
2: Si. Elle fait pas exprès.
1: Donc voilà.
2: C'est une fille.
1: Donc conclusion sur le débat. Voilà ce que j'avais à dire. Donc là, vous allez retrouver Simon pour la nuit sans pub.
4: Non. Oh merde.
1: C'est pas pour la nuit sans pub, c'est pour
4: La nuit sans tube.
3: La nuit sans tube, ouais.
1: Non, c'est vous pouvez lui
3: on
1: dès maintenant
3: dans 10 jours.
1: Vous pouvez dès maintenant l'appeler au 0825 08 5000. Donc si vous avez des petites annonces, c'est ça hein, si je me
2: Et toi tu vas rester ou pas Gérard?
1: Ah ouais.
2: Tu restes?
1: Je reste sur le chat.
4: Ah non putain.
2: Bon, je vais faire du chat. On va prendre de l'encens là et...
1: Je serai sur le chat.
4: On s'est assez entendu pendant 2 heures.
1: Si je serai du chat. Donc bien sûr sur le chat www.funradio.fr
2: /.
1: Voilà et c'est
2: @ aussi hein.
1: @@.loul. Donc le disque c'est Je boum tu pues, voilà. Donc je vous dis à la prochaine. Bonne nuit à tous.
2: Bonne nuit avec Simon. Bonne bourre.

0: Vous
1: la fermez.
0: Non, non, mais pour l'instant, tant que j'ai pas 6 personnes,
2: je crois qu'on a 6 personnes, là.
0: Non, non.
3: On a 5, Gérard. C'est bon, tu peux commencer.
0: Ah non, mais attends. Ouais,
4: on est à 18% sur Minitel.
0: Et j'ai quoi, là? J'ai rien du tout, moi. J'ai même pas les noms.
2: Il y a DJ Michel, il y a Rita, il y a Barbara, il y a Gilbert et il y a Fred.
0: Hop. Eh, c'est ton boulot, Manu, quand même.
2: Oui, mais toi, ton boulot, c'est de faire les débats, Gigi.
0: Ouais, mais peut-être, mais toi, ton boulot, c'est de marquer les noms.
5: Hein? Allez, fais pas ta mijaurée, commence.
0: Allez. Ouais, oh, s'il te plaît, tu vas te taire, toi.
5: T'es godiche, hein.
0: Ouais, bah si ça te plaît. Commence pas comme ça, parce que tout à l'heure, tu as dégagé vite fait, toi. Donc, tu choisis.
6: Quel bonnet.
0: Comment? Hein? Attention à celle qui vient de dire ça, parce que ça va gerber ce soir, et sec.
5: Parce que bonnet, ça veut dire connard en langage recherché.
0: Bon, et qui c'est qui vient de dire ça? Qui c'est qui vient de dire ça? Bon, s'il te plaît, tu me sauves celui qui a dit connard.
2: C'est bon, je vais calmer.
4: Ah, t'es à 21% sur Minitel, là, ça continue à monter. Hein.
0: Ouais, bien sûr.
4: Non, mais oui.
0: Ouais, ouais, ouais. Non, mais t'inquiète pas, je sais aussi où que ça se passe.
5: Mais Gérard, tu m'entends?
4: Ça se passe, d'accord.
6: Qu'est-ce qu'il faut te faire pour que ça monte?
0: Michel.
5: DJ Michel, yes. Je t'écoute de New York City.
0: Non, non, mais c'est bon, tu dis bonsoir. Oh, tu dis bonsoir et tu la fermes.
5: Hello, Michel. Gérard.
0: Oh, tu dis bonsoir et tu la fermes.
5: Il est 19h15 à New York. Je t'écoute sur Internet.
0: Bon, lui, tu lui dis, quand on lui dit bonsoir, qu'il se taise.
2: Il a rien
4: Gérard,
2: dit méchant,
4: Gérard. Gérard, tu commences le débat, tu reposes la première question, que tout le monde y réponde, maintenant que tout le monde est là.
0: Alors, est-ce que votre copine ou votre copain ronfle la nuit? Donc, Claire.
7: Allô?
0: Claire, bonsoir.
7: Bonsoir, bonsoir Gérard, bonsoir à tous.
0: Bonsoir.
5: Bonsoir Claire.
0: Bon, t'arrêtes avec l'os, toi. Ouais. Ok. Alors Claire, bonsoir.
7: Bonsoir Gérard.
5: Bonsoir Claire.
0: Bon, bonsoir, Claire. Alors, allez.
5: On prend la première question, après on va se coucher vite fait.
0: Ouais, ben, toi, je t'ai reconnu, d'accord? Donc tu vas te calmer, tu laisses parler les gens, ok? Alors Claire, s'il te plaît, tu réponds à la première.
7: Eh ben écoute, moi mon copain, il ronfle pas mais il respire très fort.
0: Mm-hmm.
7: C'est un peu pareil quoi.
0: D'accord.
7: C'est chiant.
0: Mm-hmm. Barbara?
6: Moi mon copain il ronfle. Donc mm-hmm. J'essaie de m'endormir avant lui et quand je l'entends ronfler, je lui demande de se tourner, il se tourne et il ronfle plus.
0: Mm-hmm. Ok.
6: Et il bave aussi.
0: Un peu. Hein?
6: Il bave.
0: Ah bon. Rita?
8: Bonsoir Gérard, mon petit lapin en sucre.
0: Bonsoir ma chérie.
8: Ça va Gérard?
0: Je sais pas, j'ai pas regardé ce matin.
8: Ah, c'est rare, trop bien.
0: Excuse-moi pour la semaine dernière du petit problème technique du standard. Bon, c'est bon, toi, Gilbert, Michel, tu te tais, s'il te plaît, merci. Donc, pour toi, Rita?
8: Moi, j'ai un copain qui arrête pas de ronfler.
0: Mm-hmm.
8: Et donc, je lui donne des claques. Et ça réveille.
0: Ouais, mais alors, c'est peut-être pas la meilleure solution. Hein.
8: Ah, mais si, parce que je lui donne des claques.
0: Mm-hmm.
8: Et je lui susurre son nom tout doucement.
0: De quoi?
8: Je suis sur son nom, tout doucement, et ça s'arrête.
5: Quoi?
8: Chuchoter. C'est un synonyme.
5: Oui.
0: Ouais, d'accord.
8: Je chuchote son nom à l'oreille.
5: Il ronfle la trompe.
0: Ouais. Fred?
9: Ouais, bah écoute, moi j'ai pas de copine, c'est Fred, moi j'ai pas de copine, mais j'ai un chat et ouais, il ronfle.
0: Non, on en a rien à foutre que t'as un chat.
5: Attends, mais j'ai un chat, il dort avec moi sur mon lit, et mon chat, il ronfle. Voilà, il s'appelle Gérald et il ronfle.
8: Comment il s'appelle? Gérald.
0: Gilbert.
5: En hommage
8: quelle
5: à quelqu'un.
8: Couleur.
5: Oui, bonsoir mon.
0: De quoi? Qu'est-ce que tu viens de dire, Fred?
5: J'ai dit que mon chat s'appelait Gérald en hommage à quelqu'un.
0: Oui, d'accord.
5: Bah, tu t'appelles pas Gérald?
0: Non, mais je te préviens, d'une chose.
4: Ça ressemble un peu quand même, hein, ça ressemble.
5: Non, mais c'est Gérald des G-Squad, attention.
0: Je te préviens, tu as intérêt de rester poli, s'il te plaît, parce que sinon tu as gerbé vite fait.
5: J'ai dit Gérald.
0: Ok. Moi,
5: je suis américain, Gérard.
9: Donc,
5: Gérald,
9: moi,
5: version américaine.
0: Gilbert.
5: Donc, toi, c'est Gilbert, je couche pas.
0: Gilbert.
5: Non, mais avec ton cochon d'ode.
0: Ouais, bon, bah. Vous la fermez. Gilbert, s'il te plaît.
5: Pas de problème.
0: Gilbert. Bon, allez, hop.
4: Gilbert.
0: Gilbert, dehors. Bon, il est plus là. Hop, bonne nuit, Gilbert. Alors, Michel. Michel est pas là ou quoi, là? Oh, c'est quoi, là, ce bordel?
5: DJ Michel.
2: Voilà, il est là, Gérard.
0: Je ouais, il se réveille ou quoi, lui?
5: Gérard, sorry, parce que là, je t'appelle de New York.
0: Non, mais vas-y, accouche.
5: Mais je t'écoute, je voulais juste dire un truc, je t'écoute par Internet. Il est 19h15 à New York, et je voulais juste saluer tous les Américains qui sont très nombreux à écouter les débats.
0: Non, et hop. Bonne nuit.
8: Gérard, mais t'es pas content d'avoir des gens qui
0: non, non, mais attends, attendez.
5: Excuse-moi, Gérard, j'ai juste signalé les Américains, c'est tout.
0: Bon, là, tu réponds à la question, c'est
5: alors,
0: tout.
5: Moi, je dors avec mon ordinateur, il ronfle pas.
0: C'est ouais, d'accord, tu dors avec ton ordinateur, bientôt, moi, je vais te faire dormir avec un téléphone aussi.
5: Gérard, j'ai du pistol, je n'ai pas d'amis. Je suis désolé, merde.
0: Merci pour le Larsen.
5: Je n'ai pas d'amis, Gérard.
0: Ouais, bah, je m'en fous. Deuxième question, Gérard, ça va aller vite.
1: Gérard, c'est Gilbert, je suis revenu.
0: Ouais, tu te réveilles un peu,
1: donc,
0: toi.
1: J'aimerais répondre à la question. Donc, moi, ma copine, elle ronfle pas, mais par contre, je suis vierge.
0: Et alors, j'en ai rien à foutre
1: que... Non, mais c'est tout.
0: C'est pas le thème du premier débat, d'accord ?
1: Ok, je vais m'occuper de toi, Gilbert.
0: Ok, bon. Deuxième question. Ronflez-vous souvent en conduisant ?
4: Non, mais attends, Gérard, t'as pas répondu à la première question.
0: Non,
4: mais toi, la première question, est-ce que ta copine ronfle en dormant ?
0: Pour l'instant, j'ai pas de copine, ok ? En de bon entendeur, salut.
4: Et Christine, comme ça, ronflé ?
0: Je te répondrai pas, d'accord ?
5: Et ton colombe, Gérard ?
0: Comment ? De quoi ?
5: Ton colombe. Ronfle ?
0: Mon colombe ?
5: Ta colombe, je sais plus comment...
8: Ton colombe.
5: La colombe.
8: Oui.
0: Ben, vous lui demanderez un peu plus tard.
4: Donc la deuxième question, c'est original comme question, je crois, c'est...
0: Ronflez-vous souvent en conduisant ? Alors, Claire ?
4: En conduisant.
8: Bah écoute, Gérard, jusqu'à preuve du contraire, je m'endors pas quand je conduis.
0: Et
8: donc, à mon avis, pour ronfler, il vaut mieux dormir. Donc, non, je ronfle pas quand je conduis.
0: D'accord.
10: Et est-ce qu'on peut ronfler quand on n'a pas le permis ?
8: Ah,
0: mais attendez, qui c'est qui pose cette question ?
10: C'est Fildar, enchanté.
0: Ah ouais, Fildar. Donc, est-ce que tu peux ronfler quand t'as pas ton permis ?
10: Ah ouais ?
0: Ouais, mais non. C'est bête parce que
8: Non, parce que pour ronfler, faut avoir le permis, tout à fait.
5: On peut ronfler en mobylette.
0: Ouais, ben, ça sera dur pour toi, hein.
5: On peut ronfler en mobylette.
0: Ok, donc, Barbara ?
8: Oui ?
11: C'est Max.
8: Moi, je ronfle pas en conduisant, par contre, ça m'arrive de ronfler en prenant l'ascenseur et ça m'inquiète.
0: Ah bon, ouais, d'accord.
5: En montant
0: ou
5: descendant.
0: Ok, Rita ?
12: Moi, mon petit sucre d'orge, jamais je n'ai ronflé en conduisant.
0: Mmh.
12: Et...
0: Bon, ah. tu commences pas, Olivier, s'il te plaît.
12: Ah.
4: C'est ce qui arrive.
0: Non, mais tu t'amuses pas comme ça. Tu as pas commencé le premier débat, là. Parce que sinon, j'arrête là.
10: Olivier.
4: Pourquoi ?
0: Hein ?
10: Assure.
0: Là, j'arrête là. J'arrête là tout de suite.
8: Allez,
10: Gérard, t'as dit d'assurer, bordel.
0: Et alors, Rita, pour finir.
5: Et moi ?
12: Donc, moi, je disais, mon petit chou, donc, jamais il m'est arrivé de ronfler en conduisant.
0: Mm-hmm.
12: Et donc, voilà.
0: Non, mais est-ce que t'as ton permis ?
12: Oui, j'ai mon permis.
0: Depuis combien de temps ?
12: Ça va faire 6 mois.
0: Mm-hmm. Six mois, bah, t'es une jeune conductrice.
12: Voilà, exactement.
0: Ouais, donc, t'as toujours ton petit A derrière. Ouais, ok. Voilà. Ok, bon.
5: Moi j'ai pas répondu, Gérard.
0: Ouais, bah, mais une minute, je viens à vous. Ok, vous allez commencer par vous calmer là, les mecs, hein, parce que vous commencez à me les gonfler.
8: Oui,
0: Fred.
9: Ouais, bah, moi je sais pas, je dors, donc je me rends pas compte si je ronfle, quoi.
0: Ouais, d'accord. Quand tu conduis, tu dors.
9: Bah, écoute, pour ronfler, je vais pas ronfler réveillé, abruti.
0: Bah, abruti toi-même.
9: Bah, écoute, il faut bien que je dorme si je ronfle.
0: Non, mais attends, déjà, est-ce que tu ronfles en voiture ?
9: Bah, si je dors, ouais.
0: Ah ouais, tu dors, tu conduis en dormant.
9: Bah, écoute, si je conduis en ronflant, je conduis en dormant.
0: Non, mais attends, et mon pote, je crois que t'as des casses de vide. Hein.
9: Non, mais toi, tu ronfles pas réveillé, faut dormir pour ronfler, t'es bien d'accord, GG ?
0: Attends, pour conduire, faut dormir.
9: Non, pour ronfler, il faut dormir.
0: Ouais, ben, je te demande si tu ronfles en conduisant.
9: Donc, si pour pouvoir ronfler en conduisant, il faut que je dorme.
0: Ouais.
9: Donc, je m'en rends pas compte parce que je dors. Donc, je sais pas si je ronfle, c'est clair.
0: Ouais, ben, tu sais pas si tu conduis non plus.
9: Bah, ouais, a priori, ouais, t'as raison. Bravo, GG, ouais.
0: Ouais, d'accord.
9: Tout à fait.
0: Bon, Gérard. Gilbert.
5: Ouais, moi, ouais, donc...
0: Ouais, attends, Gilbert. Qui c'est qui veut poser une question ?
12: Mon petit chou.
0: Ouais.
12: Savoir, on fait des mathématiques là parce que j'ai pas très bien compris là.
9: Ah, c'est mathématique
8: tout à l'heure.
12: Est-ce que c'est le théorème de Pythagore tout ça ou quoi ?
8: Ouais, non. C'est pas loin.
5: Le théorème de Pythagore.
0: Ouais, c'est bon, t'as Gigi Michel, pour l'instant tu te.
5: Gigi Michel, j'attends de répondre, Gérard.
0: Ouais, ben. Bon.
12: Pas grave parce que je trouve que c'est très mathématique tout ça. On fait en voiture, quand on a le permis, ensuite on passe par là. Mmh. J'ai l'impression que ça forme un angle droit tout ça.
0: D'accord. Ok.
12: Qu'est-ce que t'en penses, Gérard ?
0: Ouais, ben, pour l'instant, moi, j'ai jamais conduit en ronflant, hein.
8: Ça part.
0: Non, mais attendez, il y a Gilbert qui a pas répondu.
1: Oui, je vais répondre. Donc, moi, c'est vrai. J'ai pas douté à cette source, mais je ronfle en dormant.
0: Mm-hmm. Hein,
1: ce qui se passe, c'est que je dors en même temps que je conduis.
9: Ah, bah,
1: donc, je me prends un mur.
8: Oui.
1: Je dirais pas sous quel pont.
0: Ouais, ben, allez, c'est bon. Alors. Allez, hop.
4: Il a pas dit sous quel pont, il a pas dit.
1: Écoute, je m'endors, je me tape un mur, donc l'airbag il s'ouvre, et hop.
4: Sous quel pont c'était ?
1: c'était l'Allemand, le pont
0: voilà,
1: d'Avignon.
0: C'est bon, c'est le pont d'Avignon, Gérard. Non, c'est bon, c'est bon.
1: Il y a des crashs, il y a des crashs.
0: Oh, c'est bon, tu me le prends.
4: Merci pour le Larsen.
0: Merci pour le Larsen. Tu prends donc Gilbert.
1: C'est
0: bon. Non, non, mais c'est bon. Non, mais c'est bon. DJ Michel.
1: Oui, alors Gérard, juste, si vous avez une petite question, parce que je ne comprends pas. C'est la question, c'est ronfler en conduisant ou conduire en ronflant?
0: Non, c'est ronflez-vous en conduisant.
1: Alors juste, moi, je t'expliquais tout à l'heure, je suis seul. Mm-hmm. Parce que j'ai eu l'accident, parce que je ronflais en conduisant. Mm-hmm. Et puis je suis en fauteuil, malheureusement.
0: D'accord.
12: Ah, c'est triste tout ça.
0: Voilà. Ah, ok.
12: C'est bon. Combien de roues?
0: Comment?
12: C'est combien moche. De roues à ton fauteuil?
1: C'est une 4 roues motrices.
12: 4 roues motrices.
0: Ouais, c'est ça. 4 roues motrices, ça serait pas un train non plus. Ouais, c'est ça. C'est ça. Donc, je vais quand même vous répondre déjà.
12: Est-ce que tu as l'airbag?
0: Non, mais. Qui c'est qui parle des trois filles?
1: C'est DJ Michel. Non, mais. J'aimerais savoir s'il a fait le Paris-Dakar. Avec son.
0: Bon, moi, je voudrais quand même répondre.
12: C'est Sénat, il l'a
0: fait. Si vous me laissez parler, je pourrais peut-être répondre déjà aux deux. Aux deux premières questions. Donc, je ronfle pas la nuit. Et
12: comment tu le sais? Comment tu le sais que tu ronfles pas? Est-ce qu'on te le dit?
1: C'est Quentin qui te l'a dit.
0: Bon, allez hop.
12: Non.
0: DJ Michel dehors.
1: Tu prends ce question, non,
12: Gérard.
0: C'est bon. DJ Michel, bon.
4: Allez hop, dégagez.
0: Bonne nuit, bonne nuit.
12: Gérard. Ouais.
0: Bonne nuit pour lui.
4: Prendre les gens pour les canards sauvages.
1: J'appelle les États-Unis.
0: Je veux pas le savoir, t'avais qu'à pas dire que c'est de mon pote. Bonne nuit à toi.
4: Et Carole. Et Carole.
0: Pareil. Toi, tu restes un peu poli, s'il te plaît. D'accord?
4: Ah, c'est une insulte, Carole.
0: Ouais, tu restes poli, d'accord?
1: Allez, hop.
12: Gérard,
0: entre Christine, Carole et toutes celles qui m'ont posé des lapins ou qui me prennent pour un con, c'est bon. Mmh. D'accord? Tu t'amuses pas avec le double son parce que sinon, en 5 minutes, j'arrête.
1: Mais non, c'est le double airbag.
0: Ok.
4: Ok.
0: Okay. En de bon entendeur, salut.
12: Gérard?
0: Oui.
12: Comment est-ce que tu sais que tu ronfles pas la nuit?
0: Qui c'est qui pose cette question?
12: C'est clair.
0: Ben, je peux te le dire parce que vu aller aux heures que je me couche, je risque pas de ronfler.
12: Mais ça n'a rien à voir.
0: De toute manière, que je dorme le jour ou la nuit, je ronfle pas.
12: Mais comment tu le sais?
0: Parce que je sais comment que je dors et j'ai jamais ronflé.
4: Sur Minitel, il y a une réponse, Pipe Express, qui dit que Gérard, effectivement, ne ronfle pas puisque Christine se posait son cul sur ses narines quand il dormait.
0: Voilà, ben, dans ces cas-là. Bonne nuit pour lui, il n'aura pas de réponse. Donc,
1: Gérard, comment tu peux savoir si tu ronfles ou tu ronfles pas? L'autre fois, t'étais tellement bourré, t'es rentré chez toi, t'as fait caca sur le paillasson.
0: Bonne nuit, s'il te plaît.
4: Ok, Gérard.
0: Hop là. Dehors pour lui. Dehors pour lui, ça y apprendra. Alors maintenant, celui qui vient de dire ça. Non, mais c'est bon, je me doute qui c'est qui s'amuse à mettre ça devant ma porte. Ok, c'est bon. Donc, le ronflement vous gêne-t-il en avion?
4: Non, t'as pas répondu à la question aussi, est-ce que ta copine ronflait?
0: Pour l'instant, j'ai pas de copine. Non, mais c'est
12: avant,
0: pas...
12: Gérard, est-ce que t'as déjà eu des copines qui ronflaient?
0: Comment?
1: Ta copine imaginaire, elle ronfle?
0: Laquelle?
1: Je sais pas, ta poupée gonflable, elle ronfle.
0: Attends, ma poupée gonflable, t'emmerdes, toi, connard.
1: Ouais.
0: D'accord.
1: J'ai un truc, en tout cas, pour pas ronfler, il faut dormir sur le ventre.
0: Ouais, bah attends, toi, pour l'instant, je t'ai demandé
1: avec
0: de gerber.
1: Avec
0: des cotons-tiges
1: dans le nez.
0: Bah,
4: non. Moi, j'ai un autre mail sur Minitel. Effectivement, il y a, en sondage, on a trouvé dans un magazine, l'Institut de lutte contre le ronflement a trouvé un remède miracle. Pour arrêter de ronfler instantanément, il suffit de se mettre un coton-tige dans le cul.
0: Bah, c'est bien. Dans ce cas-là, continue comme ça.
11: Dans son cul.
0: Eh ben alors, dans ce cas-là.
4: Non, mais on continue.
0: C'était
4: sur Minitel.
0: Troisième question. Le ronflement, vous gêne-t-il dans l'avion? Et on pense, je ronfle comme un cochon avec un doigt où je pense. Hop, et on se retrouve tout de suite après. Donc, bonsoir à tous, la suite des débats. Donc, on récupère Gigi Mitchell, je pense qu'il est encore là.
13: Ouais, il est là, ouais.
0: Ouais, tu l'as calmé?
13: Ouais.
0: Non, si. Ça m'étonnerait.
13: Si. Gilbert, si tu m'avais pas pris le standard pendant le 10, j'aurais pu le calmer, Gérard.
0: Tu me les calmes avant. Fred? Allô?
14: Je suis là, ouais. Easy. Ouais, je suis là, GG, tu m'entends?
0: Ouais.
14: Ouais. DJ Michel, you listening to me, Gérard?
0: Ouais, tu commences à te calmer un peu, toi. Yeah, ok.
13: Ok.
0: Donc, tu me le prends, tu me le calmes.
14: You're welcome, Gérard.
0: Gilbert?
15: Oui, bonsoir, mon chou.
0: Non, bah, attends, je suis pas ton sou, d'accord? Tu vas te faire foutre. Alors commence pas comme ça parce que tu as dégagé vite fait, toi. Allez hop, Gilbert, dehors. Bonne nuit à toi. Hop.
1: Non, c'est pas moi qui ai parlé, là.
0: Non, c'est pas toi, mon cul.
1: Non.
0: T'en veux une aile?
4: Ça fait un mon cul, en tout cas, pour les
1: sondages. Allez, faut noter ça.
0: Ouais, hop, dehors, celui-là.
2: Gilbert, au revoir.
0: Bonne nuit, Gilbert, on prend quelqu'un d'autre à ta place.
1: À tout de suite.
0: Ouais, tout de suite, t'as raison, passe sous un autre nom.
2: Manu, change de prénom, tu mets René, ça marche.
11: Ok, on accueille René.
0: Non. Non, mais dans ce cas-là, c'est
4: pas
0: la peine.
4: Mais Christine comme prénom.
0: Non, bah alors c'est pas la peine, j'arrête.
4: Non, continue.
15: Non, c'est rare.
4: Donc la troisième question, tu peux la répéter?
0: Non, mais attends, j'ai pas fini de présenter.
4: Fout, c'est
0: Fred.
4: Ouais.
0: On s'en fout, moi je m'en fous pas, d'accord.
4: D'accord.
1: Ouais, je suis là, GG.
0: Fred, Rita.
15: Oui, je suis là, on t'a pensé que je suis là.
0: Barbara.
16: Oui, je suis là.
0: Et Claire.
17: Bonsoir.
4: Bonsoir.
0: Ouais, bonsoir. Donc, Laurent Flevent vous gêne-t-il en avion? Donc, Claire.
17: Laurent Flevent me gêne-t-il en avion? Bah oui, c'est chiant.
0: Non, ouais, mais par exemple, si quelqu'un est à côté de toi pendant 3 ou 4 heures d'avion.
17: Ouais.
0: Bah, oui, Olivier, ça suffit, s'il te plaît! Ok.
4: Ok.
1: Tu as déjà pris l'avion, je vois.
0: Ouais, c'est je dis à Gigi Michel de le virer.
4: Non, mais Claire, répondez à la question là, Claire, continue de répondre.
0: Donc Claire, je te disais, donc est-ce que pour toi, est-ce que tu penses qu'en faisant 6 heures d'avion par exemple, est-ce que quelqu'un qui rompt la compte de toi, ça te gêne?
17: Bah oui, ça me gêne, je le prends par la fenêtre, tu vois, je le prends par la peau du cul et je le jette par la fenêtre.
0: Ouais, mais attends, par un hublot, tu vas ouvrir le hublot.
17: Bah oui.
4: C'est une fenêtre.
0: C'est ça.
17: C'est affreux de ronfler.
1: C'est des dépressurisations de cabine.
17: Mais non.
1: L'avion, il tanguait un petit peu.
4: C'est le ronflement des réacteurs, moi, qui me dérange le plus.
1: Ouais, voilà. Ouais, parce que quand tu ronfles, on n'entend pas le réacteur, en fait.
0: Non.
1: Donc à quoi ça sert de prendre l'avion si on n'entend pas le réacteur?
0: Non, je crois que je t'avais demandé à Manu, je t'avais demandé de me virer Gilbert.
2: Et... Il est plus là, c'est René.
1: C'est René, oui.
0: Ouais, comme par hasard. Comme par hasard, René, il passe avec la même voix de Michel. Comme par hasard.
2: Mais non, Michel, il est là aussi.
0: Ah non, mais bon, tu dégages toi avec ta caméra, tu vas pas m'emmerder, d'accord, ce soir.
17: Oh.
1: Attends, mais j'ai pas dit tout la même voix, qu'est-ce qu'il raconte?
0: Bon, bah, si t'es pas content, tu vires, toi.
4: Continue, genre.
0: Ok, Barbara.
16: Oui.
0: Donc pourquoi?
16: Moi, ça me gêne pas.
0: Manu, c'est pas la peine d'essayer de lui dire de passer pour une autre voix.
2: Mais je lui dis pas ça, je le calme, Gérard.
0: Ouais, oui.
2: Je le calme pour que tes débats soient bien.
0: René,
2: attends, Gérard, je le calme pour que tes débats soient bien.
0: Ouais, non,
2: alors,
0: mais.
2: M'engueule pas.
1: C'est vrai, en plus, il me calmait.
0: Ouais, ben, tu vas déjà te taire, toi. D'accord?
1: Ok.
0: Parce que tu vas pas te faire passer pour Gilbert ni René derrière. Ok?
1: Ok.
0: Parce que maintenant, tu vas pas continuer comme ça.
1: Ok.
0: Je te le dis. Donc, Barbara.
16: Oui. Bah moi ça me gêne pas parce que je prends pas l'avion donc les gens peuvent ronfler.
0: Non mais est-ce que t'as déjà pris l'avion?
16: Oui, mais les gens ne ronflaient pas donc je peux pas dire.
0: Oh Olivier, s'il te plaît!
16: Ferme la porte.
0: Bon allez, moi j'arrête.
4: Mais il y a des gens qui
16: pissent. Gérard, c'est bon.
0: Olivier, ça commence à bien faire.
1: Rest please, Gérard.
16: C'est qui l'américain là?
1: DJ Mitchell.
16: Eddie Mitchell, how are you?
0: Il me semble que ça m'est dit de virer lui.
2: Ah bon?
16: Non, c'est bon, c'est bon Gérard.
1: J'ai rien dit.
0: Donc Barbara, pour finir, pour continuer le thème du débat, parce que je sens que ça va être la fin.
16: Non.
0: Je sens que ça va être la dernière question,
16: parce que
0: je crois que le premier débat, il commence à foirer.
1: Allez,
0: et je pense que le deuxième, Gérard. Il va être pareil.
16: Gérard,
4: c'est assez sérieux, là. J'ai le nouveau patron en ligne qui demande que tu
0: tiens. Non, mais c'est ça.
4: Je te le passe. Attends, bouge pas. Allez-y, parlez, monsieur.
16: Bonjour.
1: Allô, monsieur patron. Allô, oui.
4: Oui, allez-y, pardon.
1: Allô, monsieur Gérard.
0: Ouais, je vous écoute, là, maniez-vous.
1: Oui, ben c'est Axel, vous continuez l'émission et vous me parlez autrement, s'il vous plaît, monsieur Gérard.
0: Ouais, c'est bon, c'est même pas lui, allez, hop.
1: Vous continuez l'émission et vous me parlez autrement, on va voir si c'est pas moi.
0: Ben, c'est même pas le vrai patron, dans ces cas-là, vous descendez.
1: J'arrive.
0: Ouais, bah, ben, venez. Hop, comme ça va plus vite.
1: Toi, tu vas te faire venir, toi.
0: Barbara.
4: C'est Axel, du coup.
0: Bon, Barbara. Bon, qu'est-ce que je viens de te dire avec DJ Mitchell, là? Punaise, mais Manu, okay, s'il te plaît, mais merde!
4: Petite publicité pendant ce temps-là.
0: Beaucoup... Oh non, mais moi, je commence à ras-le-bol, là!
4: Pendant que Gérard se calme, petite pause publicitaire.
0: Non, y a pas de pause publicitaire.
4: Moi,
0: d'accord, les sondages, ça, c'est de la merde.
4: Si, beaucoup d'animaux ronds.
0: Non, c'est de la merde. C'est de la merde, c'est même pas la peine de me dire les sondages.
4: De ronfler à ce qui faisait un bruit bizarre, il avait un tatou dans le nez.
0: Bah, voilà, comme par hasard, il aurait récupéré ça où? Dans les trucs de sondage AFP. Encore.
16: Dans les chiens de la loco.
0: Bah, voyons. Continuez à jouer comme ça, vous allez voir le deuxième débat comment qui va se faire.
12: Non, c'est bon, Gérard.
0: Rita, pour toi.
12: C'est important, alors. Donc moi, mon petit chou, je vais te raconter une anecdote. Tout d'abord, j'ai voyagé beaucoup de fois en avion et une fois, il y avait un mec qui était assis à côté de moi. Mmh. Il n'arrêtait pas de ronfler durant tout le vol.
0: Mmh.
12: J'ai pas arrêté de lui foutre des claques. Mmh. Et il n'a pas arrêté.
0: Ouais, mais tu penses que foutre des claques à un mec, c'est une solution pour qu'il arrête de ronfler?
12: Ça me gêne énormément, Gérard.
16: T'es pas un peu violente?
12: Non, du tout, non.
16: Parce que tu frappes quand même.
0: Bah, de toute manière, Bon, de toute manière, la question.
12: C'est des petites tapes, hein, Gérard. Mm-hmm. Voilà, tout.
16: C'est pas des borrées dans la gueule, non?
12: Non, quand même pas.
0: Non, hein, qui veut réagir aussi avec ce que Rita dit là?
11: Gérard, on accueille Mokhtar à la place de DJ.
0: Ah, ouais,
14: salut Mokhtar.
0: Voyons.
12: Mokhtar.
0: Qu'est-ce que je t'ai dit?
11: Quoi?
0: De me choisir d'autres personnes.
11: Eh ben, c'est une autre personne, c'est Mokhtar.
0: Ouais, bien sûr.
14: Bonsoir, monsieur Gérard.
0: Voilà.
11: Bonsoir.
14: Bonsoir, Mokhtar. Comment vas-tu?
0: Ouais, vas-y.
14: Bonsoir, Mokhtar. Tu vas bien? Ça va bien, les amis?
18: Oui, et toi, comment tu vas?
0: Oh non, mais vas-y, c'est bon. Moi, je continue pas un débat.
12: Non, vas-y,
0: je continue pas un débat comme ça.
12: Mais Gérard,
0: je continue pas un débat.
14: Gérard.
0: Je continue pas un débat dans un bordel comme ça.
14: On s'excuse, on arrête.
0: Continue pas un débat comme ça, c'est tout.
14: Gérard,
12: pardon, Gérard.
0: Voilà, voyons, continuez.
11: Ton débat est tellement chiant qu'il y en a qui dorment.
0: Continue. Vas-y. Laisse les bien faire au lieu de les calmer.
11: Non. Mais c'est à toi de les calmer aussi,
0: ouais,
11: Gérard.
0: Mais attends, c'est à moi de les calmer, c'est pas que le standard.
11: Mais tu gueules, Gérard, tu gueules tout le temps.
0: Punaise.
12: Non, mais Gérard, allez
0: hop. Quatrième. Y'a-t-il à moi,
14: Gérard, j'ai pas répondu.
0: Ils sont calmes, hein. Non, attends.
14: On écoute,
0: c'est... Non, ouais, mais attends. Déjà, lui, tu lui interdis, tu lui retires l'os, qu'il arrête pas. Et qu'il arrête les doubles bruits.
14: Donne-moi les doubles bruits.
0: Hein?
19: Il y a Axel Duro.
14: Les doubles, j'ai entendu. Les doubles bruits.
0: Non, mais qu'il arrête de s'amuser aussi avec. Déjà. Parce que je voyais très bien que comment que ça allait se terminer. L'histoire des contentis. Et derrière.
11: Manu, tu travailles.
0: Ouais. Un petit peu.
11: Et Gérard, c'est pas la peine de t'énerver non plus toutes les deux secondes, parce qu'on a l'impression que dès qu'il se passe un embryon de quelque chose, tu t'énerves. Donc
0: un débat,
11: il y a des. C'est comme dans les hommes politiques, il y a des gens qui sont d'accord, ça gueule un peu, c'est comme à la télé, donc il faut accepter.
12: Exactement.
0: Il y a certaines.
11: C'est vrai que j'entends pas d'hommes politiques avec des contentis dans le cul, mais.
0: Quand je lui demande de virer Gilbert, c'est pas la peine que Gilbert
11: revienne. Gilbert.
0: Non, mais Gilbert, c'est pas la peine
14: mais
0: qu'il vienne.
14: Gilbert, vient. il est parti.
0: Non, mais c'est pas la peine qu'il revienne sous le nom de René, comme Pilder a été dire.
11: Bravo, tu fais mal ton travail.
20: Il a un pré-standard, Pilder. Alors...
0: Ouais, non, mais dans ce cas-là, il y a quelqu'un à côté de toi qui me prenne.
11: Voilà, qui me prenne.
0: Oh,
11: voilà.
0: Alors, là, tiens.
11: Okay.
0: Hop. Bonne radio.
14: Hop.
12: Radio.
0: Ringo, lui. Ouais, ben attends, je te passe Ringo, ok?
11: C'est une star.
0: Voilà.
20: Ringo. Il
0: s'appelle le mec de Checkside. Ouais, mais tu vas, mais si ça va pas, hop! Tu prends autre chose.
20: Appelle le Ringo, DJ Ringo.
0: Hein? Donc,
11: il s'appelle DJ Ringo.
0: Hein?
12: Gérard?
0: Oui.
12: Gérard, t'as une feuille propre et t'as tous les noms dessus, donc voilà, y'a pas.
0: Mais. C'est quoi ça?
14: Gérard, tu peux poser autre question?
16: Bon Gérard, on pourrait continuer.
14: Allez, on continue.
0: Oh, celui qui ronfle, t'arrêtes.
16: Mais n'y pense pas, mais
0: celui qui ronfle, t'arrêtes.
11: C'est un débat sur les ronflements.
12: Bah, il faut le réveiller, hein.
14: Gérard, ça t'en
0: fait. Bon, et là, ça commence à bien faire.
16: Pense aux cotons-tiges.
0: Voilà, pense aux cotons-tiges, hein. Barbara, bonne nuit.
14: Comme par hasard.
0: Barbara, bonne nuit.
11: Eh ben voilà, Barbara, salut.
14: Bon, allez, hop, Barbara, allez, hop, bonne nuit. Allez,
0: quoi?
12: C'est Rita, je voulais savoir, parce que Mokhtar avait quelque chose à dire et je sais pas, tu l'as coupé là.
0: Non, mais pour l'instant, si c'est possible d'avoir deux disques avant de continuer la prochaine question.
14: Non, pas là-haut.
11: Non,
0: mais
14: alors,
0: deux.
14: Ils sont partis ou pas?
11: Big up. Oui. Ta copine là, elle est partie, elle revient tout à l'heure vers 2h30, elle est partie avec
0: Henri. Comme par hasard. J'ai compris.
11: Et voilà encore.
20: En plus, il a chauffette à l'heure.
0: Ouais, ouais, mais c'est ça.
11: Ouais, ça
0: donc, on met deux disques.
11: Non, il n'y a pas de disque. J'ai pas de disque.
0: Mais merde, à chaque fois.
11: Mais t'as fait une question, Gérard.
0: Et moi aussi, je peux gueuler. Vas-y, écrase un peu, toi. Parce que qu'est-ce que t'es en train de me préparer, là?
11: Quand on tige dans le cul.
0: Voilà, alors donc, c'est pas la peine de commencer comme ça, ok?
11: Quatrième question.
0: Si j'en ai envie.
11: Mais t'en as envie.
4: Je vois tes yeux.
0: Ouais, bah peut-être, pas moi. Dans ce cas-là, tu mets ta ça, je continuerai pas avant.
11: Bon, Gérard, on peut poser une question là parce qu'on avance pas là. Elle est revenue, ta nana là-haut. Elle est toute excitée, elle m'a dit qu'elle mouillait la culotte et qu'elle t'attendait.
0: Ouais, bah qu'elle descende à côté de moi, me faire un massage, ça voudra mieux. Je dis la moyen. Bon, ouais.
11: Bon, allez, quatrième question. T'entends la nana là-haut là, tu descends lui faire un massage.
0: La colombe, tu descends me faire un massage, s'il te plaît, merci.
4: Et voilà, ok.
18: Macho.
0: Ouais, tais-toi. Bon, au Manu, au standard, là.
11: Quatrième question, Gérard.
4: Vas-y, quand tu veux, surtout, hein, Gérard.
0: Si c'est les mêmes...
4: Non, mais Gérard, on s'en fout.
11: Arrête de me prévenir.
4: Quatrième question.
0: Y a-t-il un moyen pour arrêter
4: devant le micro, devant le micro.
0: Y a-t-il un moyen pour arrêter le ronflement? Ouais, oh, c'est bon, hein. Y a-t-il un moyen pour arrêter le ronflement? Claire.
21: Oui, il y a un moyen. Il faut savoir que le ronflement, c'est quand même une maladie. Ça se soigne et que on peut se faire opérer pour arrêter de ronfler. Ouais.
0: C'est-à-dire?
21: Eh ben, c'est-à-dire que ça se passe dans la gorge, je sais pas quoi, et tu vois un spécialiste, et il n'y a pas de problème, il t'opérera par laser ou je sais pas quoi, et puis voilà. C'est comme ça qu'on fait aujourd'hui.
0: D'accord. Barbara?
22: Oui. Bah oui, je suis d'accord avec Claire, qui y a des opérations, il y a aussi des espèces de scotch qui se collent sur les narines, et ça t'empêche de
4: ronfler. Gérard?
0: Non mais t'inquiète pas, quoi?
11: On accueille Thierry de Brest.
22: Bonsoir,
11: à la place de Mokhtar.
18: Salut Thierry. Bonsoir, c'est Thierry 21 ans de Brest. Salut Thierry.
22: Ça va? Quel temps Brest?
0: Donc Barbara, tu viens de répondre?
22: Oui.
0: Donc Rita?
22: Moi je te dis, la seule solution c'est les claques, hein. Donc voilà, une bonne claque, il y a que ça. Sans passer par l'hôpital.
23: Ne serais-tu pas un peu violente, Rita?
22: Non, du tout, ma chère, non, du tout.
0: Non, mais il n'y a pas besoin de faire... Là, on ne parle pas de violence. Hein.
22: Attends, trois questions, trois claques.
0: Y a-t-il un moyen pour arrêter le...
22: Des claques très douces et très sensuelles.
0: Attends, Rita. Rita.
22: Oui.
0: Bon, celui qui veut parler derrière, t'attends 5 minutes, je vais quand même reposer bien la question. Oui, y a-t-il un moyen d'arrêter le ronflement? Donc c'est par exemple, je sais pas moi, Rita, Barbara ou Claire, ou Fred, ou René, ou Thierry, vous répondrez si vous voulez.
18: Ouais,
0: bon, si vous avez par exemple les trois filles et puis les trois gars, les trois filles, si vous avez un copain qui ronfle, qu'est-ce que vous faites? Maintenant les trois garçons. Bon, si vous avez une copine qui ronfle, comment vous faites? Attendez.
22: Ah, c'était ça la question?
0: Ouais, mais à part lui mettre des baffes dans la figure.
11: C'est ça.
22: Moi, je lui demande de se tourner.
0: C'est qui?
22: Voilà. C'est Barbara. Je lui dis, écoute, tu ronfles, tourne-toi et.
0: Mais t'es obligé de le réveiller pour.
22: Pas du tout, c'est ce que tu crois.
18: C'est une bonne méthode parce que moi aussi je lui demande.
22: En fait, dans son sommeil, il se tourne tout seul.
18: Il se retourne et hop là, la surprise, hop là.
0: Tu te tais, s'il te plaît, pour un sens, c'est des réponses sérieuses qu'on a, c'est pas des conneries. René.
22: Tu ronfles, t'es dans un sommeil léger et tu entends ce qui se passe autour, mais tu es inconscient.
18: Elle a dit toute la vérité.
0: Claire.
18: Fred.
0: Claire.
18: Fred.
22: Oui.
0: Claire.
22: Oui.
18: Obscur.
0: Claire, s'il te plaît.
22: Je suis là, Gérard.
0: Ouais, bah.
22: Tu veux savoir comment je fais, c'est ça?
0: Ouais.
22: Bon, et ben moi, je fais une petite.
0: une petite fellation. Ouais, ça. Bah, dis-le.
22: Pas jusque-là, mais c'est pas loin, tu vois.
0: Ouais, bah, tu fais une fellation, c'est bon.
18: Bien, tu montes au numéro, Claire. Alors
22: Je serais peut-être un peu plus câline que ça.
0: Ah ok, bon, moi j'adore les câlins, à chaque fois, toutes les semaines, je le dis que j'aime bien les câlins, donc ça commence à bien faire.
18: Moi j'ai des mains douces.
0: Bon, ta gueule, toi. Non mais attends, le rire de guenon, là, c'est bon, hein.
22: De quoi?
0: Le rire de guenon que je viens d'entendre, c'est bon. Rita, pour toi.
22: Oui, Gérard.
0: Tu me calmes celui qui ronfle, là, quand on parle.
11: Ça vient pas d'ici, Gérard.
0: Ouais, comme par hasard.
18: C'est un mec qui ronfle et qui passe.
0: Comme ça, j'entends pas ce qu'on me dit. Eh ben, c'est bien. Allez, hop, cinquième.
22: Gérard, tu m'entends?
0: Mais non, c'est bon, allez, cinquième. Pensez-vous que Max rompe la nuit? Allez, hop, on continue.
18: Tu laisses pas répondre les mecs.
0: Mais je m'en fous. Quand ça arrêtera de ronfler, quand je pose des questions, quand on me répond.
11: C'est pas eux, Gérard.
0: Non, c'est pas eux, c'est jamais personne.
18: Aucun respect.
0: Allez, hop, on continue. Pensez-vous que Max ronfle la nuit? Allez, hop, Thierry.
3: Mais j'ai pas répondu à la question d'avant.
6: Foutre,
3: moi non plus, Fred, j'ai pas répondu à la question d'avant.
0: Allez, vous répondez à la cinquième, là, maintenant, j'en ai rien à foutre.
3: On
23: s'en branle.
3: Bon, Gérard.
23: Mais profond.
3: Moi, je veux répondre à la question d'avant. Ouais, moi aussi. Solution, c'est vrai que c'est un peu radical, mais pour ma copine, je la prends violemment, la sodomisant avec du sable et des graviers.
0: Pauvre tâche. T'adores faire mal à une nana.
23: Mais
0: attendez, une sodomie, ça fait mal. Arrêtez vos conneries. Vous me faites chier, là.
23: Souviens-toi quand on t'a pris.
3: Oh, j'ai la sexualité que je veux.
0: Et attends, celle qui vient de dire les chiottes de la loco, tout à l'heure, tu as gerbé vite fait, toi.
3: Elle aime ça, en plus. Dans le vestiaire, je fais ce que comme je veux, Gérard.
0: Ouais, ben, tu feras mal si tu veux, mais dans ce cas-là, tu me le dis pas.
3: Pas mal, elle aime ça. Ça
0: ouais, ben, tu me le diras pas à moi devant. Tu me le diras pas dans un micro, d'accord?
23: C'est pas mal.
0: Ouais, ben.
23: Après, ça coule tout seul.
0: Ouais, ben, c'est bien. C'est bien. Comment, qu'est-ce que je. De quoi?
3: Elle adore ça, ça lui fait des petites perles hémorroïdaires.
0: Ouais.
3: Et elle les perd, ça fait avec des aiguilles.
0: C'est ça. T'as raison. Qui c'est qui vient de dire ça? Tu sais qui vient de dire ça?
3: C'est Thierry de 21 ans de Brest.
0: Ouais, ben Thierry, ben mon pote, je crois que.
3: C'est la vérité, je suis désolé, Gérard.
0: Ouais. Enfin, bref.
3: Ben, elle aime ça. Il a
0: ouais, bon.
3: Sa copine de l'intérieur.
0: Non, tu vois, Claire?
7: Non, Christine.
23: Oui.
0: Bon, allez hop, moi j'arrête.
23: Gérard.
0: Dégage, toi, parce que tout à l'heure, c'est éclaté là avec ta caméra. Bon, tu me sommes celui qui s'amuse à ça.
7: Oh, bébé rose.
23: Gérard.
0: Non, bah alors moi je profitez-en parce que là ça commence à bien faire. Max y revient donc. Non mais Max, t'essayes de savoir. Il y en a qui s'amusent à faire des conneries donc t'essayes de savoir.
10: C'est à toi Manu.
0: Ouais.
10: Oh, Manu.
7: Putain mais dégage le Manu. Ouais. Zéro.
24: Gérard, tu reprends ta question.
0: Cinquième situation, pensez-vous que Max rompe la nuit?
24: Oui.
0: Claire.
24: Je l'ai déjà entendu.
23: Écoute.
0: Ouais mais c'est mon équipe. Bah attends, je vais te dire une chose, une drôle d'équipe hein. Lui, je l'ai prévenu depuis mardi, apparemment il se fout de ma gueule. Je lui ai dit, c'est le premier débat, je veux du bon boulot. Apparemment, René.
23: Attends,
0: René
23: là,
0: qui se.
23: Bon
0: René
23: boulot,
10: oh, mais Ringo là. J'ai que des mecs.
0: Ouais, ben, je veux pas le savoir.
3: René,
0: apparemment.
10: Bon, Ringo,
0: il se passait pour Tony.
3: N'importe quoi.
0: Ouais, presque pas.
3: Non, je crois
0: tu crois pas que je suis reconnu?
10: Le premier débat c'est nul, hein. Le premier débat on aurait dû faire la virginité.
3: Gérard,
10: je pensais à un truc là. Oh, le premier débat t'as fait quoi là? Le ronflement?
3: Ouais.
10: Je t'ai demandé de faire la virginité, espèce d'abruti.
0: C'est le standard.
10: C'est bien fait pour ta gueule, t'assumes, t'es nul, je te l'avais dit.
0: Dans ce cas là, tu finis.
10: Je t'avais dit de faire la virginité.
23: Gérard.
10: Le deuxième débat, tu me donneras les questions, je les ferai moi-même.
23: Gérard, reviens, j'ai envie de te dire quelque chose, c'est Rita.
0: Ouais. De manière, ça va. Eh, hey, Max! Au lieu de te sauver,
24: à l'antenne, Gérard, reprends le débat.
0: J'ai demandé à ce qu'elle descende.
10: Elle
0: est pas là, comme par hasard.
10: On va la chercher alors, tu verras pendant un disque, elle est partie, elle revient à 3h.
3: Elle est partie
0: ouais,
3: avec Henri au bois.
0: C'est bon, ouais. Maintenant tu me calmes tous les mecs là. Bon, ouais. Fildar!
23: Ah oui,
24: non, mais il est pas là, il t'écoute pas, laisse tomber.
0: Bon, et vous mettez un disque.
24: Il t'écoute pas.
23: Gérard, c'est bon, réponds.
3: On écoute là.
23: Gérard.
22: Alors moi je pense que Max, j'en ai rien à foutre de toute façon.
0: Gérard.
3: Il travaille.
0: Putain.
23: Gérard.
0: Tu vas arrêter toi avec tes doubles voix.
24: Mais je n'ai rien fait.
7: Gérard.
0: Fildar.
7: Gérard.
0: Ouais.
7: Gérard.
0: Ouais.
7: T'es là?
0: Non mais attends, pour l'instant, Olivier s'amuse avec les micros encore.
7: Qu'est-ce qui se passe?
0: Bon, tu balances deux disques.
24: Ta cinquième question, est-ce que Max dort? Voilà, alors.
0: Est-ce que Max ronfle la nuit? On met deux disques, point final à la ligne, on reprend après. À une condition qu'au standard, ça se réveille.
24: Non, c'est un point final, on reprend.
3: Très bien, là, au standard, là, Gérard.
0: Ouais, attends, tu permets, c'est pas toi qui commande, d'accord?
3: Bah, je te donne mon avis, on est bons auditeurs, là.
0: Oh, non, mais pour l'instant, c'est moi qui commande.
23: Gérard,
0: vous voulez
23: te dire quelque chose? Gérard,
0: Fildar, s'il te plaît.
23: Gérard.
0: Fildar!
24: Non mais Gérard.
0: Punaise!
24: Fais ton
0: punaise,
24: débat.
0: Punaise! À chaque fois c'est pareil!
7: Qu'est-ce que tu me.
0: Bon, Fildar, tu balances deux disques, s'il te plaît.
7: Mais je les balance où?
0: Bah, tu me donnes les titres.
7: Je les amène, chauffe un peu les auditeurs, j'arrive.
0: Alors, tu penses. Bon, alors, croyez-vous que toutes les femmes ronflent 24 sur 24?
23: Au moins.
24: Mais la question de Max, c'est fini?
0: Terminé, on la saute, ça apprendra à tout le monde d'être poli.
24: On saute
7: laquelle? C'est bien de savoir quoi.
24: On saute qui?
0: On saute la 5.
7: Carole, Christine, enfin je sais pas.
0: Bah voilà, continuez. continuez à me faire rire comme ça, vous allez voir tout à l'heure le deuxième débat comment qui va se faire.
18: Je peux répondre, Gérard.
0: Surtout que là, il y a quand même 13 questions sur le ronflement. Alors,
23: Gérard,
18: je réponds.
0: Claire.
23: Oui.
0: Alors.
23: Sur la question sur les femmes.
0: Quoi, attends, si t'es pas content, Lascar, c'est
24: Gérard,
0: pareil.
24: Gérard, là, tu attends.
5: Il a raison.
24: Je sais plus où s'en est le débat, là. Je sais même plus où s'en est le débat, moi.
0: Pour l'instant, j'ai demandé à ce qu'il y ait deux disques.
24: Non, mais attends, on vient d'en mettre un disque.
0: Non, attends.
23: Gérard, on veut répondre.
24: Tu l'as dit toi-même, il y a 13 questions. Vas-y, pose ta
0: sixième. Ça y est, elle est composée.
24: Mais
0: ok.
24: Mais tu passes ton temps, hein, on sait même plus. On sait
18: moi
24: même
18: je peux répondre. Hein.
0: Alors vas-y, c'est qui?
18: C'est Thierry 21 ans. Bref.
0: Alors vas-y.
24: Vas-y Thierry.
18: Alors je pense que la dernière fois que j'ai entendu une femme ronfler, c'était lorsque je l'ai prise dans un avion, dans les chiottes de l'avion.
0: Ouais. Comme par hasard, tu dis les chiottes de l'avion pour pas dire les chiottes de la loco. Oh, et Olivier, t'arrêtes avec le double son, s'il te plaît, maintenant.
5: Maintenant, non.
0: D'accord?
5: D'accord.
18: Non mais t'as jamais fait l'amour dans un avion Gérard? Moi j'ai déjà fait l'amour.
0: Te fous pas de ma gueule là-bas.
5: Gueule là-bas. Alors,
0: bon allez hop. Les éléphants avec une capote c'est marrant tout nu. Hop, à tout de suite. Donc la suite du débat, donc on va abréger sur le ronflement et je pense donc même pas on va laisser tomber le ronflement.
24: Mais non.
18: Gérard, puis-je poser une question?
24: Gérard.
0: Vas-y.
18: Est-ce que le débat sur le ronflement ne serait pas un peu soporifique?
0: C'est-à-dire?
18: Soporifique.
23: Soporifique.
0: Vous savez quoi, ça?
23: Soporifique.
18: Tu connais pas le mot soporifique?
0: Ouais, putain, mais abrégé quand vous dites des questions, quand vous voulez poser des questions qui tiennent pas debout.
23: Bah attends, c'est un mot que tout ce qu'il y a plus français.
18: Bah oui, ton débat c'est pour l'Afrique.
23: Soporifique.
0: Comment?
18: Ton débat c'est pour...
0: Qu'est-ce que... Attends, j'ai mal entendu, là, celui qui vient de dire ça.
18: Moi j'ai pas entendu non plus.
0: Ouais, comme par hasard.
23: Moi j'ai entendu que c'était soporifique.
0: Il l'a coupé au moment que...
18: Est-ce que c'est bien. Soporifique, Gérard?
23: Soporifique.
0: Ouais, bon,
23: Un
18: salifère,
23: tu vois.
18: Unilatéralement, forcément.
0: Bon, c'est bon. Allez, hop. On attaque le deuxième épisode.
24: Non, mais Gérard, en antenne, c'est pas du tout ce qu'on a dit. On a dit que tu finissais avec 2-3 questions et t'as dit OK. Et après, bon, on attaque
0: un deuxième débat. Je fais la suce.
24: Fais celle qui te paraît le plus intéressant.
0: Je reviens.
24: Celle qui t'intéresse le plus.
0: Sur la 6, donc croyez-vous que toutes les femmes ronflent 24 sur 24? Alors si on pouvait avoir Claire, Barbara, Rita, Fred, René, Thierry.
24: On est là.
0: Donc alors maintenant, si je demande à chacun de me répondre, c'est pas au mec de parler parce que le premier qui l'ouvre, dégage. C'est clair et net. Ça va aller vite?
18: Ne demande pas qu'à Claire alors. Hein.
0: Bah, tu permets, je prends les gens que je veux.
18: Ok.
0: Alors si t'es déjà pas content, tu retournes déjà au standard.
18: Allez, hop,
23: c'est bon, Gérard, ça y est, c'est bon.
0: Ok.
18: Je suis content.
0: Bon.
23: Tu m'excuses, Claire.
0: Alors, Claire.
23: Oui. Bah écoute, à mon avis, non, toutes les femmes ne ronflent pas.
0: Mm-hmm.
23: Mais beaucoup ronflent aussi, donc je sais pas, moi spécialement si je ronfle pas, on m'a jamais dit que je ronflais.
0: Mm-hmm.
23: Voilà.
0: D'accord. Barbara.
6: Moi, je pense que quand même, 24 sur 24, ça fait beaucoup. Bon, moi, je mettrais plutôt du 12 sur 12 et à 50%.
0: Ok. Rita?
23: Moi, genre, je pense que bon, la plupart des femmes ne ronflent pas.
0: Mm-hmm.
23: Mais il y a une catégorie de femmes, ce sont les femmes marmottes, et elles ronflent 24 sur 24.
24: C'est quoi ça?
18: C'est les cousines des femmes fontaines.
23: Comment?
18: Ce sont les cousines des femmes fontaines.
23: Oui, voilà, exactement.
18: C'est oui, 24 sur 24.
23: Ouais.
0: Fred?
18: Ouais, ben, je suis d'accord avec les marmottes.
0: Attends, Fred.
18: Quoi?
0: Rita, c'est quoi une marmotte?
23: Comment?
0: C'est quoi une marmotte?
23: Bah, c'est un animal, Gérard. Mais c'est une sorte de synonyme, on dit une femme marmotte, Gérard.
18: Voilà,
0: ouais, mais c'est quoi une femme marmotte?
23: Attends, c'est celle qui ne se réveille pas. Elle dort tout le temps. Elle peut dormir. Elle dort 24 heures sur 24. C'est-à-dire, voilà. Le matin, elle se réveille, elle dort. Ensuite, la 5
6: elle prend sa douche, elle dort.
0: Voilà.
6: Et ensuite, c'est un cycle.
0: Non, mais
23: Gérard, ça a été prouvé scientifiquement.
18: Bah, elle hiberne.
0: Non, mais attendez 5 minutes, là, les gars. Rita?
23: Oui, Gérard.
0: Il y a quand même un truc, tu l'aurais pas, t'aurais pas été chercher ça dans le dictionnaire ou quelque part?
24: Dans les proverbes.
23: Gérard, c'est comme une sorte
24: dans les proverbes.
6: T'as regardé dans le kid?
24: Non, c'est un proverbe.
0: Non,
24: c'est
0: à mon avis, pour que tu... Non, sujet, Fred. Fred, René, Thierry, s'il vous plaît, vous taisez.
24: Laissez parler un peu Gérard.
18: Ouais.
0: Donc, Rita, moi, à mon avis, c'est un truc que t'as été chercher dans...
23: Non, c'est sur un magazine scientifique, Gérard.
0: Ah oui. Ouais, non,
18: c'est connu.
0: Ouais, c'est un proverbe.
18: Non, c'est dans Okapi.
0: Taisez-vous, s'il vous plaît, derrière.
6: C'est Okapi.
23: Non, non, du tout, c'est dans une revue américaine. Je sais pas si on a encore Eddie Mitchell, Gérard.
0: Non, non, il est pas là, Gigi Mitchell.
5: C'est dans Nos Amis les Bêtes, je confirme.
23: Non, non, du tout, non.
0: Mmh. Ah, non, Rita. Ok, c'est bon. Okay, Fred.
5: Bah moi je pense que ouais, je suis d'accord, les marmottes, les femmes qui dorment tout le temps, c'est celles qui hibernent, hein, c'est clair.
0: Non mais attends, croyez-vous que les femmes ronflent 24/24? Non mais c'est pas la peine de reprendre ce que Rita vient de dire, d'accord?
5: Écoute-moi, si elles ronflent 24/24, c'est qu'elles dorment 24/24, donc ouais, elles hibernent, voilà, d'où les marmottes, c'est pour ça.
0: Ok, René.
8: Ouais, donc sur les femmes marmottes, un petit truc que je devrais rajouter, c'est les, si tu veux, c'est les copines aux hommes blaireaux. Et donc, donc j'ai une question à te poser. Est-ce que Christine était une femme marmotte?
0: Allez hop, René dort. Bonne nuit, René. La scoula. Terminé pour lui.
9: Ça y est, ça y est, il est plus là.
24: Remplace-le par n'importe quoi.
0: Tu me le changes. C'est même pas la peine qu'il passe sous un autre nom.
24: Tu changes en Didier.
9: C'est pas le style.
0: Non. Parce que de Gilbert, il passe avec une voix de René. Maintenant, si tu me le passes.
24: Tu changes en fil d'art.
0: Non. C'est même pas la peine parce que je continuerai pas les débats avec lui. Bon. Donc Thierry.
13: Je voulais dire, moi j'ai lu dans un magazine américain Occupy que les femmes qui dormaient donc constamment étaient dépendants et tributaires de toute forme ecclésiastique.
0: C'est-à-dire.
23: C'est-à-dire.
0: Non mais on se calme derrière là les nanas.
13: Ah bah non mais là, je veux dire confiné uniquement au mode de vie reclus en ermite, c'est clair.
23: Moi je l'ai lu ça aussi.
13: GG, t'aimes les randonnées pédestres?
0: Non. Bon. c'est pas la peine de se marrer comme des pétasses derrière.
13: Mais c'est dans le dernier que
23: tu parles. Gérard, tu pourrais être plus poli. Hein.
0: Ah ben peut-être mais vous avez pas besoin de vous marrer.
23: Bon écoute, c'est rigolo.
0: Bon ok. Alors maintenant la dernière question.
24: Et voilà, toc dans ta gueule.
0: Dernière question.
13: Ouais.
0: Pensez-vous qu'on peut ronfler lors d'un mariage ou d'un divorce, Claire? Thierry. Ah. Thierry, comme par hasard. Bref, allez, hop, vas-y.
13: Écoute, tiens, tu me donnes le temps de la réflexion.
0: Non, tu. T'accouches tout de suite.
13: Il me semble avoir lu.
0: Attention à ce que tu vas dire parce que tu as dégagé vite fait.
13: Mais pourquoi? J'ai rien fait.
0: Non, mais tu te dépêches de répondre.
24: Bon, laisse-le répondre, hein, quand même.
13: Tu m'as pas laissé le temps de la réflexion.
0: Non, mais de toute manière, je te prends au hasard. Allez, hop.
13: Alors, moi, j'ai lu dans Pife.
23: Pife Gadget.
9: Pife Gadget.
13: Pardon. Excusez-moi. Un magazine on disait qu'il était préférable d'avoir l'alliance au petit doigt.
23: Ouais.
13: Pour éviter le sommeil. Il t'écoute pas, il a enlevé son casque.
9: Oh là, il y en a un qui a fait un TV là.
13: Mais moi je l'ai lu dans Pife.
23: C'est une méthode chinoise, c'est ça?
0: Fred?
13: C'est une méthode ancestrale. Ouais, ben, Fred? Ouais, le ronflement. Ouais, j'ai vu ça dans Pife aussi, je confirme.
0: Comme par hasard.
13: Bah écoute.
0: Dans Pife? Dirais pas. Hey, non mais faudrait peut-être parler comme même français, vous direz
13: écoute,
0: plus.
13: Si t'es pas
0: dans
13: la page,
0: Pife!
13: T'es pas
0: dans
13: la
0: Pife!
13: Mais non, c'est pas pareil, Gérard, tu m'as...
0: Non, dans Pif, c'est pas pareil, Paf, c'est pas pareil.
13: Mais Pif Gadget, c'est le truc avec les godemichons qui se mettent dans le derrière. Hein. Non, on parle de Pif, c'est un truc sérieux, quoi. C'est un truc sérieux, Pif.
8: C'est un magazine scientifique américain sur le ronflement.
13: Mmh. Voilà.
8: Ça, c'est vrai.
0: Et Thierry, j'ai mal entendu ce que t'as dit avant.
13: Ah non, moi, je te dis que c'était tributaire de la...
0: Non, mais j'ai vaguement entendu dire...
13: Rapport mariage.
0: Non, mais j'ai vaguement entendu un mot qui m'a pas tellement fait plaisir.
13: Venant de moi?
0: Oui. Ok. Rita.
23: Oui, Gérard. Oui, moi je réponds donc.
0: Attends, 5 minutes, Rita.
9: Oui. On accueille Philippe.
23: Philippe.
24: Salut. Bonjour, Philippe.
9: Salut.
8: Bonjour. Philippe, pardon.
23: Salut, Philippe.
8: Bonjour.
23: Oui.
0: Donc, Rita.
23: Oui, ben moi je réponds. La dernière fois que j'ai assisté à un mariage, donc sur une anecdote, le mariage était tellement chiant qu'il y avait la moitié de la salle qui était en train de ronfler. Ah, bah. Et donc ça a empêché le mariage. C'est triste. Hein. Bon, celle qui se marre, hein, je trouve pas ça très drôle. Hein.
0: Bon, et Barbara, pour l'instant, c'est moi qui gère, d'accord fait, hein. Donc, Barbara, Rita,
23: oui,
0: tu t'énerves pas comme la semaine dernière, d'accord? Tu laisses, s'il y en a qui se marre ou qui t'insulte, tu laisses, je vais savoir qui c'est, d'accord? Ok, tu fais pas comme la semaine dernière.
23: Gérard.
0: Barbara.
23: Oui. Alors moi, j'ai lu dans VoiceEye que...
0: Non, mais arrêtez de me dire que vous avez lu dans des magazines, parce que pour l'instant...
23: Bah écoute, on te donne des sources...
0: Oui, non mais moi, je vous demande, est-ce que vous l'avez déjà vécu ou pas? Je vous demande pas de me sortir des trucs de magazines. Des trucs de magazines, j'en ai rien à foutre.
8: Gérard,
23: Gérard, en fait, c'est surtout dans
0: attends,
23: les enterrements.
0: Thierry, 5 minutes.
23: C'est surtout dans les enterrements et les mariages que les gens ronflent. Moi, je n'ai pas vécu de ça. Je l'ai vu dans Voice et il le disait.
0: D'accord. Alors,
1: Thierry, il y a un proverbe tibétain qui dit mariage en ronflant, divorce en pétant.
0: D'accord, ok. Claire, attends Claire, 5 minutes. Philippe.
2: Excuse-moi, là, je suis en train de démouler un cake.
0: Ah, d'accord. Tu vas pas me dire que celui-là, il fait pas partie, il a pas encore changé de voix. Mais non, Gérard.
2: Et j'ai,

0: civil.
1: Ouais, non, mais tu lis le code civil, pour l'instant, t'as pas besoin de lire le code civil. C'est pas sur le code civil qu'on est, c'est sur les ronflements. Donc tu laisses répondre clair, s'il te plaît, merci.
0: Mais il y a un article là-dessus.
1: Tu te tais, s'il te plaît, merci.
0: Ok.
1: Ok, c'est la dernière fois que je te le dis. Alors, Claire.
2: Oui. Écoute, personnellement, j'ai jamais assisté à des ronflements au mariage ou au divorce. Mais bon, je crois que c'est tout à fait possible. Quand c'est chiant, on s'emmerde, on dort et on ronfle, voilà.
1: D'accord. Donc, huitième question.
3: Gérard ?
1: Oui.
3: Ouais, je voulais ajouter un truc, là.
1: C'est qui ?
3: C'est Rita.
1: Oui.
3: Je voulais ajouter un truc parce qu'à propos, justement, le garçon là qui disait à propos du code civil, parce que c'est vrai, Gérard.
1: Non mais de toute manière, j'en ai rien à foutre du code civil.
3: C'est la loi.
1: Mais j'en ai rien à foutre. Ça, c'est pas le thème. Je vais pas m'amuser à faire un débat sur les bouquins du code civil pour savoir qui a tort et qui a raison lors d'un mariage ou autre.
3: Mais non.
1: Donc ça, j'en ai rien à foutre. Les sondages qui sont sur le code civil, j'en ai rien à foutre.
3: Non,
1: mais même, de manière, ça m'étonnerait que ça soit marqué que les clauses du ronflement lors d'un divorce ou d'un mariage. Mais dans ces cas-là, au lieu de me dire que c'est, au lieu de me dire oui, bah dans ces cas-là, vous envoyez les preuves, vous me les ferez lire.
0: Alors,
1: mais comme il n'y a personne qui est capable d'envoyer des preuves réelles sur ça, donc pour moi, c'est des conneries, c'est tout.
0: Bah, t'en reçois plein chez toi.
1: Ouais, bah attends, si ça. Parce que tu connais mon adresse, toi.
0: Mais non, mais tu dis que personne t'envoie jamais rien, puis après tu dis que tu reçois plein de trucs chez toi, faudra savoir.
1: Ouais, mais moi je reçois des messages d'insultes, d'accord.
0: Ah, d'accord.
1: Donc, nuance, c'est pas des trucs sur des débats.
0: Bah, insulte-moi les gens à l'antenne, ils s'insulteront moins dans
1: ouais, non. Non, mais attends, parce que dans ces cas-là, moi des thèmes de débat, j'en ai. Hein, sur les préservatifs, sur l'avortement, et puis tout ça. Je vais m'amuser à faire des débats à 2h du matin là-dessus.
0: Hein, tu veux,
4: Gérard.
1: Quoi ?
4: Est-ce que ce débat peut être un peu plus didactique et pédagogique ?
1: Bah pour l'instant, est-ce que... Peut-on ronfler lors d'un accouchement ? Tiens, Claire. ça s'adresse aux nanas.
0: Oh là là, le massacre.
1: Ouais, si ça te plaît pas, le massacre, bah tu fais une chose, tu raccroches.
0: Gérard, t'as combien de neurones, sérieux ?
1: Bon, allez, hop, dégage. Bonne nuit pour toi.
0: Un pour respirer, un pour chier.
1: Bon, allez.
5: La rhétorique n'est pas très établie, Gérard.
1: Manu, s'il te plaît.
5: Et toi, Gérard,
6: Manu, c'est braque pas, Gérard, des neurones, oui, c'est Gérard. Des petits chiens.
1: Non, mais tu me chopes les trois mecs, là, tu l'as...
7: Il y en a plus que deux, déjà, Gérard. Hein. Le troisième, il est déjà zappé depuis au moins 30 minutes, tu t'en es même pas rendu compte.
1: Ouais. C'est qui que t'as retiré ?
0: Moi, je suis parti.
7: Philippe, il est parti...
0: Moi, je n'ai rien dit, Gérard. C'est Thierry, je n'ai rien.
1: Comme par hasard. Comment ?
3: Il y a l'Arsène, j'ai l'impression, Gérard.
1: Non, pour l'instant,
7: Gérard, on accueille Thénard.
1: À la place ?
7: À la place de Philippe.
3: Salut, Thénard.
1: Thénard, bonsoir.
3: Salut
1: Thénard. Thénard, bonsoir.
8: Ouais, salut Gérard, tu vas bien ?
1: J'ai pas regardé ce matin.
3: Ah, Thénard.
8: Ok, super. Ok, super.
1: Donc voilà. Claire,
3: oui,
1: si tu pouvais continuer de répondre à la question, s'il te plaît.
3: Donc, est-ce que les femmes ronflent quand elles accouchent, c'est ça ?
1: Mm-hmm.
3: Bah écoute, c'est peut-être une drôle de question, mais enfin moi, j'ai jamais encore accouché, donc je peux pas te dire exactement mon expérience personnelle.
1: Mm-hmm.
3: Mais à mon avis, bah écoute, si elle fait un bébé ronfleur, oui, peut-être que oui, ça lui
1: okay.
3: Viendra peut-être.
1: D'accord. Barbara ?
9: Bah moi je sais pas, mais j'essaierai.
1: Ok, bon bah c'est tout ce que tu peux répondre là-dessus ?
9: Bah oui, je sais pas si on m'endort pour...
1: Bon, mais ça c'est...
9: Attends, quand on te fait une césarienne, t'es endormi, hein, tu crois pas qu'on t'ouvre le ventre comme ça, et bah tu peux ronfler si tu dors.
1: Ouais,
9: on peut ronfler en accouchant.
1: D'accord.
3: Ouais,
1: Rita.
3: Ouais, bah je suis d'accord avec ce qu'elle a dit là.
1: Mm-hmm.
3: C'est Barbara justement.
1: Merci pour l'Arsène. Je sais pas qui c'est, mais merci pour l'Arsène.
8: C'est pas très sympa d'ailleurs.
3: Si une femme accouche par césarienne, c'est possible qu'elle ronfle. Hein.
1: D'accord.
3: Ouais.
1: Fred.
0: Ouais, bah moi je pense que ta mère elle devait dormir. Ouais.
1: Comment ?
0: Allez hop.
1: Bonne nuit Fred, merci.
3: Dégage.
1: Au revoir Fred.
3: Oui.
8: Allez dégage.
1: Voilà. Hop, ça y apprendra de dire ma mère. Toc.
8: Ouais, on reste poli. Il a dit une insulte.
1: Allez hop, on reste poli quand même avec la vie privée des gens.
3: C'est quoi le prénom de ta maman ?
1: Ça te regarde pas. Qui c'est qui veut savoir ça ?
3: Barbara.
1: Barbara, fais gaffe parce que tout à l'heure tu vas faire comme Fred si tu continues.
3: Quoi, je te demande le prénom de ta maman.
1: Pour l'instant, je te répondrai pas pour l'instant.
0: J'aime ta voix, Barbara.
3: Ah ouais.
1: Ben, si t'aimes ta voix, tu te débrouilleras avec elle en antenne, d'accord ? Donc, Thénard.
8: Moi, Gérard, vu que je suis arrivé en cours de débat, je te demanderai gentiment...

0: de répéter la question.
1: Non mais attends, attends, là, Thénard, là, tu commences pas parce que t'as bien compris la question. Tu as bien compris la question. Ronfle.
2: Non, Gérard, pendant que tu l'as posé, il était au téléphone avec moi, je lui disais comment être cool, sympa.
1: Ok, alors peut-on ronfler lors d'un accouchement? Voilà.
0: Bah, tout dépend si c'est sa femme ou quelqu'un d'autre.
1: Non mais attends, Manu t'as dit comment qu'il fallait faire, donc soit tu réponds gentiment à la question.
0: Bah, je réponds gentiment, j'ai rien dit.
1: Non, mais à mon avis, pour l'instant, t'es en train de jouer là. T'es en train de jouer.
0: Bon, enfin, ouais, je trouve que non, c'est pas bien de ronfler à un accouchement.
3: Ça peut laisser des séquelles.
1: Tu te réveilles, toi?
4: Un peu, quoi.
1: Tu te réveilles? Réveille-toi, là.
4: Ça fait mal.
1: Mais t'as rien. Réveille-toi un petit peu, là. Tu veux peut-être un petit câlin?
4: Ah oui, je veux bien.
5: Oh là là!
1: S'il y a une nana qui peut. S'il y a quelqu'un qui pouvait venir faire un petit câlin, Olivier, dans les studios.
6: Commence le temps qu'on trouve la nana.
1: Donc, allez-y. Non, mais moi, j'y fais pas un câlin.
4: Il a son os, en plus, il vient me balancer un os dans la gueule.
1: Il avait qu'à pas dormir.
0: Gérard! Tu ronflais pour son accouchement. Hein.
1: Voilà, Thierry!
4: Je m'endormais avec
7: toi. Alors, si je puis me permettre d'être un peu technique.
3: S'il te plaît.
7: Je pense que le ronflement est indispensable si la perfusion est dans l'intraveineuse au niveau de l'input de la line A. Écoutez,
6: parle français ou quoi là?
7: Médical, un peu.
1: Ouais, parle français s'il te plaît, on parle pas politique sinon tu dégages.
0: Ouais, fous-lui une claque, Gérard.
6: Non, il parle anglais, pas politique.
7: Non, écoute, Gérard, ce sont des termes médicaux, je n'y peux rien, je ne fais que restituer les termes que j'ai.
0: Dégage-moi ce schizophrène.
1: Bon, allez, hop.
4: Bon, allez, hop, ça tourne au vinaigre. Ça tourne à l'huile.
1: Allez, terminé. On met deux disques et puis on va faire...
4: On fait la conclusion. On fait la conclusion avant.
1: Conclusion.
7: Perfusion en input line.
1: Allez, hop, celui qui dit perfusion dehors.
4: Allez, hop.
0: Ça, c'est Fred.
1: Non, allez, hop, terminé pour vous. Donc, conclusion. Ouais, mais de toute manière, on reviendra sur les quatre dernières questions en fin de... Enfin, le débat sur la virginité. Thierry, ta conclusion?
7: Franchement.
1: Réveille-toi, parce que.
7: Je pense qu'il faut, à partir d'un certain moment, faire la séparation des corps et des biens au niveau de l'ecclésiastisme de...
1: La conclusion!
3: C'est ça!
1: Non, c'est pas la conclusion, ça!
3: Bah, écoute!
1: Bah, attends, conclusion... qui c'est qui me parle comme ça?
7: Mais je pense que la périodicité menstruelle des femmes ne permet pas le ronflement, c'est tout.
1: Ok, d'accord. Ben, bonne nuit à toi. Hein.
7: Ben, je donne mon avis.
1: Ouais, ben, c'est bon, ben, bonne nuit. Je passe à Thénard pour la conclusion.
0: C'est Thénard. Je te fais ma petite conclusion en chantant.
1: Ouais. Non,
4: ah oui. Oui, une chanson,
1: c'est pas
4: une chanson,
1: vrai.
4: Une chanson.
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0: Ok.
3: C'est mignon.
0: Ok.
4: C'est mignon.
3: C'est tout mignon.
4: Gérard, tu remets ton casque, tu t'assois. Attention, il y a un coton-tige sur le siège.
1: Oui. Ah, tes conneries, toi, c'est pas tout à l'heure, ça va aller vite. Rita, conclusion sur le premier débat.
9: Conclusion sur le premier débat.
7: Parle peut-être de combiné, Rita.
1: Non, mais attends, Thierry et les autres, bonne nuit à vous. Hein.
7: J'ai rien dit.
1: Ok.
9: C'est comme si c'était une quéquette.
1: Non, mais Manu, s'il te plaît.
3: Gérard, c'est Claire.
1: Attends, Claire, 5 minutes. Tu me retires les mecs au fur et à mesure que, qu'ils ont fait la conclusion. On reprend quelqu'un d'autre pour le deuxième débat.
7: Pas de problème.
1: Comment?
7: Input line.
4: Comment?
1: J'ai vaguement entendu le mot connard.
0: J'ai entendu Gérard, c'est Fred. C'est
1: ouais,
0: Fred.
1: Bah alors, Fred, bonne nuit à toi.
4: À toi.
1: Comme ça, la conclusion, elle est vite faite avec toi. Ouais, ça t'apprendra. Toi. Allez hop,
6: voilà. Ça y est.
1: Rita.
9: Oui, bah moi je te donne ma conclusion, Gérard.
1: C'est bizarre, la semaine dernière c'était mon petit chou, mon petit lapin, et puis tout ça, maintenant c'est Gérard.
9: Gérard, parce qu'en fait, parce que t'étais pas. T'avais l'air énervé, t'étais énervé donc.
1: Maintenant c'est Gérard, et puis c'est tout.
9: Non, mais okay.
1: Eh ben, attends, de toute manière, t'as envie de faire le deuxième débat?
9: Oui, faire mon petit chou, Gérard.
1: Ah, tous les mouilles,
4: là.
9: Gérard.
1: Quoi?
9: Gérard, tu
1: fais
9: un câlin?
1: Ah bah attends, je te prends en antenne tout à l'heure, toi.
9: Ah d'accord, tu vas me prendre, ouais.
1: Allez,
9: bon, bah, je fais ma conclusion, mon petit lapin en sucre.
1: Ouais, bah vas-y. Non, tu te tais, s'il te plaît, derrière, merci.
9: Il y a Thierry aussi qui veut te faire un bisou, Gérard.
1: Quoi ?
9: Il y a Thierry qui veut te faire un bisou.
1: Non, non, mais Thierry, j'en ai rien
4: à foutre. Sur Minitel, il y a Chris qui dit « Salut, ma femme va accoucher cette nuit, dit à Gérard qu'elle ne ronfle pas du tout.
1: Ah. » Ok, ben c'est bien.
4: Quand même une réponse
1: non, en espérant,
4: positive,
1: en hein. espérant que ça soit un garçon ou une fille.
4: Non,
1: hein.
4: Non, non, c'est pas un garçon, c'est ni une fille, c'est ni un garçon ni une fille.
9: C'est un
1: appréciant. Donc, Rita.
9: Oui, bah, donc ma conclusion, c'est que, bon, il y a plusieurs sortes de ronfleurs, hein, mm-hmm. Donc surtout les femmes. Donc il y a des femmes marmottes, comme je t'ai dit. Et puis la meilleure solution, c'est de donner des baffes. Hein.
1: D'accord.
9: Voilà, toutes sensuelles, toutes. Et puis voilà, c'est bon.
1: Ok, bon, ben, tu quittes pas, je te prends en antenne. Ouais. Barbara.
5: Oh
1: Barbara.
9: Yangui Souroche, non ?
1: Barbara.
9: Yangui Souroche.
1: Barbara, s'il te plaît.
9: Oui.
1: Tu travailles, merci.
9: La conclusion, ben, oui. Oui, c'était bien. C'est bien débrouillé, quand même.
1: Non, mais de toute manière, il reste 4 questions sur le ronflement. On va faire la virginité.
9: On pas une autre, regarde.
1: Non, non, mais. Là, non, non, mais.
9: On va faire la virginité, Gérard.
1: On va faire la virginité.
9: Ouais, c'est plus intéressant.
1: Ouais, je pense qu'on va rigoler un petit peu plus là.
9: Bah écoute, moi j'ai beaucoup appris ce soir.
1: Et ouais.
9: Je suis très contente d'avoir appelé pour la première fois.
1: Mmh.
9: Et bah, je te remercie, voilà.
1: Bah tu veux faire tu veux participer à une partie du deuxième débat ou pas ?
9: Bah pourquoi pas ?
1: Ok, bah on te garde alors, tu le quittes pas.
9: Merci également aux autres auditeurs qui sont très charmants.
1: D'accord. Bah tu quittes pas, Barbara et Rita, bah vous ne quittez pas.
7: Les mecs, on sent le pâté. Hein.
1: Donc Claire ?
10: Oui, alors donc moi je voulais dire que ton débat c'était un petit peu soporifique. Mais c'est pas grave.
9: Pas de bon mot.
10: Par contre, je voulais rajouter une petite chose, dire qu'un moment, je t'ai entendu rire, enfin, c'était vachement agréable. Donc si ça pouvait continuer comme ça, ce serait bien.
9: Ouais, exactement,
10: plutôt que de gueuler tout le temps, c'est sympa quand t'es de bonne humeur, du moins.
9: Gérard, t'es beau quand tu rires.
10: Voilà.
1: Ouais, qui c'est qui cause dire ça, là ? Attends, Claire. Claire.
9: Quand tu ris, Gérard.
1: Qui c'est qui vient de dire ça ? Ok. Bah tu quittes pas, je te prends antenne avec
9: non,
1: Rita.
9: Non, c'est Rita ou rien du tout.
4: Quitte pas, il va t'enfiler en antenne.
1: Oui.
7: Quand tu ris, moi je l'ai demi-molle.
1: Non, mais toi, de toute manière, tu dégages, je te veux pas pour le deuxième débat, d'accord ? Okay. On est bon entendeur, salut. Donc, conclusion du premier débat, donc il reste encore 4 questions.
4: Devant le micro, s'il te plaît.
1: Il reste 4 questions, donc on va abréger sur celui-là, parce que apparemment...
4: D'accord, mais la conclusion, on n'était pas déjà en train de la faire
1: hein. Ben non, parce qu'on va revenir, parce qu'il reste encore 4 questions.
4: Attends, on a fait la conclusion et on revient sur les questions après, là.
1: Ouais, ben je pense qu'on va... Ben non, ben on va faire la virginité, donc conclusion, ouais. Bon ben...
4: Mais il y a une petite conclusion quand même affranchie, là, sur Minitel.
1: Mm-hmm.
4: Département 69, âge 18 ans... Ah non, c'est pas du tout ça, c'est 007 en fait qui laisse sa conclusion. Le dicton philosophique du jour, qui s'endort avec le cul qui gratte, se réveille avec le coton-tige qui pue.
1: Bon bah ça, je ne comprends même pas. Donc moi, conclusion, c'est bête parce qu'il y a certaines personnes qui
4: mais
1: sont...
4: Mais ça c'est comme tous les jeudis, et sinon...
1: Ça fait comme tous les jeudis, c'est bizarre parce que la semaine dernière, le premier débat, on avait quand même fait jusqu'à pas loin de 2h30, 3h du matin. Mmh. Là, il est 2h20, déjà on passe au deuxième débat, donc...
4: D'accord.
1: Je sais pas, donc on va faire le débat sur...
4: Mais ta conclusion à toi, ton avis sur le ronflement, sur les femmes qui ronflent, sur les gens qui ronflent...
1: Moi, personnellement, les gens qui ronflent, jusqu'à maintenant, ça m'a jamais gêné. J'ai jamais eu de femme qui ronflait à côté de moi, donc...
4: Même des grosses, jamais.
1: Merci pour ce que tu veux dire là-dessus.
4: Bah, je veux rien.
1: Donc, aussi, qui tu veux parler ?
4: Qui ça ?
1: Non, mais je cherche pas midi à 4.
6: Non, mais des grosses couettes.
1: Des gros... 14h.
4: Non, mais je te parle de grosses couvertures. Couettes. De grosses couvertures.
1: Donc, c'est dommage que ça ne soit pas réveillé plus tôt.
4: D'accord, mais pour toi, alors.
1: Ce qu'il y a, c'est qu'on aurait pu. On aurait pu faire autre chose que le ronflement comme débat, mais bon, ben, apparemment, le Star System avait dit que c'était bon comme question.
4: D'accord. Et alors, donc, pour toi, le ronflement, qu'est-ce que t'en penses ?
1: Personnellement, ronfle le cul qui voudra la nuit et c'est tout.
4: Tu t'en fous.
1: Voilà.
4: Et toi tu ronfles ? Et toi tu ronfles ?
1: Personnellement non.
4: Personnellement tu ronfles pas ?
1: Non mais j'ai jamais ronflé donc.
9: C'est sûr.
1: Ouais bah
4: pourtant
1: manière...
4: je crois que Christine avait dit que tu ronflais.
1: Ouais ben ça j'en ai rien à foutre d'elle, elle fait ce qu'elle veut, c'est pas mon problème, elle dormira. Ah bah hop, au bois de Boulogne, ça ira pour toi plus cher, comme ça elle dira pas que j'irai lui piquer des sous.
4: Cassé.

0: là, moi, je vais vous dire une chose, c'est le tribunal d'entraide. Allô?
1: Oui, bonsoir, monsieur, je m'excuse de vous déranger.
0: Oui, bonsoir, monsieur, je m'excuse de vous déranger. C'est bizarre. C'est bizarre. Et surtout, pas de radio et pas d'insultes.
1: Oui, c'est sympa, monsieur.
0: Allô?
1: J'ai décidé que maintenant, je vais être calme.
0: Oui, mais d'accord, mais...
1: Je reviens d'une chose, les points sur les i et les barres sur l'été.
0: Non, mais... qui c'est qui vous l'a... qui c'est qui vous a sorti ça?
1: Non, bah, tu vas pas commencer, s'il te plaît.
0: Vous allez vous calmer, ou sinon, ça va être clair et net,
1: Vous saquez.
0: Non, t'es pas là, bonne nuit.
1: Non, bah, tu vas pas commencer, s'il te plaît.
0: Vous la calmez! Le premier ce soir, tu viens me faire chier lors du débat. Non, t'es plus là, ok, bonne nuit.
1: Bon, attends, c'est moi qui mène les débats.
0: Attends, t'es qui, toi?
1: Bon, attends, c'est moi qui mène les débats.
0: Là, vous allez la fermer, parce que là, c'est pas le thème du débat.
1: Il y a libre, continue.
0: Oh non. Vous la fermez tous les deux. Vous allez vous calmer maintenant.
1: Alors, Francisco, vous là, vous commencez à me casser les couilles.
0: Ta gueule. Alors, attendez. Oh, 6 minutes.
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0: attends, je retourne au standard parce que t'as un téléphone portable et c'est pourri. C'est bon, Caramel, si tu me prends pour un con, c'est pas la peine. Alors, vous laissez Christine de côté, s'il vous plaît.
1: C'est une question vraiment bidon.
0: Voilà, bonsoir à tous. Donc, nous voulons arriver dans au terme du débat.
1: Bon, c'est bon, on commence pas.
0: Bonsoir à tous. Bon, c'est le débat. Oh, on se calme derrière, s'il vous plaît. Ok, c'est bon, je vois déjà le terme du débat. On commence le débat.
2: Et on se calme.
0: C'est pas moi, c'est ma sœur qui bat le bar
2: entre les cuisses d'un culture.
0: Tu retournes chez toi et c'est bon.
2: C'est bon.
0: Il y en a qui s'amusent derrière mon dos. Bon, c'est fini là, ce bordel ou quoi? Là, je vous préviens d'une chose, une chose.
3: La centaine d'agents.
0: Ok, point final à la ligne.
4: Ok, point final à la ligne. Ok, point final à la ligne.
2: Ok, point final à la ligne.
0: J'ai dit qu'on parlait pas de la loco.
2: Bon, alors, Caramel, tu dégages. C'est bien impossible de travailler comme ça sur un débat.
0: Jean-Luc, je retourne chez toi et c'est bon.
2: Jean-Luc,
0: tu sais ce qu'il dit, le vieux porc?
2: Jean-Luc.
0: Bye up,
3: moi j'arrête.
2: Bye up, moi j'arrête.

0: Vite, tu vas les noter, vas-y. Alors, salut, gros chamallow.
1: Gros chamallow.
2: Ouais, salut, bonsoir.
1: Ouais. Ta fréquence
2: 64.
1: Ouais, d'accord. Ah, toi, t'es vachement réveillé. Ça fait peur.
0: 100.4.
2: Excuse-moi, mais je m'étais un peu endormi en t'attendant, si tu veux. Hein,
1: c'est ça. Va te casser.
2: Non, mais je sais pas, moi, je m'excuserai quand même auprès de tous tes auditeurs, parce que ça se fait pas.
1: Non, mais attends. Hey, gros chamallow. Pour l'instant, je te demande la fréquence de ta radio. T'es à moitié endormi. Alors, moi, déjà endormi comme ça.
2: Mais c'est ma voix, je suis un peu.
1: C'est bon. Allez, hop, va te casser.
2: Bah, non, écoute.
1: Gros chamallow. Gros chamallow.
0: Ça va casser, c'est l'autre auditeur, gros chamallow.
1: Gros chamallow, tu te calmes.
2: Oh, moi, okay. Je suis tout à fait tranquille, moi. C'est pas moi qui suis arrivé en retard.
1: Oh là là là là là là. Mais attends, il.
2: On en parle plus. Pas ouais.
1: Alors, va te casser, 19 ans de Paris, donc Fun Radio, c'est 101.9.
3: Salut ça. Gérard, ça va casser. Hein.
1: Ouais. Donc, Eva.
3: Eva Laguiller.
1: Eva Laguiller, oui. ta fréquence, s'il te plaît.
3: C'est Montpellier. 109. Non. Montpellier, oui, non.
0: 94.3.
3: Oui, c'est ça.
1: 80, qui c'est qui vient de me dire ça?
0: C'est moi, ma biche.
1: C'est 94
3: 3.
1: Et Petit Roux, 22 ans.
0: Petit Pou,
1: de 22 ans de Limoges, la fréquence
4: 92.4. Bonsoir à mon pote GG de Fun.
1: 92.3.
4: Ouais.
1: Ouais, ben, toi, t'as intérêt de faire gaffe parce que.
4: Y a pas de problème.
1: Ouais. Ok. Donc alors malgré qu'on soit en retard, c'est pas de ma faute, hein.
3: Ouais, bah.
1: Donc on attaque. Alors que pensez-vous du passage des 39h aux 35h? On va demander ça à un gros
4: chamallow.
1: Chamallow.
2: Ouais. Bah 39h à 35h, enfin ça dépend ce que tu entends par là, quoi. Est-ce que c'est sur une semaine, c'est sur un mois, comment?
4: Ah, il y a la radio là.
2: Allô?
0: Oui. Non, mais on t'écoute, gros chamallow, vas-y.
1: Ah, on t'écoute.
2: Alors, je te posais une question, c'est-à-dire le passage des 39 aux 35 heures, mais c'est par rapport à quoi? Une semaine, à un mois, à quoi?
1: Mais justement, la question va être posée. Donc, moi, je te demande, que pensez-vous du passage des 39 heures aux 35 heures? C'est
2: okay,
1: tout.
2: Ok, je vais te répondre. Alors, s'il s'agit du boulot, bon, je trouve ça plutôt bien, mais si maintenant il s'agit des. Des heures de sommeil, je trouve ça moins bien.
4: Tu m'as déçu, Batman.
1: Bon, je crois que sur qui c'est qui m'a choisi les auditeurs?
4: Je sais pas. Bon, on peut faire le débat là parce que je me lève tôt demain, donc t'es déjà à la bourre.
1: Oui, Tony. Alors, Tony, tu vas fermer ta gueule.
4: Ouais, d'accord, pas de problème. Mais on peut faire le débat quand même.
1: Ouais, non, mais tu vas fermer ta gueule. Okay, tu t'appelles comment, toi?
4: Gros chamallow.
1: Ouais, bah alors, il m'avait bien semblé avoir dire que je ne voulais plus que tu passes dans mes débats. Je ne veux plus que tu passes dans mes débats.
4: Je me suis assagi et je m'excuse.
1: Non. Terminé.
3: Ah, rigolez, malade. Hop. Allez, c'est bon.
1: Gérard,
5: calme.
1: Oh non. Eh, qu'est-ce que...
5: Calme, Gérard, crie pas.
0: Bon, il est pas là, il est parti.
1: Non, mais... attendez, 5 minutes là.
0: Qu'est-ce qu'il y a, Gégé?
1: Qu'est-ce que j'avais dit?
0: Non, mais je suis d'accord, mais je viens d'arriver. Mais je viens d'arriver.
1: Hier, il a appelé. Ouais. Il a dit à demain. Donc moi, je veux pas qu'il passe dans les débats. Il a interdit le débat. Parce que j'aime pas qu'on me dise que je viens de la DAS. Ok.
0: Ok.
1: Clair et net, précis.
0: Ok, remets ton casque, on y va.
1: Tu me reprends quelqu'un d'autre.
0: Ok, on y va. Allume ton micro, voilà.
5: Bon, Gérard.
1: Alors, Rigaud.
5: Oui, donc pour calmer un petit peu tes émois, il y a Davy One sur l'IRC qui me demande comment on va faire pour travailler 35 heures par jour vu qu'il n'y a que 24 heures dans une journée.
1: Ben ouais, mais là c'est le problème. Mais ça, la question, on va y arriver. Parce que c'est vrai que en fin de compte, on travaille que 24 heures dans une journée, mais c'est de la faute à qui? C'est pas de notre faute, c'est de la faute du gouvernement. C'est le gouvernement qui a décidé de passer aux 35 heures. Pourquoi? On n'en sait rien. Peut-être pour créer plus d'emplois. On ne sait pas. Parce que pour l'instant, même avec les 35 heures, il n'y a pas beaucoup d'emplois. Merci Manu de me baisser le son.
0: J'ai coupé les auditeurs.
5: Ouais.
1: Ouais, non mais...
0: C'est pour que tu puisses mieux parler, Gérard.
1: Ouais, mais...
0: Commence pas à m'engueuler, c'est pour ton bien que je fais ça.
1: Ouais, mais...
5: Ça fait du bien, ça fait moins de souffle.
1: Donc, en m'attend, donc il est content ?
5: Bah, je lui demandais. Et sinon, on me demande 35 heures, ça fait combien en minutes ?
1: Bah, 35 heures, ça fait 1h05, hein, c'est tout. Hein.
6: Bah oui, c'est pas con. Bah,
1: en ouais, plus,
6: c'est clair.
1: Hein.
6: C'est clair. Gérard, à la place de Tony, on
5: il
6: accueille...
5: Il est content, hein, il est content le mec.
6: On accueille Petit Sourcil, bonsoir.
1: Non, non, mais attends.
6: Non, mais c'est pas lui.
1: Attention, attention.
6: Bah dis-lui
1: attention,
6: bonsoir,
1: Gérard. Non, attends. Oui. Attends, Fildar, avant d'accueillir la personne,
6: oui.
1: Moi je vais te dire une chose, c'est pas la peine, même avec Apolline qui a été à côté, c'est pas la peine d'essayer de me virer les gens pour les prendre sur d'autres.
6: Non. Mais essaye.
1: Parce que là,
6: je sais.
1: Là, non, mais moi je vais te dire une chose,
6: oui.
1: Si vous jouez une comme chose. Ça, la semaine prochaine, il n'y aura qu'un débat.
6: Ok. Tiens, bonsoir, uh-huh. Petit Sourcil.
7: Allô ?
6: Bonsoir.
1: Oui, bonsoir.
7: Bonsoir, Gérard.
1: Bonsoir.
7: Ça va ?
1: Bah, je sais pas, j'ai pas regardé.
7: Ouais.
1: En plus, j'ai pas bu mon café, donc je suis de mauvaise humeur.
7: Ah non, mais t'inquiète pas.
1: T'appelles d'où ?
7: De Tulin.
1: Et c'est quelle fréquence ?
7: 98.8.
1: 98.
5: Parce qu'il note, hein. Hein, il note.
1: 8. Tulin, c'est où ça ?
7: Ah, c'est pas loin de Grenoble.
1: Ouais, c'est ça, d'accord. Ok, je vois. Ok, donc on va revenir sur la première question. Si je pouvais avoir un peu plus de lumière pour lire les questions, ça serait un peu,
6: okay,
1: ça serait sympa. Ouais,
8: on va gérer la lumière.
1: Alors. Voilà. Alors donc on va demander maintenant ça à Va te casser.
9: Ouais. Moi je pratique une profession qui ne nécessite pas de travailler beaucoup. Je fais un métier de rue. Donc je travaille environ 20 heures par semaine à 400 balles de l'heure, ça me fait 8000 balles par semaine. Donc
1: Non mais attends, va te casser.
9: Oui.
1: Je te demande pas combien tu gagnes et tout ça. Moi je te demande que pensez-vous du passage des 39 heures aux 35 heures, c'est tout.
9: Bah moi ça me concerne pas, je te dis je bosse 20 heures, mais sinon pour ceux qui se crèvent le cul à bosser 39 heures, bah tant mieux pour eux quoi.
7: Et c'est quoi tes tarifs?
1: Non mais attends, toi, celui qui parle derrière, pour l'instant tu te tais, s'il te plaît, merci.
7: Non, je demandais ses tarifs, c'est
9: non,
7: tout.
9: Non mais c'est pas cher.
7: C'est combien ?
9: Tarif de groupe, 500.
1: Ah, bon ouais. Alors...
9: Pas mal, c'est vrai.
7: Tu fais des réductions pour les chômeurs
1: et
7: les
1: militaires. Eva la Guillère.
10: Oui, c'est moi. Bah, alors là, je pense qu'avec les 35 heures, je crois qu'on nous ment, on nous spolie.
7: Ouais.
10: Parce que les 35 heures, c'est quand même un gros mensonge. Hein, parce qu'on ne pense pas assez aux pêcheurs de poissons qui, eux, ils font beaucoup plus de 35 heures ou de 39 heures.
6: C'est vrai.
10: Et je trouve que c'est dégueulasse, quoi. Et je voulais dire.
1: Non, mais attends, hé. Eva Laguiller. Pour l'instant, je te demande, que pensez-vous du passage ? Que pensez-vous du passage ? Je te demande pas qui, c'est vrai ou si c'est faux, on s'en fout. Mais pour l'instant, moi, je te demande l'histoire du passage. C'est tout.
10: Bah oui, mais je te le dis, Gégé, je trouve que c'est dégueulasse parce que c'est pas assez, quoi. C'est encore trop, je trouve.
1: Mais ouais.
10: Je trouve que 35 heures, c'est beaucoup trop.
7: Gérard.
1: C'est qui ?
7: Ouais, c'est Gros Chamallow, parce que j'ai une question à te poser.
1: Gros Chamallow, normalement, il ne doit plus être là.
7: Ouais, attends, deux secondes. Je voulais juste savoir...
1: C'est qui qu'on a viré ?
7: Quand ça passe des 30...
6: C'est Tony qu'on a viré.
1: Ouais, mais à la place de qui ?
6: Tony, c'était Petit Pou. Excuse-nous, Gros Chamallow. Hein.
7: Bah oui. Non, je voulais savoir, quand ça passe des 39 heures aux 35 heures... Qu'est-ce qu'on fait des 4 heures enlevées ? On les replace où ?
1: Non, mais attends, mais là...
10: Bah dis bonjour si t'as le temps.
1: Non, oh. Vous vous calmez, s'il vous plaît, merci.
7: Ok, monsieur.
1: Moi, il y a une question qui me vient à la tête. C'est vrai que les 4 heures à Passou... Bon, les 4 heures, c'est pour aller chercher vos enfants, ceux qui ont des enfants qui sont à la crèche ou autre.
6: Ça prend 4 heures, ça ?
1: Mais non, mais même, ça leur permet... Non, mais, s'il vous plaît. Mais non, mais attendez, laissez-moi parler.
7: Non, mais c'est un vrai problème, moi, j'ai...
1: Oh, mais merde, laissez-moi parler, c'est moi qui commande.
7: Ça me prend plus de 4 heures, quoi.
1: Oh là là. Mais c'est qui, ce bouffon, là, qui parle?
6: C'est intéressant, ce qu'il dit, pourtant.
1: Oh ouais, bah là, tu me mettras encore plus de son.
5: Gérard.
1: Oh là là là.
5: Sur IRC, il y a...
1: Putain, Manu.
5: Gérard. Sur IRC, il y a Belge Boris, et il te demande, vu qu'on passe de 39h à 35h, est-ce que le TGV Paris-Bruxelles passera de 3h à 2h ?
1: De toute manière, le TGV, de toute manière, il a toujours fait 2h. Hein. Ça ne bougera pas. Maintenant, ça va être les machinistes. Et ça, justement, les questions, on va y arriver. Mais à une condition que Manu, tu me fasses un boulot correct.
6: Je coupe les auditeurs quand tu parles.
1: Non, mais pour l'instant, j'ai un retour de son. Là, pas possible.
6: Réserve. Non, mais il y a une petite réverbe, mais comment rien, on va pas travailler comme ça. Vas-y, mon chou.
8: Vas-y, ça y est.
6: C'est ma biche.
1: Alors donc on va demander à Petit Roux, il est plus là, donc c'était Tony.
6: Et à la place t'as Petit Sourcil. Hein.
1: Et à la place de Petit Tony, Roux. Petit Sourcil.
6: Voilà.
1: Alors Petit Sourcil à toi.
11: Ce que je pense des 35 heures.
1: Oui.
11: Non, je pense que si on parle des 35 heures, il faut quand même parler des fonctionnaires.
1: T'appelles d'où s'il te plaît,
11: c'est Tulin, moi j'ai dit Tulin.
1: Tulin et ta fréquence c'est 98.8.
11: Bingo.
8: Tu la sens bien, non?
1: Ok. Vas-y, qui c'est qui a un portable? Qui c'est qui a un portable?
5: Non, crie pas s'il te plaît.
1: C'est pas moi. Oh là là. Hé. Bon, alors, attends, Rigo, si tu veux pas que je crie, retire 5 minutes ton casque, parce que là je vais m'énerver.
6: Ah merde.
1: Alors c'est à vous.
6: Oui.
1: Là, vous avez fait quoi? Vous m'avez choisi des auditeurs avec des portables?
6: Mais non, il n'y en a aucun.
1: Non, si! Si! Ouais! Tiens, ta fiche!
11: Allô, Gérard?
1: Tu vas faire ton boulot correctement. La semaine dernière, tu étais malade, hein? Alors maintenant, tu as écouté ce que je vais te dire. Sinon, ça va pas aller.
12: Ok.
1: Alors maintenant, vous t'émerdez.
11: Ta gueule!
1: Voilà, ta gueule! Alors va te enculer, connard! Hop! Bon, on commence déjà bien.
5: Gérard.
1: Alors maintenant, vous vous démerdez.
5: Gérard,
1: au standard.
5: Gérard. Sur IRC, il y a Yankee. Qui te...
1: Quoi, je suis fou.
5: Gérard, tu m'écoutes?
6: Non, je parle de Manu.
5: Gérard, tu m'écoutes? Il y a Yankee sur IRC, il te dit en fait que tu es perdant si on passe aux 35 heures. Vu que déjà que t'es pas beaucoup payé pour 3 heures, si tu dois en faire 35, tu vas encore te faire enculer, quoi.
1: Non, mais ça regarde personne. Ça, c'est mon problème avec...
8: Non, mais c'est pour toi, mais comme pour tout le monde,
1: non,
8: en fait.
1: Non, mais moi, c'est le problème avec la direction. Ça regarde personne. Donc, je répondrai pas sur cette histoire-là. Donc, que je sois payé 35 ou 39, ça regarde personne.
5: OK.
1: Alors maintenant, moi, une chose que je vais vous dire, vous avez intérêt de faire votre boulot correctement bien avant que j'arrive. Parce que là, vous me choisissez des auditeurs que j'aime pas.
8: Mais ils étaient bien avant que t'arrives, mais t'es arrivé trop tard, en fait.
1: Oui. Alors, Tony, hier, j'avais bien précisé que Tony passait pas. Et pourquoi qu'il est passé? Hein? Au lieu de regarder ce que tu vas mettre comme musique.
8: Bah oui, excuse-moi, je prépare.
1: Ouais, non, mais tu prépares, mais moi, je voudrais bien que tu répondes. Hier, c'était bien précis.
8: Bah, j'avais pas compris ça, moi.
1: Ouais, t'avais pas compris, tu comprends jamais rien.
8: Bah
1: quoi.
8: Non, hein. Je suis désolé, Sandy, elle m'avait dit que c'était possible, donc c'est pour ça.
1: Non, Sandy, elle passe sur le deuxième débat et personne va la faire chier à la maison. Parce que maintenant, les gens
8: c'est
1: qui vont
8: faire... C'est pas ça que je te dis.
1: Maintenant, Sandy, vous allez lui foutaper les autres.
6: D'accord, mais c'est pas le débat. Gérard, on fait le débat ou pas?
8: Voilà.
1: Bah, alors, tu me refais la liste correctement.
6: Ouais. Pour l'instant, il y a Eva Laguillé qui voulait répondre.
1: Donc, Eva Laguillé, je t'écoute.
13: Bah, j'ai déjà répondu, GG. Pardon.
1: Alors.
6: Ça va casser.
1: Ça a déjà répondu aussi.
13: Exact.
6: Ah, gros chamallow.
11: Ouais.
1: Il a déjà répondu.
6: Eh bah, il y a Petit Sourcil alors.
11: Non, mais j'ai pas répondu, Gérard.
6: Voilà.
1: Qui?
11: Petit Sourcil.
1: Bah, alors, je t'écoute.
11: Donc, je disais que pour parler des 35 heures, il fallait avant tout parler des fonctionnaires. Parce que...
1: Ouais, mais attends, Petit Sourcil.
11: Oui.
1: Ça, c'est une question qui est dans les débats.
11: Ah, d'accord.
1: Mais moi, je te demande, que pensez-vous du passage des 39 heures aux 35 heures?
11: Ah, ok, non, j'avais
1: pas compris. Est-ce que pour vous, les 35 heures sont bien ou les 39 heures? Que préférez-vous là-dedans?
11: Ah bah oui, non mais oui, d'accord. Non, moi je sais pas. Non, moi je préfère les 39 heures, comme ça c'est c'est plus traditionnel comme horaire.
1: Mm-hmm.
11: Et alors que 35 heures, ça fera plus feignant, si tu veux. Ça fera plus fonctionnaire, justement.
1: Ouais, non mais de toute manière, tu fais 39 heures, c'est 7 jours sur 7. T'es d'accord avec moi?
11: Ouais, bah ouais.
1: Et 35 heures, c'est... tu retires 2 jours, ça te fait 5 sur 5.
11: Ouais, à peu près, ouais.
1: Hein?
13: Ça fait 1
1: Ça te fait lundi, mardi, mercredi, jeudi, vendredi.
11: Ouais.
1: Parce que t'en as qui travaillent le samedi et le dimanche.
11: Ouais.
1: Ça, c'est pour les agents de sécurité et tout ça.
12: Mais ça fait combien en euros?
1: Ah, ben ça, justement, on verra ça après.
6: C'est une question, hein, oh.
1: On verra ça après.
6: On avance vite, hein, ce soir.
5: Gérard? Okay. Gérard, c'est moi. Sur IRC, on est déjà 6022.
1: Oh là là, hein, joli.
5: 6022.
12: C'est beau, ça.
5: Et il y a RIP qui te demande si maintenant les épiceries seront ouvertes 35 heures sur 35.
1: Alors, les épiceries sont ouvertes 7 jours sur 7. On est bien d'accord. Donc, ils sont fermés un jour par semaine. Donc, ça fait 7 jours sur 6. Mais c'est vrai que les épiceries, je ne pense pas que puissent faire les 35 heures, à mon avis. Et sur l'IRC, comme j'ai oublié de préciser avant d'arriver, je veux qu'on atteigne les... qu'on débatte, qu'on dépasse le record de la semaine dernière, c'est-à-dire les 8723. Je veux qu'on arrive à 10 000. Parce que Max, en semaine, il n'arrive pas à faire ça.
12: Donc,
1: comment?
13: Ouais, mais c'est pas toi aussi. Hein. Toi, t'es doué aussi pour attirer les gens sur l'IRC, quoi.
12: C'est vrai.
1: Non, parce que là, la question est pas
6: c'est
1: là.
6: C'est pas le débat sur Internet.
1: Non. La question n'est pas là.
5: On enchaîne.
1: Alors, pensez-vous que les 35 heures, il y aura moins de chômage? Pensez-vous qu'avec les 35 heures, il y aura moins de chômage? Voilà la question. Alors, on va demander. Oh là là!
5: Gérard, avant non, que.
6: J'ai trouvé, excuse-moi, Rigo, j'ai trouvé, en fait, c'est pas un portable, c'est que Petit Sourcil est dans une cabine. Parce que chez lui, il a un problème de téléphone, donc il a préféré.
1: Ah ouais, mais là.
6: Ouais, mais la cabine,
12: c'est
6: bon.
12: C'est faux.
6: Non, Petit
1: Quoi,
6: Sourcil.
1: C'est faux?
12: C'est pas vrai, j'ai un bon téléphone.
1: Ouais, mais qui c'est qui a un bruit comme ça, là?
12: Ah, c'est pas moi, Gérard, je t'assure.
1: Non, c'est ma soeur qui bat le cul d'un catcheur entre à 90 à l'heure.
6: Ouais. Oh, putain, c'est okay. Vas-y, Rigo, excuse-moi.
12: C'est beau.
1: Rigo.
5: Alors, c'est Snooze qui te demande est-ce qu'on va être obligé de tous racheter des montres où il y a 35 heures, en fait? Parce qu'il n'y en a que 24 pour l'instant.
1: Non. Non, on n'a pas besoin de racheter de montre pour ça. Donc, alors, la question, c'est pensez-vous qu'avec les 35 heures, il y aura moins de chômage? On va demander ça à Gros Chamallow.
7: Bah écoute, moi je pense que le problème c'est qu'il y a un moment il y en aura moins et puis il y a un moment il y en aura plus. En fait, parce que comme t'es au courant, il y a l'heure d'hiver et l'heure d'été. Alors je sais plus, là, c'est en été où on gagne une heure ou je sais plus quoi, et puis en hiver.
1: Mais attends. Tu me laisses parler. Bon allez, hop, terminé pour lui. Hop, au revoir. Gros Chamallow, bonsoir. Parce que on parle pas des heures, ok? Bah,
7: j'allais te répondre si tu me laisses.
1: Non. Allez, hop, bonne nuit, au revoir.
7: Ben bah non, mais attends, et si tu
1: au revoir,
7: une question,
1: au revoir,
7: je te donne une réponse.
1: Non, non, moi je te dis au revoir. Je veux plus t'entendre.
12: Ton cul.
1: Bon, alors Manu!
6: C'est pas moi, Gérard!
1: T'arrêtes tes conneries ou sinon je te balance ça dans ta gueule!
6: C'est un sportif, arrête! C'est pas moi, regarde!
1: Vous arrêtez vos conneries avec Christine! Ok!
13: Piquez des euros dans mon porte-monnaie!
6: Ce n'est pas moi, Gérard! Calme-toi!
5: Qui, mais c'est qui alors, Manu?
6: Je sais pas, mais c'est pas
5: qui,
6: moi!
5: Ça vient d'où?
6: Oh là là!
1: Gérard,
5: tu vas où,
1: là,
5: Gérard, c'est barré! Vas-y, ouais, ferme la porte pour sortir, c'est mieux!
6: Ah, là, Gérard! Je pense qu'il cherche
8: le chef! Il cherche son chef!
6: Bon, qui a fait Christine, là?
1: Tu es une merde, toi, je chope Max.
6: Bah vas-y, mais c'est
1: non,
6: pas
1: non,
6: moi
1: tu,
6: alors, c'est
1: tu
6: pas
1: me
6: le problème.
1: Les DVD là.
6: Mais il y en a pas.
1: Tu me retires ça.
6: C'est le répondeur.
1: Ouais, mais je m'en fous.
6: Bah ouais, tu t'en fous.
5: Viens t'asseoir, il a entendu, il va arriver.
1: C'est toi, Christine.
5: Oh là là.
1: J'en ai marre.
6: C'est pas moi, c'est un auditeur.
1: J'en ai marre.
6: Gérard va se rasseoir. Ça y est, t'as fini?
1: Ok. Tu me rapaces, Christine. Je te balance tout là.
6: Mais c'est pas moi.
1: Tu te démerdes!
6: Bah, je peux pas gérer les auditeurs de l'AREA.
1: Tu te démerdes!
6: Bah non.
1: Je veux pas te savoir!
6: D'accord. Allez, on reprend dans le calme.
1: Vous allez pas me casser les couilles ce soir, hein!
6: J'ai dit, on reprend dans le calme.
1: Ça va se casser?
7: Putain, il peut pas quitter son tranquille, lui.
13: Oui? Ça y est, t'es calmé?
1: Gros Chamallow, tu me le vires, hein?
6: Ouais, il est viré.
1: J'en veux plus.
6: Ouais, ouais.
1: Alors, ça va se casser?
13: Je sais plus ce que c'était ta question, tu m'as. Est-ce qu'avec les 35 heures, tu penses qu'il y aura moins de
1: chômage? Alors, pensez-vous qu'avec les 35 heures, il y aura moins de chômage?
13: Il y aura plus de travail, ouais.
1: Non, moins de chômage.
13: Bah oui, il y aura plus de travail.
1: Ouais, mais Ben, la question c'est pensez-vous qu'il y aura moins de chômage ou pas?
9: Oui,
1: d'accord. Mais il y aura plus de travail à une condition que le...
9: Il y ait moins de chômeurs.
1: Non, mais à une condition que les patrons soient d'accord pour embaucher.
9: Ah ben ça, c'est leur problème. Hein. Il y aura moins de chômeurs, il y aura moins de travail.
1: Mm-hmm.
9: Mais ils gagneront plus.
1: Ouais, mais ils gagneront plus sur quoi?
9: Bah sur leur fiche de paye.
1: Ouais,
6: peut-être.
9: Tu vois pas ce que je veux dire?
1: Si, mais je pense pour mon avis.
9: Bah c'est pourtant simple, hein, mais...
6: J'attends, Gérard, que tu finisses, parce qu'on va accueillir le nouvel auditeur.
1: Ben, on peut l'accueillir tout de suite.
6: C'est pas ça, le premier auditeur. C'est André. Il a 26 ans, il appelle...
1: Alors, je te préviens, Fildar.
6: C'est André qu'on accueille, c'est pas un Ro.
1: Non, mais moi, je te préviens.
6: Oui.
1: Ou ce soir, vous me faites du boulot correctement.
6: Ouais, mais il va être correct.
1: Ou vous me faites de la merde, tous les deux. Parce que là, pour l'instant, l'autre, toi, t'es en train de dessiner quoi, là? Hein? Tu dessines, là, ça sonne, tu fais rien.
14: Écoute, Gérard, t'as assez de boulot,
1: Non, moi, je veux pas le savoir. Alors, vous vous démerdez. C'est à vous de faire votre boulot, c'est pas à moi. C'est pas moi qui ai au standard, ok? C'est okay. À vous de faire votre boulot.
6: Vas-y, Gégé, accueille André, là, il s'impatiente.
1: Ouais, tu vois.
6: André, 25 ans de Bourges, salut.
15: Ouais, salut, ça va? Gérard, salut, c'est André.
1: Salut.
15: Ça va?
1: Qu'est-ce que ça peut te foutre?
15: Bah, je sais pas, je demandais comme ça pour être poli, quoi.
1: La question, c'est, pensez-vous qu'avec les 35 heures, il y aura moins de chômage? On va demander ça à la Guillet.
13: Ouais, alors, pour les 35 heures, à mon avis, de toute façon, il n'y a plus de boulot, hein, la boucle est bouclée, le système a la tête sous l'eau.
1: Attends.
15: En quatrième top.
1: Oh, ta gueule, toi!
13: Mais non, mais j'essaie de répondre exactement à ta question.
1: Au quatrième top, il sera qu'on va mettre un disque. Et vous me faites chier!
9: Mais non!
1: Vous me faites chier! On va mettre un disque! Les ouvriers en retard avec après bouffer, c'est.
5: Répète du début, Gérard, parce que là, on n'a rien compris.
1: Les ouvriers en retard avec après bouffer, c'est
6: Hiroshima.
1: Hiroshima dans mon slip. Et on se retrouve juste après. Et les ouvriers en retard avec après bouffer, c'est Hiroshima dans mon slip. Vous êtes toujours sur Fun Radio, donc il y a toujours Manu qui vous attend à l'aria.
6: Ouais.
1: Donc
6: vous allez attendre longtemps.
1: Fil d'art au 0803 070 5000. Faudra peut-être que je le marque et je m'en souviens.
6: Bah oui.
1: Et toujours Rigo qui est sur l'IRCWW.fr Fun Radio.
5: Toujours. Et il y a Rip qui te fait un compliment. Il dit que tu es le politicien de nos débats.
1: Eh, c'est bien. Et on est combien, s'il te plaît?
5: On est 6847.
6: Putain.
1: J'avais une fiche.
6: Elle est là. Je t'ai noté là, juste là, parce que j'ai.
1: J'avais déjà marqué un chiffre.
6: Ah oui, il est là, 6000.
1: 6000.
5: Il a remarqué que le record.
1: Ouais, mais il me l'a effacé. 6847, hein, voilà. C'est ça?
5: Ah bah non, ça a monté en fait. Depuis, on est 6924.
1: Ah, 6924. On accueille pour la suite des débats. Donc, vous êtes toujours sur Fun Radio, donc avec Gérard, les débats du jeudi. Donc, on accueille pour ça Vascassé.
16: Salut Gérard.
1: Ça va casser, pardon.
16: Oh, salut, ouais.
1: Ouais. Eva Laguillet.
17: Oui, bonsoir.
1: André.
18: Salut, tu vas bien?
1: Et Henri...
6: Kratzabi.
1: Henri Kratzabi, 23 ans de Lille.
18: Oui, bonsoir à toi, Gégé.
1: Bonsoir à toi.
18: Bonsoir à toute l'équipe.
1: Salut. Alors, la question, c'est... On en revient toujours à la même question. C'est que pensez-vous que les 35 heures, il y aura moins de chômage?
17: Alors moi, j'étais en train de répondre, Gégé.
1: C'est qui?
17: Eva Laguillet.
1: Oui.
17: Alors en fait, je te disais que, en fait, avec les 4 heures en moins, là, il y aura moins de rendement. Donc forcément, il va falloir rattraper les choses. Donc forcément, les patrons, ils vont plus embaucher. Donc à mon avis, il y aura moins de chômage.
1: Oui, mais il y a une question que je veux te poser.
17: Oui.
1: Par exemple, si la personne veut... non, mais ça, c'est des questions que je vais passer lors du débat.
17: Question, oui.
1: Mais qu'est-ce que tu penses, toi? Ça fera moins de chômage. Par exemple, est-ce qu'ils vont remplacer les personnes qui sont pré-retraitées? Est-ce qu'ils vont les remplacer par des jeunes ou pas?
17: À mon avis, oui, il y aura plus de jeunes. Il y aura des systèmes de stage pour... Les pré-retraités, à mon avis, ils vont faire des systèmes de stage avec les jeunes pour expliquer le métier, des trucs comme ça, tu vois. Mmh.
1: Est-ce que tu penses que les jeunes de moins de 25 ans, parce que maintenant, d'après ce qu'on voit sur les journaux, et j'en ai encore vu un hier, tu penses que les moins de 25 ans... si tu as plus de 25 ans, tu pourras trouver un emploi ou pas?
19: N'importe quoi.
17: Je pense pas. Enfin, disons que les études, elles sont de plus en plus longues déjà. Donc, avec un bac plus haut, t'as rien. Donc, on fera des études de plus en plus longues. Donc, avant 25 ans, c'est dur de trouver du boulot.
1: Mmh.
17: Et après 25, c'est assez difficile, mais ce sera plus facile plus tard, à mon avis.
1: Non, mais moi.
17: Voilà, je suis optimiste, mais bon.
1: Non, mais moi je pense une chose, c'est que. Là, j'ai vu un reportage encore aujourd'hui. J'ai vu un reportage, mais je peux vous dire une chose, que l'histoire des 35 heures, à mon avis, c'est de la merde. Je vais vous dire pourquoi. Parce que ça. Par exemple, une personne qui a 55 ans. Par exemple, c'est un machiniste.
17: Ouais.
1: Un conducteur de bus ou autre.
17: Ouais, je vois bien. Ouais.
1: Hein? Il va pas être remplacé par un jeune, parce que le jeune va falloir le former.
17: Bah voilà, c'est ce que je disais tout à l'heure. Ouais.
1: Et donc la formation, qui c'est qui la paye?
19: C'est contribuable.
1: Non.
18: Les vieux.
1: Non, ça va pas être l'entreprise, ça va être la NPE. Et la NPE, en ce moment, ils sont en déficit et ils sont pas capables de trouver du boulot.
19: Boucher le trou de la NPE.
1: Hein? Donc.
19: Boucher le trou de la NPE.
1: Bon, toi, tu fermes ta gueule.
18: Boucher, moi, ton trou.
1: Bon,
5: Gérard.
18: Allez.
5: Sur IRC, il y a Ice-T qui me dit. Aïsti qui me dit, Gérard, c'est 35 conneries toutes les 35 secondes et un changement de slip toutes les 35 heures, ça changera donc pas grand-chose.
1: Bon, lui, il va se faire foutre. Hop, terminé pour lui, sa réponse, elle est claire. Alors donc, pour répondre à Eva Laguillet...
17: Oui.
1: Donc moi, je vais te dire une chose. En fin de compte, c'est pas nous qui décidons, c'est les entreprises. Et les entreprises, s'ils ont pas envie de prendre un jeune de moins de 35 ans, ne pourront pas.
18: Un jeune de moins de 50?
1: Oh, tais-toi, toi.
18: Ah, mais précise.
1: Ta gueule, à toi. Pour l'instant, je t'ai pas appelé Potchum. Okay, quand je t'appellerai Potchum, tu sortiras de sous le lit, ok?
18: Vas-y, enchaîne.
1: En de bon entendeur, salut.
18: Ciao.
17: Mais tu sais, de toute façon, je pense que les patrons, c'est des pourris. Faudrait leur mettre la tête sur un pic.
19: Mmh. On va faire la révolution.
1: Exactement. Mais non, mais même, de toute manière, faut voir les patrons qu'il y a à l'heure actuelle. Maintenant, les patrons, c'est quoi? C'est des vieux. Ils sont même pas capables de partir à la retraite pour laisser la place aux jeunes.
17: Et ouais, et ça, je trouve ça dégueulasse, voilà. En fait, faudrait faire... que des gens à peu près de moyenne de 30 à 40 ans.
1: Hein. Mais ouais, mais regarde, t'as qu'à voir n'importe où, même pour remplacer une personne qui part à la retraite, le patron, dès que t'as un jeune qui se présente, oh ben non, de toute manière, on reprend personne. Pourquoi? Parce qu'il sait très bien que sa boîte, elle va couler.
17: Bah oui, forcément, ils veulent pas prendre du fric pour les former, donc forcément, ils prennent.
1: Et voilà. Et voilà. Alors, pourquoi il y a tant de chômage? C'est à cause d'eux.
17: Mais voilà, c'est ce que je disais tout à l'heure.
1: Ok. Ok. Merci, Eva.
17: De rien.
1: Donc, André.
20: Ouais. Tu vas bien?
1: Tu réponds, s'il te plaît. Il n'y a plus de tu vas bien maintenant. Ah, ok.
20: Moi, je crois que. Ouais, effectivement, ça risque de. Moi, je ne suis pas tout à fait d'accord avec ce que j'ai entendu, parce que je crois que ça risque de. Comment de faire baisser un peu le chômage quand même, ouais.
1: Bon, André.
20: Ouais.
1: T'as du monde derrière toi?
20: Bah non, j'ai personne derrière moi, non.
1: T'es avec un portable?
18: Je veux bien être derrière André, moi.
1: Bon,
20: Fildar. Non, c'est pas un portable, c'est simplement un vieux téléphone Fildar. Qui est depuis 1978. Mais
1: Non, mais attends, André, tu vas aller voir Fildar parce que pour l'instant, t'as un son pourri. Non, mais j'en ai marre.
6: Gérard, c'est pas que André a un son pourri, c'est qu'en fait, quand tu mets quatre auditeurs ensemble, t'as l'impression que André a du son pourri. Tu vois ce que je veux dire?
1: Ouais, moi, non, mais attends, parce que là.
20: Gérard, je t'entends super bien, tu vas bien? Allô?
6: Oui, il t'entend, André.
21: Il est énervé, je crois.
6: Demande à Henri Krabzobi.
2: Ouais, GG.
1: Bon, Henri.
2: Ouais, c'est Henri Kratzobi. Bah, moi, je suis pas du tout d'accord avec toi.
1: Pourquoi ?
2: Parce que je pense que si tu travailles seulement 35 heures au lieu de 39, ça te laisse quand même 4 heures de plus dans la semaine pour aller chercher du taf. Donc 4 heures de plus pour trouver du taf, donc moins de chômage quand même.
1: Si non, mais attends, Henri.
2: Bah si, ça te laisse 4 heures de plus pour aller à la
1: chercher. Henri.
2: Ouais, tu peux m'appeler Kratzobi. Ouais.
1: Henri.
2: Oui.
1: Moi, je vais te dire une chose. C'est que pensez-vous, les 35 heures, y aura-t-il moins de chômage ?
2: Bah oui, parce que t'as 4 heures de plus pour trouver du taf, c'est évident, c'est mathématique.
1: Non, mais attends, Henri. Ouais. Henri, faut te dire une chose, que si c'est passé aux 35 heures, c'est que t'as pas 4 heures de plus pour passer pour aller rechercher du taf, c'est que t'as 4 heures de plus pour être chez toi. Pour être chez toi avec ta famille,
2: ou pour chercher du boulot, j'ai le droit de chercher du boulot si je veux pendant ces 4 heures.
1: Ah ouais, mais attends, dans ces cas-là, toi, tu rentres dans une catégorie qui est pas bonne. Si tu me dis pendant 4 heures je vais chercher du boulot,
2: ouais.
1: Vu que t'as un boulot, donc toi tu rentres dans une faute.
2: Ben non, pourquoi ? Je veux juste trouver un petit boulot de 4 heures pour compléter ma semaine.
1: Ça s'appelle quoi, ça ?
2: Ben j'ai le droit d'avoir
1: du blague. Ça s'appelle du travail au noir.
2: Non, j'ai le droit d'avoir de taf.
1: Non.
2: Ah bah si.
1: Non, Henri, parce que pour que ça soit déclaré à la sécu.
21: Alors t'as le droit, hein. Vas-y Henri.
2: T'as le droit, hein.
1: Non, mais Manu, arrête de gueuler, de dire que c'est faux. D'accord.
21: Frigo, il est malade.
2: Eh, t'as des mecs qui sont animateurs de jeudi brésilien le reste de la semaine.
1: Putain, tu me fais chier, toi, hein.
22: D'accord.
23: Il a quand même réussi à percher le soutif sur...
1: Là, tu commences à me percher, hein.
2: Ouais.
1: T'es sépaux, là.
22: D'accord.
20: Ouais, Gérard, c'est André. Moi, je voulais juste dire qu'effectivement, on a le droit d'avoir plusieurs emplois.
1: C'est faux.
20: Parce que tant que tu
1: dépasses un certain
20: nombre d'heures par mois, c'est bon, quoi.
2: Ouais. T'as des animateurs le jeudi, des Brésiliens le reste de la semaine, hein, ça existe. Hein.
1: Tu veux parler qui, le Brésilien de Max ? Alors Max, il t'emmerde, d'accord ? Alors toi, tu vas te faire enculer ! Tu vas te faire enculer ! Tu dégages ! Tu dégages !
21: Non,
1: Allez hop !
24: C'était qui, Henri Kratzobi, c'est ça ?
1: Je veux pas le savoir ! Hop, tu le dégages ! Hop ! Dehors ! On n'insulte pas un chef comme ça !
21: Mais pourquoi tu dis que c'est une insulte, un Brésilien, quoi ?
1: Non, mais attends !
24: C'est pas sympa pour les Brésiliens !
1: Oh, faut arrêter vos conneries un peu, la bande de caves, hein ! Rigo, une question IRC ?
23: Ah bah il y en a plein, faut que j'en trouve une parce que elles sont toutes aussi bien les unes que les autres. Alors, je te jure c'est grave. Voilà, on va prendre celle de LGM, le Gérard Masqué, qui se demande si passer aux 35 heures, c'est pas avancer vers le bug de l'an 2000.
22: Super.
1: Ça c'est vrai que là on arrive bientôt sur l'an 2000 et c'est vrai que
23: le bug de l'an 2000.
1: Ouais mais je pense que si on va taper dedans hein. Malheureusement
24: taper dans quoi ?
1: Dans le bug de l'an 2000.
24: On parle pas de pont.
22: Arrête, Gérard.
1: Toi, tu fais gaffe à ta gueule.
22: J'ai rien fait. Arrête de péter.
1: Je te signale parce que sinon tu vas aller voir ton bébé rose.
24: À la place d'Henri Kratzobi, Gérard, que t'as viré, on accueille Jean-Hubert, 27 ans de.
1: Ouais, non, mais attends. Toi, c'est pareil.
24: Regarde, il est là.
1: Ouais, non, mais toi, c'est pareil. Va falloir trouver des auditeurs sympas.
24: Bah, ils sont sympas, mais tu les jartes tout le temps.
1: Gérard. Ouais, ouais.
24: Salut Jean-Hubert.
25: Oui, bonsoir GG.
23: Mon
25: salut,
23: pote Jean-Hubert.
25: Bonsoir tout le monde.
21: Salut Jean-Hubert.
25: Ciao.
1: Donc alors, pour toi, que penses-tu de...
25: Mon pote.
1: Bon, tu réponds à la question correctement et c'est tout.
25: Oui, c'est un standard, Gérard. Tu peux
1: me répondre. Non, je répète plus les questions.
25: Désolé, j'étais au standard, moi.
1: Je ne veux pas te savoir, t'avais qu'à écouter la radio, plus les questions.
25: Mais c'est pas de ma faute.
1: Je ne répète plus les questions.
25: Alors, je vais te répondre.
21: Je peux répéter à ta place,
25: Gégé,
21: si tu veux.
25: Ouais, vas-y.
21: Bah, en fait, est-ce que tu penses qu'avec les 35 heures, il y aura moins de chômage ?
26: Mais c'est pas ça, c'est faire 39 ou 35 heures.
25: Comment ?
26: C'est pas ça du tout la question.
21: Ouais, c'est vrai.
1: Bon, ouais.
25: Gérard, je vais te répondre.
1: Bon, Fildar.
25: Je suis tout à fait d'accord avec toi.
24: Oui, Gérard.
1: Fildar.
24: Oui, Gérard.
1: Tu vas me les calmer tous. Bah ça, ça a mal se terminer. Gérard, pour l'instant, t'es en train de me faire un débat en couille.
23: Gérard, pour te calmer, vu que je trouve que c'est toi qui es le moins calme dans ce débat, il y a Turpentine, sur IRC, qui te demande... En fait, elle dit que donc on travaille 35 heures par jour, mais vu qu'il n'y a que 24 heures par jour, où sont passées les 11 heures qui manquent ?
1: Non. Justement, la question, on va la poser, c'est est-ce que vous travaillez 35 heures par semaine ou par mois ? Parce que par jour, tu ne peux pas faire 35 heures, c'est impossible. Mm-hmm. Parce que tu as 12 heures dans une journée.
24: Ouais. T'en as 24.
23: Ah non, 12.
0: Mais non, 12, c'est con, quoi.
1: T'es vraiment con, toi.
24: Mais des mecs qui bossent de nuit.
1: Il y a 12 heures.
24: Dans une journée, bien sûr.
1: Et ça commence. Tu fais de minuit à midi, ça fait 12. Mmh. Et après, tu refais.
24: De midi à minuit, ça fait 12, ça fait 24.
1: Ouais, et 24. Et alors, et après, 24 et 24,
24: 48.
1: 48 heures. Est-ce que le patron va te payer 48 heures ?
24: 4 plus 2.
1: Il va pas te payer 48 heures, il va te payer combien ?
24: 7 divisé par 3, ça fait combien ?
0: Racine de 12.
1: Il va te payer combien ?
24: Bah 24 heures.
1: Non, il va te payer 35 heures.
24: Ah putain.
1: Et alors, est-ce que les heures supplémentaires sont payées ? T'en sais rien. Ça, c'est une question que je vais poser.
24: Ça, c'est du blague, c'est ce que tu fais, c'est ton bise.
23: Gérard,
24: ça, c'est pas mon problème.
23: Gérard, sinon, il y a Catel sur l'IRC qui te demande comment on va faire pour les décalages horaires par rapport aux autres pays, vu qu'ils n'auront pas les 30...
24: On en a rien à foutre, Rigo, ta gueule !
1: Oh. Bah attends, ta gueule toi-même ! Espèce de con !
23: Donc, je répète.
0: Répète pas, lâche l'affaire.
1: Oh ouais, toi tu fermes ta gueule. Parce que là pour l'instant vous êtes deux PD en train de me faire des conneries.
0: Tu kiffes mon chou ?
24: Un stripote, ouais.
1: Bon, Max il est où ?
23: Non mais il va arriver, vas-y.
24: Vas-y, on rigole.
23: Donc c'était pour non, savoir.
1: Bon, allez hop.
3: Moi je travaille pas avec vous.
24: Non mais on plaisante Gérard.
23: Vas-y Gérard, putain, la pauvre Catel, elle va pas avoir de réponse à sa question. Comment on va faire
3: pas avec deux
25: la pauvre Catel.
24: Rappelez Gérard.
23: C'est barré.
25: Catel.
23: C'est
25: quoi Catel ?
3: Je travaille pas avec vous.
24: Gérard, reviens. Mais on rigolait. Bon.
3: Allez
24: GG, viens.
23: Bon.
24: Rigo, repose ta question sérieux. Allez, vas-y, Rigo.
23: Elle va pleurer, en plus, à cause de toi, elle va pleurer, Catel. Vas-y, reviens, Gérard, merde.
24: Vas-y, pose ta question.
23: Ne mets pas dans la merde comme ça.
24: Vas-y. Mais les auditeurs, man.
23: Bon, les auditeurs.
25: Ouais.
24: Allez,
1: Gérard.
24: Putain, ils t'appellent tous. Gérard.
23: Vas-y, reviens.
25: Je.
24: Allez, Gérard.
26: Non, c'est pas ça.
1: Non, là, je veux pas le voir, lui. Lui, il fait des conneries, lui, là-bas, c'est pareil.
26: Ah, il
1: et puis l'autre,
26: il
1: est pareil.
25: Pote.
1: Rico. Oubliez-moi, c'est fini. Travaille pas comme ça.
25: Laisse tomber.
1: Travaille pas comme ça.
24: Allez, Rico, repose ta question.
0: Allez, vas-y, pose ta question.
1: Non. Il y a deux questions. Vous me changez les auditeurs.
23: On est à 7427.
24: Oh, putain, 7400.
0: Putain, ça cogne.
23: J'aimerais bien que tu te rassoies. Allez.
1: Hop. Tu balances deux disques et...
0: Ah non, non, c'est pas possible.
1: Non, mais t'en mets un, moi je veux pas te savoir. Je travaille pas comme ça.
24: Mais ok. On a embêté un peu Rigo.
1: Non,
24: mais
1: je veux pas te savoir.
24: Rigo,
1: j'arrive pas à l'emmerder. Y'a que lui qui fait du bon boulot. Regarde, l'assassin. Et là, tu prends personne.
24: Bah oui, mais j'attendais que Rigo pose sa question.
1: Tu m'appelles Tony et tout ça.
24: Non, il est pas là.
1: Non, il est pas là. Non, tu l'as pas appelé en premier.
24: Ah non, moi je suis arrivé, il était déjà là.
1: Ouais.
23: C'est vrai.
1: Alors moi, il est hors de question que les habituels passent.
24: C'est vrai.
0: Mais elle savait pas, Pauline, c'est pas de sa faute.
1: Non, je veux pas te savoir. C'était bien précisé hier.
24: Et c'est un pot qui a fait une connerie.
3: Mais tu te regardes le score qui s'écline, mais comment tu vas battre tout le record encore?
1: Un disque.
3: Si tu me fais 10 000 connectés, moi j'arrête la radio. C'est pour me battre le
1: temps. Moi je m'en fous, moi. De toute manière, on verra dimanche combien qu'on prend. Alors pourquoi que le gouvernement a voté les 35 heures, on se retrouve après?
24: Alors viens de mettre un 10,
23: Gérard, tu t'assois, Gérard.
1: Par ta faute, à cause de toi, le débat, je vais pas faire les 10 questions.
24: Mince. Peut-être qu'à la troisième,
1: oui. Bah ouais.
23: Il avance pas.
1: Mais attends, ils arrêtent pas les connards là. Là, ils sont même pas capables de me les gérer.
24: Tu vas vous en être qu'à la troisième question.
23: Mais ouais.
24: Ça vous déconner ou quoi? Là, on fera pas le deuxième débat parce qu'on va.
23: J'ai une question qui attend.
1: Mais les auditeurs.
24: Mais quoi? Je me change à chaque fois que tu les vires.
1: Non, tu te démerdes, tu me. Moi, j'attaque le deuxième, hop.
24: Mais non, attends.
23: Mais non.
1: Moi, je fais les connexions, c'est tout.
26: Gérard.
1: Non, c'est de la merde là. Là, tu me fais de la merde.
24: Mais arrête.
1: Tu me fais de la merde.
24: Ah, dégueulasse.
1: Attends. Non, non, moi, allez-y. Non, non, vas-y.
24: Non, mais on est en direct, là.
1: Hein. Reviens, Gérard. Ouais, Gérard. Non, mais je m'en fous.
24: Non, non, non, viens, viens, allez.
1: Mais
24: non,
1: attends, mais... on a la troisième question, fait que de la merde. Ils sont pas capables de faire quelque chose.
24: Non, mais ça fait trois quarts d'heure, vous avez fait deux questions en trois quarts d'heure. Mais non, on a un disque, on a posé des questions sur Internet, il y a des petits sondages en plus, tu parles même pas des sondages. Bon,

0: Voter les 35 heures.
1: Tu cartonnes, 8000 pratiquement.
2: Oh, 8000.
0: Ah ouais. Pourquoi que le gouvernement a voté les 35 heures?
3: Tu peux crier encore plus fort parce que j'ai pas entendu.
0: Va te faire enculer, salope.
2: Ça c'est malin.
0: Allez hop, tu dégages.
2: Gérard, je vais te répondre.
0: Alors, allez hop, au revoir pour celle-là.
2: Allez hop.
0: Putain, mais vous savez, mais vous faites quoi la bande de PD là? Un fil d'air manu.
2: Un verre c'est bon, deux verres bonjour les dégâts.
4: Allez hop.
5: Non. Mais il se passe rien en plus.
0: Mais arrête.
4: Arrête. Oh, il est en train de frapper.
0: Tu m'as fait quoi toute la journée? Tu m'as cherché de la merde.
5: T'as pris du fumier.
0: Arrête.
5: T'es fou quoi?
6: T'as pris du fumier maintenant.
4: Arrête d'essayer là.
1: Arrête, calme-toi ou pas là.
0: Et toi, tu m'as fait quoi?
5: Moi j'ai rien fait, moi je travaille.
0: Tu travailles quoi?
5: Allez, je travaille
0: l'auditeur. Et l'autre là, elle est où là? Elle est où
5: ta Pauline.
0: Ta suppléante, elle est où?
5: Elle est partie.
0: Elle est même pas là.
5: Crotte,
0: elle est malade encore.
5: Elle est partie faire une petite crotte.
0: Ouais, elle est malade.
2: Un petit caca d'Apolline.
0: Bon, elle est malade.
5: Bon, c'est toi là qui est malade. Toi, tu bats tous les records d'internet, il y a 8000 connectés. Alors, tu reprends le débat, maintenant t'as décidé de t'énerver, tu reprends ça calmement, sinon c'est moi qui arrête tout là. Parce que ça se passe bien, j'écoute depuis tout à l'heure alors.
2: C'est vrai, c'est mortel.
0: Ouais, t'écoutes.
5: Oui, j'écoute.
0: Bien. Ouais, bah t'écoutes, tu prends mieux de.
5: Ouais, bah, je vais les calmer. On se calme.
0: Ouais.
2: Ouais, on est calme.
0: Non, mais dis-le toi.
5: Vous vous calmez tous les deux.
4: Ok,
5: d'accord. Voilà. Et là, je fais du bon boulot.
0: Alors maintenant, tu.
2: Ouais.
0: Alors pourquoi le gouvernement a voté les 35 heures? Tu me vires.
6: Oui, c'est fait, c'est fait, c'est fait.
0: Et tu me cherches quelqu'un d'autre?
5: Ouais.
0: Et tu vas et... Ouais, vas-y, tu vas me mettre qui?
5: Bah attends, je vais chercher.
0: Ouais, ouais.
5: Bah garde la feuille, je te redonnerai tout à l'heure.
0: Non, tu cherches là, ouais. Sur les lignes. Parce qu'il y en a ras-le-bol maintenant, hein. D'appeler les habituels, hein.
5: Alors,
0: pourquoi que le gouvernement a voté des 35 heures? On va demander ça à Eva Laguillet.
3: Alors, à mon avis, tu sais, ils nous ont pris pour des cons parce que, en fait, on n'arrêtait pas de faire des manifs et tout. Alors, ils se sont dit, bon, bah, pour les calmer, on va leur donner 35 heures, on va leur enlever 4 heures. Comme ça, ils vont être contents. Mais en fait, c'est n'importe quoi. Voilà.
0: Ouais, mais justement, là, il y a le truc, qu'on se pose. C'est... Bon, celui qui renifle comme un bouc, arrête!
4: Gérard, il est peut-être malade, hein. Moi aussi je suis malade et je renifle, mais...
2: Oh, j'ai attrapé l'angine, excusez-moi.
4: Pas comme un bouc.
0: Oh là là, putain, mais il y a encore des habituels ou quoi, là?
5: Mais il a attrapé une angine.
0: Non, tu me prends pas dans le bouquin.
2: J'ai attrapé une angine.
0: Non, tu me prends au standard.
2: Mais c'est moi,
0: je suis pas d'habituel.
3: Bah, on est pas
4: d'habituel. Oui. Donc, alors attention, ça va cartonner fort. Attention, ça va péter. Ah, j'ai un petit sondage, ça peut être bien ça. Un petit sondage de Davy One sur l'IRC.
5: Ah,
4: alors, 25% des internautes travaillent 70 minutes par heure. 22% des internautes aimeraient réentendre le titre du dernier disque qu'on a entendu sur Fun. Tu peux le redonner ou ça c'est le prochain? Non, bah on peut pas.
0: C'est les ouvriers en retard avec. Après avoir. Après. Alors ça c'est une écriture à fil d'art. C'est pas grave. C'est les ouvriers en retard avec après avoir bouffé. C'est Hiroshima dans mon slip.
4: Voilà, 15% des internautes trouvent que parler travail à 1h30 du matin c'est pas humain. Et 89% des internautes espèrent que le débat va durer 35 heures.
0: Non, mais alors attends. Attends, il y a une question que je voulais dire, que travailler, il y a une question là que j'ai pas très très bien suivi. Tu me dis, sauf à part faire 35 heures lors des débats, mais c'est l'autre avant.
4: Comme quoi, 25% des internautes travaillent 70 minutes par heure.
0: Ouais.
4: Bah voilà.
0: Il y a bien des routiers qui travaillent plus que ça.
4: Plus que 70 minutes par heure.
0: Oui.
4: Mmh.
0: Donc, faudrait qu'ils se mettent d'accord. Hein.
4: Bah ouais, c'est clair.
0: Donc, alors, c'est toujours la même question.
3: Mmh.
0: Ouais,
4: on a perdu un peu, comme t'as gueulé, t'as dit que t'allais arrêter et que ça avançait pas, mais on est quand même à 7238.
2: C'est beau.
3: Bravo, Gérard. Ouais.
4: Alors on y va dans le calme, comme ça va remonter.
0: Alors pourquoi que le gouvernement a voté les 35 heures? Alors me dites pas oui parce que c'est des entreprises ceci cela. Moi j'ai

0: J'ai une réponse à ça. Donc, on va demander à...
1: Jean Hubert.
0: Non, à André.
2: Oui, salut, tu vas bien. Alors, moi, je pense que le gouvernement a voté 35 parce qu'il voulait s'aligner comme on travaille 5 jours par semaine et que 39, rien qu'au niveau des chiffres premiers, c'est pas tellement ça.
0: Moi, je pense mais, André. Oui. Ouais. André, et les agents de sécurité, ils travaillent combien de temps par semaine?
2: Oui, non, mais attends, rien. Je parle pas des agents de sécurité.
0: Comment qui c'est qui dit ça, là?
2: Non, mais je parlais pas des agents de sécurité, je dis...
0: Non, mais attends, André. Il ouais. y en a une qui a dit « ils foutent rien ».
2: Ah, bah, c'est pas moi.
3: Ah, c'est pas moi.
0: Ouais, non, c'est pas moi. Non, mais c'est une bonne nana, à part ça...
4: Je vais trouver, vas-y, continue.
0: Donc, alors, André, pour toi.
2: Bah, moi, simplement, je pense qu'ils essayaient, au niveau des chiffres, de s'aligner sur 5 jours. On travaille 5 jours par semaine. Donc, il est normal que le nombre d'heures, eh bah, ça se termine également par un 5.
0: Ouais, mais... Non, mais c'est pas parce qu'il y a 5... normalement, dans une semaine, il y a 7 jours. T'es d'accord avec moi?
2: Ah, bah, complètement.
0: Bon, certaines entreprises ne font que 5 jours par semaine.
2: Oui.
0: Donc, dans les bureaux, ils travaillent que 5 jours par semaine.
2: Oui.
0: Les agents de sécurité font 7 jours sur 7. Les chauffeurs routiers font 7 jours sur 6. On est bien d'accord. Les chauffeurs de taxi font 7 jours sur 7.
2: Oui.
0: Les infirmières font 7 jours sur 7.
3: Les ambulanciers,
0: c'est pareil. Les chauffeurs de taxi, c'est pareil. Donc,
2: ils travaillent dans les casinos.
3: Les agriculteurs aussi.
0: Même à la radio, même que tout le monde soit relayé, n'ayez crainte, tout le monde fait 7 jours sur 7. Alors, pourquoi que le gouvernement a demandé les 35 heures,
5: Gérard? Sur IRC, il y a Snooze qui me dit que selon un journal, il m'a donné la marque, mais je ne le citerai pas puisque pas de marque, le vote a été truqué.
0: On ne sait pas parce que ça a été voté à l'Assemblée, donc on ne sait pas. Mais moi, je peux vous dire une chose, que là-dessus, je suis contre. Mais c'est tout.
4: Gérard, je voulais te demander pourquoi ils ont choisi 35 heures et pas 36 ou 34.
5: Ouais. Bah ouais.
0: Et non, mais ça c'est pourquoi pour qu'il y ait moins de chômage.
6: Mais ça aurait changé quoi si c'était 34 ou 32 ou 36.
0: Non, mais même, de manière que tu me dises 34 ou 36, de manière ça reviendrait au même. On aura autant de chômage. C'est pas pour ça que les jeunes de moins de 25 ans ou plus de 25 ans trouveront du boulot. C'est pas possible.
6: Ça, c'est pour ça qu'ils ont choisi 35 alors.
0: Mais pourquoi? Mais ça, c'est le gouvernement qui l'a voté. C'est pas nous. Nous, c'est sûr, quand on vote pour les élections pour élire un président, maintenant, on l'a. On en chie. Donc, c'est quand même avec lui. Lui, il a fait son gouvernement pour tout. Donc, maintenant, on en chie.
6: Et tu as voté, toi?
0: Moi, je vais dire une chose. Tu sais ce que je fais, moi?
6: Ben non, mais j'aimerais bien que tu me le dises.
0: Tu vois, moi, je prends ça.
6: Ouais.
0: Je mets ça dans l'urne. Hop. Juste un truc blanc. Parce que moi, j'en ai rien à foutre. Parce que ça soit 35, 39, de manière, on en chiera quand même. C'est pas pour ça qu'il y aura moins de chômage. Au contraire. C'est, à l'heure actuelle, le chômage, il augmente. Grâce à qui? Grâce à eux. Et c'est pas eux qui vont nous déboucher. Parce que pour l'instant, ils sont dans les entreprises. Ils sont même pas capables de remplacer ceux qui s'en vont en prêt, en retraite.
6: Mais comment on va faire alors? Ça va être le bordel, hein?
0: Ah ben, il y aura plus de chômeurs. Là, le chômage, il est arrivé à 7 300 000, je sais plus combien. Sur l'IRC.
4: Oui. Est-ce que tu peux avoir les 7 millions de chômeurs sur l'IRC en même temps?
0: Non, mais moi, je voudrais que sur l'IRC, il y a quelqu'un de sérieux qui me donne le chiffre réel du chômage à l'heure actuelle.
4: Wow. Gérard, j'ai un mec au standard là, qui l'a.
0: Non, je m'en fous, moi.
4: T'as le chiffre? 8 millions 42.
0: Non, je m'en fous.
5: 8 millions 42. Ouais, combien après? Parce que moi, on est en train de.
4: 722.
5: 47. 47, ouais.
0: Voilà. Ouais, bah, je pense qu'on a, plus de 8 millions de chômeurs. Ciao. On a plus de. On a atteint. On a atteint. Alors. Qui c'est qui a pas répondu? Pâté en croûte.
7: Bonsoir, Gérard.
0: Bonsoir.
7: Je sais plus.
1: Ah non, c'est pas bon ça.
0: Alors toi, c'est non, pas bon, tu fermes ta gueule.
7: Je viens d'arriver à l'antenne en fait.
0: Non, mais c'est pas toi que je m'adresse.
4: Non, c'était Jean Hubert, mais il disait c'est pas bon, ça se souvient pas de la question, mais la question c'est
0: mais,
4: pourquoi
0: lui,
4: le gouvernement a-t-il choisi 35 heures?
7: Ah d'accord.
0: Alors moi, je vais dire une chose, Fildar.
4: Oui.
0: Tu vois, on va faire une pause.
4: Ouais.
0: Je vais poser la quatrième.
4: Non, on passe à la cinquième, parce que celle-là, on a répondu, c'est bon.
5: Ouais, c'est vrai, on passe à la cinquième.
4: Passe à cinq.
1: Calme, Rigo.
4: Passe la 5 et mets un peu d'huile.
0: Alors, est-ce que les pays étrangers ont accepté les 35 heures ?
5: Non. Bon, vu qu'ils répondent pas, Gérard, sur IRC, il y a l'IA qui dit « J'ai fini ta cassette et joue au jeu, merde ».
0: Ah bah c'est bien.
1: Moi, j'ai même pas pu répondre à la question sur les 35 heures.
0: Et on va se mettre Gigi le Brésilien de Suresnes avec de la glu 3. Je m'épile l'arrêt et on se retrouve juste après.
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0: Et voilà, vous venez d'écouter les Gigi des Brésiliens de Suresnes avec de la glu 3. Je m'épile avec l'arrêt.
9: Et c'est bien ça.
0: Vous êtes toujours sur Fun Radio, donc il y a toujours Fildar et ben Fildar pour l'instant il est en train de voir quelque chose, je sais pas où.
6: Il va arriver.
0: Au standard, donc 0800 75 000, c'est bien ça le numéro ?
9: Non, 0800 08 5000.
0: 0800, non, 0803 08 5000.
9: Voilà.
0: Et toujours le 3615 code Fun Radio rubrique direct, Manu qui est à l'arrière.
6: Venez, donc, voilà, je vais lire vos messages.
0: Donc, si c'est des messages bidons, c'est pas la peine.
6: T'inquiète.
0: Ok. Et toujours Rio sur l'internet www.fr/funradio. Et on est combien ?
5: Alors, attends, faut que j'attende une seconde. On est 7847 moins 1.
6: 7 mince.
5: Parce qu'il y en a un qui est entre...
0: 7847.
5: Là et là.
6: Ah ouais, mais c'est quelqu'un de bien.
5: Ouais, c'est un pote.
6: Ouais.
0: 7847 et je veux que ce soir on atteigne les 10 000 rien que pour faire péter l'audimètre à max. Donc on reprend, donc c'est toujours les débats sur les 35 heures. Donc on va abréger parce que vu que...
4: Ouais, à 2 heures on passe à l'autre.
0: Ouais bah je le sais.
4: Max a dit.
0: Ouais ben bah, je le sais, t'avais qu'à venir avant.
4: Alors vas-y.
0: Avant on aurait pu faire les 10 questions, ok. Alors, pour quel genre de métier seront acceptées les 35 heures et...
1: Ouh là là.
7: Oh,
1: ça c'est le téléphone de quelqu'un, ça va.
0: Non mais c'est pas mal, Fildar. Ouais, Fildar.
9: Attends.
0: Ouais, bah pour l'instant on n'a pas d'auditeur. On a plus personne.
1: Mais je suis là, Lascar. Je te lâcherai jamais, mon pote GG.
0: T'es qui, toi ?
1: Moi, je suis Jean Hubert.
0: Ouais, ben, toi, tu vas te calmer, d'accord ?
1: Ah ben, moi, j'ai la pêche, Lascar. Y a pas de problème.
0: Ouais, ben, Lascar, moi, je t'emmerde.
1: Bah, c'est gentil, Lascar.
0: Ok.
6: T'as rien dit ?
1: T'as rien dit ?
0: Non, mais moi, arrêtez de me prendre la tête.
1: Ok, d'accord.
0: Hein ?
1: Ok, pas de problème.
0: Alors, pour quel genre de métier seront acceptées les 35 heures ? Donc, pour toi ?
1: Pour les métiers de journaliste, des éboueurs.
0: Ouais. Non mais attends. Déjà les éboueurs, ils font pas 35 heures. Hein. Parce qu'ils ils commencent par
1: mais
0: exemple.
1: Y en a aussi, hein.
0: Non, pas tous. Hein.
1: Pas
0: tous. Non.
1: Pas tous, mais il y en a certains quand même.
0: Non, pas tous. Tony, tu fermes ta gueule.
1: Quoi ?
6: Il n'y a pas de Tony, Gérard.
1: Ça va pas, Gérard ?
7: Il n'y a pas de Tony là.
1: Il
7: n'y
1: a pas de Tony.
0: Oh !
1: Il n'y a pas d'habituel.
0: Ouais, non, il n'y a pas d'habituel, on verra. Donc, moi je te dis, Jean-Hubert...
1: Jean-Hubert, pas Jean-Hubert, Jean-Hubert.
0: Ouais, ben, moi je te dis, les éboueurs ne font pas les 35 heures.
1: C'est vrai.
0: C'est faux.
1: Ils ne font pas les 35 heures.
0: Non, parce que...
1: Bon, bah, d'accord, bah, je te crois.
0: Ils commencent à 5 heures du matin. Oui. À 8 heures, ils sont dans leur lit.
1: À 8 heures, du matin ou du soir ?
0: Non, du matin.
1: Oui.
0: Hein, ils sont couchés. T'es d'accord avec moi ?
1: Okay.
0: Jusque-là. Après, ils reprennent sur les coups de 17h.
1: Oui.
0: Hein?
7: Mm-hmm.
0: Et ils finissent à 20h, 21h.
7: Okay.
0: Donc, ça fait combien d'heures en tout ?
1: Ouais, ça doit bien faire 35 heures.
7: Ouais, vers les 35, non ?
0: Non, parce que faut dire une chose que... certaines villes, t'en vois pas beaucoup. Hein.
1: C'est vrai, il y a des villes, c'est un peu crade quand même.
7: Hein ouais, c'est
1: ça
7: clair.
1: Ça se sent bien.
0: Donc,
5: Gérard, sur IRC, il y a Yankee qui dit que les animateurs de débats pourris, ils font pas 39 heures.
6: Il y a aussi Bocal qui dit sur le Minitel que les éboueurs, ils travaillent 35 heures devant la baraque à GG.
0: Alors Manu, tu fais une chose. Tu mets un, tu vas me remonter le clavier.
6: Bocal, c'est pas gentil.
0: Non, non, mais tu me remontes le truc avant que ça soit voilà. Moi.
6: Ça y est.
0: Et je veux plus entendre parler du Minitel. Donc d'accord. Le Minitel, ça sert à rien. Donc IRC, la question c'était.
5: Il y a Lagafou qui me demande de regarder mon mail parce qu'il voulait connaître une bonne Zig Techno, je sais pas quoi.
0: Bon, ça, la musique techno, peut-être qu'on en aura.
4: André, excuse-moi, André est parti, on accueille Force Ouvrière à la place, bonsoir.
10: Oui, bonsoir.
3: Bonsoir.
10: Force Ouvrière.
3: Oui, mon pote. Alors, en fait, il fallait que je cherche les métiers de ceux qui acceptaient les 35 heures, c'est ça ?
0: Pour quel métier, pour quel genre de métier seront acceptés les 35 heures ? Je vais vous dire une chose, c'est pas parce que je suis arrivé à la bourre, mais il faudrait peut-être qu'on active parce que dans moins de deux minutes, je change.
10: Oui, alors, papa.
0: Alors, vous acceptez ? Vous répondez vite fait.
3: Ouais, on répond alors.
0: Ceux qui n'ont rien à dire, vous fermez vos gueules.
10: Ouais. T'es aussi con que tes pieds.
0: Alors, va te faire enculer.
10: Oh, ça, c'est pas gentil ce qu'il a dit, lui.
3: C'est clair.
10: C'est pas gentil.
0: Et va l'aiguillère.
3: Oui, l'aiguillère, s'il te plaît. Et en fait, je pense qu'il y a les ouvriers, donc genre les fabricants, genre ceux qui font les escaliers, les pantalons et tout. T'as les docteurs, à mon avis, ils font 35 heures. Les éboueurs, ouais, je suis d'accord, ouais. Mmh. Puis, non, c'est vrai que les animateurs, ils font pas leurs 35 heures, à mon avis.
0: Non, mais pour quel genre de... Tu me la dégages. Je m'endors pas sur une nana comme ça. Hop, au revoir. Salut. Pâté en croûte.
11: Oui. Oui. Moi, je pense que ce sera les professions libérales.
0: C'est-à-dire ?
11: Comme les buralistes, les vendeurs de journaux, les grossistes en cigarettes. J'ai pas de marque. Hein.
10: Les dealers aussi.
11: Les dealers.
0: Attendez.
11: Oui.
0: Les mecs, vous fermez vos gueules maintenant. Parce que sinon, moi, je vais conclure et j'attaque le deuxième débat dans moins de deux minutes.
10: Pas de problème.
0: Pas de problème, Tony, hein ?
10: C'est pas Tony. Mais Gérard, c'est pas Tony, là, c'est Jean Hubert.
0: Oh ouais.
10: Continue, Gérard.
11: Je continue, il y a les caissières, les professeurs d'auto-école, les gens qui vendent des trucs sur le marché, les gens qui balayent dans la rue, mais ça on en a parlé tout à l'heure, les pilotes d'avion.
0: Non mais
11: aussi les DJs.
0: Attends, c'est qui là ?
11: C'est pâté en croûte.
0: Pâté en croûte. Tu fermes ta gueule toi quand je parle ?
11: Oui, je t'écoute, Gérard.
0: Hein ? Donc, pour quel genre de métier seront acceptés les 35 heures ? Donc, tu précises des jobs. Pourquoi tu parles pas des chauffeurs routiers, tout ça, les ambulanciers ?
11: Parce que ça les concerne pas. Ils bossent déjà 55 heures par semaine. On va pas les faire bosser 34 heures en plus. Hein.
0: Non, mais attends. Est-ce que tu penses qu'eux, ils font 35 heures ?
11: Non, ils
0: font
11: pas 35 heures.
0: Non, ils feront pas 35 heures. Attends 5 minutes derrière, s'il te plaît, celui qui parle.
10: Oui.
0: Est-ce que tu penses que les ambulanciers font 35 heures ?
11: Non plus, ils font 35 heures.
0: Est-ce que les chauffeurs de taxi font 35 heures ?
11: Non.
0: Est-ce que les animateurs font 35 heures ?
11: Loin de là.
0: Bon, alors. Donc, dans ces cas-là, je me demande pourquoi. Donc, je reviens là. On aurait pu la mettre avec la 3. Mm-hmm. Pourquoi que le gouvernement a voté les 35 heures ?
11: Pour faire chier, justement, ceux qui font pas 35 heures.
0: Mais oui, mais si les patrons veulent pas... Que les employés passent les 35 heures, donc est-ce qu'ils seront payés plus cher ou moins cher ?
11: Les patrons ?
0: Non, les employés.
11: Mais ça dépend ce qu'ils font.
0: Ouais, mais attends, tu prends un chauffeur routier.
11: Par exemple.
0: Est-ce qu'un chauffeur routier, lui, par exemple, il part du dimanche soir.
11: Il part d'où ?
4: Bordeaux.
0: Bon, de Bordeaux.
11: Part de Bordeaux un dimanche soir à quelle heure ?
4: Non, pas Bordeaux, Nantes. Nantes, c'est mieux.
0: Nantes, tiens, de Troyes. Rien que pour faire chier.
4: Bah, ok, si tu veux.
1: Allez.
0: Il part de Troyes. Ils partent de Troyes.
11: Ah, d'accord, ils sont trois.
0: Non, ils partent de Troyes, la ville de Troyes.
1: Ah, ils partent tous les trois.
0: Là où c'est les andouillettes.
11: D'accord.
0: Donc,
11: j'ai compris.
4: Tiens, non ?
0: Ils partent de là-bas. Ils, ils ont un truc en urgence à livrer en moins de 24 heures.
11: Un piano, par exemple.
0: Voilà. Sur la région parisienne.
11: Mais où ?
0: Ben, sur la région parisienne, je te dirais pas où. Est-ce que...
11: Non, on précise.
4: Rue de Convention.
11: Rue
4: de la Convention.
0: D'accord, rue de la Convention, admettons. On va prendre cette rue-là, comme c'est Fildar qui le dit.
11: C'est donc, quel arrondissement ?
0: Bon, t'as hâte de te foutre de ma gueule ou sinon tu dégages ?
11: C'est bien de préciser.
0: Non, mais attends, t'es en train de te foutre de ma gueule ou quoi, là ?
11: Ouais. Bah vas-y, explique, t'arrives à quelle
4: allez,
11: heure ?
4: Hop. Allez, dégage.
0: Hop,
4: allez.
0: Bonne nuit, pâté en croûte.
1: Mais non, mais Gérard, ça se fait pas.
4: À la place de pâté en croûte, on accueille Stéphanie Roger, bonsoir.
1: Direct.
0: Stéphanie ?
12: Oui, bonjour.
0: Salut.
1: Salut, Steph.
12: Salut.
1: Salut.
5: Salut, Steph.
12: Salut.
1: Salut, Hugo.
0: Bon, pour finir, parce que...
1: Salut, Fildar.
0: Salut. Oh, ça y est !
1: Salut, GG.
0: Ta gueule !
1: Oh, bah attends, je te dis bonsoir.
0: Vous avez fermé vos gueules un peu !
1: Voilà, t'écoutes, Gérard. Oui, maître.
0: Bon, de manière, Gérard, dans une minute, on arrête.
5: Sur IRC, il y a Esté qui te dit que, en fait, qu'est-ce qu'on fait avec la parité ? Parce qu'en fait, ça fait 17,5 heures pour les femmes et 17,5 heures pour les hommes.
1: Les filles, elles en branlent pas, c'est connu.
5: Parce que lui, il préfère regarder ses cassettes du Big Bill plutôt que d'écouter le débat, si tu comprends pas, quoi.
0: Non, mais attends, parce qu'il y a des trucs qu'il faut bien se mettre dans une chose, dans sa tête, c'est que le gouvernement a voté les 35 heures. Pourquoi ? On n'en sait rien. Pour qu'il y ait moins de chômage. Mais à l'heure actuelle, il y a plus de chômage qu'autre chose. Parce que tu vas pas me dire qu'un chauffeur routier fera 35 heures. C'est faux. Ça, regarde.
4: Il en fait bien moins.
0: Hein ? Tu rigoles ? Non, c'est toi qui viens de parler. Non, c'est toi parce qu'il est en train de chercher. Il dit rien. Alors c'est toi qui viens de parler. Les chauffeurs routiers. Les chauffeurs routiers, eux, ils font plus de 35 heures.
4: C'est faux.
6: Mais toutes les combien aussi ?
0: Non, mais attends. Ils partent le dimanche.
6: Ouais.
0: Hein, et ils rentrent un jour sur deux chez eux. Et t'en a qui partent.
6: Eh ben, ça
0: plus
6: fait
0: loin.
6: 20 heures, ça, par semaine.
0: Oui, 20 heures par semaine.
4: Gérard, mais je voulais te demander, attends, si le mec il met 35 heures pour amener une baguette de pain, elle va être pourrite, hein, la baguette.
0: Non, mais attends, on ne parle pas des boulangers.
4: Non, mais les routiers qui mettent le pain.
0: Non, j'ai jamais vu des smirmans
6: de pain.
0: Non, j'ai jamais vu des smirmans qui lèveraient le pain. Et puis, toi, tu fumes la moquette, toi, t'es comme la gaffe, hein. Enfin bref, passons.
4: Une dernière question quand même.
1: Parce que moi je vais te faire un petit truc, Goldo.
13: J'ai pas répondu, j'ai...
0: Ouais, je crois que...
1: Vas-y, réponds.
13: Alors c'est Farce Ouvrière, je peux répondre ?
0: Ouais, Goldo.
4: Non, Farce Ouvrière.
13: Pas du tout, tu reconnais pas la voix, c'est pas... Non. Donc les professions, alors moi j'ai réfléchi un petit peu, vous parliez des éboueurs, je suis pas du tout d'accord.
0: On parle pas des éboueurs. On parle de tous les métiers en général.
13: Justement, je vais étayer.
0: Bon, attends, 5 minutes. Il y a une question IRC.
5: Il y en a plein, et comme Shkoumoun, il va aller se coucher, je vais lire sa question. En fait, il voulait savoir si les prostituées, elles vont sucer 35 heures maintenant.
13: Pour le même prix, faut préciser.
5: Ouais, pour le même prix.
0: En euros.
5: En euros ou en France, c'est pareil, c'est le même prix.
13: Bah non.
0: Putain, mais arrêtez de parler d'euros !
4: C'est vrai, merde.
0: Putain, mais éteins ton micro et fais ton boulot, là. Il y a des lignes qui sonnent. Prends-moi des gens pour le deuxième débat.
13: Ouais.
4: C'est fait.
0: Putain.
4: C'est fait.
0: Ouais, c'est fait.
4: Non, mais regarde.
0: C'est qui pour le deuxième débat ?
4: Bah, j'ai pas les noms, mais j'ai les numéros, regarde.
0: Ah ouais, fais voir.
4: Je rappelle tout ça.
0: Non, fais voir.
4: On fait le débat, allez.
0: Ouais, je te préviens, gare. Si ça va mal, le deuxième débat, il fait comme le premier, on arrête à la septième.
13: Ouais, Gérard, tu peux répéter la question ?
0: Non.
13: Oh, le rio.
0: Comment se passe une journée de 35 heures ?
13: Ouais, Gérard, tu peux répéter la question ?
12: Une journée de 35 heures, ça va être
0: chaud. Allez, hop.
5: Non, mais Gérard, faudrait peut-être faire la conclusion, là, en fait.
0: Allez, hop, terminé, on fait conclusion. Non, les 35 heures, on les refera un peu plus tard, parce que là, vous me faites chier.
1: On les fera dans 35 heures, un truc comme ça.
0: Ouais, toi, tu fermes ta gueule.
1: Pas de problème, mon pote GG.
0: Toi, tu fermes ta gueule, parce que là, vous me faites chier.
1: Bah, on est gentil avec toi.
0: Ouais, non, mais prenez-moi les habituels, allez-y. Allez-y, bravo.
1: Bravo, Fultard. Faut pas prendre les habituels, Gérard.
0: Bravo. Bravo.
4: C'est très bien qu'il n'y a aucun habituel.
0: Non, presque pas.
13: Attends, Tony, tu l'as viré tout de suite et il a pas
0: fait de mots. C'est ça. Conclusion.
1: Le pauvre Goldberg, ça se fait pas.
0: Ouais.
4: On fait la conclusion, les auditeurs.
13: Allez, conclusion. Bon, c'est Farce Ouvrière.
0: Ouais, vas-y.
14: Ouais, bah, Gérard, tu peux répéter la question ?
0: Non !
13: Alors, conclusion. Donc, je te disais, moi, je trouve que pour un gars qui fait deux pauvres heures d'émission par semaine, je te trouve gonflé de faire un débat sur les 35 heures. Et voilà, je vois pas trop ce que tu connais aux 35 heures, à part 35 heures de foncer ou de tease, je vois pas trop.
0: Mais sinon, alors, toi, bien. Tu vas te faire enculer, toi, non, espèce de sale PD. Au revoir.
13: Sinon, c'était.
0: Merci.
13: Ouais, Gérard.
0: Ouais.
13: C'est moi ?
15: Direct.
13: Jean Hubert. Donc ouais, pour un mec à 35 heures de retard, je trouve que aussi faut être un peu grande gueule pour parler d'un débat de 35 heures. Parce que c'est clair que tu bosses une heure par semaine ou deux. Et donc je trouve que tu devrais continuer à t'excuser auprès de tous les auditeurs jusqu'à 4 heures du mat.
0: C'est ça, t'as raison. Alors là,
16: moi non plus, je suis pas d'accord.
0: Là tu vas te faire foutre.
13: Quoi, t'es pas d'accord ?
16: Non,
13: je te kiffe, Manu.
16: Merci.
0: Ouais, d'accord. On t'a à peine reconnu, toi.
16: Et il y a quand même Stéphanie Roger.
0: Ouais, et moi, Stéphanie.
15: Ouais, alors moi je trouve que quand même, j'ai pu remarquer que t'étais quand même vachement calé en politique. Hein, je suis quand même pas mal impressionnée. Hein, tu connais vachement de trucs sur les 35 heures. Donc ouais, c'était intéressant. Non, bien.
0: Non, mais ce qu'il y a, je suis pas calé en politique. C'est qu'en ce moment, ils n'arrêtent pas d'en parler. Ils nous parlent des 35 heures sans arrêt. Mais ils nous gonflent.
15: Bah ouais,
0: mais maintenant, va essayer de... par exemple, moi, je demande, est-ce que le gouvernement va trouver du boulot pour un jeune de moins de plus de 25 ans ? Non.
15: Bah ouais, c'est clair, mais...
0: Ils trouveront pas.
15: Bah ouais.
14: Bon, toujours d'accord pour le...
0: Ta gueule, toi, derrière.
15: Mais je trouve que t'es quand même pessimiste, hein. Il y en a quand même quelques-uns qui arrivent à trouver un petit peu de boulot, quoi.
0: Ouais, non, mais attends, mais faut se dire une chose, c'est que le gouvernement, c'est eux qui l'ont voté, c'est pas nous.
14: C'est
0: faux
14: ce que tu dis.
0: Ta gueule, à toi, c'est faux, là, tu vas te faire enculer, toi, tu me fermes ta gueule, maintenant. Ok. Oh. Et vous, toi, tu fermes ta gueule aussi, Manu.
16: J'ai rien dit.
0: Maintenant, vous arrêtez. Vous allez pas me faire chier pour le deuxième débat. Parce que sinon, je vous éclate.
16: Pas de problème.
0: Ok.
16: D'accord.
0: Alors maintenant, c'est le gouvernement qui a choisi ça. Ouais. Maintenant, le gouvernement, il fait ce qu'il veut. Maintenant, c'est qu'ils se plaignent pas que même s'ils ont pas, même pour les étudiants, c'est malheureux à dire. Même si les étudiants, ils ont pas assez de professeurs pour réussir leurs études, c'est à cause d'eux. Ouais. C'est à cause du gouvernement, parce que c'est le gouvernement qui pousse à merde.
15: Par contre, je peux te poser une question. Est-ce que les enseignants vont faire 35 heures, à ton avis ?
0: Mais ouais, mais tu vois, la question, je te renvoie à la balle. Pourquoi que le gouvernement a voté les 35 heures ? Bah, est-ce que tu crois que les enseignants vont faire 35 heures ? Moi, je te dis non. Pourquoi que le gouvernement a voté les 35 heures ? Pourquoi qu'il nous a pas laissé à 39 heures ?
17: C'est vrai !
15: Bah ouais, non, c'est vrai, on peut se poser la question, hein.
0: Donc cool. Alors pourquoi ? Donc maintenant, c'est au gouvernement de voir ce qu'il a à faire.
14: C'est ce que tu dis.
0: Ouais, tu me les vires là. Parce que là, j'en ai ras le bol. Et toi, tu vas mettre un de les bidules là, parce que tu m'énerves.
16: Y a rien.
0: Donc moi je peux dire une chose, que c'est de la faute du gouvernement.
17: C'est faux.
15: Ouais, mais ils abusent de la bière à mon avis. Hein.
0: Bon, Stéphanie.
15: Oui, non, je te dis, ouais.
0: Non, mais pour l'instant, à mon avis, c'est quelqu'un qui s'amuse à passer sur toi. Donc moi, je peux
16: merde, on kiffe tous.
0: Je réponds à ta question, donc c'est de la faute du gouvernement, c'est pas de notre faute.
15: Ouais,
0: c'est tout.
15: Ouais.
0: Nous, c'est vrai que tout le monde a voté, maintenant, on l'a, on a ce gouvernement-là.
15: On va en chier
0: pendant 5 ans.
16: Coupe-le.
0: Donc, voilà.
15: Ouais, non, c'est dur.
0: Et maintenant, pour ce qui est des 35 heures, maintenant, ça va être dur, parce que maintenant, tout le monde va avoir du mal à s'habituer aux 35 heures. Même l'EDF, tu vois, l'EDF...
16: GDF aussi, GDF.
0: EDF, GDF, c'est pareil. Alors, merci pour celui qui me l'a dit. Donc, eux, c'est pareil. Ils en ont marre parce que faire 35 heures, ça leur fait travailler que 5 jours dans la semaine.
16: Les acteurs pour
15: moi. Mais GG, si EDF, GDF travaille que 35 heures, nous, on fera comment pour avoir de la lumière, de l'électricité ?
0: Non, mais attends. Mais le problème, il est... Non, mais attends, je lui réponds. Je vais répondre à sa question quand même.
16: Oh non.
0: Donc, c'est comment qu'on va avoir du courant? Bon, ben, ils nous le branchent et c'est tout. Ah oui. Mais ils travaillent le lundi, le mardi, le mercredi, le jeudi et le vendredi. C'est tout. Bon, ça fait 5 jours. Mais sur 5 jours, alors tu fais pour atteindre 5 fois 7.
16: 42. 42.
0: 7 fois
16: 42.
0: 52,
3: oui.
0: Non, 6 x 5, 30.
5: Gérard, comme tu sais pas compter sur IRC, on me dit qu'il faudrait mieux que tu fasses ta conclusion, quoi. Ça sert à rien d'essayer de compter.
0: Ouais, moi,
5: sais
0: je
5: pas.
0: Les emmerde sur l'IRC maintenant. Donc, voilà, donc je pense que j'ai pu te répondre à ta question.
3: Ouais, ouais.
16: Super.
3: Complètement, ouais.
0: Mais c'est bête parce que il y avait d'autres questions, mais.
16: On leur fera le débat, de toute façon, les 35 heures, c'est pas encore passé. Hein.
5: Bah ouais.
0: Comment c'est pas encore passé, les 35 heures? Si, ils sont passés.
16: Ah bon?
0: Maintenant, tout le monde a voté pour les 35 heures. Maintenant, on fait 35 heures.
16: Merde.
0: Rigo, une conclusion sur l'IRC à part.
5: Alors, il y en a plein. Alors, il y a Perfouras qui dit à RIP qu'officiellement, il ne peut pas faire rentrer de gens, mais pour cette fois, ça sera bon si c'est l'IA ou si c'est Catel. Je ne vois pas trop de quoi il parle. Et il y a Turpentine qui te dit connard de Gérard, ton débat, il a ni queue ni tête comme toi.
0: Eh ben moi je l'emmerde elle. Parce qu'elle commence à me casser
16: les noix.
0: Couilles.
16: Les noix.
0: Oui.
16: Les noix.
0: Elle commence à me casser les couilles. Alors au deuxième débat, je veux pas t'entendre pour ta conclusion. On était combien pour finir?
5: Alors là, on a dépassé les 8000. Contrairement à ce que Arnett me dit, parce que lui il est sur un autre serveur et il me dit que chez lui il y a personne, je sais pas pourquoi. On est 8240.
0: Manu, ouais. S'il te plaît, tu arrêtes de couper le micro à Rigaud. Ça ne sert à rien.
17: J'ai rien touché.
0: T'as rien touché, mon cul.
17: J'ai rien touché.
0: Alors, tu laisses Rigo parler, s'il te plaît, merci.
5: Donc, on est 8428.
0: Mmh.
5: Vas-y, note.
0: 8428.
16: En euros.
5: Et normalement, d'après ce qu'on m'a dit, il devrait y avoir encore plus de monde parce que...
16: Il y a un quart de Suédoise qui arrive à 2h30 sur Internet, il paraît.
0: Maman dans ta gueule, toi.
16: Deux quarts de belge.
0: Donc le débat sur les 35 heures, on va les refaire, mais c'est pas grave. Grâce à Fildar et Manu. Alors celui que...
18: Voilà.
0: J'ai compris.
5: Sinon il y a Fesse de Babouin qui dit que les 35 heures c'est comme tes débats, c'est une aberration.
0: Ouais, ben lui il va se faire foutre lui, parce que son numéro il est déjà transmis au commissariat de Suresnes, alors qu'il fasse gaffe à sa gueule.
16: Alors le deuxième débat, ça porte sur quoi, Gérard?
0: Ça portera sur les collections. Alors la première question qu'on va poser, c'est que peut-on collectionner de valable ou autre? Et on s'écoute les fonctionnaires de ce branle avec vient me raboter les parois anales. Et on se retrouve tout de suite après.

0: tribunal d'entrée, direct. Gérard de Suresnes, attaque la titre de femme. Tout de suite, en reportage. TF1. Bon, Sandy.
1: Oui.
0: Bon, le message est passé en tous les cas. Hein.
1: Bah non, j'ai pas fini. Donc,
0: Ah pardon, vas-y, je t'en prie.
1: Donc je voulais citer un peu ce qu'ils ont mis un peu sur le document que j'ai sous les yeux.
0: Je t'en prie.
1: Donc ne faites pas les bouffons, ne mettez pas votre adresse dans les courriers que vous leur enverrez, utilisez des pseudos comme Fesse de Babouin ou Fijot.
0: Oui.
1: Alors ces deux-là, ils vont se faire foutre, parce que ça commence à bien faire toutes les conneries qu'ils nous mettent dans notre boîte aux lettres, hein, déjà.
0: D'accord.
1: Et qu'est-ce qu'ils mettent d'autre? Non mais attends, ça c'est pas le plus important.
0: Alors vas-y, la chose la plus importante c'est...
1: Mais si, mais attends.
0: Oh, bah vous engueulez pas entre vous là, dis donc, quel couple, hein, ces deux-là, je me demande comment ils font. Hein.
1: Donc ne faites pas les bouffons, ouais bah ça j'ai dû le dire.
0: Oui.
1: Appelez-les d'un téléphone portable ou d'une cabine téléphonique, mais jamais d'un téléphone fixe. Ils ont tous le gadget de France Télécom. Pour voir qui c'est qui les appelle.
0: D'accord. Alors, donc, le message, on va répéter, Sandy, tu vas te mettre face caméra, face micro.
1: Ouais. Ouais.
0: Et tu parles bien. Non, c'est à Sandy que je parle. Hein.
2: Ouais, moi, par contre.
0: Oui, bah, non. Je m'adresse à Sandy, qui est quand même devant toi dans les sondages. Donc, elle est quand même pour moi plus. Elle est quand même pour les auditeurs apparemment plus importante. Donc
2: ah, parce que moi, je fais un con.
0: Non, j'ai pas dit ça.
2: Je vais dire une chose. Que le mec qui s'est amusé.
0: Non, alors, Gérard, pour moi, Gérard, pour l'instant, tu n'es qu'un auditeur qui ne parle pas devant son micro, on n'entend pas ce que tu dis, donc Sandy va terminer et tu parleras après. Alors, Sandy.
1: Donc, les auditeurs, vous allez arrêter parce que c'est moi qui vais vous refaire le portrait, comme j'ai dit sur le répondeur.
0: Ouais.
1: Et vous êtes une bande d'enfoirés et d'enculés. Parce que vous attaquez à ma famille.
0: Oui,
1: hein.
0: Ouais, ça, je suis d'accord.
1: J'ai déjà des membres de ma famille qui sont à l'hôpital, qui sont sur un chevet d'hôpital.
0: Ah oui, d'accord.
1: Et donc là, ça commence à bien faire, donc, ils vont beaucoup trop loin. Hein.
0: D'accord, donc il faut que ça s'arrête, c'est clair. Donc, quoi que Sandy est en train de tout mélanger, ça n'a aucun rapport. Mais bon, c'est pas à cause d'un auditeur ou deux qui appellent que...
1: Ils ont embêté quelqu'un de ma famille et
0: ah bon
1: que la personne...
0: Ah bon,
1: c'est une dame assez âgée et puis donc...
0: Ah bah ça, il fallait que tu m'en parles en antenne, parce que là, à ce moment-là, on va essayer de trouver des solutions très sérieusement, très rapidement. Si tu nous tiens pas au courant de tout ça, on peut pas non plus tout deviner. Donc
1: une personne âgée qui est sur un chemin.
0: Bon, bah on va voir ça en antenne. On va gérer ça en antenne, Sandy, ça n'intéresse pas... Enfin, c'est pas que ça intéresse pas les gens, mais on va rester entre nous, sinon ça va n'apporter que des problèmes en ce qui te concerne. D'accord, ok. Donc là, je suis assez d'accord. Qu'est-ce que vous voulez rajouter, Gérard?
3: On n'a pas le temps.
1: Non, il est parti dans la chambre. Là.
0: Ah, d'accord, ok. Bon, bah écoute, Sandy, en tous les cas, je te remercie d'avoir appelé. Ça nous a fait du bien. Tu sais que ta cote de popularité monte.
1: Ouais, non, je pense pas. Hein.
0: Ah, mais pourtant, je te jure que si. Manu nous le confirme.
3: Au standard, ça n'arrête pas.
0: Ah, les gens veulent t'appeler. En tout cas, souhaiteraient que tu reviennes de plus en plus souvent dans les studios. Hein.
1: Oh, je suis pas aussi populaire que Gérard ou...
0: Tu sais, Gérard a beaucoup perdu à cause de la semaine dernière. Ça fait déjà 6 mois qu'il avait beaucoup perdu à cause de ce nombre de fois où il gueulait, etc.
1: Attends, il veut te parler, donc je te le passe.
3: Non, je le coupe.
0: Non, tu le coupes pas, je le coupe, Gérard. Non,
3: Fildar,
0: on pas
3: le
0: coupe.
3: Non, le coupe pas.
0: Je le coupe. Non, Fildar, tu le coupes pas, Gérard.
3: Je le coupe.
0: Allô, Gérard. Il a raccroché. Allô.
4: Bien.
0: Bravo, Fildar. Bravo. Bien. Bon, on va le rappeler. On va rappeler.

0: Alan.
1: Ouais.
0: Et donc, tout à l'heure, tu parlais de Johnny Rock. Et bon, j'ai vu ce qu'il fait sur scène. Bon, moi, je trouve pas ça terrible. Parce que mon répertoire, c'est plutôt Francis Lalanne. Mm-hmm. Moi, déjà, je le fais pour le pognon. Donc, d'ailleurs, j'ai la gueule pour ça, j'ai la voix pour ça, j'ai le talent pour ça. Donc, voilà, moi, j'ai pas à choisir. Je fais que pour le pognon.
1: Mm-hmm. Non, mais donc, t'es prêt, toi, pour faire ça, pour de l'argent?
0: Ah, mais je le fais déjà pour de l'argent.
1: D'accord, ok.
0: Pour le fric.
1: D'accord. Wesh, Patty.
2: Wesh, bonsoir.
1: Bonsoir.
2: Moi, ouais, pareil, comme Francis, hein, pour l'argent. Je fais des photos avec Voici, et puis après, c'est la personne à qui je ressemble qui a les procès, quoi. C'est elle qui a les problèmes.
1: Mmh. Non, mais toi aussi, t'as des problèmes.
2: Ah non, moi, j'ai pas de problème.
1: Hein. Bah, c'est le magazine qui t'emploie qui va avoir des problèmes. Hein.
2: Bah, tout à fait, moi, je m'en fous. Moi, j'ai pas de problème, j'ai de l'argent.
1: Hein. Ok. Voilà. Ok, rap voisine.
3: Ouais, alors moi, je fais pas du tout ça pour l'argent. Et donc, vu que je ressemble à mon sosie, et que je suis son sosie, je peux ameuter des petites gamines de 40, 50 ans, et voilà.
1: Mm-hmm.
3: Donc, je fais pas ça pour l'argent, mais plutôt pour le plaisir des femmes.
1: Question IRC, non?
4: C'est pas une question, c'est juste. Par contre, je sais plus où c'est parce que c'est un peu le bordel.
5: Et
4: ici.
5: Voilà, ça commence.
4: Enfin, si, c'est le chiant, il dit qu'il préfère les sosies Solida.
1: Sosies Solida, je vois pas le rapport avec le thème du débat sur les sosies.
5: Ah bon?
1: Manu, une question?
6: Non, pas une question, une affirmation au Minitel 3615 Fun Radio. On
4: dit
6: que. Grave, Minitel. On dit que Sandy, c'est le sosie de Maïté, est-ce que tu confirmes ou pas?
1: Non, et puis là, alors là.
5: Faux!
1: Non, je préviens tout de suite, Manu. Mm-hmm. S'il y a encore des questions qui parlent de Sandy, c'est pas la peine. Ok?
6: Ok.
1: Je te remercie. Karen Pueril.
7: Oui, moi, pour l'argent, je ferais n'importe quoi, de toute façon. Hein, donc.
1: Mm-hmm.
7: Même sortir avec toi, hein, ça, il n'y a pas de problème, quoi.
1: Non, mais moi, de toute manière, vous le savez, je suis déjà pris, donc ça sert à rien d'insister.
7: Ah non, mais je ne savais pas, moi, mince.
1: Ouais, mais vous le savez, on en parle assez sur l'antenne, donc maintenant, oui. Vous arrêtez de vouloir me dire que vous voulez sortir avec moi.
7: Ah non, mais ne t'énerve pas, Gérard.
1: Non, mais moi, je préfère prévenir tout de suite.
7: D'accord. Tu as raison, sois clair dès le départ, tu as raison.
1: Donc, moi, je peux vous dire que moi, je serais pas prêt à ressembler à quelqu'un, même pour de l'argent, hein, parce que je vois pas du tout le rapport. Enfin, donc, ouais.
0: Et pour les femmes?
1: Comment ça?
0: Bah, je veux dire, si tu ressembles déjà à la personne, tu peux attirer les minettes.
1: Mais de toute manière, j'ai déjà ma personnalité, donc j'attire pas mal de personnes que maintenant que je suis avec quelqu'un. Donc maintenant, tout le monde veut sortir avec moi, mais maintenant il est trop tard, je suis pris, mon cœur est pris, donc maintenant c'est plus la peine d'insister.
8: Mais Gérard, c'est Phil là.
1: Ouais.
8: Est-ce que tu aimerais avoir un sosie?
1: Personnellement, non.
8: Pourquoi?
1: Non, parce que ça m'intéresse pas du tout.
6: Si ça se trouve, t'en as déjà un et tu le sais pas.
1: Ouais, ouais. Mais ça, avec tout ce qui se balance sur Internet et tout ça, donc je voudrais quand même que ça cesse aussi, cette histoire. On aurait dû en parler avant de faire les débats. Enfin.
4: Gérard?
1: Oui.
4: Sur IRC, il y a Nomad qui te demande si les sosies sont à l'ail.
1: Ouais, sosies sont à l'ail, ouais. Bah, voilà. Ça m'aurait étonné. Oui.
0: Encore Francis.
1: Oui.
0: Tu sais que par le monde, il paraît qu'on a 7 sosies.
1: Alors tu peux préciser ta pensée?
0: Oui, scientifiquement, il a été prouvé qu'il y a 7 personnes dans le monde qui nous ressemblent.
1: Mmh.
0: Donc seulement physiquement, donc moi déjà Francis Lalanne a son sosie, c'est moi.
1: Mmh.
0: Donc déjà, il a beaucoup de chance de m'avoir.
1: Non, mais de toute manière, tous les chanteurs ont un sosie. Justement, la question, on voulait la poser, mais vu que on en a fait illusion sur à la télé il y a pas longtemps, donc c'est pour ça que la question, on n'en parlera pas. Donc maintenant, la deuxième question, c'est comment est organisée une journée chez un sosie? Alors, on va demander ça. Francis, comme tu sais le point de vue.
0: Oh là là, ça commence déjà le matin, levé vers 11h.
1: Mmh.
0: Bon, de là.
1: Francis, oui. Je te coupe, mais je pense qu'à mon avis, ça m'étonnerait. Hein. Ça m'étonnerait que la journée commence à 11h. Hein.
0: Mais attends, Gérard, tu ne connais pas mon activité du soir?
1: Ouais.
0: Bah, si je sors jusqu'à 4-5 heures du matin. C'est sûr qu'avec ces gars-là, c'est qu'à quelle heure veux-tu que je me réveille?
8: C'est sûr.
5: Oh, Marcel! Oh, Marcel! Oh là là.
9: Mais approche comme ça parce que
5: si oh, Gérard.
9: Comme ça, écoute.
5: Ouais, ouais.
9: Ça,
5: ouais,
9: plop,
5: d'accord.
9: Ça plop, donc fais gaffe.
5: Okay.
9: Non, mais tu peux mettre ta main, mais tu fais doucement.
5: Mmh. Donc, Francis, donc, j'étais avec toi, donc je peux te dire tout de suite que ça m'étonnerait que ça commence à. Une journée commence à 11h du matin, c'est pas possible. Hein.
0: Mais je t'ai dit que c'est à l'heure où je me réveille, à cause des gars-là.
5: Ouais, non, mais même, attends, une journée, tu commences bien plus tôt. Hein. Enfin, bref, passons, je vais pas m'éterniser sur ça. Hein.
4: Gérard, sur IRC, il y a Roadrunner qui te demande comment on fait pour devenir sosie.
5: Non, ça, justement, il y aurait...
0: Il y a un truc.
5: Ouais, il y a un truc, mais lequel, j'en sais rien.
9: Bah, il va te le dire, l'auditeur.
0: Bah non, justement, c'est un truc chez les sosies, et on peut pas le dire, ça, c'est notre secret, on peut pas le dévoiler.
5: Mais c'est qui, ça?
0: C'est Rap Voisine.
5: Rap Voisine, bah ouais, ok. Et donc, toi, comment t'en...
0: Ouais. Je le dirai pas, c'est mon secret, je n'en parle pas. C'est
5: mais comment est organisée une journée chez un sosie, c'est tout?
0: Ah, bah, je me lève vers 5-6 heures de l'après-midi.
5: Ouais.
0: Et puis, je pars au gala vers 8-9 heures.
5: Ouais, t'es pas en train de te foutre de ma gueule,
0: ah non,
5: là?
0: Non, pas du tout, puisque je fais mon gala jusqu'à 6h-7h du mat.
5: Ouais.
0: Et après, je suis fatigué et je dois dormir pendant la journée. En fait, je vis la nuit.
5: Ouais, d'accord.
0: Comme une chauve-souris.
5: Ouais, c'est ça.
9: Gérard, excuse-moi, on a un nouvel auditeur, il s'appelle Michel Mathieu, il a 21 ans, il est de Beson.
0: Qui est Michel?
5: À la place de qui?
9: À la place de personne. Je bidouille le standard pour qu'on ait en fait plus d'auditeurs comme avant.
5: Bah alors donc, tu m'as dit
9: Michel Mathieu.
10: Oui, bonsoir.
9: 21 ans de Beson.
10: Bonsoir, c'est Michel Mathieu.
9: 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Et GG, sur le Minitel, on me demande aussi si t'aimerais pas avoir un sosie, mais être le sosie de quelqu'un.
5: Non, pas personnellement.
0: T'en es sûr?
5: Oui. Ouachi Patti.
11: Hey Gérard. Oui.
5: C'est qui?
11: C'est Karen Curry, là.
5: Ouais.
11: Tu voudrais pas être au sosie de...
9: Oh, dans ton micro, hein.
5: Ouais, parle devant ton combiné ou sinon je te vire.
11: Oh. Non. Est-ce que tu voudrais pas être le sosie de Ricky Martin?
5: Mais qu'est-ce que vous me balancez, Ricky Martin? Laissez-le en paix. Si je le laisse, c'est le chanteur que j'aime bien.
9: En plus, il est mort.
5: Non, il est pas mort, connard.
9: C'est hier.
5: Non, tiens, mon cul.
0: Bah si, c'est vrai, c'est pas
9: ça. Il a dérapé.
5: Mais ouais, c'est ça, il a dérapé. Tout à l'heure, je vais te faire déraper quelque chose, toi, tu vas voir, tu vas pas commencer. Qui c'est que j'avais demandé? Ouais, où est-ce, Patty?
12: Moi, je travaille à la Sécu. Alors bon, bah dans la semaine, je fais 8h-16h, hein, comme tout le monde.
5: Ouais.
12: Et puis, bah le dimanche, je fais des galas. Mais je pars à 8h, je rentre à 9h. Hein.
5: Mm-hmm.
12: Je fais juste une chanson, alors.
5: Ouais, d'accord. Ok. Rap Voisine, bah t'as répondu toi?
0: Bah oui.
5: Donc Karen Puéril.
11: Oui. Bah alors moi déjà je commence ma journée, je me lave, hein, je prends un coton-tige.
5: Mmh.
11: Et puis bon bah je m'occupe de mon corps, voilà. Hein. Et donc je travaille directement sur le terrain.
5: Mmh.
11: Et puis voilà, ma journée se passe comme ça.
0: Super.
5: Si t'as quelqu'un derrière, c'est plus la peine pour toi, d'accord? Mmh. Parce que je viens d'entendre que il y a du monde qui te souffle.
9: Ouais, ma grande. Ouais, quoi?
5: Hop.
9: Bah, faut que tu gères, là. Mais je gère qui, là?
5: Michel Mathieu.
0: Ouais.
9: Maintenant, je viens de le mettre.
0: Attends, je suis là.
5: Non, mais c'est pas lui qui a du monde derrière. Ah, Michel Mathieu, pour toi.
0: Ouais, bah écoute, moi, donc, comme t'as pu le deviner, je suis fan de Mireille Mathieu. Donc, ma journée, principalement, j'occupe mon temps à essayer de me faire la même coupe de cheveux, quand même.
9: Je la vire?
0: Parce que.
9: Merde.
0: Parce que c'est pas facile d'avoir quand même une coupe de cheveux comme ça.
5: Mmh.
0: Et ensuite, j'ai une copine qui s'appelle Mireille Drucker et on s'exprès, on répète comme si on était en interview au cas où ça arrivera un jour, quoi, voilà. On s'entraîne.
13: C'est faux!
0: Mais si, tout à fait.
14: Impossible.
0: Il faut appeler Mireille Drucker, c'est tout.
5: Non, vous arrêtez avec vos impossibles, là, parce que tout à l'heure, ça va gerber vite, hein, maintenant.
15: Gérard, sur IRC, il y a Yankee qui te demande si on peut être le sosie d'une race canine.
5: il veut faire allusion à quoi, lui?
15: Bah attends, je vais lui demander. Demande-lui.
5: Donc, tu veux faire allusion à quelle race, s'il te plaît?
16: Ah ouais, quand même. Bulldog.
15: Ah, faut attendre.
5: Alors, qui c'est qui vient de dire ça? Qui vient de dire ça entre Karen et Wesh Patty?
15: Bah,
16: c'est pas moi.
15: Gérard, Yankee, il dit Bulldog Mystère.
5: Ouais, mais ça, faut arrêter.
13: Non,
5: faut arrêter là-dessus, d'accord?
13: Arrêtez!
5: Bon, toi, tu te calmes un peu, c'est moi qui gère, d'accord? Manu?
13: Arrête!
9: On me demande combien ça coûte en euros, un sosie.
13: Oh putain!
5: Qu'est-ce que tu fais? Hey, t'arrêtes de taper comme ça, après on va dire que c'est moi, espèce de con!
6: Arrête. Ah, commence pas à balancer des trucs, t'es fou.
5: Arrête, là, tu vas pas commencer, toi. Hein.
14: Oh, t'es pas à Neuilly, là.
6: Tiens-toi bien un peu, on te regarde.
5: Ouais, tu vas pas commencer.
14: Parce que peut-être que Michel Labrou, il peut appeler à tout moment sur la ligne.
5: Ouais, bah toi, tu vas déjà commencer par gérer ce que je t'ai demandé, ok.
16: On n'aime pas de poil à ta bite.
13: Oh non!
5: Bon, ouais!
16: J'ai piqué des euros dans mon sac!
5: Bon, ouais! Tu me gères ça, toi? Tu te magnes?
14: Ouais.
5: Tu te magnes vite!
13: Ouais!
16: Gérard?
5: Quoi?
16: Allô, Gérard?
5: C'est qui?
16: C'est Karen!
5: Je t'écoute!
16: Oui, est-ce que Sandy a un sosie?
5: Non, Sandy, elle a pas de sosie. Sandy, elle vous emmerde!
17: Tout bâtard.
14: Bon, on revient au débat, GG, s'il te plaît?
17: Oui.
5: Bon, ouais!
14: Oui, je les gère.
5: Toi, tu me les gères parce que sinon, tu vas aller à l'arrière.
17: Hein.
5: Ouais.
17: Là-bas,
5: je le sens.
17: Oh,
5: troisième question. Être un sosie est-il une passion réputée? On va demander ça à Francis.
18: N'importe quoi.
17: Oh la fille. Oh là là.
5: Oh, Pildard!
14: Quoi?
5: Ton boulot, là, de gérer.
14: Pardon, excuse-moi. Attends deux secondes. Comme ça, je fais ça, je mets un. Ok, c'est bon.
5: Alors, Francis?
18: Oui.
5: Donc pour toi?
18: Tu peux répéter la question, s'il te plaît?
5: Être un sosie est-il une passion réputée?
18: Bah, déjà, il faut avoir la tête de la personne.
5: Ouais.
18: Donc, si t'as la tête de la personne, c'est même plus une passion, tu le vis tous les jours.
5: Mm-hmm.
18: Bon, moi, malheureusement, je suis fan de Francis Lalanne, donc... de ce côté-là, bon, je suis pas trop gâté par la personne au niveau médiatique. Donc, une passion, il faut vraiment trouver les fans, quoi.
5: Mm-hmm. Ouais, okay. Wesh, Patty.
19: Wesh. Tu peux répéter ta question?
5: Non, je la répète plus.
19: Bah, j'ai pas retenu, donc je vais te dire, je suis d'accord avec toi.
17: Oh là là.
5: Bon,
14: Gérard, tu te réveilles, quoi.
5: Non, tu me vires ça parce que moi j'en ai marre de répéter les questions. Maintenant, ça commence à bien faire.
14: Bah ouais, mais j'ai un standard bidon.
5: Ouais, non, mais t'as un standard bidon, tu te démerdes.
14: Ah. Ah, attends, c'est peut-être.
5: Rap voisine.
14: Attends, c'est peut-être le PDG d'RTL.
5: Ouais. Rap voisine.
20: Oui.
5: Rap voisine.
17: Opéra.
20: Allô.
17: Ouais,
13: c'est
17: bah.
13: Qui,
17: ouais.
13: Rigo,
17: c'est
13: qui
17: Rigo? C'est en tête, pas possible.
5: Oh.
14: Mais il est là, GG.
17: Ouais. Oui, donc, la seule gloire que ça m'apporte, c'est d'avoir des grands-mères avec des doubles foyers.
20: Excusez-moi, okay, vous êtes dans le studio?
14: Oui. Attendez, les auditeurs.
5: Non, non, il n'y a pas d'attendez, d'accord. Moi, je fais mes débats.
20: Attends, Gérard, j'ai le PDG d'RTL en ligne.
5: Ouais, c'est ça.
20: S'il te plaît.
5: Ouais, bah, c'est ça, oui. Moi aussi. Rap voisine.
20: Je vais le calmer, vous inquiétez pas, je vais le calmer.
17: Oh là là, vite fait.
14: Assurez les auditeurs, on a eu un...
5: Rap voisine.
17: Oui, donc, je disais que la seule gloire que ça m'apporte, bah, c'est des grands-mères qui ont des doubles foyers et qui me confondent avec Rap voisine, en fait. C'est tout. Voilà.
14: Mais Gérard, t'écoute pas, hein. Excuse-moi, rap voisine, mais...
5: Si, j'ai entendu.
14: Alors qu'est-ce que t'en penses?
5: C'est pour les grands-mères qui ont des doubles foyers, c'est ça?
17: Et puis
5: je sais pas quoi après.
14: Bravo.
17: Allez hop, tu joues.
14: Bravo.
5: Ouais, bah, rap voisine, si t'es pas content, c'est
17: non,
5: pareil.
17: Mais
5: toi, tu t'écrases.
14: Bravo.
5: Toi, tu me gères les auditeurs parce que pour l'instant, tu commences à foutre de la merde.
13: Ta gueule, hippie.
17: Voilà, c'est la synthèse.
5: Ouais. Karen Péril.
21: Oui.
17: Péril.
21: Alors, moi,
5: j'ai entendu.
21: Péril. Alors, moi, c'est pas une passion, hein, mais disons que c'est pour trouver l'homme de ma vie.
5: Être un sosie est-il une passion réputée? C'est pas pour savoir si tu es pour trouver l'homme de ta vie ou pas.
21: Non, oui, mais c'est pas une passion.
5: Alors tu peux préciser?
21: C'est-à-dire que c'est un métier.
20: Gérard, pour calmer le débat, je voulais te dire quand même qu'on a dépassé les 6000. On est à 6222. Ce qui est bien, tu. Non, ça applaudit pas. Ok,
5: bravo.
20: Merci. Quand même, c'est cool. Et faut laisser Snooze. Je voulais juste dire, il y a Snooze, il revient dans 30 secondes, il est parti chercher à manger.
5: Ok. Michel Mathieu.
17: Ouais, Michel Mathieu, ben moi je pense que c'est plus qu'une passion, comme tu disais.
5: Mm-hmm.
17: Une philosophie. C'est carrément même, je dirais, un mode de vie au quotidien, au journalier, quoi, tu vois.
5: Mm-hmm. Toujours. Ouais, mais précise un peu, parce que là, vous me donnez des réponses vagues.
17: Si
5: hein.
17: Moi, je suis fan de Mireille Mathieu. Moi, je me réveille le matin, je me réveille Mireille Mathieu, je mange Mireille Mathieu, je dors Mireille Mathieu, je baise Mireille Mathieu, c'est tout Mireille Mathieu, quoi, tu vois.
5: Ah, ok. Donc, toi, t'es carrément fan de Mireille Mathieu.
17: Ah, bah, c'est clair.
14: Ouais, mais
17: c'est
14: précise ton nom.
19: Est-ce que tu chies Mireille Mathieu?
17: Est-ce que
19: tu chies Mireille Mathieu?
17: Ouais, pas mal, ouais. Voilà, GG.
2: Tu labours aussi, Mireille Mathieu.
5: Merci, ouais. Fildar. Hein.
2: Ouais, je baisse des
5: attends, je
2: ouais.
5: me fais un coup de combiné.
3: Ouais, bah, moi, je m'en fous, mais merci, parce que comme ça, on n'a pas entendu la fin de sa question à Michel. Ouais, c'est pas grave.
2: Il me demandait si je baisais Mireille Mathieu. Je lui disais oui, je baisse des chèvres, oui. Et tiens, d'ailleurs, je vais te demander autre chose. Tu sais pourquoi Mireille Mathieu n'a pas le vagin dans le front?
5: Vas-y.
2: Bah, c'est tout simple, parce que t'as déjà essayé de lui rentrer quelque chose dans la tête.
5: N'importe quoi. Alors là, ta blague, tu peux te la carrer au cul. Hein.
2: Ok, oh
5: là
2: là. Pas de problème.
5: Alors, la cinquième question. Les animateurs radio de télé ont-ils un sosie? Et on va s'écouter Dick Rivière avec Les Matins, la banane toute dure. Et on se retrouve tout de suite après au 0803 08 5000 et toujours 3615 Scott Fun Radio, rubrique direct et sur l'IRC où que Rigo vous attend nombreux. Ouais. www.fr et voilà. A tout de suite. Et voilà, vous venez d'écouter Dick Rivière avec Le Matin, la banane toute dure. Et donc, vous êtes toujours... Avec la banane toute dure. Et donc, vous êtes toujours sur Fun Radio. Donc, Fildar vous attend au standard au 0803 08 5000.
3: Gagnez-vous, merde, j'ai pas que ça à foutre.
5: Toujours, oui, le Minitel. Le Minitel au 3615 Cos Fun Radio, rubrique direct. Manu qui est aux commandes.
22: Oui.
5: Et Rigo qui est, ouais. qui est sur l'IRC, donc www.fr. C'est www.fr Fun Radio, c'est ça?
22: Ouais, c'est ça.
5: Voilà.
3: Double flash.
5: Ouais, double flash.
3: Et whisky.
5: Ouais, c'est ça. Donc, on récupère Francis Lalanne.
3: Lalanne.
5: Lalanne.
23: Allô?
5: Allô?
23: Oui.
5: Donc, bon, rebonsoir à toi.
23: Rebonsoir à toi aussi.
5: Wesh Patty.
3: Bah non, je l'ai viré.
5: Donc, elle est partie. Rap Voisine.
24: Ouais, salut, c'est moi. Bonsoir, GG.
5: Re-salut à toi. Karen Puéril.
25: Puéril, oui.
5: Rebonsoir.
25: Rebonsoir, Gérard.
5: Michel Mathieu.
24: Oui,
5: rebonsoir à toi.
24: Bonsoir.
5: Et Jean-Pierre, qui est passé avec ses chansons. Donc, bonsoir à toi, Jean-Pierre.
26: Bonsoir.
5: Comment vas-tu?
26: Ça va bien.
5: Ça va?
27: C'est la fête de la musique.
5: Ouais, ouais, non, mais c'est bon.
26: Non.
27: J'achète ton disque. Tiens, direct.
5: Pour l'instant, c'est pas un débat sur la musique, c'est un débat sur les sosies.
26: Oui.
5: D'accord.
27: Bah, vie okay, libéraux,
5: ouais.
27: quand même. Hein.
5: Ouais, non, mais.
27: Bah, quand même.
5: On répond correctement aux questions, c'est tout. Okay. Alors, on va changer parce que, vu que je termine qu'à 2h, donc il reste encore quand même une ouais, heure, yes. plus d'une heure à faire.
27: De toute façon, c'est bon, tu vas pousser jusqu'à 3h, quoi.
5: Non. Êtes-vous fan de quelqu'un? Si oui, êtes-vous d'accord? Donc, alors, je précise la question parce que c'est.
27: Mais, c'est compliqué, hein.
5: C'est Fildar qui l'a dit. Donc, vous, par exemple, si vous êtes fan de. Par exemple, tout à l'heure, j'entendais. Qui c'est qui me disait Mireille Mathieu? Donc, c'est Michel.
27: C'est Michel.
5: Hein? Donc, si oui, êtes-vous d'accord? Donc, le pourquoi. Êtes-vous d'accord? Si oui, êtes-vous d'accord? Donc,
27: bah oui.
5: Être fan de quelqu'un. Donc, je pense que tout le monde est fan d'un chanteur préféré.
27: C'est clair.
5: Donc, on va demander à Jean-Pierre comme il vient d'arriver.
26: Faites la oui. musique.
5: Bon, Jean-Pierre, s'il te plaît.
26: Oui.
5: Oh là là
27: beau,
5: oh non, Fildar. Fildar, c'est quoi là
26: culture.
3: C'est Jean-Pierre.
5: Oh non, mais attends, ouais. Oh.
3: Jean-Pierre.
5: Jean-Pierre, c'est Gérard là. Tu réponds correctement aux questions, sinon c'est pas la peine.
27: Ouais, ouais, c'est clair.
26: Ah, oh, ok, bien sûr.
5: Ouais. Ouais. Non, mais on s'en fout du ministère de la Culture et tout ça. On n'est pas là pour parler politique, ok?
26: Non, mais j'entends tout le monde qui parle en même temps.
5: Non, mais pour l'instant, c'est moi qui te parle. Donc tu réponds correctement à la question, sinon c'est pas la peine de faire le débat.
26: Non, mais j'écoute ta question, tu peux parler, vas-y.
5: Non, mais maintenant tu réponds à la question.
26: Le ministère, maire.
5: Okay. Oh là, allez.
20: Gérard, sur IRC, il y a un petit sondage que Triso m'a envoyé.
5: Ouais.
20: Alors, à la question, avez-vous un sosie? 54% des personnes ont répondu non, j'ai voté contre. 27% pas du tout, je suis hétérosexuel. 18% non, je n'écoute pas les To Be Free. Et 12% vous pouvez répéter la question. Une seule personne a répondu oui, mais je suis pas sûr.
5: Mais comment que ça se fait que j'ai pas de sondage comme à Neuilly là?
3: Bah parce qu'on n'est pas à Neuilly. Non, parce qu'on s'est fait voler le PC.
28: L'institut de sondage.
3: On s'est fait voler l'ordinateur. Donc pour le moment, on attend à nouveau.
5: Ah d'accord.
3: Ouais.
5: Bon, alors Michel Mathieu. Michel, pardon.
28: Oui, suite à ta question sur Minitel, on te demande est-ce que tu penses pas que pourquoi pas et dans quel sens?
5: Mais qui c'est qui pose cette question de naze?
28: Nomade.
3: Nomade, ben, c'est même pas la peine d'y répondre parce que qu'est-ce que tu veux que je réponde là-dessus?
28: Bah, je sais pas, il me dit ça ressemble à la tienne, il aimerait bien que tu répondes à la sienne.
3: Ça ni queue ni tête. Ça ni queue ni tête, ça va être comme tout à l'heure sur l'IRC, quand on va faire les débats, la conclusion du débat, il y en a qui vont me dire ton débat, il n'y a eu ni queue ni tête comme toi. Ça, je m'en doute encore.
1: Et là, vous pourrez rajouter sans jambes.
3: Ouais, bah, toi, pour l'instant, je t'ai dit de me virer lui là, parce que c'est pas la peine de le garder s'il répond.
4: Allô
3: pas. Michel Mathieu, donc pour toi.
7: Ouais, bah écoute, moi je vais te dire que déjà je suis d'accord, donc oui. À cela, je peux ajouter que je réponds par l'affirmative, et je pense que ça, c'est dans tous les sens, donc il n'y a pas besoin de préciser, quoi, tu vois.
3: Non, mais donc t'es fan, toi, de Mireille. À fond de Mireille Mathieu.
7: À fond, 100%. Je te dis, je fais tout Mireille Mathieu, moi, il n'y a pas de lézard.
3: Mm-hmm. Ok.
7: Donc oui, à 100%.
3: D'accord. Donc toi, c'est oui, sans même savoir, êtes-vous d'accord. Donc toi, pour toi, c'est carrément oui d'entrée.
7: Moi, j'ai pas besoin d'être d'accord, c'est oui direct.

0: au revoir pour lui.
1: Excuse-moi, à la place de la petite là, Wesh Patty, on accueille Magali Alain. Magali Alain, 23 ans de. Ça fait rire Hugo, je comprends pas. De Clermont-Ferrand.
2: Désolé.
1: Bonsoir Magali Alain.
0: Bonsoir.
3: Bonsoir, ça va?
0: Ouais, tu vois, il faudrait peut-être te réveiller quand on t'appelle. Hein.
3: Oui, j'ai plein de bips, alors excuse-moi.
0: Comment?
3: Non parce qu'en fait. C'était quoi ta question, Gérard?
0: Non, mais attends, pour l'instant, je te dis, tu te réveilles quand, Gérard, quand on te parle.
1: Quand on a voulu l'accueillir, en fait, je l'ai passé à l'antenne. Et quand on l'a passé à l'antenne, en fait, elle n'entend plus pendant 2 secondes l'antenne.
4: C'est ouais,
0: d'accord. C'est ça, par contre, tu me vires Jean-Pierre et puis l'autre, là, comme ils veulent pas répondre correctement aux questions, c'est pas la peine. Hein.
1: Ok.
0: Donc, rap voisine.
4: Ouais, bah moi alors exactement, je suis fan à fond fan de rock voisine.
0: Ouais.
4: Et non, je suis pas d'accord.
0: Bah tu peux préciser?
4: Bah je précise, je suis pas d'accord.
0: Mais donne le fond de ta pensée.
4: Mais je suis fan de rock voisine, je le kiffe.
0: Mais ouais, mais d'accord, tu le kiffes, mais précise le fond de ta pensée.
4: Bah pourquoi? Qu'est-ce que tu veux que je te dise de
0: plus? Oh là là. Bon bah alors d'accord, bah c'est ça que je veux entendre dire.
4: Bah c'est ce que je viens de te dire il y a 2 minutes.
0: Mais non, toi, tu me dis que tu le kiffes, j'en ai rien à foutre.
4: Qu'est-ce que ça veut dire, je te kiffe?
0: Ouais bah c'est bon, tais-toi pour l'instant.
5: On demande sur le Minitel si t'as une idole toi.
0: Bah ça justement, je répondrai après, quand tout le monde aura répondu.
4: Jabba. Jabba, je dirais que Jabba. Jabba.
0: Toi tu vas fermer ta gueule, d'accord, parce que tout à l'heure tu vas dégager vite fait toi.
4: Jabba plus grosse qu'une hutte.
0: C'est qui parle comme ça? Qui c'est qui parle comme ça?
4: Ouais, c'est Polo. Ouais, c'est Polo.
6: Ta gueule, hippie!
4: Ouais, ta gueule, hippie.
0: Bon, alors, tu me gères ça, toi, vite fait.
4: Allez, hop, tu gères.
1: Allô?
4: Ouais.
1: Ouais, à la place de Karen Puril, on accueille Véronique Dusson. Bonsoir, Véronique.
4: Moi aussi, je veux changer de prénom.
7: Bonsoir, tout le monde.
4: Bonsoir.
7: Salut, Véro.
4: Salut, Véro.
7: Salut, tout le monde.
4: Salut, Véro.
0: Elle est d'où?
1: Elle est de... T'es où d'où, déjà?
7: Je suis de Paris.
1: Voilà.
4: T'as ton piano?
0: Non, mais c'est bon, laisse-les dire leur connerie. Magali Alain?
3: Oui.
0: Donc pour toi, ah ouais, toi t'étais au standard, donc t'as pas entendu la question, c'est
3: ouais.
0: Ça?
3: Ouais, c'est ça.
0: Donc je répète pour toi et pour Véronique. Donc oui. Êtes-vous fan de quelqu'un? Si oui, êtes-vous d'accord?
3: Moi je suis fan d'Étienne Dao.
0: Ouais.
3: Mais je le ressemble pas du tout.
4: Ouais, c'est clair.
0: Mais non, mais attends, t'es déjà une nana, tu peux pas ressembler à un mec.
3: Ouais, non, mais je te dis, je suis fan de lui, quoi.
0: Ah, d'accord.
4: Tu vois.
0: Mais t'as entendu, là, sur M6, là, le week-end qu'ils font sur lui?
3: Oui, j'enregistre.
0: Ouais, ben, t'as de la chance, hein.
3: Merci pour l'info, Gérard.
0: Voilà. Véronique, de Paris.
7: Oui. Alors, moi, je suis fan de Wonder Woman.
0: Ah! C'est une animée...
7: une
1: actrice télé, ouais.
0: C'en est une qui joue dans des films.
1: Ouais, plein
7: voilà,
1: de films.
7: Oui, tout à fait.
0: Ouais, donc...
7: oh mais moi, je suis complètement d'accord, quoi.
0: Hein. Tu me calmes un peu, là, ceux qui s'amusent à faire des conneries, là, Manu?
5: Ouais, sur Minitel, toujours, il y a toujours Nomad qui demande si toi, t'es un fan de Christine.
0: De
5: Christine.
0: Ah bah alors là, c'est même pas la peine, j'y répondrai pas.
8: Ils m'ont fait sur moi.
0: Ouais bah ta gueule.
8: C'est tout. J'avais 2 euros dans mon sac.
0: Donc qui c'est qui reste qui a pas répondu? Ah bah Francis.
1: Il y a Jean-Pierre aussi.
0: Non, je t'ai dit de le virer lui.
1: Mais il veut pas partir, il me dit.
0: Non.
1: J'ai envie de jouer.
0: Non. Il a envie de jouer, il va pas. Oh.
6: C'est le fait de la musique.
0: Oh non,
6: du champagne.
5: Gérard, pour calmer le débat sur...
0: Voilà, merde.
5: Gérard.
0: Tu le vires, s'il veut. C'est quoi, là, ce bordel? Tu me le vires.
4: Propose un sondage.
7: Non, on va s'éclater. On va se faire péter le fion.
4: Oh là là.
0: Tu le vires complètement. Je veux pas le savoir. Il veut pas partir. Tu y vires quand même.
1: Mais je peux pas.
0: Je veux pas le savoir. Tu le vires.
5: Non, mais le problème, c'est qu'avec ce standard-là, si les gens ils raccrochent pas de leur côté, nous, on peut pas leur raccrocher au nez.
0: Non, mais moi, je veux pas le savoir. Il vire.
5: J'ai eu les problèmes toute la semaine.
1: Alors, dis-lui.
0: Jean-Pierre, tu raccroches ton téléphone, je ne veux pas de toi dans mes débats, ok? Alors, Francis Lalanne.
1: Non, mais il a raccroché Francis Lalanne, il faut que j'en trouve un autre.
0: Putain, mais tu me fais quoi, toi?
5: Gérard, pour calmer le débat, il y a Cyberon GG sur l'IRC qui te demande est-ce que les sosies sont bisexuels?
0: Bon, là, je peux pas te dire, parce que faudrait...
5: Et il dit si tu peux pas dire, pourquoi?
0: Ben, parce que... Putain.
5: Vas-y, réponds. Mais ça, à mon avis, ça dépend de la marque.
0: Ouais, je pense là-dessus. Donc moi, je peux vous dire que je suis fan de plusieurs chanteurs, donc j'irai pas m'éterniser sur eux.
5: Si on veut des noms quand même. Hein.
0: Non, mais...

0: Les noms, tout le monde les connaît par cœur. Donc,
1: redis.
0: Il y a Michel Sardou, il y a Ricky Martin, donc, et puis plein d'autres. Voilà. Donc, donc, il y a cinquième question. Oui, j'ai répondu à celle-là.
2: Ouais. Plume mon micro, merci. Il y a Turpentine sur l'IRC qui te demande, est-ce que des jumeaux sont sosies?
0: Alors là, c'est pas évident
3: non, pas du tout. Ça n'a rien à voir.
0: Je peux pas te dire si pourtant, dans les groupes qu'il y a à l'heure actuelle, il n'y a pas de sosie. Ils sont pas jumeaux, ils se ressemblent pas tous.
4: Bah, tu sais, le groupe là, David et Jonathan.
0: Non, mais ça, c'est pas pareil.
4: Hein, ils sont sosies, hein?
0: Non.
4: Mais ils sont quoi? Ils sont frères?
0: Non plus.
4: Les jumeaux?
0: Non plus.
4: Mais ils sont quoi?
0: C'est deux chanteurs différents, c'est tout.
4: Mais ils sont copains ou pas?
0: Ouais, dans la vie, oui. Manu?
5: Ouais, sur Minitel, il y a Zozo qui demande si t'étais fan de Lady Di.
0: Non, pas du tout.
6: Pourquoi?
7: Où est le rapport avec les sosies?
0: Ouais.
5: Bah, je sais pas, c'est fans aussi.
7: Ah ouais, c'est les fans aussi. Les fans des sosies.
0: Ouais, non, mais personnellement, moi non. Donc, qui c'est qui nous reste alors? Magali, rap voisine, Véronique et Michel.
8: Magali, alors.
3: Oh là là.
0: Donc.
3: CG, les fans de King Kong.
0: Non, pas spécialement. Alors, donc là, c'est la cinquième question. Et là, je pense que tout le monde va bien répondre, j'espère, parce que sinon, ça va se terminer au vinaigre.
3: Ouais, vas-y.
0: Alors, les animateurs radio, télé et autres ont-ils un sosie? On va demander ça à Magali.
8: Magali Alain.
0: Ouais. Si je veux dire Magali, je reste sur Magali, c'est tout.
8: Oui,
0: je vais pas préciser.
8: Je préférerais que tu m'appelles Magali Alain.
0: Ouais, moi, si je veux dire Magali, c'est tout.
8: Bon, d'accord.
0: C'est moi qui commande quand je fais mes débats. Les auditeurs.
8: Je préférerais quand même, mais bon.
0: Bon, moi, pas.
8: Bah là, dans la région où j'habite, il y a un mec qui se fait passer pour toi.
0: Mm-hmm.
8: D'ailleurs, j'appelais un peu pour ça aussi. Parce qu'il signe des autographes et des choses comme ça, quoi.
0: Mm-hmm. Et t'as pu récupérer des preuves?
8: Moi, j'ai un autographe de toi.
0: Qui date de quand?
8: Qui date d'il y a 15 jours, je l'ai vu il y a 15 jours.
0: Ouais. Et tu peux faire une photocopie et puis m'envoyer vraiment la preuve?
8: Il n'y a pas de problème.
0: Ok. Manu?
5: Et sur Minitel, il y a quelqu'un qui nous dit: moi je suis le sosie de Sandy et je m'appelle Robert.
0: Bah lui il va se faire foutre.
3: Ah, c'est clair.
0: Il laisse Sandy tranquille. Alors Manu, je te préviens, c'est la dernière fois que tu me dis des questions Minitel à propos de Sandy. Okay. Parce que Sandy, vous lui foutez la paix maintenant.
3: D'accord. Moi, je connais un Raymond, par exemple.
0: Ouais, toi, tu te tais, toi. Rap voisine.
3: Oui, alors, moi, j'ai entendu parler que... Enfin, je t'ai jamais vu, Gérard, mais on m'a dit que tu ressemblais à Brad Pitt.
0: Non, mais si c'est pour me répondre des conneries comme ça, ça sert à rien.
3: C'est pas des conneries, c'est ce qu'on m'a dit.
0: Je te demande, est-ce que les animateurs, radio, télé ou autres ont-ils un sosie? Merci pour le Larsen.
3: Donc oui, pardon. Je pense que ton sosie, c'est Brad Pitt. Selon ce qu'on m'a dit.
0: Manu, fais gaffe.
5: Pardon, j'ai pas fait exprès.
0: Ouais, non, mais fais gaffe quand même. Ok. Véronique.
3: Véronique.
0: Véronique.
9: Elle arrive.
0: Punaise, mais...
8: Nina. Oui, alors, eh bien, vous m'entendez?
0: On t'entend, alors, tu réponds.
8: Oui, alors, eh bien, forcément, on se dit qu'ils ont un sosie, parce que...
3: T'as une voix de pas belle, toi.
8: Ouais.
0: Vous fermez vos gueules derrière quand les gens répondent, s'il vous plaît, merci.
8: Merci, Gérard, merci.
3: À Joël.
8: On les voit plusieurs fois partout à la télé.
3: À Joël, la pas belle.
8: Donc, c'est pas possible.
0: C'est Joël, ça.
8: Forcément, non. Ils ont un sosie.
3: À Joël, la gamelle.
5: C'est peut-être le sosie d'Anne Joël.
0: Ouais.
3: C'est peut-être le sosie d'Anne Joël, ouais.
0: Anne Joël, c'est la rondelle. On se calme.
3: On va boire, enfin, putain.
0: On se calme.
3: Ok, Michel.
0: Michel Mathieu, à toi.
3: Ouais, écoute, moi, pendant les vacances de Noël, comme je suis un bon blaireau, j'ai regardé, tu sais, l'histoire là sur la 2 avec le dauphin. Et il y avait un plongeur italien là qui s'appelle Umberto Pellizzari. Il ressemble quand même beaucoup à Max, moi, je trouve.
0: Attends. Un truc sur les dauphins, sur la 2?
3: Ouais, tu sais, il y avait l'histoire du dauphin là qu'il fallait sauver. Et t'avais un des plongeurs, il était italien. Et il ressemblait vachement à Max. Je sais pas si t'as vu la série.
5: C'est Flipper, non?
0: C'est Flipper.
3: Mais non, c'est pas Flipper.
7: Flipper the Dolphin.
0: Non, c'est plus.
8: Moi, je pense que tu devrais faire sosie de Ricky Martin.
0: Vous calmez là,
3: Michel. J'aime pas trop ça.
0: Vous calmez là, c'est moi qui commande quand même là.
3: Ok, vas-y, King.
0: Donc Michel Mathieu, déjà pour commencer l'histoire de ton truc du dauphin sur la 2, ça m'étonnerait.
3: Si, mais les auditeurs ils comprendront, je t'inquiète pas.
0: Les auditeurs ils vont comprendre, ça m'étonnerait.
3: Toi, moi je trouve que tu ressembles quand même un petit peu à De Niro.
0: Ouais.
3: Surtout dans le film de Frankenstein.
0: Ouais. Voilà. Toi tu ressembles à un
8: Robert Carrey de Ford.
0: Comment?
3: Okay. Alors arrête de regarder les cassettes des inconnus parce que t'es pas drôle. Ouais.
2: Gérard, sur IRC, il y a Rip qui te demande si ton sosie il est aussi con que toi.
0: De toute manière, il est aussi con que celui qui vient de poser la question, tu vois.
6: Ouais.
0: Comme ça, il est renseigné, celui-là.
6: Mettre un coton-tige dans son cul.
3: T'es trop cool. Oh
0: là là. Bon, ouais, ça commence à bien faire, là, Manu. Tu vas me couper ça ou quoi, là?
5: Moi, c'est les auditeurs.
0: Ouais, c'est les auditeurs. Alors, qui c'est qui a... C'est encore toi qui a été leur dire des conneries.
4: Non, j'ai rien fait.
0: Non, parce que toi, toutes les semaines, t'as l'habitude
6: pardon,
0: de leur dire.
6: Pardon, Gérard, je sais pas ce qui m'a pris.
0: Ouais, bah attends, alors dégage-toi, hors par voir.
4: Allez,
0: terminé. Ta gueule, va te faire foutre, alors dégage.
3: Dégage.
0: Allez, terminé pour toi, dégage,
4: Gérard.
0: Au revoir.
4: Oui, je l'ai viré. À la place de Francis Lalaine, on accueille Maxime le Charpentier, 19 ans.
3: De... Moi, je veux changer de prénom. Ah, moi aussi.
0: Non, mais attends. Fildar,
3: quoi ? Ta gueule.
0: Oh, ferme ta gueule toi-même, connard.
4: Qu'est-ce qu'il y a, Gégé ?
0: Alors déjà lui il va pas
4: Ah je sais pas qui c'est. Hein.
0: Non c'est celui qu'on vient de prendre donc il dégage comme
4: mais
0: ça.
4: Mais non il est pas arrivé encore, il est même pas à l'antenne.
0: Tiens je. Non il est pas à l'antenne alors qui c'est qui vient de me dire ferme ta gueule connard.
4: Bah c'est un autre mec.
0: Ouais bah alors lui il va fermer sa gueule lui-même et il va raccrocher tout de suite.
4: D'accord. Donc Maxime le Charpentier qui a 19 ans et qui habite à Lille. Bonsoir.
9: Salut Gégé.
0: Salut Maxime. Maxime.
9: Le forestier, s'il te plaît.
4: Non Charpentier.
9: Le Charpentier.
3: Oh là là. C'est moi qui t'ai insulté Gérard.
0: C'est qui?
3: Rapoisine.
0: Ouais, bah alors tu dégages, au revoir pour toi.
3: Non,
0: tu dégages, tu raccroches. Dégage, ça t'apprendra d'être poli avec moi. Merci.
10: Je crois pas qu'il soit en train de lui botter le cul, mais en tout cas, il fait quelque chose à son cul.
3: Hey, Cartman, tu te calmes.
0: Manu, ouais. Tu vois la deuxième machine.
4: La deuxième,
0: ça là ouais. Non, là-bas.
3: Là-bas
0: qui clignote, là. Tu t'amuses pas? Ouais. Tu t'amuses pas à appuyer pour le remettre, d'accord?
4: C'est ton jingle, ça.
0: Ouais, mais c'est pas la peine. Donc tu me récupères.
4: Donc je vais te dire ce qui reste. Il y a Maxime le Charpentier, il y a Magali Alain.
0: Ouais, et Michel Mathieu, c'est tout.
4: Et Jean-Pierre II.
0: Non, Jean-Pierre II, j'ai dit non.
4: Jean-Pierre?
11: Oui.
0: Bah Jean-Pierre, tu raccroches.
12: C'est la fête de la musique.
0: Jean-Pierre, tu raccroches. Jean-Pierre, tu raccroches.
11: La nuit.
0: Punaise, mais il est borné ou quoi celui-là?
4: Oui, je comprends pas.
0: Bah, non, mais Jean-Pierre,
11: ouais.
0: Tu raccroches, je ne veux pas de toi dans mes débats pour dire des conneries, d'accord? Alors tu raccroches ton téléphone, ok? Ouais,
11: coupé et voilà.
0: Bah, t'as qu'à raccrocher toi-même.
11: Mais je peux pas, on m'a appelé.
0: Non, mais tu raccroches, tu vois, t'as un combiné. Hein? Et sans ton combiné. Non,
4: ça va être une star bientôt.
0: Non, je veux pas le savoir, moi. Il raccroche, j'en veux pas dans les débats.
11: Non, mais t'écoutes, t'as du talent.
0: Pour l'instant, moi, je te dis, je te veux pas dans mes débats, c'est tout.
11: Je veux pas participer à ton émission, mais je t'écoute, t'as du talent.
0: Bah, alors, dans ce cas-là, pourquoi t'as demandé à Max qu'on te rappelle? Alors, tu raccroches et c'est tout. Hop, au revoir pour toi. Je dois plus t'entendre.
11: C'était juste pour t'écouter, t'as du talent.
7: Non, on peut pas.
0: On peut pas le dire. Je peux savoir là?
4: Le sosie de 70, c'était Jackie Sardou, hein. C'est toi qui as voulu.
7: C'est toi qui
0: as voulu.
7: Qui c'est?
4: C'est Zéro Cool.
0: C'est bon, t'as l'antenne. Zéro Cool, c'est un pauvre.
4: T'as l'antenne, c'est bon.
0: Qui c'est qui a l'antenne?
4: Bah, les auditeurs.
0: Alors donc, il nous reste Maxime.
9: Ouais, c'est moi.
0: Rebonsoir. Magali Alain.
13: Salut.
0: Et Michel Mathieu.
3: Oui, je suis toujours là, oui.
0: Alors, donc, moi, je vais répondre. Les animateurs radio, télé ou autres ont-ils un sosie? Bon, je pense qu'il y en a beaucoup qui font allusion à pas mal de personnes de la radio, c'est-à-dire comme Max, qui se font passer souvent dans des soirées et qui disent... qui sont passés pour Max de Fun Radio dans certaines soirées, alors que c'est faux. Comme moi, c'est pareil, il y en a qui m'ont dit qu'on m'a vu dans différentes soirées ou qu'on m'entend sur des radios. Donc ça, c'est strictement faux. Merci, Fildar, pour le Larsen. Là-dessus, je peux vous dire que Fildar,
4: c'est pas moi.
0: Fildar, tu arrêtes parce que ça commence à m'énerver.
4: Regarde-le, le moustache, là, tu vois.
0: Non, mais c'est pas lui. Et celui qui siffle, il arrête parce que ça commence à me gonfler. Merci. Donc, alors, tous les gens qui s'amusent à se faire passer, soit pour moi ou pour Max, ou même pour les gens de la Dream Tease, qu'ils arrêtent parce que ça commence à nous casser les couilles. Ouais, sérieusement. Alors, moi, je vous préviens, arrêtez tout de suite vos conneries.
12: Oh, c'est du champagne.
0: Alors, dans ce cas-là, vous prenez le sosie de Jean-Pierre et vous allez chanter dans des soirées si vous voulez. Mais laissez les gens de Fun Radio, ceux qui ont l'habitude de vous écouter tous les soirs et que vous nous écoutiez, donc laissez-nous faire notre boulot tranquille, ne prenez pas notre sosie, c'est tout ce que j'ai à vous dire.
2: À ce propos, Gérard, sur IRC, il y a Golgot94 qui te demande si t'es le sosie de Gérard.
0: Je m'appelle Gérard et c'est tout. Il y a pas de sosie.
5: Non, c'est ce qu'il demande sur Minitel. Sinon, Gérard ou le sosie.
0: Non, parce que celui qui s'est amusé à appeler dans le bureau tout à l'heure parce que j'y étais. Donc, il veut participer au débat, le dénommé Axel. Donc, c'est celui qui se fait passer pour moi. Donc, lui, il participera pas dans les débats. C'est pas la peine qu'il insiste.
4: Et lui, c'est ton sosie ou pas?
0: Non, mais c'est celui qui s'amuse à imiter ma voix. Rigaud.
2: Et sinon sur IRC, je sais plus qui c'est Roadrunner qui te demande si on peut être le sosie de plusieurs personnes en même temps.
10: Oh, il fait quelque chose à son cul. Je crois pas qu'il soit en train de lui botter le cul.
0: Bon, attends, celui qui s'amuse à dire ça et qui arrête parce que ça commence à me gonfler. Rigo, j'ai pas trop entendu la question parce que je demandais quelque chose à Fildar.
2: Merci Fildar. j'ai plus la question. Merci Fildar.
0: Ben, celui qui a posé la question sur l'IRC me le redit. Et on est combien là maintenant à 1h02 du matin?
2: On est 6922, ce qui est énorme. On applaudit.
0: Ouais, c'est bien. 6922, c'est vrai, tu peux applaudir, toi, abruti au standard.
2: Là-bas. Et en fait, il te demandait, c'était Golgot 94, il te demandait si on peut être le sosie de plusieurs personnes.
0: Non, je pense pas.
4: Parler dans ces...
0: Oh, mais ça y est, Jean-Pierre, tu vas taire, je viens de te dire.
13: Et
0: se
13: faire
0: tomber. Oh là là,
4: Jean-Pierre.
0: Hé, Jean-Pierre, tu raccroches ton combiné, s'il te plaît.
13: Je t'écoute, évidemment, pas.
0: Tu raccroches ton combiné, je ne veux plus t'entendre. Bon,
4: Gérard. Excusez-moi, à la place de Rap Voisine, on accueille Yves Bouteille.
0: Putain, mais mon micro !
3: Laisse-le parler au moins.
4: Il me séquestre.
3: Oh là là.
4: Yves Bouteille, bonsoir.
0: Yves Bouteille, bonsoir.
14: Oui, bonsoir Gérard, bonsoir tout le monde. Vous allez bien ? Salut GG.
0: Salut.
3: Salut Yves.
0: Bon, donc, pour toi, la question, c'est les animateurs radio-télé ou autres ont-ils un sosie ? Donc, si tu veux répondre.
14: Non, je pense pas qu'ils ont de sosie, ces gars-là, c'est impossible.
0: Non, mais tu peux préciser le fond de ta pensée ?
14: Je pense ça, parce que chacun de nous est unique.
4: En slip.
14: Et voilà.
13: Le petit pont de bois.
0: Oh, Jean-Pierre, tu te crases.
13: Fais de la musique.
0: Oh là là là. Eh putain, mais il est complètement taré celui-là ou quoi là ce soir,
4: Jean-Pierre?
13: Ouais.
0: Jean-Pierre, tu t'écrases.
13: C'est pas moi qui chante derrière.
0: Tu t'écrases.
13: C'est mes fans.
0: Ouais, bah tu raccroches ton combiné.
10: Alors va-t'en, espèce de conne Michel.
0: Oh là là là là là là là. Faire un débat comme ça avec lui, c'est pas
4: possible.
0: C'est impossible, hein. Alors, la sixième question.
13: Heureux les bourrations, c'est la fête de la musique.
4: Vas-y, GG.
0: Oh là, je vais demander à Max qui vienne lui dire de raccrocher parce que ça commence à m'énerver. Non, mais ça va, Jean-Pierre, tu raccroches ton combiné pour la septième fois.
4: Gérard, la question, s'il te plaît.
0: Alors, la sixième.
3: Accouche.
0: Ouais, tu me les mets tous en air là parce que.
4: Bon, ils sont en air.
3: C'est bon, on est en air.
10: Les Martiens, ils t'ont mis un truc dans ton cul.
4: Parce qu'il fait quelque chose.
13: C'est pour péter, c'est la fête de la T'as mis un truc dans ton cul.
0: Bon, alors sixième question.
4: Merci Manu.
0: Comment est constitué un sosie, bois à faire, porcelaine ou autre? Et on va s'écouter Tony Rock avec des Santiago qui puent du bout. Et on se retrouve tout de suite après pour la suite des débats au 0803-08-5000. Et toujours. Et voilà, donc vous êtes toujours sur Fun Radio, il est 1h10 du matin, donc vous avez Manu qui est au fil au standard, donc au 0803-08-5000. Fildar qui a récupéré la RIA, ça va mon pote? Donc, et puis Rigaud qui est toujours sur l'IRC, www.fun.radio.
15: Oui, tout à fait.
0: Arrête, tu satures.
15: Ah, excuse-moi.
0: Tout à fait, Rigaud.
15: Donc, on est toujours pas 7000, mais on est quand même 6982, moins 4, ouais, c'est ça, moins 4.
0: Et donc, Rigaud qui vous attend pour dialoguer avec vous et pour poser les questions que vous avez envie de me poser sur les sosies. Et toujours le 3615 Fun Radio, rubrique direct.
4: Ouais, et je voulais dire qu'il y a aussi un jeu, un Scrabble sur Internet, donc si vous en avez marre, vous pouvez toujours aller jouer au Scrabble.
0: Non mais ça, on en a rien à foutre et donc on venait de s'écouter...
4: Vous organisez un cache-cache au standard aussi.
0: On venait de s'écouter Tony Rock avec des Santiago qui puent du bout, donc voilà. Et on récupère les auditeurs, c'est-à-dire Maxime.
3: Attends, excuse-moi, t'interromps Gérard. Fildar, c'est quoi l'adresse pour Scrabble?
4: C'est http.scrab.fr.
3: Ouais, et pour faire un morpion avec Gérard, c'est quoi?
0: C'est pareil.
4: C'est dans son ben.
3: http://petitkiss.fr.
0: Bon, ouais, celui qui s'amuse à dire des conneries comme ça va se calmer. jamais, parce que sinon maintenant ça va gerber sec, ok.
2: Gérard, avant de commencer le débat quand même, il y a une bonne question de Roadrunner sur l'IRC. Il te demande si un sosie peut en cacher un autre.
0: Je pense, ouais. C'est comme un train peut en cacher un autre. Voilà. Donc on récupère Maxime.
9: Maxime le charpentier, s'il te plaît.
0: Ouais, ben je dirais Maxime, d'accord.
9: Attends, je t'appelle pas G, moi.
0: Je fais comme un joueur, d'accord.
4: Attends, c'est son nom, c'est Maxime le charpentier.
0: Magali Alain. Magali.
4: Non, Magali Alain, elle s'appelle.
16: Magali Alain, salut.
0: Rebonsoir. Hugues Bouteille.
17: Oui, bonsoir, GG, c'est moi, je suis de retour.
0: Et Michel Mathieu.
18: Ouais, toujours fidèle, ouais.
0: Et Jean-Pierre, j'espère qu'il est plus là.
4: Non, non,
2: ça y est, je vais te dégager.
0: Ça y est, il est parti. Enfin, bah dis donc, on va quand même pouvoir continuer le débat. Alors, donc, la question qui était juste avant le disque, c'était d'après vous... Non, c'est pas d'après vous, c'est comment est constitué un sosie en bois, fer, porcelaine ou autre. On va demander ça à Maxime. Maxime, s'il te plaît. Manu. Maxime.
9: Oui,
4: pardon.
2: C'est moi.
0: Mais ça à toi, hein.
9: Allô.
0: Oui. Bon,
18: parce que je suis en tête aussi. Bon, il parle le tétard ou pas,
9: hein? Allô.
0: Bon, Maxime, tu réponds, s'il te plaît.
9: Tu m'entends, GG?
0: Bah, tu réponds. Eh, hey, oh.
19: Mais quoi? Je regarde la prog.
18: Mais bien sûr, Rizzo, je suis en tête, tu crois quoi?
2: Excuse-moi, et ton Cubase, il marche?
18: Bien sûr qu'il marche.
2: Enfoiré.
18: Eh ouais, blaireau.
19: Bon, le débat, là, Gérard.
18: Tu t'es ravi, Rigo?
0: Non,
2: toujours pas.
18: Oh là là.
0: Maxime, tu réponds à la question?
9: Ouais, bah, oui.
16: Et Maxime, bah,
9: tu peux répéter la question, s'il te plaît, Gérard?
0: Bon. T'as rien compris, t'avais qu'à te déboucher les oreilles.
2: Bon Gérard.
9: Bah attends,
0: Bon, il y a une question.
2: Ouais, parce que, enfin, il y en a plein, quoi. Mais entre autres, il y a Turpentine qui te demande si t'es le sosie de Cartman parce qu'elle est sûre que t'as une sonde dans le cul.
0: N'importe quoi, elle. Donc, alors, la question, c'est comment est constitué un sosie bois, fer, porcelaine ou autre, et qui c'est qu'on récupère?
19: Allô.
4: Quoi, qui c'est qu'on récupère? Il y a Maxime le charpentier, Magali Alain, Yves Bouteille,
18: Michel Mathieu,
4: et on accueille. Attends, comment je vais faire? Je vais faire comme ça, et on accueille tout de suite Enrico Gracias.
18: Oh, il est grilleux.
0: Alors, Enrico. Enrico, bonsoir.
20: Bonsoir, bonsoir à tous.
18: Bonsoir.
20: Bonsoir.
18: Salut. Donc moi je suis, je peux parler?
0: Non mais pour l'instant c'est à Maxime de répondre, donc je répète la question pour lui. Donc j'ai même pas besoin.
9: C'est bon, t'as répété.
0: Bon alors vas-y.
9: Bah répète un coup. Les sosies, je dirais ils sont en bois. Surtout le sosie de Pinocchio.
0: Ouais.
9: Autrement, je vois pas trop en fait.
0: Tu vois pas trop la question. Apparemment, t'as même pas essayé de chercher pendant.
20: Ouais, faut recruter des auditeurs là.
0: Je pense.
9: J'ai fait comme dans le Big Deal, j'ai cherché dans le dictionnaire, mais j'ai
0: pas. Ouais, t'as cherché mon cul, oui. Ouais. Magali Alain.
16: Ouais.
20: Mais tu une sonde anale dans le cul.
16: Ouais, c'est vrai en plus. ils sont chers en os, hein.
0: Ouais, mais comment est constitué un sosie? Donc, bois, fer, porcelaine ou autre?
19: C'est pas compliqué, hein!
0: Vous répondez aux questions correctement ou quoi? La merde!
19: Les nazes!
16: Je coche la case autre!
19: Putain, les nazes!
0: Ouais. Bon, allez, hop, terminé, hop, au revoir!
20: C'est Enrico, est-ce que je peux répondre?
0: Une bouteille!
20: Ok,
17: Gérard, moi je pense que si Sandy a un sosie, ça sera en peau de macaque.
0: Alors toi aussi, dégage aussi, au revoir, hop. Comme ça, Sandy, elle t'emmerde. Allez, hop, terminé pour toi aussi. Okay, ça s'en fait déjà deux, au revoir. Enrico.
20: Ouais, c'est un peu abusé, là. Ouais, alors moi, je suis un petit peu ton sosie. Ça, je tiens à le dire, sans complexe, sans rien du tout. Est-ce que tu as vu le reportage sur Ken et Barbie?
0: Non.
20: Qui voulait ressembler à Ken et Barbie?
0: Non.
20: Ben, en fait, moi, c'est pareil, j'ai une copine et on veut ressembler à Gégé et à Sandy.
0: Vous laissez Sandy tranquille, parce que sinon tu as dégagé. Ça va faire le troisième qui dégage en 5 minutes.
20: Non, mais je veux seulement ressembler à Gégé alors.
0: Non plus, alors d'accord, tu me fous la paix.
20: Non, mais
0: sinon tu as dégagé.
20: Non mais
0: je t'ai dit non. Sinon si tu continues, tu dégages aussi toi.
20: Okay.
0: Tu vas faire comme Magali.
20: Je m'incline alors, je m'incline.
0: Ouais, t'as intérêt.
20: Okay.
0: Alors Michel Mathieu.
18: Oui, je suis là, GG.
0: Bon alors tu réponds.
18: Non mais attends, faut que le temps revienne avec la technique là. Écoute, je voulais dire que je suis pas du tout d'accord, c'est pas du tout gentil de dire que Sandy elle serait faite en peau de macaque parce que ça serait de la peau de baleine.
0: D'accord, alors toi fais gaffe, tu leur dis encore une connerie comme ça, tu vas faire comme les deux autres.
18: Non, je la défends, GG.
0: Ouais, mais c'est pas la peine de dire une peau de macaque, d'accord?
18: Mais non, justement, je dis c'est pas de la peau de macaque, c'est de la baleine ou du cachalot.
0: Tu la laisses tranquille, d'accord?
18: Faut pas se tromper,
0: faut pas se tromper, toi, tu arrêtes de dire tes conneries, d'accord?
20: Est-ce que c'est vrai que tu couches avec le sosie d'un boudin?
0: Ouais, moi je t'emmerde derrière, d'accord?
19: Allez, Gérard, à toi.
18: C'est pas gentil.
19: Allez, on y va.
0: Alors, donc, septième. Alors d'après vous, les sosies se font-ils refaire le visage après un accident?
4: Tiens, mais attends, et toi, tu penses quoi? Les sosies, c'est fait en quoi? En porcelaine, en bois, en quoi?
0: Personnellement, je penserais plus en bois, parce qu'en fer, ça m'étonnerait, puis en porcelaine, ça m'étonnerait.
4: Mais comment ils font alors les sosies pour parler s'ils sont en bois?
0: Ça, t'as des gens qui sont derrière et qui parlent à leur place. Voilà.
4: J'ai sur Minitel Chorizo 19 ans du 93-93 qui te demande si les sosies sont faits avec l'odeur des aisselles de GG.
0: Alors, toi, tes questions comme ça, tu te les carres au cul.
4: Et on peut l'appeler en plus.
0: Ouais, on s'amusera pas à l'appeler.
1: Allez.
0: Non, pas s'amuser à appeler des gens comme ça. Qui c'est qu'on a là, Manu, maintenant?
21: On a toujours Maxime le Charpentier, Magali Alain.
0: Non, je te dis de virer Yves Bouteille.
21: Yves Bouteille, il est parti, et il y a Michel Mathieu et Enrico Gracias.
0: Mais tu peux pas reprendre quelqu'un d'autre à la place de lui, là.
21: Mais je vais.
4: C'est trop compliqué pour toi, ça. Hein.
0: Ça
4: te passe au-dessus de la tête, ça, hein. Feignasse.
20: Est-ce que je peux répondre à la question?
0: Qui?
20: Sur les Enrico Gracias.
0: Ouais, vas-y.
20: Sur les interventions chirurgicales.
0: Bah, vas-y.
20: Donc, en fait, moi, j'ai voulu me faire greffer un kiss dans le cou. Mais bon, ils avaient pas trop de matière, donc ils m'ont greffé une merde de chien séché, en fait. Et c'est très douloureux parce que j'ai fait un rejet.
22: Ça me rappelle quelque chose, ça.
20: Ouais.
0: Voilà. Et tu peux préciser ta pensée?
20: Tout à fait, oui. Ils m'ont fait une greffe, parce que tu parles des interventions chirurgicales, donc c'est en plein dedans. Et comme ils avaient rien sous la main, quoi, il fallait un cadavre ou des choses comme ça, ils m'ont greffé une merde de chien séché pour faire un kyste dans le cou, ressembler à mon idole.
0: Et c'était pas c'est de cette manière la question, c'est pas des greffes chirurgicales que je parlais. C'est d'après vous, les sosies se font-ils refaire le visage après un accident? C'est pas du tout la question sur la médecine.
20: Je me suis fait refaire le visage aussi, hein.
0: Ah ouais, non, mais je te parle après un accident,
22: tu
0: d'accord?
22: Tu parles de Didi, Gérard?
20: Ah oui, mais j'ai eu un accident en 93, ça aussi, hein.
0: Ouais, alors toi, tu dégages, au revoir. Hop, voilà. Bonne nuit.
23: Tout le pont.
4: Oh non.
0: Oh là là. Oh, non, mais ça va aller vite, là, je crois, ce soir, hein.
24: Tu peux te casser, on s'en fout, hein, gros porc.
4: Gérard, je voudrais te demander, est-ce que certaines personnes qui veulent ressembler à des gens connus peuvent se faire déjà opérer, même sans avoir un accident, tu vois, faire de la chirurgie esthétique pour ressembler, par exemple, à Johnny Hallyday ou...
0: Disons, le reportage que j'ai vu, là, ça a été quand? Ça a été dimanche.
4: Dimanche, sur Johnny Rock.
0: Donc, je pense que ça a été bien fait, parce qu'il faut voir, le mec, il a
4: été opéré.
0: On ne sait pas, parce qu'on n'a pas pu en savoir beaucoup de ce qu'il disait, parce qu'il n'a pas voulu trop dévoiler...
4: Je crois que c'était une femme avant.
0: Non, mais je pense pas, parce que là, il faudrait que je relise le reportage et puis je pourrais porter plus de renseignements la semaine prochaine.
4: Et il paraît que tu la connaissais.
0: Non. Manu, arrête de dire des conneries parce que ça m'intéresse pas du tout, ça me fait pas rire du tout ce que tu es en train de me dire.
4: C'est ce que j'ai entendu dire.
0: Donc, je vais essayer d'en savoir plus sur ce reportage-là en lisant l'article et puis je te donnerai ta réponse dans le courant de la semaine.
4: Mais tu penses pas qu'il se soit fait opérer?
0: Disons, je pense pas. Se faire refaire le visage, disons, ça coûte quand même assez cher pour ressembler à un chanteur.
4: Il y a des prêts, il y a des prêts sosies.
0: Je pense que c'est pareil, ça coûte assez cher aussi là-dedans. Hein.
4: Ouais. Il a eu l'appendicite, je crois, à 13 ans.
0: Je sais pas exactement. Il n'a pas trop dévoilé son identité. Il a plus essayé de faire comme Johnny Hallyday faisait exactement. Hein.
4: Il est arrivé en hélico dans le reportage?
0: Ça, je peux pas te dire.
4: J'ai pas vu le début
0: parce que j'étais en train de regarder un film sur
4: le
0: la...
4: cul.
0: Non, j'étais en train de regarder un film sur la première et puis Max il m'appelait à ce moment-là.
4: Ah ouais, alors là on peut rien faire. Ouais. Hein.
0: Donc je confirmerai plus là-dessus. Donc
21: excuse-moi Gérard.
0: Oui.
21: Juste avant on accueille Michel Labergère quand même.
0: Non mais attends, j'espère que tu t'amuses pas à me changer les noms.
4: J'espère.
21: Bah non, c'est d'autres.
0: Ah ouais, non mais on va voir.
21: Bah tu vas voir.
0: Alors Michel.
25: Ouais, bonsoir, ça va Gérard? Putain,
26: salut Michel, Michel.
25: Salut Michel.
0: Bon, ça y est.
25: Okay.
0: Mais à la place d'Yves Bouteille, on a qui? Personne.
21: Ah si, c'est ça à la place d'Yves Bouteille.
0: Non mais Enrico, il est parti lui.
21: Oui, bah oui, je sais.
0: Donc
21: je vais te retrouver quelqu'un.
0: Alors Maxime, pour toi.
26: Tu peux répéter la question, s'il te plaît?
0: Oh là là, mais t'es chiant, toi, hein?
26: Oh là là, Rigo, tu dis ma question, regarde, c'est quoi?
0: Ça commence à être relou, hein?
26: C'est sur la chirurgie esthétique, c'est ça?
0: Ça fait trois questions que tu me demandes de répéter à chaque fois la question, hein? Ça commence à être relou, là, tes conneries.
21: Gérard.
0: Ouais, Rigo.
21: J'ai une question sur l'IRC de Arnett. Il te demande si tu as la même odeur que ton sosie, la bouse de vache.
0: Arnett, tu vois, je réponds même pas à ta question. Ça ira plus vite.
4: Ouais.
0: On est combien là avant que Maxime, je lui répète la question pour la troisième fois.
21: On dépasse pas encore les 7000, on est 6992 toujours.
0: Ah bah il en manque 8 hein.
4: Ah putain, les 8 qui restent, venez.
0: Allez-y là sur l'IRC là, avant 1h30, je veux qu'on soit 7000.
4: Allez.
0: Alors Maxime, c'est la dernière fois que je te répète les questions, t'écoutes bien parce que sinon tu vas virer sec, d'accord?
26: Ok.
0: Alors d'après vous, les sosies se font-ils refaire le visage après un accident?
26: À mon avis oui.
0: Alors précise.
26: Le nez surtout, le nez, les oreilles.
0: Mais non, mais précise.
26: Bah oui, le nez, les oreilles, les narines alors.
0: Moi, ouais, mais attends, parce que c'est vague là ce que tu dis. Hein.
26: La truffe, la truffe. Bah ouais, ils se font refaire pour ressembler à leurs fans, à leur idole, pardon.
0: Ouais, d'accord. Donc pour toi, ils se refont faire uniquement.
1: Ah, Gérard, c'est Jean-Pierre, j'ai réussi à rappeler. C'est le victoire de la musique. Jean-Pierre Nicolaflo. C'est le victoire de la musique.
0: Bravo. Je sais pas où il est passé.
1: Avec une grosse cocotte. Le ministère de l'agriculture. Il m'a dit mon champagne qui coule à flot. De la musique.
4: Je vais le trouver, hein, je vais le trouver, mais ça va prendre.
0: Non mais c'est bien. Parce que pendant ce temps-là, le débat n'avance pas.
21: C'est peut-être pas Jean-Pierre, c'est peut-être son sosie.
0: Ouais, non, mais il commence à me casser les pieds, celui-là. Hein.
4: Bon, Manu, tu gères un peu.
0: Donc, Maxime.
1: Je fais de la musique.
0: Magali Alain, je veux dire.
6: Ouais.
0: Donc, pour toi.
6: Moi, j'ai lu dans Voilà que le sosie de Lady Di s'était pris aussi un truc pour ressembler à sa fan, à son idole, après sa mort. Donc, je sais pas trop ce que t'en penses.
25: Allez, hop. Non, je pas une canette de bière. Dehors.
0: Manu, s'il te plaît. Oui, pardon.
25: Elle chante la petite musique derrière.
0: C'est qui? Magali, terminé pour elle.
25: Ça me donne envie de chanter, là.
21: Il n'y a pas de Magali.
0: Si. On a Magali Alain dehors.
21: Ouais, mais Magali Alain, c'est pas Magali.
0: Magali Alain dehors, bonne nuit.
25: Allez,
0: Michel Labergère.
25: Oui, c'est moi.
26: Oui, Michel.
25: J'étais au standard, j'ai eu un problème avec Manu.
0: Non, je te répète pas la question. Alors là, me casse pas les pieds là-dessus, c'est tu te non. Je te répète pas. Et qui c'est qui a de la musique derrière?
25: Ah, ça, c'est pas bien, ça.
26: Ouais.
0: Qui a de la musique derrière?
25: Mon pote, tu vas me filer la question.
26: C'est pas moi, c'est Murphy.
0: Eh oh, tu fous de ma gueule là-bas, toi.
4: Mais non, c'est pas moi.
25: Ah, j'ai pas mis dans... Bon. Bon, c'est Michel.
4: Gérard, le débat.
0: Eh, hey, tu m'éteins ça là-bas.
4: Ça avance pas.
0: Mais c'est pas ça. C'est alors, Michel Labergère, au lieu de te foutre de ma gueule.
25: Je me suis pas foutu de ta gueule.
0: Alors, tu réponds à la question.
25: Ouais, alors faire de la chirurgie pour ressembler à son sosie, c'est ça ta question, c'est ça?
26: Ouais.
25: Ok. Ouais, je pense que c'est nécessaire, mais si tu veux ressembler à des personnes, c'est style demi-mort, tout ça. Mais si on veut te ressembler, c'est.
0: Putain, tu m'éteins ça.
25: Ok, bah je me fais couper, je réponds plus.
0: Putain, t'es vraiment un con. Un con raté, toi.
25: Je suis pas content.
0: Moi, non, on aurait dû mieux te déguiser en trablot, ça aurait été mieux, hein. Au lieu de
4: mettre un...
0: Ouais. Pauvre con, va. Pauvre con. Alors, Michel Labergère, parce qu'en fin de compte, on a trouvé que c'était Pildar qui s'amuse à
4: mettre
0: des conneries.
4: Mais non, c'est faux.
0: Rigo.
4: C'est
0: faux.
21: Non, Manu. Moi c'est Manu en chantant.
0: Manu.
21: À la place de Enrico Gracias, on accueille Pascal Presley.
0: Ouais, ben fais-moi une autre fiche parce que là.
4: Ouais, c'est le bordel.
7: Aiden. Salut, bonsoir à tous.
0: Salut.
7: Bonsoir Pascal.
0: Donc alors pour toi.
7: Blue. J'étais au standard et puis il y a eu un comme un flash.
25: One for the show, two for the money.
7: Non, non, s'il te plaît.
0: Oh, vous fermez vos gueules.
7: Ouais, calmez-vous.
0: Ouais. Tu me les calmes, Manu, tout de suite maintenant, parce que là, ça commence à bien faire. Hein.
21: Je vais refaire ta fiche et les calmer juste.
0: Ouais, non, mais vite fait, bien fait.
7: Pascal Presley, ouais.
0: Alors, d'après vous, les sosies se font-ils refaire le visage après un accident?
25: Il y a moyen de te dépresser.
26: Questions, Gérard.
0: Oh là.
7: Répondez sérieusement aux questions, là, c'est quoi ça?
25: Ouais, bordel.
0: Ouais, pour l'instant, vous commencez à me les gonfler.
7: Ouais, non,
0: hein.
7: Mais ça veut dire quoi ça? On essaie de faire un débat potable?
0: Ouais, bah toi, tu prends mieux de te taire.
25: Ouais,
0: si, Mais Pildar! Mais c'est Pildar, je vais t'éclater, toi! Hein.
4: Mais c'est pas moi!
0: Non, c'est pas toi, c'est qui?
4: Mais c'est toi qui gère ton micro, hein!
0: Ouais, pour l'instant, c'est pas moi qui s'amuse avec le son, d'accord?
4: Bah non, c'est pas moi!
0: Alors pour toi?
7: Ouais, sur les interventions chirurgicales.
0: D'après vous, les sosies se font-ils refaire un...
4: Gérard, gueule pas. Hein,
0: Le chose. Visage après un accident, c'est pas des interventions chirurgicales.
7: Ouais, en fait,
0: Ça
7: dépend de quelle star il s'agit, parce qu'il y a des stars qui ont déjà des sales gueules, donc en fait, ça peut que les arranger.
25: Ouais.
7: Mais il y a des stars qui ont des belles gueules, comme Leonardo DiCaprio. Ou Tony Tfen.
25: Oh là là.
7: Mais ces gars-là, s'ils ont un accident, les sont
25: c'est vrai, quoi. Non, c'est pas possible. Possible. C'est pas Gérard. En plus, ils ont des vieilles dents pourries, ces mecs-là.
0: Je vois pas. Merci. Voilà, putain.
25: Oh là là.
0: Non, Gérard, arrête. Allez, il a quitté sa pompe. Il a quitté sa pompe. Je me sens pas bien. Il a enlevé sa pompe. Je me sens pas bien.
4: Arrête, Gérard.
0: Ça va pas.
5: Arrête, Gérard.
8: Et toi, toi, je te jure, je...
11: Ça pue, il y a des verres.
8: Toi, je te jure, tu as morflé avant la fin de la soirée. Continue. Putain. Bon, allez, hop, moi, je quitte.
12: Oh, on met un petit disque.
8: Ouais, vas-y, balance le disque, tu as dégagé des studios.
12: Oh non, hop. Gérard.
8: Non, tu dégages, je veux plus de toi ici.
5: Pas.
8: Allez, Gérard. Hop.
12: Bah, pose la question.
8: Moi. Allez, non, mais la question, c'est toujours la même, tant que les auditeurs répondront mal. Max. Max. Tu me le vires. Bah,
12: j'espère.
8: Tu me le vires.
12: Mais je comprends pas, il y a eu un problème de son dans
8: le Ouais, il y a...
12: Alors, le problème, c'est que si on le vire ce soir, vu qu'il faut qu'il rentre à Neuilly, il est à RTL, tu sais qu'on est à Bayard.
8: Non, mais là, il arrête pas de s'amuser à couper le son, il me fout des conneries. Alors donc, la question, c'est toujours la même.
12: Qu'est-ce qui se passe? Parce que quoi, par contre, j'ai jamais vu autant de gens sur Minitel. Ouais. Qu'est-ce que tu fais, toi? Tu fais péter l'audience ou quoi?
8: J'en sais rien, ils ont...